0: premier débat de l'année 2001.
1: C'était pas mal.
0: Ça, mais non, la première heure. La première demi-heure, c'était de la merde.
1: Après,
0: la deuxième, je veux pas dire, mais ça a été moyen. Non. Donc c'est terminé. Maintenant, on va continuer la libre antenne avec des auditeurs.
1: Pas, pourquoi tu lis pas les
0: non, non, non,
1: les
0: non.
1: Sondages.
2: 66% me demandent si j'ai bien baisé hier soir. Bon, déjà, bon, bah, c'est une bonne question.
0: Ouais, c'est pas la peine de lire des trucs comme ça ne sert à rien. C'est tout.
2: Bah, moi, je
0: c'est tout.
2: Ça bien. D'après vous, est-ce qu'on peut être amoureux toute la vie?
3: Ah oui, c'est bien ça.
2: 87% disent que c'est possible entre mecs seulement. Tu vois, c'est des bonnes
0: réponses. Arrête tes conneries, de toute manière.
1: Si.
0: Toi, de toute manière, est-ce que t'as déjà été amoureux une fois dans ta vie?
2: Bah oui.
0: Quand?
2: En ce moment.
0: En ce moment, depuis quand tu y es?
2: Ah, je sais pas, moi, ça fait 2 ans.
0: 2 ans, tiens, mon cul. Quand t'étais à Neuilly, t'avais personne dans ta vie, alors tu fermes ta gueule. Hop. Tu cours après les nanas, d'accord?
1: Alors,
0: tu fermes ta gueule.
1: Tu fermes
0: ta gueule. D'accord. Donc terminé, le débat est clos. Maintenant on met 2 disques.
1: Non, mais tu veux pas faire un mini golf ou un tyrolien?
0: Non non, je vais prendre un peu de vitamines et on va continuer.
2: Allez, il y a plus de pastis hein.
0: On va continuer pendant une demi-heure de libre antenne terminée.
4: Un petit jeu de points là.
0: Donc prochain débat
1: non, ça te dit pas.
0: Prochain
1: non, GG, sérieux.
5: La délinquance.
1: La vitrine.
0: Ouais, mais quand?
2: À tout à l'heure, dans une demi-heure.
0: Non.
2: T'es prêt là?
0: Bah on verra la date. On décidera de la date et c'est.
4: On dira avant parce que j'ai plein de potes qui veulent venir réagir
1: en direct.
0: Non mais là, délinquance, je vais voir parce que je vais peut-être pas.
1: Ouais, tu vas.
2: Tu peux peut-être amener des mecs d'où t'habites, non?
0: Bon alors, je crois qu'on ne fera pas du tout. Voilà, tu vas fermer ta gueule.
5: Tu peux la faire.
0: Les 2 disques à envoyer en espérant.
1: Ah ouais, pardon.
5: Tu feras pas la délinquance.
0: Je pense pas, non.
5: Pourquoi?
1: Oh bah, Gérard, c'est un peu bête. Si je peux me permettre.
0: Ouais, bah peut-être pour toi, mais pour moi, c'est autre chose, d'accord?
1: Non, mais ça peut être une sacrée soirée, quoi.
0: Quand vous donnez des disques.
3: Ils sont là.
0: Non, mais le premier. Quand vous donnez.
1: Bah quoi, c'était quoi, Billy Bouboule?
0: Non, non, c'était pas ça, c'était un remix de Sur Moi, d'accord?
5: Non, mais là, c'est les vrais disques, c'est moi qui ai choisi, t'inquiète pas.
0: Normal, ouais.
5: Bah, c'est de là, ouais.
0: Alors, le premier. C'est lequel? N'importe.
5: Non, le premier, c'est le premier, voilà.
0: Roland Lover.
5: Non, ça c'est le deuxième qu'on va passer.
0: Ah bon. Alors le premier, c'est Louise la Merguez avec Grigne-moi les fesses sur le barbecue. Et après, juste après, Roland Lover avec ma quéquette et en toi, mon cochon. Et on se retrouve juste après pour finir la nuit 100% Gérard en espérant qu'on aille Sandy pour savoir comment qu'on s'est connus. Voilà, à tout de suite.
5: C'est pas toi?
0: Ben, faut qu'elle réponde. Non, mais faut qu'elle réagisse aussi.
2: Je voulais
0: juste.
2: Je voulais juste modifier un truc, c'est pas la nuit 100%, c'est la nuit 2%, Gérard. Hein, parce que ça suffit.
0: Toi, tu fermes ta gueule et c'est tout.
1: Ça y est, j'envoie le 10 là?
0: Bah, tu peux, hein.
1: Ah bon?
6: Vas-y, Gérard. Et voilà, c'était Corner Shop Brinfus HA.
7: Ouais, Corner Shop, hein.
6: Voilà.
7: En fait.
6: Donc, on se retrouve pour le deuxième débat. Donc, c'est Olivier Approuve. J'espère que ça va bien se passer.
0: Oh non,
7: ouais,
6: mieux que le premier. Mieux que le premier, si ça te plaît pas, Fildar, c'est le même prix.
7: Allez, Fildar.
8: Huit.
7: Du vent.
6: Bonne nuit.
5: Et Max, il a dit que je faisais l'arrière.
7: Non. C'est fini.
6: Et Manu au standard.
9: Oui. D'ailleurs, donc, sur ta liste, tu peux rajouter Yoko à la fin.
7: Gérard, Fildar, il veut pas s'en aller. Gérard.
6: C'est pas grave, tu le laisses, mais si ça va pas, moi, je vais pas aller jusqu'à 4 heures. Surtout que là, le deuxième débat, il y a quand même 13 questions, donc je voudrais arriver jusqu'au bout. Donc, on va...
7: Et il y a le Minitel aussi.
6: Tu peux non, mais tu me laisses, s'il te plaît, tu me laisses la porte ouverte, si ça te dérange pas. Merci. Merci beaucoup.
9: Ah, merci pour le blanc, toi, Gérard, t'es
6: donc,
9: magnifique.
6: Donc, vous pouvez toujours nous appeler, s'il vous plaît, des filles qui nous appelle au standard, donc au 0803 08 5000 et 0870 5000 et toujours le 3615 code Fun Radio rubrique direct. Par contre, Olivier, une seule chose que je vais te demander.
7: Vas-y.
6: Questions Minitel, si c'est des questions bidons, ce n'est pas la peine.
7: Sur Minitel, il y a 0 connecté.
6: Ok. Bah, c'est
7: parce
6: pas
7: que
6: mal,
7: tu t'en parles jamais, et puis voilà, et puis les gens.
6: Bah, c'est bien, dans ces cas-là, on le ferme comme ça.
7: Ça bien qu'il y en ait, ça m'occuperait.
6: Voilà, ben, dans ce cas-là, tu le fermes.
7: Parce que c'est assez chiant à écouter.
6: Donc, deuxième débat, ça part sur les permis de conduire. On va accueillir Tagada, bonsoir. Tagada!
10: Salut, ma grande.
6: Ouais, je suis pas ta grande, d'accord. Christophe!
10: Oui, salut, toi.
6: Bon, tu commences déjà à dire à Tagada qui reste poli.
9: Tagada reste poli.
7: Tagada.
10: Oui.
6: Non, non, mais Manu, si c'est pour si c'est pour déconner là tous les deux, c'est pas la peine.
7: On n'a rien fait là.
10: Hein? Moi, moi
7: je lui dis de rester poli. Gada, calme-toi, tu dégages.
6: Non, non, mais c'est au téléphone, ok. Oh, Fildar, si t'es pas content, tu vas faire ta caca.
7: Tu passes pas tes coups de téléphone, Fildar.
6: Ok. Coyote.
7: On y va là.
6: Coyote.
10: Bonsoir.
6: Bonsoir. Foufi.
8: Bonsoir.
6: Bonsoir. Claire.
11: Oui, bonsoir. Bonsoir, Olivier. Belle voix.
12: Bonsoir.
6: Et Yoko pour finir.
13: Ouais, salut GG, salut tout le monde.
6: Bonsoir. Bon, donc première question. Avez-vous déjà passé votre permis?
13: Oui.
12: Ah.
6: Donc, Tagada.
10: Tu peux poser la question?
6: Non, alors Tagada, tu vas déjà voir Manu au standard.
7: T'énerve pas tout de suite.
6: Tu vas déjà voir Manu au standard, t'as très bien
7: compris. On ne vire pas les gens toutes les 5 minutes.
12: Gérard. Tu te calmes.
6: Non, mais attends. Non, Olivier, non. C'est pas la peine de faire ta voix d'animateur télé, d'accord? C'est toi qui commandes, ok? Sinon, tu vas dégager. Alors, tu dégages, Fildar, tu reprends sa place.
7: T'as pas fait longtemps.
12: Non, je suis pas d'accord.
6: Fildar. Olivier, tu dégages.
7: Il y a 5 connectés maintenant.
6: Non, Olivier, tu dégages. Non. Olivier, tu dégages.
12: Mais j'ai rien fait, Gérard.
6: Olivier, tu dégages.
12: J'ai rien fait, Gérard.
6: Olivier, tu dégages.
10: Bon, je t'en. Comme à la bonne époque.
5: C'est dégueulasse.
7: Viens au standard.
6: Non, pas de
7: si,
6: standard.
7: Il va chercher des filles.
6: Non, là tu dégages. Bon, Tagada.
10: Oui.
6: Donc je te rappelle pas la question, tu l'as très bien compris.
10: Ben alors là je m'en rappelle plus du tout.
6: Bon, alors je la répète pour la dernière fois. Ouais. Avez-vous déjà passé votre permis?
10: Non.
6: Pourquoi non?
10: Je te réponds.
13: Non mais pourquoi?
14: Bah pourquoi? Parce qu'il a peut-être pas d'argent, faut réfléchir un peu.
10: J'ai pas assez suicidé sur le trottoir, je me suis pas assez fait blé, donc pas de permis.
6: D'accord. Christophe?
10: Le permis quoi? Voiture, hors bord?
6: Bah, de toute manière, c'est les questions que je vous poserai après. C'est les réponses que je vous donnerai.
13: Mais commence par le commencement, Gérard.
6: Mais non, mais avez-vous passé déjà votre permis?
10: Ouais, mon permis.
13: Oui, mais lequel?
6: Non mais justement, c'est là. C'est là la question, lequel, et moi je vous répondrai derrière lequel. Et vous allez me répondre par lui. Non. Donc, Christophe, pour toi.
10: Le permis de trottinette, oui.
6: D'accord. Coyote.
10: Écoute, ouais, en Auvergne, permis de chasse.
6: Ok.
10: Pas bien.
6: Foufi.
14: Moi, le permis de Solex.
6: Claire.
13: Ouais, moi, banalement, permis voiture.
6: Et Yoko.
13: Moi, j'ai permis piéton.
6: D'accord. Donc, comme la question, tout le monde attendait. Donc, lequel permis que vous pouvez avoir passé? Donc, tout le monde, il y en a une qui m'a répondu le permis voiture. Donc, automatiquement, le permis voiture, tout le monde le passe.
13: Gérard, c'est quelle lettre, le permis voiture?
6: Permis B. C'est qui veut parler, là?
10: Tagada.
6: Oui.
10: Moi, je voudrais savoir s'il faut un permis pour aller chez de la loco.
6: Bon, alors, Tagada, tu vas voir Manu au standard, ça t'apprendra.
7: Allez, hop.
14: Non. Éclair.
6: Hop.
14: Oui, t'as déjà passé le permis X? Je suis en train de le passer, là, j'ai des épreuves orales.
6: Ouais, non, mais... tous les deux, là, c'est moi qui gère. Manu,
14: tu gères pas, là.
6: Tu mets Tagada.
7: Ah, mais ça y est.
6: Complètement dehors.
7: Ah, ça y est.
6: Tu reprends quelqu'un d'autre. Donc, Christophe.
10: Christophe. Ouais, le permis de tuer, ouais.
6: Non, mais... Je te demande quel permis.
10: Bel permis.
6: Bon, Olivier, s'il te plaît, tu t'écrases quand on pose les questions. Ah ouais. Donc, Christophe.
10: Je suis agent secret 00 quelque chose, et le permis de tuer, ouais, je l'ai.
6: Bon, d'accord. Quand tu répondras comme il faut aux questions, toi, tu me feras signe, hein.
10: Ok, je te ferai signe.
6: Coyote.
15: Je te dis, c'était le permis de chasse, donc il y avait plusieurs épreuves. La première, c'était canardé de plusieurs perdrix qui courent un peu partout.
10: C'est dégueulasse.
15: Sur la place, tu sais, c'est une place dans un petit village, quoi.
10: C'est dégueulasse.
15: Et j'ai passé un peu toutes les épreuves et j'ai eu mon permis de chasse.
10: C'est dégueulasse.
6: Foufi. Foufi.
14: Oui, alors moi, étant donné que j'ai jamais sucé, j'en ai même passé le permis Célation.
6: De quoi? Répète. Quel permis?
14: Le permis Célation.
6: Ah ouais, pour faire des pellations, non mais...
14: Ouais,
12: mais non.
6: Foufi.
12: N'importe quoi, allez.
6: Le permis de pellation, il n'y en a pas besoin. Alors si c'est pour dire des conneries, tu vas dégager vite fait, toi.
14: Mais non, mais écoute, moi...
6: Tu vas dégager vite fait, je te le dis tout de suite.
14: Je pensais qu'il fallait un permis, écoute, je suis désolée, je suis pas censée tout savoir.
6: Hey, Tu connais pas le permis A, le permis B
13: Non,
6: tu connais pas. Tu connais pas.
13: Écoute, j'ai 18 ans, je viens de rentrer dans la vie.
6: Ah ouais, tu viens de rentrer dans la vie active. Non mais attends, tu prends les gens pour des cons, tu les laisses.
13: Écoute, Gérard, je suis jeune, moi, j'ai jamais su ça, mec. C'est pas de ma faute, non?
6: Ah bon, il faut
13: attends, on n'est pas forcé, obligé de savoir tout, hein.
15: Non mais elle a raison. En plus, si tu suces ton permis, c'est du braconnage.
6: Bon, Claire.
13: Oui.
6: Claire.
13: C'est quoi ta question?
6: Avez-vous passé déjà votre permis, donc lequel? Donc toi tu m'as répondu le permis B.
13: Ouais.
6: Merci pour celui qui s'amuse à faire du tam-tam. Merci. Au moins comme ça, ça essayera plus vite en gueulant. Donc Claire, donc toi t'as déjà passé le permis B.
13: Oui, voilà.
6: Donc l'équivalent du, par exemple, si je te parle du permis moto, c'est l'équivalent à quoi maintenant?
13: J'en ai rien à carrer.
6: Ouais, non mais alors Claire. Si tu n'as rien à carrer dans ce cas-là, je vois pas pourquoi que je t'ai demandé de participer au deuxième débat.
13: Mais non, c'est pas ça, mais je m'en fous de savoir ce que c'est que le permis moto. Je sais que jusqu'à 125, tu peux l'avoir avec le permis B, et puis c'est tout.
6: Ah bah voilà.
8: Non.
6: Depuis le mois de juillet l'année dernière, tu peux passer le permis 125 avec le permis B.
8: Non.
6: Je suis désolé. Tu connais rien.
15: C'est scandaleux.
6: Toi, tu dégages.
13: Ah si, moi je suis d'accord avec Gérard.
8: Donne un coup de main.
15: C'est une honte, c'est un scandale.
13: J'ai peut-être dit une bêtise. Eh Gérard, ils t'ont fait passer un permis à Fun pour que tu viennes sur l'antenne ou pas?
6: Il n'y a pas besoin de permis pour parler devant un micro. Hein,
13: Et il devrait avoir le permis. Tu devrais faire passer un permis. C'est pas sûr que tu l'aies. Hein.
6: Le permis. Il y en a qui vont passer leur permis, aller faire dodo dans leur lit.
13: Tiens, avec Gérard.
6: Yoko.
13: Oui.
6: Non, après la question Minitel. Yoko.
8: D'accord.
13: Oui.
8: Donc il y a con sur le Minitel qui.
6: Je te dis après, tu laisses parler Yoko, s'il te plaît.
8: Excuse-moi.
6: Con, on en a rien à foutre. Donc Yoko.
15: C'est pas Yoko, c'est que.
6: Yoko.
13: Oui, Gérard.
6: Donc, je t'écoute.
8: Il demandait, est-ce que Gérard, t'as le permis de pêche?
6: Bon, est-ce que toi, t'as fini d'ouvrir ta gueule quand je demande à quelqu'un de répondre à
16: Gérard,
6: la question?
16: Gérard.
6: Merci.
16: Gérard, Olivier, en fait, j'ai un problème là. C'est que j'ai une fille à rappeler et Manu veut pas rappeler de fille. Il dit, je veux pas de fille, je veux que des garçons.
15: Oh, Manu.
6: Bonjour, depuis quand c'est vous qui commandez là?
8: Elle s'appelle Gabrielle, il veut pas la rappeler.
6: Vous voulez que j'arrête à 3h?
13: Ouais, que des mecs.
6: Vous voulez? Bon alors, Claire, tu dégages.
15: Claire.
6: Voilà. Bon, donc, Yoko.
15: C'est vrai que t'as ton permis de pêche au thon?
6: Qui c'est qui vient de dire ça? Je vous préviens, Christophe, tiens, te calmer parce que tu as dégagé aussi.
15: Mais c'est pas moi.
6: Non, c'est pas toi.
15: Et tu reconnais pas les voix?
6: Yoko.
13: Oui, Gérard.
6: Donc, toi, est-ce que t'as déjà passé ton permis et lequel?
13: Et lequel de permis? Moi, tu dis j'ai permis piéton.
6: Oui, mais t'as quel âge à peu près?
13: J'ai 18 ans.
6: Mmh. Ouais,
8: c'est pas possible.
13: Comment?
6: Mais la ferme, Pilar!
8: Mais je te le dis, moi, c'est pas possible.
13: De passer le permis piéton?
8: Quand t'as 18 ans, tu peux pas passer ton permis piéton, c'est impossible.
13: Non, mais parce que moi,
6: attends, déjà, vois, déjà maintenant. Alors,
8: Attendez, Yoko. Laissez répondre Gérard.
6: Déjà maintenant, à l'heure actuelle, tu peux conduire une voiture accompagnée à partir de 16 ans.
8: N'importe.
6: Bon alors, tu veux qu'on appelle un moniteur d'auto-école? On appelle Eric.
8: C'est 14 ans.
6: C'est 16 ans.
13: C'est une bonne idée, ça.
6: 16 ans.
13: À 16 ans maintenant.
6: Attends, ta gueule, toi. Qui dit mieux? 14 ans.
13: 12 ans. Bon, allez.
6: Tu fais pas partie de l'équipe, ok? Maintenant, à l'heure actuelle, c'est 16 ans.
13: Exact.
6: Et voiture accompagnée, derrière un peu le macaron. Je suis désolé.
8: Voiture accompagnée de quoi?
6: Dessus, c'est marqué. Autorisation de conduire accompagnée. Donc, ils sont.
8: Il y a un Gérard avec Sandy qui sont.
6: Bon, alors, toi, tu dégages!
15: Il y a menace de mort.
8: Tu reprends le débat, Gérard? Merci.
16: Et on accueille Gabriel au passage.
13: Bonjour. Salut, Gabi.
6: Allô?
13: Salut, Gabi. Ça va?
6: Allô?
13: Ouais, ça va. Pour une première fois. Je m'attends à avoir les oreilles en compote,
8: Gérard, elle est un peu
13: bêtable. On kiffait à la fin. Ouais, je me doute bien. Hein.
15: C'est dur, hein.
6: Est-ce que t'as déjà passé un permis?
13: Eh bien, justement, moi, j'hésite. Donc, je vais bien voir, suivant la discussion, ce qui va en sortir, quoi.
6: Non, mais Gabriel.
13: Oui.
6: C'est à toi que je pose la question.
13: Ben, je te réponds.
15: Oh, Gabi.
6: D'accord. Et si je te pose lequel permis?
17: Permission de minuit.
6: Ouais, tu t'écrases toi, s'il te plaît, merci.
18: Je vais sortir. Mais moi, s'il y avait un permis que je dois passer, c'est d'abord celui de la voiture, ensuite on verra, quoi.
6: D'accord. Si je voulais... Ah là, ça va faire rigoler peut-être les mecs qu'on a. Question bidon. Question bidon. Qui c'est qui l'a trouvé? C'est monsieur Pildar. Et ça, vous allez applaudir Pildar.
19: Ben non.
6: Si je vous dis. C'est vous qui avez dit. C'est vous qui avez voulu que je pose cette question. Si je vous dis femme au volant, mort au tournant.
18: Qu'est-ce que t'as dit, répète?
6: Femme au volant.
20: Ça fait rire personne.
6: Si et je vous dis, attendez, quoi. Attendez,
20: laissez-le répondre.
6: Attendez, attendez, Gabriel, s'il vous plaît.
18: C'est une absurdité, et pour preuve, vous effacez,
6: oh,
18: plus de points bonus que vous.
21: Ok,
18: au final, rien que pour les assurances.
21: Eh, Gérard.
20: Elle est fille.
21: Oui, vas-y. Bah,
20: vous entendez Gérard quand il parle?
21: Ouais, ouais.
20: Ce serait bien que vous le laissiez répondre ou expliquer la question, parce que vous parlez dessus, on comprend rien, c'est le bordel.
21: Bon, merci Gérard.
20: Merci.
6: Donc c'est Fildar et Manu qui ont voulu que je pose cette question. Donc si je vous dis... femme au volant, mort au tournant. Qu'en pensez-vous?
17: On parle pas de Lady Di.
6: Bon alors, toi, tu dégages. Bonne nuit à toi.
20: Il n'y avait pas toi, c'était une ligne droite, finalement.
6: C'est même pas la peine d'insister, Manu.
20: Non, mais Manu,
6: tu vas dégager.
20: Mais non, comme quoi le proverbe.
6: Non, mais on n'en a rien à foutre de ça, d'accord?
20: On parle pas du pont de l'Alma, de Di Al-Fayed, de tout ça, on s'en fout.
6: J'ai pas parlé de... Bon, je sens que dans 4 minutes, j'arrête.
18: Non, Gérard, non. Bon Gérard, est-ce qu'on peut suivre ton débat? Parce que là, il commence vraiment à...
21: Ouais, mais donc, dans l'ordre, avec les petites fiches et les petits noms et tout, dans l'ordre.
6: Donc, si je vous dis femme au volant, mort au tournant, non, qu'en pensez-vous?
18: Gérard au volant, plaque de verglas au tournant.
6: Bon, Manu, s'il te plaît, tu me gères ça?
20: Ah ouais, Manu, là...
6: Tu gères!
18: Alors...
6: Bon, allez, hop.
18: Allô, Gérard, je réponds, c'est Fofi. Donc,
6: Olivier, tu dégages. Tu dégages parce que tu viens de dire n'importe quoi.
18: Non,
20: Gérard, devant ton micro, merci.
6: Tu viens de dire n'importe quoi, tu dégages, je veux plus te voir dans les studios, toi.
20: Depuis tout à l'heure, je compte les blancs que tu fais, t'en as fait 3 fois plus que Françoise. Hein.
6: Ouais, bon, alors, toi, tu t'écrases. Dans ce cas-là, quand je te demande quelque chose, tu t'es prié de...
20: Ouais, mais
6: de
20: là, il a raison quand même, Fildar, hein. 3 fois plus.
6: Donc... Si je vous dis, alors pour la dernière fois, je réponds la question.
20: Non, mais ils ont compris la question.
18: Donc,
20: maintenant, tu demandes à qui tu veux entendre la réponse.
6: Alors, Coyote.
15: Bah écoute, non, je crois que c'est un peu provoque et un peu, on va un peu loin en disant ça. C'est vrai que par contre, les femmes, elles font beaucoup de petits cartons.
6: Voilà. Mmh. Et dans ce cas-là, dans ce cas-là, tu penses pas que il y a un peu de la faute des mecs aussi?
20: Non.
15: Oui. Maintenant, ce que j'ai...
6: Non, mais Manu, s'il te plaît, tu parles plus fort quand je veux répondre. Parle encore plus fort comme ça, je pourrais répondre à Coyote. Allô, ouais, tu te calmes alors, il y en a marre!
18: D'accord. J'ai pas compris.
6: Bon, donc, Coyote, il y a quand même un peu aussi de nous.
15: Tout à fait, Gérard.
6: Parce qu'on dit toujours les femmes sont dangereuses au volant, mais il faut dire aussi que...
15: Elles sont pas tout à fait dangereuses, elles font des petits cartons, des petites conneries, tu vois, des trucs pas méchants. Mais c'est vrai que les hommes, on conduit beaucoup mieux quand même. Hein.
6: Ouais, mais
18: c'est
15: on pas est.
18: Vrai.
15: On non. Est moins
18: intelligent. Enfin, si, je suis d'accord avec toi.
6: Qui est d'accord avec Coyote?
18: Moi.
6: Flair, vas-y. Il y a combien de temps que t'as ton permis?
18: Moi, il y a 6 ans.
20: C'est pas vrai.
18: Elle ment.
21: Menteuse.
18: Non, c'est vrai en plus.
21: Elle a 18 ans et ça fait 6 ans qu'elle a son permis.
18: Elle l'a passé à 12 ans sans permis.
6: Non, mais Claire.
18: Attendez,
6: s'il vous plaît.
18: Il a raison parce qu'il y a plus d'accidents matériels avec les femmes, des petits trucs banals sur la voiture. Par contre, les accidents mortels sont pratiquement tous.
15: Non, pas pratiquement.
21: Mais Gérard, je suis pas d'accord.
6: Claire, oui. Tu peux me dire quel âge que t'as?
18: 24,
21: menteuse.
6: 24, tu te fous de moi là?
18: Quoi?
6: Tu te foutrais pas de moi?
18: Non.
6: Non, mais tu me.
18: Non, c'est 24 ans.
6: Ouais, 24 ans, t'as passé ton permis à quel âge?
18: À 12 ans.
6: Ah ouais, à 18 ans. Donc, ça fait 6 ans.
18: Oui, fais-moi. Compte sur tes doigts.
6: Ouais, 8 et 6, 14, merci. Hein. T'inquiète pas que je sais compter de tête aussi. Hein.
18: 8 et 8, 14, super.
6: J'ai 8 14 et 6, 14.
15: Et 8 et 8, ça fait pas 14, Gérard. Hein.
6: Ouais, c'est bon, Gérard.
21: Non, mais moi, je suis pas d'accord avec
6: toi. Stop, s'il vous plaît, merci.
20: Christophe est parti. Et on accueille Didier, il est professeur auto-école.
18: Ah,
20: c'est l'auto-école d'Erlich.
18: Bonsoir,
15: auto-école d'Erlich.
18: Bonsoir.
15: Didier à l'appareil.
6: Bien sûr, pour préciser
20: pas
6: les...
20: Pas putain, mais...
6: Pour préciser les marques d'auto-école, c'est bien.
20: Ah,
6: non, mais c'est pas mal, Manu, continue.
15: Oui, Didier, j'écoute.
6: Donc, alors, Didier.
15: Oui.
6: Donc,
15: Attention à votre droite, hein. Priorité.
6: Alors, si c'est pour commencer comme ça, c'est pas la peine.
4: D'accord.
19: Alors, moi, je tenais à dire d'abord que vos propos à l'égard des femmes sont complètement misogynes.
4: Ah, bravo, merci.
19: Et cela ne se fait pas. Par contre, il est vrai qu'il y a quand même un nombre immense d'accidents dus aux pétasses qui se recoiffent.
4: Je suis tout à fait d'accord avec
6: toi. Non, mais ça, moi, je peux vous dire une chose. Que j'ai été chauffeur routier.
22: Non.
6: Sans toi, tu t'écrases. Okay. Là, vous vous écrasez, s'il vous plaît. Parce que moi, je peux vous dire une chose. Voir le nombre de nanas qui se maquillent dans une bagnole à 8h du matin, ouais. Eh ben, je trouve ça dégueulasse.
4: Mais allez, j'en
19: ai un. Et c'est fini par le code de la route, hein. C'est 3/4 de point.
23: Non, mais ouais. C'est excitant aussi.
6: C'est peut-être excitant, mais quand t'as un peu rouge et que la nana, elle est en train de se mettre du rouge à lèvres et que le feu, il passe au vert,
4: tu... Gérard,
6: je suis désolé.
4: Un
23: gros coyote, ça m'excite, moi.
24: Gérard, moi, j'ai une question. Que je veux te poser. Est-ce que de ta cabine de camion, tu regardais les filles en mini-jupe, tu regardais leurs culottes dans les voitures?
6: Je vais te dire une chose, que dans les camions, en hauteur, tu vois tout ce qui se passe dans les voitures.
24: C'est bien pour ça que je te demande ça.
22: Hein, il n'avait pas besoin de regarder, hein, il avait des posters à poil derrière. Et tout.
6: Non. Fildar, s'il te plaît, tu t'écrases avec tes conneries, d'accord?
4: Mais Gérard, je peux répondre à ta question.
6: C'est qui?
4: Oui. Ouais, donc moi je suis d'accord, c'est vrai que les femmes, c'est des grosses salopes au volant parce qu'elles se coiffent. Elle se maquille et tout, mais il faut dire que les mecs aussi, ils se crottent le nez, ils se grattent les couilles.
6: Non, hey, Poupi.
23: Ouais, Coyote, tu peux répondre là?
6: Attends, Coyote. Ouais. Hey, Poupi, déjà, t'as pas ton permis, donc tu peux pas jacter.
4: Ouais, mais attends, quand je roule en voiture avec quelqu'un qui conduit, je vois, donc. J'observe mieux que quelqu'un qui conduit. Hein.
6: Ah ouais, alors attends.
4: Donné que je fais rien.
6: Attends, tu peux me dire comment t'arrives dans une voiture? Là, voir ce que le mec il fait dans un camion.
23: Exactement.
4: Mais pas dans ton camion, je te parle dans d'autres voitures.
6: Ah non, mais moi je te parle d'un camion. Du haut d'un camion, comment tu peux le voir?
4: C'est un camion, hein, qu'on parle.
6: Ah bah moi je te parle des deux. Je te parle des deux. Donc,
22: excuse-moi Gérard, il y a un petit truc Minitel sympa. C'est con encore, son Minitel qui dit qu'il certifie bien que Gérard a son permis poids lourd.
6: Alors j'en ai ces questions bidon.
4: Donc, je disais, on parle des deux. Bon, dans le cas où c'est des voitures, tu peux tout voir. Dans le cas où c'est des camions, tu peux voir quand même le mec en train de se
23: frotter
6: le nez. Non.
4: Bah, si tu te retournes.
6: Attends, si tu te retournes, mais d'accord, si tu regardes dans le rétroviseur, mais tu vas pas me dire que tu vois le mec en train de se faire une pipe.
4: Mais qui t'a parlé de pipe? Moi je te pose la question.
6: Comme tu me dis que tu arrives à tout voir d'une voiture, moi je te dis que c'est pas vrai parce que du haut d'un camion, dans une voiture, tu peux pas voir ce que le chauffeur routier paie dans son camion. Bon, d'accord?
4: D'accord. Est-ce que l'invité mystère pourrait répondre à la question?
6: Non, elle est pas là.
4: Gérard, j'ai une question.
6: Yoko.
4: Oui.
6: Yoko.
4: Tu peux répéter la question, s'il te plaît, Gérard?
6: Non, Yoko, je répète pas la question.
4: Mais s'il te plaît. Bah, c'est femme au tournant, je sais pas quoi, là.
6: Si je vous dis femme au volant, mort au tournant, qu'en pensez-vous? Okay, ça commence à bien faire de me faire répéter les questions, hein.
4: Non, mais Gérard, parce qu'en fait, tu vois, c'est pas les femmes qui boivent au volant.
6: Ah ouais?
4: C'est les mecs, ça.
6: Ouais, faut dire une chose, que vous non plus, vous dites qu'on boit, d'accord, mais vous, quand même, vous faites rien pour arranger la situation.
23: Bien joué, Gérard.
22: Je suis d'accord avec Gérard.
6: Parce que les trois quarts du temps, quand on voit, je suis désolé, moi j'ai déjà conduit, hein, et je peux te dire une chose, que quand je vois une nana, Pildar, tu dégages. Tu vas dégager, s'il te plaît, avec ta merde, là.
4: Continue, Gérard, on t'écoute.
6: Non, hein? Moi, je peux vous dire une chose, que quand je vois une nana qui est sur une autoroute à 60 sur la deuxième pile, alors que c'est qu'il n'y a pas de limitation sur une autoroute, et que tu peux pas doubler, que tu lui fais des appels de phare. Attends, Yoko, tu permets, je te réponds à ta question. Hein? Et qu'on lui fait des appels de phare, on a beau lui klaxonner et qu'elle avance pas, hein? Je suis désolé. Pour moi, j'appelle ça une femme dangereuse au volant.
4: Ok. Bah moi, je suis désolé quand je vois des routiers, hein, qui serrent les petites voitures pour leur faire peur, qui s'amusent, qui les laissent pas passer. Et ben, je suis désolé. C'est pas pareil.
6: Ouais, mais d'accord. Alors attends, c'est qui vient de dire ça? C'est Claire?
4: Soupi.
6: Poufi, ben moi je vais dire une chose dans ce cas-là. Si vous voulez, quand vous voyez que les routiers vous serrent, c'est pas parce que vous jouez trop aussi. Vous avez l'air tout permis sur une autoroute.
22: Ouais, on dirait
6: des vieux au volant.
4: Non, je suis désolé, mais je suis pas d'accord parce que ce qu'ils veulent, c'est regarder toujours les mini-jupes.
6: Mais non, il n'y a pas de. Ce qu'on veut, c'est de regarder les mini-jupes. Moi, je suis désolé.
19: Monsieur Gérard, ici c'est Didier de l'auto-école. Il faut quand même savoir que plus de 60% des accidents sont causés par des routiers. qui ne regarde pas la route.
21: Exactement.
6: Non, non, c'est pas vrai, c'est pas vrai. Je suis pas d'accord avec toi, Didier. Je suis pas d'accord avec toi, Didier.
24: Pourquoi?
6: Je suis pas d'accord avec toi. Non, je ne suis pas d'accord, Didier. Parce que les trois quarts du temps, c'est les nanas ou des vieux qui sont sur l'autoroute et qui n'avancent pas.
19: Les routiers se pignolent le bambou sévèrement dans la cabine.
6: Non, non, non, non, non, je suis désolé. Je suis désolé, c'est faux. C'est faux, c'est faux, c'est faux.
21: Avec
6: Gabriel, Gabriel, Gabriel, Gabriel.
21: Ouais, ben ouais, moi je trouve ça un peu abusif, quoi.
6: Ben pourquoi?
21: Ben parce que, bon, j'ai entendu les femmes sont des salopes et tout, bon, ça y a, mais chacun a sa part, quoi. Enfin, c'est pas une vérité absolue, c'est loin d'être faux aussi, quoi. C'est tout.
6: Non, mais dans ces cas-là, moi, ce que j'arrive pas à comprendre, et ça, celui-là, c'est pas un moniteur d'auto-école pour moi.
21: Ouais. Hein? Exactement.
19: Comment? Mais comment osez-vous parler?
6: Non, faut pas prendre les gens pour des cons, des moniteurs d'auto-école, j'en connais.
24: Gérard.
19: Vous avez une voiture? Attendez, vous avez une voiture?
6: J'ai mon permis depuis 85. Ça fait 13 ans que j'ai conduit des camions et je sais ce que je dis.
19: Eh ben, vous voulez que je vous dise une chose? Moi, mon cher monsieur, je connais beaucoup de monde et ben, je peux vous dire que la semaine prochaine, votre permis, vous l'avez plus.
6: Ouais, ben, c'est ça. Et ben, dans ces cas-là, je ne l'ai plus. Et ben, vous allez dormir. Bonne nuit.
19: Vous conduisez que des camions.
6: Bonne nuit. Bonne nuit.
19: Alors vous n'en avez pas besoin, moi je vais vous dire, la semaine prochaine vous pouvez vous le carrer dans le
6: Ouais, dans le cul, et ben moi dans ce cas-là je vous dis bonne nuit.
19: Ouais, au revoir. Votre trottinette et votre permis benne à ordure.
6: Ouais, ben c'est bien. Et ben la benne à ordure elle vous emmerde, alors bonne nuit.
23: Gérard, c'est Coyote, j'ai une question.
6: Pour Didier c'est fini. Coyote.
23: Oui, une question. Si le mec de l'auto-école, quand il va te supprimer le permis, comment tu vas faire après?
6: Mais non, c'est pas un mec d'auto-école, arrête Coyote.
21: Gérard?
6: Oui.
21: Ouais, c'est Gabriel.
6: Oui.
21: Je voudrais simplement rajouter un truc. Mmh. Bon, moi, j'ai pas mon permis, mais j'entends les gens en parler, quoi. Et apparemment, à propos des assurances, les minettes ont plus de bonus que les mecs, justement, par rapport aux accidents qu'elles ont moins, apparemment.
6: Non, mais attends, Gabriel, je vais te dire une chose, que le bonus, c'est à peu près valable pour tout le monde.
21: Ouais, non, mais les minettes ont plus de points,
6: apparemment. Oui, mais ça dépend de laquelle assurance que tu prends. Toi, tu dis c'est pas vrai, tu connais rien, toi.
21: Toi,
6: avec ta voiture poubelle, hein?
21: Hein? Une
6: caca-voiture? Avec sa caca-voiture. Ouais, donc, Gabriel, ça dépend de quelle assurance. Laquelle assurance que tu prends. Okay. C'est ta différente assurance, tu peux avoir aussi bien le même bonus que le mec.
21: Ok, bon, enfin, moi, j'ai entendu
6: cette
21: saison que là, donc.
6: Oui, mais ça, c'est des ondits. Okay. Ça, avec les ondits, tu sais qu'on va partout.
21: Ouais,
6: ah bon,
21: ouais. Non, mais moi je suis pas d'accord parce que.
6: Qui
21: Poufi, parce que quand je passe en voiture, je suis désolée, je suis pas d'accord. Quand je passe en voiture, il y a des camions qui passent, et ben ils klaxonnent tout le temps parce qu'ils voient mes cuisses. Alors là, ça m'énerve, je suis pas d'accord, je suis désolée.
6: Mais non, mais attends, Poufi, je vais te dire une chose, les trois quarts du temps, si les routiers klaxonnent, c'est pas parce qu'ils voient vos cuisses, on en a rien à foutre de vos cuisses.
21: Ouais,
6: parce qu'ils pètent.
21: Bonjour, c'est tout.
6: Mais dans ces cas-là, moi je peux te dire une chose. Poufi.
24: Non, le dis pas.
6: Poufi, moi je vais te dire une chose.
24: Le dis pas.
6: Est-ce que t'as déjà fait un appel de part à un routier qui t'emmerdait?
21: Comment?
6: Est-ce que le mec avec qui tu conduisais.
21: Ouais.
6: Est-ce qu'il a déjà fait un appel de part parce qu'il avançait pas assez vite?
21: Ouais, moi ça m'est arrivé, ouais.
6: Et qui?
21: Claire.
6: Ça t'est arrivé?
21: Il
6: n'a pas été plus vite. Et tu sais, moi je vais te dire une chose, tu sais ce que ça veut dire de faire des appels de phare?
21: Non.
6: Ça veut dire que t'emmerdes la personne qui est devant toi. Ça veut dire que tu l'emmerdes, ou si c'est entre routiers, ça veut dire qu'il peut se rabattre et que c'est bon.
21: Gérard.
6: Oui.
21: Gérard. C'est Poufi, je suis pas d'accord, parce que parfois les appels de phare, ça veut dire qu'il y a des flics aux alentours.
6: Oui, mais ça en principe, pour prévenir qu'il y a des flics, normalement c'est interdit.
21: S'il vous plaît, là.
6: Allô. Donc on va poser la troisième question et on va s'écouter peut-être.
24: Après la question, s'il te plaît.
6: Bon, qui c'est qui veut parler là?
0: Allô.
19: Ludo. Jean-Paul Mitard.
24: Après la question.
19: De la chaleur purée sur Yvette.
6: Bon, mais attends, mais c'est quoi là tout ce bordel là?
0: Allô.
24: Qu'est-ce que tu fous, Fila?
0: Allô.
6: Ouais, mais ça commence à bien faire là.
0: Allô.
19: Monsieur Gérard de Suresnes.
0: Oui.
19: Voilà. Je vous appelle parce que, en fait, donc, je fais partie de la gendarmerie de Lâche-la-Purée sur Yvette.
1: Allô, bonjour.
6: Bon, allez, coupe-moi, ça coupe-moi.
24: Allez, je sais pas d'où ça vient.
6: Allez, merde. Monsieur, tu le dégages, allez. Monsieur, allez, hop.
0: Allô.
6: Pilar, envoie-moi le disque.
24: Pose la question, Gérard.
6: Donc, combien vous coûte un permis en stage? Et on s'écoute... Non, mais c'est bien, c'est bien. Ouais, on va s'écouter Thierry Crous, off noise. Donc, bonsoir à tous, c'est Pildar qui va vous annoncer le titre du disque.
22: Mais non, c'est toi qui l'as fait, Gérard.
6: Oh ben...
22: Alors,
6: Ok, Thierry Crous, off noise, c'est ça?
22: Ouais, c'est à peu près ça. C'était Thérapie avec Church of Noise. C'est carrément ça.
6: Ah, d'accord, ok, excusez-moi.
21: Merci.
6: Donc, on récupère Gabriel.
21: Ouais.
6: Ivan.
1: Ouais, salut.
6: Simon.
2: Oui, bonsoir.
6: Non, mais celui qui s'amuse à mettre les concerts de Klaxon, c'est pas la peine. Merci. Coyote.
1: Putain, j'ai tous mes poissons qui sont morts, là.
6: Bon, Coyote, tu.
1: Non, non, on dit... je suis là.
6: Bon, tu restes
1: bien,
6: calme.
1: Ça va, Gérard, tu vas bien.
6: Ok. Ouais. Donc, Poupie.
3: Hola.

0: Simon, je crois que ça se voit que t'es de Belgique parce que t'as pas tellement compris la question. Hein.
1: Mais c'est parce que je la reçois avec 2 secondes de décalage, Bicounet.
0: D'accord, je suis pas ton Bicounet. Olivier, s'il te plaît, tu dégages de derrière...
1: De derrière les fesses à GG.
0: Donc, Gabriel.
2: Ouais, ben ça dépend combien de fois tu le rates, quoi.
0: Non mais au départ... Tu vas dans une auto-école.
2: Pour le stage.
0: Oui, pour le stage.
2: Je sais pas. Mais...
0: Combien vous coûte le permis en stage?
2: On dirait 2000, un truc comme ça.
0: Bon, hein?
2: 2000?
0: Non, mais attendez, moi j'ai une réponse à vous donner.
2: Ah bon?
0: Ivan.
1: Ouais, bah le permis en tige. Quoi?
0: Ivan.
1: Tu peux répéter la question, GG?
0: Non, Ivan, dans ce cas-là, tu vas voir Manu.
1: C'est quoi le permis en stage?
0: Mais combien que ton permis... Est-ce que tu t'es déjà renseigné dans une auto-école pour savoir combien te coûte un permis? Tu peux le passer en stage ou tu peux le passer content?
1: Mais il stage pas, moi, il est propre, mon permis.
0: Bon, allez, hop.
3: Il a pas compris.
4: Non, mais des fois...
0: Tu lui répètes la question, combien coûte un permis en stage?
5: Tu peux répondre?
4: Mais des fois, Gérard, tu peux être content quand tu passes ton permis, tu peux t'énerver.
0: Mais non, en stage. T'as des stages à l'heure actuelle dans des auto-écoles pour passer un permis de conduire.
4: Mmh.
0: T'as une certaine somme.
2: Bah mmh. Oui.
0: Bon, c'est ça que je veux expliquer.
1: Non, mais okay, stage, c'est un mot anglais, stage. C'est quoi stage?
0: C'est qui ça?
2: Non, c'est pas stage.
1: C'est Yvan. Stage.
0: Bon, Yvan va voir Manu. Il va t'expliquer.
1: Rien.
0: Non, mais il va t'expliquer.
4: C'est Gabriel qui a raccroché.
0: Coyote?
5: Oui, bah combien coûte le permis en stage?
0: Mmh.
5: De 2 à 3000 francs maximum. En euros, je te fais une traduction en euros.
0: Non.
4: Oui. Attends, ça peut intéresser les gens.
2: Mais ici, c'est l'Europe, hein. C'est important. Hein.
1: C'est l'Europe, hein. Prépare ta carrière internationale.
5: 500 euros, quoi.
0: D'accord. Ouais. Ok. Foufi.
5: J'ai pas parlé de la dévaluation de la livre sterling. Si
0: non, mais c'est bon, Coyote.
5: On descend à 437 euros maximum, quoi.
1: C'est sûr.
0: Non, mais c'est bon.
5: Coyote. À moins que...
0: Coyote!
1: Ouais.
2: Non, je pense que ça fait trop, là, non?
5: Ça fait un peu trop.
2: Ouais.
0: Bon, Coyote, s'il te plaît, tu te merci.
4: Surtout que Gérard, il le savait déjà.
0: Foufi.
2: Oui, alors moi...
0: T'as pas ton permis, alors?
2: Bon, tu m'écoutes, hein?
0: Ouais.
2: Bon, comme moi, j'ai envie de passer mon permis, je me suis renseignée.
0: Hein?
2: Et donc, je me suis renseignée auprès des entreprises pour faire mon permis de stage. Et donc, j'aurai un stage de 2 semaines... qui va me coûter à peu près dans les 15 000 francs.
0: Non, c'est bon, pour l'instant, celui qui dit allô, tu vas te taire. Foufi, pour l'instant, t'es en train de dire des conneries. Foufi, je vais te dire une chose, qu'un permis, ça te coûtera pas 15 000 francs, t'es une menteuse.
2: Ah bah, donc, je me suis fait arnaquer.
0: Ouais, bah, tu t'es fait arnaquer, ça dépend de l'auto-école. Ouais, y a pas de merde. Alors, tu te tais 5 minutes, merci. Claire.
2: Ouais, mais en fait, ce qu'il faudrait, c'est que je signe la convention avant.
0: Claire.
1: Allô.
0: Claire.
2: Allô.
0: Claire.
2: Allô, Gérard.
0: Claire, s'il te plaît.
2: Oui, bah, je t'entends pas du tout, là.
0: Bah, à quoi vous jouez, là?
4: Bah, rien.
0: Claire.
2: Oui.
0: Bah, donc, toi
2: passé, quand je l'ai passé il y a 6 ans, c'est signé la convention.
0: Bon, Foufi, tu t'écrases ou tu dégages?
1: Foufi, ferme les lèvres.
0: Et toi, celui qui dit ça, tu dégages aussi?
2: Bah, c'est poétique.
1: Allez, je suis parti.
2: Ferme les lèvres.
0: Claire.
2: Ouais. Je te disais que quand je l'ai passé il y a 6 ans, ça m'avait coûté 2800.
0: Mmh.
2: En tout, j'en avais pour
5: 3500. Et en euros.
0: Voilà. Alors donc.
2: En euros, tu divises par.
0: Donc, attendez, s'il vous plaît. Oui.
1: Oui.
0: Manu.
1: Oui. Manu.
4: Oui. On accueille Gugu.
0: Voilà.
4: À la place de Gabriel qui a raccroché.
5: Gugu. Petit oiseau bubblegum.
0: Gugu. Bon, ça commence pas là. Ça commence pas, sinon j'arrête.
4: C'était son jingle.
1: Et Gugu, t'as tes bottes.
0: Donc, Yoko. Yoko.
2: Oui. Alors moi je voudrais savoir parce que combien, enfin tu me dis c'est quoi en
0: plus. Oh là là,
5: c'est le bordel.
2: Mais non, parce que, Gérard, mais Gérard. Tu parlais bien du permis voiture.
0: Oui.
2: Ah oui. Ouais, Gérard, parce que moi pour mon permis piéton j'ai payé quand même 3000 balles quoi.
0: Bon, Yoko.
2: Oui.
0: Yoko. Tu sais ce que tu fais?
5: Yoko.
0: Oh non. Tu t'en vas.
2: Yoko.
0: Tu t'en vas.
2: Non.
4: Pourquoi, qu'est-ce qu'elle a dit?
0: Oh non, attends, son histoire de permis piéton, j'en ai rien à cirer.
4: C'est n'importe quoi, hein, c'est
0: bonne
4: zéro.
0: Bonne nuit.
2: Zéro.
0: Allez hop.
4: C'est comme les débats de Gérard.
1: Ivan.
2: Je te vois comme ces débats.
1: Ivan.
6: Non, il lui dit qu'elle s'en va.
0: Donc, Claire.
1: Ivan.
2: Oui.
0: Donc, toi, tu m'as dit que ça t'était revenu à peu près à...
2: 3500
0: francs, oui.

0: en euros 600.
1: Non, non, non, mais je m'en fous de les euros.
0: D'accord.
1: Poupi.
0: Oui, bah moi je me suis fait arnaquer apparemment.
1: Non, non, non, non, mais vas-y, vas-y. Vas-y, parce que ton truc il est bidon.
0: J'aimerais bien avoir des conseils, Gérard.
1: Non, non, mais ton. Non, mais c'est bon là-haut.
0: Je vois la concurrence.
1: Bon, Olivia, tu dégages. Olivia, tu dégages. Tu dégages ce bordel avec toi maintenant. Tu dégages.
2: Tu n'es pas parti de l'équipe, Olivier.
3: Ouais. Reprends, il n'a rien fait.
1: Tu commences à m'énerver, tu dégages.
0: Il est héros, ce mec.
1: Bon, toi, si ça te plaît pas, c'est le même prix.
4: Ivan.
1: Ouais.
4: Ivan,
1: combien
4: Ivan. Ich bin eine große Umweltschwerter in der Politik.
1: Bon, Ivan, tu dégages. Allez, hop. Hop, tu dégages.
5: Ne dégage pas les auditeurs toutes les deux minutes.
3: Oui, arrête de les dégager toutes les deux minutes.
1: Non, mais attends. Je te demande combien ça coûte un permis. Vous arrêtez de déconner tous les trois.
3: On n'a rien fait.
1: Bon, alors, tiens.
5: Alors, les auditeurs, écoutez-moi, c'est Manu, 30 secondes.
0: Ouais.
5: Répondez à cette question, s'il vous plaît.
0: Ça y est.
1: Merci. Bon, Gugu.
2: Ouais.
1: Combien ça coûte
2: un permis?
1: Ouais.
2: Bah, moi, je l'ai payé 3500 francs à l'origine.
1: Non, mais en stage.
2: En stage? Ah, en stage, je sais pas, parce que j'ai...
1: Donc, tu dis 3500.
2: Ouais, 3500, mais moi je l'ai eu en trois fois.
1: Ah, d'accord. Ivan.
4: T'es pas en stage.
1: Ivan.
4: Ich bin eine große Umweltschwerter.
1: Bon, allez, lui, tu le dégages. Alors, lui, tu le dégages pour de bon. Allez, hop.
5: Je vais le calmer.
1: Non, non, tu le dégages complètement. Tu le dégages complètement, c'est terminé pour lui.
0: Rien de schön.
1: Simon. Simon.
4: Oui.
1: Simon.
4: Oui, je suis là. Simon. Eh ben, moi, je dirais. Si tu veux, je vais.
1: Ça commence à m'énerver là.
4: Je l'ai passé en trois fois. Alors la première fois c'était en Allemagne, bon ça m'a coûté à peu près 1000 Deutsche Mark. Après bon bah j'étais en Angleterre pendant un certain temps et ça m'a coûté à peu près hein, 800 livres sterling.
6: Parle en euros hein.
4: Et oui bon après on va convertir et
1: Non mais attends, celui qui parle de l'euro, tu vas la fermer s'il te plaît.
5: C'est euros.
4: Je l'ai fini au Groenland et au Groenland c'est cher parce que ça fait quand même à peu près 2500 Sputnik et bon voilà.
1: Ouais, et en France ça fait combien?
4: Je sais pas, t'as une calculette, vas-y quoi.
1: J'ai pas de calculette alors.
4: Poufi,
1: tu vas t'écraser avec ton euro, d'accord toi?
4: Gérard, t'as des doigts.
0: C'est pas moi, hein.
4: Tu comptes sur les doigts.
1: Mon coyote.
6: Oui.
0: Ah. Écrase.
6: Mais j'ai déjà dit, combien?
1: Non, mais en franc français, on parle pas de l'euro, d'accord? Ça commence à venir gonfler.
6: Entre 2000 et 3000 francs, mais il y avait la dévaluation de la livre sterling au même moment. On parlait de plus en plus de l'euro. Moi, je perdais les pédales, je commençais à paniquer.
1: Tu perds les pédales, mais là tu vas perdre les pédales, tu vas aller voir Manu au standard.
6: Non, je t'explique,
1: tu vas voir Manu au standard, c'est terminé pour toi.
5: Mais Gérard, est-ce qu'on peut payer par exemple son permis en plusieurs fois? Tu sais, les mecs qui n'ont pas d'argent.
1: Non, justement, moi je vais répondre à Claire et à Gugu et à Poupi, parce que Poupi, je crois que là où tu t'es renseigné,
0: En plus, j'ai payé la moitié de la somme, là.
1: Ouais, non, mais attends, déjà, tu vas me laisser finir, s'il te plaît.
0: Combien tu payes, excuse-moi.
5: Laissez finir, Gérard.
1: Bon, déjà, moi, je peux vous dire une chose, que déjà, toi, Foufi, ta réponse, elle est complètement con. Donc, si tu t'es fait arnaquer, c'est de ta pote, c'est pas de la mienne.
0: Hein? J'ai jamais dit que c'était de la tienne. Hein.
1: Non, mais là, si tu t'es fait avoir, c'est pas notre problème. Mais moi, je peux vous dire qu'à l'heure actuelle, et ça, vous pouvez aller voir dans des auto-écoles, c'est affiché sur les vitres. À l'heure actuelle, un permis en stage, formation assurée, vous revient à 3950 francs.
0: Ah
1: non,
0: ouais.
1: Non, 4000, non.
6: 4000, DTC. Non.
1: En tout, grosso modo.
0: À Paris.
1: Oui, dans Paris.
0: On n'est pas tous à Paris.
1: Oui, non, mais en tout.
4: Quoi, ton tout?
1: Ouais, mais parle devant le micro.
5: Je demande s'il y a tout compris pour
1: mais
5: ça.
1: Mais quoi?
5: Bah, la voiture, tous les trucs
0: pour prendre
5: le
0: salaire.
1: Mais attends, Olivier, t'es complètement con ou quoi?
6: Bah oui.
5: Non, mais tu peux choisir la marque.
1: Mais non, tu peux pas. Oh, arrête tes conneries.
5: On peut choisir la marque ou pas?
0: Bah oui.
1: Bon, allez.
4: Après, faut acheter le A, hein. Ça coûte cher le A.
1: Mais non.
2: Moi, mon moniteur, il voulait m'emmener sous le pont de la main. J'ai dit, oh non, bonhomme.
1: Bon, bah toi, tu dégages pour le pont de la main. Allez hop.
5: Excusez-moi, j'ai une question Minitel de Trou qui demande à Gérard s'il pourrait me convertir, combien de passes il faudrait faire Porte Dauphine pour avoir un permis de conduire.
1: Bah lui, il va se faire enculer lui-même.
4: Bah à 50 centimes la passe, tu calcules avec
1: Gérard. Ta gueule, toi. Voilà, comme ça, c'est français.
0: Arrête d'être vulgaire, s'il te plaît.
1: Donc, alors, je peux vous dire une chose, que dans Paris, c'est marqué sur les vitres des auto-écoles. Bon, Philard, s'il te plaît, tu vas arrêter, sinon tu vas dégager, je vais mettre Marine à la place.
0: Ouais.
1: Parce que là, ça commence à bien faire.
4: Tu finis ton créneau et tu te calmes.
1: Bon, Marine, donc, elle, alors, oh, vous vous calmez, s'il vous plaît, quand je donne les réponses, sinon je réponds plus aux questions.
2: Non, mais elle est mignonne, Marine.
4: Eh, tu baves, Gérard.
5: Vas-y, oh, vas-y, termine.
1: Manu, s'il te plaît, tu vas me les calmer tous. Donc, pour Claire et Gugu, moi, je peux vous dire une chose, que vous n'étiez pas loin.
2: C'est moi.
1: Non, toi, Foufi, toi, t'es vachement loin, tu t'es fait arnaquer, c'est pas de ma faute.
0: C'est combien, Foufi?
1: 15 000. Ouais, c'était 15 000, 15 000, ouais.
0: Putain, c'est permis Ferrari. Bon, en plus, j'ai déjà donné la moitié de la somme.
1: Hein. Ouais, ben, tu pourras jamais la récupérer.
0: Ça va se passer au tribunal, hein.
7: Non, mais faut que t'écrives à
0: obligé, hein.
1: Non, non, bon, pour Gugu et Claire.
0: Ouais.
1: Pour Gugu et Claire.
0: Oui.
1: Donc, je peux vous dire que ça vous revient à 3 950 francs. Mm-hmm. Donc, en tout, à 50 balles près, ça vous revient à 4 000 balles.
0: Mm-hmm. Hein. Et quel est le tarif d'étudiant?
1: Ah ben ça, ça dépend des auto-écoles. Je pense qu'il y a tarif étudiant là.
2: Oui, il y en a, il y en a.
0: Tu pourrais te renseigner, s'il te plaît?
1: Ah non, mais ça, vous vous débrouillez. Moi, je suis pas moniteur d'auto-école. Hein.
5: Mais Gérard,
0: c'est la prochaine fois.
5: Excuse-moi, dans le prix que t'as annoncé là, est-ce que t'as compté le passage du code barre?
1: Mais non, mais qu'est-ce que tu me parles du code barre, toi?
0: Bah oui,
1: il y a pas un code barre dans un permis. C'est le code jusqu'à réussite. Olivier, s'il te plaît, tu mets un... Non, Olivier, tu m'éteins ça.
5: Non, parce qu'on avait un problème, on était en train de régler un truc.
1: Ouais. D'ailleurs, je vais te faire un retour sur le coin de ta figure, toi, tu vas voir. Ça va te faire drôle.
2: Je prendrais bien un bain, moi.
1: Ouais, tu vas voir. Fais le con, Olivier, tu vas voir. À 3h30, j'arrête si tu fais le bordel.
5: On continue.
1: Donc, je vous ai répondu sur la question.
0: Ouais.
1: Donc, a-t-on le droit de fumer quand on passe son permis? Alors là, moi, je travaille pas avec du son comme ça.
5: Ouais, t'as raison, c'est naze. Ah, voilà, c'est bien.
0: A-t-on le droit de fumer?
1: Quand on passe son permis.
2: Bah moi oui, moi j'ai fumé. Hein.
1: Qui?
2: Gugu.
1: Attends, Gugu.
2: Ouais.
1: Tu crois que le moniteur de l'auto-école te laisse?
2: Moi j'ai pu la presser.
4: Et voilà. Et
0: il
4: voilà.
0: Avec quoi, quoi?
2: Il était déchiré et puis j'ai mis du reggae dans l'autoradio et puis là c'était la fête.
1: Hein. Ouais, c'est ça.
2: Et j'ai eu du premier coup.
1: Ouais. Tu l'as eu du premier coup.
2: Bah ouais.
1: Mmh. Tu me diras dans quelle auto-école que tu l'as passé.
2: L'auto-école du shit.
1: Ouais.
4: L'auto-école Jamaïca.
2: 13 rue du Chichon.
0: Tu connais l'auto-école des partout?
2: Ouais.
1: Qui c'est qu'on a à la place d'Ivan?
3: Ah, on a toujours Ivan, mais il s'est vachement calmé.
4: Ouais, non, donc, calme, hein, Gérard.
1: Alors, Ivan?
4: Ouais, bah écoute, on peut fumer, je sais pas, la pipe, le cigare, mais pas la clope en tout cas.
1: Mm-hmm. Mm. D'accord. Simon?
8: Oui, c'est Simon. Bah écoute, mon petit GG, moi je sais pas. Bon,
1: tu mets ça, s'il te plaît, Fildar, parce que là, ça commence à bien faire.
5: Non, mais je voulais savoir si t'étais capable de reconnaître le bruit d'une voiture.
1: Ouais, ouais,
5: on
1: non,
5: parle
1: mais
5: de l'auto-école.
1: Attends, tu permets, là, tu t'amuses pas à faire des doubles sons, là, ok? Donc, Simon?
8: Oui, moi, mon permis, ben, je l'ai eu à la force de la langue et j'ai pas mal tiré sur des gros cigares, oui.
1: D'accord. Je vois pas du tout le rapport avec la question.
8: Débiles, si tu veux. Ben voilà, j'ai pas payé.
1: Coyote?
8: J'ai payé en nature, mon petit GG.
1: Coyote?
2: Non, je pense qu'il est formellement interdit de fumer sous peine de sanctions graves, quoi. Que ce soit le cigare...
9: J'ai fumé un chichon, je te dis.
2: Ou la cigarette, sauf, bon, apparemment, Gugu, il a eu de la chance, ça s'est passé.
0: Tu verras.
2: Je te dis. Mais je crois que c'est interdit, t'es pas d'accord, Gérard?
1: Non, mais de toute manière, c'est strictement interdit
2: ouais.
1: De fumer pendant que tu conduis.
0: Bah, moi, je
2: suis pas sûr. Tu tombes, si tu
1: attendez, attendez.
5: Pourquoi il met des cendriers, alors, dans la voiture?
1: Dans les auto-écoles, dans une auto-école, tu n'as pas le droit de fumer, déjà, une.
2: Mais t'as le droit de boire.
1: Non, non plus.
2: Je crois, si,
1: Non, attendez. S'il vous plaît, déjà, tu peux pas fumer parce que déjà pour commencer, t'es forcé d'avoir les deux mains sur le volant.
2: Vrai.
1: On dirait des vieux qui conduisent quand tu passes ton permis de conduire. Tu peux même pas mettre ton coude sur la fenêtre quand il fait chaud en plein été.
5: Ouais, mais tu peux même pas flamber en passant le permis, c'est dingue. Ouais,
1: non, mais je vais te dire une chose. Attendez. Je réponds à la question à Fildar. Laisse-moi du son parce que là, j'ai plus rien.
5: Oui, bah...
1: Donc moi, je peux te dire une chose, Fildar.
5: Ouais.
1: C'est que j'ai passé mon permis. Et je vais te dire une chose, que quand t'es comme ça, tu dois regarder devant toi, tu peux rien faire.
3: Ouais, mais Gérard, mais tu disais on peut pas fumer parce qu'il faut avoir les deux mains sur le volant. Mais regarde, tu peux fumer là.
1: Non, mais même.
3: T'as les deux mains sur le volant.
1: Non, si non, je suis pas. Non,
3: si
1: mais Manu, non. Non, mais ouais, mais comment tu fais quand elle est éteinte ta clope?
5: Ah bah.
0: Tu la craches.
5: Voilà.
1: Ah ouais,
5: par
1: bah,
5: la fenêtre.
1: Non.
0: Bah tu la craches et pouf, tu la gobes.
1: Donc.
4: Oui, Gégé, j'ai une question. J'ai une question. Est-ce que c'est vrai que tu carbures tellement que ton pot d'échappement il fume après l'acte?
1: C'est ça. Foufi?
0: Oui, bah moi, étant donné que je sais pas, donc je pourrais pas te répondre à cette question, parce que étant donné que je me suis fait baiser la gueule,
1: mmh.
0: Donc je pourrais pas répondre à ta question, donc étant donné que je me suis fait baiser la gueule.
7: Même pourquoi ?
1: Claire.
7: Parce que
1: non, mais on s'en fout. Elle s'est fait baiser la gueule et ça m'étonnerait qu'elle puisse avoir son permis. Claire.
7: Ouais. Bah ouais. Hein. Bah moi, quand j'ai passé mon permis, il n'y avait pas
1: d'alcool. Oh là, oh là, oh là, oh, cul d'art. J'ai plus rien là dans le casque. Hein ? J'ai plus rien.
7: C'est vrai ? Dis que
2: c'est normal, c'est normal.
7: Tu veux que je dise que j'ai sucé ? Ouais, j'ai sucé.
1: Claire.
7: Ouais, allô ? La nature. Et j'avais rien du tout pour pouvoir fumer, mais maintenant je fume, ouais.
1: D'accord.
7: Quoi, la cigarette ou la pipe ? Ouais, ouais.
1: 5 minutes, s'il vous plaît.
3: Oui, voilà, 5 minutes, s'il vous plaît. On accueille donc l'invité mystère numéro 2.
9: Salut, là. Donc, je voulais te dire, Gérard, que je suis pas du tout d'accord avec toi. Tu peux très bien fumer en conduisant.
1: Bah, mais pourquoi ? Pourquoi, merde ?
3: C'est vrai, mais plutôt comment ?
9: Mais c'est parce que le portable, tu peux pas le prendre. Tu peux pas le prendre en conduisant, mais fumer une cigarette, tu peux.
3: Oui, mais parce que...
1: Mais attends, tu crois...
9: Bah oui, parce que...
1: Oh, mon gars, merde !
9: Mais comment ?
3: Je m'informe.
9: Eh ben parce que.
7: Oui, mais comment?
1: Mais parce que quoi? Parce que quoi? Et pourquoi et comment?
7: Est-ce que t'as envie de fumer une clope?
1: Ah ouais, bah celui qui s'amuse avec le son, là, ça commence à bien faire.
9: Pourquoi t'as envie?
1: Olivier, merde!
2: Calme-toi, Gérard.
9: Pourquoi t'as envie? Hein, Gérard, t'es pas d'accord avec moi?
1: Non.
9: Bah pourquoi? Je suis pas d'accord avec toi.
3: Mais arrêtez avec les pourquoi, là.
1: Bon, on va se. Vous allez réfléchir à la.
9: Ok.
1: À la question 5.
8: Attends, GG, c'est Simon. Je voulais te dire que si ça fume, il faut que tu changes de trou, hein.
1: Mais ta connerie tout à l'heure, elle va changer de trou.
8: Ouais.
1: Tu vas dégager, toi.
3: Joli. Allez, pose la question, Gérard, et alors, on se retrouve après le disque.
1: Trouvez-vous cela dangereux de conduire pendant que l'on téléphone et on s'écoute Rage Hunting Machine avec Killing, tu l'annonceras. Ça vaudra mieux. Et voilà, c'était Tuer les oursins, ça panique avec les...
3: Non, oh là là, attends. Répète tout, vas-y.
1: C'est Tuer les oursins, c'est la rage contre machine avec Tuer les oursins, ça panique avec les quéquettes. Donc voilà le titre. Bon, c'est pas de ma faute, c'est Pilar qui a écrit. Alors comme c'est une écriture de caca.
3: Ok, d'accord, super.
1: Donc vous pouvez toujours nous appeler. Il nous reste encore une petite demi-heure à passer encore ensemble. Donc vous pouvez toujours nous appeler au 0803 08 5000 et 0870 5000 et toujours 3615. Code Fun Radio, rubrique direct, et on récupère Gugu.
2: Ouais.
1: Donc, voilà.
2: C'est tout, je suis tout seul.
1: Non, mais celui qui s'amusait à marquer des conneries comme ça, c'est bien.
2: C'est quoi comme connerie? Ah, c'est pas moi, hein.
1: On récupère Ivan.
10: Oui, bonsoir.
1: Rebonsoir.
10: Oui.
1: Simon.
10: Mais salut, toi.
1: Rebonsoir. Coyote. Salut.
11: Bonsoir à toutes, bonsoir à tous.
1: Donc, Foufi.
12: Salut.
1: Bon, ouais, bonsoir.
12: Bonsoir.
1: Donc, Claire.
12: Oui, je suis là.
1: Et l'invité mystère.
13: Bonsoir.
1: Rebonsoir.
12: Bonsoir, l'invité mystère.
1: Donc, alors, trouvez-vous cela dangereux de conduire pendant qu'on téléphone ?
12: Oui, interdit.
1: Alors, attendez. Qui vient de dire oui ?
12: Foufi.
1: Ah. Alors, Foufi.
12: Oui,
1: toi qui n'as pas ton permis de conduire, je ne sais pas comment que tu peux me dire que c'est facile de conduire en téléphonant.
12: J'ai dit non, c'est pas facile.
1: Non, ça, t'as dit oui, mais, je suis désolé.
3: Elle a dit oui, c'est interdit.
12: Oui, c'est dangereux.
1: Ouais, mais trouvez-vous cela dangereux de conduire?
3: Ah, ça marche. Il y avait longtemps, on voulait voir si ça marchait.
1: Ah ouais.
12: Bon, toi, oui,
1: on va voir si ça marche.
14: C'est bon, hein.
1: Donc, Foufi.
12: Oui, c'est dangereux de conduire avec un téléphone, parce que quand tu téléphones, tu peux pas parler et conduire en même temps. Tu peux pas regarder à gauche ou à droite pour tourner à gauche ou pour tourner à droite quand tu téléphones.
13: Mmh. T'as des rétros.
12: Tu peux pas regarder les mini-jupes quand tu téléphones.
1: Non mais attends, Foufi, ça commence à bien faire tes conneries. Fildar, tu m'éteins ce putain de son, s'il te plaît.
3: Il y a pas de double son là, Gérard.
1: Celle-là, ça commence à bien. Foufi.
12: Oui.
1: Je pense que...
12: Bah c'est vrai, quand t'es dans un camion, tu peux pas téléphoner et regarder en dessous aussi.
1: Ah ouais, non mais attends, alors là, Foufi, t'es complètement en dehors de la
12: tête. Je suis désolée, j'ai pas mon permis, donc je peux pas tout savoir non plus. Hein.
1: Ouais, bah alors, c'est bon. Donc, Claire.
13: Ouais, c'est pas seulement dangereux, c'est surtout interdit, donc...
1: Non, c'est pas encore interdit par... Non,
13: c'est pas interdit de téléphoner, sauf si tu t'arrêtes.
1: Non, ça n'a pas encore été interdit, je suis désolé.
13: C'est interdit de téléphoner, sauf si tu t'arrêtes.
1: Oui, mais tu trouves tout... T'as toujours des gens qui téléphonent en conduisant.
13: Oui, mais c'est interdit, c'est pas parce qu'ils le font que c'est pas interdit, c'est interdit. Bon.
1: Non, mais trouvez-vous... Attends, est-ce que t'as bien compris la question ?
13: Oui, bon. Je te dis que ce n'est pas seulement dangereux, c'est surtout interdit.
1: Non, mais trouvez-vous cela dangereux de conduire pendant qu'on téléphone?
14: Oui, ouais.
1: C'est ça la question.
14: C'est surtout dangereux de téléphoner quand on conduit, mais c'est interdit.
1: Oui, mais je vois pas.
14: Mais c'est interdit.
1: Ouais, mais je vois pas le rapport avec trouvez-vous cela dangereux.
5: Mais est-ce que tu penses que c'est dangereux de conduire son téléphone?
1: Bah, si tu téléphones, tu peux pas regarder devant toi, abruti.
14: Non, mais
5: si tu conduis ton téléphone.
15: Tu téléphones pas avec les yeux, tu téléphones pas avec les yeux, tu regardes devant.
14: Ah bah, dans ça, tu peux pas conduire avec un téléphone.
1: On va demander à Coyote.
15: Bah, écoute, moi je suis au téléphone là, heureusement que je suis pas en voiture parce que j'ai le mur juste en face de moi, quoi.
1: Ouais, bah, c'est bien, prends-toi le mur comme ça, ça
5: nous prend les vacances. Non, Gérard, on parle pas du pont de l'Allemagne, on a dit.
1: Simon.
16: Oui, bah, moi écoute, mon petit GG, je pense que déjà c'est.
1: Mais
16: pas
1: toi, Olivier. Olivier. T'arrêteras de marquer des saloperies sur les feuilles de des auditeurs, d'accord?
5: Parce qu'il les garde.
1: D'accord.
15: Et Gérard, Simon, il t'aime bien. Hein.
1: Dehors. Dehors.
5: Et va mettre, Olivier va mettre un peu de ventile là parce que.
1: Je veux plus te voir.
14: C'est sûr.
16: Calme-toi, mon GG.
1: On voit la ventile un peu.
16: Oh là là, mais laissez-le tranquille, il est fragile.
15: Olivier va claquer. Va claquer au flipper. Prends le ventile.
1: Non mais c'est impossible de travailler avec un abruti comme ça.
5: Voilà, Gérard, on a un scoop Gérard. Sur le Minitel, Trou nous explique en fait comment Lady Di est morte. C'est qu'en fait elle
1: il y a le chauffeur qui téléphonait. On s'en fout.
5: Il y a le chauffeur qui téléphonait.
1: Yvonne.
16: Oui, attends, c'est Simon, j'ai pas fini de répondre. Oui, alors moi je t'ai dit d'abord.
1: Hé, la ventile, toi, abruti!
16: Tu m'écoutes, chérie.
1: Oh, ta gueule, c'est pas ton chéri, toi, un PD.
16: Alors, d'abord, c'est pas possible.
1: Bon, ma chérie d'invité mystère, là, tu réponds, s'il te plaît, parce que l'autre, là, il me fait chier.
16: C'est pas possible parce que le fil, il est pas assez long.
1: Mais putain, vous allez arrêter, là!
14: Tu peux pas surtout le brancher.
1: Tu vas arrêter?
14: Qu'est-ce qui se passe? Il y a déjà pas de ventilation,
1: vous arrêtez de faire vos conneries.
16: Arrêtez de l'énerver,
15: qu'on en finisse, là.
16: Arrêtez.
1: Bon, allez, hop.
16: Il est sensible, il est fragile.
1: Allez.
14: C'est surtout parano.
5: Il fait de la ventile, GG.
1: Commencez pas à nous faire chier. Toi, tu me mets de la ventile et tu te manges le cul.
5: Faites-lui un peu de ventile, les auditeurs, là, parce qu'il a chaud.
1: Dégage, toi, c'est tout noir.
14: Ça va mieux?
5: Ouais, c'est mieux, merci beaucoup. Parfait.
15: Ah, il est décoiffé.
14: L'odeur est évacuée.
15: Il est décoiffé.
1: Bon, l'ami camissaire là.
14: Eh ben, je viens répondre. Tu peux pas conduire avec un téléphone.
1: Et pourquoi? Oh, mais arrêtez avec vous. Pourquoi c'est moi qui pose la question, merde? Tu fais chier, Manu.
17: Comment?
1: Oh, ta gueule un peu.
14: Parce que je pense que si tu conduis pourquoi avec un téléphone.
1: Attends, c'est bizarre. Quand c'est Françoise, vous disiez pas pourquoi ni comment. Quand c'est moi, vous me faites chier.
17: Mais parce que.
1: Parce que je vous emmerde. Eh ben, dans ce cas-là, vous dégagez.
17: Mais pourquoi?
1: Parce que vous êtes des cons.
17: Oh, comment? Bravo, Gérard. Moi j'applaudis pas.
1: Bah dégagez. Vous faites pas chier.
16: Oui Gérard.
1: Ouais.
16: Oui,
5: attendez. Excuse-moi Yvan, mais l'invité mystère n'a pas eu le temps de répondre.
16: Non mais justement à ce sujet-là, je veux dire que l'invité mystère, il faut pas qu'elle conduise en téléphonant parce qu'elle a qu'un seul neurone, elle peut pas faire deux choses en même temps.
14: Bon alors là ça m'étonnerait parce que t'as pas été voir.
1: Voilà, bien répondu. Voilà, t'es content Yvan.
14: Je connais pas, alors tu peux pas savoir comment je suis.
16: Heureusement pour moi. Bon. Attends, j'ai vu des baleines dans la Méditerranée l'année dernière, je sais ce que c'est. Hein. J'étais
14: en France. Ça ressemble pas à une baleine.
15: Ouais, c'est pas une baleine,
14: elle passe à 55 kilos. Ça ressemble à une baleine, mais pas moi.
16: Mais c'est pas grave, j'ai vu des sangliers aussi dans la forêt.
1: Oh, tu dirais, tu permets pas.
5: Ta bouche.
14: L'hippopotame.
1: Donc, tu te la fermes, merci.
5: Donc, tu gères un peu là.
1: Donc alors, moi je peux vous dire que conduire en téléphonant, c'est vachement dangereux. Hein.
5: Tu peux nous donner une réponse à ça?
1: Conduire en conduisant déjà, c'est strictement interdit et tu peux avoir un accident. Si tu es au volant et tu bois pas un peu, tu rentres dans le cul de celui qui est devant toi.
5: Ouais, Gérard, comment tu peux conduire en conduisant? Je comprends pas.
16: C'est quoi cette
1: attends, tu conduis avec une main. Tu as deux mains pour te conduire. Quand tu téléphones, t'as avec une main. Oh, ben, Olivier, tu dégages. Olivier, tu dégages,
16: c'est quoi cette obsession de rentrer dans les culs?
14: Mais dans les murs. Il a découvert les saisonniers.
1: Bon, allez, Poufi, tu dégages aussi.
14: Allez, ouais, c'est pas moi, hein.
1: Non, moi j'en ai ras-le-bol, ça commence à bien faire, maintenant vous allez gerber. Il reste plus qu'un quart d'heure.
14: Tu te calmes, c'est pas moi qui a parlé.
1: Dansez-vous en conduisant, si oui, comment?
14: Ouais, moi je danse, ouais.
1: Qui?
14: Claire.
1: Vas-y. Mais comment?
5: On a dit qu'on disait plus comment.
1: Attends, c'est moi qui pose les questions, d'accord?
18: Ouais, et comment de droite à gauche en général ou d'avant en arrière?
19: Pourquoi?
8: Oui, c'est Simon.
1: Oh là là là là là, celui qui s'amuse à dire pour. Celui qui s'amuse à dire pourquoi? Fildard, tu vas m'éteindre le micro. Tu vas m'éteindre le bouton rouge qui est allumé, s'il te plaît.
5: Mais c'est mon micro.
1: Ouais, ouais.
5: Regarde.
1: Là, comme ça, je préfère.
18: Chérie, calme-toi, ton cœur.
1: Oh là là, ça commence à bien faire, l'autre qui est derrière. Bon, moi.
5: Faut aller de l'avant, Gérard. Allez, on y va, là.
1: Ouais, on y va, quoi, on
19: allez,
1: y va.
19: C'est mou, là.
8: C'est Simon. C'est Simon, c'est moi. Moi, je mets une cassette de la lambada et puis je mets mon genou entre les cuisses de mon partenaire et c'est parti.
1: D'accord, n'importe quoi. Gugu.
19: Gérard, je peux témoigner?
1: Qui?
19: Moi.
1: Qui, moi?
19: Ben, moi.
1: Bon, quand tu me donneras ton nom, toi, tu iras te faire...
19: Gérard, pourquoi tu m'envoies...
1: Oh là là, mais qu'est-ce que
5: c'est? C'est l'invité mystère.
1: Mais non, c'est pas sa voix, ça.
5: Ah bah, je t'assure, c'est la petite lumière vieille qui verte qui clignote.
1: Ah ouais, la petite lumière verte.
19: Gérard, c'est Enrico.
1: Tiens, Enrico, c'est l'invité mystère. Allez, oula. Qu'est-ce que tu me fais, toi, avec ton double son, là?
5: J'ai pas de double son.
1: Putain, vous me faites chier, là, ce soir.
8: J'ai une question.
1: Gugu,
8: j'ai une question pour l'invité mystère.
19: Oui.
8: Ça a quel goût, une bite de lépreux?
19: T'es crasse,
2: dans la bouche.
5: Bon, c'est pas le terme du débat. Allez, Gérard, assure un peu le débat, là.
20: Et du calme, les auditeurs.
1: Ouais, donc, Gugu.
2: Moi aussi je danse, je m'assois sur le levier de vitesse, je danse sur de la techno, c'est comme ça que je roule.
1: D'accord, j'ai presque pas reconnu ta voix. Bah, Ivan.
8: Oui, bah comme il a dit, première, deuxième, troisième, quatrième et marche arrière.
1: Ouais, première, deuxième, quatrième, Felda. Olivier, tu commences à me faire chier. Olivier, ça commence à bien faire à l'arrière, hein.
19: Allô, Gérard,
1: Olivier Simon,
19: t'excites pas, tu vas te faire flipper le piton.
1: Simon, voilà.
8: Oui, moi je t'ai dit que je dansais la lambada, chérie.
1: Je suis pas ton chéri, alors tu vas t'écraser.
8: Ok, bicoudé.
1: Ouais, ben, tu dégages le standard, bonne nuit pour toi. Okay, hop, pupu. Tu finis pour le débat. Au revoir.
8: Salut, chérie.
1: Ouais, ben, y a pas de chérie. Coyote.
21: Tu peux répéter la question?
1: Non, tu l'as très bien compris.
21: Bon, non, je danse pas dans la voiture, faut pas déconner quand même. T'es fou, toi, t'es ouf.
19: Pourquoi
21: je danserais dans la voiture?
19: Pourquoi tu passes sur la tour, Gérard?
21: Gérard, qu'est-ce qu'il prend?
19: Tu
21: passes
19: sur la voiture. Gérard, je peux répondre, c'est l'invité mystère.
1: Oui.
19: Oui,
21: pourquoi tu poses la question comme ça?
1: Tu t'écrases!
19: L'invité mystère peut répondre?
1: Oui.
19: Oui, je voudrais répondre. Oui, alors je réponds. Non, mais ça vous dérange si je réponds?
5: Laissez répondre l'invité mystère, non, ça vous dérange pas.
19: Bon. Moi, je voulais dire que dans une voiture, je danse pas, mais bon, il y a des autres choses qu'on peut faire que danser, hein, comme l'amour.
8: Qu'est-ce que tu suces, hein?
2: Le levier de vitesse.
19: Ah bah ça, tu regardes pas, hein.
8: Oh, salope.
19: Ouais, bah si je suis une salope, ça t'apprendra.
1: Bon, alors je préviens, là, celui qui vient de dire salope, tu dégages. Ça t'apprendra.
19: Moi, je suis pas autant salope que toi, t'es un con.
5: Ça y est, c'est bon, il a dégagé. Ça y est.
1: Donc, combien coûte une voiture neuve, payez-vous avec votre carte bleue? Gugu.
2: Une voiture neuve?
1: Ouais.
2: Je sais pas, dans les 10 briques.
1: Ouais.
2: Ça dépend.
19: Et
2: je paye pas ma carte bleue, parce que je suis interdit bancaire.
1: D'accord. Ivan.
2: Non, merde.
1: Non, mais c'est bien. C'est bien, hein. Gugu, tu dirais que ça sera Tony, d'accord?
2: Ok.
19: Ah, oh, c'est un Gugu.
1: Voilà. Donc, Ivan.
19: Sans patate.
1: Bon, alors, Ivan, tu dégages.
5: Il a répondu, sans patate.
1: Non, mais attends, il répond comme il faut.
5: Bon,
1: et puis les nanas, les deux nanas entre Claire et Poupie, elles se calment un peu.
19: Avec Dame Sandy. Ils nous font rire, attends.
2: Pas avec Dame Sandy, la poufiasse.
1: Voilà, là, tu le dégages.
5: C'était du vieux français.
1: Non, mais moi, je veux pas le savoir.
5: Ça veut dire jolie dame en vieux français.
1: Ouais, non, mais là, Ivan, il dégage. Ah.
8: Et Gérard, c'est vrai que c'est toi qui as doublé les dents de Jacques dans les 8h02.
19: T'as quel âge?
2: Ah, des chopines.
19: Excuse-moi, mais tu devrais aller regarder si ta mère a fait quelque chose. Hein.
1: Ouais, bien. Bon, alors là, je dirais une chose, c'est la tienne à t'emmerde.
5: J'ai enlevé l'invité mystère, hein, l'a dit ta mère.
1: Non, tu permets?
19: Ah bah oui,
5: pas d'insulte, hein, Gérard.
19: Elle a été vulgaire. Hein.
1: Bon, attends, vous la fermez, là, les deux pétasses.
19: Eh, espèce d'enculé, tu ne prêtes pas
1: comme ça. Oh,
5: l'enculé,
1: t'emmerde.
5: Non, Gérard, s'il vous plaît, on va gérer un peu le débat.
8: Jacouille, on calme.
5: Ça y est.
1: Tu me dégages, Poupie, tu me remets l'invité mystère.
5: Ça y est.
1: Là, Poupie, elle dégage pour complètement, elle.
5: Ça y est.
1: Donc, Coyote. Olivier, tu dégages.
5: Non, mais il m'amène un CD, c'est bon.
6: Coyote, il est parti, il avait...
1: Mon Coyote est parti. Simon, ouais, il est parti.
20: Je pense qu'avec trois petites pipes et deux partout, ça doit pouvoir le faire. Hein.
1: Mm-hmm. Donc, Ivan, t'as répondu?
20: Bah, ouais, moi, je t'ai demandé...
1: Olivier, tu me fais chier!
20: Gérard?
5: Il est revenu, c'est bon.
1: Ivan?
20: Oui, donc je voulais savoir, c'est une voiture neuve d'occasion ou pas?
1: Bah, combien coûte une voiture neuve?
20: Oui, mais une voiture neuve d'occasion ou pas? C'est pas pareil.
1: Bah, une voiture neuve? Normalement, je pense que les voitures neuves, si je me trompe pas, doivent avoir 5 ou 10 km quand elles arrivent au garagiste.
20: Ah non, attends, plus que ça.
1: Ah non.
21: Il y en a qui viennent de Suède et d'Allemagne.
20: Hein. Exact.
1: Attendez, Tony. Oui. Tony et Ivan. Je peux quand même répondre.
20: Vas-y, oui.
1: Je sais que normalement les voitures neuves elles ont à peu près 10 km au compteur déjà quand tu vas dans le garagiste pour voir la voiture.
21: Les Mercedes qui viennent d'Allemagne,
20: les Mercedes
21: ont pas de kilomètres, forcément.
1: Bon, alors Tony.
21: Quoi?
1: Tony, tu arrêtes avec le mot Mercedes s'il te plaît.
21: Ah ben non,
1: je vois où tu vas.
20: Gérard, j'ai un autre exemple, les Fiat Uno, c'est pareil.
1: Bon, alors, Ivan et Tony, bonne nuit.
5: Pas de mal. Allez, bonne nuit.
1: Bonne nuit pour Ivan et Tony.
5: Pendant qu'on leur dit bonne nuit, j'ai Alma Bride sur le Minitel qui demande si... est-ce que c'est vrai que, Gégé, tu t'arrêtes au feu vert uniquement pour te faire rentrer dans le cul?
1: N'importe quoi, c'est bien. Claire.
22: Oui.
1: Donc, pour toi
22: C'est cher.
1: D'accord. Et l'invité mystère?
22: C'est vrai que pour...
5: Non, je la coupe.
6: Ah, oh, c'est plus possible, hein,
1: c'est
6: plus
22: tenable. C'est vrai que c'est cher, hein, je suis d'accord avec
5: vous. Non, la remets pas. Hein,
20: l'odeur est
1: incroyable. Non, mais c'est pas vrai, c'est pas vous qui commandez là.
20: Non, mais ça fouette, c'est pour ça.
22: Si on pouvait refaire 5 minutes de ventilo, ce serait bien. Là.
20: Il y a mes enfants qui font.
1: Claire,
22: moi,
1: si t'es pas.
22: Je suis tous les jours, d'accord.
20: Attends, j'ai une oreille qui vient de tomber, tu rigoles.
1: Oula
20: quoi,
1: là, tu vas me les dégager là, ceux-là.
20: Bah, attends, j'ai une oreille qui tombe, elle me dit qu'elle se lave, tu rigoles.
21: Bientôt les auditeurs, ça sera toute ta famille.
1: Bon, alors, Tony, tu dégages. Bonne nuit à toi.
5: On avait dit de les dégager, Manu, en plus.
20: Bon, Gugu.
5: Ça y est.
20: Gugu.
1: Non, Gugu, c'est Tony, alors il dégage pour de bon.
5: C'est un gars qui
20: s'est
5: pour Tony.
1: Faites-vous l'amour en conduisant?
22: Non.
20: Bah non, parce qu'en général, moi je suis sur la banquette arrière et j'arrive pas à conduire en même temps, GG.
1: Mm-hmm.
20: C'est Ivan.
1: Ivan?
20: Ouais, bah ouais.
1: Bon, Tony?
21: Ouais.
1: J'espère que tu t'es calmé.
21: Ouais, ça y est, je suis calme. Non, mais l'invité mystère, elle arrête pas de m'insulter.
1: Ouais, ben, dans ce cas...
22: T'as
1: l'invité mystère, s'il te plaît, tu te calmes, c'est moi qui gère les débats, s'il te plaît, merci.
21: Nananer.
1: Tony, tu fermes ta gueule.
21: Ok.
5: Toujours qu'il en rajoute.
1: Toi, Tony, tu vas fermer ta gueule, maintenant.
21: Oui,
20: poli.
1: Ok, tu vas répondre à la question.
21: Bah, répète-la moi, parce que le temps que Manu me calme, j'ai pas entendu.
1: Bon, bah alors tu vas avoir Manu pour qu'il te calme.
21: Non, mais
5: calmez. Mais non.
21: Répète-la, s'il te plaît.
1: Donc, faites-vous l'amour en conduisant?
21: Bien sûr que oui.
1: Oui, alors comment?
21: Bah, je me mets comme ça. Et ensuite, je fais comme ça.
20: Et moi, je me mets comme ça et pom.
1: Ouais, d'accord. Claire?
22: Non, bah moi, je prends les précautions quand même avant. Je m'arrête sur le bas-côté.
1: Mmh.
22: Quand même.
1: L'invité émissaire?
22: Ouais, tu peux faire l'amour en dans une voiture.
1: Non, mais... Ouais. Non mais c'est bien de couper merci hein, Pildar, de couper au fur et à mesure le volume comme ça, j'ai pas très bien compris ce qu'elle a dit, tu vois. Alors fous-toi pas de ma gueule parce que la semaine prochaine tu risques plus de faire de débat avec moi.
5: C'était peut-être pas super intéressant non plus. Hein.
1: Non mais tu permets, elle a le droit de répondre comme tout le monde.
5: Ah ouais, tout à fait.
1: Continuez tous les deux et je pense que tous les deux vous allez rester chez vous pour le vin. Alors attention à vous.
20: Voilà.
5: On t'apprend un Ricard, c'est pas grave.
1: Ah ouais. Donc l'invité mystère... Si tu pouvais me redire ta question, la réponse.
22: Oui, tu peux faire l'amour dans une voiture.
20: Ouais, mais attends.
22: Le but, c'est de t'arrêter.
1: Bon, alors moi, je vais vous poser la question. Et ça, vous allez répondre avant que je pose
21: l'autre.
1: La neuvième. Moi, je peux vous dire oui, mais ça dépend de la femme. Alors, Tony, qu'est-ce que t'en penses?
21: Je sais pas, tu fais ce que tu veux avec ta femme.
1: Ah, voilà.
20: Ouais, c'est Ivan.
1: Non, mais attends, Ivan. Je demande à Tony.
21: Ouais. Non mais tu dis que enfin ça dépend de la femme. C'est-à-dire que avec ta femme tu veux pas le faire, mais avec une autre femme ça sera possible. C'est ça que tu veux dire en fait?
1: Ben non, ça dépend de la personne avec qui t'es.
21: Ouais,
1: réfléchis.
21: Ouais.
1: Mais par exemple toi t'es avec quelqu'un.
21: Ouais.
1: Voilà, comme par hasard.
21: T'es bien jaloux. Hein.
1: Voilà, bien dit Manu. Ça
5: vas venir au vin toi.
20: Attends, tu dois manger.
1: Avez-vous déjà perdu votre permis, Tony?
21: Non.
1: Non, parce que t'as pas ton permis.
21: Il est dans le portefeuille, je le garde.
1: Ah ouais.
21: Précieusement.
1: Ouais, tu l'as jamais perdu?
21: Non.
1: T'en es sûr?
21: Pourquoi, tu l'as retrouvé?
1: Là, la question. Ivan.
0: C'est quoi ces questions de merde, là?
1: Bon, alors, Ivan, tu dégages. Allez, hop. Là, Ivan, tu dégages, ce coup-là, c'est bon.
4: Ok, Ivan est parti.
1: Claire.
4: Encore Simon, je crois, aussi.
22: Non, je l'ai pas perdu.
1: Il nous reste Simon?
4: Ouais, oui, tout
0: oui,
4: à fait.
0: Oui, je suis là, oui.
1: Donc, alors, Simon, pour toi?
0: Oui, moi, je voudrais te foutre mon fulgur au point dans le cul, GG.
1: Bon, alors, Simon, tu vas voir dans ton lit si j'y suis.
4: Ça va pas se faire, t'es là.
1: Bon, je pense que Claire...
22: Oui.
1: Donc toi?
22: Non.
1: Non, ça t'est jamais arrivé?
22: Non, j'ai perdu mes clés, mais pas mon permis.
1: Bon, bah ça, les clés, tout le monde les perd ou les laisse ferme ses portes de sa voiture et puis que...
22: Ouais, bon, quand ça t'arrive, t'as pas l'air con. Hein.
1: Ouais, ben, je le sais, ça arrivait à plus d'une personne et fais-moi confiance.
4: Ça t'est arrivé ou pas, toi?
1: Moi, une fois, ça m'est arrivé de laisser mes clés sur le contact.
22: Le comptoir.
1: Non, sur le contact. Sur le comptoir, toi, Claire, tout à l'heure, je vais te faire un comptoir, tu vas aller faire dodo, toi. Bon, allez, dernière question, parce qu'il est déjà moins...
4: Et l'invité mystère,
1: on se fait chier, hein. L'invité mystère, ouais.
19: Mais j'ai pas compris la question, tout le monde parle.
4: Ah bah voilà.
0: L'invité mystère, c'est vraiment un boulet, hein.
19: Bah oui, c'est ça, t'as raison.
0: C'est vraiment un plomb, hein.
1: Oh, tu la fermes, toi, s'il te plaît, pour l'instant,
19: regarde,
1: c'est moi.
19: Ça, ta gueule, ce sera déjà pas mal.
1: Eh oh, l'invité mystère, tu vas la fermer, parce que tout à l'heure, je vais te calmer, moi.
0: Bien joué, GG.
1: Bon, Tony, tu fermes ta gueule. Okay. Ça vaudra mieux, calmer, ça me fera des vacances.
0: T'as vu comment elle nous parle, elle respecte rien.
1: Et alors, vous la fermez un peu, vous savez qu'être moins vulgaire avec elle. Bon, gueule, c'est moi qui commande.
0: Je suis beau gosse, moi, qu'est-ce que tu racontes? Elle hydrocéphale, la gamine.
1: Attends, la gamine, attends, merde.
4: Question, Gérard.
0: Caca radioactif.
1: Ouais, caca, ouais, bah, toi, t'as vraiment un gros caca connard. Hein.
0: Eh, oh, hey, Gérard, toi-même. Hein.
1: Ouais, alors, d'accord. Va te faire sauter.
0: Eh, pour Gérard, crier, miroir.
4: Donc, on va peut-être reprendre les auditeurs, là. Merci, on va reprendre.
1: Okay. Donc, pour l'invité mystère, avez-vous déjà perdu votre permis?
19: Non, parce que vu que j'ai pas encore passé mon permis, mais je veux le passer bientôt.
1: Mais... alors, oui?
0: Elle est trop truffe, c'est pour.
19: Non,
1: ouais, bah, votre gueule un peu là derrière, merci.
19: Non, j'ai jamais perdu les clés de ma voiture. Hein.
1: D'accord. Une question.
4: Mais est-ce que t'as perdu ta voiture déjà?
19: Bah non, parce que j'en ai pas.
1: Voilà.
19: Ni de voiture, ni de permis, ni rien.
1: Ok. Donc.
0: Un homme.
1: Bon, alors ça, je vais demander à Tony et puis aux autres. Comme il nous reste Tony, qui?
0: Ouais,
1: Tony, Ivan.
4: Tony, Simon.
1: Ouais.
4: Claire.
1: Ouais.
4: Et l'invité.
1: Et l'invité. Et Ivan, il est plus là.
0: Si.
4: L'invité Minster.
19: Non, l'invité Mystère.
4: Ah, pardon.
0: C'est pareil.
4: C'est pas la même. On reprend.
1: Ivan, il est toujours là?
4: Hein? Ivan, t'es là?
0: Oui, je suis là.
1: Ah, ouais, j'espère qu'il est calmé.
0: Je suis calmé, tout à fait, oui.
1: Votre permis, l'avez-vous dans une pochette surprise? Tony?
0: Au point de vue audience, là, il y a des gens qui écoutent ou pas?
1: Non, Tony, tu dégages.
0: Ah, tu peux te lâcher.
1: Allez, non,
0: c'est une question. Moi, j'ai des choses drôles à dire, sinon je les dis pas, quoi. Vas-y,
4: on est plein.
0: Mais là, il n'y a pas d'audience, là, c'est pas la peine.
4: On est plein, on est 50-55, vas-y.
0: Vas-y, lâche-toi. Non, pas surprise. Non, pas de surprise. Allô?
4: Gérard, alors?
1: Oh! Tu réponds correctement et t'arrêtes de demander aux gens qui sont derrière toi de parler, s'il te plaît.
4: Non, c'est l'invité mystère qui a du bruit derrière elle.
0: Bon, GG.
1: Wow! Je t'écoute.
0: GG. À ta place, je m'affolerais pas avec l'invité mystère.
1: Bon, allez, c'est bon. Ivan?
0: Surprise, courant 220 volts ou pas?
1: Vous avez eu votre permis dans une pochette surprise pendant du 220 volts ou du 180?
0: Mais surprise quoi? Surprise électrique?
1: Dans une pochette surprise, tu sais pas ce que c'est?
0: Non, c'est quoi?
1: C'est des trucs que t'achètes dans une boulangerie.
0: Mais
1: pourquoi?
0: Il y a quoi dedans?
1: Y'a tout, y'a des bonbons et des petits gadgets.
0: Mais comment?
1: Oh là là là, merde, vous me faites chier.
0: Y'a pas de permis de conduire.
1: Mais parce que. Bon, allez, conduisez-moi après avoir fait la fête. Hein, c'est bon.
4: Gérard, tu vas abréger les questions, elles sont bidons. De toute façon, puis là, il nous reste 4 minutes. Donc,
1: ouais, on va demander à Claire.
22: Ouais.
1: Comme ça, je vais arrêter vite fait, moi.
22: Ouais.
1: Et ça va être la conclusion.
22: Ouais.
1: Et alors, Claire?
22: Non, en général, non, mais y'a certaines personnes, tu te demandes, quoi.
1: Ouais, mais ça, les gens, quand tu les vois au volant, se demandent si vraiment ils ont vraiment passé leur permis. Hein. Je suis désolé. Hein? Y a pas que les mecs. Hein. Y a aussi les nanas
22: non,
1: en même temps.
22: Non, c'est tous les mecs.
1: Non, mais ça va, Olivier? On t'emmerde pas, là, quand je termine mes débats?
4: Je regarde, c'est des radiations.
1: Ah ouais, regarde s'il y a des radiations tout à l'heure, tu vas te prendre mon pied ou que je pense.
20: Eh, Tchernobyl, tu te casses.
1: Donc, l'invité mystère.
19: J'entends pas la question parce que tout le monde parle en même temps.
20: Oh, parce que t'as de la merde dans les oreilles, ouais.
19: Bah oui, c'est ça, je te dis, t'as pas été voir.
20: Oh, pour moi.
1: Tu dégages.
19: Ah bah tant mieux pour moi.
1: Bon, allez, allez, conclusion. Conclusion du deuxième débat, je termine pas.
2: Vas-y, une question encore.
5: Non, il n'y a plus le temps, mes chéris.
1: Conclusion, terminé, conclusion.
2: M'appelle pas mon chéri, toi.
1: Conclusion.
20: J'ai une petite question.
1: Il n'y a plus de question.
5: Non, on a plus le temps,
1: non,
5: Gérard.
20: Avec le débat, c'est la conclusion.
1: Conclusion.
19: Oui.
1: Tony. Putain, mais...
2: Bah, vas-y, je la ferai en dernier, vas-y. Bon,
1: non. Tony, conclusion.
2: Moi, je passe après la grosse.
20: Je peux répondre.
1: Alors, la grosse, ça t'emmerde, tu pourras pas
5: c'est
1: tes
5: clair,
1: conclusions.
5: C'est clair,
1: dégage.
5: C'est grosse. C'est clair, la
1: grosse. Non.
2: C'est clair, bah oui, c'est clair.
1: Ouais, c'est clair.
2: Pourquoi tu prends ton mal?
1: Dégage. Allez, pas de conclusion pour toi. Eh, c'est bon. Allez, terminé. Conclusion, vous m'avez tous fait chier. Oh, s'il vous plaît, merci. C'est con parce que le deuxième jouait qu'il se fasse mieux que le premier, mais apparemment ça a foutu la merde encore. Donc la semaine prochaine, j'ai pas encore les deux thèmes de débat, je vais y réfléchir. Et là vous allez retrouver...
5: Roussel.
1: Roussel, ta gueule toi.
5: Cadet Roussel. Non, Roussel.
1: Oh, Rousseau, pour la nuit sans pub. Et demain n'oubliez pas qu'il y a la soirée avec
5: Il y a la
1: Max.
5: Soirée Java au Balalo.
1: Oh ta gueule un peu toi. S'il te plaît, merci.
5: Demain,
1: n'oubliez pas, dès 23h, la loco avec Max et Jean et Laurent Garnier.
5: Laurent Garnier.
1: D'accord.
5: Ah, c'est un nouveau, lui.
7: Ouais, mais pourquoi?
1: Oh, merde, ta gueule, toi, allez, hop.
7: Oh, comment?
9: Donc, voilà. Je préfère prévenir tout le monde maintenant. C'est clair et net. Tout CD, tout cassette, CD, remix sur mon compte sera sanctionné. Tenez-vous sur vos gardes. C'est fin septembre, j'entends encore une connerie sur mon dos. C'est clair et net. Je vous laisse tomber. Et je laisse tout le monde tomber.
10: Je vous laisse tomber.
9: Si j'entends encore une personne me dire oui, on a fait des remix sur toi. Alors là, moi, je vais vous dire une chose. C'est le tribunal d'entrée.
23: Parfait.
9: Allô?
23: Oui, bonsoir monsieur, je m'excuse de vous déranger.
9: C'est bizarre. Surtout, pas de radio et pas d'insultes.
23: Oui, c'est encore moi monsieur.
9: Allô?
23: J'ai décidé que maintenant, je vais être calme.
9: Oui, mais d'accord, mais...
23: Je reviens d'une chose, les points sur les i et les barres sur les t.
9: Non, mais... Et qui c'est qui vous a sorti ça?
23: Non bah tu vas pas commencer s'il te plaît.
9: Vous allez vous calmer ou sinon ça va être clair et net. Vous saquez. Bon t'es pas là, bonne nuit.
23: Non bah tu vas pas commencer s'il te plaît.
9: Vous la calmez. Le premier ce soir tu viens me faire chier lors du débat. Non t'es plus là, ok, bonne nuit.
23: Pour l'instant c'est moi qui mène les débats.
9: Attends, t'es qui toi?
23: Pour l'instant c'est moi qui mène les débats.
9: Là vous allez la fermer parce que là c'est pas le thème du débat.
23: La libre antenne continue.
9: Oh non. Vous la fermez tous les deux. Vous allez vous calmer maintenant.
23: Alors, Francisco, là, vous commencez à me casser les couilles!
9: Ta gueule! Alors, attends! Oh, 6 minutes!
7: Ça se termine au tribunal. Ça se termine au tribunal.

0: Je retourne au standard parce que t'as un téléphone portable et c'est pourri. C'est bon, Caramel, si tu me prends pour un con, c'est pas la peine. Alors, vous laissez Christine de côté, s'il vous plaît.
1: C'est une question vraiment bidon.
2: Voilà, bonsoir à tous. Donc, nous voilà arrivés dans au terme du débat.
1: Bon, c'est bon, on commence pas.
2: Bonsoir à tous. Bon, c'est le débat.
0: Oh! On se calme derrière, s'il vous plaît. Ok, c'est bon, je vois déjà le terme du débat. On commence le débat.
3: Et on se calme.
0: C'est pas moi, c'est ma sœur qui balbare
3: entre les cuisses d'un culture.
0: Tu retournes chez toi et c'est bon. Et
3: c'est bon.
0: Il y en a qui s'amusent derrière mon dos. Bon, c'est fini là, ce bordel ou quoi? Là, je vous préviens d'une chose.
4: Eh ben, ça me fait une belle jambe.
0: Ok, point final à la ligne.
5: Ok, point final à la ligne.
6: Ok, point final à la ligne.
3: Ok, point final à la ligne.
0: J'ai dit qu'on parlait pas de la loco.
3: Bon, alors Carmel, tu dégages.
7: C'est bien possible de travailler comme ça sur un débat.
0: Jean-Luc, tu retournes chez toi et c'est bon.
3: Jean-Luc,
0: tu sais ce qu'il dit, le vieux porc?
3: Jean-Luc,
0: ma gueule.
3: Allez hop, moi j'arrête.
0: Vous êtes 12 764 956 auditeurs entre 1h et 3h qui écoutent Fun Radio.
8: Ok, merci Gérard. Salut tout le monde, c'est Rousseau. On est ensemble jusqu'à 6h du mat. Vous êtes les bienvenus, les amis de la nuit. Et ce soir, eh bien, on va comme d'habitude bien pulser puisqu'on va attaquer les nuits sans pub avec bien sûr pas mal de zik. On va commencer d'ailleurs avec quelque chose de très fort. T'as une petite idée, Fidar?
9: Oh, si c'est de la bonne zik, c'est bon, ça me suffit.
8: C'est clair. Bah, on est parti. Ce que je veux vous dire, c'est qu'on est un petit peu à la bourre parce qu'il est 4h02, mais c'est pas grave, c'est Fun Radio.
10: Minuit, 2h.
0: Si je suis prêt, si je serais pas intelligent, je serais pas des débats, hein, Brouty.
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0: Bonsoir à tous, bonsoir bonsoir Max. Malgré que je sois un peu en retard, mais c'est pas grave, on va s'en arrêter là.
9: On va s'organiser, bon, oui.
0: Bonsoir Manu.
9: Bonsoir Gérard.
0: Bonsoir Fildar. Et bonsoir.
9: Bonsoir toi, Gérard.
0: Bonsoir à toi Rigo. Comment vas-tu depuis la semaine dernière?
12: Moi je vais impec.
0: C'est tout ce Merci. Qu'on a là.
9: Ça arrive la suite, mon grand.
0: Oh non, mais on va pas commencer le premier débat avec trois auditeurs.
9: Non, mais j'en ai un autre, mais le temps de noter son nom et je te le donne.
0: Ah bon
9: Commence avec eux déjà.
0: Bon, alors, donc, premier débat. Désolé avec ce qui m'est arrivé, donc j'ai pas pu trop les recopier. Donc, on va commencer sur le naturisme, c'était pas ça, donc c'est pas grave. Donc, alors, pour ça, on va accueillir mademoiselle... Watashat, c'est ça?
9: Watashat.
13: Mademoiselle Watashat, bonsoir.
0: Bonsoir à toi, donc Fun Radio Paris, donc 101.9.
13: Exact, bonsoir Gérard.
0: Oui.
9: Ah, c'est parce que j'ai mis quelqu'un en air en même temps et ça l'a coupé 2 secondes, excuse-moi.
0: Ah ouais, mais là, c'est pas bon. Bronzezette, 28 ans de Limoges, 104.7, bonsoir à toi.
14: Bonsoir GG, Bronzezette, bonsoir l'équipe.
9: Bonsoir.
0: Petit string de Bastia, on écoute Fun Radio 96 FM, bonsoir à toi.
14: Salut GG, tu vas bien?
0: Ouais, ben...
9: Et Gérard?
0: Oui.
9: Oui, tu vas très bien. Et on accueille pour finir Kéké en feu. Bonsoir.
15: Bonsoir à tous. Bonsoir.
0: Bonsoir. Bonsoir.
9: Tu appelles d'où?
15: J'appelle de Bourges.
9: Et tu as quel âge?
15: J'ai à peu près 23 ans.
9: Ok.
0: Ok, ta fréquence Bourges?
15: 104.7.
0: 104.7, ok, je te remercie. Alors, donc, premier débat, c'est sur le naturisme. Et normalement, c'était pas prévu comme ça, mais c'est pas grave. Alors, quelle est la différence entre le naturisme Quelle est la différence entre le nudiste et le naturisme? On va demander à... Bah, qu'est-ce que t'en fais, tiens?
15: Bah oui, bah c'est deux mots différents, en fait, mais c'est la même chose.
0: Ouais.
15: Voilà, c'est ça la différence.
0: Non, mais
9: ça s'écrit pas pareil, oui.
0: Voilà. Bah, non, mais tu peux préciser, s'il te plaît? Bah,
15: c'est-à-dire que naturisme, ça s'écrit N-A-T-U-R jusqu'à...
0: Non, mais quelle est la différence entre le nudisme et le naturisme?
15: Bah, oui,
0: non, mais je te demande pas comment que ça s'écrit, d'accord?
15: Ouais. Alors en fait, le naturisme, c'est plus en milieu sauvage, et le nudisme, c'est les plages, tout ça, je pense. Hein.
0: Mm-hmm.
15: Voilà, à peu près.
14: Ouais. Mm-hmm.
15: Bonsoir.
0: D'accord, petit string à toi.
14: Ouais, moi je dirais que franchement le naturisme c'est une question de goût quoi en fait.
0: Mm-hmm.
14: Tandis que le nudisme t'es un petit peu obligé quand t'es sur une plage quoi.
0: Mm-hmm.
14: T'es sur une plage de nudisme t'es un petit peu obligé d'être à poil quoi.
15: Ah exact.
14: Tandis mm-hmm. que le naturisme, bon t'es dans la nature et tout, les orties, tout ça, donc
15: exact.
14: Mm-hmm. Voilà quoi.
0: D'accord.
9: Bon ZZ
0: là.
4: Ouais bah écoute, une chose dont vous avez pas parlé, c'est quand même la différence d'orthographe aussi.
0: Ouais.
4: J'ai quand même pensé à ça. Mmh. Entre les deux.
0: Non mais attends, je te parle pas d'orthographe, ouais, je te demande la différence, c'est tout.
4: Ouais, ben il y a aussi, il faut savoir qu'il y a quand même une proportion dans la taille des sexes qu'il faut garder à l'esprit quand même.
0: Mm-hmm.
4: Quand même, je veux dire, on n'exhibe pas son chibre comme ça. Je veux dire, mm-hmm. il y a des règles, si t'es naturiste.
0: Non, mais oh, s'il vous plaît, derrière, ça commence pas, d'accord, mademoiselle What a Chat.
15: Ok. What a Chat, man.
0: Oh, ça, on commence pas comme ça, d'accord.
4: Et donc faut savoir que naturisme, c'est tous les sexes de catégorie A, alors que nudisme, ça va jusqu'à la catégorie C, quoi.
15: Mm-hmm. Exact. Ouais.
4: Tout à fait. Mm-hmm. C'est une question de poids, quoi, tout à fait.
0: Mmh. Mademoiselle Watashat, là, comme elle a l'air d'arrêter, quand elle arrêtera de faire eh ben, maintenant, tu vas répondre. Okay. Et on va peut-être rigoler si...
15: Ouais,
0: on va se foutre un peu de toi aussi.
15: On va bien se marier, là.
10: Ouais. Pas de problème.
0: Alors, vas-y.
10: Bah en fait, ça dépend pas seulement de la taille, ça dépend aussi de la grosseur.
0: Ouais, t'as raison. Mais oui, c'est ça. Ça dépend de la taille, de l'âge et de la grosseur. Non, mais attends, tu prends les gens pour des cons?
10: Non, pas du tout, c'est ce que les gens viennent de le dire.
0: Hein. Non, il n'y a aucun auditeur. Non, personne n'a parlé de la taille et de la grosseur, d'accord? Ni de l'âge.
10: Ben moi, je t'en parle.
0: Ben peut-être. Alors, t'as regardé le reportage?
10: Et toi?
0: Ah, je te le demande, moi.
10: Bah, moi, je te le demande avant.
0: Non, mais moi, je te le demande, c'est moi qui fais mes débats, d'accord?
10: Oui, je l'ai regardé.
0: Alors, qu'est-ce qu'ils ont dit dessus?
10: Bah, je sais pas, dis-moi, c'est toi qui fais le débat.
0: Ah, non, mais...
4: Vas-y.
0: Ouais, d'accord. Alors, vas-y, non, mais comme tout à l'heure, tu t'amusais à faire... Tu voulais t'amuser à couper tous les auditeurs, alors vas-y, maintenant.
10: Ah non, mais je veux couper personne, moi.
0: Mais si. Mais alors, mais vas-y. Hein, maintenant, vas-y.
15: Vas-y.
4: Allez,
15: vas-y,
4: monte ta chatte, vas-y.
0: Allez.
9: Fais la voir, allez.
0: Allez,
4: monte-nous ta chatte.
0: Bon, allez, hop.
4: Allez, hop, la chatte dehors, là, hop là. On reprend la vue de vos standards, là.
9: Ouais, je fais quoi?
0: Au revoir pour elle, parce que j'aime pas comprendre les gens pour des cons. Allez, hop, terminé pour elle.
12: Gérard?
0: Oui,
12: j'en profite pour faire un petit point IRC. On est quand même 7852.
0: Ouais. Ouais.
12: Ce qui est pas mal.
9: Pas mal.
12: Et il y a Yankee qui te demande la différence entre le naturisme et la zoophilie, parce qu'il a pas très bien compris, je crois.
0: Non, déjà, c'est pas la différence entre le naturisme et la
12: zoophilie.
0: Et la zoophilie, c'est le naturisme et le naturisme.
12: Ah,
0: c'est pas pareil. Bah, oui. Faut pas confondre tentacule et encule, voilà. Ta sœur.
15: Pour
0: celui qui est sur l'IRC.
12: Et la zoophilie, c'est quoi alors?
0: La zoophilie, je peux pas te dire si Manu, tu peux peut-être m'aider un petit peu.
9: Ah non, je sais pas du tout.
0: Non, pas
9: moi,
0: du tout. Non, bon, c'est pas grave.
9: Je peux bien t'aider, moi, je vais bien t'aider.
0: Ouais, alors vas-y.
4: Toi qui es un gros pervers, explique-nous là.
0: Ouais, vas-y, le gros pervers.
4: Vas-y.
0: Non, mais c'est pas la peine de regarder dans le truc au chef là.
9: C'est quoi la question? C'est quoi? Qu'est-ce que je t'aide?
15: Il répète pas.
0: Quelle est la différence entre le nudiste et le naturisme?
4: Et la zoophilie.
9: Ouais, je veux bien t'aider.
4: Ça.
0: Ouais, non, mais attends, mais qu'est-ce qu'il va nous chercher, lui? Bon, allez, cherchez pas. Non, allez. Eh, hey, Pildar, c'est pas la peine. De toute manière, je crois qu'on va pas trop aller là-dedans. Bon, le nudisme est seulement le fait de
12: C'est quoi?
0: Non, c'est...
12: C'était les 7 jours.
9: Ouais, parce que je vois des femmes à poil, là.
12: Non, je sais pas.
0: Mais non,
9: c'est partout, ou...
15: C'est quoi?
0: Bon, qui c'est qui commande ici?
9: Bah, c'est moi.
0: Non, c'est pas toi, pour l'instant, c'est moi.
12: Ouais, ça a l'air
9: c'est Gérard qui commande.
0: Ah, oui, d'accord.
12: C'est les débats de Gérard.
0: Bon, ce qu'il y a, c'est... Manu, tu...
9: Parle dans ton téléphone, Gérard.
0: Non, je parle pas dans mon téléphone, je parle dans mon micro, d'accord. Et Manu, tu commences pas à jouer comme ça, ok?
9: J'ai rien fait, alors vas-y, Lynn.
0: Bon, alors, la différence entre le nudisme et le naturisme, c'est simple, c'est deux corps qui se déshabillent en matière de vivre en harmonie avec le nature caractéristique et pratique en commun. Donc,
9: ça veut dire quoi?
0: Bon, j'ai rien compris, non, mais de toute manière, on va pas s'éterniser trop là-dessus, parce que déjà, j'ai même pas... Vous me donnez les listes des auditeurs. Fildar, il manque une personne pour compléter le débat, donc apparemment...
9: ça y est, tu l'as? On est quatre.
0: Non, il me manque une personne.
9: Bah non, on est
0: parce que je t'ai dit.
9: Ah oui, elle arrive.
0: Non, mais je t'ai dit au revoir à elle, donc tu me reprends quelqu'un d'autre à la place et tu me donnes le sondage, s'il te plaît, sur le débat. Donc je peux vous dire, en gros, il y a environ 5 millions de Français qui affirment avoir fait du naturisme. Hein. Donc qui ont pratiqué le naturisme, plus de 11 millions d'entre eux seraient prêts à tenter l'expérience.
16: Ah bon?
0: Mais faut dire une chose que on va peut-être en venir.
16: Attends, Gérard, tu serais prêt toi sur les 11 millions de Français, je crois que c'est ça que t'as dit, à tenter l'expérience toi?
0: Qu'est-ce qu'ils mettent? 11 millions d'entre eux seraient prêts à tenter l'expérience et l'occasion de se présenter à la France actuelle. Chaque année, plus de 1,5 million de personnes de naturisme, dont 52% d'étrangers. Et elle est aussi le pays du monde le mieux à équiper pour... elle est aussi le pays du monde le mieux... équipé pour le satisfaire. Voilà.
16: Ouais. C'est pas la question que je te posais, moi, Gérard. C'était toi, est-ce que tu serais prêt à te balader à poil sur une plage?
0: Non, personnellement, non, parce que...
16: Et est-ce que la plage serait prête à accepter que tu te balades à poil sur elle?
0: Mais toi, je te demande si toi, tu serais capable de le faire.
16: Ah bah, y a pas de problème, moi, je me fous à poil ici, tiens.
0: Ouais, bah,
16: je fais le débat naturiste à poil.
0: Bon,
16: je fais le débat naturiste à poil.
12: Gérard, pendant que Manu se dit ça.
0: Ça va Manu, tu remets tes saloperies,
16: okay,
0: d'accord?
16: Ok.
0: Et t'arrêtes un peu tes conneries, okay, s'il te plaît. Okay. Manu, s'il te plaît.
16: Ok. Arrête. Je me rhabille.
0: Oh okay. Non, mais je commence pas comme ça, d'accord?
16: Non, ça pue des pierres, ouais.
0: Alors, t'arrêtes tes conneries, s'il te plaît.
16: Okay.
12: Donc oui, Gérard, sur IRC, il y a Snooze qui voulait savoir quel était le premier naturiste sur Terre. Est-ce que c'était l'homme de Cro-Magnon?
0: Non, parce que le... pour dire une chose, que le naturisme a été créé en 1929, donc ça fait à peu près 50 ans que le naturisme existe.
12: Et avant, il faisait comment?
0: Avant, je ne sais pas. Mais ça a été créé en 1929.
9: Avant, on avait pas le droit d'être à poil, alors.
0: Mais merci, Fildar.
9: Je te demande.
0: Non, mais d'accord, tu me demandes une question, mais moi, je te dis merci.
9: De rien.
0: Merci pour m'avoir enregistré le reportage, parce que grâce à Max, on avait dit d'enregistrer le reportage pour que je puisse le voir mercredi. Et grâce à toi, je ne l'ai pas revu. Merci, Fildar.
17: Bravo, Phil.
9: De rien,
0: donc,
9: merci.
0: Bravo.
9: Merci,
0: voilà,
9: à tous.
0: Donc,
9: merci à tous.
0: Alors,
9: Gérard, avant, ils n'avaient pas le droit de se mettre à poil?
0: Je ne sais pas. Bon, donc...
9: À la place de Mademoiselle Watochat, on a...
0: Je te préviens, c'est pas... J'espère... que tu vas pas me refaire comme tu as l'habitude de faire, de virer la personne pour me la prendre sous un autre nom.
9: Non, on peut faire le débat ou pas?
0: Oui, alors
9: merci.
0: Vas-y.
9: Donc on accueille Mademoiselle Pétoncule, ouais, qui habite à Draguignan.
0: Ouais, bah tu marqueras ça comme il faut.
9: Tu marques sur ta feuille,
0: Ouais, vas-y.
9: T'as eu deux bras.
0: Comment que ça s'écrit?
16: Pétoncule.
0: Alors Pétoncule.
9: Mademoiselle Pétoncule. Comme
18: bonsoir,
9: ça se prononce. Bonsoir.
16: Bonsoir.
18: Bonsoir. Salut. Bonsoir à tous.
16: Salut. Ça va bien.
0: Ta fréquence, s'il te plaît.
18: C'est le 118.1.
0: 118.1. T'appelles d'où?
18: De Draguignan.
0: Draguignan, d'accord. Tu veux peut-être répondre à la première question?
18: Peux-tu me la répéter, s'il te plaît?
0: Oh non, Fildar, s'il te plaît.
9: Non, c'était... quelle est la différence entre le naturisme et le nudisme?
18: Alors, le naturisme, c'est plus un mode de vie. Là, par exemple, je suis nue chez moi, j'évolue nue chez moi.
16: Mmh, ça doit être beau, ça.
18: Nudisme, c'est quand
0: on est sur la plage. Oh, s'il vous plaît, les autres auditeurs, vous laissez répondre les gens, s'il vous plaît, merci. Donc, on t'écoute.
18: Ça y est.
0: Ah, d'accord. Bon, on passe à la deuxième.
16: Ouais.
0: Qui pratique le naturisme?
16: Moi.
12: Pas moi.
16: Moi.
18: Moi.
12: Pas moi.
0: Bon, s'il vous plaît, vous arrêtez.
16: Je me balade à poil. C'est ça, je veux.
0: Bon. Fildar, Je te préviens, la semaine dernière, tu as voulu jouer au con. On a mis les points sur les i, les barres sur les t. Donc cette semaine, tu vas pas recommencer. Soit que tu calmes le premier qui déconne, ou soit que c'est toi qui dérouille.
16: Gérard, regarde-le, il est là-bas, là-bas.
0: Tu choisis, Pildar, s'il te plaît. Tu choisis quoi ? De bosser correctement ou de foutre ta merde ?
16: Dur choix.
9: Bah, je sais pas, je demande une augmentation et je reviens la semaine prochaine.
0: Non, alors dans ces cas-là...
17: Bravo.
0: Bon... Ben, dans ces cas-là, Manu et Pildar, donc, comme vous êtes tous les deux cul et chemise, c'est pas la peine que je vous le demande. Donc, les auditeurs, si vous voulez plaît, vous la fermez quand je parle à mon équipe.
17: Okay. Ah, bon,
0: d'accord.
17: On t'écoute, on t'envoie.
0: Alors, qui pratique le naturisme ? On va demander à
16: Pétoncule.
0: Pétoncule.
19: Mademoiselle Pétoncule.
0: Ouais, ben, mademoiselle, j'en ai rien à foutre des mademoiselles, d'accord ?
17: Je suis tous les matins.
0: Oh ! On se calme, merci.
19: Eh bien, tout le monde pratique le naturisme, Gérard.
0: Ouais, tu peux préciser ?
19: Eh bien, les banquiers, les infirmières...
0: Ah ouais, les dentiers. Enfants. De quoi ? Attends, j'ai mal entendu ta première version.

0: Un concept que je te donne. J'ai bien pris.
1: Je ne les remets pas sous le même nom.
0: Ouais, non. Merci. Mais tu me prends d'autres personnes au standard.
1: Oui,
0: parce
1: c'est d'autres personnes.
0: Ça commence à bien faire toutes les semaines.
1: On peut avancer dans le débat, mon grand?
0: Je fais ce que je veux, d'accord. Donc, on va quand même essayer de demander à Bonzette maintenant de nous dire à peu près ce qu'elle pense.
2: Ben non, déjà c'est il parce que c'est un garçon.
0: Ouais, ben ce que tu penses.
2: Et c'est Bronzette. Donc moi je pense que tout le monde fait du naturisme. Mmh. À partir du moment où il y a un quelconque concept de douche, je pense qu'il y a dénudation.
3: Ah mais Gérard il connaît pas.
2: Ouais non, je sais que c'est assez difficile.
0: Bon, celui qui parle derrière, vous arrêtez s'il vous plaît, merci.
2: Non, c'est vrai qu'il faut pas m'interrompre, mais c'est vrai qu'il a raison quelque part. C'est vrai que t'as du mal à conceptualiser tout ça, quoi. Donc a priori, moi je dirais tout le monde, hein, tout le monde, à un moment ou à un autre, on passe par le stade de naturiser.
4: C'est
2: quoi,
4: vrai. Si Gérard, justement, excuse-moi, à ce propos, il y a Davy One sur l'IRC, il dit que tu ferais mieux de devenir naturiste, Gérard, parce qu'à force de te doucher habillé, ça commence à puer.
0: Bon, alors lui, Davy One, tu commences à me casser les cacahuètes sur l'IRC, alors j'en ai rien à foutre de toi. Ok, en de bon entendeur, salut. Ta conclusion du Thébo. Oh, Pilda, tu mets ton micro,
1: travaille,
0: s'il te plaît.
1: Mais je l'ai éteint, mon micro.
0: Non, mais tu parles moins fort, on entend tout.
1: Mais c'est de la faute du micro.
0: Non. C'est pas toujours de la faute à Rigo.
5: Bon, on peut reprendre le débat, s'il vous plaît.
0: Alors, Davy One, c'est pas la peine de continuer à poser tes questions, parce que je vais pas y répondre. Parce que la peine des conclusions, ça va être ton débat, ni que ni tête. Donc, ok, terminé pour toi. En de bon entendeur, salut pour Davy One. Petit string,
3: ouais, donc moi je te dirais aussi qu'en fait, de naturisme, tout le monde l'a un petit peu, quoi. Mm-hmm. Parce que quand tu rentres chez toi, fâchez pas toi, mais moi, quand je suis chez moi, je me balade à poil.
0: Ouais, mais ça dépend, parce que faudrait pas droit avoir l'abus sur...
3: Sur quoi? Sur l'horreur,
6: ouais. La cour.
3: Bah si, attends, chez moi j'ai plein de...
0: Attends, petit string, 5 minutes. Ouais, mais... 5 minutes, s'il te plaît, merci.
2: Qu'est-ce qui se passe?
6: Qu'est-ce pas ça?
4: Des bonnes nouvelles.
0: J'ai des bonnes nouvelles.
1: Ouais, c'est vrai.
0: D'après le chef, l'audimat monte. Donc, Pildar.
4: On y va.
1: Donc, à la place de Kékette en feu, on accueille Monsieur Cadeau. Bonsoir, Monsieur Cadeau. Allô?
0: Monsieur Cadeau, bonsoir.
7: Bonjour, les hommes.
6: Bonjour, Monsieur Cadeau.
0: Bonjour. Monsieur Cadeau, vous appelez d'où, s'il vous plaît?
7: J'appelle de Pau.
0: La fréquence?
7: 105.9.
0: Ok, merci. J'espère que vous avez entendu la question.
1: Oui.
7: Oui, tout à fait.
0: Ok. Donc,
7: le seul problème, c'est que je suis un petit peu sourd de l'oreille droite. Oh. Et vu que j'ai le combiné dans l'oreille droite, je n'ai pas pu trop l'entendre.
0: T'es pas sourd de, pour l'instant, de laisser finir l'auditeur qui parle, pour l'instant?
7: Pardonne-moi.
0: Bon, merci. Donc, petit string.
3: Ouais, voilà. Donc, ouais, moi, je te disais que, en fait, quand j'étais chez moi, je me baladais à poil, quoi.
0: Mm-hmm. Ouais, mais justement, petit string.
4: Mais
0: ouais,
4: tu peux le laisser finir, Gérard.
0: Ouais, mais attends. Non, mais petit string, question que je voulais te poser.
3: Ouais, vas-y.
0: Justement, parce que là, comme on a été coupé, je t'avais demandé 5 minutes d'inter.
3: Ouais.
0: Mais est-ce qu'il y a des personnes qui te voient ou pas?
3: Ah, bah, ouais, bien sûr.
6: C'est le but, Gérard.
3: Ah ouais, je fais ça exprès.
0: Comment? Qui c'est qui parle, là?
6: Mademoiselle Pétoncule.
3: Ah, ça l'intéresse.
0: Ouais.
6: Non, mais c'est le but d'être vu.
3: Ah ouais, exactement.
0: Non, mais de manière...
2: Attends, c'est de l'expressionnisme, ça, c'est interdit.
0: Non, mais ça, il n'y a pas d'expressionniste ou pas. Voilà, mais...
2: Attends, c'est fini par la loi, quand même.
3: Tu viendras me mater, hein.
0: Comment, là? J'ai mal entendu, là, qui c'est qui dit un mot, là?
3: Comme ça, tu viendras me mater, il n'y a pas de problème.
0: Bon, Monsieur Cadeau, donc, pour vous.
7: Non, Monsieur Cadeau est là, Monsieur Cadeau n'a rien dit.
0: Bah justement, je te pose la question.
7: Ah, pardonne-moi.
0: Ah non, mais il y a...
7: je suis sur l'oreille droite, je suis désolé.
0: Pildar.
1: Oui, bah faut savoir.
4: Tu choisis
0: non,
4: pas
0: mais,
4: les sourds.
0: Non mais attends, c'est quoi là? Bah, tu me dis, le mec, il est sort d'oreille droite.
1: Oui.
0: Et il comprend pas la question, ça veut dire quoi là? Je vais pas m'amuser à la répéter 50 fois.
1: Je dis lui de changer d'oreille.
4: Voilà, sinon parle sur l'enceinte de gauche.
0: Non, mais dans ces cas-là, s'il veut pas répondre au débat, il s'en va, c'est tout.
7: Non, c'est bon, j'ai changé d'oreille, je t'écoute attentivement.
0: Bon alors?
7: Oui. Oh là là, lui il a pris.
0: Oh non, mais
7: je viens de changer d'oreille.
0: Mais non, mais faut pas prendre les gens pour des cons.
7: Non,
0: alors.
7: Non, je ne te

0: bonne nuit.
1: Je suis pas sûr.
0: Bonne nuit. Bonne nuit. Bonne nuit.
2: C'est fait.
0: Voilà.
1: Dans ces cas-là, il prend écrire avec
0: bon. C'est tout. Alors, on va faire un petit sondage. Ah. Avec, oui.
3: Non, j'avais une ou
0: Manu,
3: deux,
0: oui.
3: Une ou deux questions Minitel.
0: Oui. C'est, c'est intéressant.
3: Oui, c'est intéressant. Ouais, j'aimerais bien okay. qu'ils répondent d'ailleurs. Mmh. On me demande si quand on tourne des films porno, c'est considéré comme du nudisme.
4: Ah.
3: Pardon.
0: Sur l'IRC, c'est pareil. Je pense.
4: Non, je te dirai après.
0: Oui.
3: Donc voilà, il répond déjà à celle-là.
0: Donc, des questions, la question c'est... Est-ce
3: c'est
0: que...
3: quand tu es acteur de films porno,
0: ouais.
3: est-ce que c'est considéré comme du nudisme?
0: Non.
3: C'est
0: non,
3: quoi, parce, c'est quoi, que... Alors parce que pourtant, t'es à poil.
0: Oui, mais c'est... D'accord, c'est des scènes qui sont tournées X, donc ça veut dire des films porno. Donc X ne veut pas dire naturisme.
3: Ok.
0: D'accord. Ah, c'est pas... Non, mais... Non, c'est pas... Non, justement, c'est pas parce que... le truc de naturiste, hein, c'est des gens qui sont nus, que dans les scènes porno, c'est différent. Parce que dans les scènes ouais. porno, c'est pas du tout pareil. Parce que là, tu vois l'action qu'ils ont. Hein, d'accord. Tu m'as compris.
3: Ouais, j'ai compris, j'ai compris. Okay. Et d'autre part, oui, juste une petite avant, on vas-y. Me disait, est-ce qu'on peut faire du nudisme en slip?
0: Oui, c'est autorisé.
3: Ah,
0: bien sûr. Bon, pourquoi? Parce que la personne a la personne a peur de faire voir ses parties personnelles. Donc automatiquement, ça peut être ça okay, peut être
3: d'accord.
0: autorisé.
3: Ok, d'accord. Okay. Merci Gérard, bravo.
0: Voilà. Manu, s'il te plaît.
3: Oui.
0: Il y a moyen de.
3: Tu veux que je te cale ton pied de micro, c'est ça, j'arrive.
0: Non, mais de.
3: Bouge pas, ma petite louloute.
0: Non, mais d'essayer de voir si.
4: Il va s'en occuper, Gérard. Et pendant ce temps-là, je vais te poser une question de ton pote Christian sur l'IRC. Il voulait savoir si par hasard on a une testicule dans la nuque et qu'on l'exhibe sur la plage, est-ce qu'on est considéré comme naturiste?
0: Non, ça ni queue ni tête comme question, donc je ne répondais pas.
4: Mm-hmm.
0: Une autre question, non?
4: Très bien. Non, mais ouais, vas-y, Filda, je t'en prie.
3: Fait chaud, vous trouvez pas?
4: Ah oh, si, c'est une horreur. Pouh. Mais c'était pas une question, ça.
0: On peut avoir un peu de ventilation, là.
5: T'as compris, la technique, Alan? Là,
4: t'as une question, Alan? T'as une question?
3: On peut mettre un peu de clim?
0: Ouais, non, mais moi, si on travaille sans clim, c'est pas la peine.
4: Ça va jamais sécher, sinon.
0: Non, mais même, c'est pas ça, je... Oh, de la clim.
3: Gérard, bah, excuse-moi, s'il te plaît, le débat.
4: Le sondage, t'allais faire un sondage. Non, on verra après.
0: Non, Fildar, tu voulais intervenir?
4: Question.
3: Non, je voulais
0: question,
3: dire...
0: Ou à la place de Monsieur Cadeau.
6: Non, j'ai pas encore trouvé quelqu'un, ça va venir. Je cherche sur les 24 lignes. Sinon, au standard, ils sont tous contents.
3: Et tout se passe bien au niveau de la réa aussi, ils sont tous contents.
0: Non, enfin, mais moi,
3: je suis tout seul, donc je suis content.
0: Non mais moi je voudrais un peu plus de clim, un peu de clim. Donc alors le sondage avant qu'on pose la troisième question. Donc avez-vous déjà fait du naturisme? Donc 48% des gens répondent oui avec moi. Donc je vois pas du tout le rapport. 27% répondent que oui mais pas bien car quoi, il avait des hémorroïdes, en principe non. Puis 9% sont à l'NPE en attendant leur tour, ça.
3: C'est n'importe quoi encore ça.
0: Non mais ça faut pas mettre ça toujours sur le dos de Rigaud. Parce que Rigaud il est là que le jeudi, c'est pas lui qui sort ça.
3: C'est vrai, il branle rien de toute façon.
0: Non mais c'est pas Rigaud qui sort des sondages comme ça, c'est plutôt vous les deux gugus. D'accord. Qu'est-ce qu'un centre de naturisme? On va demander à Bronzette, à moins qu'on ait une petite question au IRC, un petit point vite fait sur l'IRC.
4: Alors un petit point, on est quand même 8777, ce qui est énorme. Et alors attends, j'arrive pas à lire tellement ça va vite, je vais en prendre une au hasard. Il y a Gollum qui te demande si le port du coton-tige à la crème empêche le naturisme.
0: Ça, je réponds pas là-dessus, donc c'est même pas la peine. Il y en a pas d'autres, il y a rien d'autre.
4: On parle de ta copine et de Willy Cat, sauver Willy Cat. Donc,
3: moi aussi, sur Minitel.
4: Rodav 666,
3: non? Ouais.
4: Ouais.
0: Non, mais ça, c'est pas, donc c'est bon, c'est même pas la peine.
7: Gentil, hein.
0: Donc, alors... Bronzette,
1: donc ouais. Écoute, les centres de nudisme en fait, ou de naturisme, je pense que
0: c'est... Non mais qu'est-ce qu'un centre de naturisme?
1: Attention, je fais gaffe. Écoute, c'est quand même un endroit où les gens peuvent se réunir pour pratiquer cette pratique, c'est le cas de le dire, abject quand même. Donc je pense que c'est un endroit où peuvent quand même s'épanouir un maximum, et à la limite, autant qu'ils fassent ça dans des endroits spécialisés, comme ça, nous, ça nous évite de les voir, tu vois, s'exhiber la couane, parce que faut quand même reconnaître que quand t'as un quart entier de cartes vermeilles qui débarquent, mm-hmm. ils enlèvent les
0: fringues. Non, stop, stop, stop, stop, stop, stop, Fildar, s'il
6: ouais,
0: te plaît,
6: ouais.
0: tu me calmes,
6: ouais.
0: on parle pas de Phil Barney, ok bien tu bien. Dis à Bronze Z, au revoir, hop, terminé.
6: Bronze Z, au revoir, terminé.
4: Pourtant, il faisait du naturisme, Phil Barney.
0: Non.
4: Ça a été prouvé.
0: Petit String.
6: Avant d'accueillir Petit String, excuse-moi ouais. Gérard, nous allons accueillir Bite de Ouf, bonsoir.
2: Bonsoir à tous, bonsoir.
6: Tu et appelles d'où Bite de Ouf?
2: J'appelle de Bourges.
6: Bourges, ouais.
0: Fréquence
2: 107.2.
6: Super.
2: Tranquille.
3: Bon, excuse-moi Gérard, excusez-moi tout le monde. Allez, on y va.
2: Allez. Merci. Oh, top.
0: Manu, s'il te plaît,
3: Non, je voulais juste dire qu'il fallait se manier le cul pour avancer dans le débat.
2: Bah ouais.
0: Non, mais attends,
2: Je suis là pour ça.
0: Toi, t'es là pour ça, pour l'instant, c'est pas toi que je m'adresse, d'accord?
2: D'accord.
0: On s'adresse à Petit String.
2: Ah, ok. Ouais, bah donc, moi, tu vois, en fait, les centres naturisme, bah, j'y vais assez souvent.
0: Mmh.
2: Parce que, tu sais, comme je disais tout à l'heure, j'aime bien qu'on boit, quoi, donc bah, c'est là-bas que je peux entièrement assouvir ma passion, quoi.
0: Mmh.
2: Parce que je suis super bien fait, je suis un super mec.
0: Ouais, oh non mais attends, hé hey. Oh. Alors, commence pas à vouloir jouer tes gros bras.
2: Mais quoi, bah attends.
6: Il se la pète.
0: Non mais commence pas à te la péter parce que tout à l'heure tu as tapeté. Oh, tout à l'heure tu as tapeté, tu allais tapeter dans ton lit, tranquillement.
2: Voilà.
0: Ok.
2: Je vais tapeter dans mon lit tout à l'heure.
0: Alors, eh ben dans ces cas-là, tu vas continuer de te la péter.
7: Au revoir.
0: Au revoir.
2: C'est bien.
0: Voilà.
4: Sinon, ce meilleur c'est, il y a Vaudou qui te conseille de jamais faire de naturisme, car les oiseaux pourraient confondre ton sexe avec un asticot.
0: Bon, ben lui, il ferait mieux de savoir ce que ça veut dire le naturisme. Hein. Bite de ouf.
2: Bonsoir. Donc moi, je suis assez friand, en fait, des centres d'entraînement. Je suis pas comme l'autre auditeur, là, qui...
0: Ouais. Bah, tu pourrais prendre ton nom normal, s'il te plaît.
2: Bah, c'est Bite de Ouf.
0: Ouais, t'as
2: donc,
0: raison.
2: J'adore les centres...
6: Ouais, ouais. Bite de Ouf, pardon.
0: Ouais. Non, mais tu peux prendre ton nom normal.
2: Bah, c'est... Je préfère pas le dire, parce que...
0: Ouais, fait, non, mais attends, tu crois que je t'ai pas reconnu?
2: J'ai de la famille qui écoute.
0: Est-ce ouais, que... non, mais tu crois que je t'ai pas reconnu, Tony?
2: Est-ce que je peux...
6: Mais Tony,
0: Tony, qui là? Mais arrêtez de me prendre pour un con là.
2: J'étais en train de répondre à la question.
0: Mais oui,
2: là.
0: Mais me prends pas pour un con, alors prends ton nom normalement.
2: Bon, c'est Jean-Pierre. C'est Jean-Pierre, bon ok.
0: Bah ouais, c'est Jean-Pierre, t'as raison. Mais ouais, c'est ça. Mais ouais, vas-y.
2: Bon, je peux répondre à la question ou pas?
0: Non, mais tu me donnes ton... T'arrêtes de te faire passer pour Bite de Ouf. Ton vrai nom.
2: Ouais, c'est Jean-Pierre.
0: Ouais, c'est ça, mon cul.
7: Michel Lopez.
0: Mais allez.
6: Allez Gérard,
0: allez, on y va. Mais ça c'est encore du Pildar tout craché. Merci. C'est pas grave Pildar. Ça fait déjà deux jeudis que tu me parles. Alors vas-y, réponds.
3: Allez,
0: réponds.
2: Oui, bon, donc moi j'adore les centres d'entraînement, je suis très friand et puis en fait j'y suis allé cet été.
0: Bah oui.
2: J'étais en Alsace.
0: Bah oui.
2: Et il y avait.
0: Et c'est pour ça qu'on te croyait parti au Portugal.
2: Non, mais là, je crois.
3: Mais c'est pas lui, Gérard.
0: Mais si, je te dis que si.
7: C'est
0: Tony.
6: Mais non.
0: Arrêtez vos conneries. Mais j'en ai marre. J'en ai marre. Allez, dégagez. Allez, hop, dégagez.
2: Je m'appelle Jean-Pierre.
0: Non, tu dégages, Tony, au revoir.
6: C'est pas Tony.
0: Je te dis, c'est Tony, arrête de te foutre de ma gueule.
2: Je m'appelle Jean-Pierre.
0: Non, on va voir.
6: Je vais gérer.
0: Max, c'est terminé. Non, il gère rien du tout. Il n'y a plus d'auditeurs, donc mais on si, fait si. Une pause. Non. Là, c'est Tony, j'en ai marre.
8: C'est viré, il est viré.
0: Alors, Pildar. Non. Oh, il y a 24 films, c'est ça, ne prend personne. Non, moi je continue pas comme ça. C'est de jeudi, Max. Max, on peut plus travailler comme ça. Hé, il fait quoi là? Ils veulent faire changer de nom.
8: Non,
0: t'envoies Manu. Hop.
6: Quoi? Ah non, il n'y a pas de disque, c'est pas possible.
0: Si.
6: Ah non.
0: Non, t'envoies un disque.
8: Non, c'est plus comme avant.
0: Mais non, mais on n'a plus d'auditeurs.
6: Mais si,
0: on
6: a sont plus là, rien.
0: Il y en a deux.
6: Mais oui,
0: je peux pas travailler avec deux auditeurs. Non, c'est pas possible.
6: Mais tu m'annonces même pas, tu me laisses même pas le temps de les annoncer. Ils arrivent.
0: Attends, t'es en train de me prendre quoi, Bite de Fesse, c'est Tony. Alors que Tony, le soi-disant au Portugal, qui fout de ma gueule.
6: Portugal, oui, moi j'ai rien.
0: Non.
6: Enfin bref.
0: Ouais, y a pas d'enfant. Bref, tu me refais une liste comme il faut. On était à 8777. Hein, et on est combien maintenant sur l'IRC?
4: Ça baisse un peu depuis que tu cries, mais on est quand même pas mal. On est quand même au-dessus des 8000. Ah, et pour calmer le débat, il y a Snooze qui te pose une question très intéressante, à savoir, est-ce qu'un bébé tout nu sur une plage... Est-ce que si un bébé est tout nu sur une plage, est-ce que c'est un signe disant que ce bébé plus tard sera naturiste de profession?
3: Ça c'est une bonne question.
0: Oui, parce que en fin de compte, si on regarde par rapport à ce que j'ai là, bon, ça, tu me diras c'est pas grand chose, mais c'est vrai qu'on voit des enfants qui sont avec les parents qui pratiquent le naturisme. Mais c'est vrai que par la suite, petit à petit, ils vont apprendre à développer leur corps, ça c'est vrai.
4: Ah d'accord.
0: Donc,
4: naturiste de profession.
0: Ouais. Ça peut être une profession si on veut, oui et non.
3: Et ça rapporte combien cette profession justement?
0: Peut-être
3: une info là-dessus.
0: Disons, en fin de compte, c'est pas combien que ça rapporte. En fin de compte, c'est que à l'heure actuelle, ça coûte. C'est un truc de licence. La licence, ça coûte 130 francs, si tu veux, par an, et constitue un laissez-passer permanent.
3: Mais ça rapporte rien,
0: l'accès à tous les centres. Mais si tu veux, il y a plus de... Je crois qu'il y a plus de d'un peu plus... Ben, je l'ai dit tout à l'heure...
3: C'est bon, t'as pas besoin de leur dire. Non.
0: Hein, c'est bon. Donc, en fin de compte, si tu veux, c'est 130 francs par an pour
3: montrer sa bite.
0: Non, mais c'est un truc pour licencier. En fin de compte, je vois pas pourquoi.
3: Ah, c'est un job et donc tu payes 130 balles pour te faire licencier de ton travail.
0: Non, mais si tu veux, c'est un truc qui a rapport à... C'est un genre de camping où c'est marqué le village de vacances qui est homologué par la fédération, pardon, et qui ne reçoit que des naturismes licenciés. La licence coûte 130 francs par an et constitue un laissez-passer permettant l'accès à tous les centres.
3: Okay.
0: C'est un lieu où l'on peut vivre du matin au soir. Cependant, il y a des heures à cause du froid, notamment des endroits où la nudité n'est pas de mise, tel que le restaurant à l'intérieur du camp. Non, mais c'est pour expliquer aux auditeurs.
3: Ah bah oui, bah oui. Ça fait une page, on a le temps.
0: Donc à l'intérieur,
3: virgule.
0: Bon, c'est bon.
3: Ouais, c'est bon.
6: On a compris.
3: On y va.
0: Ouais, bien sûr, Fuldar, fous-toi bien de ma gueule. C'est bien de me de tout de
3: Allez, on
0: gueule.
3: A plein d'auditeurs, Gérard.
0: Ouais, donc pour ça, on va continuer le débat. Donc on va accueillir Jean-Éric, 21 ans de Limoges. Bonsoir.
9: Oui, bonsoir, Gérard. Jean-Éric, 21 ans, bonsoir l'équipe.
0: Donc Limoges 106.4 FM,
9: fait,
0: Radio.
9: Tout à fait.
0: Paul Alain, 24 ans, Paris 101.9.
10: Bonsoir Gérard.
0: Mademoiselle, quoi?
3: Pétoncule, toujours.
11: Pétoncule, Gérard.
0: Donc 118.1, c'est ça?
11: Oui, c'est cela, rebonsoir à nouveau.
0: Merci Fildard de me le préciser. Oui. Guy Gilbert, 22 ans, de Bordeaux, 104.5.
12: Ouais, c'est moi, salut Gigé.
0: Bonsoir à toi.
12: Salut Gilbert.
0: Alors, quatrième question. Alors, que ressent-on la première fois que l'on fait du naturisme? On va demander à mademoiselle Pétanque.
11: Pétanque,
0: pardon.
11: Eh bien, en fait, on est très gêné. C'est très gênant d'être se mettre tout nu pour la première fois devant des gens qui sont aussi tout nus, quoi.
0: Mmh. Ouais, mais d'accord.
12: Ouais, attends, je vais te montrer.
0: Oui. qui c'est qui s'amuse à...
11: Qui c'est qui veut me montrer, là?
0: Qui c'est qui s'amuse à vouloir jouer les gros bras?
12: C'est le petit prétentieux, là.
3: Ouais.
0: S'il vous plaît.
12: Alors que moi, je t'aurais explosé le cul comme d'hab direct.
0: S'il vous plaît. Je préviens d'une chose. Où les auditeurs donnent leur nom... Et vous répondez, sinon vous virez. Alors Jean-Éric Paul Allan et Guy...
3: Crie pas.
0: Et Guy Gilbert, vous répondez quand on vous demande.
12: D'accord.
0: Donc dans ces cas-là, vous laissez parler la demoiselle tranquillement, ou sinon je vous vire.
11: Oui, c'est terminé.
0: Donc vas-y.
11: Donc en fait, il n'y a pas vraiment de tabou sexuel après, il n'y a pas de tabou, quoi. Mais bon, c'est très difficile au début. Quand t'as tes règles, tu es obligé de te coller la serviette à l'envers, quoi.
0: Ouais, mais...
11: Ça colle au poil.
0: Non mais ça c'est vrai, je suis d'accord avec toi sur ce que tu... Bon, attends. Oui. Pétancule, t'as du monde chez toi?
7: Ah non, pas du tout.
0: T'as un portable?
7: Ah non, non, j'ai pas de portable.
0: Je voudrais bien que celui qui est un portable... Oh là, mais c'est quoi ce son-là?
3: Non, c'est le standard, on va gérer.
0: Oh non, mais... Oh...
3: Non, mais ça vient pas de lui, mais ça vient de la machine.
0: On peut rien faire. Oh non, mais là... Alan,
3: continue, Gérard, continue le débat.
0: Jean-Éric.
10: Ouais, bah écoute, moi, la première sensation que j'ai ressentie, c'était quand même le froid. Parce que d'habitude, quand j'ai le sexe à l'air, je le cache vite dans le sexe de ma copine. Et là, c'était quand même une des premières fois où je me retrouvais avec le sexe qui était complètement à l'air pour des heures, quoi.
7: Torse-boule.
10: Donc, de quoi?
7: Torse-boule.
10: Torse-boule, voilà, tout à fait. Ouais. J'étais torse-boule et c'est vrai que bon, c'est pas une situation du
0: quotidien. Ça s'appelle torse-nu, d'accord?
7: Non, non, torse-boule. Là,
3: ça dépend, t'es nu d'où?
4: Ah ouais, si t'es nu des boules, c'est torse-boule.
10: Ah, c'est torse-boule.
0: Ouais. Bon, ouais. Donc, Paul Alain.
13: Et moi, Gérard, je ne sais pas ce que tu en penses, mais je pense que la première sensation que l'on peut ressentir...
0: Non, mais attends, et Paul Alain.
13: Oui.
7: C'est quoi ton
0: accent, hein? Wow, tu prends ton accent de Paris, tu prends pas ton accent marseillais. Non,
3: c'est Maïté, ça.
13: Je suis en vacances, je suis mon cousin.
0: Non, mais dans ce cas-là, t'appelles pas de Paris parce que tu as l'accent marseillais.
13: Non, je n'ai pas l'accent marseillais, j'ai l'accent toulousain.
0: Eh ben alors, dans ce cas-là, tu appelles de Toulouse.
13: Eh ben écoute, je suis bien désolé, si je suis en vacances et que j'ai eu l'opportunité d'appeler pour les débats de Gérard, je n'ai pas pu faire autrement que d'appeler de Paris.
10: Et tu as bien fait.
13: Tout à fait, je te remercie.
10: Il n'y a pas de problème.
13: Bonne réflexion très pertinente.
0: Oh là là, mais que... Oh non, mais...
13: Veux-tu que je réponde à ta question?
0: Oh là, mais... Oh là, je voudrais bien savoir d'où provient... Les doubles voix là, parce que il me parle et il y a quelqu'un d'autre, qui lui et qui répond à sa place.
10: Il y a un double accent là, ouais.
3: Donc, c'est peut-être dans ta tête, ça.
0: Non.
13: Si on peut me permettre de m'exprimer, donc je disais donc que la première sensation que tu peux ressentir, c'est quand même le vent qui vient te caresser.
7: Les couilles, hein.
13: Et tu... Oh, les couilles.
0: Oh, mademoiselle. Pétancule.
7: Oui, mademoiselle Pétancule.
0: Ouais, bah, tu te calmes. Parce que sinon, tu vas aller faire dodo.
7: Non, mais c'est moi, c'est le premier truc qui m'a caressé.
0: Ouais, non, mais moi, je te dis, tu laisses parler l'auditeur, d'accord, ou sinon, tu vas faire dodo. En de bon entendeur, salut. En de bon entendeur, salut, Pétancule, tu laisses finir l'auditeur. Merci. Oui, je t'écoute, Paul Alain.
13: Que ressens-tu lorsque tu te mets tout nu, toi?
0: Non,
13: commence par toi, on questionne les auditeurs.
0: Non, mais justement, c'est moi qui pose les questions, c'est moi oui, qui
13: ton expérience,
0: c'est, non, mais c'est moi qui mène le débat, donc c'est moi qui pose les questions. Donc je te demande que ressent-on la première fois que l'on fait du naturisme?
13: Des
0: donc
13: frissons.
0: Tu réponds.
13: Des frissons grâce au vent.
0: Donc d'après toi, ça serait des frissons?
13: Oui, tout à fait.
0: Ok.
13: Une sorte de gêne aussi, quand même.
0: C'est-à-dire?
13: Une sorte de gêne que tout le monde se voit tout nu, exhiber son petit sexe ou son gros sexe, ça dépend des formats, n'est-ce pas? Comme les noirs qui ont un gros sexe et les blancs qui ont un petit sexe, ça ne se comprend pas.
0: Non, mais ça, c'est vrai que. Justement, on va essayer d'abréger là-dessus. On va laisser parler Guy Gilbert et après tout le monde. Mais en essayant que ça mène pas trop à la panique, tout le monde répondra, dira son expression. Mais après, il faudra qu'on attaque la cinquième question, d'accord?
13: Okay.
0: Donc, Guy Gilbert.
14: Ouais, donc moi, en fait, si tu veux, la première fois que j'ai fait du naturisme, la première sensation que j'ai sentie, c'était la douleur, quoi.
0: Attends, pour l'instant.
13: Voilà,
0: justement, c'est Paul Alain qui vient de poser la question. Justement, j'allais te poser la même question. Quelle douleur que tu ressens quand tu le fais pour la première fois?
14: Voilà, alors je t'explique. Parce qu'en fait, si tu veux, moi j'étais sur une plage. Et en fait, tu sais, il y avait plein de vents de sable, quoi. Et quand t'as les grains de sable qui viennent se coller sur ton gland, je peux dire que.
0: On va essayer d'abréger sur la question. De toute manière, on a largement le temps un peu.
14: Ça déchire, hein, franchement.
0: Mais c'est vrai. Et c'est vrai, je sais pas si parmi les quatre auditeurs qu'on a, est-ce que quelqu'un a vu le reportage de mercredi?
7: Qui
13: Jean-Éric.
7: On l'a tous vu.
14: Gilbert.
0: Non, attendez. Jean-Éric.
10: Oui, tout à fait, bien sûr.
0: Tu l'as vu?
10: J'ai suivi l'actualité, tout à fait.
0: Paul Alain.
13: Non, je ne capte pas tes sons.
0: Bah attends, t'es séparé,
13: Non, non, en fait, je suis dans une famille qui...
0: Non, mais attention, attention, c'était pas sur tes pas en nuance.
13: Excuse-moi, j'ai du mal à comprendre, mais dans tous les cas, je ne possède pas la télévision à Paris. Mm-hmm. Car je vis dans une famille très austère.
0: D'accord. Donc, pour toi, tu ne l'as pas vu?
13: Non.
0: D'accord. Mademoiselle Pétoncule.
7: Oui, je l'ai vu.
0: Mm-hmm.
13: Oui.
0: Mm-hmm. Guy Gilbert.
14: Bah ouais, forcément que je l'ai vu, sinon je participerai pas à tes débats.
0: Hein. Bon,
7: tu peux nous parler alors
0: hein. Donc, ouais, justement, parce que moi j'ai pas eu l'occasion de le voir parce que je suis venu, et en plus dimanche on avait bien précisé.
13: Ah, c'est
0: normalement.
13: Dommage.
0: Non, mais ouais. Normalement c'était prévu que ça soit enregistré.
13: Ouais, après les
0: conseils, je devais le revoir pour justement en parler mieux.
13: Mais,
0: bon, en fin de compte, ça s'est pas passé.
3: Donc tu parles un truc que tu connais pas. Quoi.
0: Donc voilà, non, mais ça c'est de la faute des deux standardistes parce qu'on en avait parlé dimanche avec le chef et c'était prévu.
3: C'est on assume. Hein.
0: J'avais bien demandé depuis le départ à ce que le...
7: Je t'aime.
0: Oh, mademoiselle Pétanquille, merci. Donc, j'avais bien dit à Pildar dimanche, comme quoi...
6: Mais je l'ai vu, il était pourri.
0: Oui. Mais de toute manière, c'était pas parce que c'était pourri. Avec Max, c'était prévu que tu devais l'enregistrer. Tu l'as pas fait, donc
3: kiki, hein.
0: tu n'as pas fait ton boulot, point final à la ligne. Alors maintenant, tu fais ton boulot au standard, et c'est tout. Je ne veux plus t'entendre, sauf si je vire un auditeur. Merci. Question peut-être IRC avant d'abréger un petit peu sur
4: oui, tout à
0: que
4: fait.
0: Ressent-on sur ça avec les auditeurs.
4: Il y a beaucoup de gens qui se répètent énormément, mais on va en prendre une petite. C'est la police qui dit, est-ce que Nicolas le jardinier peut être considéré comme le plus grand des naturistes?
0: Nicolas Jardinier, non, parce que je vois pas du tout le rapport avec...
4: Et de là, on peut extrapoler, est-ce que les vers...
6: Ils bêchent à poil, hein, on peut le dire. Quand il bine et qu'il bêche,
4: c'est pas trop ce qu'il fait avec le manche de sa bêche.
0: Non, mais justement, on peut...
3: Il bine pas avec ce qu'on croit. Hein.
0: Non, mais ça, je peux pas répondre là-dessus, c'est une question...
6: Quand il était dans la Maison du Bonheur, je me souviens, sur TF1, avec Evelyne Delia, il y avait Carole Varenne, il y avait pas mal de gens, ils étaient tous à poil.
3: Ouais.
6: Tous à poil.
3: D'autre part, sur Unitel, excuse-moi, on me disait que Christophe Lambert, il faisait du naturisme.
0: Christophe Lambert.
3: Ah bah on me disait Christophe, moi.
0: Non, bah Christophe,
6: c'est Christophe Malavoie.
0: Oh, pardon.
3: Oh, oh. Oh bah oui.
0: Hey, tous les deux, là, vous fermez vos clapets, d'accord.
15: Du délire.
4: Et il y a un certain tarte à la crème qui veut qu'on le rappelle, on le prend son
0: numéro ou pas? Non, c'est pas la peine parce que ça m'intéresse pas du tout d'avoir des petits ponts comme ça.
4: Pour ça.
0: Donc Jean-Éric, Paul Alain, mademoiselle Pétanculé, Guy Gilbert, donc
13: Oui.
0: Donc alors c'est Guy Gilbert.
13: Ouais.
0: Je pense. Oh mademoiselle Pétanculé, merci.
7: Ouais, c'est mon jingle.
0: Ouais, non mais c'est ton jingle tout à l'heure, ton jingle, tu allais le retrouver dans ton lit.
13: On va rappeler le pâtissier mystère.
0: Guy Gilbert, ça va être pareil tout à l'heure.
13: Pardon?
0: Oui.
13: Ouais, quoi.
0: Tu m'as très bien compris.
13: Ah, t'as bien compris.
0: D'accord.
13: C'est pas ah, okay. Tu t'éloignes du débat, là, genre.
0: Bon, alors, c'est Guy Gilbert qui avait dit qu'il ressentait des sensations avec le sable.
13: Ouais.
0: Donc, alors maintenant, on va essayer de faire vite. Là-dessus, donc si des fois vous voulez en rajouter, de poser des questions.
13: Non. Non, si, moi je voulais savoir.
0: Oui, c'est qui c'est. Mais donnez vos noms au fur et à mesure. Hein.
13: Jean-Éric.
0: Oui.
16: Pardon, c'est moi.
6: Excuse-moi.
0: Oh
6: excuse-moi, je l'ai pas fait exprès.
13: Je suis revenu, c'était une interférence. Souvent, tu sais, à la plage, quand on fait du nudisme, on a quand même une casquette sur la tête ou un vieux Bob Ricard, un Gardos. Et je voulais savoir si ça pouvait être considéré comme du naturisme, alors qu'en fait, t'as encore des vêtements, quelque part. Même si c'est pas sur le corps. Très drôle.
0: Non, mais pour l'instant, je suis en train de regarder Pildar qui est en train de s'amuser. Non, qui s'amuse
3: à faire des essais pour régler le son.
0: Ouais, ouais, ouais, ouais, c'est ça, c'est ça,
13: Les gens font leur travail, Gérard.
0: Non, mais de manière, je sais ce qu'il est en train de faire, c'est qu'il a pas envie de laisser parler les auditeurs. Donc, mais de manière, apparemment, il a envie de me gâcher mes débats cette année. Donc, ça ne sert à rien de qu'on continue. C'est dommage parce que. Non, mais moi, j'aurais bien voulu avoir. Parce que là.
6: Bah, fais-le, là. Qu'est-ce
0: là, on va aller vite. Non, mais attends. Toi, pour l'instant, t'arrêtes tes conneries, d'accord? Hein? Après, tu prends ton boulot.
17: Mais c'est bon. Comme les.
0: Hein? Mais tu t'amuses pas comme ça. Tu t'amuses pas à appuyer sur tous les boutons. Ok?
6: Bah, si, c'est pour faire des réglages pour que.
0: Non,
6: soit là.
0: Ouais, non.
3: Excusez-moi. Troisième intervention.
13: Allez.
3: On y va. Merci beaucoup.
0: Ouais. Non, mais ça, Manu, tu arrêtes avec tes conneries, d'accord?
3: Non, c'est pour vous
0: faire... Parce que ça, tu vas me le retirer.
3: Okay. Ça y est, c'est fait. Vas-y.
0: Bon, alors, maintenant, je voudrais bien... je voudrais bien qu'on en revienne sur que ressentons pour la première fois que l'on fait du naturisme, mais sérieusement.
13: Ça fait 10 ans.
0: Sinon...
11: T'en as déjà fait, toi, du naturisme?
0: Non, personnellement, non.
13: Alors, pourquoi tu en parles?
0: Non, mais justement, je pose la question. Bah,
11: on t'a dit.
17: Attends, tu poses la question, tu penses en faire dans un futur proche, peut-être?
0: Non, personnellement, dans l'immédiat, non.
17: D'accord.
11: Ouais.
0: Dans l'immédiat, non.
17: Non, parce que comme c'est bientôt les vacances d'hiver, tout ça, je me
0: dis... Non, mais même, justement, la question, ça va être la dernière qu'on va poser. Mais même, si tu veux, c'est qui vient de poser la question?
17: C'est Jean-Éric.
0: Ouais, bah justement, on va la poser tout de suite.
17: Ouais.
0: Hein, et on reprendra dans...
3: Tu peux la poser devant ton micro, Gérard, si
0: on reprendra le débat dans un ordre différent des questions, mais c'est pas grave.
17: Donc,
0: alors, peut-on faire du naturiste toute l'année? Donc, Jean-Éric, pour toi, est-ce que tu en as déjà fait durant l'hiver?
17: Bien sûr. Moi, je ne sais pas si tu as déjà senti le contact de la neige sur un corps nu.
11: Ça fait du bien.
0: Mademoiselle pète en cul.
17: Ah, mais elle kiffe tout de suite.
0: Attends, Paul-Éric. Jean-Éric, pardon. Mademoiselle pète en cul.
11: Oui, Gérard.
0: C'est la dernière fois que je demande de laisser parler les auditeurs. Après, tu réponds.
11: Mais c'est vrai que le contact de la neige...
0: Pour l'instant, vous laissez parler l'auditeur.
17: Ouais.
0: Après, vous répondrez. Et justement, on va essayer d'en savoir plus. Moi, je sais que personnellement, comme Jean-Éric disait, moi, personnellement, le faire... est-ce qu'il y a des... Peut-on faire du naturisme toute l'année? Moi, je peux dire une chose, que déjà, en plein été, c'est bon, mais en plein hiver, non.
17: Mais si, c'est ça
0: je
17: qui
0: ne pense pas.
17: C'est marrant, Gérard.
0: C'est qui?
17: C'est toujours Jean-Éric.
0: Oui.
17: Moi, je me souviens d'un petit film qu'on avait fait, on était tous nus en moon boots. Je veux dire, c'est ça l'intérêt du jeu, tu vois ce que je veux dire?
13: Tu n'étais pas nu, c'était en moon boots.
17: Oui, quelque part, j'avais un bonnet aussi. Ouais. Je me faisais tirer le pompon comme un chien.
11: Et un gros tire-sèche.
13: Excellent. C'était
0: quand même
17: bon, on enchaîne.
0: Alors, Paul Alain.
13: Oui. Eh bien, écoute, si tu as un temps soit peu de jugeote, Gérard, toi-même, irais-tu faire du naturisme en plein hiver à te geler les couilles et la tête?
17: Bien sûr.
0: Celui qui dit bien sûr à ma place, il ira se faire foutre, il ira se coucher.
18: Bah, attends.
0: D'accord.
13: Pas tous en même temps.
0: Donc, Paul Alain, moi, je peux te dire une chose que non.
13: Et bien voilà.
0: Et voilà. Et toi, est-ce que tu en as déjà fait en plein hiver?
13: Personnellement, non. Mais moi, en été, j'en fais, par contre.
0: Bah oui, mais ça, de toute manière, c'est la période où qu'on peut en faire le mieux.
13: Tout à fait, parce que je suis MNS sur la plage de Vendeuil-Montalivet. Je sais pas si tu vois.
0: De quoi?
13: Je suis MNS, maître nageur sauveteur.
0: Ah ouais, donc.
11: Il est MST.
0: MSC, toi, la grande gueule, mademoiselle pète en cul maintenant. Okay, alors vas-y, attends Paul Alain, laisse parler la grande gueule.
13: Tu me coupes la parole, Gérard.
0: Excuse-moi de te couper la parole. Maintenant, laisse parler la grande gueule, là.
17: Vas-y.
11: Mademoiselle pète en cul.
0: Ouais, bah alors vas-y, toi, la grande gueule.
11: Bah oui, moi j'en fais aussi l'été.
0: Ouais, bah, non, mais vas-y.
11: J'en ai aussi fait pendant la saison des pluies en Amazonie, je te le conseille, parce qu'il y a plein de bêtes, enfin c'est super.
0: Ouais. Ouais. Voilà.
11: Ouais. Alors.
0: Ouais. Et alors?
11: Et alors quoi?
0: Et alors, ça te donne quoi?
11: Bah rien, je réponds à ta question, Gérard.
0: Ah ouais? Est-ce que tu en as fait sur les plages?
11: Oh là! En été comme en hiver.
0: Ouais, même en hiver, t'en fais sur le sable?
11: Mais t'en fais sur le sable, bien sûr, t'es couverte.
0: Ah oui, t'es couverte de quoi?
11: Moon boots, tu mets des choses comme ça?
0: Non, non, mais attends. Mais non, mais tu mets des après-ski. Non, mais attends.
11: Attends.
0: Tu permets, c'est moi qui commande le jeudi, donc c'est mes débats. Donc, tu crois me faire croire que tu vas faire du naturisme toute l'année avec des après-ski l'hiver.
11: Bien sûr, mais aidez-moi, dites-lui.
0: Mais non, mais non. Non, aux auditeurs. Alors vas-y maintenant.
11: Mais pas du tout.
0: Mais si. Alors vas-y.
11: Tu arrêtes de me couper la parole, s'il te plaît.
0: Oh, si t'es pas contente, tu retournes. Allez, hop.
17: Pas tort.
0: Hop. Au revoir. Allez, hop, celle-là. Allez, on va se faire pète en cul ailleurs.
18: Ouais.
0: Voilà. Enfin, Rigo.
4: Donc c'est moi, bonsoir. Pour calmer le débat, donc enfin même pas le calmer, on est quand même 9300. Ah, petit problème de son là.
0: Manu, je viens de te voir.
3: Ah non, c'est faux.
4: Ouais. Alors on est 9346.
0: 9348.
17: Ça mérite des
4: applaudissements. Ça mérite des applaudissements.
0: Ouais, merci de l'équipe, mais c'est des bandes de câbles.
4: C'est pas grave. Et il y a un petit sondage de Davy 1 qui donne un petit sondage réalisé auprès des groupes de naturistes de Saint-Jean-Cap-Ferrat. Vous arrive-t-il de regarder la télévision nue seulement en mangeant du thon au naturel 15%? C'est pratique quand on a les couilles qui grattent 12%. Et c'est à quelle heure le film de cul sur canal 26%? Et non, on risque d'attraper des kystes au cou 29%. Qu'est-ce que t'en penses?
0: Personnellement, qu'est-ce que j'en pense de ces conneries? J'en ai rien à foutre.
17: Non, c'est logique, c'est tout à fait logique. Car quand tu te trimbales le cul...
0: Qui c'est qui parle là? Qui c'est qui parle là?
17: C'est Paul Alain.
0: Ouais, ben Paul Alain, pour l'instant, t'attends que je te donne la parole.
17: Tu viens de me couper la parole, justement.
0: Non, mais justement, t'attends parce que je réponds à la question de l'auditeur.
17: Très bien.
0: Déjà, les films de cul, ça n'a rien à voir avec le naturisme. Donc, s'il aime dépenser du pognon sur Canal+, c'est
3: devant
0: son problème.
3: Devant ton micro, Gérard.
0: S'il aime dépenser du pognon sur Canal+, c'est son problème, c'est pas le mien. Paul Alain, comme l'autre, on l'a viré, donc maintenant...
17: On est bien entre mecs. Ouais.
0: J'espère qu'on va pouvoir continuer sérieusement le débat.
17: J'aimerais bien parce que ça commence à m'agacer.
0: Attends, Paul Alain. Attends 5 minutes.
6: Excuse-moi, Paul Alain. À la place de Mademoiselle Pétoncule, on accueille Jean Josiane qui habite à Bar-le-Duc. Bonsoir.
19: Bonsoir. Bonsoir, Gérard.
0: Bonsoir.
19: Bonsoir.
17: Bonsoir, Jean-Josiane.
0: La fréquence, s'il te plaît.
19: 101 points.
17: On est bien entre mecs, hein.
19: Oui, non, mais c'est ce que j'allais te dire. Ça fait plaisir, merci.
0: Oh
19: ah non, mais quand même. Hein.
17: On est bien entre
19: mecs. Oui. Copine.
0: Qui c'est qui commande, là?
19: C'est toi, Gérard.
0: Alors, ta fréquence correcte?
19: 101.1.
0: Merci. J'espère que t'as entendu la question.
19: Non, malheureusement, non.
17: Oh. Ah là là.
6: Excuse-moi, Gérard.
19: Je suis désolé.
6: Au moment où tu posais la question, je l'avais au téléphone et je l'ai même pas moi entendu.
0: Attends. Comme par hasard, Jean-Éric, tu peux répéter la question, s'il te plaît, comme on te l'a posée?
17: Oui, tout à fait. Il voulait savoir si, dans la conjectualité de la structure actuelle de l'événementiel, tu pensais que c'était possible et réalisable.
0: Ah, non, mais Jean-Éric.
17: Jean-Éric. Oui.
0: Jean-Éric.
17: Oui.
0: Tu te foutrais pas de ma gueule?
17: Non,
0: tu prendrais le train pour ça, ça coûte moins cher. Mais je vais te dire une chose, Jean-Éric, c'était pas la question. La question, c'est peut-on faire du naturiste de toute l'année?
17: Et c'est toi,
0: justement, qui a voulu aborder le sujet.
17: En plus.
0: Ok. Donc, t'as pas été capable. Donc, ok.
17: Voilà.
0: Alors, Paul Alain, donc, je m'excuse de t'avoir coupé la parole de trois fois.
17: Oui, que tu t'excuses.
0: Voilà. Alors, donc, Paul Alain, vas-y.
17: Alors moi, je peux te dire qu'on peut faire en effet du naturisme toute l'année. Prends-tu toi-même des douches toute l'année?
20: Non, c'est faux.
0: Des douches toute l'année, si tu peux en prendre régulièrement 24 heures sur 24.
17: Toi, en prends-tu?
0: Oui, moi j'en prends.
17: J'en doute. Mais bon, là n'est pas le problème. En fait, on peut dire que oui, le naturisme est possible toute l'année, mais pas sur la plage.
0: Comment ça?
17: Eh bien, en fait, moi-même, donc, je te disais que j'étais MNS, donc maître nageur sauveteur.
0: Ouais, donc...
17: Ou chasseur, ça dépend si c'est le jour ou la nuit.
0: Non, attends. Tu veux dire, donc, maître nageur sauveteur,
17: oui,
0: des plages,
17: oui,
0: d'accord?
17: Tout à fait.
0: Ok.
13: Mm-hmm. Oui, tout à fait, tu peux le dire. Mm-hmm. Donc, quand je suis maître nageur sauveteur, je ne le suis qu'en été. Preuve qu'en hiver, personne ne se baigne les couilles en l'air.
0: Oui, mais par contre, justement, la question, c'est dommage qu'on n'a pas trop le temps. Oui. Mais justement, je voulais te demander, est-ce qu'en hiver, il y a des sauveteurs quand même? Oui.
6: Est-ce qu'il y a des noyés?
13: Il y a des équipes de garde, mais c'est vraiment pour les gros barjots qui n'ont pas peur de se peler le gant. Hein.
0: Non, mais de toute manière, il y a quand même des sauveteurs en plein hiver, ouais, mais... pour les sauvetages...
13: Non, attends.
0: Non, il y a quand même des sauvetages en plein hiver pour les avalanches.
13: Mais pas sur la plage, généralement.
0: D'accord, on va s'éloigner un petit peu du sujet, mais c'est...
6: Attends, non, faut pas.
17: À la dune du Pila, il y a des avalanches. Mmh. Hein.
0: Bah oui, d'accord. Non, mais c'est bon, je voulais
17: savoir. GG, Mitch, l'hiver, il est détective privé, il me semble.
0: Non, non, mais c'est bon. Guy Gilbert.
14: Ouais. Donc.
0: Je m'excuse, Guy Gilbert, on va pas s'amuser à parler des séries télé parce que sinon on n'en finira pas. Hein.
14: Ouais, il y a aucun problème, Gigi.
17: Après, on va parler des gros seins, tout ça, c'est pas bon.
0: Non, mais on va pas parler de Pamela Anderson.
14: Elle est trop bonne.
0: Oui.
3: Oui, sur Minitel, il y a Tarkan qui me demande depuis tout à l'heure si Christian Clavier et Christine Bravo font du naturisme.
0: Je ne peux pas répondre à la question parce que je n'ai pas de solution là-dessus. Ah, donc, okay. D'accord. Je ne peux pas dire s'ils en font ou pas. Voilà.
3: Merci.
0: Guy Gilbert, toi ?
6: Non, Guy Gilbert vient de partir, Gérard. Je suis désolé parce que ses parents viennent de rentrer du cinéma. Ah, et donc, ils l'ont topé, il s'est pris une volée, ils l'ont foutu au pieu.
0: Bon, dommage. Alors, Jean Zosiane ?
18: Oui ?
0: Donc, toi ?
18: Ben écoute, moi je pense que c'est quand même dangereux de faire du naturisme, mais particulièrement en automne.
0: Hein ? Non, mais toute l'année.
13: En quelle honneur ?
0: Non, s'il vous plaît. Je demande à Josiane, toute l'année.
18: Jean Josiane.
0: Ouais, Jean Josiane, je te demande. Pareil. Toute l'année. Je te demande pas si c'est
18: en
0: automne. Je m'en fous que ce soit automne ou autre. Je te demande toute l'année. C'est-à-dire du 1er janvier. Attends, tu me laisses.
18: Mais tu me coupes, Gérard. Tu me laisses
0: finir et tu vas me répondre. Est-ce que tu peux faire du naturisme du 1er janvier au 31 décembre? Voilà. Toi de répondre.
18: Non, écoute, les autres ne peuvent pas. Moi, je peux parce que vois-tu, les feuilles, ça ne me pique pas.
0: Ouais, alors, je vais te dire une chose. Le pipeau, t'as pas les
6: c'est mon chien.
0: Non, mais t'as, t'as pas les suies qui enflent, là.
18: Pardon ?
0: T'as pas l'esprit qui enfle ?
18: Bah écoute, ça me gratte des fois, mais bon.
0: Ouais, non, mais ça va, elle te coûte pas cher les fleurs cette année.
6: Elle te plaît, Jean-Josiane, hein ?
0: Quoi ?
17: Hein, Josiane ?
6: Elle te plaît, Jean-Josiane, elle te plaît bien, Jean-Josiane. Okay.
0: Gérard. Gérard, sondage,
6: s'il vous plaît.
0: Non, sondage avant.
6: Sondage,
0: après on prend un auditeur ça et va on faire prend mal. Une question.
6: Sondage.
0: Alors, que doit-on faire pour devenir naturiste? Alors, 45% des gens répondent qu'il faut coucher pour être naturiste. Ça, c'est faux. Il n'y a pas besoin de coucher pour faire du naturisme.
6: Non, mais quand tu couches, t'es nu.
0: Non, mais ça...
6: Donc, tu es déjà naturiste.
0: Ça veut dire coucher, ça veut dire tu prends ta nana, tu la forces à en faire. Non, ça, c'est bon pour toi, fille d'art, mais niet. 31% répondent... que c'est pas mon problème. Eh ben oui, mais c'est vrai, c'est pas mon problème, mais c'est pour ça que je voudrais faire le débat, mais apparemment ça se passe bien, donc je voudrais que ça continue. 20% des gens pensent qu'il faut des études de cul. Ça, non, parce qu'il n'y a pas besoin d'avoir des études de cul. 12% vont demander à leur avocat. Ça, là-dessus, niette. Donc,
6: pourquoi non ?
0: Hop. Il n'y a pas besoin de demander à son avocat pour aller faire du naturisme, mais attends, faut être...
6: Bah, des fois, il y a peut-être
3: endroits où c'est interdit.
0: Mais tu connais pas ton sujet.
3: T'as pas vu mon reportage, qu'est-ce que tu veux en parler?
0: C'est à cause de toi, espèce de petit con.
6: Mais moi, je l'ai, la cassette, chez moi.
0: Bah, tu l'as, espèce de connard. On t'a demandé de l'enregistrer ici, alors arrête tes conneries.
6: Et je l'ai emmené chez moi.
0: Ah oui? Allez, hop.
6: Moi je l'ai regardé avec ma mère, elle a apprécié.
0: Allez, tous les deux, va surveiller ta copine qui est du côté de la porte d'Auteuil, ça vaudra mieux. Rigaud, s'il te plaît, oui.
4: Oui, alors justement à ce propos, il y avait Turbo tout nu qui aimerait bien faire du naturisme, mais est-ce que il y a besoin d'un permis pour ça ?
0: Non, je l'ai déjà dit, il n'y a pas besoin de permis, c'est simplement une licence qui coûte
3: Tu vas pas lire la page, hein. C'est pas possible.
0: Francs, 130 francs par an.
4: D'accord.
0: Donc, il n'y a pas besoin de... C'est simplement une licence, c'est tout.
4: D'accord, il y a Gollum qui voulait savoir si ça t'avait fait mal la première fois.
0: Personnellement, j'ai jamais été, donc je ne peux pas y répondre.
6: D'accord. Mais Gérard, est-ce que tu connais des endroits où il y a des camps de naturistes en France ?
0: À Bordeaux, oui, justement.
6: À Bordeaux, il y a un camp de naturistes.
0: Oui, et justement, c'est là qu'il a été créé en 1949.
6: Et il n'y en a qu'un en France ?
4: Il n'y en a qu'un,
0: Non, il y en a... je l'ai dit tout à l'heure, hein. Il y a... Oh là là là,
6: mais c'est pas possible, hein.
0: Allez, ça sature. Je l'ai dit tout à l'heure, Oh là, non, Manu, c'est toi. Non.
6: Non, c'est pas Manu,
0: Manu, arrête. Manu, c'est
3: toi. Non, c'est toi qui arrêtes, j'ai rien fait, alors tu continues, Gérard.
0: Oh, oui.
3: Voilà, merci.
0: Pour l'instant, c'est moi qui commande, c'est pas tes débats.
3: Oui, mais quand j'ai rien fait, alors tu continues.
0: Pour l'instant, c'est moi qui
6: devant ton micro, on t'entend plus.
0: Pour l'instant, c'est moi qui commande.
3: Allez, Gérard.
0: C'est pas tes débats, c'est mes débats. C'est pas toi qui commande, c'est pas toi qui viens me mettre du double son. Ok. Alors, en de bon entendeur.
3: C'est ça, Gérard. C'est ça que t'as entendu.
0: Mais même, tu arrêtes de t'amuser de ça, parce que ça, j'en ai ras le bol.
3: Il se plaint du son, il dit que c'est moi.
0: Ouais. Non, mais tu t'amuses pas avec. Ok.
6: Ça sature.
0: Parce que c'est bizarre. Quand c'est Max, on n'entend pas ce bruit.
6: Ah non, mais moi, ça a saturé toute la soirée. Mais si, regarde, elle est là. Ouais, ça saturait toute la soirée.
0: Ouais, mais là, parce que tu le bouges.
6: Oui.
0: Mais lui, il
6: sans le bouger, il fait du bruit, c'est fort.
0: Ouais. Donc, faut être balèze.
3: On y va.
0: C'est vrai que c'est un gros cochon. Eh, hey, t'arrêtes avec ces conneries. Max, s'il te plaît, tu me retires cet appareil.
3: Attends,
0: parce que
3: je vais les couper, voilà.
6: Gérard, tu disais quoi par rapport, tu sais, au camp de naturistes qu'il y avait à Bordeaux, il y en a qu'un ou il y en a plusieurs ? Gérard.
3: Non, il y a.
6: Ah, tiens, tu vois, c'est moi là, peut-être. Ça sature. Hein,
0: Mais de toute manière, en France, pour l'instant, je ne sais pas exactement, mais je sais que ça a été créé en 1929.
3: T'es les 7 jours.
0: Non, mais ça, c'est tu demanderas à ton abruti de.
6: Devant le micro, on t'entend pas.
0: Tu demanderas à ton abruti, là, de dimanche, tu y avais demandé.
3: Oui.
0: De faire quelque chose, il l'a pas fait.
6: Mais je l'ai fait.
0: Mais non, tu l'as pas fait. Mais attends, on t'a pas demandé chez toi, on t'a demandé si pas mercredi.
6: Mais ma mère, elle me l'a demandé.
0: Mais ta mère, c'est ta mère, d'accord.
6: Ma mère, elle m'a demandé la cassette.
0: Allez,
6: fais-nous une imitation.
0: Allez, casse-toi.
6: Vas-y, fais-nous une imitation.
0: Casse-toi. Allez, casse.
3: Qu'est-ce que je t'ai demandé dans la voiture ?
0: Ouais.
6: Bon allez, bref. À la place de Guy Gilbert, on accueille Gwynette, 35 ans.
0: Quoi ?
6: Gwynette.
3: On y va. Hey, combien il y a ?
6: Bonsoir.
0: Oh là là.
20: Bonsoir.
21: Bonsoir Gwynette.
22: Je demande au passage que je viens de regarder le Médiamétrie là.
6: La BC. Hein.
22: J'ai regardé l'audience. Non. On est à plus de 12 millions de téléspectateurs. Oh,
0: Fulda. Ouais. Ton micro. Merci. T'es prié d'éteindre ton micro quand quelqu'un parle. Combien ? C'est parti.
20: 12 millions, débouche-toi les oreilles et des cotons-tiges.
22: Pour l'instant, on est à 12
0: millions. Oh, qui c'est qui vient de dire ça ?
22: 12 758 000 auditeurs.
0: Ok, je te remercie, chef. Qui c'est qu'on appelle ?
22: Gwynette, on paye personne. Hein.
6: Gwynette, 35 ans. Bonsoir, Gwynette.
20: Bonsoir, Gwynette.
23: Bonsoir. Heureux de t'appeler. 35 ans, célibataire.
0: Ouais, bah on s'en fout de célibataire.
20: Moi aussi, je suis célibataire.
23: Cochonne.
0: Ta fréquence.
23: J'appelle de Mont-de-Marsan.
0: De fréquence.
6: Parle plus fort, Gwynette.
23: 89.1.
0: Tu peux parler un petit peu plus fort si ça te dérange pas.
23: Oui, je le peux pour rien.
0: Merci. Alors, qu'est-ce qu'on a pour moi depuis quand existe-t-il on vient de le dire, depuis 1929, c'est pas la peine qu'on pose ces questions. Peut-on avoir une amende si on fait du naturisme à Paris ? Et ça sera la dernière question.
6: Non, je pense pas, parce que quand tu regardes franchement, il y a combien
20: à Paris ?
22: À Paris, c'est pas possible.
6: Il y a combien d'endroits ?
0: Pour l'instant,
4: peut-être en région parisienne.
22: Oui, plus dans la banlieue.
4: Banlieue proche.
22: Dans la banlieue,
0: pour
22: mais sinon.
0: Pour l'instant, Manu Fuldard, vous fermez vos clapets.
6: Mais Rigo, Paris, il peut ouvrir sa gueule, Rigo.
0: Oui. Et il n'y a que Rigo qui loupe s'il y a des questions IRC, parce que sur le Minitel 3615 voilà. Fun Radio, je voudrais qu'il y ait du monde et qu'on passe.
3: Il y en a du monde, mais si, si je te disais tout ce qu'il me disait, tu me taperais dessus.
0: Ouais, non, mais si c'est pour me parler de son voilà. Ce n'est pas la peine. Sur l'IRC, voilà. J'espère que c'est pas pareil.
4: Bah non, il y a juste Moko qui demande comment reconnaît-on Gérard dans un camp de nudistes. C'est le seul qui a des mouches autour de la bite.
0: Et comment
1: c'est drôle.
0: Comment
6: ça mange pas de pain. Tu
3: mais
6: oui,
3: bien sûr.
6: Tu pues du sexe. C'est
0: oh,
6: pour ça qu'il y a des mouches. Ça fouette là.
1: Ça chenouffe.
0: Gérard. Oh, tu es devenu ouf ou quoi?
1: Merde, en plus.
0: Allez, dérape. Là, je veux te dire une chose, c'est terminé. D'accord. T'es devenu taré ou quoi? Ouais, ouais, mais je te préviens. C'est la première. La première et dernière fois que tu me dis une réflexion comme ça.
6: Qu'est-ce qu'il t'a dit? Qu'est-ce qu'il t'a dit?
0: D'accord.
4: Je sais pas capté.
0: Première et dernière. Hein? Première et dernière fois.
1: Ok.
6: Bon, Gérard, on en était où alors?
0: Toi, c'est pareil.
6: Oui.
0: Parce que dans ces cas-là, ça va mal se terminer pour tous les deux.
18: Ah, mais il a rien fait. Hein.
0: Ouais, ouais, mais de toute manière, on va régler nos comptes après le débat.
1: À coup de part.
0: Avant de reprendre le deuxième débat, on règle les comptes.
6: D'accord.
0: Avec le chef.
6: D'accord.
0: Parce que là, j'aime pas trop que vous foutez de ma gueule.
1: Il va remettre les points sur les i et les barres sur les
0: Donc, peut-on prendre une amende quand on fait du naturisme à Paris? On va demander à Jean-Éric.
1: Ouais, bah écoute, le naturisme sauvage, c'est interdit, donc évidemment, si tu fais ça à Paris, on prend une directe, obligé. Obligé, bah oui, t'as pas
0: ouais, mais, ouais, mais d'accord. Ouais, non, mais, Élysée, non, mais, non, mais moi, je peux vous dire une chose, que dans Paris, il y a certains trucs qui sont interdits, parce que c'est vrai que l'année dernière, je crois que ils ont eu des petits problèmes. C'est du côté du Trocadéro, parce qu'il y a trop de personnes qui...
1: Ça, tu vois, c'est de l'expressionnisme. Si tu fais ça à Paris, direct, c'est répressible, toi. Mmh. Toi.
0: Ouais, mais
1: en banlieue, moi je sais qu'il y a des coins, genre dans le 9-4, tout ça, tu peux y aller. Hein.
0: Ah non, mais ça.
1: La quéquette à l'air.
0: Non, mais attends,
6: Rigo,
0: attends,
6: c'est à poil le 9-4, Rigo.
4: Il y en a.
1: Rigo,
0: il y en a, c'est vrai, c'est
6: pour boîte Vincennes.
0: Attends là-haut. Ben, Fildar, tu mets à ton micro, s'il te plaît, quand je pose la question à Rigo.
6: Je peux faire le débat avec vous ou pas?
0: Non, attends, t'es
6: exclu.
0: Tu t'occupes du standard et c'est tout.
3: T'es exclu, mais au moins il te tape pas dessus, à toi.
6: C'est ça, je suis exclu du débat.
18: Bon. On pourrait peut-être participer, c'est vrai.
0: Oh. Eh merde.
3: Ouais. Et puis moi, il m'a tapé dessus, je me casse aussi.
0: Ouais, bah, allez, hop, cassez-vous.
2: Allez,
0: hop.
2: Fais le débat tout seul.
0: Bon, donc, Rigo, sur le 9-4.
4: Bonsoir.
0: T'en as vu, toi, déjà, personnellement,
4: non? Il y en a beaucoup, mais plus du côté de Fresnes, à la limite, d'Anthony.
1: Ouais, non, je suis pas d'accord, vers 20.
0: Non, bah, y a rien par là, y a pas de...
4: Si, si, y a des gens qui habitent.
0: Oh.
1: Personnellement, habitant l'Arc de Triomphe, je peux te dire que j'ai déjà vu quelqu'un courir nu dans les Champs-Élysées se faire tirer les couilles avec des bois verts. Hein.
0: Ouais, non, mais de toute manière, il y en a un qui s'est fait prendre par les pliques lors de l'arrivée du Tour de France aussi. Hein, ouais, aussi.
1: Avant-scène,
5: j'ai toujours cru que c'était toi.
0: Non, mais c'est pour moi. Paul Alain.
5: Oui.
0: Paul Alain, donc toi.
5: Oui, mais écoute, moi je pense que oui, le naturisme sur les Champs-Élysées particulièrement est fortement réprimandé.
0: Mm-hmm.
5: Mais excuse-moi, j'ai toujours cru que c'était toi qui faisais du...
0: Attends, Paul Alain.
5: Oui.
0: On va pas sans arrêt dire moi, parce que j'en ai ras-le-bol. Mm. D'accord. Faudrait peut-être arrêter un peu de dire toujours moi.
5: Je voudrais
0: faire une chose, c'est qu'on termine la dernière question sans pas dire toujours moi. Okay. D'accord.
5: Parce que... Toi.
18: Moi.
0: Alors faudrait arrêter. Donc moi je vous demande pour vous.
1: Ah t'as dit moi.
0: Pas personnellement moi, d'accord. Alors si vous voulez jouer au con comme ça, alors on termine. Conclusion du débat.
1: Bah non. Bah
0: conclusion. Non. Jean-Éric, conclusion du débat.
1: Écoute, je sais pas, t'aurais pu poser une question de plus là.
0: Non, c'est conclusion.
1: Non,
0: il est une heure, c'est conclusion.
1: Juste une question,
0: conclusion du débat.
1: Allez, dernière question, on y va.
0: Jean-Éric, conclusion du débat.
1: Non, mais aidez-moi.
6: Bah oui, il faut...
0: Jean-Éric, conclusion du débat.
1: Bon.
0: Une fois.
1: Ok, bah écoute, le naturisme, c'est bien. Moi, je pense que quand on a les mêmes vêtements depuis 2 ans, on ferait mieux de faire du naturisme. Ça, c'est une évidence claire.
0: Tu peux faire...
1: Ah, j'ai été coupé encore, c'est ça?
0: Oui, dans ce cas-là, ta conclusion...
1: Attends, je termine. Je te disais donc que quand on a des vêtements, les mêmes fringues depuis 2 ans, il vaut mieux faire du naturisme.
17: Et puis, bah, je sais pas si un jour tu vas faire toi-même du naturisme sur la plage, garde une, je sais pas, une cagoule ou une écharpe qu'on voit pas ta gueule quand même.
0: D'accord. Alors, Jean-Éric, ta conclusion, je t'emmerde. Au revoir. Hop. Tu peux lui dire au revoir et que ça conclue.
6: C'est fait déjà.
4: Lui, on va lui dire
0: trop,
4: au revoir. Ouais.
0: J'aime pas trop ces réflexions comme ça. Paul Alain.
20: Et écoute, Gérard, personnellement, je trouve que tu nous as paru extrêmement savant dans l'étalage de tes connaissances sur le naturisme, même si c'était par le biais de Télé 7 jours. Et pour une fois, tu as démontré à la France, à l'IRC et au monde entier que tu n'avais pas seulement l'air con, mais que tu en avais aussi la chanson. Je te remercie.
0: Ok, je te remercie à toi. Jean-Josiane.
2: Oui.
0: Donc pour toi, conclusion.
2: Mais écoute, j'étais ravie de te parler, hein. Puis le naturisme, ça m'intéresse énormément, hein, parce que bon, moi-même, je lis énormément de livres sur ce sujet.
0: Mm-hmm. Et non mais justement, c'est dommage, parce que là, il est trop tard, parce qu'il faut qu'on aborde le deuxième débat.
2: Oh.
0: Mais justement, est-ce que toi, est-ce que tu l'as déjà pratiqué personnellement?
2: Oui,
0: ou pas?
2: Bien sûr, oui. Oui, parce d'ailleurs, justement... mon voisin précis, hein, certes. Hein.
0: Non, mais c'est déjà ça, c'est ça, là. C'est vrai, je voulais poser la question. Avez-vous déjà pratiqué le naturisme ou pas, c'est ça
2: Oui. Mais par contre, j'aimerais le pratiquer avec toi.
0: Non, personnellement...
2: Oh, Gérard.
0: Non.
2: C'est pas ton clic, Gérard.
0: Non.
2: Mais écoute, on ne dira pas à Sandy, c'est tout.
0: Non, mais c'est bon. C'est bon, ben, je te remercie. Si tu veux participer au deuxième débat, il n'y a pas de problème.
2: Oui, j'en serais ravi, Gérard.
0: Tu me gardes. Et qui?
6: Gouinette, 35 ans.
0: Gouinette.
23: Oui, bah, c'était un très bon débat, Gérard. Je l'ai écouté d'une oreille attentive.
0: Mmh.
23: Et bah, je te conseillerais de pratiquer le naturisme, parce que là, dans les studios, ça doit vraiment plus le chien mouillé, quoi.
4: Grave.
0: Mmh. Si ça ne te plaît pas, bah, c'est le même prix, d'accord?
23: Ok, je te chie dans le bec, salut.
0: Comment?
22: Je sais pas. Je crois qu'elle a dit je te chie dans le bec.
0: Ouais, ben, comme ça. Des petites connes comme ça, j'en veux pas.
4: Donc, conclusion de l'IRC, vite fait, on a quand même dépassé les 10 000 pendant un quart de seconde.
0: Ah.
4: Mais on est redescendu à 8638.
22: Oui. Ça ouais, passe.
4: Pourquoi pas. Mmh. Et donc, petite conclusion vite fait, il y a Xor qui dit que ta connerie légendaire n'a pas changé depuis l'année dernière, il n'a pas forcément tort. Et sinon, il y a un certain entartreur professionnel qui dit qu'il sait comment te reconnaître sur une plage de naturiste, c'est le seul qui a une bite dans le cou.
0: Bon, alors, je vais te dire une chose, Rigaud.
4: Ouais.
0: Dans ces cas-là, c'est plus la peine de faire des conclusions de l'IRC si c'est pour t'amuser à vouloir faire comme les auditeurs.
22: C'est naze.
0: D'accord.
22: C'est naze, Rigaud, ce qui est
8: arrivé. Moi, j'en ai deux, trois sur Minitel aussi.
0: Minitel, oui.
8: Il y a conclusion, tu l'as dans le fion. Il y a l'idossier, t'as Gérard, ce que le sucre est au café. Et il y a aussi, quoi? Ferme ta gueule et nique ton oncle. Voilà.
0: Eh ben, je vais te dire une chose, que celui-là, il va niquer sa gueule et il va niquer sa mère en même temps.
8: Tarkan, t'as entendu.
0: Voilà. Et donc, on va s'écouter Serge Laroulotte avec la banane flambée au soleil. Et juste après, le pénis salaire avec une petite envie dans les dunes. C'est gratuit. Et on se retrouve tout de suite après pour le deuxième débat qui va porter sur la chanson française.
9: Attends, tiens, Olivier.
21: Mais toi, qu'est-ce que je t'ai dit?
9: Ouais, c'est ça, ouais. Ouais, Olivier, le DAT que tu... Ouais, ouais, c'est ça.
21: Qu'est-ce que t'as été dire que tu voulais pas plutôt que du tatou? Qu'est-ce que t'as été dire? Non, je t'ai rien dit au téléphone.
9: Si, t'as dit, tu vois, alors faut savoir, Olivier, aussi, Gérard.
21: Non, je t'ai pas appelé hier, t'es un menteur. T'es un menteur. Je t'ai pas appelé, j'ai appelé que dans le bureau à...
9: Parce que le téléphone, t'as dit...
21: Non, c'est pas vrai, t'es un menteur.
9: Bon, Gérard, faut savoir ce que tu dis aussi.
21: Depuis jeudi, on t'a demandé de t'en occuper, tu l'as pas fait, moi je l'ai fait du coup.
9: Bah ouais, bah moi j'ai appelé les tatous, et imagine-toi qu'ils m'ont dit, vous foutez vous, c'est pas votre tatou, vous foutez...
21: Mais
9: vous
21: moi je l'ai maintenant.
9: Peut-être un imposteur monsieur, c'est pas ce numéro-là et tout ça.
21: Ouais,
9: c'est
21: bah
9: pas
21: moi, ce numéro 6, c'est ça.
9: Non, oh.
21: Ouais, t'as mis un mutuel donné, toi, ce coup-là.
9: Ouais, parce que là...
21: Amuse-toi là.
9: Bah, moi j'ai appelé Tatou et ils m'ont pris pour un imposteur.
21: Ouais bah parce que je leur ai dit qu'on s'amusait trop avec l'ancien numéro et le nouveau personne l'aura maintenant. Comme ça personne le dispatchera.
9: Ouais. Faire peut-être virer à cause de toi.
21: Et bah je m'en fous.
9: Bah alors, de toute façon il y a la réunion quand même. Hein, pour, parce qu'il a une mauvaise nouvelle à t'annoncer Gérard, mais enfin tu le diras tout à l'heure.
8: Au niveau du sexe. Et que...
21: Non, pour les questions des débats, pour ça.
9: Pour la question des débats.
8: Mais ouais, mais elle m'a dit après.
9: Non mais tu l'as déjà enculé, non,
8: sans déconner.
21: Bah, je fais pas mal aux filles.
7: Ouais.
10: Pas comme notre Christine qui dit des conneries.
12: Qu'est-ce qu'elle t'a dit?
15: Non, mais c'est ce qu'on disait. Tu dis pas ça aux filles à l'antenne pour les attirer, mais après, quand elles sont avec toi, tu les encules.
10: Non.
7: Oh, allez, Gérard, tu peux nous le dire. À nous.
12: Bon, alors, on va faire la réunion. Avant qu'Olivier arrive, quand même, donc pour les débats de jeudi. Il a des trucs à vous, enfin, Gérard a des trucs à vous dire, donc il va vous les dire. Bon, alors, déjà, ce que je tenais à te dire, c'est que. Donc, lui. N'est pas sûr normalement de partir pour énergie Fildar. Donc il a un préavis de toute façon avec Axel Duroux qui est de 1 mois. Donc il sera obligé de rester encore 1 mois. Alors déjà savoir ce que tu veux rester ou pas.
10: Ben moi si reste avec nous je veux bien, mais pas dans d'autres conditions. Pas comme tous les jeudis.
15: Bah ouais mais Gérard, t'es marrant.
10: Bah ouais mais quand je te dis quelque chose. Dis quelque chose, t'écoutes, c'est tout. Tu fais pas qu'à ta tête derrière.
15: Bah ouais, parce que. Gérard m'a dit.
10: Si t'en payes qu'à ta tête, ça servira à rien pour continuer. Quand je dis, même pour Manu, quand je dis au standard, je veux pas les mêmes, c'est que quand on dit à la personne on le vire. On s'amuse pas à la reprendre avec un autre.
15: Mais ouais, mais s'il a une façon de passer sur les autres, nous on peut pas
7: gérer. Mais
15: s'il y en a un qui passe sur les autres, c'est vrai.
10: Ouais, mais toi, de toute manière, je te veux pas dans l'équipe. Ça.
7: Pourquoi tu veux pas?
10: Non, toi, je te veux pas dans l'équipe.
7: Non,
10: moi je te dis tout de suite, c'est négatif pour toi.
7: Pourquoi?
10: Parce que je veux pas que tu t'amuses à faire le bordel avec...

0: dit, quoi.
1: Tiens, bah voilà.
0: Ouais, bah c'est bon. On est en réunion avec Gérard, vous rappellerez.
1: Voilà.
0: Et Gérard, c'est un mec bien, ok.
1: Voilà, exactement.
2: Ah, t'es vraiment foutu.
0: Non, je suis pas un foutu.
3: Non, mais moi, je vous préviens, c'est tout. Maintenant, oui.
1: Attendez,
4: qu'est-ce qu'on fait? Parce que Gérard a décidé, parce que c'est quand même ses débats, on a tendance à oublier, c'est quand même les débats de Gérard, c'est pas les mêmes mes débats ou Olivier. Donc, Olivier, moi, je pense que ça serait mieux quand même qu'il réintègre l'équipe. Parce que c'est quand même quelqu'un qui...
3: conditions, moi, je te le dis tout de suite, parce que si je dis c'est le bordel, c'est pas la peine qu'on continue comme ça.
4: Non, là, je suis d'accord.
3: Moi, si je dis, si il y a une merde, sur le premier débat, je laisse tout.
0: Hein. Bah on la nettoie et puis...
3: Non, on va pas s'amuser à nettoyer sans arrêt.
1: On appelle Diallo et hop, c'est parti.
4: Oh, on est là pour sérieux, là. Parce que genre, on a marre, il m'a dit qu'il était prêt à arrêter que si ça se passait pas bien.
3: Voilà, moi, si je dis c'est le bordel, la semaine prochaine, c'est pas moi. Ça sera plus moi, là.
4: Attends Olivier,
1: reviens.
4: Olivier aussi.
0: Mais alors qu'est-ce qu'on fait pour Olivier?
3: Non, il reprend pas les.
0: Mais il y a personne aussi, Gérard. Le problème c'est que tu fais pas l'effort.
1: Il est buté quoi.
3: Si il reprend, moi je veux bien qu'il reprenne, mais dans d'autres conditions.
0: Quelles sont les conditions, tu lui dis maintenant?
3: Dans ces cas-là, il ne va pas en réa. Il reste au standard mais sans s'amuser avec. Non, je veux pas.
0: Qui fait la réa alors là pour jeudi?
3: Jeudi c'est Fildar qui fait la réa.
0: Les deux?
1: Quel focus Fildar quoi, sans déconner.
3: Si ça se passe mal, on mettra Manu.
0: Merci Gérard.
3: Les six premières questions, tu les fais au standard.
0: Ce que je fais Gérard.
3: Tu prends le standard, mais sur les lignes vertes.
0: Du premier débat. Et après je fais la réa, je fous le bordel après la réa.
3: Parce que si tu fous le bordel, tu quittes les studios de jeudi.
4: Non mais c'est vrai en plus.
3: Jeudi donc tu fais le standard, donc tu prends les gens sur les lignes. Et Manu fera l'aria.
0: Ok.
3: Deuxième débat, tu fais le standard avec les lignes normales, sans reprendre les gens.
0: Et là Gérard m'a parlé d'un truc, il avait entièrement raison, parce que ça c'est un truc que j'ai déjà remarqué. C'est concernant il y a beaucoup de gens qui appellent et vous décrochez pas.
3: Il y a les 24 lignes qui sonnent et il faudrait peut-être les prendre.
0: Mais Gérard, tu nous dis, arrêtez de passer votre temps au téléphone, alors ce que tu veux.
3: Dans ce cas-là, vous prenez les gens, vous prenez les numéros, dès qu'il y en a un qui foire, vous le verrez, vous reprenez celui qui a appelé. C'est simple, c'est pas compliqué.
0: Ah, c'est ça le standard alors?
3: Tu sais comment que ça se passe toi.
1: Ok. Mais Sandy, il faut qu'elle ferme sa gueule aussi un peu quoi.
3: Non, attends, Sandy, elle dit rien elle. Hein. Alors mets pas Sandy en jeu toi, d'accord? Ça n'a rien à voir elle.
0: Non mais t'es moins motivé pour
1: les gens. Ouais c'est vrai, ça sent hein, depuis
0: que
1: t'es avec
0: elle. Quand elle est là avec toi, elle est moins motivée. Elle était moins motivée, tu te la pètes plus quand elle est là dans le studio que quand elle est pas là. Pourquoi t'as voulu jeudi qu'elle soit automatiquement une auditrice qui passe dans les débats?
3: C'est elle qui a
0: voulu. Ouais mais quand elle est nulle, elle est nulle.
3: Non, je l'ai viré trois fois. Trois fois, qui c'est qui l'a viré? C'est toi qui l'a repassé sous un autre nom.
0: Je l'ai coupé carrément.
3: Moi je sais, me l'a dit.
0: Je me prenais la tête.
3: Elle me l'a dit. Mais là, je dis, elle passe sa passe ou...
0: Elle fera le débat, non?
3: Non. Elle sera avec moi.
0: Il n'y a plus rien dans le studio, Gérard. Non, parce qu'à côté...
3: Elle sera en haut à m'écouter si elle veut, mais voilà, on l'appelle, on fera
0: Olivier,
3: autrement.
0: Ils veulent pas qu'elle soit dans le studio.
1: Je veux pas qu'elle soit là.
3: Mais bon, moi, si tu fais une merde jeudi, ça va aller vite. Hein. Semaine d'après, tu le vires. Moi, je veux bien que tu réintègres l'équipe, mais sous d'autres conditions, pas comme avant.
1: Mais jusqu'à quelle date?
3: Je te dis, t'as une semaine.
0: Oh, mais ça c'est clair, ça je suis d'accord.
3: Une semaine de délai.
0: Gérard est sympa, il veut bien essayer de remotiver l'équipe.
3: Donc les débats c'est le...
0: L'aspirateur.
3: L'aspirateur est sur les sports de glisse. Donc les questions sont là derrière, il les a vues.
1: C'est toi qui les as écrit les questions?
3: Je les ai fait avec Sandy. Donc,
0: tu peux les lire? Vas-y, alors on va les regarder ensemble, on va laisser le travail. Et par contre, attendez. Moi, j'aurais voulu avoir des photocopies, mais il est hors de question qu'on ait les questions à l'avance, à l'antenne.
1: Sur Internet.
0: Par exemple. Donc ça, c'est un truc qui était inadmissible. Je sais pas lequel de vous trois s'est amusé à faire ça, mais ça, on recommence pas.
3: Non, mais ça, vous le lisez chacun votre tour, je vous l'ai dit pas.
0: Vas-y, lis.
3: Non,
0: on est en réunion, donc c'est ça les réunions.
3: Donc ça, c'est sur l'aspirateur. Avez-vous un aspirateur chez vous? Combien de fois passez-vous d'aspirateur? Préférez-vous l'aspirateur au balai? Dormez-vous avec à côté de votre aspirateur?
0: Non,
3: c'est rare,
0: pas si vite.
3: T'auras les photocopies.
0: Ouais, mais attends.
3: Faites-vous l'amour avec votre aspirateur? Êtes-vous pour ou contre? L'amour avec l'aspirateur. Êtes-vous pour ou contre?

0: contre l'aspirateur chez vous.
1: Fait... Non, je suis contre.
0: Ouais, mais ça...
1: C'est nul, moi je suis d'accord.
0: T'es pour ou... Feriez-vous une teuf avec votre aspirateur? Allez-vous vous marier avec un aspirateur? Peut-on avoir des fantasmes avec un aspirateur? Votre aspirateur est-il un fidèle ami?
1: Ouais.
0: Pensez-vous que c'est bien les gens qui abandonnent leur aspirateur sur le bord de la route,
2: ça
1: c'est dégueulasse. C'est ça, c'est un...
0: Pensez-vous que je manque d'aspiration comme un aspirateur qui serait pourri? Ça, c'est question bidon. Et l'autre, c'est sur le sport de glisse.
2: Ah, on reconnaît ton écriture pourrie.
0: Mon écriture pourrie, à ton merde, d'accord? Tu commences pas comme ça, sinon je dis que tu rentres pas.
2: Cassé, là.
0: Tu te calmes. Donc, avez-vous déjà été en sport d'hiver? Savez-vous ce qui est? Si oui, quelle médaille avez-vous? Donc, le flocon, or, bronze et argent.
1: Ouais.
0: Le ski est-il pour vous, votre sport favori préféré?
1: Ouais, un peu bon sens.
0: Faites-vous de la glisse en faisant l'amour? Croyez-vous qu'en hiver à Paris il neige? Avez-vous fait l'amour sur...
1: Quel rapport entre Paris et le fait de savoir s'il neige, quel rapport avec le sport de glisse?
0: Ouais, mais là je vais la virer celle-là, je vais changer. Okay.
1: On va travailler les questions là. Donc,
0: mais non, on en a déjà d'autres.
1: Ouais, mais c'est pas bien, là. Il y en a qui c'est trop facile, ouais. Ça. Tu travailles pur.
0: Aimez-vous faire l'amour sur une motoneige?
1: Mm-hmm.
0: Peut-on avoir des envies de sexe avec les spatules de ski? Croyez-vous faire du ski nu sur de la glace? Peut-on faire du ski nautique à 4? Le ski est-il plus fatigant que de faire l'amour?
2: Attends, sur la question, peut-on faire du ski nautique à 4? C'est à 4 sur le même ski ou sur 2 skis?
0: Bah oui, sur le même ski.
1: Ouais.
0: Pensez-vous qu'à Nagano, il roule des patins? Êtes-vous pour les Jeux Olympiques d'hiver à Tahiti, voilà.
1: Où tu vas chercher tes conneries?
0: Ça c'est lui, là, les deux dernières.
2: Mais vous voyez dans la semaine qu'il a...
0: Non.
1: Bon, alors moi
0: je les avais travaillés, on les a travaillés avec Sandy.
3: Sur les premières, je trouve que ça a baissé le niveau des questions.
1: Bah, c'est un peu le problème. Alors, eux, ils sont pas d'accord, ils trouvent que les questions sont beaucoup plus mauvaises qu'avant.
0: Dans ces cas-là, si c'est plus mauvais, bon, bah, on va refaire toutes les semaines, on reprend les mêmes débats.
2: C'est bien avec Françoise, en fait.
1: Bon, c'est ce qu'il m'a dit, parce que si vous prenez toujours les mêmes détails, il a dit qu'il allait faire toujours le même débat.
0: Donc, si la semaine prochaine, c'est encore les mêmes, si cette
1: qui
0: semaine, c'est les mêmes,
1: eux, ils disent que non.
0: Mais il faut prendre les 24 lignes.
1: Mais ils changent leur voix. Ils changent
0: leur
1: numéro. Ils vont de cabine en cabine. Comment tu veux qu'on gère, nous?
0: Non, mais la semaine dernière, j'ai précisé, lors des débats, je vois aucun portable. La semaine dernière, quand t'as fait le standard, alors c'est toi qui avais capté quelqu'un. Il y avait un portable. La nana, elle avait un portable.
1: C'est Sandy.
0: Non,
1: Sandy, elle était là. Sandy était là. Le téléphone merdé, on lui a filé un portable.
0: Non, parce que son portable, c'est moi qui l'ai, là.
1: Mais non, mais pas un portable ici.
0: Non, mais c'est là, si c'est pour continuer de travailler comme ça, mais c'est pas la peine qu'on continue.
1: Non, mais il faudrait aussi faire un truc pendant les débats, c'est que toi, quand tu poses une question, c'est que tu les laisses répondre, et qu'après, toi, tu réponds, parce que c'est ça qu'ils attendent. Et à chaque fois, tu te défiles.
0: Ouais, mais t'as vu la semaine dernière, on a laissé tout le monde parler, t'as vu le bordel?
1: Je te parle de toi.
0: Oui, mais moi, je réponds en dernier.
1: Ouais, mais tu réponds jamais.
0: Ouais, mais après, je reprends les questions. Je réponds au fur et à mesure, après.
1: Donc ça sert à rien si toi tu fais un débat et que tu donnes ton avis.
0: Quand tu leur demandes de se calmer, et même quand on se demande de les calmer au standard, c'est pas la peine de faire croire que tu les calmes alors que tu les calmes pas.
1: Je les calme, Gérard.
0: Ouais, mais faut les calmer.
1: Après, c'est à toi aussi à l'antenne de...
0: Ouais, mais à un moment donné, c'est devenu le vrai bordel et personne... Toi, t'as rien dit. C'est l'aria, t'avais qu'à les calmer. Hein. T'as vu le deuxième débat, on a fait
1: quoi? Attends, qu'est-ce que t'as dit, Olivier, tout à l'heure? T'as dit que c'est toi qui gérais, donc j'ai pas les calmer, ça.
0: À l'aria, c'est toi qui t'en occupe.
2: C'est toi qui commande.
1: Bah ouais, hein.
2: Bah oui.
0: Ouais, mais t'es là derrière aussi.
1: Le problème, Gérard, c'est que tu dis que c'est les débats de Gérard et que c'est toi qui décides et que c'est toi qui commande quand est-ce que tu veux prendre quelqu'un et quand est-ce que tu veux garder quelqu'un. Et puis une fois que t'es dans la panique, il faut que ce soit nous qui faisons le boulot à ta place.
2: Bah ouais.
0: Ouais, à l'aria, c'est à lui de s'en occuper.
1: Et l'aria, c'est quoi? C'est envoyer des disques, hein. C'est à l'aria, c'est
0: envoyer. Ouais, mais en disque. Et par contre, ouais, tiens, en fait, on parle non de disque.
1: Ouais.
0: Bah, amuse-toi pas à mettre des conneries comme Révolution 69. C'est 909.
1: C'est 9 sur les révolutions.
2: En plus, la révolution, c'est en 68.
1: De qui tu parles?
0: Mais
1: de quel disque?
0: Des Das Fuck.
1: Ah, les Das Fuck.
0: C'était 909, ça. C'était pas 869, là, comme tu m'as dit. Puis marque bien les titres.
1: Non, mais c'est vrai.
0: Puis calme bien le CD, calme pas un CD qui n'a pas rapport... qui a rien à voir avec le titre que tu m'as balancé.
1: Ouais, mais des fois, on a le droit de mettre des nouveautés dans tes débats.
4: C'est où le croyant?
2: Les autres radios, les autres radios dans le casque, c'est pareil, quoi. C'est quoi ce bordel là?
0: Non mais ça, normalement, sur le sondage
2: directeur, comme quoi il y avait les autres radios dans le casque.
1: Également. Alors après, bon, ça c'est le débat, donc c'est bon. Donc on va voir ça. Le courrier, alors en plus, où est-ce qu'il est le CD? On a reçu des remix.
2: Faut que je rentre moi. Je casse.
1: Ouais, donc ça. Les Gérard remix. Donc ça je vais te faire écouter, tu vas me dire ce que t'en penses. Pareil. Alors, il y en a un parmi vous, où je sais pas que c'est quelqu'un de fun. Vous êtes au courant de la cassette des Belges, le cassette qui c'est toi Manu.
3: C'est Manu.
2: Ouais, c'est moi.
1: Bon, le Belge là, c'est qui était venu une fois avec les camions. Je te l'ai dit tout à l'heure à l'antenne, il est en train de refaire un best-of de des débats de
0: François.
1: Voilà.
0: Donc son numéro, on va s'en occuper.
1: Et le problème c'est que lui il dit qu'il va sortir une cassette vidéo pour les Belges. Parce que c'est comme ils ont pas Fun TV là-bas, c'est pour justement passer pour pouvoir. Et lui il vend ça 250 francs. Hors de question, mais nous on n'a pas notre accord, alors toi tu te. Ouais.
0: Même Fun TV, moi je suis pas d'accord qu'il laisse le feu vert comme ça.
1: Le feu vert 2.
0: Pour qu'il fasse.
1: Bah attends, on n'a rien à voir là-dedans, nous.
0: Bah ben, si, parce qu'ils ont pas Fun TV, ils veulent. Ils veulent les récupérer.
1: Ah ouais. Ah mais ça, faut voir ça avec les chefs. Hein,
0: Bah oui, mais tu travailles où alors? Tu travailles bien pour Fun TV, donc ça
1: peut s'en occuper. Dans un mois, je me casse, je m'en fous.
0: Ouais, mais ça, on sait pas encore, tu verras bien.
1: Tiens, le courrier, au fait, déjà.
3: Il y a un éditeur qui t'a envoyé 20 francs aussi.
0: Pour?
3: Bah, ça, c'était les trucs des jaunes, alors comme il était à la bourre, il te félicite pour...
0: Transférer, c'est vous
1: qui avec ça. Alors, bon, bah voilà, on tient le courrier. Et il y a un mec qui t'a écrit en braille, t'imagines? C'est sympa, ça.
0: On comprend que dalle.
1: Bah évidemment, t'es pas aveugle. Je peux te le lire.
3: Ferme les yeux.
1: Cher Gérard, espèce d'enculé.
0: Bah, c'est bien.
1: Je la sodomise comme je sodomise le cul de Gérard.
3: Ah bah, apparemment, c'est pas très...
1: Après, c'est marqué tes débats, c'est de la merde.
3: Tes débats, c'est de la merde.
2: C'est vrai, ça.
1: Alors, remix. Écoute bien, ça va être commercialisé aussi.
0: Moi je suis pas d'accord.
1: Bah oui, mais bon, de toute façon, moi je crois que t'es d'accord, c'est sûr que tu fais quelque chose.
2: Tu avec.

0: Il y a plein de remix comme ça, il y a un tout pour Sandy.
1: Il recommence lui. Il recommence lui.
0: Qui?
1: Espèce de babouin.
2: Ouais.
1: Il a encore pas compris.
2: C'est quoi ça?
3: C'est excellent ça, le connard en génie.
2: Alors, qu'est-ce que c'est ça?
1: Il a encore pas compris.
2: Mais oui, mais je te dis, il en distribue au moins 3000 ou 4000 ce mec.
1: Faut qu'ils arrêtent celui-là.
2: Mais c'est toi, il paraît que t'es d'accord.
1: Non.
2: Gérard vous invite à l'occasion de son mariage de Sandy le 21 juin 98 au domicile de Suresnes.
1: Bon, ça y est, il se fait pas chez moi en plus.
2: Alors, avec Sandy, on a décidé de se marier le 21 juin, le jour de la fête de la musique et le premier jour de l'été parce que c'est le plus beau jour de l'année. Si vous voulez vous joindre à nous et passer la plus belle journée de votre vie, votre programme. Alors, apéritif, lecture de poèmes, sodomie au coton-tige. Oh.
1: Ça, tu vois, c'est même pas la peine que de continuer de lire, ça va là. Ça va la poubelle.
2: Repas, branlette, débat sur le mariage, sur demain, bière et champagne, coup de gueule de Françoise.
1: Non, ça, c'est pas la peine de continuer, là.
2: Course à poil. Fais gaffe, tu vas me faire tomber mon matos, là. Course à poil dans les rues de Suresnes. Tournée des bars. Drucker à la télé, Ricky et Martine s'en font sur la chaîne. De Max, mais on fait un karaoké. Participation de Max, Gaël, Fildar, l'Alligator, Manu, Françoise, Anna, Amédée, Christine, Jacques Chirac, Stéphane, Ricky Martins, Olivier, Tony, Arnette, Caramel, Luigi, Louis, Figio, Fesse de Babouin, etc., etc. Venez nombreux à Sandy le 21 juin à partir de 21h, etc. J'ai ton adresse. Ensuite, qu'est-ce que c'est que ça? Première journée d'action anti-Gérard. La première journée mondiale de la lutte contre Gérard est organisée le mercredi 25 février 1998 par Fesse de Babouin. Tous les auditeurs de Fun Radio sont invités à manifester leur mécontentement. De nombreuses manifestations sont organisées à Suresnes devant Fun Radio et partout en France. Si vous voulez organiser une manif dans votre ville ou dans votre village, appelez Fun Radio pour transmettre le lieu de ralliement de tous les auditeurs. Tous les auditeurs sont conviés à appeler Gérard sur son portable en lui communiquant leur haine. Le numéro est disponible sur Internet et sur Minitel. Sur le téléphone est occupé ou décroché, ils peuvent aller sur la messagerie du tatou de Gérard. Un gros concours est organisé. Inscrivez les 15 lignes maximum de lettres d'insultes de Gérard. De toute façon, toi, t'en as rien à foutre alors, Gérard. Ouais. C'est pour ça que je peux pas t'aider, hein. Je peux rien faire, Gérard, je suis désolé, hein. Je sais bien, le problème c'est que
4: t'en as rien à foutre. Tu déchires mais tu réagis pas.
1: Mais alors, je réagis, tu penses combien de fois qu'on lui a dit de se calmer à celui-là?
4: Bah ouais, mais peut-être qu'il a pas.
1: Pourquoi c'est la Française, on les calme mais pas les miens?
4: Bah je sais pas.
1: Vous préférez Française que moi alors?
4: Peut-être que tu vas les calmer, hein.
2: Bah arrête Gérard, mais c'est pas du tout le problème.
1: Mais si.
2: Mais tu fais rien.
1: Attends, qui c'est qui fait ça?
2: Mais j'en sais rien moi.
1: L'autre il se permet de donner tous les numéros et puis l'adresse aussi.
2: J'en sais rien moi. Moi j'essaie de t'aider. Qu'est-ce qu'il dit là?
4: J'ai entendu jeudi 12 février à la fin des débats que Gérard, entre parenthèses,
1: le bâtard
4: et Sandy la grosse, allait se marier le 21 juin 98.
1: Alors qu'il reste un peu poli celui-là.
2: Et tu fais rien.
4: Cette nouvelle
2: vidéo. Ça t'amuse toi.
1: Non, moi je rigole pas.
4: Réagir. Et je m'oppose fermement à ce mariage et à toute autre forme de bonheur pour Gérard.
2: Ah ouais.
4: Je suis heureux d'annoncer que je compte porter plainte contre Gérard et Sandy pour cette union misérable.
2: Carrément.
4: Mon action sera d'autant plus facile que je connais personnellement le maire de Suresnes.
1: Oui.
4: Et je compte également faire part de mon opposition lors d'une éventuelle cérémonie religieuse. Croyez-moi, déterminé, irrespectueusement, fesse de babouin.
1: Non, c'est signé que ça, celui-là. C'est la bande à l'autre, là.
2: Ah, oui, mais enfin bon, si tu dis jamais rien à l'antenne et que tu te laisses comme ça et que tu déchires les papiers, qu'est-ce que
4: ça
2: tu veux
4: pas aller, quoi.
2: Lui, il est persuadé que ça l'a vu.
1: Plus d'une fois, on lui a dit de se calmer.
2: Ouais, comme t'as pas les couilles, comme Françoise, elle est plus respectée. Françoise, elle fait peur. Toi, tu fais pas peur aux gens.
1: Tu penses, l'autre fois, on l'a appelé, il recommence.
2: Qui, tu l'as appelé ou
1: l'autre?
2: Non, on l'a pas appelé.
1: Qui?
2: La fesse de babouin.
1: Le Pluton, on l'a appelé.
2: Non.
1: Pas bon.
2: Plutôt, on l'a appelé soir avant les débats. Eh ben alors, ça
1: il recommence.
2: Eh ben ça veut dire qu'il a pas peur, parce que tu le fais pas peur. Parce que tu fais que gueuler, tu gueules dans le vide. Là c'est quoi là? Ça c'est le connard enchaîné, après le canard enchaîné, le magazine officiel de Gérard. Mais gay homosexuel numéro 2. Panique en Irak, les États-Unis préparent une riposte gérardique.
1: Non, ça fait rire.
2: Et parce que ça me fait, j'ai l'impression
1: non,
2: que...
1: mais ça te fait rire de lire ça.
2: Je le dirai pas à l'antenne.
1: Bah, comme l'autre fois, t'avais qu'à pas le lire aussi.
2: Bah mais là, parce que la dernière fois, je me suis trompé. Lors de la tension, alors que la tension monte entre Bill Clinton et Saddam Hussein, pardon, tout le monde s'interroge sur l'éventualité de la nécessité d'une seconde guerre mondiale, la guerre du Golfe. Pourtant, les États-Unis semblent maintenir prêts à mener la guerre rapide et efficace. En effet, Zobby Lamouche, notre envoyé spécial de Washington, a mis la main sur les documents ultra secrets émanant du Pentagone, dans lequel il est écrit que les États-Unis viennent de réaliser un clonage de notre genre national, cet abruti, afin de les réaliser des missiles chimiques.
1: Dans ça, tu me le mets de côté, mais jeudi, tu vas voir, avant de commencer les...
5: De la Courneuve. J'ai engueulé Philippe, hein, qui disait qu'il était...
6: Non, Philippe.
5: Non, Philippe.
6: Ah, Philippe.
5: Oui, c'est Philippe. Je lui ai dit que, de Fun TV, je lui ai dit que t'avais une culotte, que t'étais pas venu sans culotte.
6: Ah bon?
5: J'aime pas trop ça non plus, Philippe. Hein. Bon.
6: Déjà, je le connais même pas.
5: Si, c'est le petit, c'est qui voulait t'embrasser sur la bouche.
6: Ouais, je le connais même pas.
5: Eh, il est amoureux de toi, mais grave.
6: Je m'en fous.
5: La première fois qu'il t'a vu...
6: Je m'en fous.
5: Il avait envie de toi, mais grave.
6: Mais je m'en fous.
5: Alors, parle devant ton combiné.
6: Je m'en fous.
5: Voilà, je préfère. Alors, on va discuter. Hein?
6: J'ai un coup de gueule à donner, mais c'est très très grave.
5: Alors, allons-y.
6: Tu sais où j'habite, Gérard?
5: Gérard, il habite à Suresnes.
6: Voilà. Bon, il y a, tu sais, le fameux Jean-Philippe.
5: Oui.
6: Que je te parle.
5: Oui, le fameux Jean-Philippe, oui.
6: Bon, et c'est vrai parce que...
5: Ah non, mais attends, il faut que t'expliques aux auditeurs parce que François...
6: Attends,
5: non, mais reste...
6: Je vais te passer sur le répondeur. Sur le répondeur, j'ai pas effacé le...
5: Non, mais réexplique-moi. Il faut réexpliquer aux auditeurs ce qui s'est passé. Raconte de nouveau.
6: Que Jean-Philippe voulait casser la gueule. Il avait surpris une conversation vis-à-vis de Dallas.
5: Ouais.
6: Donc, il s'expliquait avec Gérard.
5: C'est dur à suivre, hein. Pour ceux qui nous écoutent, rassurez-vous, c'est très dur à suivre pour moi qui suis mon émission chaque soir quand même. Hein. C'est pas évident à comprendre quand même, François. Voilà. Ton histoire là, c'est ouais. Un gros caca là, c'est un gros bordel.
6: Non, c'est un bordel.
5: D'accord, c'est un bordel, d'accord, ok. Ça me rassure. Parce que si Françoise nous dit que c'est un bordel, c'est que ça va être un gros bordel pour nous alors.
6: Donc, par contre, Gérard.
5: Ouais.
6: Gérard, il a chopé Jean-Philippe.
5: Ouais.
6: Jean-Philippe avec trois mecs.
5: Ouais.
6: Dans les trucs à chouette. Les trucs à chouette.
5: Ouais.
6: Tu sais où tu mets les pièces.
5: Ouais. Tu comprends rien, mais ouais.
6: Non, tu comprends rien, mais ah. Tu fais exprès ou quoi?
5: Je vais te dire ouais.
6: Tu fais exprès ou quoi? Tu m'emmerdes, hein?
5: Mais attends, mais t'énerves pas. Oh.
6: Tu m'emmerdes ou quoi?
5: Tu vas te calmer, dis donc, Qu'est-ce que c'est que c'est?
6: Je t'explique, parce que c'est très sérieux. Un môme de 6 ans et demi, qui risque de se faire violer?
5: Mais qu'est-ce que tu racontes? Oh là là!
6: Avec trois mecs?
5: Mais dis pas n'importe quoi!
6: N'importe quoi!
5: Mais attends,
6: je peux te faire écouter, hein!
5: Alors fais-moi écouter, t'as quelque chose à nous
6: faire? Oui, non. Je peux te faire écouter!
5: Ok, c'est bon.
6: Alors, numéro 16.
5: Alors attention, on y va, c'est parti, on va écouter
6: attends.
5: Quelque chose.
6: Parce que,
5: écoute,
6: je décroche.
5: On se calme, on reste zen, on y va, c'est parti.
6: Attends.
5: Ouais. Alors c'est quoi là? Qu'est-ce qu'elle veut? Comprends rien. Qu'est-ce que c'est que cette histoire? Vous avez compris vous? Putain, je comprends rien là. J'ai. Ah, c'est l'absence de culotte, ça la rend nerveuse, nous dit Samuel ouais, sur Minitel. Ce qui est possible, hein, ceci dit. Hein. Françoise.
7: Bon bah écoute Françoise, il faut savoir que Gérard, Il m'a pris avec deux gars dans la rue.
5: Bon, c'est des conneries. Françoise. On arrête ça, enlève-moi ça. Parce que là, c'est un jeune homme qui est en train de lui faire croire que Gérard et tout, c'est n'est que des conneries. Là, j'y crois pas une seule seconde. Françoise. Oh, passe-moi Françoise. Allez où, Françoise? Trouve-moi Françoise. Attends, mais j'ai pas compris. Je crois que c'était Gérard qui parlait. Ah oui, mais c'est trop facile, ça. Je comprends. C'est un mec... Ah, d'accord, Françoise. Françoise, ce n'est que des conneries, ce que tu me racontes.
6: Non. C'est pas des conneries.
5: Non mais Françoise, moi aussi je peux t'appeler demain sur ton répondeur, changer de voix et dire salut Françoise, je m'appelle Christian, je voulais dire que moi aussi j'ai failli me faire.
6: Non,
5: c'est des bêtises, je n'y crois pas. Non, je suis désolé, mais là je ne peux pas y croire une seule seconde. J'explique aux auditeurs. Françoise, en fin de compte, vient de nous faire écouter l'enregistrement d'un auditeur qui essaye de nous faire croire qu'il se serait fait agresser ou violer par Gérard de Suresnes. Alors je pense qu'il y a des limites à pas dépasser. Et là, Françoise, t'es limite en train de dépasser les limites avec cet auditeur qui se fout de ta gueule et qui profite de toi pour passer à l'antenne et qui veut se foutre de la gueule de Gérard. Alors moi, je veux bien qu'on rigole sur certaines choses, mais on rigole pas là-dessus, Françoise. Donc ça, ce ne sont que des conneries. Je n'y crois pas, mais alors une fraction de seconde. Ainsi que les gens sur le Minitel qui, eux non plus, n'y croient pas. Françoise.
6: Oui, mais
5: la dernière fois,
6: si
5: Françoise, parce que je t'ai déjà dit à plusieurs reprises que les auditeurs qui t'appelaient chez toi de temps en temps ou que tu connaissais te font croire n'importe quoi, et toi
6: son
5: tu crois.
6: Son père, il est vivant, il connaît l'adresse à Gérard et tout ça.
5: Non, attends, ce n'est que des conneries. Alors si tu connais, tu as le numéro de téléphone de ce mec-là?
6: Non.
5: Voilà, comme par hasard.
6: Il est sur...
5: Comme par hasard. Bah, tu lui demandes son numéro de téléphone pour voir si...
6: Je vais lui demander.
5: Eh bah, tu verras qu'il
6: Est-ce que de m'appeler...
5: Mais écoute, il se fout de ta gueule, Françoise. Alors arrête, parce que là, je suis désolé, mais là, je prends la défense de Gérard. Tu récupères le numéro de téléphone de ce mec-là, tu verras s'il aura le courage de te donner son numéro de téléphone. Et moi, tu me donnes son numéro de téléphone et je vais l'appeler en direct, on va vérifier. Et tu verras qu'il n'osera jamais te donner son numéro de téléphone parce que c'est des conneries.
6: Et par contre, vis-à-vis de Manu...
5: Ouais, non, mais c'est que des conneries. Françoise, est-ce que tu me crois? Est-ce que tu me crois ou pas? Est-ce que tu me fais confiance? Eh ben écoute François, dans ces cas-là, je crois qu'on n'a plus rien à faire ensemble, parce que si tu commences à croire les conneries des auditeurs.
6: Bon, d'accord,
5: je raccroche. Bah je suis désolé, ouais, je préfère, ouais, parce que là c'est pas possible. On peut pas se permettre de laisser parler, enfin de laisser faire des choses comme celle-ci sur l'antenne.
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9: Bah bien sûr, allez, foutez-vous de ma gueule. Foutez-vous de ma gueule, allez hop. Oh là là là là, je commence à avoir un ras-le-bol des habituels.
10: Ouais, je suis pas en train de te parler du pont de l'Alma. Hein.

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3: Et voilà, bonsoir à tous.
4: Minuit. Là, dans ton micro, mon chou. Hein,
3: oula. Minuit, donc.
4: Lève ton micro, on t'entend pas, là.
3: Lors des débats sur les JO aujourd'hui, donc bon, Manu qui est là, Réa.
5: Exact, bonsoir à tous.
3: Rigo sur l'internet.
6: Bonsoir.
3: Comme tous les jeudis.
6: Voilà, et non pas tous les jeudis, le jeudi de débat.
3: Voilà. Et Anka et Fildar au standard, donc c'est Anka, je préviens tout de suite, c'est Anka qui vous sélectionne. Mmh. Et
5: pas dans la merde.
3: Donc on verra comment que ça va se passer ce soir. Si ça se passe mal, et ben on remettra Fildar à choisir les auditeurs, malheureusement.
4: Bah, à minuit 5, ouais. Vous m'avez au téléphone.
6: C'est clair.
3: Non, mais on verra comment que ça va se passer, c'est tout. Par contre, j'ai bien précisé dès le départ que j'ai bien dit que je ne répéterai pas les questions.
5: Oui.
3: Donc les gens qui sont au standard, si vous n'avez pas compris la question, bah, vous demanderez à ceux qui sont sur l'antenne qui vous les disent. Donc pas de portable, et bien sûr, quand je vous dis bonjour, vous dites bonjour une seule fois et vous m'annoncez la fréquence parce que j'ai pas les fréquences sur ma fiche.
4: Et pas de sodomie. Hein.
3: Pas ce et pour ça, on accueille Jean Galfiotte, 29 ans de Bordeaux. Fréquence de Bordeaux, s'il te plaît.
7: Oui, bonsoir, c'est Jean Galfiotte, s'il te plaît.
3: Ouais, Jean Galfiotte.
7: Bordeaux, c'est 119.9, bonsoir.
3: Ok. Marie-Josée Ferrec, 25 ans de Tours, fréquence s'il te plaît.
8: 102.8, bonsoir tout le monde.
3: Salut.
6: Bonsoir.
3: 102.8. David Poussé, donc Paris 101.9, bonsoir.
9: Bonsoir, 101.9, bonsoir.
10: Bonsoir David.
3: Et Deb Superstar, 26 ans de Rouen, fréquence s'il te plaît.
11: Salut les filles, 98.6.
4: Salut Deb.
6: Salut.
11: Ça va?
3: Bien,
11: ok.
3: Bon, alors, débat sur les JO, comme c'est commencé depuis un bon bout de temps, donc on va attaquer. Alors, combien y a-t-il d'athlètes aux JO? On demande à ça, David Poussé.
9: 4768.
3: Oh la vache! T'as raison.
4: Ça, c'est précis, hein.
6: C'est marrant parce que 4768, c'est le nombre de connectés en ce moment sur l'IRC. Ah.
3: Déjà, pour commencer?
6: Pour commencer.
9: Quelle coïncidence
6: fabuleuse.
3: Donc pour toi, t'as dit
9: 4768. Je le répéterai pas deux fois, hein, Gérard.
3: Ouais, bah si t'es pas content, on va
9: attends,
3: te dire.
9: Attends, tu répètes pas tes questions.
3: Ouais,
9: deux
3: bah
9: fois,
3: si
9: je vais te répéter mes réponses.
3: Si
9: deux
3: t'es
9: fois.
3: Pas content.
9: Non, mais je te le dis.
3: Ouais, non, mais moi je te dis, si t'es pas content, tu restes chez toi, d'accord?
9: Très bien, je me calme.
3: Bon, alors Deb Superstar, pardon.
11: Oh bah moi je dirais, écoute, comme lui, hein, dans les, faut un peu moins de 5000, mais pas plus que 7.
3: Donc 7000 pour toi.
11: Ah oui, un peu moins.
3: Bon, ok, on va mettre
11: ça. Ça peut être 4008, ça peut être 4009, éventuellement 4990, mais éventuellement. Pas plus, non, éventuellement.
3: Bah, d'accord.
11: Ok, chérie.
3: Tu commences à te calmer, sinon je te dis au revoir, toi.
11: Ah bah, je suis tout à fait calme.
3: Bon. Marie-Josée Ferrec.
8: Fennec.
3: Ouais. Et toi, alors, pourquoi?
8: Moi, je pense dans les 10 000.
3: Ouais.
8: À ton avis?
3: 10 000 tout rond?
8: Ça peut être
3: 10 000
8: 2.
3: Bon, ok.
4: Gérard, je voulais te poser une question, excuse-moi Fennec. Hein. T'as regardé la cérémonie d'ouverture?
3: Non, mais moi je.
4: Et tu les as comptés quand ils sont passés?
3: Non, mais moi, j'ai le chiffre déjà.
4: Avec les chiffres. Tu l'as
3: eu? Je te le dirai pas. Bah, Jean Galfiotte.
10: Moi, je te dirais une fourchette, je sais pas, de 6 à 6 000. Grosso modo, hein. Ça dépend en fait des délégations en fait.
3: Bon, tu comptes à peu près 7 000?
10: Non, entre 6 et 6 000, ouais, t'as 7 000, ouais.
3: Bon, ben, vous êtes tous dedans, hein, à part Marie-Josée Ferrec, qui est pas loin du compte. Hein. En fin de compte, c'est 10 500 athlètes qu'il y a exactement aux Jeux Olympiques.
4: Ah ouais, carrément.
5: Eh ben,
4: et il y en a combien de Français?
3: Il y a 330.
4: Là,
3: 334 athlètes français qui sont aux JO.
9: Et tout?
3: Oui, parce qu'il y a. Il y en a 334 exactement.
4: Il y en a combien entier? Enfin en tout?
3: En tout ils sont 10 500.
4: Attends, il y a 300 Français et il y a que 10 000 participants?
3: 10 500.
4: Ouais, il y a une galère. Hein.
3: Ouais, c'est ce que j'ai eu comme chiffre.
4: Attends, moi dans les États-Unis ils sont moins 500 à participer, ça fait déjà 800.
3: Bah non, mais ils annoncent, ils ont dit qu'à quelque chose près 10 000, c'est tout. Hein.
4: Tu comptes les dopés avec ou pas?
3: Ah. Ben non, ben justement, non. c'est pas encore la question. Tu vas pas commencer.
10: Ils viennent d'où tes chiffres?
3: C'est les chiffres que j'ai eus que c'est tout. Je te dis, t'as pas besoin de savoir d'où qu'ils viennent mes chiffres.
10: Non, mais c'est pour avoir tes sources.
4: Ben oui, non,
10: c'est
4: mais tout. Il a vu ça dans des chiffres et des lettres.
10: Ah ok.
3: On n'en pas du tout.
6: Gérard, sur l'IRC, il y a des gens qui me demandent, tu sais le nombre de participants, mais il y a combien de médailles distribuées au JO?
3: Ben ça, pour l'instant, on n'en est pas encore là. Hein.
6: Non mais tu peux quand même répondre,
4: c'est une question.
3: C'est une question. Je vais dire une chose, en médaille pour l'instant je sais pas exactement combien qu'il y en a.
6: Il n'y avait pas marqué sur...
3: Sur le site ouais. Non. J'ai pas trouvé ça sur le site internet.
12: C'est un vieux site de cul, de toute façon.
3: Non, parce que je t'ai demandé de le regarder, et apparemment, tu n'as pas pu me sortir, alors.
6: C'était illisible.
3: Voilà. Donc, combien d'épreuves, on est déjà à la deuxième, hein.
10: Déjà?
3: Bah oui,
4: oh,
3: hein.
4: Oh putain, ça trace, hein.
10: Il y a combien de questions?
3: Il y en a deux. Il y en a qu'à 14. Non, 13. 13 parce que la deuxième.
10: Elle est pour un,
3: ouais. On y va. Non, bah, on va la poser.
10: Ah, merde.
3: Alors, combien d'épreuves y a-t-il à faire?
4: Excusez-moi. Mais je pensais à un truc. Les JO, c'est où? Qu'est-ce que c'est? Enfin, tu vois, tu peux expliquer parce qu'il y a des gens qui, ça se trouve, ils connaissent pas.
3: Mais on va en venir.
4: Mais non, parce que là, tu demandes combien il y a d'athlètes.
12: Si ça se trouve, il y a des gens qui savent pas ce que c'est.
6: Parce que justement, sur IRC, il y a des V1. Lui, il me parle des animateurs du Club Med, les JO.
3: Les JO, c'est des Jeux Olympiques de Sydney. Mmh.
9: Ouais, donc ça se passe. Homosexuel alors.
3: Dev Superstar, tu commences à te calmer ou sinon je te dis au revoir tout de suite.
11: Ah, j'ai rien dit pour une fois.
9: Calme Dev.
3: Non mais je préviens.
11: Je te dis que j'ai rien dit. Non, c'est pas Dev.
10: Il a entendu au mot, il a pensé à Dev.
3: Ouais non mais fais gaffe à toi David. Parce que tu pourrais peut-être dégager toi.
4: Ah il t'a repéré, il t'a grillé à l'antenne, direct.
10: C'est chaud.
4: Hein? Direct David.
3: Alors, un conseil que je te donne, t'as de te calmer avant que je te vire.
10: Ok.
3: D'accord.
10: Okay.
3: Bon.
9: Très bien.
3: Donc alors pour répondre à la question.
4: Sydney, c'est où
3: Sydney, c'est en Australie, mais justement on va en parler.
4: Bah ouais, mais pourquoi tu commences pas par ces questions-là?
12: Parce que c'est le départ, quoi.
4: Tu commences par la fin.
3: Je pose des questions dans l'ordre que je le veux.
10: C'est la conclusion, ça, les mecs.
3: Non, c'est pas la conclusion.
12: Ouais, mais bon.
13: On sort les doigts du cul et on se met au boulot.
3: Okay. Bon, on y va, GG, quoi. Manu ouais. Manu, tu arrêtes. Okay. Vous commencez à arrêter, sinon je vous dis, je vais laisser tomber le débat, d'accord?
4: D'accord, je commence à arrêter.
3: Bon.
10: C'est plutôt, je me mets les doigts dans le cul et là, je suis au boulot.
3: Alors, David Poussé, au revoir.
4: Mais c'est pas lui.
3: Trop tard,
10: C'est pas moi, je t'ai dit.
3: Terminé pour toi. Terminé.
12: Oh,
3: ça va déjà plus vite. Donc alors, deuxième question. Ouais. Combien d'épreuves y a-t-il à faire aux Jeux Olympiques? On va demander à Jean Galfiotte.
10: Galfiotte, je sais pas, une fourchette entre 6 et 6 000, pareil. Donc comme t'as dit tout à l'heure, 7 000 quoi en fait.
3: D'épreuves.
10: Ouais, d'épreuves. Mais d'épreuves réelles, hein.
3: Ouais, bah à mon avis, t'es loin. Ouais. Marie-Josée Ferrec.
14: Je dirais entre 319 et 321.
3: Ouais, bah pourquoi pas. Dev Superstar.
11: Oui, mon pépère. Bah écoute, pas plus de deux.
3: En toi, t'es encore pire.
11: Pourquoi?
3: Il y a exactement 29 épreuves, dont en tout, ça fait 29 et deux nouvelles qui sont apparues dans les Jeux Olympiques là. Donc ça fait 31. Donc les deux épreuves qu'il y a en plus. C'est le taekwondo, je sais pas du tout ce que c'est comme épreuve.
11: C'est un truc de cuisine, je crois, le tech.
3: C'est pas du tout, c'est pas du tout.
11: C'est un truc que tu mets par terre, le tech.
3: Non, mais je sais pas du tout. Et le triathlon.
14: Ah. C'est quoi le triathlon?
3: Le triathlon, bah, c'est des épreuves qui sont.
12: C'est pas le truc qui passe à la télé où on donne des dons?
3: Non, c'est.
11: Mais non, n'importe quoi.
12: Donne de l'argent.
3: Non, c'est des épreuves qui sont dans l'eau.
11: Dans l'eau, ça s'appelle le triathlon.
3: Ouais, mais il y a ça, après il y a de la course à pied et du vélo. Voilà.
12: Alors tu vois, tu sais ce que c'est?
3: Le triathlon, oui.
12: Ah, c'est le tech.
3: Non, le tech. Tech quoi?
4: C'est comme le Tichichuan.
3: Ou Ado, là, je sais pas. Quoi.
11: Je pense que
3: c'est. S'il y a quelqu'un qui peut nous le dire sur l'IRC.
11: Moi je sais.
3: Ouais, Dev.
12: Il a l'air au courant.
11: Le taekwondo, c'est un art martial. Ce sont deux hommes qui s'empoignent fortement et qui essayent de se mettre des coups. C'est très violent, il y a de la sueur.
14: C'est
11: un peu comme toi ce soir.
3: Dev Superstar,
11: oui.
3: Au revoir.
11: Oui, mon pépère.
3: Au revoir.
11: Oh, pépère.
3: Au revoir.
11: Ah, bah non, mon pépère, attends, c'est pas si bien. Mon pépère.
3: Au revoir.
10: Hop là.
3: Allez, hop.
4: Gérard, à la place de David Pousset, que tu as viré lamentablement alors qu'il n'avait rien fait, on accueille Pastissa de 23 ans d'Angoulême. La fréquence, Pastissa, tu vas la donner directement.
15: Oui, bonsoir à Paris, et c'est 90.2. Bonsoir, Gérard.
3: 90.2, bonsoir à toi.
15: Bonsoir à toi.
3: Ouais. Donc, Angoulême, hein.
15: Ouais.
3: Ok.
15: Ok. Ok, Michel.
3: Je te signale, Fildar. J'ai dit.
4: Ouais, je t'embrasse moi aussi.
3: Non, mais Fildar.
4: Ouais.
3: J'ai dit que c'était Anka qui prenait les auditeurs et tu vérifies si c'est.
4: Mais bien sûr, regarde, elle prend les auditeurs et moi je les rappelle juste après, tu vois.
3: Ah non, mais c'est elle de faire le boulot, c'est pas à toi.
4: Non, mais ça, rappeler les gens, c'est pas son problème.
3: Ouais, non,
16: c'est aussi un petit peu.
3: Mais c'est moi qui décide, d'accord? C'est pas toi, donc
16: tu fais ce que
3: je te demande et c'est tout. Terminé. C'est comme ça que ça se passe.
12: On pourrait enchaîner parce que
13: bon. On sort les doigts du cul et on se met au boulot.
3: On y va. Là, on va y aller mono parce qu'on est déjà à la troisième.
4: Non, stéréo nous. Hein.
3: Alors, bon, tu veux répondre à la deuxième ou pas maintenant?
15: Est-ce que tu peux répéter, s'il te plaît?
16: Pompe-moi la bite, grosse salope. Non,
3: non. Donc, c'était combien d'épreuves y a-t-il à faire?
4: Et ça enchaîne, et allez.
3: Donc, la question, c'est combien il y avait?
4: C'est pas Manu, c'est un mec.
3: Ouais, non, mais ça commence à me prendre la tête, cette histoire.
12: Ah, ils ont tous les sons chez eux.
17: Vas-y, c'est pas grave. C'est passé avec de la viande.
3: Combien d'épreuves y a-t-il à faire? Donc, c'est pour Patiska, là.
15: Non, pastichade.
3: Pastichade?
15: Ouais, je connais le mot. Alors, moi je dirais...
3: Bah ça y est, il y a Marie-Josée Ferret qui vient de te le dire un instant.
15: Mec.
3: Ouais,
15: j'ai pas écouté.
3: Il y en a 29, dont deux nouvelles. 29. Dont deux nouvelles qui sont le taekwondo et le triathlon.
15: Ouais, GG.
3: Ouais.
15: C'est sûr qu'il n'y en aurait pas un petit peu plus que 29 des épreuves.
3: Non,
15: quand même.
3: En tout, il y en a 31.
15: Ouais, quand même, hein, c'est
3: non, c'est 31.
15: Un peu plus que 31 quand même.
3: Non.
15: Si tu prends la course, regarde, rien que la course, il y a 50 épreuves différentes, si je peux me permettre, entre
3: guillemets. Non, mais moi je.
15: Regarde, il y a le 100 mètres, il y a le 200 mètres, il y a le 50 mètres, il y a le 100 mètres.
3: Non, il n'y a pas de 50 mètres.
15: En DS, avec les clés.
3: Non, mais moi, il y a 31 épreuves, c'est tout.
15: Ça me paraît un peu léger quand même.
3: Bah ouais, mais moi, c'est ce que.
15: À mon avis, il faudrait vérifier sur. LCI, moi je dis quand même.
12: Ouais, bah, c'est vrai.
3: Moi j'ai ce chiffre là, donc.
15: Et sans doute ton chiffre.
3: Bah moi c'est des chiffres que j'ai vu et que j'ai repris, c'est tout.
15: Ah mais attends, je t'explique un truc, quand t'as 3-1 et qu'il y a un 0 derrière, ça fait 310 en fait.
3: Non, moi j'ai compté.
15: Le 0 il est pas nul.
3: Il y a 30. Normalement il y a 31 épreuves réelles et dont il y a 30, ça fait bien 29.
17: J'aurais compris ça, il y en a deux en plus.
3: Il y en a deux nouvelles, c'est tout.
4: C'est le taekwondo et la varap.
3: Et le triathlon.
15: Oui, ah ouais.
3: Alors, que représente...
4: Attends, Gérard, excuse-moi avant, oui, parce que bon, t'as viré des gens, donc on en accueille de nouveau, c'est normal. Ouais. On accueille Marcel Douillet, bonsoir, 27 ans de Rouen.
18: Oui, bonsoir à tous, bonsoir Gérard.
3: Bonsoir.
18: Bonsoir Manu, bonsoir Rigo, bonsoir tout le monde.
4: Bonsoir Marcel, hein, bonsoir.
6: Comment vas-tu?
18: Ça va?
15: Bonsoir,
18: ça va
15: bien.
6: Ok, c'est cool.
3: Donc, 98.6.
18: Voilà.
3: Voilà, qu'est-ce que... Bon... Et alors, que représentent les anneaux sur le drapeau avant?
4: Un petit sondage.
3: Ouais, avez-vous?
19: Regardez toujours cette concentration.
6: C'est les JO. Ouais.
15: En direct.
3: Celui qui a la télé est prié d'arrêter.
17: Moi.
15: Range tes médailles.
19: Ça n'est pas facile.
3: Manu, tu m'éteins ça.
17: Dame.
12: C'est pas moi, JG. Hein.
19: Préparé, notamment les Français.
15: Ouais.
19: Alors.
3: Merci. Non, c'était bien toi, Manu.
12: Mais non, c'est pas moi.
3: Mais ouais, tiens, fous-toi de ma gueule, tu viens d'appuyer sur un bouton.
4: C'est pas
3: donc,
4: ça.
3: C'est tout.
15: Alors
3: avez-vous vu les JO à la télé? Donc 59%
4: des gens. C'est un sondage. Oui.
3: Ouais, c'est un sondage. 59% des gens répondent qu'ils n'ont pas pu car c'était le matin, mais n'ont pas compris car il faisait nuit à la télé. Enfin, ça s'est déroulé à 9h du matin, hein, la retransmission. Sur France 2, hein.
4: Le problème.
3: 34%.
4: Non, mais t'as pas compris, Gérard. Il y a des gens qui ont pas compris parce qu'ils faisaient jour ici, parce que c'était le matin, et là-bas, ils faisaient nuit.
3: Mais là-bas, je sais pas le décalage horaire, alors. On n'a pas le décalage horaire.
4: Il y a un décalage.
12: Ouais, c'est plus 32.
3: Ouais, c'est ça. Plus 32, pourquoi pas aussi 22 heures de vol aussi. Comme l'autre, il a été me chercher tout à l'heure.
4: Sébastien?
3: Ouais, comme il a été me chercher sur l'internet.
12: C'est un tocard,
3: 22 heures de vol, c'est, oui, c'est tocard, ça.
12: C'est clair.
3: Donc, alors, 34% non seulement vu que la cérémonie d'ouverture de la Mercedes de Lididi, bon, bah, ça, c'est complètement des sondages de merde, encore,
6: alors,
3: comme d'hab.
6: Une médaille, hein.
3: 20% des gens disent que ce n'est pas grave, si je rebois, c'est encore pire. C'est bien des conneries à la file d'art.
4: Ah non, c'est pas moi.
3: Non, presque pas. Et 11% pensent que les JO, c'est de la magouille. Pas spécialement, non.
4: Ah, ça, je suis pas d'accord avec toi. Hein.
3: Non, moi non plus. Enfin, bon.
4: Qui est pas d'accord dans les auditeurs?
17: Moi, je suis pas d'accord.
4: Ah, voilà.
3: Donc, que représentent les anneaux sur le drapeau? On va demander à...
6: Chaud.
3: Marcel Douillet.
18: Oui, alors les anneaux, Gérard, comme ça on va torcher vite fait la question, c'est les 5 continents.
3: Ouais. Ah bah voilà.
12: Voilà. Donc, bravo la question de merde. Bravo.
6: Science et vie junior.
18: Vas-y, suivante.
3: Non, bah c'est
17: pas faire un débat et pas un quiz là.
3: Ah, c'est bon, de toute manière, c'était ça, c'est tout, hein.
15: Ouais,
3: bah, voilà.
18: C'est bon, bah, on va faire un point.
3: Bah ouais, mais tant pis.
4: C'est qui a un point là? Douillet.
18: C'est moi, c'est
4: Marcel Douillet, un point, bravo.
12: Bien joué.
18: Tu fais gagner quoi comme CD?
3: Rien du tout. Rien du tout.
4: Tu rejoues tout là?
3: Non, non, il n'y a pas de...
10: C'est ton dernier mot ou pas? Attends, c'est ton dernier mot.
3: Il n'y a rien du tout. Ok. Ah,
10: tu peux appeler à l'orphelinat si tu veux vérifier la question.
3: Qui c'est qui vient de dire ça? Qui vient de dire ça?
10: T'es sorti tout seul.
3: Qui vient de dire ça?
17: Pas moi.
3: Alors entre Jean Galfion, Pastis.
10: C'est pas le genre.
4: Je crois que c'est Galfion.
10: C'est pas le genre de
4: je crois que c'est Galfion, hein. Il me semble. Hein.
10: Moi je
4: penche pour Galfion.
10: On fait pas ça chez les perchis.
18: Il fallait sauter l'obstacle.
10: Je vous le dis tout de suite.
3: Eh ben Jean Galfion, au revoir.
18: Allez,
10: on est pas dans ce genre-là.
3: Ouais, c'est ça. Hop, terminé pour
4: et Gérard, on en remplace directement par un autre. Il s'appelle Jamel Poussas. Salut Jamel.
18: C'est trop mon nom, laisse tomber. Bonsoir tout le monde.
3: T'appelles d'où?
4: Bonsoir.
18: De Sydney.
6: Quelle heure il est alors?
18: Bah là, je sais pas, je suis décalé, je suis décalqué, je suis tout ce que tu veux.
4: Ah, t'appelles d'où sérieusement, Jamel Poussas?
18: Sérieusement, j'appelle de Saint-Denis.
3: Ouais. Donc 101.9.
18: Exactement.
3: Donc région parisienne.
18: Tout à fait.
3: Alors, qu'est-ce que je voulais faire comme question?
4: Bah là, celle que la troisième, puisque t'as broyé la deuxième. Donc.
3: Bah non, c'était la troisième.
4: Ah déjà?
3: Bah oui.
4: Ah bon, on va finir à minuit et demi.
18: Les cinq continents, l'Ascar. Je sais, moi.
3: Toi, Pastichade, tu vas la fermer parce que
18: tout à l'heure,
3: je vais te dire au revoir.
18: Ok.
3: Ok. Bon. Alors, il y a quoi sur l'IRC de questions? Rien?
6: Si, il y a énormément de choses. Il y avait Coco Benny, il voulait savoir si tu allais participer au JO en e-sport, vu qu'il y avait une catégorie spéciale jambes de bois.
3: N'importe quoi.
4: Elle n'est pas en bois, sa jambe, elle est en fonte.
3: Il y a rien d'autre?
6: Si, il y a Dame qui voulait savoir si tu te dopais pour les débats.
3: Non, donc la question sur le dopage, on en reviendra.
6: Tu te dopes plus.
3: On n'y est pas encore. Mm-hmm. Après.
6: Les Yankees voulaient savoir si Lady Di a gagné une médaille au JO de Stan Car.
3: Bon, lui, ferme sa gueule, ça vaudra mieux.
6: C'est chaud.
3: Tout.
6: C'est chaud. Bah, on va arrêter là et on verra.
3: Bon, bah, tant mieux. Ça me fait une bonne jambe. Ça fait plaisir de voir que sur l'IRC, ils s'intéressent au débat en ce moment. Ça fait comme les gens en standard qu'on n'a rien à foutre. Hein.
6: D'ailleurs, il y a Vicky qui se demande si ta stupidité est une discipline olympique.
3: Et lui, si ça l'amuse de faire chier son monde sur l'IRC. Donc voilà.
4: Cassez dans ta gueule.
3: Quelle est la devise en Australie? On va demander à Jamel.
17: C'est débile ces questions.
3: Bon, Marie-Josée Perrec, au revoir. Allez, hop. Celle-là va pas nous emmerder, comme ça sera pas pourri. Allez hop, terminé. Ils vont pas me faire chier direct.
4: Direct.
3: Ça va aller vite maintenant.
4: Bon, excuse-moi Gérard, il est minuit 15, tout pétante.
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4: Tout de suite, nous rejoignons Gérard.
3: On y va.
4: Ça fait du pognon.
3: Manu,
6: c'est clair. Ouais.
3: Un conseil que je te donne, t'arrêtes tes conneries avec ça parce que ça m'énerve, d'accord?
4: Là, j'ai gagné une semaine de ouf en Tunisie.
3: C'est ça, c'est pas mal, hein. Ok. Bah, donc la question, c'est quelle est la devise en Australie, Marcel Douillet?
18: Tu as un kangourou si tu veux manger à midi.
3: Quoi?
18: Tu as un kangourou si tu veux manger à midi, un truc comme ça.
3: D'accord, c'est bien ta question. Pistachade.
4: Pistachade.
18: Pistachade. Je passe.
3: Passe, au revoir.
4: Allez.
3: Bon, Gérard, ça va plus vite.
4: À la place, donc, est-ce que t'en as viré pas mal, là,
3: hein? On en a viré 3.
4: Oui, ça va arriver. Hein.
18: Je suis toujours là, moi, j'espère.
4: Ouais, Jamel Poussas. Alors, il nous reste Jamel Poussas et Marcel Douillet pour le moment. Donc, on va accueillir un nouveau, c'est Stéphane Diaganal, 28 ans de Toulouse. Bonsoir.
20: Bonsoir tout le monde.
3: Et Gérard, la fréquence de Toulouse.
20: Alors, Toulouse, c'est 118.8. Bonsoir tout le monde.
4: Bonsoir.
20: Toi,
4: je rappelle une demoiselle. Hein.
3: Bon alors,
4: On y va là.
3: T'as personne d'autre?
4: Je rappelle une demoiselle, laisse-moi le temps de la rappeler.
6: Vite fait, entre temps, Gérard, l'imprimante remarche, je suis allé chercher quelques dépêches AFP. Donc, des infos de Marie-Josée Perrec, apparemment de retour à Paris, elle aurait signalé avoir été agressée dans son hôtel à Sydney par un petit homme moustachu, sale et puant, qui tentait d'ouvrir le frigo de sa chambre d'hôtel et de l'agripper en criant « File Tagnol, mangue-toi ».
3: Alors ça, je dirais une chose, que celui-là, c'est des conneries, c'est quelqu'un qui s'amuse à les faire derrière notre dos. Donc c'est pas du tout, et c'est les informations qu'on a, c'est pas du tout les mêmes que ce qu'ils disent.
20: T'as quoi toi comme info?
3: Eh ben vous le saurez tout à l'heure. Voilà.
18: Pourquoi elle est allée à Singapour?
3: Qu'est-ce que ça peut te foutre à toi?
18: Non mais je te demande.
3: Non mais moi je te pose la question, qu'est-ce que ça peut te foutre? C'est pas la question, d'accord?
20: Ok.
3: Non. Bon. Alors, quelle est la devise en Australie, Stéphane?
20: Moi, je dirais, je sais pas, un pour tous, tous pour un.
3: Eh, tu réponds correctement aux questions, Cubir.
20: Bah attends, c'est ça une devise, quoi, une maxime.
0: C'est la devise des manouches, ça, hein, pour tous, tous pour un.
20: Aiguisons tous ensemble.
3: Ouais. Jamel.
21: Ouais, moi, je dirais, tel que prix qu'il croyait prendre, je sais pas. Moi, je dirais Pierre qui roule, maman, c'est pas mousse.
3: Alors,
21: il faut pas vendre la peau.
3: Je sens qu'au standard, ça va chier. Tu me les, Manu, tu me les mets en.
0: Ah, je les ai coupés, t'inquiète.
3: Au standard.
0: Oui, Gérard.
3: C'est pas la peine de me prendre des cons pour répondre aux questions, parce que sinon, le débat, on va le bâcler. Vite fait, bien fait avec ça.
0: Qu'est-ce qui s'est passé?
3: Alors, s'ils veulent pas répondre aux questions, tu leur dis au revoir, on va mettre un disque.
0: Non, non, mais attends, mais qu'est-ce qui s'est passé? Qu'est-ce qui s'est passé?
3: Attends, mais il y en a aucun des trois, là, qui veulent répondre aux questions.
0: Pourquoi?
3: Donc, dans ces cas-là, ça sert à rien de me les garder.
0: Et pourquoi ils veulent pas répondre?
3: Parce que tu leur poses une question, ils en ont rien à foutre.
0: Mais c'est pourri, on est en train de parler des JO, tu nous demandes la devise, qu'est-ce qu'on a à branler?
22: C'est vrai.
3: Eh ben, les gens qui y vont, faut bien qu'ils payent.
0: Mais putain, mais on parle de sport, tu nous parles de monnaie, toi. Qu'est-ce qu'on en a pété, tes questions pour Radio France, là?
3: Et alors, si t'es pas content, t'as qu'à faire un débat, espèce de fils de pute.
22: Oh là, là. Ça va loin, là. Ça va loin, là.
3: Alors, je te préviens, la question reste.
0: Je peux pas t'en dire autant, hein.
3: Alors, la question reste, envoie un disque, et c'est terminé. La question restera, tu me retrouves d'autres auditeurs.
0: Mais non,
3: terminé.
0: Mais ça y est, ils sont là, les auditeurs.
3: Non, non, non, tu m'en reprends d'autres que ces trois-là qui savent pas et qui ont pas envie de répondre aux questions, c'est tout terminé.
0: C'est quoi? C'est le penny, la devise, non?
3: C'est, tu me dis, Stéphane, Marcel Douillet et Jamel, tu leur dis au revoir, tu me
0: non,
3: reprends.
0: Bah non, non.
3: Tu reprends quatre auditeurs, non. Terminé.
0: Ah, hors de question.
3: Ah bah, moi, je te dis que si, c'est moi qui commande le jeudi, bah, c'est pas toi.
0: Je m'en fous. Hein.
3: Alors, en demain entendeur, salut, tu fais ton boulot. Et Anka, tu l'aides, s'il te plaît, merci.
23: Bah ouais, mais on met du temps pour trouver un auditeur.
3: Non, non, mais moi, j'en ai rien à foutre.
23: On en trouvera pas des comme eux, là.
3: Attends, tu mets du temps à trouver un auditeur, pour l'instant, t'en as trouvé aucun.
23: Bah, je suis au téléphone avec quelqu'un, hein.
3: Bien sûr, t'es au téléphone depuis tout à l'heure. Non,
23: tu veux lui parler pour voir comment.
3: Non, non, tu reprends d'autres, t'en prends. Allez hop, on envoie un disque.
24: Ah non, j'ai pas de disque, là, de près.
0: Alors, tiens, j'ai une auditrice qui peut peut-être répondre, j'espère qu'elle pourra le faire. C'est Janie Limbago. 40 ans bientôt maintenant.
25: Bientôt, oui.
0: Ouais, ouais, quand même, ça passe, Janie.
24: Eh ben.
0: 40 ans de. T'es où déjà, Janie?
25: À Toulouse.
0: T'es à Toulouse aussi, 118.8, parfait. Voilà.
25: Bienvenue. Et j'ai pas d'accent.
20: Ah, ouais, moi non plus. Hein.
3: Non, non, mais j'ai prévenu Fildar, là, les
20: trois. On est tranquille, hein.
3: Mais non,
20: toi,
3: non.
20: Gérard, toi, tu pourrais nous dire ce que c'est que la devise de Sydney?
3: Pour l'instant, moi, je vous demande de répondre aux questions, je vous demande pas.
20: Bah ouais, mais tout ça, Gérard... tout ça, mais tu non, sais mais... même pas ce que tu racontes, en
3: mais
20: fait.
3: Ouais, bah alors, c'est quoi,
25: non,
3: attends,
25: Gérard.
3: C'est le dollar.
20: Rien de ça.
3: Bah
20: voilà.
3: C'est le dollar, ouais, vous avez compris ce que je viens de vous dire, là, les trois Lascar?
20: Mais la devise, c'est le dollar. Mais c'est pas une devise, un dollar.
3: Ah non, c'est quoi alors?
20: Je dirais un tien dans la bouche vaut mieux que deux.
3: Allez hop, au revoir à vous trois, bonne nuit.
20: Mais non.
3: Bonne nuit.
0: Non.
3: Terminé.
0: Mais non, mais écoute.
3: J'ai dit bonne nuit.
0: Si les auditeurs, ils connaissent pas.
3: Au revoir.
20: Mais c'est pas de notre faute, Gérard, c'est un débat.
3: Terminé.
20: Attends, parce qu'on répond mal.
3: Non, non, mais.
0: Attends, tu sais, c'est quoi la devise en Chine, toi?
3: C'est le gars, c'est.
0: Ah,
3: c'est le. Et alors?
0: Et alors?
3: Voilà. Tu dégages!
20: Allez,
3: tu dégages!
20: Monnaies,
3: allez hop!
20: Tu dégages!
3: Tu dégages! Mais va te faire sucer par tes travaux là! Tu me retrouves des auditeurs!
0: Tu vois, c'est pareil!
3: Parce que toi, ton dépit, t'es même pas capable de les faire, alors tu fermes ta gueule et c'est tout!
20: Chaud!
3: Maintenant, tu fermes ta gueule!
20: C'est chaud! Je peux pas laisser passer ça! Tu dois laver l'affront là, direct.
3: Alors hop, Jamel et Marcel Douillet, c'est pas au revoir.
0: Non, ils s'en vont pas, Thomas, tu
3: leur dis au revoir et c'est tout.
0: Mais non, ils connaissent pas, c'est pas de leur faute.
23: Non, mais Gérard.
3: Attends, toi, tu t'écrases parce que tu fais rien. Attends, tu t'écrases. Tu cherches des auditeurs.
23: Je te préviens parce qu'après, il y aura plus personne.
3: Non, non, mais moi, je te dis, tu cherches des auditeurs et tu t'écrases.
0: Excusez-moi, mais là, le moment est vraiment venu.
26: On sort les doigts du cul et on se met au boulot.
0: Parce qu'on se fait chier grave là, GG, je veux pas être trop long.
3: T'as qu'envoyé un disque. Vous
0: mais non, j'ai
3: des
0: pas
3: auditeurs.
0: De disque, il est minuit 20, GG.
3: Voilà, je vois pas le savoir.
0: Enchaîne, je sais pas.
3: Non, non, bah, vous envoyez un disque.
0: Fais un sondage ou un truc, en attendant que Phil y retrouve des gens.
22: Fait juste une petite citation de Pape Schmir, c'est assez dur à prononcer, je suis désolé. Il dit que du temps des Romains, la devise des jeux du cirque, c'était du pain et des jeux, et il dit qu'avec toi, est-ce que ça deviendra du vin et des jeux?
3: N'importe quoi, je répondrai pas à des questions cons comme ça sur l'IRC maintenant. Alors, s'ils ont envie de s'amuser à dire des conneries, ben qu'ils en disent, ben moi je répondrai pas aux questions, c'est tout.
22: Mais voilà. Je les poserai pas, hein, t'inquiète pas.
3: Donc alors, sondage, que doit-on faire pour participer au JO?
22: Ça c'est bien.
3: Alors 73% des gens répondent qu'il ne faut surtout pas être sportif, avoir un principe pour faire les Jeux Olympiques, faut être sportif, sinon c'est pas la peine.
0: Pourquoi?
3: Bah sinon, pourquoi tu fais les JO si t'es pas sportif?
0: Bah, après, pour avoir une médaille.
3: Bah ouais, bah faut bien que tu participes à un sport. Sinon tu peux pas avoir de médaille.
0: Ouais, mais est-ce que les gens qui participent à un sport, ils sont forcément sportifs? Peut-être qu'ils font ça pour la thune.
3: Non, il y en a qui c'est leur sport, c'est ce qu'ils font, hein. Donc 31% des gens me demandent si j'aime les JO. Moi, c'est pas un genre de... C'est pas... Ça m'intéresse pas du tout.
1: Oh, GG, ça te passe bien le temps, tu fais rien de la journée.
3: Non,
1: c'est 24-24 sur France 2.
3: Ça passe la nuit. Je veux dire une chose, je regarde même pas ça du tout.
22: Et pourquoi?
3: Parce que ça m'intéresse pas. Alors, donc 29% pensent qu'il faut
22: et
3: se doper.
22: Tu fais, les internautes, ils sont frustrés. Ils te demandent pourquoi tu fais un débat sur quelque chose qui t'intéresse pas. On a tellement l'habitude d'avoir des thèmes si intéressants de ta part.
3: Ben ouais, mais les Jeux Olympiques, ça m'intéresse pas. C'est tout, c'est pas des trucs qui m'intéressent. Donc 29% des gens 29% des gens pensent qu'il faut se doper pour participer aux JO. Alors ça, je vois pas pourquoi qu'on l'a maintenant, alors qu'on en est déjà pas, on en est pas encore arrivé à cette question-là.
1: C'est pas grave, c'est pas grave.
3: Et 17% me demandent si Bibi est une ancienne lanceuse de marteau. Alors ça, ces questions-là, c'est encore des questions.
1: C'est des conneries, tout le monde sait bien, elle faisait le marteau.
22: Ouais, moi on m'a dit qu'elle faisait le poids.
3: Ouais, ouais c'est ouais, ça.
22: Forcément.
3: Enfin bref. Donc
1: on a des nouveaux auditeurs.
3: Bravo,
1: ça enchaîne. Mais bravo NK. Non, mais bravo NK.
3: Ouais, bon, on va voir.
1: Alors, on accueille Karl Lavis. Bonsoir, 27 ans de Rouen. Je crois que t'es de Rouen, Karl.
2: Exactement. Salut, salut tout le monde.
1: Salut Karl.
2: Salut.
25: Salut Karl.
2: Salut.
1: Alors Karl Lavis,
3: 98, 6.
2: Exactement. Voilà, Gérard.
1: On accueille Sergueï Boubkouï. Bonsoir Sergueï.
5: Bonsoir, bonsoir à tous.
3: Eh, hey, NK, au lieu de te foutre de la gueule, là.
1: C'est
3: de te marrer. C'est quoi ces noms de merde que tu donnes aux auditeurs, toi?
23: Pas moi qui leur donne, c'est eux qui les trouvent tous.
3: Ah ouais, c'est eux qui
5: respectent un petit peu.
23: Bah non, moi j'ai pas assez d'imagination.
5: Respecte-moi.
3: Alors, c'est quoi son nom?
5: Sergueï Boubkouï.
22: C'est pas facile à porter.
5: C'est pas facile, non.
3: La fréquence,
1: c'est pour ça.
22: Arrêtez de vous moquer.
3: La fréquence.
5: La fréquence est 104.2.
2: On la ressort souvent, en fait.
3: Et après,
1: et donc on accueille aussi, bonsoir, Eric Diaganal. Bonsoir.
7: Bonsoir, bonsoir tout le monde.
5: Rien à voir.
7: Rien
3: la
7: à voir
3: avec l'autre.
7: Mais pas la même famille. J'appelle de Caen.
5: Lui saute des voitures dans les banlieues.
7: Tout à fait. Et c'est 117.7. Bonsoir à tous.
1: Bonsoir.
7: Bonsoir l'équipe.
3: Salut.
7: Salut les auditeurs.
3: Salut.
7: Salut le Tolard.
3: Tu parles à qui tu dis ça, toi?
5: À toi, l'otage.
3: Alors au revoir. Au revoir, Eric.
1: Allez, c'est pas Eric, putain.
3: Si, j'ai reconnu sa voix, c'était lui. Terminé.
1: Eh ben, alors, il est mouvementé ce débat quand même.
3: Ça va aller vite, moi. Hein.
1: Ah je le sens. Tu veux qu'on appelle Bibi pour savoir si ça va vite?
3: Oh, je peux avoir... une fiche disque.
1: Tu veux une vierge?
3: Non, une fiche disque. On envoie un disque.
1: Une fiche disque.
22: Oh putain.
1: Ah, j'avais pas capté, moi.
8: Bouge pas.
1: Alors, c'est quoi? T'as posé la question ou pas?
3: Non, pas encore, mais j'attends d'avoir le
1: fiche disque.
8: Ouais, bah attends, 30 secondes.
1: Ah là là, qu'est-ce qu'on se marre, hein, déjà.
8: Putain, oh là là.
1: 25 minutes de franche rigolade.
8: C'est vraiment, c'est le top, hein.
5: Un peu de tristesse.
1: C'est cool, sur fan.
3: Alors, la question, ça sera combien d'heures de vol y a-t-il entre Paris et Sydney?
1: Oh mais non.
8: Non, mais non, c'est pas les Jeux Olympiques,
1: c'est pas les Jeux Olympiques, ça. On va refaire les questions, hein, pendant le disque.
3: Non,
1: on va en refaire deux ou trois. Attends, la devise de l'Australie, le nombre d'heures pour aller en Australie, non mais tiens,
22: c'est ridicule. Hein.
5: Le régime
3: je regarde les trucs et c'est tout.
1: Est-ce que les kangourous ils sont bien en Australie?
5: Est-ce que les Walibis c'est australien?
3: Et on va s'écouter les kangourous pervers avec Walibi Bibi, je fais caca, donc ça c'est bien des conneries à fil d'art. A tout à l'heure sur Fun Radio.
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3: Hey. Gérard. Jingle, non.
1: Bah,
3: NK, s'il te plaît!
1: C'était pas un jingle, peut-être.
3: Eh, hey, ça va, oh!
8: Oh, mais t'as vu l'heure?
1: Putain, mais merde!
3: Eh, hey, mais je veux pas te savoir! Oh, tu viens parler avec un, eh! Oh, tu vires le gobelet d'ici!
23: Mais je veux me le faire piquer!
3: Hein. Non, tu vires ça d'ici, hop, terminé! Tu vires les gobelets de. Tu vires!
1: Bah, tu le bois, et puis tu te casses!
22: Oh la vache! Ah, j'étais sorti du studio quand tu rentres!
1: Ah ouais,
3: alors donc on venait de s'écouter les kangourous pervers avec Walibi Bibi, je fais caca, donc à mon avis ça doit pas être le bon disque.
1: Si c'est ça, c'est sympa.
3: Ça m'étonnerait.
22: C'était pas mal.
1: C'est une nouveauté Fun Radio.
3: C'est Anka, tu vires le gobelet de là s'il te plaît.
23: Regarde,
3: merci.
23: Regarde les dehors là. Non mais regarde dehors.
3: Je veux pas le savoir, tu viens le gobelet.
1: C'est bon.
3: Ça veut dire quoi ça?
1: Ça veut dire quoi?
3: On accueille Janine.
1: Oh là. Non, Janine Lamago. Janine Lamago.
25: Rebonsoir.
3: Karl.
5: Oui.
3: Sergat.
5: Sergueï
3: Boubkouï. Après.
1: Ah bah excuse-moi, donc on accueille une nouvelle auditrice, Christina Arandel, bonsoir.
24: Bonsoir, c'est Christine Arandel, j'appelle de Montpellier 116.6. Bonsoir à tous.
3: Ok, bon.
24: Alors, bonsoir Gérard quand même.
3: Salut.
11: Bonsoir, ça va bien?
3: Donc alors, la question donc qu'on devait poser, monsieur Fildar a voulu la changer, alors...
4: Ah ouais, on est d'accord, on est tous d'accord. Hein. Ah,
3: donc pensez-vous que la France a des chances de gagner les JO? Donc c'est à peu près ce que j'allais dire, donc

0: Donc honnêtement, pour l'instant, nos chances sont diminuées. Hein. Faut être réaliste.
1: C'est sûr.
0: On gagnera pas les JO, c'est pas la Coupe du Monde, c'est pas la Coupe d'Europe. Hein. Faut se calmer, les enfants.
2: Mais moi, je peux te dire que si, on a des chances.
3: Moi, je suis de ton avis, Gérard, surtout que bon là, on est en troisième ou quatrième position.
2: Mm-hmm.
3: Et là, je crois qu'il reste que des trucs à la con, là, genre bobsleigh sur gazon, curling, des trucs comme ça.
2: Non, il y a encore un. On a encore le judo encore. Hein.
3: Oh, il y a encore.
2: Il y a encore du judo.
3: Si tu me permets, Gérard, je voudrais passer un message à France 2.
2: Non, il n'y a pas de message, merci.
3: S'ils nous passent du bobsleigh ou du curling, c'est même pas la peine, je paye pas ma redevance. Hein.
2: Non, mais c'est bien marrant.
3: Direct, hein, c'est pas Bietri qui va.
2: Mais c'est pas la peine de passer des messages, merci.
4: Oui, on galère à Jolo avec mes potes les otages. J'écoute fun.
2: Qui c'est celui-là?
5: Je sais pas, Gigi.
6: Un jingle.
5: C'est la vis, je crois. Carl Lavis.
4: Ah non, pas possible.
2: Non. Parce possible. Justement, c'est à lui que je posais la question. Alors, ouais. Tu me
5: diras. Ah, c'est chaud.
2: Alors, Carl.
4: Bah écoute, moi, je sais pas pouvoir te répondre. Ça va être très imprécis. Hein. C'est trop imprécis pour moi.
2: Pourquoi?
4: Hop là.
2: Bah, pourquoi écoute,
4: on pourrait pas te dire. La France a pas de chance de gagner. C'est impossible.
2: Non, bah moi, je te dis que
4: c'est... On est trop naze aux Jeux Olympiques.
2: Ah bah non, moi, je peux te dire qu'on a encore des chances.
0: Mais il n'y a pas Zidane, je sais comment tu veux qu'on gagne.
2: Mais attends, mélangez pas tous les sports.
0: Ouais, mais il n'y a pas Barthès, il n'y a personne.
3: Zidane, tu lui donnes une carabine, il fait un carton, là, dans le truc.
2: Janine.
0: En curling sur gravier, ouais, tu m'étonnes.
2: Janine. Ouais, alors.
7: Bah, moi, je pense pas qu'on va gagner, mais je suis pas si pessimiste que les autres. Parce qu'on en a déjà une vingtaine, quoi. Donc c'est pas
2: bah, à l'heure actuelle, on a.
5: C'est qui les premiers pour le moment?
2: C'est les USA.
5: Combien?
2: Avec 23.
5: Et tu crois qu'ils les ont mérités ou pas?
2: Bah, bien sûr, ils sont quand même plus forts que nous. De toute manière, ce qu'il nous reste encore, on a une chance de médaille une médaille demain. En judo avec David Douillet, c'est tout. Je pense qu'on...
8: Justement, à propos de David Douillet, j'avais une dépêche tout à l'heure sur AFP que j'avais imprimée. Il aurait été violemment pris à partie par une femme qui l'a décrit comme proche de l'animal Bigfoot. L'être corpulent et dégoulinant lui aurait fait une prise inconnue du judoka, lui infligeant un souffle anal au visage.
2: Ça
8: a l'air assez violent.
2: Ouais. Comme c'est des conneries, donc...
4: C'est l'AFP, hein, Gérard. Non, c'est l'AFP. Hein,
2: donc, alors, les médailles qui sont tombées... Donc hier.
5: Elles se sont cassées.
2: Donc on en a eu deux. On a eu deux bronzes en escrime, une argent en judo et une or en cycliste sur piste. Et donc à l'heure actuelle on est à 20 médailles. Donc on est dans les troisièmes.
0: T'es à combien de bronzes toi par semaine?
5: Tu les couvrais, t'en coules combien toi?
2: Alors Christine, au revoir.
0: Hop là.
2: Comme ça celui-là.
8: Tu sais, Christine.
4: Toi, t'es sûr de la gagner, la médaille Kekadoa, non?
2: Sergat, au revoir.
3: Non, pas du tout, pas du tout.
2: C'est au revoir, je m'en fous.
3: Bien, je t'aime, tout ça.
2: Allez, au revoir.
5: À quel? Qui?
2: Sergat.
3: Ah non, c'est pas moi.
5: Non, c'est pas lui.
2: Tant pis.
3: Ah non, c'est pas lui. Non, j'ai assez taffé comme ça.
2: Terminé.
4: C'est Karl. C'est Karl Lavie.
2: Ah bah alors, bonne nuit pour toi.
4: Salut mon con.
2: Voilà, bah comme ça va plus vite.
5: Gérard, justement, j'avais prévu le coup. On accueille Monsieur Mazur, bonsoir.
2: Bonsoir, Monsieur Mazur. Oh, tu la fermes un peu là.
9: Bonsoir, Monsieur. Le meilleur gagne, bien entendu.
2: Bravo, il me semble que j'avais dit que je voulais pas qu'il repasse.
9: Oui, mais... 1.9, Monsieur Gérard, pour la fréquence.
2: Ouais, mais on s'en fout.
5: Il a fait un article récemment
2: non,
5: sur les JO,
2: j'en ai rien à foutre.
9: Absolument, merci absolument.
2: J'en ai rien à foutre, Monsieur Mazur.
9: Article dans un bien modeste journal intitulé L'Équipe.
2: Et moi, il y a un journal que je vais vous dire, vous allez fermer votre gueule maintenant.
3: Moi, j'ai dénoncé Chirac dans Le Monde.
2: Hein, alors toi, ça commence
5: Gérard,
2: à bien faire,
5: Gérard,
2: Mazur.
5: Gigi, s'il te plaît, arrête de t'énerver parce que quand tu bouges, ça...
7: Ça
2: se moute. Allez, Janine, au revoir. Hop.
3: Oh là, ça va.
2: Bonne nuit. Manu.
5: Hein.
2: Voilà. Quand tu veux, Anka, tu me trouves des auditeurs, hein.
5: Bon, on y va, j'en ai un justement, excuse-moi, avant que tu rattaques la question. On a Franck Espositob, bonsoir Franck.
10: Franck Espositob, oui, bonsoir, bonsoir Paris, bonsoir tout le monde, bonsoir qui veut.
2: La fréquence
10: 92.4.
2: Merci. Donc alors, dans quelle question qu'on était?
8: Je sais pas, mais en tout cas, sur l'IRC, on est énormément monté, on va peut-être atteindre le nombre de participants au JO, vu qu'on est 7842. Et il y a une bonne question de Snooze, il dit qu'il y a son chien, il comprend pas pourquoi les chevaux, ils ont le droit de participer à l'équitation et pas lui.
2: Bah, parce que son chien, est-ce qu'il pense le faire?
3: Oh, d'accord.
2: Est-ce qu'il peut être à la hauteur d'un cheval?
5: Bah, pas con la mule. Pas con la mule.
8: Ouais, pas con.
2: Fildard, j'ai viré Janine.
5: Bah oui, bah, on en a 4 là. Hein.
2: Non, j'en ai que 3.
5: Bah attends.

0: À Monsieur Mazur.
1: J'ai Franck et Sergat.
0: Sergueï Boulcouille.
1: Ouais. Monsieur Mazur.
0: Jeannie Limbago.
1: Non, j'y ai dit au revoir à elle.
0: Mais c'est eux, non, c'est Christina Rondel que t'as viré.
1: Non, et elle. Et elle, Jeannie aussi.
0: Mais non, Christina Rondel t'as viré.
1: Et j'ai viré Jeannie.
0: Mais non.
1: Si.
0: Qu'est-ce qu'elle a dit?
2: J'ai dit qu'il tuait.
1: Voilà, alors donc, voilà.
0: Bon, ok. Bon, bah, j'y ramène un.
3: Viré pour une vérité, c'est un peu laid quand même.
1: Alors, c'est qui?
4: Bah, attends, je rappelle, Anka, demande.
5: Eh ouais, mais on s'entend plus au standard là, on vous parlez trop fort. Tu gueules trop fort, j'entends. Je t'entends pas parler.
1: Non, mais moi, je dis une chose.
5: Son prénom là.
1: Ouais, non, mais ça fait 10 minutes que t'es avec le même auditeur.
5: Bah, oui, parce qu'il me répète son prénom, parce que je l'entends pas, parce que tu gueules trop fort.
1: Mais si ça te plaît pas, tu vas faire le standard dans le couloir et comme ça, tu laisses Manu tout.
5: Bah, j'aimerais bien, mais le fil est pas assez long.
1: Te fous pas de ma gueule, parce que tout à l'heure, tu vas rester dans le stand dehors.
0: C'est bon, c'est bon, j'ai quelqu'un. Médaillito, bonsoir, Sainte-Marie de la Mer.
6: Bonsoir. Bonsoir. Allô, bonsoir. Bonsoir. Allô.
1: Ouais, on t'écoute, Médaillito.
0: Médaille, Médaillito.
6: Sainte-Marie de la Mer, bonsoir, c'est 115.5, bonsoir.
1: Bonsoir.
6: Bonsoir tout le monde. Bonsoir.
1: Bonsoir. Donc, alors, la question, bonsoir. Qui... Non, bah, ça, on va pas la poser parce que...
7: Ça parle de ta famille.
1: Pensez-vous qu'il y aura une histoire de dopage?
3: Ouais, bah, alors, tu l'as pas posé celle-là déjà?
1: Non, non, on l'a pas mise encore.
3: Ah.
7: Ouais,
3: moi, attends, il t'écoute pas.
0: Non, mais elle est là.
3: Non, mais il t'écoute pas.
8: Non, mais le problème, c'est que Gérard, il a fait des questions, mais des questions sur. Sur genre l'avion alors, que vous prenez, c'est un Boeing ou AOL.
1: Et c'est compliqué. Donc, Sergat.
7: Ouais.
1: Non, là. Ouais, donc, Sergat.
7: La question, c'est. Répète-la moi, s'il te plaît.
1: Alors, c'est. Pensez-vous.
3: Ah, Gérard, t'as dit qu'il y aurait des questions, Gérard.
1: Une histoire de dopage, faut peut-être écouter.
7: Ouais, je pense que oui. Hein, quand tu les vois nager le 100 mètres, ils battent tous leurs records. Les mecs, ils courent plus vite que les chevaux. C'est hallucinant, quoi.
1: Mm-hmm.
7: Moi, je pense que oui, il y a des produits stupéfiants là-dedans.
1: Mm-hmm. Ouais, ben moi, je peux te dire que. Bon, on verra. Monsieur Mazur.
9: Non, bah, absolument. Moi, je suis de cet avis totalement. Il y a déjà des. Ne serait-ce que dans la nourriture. Il faut un peu connaître, je ne sais pas si c'est votre cas, monsieur Gérard, la nourriture australienne qui est à base de kangourous, de serpents et de scorpions, que sais-je. Et tout le monde sait qu'il y a des produits énergétiques dans ces petits animaux et qui décuplent, bien entendu, de nombreuses choses, dont les performances sportives.
10: Mmh. Mmh. Si t'as déjà fumé du ragondin.
1: Franck.
9: Absolument.
10: Moi je pense que oui également. T'as qu'à voir David Douillet en train de teaser au yaourt dans ses pubs. À mon avis, il n'y a pas que du yaourt là-dedans.
1: Là, je crois que tu vas un peu loin là-dessus, toi.
8: Ouais, ouais, tu vas loin, quand même.
1: Méga, je sais pas quoi là.
10: Médaillito.
1: Médaillito, ouais.
10: Ouais, moi je pense que, ouais, il y a du dopage, les mecs ils prennent de la dope. Mmh. Parce que moi j'avais un oncle, en fait, il a fait le lancer de couteau. Mmh. Et c'est vrai que lui carburait pas mal, tu sais, tout ce qui est fruits de mer, pas lourdes et tout ça, tu vois.
8: Ça, c'est pas bon, hein.
10: Donc franchement, à mon avis, ouais, il y a des mecs qui gobent des trucs. Hein.
1: Non, mais je peux vous dire qu'à l'heure, là, on est en train de parler du dopage là sur les JO.
10: Les contrôles, c'est n'importe quoi. Regarde, les mecs, ils les font pisser dans des bocals, c'est ça.
1: Ouais,
10: c'est
1: non, vrai. Mais.
10: Et attends, faut tester la merde aussi.
1: Non, mais attends, moi,
10: Il y a des trucs, ça passe dans le caca.
1: Non, mais moi je peux te dire qu'à l'heure actuelle, il y a quand même 12 athlètes. Il y a 12 athlètes qui ont été contrôlés positifs. Hein.
8: Ouais.
10: Ah, quand même.
8: C'est qui? Tu connais les noms?
1: Non, c'est les pays. Donc c'est la Roumanie, la Bulgarie.
3: Tout le pays.
10: Les pays en pays
7: sont dopés.
1: Kazakhstan,
8: Kazakhstan, Kosovo.
1: Voilà.
10: Ah, mais regarde, Yolo, GG.
1: Ouais.
10: Tu trouves pas que c'est débile? Regarde, on vérifie l'urine, mais on vérifie pas le reste. Donc, forcément, il y a des trucs qui passent.
1: Oh là là, non, mais arrêtez avec les papiers derrière, là, parce que c'est énervant. Hein.
10: Il y a des trucs qui passent, t'es d'accord avec moi, forcément.
1: Ouais, mais. Non, mais même là.
10: Mais voilà, les mecs ont envie de mettre le nez dans le caca, comme
1: d'habitude. Non, mais là. Il y en avait 10 qui étaient contrôlés positifs. Donc, il y en a eu 2 encore en plus aujourd'hui.
10: Ok, laisse tomber.
1: Non? Ouais. Donc, à mon avis,
3: c'est vrai.
1: À chaque fois, c'est pareil.
3: Gérard, tant qu'on est dans le sujet, sur IRC, il y a la police, que je salue pour la première fois de ma vie. Il demande pourquoi Richard Virenque ne participe pas au JO alors qu'il y a du vélo au JO. Justement.
1: Ouais, mais là, c'est peut-être pas le même...
8: C'est pas le même vélo.
1: C'est pas du tout pareil, parce que là, le cycliste sur piste, lui, c'est cycliste route, donc c'est pas du tout pareil. Hein.
8: C'est quoi la différence?
3: Ouais,
1: c'est style Tour de France, tandis que là, c'est...
3: C'est Tour de piste.
1: C'est sur une piste, sur une piste.
7: Elle est bizarre, la piste, en plus. Hein.
1: Ouais, ouais, ouais. Ben, ça...
7: Oui, le Tour de France,
3: Ouais, pourquoi elle est penchée, Gérard?
1: Bah, justement, je voudrais bien le savoir, moi, pourquoi qu'elle est aussi penchée que ça. Mmh. Voilà.
8: Les auditeurs, si vous le savez, appelez au standard 0803-0805000 pour aider GG, il est en galère, il a rien préparé.
3: Voilà. C'est clair.
1: Alors les JO sont
0: une mesure, il sait, je crois.
3: Ah, il avait fait un papier sur les cyclistes.
10: Voilà la force centripète.
3: Ouais.
1: Monsieur Mazur.
10: Centripute. Pardon.
1: Monsieur Mazur.
9: Oui, monsieur Gérard.
7: Pourquoi
9: j'ai répondu à la question déjà.
1: Non, mais on vous en vient. Bon, d'accord.
2: Non, monsieur Mazur, on voulait vous demander. On
3: était sur votre article sur les cyclistes et sur les dopés.
9: Ah oui.
2: On voulait vous demander pourquoi la piste des cyclistes était penchée.
9: Bon, eh bien, écoutez, avant de répondre, parce que là, vous soulevez, n'est-ce pas, un problème bien épineux. Alors, monsieur Gérard, je souhaiterais savoir si, bien entendu, avant de vous répondre, vous avez un avocat efficace, n'est-ce pas, parce que...
1: Bon, monsieur Mazur,
9: vous êtes responsable, bien entendu, d'après ce que j'ai compris, vous êtes le chef ultime de cette émission, et je ne souhaiterais pas que vous ayez par la suite des problèmes suite à mes propos, bien entendu.
1: Ouais. Monsieur Mazur, on vous demande de répondre correctement à une question, vous y répondez, vous ne cherchez pas midi à 14h.
9: Très bien, monsieur Gérard, surtout qu'avec le décalage horaire...
11: Voilà.
9: Alors, la piste est tout simplement penchée, n'est-ce pas? Vous avez bien remarqué que les... c'est-à-dire que les cyclistes, lorsqu'il y a les épreuves pendant les Jeux Olympiques, les cyclistes partent du plat de la piste. Vous avez vu, monsieur Gérard?
1: Ouais, j'ai déjà vu. Ouais.
9: Alors, il s'avère qu'il y a de cela à peu près 53 ans, lors du démarrage des Jeux Olympiques, eh bien, les cyclistes démarraient du haut de la piste, n'est-ce pas? Du haut de la piste, et leur vélo n'étant pas les prouesses technologiques de nos jours, eh bien, ces malheureux cyclistes se cassaient lamentablement la gueule, si je puis m'exprimer ainsi, afin d'être poli. Donc, est arrivé Monsieur de Ménoncourt, un homme tout à fait charmant, la quarantaine, une femme, mariée, 4 enfants.
1: On s'en bat les couilles.
9: Bah écoutez, lui aussi, c'est comme ça qu'il en a eu 4, hein, bien entendu. Alors, monsieur de Ménoncourt est arrivé en disant, écoutez, il faut ne serait-ce qu'un tout petit peu décliner la piste de manière à ce qu'elle soit moins abrupte. Monsieur Gérard, vous suivez?
1: Ouais, non, mais vous allez accoucher parce que...
9: Eh bien, écoutez, je suis en train de vous expliquer. Vous me posez une question, je vous explique.
11: Trop compliqué, là, monsieur.
9: De manière à ce que même le cycliste, même étant ivre, puisse bien entendu terminer sa course et rejoindre ses concurrents, si toutefois sa forme le lui permet. Cela vous satisfait-il, monsieur Gérard?
1: Ça va, je vous remercie. Donc,
9: je vous en prie, à votre service.
1: Alors,
9: bonsoir, monsieur Mazur.
1: Un débat sur les...
2: Bonsoir, monsieur Mazur.
9: Bonsoir.
1: Un sondage, oh, s'il vous plaît, là.
2: Bonsoir, monsieur Mazur.
9: Bonsoir,
11: monsieur Chazal.
9: Bonsoir.
3: Gérard, pour gagner un petit peu de
1: débat,
3: un petit sondage.
1: Non, bah vas-y, alors.
3: Ah, d'accord, il y a Père Fouras, il dit qu'il a fouillé dans ses archives, il a vu que tu avais été champion olympique de débat sur piste en 88 au JO de Séoul.
1: N'importe quoi, celui-là. Et après?
3: Après, il y a des gens qui me disent bonjour, bonsoir, qui seront massifs au HAF demain soir pour le concert de Sankai à l'Agora.
1: Donc, alors, les JO. Non, mais ça
2: c'était
1: va.
2: C'était juste, voilà. C'est tout.
1: Donc les JO sont-ils nécessaires? Alors 70% des gens disent oui, parce que ça permet aux sportifs de passer à la télé, ben ça c'est vrai, hein, parce que sinon on se demande pourquoi. Donc 33% répondent non car les petits pois sont rouges. Bon, là, je vois pas du tout le rapport avec avec
2: les JO.
1: C'est
2: bizarre, ouais.
1: 23% des gens répondent des sourds n'entendent pas ce que je dis.
2: Je comprends pas rien à ce que tu dis, hein, GG, par contre.
1: Ouais, le sondage, c'est pareil, je comprends pas du tout le truc. Et 18% me répondent que les cures sont nécessaires. Eh ben, c'est même pas du tout le style du débat. Enfin, bref. Quelle heure il est? 0h45.
2: Tu te fais chier?
1: Non mais c'est pas ça, c'est que
2: Ah d'ailleurs, tu sais quoi GG, tu m'as sauvé la vie parce que à minuit 45
12: 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Tout de suite, nous rejoignons Gérard.
1: Voilà, ouais, c'est on en a rien à foutre de votre merde.
2: Bah oui, non mais moi je me fais un peu d'argent, tu
1: vois. À votre avis, quel est le sport au JO qui est le plus important? On va demander à Sergat.
7: Sergueï Boboïan. Hein. Il me semble que c'est le 100 mètres, hein, qui est le plus regardé par les gens. Le 100 mètres courir.
1: Ouais, le 100 mètres...
2: Mais il y en a plusieurs des 100 mètres, ouais.
7: Non, c'est le 100 mètres avec que des blacks qui courent.
1: Ouf. N'importe quoi.
7: Si, c'est celui-là qui est le plus rapide, moi je regarde.
11: Avec les chaussures en or et tout, là.
7: Voilà, exactement.
1: Malaïdo.
11: Médaïto.
1: Médaïto, Médaïto.
11: Médaïto, fais gaffe, ouais. Moi je dirais tout ce qui est sport de combat.
1: C'est-à-dire
11: sabre, épée, couteau papillon, tout ça. Il y a aussi effectivement tout ce qui est course. Parce que faut savoir courir dans la vie, des fois ça aide quand même. C'est la route, hein, tu vois, tout ça. Puis ouais, non, c'est tout. Hein. Je pense que c'est déjà pas mal.
1: Franck.
13: Pour moi, dans les Jeux Olympiques, c'est le 110 mètres otage où tu dois zigzaguer entre les balles pour t'échapper.
1: Bon alors, Franck, au revoir.
8: Je le shoot.
13: Y a ah, pas ouais. de médaille, là.
1: Au revoir.
7: Ça fait une mitraillette.
8: Il s'est entraîné là-bas. Il a tout esquivé. J'ai pas réussi.
1: Anka.
13: Ils n'ont pas de silencieux là-bas.
1: Entre parenthèses, on vient de dire au revoir à un auditeur. On vient de dire au revoir à un auditeur.
5: Parce que moi j'étais en train de dire bonjour à un autre.
1: Non, mais moi.
5: Bah alors, on vient de dire au revoir. C'est qui?
1: Franck. Tu lui dis au revoir et tu reprends quelqu'un d'autre. Merci.
5: Mais je sais pas lequel c'est en fait.
3: Gérard.
1: Oh là là là. Je sais pas lequel c'est. Non mais t'es au standard.
5: Non mais il a pas laissé son.
1: T'es au standard pour quoi faire? Pour dormir ou pour.
5: Moi je suis au téléphone là.
1: Non mais t'es
5: au
7: téléphone.
5: Allô?
1: Oh ça y est, ouais.
13: Allô?
1: Oui, alors. Bon, je pense que.
3: Bah, on oui, Gérard, sur IRC, il y a un certain Chirac, je sais pas si c'est l'obèse qu'on connaît tous. Il voulait savoir pourquoi il n'y a pas de lancer de boomerang au JO de Sydney, vu que c'est en Australie.
1: Moi, je sais pas. Hein. Là, c'est une question que je sais pas du tout non plus.
3: On pourrait peut-être demander à un auditeur, je sais pas.
1: Bah, ça, c'est une bonne idée. Ouais. Sur l'internet, qui nous répond.
8: Peut-être que monsieur Mazur, il sait,
3: ouais,
8: non?
3: Parce qu'il avait fait un truc sur le boomerang dans l'équipe.
8: Monsieur Mazur, vous êtes là?
13: Le boomerang. Un autre douloureux problème et bien épineux, ma foi, que vous soulevez. Et monsieur Gérard, je vous en remercie. Alors, le boomerang, bien entendu, sport national australien.
1: On s'en bat les couilles.
13: Et on peut tout à fait se poser la question, mais pourquoi cette discipline sportive n'est-elle pas représentée au JO de Sydney, alors qu'elle était bel et bien présente, si vos souvenirs sont bons, monsieur Gérard, au jeu d'Atlanta il y a 4 ans de cela.
10: Il n'y a pas de souvenirs.
13: Monsieur Gérard.
7: Le dîner de con.
1: Ouais, non, mais ça y est, on n'en a rien à foutre, donc.
13: Ah bah attendez, monsieur Gérard, on me pose une question, moi j'ai la politesse d'y répondre.
1: Non,
13: maintenant,
1: mais moi,
13: si vous m'accueillez avec des jeux, n'en ai rien à foutre.
1: À votre avis, quel est le sport au JO qui est le plus important, c'est tout?
13: Sans aucun doute, et ça, bien entendu, j'ai entendu toutes sortes d'horreurs, mais c'est bel et bien la nage féminine, et on comprend pourquoi, bien
1: sûr. La natation.
13: D'accord, si vous souhaitez, monsieur Gérard, mais vous êtes le seul à dire la natation, hein.
1: Alors la nage, ça s'appelle pas la natation. Ça s'appelle quoi?
13: La natation étant l'adjectif, bien entendu, vous avez tout à fait raison là-dessus, mais en ce qui concerne les disciplines sportives et olympiques actuellement, ils appellent ça tous les journalistes, moi-même, appelons ça la nage, tout simplement, monsieur Gérard.
10: Tu dis nager ou tu dis natationner?
13: Je vais natationner, mais en revanche, j'ai fait de la nage.
10: Voilà.
1: Bon, monsieur Mazur,
10: j'ai raté le reportage là sur Planète sur la reproduction des kangourous. Je voudrais bien que monsieur Mazur me fasse un petit résumé là, parce que j'ai pas tout capté.
1: Oh non, mais ça y est.
13: Voilà un autre problème. Monsieur Gérard, vous l'avez sans doute remarqué.
1: On s'en fout.
13: Le kangourou se meut d'une manière bien spéciale, à savoir, il se projette sur ses pattes postérieures en hauteur, afin de très souplement retomber sur le sol, bien entendu, grâce à l'élasticité de ses pattes qui sont une véritable arme, n'est-ce pas? C'est un véritable ressort, monsieur Gérard. Celui que vous avez connu dans votre lit d'hôpital cet été, alors que vous entrepreniez une petite, un petit repos bien mérité, n'est-ce pas, monsieur Gérard?
1: Eh ben, monsieur Mazur, je vous dis au revoir.
13: Et donc, je continue, la queue du kangourou est vraiment primordiale. La queue du kangourou, bien entendu, elle est dépeinte, n'est-ce pas, au début du siècle, comme...
1: Monsieur Mazur, c'est terminé.
7: Il est parti,
1: alors,
7: hein.
1: Y a Franck et monsieur Mazur qu'on leur a dit au revoir.
8: À qui?
1: À Franck.
10: Non, je suis toujours là, moi.
1: Non, Franck, je t'ai dit.
8: Monsieur Mazur, qu'on leur a dit au revoir, quoi.
1: Non, je t'ai dit au revoir. C'est terminé, je te dis au revoir.
8: J'en mets pas une dose.
1: Voilà,
8: il est calmé.
7: Un missile.
1: Et voilà.
10: Toujours encore, vas-y.
1: Non, mais Fildart, tu
8: sais. Bon, je les ai virés.
1: Voilà, donc, quelle est la mascotte des Jeux Olympiques? On va demander ça à Sergat.
7: La mascotte, j'hésite entre un kangourou et un koala.
10: Ouais.
7: Je sais pas.
1: C'est un truc.
10: Une bête à plume, en tout cas.
7: Un truc qui vole.
1: Non.
10: Des cailles.
1: Non, je pense pas.
7: C'est quoi alors?
1: Bah, je te le dirai tout à l'heure. Médaille tout.
10: Pareil, hein.
1: Pareil.
10: Qu'est-ce que je te dis?
7: C'est pas Mel Gibson?
1: Non.
7: Ou le bassiste d'ACDC?
10: Crocodile Dundee, non?
1: Non, je crois que d'après ce qu'on a vu, c'est un ours, exactement.
7: Un ours?
1: Ouais.
10: Qui représente quoi, en fait?
1: Qui représente la mascotte des Jeux de Sydney.
10: Attends, mais l'ours au 110 mètres, il est nul. Pourquoi ils ont pris ça comme mascotte? C'est chelou, ça.
1: Bah, on sait pas, hein, c'est ce qui a été dit.
10: J'ai jamais vu un ours faire du canoë ou un truc comme ça.
1: Bah ouais, mais moi, je suis comme toi.
14: Non, c'est pas comme moi. Non, il y a rien à voir.
1: Non, non, mais moi, je peux te dire que quand j'ai vu, mais c'est ce que j'ai vu, c'est ce que j'ai remarqué, que c'était un ours, c'est tout.
15: Ah bon.
1: Donc voilà. Donc on va se retrouver.
2: Juste avant, on va accueillir de nouveaux auditeurs. On accueille Myrlène Auté. Bonsoir.
16: Oui, bonsoir.
14: Bonsoir Myrlène.
16: Bonsoir à tous.
14: Myrlène. Bonsoir, bonne chance.
2: T'as l'air douce.
1: T'appelles d'où?
16: J'appelle de Grenoble.
1: Fréquence.
16: 103.2.
14: Et 9.
1: Ouais, et après?
2: Et on accueille Michael Pousson. Bonsoir Michael.
17: Bonsoir.
16: Bonsoir Michael.
17: Bonjour.
2: Salut Michael.
1: T'appelles d'où?
17: En Du Havre.
14: J'adore tes choses en dehors.
1: Fréquence du Havre.
17: On s'en fout, tout ce qui est sûr, c'est que demain à l'Agora, demain soir, mon pote, Sankai, direct.
1: La fréquence du Havre.
17: On s'en bat les couilles de la fréquence. Ouh, Sankai, demain soir à l'Agora.
18: Ça va le faire.
14: Ah, c'est chaud.
18: Dans les bacs. Je sais que c'est eux.
14: Ça va, Juju.
18: Je le dis.
2: Je sais pas, ils mettent de la zig derrière, c'est peut-être les Sankai, je sais pas.
1: Non, non, c'est toi, alors.
18: Acheter le Lascar. Dans les bacs, 9-3 Connection. 775 à Jolo.
1: Michael, au revoir.
14: C'est pas moi, Gérard.
2: Non, mais c'est pas lui, c'est pas grave.
1: Non, non, mais même.
2: C'est quoi ta question, ma poule?
14: Alors, ma fréquence...
1: Non, bah, de manière.
14: On fait des tarifs sur les pubs.
1: On en a pas d'autres, hein, j'en ai plus que deux.
18: 7, 7, 5,
2: c'est pas grave, on va mettre un disque là. On va en faire.
1: Donc, j'attends.
18: Son cas est dans les bacs.
1: Oh
14: enfants,
18: je sais que c'est eux.
2: Ah, je sais pas, tu veux quoi, une fiche disque?
1: Ouais.
2: Manu, il faut une fiche disque.
14: Comme Colo, non, mais sérieux.
1: Hey, Michael, ça suffit, s'il te plaît, merci.
14: Très bien. Mais c'était pas moi.
1: Alors on va s'écouter Serkoï Boudaka Bout de caca avec Enfonce ta perche dans mon sautoir et on se retrouve après pour la suite et fin du débat.
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20: J'ai un sponsor, c'est important.
2: Ah, excusez-nous, il y a
20: une urgente en chronopole.
1: Non, Marco, tu sors des. Tu sors, s'il te plaît, tu me casses pas. Tu m'emmerdes.
20: Oh,
1: oh, arrête la bête, tu sors du studio.
2: Marco, viens.
14: Laisse-le sortir, moi.
1: Tu sors d'ici.
2: Marco a amené un colis express, la beuge.
20: On me dit d'amener un colis, je suis gentil.
2: Bah oui, Marco, je comprends bien.
1: Anka, tu reviens dans les studios, s'il te plaît.
2: C'est hallucinant, Anka, elle est jamais au boulot. On vient de s'écouter quoi, Gérard, en attendant, parce que c'était bien sympa.
1: Alors, c'est Serkoï...
2: Non, dis-le bien, putain.
14: Ça, c'était avant.
2: Non, c'est ce que Manu t'a écrit en
8: le
2: rouge.
8: Le truc en rouge, là, le truc qui déchire.
1: Sunkai avec Fortenko Clash, Fire Dinan et 9K.
2: Ouais. Bon, allez l'acheter, quoi, parce que...
1: Moi, c'est
2: mieux, c'est mieux.
1: Anka, s'il te plaît.
2: Putain, mais discute dehors.
8: Elle discute, quoi.
1: Oh, Anka! Bon, allez, hop, Anka, tu peux rester ok. On n'a plus besoin de toi dans les studios. Terminé, au revoir. Au revoir. Au revoir, on n'a plus besoin de toi. Allez, hop. Bonne nuit.
20: Mais c'est bon pour la livrer.
1: Non, tu t'écrases et c'est tout.
2: Des gros pètes de skunk en plus, une honte.
1: Alors, on récupère Carlos Sodomeyer.
2: C'est un nouveau.
14: Tout à fait, bonsoir.
1: Bonsoir, t'appelles d'où?
14: Carlos Sodomeyer, Strasbourg 114.4. Bonsoir à tous.
2: Ah, c'est une fréquence à Strasbourg, c'est cool.
1: Et Sergueï
21: Poulovski.
1: Ouais, t'appelles d'où fréquence?
21: De Tours, 102.5.
1: 102.5 et Marlène.
21: Dietrich.
1: Marlène Auté.
16: Myrlène
1: Auté. Donc 103.2.
16: Exact, bonsoir.
1: Rebonsoir. Alors, question.
21: Oui.
1: Que font les sportifs comme préparation pour aller au JO?
14: On a déjà parlé du dopage, non?
2: Non mais ça c'est la préparation avant les JO, pas pendant les JO.
14: Ah, c'est bien ce que je dis.
2: GG juste avant, hein, on accueille Zinedine Poussane, bonsoir.
22: Oh putain.
16: Salut.
1: Bonsoir Zinedine.
22: Bonsoir.
1: T'appelles d'où?
22: J'appelle de Paris, 100.9.
1: Ok.
22: Bonsoir Poussane. Bonsoir tout le monde, bonsoir.
14: Bonsoir.
22: Salut.
14: Bonsoir.
1: Que font les sportifs comme préparation pour aller aux JO? On va demander à Carlos.
22: Préparation physique.
1: Mmh. Bah oui, c'est physique hein, en principe.
22: Ouais, préparation mentale.
1: Non, physique.
22: Non, mais préparation physique, plus préparation mentale.
21: Avec des psychiatres.
22: Plus préparation chimique, comme on a dit tout à l'heure.
1: Mmh. Ouais, bah tu vas pas reprendre les conseils, les trucs à Monsieur Mazur parce que.
22: C'est-à-dire un petit coup de boost.
1: Hein?
22: Un petit coup de boost là où ça fait du bien.
1: D'accord. Serkoï.
22: Ouais, Serkoï.
21: Serkoï, non mais sérieux.
1: Serkoï, parlez dans ton téléphone.
2: Ils vont te mettre à l'autre bout de la pièce encore.
22: Ouais. Tchernobyl.
1: Tu vois, Tu parles comme il faut devant ton combiné parce qu'on t'entend très mal.
21: Tu m'entends très mal?
1: Bah, ou à moins que ça soit les inserts.
21: Ouais, c'est peut-être les inserts.
1: Des inserts qu'on a.
21: Alors, la préparation, surtout plus mentale, parce que physiquement, bon, ils ont des produits à prendre. Mmh. Tous, ils ont des petites gélules à prendre le matin pour bien courir le soir.
4: Des vitamines, on va dire.
21: Voilà. Et moi, je pense que c'est plus mental. Donc, à mon avis, il faut qu'ils aient une famille, il faut que ça soit. Il faut qu'ils aient une maman qui s'occupe d'eux, il faut qu'ils. Qui puisse tirer des coups de temps en temps, et puis je pense que ça se passera bien.
4: C'est important, hein.
1: Ouais, mais je crois que tu réponds à côté de la question.
21: Ouais, non, mais il a raison. Un champin dedans, hein.
4: C'est ce qu'on appelle l'entourage, en fait.
21: Voilà. C'est, comment dirais-je, le concombre familial.
16: Exact.
4: Tu vois, il y a l'entraîneur aussi, Gégé, on n'a pas parlé de ça. Hein.
1: Ouais, mais...
4: Ouais.
1: Bah, que sont les sports... Que font les sportifs comme préparation pour aller au JO? Donc, on parle aussi bien que...
4: Aussi que bien la prépa... toi, on en parle mieux que toi.
1: La préparation pour les JO et bien sûr avec les entraîneurs.
4: Bah ouais, tout à fait.
1: Attendez, Marco, tu sors, s'il te plaît, des studios, t'as rien à foutre là.
4: Il vient voir sa chérie.
1: Tu sors.
4: Il vient voir sa femme.
20: Tu kiffes, Gérard.
1: Tu sors des studios, s'il te plaît, merci.
2: Tout ça pour voir Anka.
21: Il y a un micro là qui fasse une maquette.
1: Donc, qui c'est qui venait de répondre? C'est Sergueï.
21: Sergueï Bobkouille.
1: Ok, Myrlène. Myrlène,
16: ils s'entraînent pas mal physiquement quand même, mais bon, on sait qu'ils n'ont pas grand-chose dans le caillou, donc la préparation mentale, déjà, ils savent pas ce que ça veut dire. Et puis, en cas de constipation, un peu de préparation, wesh.
1: Nice.
4: La constipation, ma chérie.
1: Zinedine.
6: Bah écoute, la préparation.
1: Allô.
6: Allô.
16: Allô.
6: Allô.
16: Allô.
1: Allô. Si c'est passé, Manu, une fausse main.
6: Allô,
21: je voulais appeler quelqu'un sur la ligne 3 et en fait je te parle.
6: Ah, salut Manu. Allô, allô.
3: Bon, ça.
21: Putain, c'est une CB.
2: Donc voilà, c'est tout. Ouais, c'est une CB géante. Ouais.
21: Okay. C'est une CB géante, une radio.
1: Donc Zinedine.
6: Bah ouais, bah écoute, leur préparation, ils la font pas à la dernière minute, hein, comparé à toi et tes débats. Ce serait plutôt des années d'entraînement. Mmh. Tu vois ce que je veux dire?
4: C'est vrai.
6: Ils font ça depuis qu'ils sont gamins comme moi, tu vois. Par exemple, je suis un footballeur depuis que j'ai 2 ans. Ok? C'est un bac de libre.
16: T'as plus de cheveux.
1: Qui c'est qui vient de dire ça là?
6: Ouais, si j'ai plus de cheveux, j'apprécie pas trop. Hein.
1: Je crois que c'est Myrlène.
16: Non, mais faut pas se voiler la face non plus. Hein.
1: Non, mais t'as pas besoin de parler comme ça des auditeurs, sinon moi je vais te dire au revoir et puis ça va aller vite.
16: Énormément de respect pour Zinedine, mais je trouve qu'il joue mieux depuis qu'il a plus de cheveux.
6: C'est vrai aussi, ouais.
4: Ça, c'est des soucis, ça.
21: Mettre les têtes.
1: Donc, quel sport que font les sportifs pour comme préparation? En principe c'est de l'entraînement physique et tout, donc
2: est-ce qu'ils courent plus vite, est-ce qu'ils se mettent des poids sur les mollets,
1: pour ceux qui pour les courses à pied, à mon avis, oui. Y en a qu'en font. Pour le vélo, bon, ça c'est l'entraînement du vélo comme pour le Tour de France, tout ça. Hein.
4: Bah, t'as dit que c'était pas du tout pareil tout à l'heure.
1: Ouais, mais l'entraînement sur piste.
4: Ouais.
1: C'est pareil.
16: Comment ça se passe, Gérard, sur les pistes? Ils gagnent des étapes. Il y a un maillot jaune, c'est comment?
1: Non, il y a pas de maillot jaune, c'est. C'est pas comme le Tour de France, hein.
21: Parce que l'autre fois, il y a eu.
4: Bah, tu viens de dire que c'était pareil que le Tour de France.
1: Non.
21: Parce que l'autre fois, il y avait
1: L'entraînement est pareil. L'entraînement est pareil que le Tour de France.
4: Mais l'épreuve, c'est pas la même.
1: Bah non,
21: c'est pas... Hein. Parce que l'autre fois, c'était dans les pistes à pente. Là, il y avait un blaireau qui était monté tout en haut, là, pour gagner le maillot à poids. Là, j'avais gagné.
1: Ouais, mais ça.
21: C'était un Français, hein.
1: Ouais, bah ça, c'est son problème, c'est pas le nôtre, hein. Alors, y a-t-il une taille réglementaire pour participer au JO?
6: N'importe quoi.
1: C'est
6: pas plus bidon comme.
21: Non, mais il n'y a pas de taille. Hein.
6: Y a pas de taille.
4: Ah bon, on va improviser, les gars. Hein.
1: Ça m'aurait étonné.
21: Par exemple, dans le sport comme l'aviron, tu peux être cul-de-jatte. Hein. T'as besoin que de tes bras.
1: Oh, bah d'accord.
21: Et même un œil à la rigueur.
1: Zinedine, tiens.
4: C'est vrai que pour le tir à de borne, ça peut aider. Hein.
1: Zinedine.
6: Bah écoute, il n'y a pas de taille. Hein. Franchement, tu peux mesurer 1m10 comme 1m90.
4: Ouais.
21: Tu fais pour nager, vaut mieux mesurer 2 mètres quand même.
6: Vaut mieux, vaut mieux être grand.
1: J'ai remarqué là, on parle quand même pas mal de JO, mais...
6: C'est un peu le débat,
1: quoi. Ouais, non, mais ce qu'il y a, c'est que il y a des sports qui n'ont pas été cités, donc comme le tir à l'arc, apparemment on n'a rien fait.
3: Il y a combien de sports justement, Gérard?
1: Bah là, je pense que c'est 20.
8: Non, il a des fiches, hein, il est comme de la rue. Hein,
1: non, je crois que il y a le tir à l'arc. Je crois qu'il y a une.
8: Sauf que lui, il est à la rue.
22: Voilà.
1: Je sais plus combien que ça.
8: Jeu de mots.
1: Je ne sais pas. Zinedine.
22: Bah c'est bon, je t'ai déjà répondu.
8: Non, tu te réveilles.
22: Debout là-dedans.
8: Non, le gag, que du gag.
21: Oui. Mais Gérard, il y a du tir à l'arc au JO.
1: Ouais, mais on a rien fait. Alors, tir à l'arc et tir à la carabine, on n'a rien fait.
21: Moi, ça me ferait chier que ça soit les...
1: Même en canoë et cognac, on n'a fait qu'une médaille d'or.
21: En cognac.
1: Ouais, en équitation, on n'a rien fait.
22: C'est plutôt ça ton épreuve, hein, mon cochon.
21: On n'a pas ramené aux chevaux.
22: Ouais.
1: Et vous la fermez quand je parle ?
22: Vas-y, enchaîne.
8: Par contre, il y avait le barbu là qui faisait du tir là.
1: Non, pas encore Jolo.
8: Non, mais bon.
22: Yvan Colonna.
8: Quel ? Il rentrait juste des vacances.
22: Il a dû lancer de Jolo.
8: Il rentrait de vacances.
1: Bon, tu es.
22: Yvan Colonna.
8: Il arrivait juste, il arrive en Australie. On l'a vu dans le France 2, dans le journal de France 2, à Bubar là. Ouais, mais il a un barbu. Il a rien fait.
3: Pas de confusion. JO, ça veut pas dire Jolo. Otage.
1: Ouais. C'est Jeux Olympiques. Hein. Ouais. Myrlène,
3: sur l'otage.
1: Donc pour toi,
16: moi, je pense qu'il faut être plutôt grand, quoi. Enfin, pour jouer au basket, par exemple, tu vois, il faut mieux être grand. Ouais. Il y a un mec qui soulève des poids, là, il fait 1m2, quoi.
21: Le mec qui fait 1m2, il est l'homme le plus fort du monde.
1: 1m02,
21: et moi, je l'écrase avec ma semelle.
8: Ah, le petit, là. Le petit roumain, là, qui.
1: Ouais. Ah ouais. Sergueï.
22: Il est balèze, hein, il a.
1: Sergueï.
21: Oui.
8: Trop de bruitage.
1: Sergueï.
21: Oui.
1: Bon alors.
21: Non, je te disais que le mec qui fait 1m20, là, l'homme le plus fort.
1: Mais non, c'est Myrlène qui vient de dire ça, c'est pas toi.
22: Il soulève la bûche de ta femme, hein, le mec. Hein.
21: Bah ouais, non, mais quand même.
1: Gérard, j'en connais un.
3: Juste la jambe.
21: Gérard. En fait, la tienne, il a des boîtes.
1: Alors, Carlos, au revoir.
22: Ah, c'est pas moi, attention.
1: Je veux pas le savoir, au revoir.
22: Attention.
21: Allez, hop.
8: Bim, bim.
1: Bonne nuit.
8: Mais Gérard, par exemple, le petit roumain là qui soulève 3 fois son poids.
3: Ouais.
8: Par exemple, il peut pas faire...
1: En haltérophilie.
8: Ouais.
1: Ben ça, y a pas aux Jeux Olympiques, ça. Oui.
8: Bien sûr.
3: Si.
1: Comme un sport.
8: Bien ouais. Sûr.
3: Ça y est, Gérard.
1: On a rien.
3: Il a battu le record.
8: Pas lui, mais le petit roumain.
1: On a rien fait nous là-dedans.
8: Ah non, mais le petit roumain, il n'est pas français. Tu vois, il est roumain.
1: Ouais, mais je m'en fous.
8: Pourquoi il fait de l'haltérophilie et pourquoi il fait pas du saut en hauteur, par exemple?
1: Ah bah je sais pas, hein.
8: Bah, déjà, pose la question.
1: Bah, j'en sais rien, moi, si tu me demandes ça, t'as qu'à le savoir toi-même. C'est toi qui poses la question, moi, j'en sais rien. Déjà, même au saut à la perche ou au saut en longueur, on a rien fait.
3: À propos de saut à la perche, justement, j'ai une dépêche AFP concernant Jean Galfione. Il aurait déclaré avoir été déconcentré récemment lors d'un de ses entraînements par un homme de petite taille repoussant, lui criant, je cite, ramène-moi avec ta grande perche, ça me rappellera les canons à char de l'armée.
1: N'importe quoi encore, cette connerie que t'as été me chercher, Rigo.
8: Rigo, t'abuses des fois. Hein.
1: Bon, on est combien sur l'IRC ? Il n'y a pas beaucoup de questions d'IRC. Hein.
3: Bah écoute, je suis obligé de sélectionner, hein, forcément. Et on est 8043.
8: Ah, c'est pas mal.
3: Et il y a Dame de Troyes qui dit que tu pourras jamais participer au JO parce qu'ils font des contrôles d'alcotest.
1: Ouais, bah, elle a pris mieux de contrôler ce qu'elle dit comme connerie sur l'internet.
3: Les Troyens.
1: Et, ah, en plus, ça m'étonne pas.
8: Voilà. Attends, il y a Manu qui veut parler.
1: Manu ! À la place de Carlos.
8: Je voulais accueillir Michael John Conn. Bonsoir.
0: Oui, bonsoir Paris, bonsoir Loïc Cotty.
21: Ok, le mec qui pompe pas les noms.
1: T'as pas le dos.
0: Angoulême, 90.2.
21: Encore
1: dans Angoulême.
21: Ok, trop.
1: Allez, hop, allez, écoute, c'est pas le
21: on s'en fout, c'est bon là-bas, dans la France, on s'en balique, allez hop.
0: On s'est donné le mot,
1: Non, mais alors dans ce cas-là. Non, mais alors bonne nuit.
0: On connaît les voix,
21: c'est le même.
1: Bon, allez, boum boum.
21: Voilà.
1: Boum boum.
8: Ça c'est bien, ça c'est
1: putain. C'est qui a sélectionné ça?
8: Anka.
21: Il est dans le délire, ce gosse.
9: Non, moi j'ai rien sélectionné depuis au moins une demi-heure là.
1: Ah ouais, bah,
9: donc,
1: là.
9: Ça peut pas être moi, c'est
8: devant ton micro la grosse là, tu te crois où? Amène ton micro devant toi. Là.
1: Alors déjà,
21: déjà,
1: on envoie le jingle, le t'es déjà pas là. Là pour l'instant, t'es en train de rien foutre, donc je sais pas pourquoi tu restes dans les débats. Donc alors, comme t'as pas envie de bosser, ben tu vas prendre la porte.
9: Ah non, je suis mieux là.
1: Non, tu vas prendre la lourde.
9: Ah non, je préfère rester.
1: Moi, allez, tu prends la lourde.
21: Allez, prends-toi la porte.
1: Prends la lourde.
21: Allez,
1: hop.
9: Ah non,
1: Tu vas dehors, j'ai plus besoin de toi pour terminer mon débat, c'est terminé. Ouais. Allez, bonne nuit.
9: Moi, je préfère
1: être bonne nuit, moi, je te dis.
9: Non, mais tu me verras pas.
1: Je m'en fous.
9: Je fais rien du tout, je bouge pas.
1: Non, mais de toute manière, on continuera pas les débats tant que tu sortiras pas des studios. T'as rien à foutre, tu vas pas bosser.
9: Non, moi, je reste là.
1: Eh ben, moi, je te dis que non, c'est moi qui commande le jeudi, c'est tout.
21: Voilà.
1: Alors, tu sors.
21: Gérard, s'il est pas entouré de boudin, il est pas heureux.
1: Non, mais même, elle a pas à faire rien, donc elle a pas à être là, c'est terminé.
2: Allez, Max. Allez, salut, Anka.
1: Tu lui dis qu'elle sorte, c'est pas la peine. Depuis que t'es parti, elle a rien foutu.
2: Que dalle.
1: T'as pour rien, donc c'est pas la peine qu'elle reste.
9: Rien.
1: Ah, rien du tout.
9: Je regarde un petit peu.
1: Non.
9: Je suis en stage d'observation.
1: Non, mais t'es en stage, pas avec moi. Alors, t'as une idée, tu sors. Hop, tu sors des studios, c'est terminé. Hop. Alors, je t'ai prévenu, je reprenais pas le débat tant que t'étais là.
2: Devant ton micro, Gérard, toujours. Hein.
1: Donc, je t'ai prévenu, donc c'est dehors, c'est terminé.
2: Toujours devant ton micro.
1: Et le 12,
2: toujours devant ton micro.
1: Pour le 12, ça sera pareil, tu resteras sur un siège et t'écouteras comment.
2: C'est le renseignement.
1: Ça sera comme ça. Voilà. Au revoir et bonne nuit. Voilà.
2: Donc, Marco, la vilaine.
11: Chouchou.
1: Alors,
3: Gérard, en tout cas, il y a le baron sur IRC, il dit que si tu peux pas avoir de médaille olympique aux JO d'été, tu pourrais peut-être en avoir une aux JO d'hiver en curling, à savoir en dérapage.
1: Non, mais ça, les JO,
2: tu connais, tu t'arrêtes pas avec ton mouchard.
1: Les JO d'hiver, je sais même pas où seront.
3: C'est le curling, c'est des trucs qui glissent sur
1: le
3: sol.
1: Ouais, je sais, mais je sais même pas où.
2: Je crois que c'est à Tahiti, les prochains JO d'hiver.
1: Les prochains? Quand? En 2002?
2: 2002 à Tahiti, ouais.
11: Bobsleigh,
3: patinoire en plein air.
1: Qui c'est qu'il y a d'autre?
2: Bah, on accueille Aimé Jacouille. Bonsoir.
12: Bonsoir, Gérard. Tout à fait, voilà. C'est Aimé Jacouille. Bonsoir tout le monde. J'appelle de Montmoignon-sur-Fezan. C'est 113.3. Bonsoir.
1: 113.3.
2: Ouais. Salut.
12: Bonsoir, bonsoir.
1: Alors, la question, pensez-vous que les arbitres peuvent être achetés pour faire gagner les tricheurs?
12: Bien sûr.
1: Non, pour. Ouais, pour faire gagner les athlètes.
3: Australiens.
1: Pensez-vous que les arbitres peuvent être achetés pour faire gagner les tricheurs?
12: Ouais. Mmh. C'est connu, ça.
1: Mmh. Ouais, bon, alors, Aimé Jacouille.
12: Moi, je pense que oui. Voilà. Effectivement, s'ils sont payés, ils vont faire gagner les tricheurs.
1: Mmh.
12: Parce que s'ils sont payés et qu'ils font gagner les autres, à mon avis, ça va gueuler.
1: D'accord.
2: Mais donc, oui, excuse-moi.
12: Je pense que c'est envisageable que les arbitres y trichent.
1: Mmh. Non mais justement,
12: il y a un doublé là en fait.
1: Ouais, non mais non mais justement, on va en discuter après. On va demander l'avis de tout le monde. Zinedine,
3: il y a beaucoup de gens sur IRC, on est remonté, on est 9122. Ils disent que c'est intéressant d'un coup qu'on parle de pot de vin dans un débat,
1: ouais.
3: Gérard.
1: Mmh. Ouais, bah, c'est pas des
2: arrêtez, il va rechuter, vous êtes relou.
12: Hein. Non mais Zinedine, il prend pas de pot de vin, il boit direct à la bouteille. Cash.
1: Zinedine,
15: ouais. Ouais, bah écoute, bien sûr qu'on peut payer des arbitres pour faire gagner les tricheurs.
1: D'accord.
15: C'est carrément possible, quoi.
1: Ouais. Myrlène?
23: Bah oui, évidemment, mais bon, pour les sports où il y a des arbitres, parce qu'il y a des sports où il n'y a pas d'arbitres.
15: C'est vrai aussi.
1: Ouais.
23: D'arbitres,
3: c'est vrai.
15: Ouais, c'est grave. Tu vois, par exemple, au 100 mètres.
23: Bah, je peux répondre?
15: Bah oui.
23: Ok, super. Tu vois, par exemple, au 100 mètres.
12: Comment t'as séché, là?
1: Bon, calmez-vous, là, les autres, s'il vous plaît.
23: Mais non, mais c'est vrai.
1: On va terminer quand même le débat un peu mieux qu'on l'a commencé.
15: Ah, bah,
2: ouais, d'accord.
15: T'inquiète.

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1: Vas-y, roule. 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
2: C'est non, mais je pense, depuis que l'auditeur a envoyé ça, maintenant il s'amuse à le passer régulièrement.
1: Écoute, j'ai un kicho, là.
2: Myrlène.
1: On s'en bouge, ça y est, ça y est.
3: Écoute, j'ai un kicho.
2: Bon, allez, calmez-vous,
0: allez, sérieux, sérieux. Sérieux.
2: Ouais, mais Jaco, il y a Zidine.
4: J'ai envie de câlin.
2: Bon, allez, calmez-vous, là.
4: J'ai envie de câlin.
2: Myrlène. Bon, arrête, plus tard, parce que
0: c'est
2: pas marrant.
0: Mais c'est pas moi.
2: Allez, c'est plus marrant. Myrlène.
5: Allez, on arrête maintenant. Hein.
2: Myrlène.
5: Allez, plus tard.
2: Bon, allez.
6: On sort les doigts du cul et on se met au boulot.
4: Ouais,
7: Myrlène.
4: Il y a des sports où il n'y a pas besoin d'arbitre, tu sais, il y a un chronomètre. Et en fait, le chronomètre, tu peux pas l'acheter.
2: D'accord.
0: Non, mais ça peut être magouillé, tu vois, genre
2: On en parle après, je comprends bien.
0: Sergueï.
5: Ouais, mais non, mais je pense que les arbitres sont honnêtes pour la plupart. Mais c'est vrai qu'il y a des gens corrompus, hein. Dans tous les corps de métier. Hein.
4: Non, mais moi. Pourquoi ?
2: Non, mais attends, moi, je vais vous répondre à la question.
0: Ah, quand même.
2: Parce que si c'est passé, et je pense que vous avez dû le suivre aux infos, il y a une judoka française. Justement, il y a eu une faute d'arbitrage, et ça, tout le monde le dit. Il y a eu une faute d'arbitrage. Normalement, on aurait dû avoir une médaille d'argent au jeu, et on a eu la médaille de bronze.
1: De France.
2: Non, parce que je me suis gouré en disant ça, c'est pas grave.
5: Il a eu la Légion d'honneur, non, pour perdre.
2: Donc, à mon avis, l'arbitre, déjà, là, il avait été payé pour ça.
1: C'est pour ça qu'elle est partie, Pérec.
2: Non, non, mais ça, Marie-Jo...
0: Ça, c'est l'affaire, on en parle après. Hein.
2: Ça, c'est juste après, on va...
5: Ouais, parce que je veux qu'on en parle, quand même.
1: Est-ce que tu vas faire un débat, sur Marie-Jo, comme tu vas faire sur les lignes, on pourrait faire un spécial Marie-Jo de Pérec,
2: Non, je pense pas, parce que c'est pas au programme, pour l'instant.
1: Avec une reconstitution où je te fracasse la porte dans la gueule, un truc comme ça.
2: Non, mais c'est pas au programme, donc... qui sait que tout le monde a répondu, donc...
0: Qui s'est répondu, toi, j'ai même pas écouté ce que
2: c'est que, de toute manière, on devait avoir de l'argent, là, en judo, avec une nana. Ouais. Et en fin de compte, ça a été une chinoise qui a récupéré l'argent à notre place, et à mon avis, je pense que là, il y a eu une faute d'arbitrage.
0: Elle a volé dans le porte-monnaie, alors.
2: Non, mais l'arbitrage a été donc mauvais, et ça a été payé.
0: Ouais.
2: Et c'est pour ça que il y a certains
1: regarde,
2: trucs...
1: Regarde, ce qui est affolant, c'est que la monnaie chinoise, ça vaut rien, et ils arrivent quand même à se payer des arbitres. Est-ce que tu trouves ça normal?
2: Mais ouais, mais ça, c'est...
1: Alors que nous, on a...
2: Ouais.
1: Et on pourrait quand même faire un effort au niveau du pot de vin, quoi, merde.
3: Eh, Gérard?
2: Ouais.
3: Si ta mère, elle savait jouer du piano, elle s'appellerait Charlie Oleg.
2: Mais Jaco, y'a
1: pas. Ah, c'est pas moi, attention! Attention!
0: Je crois que c'était Zinedine.
1: Ouais, tout à fait.
2: Ah bah alors tu dis Zinedine. Au revoir à Zinedine.
0: Ouais. Voilà. Gérard, justement, on revient aux arbitres là.
5: Je sais pas jouer de piano, on ne connaît pas sa mère.
2: Ah ouais, Zinedine, au revoir.
0: Tu sais, au judo, l'autre fois, j'ai regardé à la télé, même quand il y avait Bourras. Le judo, les arbitres au judo, ils étaient aussi japonais.
2: Non, mais là, de toute manière, c'est pareil. Là on a déjà perdu une médaille d'argent. Oh, tu découpes.
0: Ouais, c'est que pourquoi, quand par exemple Bourras, il a combattu contre un japonais ou un chinois, je sais plus, ouais. Pourquoi les arbitres étaient aussi de la même nationalité?
2: Mais ça c'est de la triche. Et pourquoi? Parce que c'est de la faute des organisateurs, et c'est tout.
8: Il faut le dénoncer, ça, Gérard.
2: Donc les organisateurs, quand ils voient que c'est leur payé, donc automatiquement ils mettent un judoka, donc chinois comme tu dis, un autre arbitre. Ah donc, oui. Ils auraient dû mettre un arbitre différent de.
0: Ah oui, genre australien ou allemand.
2: Voilà. Ou et ça, c'est vrai que, bon, déjà, même là, pour l'histoire de la médaille d'argent qu'on aurait dû avoir au lieu de bronze,
0: ouais.
2: Donc là, ça a été pareil, c'était un arbitre japonais. C'est tout.
0: Ah, les enculés.
1: Mais comment ça se fait, Gégé? Comment ça se fait?
2: Mais ouais, mais ça, c'est les organisateurs, donc ils ont qu'à faire gaffe quand c'est pas quand c'est un pays, par exemple la Chine, comme Phil Daradi, et comme j'ai dit là à l'instant. Donc, ce que les organisateurs devraient faire, c'est de mettre un arbitre différent du pays qui combat, c'est tout. Non, mettre un arbitre chinois quand ça a été fait.
5: Ouais, mais que devient l'éthisme du sport, Gérard?
0: Ah, c'est vrai.
2: Mais ouais, mais ça, c'est pareil. On s'en fout d'éclipse. De quoi? Ouais, bon,
0: des quoi?
5: Et après, on enchaîne avec de la New Wave. Laisse tomber.
2: Et après.
5: Un délire de toxico.
0: C'est un mot en combien de lettres que t'as dit là?
2: Ouais, c'est un mot français.
5: Alors, un truc de dingue.
2: Un petit sondage là, on va faire les deux derniers qu'il y a, comme ça on sera tranquille avec ça.
0: Fais-en qu'un, garde-en un pour tout à l'heure, dans un quart d'heure.
2: Bah là on va se mettre un...
0: Oui, non mais vas-y, on a le temps, vas-y.
2: Une zikmu. Alors, quatrième donc, c'est l'avant-dernier. Hein. Comment les sportifs choisissent leur activité au JO? Alors 66% répondent par tirage à la courte paille ou à l'ouverture. Ouais, à l'ouverture, je dis bien.
5: Ouverture de quoi?
2: Justement, je voudrais bien
0: savoir. Des JO, non?
5: Ah d'accord, la cérémonie, la pourrable.
1: Attends, t'as dit qu'il y avait 10 500, il y a 10 500 pailles alors pour les 10 500 athlètes?
2: Bah à mon avis, oui.
1: Ah c'est chaud, attends, ça fait une grosse poignée quand même.
2: Bah ouais,
1: quand même.
2: 45% des gens disent que c'est les parents qui décident. Bon, pour les enfants, je pense, hein.
7: T'aurais pas pu alors?
2: 55% des gens pensent que ça dépend des jours. Bon, je vois pas du tout. 98% pensent que ça pourrait avoir la médaille d'or du cul qui pue. Ben ça, n'importe quoi.
5: Oui, je pense.
2: Vraiment n'importe quoi.
5: T'es le seul participant. T'es hors classe.
2: Alors, on va s'écouter une...
0: Attends, on va s'écouter, t'es marrant, toi.
2: Bon, on va s'écouter, tu vas me donner la musique, je vais poser la question.
5: On peut mettre du rock.
2: Donc, pourquoi...
5: s'il vous plaît, là, du rock, là. J'en ai marre du groovy.
2: Et à la place de Zinedine, qui c'est qu'on a?
0: J'ai trouvé personne encore.
2: On a personne?
5: Allez, filou, là, mets un truc avec de la gratte. Là.
2: Ouais, tu les mets en air, Manu.
1: Un truc groove rock.
2: Tu les arrêtes.
0: Pas moi.
1: Groove metal, t'as pas du groove metal?
0: Si, ça arrive.
1: Okay.
2: Donc, c'est quoi le titre?
0: Ah merde, il te faut la fiche disque?
2: Bah ouais, en plus.
0: Elle est en haut, elle est au-dessus.
8: Attends, ça arrive.
2: Donc au-dessus. Alors je pose la question, donc vas-y, pourquoi Marie-Josée Pérec a quitté...
0: Oh là, gros dossier !
2: A quitté les JO, donc et on va s'écouter le...
0: Quoi ?
2: Le walk sur mon nom, sur mon gazon avec des petites grosses dans mon slip et on se retrouve tout de suite après. A tout de suite sur Fun.

0: Bonsoir tout le monde, l'alcool est parti.
1: Oh, Gaël,
0: j'ai des scales à vous faire écouter cette nuit.
1: Oh, oh,
0: qu'est-ce qui se passe?
1: Gaël,
0: il est pas parti le...
1: Gaël, c'est pas à toi, hein.
0: Ah bon, pardon, excusez-moi. On arrête tout alors.
1: Bah tu chies.
0: Moi je m'en branle de tes conneries, j'ai envie de passer des scales là, non?
1: Non mais
0: on s'en fout de tes conneries.
1: Ouais bah t'arrêtes tes conneries, tu prends ton bordel tout à l'heure, il est pas l'heure.
2: C'est pas...
3: Arrête. Tu pues.
1: Ta gueule, toi.
4: Les débats Gérard, plus c'est tard, plus ça pue.
5: C'est vrai.
1: Et donc on venait de s'écouter le wok...
5: Le wok.
1: Le wok sur mon gazon avec des petites grosses dans mon slip. Et on se retrouve pour la suite et fin du débat sur les JO.
0: Excuse-moi.
6: Tout de suite, nous rejoignons Gérard.
5: Ah. Y'a pas un sponsor là? Hé, une heure et demie.
7: Ah merde,
5: on perd de l'argent, quoi.
1: Avec Sergueï.
5: Ouais. Bah non, on peut pas, y'a sponsor.
7: Attends,
5: vas-y, mind-toi.
7: T'es beau.
5: Mind-toi, on va peu médicus là. Vas-y, envoie. Non, c'est pas ça.
7: Merde,
5: mais mind-toi, putain.
7: Attends,
5: j'ai pas de chaussures. Non, c'est pas ça. C'est pas
8: ça. On sort les dents du cul et on se met au boulot.
5: Non.
7: J'ai pas là,
5: Mais tu fais un sponsor, on va. Putain, t'es relou.
1: Bon, récupère Sergueï.
9: Ouais, merci pour le skid.
1: Myrlène.
5: C'était bien, non?
9: Ouais, c'était tranquille.
1: Bon, Myrlène.
10: Bonsoir.
1: Et Aimé Jacouille.
11: Oui, rebonsoir à tous.
1: Ok. Ouais, Manu.
5: Et on a aussi témoin de Jéhova. Bonsoir.
12: Bonsoir, Jéhova.
11: Son retour.
1: Eh, ils vont se calmer, là, les Lascar, parce que sinon...
12: Bah, leur... Ok, la pute.
1: Bon, bah...
9: Ils ont leur ton fric à ta femme.
1: Tu leur dis au revoir tout de suite à cela. Allez,
12: hop. Ok, super.
1: Allez, hop, au revoir. Au revoir.
5: Bah, non, moi,
1: non. Tu leur dis au revoir, ça y est, c'est terminé. Et
5: il
1: puis,
5: faut deux rafales.
1: Non, mais...
12: Encore ils sont une. Deux. Okay.
1: Allez hop, bonne nuit.
11: Il y en a qui bougent encore là.
1: Donc alors la question c'était pourquoi Marie-Josée Pérec a quitté les JO, donc on m'a demandé à Sergueï.
9: Alors moi on m'a dit, j'en ai parlé un petit peu au boulot ce matin, on m'a dit qu'en fait elle était à découvert.
1: Tu dis pas ce que les gens t'ont dit au boulot.
9: Non, mais à mon avis...
1: Tu dis ce que tu penses toi.
9: Oui, mais à mon avis c'est vrai, c'est pour ça je te le répète. Alors on m'a dit qu'en fait elle était à découvert et elle cherchait une banque, une BNP, et la plus proche elle était à Singapour. Donc c'est pour ça qu'elle est allée à Singapour retirer des thunes pour s'entraîner et acheter ses produits stupéfiants.
1: Bon, pour
9: moi,
1: toi,
9: je pense que c'est une thèse qui se tient.
1: Ouais, Manu.
5: Je voulais accueillir un nouvel auditeur qui s'appelle Vladimir Poustine. Bonsoir.
13: Bonsoir Vladimir.
14: Bonsoir Vlad. Bon, je suis sous l'eau.
9: Ça part en couille.
14: Je suis à 300 mètres.
9: Oulala, ça part en couille les débats là.
14: Tu prends l'eau. Ouais.
9: Bon, Manu. Allez, Prodigy, phase 2.
1: Manu, tu le calmes.
5: Bah, calme-toi.
1: Tu le calmes un peu celui-là parce que tout à l'heure on va lui dire au revoir.
14: Bonsoir Gérard, salut tout le monde.
1: T'appelles d'où?
14: J'appelle. Oh putain, tu vas pas trop le dire la douleur.
11: Non.
14: C'est ouais, j'appelle de. Joinville-le-Pont.
9: Voilà, c'est pas mal par la 6.
1: 101.9.
14: Tout à fait.
1: Bon, donc la question, tu l'as entendu?
14: Pas du tout, je viens d'arriver, j'en ai appelé, j'ai eu un cas au standard, très sympathique d'ailleurs.
9: C'est vrai.
1: Moi, c'est pas une case, c'est Manu, hein.
9: Ah, elle est sympathique.
1: Je savais pas.
5: Ça peut aller très vite.
9: Il a une voix de crécelle.
1: Ah, alors, dans quel sac à lave, Vladimir, tu vas le retrouver.
14: Ouais, c'est pas moi qui ai dit ça.
1: Allez.
5: C'était Sergueï, hein. Moi, j'ai très bien entendu. Sergueï, il dégage.
14: Allez, hop.
15: Enculé à la droite de Lucerne.
5: Exactement.
1: Alors, tu me retrouves deux autres auditeurs, Manu.
14: Non, c'est bon, j'ai rien dit.
5: Il est là, Vlad.
14: Ouais, moi, je reste là.
1: Bon, alors, c'est l'autre, là, qu'on dit au revoir.
14: Allez, hop.
1: Alors donc, il nous reste Vladimir, Myrlène et Aimé Jacouille, c'est ça?
14: Ok.
1: Bon alors, Myrlène?
10: Oui.
1: Donc pour toi?
10: Je n'en ai aucune idée.
1: Ah bah attends, tout à l'heure tu disais si, tu savais à peu près quand on a commencé à en parler.
10: Ah non, pas du tout.
1: Ah bon? Donc t'as aucune idée?
10: Non.
1: Ok, bah c'est
10: parce
1: pas mal.
10: Que,
1: là.
10: Moi je travaille, donc bon, j'ai pas que ça à faire que de regarder la télé. Quoi.
1: Non mais attends, le soir tu peux très bien suivre les informations.
10: Bah non, pas quand tu fais mon travail.
1: Ah bon, d'accord. Mais Jacouille, alors toi?
11: Moi je pense qu'il y a aiguille sous roche, hein, doit y avoir quelque chose.
7: Ah ouais, mais moi je pensais un truc.
1: Attends. Ah bon.
11: Non, vas-y, filou.
7: Faut y aller, c'est maintenant que je pense.
5: Maintenant, c'est maintenant.
11: Vas-y, filou.
1: Donc, allez!
11: Allez.
7: Et si elle s'est barrée comme ça des JO,
11: c'est
7: peut-être parce qu'elle se disait je suis plus assez forte pour battre les autres, donc je serai peut-être pas championne olympique.
1: Non, c'est pas du tout pour ça.
7: C'est pas pour ça, d'accord.
1: Vladimir.
7: Ok, merci. Bah,
14: écoute, moi je suis un peu d'accord avec Childa. Hein.
11: C'est possible.
14: Moi je pense que c'est une flambeuse et que voilà, à force de trop se la péter, elle a perdu son niveau quoi. Et maintenant,
1: Manu.
14: Elle a flippé.
5: Ouais. Je voulais accueillir Alexandre Popol. Bonsoir.
16: Oui, bonsoir.
1: Bonsoir Alexandre.
3: Bonsoir, je suis de Limoges 102.2.
16: Pourquoi pas.
1: Okay. Voilà. Donc t'as entendu
3: Ouais, alors moi je travaille dans la presse, papeterie, librairie, et j'ai lu l'équipe ce matin, et il paraît qu'elle elle s'est fait menacer de mort.
1: Non mais alors ça, je peux te dire une chose,
16: ça,
1: que
16: faux,
1: ouais, bah ton truc c'est du bidon, alors au revoir. Donc est-ce pas
16: c'était faux.
1: Non mais
7: pourquoi ils ont dit ça, Gérard?
1: Non mais ça c'est des c'est de
16: ce non, que... elle a trouvé du caca sur son paillasson.
1: Non mais que... pourquoi que Marie-Jo... Oh
16: là.
1: Je sens
16: la vanne.
1: Je sens que tout à l'heure, il y en a qui vont dégager vite, mais ça va aller vite. Hein. Voilà. Donc, pourquoi qu'elle a quitté les Jeux Olympiques si vite que ça? Donc, apparemment, d'après ce qui a été dit, mais maintenant, c'est sûr qu'il faut que ça reste...
7: c'est entre guillemets, entre parenthèses. Hein.
1: Donc, il paraît qu'elle aurait été trop agressée par les Serbes, par la presse, par les photographes et tout ça. J'en ai vu des extraits ce soir, et c'est vrai que les journalistes, ils étaient constamment là. Bon, il y a eu l'histoire aussi quand elle arrivait à Singapour, que son copain s'en est pris après des journalistes là-bas, donc ça...
17: C'est faux.
1: Si, on l'a bien vu. Ça a été vrai, et donc elle a préféré quitter les Jeux Olympiques à cause de ça, et c'est tout.
7: Moi j'avais entendu qu'elle était qu'en fait elle était tellement dopée.
1: Non, même c'est
7: que
1: pas...
7: ça se voyait.
1: Non, mais ça.
7: quoi Non, mais c'est pas ça, c'est qu'il y a une jambe qui se promène
1: L'autre, il a rien à foutre que de faire chier les gens comme ça, c'est
16: là.
1: Et c'est le Ricky, ça m'étonne pas de lui.
7: Mais pourquoi
1: c'est Ricky,
7: alors. Mais pourquoi Gérard, elle est allée à Singapour alors?
1: Non, pour revenir sur Paris, donc.
7: C'est pour l'opium, hein. Non, mais l'opium, à la base, ça court les rues. Elle peut pas faire directement Sydney-Paris, il faut qu'elle fasse Sydney-Singapour.
1: Bah non, parce que ça
16: va
1: la Non, parce qu'à mon avis, son copain devait l'attendre là-bas, et ouais, c'est bizarre. Tout.
7: Ah, c'était un barbu.
1: Non. Donc, voilà, c'est tout ce qu'on pouvait dire sur Marie-Josée Pérec.
7: Bah non, mais qu'est-ce qui va lui arriver, là?
1: Rien du tout.
16: Bah, attends, qui va maintenant courir,
1: hein. Il n'y aura pas de françaises qui seront...
16: Il n'y aura personne aux 400 mètres,
1: alors. Non, il n'y aura personne.
16: Et on peut pas trouver quelqu'un en remplacement, là, vite fait?
1: Faudra suivre ça demain, parce que normalement, c'est prévu pour demain, donc...
7: Il y a quelqu'un qui va la remplacer demain.
18: Justement, il y a quelqu'un, c'est passé trop vite. Il y a quelqu'un qui te demande est-ce que tu la remplacerais si t'en avais l'occasion.
1: Non, parce que je m'intéresse pas, donc
16: voilà. C'est chaud, hein. Et en disant c'est plus tard, hein, les handisports, c'est plus tard.
1: Tu me refais une question ou pas, là? Environ.
18: Oh, le tricard.
7: Ah, j'ai oublié.
16: Gérard, c'est pas toi qui fais des questions, mais ouais, c'est quoi cette histoire, là?
1: Oh, ta gueule, toi.
18: Jure.
7: Bon, on a un quatrième auditeur, si tu veux, je sais pas pour répondre à quoi, mais...
16: Vas-y.
7: Ouais. On accueille Super Popo, bonsoir.
16: Oui, bonsoir, je réponds à toi ou je suis foncedé.
19: Bonsoir Super Popo.
1: T'appelles d'où?
16: J'appelle de...
20: Paris, allez.
16: Ah, j'aime bien la Jamaïque. Kingston.
1: T'appelles d'où?
16: Kingston.
1: La fréquence?
16: 102.5 sur les tropiques.
19: Tu colles, toi.
1: Putain, répondez correctement aux questions quand je vous demande des trucs, hein.
19: Tu pars en boulette.
1: Alors, où se déroulera... Où se déroulera les prochains JO 2004
16: À Paris.
1: Non.
16: À Paris.
1: Non.
16: À Paris, à Suresnes et à Nanterre.
1: Alors,
16: à Paris. Je vais déposer le dossier demain.
1: Paris. C'est qui vient de dire ça? Qui vient de dire ça?
19: À Paris, hein.
7: Ah, on sait pas.
16: Lancé de grosse par la fenêtre des hôpitaux.
1: Alors, Super Popo.
16: Non. Pas du tout.
1: Au revoir.
16: Pas du tout.
7: C'était pas lui, hein. C'était qui?
1: C'est super
16: c'était
1: Jaco,
16: non,
1: hein.
16: Non, pas du tout.
1: C'est Super Popo.
16: Non, je t'ai dit non, que non.
19: Pas, non.
1: Au revoir.
16: Tu fais une erreur.
1: Au revoir.
16: Tu fais l'erreur de ta vie.
1: Au revoir.
7: Super Popo. On tire au sort.
1: Allez, hop.
16: Allez, hop, comment je me vais skier?
1: Vladimir.
19: On accueille Super Wii.
1: Vladimir.
16: Oui.
1: Où se déroulera les prochains JO 2004?
16: Eh bien, écoute, à Paris, mon ami.
1: Non.
16: Ah bon, ben,
1: punaise.
16: Paris, hein.
1: Non, moi je peux vous dire que ça sera pas Paris.
16: C'est où?
1: Ah non, mais c'est pas fini. On n'a pas fini. Eh, mais Jacouille.
19: Ah bah Paris, hein, Paris.
1: Yeah
19: Paris.
1: Ah bah punaise, ouais. En plus c'est pas du tout Paris.
18: Ouais, ouais, parce que Florent, il me dit que les organisateurs, ils hésitent entre Jolo et Gonesse.
1: Non plus.
16: Oh, c'est chaud.
1: Myrlène.
18: Il n'y a plus d'hôtel à Gonesse.
16: Tu peux du cul.
19: C'est chaud pour le logement.
1: Myrlène.
19: Tu peux du voir, on part, c'est gris.
16: Tu peux du tout du cul.
20: Paris ou Athènes?
1: Alors tu dis
19: Paris.
20: Ouh, c'est un quiz.
7: Ah, ça fait du bien. Mais attendez,
1: excusez-moi, elle revient.
7: Excusez-nous, parce qu'il y a Anka qui vient d'entrer dans le studio, t'étais où là?
17: Elle s'est fait
21: prendre. Non, mais vas-y, attends, on a la radio.
22: Bah, j'étais avec Marco.
21: Ouais, mais tu sens le sperme. Ouais,
17: tu sors, allez. Dans le coin de la bouche, là.
21: Mylène. Oui. Mylène, alors pour toi.
20: Oui.
21: Pour toi.
20: Bah, j'hésite, en fait, entre Paris et Athènes.
17: Non, c'est pareil.
20: Je vais prendre la question du public.
21: Ça. La question du public.
18: Tu peux appeler quelqu'un de ta famille pour t'aider.
21: Bon, allez, y a pas besoin. Donc, tout le monde a dit parier, ben vous êtes tous gourés.
23: Ah, c'est quoi?
21: C'est Athènes.
17: Non.
21: Putain,
20: j'en étais sûr.
21: C'est Athènes qui fera les prochains Jeux Olympiques en l'an 2004. Et Paris, c'est prévu pour l'an 2008, exactement.
17: D'où tu tiens ça? Attends, d'où tu tiens ça, toi?
21: Ben, parce que ça a été déjà prononcé.
17: Et
21: c'est bien.
17: Ça
21: a été dit que c'était Athènes et c'est tout.
17: Et pourquoi? Ça a été dit par qui? Par ta concierge?
21: Non, pas ma concierge. Fais gaffe, Vladimir, parce que tu vas peut-être pas finir le débat, parce que maintenant on va faire la conclusion.
23: Mais non,
18: j'ai quelqu'un, moi.
23: Oui, ouais. Et je voulais te poser une question après.
17: Bah, vas-y, d'abord la question. Minutes, hein, Gérard.
23: Ok. Tu Gérard, mais pourquoi c'est que tous les 4 ans les JO?
21: Bah, je ne sais pas, hein. Bah, faut demander aux organisateurs.
23: Ah, mais merde, t'as le numéro.
21: Ah, bah non, on n'a pas de numéro.
23: Putain, t'es con, hein. Je te pose une question, tu pourras réfléchir 2 minutes, quoi.
21: Alors, qui c'est que t'as donc comment...
18: J'ai Jackie, bonsoir.
24: C'est Jackie du Jackie Show. Jackie Show. Jackie, vous souvenez moi avec Monsieur Cadeau. Jackie le ouf. Ouh, c'est Corbier. Salut, c'est Patrick Simpson Jones.
23: Oh là, on a perdu Jackie.
21: Il appelle d'où, lui?
17: J'avais plus de voix, j'ai
18: perdu Corby, alors.
17: J'ai bien un verre d'eau.
21: Alors, peut-on faire comme le quinquennat pour les JO tous les 2 ans?
17: Gérard, juste avant, j'ai une petite question. Ah. Je voudrais savoir si tu t'es bien renseigné. Les Jeux Olympiques 96, c'était où, s'il te plaît?
21: J'en sais rien.
17: Ah bah voilà. Oh, le mec, il fait un débat sur les JO et il fait même pas.
20: T'es nul.
17: T'es nul, Gérard.
21: Myrlène, au revoir.
17: Le crevard.
21: Au revoir.
20: C'est même pas que c'était à Atlanta, t'as une blaire à ta
17: pire.
21: Eh ben, au revoir.
17: C'est Blaireau.
23: Justement,
17: c'est rapide que l'éclair.
23: On avait une question qui se rapporte au dernier sondage que tu as sur la feuille. Allez. C'est quoi la question?
21: On va faire celle-là et après on le fera. Hein, on la posera.
17: Non, je suis bourré.
21: Alors, Jackie.
17: Oui.
23: Ouais.
21: T'appelles d'où?
17: J'appelle de Paris. De AB Production. 101.9.
21: Alors?
17: Hein?
23: Alors, Jackie?
21: Ouais, tu réponds?
17: Oui. Mais la question, c'est quoi là?
21: Peut-on faire comme le quinquennat pour les Jeux Olympiques tous les 2 ans?
17: Non, c'est bien tous les 4 ans, c'est bien.
21: D'accord. Aimé Jacouille?
17: Ouais, racine de 2 égale 4, tout à fait. Voilà.
21: Bon, d'accord, tous les 4 ans,
17: Bah oui.
21: Vladimir.
17: Les Jeux Olympiques, en quelque sorte, c'est un peu tous les 2 ans, parce que t'as hiver et été, quoi.
21: Alors, Vladimir, au revoir.
17: Bah, attends, pourquoi?
21: Au revoir.
18: Hop là.
21: Alors, à la place de...
18: On a Richardson Klaxon.
17: Ouais. Bonsoir, j'appelle de Toulouse, 107.4.
21: Putain, là. Oh là, vous me faites chier. Hey, Ricky, tu fermes ta gueule, s'il te plaît, merci. Bon, alors,
23: Par rapport au sondage, au dernier sondage qu'on avait sur la feuille.
21: Ouais, mais attends, Richard, il a pas répondu à cette question.
23: Réponds, Richard, de toute façon, ça va aller vite.
17: Parce que tous les 4 ans, c'est très bien, il n'y a pas de quinquennat à mettre là-dedans.
21: Ben voilà.
23: Ah,
21: alors,
23: super,
21: donc, dernier sondage.
17: Tu vas voter, toi, dimanche, GG?
21: Non. Y a-t-il un avenir pour les sportifs après les Jeux Olympiques? Alors, 87% des gens disent qu'il n'y a que l'alcool pour rester bien. Bon, ça,
17: c'est faux, t'en es l'exemple vivant.
21: 51% des gens pensent que le mieux, ça, après, c'est de faire de la pub pour du papier toilette. Ouais, pourquoi pas.
17: C'est faux, t'en es l'exemple vivant.
21: Toi, tu vas fermer ta gueule, Richard, parce que je vais te dire au revoir. D'accord?
17: Y a Richard.
23: C'est faux.
21: Alors, au revoir.
17: Voilà, Richard.
24: Non.
17: Allez, une rafale dans le cul, là. Bim.
23: Ça y est, il est parti.
21: Et 37% des gens disent que la plupart des sportifs deviennent clochards, c'est faux.
17: 4 fois 5 secondes.
21: Et 21% des gens estiment que ça dépend des médailles que les sportifs a eu. Et donc, la dernière question.
23: Non, mais c'est vrai, ça peut être une question.
21: Ouais.
23: C'est quoi l'avenir?
21: Ben, on sait pas.
18: Ah, c'est vrai, ça.
23: Mais non, mais voilà, on sait pas.
21: On sait pas.
23: Pose la question aux auditeurs.
21: Pourquoi les Jeux Olympiques sont-ils appelés comme ça et comment? Disons comme
23: mais
21: ça.
23: Mais non, mais c'est pas ça la question. Non, mais ça, c'est la question. Dernière.
21: La question, non, c'est celle-là. C'est
23: par rapport au sondage. Par rapport au sondage, pose la question.
17: Sondage, il dit.
23: Voilà.
21: Mais je m'en fous, moi, du sondage, il est con.

0: On accueille Stéphane Poussy, bonsoir.
1: On l'a déjà eu tout à l'heure, lui. Hein.
2: Non, mais non. Auprès de Gomez.
0: Attends, on n'a pas entendu parce qu'il y a une coupure.
1: Enfin, t'as pas le dos.
0: Donc on accueille Stéphane Poussy, bonsoir.
2: Ouh, salut, j'ai pas le de bolo. Super. Avec ma vieille bobard. C'est quelle fréquence? Ouh là, c'est chaud. Avec...
3: Il y a un froid là.
1: Bon, je sens qu'on va...
2: 107.8, Gérard.
0: 107.8. Ouais, imagine-toi, tu vois, dans 2-3 ans, tu seras trop vieux pour faire des débats. Qu'est-ce que tu vas faire? Ça, c'est pareil.
1: C'est vrai. La question, c'est pourquoi les Jeux Olympiques sont-ils appelés comme ça? Et c'est tout.
0: Bon, alors, et ça sera pas celle-là et on fera l'autre après.
1: Non, y a, après, ça sera la conclusion.
2: Mais non.
1: Si.
0: Bah, alors, vas-y, demande
1: Stéphane.
0: À qui.
3: Il est moins le cas, hein, t'as le temps.
1: Et alors, Stéphane?
0: J'ai un autre, juste avant Stéphane, on accueille Laura Essel. Bonsoir.
3: Bonsoir, Laura.
4: Bonsoir.
0: Parle bien fort, Laura. Hein.
1: T'appelles d'où?
4: J'appelle de Paris.
2: Ben, on s'est sorti de la galère, moi et Laura.
3: Bonsoir, Laura.
1: Alors, la question, Stéphane, donc pour toi. Stéphane, une fois, Stéphane, deux fois,
0: non,
1: Stéphane.
0: J'ai parlé.
2: Excuse-moi, on vient de me reprendre en standard.
4: Une capote à me prêter, s'il vous plaît.
0: Attends, qu'est-ce qu'il y a, Anka?
4: Est-ce que quelqu'un a une capote?
2: Bien sûr.
1: Bon, Anka, tu vas te faire baiser ailleurs que dans les studios.
2: J'en ai plein, viens les chercher à la maison.
1: Tu dégages des studios, tu vas te faire baiser ailleurs que dans les studios.
0: Il y en a dans la veste de Gérard quand il prend le bus. Cette phrase va être archivée, Anka.
2: Si j'avais su, quand je t'ai vu, je t'aurais emballé direct.
1: Stéphane!
2: Ouais, bah écoute, moi, Manu m'a repris au standard. Donc,
0: c'est
2: il
0: vrai,
2: a bien
0: hein.
2: pris de l'ascar, c'est chaud. Donc,
1: chaud.
2: Si tu pourrais me répéter la question.
3: Tu pouvais.
1: Ouais. Pourquoi les Jeux Olympiques sont-ils appelés comme ça? C'est tout.
3: C'est tout.
2: Bah écoute, c'est très con comme question, je pense. Mais bon, je sais pas, c'est comme si tu me disais pourquoi on t'appelait Gérard.
1: Eh ben, c'est les Grecs,
3: là, qui...
1: Laura jouaient.
3: Ouais, d'accord.
4: Oui
1: Laura.
4: Bon, je t'ai
2: oh,
4: parce qu'en fait, les premiers Jeux Olympiques se passaient sur le Mont Olympe. En
3: voilà, j'allais le dire, putain. Ouais, après, je suis pas trop un blaireau. J'ai pas d'inter de la culture, en fait. Hein.
4: Et donc, voilà, ils ont fait les Jeux Olympiques.
1: D'accord, et aimé ouais. Jacouille pour terminer.
0: Ah, bah, ça sert à rien qui réponde, c'était ça.
3: Il y avait l'Olympiakos et le Panathinaïkos. Et puis ils ont hésité, puis c'est l'Olympiakos. Voilà.
1: Eh ben, on va faire la conclusion.
0: T'as envie de faire caca ou quoi?
1: Terminé, y'a plus rien.
5: C'est là, t'as chauffé ou quoi?
1: T'as envie de. Non, mais y'a plus rien.
5: Il va partir se branler.
3: Il est pressé de rentrer, de se vider dans sa gourde à sa foutre.
0: Dans sa gourde à quoi?
3: Dans sa gourde à sa foutre.
1: Alors, Stéphane, au revoir.
2: C'est pas moi.
0: Non, c'est Jacouille.
1: Non, mais même, c'est pareil. Hop, Stéphane, au revoir.
5: Il y a quand même quelque chose sur...
1: Non, terminé. Stéphane, tu lui dis au revoir et c'est tout.
2: Tu es un dieu d'un ou quoi?
1: L'IRC.
5: Oui, sur l'IRC où on est 9723. Tu peux noter, ça te fera des chiffres. Qu'est-ce que je vais dire? Il y a Isidore, il dit que comme pour les 10...
0: T'as vu, tu sais, Bibi, regarde, j'ai ramené des chiffres. 9723, je l'ai trouvé moi-même.
5: Ouais, après les lettres. Donc il y a Isidore qui te demande, comme tu sais, pour les artistes, il y a les disques d'or, mais il y a aussi les disques de platine, etc. Pourquoi est-ce qu'aux Jeux Olympiques, il n'y a pas des médailles de platine?
1: Bah parce que c'est des médailles d'or ou de bronze et c'est tout.
2: Bah, je vois pas. La réponse.
3: Il n'y
1: a que ça, hein.
3: C'est plutôt en champlon.
1: Voilà. Donc, après, il y a une autre question.
5: LB69 qui te demande à quand le lancer de pute de kyste.
1: Ah bah, il va se faire foutre, lui. Mm-hmm.
0: Très drôle, ce garçon.
5: Forcément.
1: Comme ça, il va se faire foutre, lui, ça va aller plus vite. Mm. Après.
5: Alors, Rocco Médaille de Plomb, il voulait savoir si les kangourous participent au combat de boxe aux Jeux Olympiques. C'est vrai que... les kangourous, ils sont aptes à boxer quand même.
2: C'est chaud.
1: Ouais, mais ça, c'est
5: chaud. Sur le vif, c'est chaud.
1: Ça m'étonne pas, c'est sur l'internet.
3: On a avec toi, Rigo, on te soutient.
5: On a, merci, les potes.
3: On compatit.
1: Donc, à mon avis, je pense pas que tu as.
0: T'as encore 10 minutes de questions, Coco, alors accroche-toi. Hein.
1: Non, ouais.
5: Ah, tu m'étonnes.
3: Bon, GG.
1: Non, je te dis, il n'y aura pas de combat.
2: Si.
1: Il n'y aura pas de combat de kangourous, comme ils ont.
5: Non, mais c'est vrai, pourquoi est-ce qu'ils n'intègrent pas les animaux dans les courses? Par exemple, dans les courses, tu sais,
1: les chevaux, ils courent vite. L'équitation. Mais je vois pas.
5: C'est vrai,
1: il y a de l'équitation, donc il y a les chevaux.
0: Putain, t'as mécal. Tu t'es fait mécal par Gérard. Vas-y, allez, c'est bon.
1: Après,
0: allez, c'est bon, c'est raide.
5: Oh putain.
0: Pourquoi quand ils courent, ils ont des baskets?
5: Ah, ça, c'est pas mal.
1: C'est bien, c'est une bonne question.
0: Mais non, dans le temps.
1: Ah, ils courent à pieds nus.
5: Ah, c'est vrai,
1: ouais. Donc, il n'y a plus de questions?
5: Comme au foot.
4: Il n'y a plus de questions. Il
5: y a la F1 au JO. Ah, ça aussi, on me l'a demandé. On m'a énormément demandé.
1: Ils peuvent pas établir, ils peuvent pas faire des circuits pour ça. Hein.
5: Bah, pourquoi ils font bien déjà. Bah ouais. Ils ont bien fait des stades spéciaux. Regarde le stade de France, il a été fait pour la Coupe du Monde en France. Là-bas, ils ont fait des stades spéciaux à Sydney pour les JO. Ils auraient pu faire une. Ils ont bien fait un lac artificiel.
1: Ouais, mais ça, c'est aux organisateurs de voir. Hein, c'est

0: c'est con qu'on n'ait pas eu le numéro ce soir, hein, parce que
1: c'est aux organisateurs.
2: Alors, justement, à propos d'organisateurs, excuse-moi de t'interrompre, il y a encore énormément de gens, je peux pas tous les citer, qui me posent cette question. Pourquoi est-ce que les Jeux Olympiques ont été organisés pendant la nuit?
1: Bah, avec le décalage horaire.
3: Il y a combien d'heures
1: Sur
0: Internet.
1: Alors là, je sais pas exactement.
4: Renseigné quand même. Hein.
1: Non, je crois que c'est deux.
4: Pourquoi tu te renseignes pas à l'avance sur ce genre de truc? Tu sais qu'on va poser des questions.
0: C'est vrai, t'as trois semaines, quoi.
1: Non, mais de toute manière, je pense que c'est 2 heures.
3: Non, c'est pas 2 heures.
1: 2 à 3 heures de décalage, à peu près.
5: Mais tu rigoles.
3: Mais n'importe quoi.
4: Alors, comment ça se fait qu'il y a 20 heures d'avion pour y aller?
1: Ouais, mais ça, non, attends, c'est ce qu'on a été me dire sur, j'avais demandé sur l'IRC.
2: Il y a une vingtaine d'heures de décalage,
1: je pense pas.
4: Ah, et 2 heures d'avion, c'est ça, alors.
0: Il y a 22 heures pour Tahiti et 20 heures pour...
1: des questions aussi con que ça, non?
2: Avant, je sais pas, t'en as peut-être encore...
1: Non, parce qu'on fait la conclusion. Donc, conclusion de l'IRC.
2: Il y a juste Garner, il dit que, et c'est vrai, pourquoi est-ce qu'on parle des JO d'été alors qu'on est en automne?
6: Bien, mon fils.
1: Bah ouais, mais ça, c'est justement, on est en automne à partir d'aujourd'hui, mais ça a commencé bien avant, c'est jusqu'au 1er octobre à peu près.
2: Bah, ça fait encore au moins 10 jours.
1: Oui, il y a encore une dizaine. Il y a encore toute la semaine à venir là, puis après la semaine d'après, je crois. Je crois qu'il reste encore 2 semaines de JO.
4: C'est quoi toi tes pronostics alors toi avant que ça se termine les JO GG?
1: Bah, de toute manière, je pense que vu ce qui nous arrive, il nous reste plus que David Douillet là pour une médaille d'or encore à la rigueur.
4: Ouais.
5: Il y a curling encore.
1: Ouais, mais, non, je crois que après, je pense que ça m'étonnerait qu'on. Je pense pas qu'on puisse terminer dans les premiers.
4: Tu crois que Marie-Jo, elle a le temps de revenir, elle a le temps de prendre un avion, c'est la semaine prochaine. Bah ouais. 400 mètres.
1: Non, le 400 mètres, c'est aujourd'hui pour elle. Hein.
5: Moi, je pense que s'il y avait une discipline où on pourrait gagner une médaille d'or, c'est Sandy à se taper avec des buffles.
1: Bon, bah alors,
4: Non, non, non.
1: Ah bah si, de toute manière, il me reste
0: plus. C'était Jackie.
4: J'aurais bien voulu parce qu'elle était pas, elle était bien, mais c'était pas moi, non.
1: Ah bah c'était Jackie, tu dis au revoir à Jackie alors.
0: Ah, il va faire sa
4: conclusion quand même.
5: Transfert.
1: Jackie, conclusion.
5: Ouais, bah c'était un bon débat, mais t'as pas trop travaillé le sujet, c'est dommage.
4: C'est vrai, ça.
5: Les Jeux Olympiques, si t'as l'occasion de regarder, regarde, tu vas te marier. Hein,
4: c'est important, c'est tous les 4 ans, t'aurais pu préparer, franchement. Ouais,
1: genre, non, mais même, les Jeux Olympiques, c'est pas mon.
5: Non, mais regarde, de minuit à 2h du matin, t'as des mecs qui font du sport, toi t'es là dans ton canapé, peinard.
1: Ouais, t'as raison, tu as 2h du matin.
0: C'est dégueulasse ce que tu dis, il a pas de canapé.
1: Faire 2h du matin.
5: T'es là dans ton brancard.
1: Eh mais j'accouille.
5: C'est bien aussi les brancards, j'ai ça roule.
1: Eh mais j'accouille.
4: C'est confortable.
1: Eh hein. Mais j'accouille.
4: Écoute, voilà, bon débat, franchement, bon
1: c'est
4: débat.
1: Clair.
4: C'est vrai que t'as pas parlé, comme on a dit tout à l'heure, des gens d'e-sport. Enfin,
2: ah, c'est vrai, ouais.
4: Je pense que là, on a des chances de médailles.
2: Les Jeux Paralympiques.
4: Voilà, exactement, tout à fait. Des chances de médailles.
2: D'ailleurs, la France en gagne souvent beaucoup aux Jeux Paralympiques.
4: Il y a des
1: estropiés. Ouais. Laura.
4: Attends, j'ai pas fini. Moi, j'espère que franchement, Marie-Jo, elle aura le temps de retourner à Sydney. Parce
1: non,
4: que...
1: mais là, de toute manière, vu qu'elle est partie, de toute manière,
4: franchement, Marie-Jo, si tu nous écoutes, si tu pars maintenant, tu peux y être là.
1: De toute manière, elle a été retirée de la liste du 400 mètres pour demain, donc c'est terminé, hein.
0: Il y a des bus Hollywood Open Miles.
1: Non.
0: Avec ça, elle peut
4: J'ai pas fini. J'aurais aimé aussi que tu prépares un peu plus parce que c'est tous les 4 ans. Donc, à mon avis, d'ici les prochains JO, tu seras mort. Donc, ça aurait été bien que tu prépares cela.
5: C'est clair.
4: Parce
5: que tu vas reprocher dans l'alcool, Gérard. Il faut pas le cacher aux auditeurs. Hein.
1: Laura, terminé. Mais j'accueille, au revoir.
4: J'aurais voulu savoir parce que tu viens de dire que les JO, c'était pas ton truc. Donc, pourquoi tu fais un débat sur les JO si les JO, c'est pas ton truc? Tu nous avais habitué au routier, la CB, tout ça. C'est vrai que ça, c'est plus.
1: Non, mais c'est pas grave. Mais j'accueille, au revoir. Terminé. Laura.
4: Tu vas répondre.
1: Non, non, et hop. Terminé. Laura.
2: Moi, je dirais que c'est parce que TF1 retransmet pas, tout simplement.
1: Laura.
2: Il boycotte.
1: Pour terminer.
6: Ça y est, il a fini.
1: Ah ouais.
6: Pour conclure, je voudrais dire que c'était un débat de merde, mais là, je pense vraiment.
1: Mmh.
6: Parce que franchement, t'as rien foutu, quoi. Ouais. Tu nous demandes la monnaie australienne, on en a rien à carrer.
4: La devise.
6: Moi, je me suis.
5: C'est clair, ta devise, tu te la carres au cul, mon con.
6: Profond avec des pouces. Et franchement, non, refais jamais ça, quoi. Refais jamais ça.
4: Un tir dans le cul vaut mieux que deux, tu l'auras dans la bouche.
1: Je crois que Aimé Jacouille et puis Jackie, on vous a dit au revoir.
4: Non, on est là, t'inquiète. Non, on est là.
1: Donc, terminé pour vous.
5: On est dans notre créneau là.
6: Et je voudrais citer mes sponsors.
4: Vas-y, ma poule.
6: Les trois Suisses.
1: Ouais, au revoir.
2: Voilà.
1: pas de pub. Manu, s'il te plaît.
2: Voilà.
1: Manu.
4: Les films hardcore.
7: Ah, on m'appelle. Désolé.
5: Une émission sponsorisée par les films hardcore.
1: Voilà, donc conclusion sur l'IRC.
5: Propine dans Roselyne.
1: Ah. Voilà, il a été produit. Lui, il a été un peu trop loin.
2: C'est un sponsor. Bah, il n'y a pas beaucoup de...
1: C'est quoi ce truc
2: ça arrête
1: ouf.
2: Plus là, ça arrête plus de sonner. Pas tellement de conclusions sur l'IRC, si ce n'est Starsky, le lanceur de javelot. Il te dit, Gérard, un Roumain lève trois fois son poids et reçoit une médaille. Et toi, tu baisses bien trois fois ton poids et pourtant tu reçois pas de médaille.
1: Sa conclusion, j'en ai rien à foutre. Et on a terminé avec combien?
2: C'est vrai, on a un peu baissé, on est arrivé à 8033.
7: C'est fort quand même.
1: Donc à 8033. Ok.
2: Donc encore une petite conclusion de Rocco Médaille de Plomb. Il dit encore une belle illustration de l'incultisme de Gérard qui fait des débats sur des sujets qui ne l'intéressent même pas.
1: Ah bah c'est bien. Donc dans ces cas-là,
2: je sais pas
1: pourquoi qu'il s'amuse à pianoter sur l'intérêt.
2: Ouais, parce que lui, ça l'intéresse au moins.
1: Bah, si ça l'intéresse, il a qu'à se mettre devant sa télé. Ça y est à l'heure actuelle. Qu'est-ce que je peux dire?
7: C'est très pénible. Hein.
2: Ouais, ça fait mal aux oreilles dans les casques. En fait.
1: Donc qu'est-ce que je peux dire? La conclusion, ça a été de la merde comme d'habitude. Hein,
7: avec... Oh mais non, ça c'est trop facile à dire.
1: Débat qui s'est pas mal, qui s'est mal passé avec Anka qui a rien foutu.
7: Ça c'est
1: qui...
7: vrai, ouais, ça. Ouais.
1: Vous,
7: ah, donc, c'était bien.
1: Ça a été limite.
7: Donc, limite, mais bien.
1: Donc pour le 12, normalement, si tout se passe bien et s'il n'y a pas trop de bordel avant, donc débat sur les catastrophes
7: naturelles.
1: Catastrophes et c'est tout.
2: Donc, on peut pas faire les prises d'otages?
1: Non, je vais pas.
7: Si, ça va être
1: terminé
7: dedans. Ça va être dedans. Le
1: ouais,
7: temps
1: bah,
7: ça,
1: on verra.
7: Tant qu'on oublie un peu.
1: C'est donc vendredi soirée locaux. Alors vendredi soirée mousse et bière. Ça m'étonnerait avec Gigi Corona et Gigi 86. Ça c'est bien les conneries à filer.
7: Non, non, Max m'a donné la feuille.
1: Non.
7: Je te jure.
1: Gigi. C'est bien. Ça va vite te dire que c'est Max.
7: Répète-le.
1: Gigi Corona et Gigi 86. Après samedi soir, soirée spéciale blague à Toto avec Gigi Sleep et Gigi Ricard. Donc à mon avis, c'est encore des conneries que tu me sors. Et n'oubliez pas samedi, je crois, je me souviens même plus. Vendredi. Il se sent pas pissé, lui, là, derrière, là.
7: Bon, c'est quoi, alors?
8: Vas-y, enchaîne.
1: Donc, vendredi, au Stromboli, à Chambry, près de Berzon.
7: Oh, là, mon Dieu, allez sur Internet, regardez l'adresse, parce que...
1: Ben, c'est ça que j'ai récupéré dans le bureau.
7: Hein. Ah, mais vu ce que t'as dit, laisse tomber, ils ont rien compris. C'est quoi, le Stromboli?
1: Stromboli.
7: Le Stromboli à...
1: À Chambry.
7: À Chambry.
1: Près de Berzon.
7: Près de Berzon.
1: Donc, Max sera pour mixer, donc allez-y, nous.
7: Soirée techno.
1: Voilà, soirée techno et on vous laisse avec Gaël et dimanche soir Max pour
7: Éclectique
1: et Balade Nocturne. Ça sera la combien de balades?
7: Moi, je sais pas, le je sais pas, 47e voyage ou 60e.
1: Qu'est-ce qui marque
7: là-bas? Ça marque ce que tu dois dire, Gégé.
1: En concert à Caen.
7: C'est quoi ça?
1: Demain. Ouais, ben c'est quoi?
7: Le Sunkai en concert.
1: Ah ouais, le Sunkai en concert, c'est pas
2: Au Havre, pas à Caen. Autant pour moi.
1: Okay, pas à Caen, c'est au Havre. Donc on s'écoute les gros JO des plages avec Venez me voler ma bitch. Et voilà, donc vous allez retrouver Gaël pour la nuit sans pub, à plus tard.
9: Ouais, Gérard, excuse-moi pour tout à l'heure, j'ai vu que tu t'étais barré, j'ai vu que les bouteilles étaient vides, donc j'ai dit ça y est, y a plus personne, quoi.
1: T'es vraiment un cave, toi, allez, ouais.
9: Gérard!
1: Non!
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11: Regarde, une chose, celui qui s'amuse à balancer des conneries en remix derrière, il va virer. Quel est le... Ah, vous arrêtez, s'il vous plaît.
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11: Voilà, bonsoir à tous, bonsoir Fildar.
12: Bonsoir, on a commencé directement le débat, on s'est dit, allez, on va se faire kiffer, on va commencer direct, le courrier, on verra ça plus tard.
11: Ouais, le courrier, je pense qu'on...
12: Il y a deux, trois trucs sympas, mais je remercierai tout à l'heure les gens.
11: Non, mais on peut les remercier, Manu.
12: Oui.
11: Manu.
12: Oui.
11: Manu, on peut remercier quand même les gens, là, du courrier, quand même.
12: Bah, donne-moi ma pochette, man, parce que...
13: On va faire ça, parce que moi, je suis pas au courant des petites...
11: Non, mais Olivier, c'est bon, ouais.
12: Non, mais c'est bon, Olivier.
11: Non, mais ça y est.
13: Ouais, c'est bon.
11: Oh, non, mais...
12: Ah mais fallait que je travaille.
11: Non mais fallait.
12: C'est un truc pour toi en plus.
11: Non mais attends, minuit c'est minuit. Hein,
12: bah oui, regarde, 23h58. Bah ouais, ouais, bah ouais.
13: Minuit c'est minuit.
12: Bah ouais, je suis en avance. T'as de la chance en plus, tu vois.
11: Les sondages.
12: C'est parti.
7: Ah, Manu va te les donner. Marigou nous a donné tout à l'heure. Donc je voulais remercier pas mal de gens. Hein. Je voulais aussi exclusive live à Turenne. The Moustache of Turenne Fucker Tour.
12: Donc ça c'est sympa, donc il y a des prix à gagner, hein. il y a pas mal de prix, donc je voulais les remercier, je le lirai pas ce soir, je le lirai la prochaine fois. Homo Mag, hein, remercier parce qu'il y a pas mal de gens...
8: Non, mais même Homo Mag, on en a plus rien à foutre.
12: Non, mais allez,
8: je veux dire, basta.
12: Écoute Gérard, c'est les gens m'ont envoyé des trucs que les gens font contre toi, donc je les remercie parce qu'ils dénoncent, tu vois. Parce qu'ils envoient les trucs, donc comme ça on pourra porter plainte. Donc je remercie les gens qui ont envoyé donc au Momag, qui ont envoyé GGTon numéro 3. Il y avait aussi, qu'est-ce qu'il y avait? Il y avait, attendez, j'avais d'autres trucs. Cinésex Vidéo Club, avec les vidéos interdites de Monsieur Machin. Il y avait aussi France Poire, hein, merci France Poire. Wipe Root, Paparazite. Il y avait aussi Homosex. Il y avait pas mal de trucs, donc je remercie tous ceux qui ont envoyé ça, c'est gentil, on va pouvoir enfin porter plainte. Donc continuez à nous envoyer des trucs, si vous avez des trucs que vous voyez chez vous, dans les rues, tout ça, envoyez, pour qu'on fasse le dossier.
8: Non mais moi ce que je voulais remercier quand même, c'est les gens qui pensent quand même à Max, pour quand même le bonbon, parce qu'apparemment il se plaint qu'il a rien, et c'est vrai que pour l'instant on n'a rien. Donc c'est pas grave, bon on va commencer, donc on va saluer Olivier de la production qui est là à l'aria.
14: Bonsoir
8: à toi Olivier. Manu.
12: Bonsoir Olivier.
14: Bonsoir Fildar.
12: Salut, tu vas bien?
15: Salut GG, ça roule?
8: Fildar au standard. Bonsoir. Et le grand retour.
14: Oh, putain.
8: Le grand retour qu'on attendait. Rigo au standard. Et il paraît que c'est ton anniversaire.
14: Alors je suis pas au standard, je suis sur l'IRC. Bonsoir.
8: Ah, pardon.
14: c'est plus mon anniversaire vu qu'il est minuit 8 secondes.
12: Ah merde.
8: Ah mais c'était l'anniversaire.
12: C'est con, on avait une Porsche dehors pour toi. Merde.
14: C'est con.
8: Ah, donc je
14: ramène. Donc t'avais permis avec.
8: Le grand retour de Rigo qui est sur l'internet. Donc Rigo, tu m'as dit que tout à l'heure
14: on était déjà 7700 pendant que j'étais hors antenne, et là on est déjà 7324. Ça fuse sec.
12: Bah bon, je peux quand même dire qu'on te retrouve toutes les semaines sur Europe 1 dans On a rien à cirer.
14: Tout à fait.
12: Ouais.
8: Ça on en a rien à foutre, tu vois. Hein, maintenant,
12: ça tu peux t'en passer par exemple, tu vois.
14: Ouais, mais je peux faire ma pub, c'est normal.
8: Non, mais maintenant ils vont fermer leur micro là.
12: J'ai
8: les
12: entendu
8: deux.
12: Dire que t'allais remplacer une gaffette aussi, mais.
8: Non, mais là
14: j'ai
8: maintenant.
14: Pas le costume.
8: Maintenant vous allez éteindre vos micros et puis vous allez me trouver des bons auditeurs. Par contre, Manu, si t'es gentil, si quand t'as des auditeurs, tu leur demandes la fréquence, c'est pas à moi de les chercher parce que là il me manque une fréquence et.
12: C'est laquelle?
8: Dijon.
12: Dijon, 106. Attends.
8: 106.2.
12: 106.2.
8: Non mais on va
12: 806.
8: 806 bien sûr, pourquoi non, pas.
12: À la voiture.
8: Bon, on appelle donc on a gros pouce
16: Mousse. Gros pouce Mousse. Bonsoir Gérard.
8: Bonsoir à toi. Donc Paris 101.9.
16: Exactement.
8: T'as un portable?
16: Non, pas du tout, t'es ouf ou quoi?
8: Tu commences pas comme ça, s'il te plaît, parce que déjà, tu as baissé ta radio derrière.
16: Ok, très bien.
8: Hein? Je crois qu'on t'avait prévenu hors antenne.
16: Non, mais j'ai pas de radio derrière, donc...
8: Il y a quand même un petit écho, donc... donc, Boulimix.
16: Ouais, tout à fait.
8: 28 ans de Nancy, sans... Oh, on se calme derrière, Nancy 103.3.
16: Ouais, c'est ça, bonsoir tout le monde, happy birthday Rigo. Oh.
14: Merci mon pote.
16: Ouais.
8: Et Hachiche
12: Kebab.
16: Oh, c'est chaud.
8: Hachiche Kebab.
17: Kebab.
8: Ouais, donc Tour 102.8.
17: Ouais, salut Gérard, salut tout le monde, bon anniversaire Rigo.
8: Bon, ouais.
14: Merci ma pote.
16: Ma pote.
8: Et Sleepwatch.
12: Slim Fast.
8: Ouais, Slim Fast de Dijon.
16: Exact.
8: Ta fréquence
16: 102.5. Et bon anniversaire Rigo, bonsoir Fildar, bonsoir Manu, et je fais un gros bisou sur le clito Angélique.
12: Salut.
14: Et merci mon pote.
16: Ben, je t'en prie.
8: Bon, alors le débat va
16: pas. Je t'ai attendu l'autre fois, Rui Hydro, t'es jamais venu.
14: Bah ouais, pas tous les jours quand même.
16: Ok.
8: Bon, ça y est, c'est fini là.
16: Tu me dis que c'est...
8: Tu commences pas comme ça, toi, parce que sinon tu vas virer. D'accord, Slipops?
16: D'accord.
8: Ok. Alors, que représente pour vous la boulimie? Alors, que représente la boulimie pour vous? On va demander à.
17: Ouais.
8: Bah, oui, Hachiche, je sais pas quoi là.
17: Pour moi, la boulimie, c'est en Amérique du Sud. À côté de l'équateur.
16: Ouais.
8: Non,
16: ouais.
8: La boulimie. La boulimie.
17: Ah,
16: ça pareil.
8: C'est pas la boulimie.
17: Je crois que c'était la Bolivie. Alors moi, j'ai tout préparé sur la Bolivie.
16: C'est clair. Ouais.
8: Ah, c'est cool. Oh, qui c'est qui m'a.
16: Moi,
8: c'est
16: le kid.
8: Non, ouais. Mais, oh.
1: Déjà, qui c'est qui m'a préparé ces auditeurs? Non. Hey, arrêtez de vous envoyer la balle tous les deux.
9: J'étais pas là, moi. C'est lui.
1: Il y en a un qui me dit.
9: J'étais là.
1: Non, il faudrait peut-être savoir là.
15: C'est pas grave, on y va.
1: Non, mais.
9: Avant, j'étais aux toilettes pour mettre des boules caisses pour le nez parce que ça pue. Tu vois, c'est.
1: Tout à l'heure, tu vas te prendre des.
4: Il va te casser le nez, tu vas voir.
15: Oh, te mouche pas.
9: Mais je vous jure qu'il est vraiment en vacances, Gérard. Hein. Il a pas envie de.
15: Non.
9: Il a pas envie d'en faire loin.
15: Oui, t'as fait. Hein.
1: Bon, allez.
17: Ça y est, j'ai réussi.
9: On y va là, c'est bon.
1: Bon, allez. Allez, assis sur tes babes là.
17: Ouais,
1: non, mais. Allez, hop, on y va là, allez.
17: Bah, c'est à toi de dire ça.
1: Hein. Allez, tiens, allez, oh.
4: Allez, balance.
1: Bon, alors.
17: Moi, la boulimie.
1: Oh, c'est... un peu de ventilo là.
4: Oh là là. Avec des grappes de
14: raisin et
4: des
14: décalages,
4: je me décale. Comment ça fouetter là.
1: Et envoie la ventilation.
4: Éventez-le.
1: Putain,
14: c'est parti.
1: Bon, allez, tu réponds là.
4: Achiche,
1: là, tu travailles ou quoi, la merde? Bon, allez, achiche, en bas. Allez, hop, dégage. Allez, hop, la première question, tu t'en vas. Bonne nuit. Bonne nuit pour tour.
4: Non, mais t'énerves pas trop, il y a ta jambe qui est en train de se détacher là.
1: Slip poche.
4: Allô, oui, bah alors les boulimiques. Déjà, c'est une maladie, je pense que c'est la maladie par
1: Manu.
4: Laquelle.
1: Manu, tu lui dis au revoir à 6, hein. Terminé
4: voilà,
1: pour
4: voilà,
1: elle.
4: Elle est partie en boulimie là.
1: Faites gaffe parce que je crois que ce soir ça va aller vite. Hein.
4: Ça va être chaud.
14: Gérard.
4: Donc est-ce que je peux m'exprimer quand même?
1: Stop.
14: D'accord. Ah, stop, désolé. Ah. Sur IRC, il y a une très bonne question de Omer LF91 qui te demande si tu connais la capitale de la boulimie.
1: Non, il n'y a pas de capitale parce qu'en fin de compte, c'est un truc sur le poids.
17: C'est Sandy City.
1: Comment?
4: Ah, j'ai pas osé, ouais.
1: J'ai cru mal entendre, là.
17: C'est Sandy City.
1: Boulimix, au revoir.
4: Allez. Boulimix, tu bouges.
1: Non, mais ce soir...
15: Ça y est.
1: Non, mais ce soir, je vous préviens...
4: Ouais. Bah,
1: c'est prévu jusqu'à 2h15 du matin, on va y aller.
4: Non, on peut faire un débat correct là ou pas?
1: Ouais, ouais,
4: c'est
1: bah,
4: tout possible là. Bon, les boulimiques là, tout ça ils souffrent.
1: Bah alors si s'il passe.
4: Ouais, donc ouais, la boulimie.
1: Eh, tu travailles.
4: Oui, excuse-moi, j'étais en train de me branler.
1: Je
4: me
1: décale. Allez,
9: on va essayer de se calmer un peu, Gérard.
1: Non, mais il va se branler ailleurs. Allez hop.
14: Mais c'est pas grave, okay. Gérard, pour continuer dans le débat, il y a Yankee qui dit qu'en fait la boulimie c'est comme un kyste en plus gros.
1: Non, alors en fin de compte, comme on a gros pouce mousse là.
4: Ouais.
1: Donc on a plus que toi malheureusement.
4: Ouais, malheureusement. Ça tu dis, déjà tu te calmes un peu.
1: Non, mais de toute manière, je gère tout le monde parce que ça commence déjà à me gonfler. Parce qu'il y en a qui s'amusent à parler de n'importe quoi. Donc, alors pour toi, que représente la boulimie?
4: Bah, la boulimie, c'est tu te fous un pouce dans la gorge, quoi. Un gros pouce et puis tu gerbes pour.
1: Non, je pense pas. Non, je pense pas.
4: Bah, si, c'est ça.
1: Ah non.
4: Bah, si, arrête de me prendre pour un con.
1: Attends, tu veux faire comme les autres, toi?
4: Je sais pas, ça dépend quoi. Pour l'instant, c'est pas très passionnant donc bon.
9: Déjà, t'es presque tout seul à l'antenne, alors ça serait con quoi.
4: C'est
1: donc, si tu veux faire comme les autres, tu le dis, y en a pas pour longtemps.
4: Ok.
1: Alors, tu réponds correctement à la question.
4: J'ai répondu, c'est ma réponse, c'est comme ça, c'est tout.
1: Ah, alors, parce que tu te mets un pouce.
9: Fais gaffe.
4: Ouais.
1: Et tu vomis.
4: Bah ouais.
1: Non, mais c'est ta réponse.
4: Bah, exactement.
1: Et tu crois que tu vas continuer comme ça le débat?
4: Ben, je sais pas, ça dépend.
1: Ben, je sais pas.
4: Je pense que ouais, franchement, ouais.
1: Ben moi, je pense qu'à mon avis, là, t'as tout faux. Hein. Déjà, c'est pas ça.
4: Alors, c'est quoi?
1: Déjà, la boulimie, c'est des personnes qui mangent de trop.
4: Ouais.
1: Merci pour le Larsen.
18: Voilà.
1: Donc, la boulimie, c'est des personnes qui mangent de trop.
4: Ouais.
1: C'est. Oui, Manu.
15: Après, vas-y, continue.
1: Non, Manu, si on a d'autres personnes.
9: On a personne. T'as viré tellement sauvagement les gens qui flippent maintenant. Donc continue ton explication.
1: Ah non.
9: C'était juste ça que je voulais te dire. Non, vas-y, continue. Tu parlais, Gérard, vas-y, continue. Finis ce que t'étais en train de dire.
1: Donc la boulimie, c'est des personnes qui mangent. Donc, qui mangent n'importe quoi à longueur de journée.
15: À quelle heure?
1: Non, mais à longueur de journée.
14: Et quoi?
1: Non, mais ils mangent de tout, hein.
9: Mais la boulimie, c'est un rapport avec les bols? Enfin, ils mangent des trucs dans des bols?
1: Non,
9: pas du tout. Rien. Rien à voir.
1: Non. La boulimie, c'est, si tu veux, c'est quelqu'un qui a tendance à trop manger.
9: Trop manger.
1: Et donc, de n'importe quoi. Qui mangent ce qu'ils veulent à longueur de journée. Par exemple, tu vois, on va pas citer la marque, mais t'en as qui peuvent manger de ça
9: toute la journée.
2: Oh les gars.
18: Non, on a dit pas de marque, il l'a fait exprès, pas dire. Il a dit on va passer de marque, vous commencez pas.
9: Bon, Bouchard, là.
1: Bon, okay. les deux standards, vous allez faire votre boulot correctement, parce que sinon on va faire venir Noémie et puis quelqu'un d'autre.
3: Pas ça, non.
1: Quoi, c'est pas toi qui commande, d'accord, c'est moi qui commande le jeudi.
3: Ouais, donc, mais pour l'instant, ta réponse, elle est toute pour avant.
18: Donc c'est toute la journée, la nuit aussi ou pas?
9: Non, mais il faut savoir si, genre, quand tu dis boulimie, c'est des chibres, les féculents, tout ça.
1: Non, mais de toute manière, c'est des gens qui mangent n'importe quoi toute une journée.
9: Donc ils peuvent manger des chibres à longueur de journée.
1: Mais de toute manière, tu as donné par exemple quelque chose. Tu vas lui dire, par
18: mais
1: exemple.
18: Quoi, quoi, par exemple, quoi? Des chibres?
1: Non, mais elle va manger n'importe quoi, c'est-à-dire de la salade, tout ça.
9: Des chibres?
1: Mais non, pas des chibres.
3: Oh, c'est bon, le chibre.
1: Putain.
18: Pourtant, les chibres.
3: C'est bon, le chibre.
1: Bon, toi, je
9: par
1: sens.
9: Par exemple, quand on est boulimie, on est gros?
1: Bah oui, bah la boulimie, c'est quoi? C'est parce que t'es gros.
18: Donner du caviar au cochon, c'est un rapport?
1: Mais non.
18: Est-ce que tu connais des gens de ton entourage qui sont boulimie?
3: Bah ça
1: non. Comment? Alors gros pouce, au revoir. Allez hop, terminé pour toi. Ça t'apprendra. Allez hop, terminé. Hop, Manu.
9: Ouais, ça vient.
2: Donc. Tu peux peut-être un petit sondage vite fait.
1: Ouais, bah on va faire un petit sondage parce qu'apparemment ils ont l'air de se branler les couilles là au standard. Voilà. Alors, avez-vous déjà eu de la boulimie? Alors, 48% des gens répondent oui, mais c'est bien probable. 27% répondent que c'est leur problème. Bon, ça, c'est vrai, ça regarde chacun d'eux. 17% des gens ont porté plainte contre McGraw. Alors là, je sais pas du tout ce que ça veut dire. Ah. Et 9% sont plus intéressés par la boulimie. Alors, des gens qui portent plainte contre McGraw, à mon avis, niet. Bon, des gens sont plus intéressés par la boulimie, ça c'est leur problème. C'est eux qui voient. 27% répondent que c'est leur problème. Ça, c'est vrai que ça concerne la personne. Donc, si la personne est bien dans sa peau, c'est bien. Et 48% des gens répondent que oui, mais c'est bien probable. Alors là, je comprends pas du tout la...
18: Moi non plus, quoi.
2: Moi non plus.
1: Je comprends pas là sur les 48% des gens qui répondent oui, mais c'est... Oui, c'est bien probable. Probable de quoi?
18: Probable.
1: Bah oui, là.
2: D'être boulimique, peut-être.
1: C'est quoi, là? 48% des gens répondent oui, c'est bien probable. Et après, on n'a pas la suite.
9: Ah ouais,
2: ça craint ça.
1: Là, hop.
9: Il y a une erreur.
1: Donc, si on n'a pas la suite du sondage, on peut rien faire.
2: Bon, Gérard. Il y a une erreur, là, oui. Pour en revenir au débat sur l'IRC et sur le super site radiogérard.fr.fm, quand même.
1: Attends, Rigo. Fildar.
9: Il y a eu une erreur sur le sondage. Je tenais à le signaler à l'auditeur.
1: Ah. Non, mais moi, je préfère te signaler, Fildar.
9: Oui.
1: Que c'est un avertissement que tu t'attrapes là.
9: Ah, déjà.
1: Et déjà, je crois que le premier avertissement, tu vas aller voir dehors si j'y suis. Non, et non. On va faire venir Noémie.
18: Non, on va attendre un peu, on va lui laisser sa chance.
1: Non, non, mais moi, je veux pas le savoir. L'autre, vas-y, je te la coule douce, je viens voir les Rigo, sondages.
9: Vas-y.
1: Donc, je parle à Rigo.
2: Donc petite question de Judge de Lyon sur l'IRC qui te demande si on peut se faire opérer de la boulimie. Tiens, regarde, c'est là.
9: Fais pas semblant.
1: Alors là, c'est vrai que c'est une opération, mais c'est une opération et ça, de toute manière, on va en parler lors du débat.
9: Ah oui, tu vas parler de la glande tyrolienne.
1: Bon, ta gueule à toi. Allez hop. Allez hop. Bon.
9: J'ai trouvé des gens, GG, si ça t'intéresse.
1: Alors vas-y.
9: Alors,
19: il y en a un dans le 15e, donc faut aller le chercher.
9: On accueille Wet Watcher.
1: Attends.
20: Attends.
1: Bonsoir.
20: J'ai envie de câlin.
1: Ça. Déjà, pour commencer, on va bien être d'accord que le prochain que j'entends parler de ça, c'est simple, clair, net et précis, j'arrête. Donc. Alors, Manu.
9: Donc, je flippe un peu maintenant. Je flippe un peu. Calorix.
20: Ouais, bonsoir.
1: Bonsoir à tous. Calorix, t'appelles d'où?
20: Alors, La Rochelle.
1: La fréquence
20: 109.9. Jean-Vicalin.
0: Qu'est-ce qui se passe?
21: Accueil aussi au show. Oh merde,
14: j'ai pas capté là.
18: J'ai absolument rien fait. Tu remarqueras que il y a que les micros en rouge et l'insert. Hein. Donc commence pas à me regarder hein, sur le téléphone. Hein.
21: T'as démonté l'idiote, t'es un enculé. On accueille Petite Balance.
22: On dit pas.
18: T'avais de quoi il m'a traité.
21: Je sais,
14: Petite Balance.
21: Je sais. Petite Balance.
18: Ta mère.
20: Bonsoir Gérard.
22: On t'appelle d'où?
20: De Saint-Geneviève-des-Bois dans l'Essonne.
22: Comment?
20: Saint-Geneviève-des-Bois dans l'Essonne, 91.
22: Ouais, donc 101.9.
20: 101.9, bonsoir à tous les auditeurs qui restent, quoi.
22: Attention, après,
21: il y a trop d'humour. Suppositoire.
22: Merci, putain.
21: Suppositoire.
14: C'est suppositoire.
0: Encore j'ai envie de câlin. Bonsoir.
14: C'est ton cousin.
0: Bonsoir.
23: Salut, suppositoire.
18: Bonsoir.
0: Bonsoir à tous.
22: Alors, suppositoire, au revoir.
0: C'est pas moi.
22: Suppositoire, tu lui dis bonne nuit.
14: C'est dommage parce que. C'est peut-être un remède contre la boulimie.
0: J'ai envie de parler,
22: Au revoir.
18: Tu vois, c'est
21: bon, bon, vas-y, enchaîne.
22: Alors, je préviens là maintenant parce que là, ça commence à me gonfler. Il est minuit un quart.
0: Ouais.
22: Ça fait déjà.
0: Attends, je l'ai pas mis une seule fois encore.
22: Oh, les bandes de câbles là.
21: Non, on se disait tous les trois que direct, Max, il est arrivé, direct, t'as commencé à gueuler, un truc de fou.
22: Non, non, ouais, mais moi, je vais vous dire une chose.
18: C'est la pète là, un peu.
14: Ouais.
18: Hein.
14: Ouais.
22: Ça fait déjà deux fois. Donc vous retrouvez des auditeurs, je veux pas le savoir.
21: Allez,
22: je ne travaille pas comme ça, au revoir.
14: C'est marrant, tu me fais penser
22: à
14: mon.
22: Parce que là pour l'instant vous avez des auditeurs qui s'amusent à balancer j'ai envie de câlin. Alors ceux-là, qu'ils aillent se faire foutre.
0: Elle est excitée la cochonne.
22: Et la cochonne à ton merde. Au revoir à toi. Alors les trois auditeurs qu'on avait, bonne nuit.
0: Oh bah non.
22: Et on va déjà s'écouter.
18: Déjà, j'ai pas de disque.
19: Ça marche bien.
22: Non, non, il n'y a pas de disque.
18: J'ai pas, on m'a pas donné de disque là.
22: Toi, tu me cales ça et c'est tout.
18: Ça.
22: Tu t'écrases. Maintenant, standard, vous allez me prendre
21: petite
22: des
21: balance,
22: gens.
21: Petite
22: rapide.
21: Balance, il y a 12 ans.
22: Vous allez prendre des gens rapidement. Vous allez prendre des.
0: Vas-y,
22: ouais,
0: Gérard,
20: je peux répondre à la question?
22: Non.
21: Attends, Petite Balance, il a 12 ans et c'est la première fois
22: que
21: je.
22: Non. Je veux pas des gens de 12 ans.
14: Faut être
20: moi,
14: sympa.
20: Je peux répondre. Je pas 12 ans, j'ai 18 ans.
21: Regarde, faut tenir en 1h45.
14: On peut être boulimique à n'importe quel âge.
22: Oh non, je peux pas tenir avec deux cons comme ça. Non, allez. Non, personne répond, vous avez. Personne répond.
0: Vas-y, calme le truc un peu.
22: Personne répond à la question.
0: Vas-y, fais ton taf.
22: Personne répond à la question.
0: Vas-y, travaille un peu. Vas-y, fais ton taf là.
23: Feignasse.
22: Alors la feignasse, ça t'emmerde, tu dégages, au revoir, allez hop. Bonne nuit à ceux-là. Allez, Manu.
14: Allez, voilà, tout à fait.
22: Tu les vires tous.
14: Vas-y. Bonne chose de faite. Gérard, sur IRC, on a une petite question de Perforas ouf de Bab.
19: Non mais calme.
14: Pour calmer, justement, tout à fait.
19: L'audience.
14: Il voulait savoir à partir de combien de kilos devient-on boulimique. Et ça fait combien en grammes et en euros?
22: Non, ça en euros, on peut pas dire, mais en kilos, je vais dire une chose, ça dépend de ce que la personne mange déjà, en général.
14: Et en grammes?
22: En grammes, tout ça dépend de la personne. Hein.
14: Mm-hmm.
22: Si la personne peut très bien manger des trucs hors... Éteins-moi le micro à fil d'or.
14: Des trucs qui font pas grossir, c'est ça que tu veux dire?
22: Non, mais il y a des trucs qui font grossir, il y en a d'autres moins. Mais il faut dire une chose, que la boulimie, c'est vrai, c'est un truc que les gens mangent, qui mangent et qui font pas attention.
14: Ah, d'accord.
22: Mais ça peut avoir des causes par la suite. Hein. Donc voilà.
14: Justement, il y a IR sur l'IRC, ouais, qui me demande si ça a un rapport avec les 35 heures, de manger pendant 35 heures.
22: Non, ça n'a rien à voir avec les 35 heures. Hein.
14: Ah. Mm-hmm.
22: Ça n'a rien à voir. Combien qu'on est, sinon, à peu près, à quelque chose près.
14: On a descendu un peu du fait qu'on ait perdu des auditeurs à l'antenne.
22: Ouais, mais ça, je m'en doute.
14: Donc on est 6842.
22: Moi, 6842, mais on va récupérer rapidement.
14: Ouais, il y a l'hypersession.
22: Bon, alors, pour ça, on va s'écouter Gérard, le fils de mon oncle, avec les bons petits plans de régime et de logement à petit prix. On se retrouve tout à l'heure pour la suite du débat, en espérant qu'on aille des bons auditeurs, pas des caves.
18: Bah ouais, parce
22: donc,
18: que après,
22: pouvez...
18: c'est moi qui m'en prends plein dans la gueule, tu vois, et moi à chaque fois, ça... Non mais franchement, j'en parle avec Fidler, ça
22: contre...
18: me déprime, quoi, parce que tu vois, à chaque
22: contre...
18: fois, je me fais engueuler, quoi.
22: Par contre, il y a un truc que j'en ai marre, c'est j'ai envie de câlin, ça, je veux plus l'entendre ce soir.
18: Ouais, ça, mais moi j'y suis pour rien, à chaque fois, tu vois, je me prends après
14: quoi,
18: Maxime en gueule et tout ça,
22: non,
18: tu vois, c'est pareil, quoi.
22: C'est oh quoi.
18: Non mais franchement, Gérard, tu vois, c'est
22: oh
18: pas cool.
22: Olivier, s'il te plaît, t'es à l'arrière, tu le loupes pas constamment, d'accord?
18: Ouais, mais je veux bien parler de la boulimie, tout ça, tout
22: non,
18: ce
22: non,
18: que
22: mais
18: tu veux, mais à chaque fois, je me fais engueuler.
22: Pour l'instant, tu te la fermes,
18: pour
22: sinon.
18: Des conneries, finalement.
22: Bon, alors, tu vas retourner dans ton bureau et ça va être terminé.
18: Ouais, merde.
22: comme ça, ça vaudra mieux.
18: Toujours pareil.
22: Non, mais pour te dire, Rigo, ce qui s'est passé, c'est qu'il y a un auditeur qui a enregistré la voix en samedi.
14: Ah, d'accord.
22: Et que maintenant, il y en a un qui s'amuse à dire j'ai envie de câlin. Mm-hmm. Et en fin de compte, c'est la voix à samedi.
14: Et le, voilà. le rapport avec la boulimie, il est où?
22: Ben non, mais justement, quand t'entends de temps en temps « j'ai envie de câlin », donc c'est quelqu'un qui prend la voix Sandy et qui s'amuse à la passer. D'accord. Donc voilà, et on se retrouve tout de suite après. Donc vous pouvez toujours nous appeler au 0803 08 5000. On se retrouve tout de suite après pour la suite du débat.
18: D'accord, après quoi?
22: Ben après le disque, Gérard, le slip de mon oncle, avec les bons petits plans de régime et de logement à petit prix. À tout de suite. Et voilà, vous venez d'écouter donc Gérard, le fils de mon oncle, avec les bons petits plans de régime et de logement à petit prix. Donc vous pouvez toujours nous appeler au 0803 08 5000. Donc maintenant on a fait tourner l'équipe. Donc toujours Rigo qui est sur l'internet, qui est
18: jamais lui.
14: Oh, bonsoir.
22: Qui est toujours là. Donc toujours. Noémie qui est au standard.
5: Salut.
22: Manu qui est toujours en standard, qui attend vos appels, et on a mis Fildar à l'aria à la place d'Olivier de la pro. Voilà, donc
18: je
22: alors
18: vais te demander une augmentation parce que l'aria c'est plus important que le standard.
22: Non, alors pour ça on va appeler, pour ça on accueille Pest Personne, 19 ans, de Poitiers, 94.1.
6: Bonsoir Gérard.
22: Bonsoir à toi.
6: Merci.
22: Alors voilà, qui c'est qui a un Manu?
10: Non, enchaîne.
22: Non, Manu, ouais. J'espère que tu leur as bien dit comment que ça se passait, qu'on n'aille pas de porte-à-bas.
13: Ah, j'ai dit que t'étais très susceptible et qu'il fallait être gentil, ouais.
22: Donc, Bifidus actif, 20 ans de Lyon, 91.7.
6: Oui, c'est exact. Bonsoir Gérard, bonsoir l'équipe. Et bon anniversaire, Rigo.
14: Merci ma pote.
13: Bonsoir.
22: Dieterix, 21 ans de...
13: Diététix, Gérard.
22: Ah, Diététix, pardon. Ouais.
6: Bonsoir.
22: 21 ans de Marseille, 103.1.
6: Tout à fait, bonsoir l'équipe, Happy Birthday Rigo.
14: Merci.
6: Ouais.
22: Mon pote. Non, bah.
13: Un peu fini les birthdays là.
22: Et puis le dernier,
13: Lipoussution.
22: Lipoussution, 27 ans de Lille.
24: Oh, oui, bonsoir, 27 ans de Lille. Bonsoir, bon anniversaire.
22: 87.7.
24: Exactement.
14: Merci. Mon pote.
22: Donc
14: mon pote.
22: Voilà. Alors maintenant, les prochains auditeurs qu'on va avoir. Je ne veux plus entendre d'Happy Birthday.
24: Attends, c'est
22: non,
24: pour
22: non, mais
24: Rigo.
22: Ça y est, c'est terminé.
24: C'est pour Rigo, merde.
22: Non, mais il n'y a pas de merde.
24: Ouais,
22: maintenant,
24: c'est ton anniversaire.
22: Ça y est, c'est terminé.
14: On n'a pas tous les jours 16 ans, quoi.
22: Non, mais ça y est, c'est fini. On n'en parle plus, ok. Alors, on va quand même poser la première question après les petits problèmes qu'on a eus sur, les premiers. Alors, que représente la boulimie pour vous? Alors, j'espère que vous allez répondre correctement ce coup-là. Donc, on va demander à Pest Personne.
6: Alors, la boulimie pour moi, c'est des femmes en général, qui sont en déprime, leur mari, il est bas.
22: Attends, déjà, je te coupe. Mmh. Déjà, la boulimie, c'est pas quelqu'un qui bat une personne.
6: Non, écoute-moi, que je veux bien terminer la phrase, s'il te plaît, Gérard. La femme, tu vois, si tu veux, elle est triste. Donc elle réfugie sa tristesse dans la nourriture, elle mange et voilà quoi.
22: Ouais, mais tu crois que c'est quelqu'un parce que t'as dit que c'était parce que non merci pour la
6: de quoi.
22: Non Pildar
18: quoi,
22: tu cet appareil photo tu le redonnes à celui à qui il appartient. Je ne veux pas de photo pendant les débats.
18: D'accord.
22: Merci.
18: Okay.
22: Donc, je réponds à ta question, Pest Personne, tout à l'heure, parce que si on écoute bien ce que t'as dit, t'as dit c'était une personne qui souhaitait taper dessus.
6: Oui, parce qu'elle peut être, influencée, tu vois, son mari la tape, il a envie de divorcer, elle est triste.
22: Non. Attends, je vais te dire une chose. Une personne boulimie, c'est pas parce que c'est une personne que son mari lui tape dessus, c'est
6: non,
22: faux.
6: Non, pas forcément, mais en général, quoi. Ça peut être un facteur.
22: Mais attends, non, mais on garde. Donc c'est ta supposition.
6: Oui. Je
22: disons, c'est ta réponse.
6: Tiens. Oui, ma réponse, mais il y a pas que ça. Ma réponse, c'est bon. Faut savoir que ça,
18: Pèse balance, là, il dit que.
22: Non, pèse personne.
18: Ouais, pèse personne. Il dit qu'en fait, c'est des facteurs qui tapent les femmes boulimiques.
22: Pour lui, ça serait quelqu'un qui tape sur une femme. Rigo, une question importante, IRC. Attention, l'IRC.
14: Ouais. Non, c'est par rapport à
22: attends,
14: un autre truc rien à voir.
22: Attends, tu me coupes ça, mais... oui, merci, Fildar. Oui. Je préfère tout de suite prévenir les auditeurs sur l'internet.
14: Tout à fait.
22: Que ceux qui s'amusent à parler de Sandy et du pont de l'Alma, ce n'est pas la peine. Ah, non, en voilà. Demande entendeur, salut.
5: Pas de conneries.
22: Voilà.
14: Voilà.
22: Donc, non, Nitel, il fonctionne pas.
14: Si,
22: il fonctionne pas, il est éteint. Il est éteint. Oui,
14: donc,
22: alors Rigo.
14: Il y a une question de Dame qui te demande si les boulimiques peuvent devenir récidivistes.
22: Comment ça? Ah ouais, mais faudra peut-être qu'il précise le fond de sa question, parce que là, récidiviste, c'est quelqu'un qui ressort de prison. Mais c'est ça qui veut dire.
14: Ouais.
5: Alors, en fait, est-ce que tu grossis en sortant de prison?
14: Voilà, parce qu'il y a des gens qui vont en prison pour ça. Donc il voulait
22: savoir. Non. Bah, déjà pour le rassurer, c'est pas en prison que tu arrives à manger comme ça. Hein.
14: Déjà, je fais juste une parenthèse comparé à ce que tu disais tout à l'heure. Il y a Thalassa sur l'IRC qui me demande le rapport entre Sandy et le pont de l'Alma. Ça faut arrêter.
22: Hop, c'est qui lui?
14: Thalassa.
22: Alors Thalassa, tu peux aller te faire foutre. Je répondrai pas à ta question. Alors tu peux continuer à poser des machiner, mais je répondrai pas. J'y répondrai pas. Donc tu me remets les auditeurs, Fildar, okay, merci.
5: D'accord.
22: Alors Bifu du feu actif.
7: Salut, c'est Patrick, la voix du mélo.
10: Oui, Gérard.
22: Bifudus.
10: Pour moi, la boulimie, c'est une maladie qui atteint les femmes plutôt jeunes, donc les jeunes filles.
22: Les jeunes boudins,
10: oui.
22: Non, mais justement, c'est une question qu'on allait parler. Alors, donc, tu réponds quand même à la première question.
10: Mais j'y réponds. Je te dis que ça touche plutôt les jeunes filles qui ont du mal à accepter leur corps en tant que tel. Et qui donc se le déforme en mangeant trop ou en se faisant gerber, en se mettant les pouces dans la gorge. Le jeune homme tout à l'heure que j'ai entendu avait raison, oui.
22: Non, mais.
5: C'est pas de la boulimisme, ça, c'est de l'anorexisme.
22: Oui. Et justement, voilà, justement.
14: Justement.
22: Attendez.
24: Oh, camouette un peu.
14: Il a raison.
22: Merci. Oui, Rigo.
14: Oui, donc justement, il y avait une question très intéressante de Destroy sur IRC qui demandait si les boulimiques peuvent devenir anorexiques. Si oui, dans quel sens?
22: On vient de le dire.
14: Mm-hmm.
22: On vient de le dire en se mettant des doigts dans la gorge. Juste, non, pas dans le cul.
5: Non, ça,
22: on
5: ça
22: est
5: fait,
22: poli.
5: Ça, c'est, visé,
22: ça. Ça, c'est vulgaire. Ça, c'est autre chose.
5: Oui.
22: Non, mais c'est vrai que.
5: Ça, quoi.
10: Alors, moi, Sandy, j'adore la sodomie. Et
5: mais ça, tu vois, c'est ça, quoi.
22: Bon. Alors, Fildar. Fildar, ça suffit.
5: Mais on déconne,
14: au cri de la bête.
22: Ça, je m'en doutais.
24: T'inquiète.
22: Je m'en doutais.
5: Vous avez déjà dit le fait de transpirer.
22: Je m'en doutais.
5: Merde.
22: Donc, je m'en doutais du coup.
5: Donc l'anorexie, c'est la différence de la boulimie. Donc tu voulais demander à qui?
22: Non, je m'en doutais du coup.
5: C'est pas nous.
22: Que ce soir, vous allez me casser les burnes.
5: Mais non.
22: C'est toi qui le fais. Alors arrête, Fildar, s'il te plaît.
5: J'arrête, promis.
10: De chez Gérard, je peux dire quelque chose?
22: Oui,
5: ouais, vas-y.
10: C'est personne.
22: Noémie,
24: boîte, mais tu
22: on travaille au standard.
5: Il faut rien,
11: mais
5: c'est ça que je veux dire.
22: Non, mais on travaille au standard. On laisse pas un micro allumé.
5: Gérard, vas-y.
24: Allez, toi aussi,
14: on y va.
22: Enchaîne. Alors,
5: Pèse personne, il voulait te poser une question.
22: Alors, pèse personne, ouais.
10: Non, en fait, c'est pas une question, c'est pour revenir à ce qu'il a dit. Je crois que c'était Fildar qui a dit ça. Moi, j'ai vu dans un reportage des.
5: Tu l'as bossé le débat. Rassure-moi, tu l'as bossé le débat, pèse personne.
10: Ah oui, bien sûr.
5: Parce que tout son collège écoute, hein. Donc.
24: Okay,
14: c'est ton cousin.
22: Attends,
5: la honte.
24: C'est son cousin. C'est ce qu'il y a la CPE, tout ça. C'est un monsieur Spirouli.
22: Pèse personne.
10: Oui, écoute-moi donc.
22: T'as pas 19 ans, d'accord? Tu te fous de ma gueule.
24: T'as 12 ans et t'as pas
22: le droit. T'as 12 ans, allez! T'as pas le droit d'être sur l'antenne à ce soir-ci, au revoir!
10: Ici le CDI.
24: Ouais.
22: Ah!
24: Tes parents là?
22: Manu, s'il te plaît!
24: Fais voir un billet rose là.
22: Manu! Manu, s'il te plaît!
5: Quoi?
22: Tu me vires pèse personne?
5: Je crois que c'était Keneda en vrai.
22: Non, tu me vires.
24: Ok, copyright.
22: Tu me vires pèse personne, tu lui dis que c'est la dernière fois que.
5: Il se rachète un nom et un
24: bail. Il retourne sur internet, hop là.
22: Il retourne chez papa et maman.
24: Ok, la vanne.
22: Ah putain, je savais pas qu'il avait 12 ans celui-là.
24: Ah, tu m'étonnes.
22: Alors,
24: tu l'as bien niqué, hein.
22: Bifudus actif, tu voulais dire. Donc, toi, pour toi, la boulimie, la boulimie, c'est un rapport avec l'anorexie.
10: Bah alors que je t'explique la différence entre la boulimie et l'anorexie.
24: Mmh. Pas trop compliqué, hein, quand même.
22: Non, mais allez-y. Non, attends. Bifudus.
24: Ah, mais je sais, elle a fait boulimie.
10: J'ai fait un bug de boulimie, moi.
24: Ouais.
22: Bifudus.
10: Oui.
24: T'as bouffé des pépites.
22: Diététix. Diététix.
24: Oui.
22: Tu te calmes.
24: Oui, bien sûr.
22: Et l'hypposition là.
24: Hein, l'hypposition s'il te plaît.
22: Ouais, alors.
24: Mais moi je suis un peu guédard dans le débat parce que je croyais que boulimique c'était le frère de Gros Quick, donc faudrait que tu m'aides un peu.
22: Pour l'instant tu vas te taire un petit peu.
24: Tu fais cacao toi.
22: Okay. Hein, tu as bouffé du banania.
23: Ouais.
24: Ok.
22: Mais donc, hein,
23: champion de la.
22: Donc ouais. Pour l'instant vous êtes tous les trois parce que là on vient de virer un jeune de 12 ans.
21: Mais je viens de retrouver quelqu'un.
24: Ta boîte à baïto.
23: Un jeune Albert.
21: Eh oui.
22: Alors on récupère.
21: On accueille Carlos Lagrosse.
22: Carlos.
24: Bonsoir à tous.
22: T'appelles d'où Carlos? T'as quel âge?
24: J'ai 25 ans. Moi j'aime ta barbe. Merci.
23: Je kiffe ton papayou.
24: J'ai un bouc.
22: Agen, quelle fréquence?
24: Agen, 102.7.
8: Bonsoir.
24: Bonsoir.
8: C'est bon anniversaire à Rigo quand même.
22: Non, mais ça y est, c'est terminé. Hop!
11: Ça me fait toujours plaisir quand même.
24: Bon anniversaire.
22: Bon, alors.
24: Donc moi je suis boulimique.
22: Ouais.
24: Déjà, je tiens à le dire.
8: C'est pas cool ça.
24: Ah ouais,
22: non, mais attendez, laissez-le parler.
24: Ouais, c'est une maladie grave. Je trouve qu'on prend trop ça à la rigolade.
22: Non, attends,
24: déjà,
22: attends.
24: Attends. Ça se marre, ça.
22: Carlos.
24: Oui.
22: Carlos, tu m'écoutes? Pour l'instant, je prends pas ça à la rigolade, ça, c'est les autres auditeurs. Mais moi, non. Je vais te dire une chose, que c'est vrai que c'est une Oh, s'il vous plaît, les
24: c'est
22: auditeurs.
24: C'est une maladie horrible.
22: Les auditeurs derrière, s'il vous plaît, vous me laissez parler avec Carlos, s'il vous plaît, merci. Donc Carlos, tu me laisses Carlos en air.
24: Voilà.
22: Donc Carlos.
24: Oui.
22: Donc c'est vrai que c'est une maladie qui est quand même assez
24: grave. Hein.
22: Assez grave. Et donc c'est vrai qu'on n'en rigole pas. Parce que moi personnellement j'ai voulu faire un débat là-dessus parce que je pensais qu'on allait avoir plus de personnes qui auraient été atteintes par ça.
24: Bah écoute, moi je l'ai chopé là cet après-midi, je savais que
22: t'avais. Non. tu l'as pas, tu peux pas la choper en espace de.
24: Non. Pas à 4 heures, j'ai mangé mes BN et après j'ai enchaîné direct.
22: Mais
24: avec
22: c'est ça, t'as raison. Fous-toi bien de ma gueule.
24: Il a pris 40 kilos d'un coup et tout.
22: Mais oui, mais c'est ça, t'as raison. Mais t'as raison. Fous-toi bien de ma gueule. Alors comment
21: on devient boulimique, Jean? Ouais.
11: Voilà.
22: Bah, non, comment
24: c'est une pulsion, je veux dire, ça remonte à des lustres. C'est une pulsion qui est sécrétée par. Il est là, monsieur Mazur, ou pas?
21: Non, pas encore.
24: Bon, alors je vais faire son boulot.
8: Bonjour, c'est Eddie Mitchell.
24: Salut, Eddie.
8: Ça monte un peu. Salut, Moussaillon.
24: Enfin, la boulimie, ça remonte à tous les temps. C'est. On essaie de faire des phrases sérieuses. Ça.
8: Bonjour, c'est Joe Cocker.
22: Hey, Carlos.
8: Est-ce que c'est un héréditaire ou pas?
22: Carlos.
24: Oui.
22: Tu te foutrais pas de ma gueule?
24: Non, mais la boulimie, c'est quelque chose de grave. Moi, j'ai pas envie de rigoler ce soir. Il y a des boulimiques qui nous écoutent, des toxicomanes, des insomniaques.
22: Bon, alors, Carlos, au revoir.
24: Non, mais écoute,
11: il a raison.
22: Stop! Carlos, on lui dit au revoir.
24: Carlos, on lui dit au revoir.
22: Je ne veux pas avoir de problème avec les gens. Enculé, alors va te faire foutre, toi, espèce de pétasse. Ok,
24: ouais,
22: l'enculé, il t'emmerde. Alors, Carlos, au revoir.
11: Gérard, pour calmer le débat, j'ai une très bonne affirmation sur l'IRC. En fait, quelqu'un qui te demande, c'est
22: bon, Noémie.
11: The Penguin.
22: Noémie, tu fais ton boulot, ou sinon tu dégages.
11: Noémie, parce que là, chier,
12: Gérard,
22: tu dors.
12: Arrête de gueuler.
22: Là, ça commence à bien faire.
12: Toi aussi, arrête de gueuler, c'est chiant.
22: Maintenant, tu fais ton boulot correctement. Parce que moi, je vais pas continuer jusqu'à 2h15 avec une personne qui est en train d'écouter et pas de prendre les appels.
23: Oui, Gérard.
22: C'est clair, net et précis. Deuxième avertissement.
11: Ah, déjà. Deuxième, toi.
22: Rigaud.
11: Oui, alors c'est moi. The Penguin qui te demande de confirmer qu'on peut être anorexique du cerveau et boulimique du cul.
22: Non. Parce que l'anorexie et la boulimie, c'est pas du tout pareil.
21: Oui. Tu peux, c'est la différence.
22: La boulimie, c'est quand tu manges de trop, tu manges, mais tu sais pas ce que tu manges. Et pas à force de manger, tu prends du poids. Et l'anorexie, donc ça c'est un problème. Il faudrait peut-être qu'on puisse avoir des gens, mais pas des nazes, pour parler de ça, parce que apparemment on n'a pas assez de personnes qui puissent nous aiguiller là-dessus. Mais l'anorexie, c'est à peu près pareil. C'est des gens qui se mettent des doigts dans la gorge pour se faire vomir. Mais
23: Gérard,
22: ça, c'est
23: Gérard,
22: pas bon.
23: Dis-moi, il y a des vaccins ou pas?
22: Mais justement.
21: Non, mais Gérard, les anorexiques, c'est ceux en fait qui mangent mais qui font pas caca.
22: Non.
21: À la défense.
22: Mais attends, Fildar, s'il te plaît.
21: La différence de la boulimie.
22: Mais attends, Pour l'instant, on parle de Noémie me parle de, d'un truc. Est-ce qu'il y a des vaccins? Non, ouais. Il n'y a pas de vaccin pour ça. Il n'y a même pas. À l'heure actuelle, on peut pas savoir s'il y a un remède pour ça, pour ces gens-là. Oui. On ne peut pas le savoir.
23: Et c'est contagieux ou pas?
22: Non, pas du tout. Non, c'est pas, ça s'attrape pas. C'est pas une maladie comme tout comme à l'heure.
23: Et une fois que tu l'as à vie ou pas?
22: Ah bah oui, ça.
3: Sandy, elle est dans la merde.
22: Sandy, à ton merde, ok. Alors, l'hypposition, bonne nuit. Allez hop, Manu, s'il te plaît, tu dis au revoir à l'hypposition, ouais. Comme ça, ça y apprendra.
21: J'avais une question,
23: Gérard. C'est génétique ou pas?
22: Attendez, oh. Pas tous à la fois.
23: Gérard, c'est génétique ou pas?
22: Qu'est-ce que tu dis? On n'est pas la maternelle.
23: Je pose
22: ici
23: une question, Gérard.
22: Bon, alors c'est quoi?
23: Tu devrais savoir.
21: C'est pas ce que ça veut dire génétique.
23: Si ton papa est boulimique.
21: Oh là, oh merde, chiant la famille. Chiant la famille.
22: Bien Manu, Noémie, ta question, j'y répondrai pas, d'accord?
23: D'accord,
21: okay.
23: J'ai dit famille.
22: Justement, la question que tu me parles, est-ce que ça peut s'attraper avec la famille? On va en parler, est-ce que des gens de la famille sont boulimie? On va en parler.
14: Savoir si c'est héréditaire en fait.
22: Ouais,
21: moi
22: voilà.
21: J'ai une vraie question, un truc super, un truc intéressant, c'est est-ce qu'on est boulimique d'un seul endroit, genre boulimique du cul?
14: C'est bien ce que je disais.
21: Ouais. Ou boulimique du bide, ou boulimique
14: du cou.
21: Ou du cou.
22: Ouais. Du coup, non.
21: C'est surtout ça qui m'intéressait.
22: Non.
21: Non.
22: Okay. Non, parce qu'en fin de
21: juste
22: compte,
21: pour savoir. Donc, t'es boulimique de partout, tu grossis partout.
22: Non, mais tu grossis.
3: Gros
22: c'est qui
21: genre boule de pu mystère, quoi.
22: Manu,
21: ah, j'ai pas cité de nom.
22: Non, mais si, tu restes quand même poli.
3: Il a dit mystère, c'est bon. Ah, oui. Bon, ça passe.
21: Enfin, donc on grossit partout en même temps.
22: Ouais. Bah oui, automatique. Hein.
21: Ça, okay. C'était pour savoir, je me demandais.
22: Parce que de toute manière, pour perdre du poids, une fois que t'es comme ça, de toute manière, je sais même pas s'il y a un sport à faire.
23: Donc il fait de la boulimie, Rocco Siffredi. Non?
4: Mais attends, est-ce que tu t'envoles, toi? Oh, t'es là pour faire des
23: questions. Mais j'ai pas des questions!
14: Si tu veux participer au débat, t'appelles au standard.
4: Oh, dis donc, Noémie, oh! Hop! Je t'ai pas vu décrocher, mais pour voir ta gueule.
14: C'est vrai, décroche.
4: Non, mais. Gérard, c'est les débats de Noémie ou c'est les tiens?
22: Non, mais elle appelle au standard pour poser des questions.
23: Bon, toi, GG.
22: Oui,
4: tu vas dans ton débat.
22: Bon, allez, deuxième question.
3: Finira comme après.
21: Ah non, pour la deuxième question, j'ai un auditeur parce que t'en as plus que deux là. Gros port, 25 ans de Paris, attention la vanne.
3: Direct.
22: Hein? À la place de qui?
21: À la place de pèse personne.
4: Et ouais, parce que t'as viré, ouais.
22: Attends,
3: il a pas 12 ans celui-là.
22: Hey, Manu. Ouais.
21: Oui.
22: T'as Carlos qu'on a viré.
21: Oui.
22: Et t'as l'opposition.
21: Ouais.
22: Non. Donc, à la place de pèse personne, on accueille.
21: On a gros port, 25 ans par.
15: Descends Marseille, je vais te faire voir ce que c'est la vie.
22: Donc, gros port. Gros port d'où?
3: 25 ans de Paris.
21: 25 ans de Paris.
22: Donc 101.9. Hein.
3: Bonsoir.
22: Bonsoir.
14: Gérard, j'ai une petite question vite fait sur IRC que je comprends pas tellement. Tu vas pouvoir me l'expliquer peut-être. Il y a Starsky à Saint-Tropez qui te demande si ton pote Henri il serait pas boulimique parce qu'il paraît qu'il est attiré par les gros morceaux de barbac.
22: Ah. Je réponds pas là-dessus. Terminé.
14: Je sais pas moi. Mais
22: Gérard, non. Là, tu peux lui dire.
4: Tu lui dis.
22: Tu lui dis qu'il appelle. Tu es même pas.
4: Tu lui dis qu'il t'appelle la semaine sur.
14: Ah, bon. Par contre, il fait un gros bisou à ta Obélix.
22: Non, mais elle s'appelle plus Obélix. Êtes-vous adepte de la boulimie en famille? Justement, la question. La question à Nomi, tout con. Ça, c'est.
23: Pourquoi tout con?
22: Bah attends, c'est toi, t'as besoin de regarder les haut-parleurs et puis la pendule?
21: Les haut-parleurs?
23: Bah je regarde le temps passé, ouais.
22: Non mais tu regardes aussi s'il y a des...
14: Tu pars foutre Olive là parce que...
22: Non mais je crois qu'elle va dégager. Je crois qu'elle va pas continuer. Donc bipu.
16: Jeanne, c'est chaud, c'est bon. Allez, emmène-moi.
14: Je crois qu'elle veut des câlins.
23: J'ai pas tout compris là.
3: Ah, c'était Jeanne.
14: Je sais pas.
22: Merci.
21: Et en chaleur là.
22: Bifidus actif pour toi. Alors, êtes-vous adepte de la boulimie en famille?
23: Oui, alors nous sommes boulimiques.
3: Oh, la vieille question.
23: Dans la famille.
22: Non, mais attention, je précise.
4: Quand tu manges des bolinos.
22: Non.
23: Oui.
22: Mais non,
21: Pilar,
22: s'il vous plaît.
3: Bolino.
22: S'il vous plaît, là, vous calmez là.
3: Bolino.
22: Bon.
3: Bolino.
22: Diététix, au revoir Marseille. Allez hop, terminé pour celui-là.
21: Je peux accueillir un auditeur pour répondre à cette question.
22: Oui.
21: Poussachou. On accueille Poussachu.
1: Oui, bonsoir. Bonsoir, je suis un Pokémon.
14: C'est une star au Japon.
21: Poussachu.
14: Comme les sumo.
21: Poussachu.
1: Ok, le mec.
22: T'appelles d'où?
1: J'appelle d'une ville Pokémon.
22: Tu te fous de ma gueule ou tu prends le train?
1: Ok.
22: Alors t'appelles d'où, s'il te plaît?
1: Bon, allez, pour te faire plaisir, j'appelle de Paris, 100.9.
22: Voilà, c'est tout
21: c'est
22: ce que
21: premier,
22: je
21: c'est le premier parisien, ça fait c'est du bien.
22: Non, ça fait déjà le deuxième, je commence à en avoir ras-le-bol.
2: Gérard, je peux prendre la question?
22: Oui. Bon, c'est qui port,
2: c'est Gros Port.
22: Ouais, ben Gros Port.
2: Oui, tu veux Gérard?
22: Bon. Alors, une question.
21: Mais laisse-le répondre, Gérard.
2: Bonjour, Freddy Mitchell.
22: Fidlar,
21: oui.
22: Tu arrêtes avec ça parce que ça commence à me gonfler sérieusement.
21: Mais t'arrives même pas à faire la différence entre un son et un auditeur qui fait le son, tu vois. C'est
22: pour un son, ce n'est pas les auditeurs, bon, c'est toi.
21: Merde.
22: Vos gueules.
21: Salut, c'est Dimitriel. Tu vois, c'est moi qui le fais là. Tu crois que c'est un son? Bah, vas-y, Gros Port, réponds.
2: Ouais, donc alors je te réponds. Donc la boulimie, ça se passe à deux moments de l'année, à Noël et au jour de l'an surtout.
22: Gros Port.
2: Non, franchement, c'est.
22: Gros Port.
2: Oui,
22: Gros Port. La boulimie, tu sais ce que c'est?
2: Oui,
21: c'est un sport.
2: C'est quand on se rend pas compte qu'on mange à la mort, quoi. On mange, peut-être qu'on éclate.
1: Et les tours là-dedans.
22: Non, mais attends! Manu!
14: Putain, t'as la cote ce soir.
22: Hé, hey, Manu!
21: Il kiffe mon cul, tu veux mon bout?
22: Hé, hey, Manu! Tu me l'as chopé où celui-là?
21: Bah, au standard, hein, j'ai pris des nouveaux. Hein,
22: non, mais grave de chez grave celui-là. Comment tu dis? Eh, vas-y. Comment tu dis? Vas-y, quand t'en as marre de mes débats, tu dis?
21: Bah, okay. Je sais pas.
22: Rentre chez toi,
21: le clochard.
22: Non, non.
21: Ou dégage l'alcoolo, ça dépend, tu sais, c'est varié. Hein.
22: Enfoiré, va. Ok, attends, je retiens ce que tu viens de dire, enfoiré.
21: Ça y est, il me kiffe.
22: Viens me téléphoner, tu verras comment que je vais t'envoyer chier, toi.
21: D'accord. Viens me téléphoner pour me demander de l'argent, tu vas voir.
1: Viens me téléphoner.
22: Oh, la ligne directe.
14: Bon, par rapport à ça, quand même, sur IRC, où on augmente énormément et où s'il y a des gens qui veulent des câlins, ils vont sur radiogérard.fr.fm.
22: Hein? Attends. Toi, pour l'instant, tu affirmes, il n'y a pas de Radio Gérard. Oh! Tu me les coupes, merci.
14: Oui.
22: Il n'y a pas de site internet radiogérard.fr et point je sais pas quoi pour
14: FM,
22: pour
14: canin. Je vais te montrer,
22: donc
14: malheureusement.
22: Ça existe pas.
14: D'accord.
22: Non mais la
14: bah,
22: question.
14: Si ça existe, c'est ça.
22: Non
14: problème.
22: Mais la question.
14: Alors la question, c'était une question de dame qui se demandait. Oula, j'ai un peu perdu le fil, mais ça va me revenir très vite. Oui, voilà. Est-ce que le fait de voir un boulimique manger peut nous faire devenir boulimique?
22: Apparemment oui, parce que j'ai entendu
14: alors, il
22: dire.
14: Il se demande pourquoi tu n'es pas boulimique.
22: Bah pourquoi déjà pour commencer, c'est que moi je mange, j'ai beau manger ce que je veux, et je suis toujours au même poids. Non mais je suis toujours au même poids. J'ai beau manger n'importe quoi, je reste toujours à mes 50 kilos pour mes 1m60. Voilà.
14: Et pour ta gueule de beau gosse quand même.
22: Voilà. Noémie.
21: Et depuis qu'ils t'ont tiré de la ferraille là, dans la cuisse, là,
14: ah ouais,
21: t'as perdu combien?
22: Non, mais ça, on en a rien à foutre.
21: T'as perdu combien?
22: Ça, je sais pas. Noémie.
14: Tu sonnes plus à l'aéroport.
23: Noémie. Gérard, ça tombe bien que tu me donnes la parole. La
22: boulimie. Non,
23: c'est quand même.
22: Mais Noémie, s'il te plaît.
23: Entre les hommes
22: Noémie,
23: et les femmes, non, tu crois pas?
22: On s'en fout de ta question. Noémie, c'est la dernière fois que je te vois.
21: Mais Gérard, t'as pas fait sub de co?
22: Non, mais Noémie, c'est la dernière fois que je te vois. Avec le casque sur les oreilles, ouais. En train de décrocher, ouais. Et de dire allô sans prendre la personne en direct. Ouais. Okay. De savoir sur quoi. C'est la dernière fois que je t'avertis. Donc,
23: troisième avertissement.
21: On peut reprendre le débat ou Gérard ou tu
23: j'en
21: encore,
23: ai droit à combien des avertissements?
22: Encore un et après c'est la porte. Alors, qu'est-ce qu'on a? Un Gros Port, ouais alors.
2: J'ai un truc à te dire aussi.
22: Ouais.
2: Tout à l'heure, t'as dit, ouais, je sais pas s'il y a un remède pour les gens qui sont boulimiques.
22: Ouais.
2: Alors moi, je vais te répondre là-dessus. Il y a un remède, c'est une intervention chirurgicale qui consiste en fait à se mettre une bague dans le ventre.
9: Bonjour, c'est Dimitriel.
2: Allô?
22: Fildar.
21: Mais j'ai rien fait.
22: Fildar.
21: Attends, on peut rire quand c'est drôle, non?
14: 3. Ouais, quand c'est drôle, on
21: rire.
14: 3.
21: Oui, je suis de 3, je sais, oui.
22: 3
21: semaines, oui, ce week-end, je sais. J'y serai.
22: 3 avertissements.
9: Ok, Gérard, super. Vas-y, enchaîne. Bon, je viens de te foutre un gros coup de tête à la sortie de la radio, quoi.
5: Donc gros porc
22: qui
5: a dit
22: qui c'est
5: ah, ouais c'est
22: gros porc au revoir.
0: Allez hop.
22: Hop au revoir gros porc.
0: Déconne ou quoi, je réponds à question. Allez hop.
22: Ouais, c'est
0: on discute pas ici.
14: Ça suffit les gros porcs.
5: Non mais il disait que on pouvait se mettre une bague dans le ventre pour c'est ça.
23: Autour d'estomac ouais.
22: Non pas du tout, c'est pas du tout la question. Apparemment
5: Pour l'alcool, il faut se mettre un bouchon dans le ventre, c'est ça?
22: Non, mais apparemment, vous avez décidé quoi là de soi?
5: Non, mais moi j'ai rien décidé, moi. Tu
22: non,
5: sais,
22: mais
5: ça dépend,
22: je sais pas. Non,
5: ça
22: mais
5: dépend
22: attends.
5: De toi si tu veux
22: non,
5: de mon
22: non,
5: corps.
22: Non, non, mais pour, non, mais pour l'instant.
5: Y a pas de problème, moi
22: non,
5: je suis
22: non,
5: pas
22: mais
5: avec
22: pour
5: toi,
22: l'instant, hein. je sais pas ce que vous avez décidé de faire ce soir.
5: Bah, on voulait faire une surprise à Rigo, hein.
13: Joyeux anniversaire, Rigo.
21: Faites rentrer le joint,
13: Rigo. Joyeux anniversaire.
0: Écoutez le bon petit feuille là.

0: On accueille aussi Henri Cantonnet.
1: Oui, bonsoir.
2: T'appelles d'où ?
1: Bonsoir, j'appelle d'Orléans, c'est 108.8.
3: Salut Henri.
1: Bonsoir tout le monde, happy birthday.
2: 108.8, ça m'étonnerait.
1: Si, si, si, 108.8 d'Orléans.
2: Manu, tu me contrôles la fréquence.
0: 104.2.
4: Tu me fais la pression aussi.
0: 104.2. Tu veux que je te fasse une petite vidange, mon Gigi ?
2: Bifidus, qui est toujours là.
3: Ouais, je suis toujours là, ouais.
2: Donc, la question suivante. Existe-t-il un vaccin ou un remède contre la boulimie ? Ben justement, on en parle. Toi, c'est Lyon 91.7 ?
3: Ouais, c'est ça, mais on n'a même pas répondu à la question d'avant. Hein.
2: Ben, si tu veux répondre, vas-y.
3: C'est en famille, c'est ça ?
2: Ouais, ben justement, on en a assez dit. Je crois qu'on a assez fait le tour de la question. Hein.
3: Ah ouais, bah ouais, si tu le dis, ouais.
2: Non, mais vas-y, si tu veux répondre là-dessus.
3: Non, parce que moi, je te disais, nous, on est boulimiques de mère en fille et de père en fils. Et en fait, nous, on mange des fibres à longueur de journée. Comme,
2: ouais, mais la question... je m'excuse de te couper. Non, mais la question que je me pose, est-ce que c'est parce que il y a une question justement là-dessus que mais sur des reportages que j'ai pu voir. On n'a pas pu le savoir. Mm-hmm. Mais est-ce que c'est dû par rapport aux parents ou tout ça? Est-ce que c'est depuis la naissance?
5: Aussi, je me pose cette question.
3: C'est depuis la naissance, je pesais 7,9 kg à ma naissance.
5: Mm-hmm. Voilà.
3: Et depuis, voilà, quoi.
2: Non, attendez, s'il vous plaît, derrière. Henri et Spink, là.
1: Un bon roast beef, quand même.
2: Non, attendez, s'il vous plaît.
5: Bah, écoute, sa mère a couché d'un roast beef.
2: Oh qui c'est qui vient de dire ça? Henri, au revoir. Allez.
1: Henri,
4: c'est pas Henri.
2: Je veux pas le savoir. Allez. Parce que là, justement, on est en train de poser une question.
4: Ouais.
2: Je suis en train de poser une question sérieusement à Bifidus. Je voudrais bien que. Qu'on aille des trucs sérieux, pas des cons qui disent n'importe quoi.
3: Ouais, okay. Moi, je suis sérieuse comme fille.
2: Non, mais là, c'est un truc à savoir, c'est de savoir est-ce que c'est dû par rapport aux parents ou pas. Mm-hmm. C'est là parce que moi, j'ai vu des reportages et apparemment, il y en a qui disent que oui.
3: Oui.
2: D'autres, c'est parce qu'ils mangent de trop. Mais c'est dû à quoi? Est-ce que c'est dû par rapport aux parents au départ? Ou est-ce que c'est une maladie vraiment que les gens ne peuvent rien faire dessus? Justement, là, existe-t-il un vaccin? Donc, c'est à peu près ça qu'on va poser.
3: Oui.
2: Donc, je sais pas.
3: Bah nous je te dis c'est deux familles quoi. Alors je sais pas, il y a peut-être une autre solution, mais nous on mange des fibres de mère en fille et
2: ouais mais de toute manière déjà au départ tu me disais tu pesais 7,5 kg à la naissance.
3: 7,9 kg, ouais.
2: 7,9 kg à la naissance.
3: Ouais, beau bébé hein.
2: Ouais, d'accord. Non mais c'est pas non mais la question n'est pas là, c'est vrai que déjà 7,9 kg à la naissance, ça fait quand même beaucoup.
3: Oh non, c'est la moyenne.
2: Spink.
5: Ouais.
2: Tu peux répondre en...
5: Non, mais j'écoutais et puis je trouve ça...
2: Ouais, non, mais...
5: 9, c'est beaucoup quand même. Hein.
3: Non, c'est la moyenne.
5: Dis donc.
2: Bon, c'est qui là qui s'amuse à mettre cette musique?
5: C'est rien, c'est mon jingle.
2: Bon, Spink.
5: Oui.
2: Tu mets un ça?
5: Non, c'est pas moi, je sais pas d'où ça sort. Hein.
2: Question, auditeur.
4: J'avais un sondage, mais auditeur avant.
0: Oui. Auditeur, donc...
5: Oui.
0: Ouais, je sais. On accueille Grosse Riette.
1: Bonsoir.
0: Et on accueille Gras Double. Et réponds pas.
2: Grosse Riette.
1: C'est toi.
2: T'appelles d'où?
1: Alors j'appelle du Mans et la fréquence c'est 90-10. Ouais,
2: 99.
4: Riette du Mans.
1: Ouais.
2: Et l'autre?
4: C'est chaud.
2: Et l'autre?
1: Gras Double. Bon anniversaire, mon pote.
2: Et Gras Double.
4: Merci mon pote.
6: Bonsoir Gérard.
2: T'appelles d'où?
6: De Nice.
2: Ta fréquence?
6: 103.8.
2: 103.8.
6: Tu
5: l'as vu Pokémon?
2: Attends, 103.8, il soune ma gueule celui-là ou quoi là?
0: Mais non, 103.8 c'est la fréquence.
4: Ça va jusqu'à 107.
6: Attention, FM.
5: Toi t'en as des Pokémon? Tu es Gradoub, c'est bien Pokémon.
2: Bon, tu me les coupes là, s'il te plaît, ils vont se calmer un petit peu là.
4: Donc sur IRC, j'ai un sondage réalisé par Davy1. Donc alors, sondage effectué à l'Institut Sainte-Marie d'Auxerre, 15% des boulimiques ont du mal à se reproduire faute de trouver leurs organes génitales. 26% des boulimiques dorment avec des boules caisses, 38% des boulimiques utilisent des gros cotons-tiges, et 89% des boulimiques voudraient bien se bouffer des tartes à la crème en pleine rue.
2: D'accord. Et on est combien sur l'internet?
4: Et on est monté, on est 8082.
2: 8082. Ah,

0: Ça va être chaud là.
1: Big up 8-8-2.
2: Depuis que tu reviens le gelé. Noémie, tu m'as contrôlé les deux fréquences qui me semblaient bizarres un petit peu.
0: Elles avaient leur papier et tout ou pas?
3: T'as été en province,
0: t'as la pastille verte.
2: Tu m'as contrôlé les deux fréquences?
4: Ouais, c'est bon, c'est bon, c'est bon.
2: C'est bien ça?
4: C'est bien ça.
0: C'est bon.
2: Bon,
0: c'est
2: bon. Alors, existe-t-il un vaccin?
0: Gérard.
2: Quoi?
5: Oh, est-ce qu'ils t'ont placé une sonde anale?
6: Ils ont fait la totale.
2: Ça te fait rire, un connard.
6: Gérard? On dit un point de suture qui vient de lâcher là, parce que ça sent le rat mort.
1: Ah ouais, ça pue la barbe à courir. J'avais plus que l'habitude, c'est chaud.
0: Ah, j'ai pris des vieux postillons, je sais pas quoi là.
7: Ah, c'est radioactif.
6: Avec des bouts de panini là. Il cherche à se reproduire.
2: Manu! Bon, Noémie!
6: C'est la parade.
1: Je pense que c'est Noémie, ouais, elle fait rien.
2: Et là, ça commence à bien faire. Manu! Tu me les attrapes, tu leur demandes qu'ils se calment. Parce que sinon, ils vont gerber. Vite fait, bien fait. Et Noémie, tu vas bosser.
8: Je lui dis.
2: Noémie, tu bosses.
1: J'explique, t'inquiète.
4: Oui.
2: Et Fildar, t'arrêtes tes conneries.
0: J'attends que tu fasses un débat correct.
2: Pour l'instant, vous êtes en train de... Non mais ça va, Manu, tu peux éteindre ton micro au lieu de...
8: Avance dans les questions.
2: Bah ouais, mais pour l'instant, on en est à la troisième.
0: Ça fait une heure.
8: Troisième,
0: avance dans la vie, hein.
8: Non mais sérieux, quand même. Tu perds de l'audience.
0: C'est que tu bosses pour toi, même.
1: Oh, je te jure.
2: Bon, toi, tu la fermes au lieu de balancer. Bon.
1: Voilà.
0: Mais là, c'est les auditeurs.
2: Non. Ça, tu vas baisser les auditeurs.
0: Tu vois.
2: Ok.
0: Voilà.
2: Et je veux plus t'entendre. Je veux pas t'entendre toucher là. Ok.
0: Là.
2: Ni là.
0: Ça fait quoi là? Ça sert
2: tu
0: rien.
2: Tu blesses les auditeurs.
0: Mais ils sont là.
2: Ouais, mais tu t'amuses pas à me balancer n'importe quoi.
0: Je te balance rien, moi.
2: Ok. Parce que sinon, tu as gerbé.
0: Mm-hmm.
2: Tu as gerbé dehors pour tout jusqu'à la fin du débat.
0: Tu vois, je balance rien.
2: Bon, Manu, tu veux.
0: Oui.
2: Apparemment, tu les as pas calmés.
0: Si, si, mais ils sont calmes.
7: Ah, on est très calmes.
2: Alors, existe-t-il? Existe. Quoi?
7: Je peux répondre à la question?
2: C'est qui?
7: C'est Gradouble.
6: Vas-y. Vas-y, AB.
7: Ça y est, je peux répondre.
6: Vas-y.
7: Donc le seul moyen pour les anorexiques pour les boulimiques.
6: Vas-y, on t'écoute.
7: Faire du sport. C'est de faire du sport et faire des régimes, quoi. Voilà.
6: Ah, okay. Ah, tu vas te faire déchirer demain à l'école. Hein.
2: Ouais. Allez, t'as quel âge, toi? T'as quel âge, gros?
0: Gradouble.
7: Ouais.
2: T'as quel âge?
7: 24.
2: Ouais, attends, mon cul. Allez, hop. Manu!
0: Oui, quoi?
2: Tu lui dis,
6: tu
2: cartonnes!
6: C'est délire!
2: C'est même pas la peine de.
0: Putain,
2: de...
0: il pleure,
1: c'est pas la peine.
2: Non, mais c'est même pas la peine, c'est un jeune.
0: À tous ceux qui écoutent de son bahut, il pleurait.
2: Attends, il a. Manu!
6: Bon, les filles,
2: attendez, il avait quel âge?
0: Ah, il avait 12 ans, je crois.
7: Mais il est pas mort.
6: Non, mais il est mort.
0: Entre 12
6: là.
0: Et 14.
6: Laisse tomber, il a
2: non, mais change de bahut.
1: Ah, tu m'étonnes.
2: Change de bahut, mon pote. 103.8, c'était où cette fréquence? C'était.
0: J'en sais rien, on enchaîne là, GG.
2: Donc, existe-t-il un vaccin ou un remède contre la boulimie? Donc, je pense qu'on en a assez discuté là-dessus, hein.
7: Ouais.
1: Gérard?
2: Oui.
1: Faudrait que t'éclaires Starsky à Saint-Tropez qui a pas compris. Il demande si les boulimiques, c'est les gens qui font des concours de pétanque.
2: N'importe quoi, celui-là. Il appelle d'où?
1: Ah, je sais pas, c'est mondial internet. Starsky, à mon avis, il est des States.
2: Bon. De quelle manière se traduit la boulimie? On va demander à Grosse Rillette.
6: Oh, avec des mots, hein, moi je dirais.
2: Spind. Attendez, il nous reste Grosse Rillette. Spind
6: ouais,
2: et.
6: Ouais, c'est moi, quand je ferme un œil, je vois plus rien.
2: Tu te calmes, s'il te plaît, merci.
6: Il est là, Santini? Non, il est en train de faire des bricoles, là.
9: Ok.
6: Mais laisse tomber, quand il est dans l'hélicoptère, ça penche en arrière.
2: Bon.
9: Il s'est vieux, hein.
2: Noémie, tu me prends Grosse Rillette et Spink et tu
6: essaies de
0: Spring.
6: J'ai qu'un œil quand même.
2: Tu les calmes.
9: Tu fais de violoncelle dans le générique.
2: Alors Bifidus. Ah ouais,
6: je suis tout en blanc. Nickel, avec une canne.
7: Oui.
2: Donc pour Bifidus. Toi,
7: c'est le remède, c'est ça?
2: De quelle manière se traduit la boulimie?
7: Eh ben, tu grossis. Irrémédiablement, tu grossis. Plus tu bouffes du chibre, plus tu grossis. Ouais.
2: Non, mais tu penses que c'est dû à ça?
7: Oui. Non, parce que t'as quand même un transit intestinal assez performant, mais c'est en partie dû à ça, ouais.
2: Mm. Ouais, mais de toute manière, on peut mélanger la boulimie et
7: par exemple.
2: Non. Et l'anorexie.
7: Mais je me demande s'il y a une boulimie de l'alcool.
2: Bofidus.
0: Oui.
2: Bofidus.
6: Si, si, il y en a beaucoup.
0: Bofidus. Oh,
7: j'aurais dû la faire.
2: Tu réponds.
7: Oui.
2: Pour l'instant, tu réponds bien, donc. Tu continues à répondre bien et tu cherches pas midi à 14h sur l'alcool, sinon je te dis au revoir.
7: Bah non, mais c'est une question que je me posais.
2: Ok. Non, mais moi, c'est moi qui te parle. Ok.
9: Ok.
7: Ok.
2: Ok.
3: Ok.
2: Ok, Manu. Manu, à toi la parole, vas-y. Voilà,
6: c'est la déchéance.
0: Merci.
1: Vas-y, à toi.
0: On accueille Pousse.
9: Oh.
2: D'accord. T'appelles d'où ?
9: Balance ce jingle là.
2: T'appelles d'où, Pousse ?
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7: Enfin, tu trouves un autre fond de commerce. Hein.
9: Voilà, bonsoir.
2: Bon,
9: Je sens.
2: C'est terminé, moi j'arrête. Allez, bonne nuit.
1: C'est con, j'avais une bonne question. Hey.
2: Tu l'avais dans ta gueule. Hein?
10: Oh putain, arrête, putain. Ça va trop loin, putain.
2: Là maintenant, vous me cassez les couilles. Du standard. Tu dégages. Allez hop.
11: Je me
2: dégage. Dehors.
0: Mais c'est pas...
2: Dehors.
10: Mais pourquoi?
2: Allez, pas capable de prendre des auditeurs. Dehors. Hop. Au revoir. Pilar dehors.
1: Ça va être
2: Pilar
1: dur.
2: Pilar dehors.
11: Oh yeah yeah. Woo.
2: Allez hop, Noémie dehors.
10: Mais depuis tout à l'heure tu gères pas ton débat.
2: Noémie dehors.
10: Ouais, c'est que tu poses pas les questions, tu laisses les gens parler.
2: Mais non mais attends. Manu
10: dehors. Non non.
2: Je vais dire une chose, c'est les mêmes auditeurs. Je commence à en avoir ras le bol.
10: Pas les mêmes, regarde, il y a plein de
2: listes. Attends.
0: Putain, il y a des petits qui ont appelé là, leur collège écoutait là.
10: Quoi?
2: Attends, l'autre il se fout de notre gueule. Alors, fil d'air dehors, je veux plus te voir. Noémie dehors. Noémie, c'est terminé.
1: Faut rappeler Olivier.
0: Putain, je vais appeler Olivier.
2: Non, il sort. Je travaille plus avec ça. Non, non, moi je travaille plus comme ça, c'est terminé.
10: Frappe les gens aussi.
2: Mais attends, mais merde.
10: T'as pas de respect.
2: Mais attends, mais il s'amuse à passer de jingle. Attends, t'as l'autre, t'as qu'à 2000 et puis tout ça, non mais. Après, t'entends n'importe quoi, il faut arrêter. Ouais, puis ils se parlent entre eux dans les micros. Ah,
10: si
2: alors moi j'en ai marre.
10: Si tu
2: pour l'instant, il y a Crigo.
10: Tu gères pas bien les débats.
2: Mais ouais, mais qu'est-ce que tu veux faire?
10: Non, t'as baissé dans ton.
2: Mais ouais, mais même, de toute manière, tu peux pas travailler avec eux. De manière, quand c'est toi, tu travailles bien. Quand c'est moi, ils foutent de la merde.
10: Non, mais non.
1: Ça commençait bien. C'est que tu t'es trop énervé.
2: Non, non, mais là, maintenant.
10: Deuxième partie, ça va être chaud là.
1: Voilà, on va mettre un disque et ça va être chaud.
2: Hop, t'envoies la musique là.
10: C'est quoi le titre?
2: Mais j'en sais rien, moi j'ai même pas. J'ai demandé ce que j'ai écrit.
1: Tiens, voilà une feuille.
2: Alors c'est la petite cousine du cousin avec prends du slim foutre goût chocolat. C'est quoi ça?
0: Parle devant le micro, c'est important. Parle devant le micro.
2: Ça
0: non mais c'est quoi? Vas-y, c'est quoi?
2: Il est hors de question que je balance ça sur.
0: Mais c'est quoi la petite cousine?
2: Bah, attends, avec mon nom de famille. Non mais ça veut dire quoi ça? C'est quoi ce disque?
0: C'est ça, moi c'est une nouveauté.
2: Non non, allez, t'envoies Max et tu me diras ce que c'était. T'annonceras, et c'est tout.
10: Mais j'en sais rien.
2: On se retrouve tout de suite après.
0: C'est quoi, comment ça s'appelle?
1: C'est l'essentiel de faire.
0: Redis-le, je vois.
2: Non,
0: c'est la petite
2: femme. Avec prendre du slim, foutre, goût chocolat. Je sais même pas ce que c'est. Alors, on se retrouve tout de suite après au 0803-08-5000. Vous pouvez toujours nous appeler.
0: Non, mais faut que
2: tu mettes le feu. Et on se retrouve tout de suite après.
0: C'était trop le bordel.
2: Pour la suite du débat sur la boulimie, en espérant que l'heure un quart qui suit sera meilleure que la première. A tout de suite. Tu dégages.
6: Pourquoi connard?
2: Allez hop dehors.
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2: Et voilà, donc on venait s'écouter la petite cousine du cousin avec prendre du slim foutre goût chocolat. Alors j'espère que la dernière ligne droite là, parce que la prochaine pause sera pas avant 35 minutes, je pense. Donc j'espère que ça va bien se passer, que vous allez répondre quand même correctement aux questions, et en espérant que vous n'avez pas à vous foutre de ma gueule, parce que là, Il est hors de question que je continue comme ça, d'accord ?
1: Ouais.
2: Alors.
1: Et Gérard, sur l'IRC, il y a Power Excess. Il te demande d'arrêter un peu de gueuler. Il se demande ce que tu as mangé quand même, parce qu'il trouve que ça devient lourd.
2: Ce que j'ai mangé, j'ai mangé du lion. On est combien sur l'internet ?
1: Eh ben, ça stagne un peu. On est aux alentours de. Combien ? 8023.
3: Oh, c'est nul.
2: Ouais. 8023. Non, c'est pas nul.
1: Non, c'est bien.
2: C'est bien, mais je voudrais quand même qu'on aille un peu plus haut. Mm-hmm. Un petit sondage avant qu'on accueille.
1: Allez plus haut.
2: Que doit-on faire pour devenir bon ami ? Alors, c'est bizarre parce que j'ai presque pas de lumière pour voir ce sondage. Fildar, s'il te plaît.
13: Ouais.
2: Merci.
13: Putain, je te l'allume.
2: Alors, 45, merci. Pas trop quand même.
1: Ouais, s'il te plaît.
2: Pas trop.
13: Pas trop.
2: Voilà,
13: c'est bien,
2: là c'est bien.
13: Ah, c'est bien là.
14: Tu la sens bien là. T'aimes bon, ça, elle là. Est bonne.
13: C'est bon.
2: Eh non, mais au-dessus là. Voilà, merci. Alors 45. Alors que doit-on faire pour devenir boulimique ? Alors 45% répondent en embrassant des grosses sans domicile. Alors là j'aime bien parce que apparemment la première réponse qu'on a
3: oui.
2: revient. Avez-vous déjà eu la boulimie ? Donc 48% de répondent oui. C'est bien probable. Et on n'a pas la suite. Et là, c'est pareil, sans domicile, on ne sait pas quoi.
3: Bah, fixe.
2: Merci, ça m'étonnerait. Hein. 31% des gens répondent qu'il faut faire attention en traversant. Mais c'est quoi, là, c'est ça ?
3: Non, mais quand tu as la boulimie, il faut faire gaffe quand tu traverses, que tu es moins rapide.
2: Mais non, mais attends, n'importe quoi. 20% des gens pensent qu'il faut suivre des cours de strict. Quoi ? Strict poker ? C'est quoi ça ? C'est quoi ça ?
3: Je sais pas, moi, c'est pas moi qui fais les sondages.
2: Hein. 12% pensent que la boulimie, c'est une passion que l'on a dès la naissance. Voilà,
1: bah je veux
3: dire. Fais-en un autre parce que celui-là était bidon.
2: Dès la naissance, non, c'est pas Rigaud, c'est plutôt toi. Parce
3: mais c'est pas moi qui l'ai fait les sondages.
2: Attends, Rigaud n'est pas là la journée, d'accord ?
3: C'est vous qui êtes là. Il bosse sur l'internet d'Europe 1 pour les sondages de
2: non,
3: ce
2: non,
3: soir.
2: Non, mais c'est vous qui êtes là toute une journée, donc c'est à vous de faire des sondages. Donc.
3: C'est l'assistant de Bafi.
2: Que peut apporter la boulimie ? Putain, mais.
3: Que peut apporter la boulimie ?
2: Alors, 75% des gens, la possibilité d'être. Sans amis sincères.
3: Oui, c'est vrai. C'est vrai que quand t'es boulimie, t'as pas d'amis.
2: Ah, si. Je suis désolé.
3: Ou des faux amis.
2: Ah, bah ça.
3: Mais c'est ça le problème, parce qu'ils abusent 20, de ton corps.
2: 29% répondent que c'est plus facile d'être grosse pour porter les courses. Alors, ça, c'est faux. Il n'y a pas besoin d'être grosse ou maigre pour porter les courses. Et 23% disent l'envie de se faire mettre dans la rue, c'est faux. Et 5% répondent des. Bon, mais ça. Hop, les 5%, je les lirai même pas. Et puis non ben je pense que les non ben les deux derniers je les lirai même pas non plus.
1: Ah. Gérard sur IRC, il y a Dame qui te demande si tu connais des boulimiques.
2: Oui, j'en ai connu des gens qui étaient boulimiques et ça m'empêche pas de discuter avec eux. Mmh. C'est des gens comme tout le monde. Donc on peut pas dire que faut pas dire que les gens qui sont gros tout de suite, on s'en fout. Non, ils sont comme tout le monde. C'est pas eux qui ont décidé de devenir comme ça, malheureusement. Mm-hmm. Donc, faut qu'on respecte quand même la personne comme elle est. Elle peut être grosse, elle peut être maigre, elle peut être comme on veut, même petit. Ça peut être petit. Bien sûr, on va faire tout de suite allusion. On va dire, par exemple, des nains. Des petites personnes qui ont eu des problèmes à la naissance qui sont petits. Mm-hmm. Donc ça c'est
3: des petits boulimiques.
2: Mais non, ça c'est un truc qu'on ne peut pas juger parce que c'est pas eux qui ont demandé à être comme ça.
3: Mais tous les nains sont gros.
2: Mais t'en as qui sont gros, t'en as qui sont comme nous de notre taille.
1: En plus petit quand même.
2: Mais bien sûr, on va faire tout de suite je sais qu'on va faire tout de suite allusion au nain de jardin. Donc,
1: non, ils font plus ça.
2: Ça, c'est même pas la peine.
1: Plus à quelqu'un
2: mais,
1: d'autre.
2: Non, mais c'est vrai que là-dessus, on peut pas dire que on les déteste, parce que en fin de compte, ils ont pas. C'est la vie. On peut pas changer.
1: C'est vrai, faut les aimer.
2: Donc, faut se dire une chose dans la tête. Les gens sont comme ils sont. On les prend comme ils sont. Mm-hmm. C'est tout.
3: Et d'ailleurs, voilà. Est-ce que t'as déjà pris une boulimique?
1: Ah, bonne question.
2: Bah disons une boémique
3: après avoir pris une cuite. Hein,
2: bien sûr. Non mais pas de polémique. On en a rien à foutre. Bien sûr, on va faire tout de suite allusion à Christine. Avec Christine, ça a été différent, c'est tout.
15: Maintenant, mais c'est quoi qui est différent? Parce que on peut se demander.
2: Non mais de manière elle.
3: C'est tombé que sur des boémiques, on peut le
2: non,
3: dire.
2: Mais, non mais non. Non, attends, Sandy, c'est pas une boulimique, nuance. Ok? On fait pas lui. Non. Allez, je vais dire une chose, elle fait 60 kilos à l'heure actuelle et c'est tout.
3: Bah, elle se porte bien. 1m57 aussi.
2: Non, mais pour 1m60,
3: c'est pas évident quand même.
2: Non, elle fait pas 1m57. Qui c'est qui t'a dit qu'elle faisait 1m57?
3: Attends,
2: c'est pas
3: des pompes de drag queen déjà.
2: Non. Non, alors, déjà.
3: Avec, en plus.
2: Non, mais ça, c'est mon problème, d'accord? C'est pas le tien, ok? Donc, elle, c'est moi qui ai demandé de faire un régime. Elle suit, ok? Donc, terminé, point final à l'année, on va pas revenir là-dessus. On s'éternise pas là-dessus. Une autre question, IRC?
1: Ah, bah, il y en a tellement. Tiens, au hasard, je vais prendre Droupivin qui dit Gérard, tellement qu'il est boulimique du cul qu'il nous chie des conneries. Ah, il a pas tort.
2: Lui, il va se faire foutre parce que c'est. Mais ça n'a rien à voir.
1: D'ailleurs, il y a une pétition pour sauver les boulimiques sur radiogérard.fr.fm.
2: Tu me pourras voir le site internet tout à l'heure.
1: Il est là, t'inquiète.
3: Gérard, tu as besoin d'auditeurs ou pas ou...
2: Non, bah, on va continuer avec Springfellow. Springfellow,
16: oui,
2: de Caen.
16: Bonsoir.
2: De Caen.
16: De Caen, ouais.
2: Donc 107.7.
16: Exactement.
2: Bifidus actif toujours là avec
17: toujours,
2: nous.
17: Oui, toujours
2: donc,
17: là.
2: Donc Lyon 91.7.
17: Exact, d'anniversaire Rigo.
2: Bon, ça y est.
1: Merci quand même.
2: Grosse rillette du Mans 99.
16: Tout à fait. Bonsoir.
3: T'es du Mans?
16: Ah, Piberès, oui.
2: Pousse-toi de là.
1: Merci.
2: Pousse-toi de là, de Dijon.
16: Ouais, salut. Bon anniversaire, mon pote Rigo.
1: Merci, mon pote.
16: De fun. Mon pote Rigo de fun.
2: Bon, pousse-toi de là.
16: Ouais.
2: Pour l'instant, tu as.
16: Vas-y, enchaîne. Je suis chaud, là. Vas-y, enchaîne.
2: Great. Pour l'instant, tu la fermes. Ok.
3: Pose la question, vas-y.
2: Allez. Donc, de Dijon, 103.2. Ok.
16: Très bien.
2: Alors.
16: Tu notes en plus.
2: Oh, tu t'écrases, ok?
3: Vas-y, bien,
2: parce
3: vas-y.
2: Je crois que j'ai reconnu ta voix, d'accord? Alors, de quelle manière se traduit la boulimie?
16: C'est à qui que tu poses la question, ouais. Déjà? Ce serait cool, tu vois.
2: Pousse-toi de là!
16: De quelle manière se traduit la boulimie? C'est bizarre comme question, quand même.
2: Ah, bah, c'est bizarre.
16: Attention, c'est la question piège de la semaine à Gérard, là.
2: Oui, de quelle manière se traduit la boulimie?
16: Allez. Bah, j'ai pas
2: alors, fait. Où vous répondez?
16: Je comprends pas les mecs là.
2: Putain,
3: mais explique la question.
1: Ouais, Gérard, explique
2: de quelle manière se produit la boulimie? C'est-à-dire.
16: Tout à l'heure c'était se traduit, maintenant c'est se produit.
2: De quelle manière se traduit la boulimie? Tu réponds correctement à la question.
3: Non, mais explique-la, GG.
16: Le mec, c'est trois jokers ou quoi?
17: Trois jokers?
2: Pousse-toi de là!
16: Mais oui.
2: Tu réponds correctement ou vous êtes gerbe?
3: Explique la question, Gérard.
2: De quelle manière?
16: On n'a pas dit répète, on a dit explique, du con.
2: Alors, du con, il t'emmerde, pousse-toi de là,
16: hop.
2: Voilà, comme ça, le du con, il aura compris ce que ça voudra dire,
3: explique
2: celui-là.
1: Ouais, parce qu'on n'a pas compris la question, Gérard.
2: Alors, de quelle manière se traduit la boulimie, c'est-à-dire ce que les gens mangent en régulier?
1: Ah, d'accord.
2: Régulièrement dans la journée. Voilà. Alors, grosse rillette.
16: Ouais.
2: Oh, ça vous dérange là tous
1: ça
2: les deux?
1: Ça travaille, continue ton débat, Gérard, ils sont en train de travailler là.
17: Ils se touchent le pissouche, je suis sûr.
1: Mais fallait pas le dire ça.
2: Pour un sang. Non, mais ça va là, oh!
16: Tranquille.
1: Gérard, continue ton débat, ils sont en train de travailler,
2: attends,
1: c'est normal.
2: Attends, Rigo.
3: Attends, Rigo.
16: Allez, fais ton temps.
2: Non, mais ça va, vous le dites hein, si je vous gêne.
16: Les joueurs touchent pipi.
3: Non, mais on prépare l'émission de dimanche avec Coach Jeune qui est en joueur mute.
2: Vous êtes en train de faire touche pipi là?
3: Non, on prépare l'émission de dimanche avec Coach Jeune.
2: Ouais. Bon alors Manu et Rigo.
18: Quoi? Bah vas-y quoi? Tu prends pour qui là quoi?
17: Salut quoi?
3: Bon vas-y. Vas-y Gérard.
2: Rigo.
1: Ouais.
2: Je te dis, tu me dis pousse-toi de là.
1: Je peux pas, je suis pas standard.
2: Bah tu me reprends quelqu'un d'autre.
18: Bah je cherche.
16: Allez, taf un peu là.
1: Oh putain.
2: Oh là là.
1: Bon le débat Gérard là continue.
2: Non mais je crois que.
1: Bah non,
2: grosse rillette.
1: Voilà.
16: Ouais, bah écoute, ça se traduit. Moi, je pense que c'est quand même avant tout des manifestations gazeuses, parce que il faut voir que les gens qui ont la boulimie, ils sont quand même gonflés. Que c'est aussi des gonflements gazeux, parce que quand t'es boulimique.
2: Bifidus. Bifidus, tu arrêtes s'il te plaît, merci.
17: D'accord.
16: Ouais, donc je disais que dans ces cas-là, tu gonfles. Et donc voilà, donc forcément il y a un moment où c'est un peu comme une cocotte minute quoi, faut que ça sorte.
2: Bifidus, tu arrêtes s'il te plaît.
19: C'est pas moi.
16: Allez, arrête un peu là.
2: Bah alors Bifidus, ma couche. Bifidus, tu réponds.
19: Mais je t'ai répondu tout à l'heure, je te disais que ça se traduisait par un. Tu prends du poids et tu manges beaucoup de fibres.
2: Bah tu vois, maintenant ça fait bien hein, quand tu parles et que les auditeurs ils sautent de ta gueule.
19: Ah, moi ça me dérange pas du tout.
2: Ah ouais, non mais tu vois
20: c'est
2: ça
20: bien
2: fait.
20: Bien ce que tu fais, Bifidus.
2: C'est bien. Ouais. Non, c'est bien. C'est pas mal hein.
16: Du bon boulot ça.
20: Tu fais respect.
16: Bravo.
19: Merci.
2: Enfin.
1: Bon Gérard, sur l'IRC où ça augmente, on est 9708.
16: Bravo.
2: Bravo.
1: 97.8. Et donc il y avait une très bonne question de Destroy. Très bien. Et donc qu'est-ce que je disais, une très bonne question de Destroy qui te demandait si les animaux peuvent être boulimiques.
2: Justement.
1: On parle pas des vaches.
15: Tu pourras en parler de ton chat, Rigo. Parce qu'il y a un chat boulimique, Rigo, faut le savoir.
2: Justement, on va arriver à la question, donc il reste bien à l'écoute, on va en parler.
20: Sprinter Hawk.
2: Alors toi,
20: j'ai un hélicoptère.
2: Bon, toi alors ?
20: Ouais, bah pour moi ça se traduit par un besoin naturel de manger, de toujours manger pour combler le trou psychique qu'engendre genre de situation.
19: C'est beau ce que tu dis.
20: Putain, je cartonne.
2: Non, mais
20: franchement,
2: manière...
20: s'il y a des filles qui écoutent,
16: ouais.
20: Je suis pas seulement marrant, je suis intelligent.
19: J'en connais un, il va tiens ce week-end.
2: On arrête avec cette putain de musique. Merci. Donc, en fin de compte,
20: Spring Fellow Hawk.
2: Ouais. Ouais, Manu, oui.
15: Je voulais dire qu'on accueillait le docteur Rousse.
2: Voilà, le téléphone.
20: Tombé.
19: Salut, docteur Rousse.
2: Docteur Rousse.
15: Ouais, docteur Rousse.
2: Il appelle d'où ?
15: Je sais pas, il va te le dire.
21: Bonsoir monsieur, j'appelle de l'hôpital de Créteil.
20: Ok. Mm-hmm. Oh là là, tu persistes.
21: Il a fait une cure de jouvence, il a rajouté.
2: Oh là là, je crois qu'à mon avis, on va cartonner.
15: Ah ouais, on a parlé.
1: 101.9. L'école de médecine.
2: 101.9.
19: Je veux pas failloter, mais c'est le gamin de 12 ans.
2: Ouais, à mon avis.
20: Un nouveau personnage, faut le laisser.
2: Non, mais à mon avis, je crois que ça.
22: Il connaît plein de trucs, j'ai.
20: Mais là, c'est le fils.
2: On va le laisser répondre.
20: Laissez-le parler, un peu de respect, c'est le fils à Harry Cole.
2: Sprint Filoch. Sprint.
20: Oui.
2: Tu laisses parler docteur.
20: D'accord. Je l'écoute.
2: Bifidus.
19: Oui.
2: Bifidus actif. On le laisse parler.
19: Ouais.
2: Grosse rillette. Grosse rillette. Je vais poser
16: à la nouvelle génération. Vas-y.
2: On va y poser la question.
20: Sébastien Cole.
2: De quelle manière se traduit à boulimix, docteur Rousse ?
16: Ta famille t'écoute.
19: Oui, docteur Maboul, ouais.
21: Cela se caractérise par des troubles de l'alimentation, monsieur.
2: Mm-hmm. Ouais. Bifidus.
16: Mm. Ah, c'est un poil qui pousse, là, c'est gars.
21: Allô ?
2: Laissez-le, ouais.
21: Oui, monsieur, avec une prise importante de poids.
2: Oui.
21: Voilà. Alors, les remèdes de notre hôpital, c'est faire du sport.
2: Ouais.
21: Et faire des régimes pour ces gens-là.
19: Et rester en perme.
20: Laisse tomber, c'est de l'humour de bourgeois, laisse tomber.
2: Non mais, c'est tout ce que t'as ? C'est tout ce que vous avez en stock à nous proposer ?
21: Ah oui, je vous raconte comment ça se passe ?
2: Bah oui, on voudrait savoir.
16: Vas-y, affiche-toi, vas-y.
21: Alors, les gens arrivent.
2: Ouais.
21: En général, ce sont des femmes, la plupart du temps. Il y a beaucoup moins d'hommes que de femmes dans l'hôpital.
16: On est 12 sur Internet, là, sur RT.
21: Allô ?
19: Sans le clavier quand même.
21: Mais ouais. Qui c'est qui me coupe là, s'il vous plaît ?
20: Non mais vas-y.
2: Non mais allez-y, il y a personne.
21: Exprime ton art. Vas-y.
2: Attendez docteur, il y a peut-être une question importante hier.
1: Oui, il y en a énormément vu qu'on n'arrête pas de monter là, on va bientôt atteindre les 10 000.
16: Pas possible.
2: Oh.
1: Si.
16: Là maintenant là ?
1: Ouais, bientôt là.
16: Avec le speech du Lascar.
1: Ouais, grave, c'est le petit jeune.
20: J'ai une question à poser au docteur.
2: Attends, 5 minutes.
1: Il a motivé
2: tout seul. Docteur là, s'il vous plaît. Il y a déjà des questions plus importantes que vous.
1: C'est vrai, il y a une très bonne question de dame. Il demande si tout le monde peut devenir boulimique un jour.
2: Oui.
21: Je peux répondre à cette question.
2: Bon, allez-y, docteur.
19: Moi, j'ai une question pour docteur.
2: Attends, Bidifus. On va laisser le docteur répondre.
21: Oui, monsieur.
2: On dit pas monsieur, on dit Gérard, s'il vous plaît.
21: Excusez-moi.
2: On dit pas vous, on dit tu.
21: Alors, je vais vous tutoyer. Suite à un choc émotionnel important, certaines personnes
20: peuvent taper à la récré.
16: Ouais. Et Fidar, la prochaine fois que tu as ton petit cousin, il n'y a pas moyen.
2: Mais non, c'est pas quelqu'un de.
16: C'est le petit cousin Fidar.
2: Mais non.
21: Et allô, docteur Maboul, t'as un nez qui s'allume quand on touche la bite.
3: Allez.
16: Voilà, un petit coup, là.
3: Allez, quand même. C'est bien pour faire plaisir à ses limites. Hein.
2: Eh, ça a toujours pas répondu à la question IRC. Bon, le docteur.
20: Oui, mes couilles.
3: De toute façon, docteur, il va avoir une urgence là. T'as une urgence, docteur, faut que tu rentres.
20: Allez, va faire intervention là.
21: Hein, intervention.
3: Vas-y, c'est drôneur, c'est ton show, vas-y.
2: Bon, allez, docteur, mes couilles là.
1: Elle fait péter là, docteur.
20: Docteur Rico, le show.
2: Oh, allez.
21: Docteur Rousse.
2: Non.
3: Si, on va le
2: couper. Mais non, non.
3: On va le couper quand même.
2: Bah, ouais, non, mais je voulais qu'il réponde à la.
3: Non, mais c'est à toi de répondre à la question, c'est pas à lui, tu vois.
2: Bon, mais c'est pas grave.
3: Comment lui, il fait des débats, il s'appelle le doc aussi, tu vois.
2: Non, mais là, j'ai dit une chose, c'était grave de chez grave.
3: C'était quoi ta question internet, Rigo?
21: Ouais.
1: Alors, on va changer de question.
2: Ouais.
1: Il y a Boris sur IRC qui te demande donc si. Est-ce qu'on est raciste quand on n'aime pas les boulimiques?
3: Il y a une certaine forme de racisme.
2: Je pense pas. Y a là-dessus, on peut pas parler de racisme parce que de toute manière, c'est dans n'importe que ça soit nous arabes ou noirs. De toute manière, on peut pas parler de ça. On peut pas dire que c'est du racisme. Ça, je peux pas dire oui ou non.
1: Alors, comment est-ce qu'on appelle les gens qui n'aiment pas les boulimiques?
2: Aucune idée.
3: Ah merde.
1: Et sur IRC, on a dépassé les 10 000 quand même.
2: Ah, ça y est.
1: Ouais. On est 10 063.
2: 1h25.
3: T'as piraté le truc.
1: 106.3.
2: 10 000
1: FPP, big up.
2: 10 063. Pourquoi 60? Alors, question suivante.
3: Attends, j'avais une question Minitel. Oui. On me demandait si.
2: Mais non, ton Minitel, il fonctionne pas.
3: Si en fait les boulimiques pouvaient avorter, c'est pratiquer l'IVG.
2: Ça, je répondrai pas à ta question. Par contre, t'as pas essayé de voir dans le dico depuis quelle date que ça existait, cette histoire
3: quoi,
2: de
3: l'IVG?
2: Ça y est,
3: l'IVG, c'est 75, hein.
1: Ouais, 75.
3: Simone Veil.
2: Non, 76. Tac.
3: Bon, ça, c'est comme Alain Prost, tu sais, les deux voitures, elles sont arrivées, ouais.
2: Ouais.
3: Ouais, c'est ça, ouais.
2: T'as bonne mine.
3: Allez, rentre chez toi.
2: J'en parlerai à mon cheval. Les Troyens.
3: Bon, hey, on est dans le débat.
2: Non,
3: là,
2: non, mais
3: vas-y,
2: c'est bon,
3: là.
2: Les Troyens,
3: allez,
2: vous êtes en D2.
3: Putain, mais c'est pas vrai.
2: À quel âge survient la boulimie pour les enfants? Grosse rillette. Docteur Rousse.
3: Ouais. Il est parti. Il a bougé.
2: Oh merde.
1: Ça concernait les enfants, c'est dommage.
2: Oh merde, on aura.
3: Par contre, j'ai quelqu'un à la place du docteur là.
2: Ouais.
3: J'ai Matouze.
2: Matouze?
3: Ouais, Matouze.
4: Bonsoir
2: Matouze, t'appelles d'où?
4: J'aime bien quand tu m'appelles comme ça.
2: Ouais, vas-y, espèce de tremblot.
4: J'appelle de Paris.
21: Ça va ma fille?
4: Ça va bien.
16: Toi, tu tousses des gays, toi.
4: Ça fait grave. C'est ta touche, Gérard.
2: Matouze, tu réponds à la question. À quel âge survient la boulimie pour les enfants, s'il te plaît, merci.
4: Déjà, si c'est pour les enfants, c'est-à-dire que déjà, c'est dans un âge assez avancé, on peut le dire. Enfin, plutôt jeune, au contraire. Je pense que ça peut intervenir un peu à n'importe quel âge. Ça dépend des enfants.
16: Et les clébards qui bouillent, là, direct.
4: Mais je pense que ça peut très bien intervenir directement vers 6 ans, 7 ans.
16: Mec, si t'as les poneys, là, vas-y.
4: Hein?
1: Il vous écoute pas là.
4: Gérard.
2: Ouais.
3: Ça marche pas, il écoute pas. Alors imagine
4: pareil. Couche au nom, il a arrêté de respirer. Il écoute pas, cousin.
21: Voilà, non, il écoute pas là.
2: Matouze.
4: Allô.
3: Tu sais que ça va être chaud là.
2: Ouais. Elle Trablo.
5: Oui. Hey, salut, c'est Patrick, la voix du mélo.
4: Yeah.
2: Hey, elle Trablo.
4: Oui.
2: Oh Trablo.
4: Oui, non, tu m'appelles pas comme ça, je suis Matouze.
2: Hey Trablo.
4: Matouze.
2: Tu m'appelles pas par mon nom de famille, sinon je te nique.
4: D'accord.
16: Il attend. Des promesses.
21: Un cousin.
2: Alors Matouze, au revoir.
4: J'ai rien dit du tout.
2: J'ai rien dit du tout,
4: mais c'est dégueulasse, toujours ça. Mais c'est dingue ça quand même.
2: Va te faire niquer ailleurs.
4: Non, allez, le débat, vagin, ça pourrait m'intéresser.
2: Allez hop. Matouze, au revoir. Comme il arrêtera de parler de mon nom de famille. Grosse rillette.
16: Ouais, c'était quoi la question déjà, parce qu'avec tout ce bordel.
2: Quel âge survient la boulimie pour les enfants?
16: La boulimie, moi je pense qu'il y a quand même un âge limite qui est fixé par le code pénal, parce qu'avant c'est du n'importe quoi.
2: Grosse rillette.
16: Ouais.
2: On parle pas du code pénal, d'accord?
16: Non, mais on peut éventuellement.
2: Non, attends, bon, parce que ça n'a rien à voir.
16: En dessous de 15, c'est abusé.
2: Non, parce que je pense déjà, comme disait Bifidus,
19: oui.
2: Bifidus actif, de toute manière, elle disait qu'à la naissance, ça faisait déjà 7,9 kg.
19: Ouais.
2: Donc déjà, à la naissance, t'es quand même déjà bien.
19: C'est sûr que moi, j'avais un avantage sur les autres. Hein.
2: Ouais, non, mais c'est pas d'avoir...
19: J'ai envie de câlin.
2: Ah, merci.
16: Merci, ouais.
19: J'ai envie de câlin.
2: Donc c'est pas ça le truc, c'est alors, que c'est vrai déjà à la naissance.
19: J'adore la sodomie et j'adore toute l'appellation, tout ça.
7: Celle-là.
1: Ah c'est de ça. Donc,
20: mais présente-toi la boulimique mystère là. Quand même. Ouais.
19: Jean-Luc Calin.
1: Ah c'est de ça que tu me parlais tout à l'heure.
16: Cochonnet mystère. Ouais.
2: Je voudrais bien savoir qui c'est qui s'amuse avec ça parce que ça commence
19: alors,
2: à me gonfler.
19: Alors moi Sandy, j'adore la sodomie et j'adore toute l'appellation. Tout
2: bon.
20: Bah, écoute, tu fais ce que tu veux.
16: Ouais.
2: Non, bah, alors Olivier de la Pro, il va se prendre une gaufre.
16: Une gaufre.
19: Elle est un peu cochonne quand
3: c'est
19: même.
3: C'est clair.
2: Elle vous emmerde Sandy, d'accord. Et moi aussi.
3: En même temps. Des grosses, alors attention.
1: Ça doit être bon ça.
3: Ouais, Manu, on va accueillir Monsieur Mazur. Bonsoir.
19: Ah, voilà.
20: Oui, bonsoir.
2: Il y avait longtemps.
20: Bonjour le gamin.
8: Bonsoir, amis auditeurs.
20: Bonsoir.
8: Bonsoir, monsieur Gérard. Bonsoir, monsieur Emmanuel. Et bonsoir, monsieur Spirouli.
3: Bonsoir, monsieur Mazur. Bonsoir.
8: La femme, les enfants, tout ça. Bon, monsieur... très bien, toujours. Monsieur Gérard, puis-je vous faire un compliment directement?
2: Ouais, on vous écoute.
8: Alors, suite à votre merveilleux débat de l'autre soir, n'est-ce pas, consacré à la mode, les fashions victimes, etc., figurez-vous que pas plus tard que ce soir, en fait, que hier, j'ai dîné avec des stylistes qui ont écouté votre débat et franchement, ils ont été emballés.
2: Bon, de toute manière, la question n'est pas là, c'est à quel âge.
8: Absolument.
2: À quel âge je reviens, la boulimie pour les enfants? Bah, on va attendre votre réponse.
19: Jean-Luc Calin.
16: Oh,
1: monsieur Mazur,
16: non.
1: Je sais pas qui fait ça.
8: Bah, vous. Cool, hein. Écoutez, cette grosse personne mystère me semble répéter tout le temps la même chose. Elle en veut.
2: Cette grosse personne mystère, monsieur Mazur.
8: Oui,
3: c'est ma femme.
2: Vous dites les cinq lettres et c'est ma femme.
8: Pardon. Excusez-moi, monsieur Gérard, d'accord. Je ne savais pas.
19: Alors, moi, Sandy, j'adore la sodomie et j'adore toute l'appellation, tout ça.
8: Bah, ta femme est enculée quand même. Hein. Mais c'est votre femme également qui déclare aimer la sodomie.
2: Grosse rillette.
8: Ah bah non.
2: Au revoir.
8: Ah bah non.
2: Comme ça, tu diras pas que ma grosse.
8: Mais c'est elle qui le dit, ta femme. Elle dit qu'elle aime se faire enculer, j'y peux rien.
2: Eh ben, toi, tu vas aller te faire enculer. Voilà, comme ça va aller plus vite.
3: C'est bon, il est parti.
2: Grosse rillette, au revoir. Bidufus.
3: Bidibule.
2: Non, on était avec monsieur Mazur pour la question.
8: Bonsoir, c'est monsieur Mazur.
2: Alors, bon, ça y est, on a compris. Vous êtes monsieur Mazur, vous répondez à la question maintenant.
8: Oui. Alors, à quel âge peut-on devenir boulimique étant enfant, c'est cela?
19: Voilà, ouais.
2: Ouais.
8: Bon, écoutez, moi je dirais le plus tôt possible. Hein. Dès que la mère donne le sein à l'enfant, l'enfant peut, à partir de ce moment-là, devenir boulimique. Tout dépend.
2: Alors, attendez, il y a une question que je veux vous poser.
8: Oui.
2: Donc, vous pensez que c'est dû à l'allaitement?
8: Absolument, monsieur Gérard. Et j'irai même un peu plus loin. C'est surtout dû à l'alimentation de la mère pendant l'allaitement, n'est-ce pas? Si la mère se nourrit à base de pizza à quatre fromages, il est clair que cela favorise la boulimie d'enfant.
2: Bifidus.
8: Attendez.
2: Bifidus, t'es d'accord avec ce qu'il dit, monsieur Mazur, ou pas?
19: Oui, plutôt, oui. Non, c'est vrai, hein, ma mère a mangé énormément, elle mangeait beaucoup d'œufs.
2: Ouais, non, mais il y a une question que je me pose, je pense que tu vas pouvoir répondre, Sprint aussi, puis monsieur Mazur, parce que. À moins qu'on ait quelqu'un d'autre, Mazur.
3: Ouais.
19: Manu.
3: C'est pas grave, ça commence
8: c'est
3: pareil. C'est un honneur. On accueille Tristan Spice.
2: Hein?
3: Tristan Spice.
9: Oui, bonsoir.
19: Salut Tristan.
9: Bonsoir.
2: Tristan Spice.
9: Oui, bonsoir Spice. Monsieur. Bonsoir Gérard. Bonsoir monsieur Mazur.
2: T'appelles d'où?
9: J'appelle de Paris.
2: Putain, mais vous allez arrêter avec Paris là, vous.
3: Tous les gens sont à Paname.
9: Monsieur Gérard, je ne suis pas exactement à Paris, hein, je suis dans banlieue parisienne.
2: Ouais, mais c'est Paris, c'est 101.9. Bon, alors la question c'était
8: vous avez un bon organe, monsieur Spice.
2: À quel âge survient la boulimie pour les enfants? Donc on parlait monsieur Mazur parlait de l'allaitement.
9: Oui.
2: Après Bifidus disait comme ça que c'est dû à ce que la mère mangeait.
9: Oui, tout mais, à fait. C'est-à-dire que moi je suis tout à fait d'accord avec ce qu'a dit monsieur Mazur, mm-hmm. C'est tout à fait très sensé, mais on peut même voir ça avant l'allaitement, c'est-à-dire que quand la mère est enceinte, mm-hmm. Si elle mange une alimentation qui n'est pas équilibrée, mm-hmm. Ça peut entraîner une boulimie chez le nouveau-né avant même qu'il naisse. Voilà. C'est surtout ça qui va entraîner, parce que mon métier m'autorise à le dire, et ça je mm-hmm. bon, c'est ça qui entraîne le fait surtout que l'enfant soit boulimique.
21: Mmh. Il paraît même que quand tu manges en faisant l'amour, tu risques encore plus d'aggraver.
2: Non, ça n'a rien à voir ça.
9: Je crois que Monsieur Gérard a tout à fait raison, ça n'a rien à voir du tout.
21: Non, moi on m'a toujours dit qu'il faut éviter les chips quand tu baisses.
7: Hein, il faut éviter les cunnilingus avec le Nutella aussi.
2: Dans ces cas-là, faut carrément arrêter le délire là, parce que je pense qu'on s'en va un peu trop loin sur le sujet. Dans ces cas-là, si on s'amuse à parler de Nutella tout ça, donc faut arrêter le ketchup, faut arrêter la mayonnaise, faut tout arrêter.
7: Qu'est-ce que tu veux quand tu sodomises ta meuf?
2: Ouais, mais ça c'est mon problème, c'est pas le tien.
21: Ouais.
2: Mais non, mais il y a le problème est sur l'allaitement avec ce qu'on disait avec Monsieur Mazur. Mm-hmm. Donc moi je pense que
10: oui, bonsoir, c'est Monsieur Mazur.
2: Non, mais ça y est, Monsieur Mazur, c'est pas la peine de répéter, c'est Monsieur Mazur. On le sait, c'est pas la peine. Non, mais c'est pas la peine de répéter que c'est Monsieur Mazur. On le connaît. Donc alors le problème c'est que c'est suite à l'allaitement, d'après ce que vous venez de dire. Donc avec Bifidus Springfellow. Féloque et Tristan là.
9: Tristan Spice, oui.
2: Et Tristan Spice, à mon avis, on pense que là-dessus, il y a quand même quelque chose. Parce que c'est pas suite à l'allaitement. Bon, c'est suite à ce que la mère mange. Mais est-ce que c'est dû à ce que la mère mange que lorsque... Parce que, comme Bifidus disait, elle faisait 7,9 kg à la naissance, on va pas en parler 107 ans, donc elle faisait 7,9 kg. Oui. Est-ce que c'est dû à ce qu'a mangé?
1: Je comprends plus rien, là, genre.
2: Est-ce que c'est dû à ce qu'a mangé? Est-ce que les parents ont mangé ou pas?
9: Non, mais tout à fait, cela n'est pas...
2: Faire quand même 7,9 kg à la naissance, pour moi ça me paraît quand même bizarre cette histoire.
10: Oui, mais est-ce que vous êtes sûr qu'il ne s'agissait pas de jumeaux après tout?
2: Non, mais
10: vous étiez toute seule.
21: Oui, j'étais seule.
10: Écoutez, mademoiselle Bifidus, peut-être votre mère a-t-elle oublié d'accoucher votre sœur ou frère jumeau, peut-être est-il resté à l'intérieur de son ventre.
21: C'est fort possible, d'ailleurs elle a toujours pas ses règles.
10: Écoutez, il faudrait consulter, je pense.
2: Non mais ça a rien à voir avec le boulimiste. Hein.
10: Ah, le boulimiste en effet. Ouais,
2: les règles
3: de la pétanque.
2: Le ragnagna, ça a rien à voir avec ça. Hein.
3: C'est trop marrant. Arrête tes blagues. C'est trop marrant.
1: Attends, je vais parler gynéco.
2: Merci.
1: Donc sur IRC, on est toujours beaucoup. On est 1015.
2: Hein?
1: 101.5.
2: Tu cartonnes. 1015.
1: Ouais, 1015, 101.5 Nova, big up.
2: Tout à l'heure on était 10 063.
1: Bah ça baisse un peu, mais c'est pas grave. Il y a une très bonne question de Destroy. Il voulait savoir si deux parents boulimiques peuvent avoir un enfant anorexique.
11: Ils sont la fréquence de repas ou pas?
1: J'aime pas Europe, hein.
7: S'il l'adopte.
2: Attends. Est-ce que deux parents peuvent avoir un... deux parents boulimiques peuvent avoir un enfant
1: anorexique?
7: S'il l'adopte.
2: À mon avis, je pense pas.
1: Tu penses pas?
9: Il y a des adoptions. Écoutez, c'est très simple.
2: Ouais, monsieur Mazur?
9: Non,
1: c'est monsieur Spiff.
9: C'est monsieur Spiff.
2: Oui.
9: Cela est tout à fait possible. Parce
3: de
9: que
3: pédiatre.
9: Ça n'a. Écoutez, je vous préfère être taire, je préfère que mon identité reste inconnue.
2: Ouais, fils de pédiatre, fils de. Du doc.
23: C'est Jeanne, c'est chaud, c'est bon. Allez, emmène-moi. Plus fort. Wouh. J'entends rien.
2: Mais c'est quoi ce bordel là?
3: C'est Spitz, il déconne.
2: Ouais, bon, allez, Manu, tu lui dis au revoir à lui et c'est terminé. Allez, hop.
9: À qui?
2: Bonne nuit.
9: Est-ce que je peux répondre?
2: Qui?
9: Monsieur Spiff.
2: Mais je viens de te dire au revoir.
9: Mais pourquoi vous me dites au revoir?
2: Je te dis au revoir, c'est tout.
9: Pourquoi? Écoutez...
2: Au revoir.
3: Je peux pas, son père peut me faire aller sur Skype.
2: Allez, au revoir.
9: Je réponds à votre débat,
2: non,
9: c'est fort intéressant.
7: C'est fini, c'est pas la peine d'assister.
2: Non, mais ça y est, au revoir.
9: Peut-être que vos parents...
2: Merci. Eh putain, mais... C'est la dernière fois, Manu, que tu me fais ça. Je ne veux pas entendre un mec parler de ma vie privée comme ça en direct. Ça regarde pas les gens si je viens d'Adas, ok? Première et dernière fois. Clair, net, précis. Parce que sinon, c'est avec Max que tu as réglé tes comptes, là. Ok? En de bon entendeur, salut. Alors, Sprint.
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20: Salut Patrick, ça va?
6: C'est la voix.
20: Est-ce que tu peux me répéter la question parce qu'il y a eu un petit peu trop de bordel là.
2: À quel âge survient la boulimie pour les enfants?
20: Ah, il n'y a pas d'âge. Tu peux être atteint à n'importe quel âge. Je crois pas trop à l'histoire d'allaitement tout à l'heure, je pense que c'était un peu du
2: mytho. Non, mais moi non plus, j'y crois pas là-dessus.
20: Ouais.
2: Hein.
20: Ouais, même le coup du rosebif de 7,9 kg, ça me paraît un petit peu.
2: Non, mais même.
6: Non,
2: même.
6: C'est vrai, hein.
2: Mais non, mais attends, tu peux pas. Mais attends, mais tu peux pas passer 7,9 kg à la naissance, voyons.
6: Mais bien sûr,
2: ta mère, elle est normande alors que t'es le lion. Hey, tu prends pas les gens pour des cons.
12: T'as le droit de déménager.
14: Tu déménages dans la vie.
6: T'es à Lyon, hein.
12: Toi, t'es né où, toi?
2: Moi, je suis né où ça te regarde pas.
14: Vie d'or d'Irlande.
2: Trent.
20: Ouais, ça y est, je viens de répondre.
14: Bon, j'ai un auditeur pour toi, Gigi, si tu veux.
2: Vas-y.
14: C'est Mitch Buchanan.
24: Ah. Ok les mecs, bonsoir.
25: Moi j'avais Hannibal Smith sur rien.
2: Alors qu'est-ce qu'il dit lui?
25: Bah il te passe le bon Jean.
2: Oh, bah, je m'en fous. Comment qu'il s'appelle celui-là?
24: Mitch Buchanan.
2: Mitch?
24: Mitch Buchanan.
2: T'appelles d'où?
24: J'appelle Malibu.
2: De Malibu, Paris.
24: Exact.
12: Pas de Paris, il est de Caen.
24: Non, je suis grillé.
2: La tête quand 107.9.
24: Exactement.
2: 107.7.
24: Exactement.
2: Et tu serais pas l'ex-Michel de Caen, non?
24: Voilà, c'est
2: ça. Presque pas. Allez, au revoir à lui.
25: Moi, j'ai pour calmer le débat.
2: Allez, hop. Celui-là, j'en veux pas dans mes débats.
24: Mais vas-y, enculé, va.
2: Eh, enculé toi-même, connard.
12: Ah, pas d'insulte,
2: Oh là là. Alors là, tu peux lui dire au revoir à celui-là. C'est terminé.
25: Mais je t'embrasse et je passerai tout.
2: Là, c'est terminé.
25: Il y a Mousse qui te peut.
2: Tu peux lui dire au revoir à lui.
25: C'est Mousse. Mais je t'embrasse et je passerai tout.
2: Bon, allez.
25: Bise. Gérard, j'ai une très bonne question sur IRC de Yankee. Il te demande si on peut savoir avec une échographie si l'enfant d'une femme sera boulimique ou pas.
2: Non, je pense pas.
12: Non, je pense moi.
20: S'il commence à bouffer les intestins, c'est que c'est un mauvais signe. Hein.
12: Non, parce que quand
25: c'est savoir si on peut déceler une boulimie par l'échographie chez un nouveau-né.
12: Ouais, je pense.
2: Mais attends, t'es né boulimique, toi?
12: Non, mais je connais le problème.
2: Mais tu connais le problème, tu connais rien.
12: Mais
2: t'écrases.
14: Elles tiennent plus dans les breaks, enfin, sinon.
2: Mais celle du 15ème, attends, merde, d'accord, connard!
20: Bim!
2: Ok!
25: Ça rejoint le truc qu'on me disait sur Henri tout à l'heure.
2: Bon, alors vous me faites chier, c'est terminé,
12: mais non,
2: j'arrête
12: mais
2: le
12: attends,
2: débat.
12: Attends, j'ai des
2: j'arrête
12: amis.
2: Le débat.
12: Mais t'habites pas.
2: Terminé, vous me faites chier tous les deux.
12: Mais j'habite pas dans le 15ème.
2: Je t'ai dit que tu vas faire enculer maintenant.
12: Mais on a le droit d'habiter.
2: Tiens, mais précis. Maintenant, tu vas fermer avec le 15ème. Ok. Maintenant, t'arrêtes.
12: Bah oui.
2: Et t'arrêtes de te foutre dans ma gueule.
12: Je me fous pas de toi.
2: Parce que tout à l'heure, tu vas m'enfler. Ok.
25: Moi, j'ai raté un épisode.
26: T'as raison, là. Calme, on se calme.
2: Maintenant, c'est terminé. Ça, je vais pas m'énerver, ça va être ma montre. Ok.
12: Non,
2: t'arrêtes! Ok? Samedi à ton merde, et le camion à son père!
12: Mais j'aurais pas dit pas
2: parler. D'accord!
12: De...
2: D'accord, maintenant t'arrêtes avec ça!
26: C'est bon!
2: Ok?
26: On arrête.
2: Ça, là, ça, match, c'est terminé! Tu vas morfler avant! Parce que là, tu vas te retrouver avec son père sur le dos!
26: Il est lourd!
2: Ok? Alors maintenant, vous arrêtez! Clair, net et précis. J'entends encore une connerie comme ça, c'est fini. Et toi là-bas?
25: Arrête, Gérard.
2: Et toi là-bas, t'arrêtes.
25: Laisse les incidents de diffusion.
2: Ça, c'est un peu de votre faute là, ce qui se passe avec Sandy.
26: Mais non.
2: Hein? Vous avez assez chahuté avec elle. Maintenant, on en a marre, et moi aussi. On était sur le point de se séparer avec vos conneries.
12: Ah merde.
25: Waouh. Vous avez chahuté avec elle?
12: Je sais pas.
26: On peut pas t'expliquer là. Hein.
2: Non, mais de toute manière, il a pas besoin de savoir.
12: C'est pas tes oignons, vaut mieux.
2: Okay. Quand tu fermes ta gueule.
26: T'as le droit de faire plaisir.
2: Maintenant, tu fermes ta gueule, tu as continué. Il te reste moins d'un quart d'heure à continuer.
12: Okay.
2: Avant que tu te prennes la montre dans ta gueule.
12: Okay.
2: Ah. D'accord.
12: Ok.
26: Non, mais calmez-vous.
25: C'est vrai.
12: Non, 250 la montre.
6: 2 euros. Hein.
25: Je crois que c'était tirette à 2 balles.
2: Ouais, c'est ça.
20: Avec une main qui colle.
2: Sprint, Feloche, hop, au revoir.
20: Ah bah,
2: terminé pour toi.
20: Enfin.
25: Enfin.
2: Allez, hop, bonne nuit pour les camps. Allez, terminé. On a qui maintenant?
26: On a.
27: Salut, c'est Mr. Gang. Mr. Gang du groove.
25: Il manquait plus que ça, merde.
2: C'est qui celui-là?
14: Je sais pas, normalement c'était Tristan. Ou un truc comme ça.
2: Non, lui, on y a dit au revoir.
14: Non, un autre Tristan.
2: Non, non,
4: Oui, c'est moi. Loulou Bega.
2: Bonne nuit.
4: That's cool.
2: Non, non, moi, tu me prends des auditeurs qui veulent répondre aux questions correctement, c'est pas la peine de me prendre des navets.
25: Bon, Gérard, pour calmer le débat un petit peu sur l'IRC, j'ai un sondage réalisé par Noix de Coco. À la question connaissez-vous des boulimiques connues, 19% des gens sondés ont répondu oui, surtout dans des foyers. 33% ont répondu non, que Big Bill, mais c'est un extraterrestre. 3% ont répondu c'est quoi un SCTX. Et enfin, 72% ont répondu qu'ils répondraient que si Gérard portait des slips petit bateau.
2: Alors déjà, pour répondre à la question, les SCTX, c'est pas le thème du débat. Bonne nuit. L'histoire du Big Bill, ça c'est mon problème, c'est pas le mien, c'est donc pas le sien.
25: Mais sinon, pour répondre à la question, est-ce que toi tu connais des boulimiques connues?
2: Boulimiques connues, non, j'en connais aucun. Fuller.
5: Quoi, je travaille.
2: Tu peux faire encore plus de bruit, s'il te plaît?
5: Je vais essayer.
2: Hein? Ça, comme ça, on peut encore mieux travailler avec toi.
5: Okay.
2: Ouais, je crois.
25: Ah,
2: je
25: Yankee, crois que... ah, Yankee, ouais. Mais tu connais un boulimique connu vu que tu connais Sauvé Willy.
2: N'importe quoi.
5: Oh, là, là.
2: Ça, je vois pas le rapport.
25: C'est gros et c'est noir et blanc.
2: Donc, il nous reste Bifidus et Monsieur Mazur. Mazur.
25: Oui. Oui. Et on accueille donc Patrick. Bonjour, Patrick.
13: Bonsoir, tout le monde.
15: Bonsoir, monsieur.
13: J'ai déguisé ma voix chez mon gars. Comment ça va? Bonjour, les gars.
2: Oh, ça y est.
15: Bonjour,
13: Laurent. Bonjour, Fabien. On a oublié des boulimiques.
2: Salut, Mokhtar.
13: Bonjour, comment tu vas?
2: Ça va, Mokhtar?
13: Ça va bien. Ça va bien avec toi?
5: Bon, vas-y, Gérard.
2: Oh là.
5: ça t'aime marrer, tu comprends rien, mais ça t'aime marrer.
2: Voilà,
5: j'en ai un deux. Qu'est-ce que
2: c'était? La boulimie.
25: Attends, j'en ai un quatrième pour. Voilà, tais-toi. J'en ai un quatrième pour répondre en accueillant Henri Basmati.
16: Oui, bonsoir.
17: Salut, Henri.
16: Bonsoir, c'est Henri Basmati qui appelle.
5: C'est des pépettes.
13: Bonsoir, Henri. Bonsoir.
16: La pépette a une portée, ouais.
2: Mais tu vas te faire enculer, toi.
16: Ah, bonsoir, bonsoir, Pétillier. Bonsoir, tout le monde.
2: Allez, hop, tu...
16: Bonsoir, monsieur Basmati.
2: Bonsoir. Alors,
16: bonsoir.
2: Tu m'appelles Couscous, là, pour finir le débat.
5: Mais
25: je crois que Couscous est décédé, malheureusement.
2: Mais non, allez, hop. Tu me viens, l'autre, là.
25: Il a glissé sur une plaque de verre.
16: C'est décédé. Tu es touché avec une boulette, Gérard. Pourrait-on avancer dans le débat?
15: On peut y aller, là?
2: Alors, la boulimie peut-elle être une maladie ou un fardeau? On va demander à Mokhtar.
13: Oui, tout à fait, la maladie est un fardeau. Tout à fait. Tu as raison de le dire, de le souligner, je crois. Tu as totalement raison. C'est une maladie, c'est un fardeau.
2: Oh, doucement. Allez, oh.
13: Tu as raison. Oh. Tu sais pourquoi tu as raison, mon frère.
2: Manu,
5: je le tège, hein, comme une merde.
2: Manu,
5: ouais.
2: Tu dis à Mokhtar, là, qu'il se calme, parce que là, il m'a...
13: D'accord, je suis plus calme. Tu peux te parler maintenant. Sais pourquoi c'est un fardeau? C'est comme ta femme, t'es obligé de la porter tout le temps parce qu'elle est trop grosse.
2: Allez, hop. Alors, qu'est-ce que c'est que celui-là, là? Monsieur Mazur.
16: Oui, alors écoutez, moi je répondrai à votre question par l'affirmative. En effet, la boulimie est une maladie vu que ça se traite. Mm-hmm. Donc ça se traite. Alors, au choix, vous avez le gros, la grosse, bouboule.
2: Mm-hmm. Non, mais, n'est-ce pas? Non, mais je pense que pour l'instant, ils ont. Je pense que. Bifidus.
16: Bifidus.
2: Qui c'est qui nous reste là? Parce que j'entends qu'il y a quelqu'un d'autre. Manu.
5: Il y a Bifidus, il y a Henri Basmati quand même.
16: Bah oui,
2: mais non,
16: oui.
2: J'ai dit au revoir.
5: Non, c'est à Mokhtar que t'as dit au revoir.
17: Non, c'est pas moi. Hein.
2: Ah bon.
16: Moi je suis là, tranquille.
2: Alors, Henri, donc, t'appelles d'où toi?
16: Moi j'appelle de Pithiviers, je t'ai dit tout à l'heure.
2: T'appelles de Pithiviers, tu me l'as jamais dit?
16: Ouais, si, mais tu gueulais, t'as pas entendu, mais Pithiviers.
2: Ben, je gueulais après Mokhtar là, parce qu'il me cassait les pieds. Non, je suis poli quand même.
17: Ouais, enfin, tu peux le dire, hein.
2: Non, mais je suis poli.
17: Avec
2: Donc, Pithiviers, c'est du côté d'Orléans, c'est quelle fréquence ça?
16: Alors, c'est 103.3.
2: 103.3, ouais. Ok. Donc, oui, Manu,
5: on accueille Poussette aussi.
2: Poussette.
18: Oui, bonsoir. Bonsoir, Poussette.
2: Bonsoir, Poussette.
18: Tranquille.
2: T'appelles d'où?
18: Bonsoir, Manu. J'appelle d'ici les Moulineaux, 100.9. Merci. Bonsoir, les pouces.
2: Bon, alors, la question, c'était la boulimie est-il une maladie ou un fardeau? Donc, avec Monsieur Mazur, si des fois, vous pouvez reprendre ce que vous disiez.
18: Oui, alors, c'est-à-dire que, n'est-ce pas, oui, bien entendu que c'est un fardeau, cependant, c'est à déconseiller, parce que, je veux dire, traîner un boulimique qui pèse aux alentours des 160 kilos en tant que fardeau, c'est pas très, enfin, bien que ce soit très sportif, ça n'est pas très agréable tout de même.
2: Non, mais on parlait de maladie.
18: Oui, absolument, j'ai répondu
2: vous,
18: pour
2: non,
18: le côté...
2: Non, non, mais vous parlez de, de maladie.
18: Absolument, j'ai répondu côté maladie. En effet, ça c'en est une, puisqu'il s'agit de se faire traiter. Alors, soit on se fait traiter de grosses maladies mystères, que sais-je encore, n'est-ce pas?
2: Non, mais ce qu'il faut dire, c'est qu'à l'heure actuelle, je pense que Bifidus va être d'accord, Henri et Poussette aussi, je pense qu'à l'heure actuelle, ils ont pas encore trouvé le
1: remède.
2: Le médicament adéquat pour que ça s'arrête, cette histoire-là.
18: Mm-hmm. Hein? C'était peut-être fabriquer un cochonnet un peu plus gros pour les boulimistes.
2: Bon, monsieur Mazur,
18: oui.
2: Vous vous calmez, s'il vous plaît.
18: Je suis tout à fait calme.
2: Non, mais pour l'instant, je demande à Bifidus, à Henri et Poussette, là.
18: Ah, excusez-moi.
8: Ouais.
2: Donc, alors.
8: Ben ouais, non, il a raison, monsieur Mazur, en fait, les cachets...
2: Non, mais je viens de demander, est-ce que est-ce qu'il y a un médicament qui a été trouvé ou pas?
1: Pas encore, ça va venir au bout d'un moment. Tu
2: sais, je pense qu'à mon avis, ils sont loin de trouver quelque chose pour ça. Hein.
18: Monsieur Gérard, si vous me permettez, quand bien même trouverait-il un médicament, je leur déconseille fortement de faire ce médicament en forme de suppositoire, n'est-ce pas? Ne serait-ce que pour des raisons pratique.
8: Tout à fait, oui.
18: Hein, parce que, n'est-ce pas, pour une personne très très grosse et grasse,
1: c'est dur. Venus,
18: à l'aide de ses deux doigts simplement, c'est une mission extrêmement difficile.
2: Faut dire une chose, c'est qu'à l'heure actuelle, ils n'ont pas trouvé le médicament. Ils ont trouvé des médicaments sur certaines maladies, mais sur cette maladie-là, pas encore. Hein. Oui. Donc on va pas. Oui.
25: Oui, j'ai une très bonne question de Pierrot 2001 sur l'IRC. Il te demande si la boulimie est un nouveau style de mode.
2: Un nouveau style de mode, non, parce qu'on peut pas dire que ça rentre dans la mode, parce qu'en fin de compte, pour être mannequin, faut être maigre, faut faire à peu près 60.
25: Ah, mais tu sais, il y a des agences de casting qui recrutent des laids et des gros.
2: Non, mais pour l'instant,
25: adresse si tu veux d'ailleurs.
2: Non, mais oui, bien sûr, mon site internet, c'est ça.
25: Non. Oui, radiogérard.fr, ouais, c'est ça. On n'oublie pas, mais. Voilà.
2: D'accord.
25: Tout à fait.
2: Donc, je peux dire que non. On va continuer.
10: Un peu de brise. Hein,
2: on va. Non, tiens, tu me donnes.
1: Du pchit, là.
10: Bah non, on va pas mettre un disque à cette heure-là. Hein.
2: Bah si, si.
1: Bah non,
10: c'est fini. Mais c'est fini dans. C'est fini dans. Dans 10 minutes.
2: On a encore une demi-heure d'émission.
10: Ah, le gars!
2: On a encore une demi-heure d'émission. On finit à 2h15, donc je mets un disque.
10: Mais qu'est-ce qu'il dit, le gars, Jean-Marie Bigard?
2: On met un disque, Manu, s'il te plaît.
10: Ah, d'accord. Le disque.
2: Bah, envoie l'affiche.
10: Ah, d'accord.
1: Ta gueule.
2: Ta gueule toi-même, toi.
10: Arrêtez d'être mal poli, merde, y a des gens qui ont la guerre.
2: Poussette, Henri, vous restez poli, sinon.
1: Vas-y, j'ai rien dit, tranquille.
10: Reste tranquille, comme
1: ça. Tranquille.
2: Alors, la boulimie du Resto du Cœur avec
10: Non, mais c'est quoi bon... Non, répète, parce que tu dis, ouais, vous êtes sur Fun, c'est le débat de Gérard.
2: Donc, la question, c'est combien peut-on absorber de nourriture quand on est boulimique? Et donc, vous pouvez toujours nous appeler au 0803 08 5000. Donc, Manu est toujours au standard. Rigaud sur l'internet. Avant la pause musicale, on peut avoir le petit sondage... Minitel internet.
25: Alors le
10: c'est reconnecté sur Minitel.
2: À combien qu'on est?
25: Ouais, à combien qu'on est? On est j'arrive pas à lire 10 037.
2: Ouais, en 10 037.
25: J'écoute pas 103.7, hein, je vois pas.
2: Non, 10 037. OK. Et donc vous pouvez toujours nous appeler.
10: Moi je suis toujours à l'arrière, mais je pue du cul, c'est ça.
2: Fildar toujours à l'arrière avec le petit écho qui vient de me mettre. Et donc vous pouvez toujours nous appeler.
10: J'ai des propositions pour France Info.
2: 0803 08 5000. Et donc la question, c'est combien peut-on absorber de nourriture quand on est boulimique? Et on va s'écouter la boulimique des Restos du Cœur avec un bon jus. Hein? Henri m'enfile dans son break. Alors ça...
10: J'ai un truc dans la gorge.
2: Ouais. Et on se retrouve tout de suite après pour la suite et la fin du débat. À tout

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2: Et voilà, donc en fin de compte, c'était pas ce qu'on venait de ce que j'ai annoncé. Et c'était donc les Bee Gees avec Stenoline, donc la bande originale de La Fièvre du Samedi Soir.
3: Oh, ouais, génial.
2: Et voilà, donc
3: c'est génial.
4: Tu cartonnes, mon con.
2: Oh, ta gueule, toi, reste
4: tu cartonnes.
5: Je te limite.
2: Et alors,
5: Gérard.
2: Quoi?
6: Oh, est-ce qu'ils t'ont placé une sonde anale?
2: N'importe quoi. Donc, on a toujours Bifidus.
1: Oui, toujours là.
2: Monsieur Mazur.
7: Oui, bonsoir, c'est Monsieur Mazur.
2: Henri.

0: Merci.
1: Combien je
0: À mon avis, c'est. Je pense. Fildar, s'il te plaît, tu arrêtes, j'en ai marre.
1: Je pense pas que ce soit lui, mais vas-y.
0: Si, si, c'est lui. Ah. À mon avis, c'est 50-50. Hein.
1: Ah, d'accord. Et il y a Blue Cool qui voulait savoir si tu te laisserais sucer par une boulimique.
0: Non.
1: Si quelqu'un regarde.
0: Non plus.
1: Dans le 15e.
0: Non plus. Le 15e, j'en ai marre, vous me faites chier avec ça. Manu, oui.
2: Oui, on accueille Norman Tuttle.
3: Bonsoir à tous.
4: Salut Norman.
3: Bon, Norman, ça va bien, bon anniversaire Rigo, mon pote.
0: Merci. T'appelles d'où?
3: J'appelle de Paris.
0: 101.9.
3: Tout à fait.
0: Ma punaise, on a pas beaucoup de personnes de
1: je crois
0: de province,
1: local,
0: hein.
1: C'est pour ça.
0: Alors la question c'est combien peut-on absorber de nourriture quand on est boulimique?
5: Ça dépend des jours, hein. Ça dépend.
0: Alors madame.
6: Quoi?
3: Oh, madame.
6: Norman.
0: Norman. Norman.
3: Oui. Bah en fait ça dépend du boulimique parce qu'il y a plusieurs degrés dans le boulimicisme. En fait, bah oui, ça dépend des boulimiques. Je vais aller me coucher là parce que je suis fatigué.
0: Bon, d'accord, allez, au revoir.
3: Je vous dis franchement.
0: Allez, au revoir, c'est pas la peine.
5: Ça dépend des sacoches. Hein,
0: Non, mais attends, l'autre, il me dit je vais me coucher, il va pas répondre, alors bonne nuit.
5: Norman Tuttle, il va se coucher, je crois.
0: Henri.
7: Bah, ça dépend comment t'es boulimique en fait.
0: Non mais attends.
7: Parce que plus t'es boulimique, plus t'es gros, plus t'es gros, plus tu manges, et plus tu manges, plus t'es boulimique.
0: De toute manière, la nourriture, c'est fait pour quoi, à ton avis?
7: Bah pour bouffer, bah oui.
0: Bon, de toute manière, si on est boulimique, c'est parce que.
7: Tu la prends dans le cul si tu veux, mais moi personnellement, je la mange quoi.
0: Henri.
7: Perso, mais attends, mais chacun fait ce qu'il veut.
0: Non, non, mais Henri.
7: Ouais.
0: Henri, pour l'instant, t'étais bien parti sur la réponse, mm-hmm. Donc tu continues à répondre correctement, ou sinon je vais te dire au revoir.
7: D'accord, yes.
0: Ok.
7: Ouais, bien sûr, bien sûr.
0: Alors, tu réponds correctement maintenant.
7: Ouais, bah c'est bon, ça y est.
0: Ça y est.
7: Ouais, fini. Ouais.
0: Monsieur Mazur.
8: Oui. Bon, écoutez, moi je vous répondrai l'équivalent de 4 porcs.
0: C'est-à-dire?
8: Eh bien, 1, 2, 3, 4 porcs.
0: Monsieur Mazur.
8: Oui, monsieur Gérard.
7: Pareil.
0: Je pense que...
8: Bah, attendez-vous, oui.
0: Je pense qu'alors, pour l'instant, vous êtes en train de vous foutre de ma gueule.
8: Alors, mais absolument pas. Non, pas du tout. Vous demandez l'équivalent, enfin, combien de nourriture peut-on ingurgiter lorsqu'on est boulimique? Je vous réponds, environ l'équivalent de 4 porcs. Maintenant, il reste, n'est-ce pas, à décider de combien pèse chaque porc.
0: Mmh.
8: Non, le conseil, si vous permettez, je préconise pour un boulimique. Alors, bien entendu, le but n'est pas de manger pour grossir, mais de manger pour se nourrir et faire un apport en vitamines surtout. Alors,
0: non,
8: moi,
0: mais...
8: je préconise essentiellement une race porcine qui nous vient de la ville de Troyes, qui est vraiment une très très belle race porcine, les Spiroulots.
0: Bon, monsieur Mazur, au revoir.
8: Mais pourquoi, monsieur Gérard?
0: Au revoir, monsieur Mazur.
8: Mais pourquoi, expliquez-moi, monsieur Gérard.
0: Au revoir, monsieur...
8: Mais monsieur Gérard, vous ne vous êtes pas senti visé, j'espère.
0: Au revoir, monsieur Mazur. Monsieur Mazur, bonne nuit.
8: Monsieur Gérard.
0: Monsieur Mazur.
8: Un dernier petit détail.
0: Non,
6: il a des trucs intéressants à dire.
8: Excusez-moi, juste un petit big up à monsieur Rigaud que j'ai oublié de...
0: Voilà,
8: tout à l'heure. De bon anniversaire, monsieur Rigaud.
1: Merci, monsieur Mazur.
0: Voilà. Alors,
8: monsieur Gérard, je vous embrasse.
0: Ok, ben moi, pour...
8: Avec la langue.
0: Au revoir.
1: J'ai une très bonne question de Blue Cool sur les RC. Il voulait savoir si tu aurais aimé avoir une fille boulimique.
0: Non. Non, parce que de toute manière, la boulimique, de toute manière, c'est quand tu manges. Et à force de manger, ça dépend ce que tu manges.
1: Mm-hmm.
0: Parce que t'as certains aliments qu'il faut manger normalement, pas trop, pas dépasser. Donc, mais ça, c'est vrai que c'est pas évident. Ce n'est pas évident là-dessus. Bifidus. Ah, Bifidus a raccroché.
6: Ça m'étonne quand même.
0: Ah, c'est bizarre.
6: Faisons un deuxième essai.
5: Bizarre.
0: Bah alors, qui c'est qui nous reste?
6: On a Bifidus, Henri Basmati.
0: Mais non, on y a dit au revoir, Henri.
5: Non, on a dit au revoir à
6: Monsieur Mazur.
0: Bah, qui c'est qui nous... Bah,
6: et on va accueillir un troisième auditeur qui s'appelle Purée Pousseline.
0: Alors, Purée...
6: Pousseline.
0: Pousseline,
6: ouais.
0: Pas Mousseline?
6: Non, Pousseline.
0: Bah alors?
5: Oh là là, mais merde!
0: Mais c'est quoi là?
6: Je sais pas, faudrait faire un troisième essai peut-être.
0: Non mais Manu, Fildar, s'il te plaît, tu me... Alors Purée, Pousseline.
9: Ouais, salut.
5: Ah bah tu vois.
9: Ça t'appelles va, ça marche, d'où? Nickel, tranquille.
0: T'appelles d'où?
9: J'appelle de Créteil.
0: 101.9.
6: Mais ce chien.
9: Ouais.
0: Bifidus.
10: Oui.
0: Oh mais ça y est là, vous arrêtez avec les lignes en direct là.
9: Qui est-ce qui a un kleps là? Couché. C'est moi, il va se calmer, attends. Couché pépette, couché.
0: Bon, purée Pousseline, au revoir.
9: Mais avec moi, j'ai rien dit là. Mais quel PD ce mec.

0: Ah bah alors là, tu vas te faire foutre, au revoir. Allez, terminé pour toi.
1: Viens, Pépette, viens.
2: C'est quoi ton chien, c'est un Terre-Neuve ?
1: Non.
0: Allez, tu es Manu.
3: Quoi, mais quoi
0: Purée Pousseline, au revoir.
3: Mais ça y est, Purée Pousseline, il est plus là depuis longtemps.
1: Pépette !
0: Bon, allez, on fait conclusion du débat parce que vous me faites chier là ce soir.
1: Pépette, papa va se fâcher, hein.
0: Allez, conclusion l'IRC.
1: Excuse-moi, Gérard. Je
0: conclusion IRC terminée, c'est fini. Là, vous me faites du bordel là tous les deux.
2: Ah, tu les prends un peu tard pour la conclusion, un peu tôt plutôt pour la conclusion.
0: Bah non, bah, de toute manière, apparemment, comme au standard, ils sont en train de foutre le bordel.
4: Non, c'est Manu qui déconne, hein, mais bon, nous on attend les questions.
2: Je sais pas ce qui se passe.
0: Alors, on a Bifidus.
5: Oui, je suis toujours là.
2: On a Bifidus.
0: Après,
3: rien. On a Bifidus, on a Henri.
1: Il y a Henri, ouais.
3: On a Je te pète aux zen.
0: Quoi ?
1: Je te pète aux zen, bonsoir.
3: Je te pète aux zen.
0: Je te pète ?
1: Je te pète aux zen.
0: Ouais.
1: C'est d'où ça ?
0: C'est d'où ? T'appelles d'où ?
1: Ouais, j'appelle de Nancy.
0: Nancy ?
1: Ouais.
0: Ta fréquence ?
1: 82.8.
0: Avec un téléphone pourri.
1: Ah non, il y a du Larsen, c'est pas moi. Alors tu te calmes, mon téléphone, il est très bien, tranquille. C'est de la merde.
0: Vous ouais, c'est fou, ça.
1: Les mecs.
6: Oh, c'est de la caca, c'est vrai.
1: Vous êtes fous,
3: et on a aussi, Charles Ingalls.
0: Ouais. Quoi ?
7: Salut.
1: Bonsoir, Charles.
0: Charles, t'appelles d'où ?
7: Moi, j'appelle de Walnut Grove.
0: Hein ?
7: Walnut Grove.
5: Walnut Grove.
0: C'est où, ça ?
7: C'est à côté de... C'est une petite ville à côté de Sleepy Eyes.
1: J'aime bien tes bretelles, Charles.
0: Bah, tu me donnes ta fréquence correctement, s'il te plaît, parce que là, tu m'énerves.
7: 96.9.
0: Voilà,
7: enfin. Moi, je t'appelle, en fait, parce que là, j'ai un problème. Albert, il arrête pas de bouffer, là.
5: T'as qu'un gueulé carré.
7: Albert, il arrête pas de bouffer, je sais pas ce qu'il prend. Moi, je joue du violon, toujours, au coin de la cheminée.
0: Dernière question.
2: Je crois qu'il s'est évanoui pendant un match de baseball et tout, c'est sûr.
5: Qu'est-ce qui a tombé ?
0: Dernière question. Quel sport peut-on faire
7: si on est boulimique ?
0: Quand on est boulimique, on va demander à Charles, là.
4: Du bowling ?
7: Ouais, c'était clair. Là, du bowling direct. Sumo, déjà, ça serait bien. Sumo, je crois qu'ils sont tous un peu boulimiques parce qu'ils sont... Enfin, ils doivent manger du riz.
4: C'est vrai.
0: Ouais. Voilà, de toute manière, les sumo, ils sont quand même gros.
7: Oui, ils sont gros, c'est vrai.
0: Ils sont musclés. Je pense que ça m'étonnerait qu'ils...
1: Il n'y a pas que les sumo.
4: C'est du gros muscle.
0: Bon, alors après ?
7: Alors après, attends, est-ce que tu pourrais
0: m'aider ? Non, mais quel sport ? Quel sport ? Oh là là là là là là !
7: Je prends trois briques.
0: Bon, d'accord. Allez, Charles, les trois briques. Au revoir.
7: Trois alors, briques, c'est quoi ton mot ?
0: Tu vas faire les trois briques dans ton lit. Stepo, je sais pas quoi là.
8: Yo, c'est Menelka, Menelika, pareil. Bonsoir.
1: Bonsoir.
0: Stepo ?
1: C'est qui Stepo ?
3: Je te pète aux zen parce que
1: oh là là. Comment tu veux deviner ?
7: Ouais. Tu peux répéter la question, s'il te plaît ?
1: Pétozen.
0: Allez. Putain, mais vous me faites chier, hein ?
1: Allez.
0: Quel sport peut-on pratiquer quand on fait de la boulimie ?
7: Bah ouais, bah...
0: De la boulimie !
7: Il n'y en a pas grand-chose, hein, franchement.
0: C'est-à-dire ?
7: Bah pas grand-chose, c'est pas grand-chose. Il n'y a même aucun, à la rigueur, on va dire.
0: Ah bon, tu pratiques aucun sport ?
7: Ah non, pas moi. Moi, je suis un grand sportif, moi.
0: Ouais, tu fais quoi comme sport ?
7: Tout le monde le sait, ouais. Je suis un skater et tout. Je me pète le poignet, des trucs de ouf. Hein.
0: Ouais, tu fais de la veuve poignet, d'accord. On a
7: okay,
0: compris.
7: Ok, d'accord.
0: Henri.
9: C'est normal, Ray. Comment ça va ?
7: Je te prends un coup de bite dans l'oreille, moi.
9: Gros bisous musclés comme toi.
0: Okay. Manu.
10: Ça y est, j'ai coupé.
0: C'est pour faire
4: ça. J'ai coupé, ça y est.
0: Henri.
1: Moi, je pense que pour les sports, ouais, c'est chaud. Tu peux regarder la télé en bouffant des chips.
0: Non. Quel sport peut-on faire
1: Tu peux faire du ménage. Tu peux faire du ménage, tu peux tondre ta pelouse, mais pas plus, hein, parce qu'il n'y a pas moyen. Sinon, tu sais comment c'est, vu que t'es gros, t'es tout de suite essoufflé.
5: Après, tu t'essouffles.
1: Ouais, tu t'essouffles, et si tu perds ton souffle, bah, tu peux pas, c'est tout.
5: Bah, t'es essoufflé, quoi.
1: Tu peux pas, au mieux, tu fais des dominos, je sais pas, un truc comme ça.
0: Pildar, s'il te plaît, tu me laisses mon micro allumé pour la dernière fois.
1: Qu'est-ce que t'as à dire ?
0: Parce que tu t'as. Fildar, tu me laisses mon micro !
4: Mais il est allumé, moi j'ai mon micro d'allumé, regarde.
2: Ouais,
5: tu m'entends, hein.
4: Tout le monde t'entend, hein. Ah. Merde.
1: Malheureusement.
0: Non, mais de toute manière, c'est les derniers là.
2: Ouais, bah oui, j'en accueille un nouveau là pour finir. On accueille Laurent Broumed.
7: Bonsoir, Laurent. Je continue, ça a bien marché.
0: Laurent, sur quelle fréquence ?
7: Sur le sens 2.7.
0: Fildar, c'est la dernière fois que je te dis de me laisser mon micro allumé.
4: Il y a des baisses de niveau, j'y peux rien.
2: Il se passe des trucs bizarres quand même.
1: Tu le fais en 4.
7: Ah, 102.7, tu es à Lille, c'est pourri de Nord.
2: Attends, il cherche quelque chose dans ses poches.
5: Pépita.
0: 102.7
7: Ouais, à Lille.
2: Zippo.
3: Alors... Il a un briquet de 27 kilos.
4: Zippo, c'est un truc chez Star à deux fronts.
0: Alors, Laurent.
7: Mon frère, il joue à Calais, hein, quand même.
0: Bon, Laurent, donc pour toi.
7: Pour moi, je sais pas. sais pas, c'est quoi le mot?
1: En 4.
0: Quel sport peut-on pratiquer quand on fait de la boulimie?
1: Alors sport.
7: Alors sport.
5: En briques.
7: Il y a combien de briques?
1: En 4, je te dis 4.
5: 4 briques.
7: 4, alors
1: sport.
7: Gros pas.
0: Quel
1: sport? J'ai dit pagne.
0: Mais c'est
1: pagne.
0: Bizarre,
7: Arrête, cas,
1: pagne.
7: Sodomie.
1: Non. Asiatique.
5: Cristalline.
4: Attends, il arrive.
1: Asiatique.
0: Pagne
1: et asiatique.
0: Tu dégages.
4: Qu'est-ce qu'il y a?
0: Tu sors.
7: Bah, j'ai dit.
5: Sandy.
4: Qu'est-ce qui se passe?
7: Est-ce que c'est humain?
1: Sandy, ouais. C'est une pute.
7: Avec.
1: Je dis ri.
4: Attendez deux secondes, attendez.
1: C'est cool, on peut.
0: Non, non, tu vas faire enculer maintenant, je vais terminer.
4: Mais quoi? Qu'est-ce qu'il y a? Bah, attends.
0: Il a rien.
4: Oh, l'autre. D'un seul coup, il se met à boiter. Là, il y a un problème. Bah, elle a voulu mettre un coup de pied, je me suis protégé, donc j'ai arrêté sa jambe.
0: Bah, voilà pourquoi tu frappes aussi.
4: Il est fou, quoi.
0: C'est normal, il a voulu se protéger.
4: J'ai pété le ménisque.
2: Ah, c'est chaud.
4: Donc j'ai esquivé une parade et donc je suis malencontreusement tombé sur sa jambe malade.
6: Ils sont là, les auditeurs.
4: Oui, ils sont là.
1: Attention, Link, c'est Tekken 4. Crochet sur le jeu.
6: Tranquille, bah.
1: Tekken 4. Si GG il veut, j'ai une jambe en plastoc en rame. Vas-y, reviens, Captain Crochet, reviens.
4: Et après, vous faites.
0: Il a un coup de pied dedans, c'est pas pareil.
1: Tu l'as mis à Mao Shigeri direct?
4: Non, j'ai pas mis un coup de pied, tu vois, je me suis protégé avec mon pied.
1: T'as bloqué, quoi, en fait.
4: Ouais, j'ai fait un bloc pass.
1: Ouais, ok.
6: Et ça, c'est triangle plus croix arrière.
1: Mais tu sais que t'aurais pu lui désintégrer la jambe, hein.
2: Un beau combo.
5: Il a mal le dos.
1: Faudrait l'amener au skatepark, Gérard.
0: Tu
1: il joue un vieux jeu Frogger, il s'en agglomérait, laisse tomber. Qui a joué à Frogger?
4: Il porte plein de contre.
0: C'est terminé.
1: Sa jambe de bois qui est bouffée par les termites, laisse tomber. Les du xylophone là-bas.
0: Je te jure,
10: il a rien.
0: Si ça se trouve, ma parole, tu morfles.
4: Fais sésame.
0: Tu as morflé.
4: Faut demander peut-être.
10: T'inquiète pas.
0: Ouais, tu vas voir.
10: Je vais te donner des coups aux gens.
0: Il avait pas besoin de me refiler un coup sur les agrafes qui viennent de se.
10: Mais non, mais il a pas donné.
0: Eh si
10: coup, mais non.
0: Il l'a fait exprès, donc mais c'est terminé.
10: Pas, mais sois pas, il est pas comme ça.
0: Mais si. Quand tu l'as
4: attends,
0: pas vu
4: tu
0: faire.
4: Voulais me foutre un coup de pied, moi j'ai mis mon pied pour éviter ton coup de pied. Je t'ai pas mis un coup de pied.
0: Tu m'en as mis un dedans. Je suis désolé, t'as retouché dans la plaque. Non, non, Manu, il a rien vu.
6: C'est vrai, moi je témoigne, finalement. De toute façon, on est un truc dans le bureau, ça s'appelle une agrafeuse. Donne ta jambe.
0: Ouais, une agrafeuse, tu vas voir tout à l'heure, je vais te mettre une agrafeuse. Allez hop, terminé.
7: Ils prendront un bouton dans la liste en titane.
0: Hop, terminé, les deux
1: en avec. J'ai vu mieux comme débat.
5: Ouais, tu m'étonnes.
4: Bon, tu fais la conclusion.
0: Bifulus, toi tu fermes ta gueule. Parce que tu me coupes mon micro, maintenant tu dégages. Hop, je veux plus te voir. Je veux plus te voir dans les studios.
2: Assis-toi bien sur ta chaise, t'es bancal là.
0: Ouais. Bifidus.
1: Tu vas tomber.
0: Bifidus.
5: Oui.
0: Conclusion.
5: Bah, j'ai pas répondu, mais je veux bien conclure.
0: Bah, si tu veux répondre à la dernière question.
5: Non, j'ai pas envie d'y répondre. De toute façon, ta question, elle était pourrie. Comme ton débat d'ailleurs.
7: Yes.
5: J'ai remarqué
7: balance,
5: que c'était le débat
7: question,
5: le plus pourri de l'année. Et ça me fait de la peine parce que ce soir, c'était l'anniversaire à Rigaud.
0: Et si t'es pas contente, le prochain coup, on te sélectionnera pas, d'accord?
5: Mais je t'emmerde.
0: Eh ben moi aussi, pétasse. Voilà. Henri.
1: Ouais, bah écoute, c'est vrai que moi je trouve que les débats, ils étaient mieux quand t'avais encore tes plaques.
0: Parce
1: que t'as dû perdre ton sens du débat en même temps que les plaques. Et puis sinon moi je connais un bon truc. Ah oui, je voulais te dire pour ta copine qui est quand même un peu boulimique, hein, on en a pas trop parlé, je respecte. Ouais. Moi j'ai un truc pour elle, si elle veut maigrir, il suffit qu'elle monte pas
0: Manu,
1: du Friskies trois fois.
2: Manu, je crois qu'il t'appelle Gérard.
7: Je crois qu'il y a envie de câlin, j'ai envie de câlin.
5: Alors moi Sandy,
1: voilà.
5: J'adore la sodomie.
1: J'ai envie de câlin, j'ai envie de câlin.
2: Mais con.
0: C'est même pas la peine. C'est même pas la peine qu'on
6: coupé.
0: C'est même pas la peine qu'on continue de faire une conclusion.
6: On avait encore je te pète aux ailes et Laurent Broumel.
0: Ce n'est pas la peine de faire des conclusions avec quand j'entends dire j'ai envie de câlin
7: non,
0: et
7: c'est clair,
0: ça.
7: C'est clair,
0: donc
7: c'est
0: terminé,
7: clair, raison,
0: terminé.
7: Déçu, va.
0: Bâtard toi-même, connard.
7: Non, mais c'est tout.
0: Allez, hop, au revoir.
6: Vas-y, on a encore Laurent Broumed. On n'a pas fini, c'est le ping-pong.
7: Ouais. Alors, la conclusion. Bon, déjà.
6: Mironton ou Barjabul?
7: Moi, je prends Mironton.
2: Combien de cases?
7: 4.
6: Ok.
7: Alors, la super pyramide. Alors le premier mot,
6: moi, je dirais,
7: c'est pas chaud, c'est pas
0: conclusion
7: chaud.
0: Conclusion.
7: C'est pas chaud, donc c'est
0: froid. Allez, bonne nuit. Bonne nuit.
7: C'est pas une dent.
0: Conclusion.
6: C'est pas une dent gencive. Froid, okay, gencive.
7: Voilà.
0: Conclusion de l'IRC.
7: Alors quoi?
2: Énormément.
0: Manu,
4: j'ai froid aux gencives.
2: Qu'est-ce qui se passe?
6: Tu vas
2: faire mal. Arrête, j'ai
0: Manu, tu me l'éteins.
4: Tu vas
0: me l'éteindre.
6: Attends, je suis en train de jouer.
4: Y a plus de chauffage.
2: Faut pas déboîter ta jambe encore.
6: Foyer.
0: Ouais.
6: Vas-y, à toi.
0: Conclusion sur l'IRC.
2: Alors, conclusion sur l'IRC où on a quand même fini à énormément.
0: C'est-à-dire ?
2: C'est-à-dire presque 11 000. Tiens, on a fini à 10 937. On va y faire 11 000. Apparemment, les auditeurs ont trouvé que ça gueulait un peu trop, malheureusement.
0: Alors, conclusion pour eux ?
2: Alors, conclusion IRC de Yankee. Avec un boulimique, on a le gras. Avec un diabétique, on a le sucre. Vive les crêpes. Et encore merci, GG, d'avoir sauvé Willy.
0: D'accord, celle-là, ça m'aurait étonné. Après,
2: conclusion de Cusard qui dédicace Turpentine en disant que ton débat avait peut-être ni queue ni tête comme toi, mais il était enfoui avec des bourrelets de ton cachalot qui a toujours envie de câlin.
0: Oh là là là là. Alors mon cachalot, il l'emmerde.
2: J'avais pas eu le temps de lire la fin.
0: Et après,
2: Cody qui dit que GG est toujours un obèse de la connerie et puis il ne sait toujours pas se servir de son cerveau sauf aux chiottes de la loco.
0: D'accord, bah ils vont se faire foutre alors que j'y vais plus.
2: Voilà.
0: Et pour finir,
2: conclusion de Destroy qui dit plus il y a de boulimique, plus on rit en se foutant de leur gueule. Oh, ça c'est vilain ça.
0: Ouais, de toute manière il fait ce qu'il veut, de toute manière s'il a envie de dépenser son pognon, c'est pas mon problème. Donc voilà. Qu'est-ce que je voulais dire moi sur le débat
11: auditeur ce soir.
0: Donc on a fait quand même 10 937 apparemment.
2: Voilà.
0: Donc c'est le dernier.
2: Ah bah ça augmente encore là.
0: C'est le dernier.
2: Ouais, c'était le dernier.
0: Dernier chiffre qu'on peut annoncer là ce soir à 2h15.
2: On peut. Vas-y.
0: Donc alors, qu'est-ce que j'ai à dire sur le débat Pildart, tu arrêtes de te foutre de ma gueule parce que j'aime pas qu'on se foute de ma gueule.
2: C'est vrai.
0: Donc t'as fait du boulot de merde. Manu, comme d'habitude, vous savez pas faire du boulot. Alors heureusement qu'il est revenu. Bon, tu dégages.
4: Bien fait.
0: Bon. Là-bas, tu mets ton micro. Tu arrêtes?
4: Attention.
2: Pas de bon, ça va ta faire partir fragile.
0: Fais gaffe parce que tout à l'heure ça va être les boutiques. Tu vas recevoir.
4: Moi je m'en fous ça.
0: Bon, Manu, tu mets ton micro une fois.
11: Deux fois.
0: T'attends ton micro.
4: Deux fois et demi.
0: Chaud. Bon, merci.
4: Adjugé, vendu.
0: Donc, qu'est-ce que je peux dire? Bordel, encore, comme d'habitude, comme tous les jeudis. Tous les derniers jeudis de chaque mois, c'est toujours le bordel avec vous. Hein. On n'arrivera jamais à... Qu'est-ce que c'est que ce site hein?
2: Radio Gérard.fr.fm.
0: Qu'est-ce que c'est?
11: Ma mère, elle est fan de toi.
2: On retrouve tout Gérard.
11: Ma mère, elle est fan de toi, elle t'a envoyé des cotons-tiges.
2: Oh, c'est gentil.
11: Je te les file.
0: Hop.
11: Elle s'appelle Monique.
0: Ouais, ben.
11: Hop t'en là. Veux pas?
0: Tu te l'écartes dans ton cul.
2: Bon.
0: Donc, qu'est-ce que je veux dire? Ben, toujours des débats.
4: De merde, c'est pas un débat de merde.
0: Non, mais de toute manière, toujours le bordel avec vous deux. Ça changera pas. De toute manière, je sais pas.
4: C'est pas maintenant que ça va changer, hein.
0: Je pense qu'à la rentrée.
4: Tu sais, s'il y avait plus de bordel, je crois que ça marcherait plus, donc.
0: Ah ben, de toute manière, je pense qu'à la rentrée, c'est même pas la peine qu'on essaye de faire quelque chose ensemble.
11: Ah non, on t'a pas dit, t'es plus là.
4: Oui.
0: Ah, t'en sais rien,
4: ça.
0: De toute manière, toi, tu vas sur France Info, l'autre, il va sur.
11: Moi, je vais sur Scouille.
0: Lui, il va sur Nostalgie.
2: Qui me rejoint à Europe.
11: Oh ouais, chaud.
0: Donc, est-ce que. Ce soir, qui c'est qui est.
4: C'est Rico.
0: C'est Rico pour la nuit sans pub jusqu'à 6h demain matin. Mmh. Donc, demain après, vous allez retrouver Bob. Bob et Marine,
4: oui.
0: Bob, Martin et Gwen.
11: C'est pas Michael Loup.
0: Donc, Max sera à la loco vendredi soir.
4: Ouais.
0: Samedi soir, il sera où? Parce que je voudrais bien le savoir.
4: Au TGV.
0: Ouais, c'est ça. Fous-toi bien de ma gueule. je vais te dire une chose.
4: Monsieur, c'est pas moi qui t'a donné ça. Hein.
0: Non, mais. Quand...
4: Ben, il sera au complexe Le Carré à Dijon.
0: Ben, je peux l'avoir.
4: Ah, tu peux répéter, ouais.
0: Ouais, parce que c'est pas à toi de l'annoncer. Merci.
11: C'est à moi d'annoncer.
4: Donc, Max sera au complexe Le Carré à Dijon.
0: Planning,
11: je crois que Max sera au Carré à Dijon samedi.
4: Au Carré au complexe de Dijon.
11: Le Carré à Dijon.
4: Allez-y nombreuses.
11: Soirée tech.
4: Allez-y nombreuses.
11: Au Carré à Dijon, carré à samedi Dijon. Soir.
0: Donc.
11: Et dimanche, il y a Cool Chain dans Eclectic.
0: Ta gueule, toi. C'est pas toi qui commande le jeudi, c'est moi.
4: Il y a une soirée skateboard fun, non, demain à HL, non c'est
11: pas ouais, ça ouais, ouais, ouais. Cosa Nostra, skatepark, show.
0: Allez, on va s'écouter sans contrefaçon, je suis un gros ton. Et Max sera
4: Dijon, ouais.
0: Vendredi
4: à la
0: soir,
4: loco,
11: à la loco, salle du bac, à Oustech.
4: Donc il sera donc au complexe. Attendez, il est parti.
2: Il court après.
0: Un petit
2: fils de barbe.
0: Oh là, chaud.
2: Chaud.
4: Donc Max sera où?
11: Au Gérard. Carré à Dijon, non?
4: Je sais pas.
2: J'ai pas suivi.
4: On va le savoir.
0: Ouais. Bon, vendredi.
4: À la loco.
0: Bon, toi, tu fermes ta gueule, que c'est tout, c'est moi qui parle.
12: Salle du bar.
0: Vendredi, Max, loco.
4: Donc, il y aura Morgan, Groove Dance.
0: Ouais, mais on peut savoir avec qui, non?
4: De quoi? Morgan, il sera peut-être avec sa copine, Morgan, je sais pas.
0: Avec qui sera Max?
12: Jean-Marie
0: Couille,
12: non?
0: Qui c'est
4: avec...
0: que Max?
4: Bah, il ira peut-être avec sa sœur.
0: Putain, vous me faites chier.
4: Je sais pas, moi, avec qui il va, Max. Mais il y va avec qui, Max, à la loco?
6: Je crois que son frère, il a pris une bouteille là-bas, il va y être.
4: Il ira... avec son pote, peut-être avec son pote Eric, ou je sais pas.
12: Mais non, j'ai même pas le planning. Mais il me donne rien, ce con.
6: Oh putain, on t'a donné, on te donne.
4: Mais avec qui, où?
0: À la loco, espèce de connard.
6: Mais il est solo.
4: Bah, il est solo, il fait un morning.
6: Il fait un mix.
4: Il fait un mix.
0: N'importe quoi.
4: Non, mais il y a DJ Batterie là.
6: DJ Star, DJ Electrique.
0: Et... Max à la loco vendredi soir et samedi 29 avril. Au complexe, à Dijon. Donc allez-y nombreux parce qu'apparemment, je crois que c'est la deuxième fois qu'il y va, je sais plus.
4: Non, c'est la première fois. C'est où? C'est à Dijon.
0: Merde.
6: C'est au complexe Le Carré, c'est ça, à Dijon?
0: Merde. Allez vous faire foutre tous les deux. Donc voilà. Je vais soutenir ça à Rigaud quand même.
4: T'as quel âge?
0: Qu'est-ce que je pouvais annoncer d'autre? Bah, rien d'autre. Donc on va s'écouter.
4: Bah, le complexe à Carré à Dijon.
6: Et dimanche, il y a Coulchen. Non, dimanche, il y a Coulchen. Et si vous voulez poser des questions déjà au répondeur 0140 521 521, elles sont les bienvenues, merci.
4: Voilà, et Coulchen, il fait partie d'un groupe.
0: NTM.
4: Ah ouais.
13: Ah, tiens, il y a aussi Gérard.
14: Salut. J'ai oublié.
13: Bon, là, on est en direct, hein. Il va falloir y aller.
15: Ça colle.
13: Bon, en tête, Gérard.
0: On va aller sur le deuxième débat. Maintenant, j'attends de savoir qui c'est qu'on a.
13: D'accord.
15: Ah, pardon, j'arrive.
16: Sophia.
13: Ah, il y a Sophia déjà.
17: Je vais dire, Jordi et Jordi, dans l'ordre, on a Anthony,
16: bonsoir.
17: Yamina,
16: ouais.
17: Poise, Sophia, ouais. Laurent et Polo.
18: Et salut tout le monde.
0: Salut, voilà. Comme salut, par hasard, j'avais dit pas les mêmes.
18: Mais c'est pas
0: la première chose qu'on fait, on me remet les mêmes que le premier débat.
18: Ouais, Poise,
17: je suis désolée, j'ai gardé ce qui foutait
18: nouveau,
17: pas. J'ai gardé ceux qui ne foutaient pas le bordel et figure-toi que c'est pas facile de trouver des gens qui veulent pas foutre le bordel.
18: Ouais, c'est vrai, ça, moi je veux pas foutre le bordel.
19: Et moi c'est la première fois que je passe, mais Poi, je crois qu'il est déjà passé avec Polo aussi.
18: Non, moi je suis sage, moi. Et Julie, est-ce que tu peux mettre un petit peu plus fort l'insert, s'il te plaît?
0: Quoi?
18: Tu te prends pour qui, branleur? Bah attends, moi je
0: suis. Attends, tu parles à qui là? Oh!
18: Mais t'arrêtes de te la jouer, s'il te plaît.
19: Bah non, mais écoute, bon, jamais bien la nuit, je suis DJ, ça a dit ça débat sur discothèque, moi j'arrive, quoi, bon, voilà, quoi.
0: Ouais, bah, pour l'instant, déjà, tu vas la fermer.
18: Vas-y, monte la serre.
0: Hein, déjà, tu vas te la fermer, ok?
18: Qui?
0: Bah, toi.
18: Attends, c'est à moi que tu parles comme ça, hein?
0: Oui, c'est à toi.
18: Mais t'es qui, va me parler comme ça?
0: Non, mais attends, attends, si t'es pas content, mon pote, tu raccroches, hein.
18: Tu peux rester poli?
0: Non mais tu raccroches si t'es pas content. Si t'es pas content, tu raccroches, tu vas chez toi.
18: Raccroche, j'ai ton téléphone. Françoise, fais une sucette à Gérard, ça va le calmer.
0: Non mais attends, tu la fermes, ok?
18: Ouais, tu. Gérard, pourquoi tu nous parles comme ça?
0: Et alors, je vous parle comme je veux, d'accord?
18: Ouais, mais nous, si on t'insulte, dans ce cas-là, tu t'énerves. Et sinon, nous, on se rebelle, hein. On se rebelle, fais gaffe, tu la fermes.
0: Eh, vous choisissez!
18: Tu la fermes!
0: Vous choisissez!
18: Ah,
0: ma gueule!
18: Eh, soyez zen, les gars.
19: Non, les gars, soyez cool. Eh.
0: Non, c'est comme ça! C'est français, ça, vos gueules!
16: Gérard, t'énerve pas.
18: T'as vu comment tu nous parles, Gérard?
0: Alors, tu la fermes!
18: Toi aussi.
0: Bah, alors, dans ces cas-là, bonne nuit. Voilà.
20: Non, Gérard!
16: Non!
20: Gérard, c'est pas
16: Gérard. Gérard, tu vas partir, attends.
13: Gérard, tu peux pas faire ça. Il y a plein de gens qui... Demandez Gérard, là.
16: Gérard. Et Gérard, nous, on est là.
18: Hein. Et Gérard, tu penses aux insomniaques et aux drogués qui coûtent le
16: billet. Gérard. Ce genre de petits prétentions.
13: Allez, Gérard.
18: Non, bon, on s'excuse, Gérard. Allez, c'est bon, vas-y. C'est bon, Gérard, pour la peine, on est tous des hétéros.
13: Ah, ils sont tous des hétéros.
18: Voilà. Bah ouais. Voilà,
13: allez, Gérard.
16: Gérard. Ça.
13: Voilà, bon, faut crier, là, parce qu'il est,
16: Gérard,
13: y a pas son casque.
16: Allez,
18: Gérard.
13: Oh, c'est pas grave, c'est pas grave. Françoise a fait le débat.
18: Je te donne mon démon, Amon, Hermon.
13: Non, allez, Gérard.
16: Gérard.
13: Gérard, tout le monde te réclame.
18: On va faire du blé.
13: Bon, taisez-vous, parce que sinon il va pas refaire.
18: Non, bon, allez, Gérard, tu nous excuses, on est mal parti, alors recommence à zéro.
13: Alors, il y a plus personne, là, on coupe, là. Voilà, vas-y, Gérard. Allez, débat, c'est sur quoi? C'est sur la sodomie, c'est ça?
0: Non.
13: Ah, pardon.
0: Discothèque et disco mobile.
13: Ah, d'accord.
18: Disco mobile, c'est quoi déjà?
0: Non, tu sais pas ce que c'est? Tu prends les gens pour des cons, toi?
18: Non, seulement toi, mais c'est quoi?
19: Non, mais Gérard, pour toi, tu définis les termes de débat pour toi.
8: Bon, moi,
0: elle commence à me les gonfler, hein.
8: Ah, Disco Mobile, je sais, c'est la voiture à Batman.
0: C'est ça. Elle a même ma soeur dans la culotte d'un zouave, c'est quoi?
8: Je sais pas.
0: C'est ta gueule en pomme de poire.
8: Oh, je le dis. Cassez-la.
16: Ah, tu m'impressionnes.
8: Gérard, tu remontes dans mon estime.
0: Non, ah, bah attends.
8: Je crois que j'ai de QI.
19: Je crois pas, j'ai pas regardé ce matin.
8: Et la QI de Saint, Gérard.
0: Bon, vous la fermez.
8: Gérard, elles sont cuites, ma
16: cac. Je peux pas dire, vous vous taisez. C'est plus joli, non?
8: Oui, vous vous taisez.
0: Bon, ça y est, je peux peut-être poser la...
8: La question en harmonie.
16: Vas-y, Gérard, on t'écoute.
0: Allez-vous souvent en discothèque?
16: Ouais.
21: Oui, bien sûr.
8: Surtout dans les toilettes.
0: Ta gueule, toi. T'as arrêté avec tes toilettes, ok? Zola, je vous commence à me les gonfler.
16: Bah, pour faire ses besoins, c'est normal qu'on y aille, hein. C'est logique.
0: Hein?
16: Oui.
8: Ouais, c'est vrai, Gérard.
19: Bon, allez, Gérard, vas-y, pose une première question.
8: Gérard, j'ai pas compris.
0: Ouais, mais ça y est, la question, elle est posée, alors maintenant, vous me faites pas chier.
16: Je peux répondre, Gérard?
8: Gérard, Anthony, j'ai pas compris l'histoire de la papa mobile.
16: Gérard, je peux répondre?
13: Gérard.
8: La réponse, c'est Laurent.
13: J'ai une question, moi, Gérard, tu fais la gueule ou pas?
19: Merde, je prends ta question.
13: Tu fais la gueule?
0: Oui, quand ils laisseront poser la question et que chacun réponde à leur tour, on verra.
13: D'accord.
19: Donc?
16: Je peux répondre, Gérard?
0: Oui.
16: Yamina, alors?
0: Mmh.
16: Ouais, bah j'y vais souvent, bah, j'essaie d'y aller au moins une fois par mois, quoi, parce que bon, ça, je trouve ça un délire, quoi.
0: Mmh.
16: Et c'est bien de se défouler un peu sur les pistes de danse.
0: Mmh.
16: J'aime bien.
8: Et toi, en discothèque, t'es plutôt quoi comme musique? Bal musette
16: C'est à qui tu...
8: Vals, ouais. T'écoutes quoi comme musique en boîte?
19: Passe au double.
16: À qui tu poses la question?
8: Giboulette.
16: À qui tu poses la question?
8: À toi, ma chérie. Pas.
16: À moi?
8: Oui, mon amour.
16: Alors, je suis plutôt, tu vois, plutôt tango, j'adore. Hein.
8: Mmh. Ouais, c'est super.
16: C'est génial, ouais.
8: Ouais, super. Avec la rose dans la bouche.
16: La salsa aussi, c'est magnifique.
19: Et sinon, Gérard, j'ai une tango. Question.
0: Ouais, je t'écoute.
19: Bon, on sait que tu vas tous les vendredis à la loco, donc c'est plutôt la musique est plutôt techno, house et tout ça. Mais est-ce que tu vas dans d'autres boîtes, sinon dans la semaine, mais des boîtes plus classiques?
0: Non.
19: Jamais?
0: Non.
19: Et ça te branche pas?
0: Non.
8: Eh Gérard, moi aussi, je voudrais répondre à la question.
0: Mmh.
8: C'est Laurent. Ouais, bah, moi aussi, j'aime bien aller en boîte. Et qu'est-ce que tu penses de la trip-hop, tout ça?
0: Je connais pas.
8: Tu connais pas?
0: Non.
8: Et de l'acid jazz? Ouais, l'acid jazz.
0: Non plus.
8: Et la jungle?
0: Non plus.
8: Et qu'est-ce que tu penses?
16: Et le rail?
8: La techno hardcore?
16: Je savais qu'elle allait dire ça.
0: De quoi? Qui c'est qui vient de dire une musique, là?
16: Non, le rail,
8: Gérard, est-ce que c'est vrai que Didier Barbelivien vient et Anaïs se sont séparés?
0: Alors là, je vais te dire une chose.
16: Il est sorti avec la sœur de Anaïs.
8: Tu sais, Alanis Morissette? C'est elle, en fait. Elle a fait... Bah ouais, reconvertie en américaine. Quoi? Eh, Gérard?
0: Quoi?
8: Ça t'arrive de mixer en soirée, des trucs comme ça?
0: Non.
19: Est-ce que t'aimerais bien faire bouger la foule comme le fait Max, par exemple, derrière les platines?
8: Ouais, avec des platines MK2 Smoby, quoi.
16: Mais je te vois trop bien, DJ. Hein,
8: moi, je te vois bien en sandwich entre.
16: Non, mais Max et Jean-Marie, quoi. Genre, bonsoir tout le monde.
0: Non, mais ta connerie avec tes sandwichs, t'en as pas marre?
8: Non, pas du tout, mais moi, je te vois bien en sandwich.
0: Mais moi, je vais te dire une chose, que tu vois, tes sandwichs, tu te les gardes dans le cul.
16: C'est
0: fin. Bah non, mais c'est réponse du berger à la bergère.
16: Alors, revenons à la question.
19: Sinon, c'est vrai que moi, je vais jamais en discothèque.
0: Mm-hmm.
16: Pourquoi?
19: J'y suis allé une fois, ça m'a pas du tout plu, parce que je sais pas, je m'attendais pas à ça. Le mec, il diffuse une musique et puis les gens, ils dansent dessus, je vois pas l'intérêt, quoi.
0: Ouais, c'est vrai. Non, mais attends, dans ce cas-là, pourquoi tu vas en discothèque
19: si. Non, j'y étais une fois, mais j'y
0: retourne plus,
8: quoi. Sois pas agressif, Gérard.
19: Moi, à ce moment-là, je me fais ma discothèque chez moi, je mets les disques que j'aime bien, puis je danse dessus comme un gogol, puis voilà.
8: Ouais, exactement. Non, mais c'est vrai, c'est ce qu'il faut faire.
19: Voilà, c'est tout. Hein. Moi, je vais pas chercher plus loin, je suis pas mec compliqué, moi.
17: 30 secondes. Est-ce qu'on pourrait avoir l'avis de Françoise qui nous vient de faire une super démonstration de danse, hein. Françoise dans les boîtes de nuit. Hein.
19: D'ailleurs, Françoise, elle doit traîner vachement souvent parce qu'elle connaît vachement bien les paroles quand même.
17: Allez, Françoise, est-ce que t'aimes bien danser?
22: J'adore danser.
17: Est-ce que tu sors de temps en temps?
22: Non, pas du tout.
17: Tu vas en soirée?
22: Non, pas du tout.
17: Et tu danses chez toi?
22: Ouais.
17: Dans ton salon avec tes disques?
22: Ouais.
17: Et t'écoutes quoi comme musique?
8: Ouais, elle fait pareil que nous, directement. Comme des gogoles.
17: T'écoutes toutes les musiques directement?
22: Directement, j'écoute toutes tes musiques.
16: T'as jamais été à la loco avec tout le monde là?
22: Non, jamais.
8: Avec une petite bouteille de vin rouge?
16: Pourquoi?
22: Toi, ta gueule, celui-là qui a dit la bouteille de vin rouge.
16: Ne fais pas attention.
8: C'est pas du vin rouge, c'est du vin blanc.
22: Que ce soit du vin rouge ou du blanc, peu importe, j'en ai rien à foutre.
8: Ouais,
22: Gérard,
8: allez,
22: je me torche le cul avec.
16: Gérard,
0: Oui.
3: En fait, c'est où la loco en fait? Je sais même pas où
19: c'est. C'est
3: à Pigalle. C'est
0: Métro Blanche, c'est boulevard de Clichy.
19: C'est Place Blanche.
3: C'est juste à côté du Moulin Rouge. Ok, voilà. Bah alors je vais faire un petit tour demain. Mais tu peux pas le louper, hein, c'est clair.
19: Et je vais y aller demain la loco?
9: Bah oui, quelle question.
19: Ouais, parce que fais gaffe, moi je descends.
9: Eh hey, mais Gérard, ça te dit pas de faire un petit mix et tout?
0: De quoi?
9: Des mix avec une table de mixage et tout, c'est
0: non.
9: Comme Max.
19: Et Max nous a dit qu'il y avait des djembé à la loco, pourquoi tu ferais pas du djembé?
9: DJG.
3: DJG,
0: c'est bien.
9: Bonsoir, super ce soir.
3: Fermez vos gueules.
9: Gueule, arrêtez de penser, bande de branleurs. Bonsoir, vous fermez tous vos gueules et vous m'écoutez.
3: Super. Et vous rentrez chez vous. Non, arrêtez. Donc.
9: Le premier qui danse pas comme il faut, il va casser.
13: Arrêtez parce que Gérard fait la gueule.
3: Gérard, c'est ta deuxième question maintenant.
0: Ouais. Allez-vous tout seul en discothèque?
3: Jamais. Non, franchement.
9: Moi, je suis accompagné de mon cleps. Moi aussi. Et de mon cochon d'Inde.
0: Bon, alors vous deux, les deux mecs, je vous emmerde et vous dégagez. Non, comme ça, Gérard, ça va aller plus vite. Allez hop.
9: Mon petit boxeur, je l'amène.
3: Gérard?
0: Oui.
3: C'est Sophia.
0: Oui.
3: Alors moi, je suis allée une fois toute seule à la discothèque et j'ai regretté.
0: Mm-hmm.
3: Et maintenant, j'y vais tout le temps avec des copines.
0: Non, mais pourquoi t'as regretté la première fois?
3: Parce que j'avais peur, en fait. J'y étais quand même, mais j'avais peur. Et je me suis fait agresser plusieurs fois. Enfin, agresser.
9: Regardez,
3: quoi.
9: En fait,
3: tu te fais trois accrocher, quoi. Quand ils sont seuls, c'est pas bien.
0: Et ils vont s'affermer un peu derrière.
9: Gérard, c'est Laurent, je pourrais répondre?
3: Non,
0: mais attends, pour un son, tu laisses finir la nana, après tu jacteras.
9: Pas de problème, t'énerves pas, y'a pas de problème.
3: Alors Gérard,
0: ouais.
3: Alors j'étais une fois toute seule et j'étais déçue parce qu'on se fait accoster trop facilement quand on est toute seule. Dis donc, toi, si tu verrais que
22: madame,
3: tu tout de suite.
0: Y'a pas de madame salope, d'accord?
9: Ouais, c'est vrai, c'est arrêté.
3: Écoute, c'est qui qui a parlé?
9: Gérard, je peux répondre, moi?
0: Ouais, vas-y, je t'écoute.
9: Ouais, bah moi, je vais appeler plein de copains en discothèque.
0: Mm-hmm.
9: C'est super sympa parce que tu peux rencontrer des gens et tout, c'est vachement bien, quoi.
0: Mm-hmm.
3: Gérard, je te
9: fais peur aux filles, toi.
0: Ouais, mais après, qui sait? Non, mais attends, maintenant, qui c'est qui veut répondre derrière?
3: Yamina.
0: Ouais, Yamina.
3: Bah moi, je me vois mal aller en boîte toute seule parce que, bon, tu sais, au début, t'as toujours besoin. Enfin, quand tu vas danser,
0: mm-hmm.
3: bah, tu sais, faut toujours qu'il y ait quelqu'un avec toi, quoi. Ça fait.
0: Bon, celui qui s'amuse à faire des conneries derrière, tu. Bon, tu dégages,
3: non,
0: toi.
3: Mais je réponds, non,
0: attends, déjà celui qui vient de roter, hop, tu dégages.
3: Fais pas attention, je réponds, mais laisse-le, quand on calculera pas, il va plus faire ses trucs, c'est tout.
0: Mm-hmm.
3: Donc, je te disais, quand tu danses toute seule, bon, tu te sens un peu comme, parce que t'as toujours besoin d'avoir. Enfin, je sais pas, quand tu fais des mouvements et tout, t'aimes bien être avec quelqu'un, quoi, délire avec quelqu'un.
0: Mm-hmm.
3: Donc, toute seule, t'es toujours obligé d'être. Enfin. Il y a toujours quelqu'un qui viendra te faire chier, quoi. Si la personne, elle voit que t'es toute seule,
0: ouais.
3: Tu seras toujours emmerdé, quoi.
9: Ouais.
0: Ok. Vrai,
9: ok. Hey, les filles, vous avez pas l'impression de péter plus haut que votre cul?
3: Et toi, t'as donc, pas l'impression de péter?
0: Non, mais de toute manière, je vais te dire une chose, là, Lascar qui vient de dire les nanas, pour l'instant, c'est vous qui nous faites chier.
9: Non, mais je sais pas pour qui elles se prennent, là. Genre,
0: non, non, mais de toute manière, elles se prennent.
9: Gros boudin.
3: Eh, écoute.
0: Ouais, bah, vas-y.
3: Alors, on est des boudins, tant merde, nous. Merde, sérieux.
0: De toute manière.
3: Non, mais franchement, c'était vraiment. Tu sais, je répondrai même pas parce que c'est
0: une. Ouais, bon, c'est bon, on va partir, on va aller dans la troisième.
3: Ouais.
0: Quel genre de musique préférez-vous?
3: Alors, moi j'aime bien tout. C'est Sophia.
0: C'est-à-dire, ouais. Sophia.
3: J'aime bien, mais en fait, en général, j'aime bien écouter tout.
0: Mm-hmm. C'est-à-dire? Tout, c'est-à-dire.
3: Bah, tout, franchement, tout.
9: Bah, qui
3: j'aime bien
9: tout.
3: Délirer sur toutes les musiques.
9: Ça dirait, par exemple,
3: ce que j'écoute chez moi, c'est surtout de la soul, les musiques de mon pays.
9: De la soul.
3: De la soul, Marvin Gaye, quoi. J'aime bien tout ce qui est cool, Barry White.
0: Attends. Stop, s'il vous plaît. Attends, quelle musique de ton pays? Attends, parce que. Oh, c'est bon, vous me laissez parler, s'il vous plaît. Vous me laissez parler.
3: Musique algérienne.
0: C'est-à-dire?
3: C'est-à-dire algérienne, tu connais pas?
0: Non.
3: Du rail, voilà, exactement. Du genre.
22: Tu connais?
3: Aïcha, écoute-moi.
0: Oh, d'accord.
3: Mais pas en cette version-là.
22: Non, mais bon, mais. Et j'ai juste 30 secondes. On a Martine et Sébastien qui, visiblement, eux, sont allés dans des soirées très spéciales. Donc, je pensais que le témoignage était intéressant. Donc, ils sont là, Martine et Sébastien.
9: Bonsoir.
3: Salut Martine, salut Sébastien.
22: Bonsoir.
0: Ouais, bah, on vous écoute. Bonsoir.
3: Salut Gérard.
0: Salut.
3: C'est Martine.
0: Ouais, bah, je t'écoute.
9: Bonsoir Martine. Salut Martine.
3: Salut.
9: Salut Martine, comment tu vas?
5: Ça va, c'est bon.
10: Tu dors pas encore à cette heure-ci?
5: Oui, non, bonsoir, nous accueillons Martine.
10: C'est quoi demain?
5: Bonsoir, c'est
10: attends, là, j'appelle pour Gérard, là. Il y a un truc qui va pas parce que ça fait plusieurs fois que je vais à des soirées, là. Je suis en province et chaque fois, il y a écrit que Gérard va venir, on prend des préventes, on arrive.
0: Non, mais attends, déjà, Martine.
10: Et à chaque fois, on se fait entuber, Gérard. Ça va non, pas, c'est ça.
0: Non, mais attends,
10: on paye des places pour rien.
0: Non, mais vous payez, c'est bien fait pour vos gueules.
10: Mais attends, tu
0: vous payez, c'est bien fait pour vous. Vous payez, c'est bien fait pour vous. Dans ce cas-là, vous avez qu'à faire gaffe.
10: Mais t'es dégueulasse, Gérard. Attends, tu la fermes.
5: Eh Gérard, tu devrais faire un petit geste.
0: Moi, tu la fermes, toi.
10: Faire un geste pour moi.
0: Déjà, vous, dans ce cas-là.
10: Ah non, t'assures pas, là.
0: Stop.
10: C'est bon. Et me parle pas comme ça, attends. Hein.
0: Bon, attends, je te parle comme je veux.
10: Tu sais que j'investis dans tes soirées.
0: Non, mais attends, déjà, tu regardes.
5: Non, parce que c'est quand même venir, on organise des tournées et tout pour essayer de suivre tes soirées.
21: Non, mais c'est vrai, Gérard, moi je t'ai dit un truc. La dernière fois, j'ai eu un tract avec DJG. Machin, super. Ce soir, une soirée avec Gérard.
0: Mais t'as jamais vu qu'on m'a noir dans un tunnel de blanc?
10: Attends, Gérard, c'est Martine.
4: Ça va
10: casser, Gérard, c'est Martine, tu m'entends?
0: Ouais, bah dans ce cas-là, moi, je réponds... Attends, tu permets, Martine, je vais répondre à ta question. Dans
10: d'accord.
0: ce cas-là, tu fais une chose, tu regardes vraiment si c'est moi qui ai signé les tracts.
10: Ouais, mais d'après ce que j'ai compris, c'est bien toi, Gérard.
22: Il
10: n'y
22: a pas de signature sur les tracts, Gérard.
0: Non, mais attends.
22: Il n'y a jamais de signature,
0: ouais,
22: Max,
0: mais,
22: il n'y a jamais de signature sur
0: ouais,
22: les tracts.
0: Ouais, mais ça, maintenant, je commence à me méfier avec toutes les conneries que j'entends sur mon nom.
10: Gérard, je t'ai vu sur Fun TV, je t'assure, c'est toi qu'on voit sur les affiches, c'est pour ça qu'on va aux soirées.
0: C'est ça. C'est ça.
10: Non mais
0: tu crois que j'ai donné mon autorisation pour faire des affiches?
5: Mais pourquoi tu démontes toujours tout ce qu'on te dit? Tu nous prends pour des menteurs ou quoi?
0: Non mais attends, toi tu fermes ta gueule, d'accord?
10: Enfin, il y a une seule chose de bien, c'est que dans ces soirées, au moins on entend tes remixes. Voilà.
0: Ouais,
10: et t'es même pas là pour les présenter.
0: Eh ben c'est bien. Eh ben c'est bien, vous avez...
10: T'assures pas, Gérard. Hein.
0: Oui, ben vous les avez bien entendus.
10: Ah ouais,
0: dans ce cas-là,
10: hein.
0: Ben faites gaffe à la rentrée. C'est tout ce que j'ai à vous dire.
10: Pourquoi?
0: On revient.
4: Attention.
0: Faites gaffe à la rentrée, c'est tout ce que j'ai à vous dire.
22: C'est un ultimatum, Gérard.
10: Vas-y.
4: Pose ton ultimatum parce
0: non,
4: que.
0: Non,
4: là...
0: Pose ton ultimatum.
4: Fais
10: ton ultimatum pendant qu'on est là.
22: Fais ton ultimatum pour les soirées. Vas-y, fais-le. Dis-le.
0: Et maintenant, je préviens d'une chose, que toute soirée derrière mon dos, c'est avocat direct. C'est clair et net.
4: Et pour la rentrée?
0: Ça va être pareil. Maintenant, si j'entends une connerie sur mon dos.
10: Ah?
0: Ou quoi? Ah?
4: Attendez,
0: ah, ça te fait rire.
4: Laissez Gérard faire son ultimatum.
10: Fait pas rire, hein.
4: Laissez Gérard faire son ultimatum. Vas-y, Gérard.
0: Alors, je préviens d'une chose qu'à la rentrée, si vous voulez des nouveaux thèmes de débat et autres, et des poèmes, un conseil que je vous donne, restez sur vos gardes. C'est tout ce que je peux vous dire.
4: C'est ça.
0: Parce que là, pendant deux mois, les deux mois qui viennent, je vais travailler des trucs. Et faites gaffe quand même à la rentrée.
22: Tu prépares ton émission?
0: Je verrai avec Max après.
4: D'accord. Donc tu fais pas de radio s'il y a des trucs qui sont dits sur ton dos.
0: Voilà.
4: Précise-le bien, dis-le bien parce que.
0: Là, de toute manière, il n'y aura plus rien qui sera.
22: T'as une date précise?
0: Je verrai ça.
22: Attends, mais un ultimatum, il faut une date précise. Hein.
0: Non, mais moi, je donne jusqu'au début septembre.
4: Une date ultérieure?
0: Début septembre et après, je verrai.
4: D'accord. Une date ultérieure, quoi.
0: Voilà.
4: D'accord.
0: Donc je préviens. N'essayez pas de jouer sur mon dos derrière parce que ça ira pas.
4: D'accord. Voilà, il n'y a plus personne qui parle. Hein. Tout
0: voilà. Donc maintenant, vous avez compris l'ultimatum. Maintenant, on revient sur le débat.
4: Je crois que là, c'est...
5: Thème de l'été, Gérard va travailler.
0: Oui, thème de l'été, je vais travailler, je vais travailler, mais pas pour ta gueule.
5: Ouais, super, c'est bien, c'est vulgaire, c'est bien, j'adore ça. Gérard, sur une radio, ça fait vachement bien, Gérard. Continue.
0: Ouais, Gérard. Ouais, c'est bien.
5: Bah, on a signé un pré-contrat avec Europe 1.
0: Oui, mais c'est ça, allez-y. Allez-y, continuez de balancer
5: donc,
0: des. Balancez les noms de radio.
5: Okay,
0: balancez.
5: Europe 1 Énergie.
0: Bah oui, allez-y.
5: Sur toutes ces radios, Gérard.
0: Allez-y. Continuez.
5: RTL 8, Europe 6.
0: C'est ça.
4: Voilà. Si Gérard ne fait pas la radio à la rentrée, vous l'aurez cherché. Hein.
0: Non, mais là, vous avez compris votre douleur maintenant. Alors jouez. Jouez bien. Vous avez deux mois pour. Vous avez deux mois.
5: Ah bah c'est bon, on a le temps de déconner pendant deux mois. Alors.
0: Ouais. Non, mais vous avez deux mois. Alors maintenant, stop. Maintenant, on revient dans le thème du débat. C'était.
10: Ouais.
0: Est-ce que vous préférez les musiques des années 80, 90, 70 ou 50?
5: Moi, je préfère les années 2000.
10: J'aime bien les années 60, 60.
0: Ouais, qui?
10: Sophia.
0: Pourquoi?
1: parce que ça me fait rappeler l'époque de mon père.
0: Ouais, mais quelle musique
1: c'est des, c'est des souvenirs, un peu de tout. Ouais, j'aime bien le temps des yéyés.
21: En fait, c'est
1: juste des souvenirs, quoi.
0: Ouais, mais quoi, mec? Mais quel souvenir?
1: Les souvenirs à l'époque où mon père habitait chez nous, où il écoutait souvent ça.
21: Oui, ouais, voilà, mais oui.
1: Quoi? Ça fait toujours rappeler ça.
21: Raconte-nous tout.
1: C'est des souvenirs, quoi.
0: Ultimatum. Mais...
1: Chaque musique.
0: Oh, mais merde!
13: Ultimatum, Gérard, ultimatum. Répète-toi, ils ont pas compris.
21: Gérard, je voudrais mettre une touche de sérieux dans le débat.
13: Fais un ultimatum, Gérard. Ils ont pas compris. Fais un ultimatum.
0: Sophia.
1: Oui.
0: C'est toi qui viens de me répondre à la question?
1: Oui.
0: Alors maintenant, tu veux m'expliquer pourquoi les années 60?
1: Bah, 60-70, parce que c'est les musiques que mon père écoutait souvent.
0: Ouais, mais quoi comme musique?
1: Bah, je sais pas, moi.
21: Bah, Claude François.
1: Ouais, voilà, non, ouais,
13: mais. Le Twist.
1: Chuck
21: Berry,
1: Surtout Rubette.
21: Louis Armstrong.
1: Bah alors?
21: Jimi Hendrix, les Beatles.
1: Ouais, mais surtout les Rubettes.
0: Mais attends! Bah, il se pose une question, quoi comme musique des années 60
1: qui a été pas.
0: C'est un peu derrière, s'il vous plaît!
1: Rubette!
0: Oh là là!
1: Gérard, baby love!
0: C'était là? Ouais, vous êtes lourd, hein! Vous commencez à être lourd, hein!
1: Gérard!
0: Ça commence à être lourd de faire des débats comme ça, hein!
1: Je suis d'accord avec toi, Gérard, après tu.
0: Et alors pourquoi les années 60?
1: Parce que ça me fait rappeler mon père, il écoutait souvent les Rubettes. C'était souvent les Rubettes.
0: Mais pourquoi?
21: Parce que
1: je vais pas dévoiler ma vie personnelle, mais ça me fait rappeler.
7: Elle vient de te répondre, Gérard.
22: Elle vient de te répondre. Pourquoi? Parce que ça lui rappelle son père qui écoutait les Rubettes. C'est une réponse, c'est une justification que je sache.
21: Gérard, je pourrais répondre à la question? Gérard? Ouais, c'est Laurent. Je dois mettre une petite touche de sérieux dans le débat. Malgré les années 60, 70, 90, tout ça, je trouve que la chanson a vachement regressé de niveau. Et je voudrais savoir pourquoi tu te lancerais pas dans la chanson après les poèmes, en fait.
0: Non, mais ça, je te répondrai pas. Alors, ça, c'est pas le thème du débat, toi, tu dégages.
13: Et Françoise, t'en penses quoi?
21: Ouais, Françoise.
13: Françoise?
22: Moi, je dis rien du tout, moi.
13: Ah bon?
22: Moi, j'écoute.
13: T'écoutes?
22: Bah, si, t'écoutes quel style de musique et quelle année et pourquoi? J'écoute.
17: Si, la question de Gérard.
13: Johnny Hallyday.
22: J'écoute Johnny Hallyday, j'écoute France Gall.
17: Clo-Clo.
22: Automatiquement Clo-Clo.
13: Ah bah, automatiquement.
22: Automatique. Joe Dassin. Bon, les Rubettes, ça je les connais. Le groupe Téléphone. James Bond.
13: C'est connu, James Bond.
22: Ouais. Celui-là qui chante là.
17: Ouais. Le noir. Get Up, Get On Up.
22: Ouais.
13: Dans le film La
17: Ponde à Rivière. Avec Sex Machine.
13: Celui qui joue dans le film de La Ponde à Rivière, quoi, il a.
22: Exact. Ouais.
0: Mmh. Mais sinon,
22: qu'est-ce que je peux les Poppies, que c'était de mon temps, que ça a été repris. Il y a une chanson qui a été reprise il n'y a pas si longtemps que ça.
0: Laquelle?
22: Non, je ne veux pas faire la guerre.
13: Attention, question de Gérard.
22: Non, je ne veux pas faire la guerre.
0: Non, je ne pas. Non, c'est. Je pense pas que ça soit avec des Poppies.
22: Je suis désolé.
0: Attends. Non, c'est.
13: Vas-y,
0: non,
13: tu peux chanter.
0: Je ne regrette rien.
13: Tu peux chanter, Françoise, pour voir.
0: C'est pas non.
17: Françoise, chante-nous pour voir si c'est ça.
22: Non. Tout a continué.
0: Je crois qu'avec tous ces mots là, ouais ben c'est pas du tout pareil. Hein.
13: Allez, Gérard.
0: C'est pas du tout pareil.
13: Allez.
22: Ouais, mais là c'était les Poppies.
0: Oui, mais dans ce cas-là c'est pas ce que tu m'as, oui, ce que tu m'as dit avant. Ouais, mais là.
22: Là c'était les groupes, les Poppies, c'était dans mon temps.
0: Non.

0: qu'avec tous ces mots-là, la meilleure enfance, et ainsi de suite. Hein.
1: Ah, ça, c'est...
0: Donc, c'est pas du tout ce que... pas du tout pareil. Bon, si on revenait un peu sur le débat.
2: Ouais. Alors,
0: c'est... Donc,
3: Bravo, Gérard, pour l'écho. Ouais, tu chantes bien.
0: Non, mais c'est pour moi qui fais l'écho, donc c'est chez vous, donc...
3: Le duo avec le gros fond, là, tiens, vous faites les bourdons.
0: Est-ce que vous allez en discothèque pour danser ou pour vous amuser?
2: Pour draguer.
0: Il y en a ça. Ouais, merci pour l'écho.
4: Celui qui a sa radio, il faut qu'il la baisse derrière.
0: Oui, parce que je crois que ça sera pas possible. Hein. Donc, est-ce que vous allez en discothèque? Est-ce que vous allez en discothèque pour danser ou pour vous amuser?
5: Je peux répondre?
0: Oui.
5: Alors, Yamina, mais vraiment pour me défouler, quoi, sincèrement. Mm-hmm.
0: C'est-à-dire donc pour t'amuser?
5: Ouais, pour m'amuser.
0: Ok.
3: Gérard?
0: Oui.
3: Ouais, c'est le petit copain de Martine de tout à l'heure, les Provenciaux, c'est Sébastien.
0: Ouais.
3: Dis, on n'a pas fini. Nous, on avait surtout à se plaindre parce que, bon, on veut bien mettre de l'argent, tu vois, pour les soirées, pour les jeunes, pour que ça bouge, qu'on s'amuse, qu'on s'éclate. Mais il y a un truc qu'on te reproche, c'est que tu te prends quand même 50% des recettes sur chaque soirée.
0: Bon, bah attends,
3: C'est dégueulasse. Bah, c'est dégueulasse. Que tu gueules à l'antenne, que t'arrêtes pas de faire des conneries avec la thune que tu te fais.
0: Le
3: mec qui roule en BM et tout, il va dans toutes les soirées.
0: C'est ça, t'as raison. Mais attends,
3: Et t'arrives encore à virer tout le monde au standard, moi qui ne prends pas.
0: Oh, tu la fermes, c'est pas le thème du débat, alors dans ce cas-là.
3: Non, c'est bon,
0: tu retournes chez toi, tu vas voir avec Martine si j'y suis.
3: Parle devant ton micro, attends, bah Martine.
0: C'est bon, allez, dégage. Dégage.
3: Ferme-le, Gérard.
0: Dégage, c'est tout.
3: PD, moi.
0: Prends-le, mes connards.
5: Gérard, pose une autre question. Fais pas attention, Gérard.
3: Attends, tu vas t'excuser maintenant.
0: Non mais attends, tu crois que je vais m'excuser devant toi, espèce de petit con? Attends, c'est toi qui osais m'insulter. Alors tu dégages. Dégage.
5: Gérard, l'indifférence est la meilleure des armes. Ne fais pas attention, sérieux.
3: Voilà.
5: Ah ouais.
0: Attends, s'il est pas content, il retourne chez lui et c'est tout.
5: T'es Yamina qui
0: a besoin d'appeler.
5: Ça a été sûr.
0: C'est pas le thème du débat. Ok.
3: Gérard.
0: Quoi?
3: Je suis chez moi.
0: Non ben, tu raccroches ton téléphone et tu la fermes. Ça vaudra mieux pour toi. Ok. Bon, alors maintenant...
5: Pour discothèque, vas-y.
0: Alors, est-ce que vous y allez pour vous amuser ou pour danser?
5: Alors, sauf que là, je peux répondre?
0: Oui.
5: Alors, moi, j'y vais pour m'amuser.
0: Mm-hmm.
5: Et j'y vais aussi pour draguer.
0: Mm-hmm.
5: Gérard?
0: Oui, je t'écoute.
5: C'est Martine, je fais tout en même temps. Gérard? Et toi, tu vas pour quoi, en discothèque? Pour les toilettes? Les shots de la loco? Gérard? Ah,
4: qu'est-ce que tu insinues par là?
5: Ben, je sais pas, j'ai entendu tout à l'heure quelque chose qui disait que...
4: Alors Gérard?
5: Que dans certaines soirées...
0: Non, attends déjà, elle, je lui ai dit avec son copain qu'ils aillent se faire foutre, c'est
5: mais
0: pas la peine.
5: Mais tu pas comme ça de mon mec, t'es dégueulasse.
0: Ouais, tu dégages.
4: Ah, ça c'est dégueulasse.
5: Non seulement on perd du fric,
0: tu dégages.
5: Plus,
0: tu dégages, je veux pas de toi.
5: Ouais. Ah non, t'arrêtes pour
0: dire.
4: Ouais.
5: Tu me parles pas comme ça, Gérard.
0: Ouais, si je veux.
5: Eh ben moi aussi si je veux.
0: Alors dans ce cas tu fais pas partie du débat, tu dégages, tu vas voir chez...
5: Non, ça
0: m'intéresse. Tu vas voir avec ton copain, tu vas t'amuser avec ton copain.
3: Gérard, moi je...

0: Gérard.
1: Non, ça y est, vous aurez, quand vous aurez terminé.
2: Bon, arrêtez, laissez parler Gérard.
3: Gérard, c'est bien reparti.
2: Arrêtez.
1: Donc, la question que tout le monde attend.
4: Oui.
1: C'est de savoir ma vie privée.
3: Oui.
1: C'est ça. Ah, vous vous embrôlez de ma vie.
4: Ah non.
1: Eh ben alors celui qui vient de dire que tu t'embrôles de ma vie, ben c'est bien.
5: Personne n'a dit ça, Gérard.
1: Non, à peine personne n'a dit ça. Tiens, mes genoux.
2: Ah oui.
5: Non,
2: c'est
5: pas dépendant du. J'ai pas sur les oreilles. C'est pas grave.
2: Ah non, il a raison,
5: grave,
2: a raison là, Macaille.
1: Non,
5: c'est
1: mais attends.
5: Enchaîne.
4: Macaille.
1: Alors, qu'est-ce que vous voulez savoir sur moi?
4: Alors, Gérard, tout.
1: Oui, je vous écoute. Chacun votre tour.
4: Yamina, je peux poser une question?
1: Oui.
4: Alors, je suis sûre qu'au fond de toi, tu es amoureux de Françoise.
1: Non.
3: Gérard.
4: Alors, t'es amoureux de moi, alors?
1: Qui?
4: Sophia.
1: Non plus.
3: Boys.
4: Bah, tu me connais pas, tu me verrais, tu craquerais. Ça, c'est sûr. Moi aussi, hein. Je peux pas t'imaginer.
3: Boys.
4: Et je suis sûre que c'est ton style de nana.
3: Eh ben, il veut parler.
4: Je laisserai tomber mon mari pour toi.
3: Gérard.
1: Vas-y.
3: Gérard, on peut parler?
1: Je t'écoute.
2: Vas-y, Olivier.
3: Bon, on voulait te souhaiter une bonne chance sur Europe 1 et tu passeras bonjour à Malher.
2: Ok, merci Olivier.
1: Ouais, bonne nuit.
2: Allez,
1: hop,
2: bonne nuit.
1: Dehors. Dehors pour celui qui s'amuse à faire de la pub comme ça.
2: Cassé, quoi. Cassé.
1: Hop.
4: Ouais, mais Gérard, casse. C'est pas de la pub.
1: Non, presque pas.
4: Gérard, mais en fait, tu vas sur Europe 1.
1: Non, mais attendez. Déjà, quand vous m'enverrez des cassettes réelles, on verra.
3: Bon, Gérard, on peut faire un caracoquet, là.
1: Ah ben, si vous voulez.
3: Allez,
4: on va
1: non, sur.
3: Les poètes de Gégé, tout le monde connaît cette chanson.
2: Gérard, c'est bon. Gérard, la conclusion, t'as du débat.
1: C'est bon.
3: Tout le monde crie.
2: Attendez, parce que je crois que quelqu'un a dit Europe 1 là.
1: Ouais, bah, c'est bon. Donc, la conclusion.
3: Gérard, pour conclure le débat, tu pètes.
1: Non, mais la conclusion, c'est simple.
4: Christine,
3: laisse tomber la conclusion, t'as plus le temps, tu la feras sur Europe 1.
5: Non, si, on va faire la conclusion. Attends, 30 secondes, c'est Julie. On va faire la conclusion. Vous allez conclure chacun votre tour. Et je vous enlève de l'antenne un par un. Et on envoie un disque après. Mais, ok.
2: Je crois que Gérard va faire un ultimatum.
5: Donc conclusion.
1: Il y aura plus d'ultimatum.
5: Gérard, c'est toi qui commence.
1: C'est eux. Bah.
3: C'est qui le mec hors antenne là qui fait
6: bon, allez, c'est Max, on va faire la conclusion parce que dans 2 minutes 30, je rends l'antenne à quelqu'un qui fait à nouveau, donc ça serait bien. Donc allez-y, le premier, qui veut le faire en premier?
5: On y va, Anthony.
6: Anthony, vas-y.
3: Oui, Anthony, donc on peut faire un caracoquet après, Gérard?
1: Non.
6: Merci,
1: allez.
6: Anthony. Bonne soirée. Au revoir.
5: Yamina.
4: Alors, ça a été vraiment génial cette année de pouvoir t'écouter, Gérard.
1: Mm-hmm.
4: Et je suis vraiment triste que ce soit fini.
6: Définitivement, je crois, parce qu'il nous a dit qu'il nous arrêtait et qu'il...
4: Et je t'embrasse très très fort. Et j'ai été très heureuse de participer à ce débat. C'est la première fois et j'espère qu'il y en aura une deuxième.
6: Voilà.
1: Bah, on verra.
4: Gros bisous.
6: Okay. Sinon,
1: gros bisous.
6: François, je sais pas.
3: Alors, bah, moi, en fait, moi, j'étais vachement content de participer tout au long de l'année au débat de Gérard, même si ça a été plutôt houle certaines fois.
6: Oui.
3: Là, aujourd'hui, il nous a démontré que quand il pouvait, quand il essayait de réfléchir et qu'il essayait de pas insulter les auditeurs, ça pouvait très bien se passer.
6: Ouais.
3: Enfin, même si ça n'avait pas été super brillant ce soir.
6: Ah, mais la rentrée, ça se passera pas comme ça. Sinon, ça sera un débat toutes les trois semaines, hein.
3: Ouais,
6: sinon, on fera une semaine Gérard, une semaine Françoise.
3: Délire, mais pour ceux qui écoutent, quoi, et c'est vrai qu'il faudrait essayer qu'il se calme un peu, qu'il soit moins impulsif, quoi.
6: C'est clair.
1: Ouais, mais dans ces cas-là, je veux dire, attends, paille!
6: En deux secondes, vas-y.
1: Moi, je vais te répondre dans ces cas-là.
3: Vas-y.
1: Faudrait peut-être. Quand je pose des questions, faudrait peut-être répondre aux questions que je pose.
6: Les débats, Gérard.
1: Non, mais ils étaient déjà préparés. Maintenant, si tout le monde. Si j'ai eu que de la merde ce soir, que tout le monde a répondu hors les questions, c'est pas bon.
3: Ouais, mais regarde, par exemple, quand on te demande ton avis personnel, tu dis non, ça vous regarde pas.
6: À la rentrée,
1: on verra ça.
6: On va tâcher à ce que ça évolue la rentrée obligatoirement, sinon on sera obligé de faire ça tous les 15 jours, et sinon Françoise viendra prendre la relève avec un débat une fois par semaine à la place de Gérard. Bon, ou sinon quelqu'un d'autre viendra faire les débats si on recommence exactement de la même manière, il faudra que ça évolue de toute façon.
3: Ouais.
6: Très bien, merci Poez et bonne bourre. Salut
5: Sophia.
6: Sophia.
4: Gérard.
1: Mmh.
4: Alors moi je veux que tu refasses.
5: Allô.
4: Oui, c'est qui?
6: Ton micro, merci Julie.
4: J'aimerais que tu refasses des débats à la rentrée, Gérard. Plus de calme, avec que des filles, parce que les mecs sont trop bruyants.
6: Non, ça sera pas possible. Ça, c'est sûr, parce que sinon ça va devenir des débats à l'eau de rose. On n'est pas là non plus pour ça. On a envie de s'amuser. On n'a pas envie d'entendre des filles qui répondent sérieusement à des questions, parce que c'est vous quand même qui soyez.
4: Soit voilà, c'est en fait, les filles.

0: cool et sérieuse, quoi, en fait.
1: C'est souvent les plus chiantes dans les débats, oui. Je te le cache pas, oui.
0: Super. Hein.
1: Voilà. Voilà, c'est ce que j'avais à dire.
2: On a Laurent.
3: Ouais, super, Gérard. Bah, je voudrais dire que t'étais quand même la découverte de l'année, Gérard.
1: C'est clair.
3: La star, quoi.
1: Je suis allé la chercher, je peux vous dire, ça fait 2 ans que je travaille dessus.
3: Ouais, c'est du boulot, Max.
1: C'est pas gagné, hein, j' ai fait la moitié là. J'ai perdu beaucoup. Hein, ces 3 derniers mois, on a perdu plus que ce qu'on a gagné. Hein.
3: Non, mais aussi, je voudrais dire à Gérard qu'il faudrait quand même que tu te calmes l'année prochaine.
1: C'est clair.
3: Parce que la crise cardiaque, si tu continues comme ça, ça va peut-être pas tarder.
1: Ouais.
3: Donc voilà, quoi. Mais sinon, t'as été super toute l'année, Gérard.
2: Et il y en a un qui est pas mal intervenu dans les débats et qui voulait faire sa conclusion, c'est Caramel.
4: Salut, Gérard. Comme par hasard qu'il a...
3: Ouais, c'est bon, Gérard, je peux faire ma conclusion.
4: Attends, il...
3: Merci.
4: Calmer, lui.
3: Déjà, bon, ouais, bah, t'as été mauvais toute l'année. Surtout ce soir. Donc, sur Europe 1, on espère que ça se passera très bien.
4: Voyons, continue. Continue de balancer, là. C'est bien.
3: Maintenant, si tu veux pas que ça se sache, tant pis.
4: Ouais, maintenant que tu l'as balancé, c'est trop tard.
1: Voilà, tout le monde le sait, donc Gérard sera sur Europe 1, c'est ça?
3: Oh, merde.
4: Mais attends.
1: Non ou pas?
4: Tu sais très bien.
1: Je sais plus avec toi.
4: Non,
1: tu donnes jamais de nouvelles,
4: non.
1: T'es pas là de la semaine, ça se trouve, t'es peut-être dans l'entrée des contrats.
4: Pas là de la semaine, dans ces cas-là.
1: Non, il n'y a pas besoin d'avoir des preuves de X ou Y, t'es jamais là de la semaine, donc ça veut dire peut-être que t'es en train de signer des contrats.
4: Non.
1: Caramel, nous suivrons cette affaire de très très près, un dossier très délicat et explosif.
3: Oui, moi je voulais remercier Max d'avoir formé Gérard, parce que c'est un gros salaud, il part à Europe 1, et je voudrais qu'il dise bonjour à Michel Field de ma part.
4: Alors, je vais te dire une chose, je suis un gros salaud et toi, t'es un gros PD.
1: Oh non, c'est terminé. Voilà, c'était la conclusion de notre ami Gérard. Petite conclusion, après, on laisse l'antenne vite fait en deux mots.
4: Ben, la conclusion, c'est que, je vous souhaite à tous de bonnes vacances et, on verra ça à la rentrée septembre.
1: Ah, ça se passera pas de la même manière, si tu peux me croire. Hein.
4: Ouais, justement, on va en discuter après.
1: Ouais.
4: Bonnes vacances à tous.
1: Être un petit peu moins star et se regarder un petit peu moins le nombril. Hein. Il n'y a pas besoin d'en discuter. Hein. C'est dans ta tête que ça se passe. Hein.
4: Ouais, on verra ça à la rentrée.
1: Ah, ça, c'est toi tout seul, mon pote. Et Françoise, est-ce qu'on aura le plaisir de te retrouver à la rentrée? Peut-être demain même. Pour la dernière, à l'antenne, en direct. Bah, pas ici, dans les studios. Hein.
5: Non.
1: Au téléphone. Ok, très bien. Gérard, demain aussi, en direct, quand même. Hein. Ma dernière, au téléphone.
4: Demain, on se voit.
1: Avant, au téléphone. Il faut tout le monde. Moi, je veux tous mes auditeurs. Hein.
4: Si tu m'appelles, ouais.
1: Feu d'artifice demain. Hein.
4: On verra.
1: Avec un petit poème inédit pour demain. Merci Gérard d'avance.
4: Il y en a 3 déjà qui sont prêts pour demain.
1: Pour demain, génial. Et Françoise, une petite recette de cuisine pour me faire plaisir pour demain. Ah non. Tu me fais une recette Star System. D'accord. Merci d'avoir passé la nuit avec nous. On se retrouve tout à l'heure pour la dernière du Star System pour cette saison. Ensuite, on fera un point assez long. Alors, ne soyez pas tristes d'avance, mais on nous entendra plus pendant un bon petit paquet de temps. Demain, à partir de 22h. Bonne nuit. Amusez-vous bien. Merci GG. Merci Françoise. Merci à tous ceux d'être venus sur Fun TV. Merci Olivier pour la réalisation. Merci Philippe, l'homosexuel. Philippe pour la réa et toute l'équipe et tout le staff ô combien généreux ce soir de Fun TV.
4: Merci à tous ceux qui sont quand même venus pour la dernière ce soir.
1: Et puis à tous ceux qui ont suivi sur Fun TV le débat de Gérard et qui nous ont écoutés jusqu'à 4h du matin, c'était exceptionnel, mais il fallait le faire. Et peut-être que dans un instant, vous reverrez sur Fun TV le best-of 26 minutes de l'anniversaire de Gérard. Voilà. Bonne nuit et à tout à l'heure, 22h.
6: Bon Gérard, trêve de plaisanterie parce que là ça commence à repartir en couille. C'est pour ça tout à l'heure qu'on a des auditeurs qui nous ont dit que ce dont tu vas nous parler, il y a carrément des affiches dans le métro.
4: Dans le métro, on n'en a pas vu.
6: D'accord, il paraît qu'il y en a quand même qui traînent. Hein.
4: Ah.
6: Donc ça craint un maximum. Gérard va donc vous expliquer ce qui se passe. Et là, ça fait pas plaisir.
4: Ben celui qui s'amusait ça à partir de la boutique du PSG, de manière on peut citer.
6: Donc sur les Champs-Élysées.
4: Donc sur les Champs-Élysées jusqu'à la hauteur du rond-point là.
6: D'accord, donc près de la radio.
4: Près de la radio. Donc le mec qui s'amusait à mettre Donkin et Homo Mag présente, donc ça recommence. Le combat du millénium. Samedi 26 février à 22h, place du Trocadéro. Donc, Gérard contre soi-disant un dénommé Fesse de Babouin. Donc celui-là, il va commencer par se calmer parce qu'il commence à m'énerver.
6: En plus, avec ta photo dessus et bien sûr un singe en guise de Fesse de Babouin. Et voilà. Donc, qu'est-ce qui a marqué? Parce que j'ai pas lu, moi.
4: Alors, Gérard de Suresnes dit le petit furet sodomie. Alors, 69 victoires par puant excessive. 3 défaites par combat éthylique.
7: Éthylique, c'est l'alcool.
4: Ouais, d'accord. Arbitré par Père Fouras de l'IRC, donc apparemment il parle de Rigaud pour faire ça.
0: Mais non, ouais. Bah, Père Fouras, c'est pas l'IRC, c'est pas Rigaud, c'est un
4: Père Fouras de l'IRC, ça veut dire qui?
6: Ah oui.
4: À ton avis?
6: À Brouti, ouais.
4: Tête de pioche.
6: Et alors?
4: Et encore, je suis poli. Fesse de babouin, donc, dit le pote de GG, c'est pas du tout mon pote, c'est un connard.
6: D'accord.
4: Donc, 13 victoires par entartrage et dépôt de merde sur le palier. Au zéro défaite, donc bien sûr avec le logo de Fun Radio.
6: Bravo, bah alors en plus, alors bravo.
4: Alors c'est marqué retransmis en direct sur l'internet, alors HTTP 2-FD de Babouin 6GB net info. Bon, après c'est un numéro de téléphone que je citerai pas à l'antenne parce qu'il est plus bon.
6: D'accord.
4: Et puis, sur les voitures encore devant la radio.
6: Alors ça, c'est un tract, celui qui vient d'être lu, est un tract qui a été retrouvé par terre sur les Champs-Élysées, jusque quasiment à la hauteur de la radio. Et là, l'autre tract qui va être lu par Gérard était
4: sur les voitures, donc qui va être lu pour Sandy, par Sandy, parce
6: non,
4: que
6: non,
4: ça
6: serait bien que tu le lises, parce que c'est quand même ton truc. Mmh. Et Sandy est là et témoigne. Hein.
4: Donc, alors c'est marqué Sandy dans la Sodo Tour. Alors pour le troisième millénaire, elle savoure à tous. Depuis que Sandy connaît GG, elle a le cul comme le tunnel du Mont Blanc. Même va-et-vient, même dégâts, même diamètre. Après l'échec du One Man Show de Gérard de Suresnes, Sandy doit vendre son cul à qui voudra. Alors, routier, clodo. Clodo, culte de Jatte, Kudjak, Kosovar, donc je sais pas. Kosovar, bon, enfin bref. Donc tous les premiers jeudis du mois, Bibi met à votre disposition sa turbine au chocolat grâce au sperme. Au sponsor la Brigitte, la Big Bit. Ouais, mais toi tu rigoles, mais ça te concerne, hein, ma petite. Hein. Vous pouvez y présenter seul à deux, ou en famille, en groupe, car scolaire, voyage organisé, colonie de vacances, tout ça. Pendant 5 heures non-stop, défoncer lui l'anus, à coups de bite, légumes, barreaux de chaise, god à trois glands.
0: Oh, arrête de rire!
4: Goulot de bouteille!
0: Mais c'est nerveux!
4: Ta gueule, toi! Toi, je vais te dire une chose ce soir, t'as pas intérêt de me laisser chauffer parce que ça commence. Tu me donnes ça là, qu'est-ce que c'est que ça encore?
0: On a reçu des trucs!
6: Justement!
4: Ouais, non, mais ça commence à bien faire.
0: Ouais, hein. Mais j'y peux rien!
4: Alors ça commence à bien faire encore. Hein. Tiens, c'est bizarre!
0: On a récupéré un aussi, c'est Noémie qui vient de me le donner.
6: Ouais, c'est Noémie qui vient de lui donner.
0: Il va nous donner ça, Noémie!
6: Ouais. Bon, c'est quoi ce tract là? Donc le tract que tu viens de lire là, tu l'as lu en entier? Donc ça, c'était sur les voitures.
4: Sur les voitures, devant la radio, comme la semaine dernière, avec le numéro de téléphone. Là, il n'y a pas de numéro de téléphone, mais c'est à peu près pareil.
6: Alors moi, peut-être qu'on va s'adresser directement aux salopards qui ont écrit ces choses-là. Que ça va pas se passer comme ça, c'est moi qui vous le dis. Voilà, c'est
4: manière,
6: tout.
4: Toi,
6: j'ai une copie, je vais garder une copie et ça va directement dans le dossier. Là, par contre, je suis pas au courant. Qu'est-ce qui s'est passé? Il y a du courrier. On en parle dans un instant, mais en deux mots, c'est.
0: Bah, c'est encore. J'ai un micro pour. Je suis désolé. C'est. On a reçu des trucs de cassettes vidéo te concernant et on a reçu un nouveau magazine.
6: Ouais, bah, alors, tu vas prendre un autre micro là, si t'as. Ce serait peut-être plus intéressant. Ouais.
0: Voilà. On a reçu un nouveau magazine.
6: D'accord.
0: Ce matin, dans le courrier, oui, c'est Noémie qui l'a.
6: Au courant.
0: Bah oui. Bon. Enfin bref, elle m'a mis ça de côté. Donc c'est en fait une espèce de feuille. Où en fait il y a des promotions sur des cassettes vidéo qui te concernent, GG. Ah bon? Donc tu veux que je le lise ou...
6: Non, il va dire, bien sûr.
0: Donc voilà. Donc,
6: qu'est-ce que c'est que ce truc encore là?
0: Je sais pas,
6: moi j'en ai ras le bol là.
4: Alors, super promotion, tout à 50 francs. Donc les cassettes du Millennium, production à très bas prix. Alors donc, nos cassettes audio, GG, d'accord, GG l'enculé numéro 1, GG l'enculé numéro 2, GG l'enculé numéro 3,
6: c'est
4: 4.
6: Le nom des films?
4: Ouais, apparemment.
6: Reste devant le micro, ouais.
4: Après, t'as GG le PD mal parfumé, GG la sodomie, GG Franker...
0: Fucker.
4: Fucker, l'atologie, GG l'enculé... Ouais, bien sûr, il commence déjà.
6: Tu peux parler devant le micro? Restez devant le micro.
4: Donc, GG l'enculé de Nanterre, GG la femme à la cristalline, GG fait le gros crack avec Lididi, balade de canine avec un tekel, nos cassettes vidéo, Gérard part en partouze au Kosovo, Sandy la facochère en faisant l'enculer.
5: Se faisant
4: enculer par une trompe d'éléphant, monsieur. Je donne pas mon nom. Un évêque très pervers. Gérard Baize avec Eddie Barclay, bien sûr, pourquoi pas. Et donc avec un numéro de téléphone qu'on sait pas à qui il appartient.
6: Ah attends.
5: On va appeler.
6: Ouais. Tiens, vas-y, donne rigole, redonne le. Tiens, on va l'appeler. Oui, tiens.
5: Passe-moi ça. Bah, là.
6: Direct.
5: On va le niquer,
6: tiens. Tiens, tu vas. Hey, tu te fais passer pour un client. Après tu leur passes le tract. Tu dis que tu voudrais des cassettes vidéo, d'accord? Tiens, on va baiser un mec en direct. C'est pour vous dire qu'attention, on est prêt à tout, nous. Hein. On en a ras-le-bol. Tiens, on redonne le tract et on va lire donc. Attention. Ça va sonner là.
7: Millennium Production, Jordan à votre écoute, bonsoir.
4: Oui, bonsoir monsieur, voilà, ça serait pour avoir des commandes de cassettes s'il vous plaît.
7: Ne quittez pas, je vous passe le PDG.
4: Oui.
6: C'est ta voix. Ils utilisent ta voix en plus, ces salauds là. On va tous les niquer eux.
7: Sébastien, bonsoir.
4: Oui, bonsoir, ça serait pour une commande.
7: Oui. Oui. Vous voulez quoi? Vous avez reçu notre feuille?
4: Ouais, ça vous amuse?
7: Ben oui, c'est marrant, oui.
4: Ouais, c'est marrant, Sébastien, hein?
7: Sébastien, oui.
4: Ouais, c'est marrant.
7: Vous connaissez mon prénom, monsieur?
4: Ouais. Bah comment que je connais votre prénom? Vous venez de l'annoncer à l'instant, espèce d'andouille.
6: On t'a baisé la gueule, connard, t'es en direct sur Fun.
4: Eh ouais. Et maintenant qu'on a ton numéro de téléphone.
7: Les flics, non.
4: Eh ouais, mais manque de peau, maintenant qu'on a ton numéro de téléphone, mon pote, t'es marron.
6: Eh ouais, on va te baiser la gueule.
4: Et on va te faire chier toute la nuit.
6: Ouais, on va te chier. Ouais,
4: parce que je vais te dire une chose, en imitant ma signature, tu vas aller loin, mon pote.
6: Ah, il y a le téléphone qui sonne.
7: Ah, mais je vais pas imiter, t'étais.
4: Non, ouais, bah tu vas voir, c'est moi qui ai venu signer tout à l'heure, je vais te mettre une grosse terre dans sur le coin de ton museau. Je te signale.
5: De toute façon, pour signer, tu fais une croix, toi.
4: Hey, je te signale que ça, j'en fais une photocopie et je remets ça au commissariat de police.
7: Eh ben justement, je m'en fous, je connais Jacques Chirac, alors.
4: Ouais, tu connais Jacques Chirac et moi, je connais Bernadette Chirac, espèce de connard.
7: Ah, tu te l'as fait?
4: Ouais, moi, je me l'ai fait, ouais. Et toi, tu t'es fait Chirac?
7: C'est un bon coup, quoi.
4: Ouais, mais tu vas voir.
6: Bon, redis le track, fais voir les noms des films.
5: Il y a des trucs sur le côté, Gérard, que t'as pas lu.
7: Si vous répondez sous 5 jours, il y a une photo de l'accident de camion de Gérard.
4: Oh, ouais, bien sûr. Il y a pas un accident de ta mère de berceau.
6: Putain, espèce de connard, va.
5: C'est chaud.
6: Là, on dégage, c'est chaud.
4: Oh, il y a pas un accident de ta mère en berceau.
7: Hein? Il y a une photo de dédicace.
4: Il y a pas un accident de ta mère en photo.
6: Voilà, redonne les noms des films quand même qui est à disposition.
4: Bah il a qu'à les dire comme c'est lui qui s'en est
6: redis les imprimer. Redonne-les.
4: Ouais, mais c'est quand même un peu.
6: Un peu osé, je sais, mais faut dénoncer.
4: Je te signale que ça part au commissariat.
6: Je l'ai coupé, je l'ai raccroché. De toute façon, j'ai son nom, je vais m'en occuper, ça passe à l'avocat direct.
4: Alors, j'ai l'enculé numéro 1, j'ai l'enculé numéro 2, j'ai l'enculé numéro 3, 4. Après, t'as. Non, en 3. En 4, t'as.
6: Attends, il a les micros pourris, après, faut lui donner un bon
4: micro.
8: C'est sa voix.
6: Non, vas-y, continue.
4: T'as le PD de Mal Parfumé, GG La Sodomie, t'as GG Funker, L'Anthologie, GG L'Enculé de Nanterre, bien sûr, comme je sais pas comment qui sait que j'habite à Nanterre, mais c'est pas grave. Sandy, la femme de... à la cristalline GGP crac avec Lili, balade canine avec un teckel, c'est bien parce que 610 c'est un teckel, ben ça m'étonnerait.
6: Ouais.
4: Donc alors sur le côté, ouais, comme Manuel Fuller me disait, il y a plein de cadeaux. Alors pour plus de 100 francs d'achat, un savon de Nanterre. Pour plus de 500 francs d'achat, une brique de Dupont de l'Alma, certifiée authentique, bien sûr, pourquoi pas.
6: Oh, bande de connards.
4: Et si vous répondez sous 5 jours, vous recevrez une photo de l'accident du camion sur une plaque de verglas de Gérard, plus
6: c'est bon,
4: une photo dédicacée de Roselyne. Et attends, rappelle-moi-le, lui.
6: Rappelle-le.
4: Rappelle-le.
6: Moi aussi, je suis unique à Sarah, on va être deux.
4: Rappelle-le tout de suite,
5: pas de problème.
6: Montre-moi ça.
4: Attends, parce qu'il y a le prénom de ma fille dedans. Et là, faut pas qu'il joue avec ça, là.
6: C'est chaud, là. Attends, parce que, t'as vu le truc en bas? Ne jetez pas, machin. Merci à Heineken 1664. Merci à Ricard.
7: Millennium Production, Jordan, à votre écoute, bonsoir.
4: Jordan, passe-moi ton abruti de Sébastien, là.
7: Je vous passe le PDG à l'instant.
4: Ouais, passe-moi ton PD, là.
7: Sébastien, bonsoir.
4: Ouais, connard, c'est encore moi. Dis donc. Ouais, c'est encore moi. Qu'est-ce que, comment que ça se fait que tu prononces, à quoi tu t'amuses là à prononcer le, des gens de ma, ta gueule. Et comment que ça se fait que tu t'amuses à prononcer les gens de ma famille là?
7: Elle m'a signé des autographes.
4: Tribunal,
1: dis-lui.
4: C'est ça, tu vas voir où tu vas te retrouver, au commissariat de police et au tribunal derrière.
7: Allez.
4: Et ça
7: va. Je tenais quand même à remercier José Productions, hein.
4: Ouais, ouais, bah bien sûr, tu vas remercier ta mère qui est en train de se faire enculer par un gros noir.
1: Arrête, terminé. Non, ça t'arrête. Hors de question, des trucs comme ça. On arrête là. Ce soir, c'est chaud, ça va cartonner. Gérard, t'es en forme. On arrête là, le courrier. Hein. On garde ça pour la semaine d'après, parce que là, je sens que ça va partir trop grave en sucette, et c'est pas bon du tout. Donc, merci encore pour... tu me gardes ce document de côté, quand même, pour cette société. Je vais la démolir. Et on va se retrouver dans un instant pour le premier débat, et le seul, d'ailleurs, de cette soirée, qui va durer plus d'une heure et demie, avec l'internet, irc.funradio.fr, 0803-08-5000, avec Manu Fildar, et peut-être Noémie également, Gérard de Suren, qui est remonté à bloc, et vous, de l'autre côté de la radio.
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0: Je verrai ça après l'émission.
1: Ah bah non, on va regarder ça maintenant. Après l'émission. Procès, quoi. Quand même, on va aller au procès parce que là, c'est.
0: Moi, après
1: même...
0: l'émission. Enfin, pour
1: je dis, ça déconne, c'est Christine ou pas?
0: Mais j'en sais rien, tu sais, moi.
1: Ah, c'est peut-être Christine, hein, parce qu'il y a quand même des.
0: J'en
1: des
0: sais rien.
1: Donc on te voit quand même dans des positions assez. Mais c'est pas toi ou pas? C'est toi.
0: Mais c'est non, des... c'est pas moi.
1: Parce que là, ça existe, c'est sur l'internet, donc il y a des millions de gens qui peuvent trouver ça sur l'internet quand même. Hein. C'est quand même grave, parce que ça, regarde, ça quand même, c'est pas dégueulasse, ça. On te voit à poil avec une quéquette d'à peu près un mètre de long.
0: Ouais, bah c'est ça.
1: Hein? C'est toi là ou pas? C'est ta quéquette ou pas?
0: Non, pas du tout.
1: Ah d'accord, ok. Parce que là c'est quand même dangereux ces photos. Donc il y a quelques petits règlements de compte. Alors on tenait à dire que le Gérard que nous avons ce soir, c'est le vrai.
0: Pas comme celui de lundi.
1: Parce que lundi il y en a un qui est venu à la radio, mais c'était le faux. C'est ça, Gérard?
0: Non, celui qui s'est fait passer au téléphone, c'était le faux.
1: Ah voilà. Donc là ça c'est le vrai Gérard, celui que vous avez en ce moment au bout du fil. Et
0: Je t'ai prévenu lundi et mardi. Je t'ai dit, tu vas pas commencer ton cinéma.
1: Ah ouais, ça il s'adresse directement à l'alligator avec sa caméra. Ça va pas commencer avec ta caméra, s'il te plaît. Hein.
0: Non, mais sinon ça va aller vite fait, moi, ce soir.
1: Qu'est-ce qui va se passer, Gérard? Il y aura qu'un débat.
0: Il y en aura qu'un au lieu de deux.
1: Ah ouais,
0: et surtout que ce soir, je suis en pleine forme, tu vois.
2: En forme de quoi?
1: Discute avec l'alligator deux secondes. J'ai une surprise pour toi, Gérard, avant qu'on accueille Goldorak. Goldorak est là, tu peux me le passer, Goldo?
3: Ouais, salut Franck.
0: Goldorak, bonsoir.
3: Salut GG.
1: J'arrive,
3: salut.
1: Moi je vais chercher, j'ai un cadeau pour Gérard.
3: GG. Ça fait du bien de parler au vrai Gérard. Hein,
0: ouais, ben alors donc. Donc à ton avis, qu'est-ce que t'en penses toi de l'histoire de lundi?
3: Bah, je vais te dire, moi en fait j'ai reçu une petite circulaire qui en fait explique. Moi j'ai reçu une petite circulaire pour prévenir la population et qui explique un petit peu ce qui s'est passé avec l'histoire des clones. Alors je sais pas, on va peut-être attendre que Max revienne pour que
4: je suis là
3: pour que je t'explique tout ça.
4: Vas-y.
3: Alors vas-y.
1: Alors attends, excuse-moi. Le Beaujolais nouveau est arrivé. Cadeau pour Gérard. QV Fun Radio, le Beaujolais nouveau Fun Radio. Alors, on va en ouvrir un en direct, et puis j'en ai une deuxième que tu garderas, que tu n'ouvriras pas. Donc ce soir, quand même, pour Gérard, qu'on a demandé de ne pas boire d'alcool, mais un petit verre de vin ne fait de mal à personne, c'est même bon pour la santé. Gérard, est-ce que tu en as goûté du Beaujolais nouveau aujourd'hui?
0: Non, pas encore.
1: QV Beaujolais nouveau 97 Fun Radio pour Monsieur GG que nous allons ouvrir en direct. Et j'en ai une deuxième pour toi entière que tu garderas, c'est comme souvenir. Alors donc Goldorak.
3: Ouais, alors j'ai reçu une petite circulaire qui vient du SGEG, c'est-à-dire la surveillance des Gogol et Gérard. Et c'est la circulaire donc 68 G72, bref, qui date du 16 novembre 97 et qui dit: attention, nous tenons à prévenir la population de la région parisienne de la chose suivante. Nous avons des raisons de penser que certains scientifiques français se livreraient à des expériences génétiques interdites. Leur but serait de sauver des espèces en voie de disparition. Ainsi, le professeur Actarus, célèbre spécialiste animalier écrivant notamment dans la revue Nos Amis les Bêtes, aurait cloné une espèce en voie d'extinction mais non protégée, le G. Le dernier spécimen de surène étant stérile et n'ayant pas réussi à s'auto-féconder ou à s'accoupler, le professeur Actarus a eu recours au clonage. Pour réaliser ce clonage, le professeur Actarus aurait récupéré du sperme du G original vendredi dernier dans les chiottes de la loco après une prestation anale grandiose de celui-ci. Il aurait ensuite multiplié l'animal. A noter que les clones sont extrêmement dangereux. En effet, ils posséderaient un faible QI et des facultés limitées entraînant un comportement imprévisible.
1: C'est vrai.
3: Ils sont sujets à la paranoïa et à la mythomanie, comme l'original.
1: Ouais.
3: Les clones ont tendance à se faire passer pour le G original. On pense que le professeur Actarus aurait fabriqué deux clones de G. Avec l'original, il y aurait donc au moins 3 G en liberté dans la nature. Il est donc recommandé à la population d'éviter de rester en présence d'un de ces clones et de prévenir soit les autorités, soit Gérard de Surenne sur son tatou pour qu'il le capture.
0: Non, mais alors déjà une chose, je veux dire, tu vois, c'est même pas la peine d'essayer de s'amuser à me prévenir sur tatou parce que mon tatou, c'est pas un jouet.
3: C'est ce que dit la circulaire, hein. Si on voit un G, faut appeler
0: Gérard de Surenne. Mais dans ces cas-là, je vais dire une chose, que tu vois, tout truc qui seront balancés sur tatou seront éjectés d'entrée.
1: Et seront sanctionnés.
3: Ça serait peut-être une bonne chose.
1: Et seront sanctionnés. Voilà.
0: À chaque fois que j'ai des numéros qui correspondent pas au code que je donne, donc le numéro s'en va, je l'efface d'entrée.
3: Bon, bah.
1: Voilà.
0: Donc,
3: ça serait quand même bien qu'on arrive à les attraper quand même, les clones GG, non?
0: Ah non, mais de toute manière, c'est toi qui te démets, c'est toi qui veux lancer ça, ben, c'est toi qui t'en occupe.
3: Je suis pas un chasseur de clones de GG, moi.
0: Voilà. Non, mais c'est toi qui t'en occupe, c'est toi qui lance ça, donc c'est à toi de.
3: Alors,
0: de
3: c'est
0: gérer.
3: Pas moi, c'est le Sgeg, surveillance des Gogol et des Gérard.
0: Bon. Ouais, mais attends, le Sgeg, je vais te dire une chose, que toi, le mec qui s'amuse, t'as des preuves pour ça?
3: Bah écoute, ouais, j'ai la circulaire 68 GGCKK 72, c'est le numéro de la circulaire.
1: Il me fait rire.
0: C'est ça.
1: Alors termine ce que tu as à dire, vas-y.
3: Bah donc voilà la petite circulaire, quoi. Mm-hmm. Donc je sais pas si les auditeurs croisent à la loco ou n'importe où un des clones de GG, qu'ils le préviennent, soit les autorités, soit lui sur son tatou, quoi. Mmh. N'hésite pas.
0: D'accord. Et puis comme ça, ben la loco, je pourrais plus y mettre le pied parce qu'il y a des ouais. abrutis qui s'amusent à balancer des
1: conneries des conneries sur son dos. Alors, les abrutis, ouais, comme tu dis.
3: Mmh. Bon, alors,
1: Goldorak, les petites statistiques avant qu'on accueille Alex.
3: Les petites statistiques, gros problème comme la semaine d'avant, c'est les insultes. GG.
1: Ah, c'est clair. Ouais.
3: Alors, t'avais pété 271 la semaine d'avant, là t'as pété 313, sachant que l'émission a été plus courte. Puisque tu t'es quand même barré pendant presque une petite heure en plein milieu de l'émission.
1: Mmh.
3: Donc ça fait une insulte toutes les 23 secondes, je sais pas si tu te rends compte. 313 insultes en 2 heures, une insulte toutes les 23 secondes. Alors, petit détail, on a je te chie dans le cul.
0: Attends. Déjà, j'ai jamais été dire ça la semaine dernière.
1: Nuance.
3: Tu avais dit qu'elle t'emmerdait et tu lui as dit si moi tu m'emmerdes. Ouais,
1: même que je t'ai dit, on dit pas je te chie dans le cul, c'est là que je t'ai dit je te sors.
3: Exactement. Bon, on a 43 merdes, 11 putains, 19 connards, 27 vous me faites chier, 6 va te faire foutre, 6 enculés, 28 abrutis quand même. Bon, je fais l'abruti, après on a des salopes, des je t'emmerde, des culs, des zobes, des sodomisés, des pipes, des pédés, enfin un peu de tout, quoi. Comme d'habitude. Au niveau des expressions.
1: Ça craint quand même, Gérard, craint. Cette semaine, tu fais pas ça, hein, ça craint trop. Hein.
3: Ah ouais, non, mais là c'est grave.
0: Hey, cette semaine, je fais pas ça à une condition. Non, mais t'essayes pas de regarder ce que je vais prendre dans ma mallette, ça regarde pas les gens. À une condition que cette semaine je refais pas ça comme on vient de me le demander. Mais tu te pousses s'il te plaît. Dans ce cas-là, on demandera aux chers standardistes qui se travaillent un petit peu quand je lui demande quelque chose.
1: Ça c'est clair.
4: Bonjour Gérard.
1: Hein? Déjà tu lui as même pas dit bonsoir.
0: Salut
1: la maman. Bonjour Luc.
5: Bonjour Luc.
1: Est-ce que tu peux au moins lui serrer la main? Tu lui as dit bonsoir, tu lui as serré la main?
0: Ouais, je l'ai vu là, oui, c'est près de j'ai un coup de.
4: Il m'a tapé avec un truc en mousse.
0: Un polyester.
3: Bon. Ouais. D'ailleurs, à ce sujet, j'ai relevé en fait pour ton équipe technique. Bon, la caméra c'est quand même grave calmée, tu peux rien dire. On a eu que 39 interventions de la caméra.
1: Il a commencé déjà par deux fois. Hein.
3: Alors qu'en général, on en a à peu près 200 quand même.
1: Ouais.
3: Par contre, le standard 66, quand même, t'as gueulé 66 fois sur le standard, 10 fois sur l'aria. Donc en gros, tu t'as gueulé quand même 122 fois sur les gens qui travaillent avec toi. Alors à partir du moment où tu gueules sur les gens qui travaillent avec toi, comment tu veux que ça soit pas le bordel?
1: Attends Goldorak pour tes statistiques, là, ça va tomber.
0: Là tu as pas commencé ton début de soirée à 0h47 comme ça.
1: Avec quoi?
0: Vouloir mettre ta main sur moi, d'accord?
1: C'est pas la Cyril, là. Okay. C'est parce que Cyril, en ce moment, a une phobie, c'est de s'approcher.
0: Hein?
1: Il a une envie, c'est de s'approcher de lui avec sa caméra et lui mettre la main, mais c'est pas PDO!
0: Je te signale, toi. Lundi, t'as manqué de t'en prendre une, la soirée, tu vas t'en prendre une si tu continues.
1: Ah, c'est clair. Et en plus, le Gérard, il est en forme ce soir. Donc, à mon avis, t'as intérêt à bientôt, parce que le GG, moi, je me souviens, il y a eu une fois de ta vie, t'étais en forme. Après, tout le reste du temps, t'étais à moitié bourré ou t'étais jamais dedans. Mais, une fois, il a été en forme, c'était il y a 2 ans.
0: Non, en plus.
1: Non, c'est vrai. C'était il y a 3 ans. C'était il y a 3 ans. Non, attention. Gérard, une fois, il a été en mai. Qu'est-ce qui s'est passé? Qu'est-ce que t'as eu?
4: Il s'est battu?
0: Non, je me...
1: Tu t'es griffé?
0: Non, je me suis arraché un truc.
1: Bon, et une fois le GG, il est en méga forme. Attention, parce que quand le GG, il est en forme, hein, le GG?
3: Ça cogne.
1: Non, mais même au niveau, je parle au niveau des phrases, parce que là, ça fuse, là, le mec, il va casser tout le monde, hein, le GG?
0: Là, ce soir, j'ai l'impression que ça va être pareil.
1: J'ai l'impression. Non, c'est vrai, on a l'impression de revenir il y a 3 ans.
0: Là, le débat, il va pas se terminer à 3h30 si tout se passe bien au standard.
1: Bah non, 4h, comme d'habitude.
0: Si tout se passe bien, vu que les questions...
1: On les a préparées hier ensemble.
0: On les a préparées, je les ai recopiées, donc apparemment...
1: Même si vous avez l'impression que ça veut rien dire, j'ai quand même travaillé dessus, donc avec Fildar et Cyril, donc croyez-moi, ça tiendra quand même la route. Dites-vous bien que la moitié des questions viennent de moi et de Fildar, et donc vous allez voir...
3: C'est
0: le deuxième, parce que même le premier, je crois que... On a oublié de voir une question, je te la prévoir juste avant.
1: D'accord.
0: Avant de commencer.
5: Commencer.
1: Bon, alors moi qui n'ai jamais ouvert une bouteille, on va faire ça ensemble. Est-ce que tu peux accueillir en même temps Goldorak, en même temps on va accueillir Alex?
3: Salut Alex. Salut, ça va?
1: Alors, là, attention, en direct, je vais vous ouvrir une bouteille de Beaujolais, j'ai jamais su le faire. Hein, donc je crois que j'ai jamais réussi. Je crois que j'ai jamais réussi à ouvrir, vu que j'en bois jamais.
3: Vas-y, Francky.
1: Alors là, je vais tirer. On va s'approcher en direct.
3: Mais GG, il sait comment on fait, là, l'habitude, hein, laisse le faire.
1: Non, mais ça, je vais le faire.
3: Parce que moi, j'ai un scoop, là, alors.
1: Ah putain, alors là, il faut tirer normalement, en toute logique.
6: Lève-toi, lève-toi, ça ira mieux.
1: Attends, je vais me lever.
6: Voilà, fous ça entre tes guitares.
1: Ouais!
3: Oh, bon, GG, tu bois pas tout, t'enlèves pour les autres.
0: Comment?
3: T'enlèves pour les autres.
0: Vraiment phénoménal.
1: Trouver des gobelets, on va quand même goûter le Beaujolais nouveau. Goldorak reste avec nous, donc Alex, 19 ans de Lille, tu avais une question pour Gérard de Suresnes, on t'écoute.
3: Non, mais j'ai plutôt un scoop. Alors moi, si tu veux, j'habite Lille, mais bon, je vais de temps en temps chez mon cousin qui habite Suresnes. Tu vois l'histoire?
0: Ouais, ah. Ouais, comme par hasard.
3: Bon ben, c'est clarinette.
1: Ouais.
3: Et un soir, on se baladait, qu'on baladait souvent le soir, et il y avait quelqu'un qui n'était pas clarinette. C'était Gérard.
0: Ouais, c'est ça.
3: Alors,
0: attends, dans ces cas-là, je vais te dire une chose maintenant que tu veux jouer là-dessus.
3: Ouais,
0: déjà, comment tu connais mon nom de famille?
3: J'ai pas dit que je connaissais ton nom de famille.
0: Ah bah si, désolé, tu l'as dit en premier.
3: T'as dit bâtard.
0: Non, il a dit mon nom de famille, désolé.
3: Ouais, bâtard. Non.
0: Donc après.
3: J'ai pas dit bâtard.
0: Alors maintenant, je vais te dire une chose, comment que tu peux savoir que je.
3: Que c'est toi?
0: Ouais, que c'est moi.
3: J'ai déjà vu des photos, je vais te dire.
0: Tu m'as déjà vu dans les rues de Suresnes?
3: Suresnes, ouais, je vais te dire une chose, Pierrot, ouais.
0: Non, mais bah alors mon pote, t'es un menteur.
3: Ouais.
0: Pour l'instant, t'es un menteur.
3: Alors, en train de te la péter,
0: Bon,
3: tu dégages maintenant.
0: Bon, bah,
3: allez, tu dégages.
0: Alex, les menteurs comme toi, j'aime pas ça.
3: T'aimes pas ça?
0: Bon, non, enfin, bref, pas les menteurs.
1: On va abréger cette conversation. Donc, Alex, tu es persuadé d'avoir rencontré au moins une fois Gérard de Suresnes dans les rues de Suresnes, et Gérard, lui, te dit que non, mais c'est vrai que quand on est.
3: J'ai vu tes photos sur Internet.
1: Déjà, par définition, quand on est bourré, on se souvient plus et t'avoir été dans la rue.
0: Non, mais attends.
3: Pourtant, le Beaujolais nouveau était pas encore arrivé, Pourtant, le Beaujolais nouveau était pas encore arrivé. Mais bon.
0: Le Beaujolais nouveau, tu vois, je vais le goûter ce soir et d'habitude.
3: Terrible, mais
0: moi qui n'aime pas le Beaujolais, tu vois, je vais quand même en boire.
1: Bah oui, parce que quand même, on a envie la vie d'un expert, quand même.
3: Ouais, ça c'est
1: pas
3: vrai.
1: Tous les jours qu'on peut avoir un alcoolo qui dit si le Beaujolais nouveau est bon.
0: Bah pourquoi tu ne demandes pas à Françoise?
1: Ah bah c'est à Françoise qu'on voulait demander ça, pas à toi, hein. Il y a pas toi comme alcoolique.
3: Stéphane.
1: Gérard, est-ce que t'as un radio cassette ou pas? Cassette.
0: Chez moi, ouais.
1: Cassette ou CD? Cassette.
0: Cassette.
1: Cassette, ça marche?
3: 33 tours.
1: Alors j'ai le plaisir de t'offrir en cassette la musique de nuit 2.
3: Ah joli.
1: En version cassette, voilà, qui sortira vendredi dans le commerce en exclu.
3: Ça va aller. Allez, un bisou radioactif.
1: À la rigueur, une bonne poignée de main.
3: Un bisou à l'Adidas. Un bisou radioactif.
1: Numéro 1. Voilà, très bien. Bon, Alex, bonne bourre.
3: Ouais.
1: Goldorak, merci.
3: Allez, tu es.
1: Sois bien attentif au débat de cette nuit.
3: Pas de problème.
1: Et Nicolas, pour terminer, 17 ans de Royan, avant qu'on mette un disque et qu'on attaque le premier débat, qui sera sur lequel? Célibataire ou l'humour? Qu'est-ce que t'as choisi? Là, je te laisse le choix, Gérard, ce soir. Lequel tu préfères?
0: Célibat.
1: Ouais, je pense qu'effectivement, c'est le plus sympathique. L'humour, on ira juste après, d'accord? Nicolas, 17 ans de Royan, on t'écoute pour terminer cette radio libre avant d'attaquer Gérard.
7: Oui, bonsoir.
1: Salut, Nico. Oui, ça va, vous allez bien?
7: Ouais, je vais bien.
1: On t'écoute. On y va. Faut y mettre plus fort, hein.
8: Allô? C'est bizarre.

0: c'est dommage que je ne sois pas dans le studio, parce que Gérard écoute et c'est Monsieur Grimace là. Ça va critiquer.
1: Oh, on se calme derrière, s'il vous plaît.
2: Bon, c'est bon ou pas?
0: Ah, ok. Alors là, Nicolas, à mon avis, tu vas en prendre plein gueule, parce qu'il y a, bon. Il y a eu un concours de grimaces de Gérard pendant tes remixes. Il n'était pas très content. Alors,
3: y a
0: devant
3: certains...
0: le micro, merci.
3: Il y a certains trucs là qu'il faudrait que tu coupes quand même, parce que sinon, alors, c'est pas mal.
0: Écoute bien la censure.
3: Donc, déjà là, vers la fin, tu me retires le truc que je viens d'entendre là, qui m'a pas fait plaisir du tout.
1: Non,
3: donc tu retires possible, Christine.
1: Non, c'est pas possible.
3: Si, bah, tu te débrouilles, fais un effacement.
1: Non, c'est pas possible.
3: Bah, t'effaces, tu te débrouilles.
1: Ah non, je me suis fait plein d'argent.
3: Attends, déjà, pour l'instant, c'est moi qui commande, c'est pas toi, d'accord?
1: Si
3: t'as mis à faire du fric, mon pote, ton numéro de téléphone, je le garde et on va te faire chier toutes les nuits.
0: C'est clair.
3: Alors tu choisis.
0: Bon là déjà là Nicolas déjà il se plie. Donc là d'accord Nicolas finalement il cède. Deuxième truc.
3: Donc tu me retires Christine et tu me retires
0: compris Nico.
1: Non, bon. Je suis pas d'accord.
3: T'es pas d'accord, dans ce cas-là ton numéro de téléphone on le garde et on te fait chier toute la nuit.
0: Voilà.
1: Ouais, ok.
0: Pour commencer, okay. La deuxième chose, qu'est-ce qui te plaît pas non plus?
3: Deuxième chose, c'est que je sais pas comment que t'arrives à enregistrer des trucs comme ça alors que ton son est vachement pourri.
1: Ah bon?
3: Parce qu'il y en a un qui a l'habitude de faire des remixes de sur moi. Mm. Hein, il s'appelle David. Et lui, ces trucs, ils sont bien faits. Il n'y a même pas un bruit derrière de trop.
1: Toi,
3: ton truc, les trois quarts du temps, il y a un grésillement, mais alors pas possible.
1: Oh, c'est toi qui écoute mal.
0: Ah non, mais attends, Nico. Gérard, depuis le temps qu'il bosse avec nous, maintenant, il a un petit peu genre de diplôme d'ingénieur du son, il peut te le dire.
3: Là, je vais te dire, ton truc, ça tient même pas debout.
1: Ouais, enfin, quand même, je me suis gagné plein d'argent.
0: L'ingénieur du son,
3: tu t'es fait plein d'argent?
1: Ouais, bah oui, quoi.
3: Eh ben, c'est bien. Ton numéro de téléphone, on va le mettre quelque part et puis on va s'amuser avec toi toutes les nuits.
0: Exactement. C'est un mec comme toi qu'il nous faudrait comme directeur d'antenne, Gérard.
3: Hein? Donc, tu sais ce qui est. T'as intérêt de répondre. Ne t'amuse pas à mettre un répondeur, parce que de toute manière, même sur ton répondeur, on va s'amuser à te laisser des messages. Hein.
1: Ah,
3: et, on se gênera pas. Hein.
0: Gérard, ça te dirait d'être directeur d'antenne d'une radio?
3: Non.
0: Tu t'occuperais de tous les animateurs?
3: Non, je te laisse le champ libre à toi.
0: Je te mets les cheveux roux.
3: Je te laisse le champ.
0: Avec les cheveux rouges?
3: Non, ça me dit rien.
0: T'écoutes de la dance le samedi, non?
3: Par contre, si tu me donnes l'autorisation, je veux bien venir avec Miguel pour les fêtes de Noël, moi, si
0: tu veux. Ah, bah alors, il n'y a pas de problème, on t'emmène là-bas, d'accord? On va faire dire ça à Miguel, à mon avis, qui nous écoute d'ailleurs, parce qu'il écoute en ce moment toute la nuit, donc il me fait à peu près un compte-rendu de tout ce qui se passe jusqu'à 2h du matin.
3: Donc, Miguel, si tu veux, je veux bien t'être à tes côtés pour Noël, hein. Donc bonsoir à tous, c'est la suite des débats et lapin. On accueille Jennifer, bonsoir. Je t'écoute. D'accord.

Ok, tu dégages.

0: qui dit que je suis soumis.
1: Celui qui s'amuse à balancer des conneries en remix derrière, il va virer. Quel est le... Ah, vous arrêtez, s'il vous plaît !
2: Gérard.
3: Et voilà, bienvenue sur minuit 2h, donc Fun Radio. Donc vous pouvez nous appeler au 0800 30 08 5000. Noémie est au standard qui va épauler donc Manu pendant la première heure.
4: Salut Gérard.
3: Salut à vous. Donc bonsoir au standard déjà. Bonsoir Manu, bonsoir
5: salut
3: Noémie.
5: Salut mon pote.
6: Salut
3: Phil Dark et à l'AREA, en espérant que ça va bien se passer. Et n'oublions pas le Rigaud qui est là et normalement qui m'avait dit qu'il ne pourrait peut-être pas être là pour le débat.
7: Bonsoir à tous.
4: Ça a été dans ton agenda là.
7: Ouais, acheter son cahier, ouais, ça roule.
6: Ok.
7: Alors, 6 juin.
3: Les débats donc vont porter sur les
4: devant ton micro ma poule.
3: Le débat va porter sur les autoroutes et les péages. Et pour ça, on va accueillir Gros Péage 20 ans de Limoges. Bonsoir à toi.
8: Ouais, bonsoir Gérard, bonsoir l'équipe.
3: Ta fréquence de Limoges
8: 107.7. Bonsoir.
3: 107.7. Donc pas censé. S'il y a quelqu'un d'autre derrière toi.
4: Non, parce que tous les auditeurs sont à l'antenne.
8: Ah non, il n'y a personne. Non.
3: Donc 107.2 hein, que tu m'as dit.
8: Oui, tout à fait. Négatif, yes.
3: Ok. Pose la radio. La radio derrière, attention. S'il vous plaît. Poussistam, 23 ans Paris, bonsoir.
8: Oui,
3: Poussistam, bonsoir. 23 ans Paris.
8: Bonsoir Gérard, bonsoir.
3: Bonsoir. S10, 25 ans.
4: A10,
3: 25 ans de Tours, 90.1.
9: Ouais, salut Gérard, salut l'équipe.
3: Bonsoir à toi. Et Benoît S, 28 ans donc de l'autoroute A6. Bonsoir à toi.
10: Non, c'est pas Benoît S, c'est Benoît G, ça commence bien.
3: Bah alors Manu.
4: Excusez-moi, j'ai fait une erreur de. Ouais, l'alphabet, alors. Ça s'appelle.
10: Commence pas, Manu.
3: Bon, donc, t'es dans une guérite de péage. C'est ça que Manu m'a dit vaguement, hein.
10: Exactement. Il t'a dit ce que c'était.
4: Voilà. Il est où alors? Dans les guérites, c'est quoi? C'est dans les péages là où on donne les tickets?
3: Quand tu payes.
4: Ah d'accord.
3: Et donc, c'est sûr. T'écoutes la radio sur quelle fréquence en principe, sans
4: indiscrétion?
10: J'écoute pas la radio.
3: Ah ok. Donc, t'as appelé comme ça pour réagir.
10: Je suis pas sur France Info.
3: Non, pas du tout. Alors, je te préviens d'une chose. Ou tu réponds correctement aux questions, ou sinon tu vas gerber d'entrée, toi. Hein. Je vais pas m'amuser ce soir. C'est pas parce que Max c'est pas là que vous allez commencer à me prendre la tête aussi, vous. Hein. Mmh. Ok. Ouais. Donc c'est un avertissement. Au deuxième, tu viens. Maintenant, ça va aller vite. Hein. Ok, alors première question, depuis quelle date existent les autoroutes et péages? Bah tiens, on va commencer par toi. Benoît G, une fois, deux fois,
10: ouais,
3: Benoît.
10: Allô.
3: Bon alors, tu réponds quand on parle.
10: Ouais, depuis combien de temps? Mais moi, je sais pas, j'en sais rien. Je travaille je travaille sur un péage, je suis là pour gagner ma vie, je suis pas là pour faire l'historique de l'autoroute. Ok, je connais pas.
3: Je te demande depuis quelle date tu peux quand même essayer d'essayer de chercher un petit peu quand même.
10: 3 février 75.
3: D'accord.
10: Allez, c'est parti.
3: Ouais, ok. A10.
9: Ouais, moi je crois que c'est dans les années 60 plutôt.
3: Mm-hmm. Mm. Ouais, je pense aussi.
4: T'as pas fait des recherches pour savoir quand est-ce qu'ont été construits les premières autoroutes?
7: Ah, c'est ce qu'on demande.
4: Des fouilles approfondies, GG, pourtant t'as l'habitude.
3: Je sais, mais.
4: Si t'es au courant.
3: Poussistam.
4: Poussistan, putain, mais c'est pas compliqué à dire.
3: Poussistan.
10: Ouais, bah en plus j'ai rien compris à ta question et mon combiné il pue la mort, je sais pas ce qui s'est passé, enfin bon.
3: Je te préviens, si tu te fous de ma gueule, tu retournes au standard tout de suite, toi.
10: Bah non, pas de problème.
3: Un conseil que je donne à ceux qui sont là, et ça concernera les autres qui sont à venir, les questions, je ne les répéterai plus.
10: Ouais, c'est sérieux maintenant.
3: D'accord.
10: Ouais.
3: Alors si t'as pas compris, ben tant pis pour toi.
10: Ah ouais.
4: Ok.
10: Attention, tu deviens professionnel, Gérard.
3: Ouais, moi, je ne veux pas m'amuser à répéter les questions. Bon, on va pas s'amuser à perdre du temps à répéter sans arrêt les questions parce que vous n'avez pas compris ce que ça voulait dire. D'accord.
10: Ok, très bien. Bah, je donne mon joker pour celle-là.
3: Eh ben, tant pis pour toi. Gros péage.
10: Moi, je dirais l'entre-deux-guerres.
3: C'est-à-dire
10: juste après Dien Bien Phu et avant le Vietnam, quoi. Oh, l'entre-deux-guerres. Oh. Bah, il faut une date, hein, c'est tout.
3: Bon, allez, en gros, on va compter, disons, 1900, dans les années 60 à peu près, hein, grosso
10: non,
3: modo.
10: Pas
3: avant.
10: Moi, je dirais un peu avant, moi, quand même.
3: Bah, quelle date?
10: Je sais pas, je dirais au moins 15 de moins.
8: Au moins 15 de moins, ouais.
9: Il n'y avait pas de voiture en 1935.
8: Ouais, ouais. Mais les chars, c'est pareil.
3: Ah non, mais c'est pas du tout pareil, hein.
8: Ouais, c'est pareil, c'est du pareil au même. Il faut
10: pousser l'autoroute pour vélo au début.
3: Bon, Poussistam, là, t'as quand même compris la question. Poussistam.
8: Ouais, mais non, mais tant que t'arriveras pas à prononcer mon nom, il n'y aura pas moyen, Gérard. Je
3: bon, alors dans ces cas-là, tu veux pas répondre aux questions? Bah,
8: moi, je te dis. Non, mais si, mais attends, mais oh.
3: Alors tu te calmes.
8: Okay, il est juste stagiaire, il fait
3: tu te calmes, c'est tout, d'accord.
8: Pas de problème.
9: Il n'est pas payé en plus.
3: Bon.
8: Ok.
3: Alors seconde question, donc comme tu veux pas répondre, j'espère que tu vas bien écouter celles qui viennent, parce que je vais pas m'amuser à les répéter, t'as compris?
8: Pas de problème, pas de problème.
3: Bon. Peut-on payer?
4: Et toi Gérard, excusez-moi, j'ai pas eu mon micro.
3: Bah ça y est.
4: Mais toi t'as répondu?
3: Non, t'as pas dit. Bah c'est moi j'ai dit.
4: Attends,
3: t'as dit en gros, grosso modo.
4: T'as dit que t'as fait des fouilles et tout, donc.
3: En gros, dis 60. En 1960 que ça a été construit à peu près.
0: Le
3: hein,
0: tout premier, le tout premier.
3: Par qui j'en sais rien, hein, par qui. Attends, on sait pas qui c'est qui. C'est pas un inventeur qui a inventé une autoroute, hein.
4: C'est pas qui, c'est quoi là? Un inventeur.
3: Un inventeur.
8: Un inventeur.
3: Pas un inventaire, je vais te faire un inventaire que sur le coin du museau, toi.
9: Mm-hmm. Rigaud. On dit un autoroute ou une autoroute?
3: Une autoroute.
9: Une.
3: Celui qui s'amuse avec Jean-Vite Cala, ouais. vous commencez pas à me casser les cacahuètes avec.
8: Oui, ça ressemble à une fille, hein. C'est une voix de fille, Gérard.
3: Ouais, ben, t'inquiète pas, je te demande
4: c'est
3: pas quelle heure il
4: chaude,
3: est.
4: Hein, ça a l'air d'être une chaude.
8: C'est une truie, mais c'était une fille en tout cas.
3: Je te signale que toi, la truie, elle t'emmerde, ok? Alors, ça commence à bien faire. Rigaud, t'as quelque chose à me dire, non?
7: Oui, ça va. non, pas trop. Et donc, il y a beaucoup de gens sur l'IRC ce soir. Non, ouais, ça commence très fort. Je te jure, c'est vrai.
4: C'est faux, c'est faux.
7: Je te jure, c'est vrai.
4: Ils sont en révision.
7: On est déjà 5067.
4: Oh, dis donc.
7: Voilà.
4: C'est pas une fréquence, ça?
7: Et donc, non, pas ce soir. Et
0: c'est le numéro du bac où il peut trouver les CD à la FNAC.
7: Voilà. Le 6 juin, son cahier dans les bacs. Il y a une question de Snooze qui voulait savoir. Est-ce que les animaux qu'on trouve sur les autoroutes sont ceux qui n'ont pas payé leur péage?
3: Alors ça, les animaux qu'on trouve sur le bord des autoroutes comme...
0: Excusez-moi, les animaux qu'on trouve morts?
4: Non, abandonnés.
7: Ah, il n'a pas précisé. Bon,
3: Non, mais de toute manière, normalement, ce qu'il faut dire, c'est qu'à l'heure actuelle, ben là, ça va être la période... tous les ans, c'est comme ça. Donc il y aura beaucoup encore d'animaux qui seront abandonnés sur les aires de repos comme à chaque fois, et donc moi je trouve ça que c'est dégueulasse. Voilà, si ça peut lui convenir cette question.
7: Alors non, parce que t'as pas vraiment répondu, il voulait savoir si on les retrouvait là parce qu'ils avaient pas payé leur péage.
3: Mais non, c'est pas qu'on les retrouve pas là parce qu'ils ont pas payé leur péage, c'est qu'ils ont été abandonnés, c'est tout. Mm-hmm. Donc je vois pas le rapport avec les péages là. Mm-hmm. Ça n'a pas du tout le rapport, son truc.
0: Moi, par contre, j'ai une question, j'espère que tu la poses pas plus tard. C'est, par exemple, quand tu arrives au péage pour payer, ouais, et que dans ta voiture,
4: ouais,
0: bon, il y a des passagers, et t'as
7: moi
0: un
7: je
0: chien.
7: Je la pose plus tard, celle-là.
0: Ouais. Et t'as un chien ou un truc qui prend de la place, tu vois, à côté de toi. Un gros truc. Je voulais savoir si c'était payé en plus cher.
3: Ben non, tu payes le prix de l'autoroute, tu payes pas le prix de la personne.
4: J'avais une question aussi, pourquoi tu payes plus cher quand t'as un poids lourd?
3: Ben ça c'est des...
0: C'est plus lourd, hein.
3: Non, c'est pas ça, c'est que faut dire, c'est vrai que la question
4: elle est pas con, hein.
3: On va quand même en parler.
4: Attends, je me casse pas le cul, j'ai reçu des questions pour.
3: Non, mais c'est
4: pas.
3: Vrai que pour les VL c'est moins cher, donc on a toujours pas compris pourquoi.
4: C'est quoi des VL?
3: Les voitures.
4: Ah d'accord.
3: Donc on comprend pas comment que ça se fait que pour les voitures c'est moins cher que pour les poids lourds. C'est ça qu'on n'a jamais compris. Même quand je prenais l'autoroute, que ça soit en voiture ou en poids lourd, je payais
7: le même prix.
3: Je payais le moins cher en voiture. Mmh. Et plus cher en camion.
8: Ça,
3: donc,
8: ouais,
0: les camions, ça prend de la place et ça pue quand même.
3: Ouais, ouais. Mais d'accord, mais je trouve ça quand même assez dégueulasse. Si
8: bah
3: des
8: non,
3: fois,
8: c'est normal. Mais non. Si des la fois... route, regarde, un camion, c'est lourd, donc ça use la route.
3: Bah tiens, Benoît, j'ai. Benoît.
8: Ouais.
3: Donc tu peux nous dire à peu près le prix que c'est pour une voiture et un camion?
8: Bah, ça dépend où tu vas. C'est aussi bien que moi. Mais nous, on s'arrange bien, parce que quand c'est des routiers, on s'arrange bien pour les faire payer un maximum. On les fait casquer, les routiers.
2: Ah, c'est bien, ça.
3: T'es vraiment un enfoiré, toi, avec eux, hein.
2: Non, mais c'est bien, parce que comme ils passent souvent, en fait, ça fait rentrer plein d'argent.
3: Ouais, et quand vous met pas de... Quand vous lâchez pas les pots d'échappement dans la gueule en partant aussi, ça vous fait du bien, hein.
2: Ok.
3: Hein?
2: Tout raide.
3: Hein, Benoît?
2: C'est une blague, ça?
3: Ouais, ouais.
2: Ah non, t'es tout raide, laisse tomber.
3: Peut-on payer le péage par carte bancaire, chèque ou autre? On va demander à gros péage.
2: Moi, je déconseille, franchement. Moi, je dis, dans la vie, il n'y a que le cash.
3: Alors, de quoi?
2: Le cash. Faut que ça cogne. Faut que tu l'entendes et il faut du cash, c'est tout, point. Jean-Vic
5: Ah.
3: Qu'est-ce qu'il est en train de me... Qu'est-ce que... T'es sûr d'avoir compris la question, là?
5: Bah oui, tu me demandes si je peux payer en chèque ou carte bleue. Moi, je te dis non, je veux du cash.
3: C'est-à-dire?
5: C'est-à-dire de la caillasse, de la maille, des billets, des pièces.
3: Bah ouais, mais si t'as pas tout ça sur toi?
5: Eh ben, je prends pas l'autoroute, je prends la nationale, du con.
3: Du con, hey, gros péage, tu sais ce qu'il dit, le con?
5: Mais ça m'a échappé, ça.
3: Le con, il me dit au revoir.
0: Non, moi, je suis d'accord avec Gérard, puis dégage et tout.
3: Terminé, allez, gros péage, au revoir.
5: Il a dit du bon.
3: Non, il a dit du con, terminé, gros péage, au revoir.
11: Et avec les tickets resto, ça marche?
3: Non, c'est interdit.
5: Ok, Noémie.
3: question con, alors vraiment. Hein.
4: Et Gérard, ça fait combien de temps que t'as pas pris l'autoroute? Parce que moi je paye avec une carte bleue.
7: Il y a beaucoup de gens qui posent la question sur le
3: ouais. Bon, toi, Adis, si ça te plaît pas, tout à l'heure tu vas faire comme gros PH, tu vas aller voir au standard si j'y suis aussi, toi.
12: Non, mais c'est vrai, c'est évident, enfin, je sais pas.
3: Ouais, non, mais attends, dans ces cas-là, d'accord, tu payes par carte bleue.
12: Ouais.
3: Ok.
12: Ouais.
3: Bon, par chèque, c'est aussi accepté.
4: Mmh. Ah non.
12: Non, il veut
4: si.
12: Pas le temps de le remplir tout ça.
4: Bah ouais,
3: ouais non mais attends,
4: machine, il paraît que t'as le droit que t'as été autorisé à rester que 20 secondes à la barrière.
12: Ouais ouais.
4: Au bout de 20 secondes, il pique ta caisse.
7: Il t'arrête ouais.
12: Ta voiture est autodétruite.
3: Non,
4: ouais. Non, il quand même pas.
3: Non.
4: Il exagère pas.
5: Attends, Gérard, je travaille dans un péage, je confirme, hein, c'est vrai.
4: Ouais, ouais.
5: Il a raison, Fildar.
3: Bah moi j'ai passé des péages et je vais te dire une chose.
5: Ça fait 20 ans, Gérard, ça fait 20 ans que t'es plus routier, Fildar il connaît, il prend la voiture et tout, il connaît.
3: Non, ça fait pas 20 ans que je suis plus routier, mon pote.
4: Il l'a jamais été, hein, rassurez-vous.
3: Ouais, après,
0: quand tu dis un kangou à tout péter.
3: Manu.
0: Donc à la place de gros péage, on va accueillir Lionel, André, Didier, Alain, Sylvain, c'est son prénom ça.
12: C'est quoi ton...
5: Oui, bonsoir. Bonsoir, c'est Lionel, André, Didier, Alain, Sylvain, mais bon,
12: comment
5: tu peux m'appeler Ladas. Hein.
3: T'appelles d'où?
5: Alors j'appelle de Bordeaux, j'ai 27 ans et nous t'écouterons sur 117.5.
4: Toi, ouais, tu es où? Tu es avec plusieurs amis?
5: Oui, enfin nous t'écoutons sur l'agglomération de Bordeaux, je généralisais, tu vois. Non, je suis tout seul, il n'y a personne derrière moi.
4: En association.
3: Poussistam,
5: mais franchement ce soir ça va pas, Gérard.
3: Bon, tu réponds à la
5: question. Très bien. Moi je paye tout par carte bleue, donc voilà quoi.
3: Mm-hmm.
5: J'ai pas trop envie de me prendre la gueule avec ta question là.
12: On t'entend bien.
3: Bon alors, poussissant, ça peut être au revoir. Allez, terminé pour toi. Hop. Celui-là, il nous emmerdera plus.
0: Il dégage.
4: Oui, Gérard.
3: Adis.
12: Ah. Ben ça y est, je t'ai dit.
3: Benoît, j'ai pareil, tu m'as répondu toi aussi.
5: Non, je t'ai pas répondu.
3: Non, parce que t'as répondu à la question à Fildar en même temps, donc c'est pour ça.
5: Ouais. Non, mais j'ai pas répondu. Donc, en fait, moi je paye pas parce que je travaille dans un péage. Je suis pas con, je vais pas payer quand même.
3: Non, mais d'accord, mais les gens qui viennent, est-ce qu'ils payent, est-ce que vous acceptez les cartes bancaires, les chèques ou pas? C'est ça. Les chèques, d'après ce que Fildar me dit, non, mais donc les cartes bleues, tout ça, oui.
5: Non mais on s'arrange, ça dépend, on s'arrange. Par exemple, les gens en général, je les fais pas payer trop cher quand c'est des routiers. Par contre,
12: tu les taxes?
5: Je me venge bien, je les taxe bien les routiers.
3: De toute manière, tu peux pas les taxer parce que de toute manière, le ticket qu'ils prennent est déjà.
5: Bah, tu carottes la monnaie.
3: Tu peux pas parce que ils ont des cartes spéciales des autoroutes. Alors tu peux pas.
5: C'est quand même des petits vicelards. Ils essaient toujours de payer en nature, mais y a pas moyen,
3: Non mais ça, t'es pas un peu, t'as pas fumé la moquette toi avant d'appeler là au standard?
5: Non, j'ai pas fumé la moquette, j'ai pas fumé de routier non plus.
3: Ouais, ben je crois que si, hein. Lionel,
4: il est dans la guérite là, Benoît.
3: Hein, Manu, il est dans sa guérite.
4: Ouais. T'es en repos là parce que tu bosses pas beaucoup là.
5: Il fait froid, mets le radiateur s'il te plaît. T'as du monde derrière.
3: Il y a du monde derrière, en plus. Je sens.
4: À mon avis, c'est un relais de routier.
3: Ouais.
4: Un truc.
3: Ouais.
4: C'est des esprits très catholiques.
5: Il y a Benoît, mon collègue, c'est tout.
3: Benoît, ça, tu te calmes, s'il te plaît. Ouais, Manu.
5: Qu'est-ce que c'est, toi, quand tu bossais dans
3: Benoît, routier, tu t'écrases, s'il te plaît.
4: Ça serait chaud entre routiers, ouais, je comprends.
3: Manu.
0: Réchauffer le pot. On va accueillir Monsieur Mazur à la place de Poussistan.
4: Un professionnel.
5: Ah, Monsieur Mazur.
13: Bonsoir, Monsieur Mazur.
14: Oui, bonsoir, c'est Monsieur Mazur.
3: Bonsoir,
5: Monsieur Mazur.
14: Bonsoir, mes amis. Bonsoir, Monsieur Gérard. Comment allez-vous?
13: Ça va bien.
14: Écoutez, je suis ravi de ce débat sur les autoroutes qui a l'air d'être des plus chatoyants.
3: Mm-hmm. Lionel.
5: Ouais, la DAS, ouais, donc, écoute, moi, je pense que la carte bleue, c'est plus sûr, parce que je soupçonne les gars dans les guérites, là, de taxer de la monnaie, et de magouiller quand on leur donne du liquide.
3: Bah ça, de toute manière, c'est vrai que le liquide...
5: Ah, c'est vrai, ça.
14: Mais je les soupçonne, hein.
5: Par exemple, Benoît, moi, je suis sûr qu'il magouille un peu, j'en suis sûr.
3: Non, mais je pense pas, parce que avec le ticket...
5: Ça reste entre nous.
3: Mais avec le ticket, de toute manière, tu peux pas magouiller comme tu veux, hein.
5: Mais si, en général, il y a des gens dans les camions, ils sont un peu plus cons que les autres, et eux, ils payent.
3: Bon, allez, Benoît, terminé pour toi. Terminé pour Benoît.
15: Non, terminé.
3: Terminé pour toi.
0: Terminé. Parti direct.
7: T'inquiète pas.
3: Rigo, oui.
7: Sur l'IRC, ça monte encore. On est 6033. Donc ça n'arrête pas. C'est très chaud ce soir. Il n'y a que de la question de la balle.
3: Ben,
7: donc ouais, t'as de la chance. Donc il y a une question de Yankee et Zébulon qui est pas mauvaise. Si on paye plus cher au péage, est-ce qu'on peut rouler plus vite?
3: Bah non.
16: Oui.
3: T'as pas besoin. Si tu payes plus cher au péage, tu peux pas rouler plus vite quand même. Ça c'est ça intéresse.
7: Et pourquoi?
3: Bah non, ça sert à rien.

0: Dégagez vite fait, toi. Monsieur Mazur, donc, à votre tour.
1: Nesta, c'était sur la carte bleue, c'est cela?
0: Voilà.
1: D'accord, bien écoutez, bien entendu qu'on peut payer.
2: Par carte bleue?
1: Ah oui, oui, tout à fait. Mais la question, c'était payer quoi exactement? Parce qu'on peut faire plein d'achats en carte bleue, n'est-ce pas?
0: Peut-on payer les péages par carte bancaire?
1: Ah oui, tout à fait, absolument. Absolument, cependant, j'ai une question à vous poser, monsieur Gérard. Comme vous semblez être une fusée dans le domaine, je voudrais savoir, là, récemment, avec la grève de la Brinks, des convoyeurs, merci, le montant minimum autorisé était-il de combien dans les péages, monsieur Gérard?
0: Voilà, j'en ai aucune idée, parce que de toute manière, les péages, c'est ceux qui passaient qui payaient, donc je vois
1: bien
0: pas.
1: Bien entendu. Mais cependant, est-ce que, puisqu'il n'y avait pas d'argent nulle part et qu'on pouvait payer par carte bleue une somme tout à fait minimale, qu'en était-il, mettons, par exemple, des convoyeurs grévistes qui rentraient chez eux? Comment faisaient-ils pour payer, vu qu'ils n'avaient pas d'argent, puisqu'ils faisaient grève?
0: Ça, ils avaient les cartes bleues, non?
3: Et attends, un fourgon blindé, ça paye au péage si ça prend l'autoroute ou
1: pas? Ah, là est toute la question, oui.
0: Ça, en principe, oui. Hein.
2: Et les flics, ils payent les ambulances?
0: Ah, bien oui. Non, les flics, non, parce qu'ils ont des
3: autorités. Les pompiers?
0: Les pompiers, je crois pas. Non, parce qu'ils ont.
3: Ils
0: ont
3: les DF et les DF.
0: Non, les pompiers, ils ont des.
3: Les DF, tu crois qu'ils payent ou pas?
2: Les pompiers,
3: ils
2: ont des gyrophares, hein.
0: Les pompiers,
3: moi, je pense que les égoutiers, ils devraient pas payer, c'est dégueulasse. Parce que
1: et à votre avis, excusez-moi, et les livreurs en motocyclette payent-ils le péage, monsieur?
0: Mais justement,
3: parce que quand t'as les mecs de la DDE avec un camion, eux, ils sont obligés de passer, tu vois.
0: Ils arrivent à pas.
3: C'est
0: ils
3: comme
0: ont
3: le service.
0: Oh
3: des forêts, tu vois, ils
0: mais vous me laissez répondre ou quoi là?
2: Les mecs qui travaillent.
0: Bon, Adis, tu t'écrases.
1: Est-ce que existe-t-il des camionneurs qui livrent des pizzas?
0: Oh, mais ça y est, ouais. Bon, c'est pas la question des pizzas là, monsieur Mazur. On va pas s'éterniser sur des questions cons, là.
1: Ah, vous avez raison, Manu.
4: Je voulais accueillir un nouvel auditeur. On accueille Grill Courtepipe. Bonsoir.
5: Bonsoir.
2: Bonsoir, Grill.
5: Bonsoir, Gérard. Salut, bonsoir Grille. À toute l'équipe. Bonsoir, Rigaud. Bonsoir, Manu. Bonsoir, Fanda. Bonsoir aux auditeurs.
1: Et bonsoir, monsieur Courtepipe.
0: Bonsoir. Et t'appelles-vous?
5: J'appelle de Calinette-sur-Sodeau.
1: Bonsoir à tout Calinette.
5: Ça existe, j'ai cherché.
2: C'est dans l'Est, ça?
6: C'est sympa comme région.
5: Tout à fait.
0: Tu te fous de ma gueule ou quoi, là, où tu prends le train?
5: Non, pas du tout. Calinette-sur-Sodeau, c'est une très belle ville. Hein.
3: C'est dans le lieu de Maritime.
0: Bon, alors, troisième question.
6: Avant que tu poses ta question, j'ai une très bonne question de...
2: Ah.
0: Fildar, s'il te plaît, t'arrêtes avec ça.
6: Mais c'est pas moi. Je pense qu'il y a l'auditeur. Mais donc, une question, très bonne question de Snooze qui te demande où finit l'autoroute.
0: Où finit l'autoroute?
7: C'est de la philo, ça, mon con.
6: Prenez-en de la graine sur IRC, ça c'était une bonne question.
0: Tu prends l'autoroute à un endroit et tu peux ressortir quand tu veux de l'autoroute. Il n'y a pas de fin.
5: Il y a les enfants qui disent que ça se termine dans les sauts là, avec les louis d'or. Je trouve que les enfants sont débiles.
0: Qui c'est qui parle de comme ça là? Courtepipe?
5: Oui.
0: C'est toi?
5: Ah non, pas du tout.
0: Non, pas du tout, c'est pas toi qui viens de parler comme ça, je viens pas de reconnaître ta voix, à peine.
2: Non, c'était pas lui, je crois.
0: Non, presque pas.
3: T'as pas compris ce qu'il a dit, alors.
0: Mais... voilà ce que je pouvais dire
7: Gérard, excuse-moi. Oui. Juste avant, il y a un compositeur très célèbre qui a fait une chanson justement en plus sur ce débat. Et je sais pas, voilà, elle est au
3: bonsoir
7: courant
3: Didier.
7: À 10. C'est Didier Barbelivien avec sa femme.
3: Bonsoir Anaïs.
7: Quitter l'autoroute. C'était une belle chanson, ça.
0: Donc,
2: sérieux,
0: prêts? Oh, la cannelle, là.
7: Tu te la calmes?
0: Bon, Adis, au revoir.
7: Allez, dégage.
0: Allez, hop. Au revoir, Adis. Alors, troisième question. Seriez-vous prêt à habiter près d'une autoroute? On va demander à Courtepipe.
5: Ah, moi, je dirais qu'à... il y avait une fille. Moi, je dirais qu'à côté d'une autoroute, non, parce que je suis très très fragile au niveau des tympans.
3: Et des tympans.
5: Ok, pas de problème, des tympans, donc.
3: S'il te plaît.
5: Et puis ça me stresse un petit peu le bruit.
0: Dans ces cas-là, si tu veux pas habiter près d'une autoroute, tu veux pas habiter non plus à côté d'un aéroport.
5: Ah non, ni aéroport, ni autoroute, ni que ce soit les abattoirs de Rungis, tout ça, pour moi, c'est exclu. Hein.
0: De toute manière, t'as pas le choix. Hein.
5: Ah non, mais moi, ça va.
0: Monsieur Mazur.
5: Dans un pavillon, tout ce qui est plus luxueux, à Calinette-sur-Saône.
3: Bourgeois.
0: Monsieur Mazur.
1: Oui, bah écoutez, comme la plupart du temps, n'est-ce pas, les autoroutes se situent près d'aéroports ou bien encore de gares ou d'arrêts de bus, il est complètement inconcevable.
0: N'importe quoi.
1: Pardon, si.
0: Non, il n'y a aucune autoroute qui se situe à côté d'un...
1: Écoutez, monsieur Gérard, prenez l'autoroute numéro 6, n'est-ce pas,

0: qui mène très loin.
1: À Lyon, ouais.
0: Vous constaterez que c'est allô.
1: Ouais, bah oui, j'écoute.
0: Vous constaterez bien entendu que c'est une autoroute qui passe par l'aéroport d'Orly, n'est-ce pas? Et...
1: qui passe pas par l'aéroport.
0: Absolument, de... monsieur.
1: Ça
0: Gérard.
1: Dépend, ça dépend, ça dépend des gens. Ça dépend.
0: Monsieur Gérard, vous n'avez jamais pris l'avion, vous ne savez pas.
1: Non, presque pas. J'étais à New York, j'ai jamais pris l'avion.
0: Oui, bah, New York.
1: Alors pourquoi que l'autoroute?
0: Gérard,
1: alors,
0: vous comme moi.
1: Et alors l'autoroute 1, l'autoroute 1 passe où?
0: Bourricot, écoutez.
1: Arrêtez pas dans
0: le bourg. Vous allez voir avec le blob.
1: J'ai arrêté de faire vous-même le bourricot et l'autoroute A1, alors elle passe où? Elle passe pas du côté de Roissy aussi?
0: Absolument, bah si.
1: Bon bah alors. Bah alors.
0: C'est ce que je dis, la plupart des autoroutes passent à côté d'aéroports.
1: Eh ben non, des arrêts de bus comme vous venez de le dire.
0: Mais bien entendu, écoutez, vous avez bien des liaisons, n'est-ce pas, des arrêts de bus avec des autocars qui partent de ces arrêts-là pour vous mener à destination, écoutez.
2: Oui, il a peut-être raison, Gérard.
3: Le Roissy-Bus.
0: Et je ne parle même pas des lignes RER, monsieur Gérard.
1: Non, non, mais attends, les Roissy-Bus, comme tu dis, c'est des lignes directes. Il n'y a pas d'arrêt.
4: Il dit non, mais il les connaît toutes en plus.
1: Il n'y a pas d'arrêt, ça fait comme l'écart.
3: Dans l'écart.
1: Les cars de Roissy, là, ceux de Air France. Donc c'est pareil. Et il y a même des cars qui vont, des bus qui vont jusqu'à.
3: À Meudon.
1: À Orly. Et ils passent par les autoroutes, mais ils n'ont pas d'arrêt. C'est pour, il n'y a pas.
0: Absolument, vous avez tout un tas d'usagers, n'est-ce pas, qui habitent justement
1: à côté mais il n'y a pas.
0: De ces gares SNCF, RER ou bien ces aéroports.
1: Il n'y a pas d'arrêt de bus sur les autoroutes,
0: mais,
1: c'est faux.
0: Ah, mais
1: non,
0: si.
1: Non, non,
0: mais,
1: et non.
0: Monsieur Gérard.
1: Non, mais je vous dis.
0: Monsieur Gérard.
1: Je vous dis que non.
0: Avez-vous dû prendre le RER? Je vous assure qu'il y a des abribus, tout le monde.
1: Mais moi, je vous dis que non, c'est faux, mais c'est
0: monsieur,
1: tout.
0: Monsieur, bon, Gérard, ouais,
1: on va pas s'éterniser sur cette question, Lionel.
0: Absolument.
4: Ouais, la DAS, moi, j'habite en fait à côté d'une autoroute parce que je trouve que c'est pratique. Parce que quand t'es un usager au quotidien de l'autoroute, et plus t'en es prêt, plus tu peux te rendre à ton lieu de travail rapidement. Donc j'ai allié l'utile à l'agréable, donc j'habite juste à côté d'une autoroute.
1: Lionel, par contre, tu vas éviter de trop dire la DAS, s'il te plaît, parce que...
4: C'est le nom complet, Lionel André Didier Alain Sylvain, ça fait...
1: Non, non, mais je préfère... Non, non, mais moi... Ouais, peut-être tes potes, ils t'appelleront comme ça, mais moi, ça sera Lionel... Non, non, mais Lionel...
4: Respect, c'est comme le Christianus, c'est 2000 ans de passé qui te regarde.
1: Non, non, mais... Lionel, s'il te plaît, tu te calmes. Moi, je préfère t'appeler Lionel comme ça, et c'est tout. Tu arrêtes de dire la DAS, d'accord?
4: Ouais, mais je préfère que c'est le complet, quand même.
1: Non, non, moi, je dis Lionel, je m'appelle... C'est tout, terminé. Ok. Ok.
4: Non, pas on du est... tout, non.
1: Bon, si t'es pas d'accord, tu retournes au standard.
4: On va voir ça, on va gérer.
1: Hein?
4: Au fur et à mesure des questions.
1: Ouais, tu vas voir que tu vas pas t'éterniser comme ça avec moi.
4: On va improviser, t'inquiète.
1: Manu, ouais.
5: Oui, je voulais dire qu'on accueillait Pousseline le routier.
1: T'as une façon de penser qui est assez bizarre.
4: Ouais, c'est vrai.
3: C'est vrai.
5: Pousseline le routier.
4: T'appelles de Lyon?
6: Oui,
4: donc, plus des routiers.
6: Oui, bonjour. Bonjour, Gérard.
1: Bonsoir.
6: Bonsoir toute l'équipe.
1: Bonsoir. T'appelles d'où?
6: De Lyon.
1: Donc, fréquence?
6: 102.7.
3: Okay. Enfin, il y en a deux, il y a 93.3 aussi. Hein.
6: Ouais, aussi, ouais.
4: Lyon Sud.
6: Mais moi, je préfère l'autre.
3: D'accord.
1: Ok, bon, donc.
3: Attends, juste avant de poser une question, je voulais qu'on fasse un petit sondage.
1: Non, mais après le sondage.
7: Après le sondage. Non, j'avais juste une petite information sur Internet. Sachez que le guide des aires de repos où retrouver la jouisseuse mystère est disponible sur radiogérard.fr.fm.
6: Cool.
1: C'est bien, tant mieux. C'est qui s'amuse à dire ça?
6: C'est pour un PD, quoi.
7: Perfora, c'est bonsoir. Ils sont deux. Hein.
6: Ouais, mais il y en a l'autre qui est cool.
1: C'est qui l'autre?
6: Ah, le jaloux.
7: Je sais pas, demande à Pousseline.
6: Apparemment, elle a du mal à parler, à force de coller les
1: temps. Tu voulais rajouter quelque chose, Noémie? Je vois que ton micro est allumé, donc je sais pas pourquoi.
8: Ah oui, non, j'ai pas fait attention.
3: Ouais, parce que si t'as rien à rajouter, tu l'éteins.
6: Ouais.
3: Voilà. Okay, t'es pas chez toi, ici. Hein.
1: Okay, bon, avez-vous déjà pris l'autoroute? On va faire un sondage avant une petite pause, ouais, je pense. Donc, avez-vous déjà pris l'autoroute? 48% des gens répondent oui, c'est bien probable. Probable, ah ouais, d'accord. Ouais. Maintenant, ils oublient de mettre les ailes.
3: Probable de quoi aussi?
1: Probable de quoi? J'en sais rien. Hein,
3: je te demande, tête de nœud.
1: Tête de nœud, c'est bien probable. Moi, j'ai pas la suite. On n'a pas la suite, donc qu'est-ce que tu veux que je fasse? Tête d'andouille.
3: Improvise.
1: Tête d'andouille, c'est vrai qu'à 3, ils mangent les andouilles. Alors, c'est pour ça qu'ils.
3: J'aimerais bien bouffer ta grosse andouille, c'est clair.
1: Ouais, là, tu
3: surtout qu'elle doit être bien baveuse et bien périmée.
1: C'est ça, t'as raison. Alors,
3: on va bien te parler de ça.
1: 27% répondent que c'est un problème. En Yougoslavie, car il n'y en a plus. Bon, ça, c'est vrai. Donc, on s'en fout un peu.
3: Il n'y a plus d'autoroute en Yougoslavie, c'est vrai.
1: 17% pourquoi, des
5: attends,
1: gens.
5: Excusez-moi, pourquoi il n'y a plus d'autoroute en Yougoslavie?
1: Qu'est-ce qui s'est passé?
3: Qu'est-ce qui s'est passé quoi?
1: Bon, on va pas s'éterniser sur ça, parce que ça, c'est pas intéressant, ça n'intéresse pas les gens. 17% des gens ont porté plainte contre l'autoroute du soleil, car il faisait trop chaud. Bon, ça, c'est vraiment des trucs cons.
7: Ils sont cons sur Internet.
1: L'autre, laisse tomber.
3: C'est quoi l'autre?
1: Non,
3: on le dit brièvement, on s'éternise pas, c'est quoi?
1: Non, 9% sont plus intéressés par les Philippines, donc ça sert à rien de lire des conneries comme ça.
3: Pourquoi il y a quoi là-bas?
7: Pourquoi les Philippines?
1: Ça y est, c'est bon, on a... Alors, deuxième sondage. Quels sont les avantages d'une autoroute? Alors, 45% des gens répondent qu'il est facile de trouver des gros sans domicile. Des grosses sans domicile, n'importe quoi. Ça, c'est bien tes conneries,
3: Pierre. Mais c'est pas moi, c'est Rigo, Pierre.
1: Non.
3: C'est Internet.
1: 31% des gens qu'il faut faire attention sur les passages cloutés d'autoroute pour traverser, alors que sur les autoroutes, il n'y a pas de passage clouté déjà.
3: Sur certains.
1: Sur aucune autoroute,
3: si tu sais, quand t'as les relais là où il y a la passerelle en fait qui est au-dessus de l'autoroute, c'est pour aller d'un côté à un autre.
5: Il y a des gens qui balancent des pavés sur les routes.
3: En bas de ça, t'as les passages cloutés.
1: Ouais, mais tu traverses pas l'autoroute, c'est tout. Non, moi je te dis que non. 20% des gens pensent que les autoroutes sont plus agréable pour voler des voitures. Ça, c'est le cas assez souvent.
3: C'est vrai.
1: Ça s'est calmé, mais je pense que ça va sûrement redevenir bientôt, cette histoire.
3: Qu'est-ce qui se passe?
1: On parle d'éviter les radars, mais on va en parler. Bon, mais c'est pas grave.
3: Ouais,
1: 12% pensent que c'est une façon d'éviter les radars. Bah oui, ça c'est vrai, parce que les radars, tu peux pas les voir. Surtout sur l'autoroute A6, ils sont bien planqués.
3: Ils sont planqués à 2,40. Peut-être aider les routiers.
1: Ils sont bien planqués. Ils sont à la limite de l'aire de repos de Beaune, là. Et ils sont bien...
6: Pas de masure.
1: Ils sont bien là.
3: Il y en a deux ou trois sous le tunnel de la Fourvière aussi, pareil.
1: Sous le tunnel, ils en mettent... Sous le tunnel de Fourvière, il y en a...
3: Il y en a 2-3 dans ton tunnel, excuse-moi.
1: Ouais. N'importe quoi.
5: Et puis là, ils vont tous à fond. Hein.
3: Ça, c'est pas la Fourvière, c'est la Fourmilière, ouais. Excuse-moi.
1: Quatrième question, on va faire une pause et puis vous allez y réfléchir.
3: Il y a combien de questions sans indiscrétion? Je peux te poser la question sans indiscrétion?
1: 10.
6: Combien 10?
3: 10 questions à raison de 4 questions par demi-heure. Si on fait 2-3 calculs, je vais sortir ma calculette.
7: Vas-y.
3: À 1h30, c'est fini.
1: Non, c'est bon.
7: Non, c'est cool.
3: C'est ça, non? Non, on n'a pas... Oui, on n'a pas...
6: Un petit son de caille, là? Un petit son de caille,
3: là? Pas toutes les 10 minutes, comme
7: tout à l'heure. Avec
1: à quelle vitesse peut-on...
3: Alors, attention, Gérard pose la quatrième question, réfléchissez, n'oubliez pas.
1: À quelle vitesse peut-on rouler sur autoroute partant de pluie? Et on se retrouve tout de suite après.
3: C'est minable.
1: Vous pouvez nous appeler 0803-08-5000. Donc, on va s'écouter Jean Jouy avec les dodus du péage de l'Alma. Et on se retrouve tout de suite après pour la suite des débats. Et voilà, vous venez d'écouter Jean Jouy avec le dodu du péage de l'ANA. Donc vous pouvez toujours nous appeler au 0803-08-5000. Vous êtes toujours sur Fun Radio. Il est 0h36 et c'est toujours la suite des débats. On a toujours Manu au standard. Ouais. Noémie qui est en train de dormir, je sais pas pourquoi. Rigo à l'internet. Et puis,
7: ouais, toujours.
1: Donc là, et puis on...
3: Et moi je fais du bec.
1: Et puis Phil d'art à l'arrière.
3: Ça, je te jure. Et en plus, profite-en, c'est mon dernier débat parce qu'après je suis sur France Inter.
1: Bon, attends, mais ça me fera bien.
3: Tu remplaces Ricky?
1: Ouais.
3: Bah avec Rigo, tous les jours.
1: Pour ça, on va récupérer Lionel.
3: Ah,
6: assurez-moi. Ouais, bonsoir.
1: Rebonsoir, Monsieur Mazure.
6: Bonsoir. Oui, bonsoir, c'est Monsieur Mazure.
1: Courte pipe.
6: Rebonsoir.
3: Courte pipe, c'est fort.
6: J'ai trouvé ça tout à l'heure.
1: Et Pousseline.
6: Oui, Pousseline de Lyon, la routière.
1: Ok.
6: Je voulais juste dire aux auditeurs d'acheter son caille parce que ça va nous changer un peu de bougal.
7: C'est clair.
1: Bah ça sort le 6 juin.
6: Ça se breakdown, back da boom, là, tout ça. Là.
3: Ça, c'est très bien, ça.
6: Ah non, j'aime pas.
3: Moi, je trouve ça bien.
6: Je tenais à le dire, là.
1: À quelle vitesse peut-on rouler sur autoroute par temps de pluie? On va demander ça à Lionel.
6: Ça dépend. Comme question. Ça dépend du véhicule, moi, je dis déjà. Ça dépend de comment ton véhicule, il est chaussé.
1: Ouais.
6: Parce que si t'as des pneus de vélo de course, ça va pas le faire. Alors que si t'as des gros boudins de tracteur, tu peux appuyer un peu plus quand même.
1: D'accord.
6: Je pense que toi t'es plutôt dans le genre gros boudin, donc je pense que toi tu peux appuyer un peu plus.
3: J'ai l'impression qu'il y a illusion là.
1: Lionel, petit conseil, ça fait déjà troisième fois que tu me fais chier comme ça.
3: Il parle de Sandy.
1: Donc tu sais ce que je vais te dire, Lionel.
6: Je peux pas parler de ta cochonne.
1: Lionel, je te dis au revoir, merci. Au revoir. Et Monsieur Mazure.
0: Oui, écoutez, moi je dirais plutôt que ça dépend de la pluie, n'est-ce pas?
1: Oui.
0: C'est-à-dire l'intensité de la pluie, il est clair que vous ne roulez pas à la même vitesse lorsque c'est un petit crachin plutôt qu'une grosse averse, n'est-ce pas?
1: D'accord. Courte pipe.
0: Vous en foutez, monsieur Gérard?
1: Non, pas du tout. Courte
0: bon, écoutez,
1: pipe.
0: Vous dites d'accord comme ça.
1: Courte pipe.
2: Ouais, bah, pas plus de 70, j'ai une Twingo.
1: Hein?
2: Pas plus de 70, j'ai une Twingo.
1: D'accord. Après, si, tu, le prochain
3: pas
1: coup,
3: de marque,
1: tu,
3: hein.
1: Tu donneras encore. Tu pourras dire ta marque après si tu veux, ok?
2: Non, non, mais excusez-moi.
1: D'accord. Pousseline.
8: Ouais, ben moi, j'ai une petite caisse, mais bon, ça dépend le nombre de personnes qui est avec moi. Si j'ai deux cachalots et un vieux gars à l'avant, c'est chaud, quoi.
1: Mmh. Alors, je peux vous dire une chose que
8: j'irai moins vite, c'est sûr.
1: Manu, oui. Non, non, mais vas-y, si on a un auditeur.
7: Je voulais accueillir Ligne Blanche.
8: Ah, c'est chaud.
9: Salut.
1: Ligne Blanche, t'appelles d'où?
9: Salut Gérard.
1: Salut.
9: Salut à tout le monde. Salut.
1: T'appelles d'où?
0: Oui, bonsoir, madame Ligne Blanche.
9: J'habite Bordeaux.
1: Donc, 117.5.
9: Ouais, c'est ça, ouais.
8: Voilà,
9: excuse-moi.
8: Tout à fait.
1: T'as une explication là-dessus? Bon, alors, tu réponds à la question?
9: Ouais, bah, c'est à combien tu roules?
1: Voilà. Bah, t'as une explication sur... là-dessus?
9: Hein?
1: T'as une explication là-dessus?
9: Bah, sur quoi?
1: Bon, tu réponds à la question, tu t'occupes.
9: Moi, je dis, tu vois, tu roules à 180 si tu veux t'éclater la gueule, mais bon, voilà.
1: Mais t'es où, là? Bon, c'est alors, moi, hein. Bon, Ligne Blanche.
9: Ouais.
1: Mais t'es où, là? Je crois hein que t'as... Oh, Fildar, s'il te plaît, t'arrêtes avec ça commence à me gonfler, là.
9: Chez moi, attends.
8: Montagne de coco.
1: Bon, Ligne Blanche, t'arrêtes un petit peu tes conneries, ou sinon tu dégages. Bon, les lignes blanches, au revoir.
10: Ah, faut vraiment que tu fasses quelque chose.
1: Manu, au revoir à Ligne Blanche.
10: Faut vraiment que tu fasses quelque chose.
1: Bon, Fildar, t'arrêtes avec ça,
3: c'est
1: s'il te plaît.
3: C'est
1: tu arrêtes.
7: C'est pour tenir le coup.
1: Ouais, bah, tu arrêtes. Alors donc, déjà, par temps de pluie, c'est limité. Donc, c'est limité à 110 au lieu de 130. Voilà.
3: Mais pourquoi, justement? C'est la question qu'on se pose.
1: Pourquoi? Parce que par temps de pluie, t'as pas le droit de rouler plus vite.
3: Mais pourquoi?
1: Est-ce
3: plus dangereux ou pas?
1: C'est plus dangereux. C'est tout, parce que par temps de pluie, t'as pas le temps de contrôler ta voiture. C'est
11: et quand
1: tout.
11: Il neige?
1: Bah, c'est pareil. Okay. Bah, de toute manière, quand il neige, faut
3: ça
1: dire
3: peut
1: une
3: faire
1: chose.
3: Des plaques après. Hein. Non, déjà, mais toutes les intempéries. Non, déjà, on peut signaler que quand déjà, il pleut et qu'il gèle, ça fait du verglas.
1: Et ta
3: c'est
1: connerie
3: vrai. Non, mais on peut le signaler.
1: Non, mais c'est vrai. Mais ta connerie.
8: Attention, sur ça glisse le verglas.
1: Bon,
8: faut signaler quand même, Gérard.
1: Bon, ça y est, ça suffit, toi, courte pipe, là. Tu veux de l'aide?
7: Non, mais je pense que c'est pas des choses avec lesquelles on peut rigoler, tu vois, tout ça.
8: Il y a des gens qui ont des accidents sur des plaques de verglas.
7: On se retrouve avec des plaques, justement.
3: Et pourquoi, Gérard, donc c'est plus dangereux sous la pluie? Parce que.
1: Bah, de toute manière.
3: Parce que si les gens, non, ils ont peur, ils roulent moins vite. Donc, pour ceux qui veulent rouler plus vite, c'est. Mais même dangereux parce qu'il y en a moins qui roulent vite.
1: Mais même,
7: les routiers sont cons. Alors.
1: Non, mais même, de toute manière, les routiers, c'est limité à 60, 80, 90 maintenant.
3: Il n'y a pas que les routiers.
1: Ils ont trois trucs de vitesse qui sont derrière les camions. Mais les camions, de toute manière, c'est vrai que quand tu doubles un camion, t'en prends plein la gueule, ça, je peux te le dire.
3: Ah oui, c'est au niveau de la visibilité.
1: La visibilité.
10: Ok.
1: Voilà. C'est limité à 110. Et bon, c'est vrai que t'as moins de réflexes quand il pleut. Si tu roules plus vite, t'as moins de réflexes pour pouvoir freiner. Déjà, celui qui est derrière, comme tu lui laisses quand même un truc comme les camions. Si tu doubles le camion, que c'est pareil. Le mec, il va accélérer pour doubler le camion. Il va s'en prendre plein la gueule pour pas un rond.
3: Hein? Ouais, c'est clair.
1: Donc voilà.
10: Par moment, je me demande si je suis pas con. Ouais.
1: N'importe quoi.
7: Nous aussi, hein.
8: Ah, c'est clair, j'ai rien.
1: Ouais, Manu.
7: Non, je disais, nous aussi, on se demande si t'es pas con.
1: Ta gueule, toi.
8: Moi, je me demande pas en fond de commerce.
1: Bon, t'as un autre auditeur, non?
7: Bah non, ils sont quatre.
1: Non, on en a
7: qui? T'as Courte Pipe, t'as Monsieur Mazur, Ligne Blanche et...
1: Non, Ligne Blanche, on y a dit au revoir.
7: Ah bon?
3: Bah oui,
1: il y a dit au revoir.
7: Excusez-moi, bah au revoir, Ligne Blanche.
8: On va pas besoin de faire les tours, alors.
1: Il y avait une question IRC, non?
10: Y a pas grand chose de bien, malheureusement.
1: Bon, bah.
3: Y a un truc sur le Minitel, là, HTTP.
1: Mais y a pas de Minitel.
3: Si, ils viennent de le remettre. Ils viennent de le remettre.
1: Y a pas de Minitel, arrête tes conneries. Tu veux? Alors, cinquième question. D'après vous, les radars peuvent-ils être interdits sur autoroute? Justement, on en faisait illusion tout à l'heure.
3: En illusion.
1: Donc, monsieur Pousseline, je suis pas très sûr, hein.
8: Ouais, moi aussi, je pense pas qu'ils vont pouvoir interdire les radars, c'est pas possible, ça.
1: Mais...
8: Parce que ça sert à griller les petits malins, les gros cons de routiers qui vont à plus de 180.
1: Eh non, moi...
10: Ça perd quelque chose, parce que c'est impossible.
1: Pousseline,
8: oui,
1: manque de peau. Tu vois, c'est que le truc que tu viens de dire, c'est faux, parce que c'est pas les routiers qui essayent de piquer, c'est les mecs avec des bagnoles.
8: Oui, mais les routiers, y en a pas mal qui vont vite, hein. Moi,
1: je suis
8: personnellement routier.
1: Oui.
8: Alors, je sais de quoi je parle.
1: Oui.
8: Levez vite.
1: Ouais, ben toi, parce que c'est un... Comment tu appelles ça? C'est un truc qui est fait spécial.
8: D'accord, super.
1: C'est des trucs que style Calberson, tout ça, jet service.
5: Oh, pas de marque quand même. Calberson, c'est chaud. Hein.
8: Hein? Un camion, c'est un DAF.
1: D'accord. T'as raison. Courte pipe.
2: Ouais, moi, je dirais que les radars, ouais. Mais moi, je suis pas trop d'accord avec le système qui voudrait privilégier la fonction publique au détriment des automobilistes.
1: Parce comment ça?
2: Parce que c'est de l'argent pris un petit peu sur le dos des automobilistes au profit de l'administration française.
5: Oh, Julien Courbet, tu te calmes?
1: Qu'est-ce que tu veux dire par là? Parce que je comprends pas du tout, là.
2: Ouais, j'avais envie de faire une phrase sérieuse. Voilà, je l'ai faite.
1: Bon, d'accord.
2: Maintenant que tout le monde...
1: Monsieur Mazur, alors.
11: Encore.
1: Oui, Manu.
5: Oui, on accueille Antipatinage.
11: Tue-moi. Allez, vas-y.
5: Après que t'es fini d'enculer la grosse. Vas-y, Antipatinage, bonsoir.
8: Oh, j'ai
1: bonsoir. Antipatinage, bonsoir, t'appelles d'où?
12: Bonsoir Gégé, j'appelle Denis Gleland.
2: La terre la pute qui jouit là.
11: Oh oui.
1: C'est quelle fréquence ça?
12: Je crois que c'est une prostituée à l'antenne, hein, pas plus la brigade.
1: Kildar, tu arrêtes avec ça, s'il te plaît.
5: C'est pas.
1: Merci.
7: C'est un gros camion ça.
1: T'appelles d'où Antipatinage?
12: J'appelle Denis Gleland.
1: Mais t'avais la fréquence.
12: Oh,
1: t'es bourré ou quoi là?
5: Hérisson.fr.
1: Bon, c'est de ton côté, c'est quelle fréquence là-bas sur 3?
5: Y a rien de
12: mon
5: côté là.
12: On écoute pas radio, on écoute Radio Niglo.
1: Bon, toi, tout à l'heure, tu as.
5: C'est en décrochage.
1: Putain, mais complètement taré ce mec.
7: Gérard, j'ai une très bonne question sur l'IRC de Cody qui te demande s'il y a des autoroutes intercontinentales et interplanétaires.
5: Ah, non. Bonne question de merde.
1: Je sais pas qui c'est qui a posé cette question là, mais.
5: Non, je rigole.
12: Moi, j'ai une Sandy, ça s'appelle les trous noirs.
1: C'est ta gueule, toi.
5: J'ai une question à poser.
1: Pourquoi tu dis
5: à
1: ça
5: Rigo. Rigo, tu choisis les plus merdiques ou c'est vraiment la mieux de toutes?
7: Je te jure, c'est une des mieux.
5: Oh putain,
1: je crois que celui qui a posé ça, tu lui demanderas qu'il arrête un petit peu de dire des conneries parce que ça commence à... Bon, Pilar, t'arrêtes avec ça, s'il te plaît, parce que ça me gonfle.
5: Mais pourquoi moi?
7: Arrête de te caresser, s'il te plaît.
5: Mais pourquoi moi?
1: Bon, alors, monsieur Mazur.
0: Oui, monsieur Gérard.
1: La question, je l'ai posée, hein.
0: Bah oui, écoutez, vous l'avez posée il y a un bon quart d'heure, alors s'il vous plaît.
1: Non.
0: La question était concernant les radars, je crois.
1: Voilà.
0: D'accord. Et vous vouliez savoir si...
1: On peut, si les radars doivent être interdits sur autoroute.
0: Bon, écoutez, je vois pas comment on pourrait interdire les radars vu que c'est l'État qui s'en occupe, n'est-ce pas?
1: C'est l'État qui flashe les voitures maintenant.
0: Absolument, bien sûr. Ça dépend de la préfecture de police, et la préfecture de police, monsieur Gérard, c'est l'État, bien sûr.
1: Mmh. Alors que les trois quarts, c'est la gendarmerie qui les met en stand-by.
0: Ah oui,
5: en sandales, le 6 dans les vagues.
0: La gendarmerie qui met en stand-by les radars, la gendarmerie, ça n'est autre, ne dépend que du ministère de la Défense. Ce sont des militaires, n'est-ce pas? Le ministère de la Défense, c'est l'État, donc voilà.
1: Ok, Antipatinage. Antipatinage, une fois.
12: Freine. Ouais, je suis là.
2: Freine.
1: Tu réponds à la question ou quoi? T'as une idée pour ce week-end?
12: En fait, ça serait cool, Gérard. Ça serait cool, ça serait sympa que...
1: Bon, alors, antipatinage. Antipatinage. Tu réponds correctement à la question ou tu gerbes?
12: Ok, je concorde correctement à ta question.
1: Alors, tu réponds.
12: Ok, en fait, ça serait cool qu'on puisse virer les radars. Parce que comme ça, on pourrait rouler comme des oufs sur l'autoroute.
1: Mm-hmm.
12: Ça serait vraiment génial. On pourrait doubler les routiers encore plus facilement et tout. On pourrait leur faire des...
1: Ouais, vas-y, dis.
12: Non.
1: Non, mais dis ta pensée de toute manière.
12: Non, pour leur faire des dégâts en les doublant.
1: T'as raison. Ouais, mais bien sûr, le jour où tu vas te faire choper par un routier, tu vas voir comment que ça va te faire, toi, mon pote.
12: Non, je suis pas homosexuel.
1: Non, mais tu vas voir, le jour où tu vas te faire coincer entre.
12: Je les connais.
2: Une sonnette d'alarme, si c'est possible.
1: Bon, toi, je crois que t'as intérêt de répondre correctement suite.
2: C'est juste pour faire en aparté du débat une petite réflexion.
1: De quoi?
2: C'est qu'en fait, il faut pas écouter Autoroute FM quand on est sur l'autoroute. Hein.
1: Pourquoi?
2: Parce que c'est chiant.
1: Et alors, ça te donne les points de circulation, de savoir où c'est bouché, ça passe dans douille.
5: Il paraît qu'ils disent des trucs faux. Ouais. Pour induire les gens dans de l'erreur.
7: Voilà, ouais, j'ai vu ça aussi.
1: Ouais, mais de toute manière, on sait pas pourquoi que ça est mis sur toutes les autoroutes, même sur l'autoroute là qui va du côté de Troyes. Maintenant,
12: c'est la nationale 19.
1: Putain, mais il est complètement taré celui-là.
12: J'habite à Nigloland, donc je connais.
1: Espèce d'andouille, l'autoroute A5, elle va où?
12: Elle va à 3.
1: Bon, bah alors.
12: Mais t'as la nationale 19 aussi.
1: Touché. Et là, mais on te parle des autoroutes, on ne parle pas des nationales, espèce d'andouille.
12: Ah, c'est pas un débat sur les nationales?
1: Ah non. Oh là là, mais il est complètement taré ce mec de 3 là. Hein.
12: Ah bah, c'est Manu, alors, il m'a dit n'importe quoi.
1: Attends, c'est pas Manu qui t'a dit que c'était un débat sur les nationales, espèce d'andouille.
3: De quoi?
12: Il m'a dit, tu t'en fous de ce qu'il dit Gérard, moi j'ai dit que c'était un débat sur la
1: nationale. Eh bah, dans anti-patinage, tu vas retrouver Manu au standard, on te dit au revoir.
3: Merci, Gégé, merci.
1: Terminé. Allez hop. Tu lui dis au revoir, tu lui. Hey, Manu, tu lui diras le prochain coup que c'est sur les autoroutes, pas sur les nationales. Tu comprendras peut-être mieux. Oui, Rigo.
7: Alors, il y a énormément de questions, toujours aussi bien. Formidable. Question de Yankee et Zébulon qui te demande si au péage on peut bénéficier d'un tarif de groupe.
1: Tarif de groupe
3: En moto.
1: Non, parce que justement,
7: ça dépend si on est 3 ou 4.
1: Non, mais même les motos payent normal. Hein,
3: mais t'as un forfait en moto si t'es 12.
1: Ah, je crois pas. Hein.
3: Si, c'est par douzaine.
7: Je crois que tu payes moins si t'as un casque aussi.
3: Ouais.
1: Ouais, mais ça, les casques, c'est obligatoire. Mais de toute manière, on va en venir sur.
12: Gérard, je suis parti avec des pèlerins à Lourdes, hein, en Harley. Tu vois qu'on a payé moins cher.
1: Bon, quoi, toi, c'est qui vient de dire ça? C'est quoi?
12: Non, mais c'est vrai, non, mais je te fais part d'une anecdote. Hein.
1: Ouais, non, mais on en a rien à foutre
12: non,
1: pour
12: mais
1: l'instant.
12: Bon, bah, je te le dis.
7: Gérard, j'ai une très bonne question générale, à savoir comment marche un radar.
1: Alors, un radar, ça marche comment? Bah, ça marche comme.
3: Alors, comment ça marche?
1: Comment ça marche? Ça marche avec un flash, c'est tout.
12: Non, mais. Tu
1: passes, si tu passes trop vite, t'as le flash qui est pris.
3: Ça marche à pile.
1: Non, ils ont des systèmes maintenant qui est sophistiqué. Ils ont maintenant ça va plus être des radars qu'on verra sur les bords des autoroutes.
12: Ça va être des flingues.
1: Ça va être des voitures avec c'est des voitures qui seront équipées avec des radars dedans maintenant.
12: Voilà.
1: Il y a certains.
3: Ça fait 4 ans que ça existe, 4-5 ans déjà ça non?
1: Non, ça.
3: Si, il y avait des vieilles 19 bleus avant avec des ronds noirs derrière.
1: Ouais, mais là maintenant c'est à l'intérieur de.
3: On peut arrêter égale M6 deux secondes là et revenir au débat, tiens.
12: Mais moi, il faudrait qu'il me chope avec ma fouille.
1: Bon, tais-toi.
7: Et justement, il y a Starsky qui demande, est-ce qu'on peut acheter la photo après, comme à Disneyland?
1: Non, pas du tout, parce que là, déjà, quand t'es pris en photo, tu peux... Il y en a qui disent, surtout souriez quand vous êtes pris.
12: Pour toi,
7: c'est pas mal,
3: c'est pas mal.
1: On s'amuse à faire chier les mecs, comme ça.
3: C'est pas mal.
1: Qui c'est que t'as,
3: Manu? Attends, c'est pas mal, ce truc-là.
1: Chanson, qui c'est qu'on a?
3: Marcelito, bonsoir.
12: Bonsoir.
1: Marcelito.
3: Tu t'es déjà fait flasher, Gérard?
1: Non. Non, parce que j'avais annoncé qu'il y avait un radar du côté de.
12: J'avais dit.
3: Oh la balance que t'es quand même.
1: J'avais annoncé par Sibi. Non, parce que comme.
7: Fais attention, on nous écoute quand même.
1: Comme j'avais annoncé. Je m'en fous de manière comme je conduis plus.
3: Il n'y a pas d'adresse, ils ne pourront pas le retrouver.
1: Donc, c'était pour annoncer aux collègues que, comme quoi il y avait une boîte à images sur une aire de repos.
3: Une télé.
1: Non, ils étaient là, donc manque de peau. Les autres, ils avaient entendu à la CB, ils avaient la CB, puis manque de peau, je me suis fait avoir.
12: À l'époque de l'ORTF ou quoi?
1: Non, mais c'est pas grave.
7: Tu t'es fait avoir pour un truc que tu
1: prenais les collègues.
3: C'est vraiment trop bête.
1: Bon, Marcelito. Marcelito.
12: Ouais, bonsoir.
1: T'appelles d'où?
12: J'appelle du 9-4.
1: 101.9.
12: En lieu parisienne, ouais.
1: Ouais, bah 101.9.
12: Bonsoir toute l'équipe. Respect. Bonsoir.
1: Donc, t'as entendu la question?
12: Ouais, moi je pense que les boîtes à images, c'est pas bien. Mm-hmm. Parce que les keufs comme ça, ils animent des gens. Puis après, ils mettent des prunes et tout ça. Moi je dis que c'est pas bien, quoi.
1: Ouais. Mm-hmm.
12: Parce que franchement, moi quand je me fais aligner, j'ai pas mon permis. Donc franchement, j'en prends plein la gueule à chaque fois et c'est pas cool, quoi.
1: Non, mais disons, ce qu'il y a, c'est que tu perds des points sur ton permis aussi.
12: Bah ouais, mais j'ai pas de permis, donc je perds des points.
1: D'accord.
12: Sur un permis que j'ai pas, quoi.
1: C'est bien, c'est pas mal de balancer ça.
12: Moi, il faut que je me déplace, moi, il faut que je travaille.
1: Ouais, non, mais tu fais bien de dire que t'as pas de permis à l'antenne, hein, ça fait quand même bien. Hein,
12: je peux te vendre des chelasses, moi. Moi, je m'en fous, j'ai pas peur, hein, attends, c'est bon.
7: Une très bonne question, ouais. Encore, décidément, ça cartonne ce soir. De Harkonnen, il voulait savoir où est-ce qu'on peut acheter un radar.
1: Là, tu peux pas en acheter. Ça se vend pas. Ah non, ça se vend pas.
7: Je crois qu'au BHV, hôtel de ville, pareil.
12: C'est le converteur, souci.
1: Non, je pense pas.
7: Et le 15 juin, la Flèche d'Or, concert Soundcade.
12: Je suis à côté en plus. Hein.
7: C'est cool.
1: Combien coûte la construction d'une autoroute, Marcelito, tiens?
12: Oh, les pauvres questions.
1: Allez, tu viens avec moi, on se tape plein de nanas.
3: Avec toi, c'est chaud.
12: Vas-y, le tange.
1: Marcelito.
12: Ouais, bah écoute.
3: Il a pas entendu la question parce qu'il était avec moi, il était avec moi au standard.
12: Il m'a calmé, là.
1: D'après, combien coûte la construction d'une autoroute?
12: Moi, franchement, je pense que ça coûte cher. Moi, je pense que nous, on paye des impôts.
6: Franchement, moi, je suis obligé de maquiller des voitures et de rançonner des gamines pour payer des impôts. Et mes impôts, ils partent dans des autoroutes. Alors que franchement, je pense qu'il y aurait des choses plus intéressantes à faire, tu vois, quand même. Avec l'argent des gens qui cotisent, quand même. Tu vois,
2: monsieur... Je suis obligé de voler des poules.
6: Quand même.
1: Monsieur Mazur.
0: Oh, ben, je pense que ça doit coûter relativement cher, n'est-ce pas, au prix où sont les péages.
5: Il paraît que c'est magouille et compagnie, les autoroutes.
0: Absolument, mais bien entendu...
5: Mais non, mais si, c'est que c'est les ministres, la politique, qui financeraient, en fait, avec des caisses noires.
1: Mais non.
0: Notre dossier, ça,
5: c'est comme...
1: Courte-pipe.
0: Oui.
5: Faites les autoroutes.
1: Courte-pipe.
2: Oui, les autoroutes, c'est trop cher. Ah. Je suis désolé, moi, quand je pars vers le sud, c'est toujours 30 balles par-ci, 50 balles par-là.
1: Combien coûte la construction d'une autoroute? Je te demande pas combien coûte un péage, espèce d'andouille.
2: 3 millions de dollars.
1: Non.
5: Par exemple, tu vois la nouvelle, la A14 là qu'ils ont faite à la Défense.
6: C'est pour aller.
5: Oui, c'est la A28.
6: Ouais.
1: Non, la A28, t'as vu jouer ça dans Tintin Milou, c'est la A14.
5: Connard, Tintin Milou.
2: Il est chaud dans la vanne ce soir.
5: Ouais. Non, mais tu sais, la.
1: C'est la A14.
5: La A14,
1: elle est pas terminée encore. Hein.
5: Qui a coûté un blé monstre et c'est 28 francs pour 15 km.
2: C'est honteux.
6: Vas-y, c'est
1: ouais,
6: pas
1: ouais,
6: bien,
1: ouais,
6: ça,
1: c'est,
6: hein.
1: Ouais, c'est ce que j'ai entendu dire, ouais. Et je crois que maintenant, d'après ce que j'ai compris, il paraît que dès que tu vas prendre l'autoroute, par exemple, juste avant le péage, dès que tu rentres sur l'autoroute, ça va être... je crois que c'est en pourparlers, mais... ça sera environ 5 balles maintenant. Il paraît, hein, d'après ce que j'ai entendu dire. Hein.
5: Quand, où au foyer.
1: Non, mais...
6: C'est la taille de ta rondelle, ouais.
1: Pousseline.
13: Oui, bonsoir. Bonsoir, papa.
2: Bonsoir, Pousseline.
13: Bonsoir, bonsoir, Gérard.
2: Ça va bien, Lyon?
13: Bonsoir.
14: Bonsoir, papa.
13: Très bien. Alors, c'est clair que l'autoroute, ça doit être putain de cher, mais je pourrais pas te donner le chiffre exact.
14: Ouais.
13: Ça va pas être possible.
14: Ça va être chaud.
13: Mais ça doit...
1: Qui a un portable?
13: Pas moi.
7: Moi.
5: Bah, moi j'en ai un petit 2 ans, j'en suis
1: un portable.
14: Qui
1: a un portable à l'antenne?
5: Personne, Gigi.
1: A mon avis, il y a quelqu'un.
5: Bah non, je les ai rappelés sur un fixe.
1: Parce que
14: il y a une haleine de bouc.
1: Si ça te plaît pas, toi, tout à l'heure, tu vas retourner chez toi, tu vas voir, ça va limite, mais.
14: Quelqu'un qui souffle.
1: D'accord.
7: Gérard,
1: oui.
7: Sur ça, il y a pas mal de gens qui te demandent combien coûte une autoroute.
1: Ben justement, j'allais donner le prix, mais à quelque chose
5: poil près.
1: Faut compter environ.
7: Pour laquelle?
1: N'importe lesquelles, environ 210 millions de francs.
7: Ouais, mais elles font pas toutes la même distance.
1: Non, mais
5: c'est
1: même.
5: Pas grave, qu'est-ce que t'en as à foutre?
1: C'est pas grave, les gars.
5: Tu fous 210 millions et tu prends une autoroute.
1: Non, excusez-moi, je crois qu'il y a un truc important.
7: Vas-y.
1: Rigo, ça fait longtemps.
14: Ouais.
1: Tu sais plus ce que c'est qu'un débat de Gérard. Ouais, c'est 210 millions et c'est tout.
7: D'accord.
1: Non, mais en gros, hein, qu'à quelque chose près, parce que j'avoue là.
2: Non, mais c'est merci, Manu, quoi.
5: Par exemple, la A14, elle a coûté combien?
1: Bah attends,
5: 210 millions, hein.
1: Attends, la A14, elle est même pas terminée encore.
5: Ah bon?
1: Ils ont fait que l'ouverture de la dépense, je sais plus où.
0: Mais parce
1: que
0: c'est la norme, monsieur Gérard.
1: Non, parce que toi, ah, monsieur Mazur, ça suffit.
0: Monsieur Gérard, terminé, vous l'avez
1: monsieur
0: jamais
1: Mazur, ça suffit.
0: Attendez.
5: Oui, t'étais à pied, c'est pas évident d'aller au bout de la A14 à pied.
0: Absolument, mais bien sûr, monsieur Gérard.
1: Bon, monsieur Mazur, ça suffit.
5: Il te répond.
0: Je vous réponds, monsieur Gérard. Vous posez une question, je vous réponds.
1: Moi, je peux vous dire qu'elle n'est pas terminée. La dernière fois que j'ai pris le bus, je suis passé devant. Encore en chantier.
5: Gérard, tu vas de terrain vague aussi.
13: Je crois que c'était interdit les jambes en plastoc dans les bus.
1: Pousseline.
13: Oui, bonsoir, papa.
1: Bon alors, Pousseline, au revoir. Allez, salut.
15: Première fois que j'étais en boîte, j'ai gerbé.
1: Manu, tu dis au revoir à Pousseline.
16: Ça y est, c'est
1: terminé pour lui.
5: Non, mais c'est sérieux, Gérard. Elle est finie, la 14, que nous, on la prend pour aller à Deauville.
1: Bah, il n'y a pas longtemps, alors.
5: Ça fait 2 ans, facilement.
1: Mais non, ça...
7: Au moins, ouais.
5: Mais oui, mais tu passes devant le bus, toi.
1: Mais il y en a une autre, là, qui est en construction.
5: Oui, mais c'est pas la A14, c'est pour aller à Saint-Germain-en-Laye.
1: Eh ben, c'est la 86.
5: Bah oui, bah alors.
0: La 14,5, monsieur Gérard.
1: Allez, ça suffit, là.
0: La 14,5.
2: Depuis tout à l'heure, vous donnez des coordonnées, mais vous la coulerez pas, ma frégate.
1: Pourquoi ne pas laisser les péages gratuits pour les deux roues, justement?
5: Attends, on va faire un petit sondage avant.
1: Non, après.
14: Bon, attends, Gérard.
7: Bon, alors, une petite question IRC avant.
1: Ouais.
7: Alors, une question de Harkonnen qui te demande si on peut acheter sa partie d'autoroute et y mettre son propre péage pour gagner de l'argent.
1: Non. Non, parce que les péages, ils sont construits en même temps que les autoroutes maintenant.
7: Mais pourquoi?
1: Bah, ça a toujours été comme ça. Et tu peux pas acheter une autoroute et te faire ton péage pour te gagner ton blé toi-même. C'est interdit. Mais pourquoi ? Parce qu'il faut une dérogation de la mairie.
5: Mais c'est là, je viens de réfléchir à un truc, c'est hallucinant.
7: Oh, la classe.
5: C'est ouais, là, à cette heure-là, c'est hallucinant.
14: Ouais, grave.
5: L'État fait des autoroutes.
14: Ouais.
5: Mmh. Avec leur blé, je sais pas, avec notre blé.
14: Avec notre blé.
1: Attendez, mais laissez parler.
5: Attends, ça va loin. Non, ils peuvent réagir.
14: Attends, on est imposable, attention, tu te calmes.
5: Donc, ils font des autoroutes avec notre thune. Par rapport aux impôts, tout ça. Mmh. Et après, on est encore obligé de payer le péage pour prendre l'autoroute. C'est quoi ce délire?
1: Ouais, mais, personne nous force à prendre l'autoroute. T'es pas obligé de la prendre.
14: Mais si, tu prends l'autoroute pour rentabiliser ton argent, puisque c'est avec tes impôts qu'ils l'ont
1: mais
14: fait.
1: Ouais, mais dans ce cas-là, si tu payes l'autoroute, automatiquement, c'est comme si tu faisais rien, parce que vu ce que tu payes pour les autoroutes, c'est pour les construire derrière.
14: Ah, d'accord.
1: Donc ça sert à rien, en fin de compte. Ça sert à rien.
5: On paye deux fois, c'est niqué alors.
1: Bah ouais.
15: Moi, je voulais savoir si t'étais imposable, GG, sur le logement.
14: T'es fou. Mmh. Mmh.
1: Ouais, c'est imposable sur
15: une tout, question.
14: Ça me boit à chaussures.
1: Toi, tu te calmes parce que sinon tu vas gerber au standard.
14: Moi, Gérard, c'est Marcelito. Moi, je voulais savoir parce que en fait, moi, dans le métro, tu sais, je me colle derrière les vieilles et puis je passe le tourniquet. Et au péage, je voulais savoir pourquoi on peut pas faire pareil, c'est-à-dire tu te colles derrière une caisse. Et hop, tu passes la barrière. Tu
5: non, moi je le faisais, moi.
1: Attends.
14: Oh la viseur.
7: Oh la vieille pince.
1: Oh l'autre.
5: Ah, mais c'était dans les moments de solitude. Hein.
1: Non, mais attends, déjà, Marcelito.
5: À 4 grammes, on fait n'importe quoi.
1: Marcelito, de toute manière, je réponds à ta question, tu peux pas.
14: Vas-y, ouais.
1: Tu peux pas parce que les barrières.
5: Si, non, tu peux le faire quand c'est des trucs à pièces. Quand tu sais, quand tu lances le montant exact.
1: Ouais, mais même. Non, mais même.
7: Pour 5 balles en plus, le crevard.
15: Lui, il récoltait des petits cailloux. Il récoltait des petits cailloux. Il faisait chez lui, il les mettait.
5: Exact.
14: À la place des pièces. Avec des pièces en chocolat.
1: Non, mais c'est que maintenant. Maintenant, tu peux plus le faire.
5: J'ai récupéré des boudos où tu t'es fait opérer.
1: C'est cool. Par contre, il y a un truc qu'on a oublié de préciser tout à l'heure, qu'on a parlé des.
5: Ouais, dis-moi tout.
1: De péage de carte bancaire.
14: Vas-y, confie-toi.
1: Il y a un truc que personne n'a pensé à me dire sur les auditeurs qu'on avait eus auparavant et sur l'internet, c'est bizarre que personne n'a pu réagir.
5: C'est
1: que le jour.
7: Je te jure.
1: Mais quand le truc ne fonctionne pas, que ta carte ne revient pas, comment tu fais pour passer?
7: C'est
1: pas mal ça. C'est là la question. La question que j'attendais.
15: Non, c'est pas mal ça.
1: C'est ça.
15: C'est pas mal. C'est pas mal ce GG.
1: Oh l'horaire de gonzesse. Oh l'horaire de gonzesse.
14: Moi je voudrais dire au dealer de Manu que j'en veux 3 grammes aussi.
5: Oh merde.
1: Oh le.
5: Qui a coupé?
1: Qui a coupé? Monsieur Mazur.
5: Qui a coupé?
14: Gérard.
1: Courte pipe.
5: Bah c'est courte pipe.
1: C'est courte pipe, tu le rappelles pas, c'est pas la peine. Hein.
5: D'accord.
1: Ouais, il y avait des questions.
5: Sondage, on accueille
15: quelqu'un, on accueille Nombo.
14: Bonsoir
15: Nombo.
14: Allô.
1: T'appelles d'où Nombo?
14: J'appelle de Paris.
1: 109.
14: Salut GG. T'aimes bien, tu sais GG.
1: Quoi?
14: T'aimes bien toi.
1: Ouais ben pour moi.
7: T'es comme Nombo.
1: Tu vois. Bon, quelle est la différence? Quoi? Qu'est-ce que c'est que ce sondage là?
5: Bah vas-y.
1: Quelle est la différence entre la nationale et l'autoroute? Ah ouais, bah d'accord. Hein, c'est pas du tout le même truc. Alors 75% disent que c'est la longueur comme toi. Et Rocco Sifredi, je sais pas ce que ça veut dire ça.
5: Bah, c'est un mec, ça dépend. L'autoroute, c'est plus long qu'une nationale, c'est comme toi par rapport à celle de Rocco Sifredi, je crois.
1: Et 29% des gens répondent que c'est le prix car l'autoroute est moins chère. C'est pas vrai parce que les autoroutes, c'est les nationales les moins chères.
5: Bah non, parce que si tu es les nationales, généralement il y a beaucoup plus de radars.
7: C'est vrai. Donc tu payes.
1: Sur les nationales, c'est vrai qu'il y a plus de radars.
5: Mais alors, tu vois.
1: 23% disent que le nombre des routiers alcooliques, ça je vois pas du tout le rapport. Et 25% répondent les accidents sur les verglas.
5: De quoi
1: 5% répondent les accidents sur le verglas. Ah. Mais, enfin, bref.
5: Limité, ouais. Hein.
1: On va continuer comme ça, ça va aller plus vite. Comment conduire sur une autoroute? Alors, 60% des gens. Répondre, c'est sans hésitation, sans ceinture et sans permis. Pourquoi pas? 45% répondent avec une grosse tressée qui suce la rotule, bien sûr. 36% des gens pensent que le mieux, c'est de conduire la nuit ivre. Alors voilà, c'est encore pire. 18% pensent que c'est un petit peu exagéré de laisser conduire un moustachu sans cervelle. Ben voyons, pourquoi pas? Et d'où vient l'autoroute et comment? Alors 82% des gens disent que l'autoroute a été créée par Einstein.
5: Hein?
1: Qu'est-ce qu'il vient faire là-dedans, lui?
3: Ah, tu le connais?
1: 55% pensent que la première est arrivée après mai 68, ça m'étonnerait. 32% ne répondent pas, car je pue de la gueule, ben, il va se faire foutre. Et 10% murinent dans le fond de manche, je sais pas ce que ça veut dire, mais bref.
3: Il pisse au cul, on va
7: voir. En gros, c'est ça, ouais.
1: Enfin, c'est encore des sondages de nul. Ouais, Manu.
3: Merci, Rigo.
15: On va accueillir Alain Barrière de PH.
3: Désolé, il est tard. Comprenez.
16: Bonsoir.
7: Putain, l'air est
1: bon. Voilà.
17: Salut l'équipe du Star System.
1: Allô.
16: Bonsoir.
1: Bonsoir.
17: J'aimerais qu'il m'explique comment fonctionne sa chaîne Ifi, parce que pendant qu'il anime ses débats à la con, on est en train de se bourrer sur Sandy, lui pisser, lui chier la gueule, on aimerait bien le faire en musique en écoutant sa voix de pédé à la radio. Voilà, puis en plus elle aime ça ta cochonne Gérard, hein. Alors tu libères la ligne s'il te plaît pendant que tu fais tes débats et tu nous laisses bourrer ta femme. Allez, moi si t'as la fesse droite et t'es Angelo. Ciao.
1: Ta gueule. Ciao. Bon Alain, t'appelles d'où?
16: J'appelle de péage.
1: T'appelles de?
17: C'est où péage. Ça péage?
1: C'est où?
16: Un petit village à côté de Charleville-Mézières.
1: Et la fréquence?
16: C'est 108.1.
1: Pardon?
16: 108.1.
1: Pardon?
16: 108.1.
1: Pardon? La question
16: 108.1.
1: La question, pourquoi ne pas laisser les péages gratuits pour les deux roues? On va demander à Marcelito.
18: Ouais, bah tu vois, moi je pense que les deux roues t'as craché. C'est quoi ça?
1: Ah, t'inquiète pas, c'est l'autre qui s'amuse à faire le con.
3: Marcelito, t'es de quelle origine?
18: Moi je suis d'origine manouche. Si tu veux, ma mère était bohémienne. Et un jour au Sainte-Marie de la Mer, elle a rencontré le grand chef gitan. Et me voilà, moi je vivais sur Paris. Parce que c'est là qu'il y a de la caisse, c'est là qu'il y a de la poule, tout ça, il y a de la tapineuse. Donc moi je suis venu là à Paris pour réussir. Et c'est pour ça que je me suis dit que j'allais passer sur Fun pour faire de la pub. Donc voilà, si vous voulez une voiture, il y a mes coordonnées au standard.
17: Pense à ta mère.
18: Si vous voulez une poule pour la nuit, pas de problème. Maintenant, pour tout ce qui est rite, égorgement, assassinat...
1: Bon, Marcelito,
18: c'est possible aussi.
1: Marcelito, au revoir.
18: Il y a des gens qui ont lancé un contrat sur une grosse stressée qui a du côté...
1: Manu, s'il te plaît, tu lui dis au revoir.
18: Je vais la saigner, la grosse.
1: Manu, s'il te plaît. Au revoir. Voilà. Nambo, une fois.
19: Ouais, je suis là.
1: Moi, tu réponds?
19: Bah écoute, moi je pense que t'as raison quoi. Écoute, attends, à tous les niveaux, Gérard. Tu vois, moi je te fais confiance entièrement, t'es comme un père pour moi.
1: Hé, hey, tu réponds à la question ou quoi là? Pardon? Hey. Non mais Nambo.
19: Mais Manu me parlait en antenne, j'ai pas entendu ta question.
1: C'est vrai. Putain mais c'est pas vrai, mais ils sont bornés ce soir ou quoi? C'est quoi ces auditeurs que tu m'as
19: dit? Vas-y cousin, dis-la moi ta question.
1: Bon allez, dégage Nambo, au revoir. Terminé pour Nambo. Nambo
3: de la vallée, j'allais dire.
1: Nambo
3: de la vallée.
19: Ouais.
1: Terminé pour Nambo, c'est fini.
17: Pense à ta mère.
1: Tu lui dis au revoir.
16: Pense à ta mère.
17: Pense à ta mère.
16: Pense à ta mère.
1: Merci. Alain.
16: Oui.
1: Alors pour toi,
16: la question c'était quoi? Parce que j'étais un peu.
1: Pourquoi ne pas laisser les péages gratuits pour les deux roues?
16: Ah ouais, je pensais à ma mère là. Moi je trouve ça dangereux, hein, les vélos sur l'autoroute.
1: Les deux roues, c'est-à-dire les motos?
16: Ah ouais, d'accord. Bah pourquoi c'est pas. Bah pourquoi ils paieraient pas eux?
1: À mon avis, ils doivent payer comme tout le monde, hein.
16: Bah voilà, alors pourquoi tu poses la question?
1: Bah alors si je te demande, moi je te demande pas quelle heure il est.
3: 1h05.
16: Je peux te le dire, 1h05.
1: Ouais. Je te demande de répondre à la question, c'est tout. Si t'as envie d'y répondre, tu réponds. Si t'as pas envie de répondre, tu retournes au lit.
16: Bah, c'est ce que je dis, quoi. Pourquoi ils paieraient pas comme les autres, c'est tout.
1: Bon, bah alors, monsieur Mazur.
20: Oui, bah, je suis d'accord avec ce qui s'est dit précédemment. On pense à ta mère.
1: Bon, alors, monsieur Mazur, je vous dis au revoir.
20: Mais pourquoi, monsieur
1: Mazur? Non, mais moi, je vous dis au revoir, ce coup-là.
20: Mais attendez, allez, qu'est-ce que j'ai fait,
1: non, monsieur
20: Gérard? Monsieur
1: Mazur,
20: mais pourquoi, moi, j'entends penser à ta mère, je pense que c'est ça la question.
1: Au revoir.
20: Attendez, laissez-moi rattraper.
1: Au revoir.
20: Est-ce que les maires doivent payer le péage, c'est ça la question?
1: Au revoir.
20: Monsieur Gérard.
1: Tu peux parler plus fort? Je comprends rien.
20: Bah, c'est normal, vous ne comprenez rien, alors. Monsieur Gérard.
1: Bon, Manu, tu me donnes d'autres auditeurs et tu dis au revoir.
15: Bah oui, il y en a deux autres, là.
1: Bah alors, on a.
15: Donc, on a monsieur Mazur.
1: Non, on lui dit.
20: Oui, bonsoir, c'est monsieur Mazur.
1: On lui dit au revoir.
15: Alain Barrière de péage, on a Motoneige et on a Gérard Poussin.
21: Oui, bonsoir, Gérard Poussin.
16: Salut, Gérard.
21: Je suis un enculé de routier, bonsoir.
1: Motoneige, t'appelles d'où?
22: J'appelle de Reims, 100.7.
1: Et Gérard, je sais pas quoi, là.
21: Poussin.
1: Ouais, t'appelles d'où?
21: J'appelle de Suresnes.
22: Hé, Gérard, c'est ton voisin.
1: Ouais, c'est ça. 101.9 la fréquence.
3: C'est fou parce qu'il a presque le même nom que toi. Avant, ouais, tu t'appelais Touzin. Gérard Touzin, lui, c'est Coussin.
1: C'est dans Coussin. Manu, t'as dit au revoir à Monsieur Mazur, hein, c'est terminé pour lui. Hein.
20: Bonsoir, c'est Monsieur Mazur.
1: Monsieur Mazur, au revoir.
4: Comment ça va?
1: Monsieur Mazur, au revoir.
20: Bonsoir, c'est Monsieur Mazur.
1: Monsieur Mazur, au revoir. Au revoir, on n'a plus besoin de vous, terminé.
3: On n'a plus besoin de vous.
1: Motoneige.
3: Motoneige.
22: Bonsoir, c'est Monsieur Motoneige.
1: Tu vas pas, okay, okay. Tu vas pas remplacer Monsieur Mazur, sinon tu dégages aussi, toi.
22: Ouais.
1: Bon alors.
9: Tu vas pas me casser les couilles longtemps, toi.
1: Gilard, tu arrêtes, s'il te plaît.
3: Oh non, c'est pas moi là. Attends, tu vois bien que c'est un insert.
1: Bon alors. Monsieur Motoneige, là.
22: Ouais, et Manu vient de me mettre à l'antenne, j'ai pas entendu la question.
1: Oh là là.
22: Ouais, de même.
1: Pourquoi ne pas laisser les péages gratuits pour les deux routeurs? N'y a pas que je répète.
22: Oh, mais qui est con?
1: Motoneige. Motoneige, tu réponds, s'il te plaît.
22: Ouais, ben on fait bien payer les routiers, je vois pas pourquoi on fait pas payer les deux routes. C'est logique, Gérard.
1: Non. Je te demande si pourquoi qu'on les met pas gratuits, les péages, pour eux, pas pour les routiers. Oh là là là là là là.
22: Il faut bien les faire payer.
1: Bon, ouais, Motoneige, Motoneige, t'es en train de dormir. Gérard, Motoneige, oh, ma fille d'herbe, mais c'est pas moi.
22: Gérard, c'est tout ça, mais j'ai rien dit.
20: Bonsoir, c'est
1: Monsieur Mazur. Bon, ouais. Motoneige, au revoir, Monsieur Mazur, au revoir.
22: Mais Monsieur Mazur, il est pas là.
1: Non, il est encore là, terminé pour lui, Gérard.
7: Ça passe ou quoi?
22: Ouais, ouais, bonsoir, Gérard.
1: Putain, vous commencez à me les gonfler ce soir-là.
22: Très bien. Donc, non, je pense qu'ils doivent les faire payer comme tout le monde. Hein. Je vois pas pourquoi les routiers ne paieraient pas.
1: Non. Fildar, s'il te plaît, t'arrêtes.
22: Quoi, non.
4: C'est pas moi.
22: Bah quoi,
1: Rigo, une question.
7: Ce que je peux dire, c'est qu'il y a eu un accident à la hauteur de Beaune sur la 6. Donc la circulation est coupée en direction de Bourg-en-Bresse. Merci, Fesse de Bob.
3: Ah, c'est une bonne indication. Bah, ouais, ça. Comment il sait? Il a été mettre des affiches?
7: Non, il a vu ça sur le site. Radiogérard.fr.
1: Ah ouais, tiens, comme par hasard, Fesse de Bob. Oh, mais merde, Pildard! Putain, mais merde! Si, c'est toi, alors arrête!
3: C'est pas moi.
1: Bon, allez, on va faire une pause parce que ça commence à me gonfler.
20: Monsieur Mazur.
1: Monsieur Mazur, ta gueule! Manu, tu me récupères. Noémie!
3: Elle fait rien. C'est la branlée.
1: Depuis minuit, t'as pas repris un seul auditeur. Alors ouais, tu as pris des auditeurs.
10: Ah si, j'en ai pris. Ouais, bah,
1: ils sont où alors?
10: Ils sont passés.
3: C'est faux.
10: Si, c'est vrai.
1: On va s'écouter les révoltés du Bounty Anal avec saut de partie sur l'air de repos et on se retrouve tout de suite après au 0803-08.5000 pour la suite et fin du débat. À tout de suite.
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1: Et voilà, donc il reste encore 3 quarts d'heure d'émission. Donc,
7: oh non.
1: Bah si, 3 quarts d'heure, après c'est terminé.
3: C'est quoi qu'on vient d'écouter? Parce que c'est pas ton nom.
1: C'était les Bounty. Les révoltés du Bounty Anal avec solo party sur l'air de repos.
3: Oh putain, beau.
1: Voilà. Donc vous pouvez toujours.
3: Les mecs qui se creusent,
7: ça va cartonner. Ouais.
1: Vous pouvez toujours nous appeler au 0803-085000. Donc il y a toujours Manu au standard. Noémie est partie. Noémie est partie parce qu'elle avait quelque chose à faire.
3: Et demain, c'est le standard de chez RFM.
1: Rigo, toujours sur l'internet.
7: Bonsoir.
1: On peut avoir le chiffre à peu près là maintenant?
7: Alors, ça sort le 6 juin, ça s'appelle Sonkai Attentat.
3: Oh putain, vas-y, merde. Hâte de faire ta promo.
1: On est combien? On est combien sur
7: alors,
1: internet?
7: On est 7584.
3: Et ça monte, hein?
7: Ça monte, mais c'est toujours aussi raide.
3: Je sais pas par quel miracle, mais.
1: Et toujours Fulda à l'AREA. Donc, ouais. Alors, on en a. Accueille pour ça à la barrière de péage.
25: Oui, rebonsoir l'équipe.
1: Rebonsoir. Gérard de Gérard Poussin.
22: Gérard Poussin, s'il te plaît.
1: T'appelles d'où?
22: J'appelle de Suresnes.
1: T'en fous pas de ma gueule, s'il te plaît, merci.
22: Non, je ne me permettrai pas, Gérard.
3: T'hallucines pas que t'es pratiquement un homonyme.
22: Sais, mais c'est un peu mon idole. Quand
3: dans
22: même.
3: La même ville.
25: Tu le sens physiquement?
22: J'ai peut-être même la même fille.
1: Bison
22: foutu, bonsoir.
1: T'appelles d'où?
22: J'appelle de Traces de Souillon.
1: Quoi?
22: Dans le Calvados.
1: Oh, t'es un blaireau, toi. Hein.
22: Ah non, pas du tout.
1: Bah, ta fréquence?
22: 102.7.
1: Merci. Et. Roselénito. Roselénito.
22: Ouais, bonsoir.
1: Bonsoir, t'appelles d'où?
22: Ouais, j'appelle du 9-3. 101.9.
1: Ok.
22: Bonsoir tout le monde.
26: Bonsoir.
22: Bonsoir.
25: Salut,
22: Edgar. Ça va? Très grave.
1: Bon.
22: En forme.
1: Alors, la question, c'est pourquoi ne plus. Ah, bah ça, on l'a fait déjà. Ah, bah non. tout le monde avait pas, tout le monde, comme c'est des nouveaux, on va pouvoir faire.
0: Ouais, c'est clair. C'est
1: que des alors, nouveaux, là. Pourquoi ne pas laisser les péages gratuits pour les deux roues, donc Alain Barrière.
25: Pour les deux roues, mais je t'ai déjà dit, c'était dangereux.
1: Ah ouais, t'avais répondu t'as déjà au début, hein.
0: Moi aussi, hein.
1: Qui ?
0: Gérard.
1: Aussi, alors bison foutu.
6: Ouais, moi je suis d'accord pour qu'on taxe les deux roues, il n'y a pas de raison.
1: Mais pourquoi ?
6: Bah parce que ils profitent de l'autoroute, donc je vois pas pourquoi ils ne paieraient pas. Mm-hmm. Même si je trouve le système encore un petit peu injuste. Car ça favorise la fonction publique.
0: De toute façon, toutes les personnes qui sont sur les autoroutes devraient forcément payer, quoi.
1: C'est qui dit ça ?
0: C'est Gérard. Mais c'est comme les chiens abandonnés que tu laisses traîner sur l'autoroute, on devrait les taxer, quoi.
1: Mais ça, c'est...
6: Non, mais ça, c'est misérable, ça. C'est la misère humaine, hein.
0: C'est vrai.
1: Non, mais ce qui se... s'il vous plaît, là, on va... Oui. Je vais répondre, là. Non, mais le truc, c'est tous les ans à la même époque, au moment des grandes vacances, que ça se produit, hein.
6: Ils jouent bouga derrière.
1: Roselénito.
8: Ouais, bah écoute, moi je pense que ça devrait être gratuit. Parce que l'autre fois j'avais Bébar un YZ et il n'était pas question que je paye le péage, je te le dis tout de suite. Parce que je pense que pour les deux roues on prend pas beaucoup de place. Moi je vois avec un 103 quitté, tu peux en aligner 5 sur une file d'autoroute. Et ça prend pas plus de place qu'une voiture, quoi. Donc il n'y a pas de raison qu'on casse à chaque fois, quoi, tu vois.
1: De toute manière, déjà pour commencer, les motos sont autorisées, mais les scooters sont interdits sur les.
8: Ah non, mais c'est pas un scooter, c'est un 103.
1: Non, mais même que ça soit 103.
8: Ah, il est quitté mon 103, il va à 180, même... c'est un truc de malade. Attends, tu rigoles ou quoi ?
1: Même, c'est interdit pour les.
8: Gratter Laguna CNS avec
1: ça. C'est interdit pour les véhicules non immatriculés, c'est-à-dire scooters et mobilettes.
8: T'as pas besoin d'une plaque d'immatriculation pour prendre l'autoroute, hein. Ça empêche pas de rouler, hein.
1: Ah bah, une autre
3: c'est
1: manière.
3: Interdit, pareil, c'est comme le périph, tu peux pas prendre sans plaque.
1: Sans plaque, ouais. Non, y a, ça fait que tu peux plus le prendre, en fait.
8: Ouais,
1: tu peux plus. Non, mais même là, avec y a d'autres trucs.
3: Non, y a les vis, si tu peux. Par contre, si t'as des vis, tu peux. Plastique ou. Ça dépend, t'as quoi, il te reste quoi.
8: Ma copine, elle a une broche, elle peut le faire. Hein.
3: Il te reste quoi, l'homme de fer.
1: A-t-on le droit de stationner sur les bandes d'arrêt d'urgence? On va demander à Roselyne Nito.
8: Moi, je sais qu'une fois, je me suis arrêté sur une bande d'arrêt d'urètre. Et honnêtement, ça fait mal. Honnêtement, ça fait super mal. Attends, je me suis pété le frein, ça fait super mal. Ça peut arriver des fois. Attends, on n'est pas à l'abri de l'erreur. Hein.
1: Je te pose la question. Je te répète la question. A-t-on le droit de stationner sur les bandes d'arrêt d'urgence?
8: Je viens de te répondre. Moi, ça m'est déjà arrivé. J'ai eu mal, c'est tout.
1: Bon, ça commence à bien faire, la file d'or, s'il te plaît.
3: C'est pas moi, merde, mais pourquoi toujours moi?
1: Putain, mais ça commence à chaque fois que Max est pas là, vous foutez la merde, hein, même quand il est là, hein. Ça commence à bien faire, hein. Bison foutu, là.
6: Ouais, c'est vrai que, bon, c'est pas trop recommandé, mais c'est vrai que moi, je l'ai fait une fois, parce qu'il y avait une bande de jeunes qui avaient abandonné des vieux sur la route. Moi, je suis allé... parce que moi, je plante des sapins, là, au bord de sur les Landes.
1: N'importe quoi.
6: Non, mais c'est vrai, bah écoute, c'est mon métier, hein.
1: Gérard. C'est pas de son métier,
0: hein. Ouais, Gérard. Bah une bande d'arrêt d'urgence. Excusez-moi, je vois des gogoles qui... Enfin, c'est pas grave. Donc allez, une bande d'arrêt d'urgence, bah ouais, c'est fait juste pour s'arrêter en cas d'urgence, quoi.
1: Non, mais est-ce qu'on a le droit de s'arrêter pour d'autres...
0: Non, pas pour d'autres raisons, ça porte bien son nom en cas d'urgence, c'est tout.
3: Ouais. Par contre, il y a un truc que j'ai remarqué, c'est quand...
6: Exact.
3: Voilà.
0: Ouais.
3: Non.
0: Merci, merci.
3: Oh ah, non,
0: exact,
3: non,
0: okay, très bien. Alors, Manu.
3: Ouais. Oui. Non, ce que j'ai remarqué, c'est quand il y avait des embouteillages sur l'autoroute.
6: Il y a des gens qui pissent.
1: Ah, mais ça y est, là, vous vous calmez derrière.
3: Il y a des mecs qui mettent les warnings, qui font semblant d'être en panne et qui prennent la bande d'arrêt d'urgence pour passer.
0: Ouais, c'est vrai, c'est vrai.
1: Ouais, mais je vais te dire une chose que.
0: Vas-y, laquelle.
1: Oh, c'est moi qui réponds, c'est pas toi, d'accord?
6: Non, mais il y a même des ploucs qui chassent le hérisson sur les autoroutes, ça c'est vrai. Non, mais c'est vrai. Hein.
1: C'est
6: qui?
1: Il y a des
6: gros stressés qui les cuisinent, hein, pour qu'ils les bougent, hein, quoi. Attends,
1: qui c'est qui s'amuse à dire des conneries comme ça? Ah. Allez, alors qui
6: personne,
1: c'est
6: hein. Là, il n'y a plus personne.
0: Ouais, c'est vrai, il n'y a plus personne là, laisse tomber un truc d'arbre.
1: Donc, alors, pour répondre à ta question, donc, Pilar, donc, tu disais qu'il y en a qui s'amusent à passer par la bande d'arrêt d'urgence en se mettant en warning, mais fais-moi confiance que s'ils sont piqués par les flics, ça leur coûte vachement cher.
3: Ah oui, mais en warning aussi. Mais même. Parce que rien en warning. Non, mais attends. Ils font des tampons.
1: Ouais, non, mais attends, parce que je sais, j'ai vu faire quand tu prends l'autoroute pour aller sur le Havre là. Tu sais, quand tu prends le triangle de Reconcours, là, à un moment donné.
6: Ah ouais, c'est magnifique.
1: Là, ils s'amusent. Oui. Mais fais-moi
3: sympa là-bas.
1: Ouais, mais t'inquiète pas, que les mecs, ils passent pas parce que. D'accord. Il y en a certains qui se mettent sur la bande blanche aussi.
20: Ah ouais, ok.
1: Ils restent derrière. Je sais parce que sur le triangle concours, tout le monde le fait ça.
3: La question, tu parais que c'est comme les Bermudes là-bas. Ça sert cette bande alors.
1: Non, mais ça sert. Justement, on va attendre que Alain Barrière de péage a répondu. Il y a une question.
3: J'aimerais bien qu'on rigole à ma femme, s'il vous plaît, avant de continuer. Vas-y, attendez, s'il vous plaît. Manu, s'il vous plaît.
20: Attention, jingle van.
2: Jingle van.
3: Attends.
2: Il paraît que c'est.
3: La vanne de Manu. Il paraît que c'est comme dans le triangle des Bermudes.
5: Il a trouvé une femme dans l'école.
1: N'importe quoi. Alain Barrière.
11: Donc pour enchaîner vite fait, juste.
1: Ouais. Oh, mais ça y est là.
11: Quand la grosse aura fini.
1: Putain.
12: Yeah. Oh oui. J'enfonce tes doigts. Mm-hmm. Vas-y, mets ton doigt dans ma chatte.
3: Oh, sympa.
12: Encore.
3: Elle est chaude.
12: Oui, encore plus fort.
1: Un fil d'art, ça t'a
3: fait. Non, mais merde.
5: Dis-moi, Gérard.
1: Non, ça y est. Ta gueule, toi. Allez hop, toi, dégage, Gérard. Au revoir. Salut. Terminé, au revoir.
20: Il t'aimait pas, tu t'appelais comme lui.
1: Allez, Manu.
11: Oui, non, rien.
20: T'es mal.
1: Rigo.
11: Oui, donc sur IRC où on est énormément, on a dépassé les 8000.
3: Hein, oh là là là là, champagne.
11: 8063. Il y a une très bonne question de Davy One, j'espère que c'est faux. Il te demande si on trouve autant de traces de freins sur les autoroutes que dans ton slip.
3: Gérard, réponds.
1: Je répondrai pas. J'y répondrai pas. Alain Barrière.
12: Oui.
1: Je réponds pas à des conneries comme ça. Donc pour toi.
12: Bah ouais, les bandes d'arrêt d'urgence, ça sert pas à faire pisser ton chien, quoi. Ça sert quand t'as un accident.
1: Déjà, bah ouais.
20: Prendre ta belle-mère aussi.
1: Non, mais ça, il faut se dire une chose, que les bandes d'arrêt d'urgence, normalement, sont faites uniquement en cas de panne. Mm-hmm. Y en a certains qui s'amusent à s'arrêter pour pisser, ça c'est vrai. Y en a pas mal qui s'amusent à le faire, mais.
12: Ouais, mais regarde, GG,
3: il y a des stations, non? Il y a des stations pour pisser.
1: Ouais, mais s'ils n'ont pas le temps.
3: Attends, toutes les 20 bandes, t'as une station sur l'autoroute.
1: Ouais, mais. Ouais, tu voulais.
20: Ouais. Mais attends, GG.
12: Je voulais dire un truc.
1: Attends, derrière. Ouais, Alain Barrière, je t'écoute.
12: Je voulais te dire, tu dis que c'est quand ta voiture elle est accidentée, mais je sais pas si t'as un malaise ou quelque chose comme ça, t'as pas le droit de t'arrêter.
1: Si.
20: Ouais, GG.
12: Ta voiture elle est pas accidentée.
1: Non, mais t'as le droit de t'arrêter, même si quelqu'un a un malaise, tu t'arrêtes. Au contraire, c'est fait pour ça. Si la personne a envie de vomir ou autre.
12: Oh. Hein. T'as mal à couche, tout ça
1: Non, quand même pas là, parce que là, c'est quand même assez dangereux.
12: Ah bon,
20: mais regarde, GG.
1: Oui, qui c'est?
20: C'est Roselinito là.
1: Ouais.
20: Si par exemple, moi je regarde, je sais qu'une fois je m'étais arrêté pour passer un coup de fil là, tu sais, dans les petites cabines oranges qui est au bord des autoroutes.
1: Ouais, parce que t'as signalé un accident.
20: Ah non, c'était pour téléphoner à ma copine, mais. T'es bien obligé de t'arrêter sur la bande d'arrêt d'urgence dans ces cas-là.
1: Bon, déjà, faut se dire une chose, que maintenant, les portables sont interdits. Quand tu conduis, on fait déjà la chasse pendant les...
20: Ah, mais c'est pas le portable, c'est le petit téléphone orange là, qu'il y a sur le bord de
1: la route. Ouais, mais sur les téléphones orange, de toute manière, tu tombes directement en relation avec la gendarmerie. Donc,
20: ah non.
1: Ah, si.
20: J'ai appelé ma meuf, moi.
1: Ben bien sûr, ils t'ont rien dit.
20: Comment elle va ? Non, que dalle.
1: Ça m'étonne.
20: Ouais, elle m'a dit quand est-ce que tu rentres et est-ce que t'as pensé acheter du pain.
1: Ouais, c'est ça, t'as raison. Manu,
3: je voulais accueillir Dev Superstar, bonsoir.
13: J'irais bien refaire un tour du côté de chez soi. Allô ?
11: J'avais compris Dev.
20: Ouais, moi aussi.
1: Dev Superstar, t'appelles d'où ?
13: J'appelle de Jouy-sur-Jean-Louis, à côté de Bourg-la-Reine.
14: Il a le droit.
1: La fréquence !
13: 104.8.
1: Oh là, la voix de Travelo, c'est
13: bonsoir, bon. La fiotte.
11: Gérard,
1: oui.
11: Sur RC, il y a Max296, il aimerait que tu lui donnes un conseil pour passer un péage bourré.
1: Bon, bah là, il peut rêver, il n'aura pas de, il aura pas de conseil.
3: Arrête. Il n'a jamais ses combines, Gérard. T'as des trucs et astuces quand même.
1: Là-dessus, s'il passe un péage bourré, de toute manière, il y a les flics qui l'attendent bien avant.
3: Hein. Toi, tu respirais de l'éther, il paraît.
1: Ouais, c'est ça.
3: Raconte-nous.
1: Non, mais de toute manière, c'est pas la peine, c'est la question, elle est con, j'y répondrai pas.
14: Par contre, Gérard, je sais pas si tu te souviens, tu sais, sur les aires de repos, tu sais, il y a toujours un parcours là, de santé, tu le faisais ou pas?
3: Non, bah t'es fou, toi.
1: Non,
14: parce que moi, je l'ai fait, tu sais, j'ai chopé la chenouille.
1: C'est ça, t'as ok. Manu,
14: contre,
1: ouais,
14: faut jamais faire.
3: On m'a dit qu'avait été vu récemment sur l'autoroute un chat nommé Calin.
1: N'importe quoi, lui.
14: Vive le marié.
1: Bon, Dev Superstar, t'as entendu la...
13: Bah non, je viens d'arriver.
1: Alors, a-t-on le droit de stationner sur les bandes d'arrêt d'urgence?
13: Ça dépend de l'urgence.
1: Oh là là là. Ça te dérangerait de te réveiller un petit peu plus?
20: Je suis totalement réveillé, mais attends, mais ça, c'est vrai, ça dépend de l'urgence.
1: Bon, tu te réveilles un peu plus, tu réponds mieux que ça ou quoi,
20: ça dépend,
1: là?
20: Ça dépend quel est le type de l'urgence. Je crois qu'on parlait d'accouchement, d'envie de vomir ou de faire pipi. Oh là, bon, voilà.
15: Non mais laisse-le, il est doux, il est suave.
1: Oh là là. On va s'endormir.
20: Mais je suis absolument pas endormi, c'est ma manière de parler.
15: C'est normal.
1: Ouais, d'accord. Bon bref,
16: J'ai encore une mortelle question de Carafafa sur l'IRC.
17: Attends, Rigo, te sens vraiment pas obligé.
16: Ouais. Je te jure, je suis obligé.
18: T'es pas obligé, hein, t'es pas payé, Rigo, donc c'est comme tu le sens. Hein.
16: T'inquiète.
18: OK.
16: Donc Carafafa sur l'IRC, il voulait savoir si on peut planter sa tente à côté de l'autoroute et laisser sa voiture sur la bande d'arrêt d'urgence pour faire un somme.
1: Non. Je t'avais dit, Rigo. Non, c'est interdit.
15: Mais pourquoi
25: Rigo, viens au standard.
1: C'est interdit.
3: Mais pourquoi? Mais réponds,
1: mais ouais, c'est interdit, de toute manière, t'as pas le droit de...
3: Merde.
1: Ta gueule, toi.
3: On ne paye pas et tu réponds pas, fais chier.
1: Bah va te faire foutre, toi, espèce de trablot. C'est pas ton copain Dave sur Pesta, non? C'est pas ton frère ton frère jumeau Trablot, non?
20: Oh, il arrive pas à parler ça.
1: Bon, non, tu...
3: ton frère jumeau Trablot. Tu vois, ouais, trop fort.
1: Il est con, lui, là-bas.
15: Vive le RMI.
3: Oh, il est con, c'est bien. Pêcher des idées à la CEDIC.
1: Non, c'est interdit. Bon, ça y est, t'arrêtes avec ça, là. Donc c'est strictement interdit de planter sa tente sur une bande d'arrêt de...

0: pas à foutre la parole aussi. Hein.
1: Oh ! La question, faut-il réaménager les aires de repos pour les enfants ? On va demander à Rossellino.
0: Moi je pense que ouais, parce que ça devient de plus en plus dur d'enlever des gamines, parce que moi je vois les bacs à sable, ils sont toujours au vu des parkings avec les parents.
2: C'est vrai.
0: Et l'autre fois on avait serré la gamine d'un riche industriel qui travaille dans un truc de pétrole avec trois lettres elf, tu vois.
3: Excuse-moi, Rossellino.
0: Ouais.
3: T'es de quelle origine ?
0: Je suis un peu gitan sur les bords.
1: Ouais bah.
0: Pourquoi ?
1: Manu !
4: La chourave.
1: J'ai l'impression que tu m'as repris le même que tout à l'heure.
0: Non, pas du tout.
5: Non, c'était Marcelito tout à l'heure.
1: Ouais,
3: c'est pas tes cousins.
0: C'est un cousin, c'est la famille.
1: Ouais, ouais.
0: Bison 28 injections, si tu veux en ce moment, c'est de la balle.
1: Bison foutu.
6: Ouais, mais faut que tu me la répètes là, j'ai débranché avec le temps. Je...
1: Tu réponds à la question ?
6: Non, mais répète-la moi, s'il te plaît.
1: Non,
6: mais je me souviens plus.
1: Bah, je réponds pas, je répète pas les questions, j'ai dit.
7: Les aires de repos pour les enfants.
6: Ah oui, c'est vrai.
1: Bon alors !
6: Ça part au coup.
5: Vas-y, passe la spie, Tony Micheli. Enchaîne.
1: Bon allez, bison foutu, au revoir.
3: Voilà, Tony Micheli.
1: Allez,
6: Mali.
1: Oh, je lui dis au revoir, terminé là.
8: Bonsoir, c'est monsieur Mazur.
7: Bonsoir, monsieur Mazur.
3: Ah, il est où lui ?
8: Ah, il s'est faufilé.
1: Alain Barrière.
7: Ouais.
8: Il manque plus que le répondeur.
7: Bah, moi, je pense que.
5: Angela Bauer.
1: Je préviens qu'il n'y a plus de questions alors.
3: T'en as combien là ?
1: Ça y est, c'est la dernière hein, déjà.
5: Tu plaisantes.
3: Tu dis ça comme un salaud, toi, tu dis rien, tu sais.
1: C'est la dernière hein. Alors, Alain Barrière.
7: Oui, bah, moi, je te disais, je trouve que c'est bien les aires de repos pour les enfants. Comme ça, ils peuvent s'amuser et puis bon.
1: Mais faut-il les réaménager ou
3: ça dépend.
1: En faire d'autres.
0: Qu'est-ce que tu veux rajouter ? Qu'est-ce que tu voudrais rajouter, toi ?
7: Tu sais, t'as des vieilles balanceurs avec des clous et tout, tu peux te choper le tétanos, mais bon, c'est pas grave, c'est, au moins ils jouent, quoi.
1: Non, mais maintenant, ils mettent des trucs tout neufs, hein, presque. Hein.
7: Bah, je sais pas où, hein.
3: Ce que je comprends pas, c'est que. Donc, l'argent, je reviens à ce que je disais tout à l'heure, l'argent qu'on donne.
1: Bah ouais,
3: qu'est-ce qu'ils en font ? Ils refont quoi avec ? Ils refont d'autres autoroutes ?
1: Bah, ils refont.
3: Mais ils rénovent pas celles qu'ils ont déjà faites.
7: Bah, non.
1: Sur Beaune, ça a été refait. Hein.
3: C'est-à-dire, qu'est-ce que ça fait ?
1: Du côté de Tournus, ils avaient tout rechangé. Hein.
3: Okay. Mais tu connais tous les noms. Mais...
0: Ouais, Gérard.
1: Ouais.
0: Si toi, t'avais des enfants, en imaginant qu'il y ait autre chose que du moisi dans tes couilles, si t'avais des enfants, tu voudrais quoi comme jeu dans les
1: C'est qui ça ?
0: C'est Rose Lénito, pourquoi ?
1: Ouais, ben, je te dis au revoir.
0: Pourquoi ? Bah,
1: au revoir, ça t'apprendra d'être poli avec les gens.
8: Bonsoir, c'est Monsieur Mazur.
1: Bon, ça commence à m'arriver. Comment ?
5: Ouais, Manu. On accueille Romain Michel. Bonsoir.
9: Oui, bonsoir. Bonsoir tout le monde, bonsoir Gérard.
1: Bonsoir,
8: c'est Monsieur Mazur.
9: Bonsoir,
1: t'appelles
9: Monsieur
1: d'où
9: Mazur.
1: T'appelles d'où ?
9: J'appelle du 9-3, Saint-Denis.
3: Oh, mais ils appellent tous du 9-3, Manu. T'as des potes là-bas ou quoi ?
1: Ben non.
9: D'ailleurs, je suis en galère de logement et Gérard, si tu pourrais me trouver une petite place à l'hosto.
1: C'est ça, t'as raison, tu rêves.
9: Ah.
1: Manu, je crois que ça commence à bien faire là, hein, de me prendre toujours des mecs comme ça.
3: Un peu louche.
1: Alors faut-il réaménager les aires de repos pour les enfants, donc pour toi.
5: Juste avant, on accueille un quatrième quand même que je viens de trouver. On accueille Gros Clignot.
10: Ah.
11: Bonsoir.
10: Salut Gros Clignot.
11: Bonsoir déjà.
1: T'appelles d'où ?
11: J'appelle de Saint-Denis. 100.9.
9: Ah, t'es mon pote toi.
2: Ils appellent tous de la.
5: Eh, j'y peux rien,
1: Manu, ça commence à bien faire ces histoires. Hein.
5: Bah, dites Bordeaux.
1: Ouais, non, mais c'est ça. Donc, alors, la question, je l'ai dit.
11: Saint-Etienne.
1: Ouais, c'est ça, t'as raison.
2: Trop tard.
1: Alors, pour Romain Michel, là, et puis gros Clio, là, vous répondez à la question.
11: Tu veux qu'on réponde en même temps ?
1: Non, bah, chacun.
11: Moi, ça me dérange pas. Vas-y, alors, comment... en fait, tu vois, construire des autoroutes, des aires d'autoroute, c'est peut-être mieux pour s'amuser, pour les gamins. Vaut mieux qu'ils s'amusent sur les aires d'autoroute que sur l'autoroute. C'est peut-être moins dangereux pour eux.
1: Mmh,
2: c'est vrai.
11: Qu'est-ce que t'en penses ?
1: Bah, oui, mais ça, je suis d'accord avec toi. Hein. Romain Michel ?
9: Ouais, bah c'est clair que sur les autoroutes, les aires d'autoroute, il n'y a pas grand chose pour que les gamins s'éclatent. Donc il faudrait rajouter un peu plus de toboggans, plein de trucs comme ça, quoi.
1: Bah justement, c'est ce que Fildar était en train de nous dire avec l'argent qui nous pique avec les impôts.
9: Ouais.
1: C'est de savoir pourquoi qu'ils ne s'amusent pas à réaménager des aires de repos.
9: Ouais, non, mais c'est clair. Et puis surtout,
11: t'as raison, Gérard.
9: On y trouve des putes.
1: Oh
9: hein,
11: t'as raison, Gérard. Ils devraient mettre des toboggans carrément sur l'autoroute.
1: Non, dans les aires.
11: Ça gagnerait de la place.
1: Dans les aires. De repos, pas sur les autoroutes.
11: Non, sur l'autoroute, ça serait mieux.
1: Mais non.
11: Comme ça, les gamins, ils perdraient pas de temps à traverser.
9: Calme, là.
1: Mais non. Oh, ça y est, ça, celui qui renifle comme un bouc. Merci.
11: Non, c'est sur moi, c'est tout.
1: Rigo.
2: Oui.
1: Des questions IRC, non ?
2: Ouais.
1: Bah alors ?

0: Ben, j'écoute.
1: Alors, oh là là, c'est chaud. Franchement, je peux rien te dire là.
0: Y a rien ?
1: Franchement, c'est chaud.
0: Bon, bah, tant pis. Tant pis, hein. Donc, quelle heure il est ? 1h34. Bah, on va continuer, on va essayer de.
2: Bah, ouais, on va mettre un disque et puis tu vas réfléchir à 2-3 questions. Qu'on va on va réfléchir ensemble, ce sera plus simple.
0: Bon, alors, on va s'écouter Norbert.
2: Ah, t'as déjà le titre du disque ?
0: Norbert mange du lard avec l'autoroute du plaisir et on se retrouve après au 0830-0803-08-5000 pour la dernière demi-heure. A tout de suite. Et voilà, vous venez d'écouter Norbert Dullard avec l'autoroute du plaisir. Donc vous pouvez toujours nous appeler au 0803 08 5000. Donc Manu
3: ouais,
0: toujours
3: bon.
0: Toujours au standard pour
3: je
0: la.
3: Je fais tout, hein, j'en ai ras le cul, hein, l'équipe là.
0: Toujours ouais, toujours au standard. Rigo à la.
1: Bonsoir, achetez son caille.
0: Toujours sur l'IRC et Fildar toujours ouais, à l'arrière.
2: Salut pour Coco, la... tu vas bien ma salope.
0: Alors on accueille. Matouz, ta fréquence s'il te plaît.
1: La tienne, la vraie.
2: On va bah tiens, nickel.
4: Salut.
0: Ta fréquence
4: 101.9.
5: Ma fille.
1: Salut Matouz.
4: J'habite à Paris dans le 15e.
0: Moi je m'en fous. Ah la barrière.
5: Ouais, toujours là, je
0: resalue. Ta fréquence
5: Je sais plus ce que je t'ai dit.
0: Tu m'as pas donné de fréquence alors.
5: Ah oui, c'était 107.1.
0: 107.1.
4: Bah alors petite poulette, faut te réveiller un peu.
0: Hein.
5: Ah ouais, je sais. Ouais.
0: Gros Clio. Ah. Gros
4: ouais,
0: Clignot. Donc 101.9. Et Romain Michel, 101.9.
6: Oui, bonsoir, vive Sainte-Caille.
0: Donc alors, on va continuer. Donc, pensez-vous que les signalisations sont. Et bien, pensez-vous que la signalisation est bien indiquée ?
6: Ok.
0: Alors, ouais. Romain Michel.
6: Bah non, carrément pas, parce que bon, ça m'est souvent arrivé de me gourer sur l'autoroute, tu vois, pour une sortie, quoi.
5: Mm-hmm. Bah t'es teubé alors.
6: Bah ouais, un peu aussi, c'est clair, mais bon, tu vois, des gens teubés, il y en a plein, hein.
5: Mm-hmm.
6: Y en a même qui animent des débats, donc bon.
0: Ouais. Romain Michel, tu te calmes, sinon tu vas dégager.
6: Y a pas de problème.
7: Y en a même avec des notes.
0: Bon, tu continues de répondre ou pas ?
6: Bah oui, j'ai fini de répondre, donc c'est mal indiqué, je pense.
0: D'accord, gros Clio.
7: Pareil, c'est hyper mal indiqué, on voit rien du tout.
0: Ben mais c'est pas la peine de reprendre comme le précédent auditeur. Hein.
6: Ouais, c'est vrai.
7: Non, mais c'est vrai, c'est la vérité, Gérard. L'autre fois, je me baladais, j'étais en train de marcher, à un moment, j'étais sur l'autoroute, je le savais même plus. C'est pas indiqué et tout, interdit de piéton.
0: Ouais, ben si, c'est déjà bien indiqué bien avant. Hein. Alors,
7: Non.
0: Moi, je peux te le garantir, c'est indiqué bien avant. C'est bien marqué avant que tu rentres sur l'autoroute. Hein. À la barrière.
7: Ils étaient arrachés.
0: À la barrière.
5: Ouais, Gérard.
0: Donc pour toi.
5: Moi je sais plus ce que je voulais te dire.
0: Pensez-vous que la signalisation est bien indiquée ?
5: Oui bah moi je trouve ça plutôt bien fait, même si je trouve que les panneaux ils sont pas assez gros. Parce qu'en fait tu les vois une fois que tu passes et faut pas passer trop vite. Moi toi en général je suis à 210. Mm-hmm. À 210 les panneaux tu les vois pas.
0: C'est
5: quoi.
0: Ça, tu te foutrais pas de ma gueule là.
5: Non, je suis VRP, j'ai pas de temps à perdre, donc voilà quoi.
0: C'est ça, tu roules à 210 sur l'autoroute.
2: Ouais, mais attends, oh,
0: ouais. C'est ça, allez, bonne nuit. Allez, bonne nuit pour toi. Terminé. Matouz.
4: Oui, bah moi je trouve ça plutôt pas même bien indiqué, tu vois. Parce que c'est vrai que des fois, moi quand je sors de boîte, tu vois, on est un peu éméché, en fait, tu vois ce que je veux dire. Tu connais ça, et bah je trouve ça plutôt bien indiqué quoi. Les panneaux ça nous aide beaucoup à rentrer chez moi. Et puis de
7: sauf faire le clodo, toi,
0: hein. Sur l'autoroute, espèce d'andouille.
4: Bah oui, je prends l'autoroute pour rentrer chez moi, puisque la boîte se trouve à côté de l'autoroute. Espèce d'andouille à toi aussi.
0: Ouais, espèce de tantouze, hein.
4: Bon, oh, dis donc, ça c'est pas très gentil de me dire ça, surtout quand tu m'appelles Matouz. Hein.
0: Ta gueule.
4: Bon, alors, donc je te disais, donc pour reprendre un peu le sujet du débat sur l'autoroute, les panneaux ils sont très utiles, non seulement on les voit bien, et en plus ça peut servir des fois.
0: C'est ça, il y a certains panneaux que tu vois pas, espèce de. Tantouze.
4: Quel genre de panneau par exemple ?
0: Bah t'as
4: parle
0: pas besoin.
4: Routier.
0: Bah vas-y, allez.
4: Parle-moi mon petit routier.
0: Vas-y, couche dans ta tantouze. Manu.
8: Oui, je voulais qu'on accueille El Château. Il a la classe.
9: Oui, bonsoir, c'est El Château, j'appelle des Sainte-Marie de la Mer.
0: La fréquence
9: 113.3. Bonsoir.
0: Donc la question, tu l'as entendue ?
9: Ouais, tout à fait, sur les panneaux de signalisation, c'est ça ?
0: Voilà.
9: Ouais, bah écoute, moi je pense que c'est vachement mal indiqué, parce que moi je sais que les gens de ma tribu, ils savent pas forcément tous lire le français, et c'est vrai que je pense que déjà au niveau des sous-titres, il y a un problème avec les panneaux en France, quoi.
0: Mm-hmm.
9: Parce que quand même, bah, pour les gens qui savent pas lire, bah, les panneaux, ça représente pas grand-chose.
0: Non, mais même, de toute manière, moi, je trouve qu'il y a certains endroits, c'est vrai que les indications sont pas tellement bien indiquées. Hein.
9: Ouais.
0: Il y a certains coins, sur certaines autoroutes, les panneaux sont vraiment mal mis, sont mis un peu avant, mais ils mettent une sortie, par exemple, à 200 mètres.
9: Et puis, elle est à 250, tu vois.
0: Voilà.
7: Ouais, et puis ils n'indiquent pas les plaques de verglas aussi. Hein.
0: C'est ça, t'as raison.
2: Le truc qui est chiant sur les autoroutes, c'est qu'en fait, quand tu te trompes, tu sais, par exemple, tu loupes une sortie, t'es obligé de faire d'aller très loin,
0: bah, tu vois, pour refaire
2: demi-tour. Parce qu'à moins que tu fasses demi-tour ou marche arrière, mais...
0: Non, t'as pas le droit. Déjà, il y en a une fois, il a voulu le faire demi-tour.
2: Mais c'était une personne âgée.
0: Non, ça s'est produit il y a pas si longtemps que ça. Il y en a un qui a fait une marche arrière et qui a créé un accident parce qu'il avait loupé sa sortie. Et ça, le mec, il écoutait son
2: Walkman.
0: Il était en train d'écouter son Walkman dans les oreilles.
2: Ah bah ouais, mais il est con aussi.
7: Donc, il n'y a pas moyen de s'envoyer Sandy là ? Elle fait pas des tarifs étudiants par hasard ?
0: C'est qui dit ça ?
7: Bah, je sais pas, c'est gros clignot, Manu il a besoin de moi, donc faut que je parte là.
0: Ouais, bah.
9: Par contre, avec elle, il n'y a pas de limite de vitesse. Hein. C'est vraiment n'importe
7: Bisous
9: quoi.
7: Bisous sur le clignot de Sandy.
0: Au revoir, gros clignot.
9: C'est vraiment n'importe quoi ce qu'il dit, gros Clio. Non, mais comment.
0: Tais-toi, la tentouse, là.
9: Dis donc, tu me parles autrement, tu me parles mieux.
0: Tais-toi, je te peux appeler quand je t'appellerai Potchamp, tu sortiras de sous le lit.
9: Non, mais d'accord, mais tu viens sous le lit avec moi.
0: Bon, ça y est, on t'a dit de te la fermer maintenant.
9: C'est pas très gentil, c'est chaud.
0: Manu.
8: Ouais, on reste dans les gitanes, hein, on accueille Félix Gray.
10: Bonsoir.
0: T'appelles d'où ?
10: J'appelle de Sainte-Marie-de-la-Mer également.
9: Ta tête te frappe.
10: À tout de Tambourki et Clap. Un a un qui est plein d'effroi.
0: Ça y est là, ouais. Rigo, il y a des questions hier, c'est ?
1: Il y en a plein.
0: Donc, vas-y.
1: Alors, Carafa, non, ça c'est naze.
9: Ah, ça aussi, laisse tomber.
1: Ouais, je te jure.
9: C'est vraiment taf.
1: C'est un truc de ouf.
9: Vas-y, hein. Invente bon, Rigo, invente.
1: Ouais, c'est clair. Max 204.
0: Oh, ça y est, ouais.
2: Je les coupe.
0: Merci.
2: Je n'ai rien à foutre, je les coupe.
0: Ouais, tu dis Manu.
11: Je sais pas qui c'est. Hein. Ça vient d'où ça?
0: Allez, mais coupe-les là, que j'écoute les questions IRC. Oh, ta gueule.
9: Tu penses un peu à ta mère.
0: Ta gueule.
2: Je les ai coupés.
0: Voilà. Bon, alors,
1: c'est
0: Rigo.
1: Chaud ça. Donc je vais lire celle que je vois le plus. C'est une question du Yankee qui te demande si une pipe c'est un arrêt d'urgence.
0: Ouais, il y a longtemps que les questions sont terminées sur les bandes d'arrêt d'urgence. Voilà. Hein, ouais, tu te réveilles.
2: Hallucinez quoi, les gars.
1: Pourquoi je lis pas grand chose ce soir, c'est.
0: Ouais, c'est la cata. Ok. On est combien quand même ?
1: On est énormément.
0: C'est-à-dire ?
1: C'est-à-dire 6042.
2: Ah bah, on a baissé depuis tout à l'heure. T'as 8000, ouais. Faudrait que tu montes ton cul, Gérard, pour monter.
0: C'est ça. Bon, allez, dernière question. Croyez-vous que la sécurité est mieux sur autoroute que sur les nationales, Tantouze ?
12: Non, je m'appelle Matouze.
0: Ouais, Tantouze, allez, réponds. Je vois pas de savoir.
12: Ça dépend parce que des fois, c'est mieux sur la nationale que sur l'autoroute. Et puis des fois, sur l'autoroute, c'est mieux que sur la nationale parce que des fois, la nationale, ça peut être plus dangereux que l'autoroute.
0: Alors, moi, je te pose la...
2: Je suis pas trop d'accord, moi, avec Matouze. Hein.
12: Pourquoi ?
0: Moi non plus. Non.
12: Pourquoi, par exemple ?
0: Romanichel.
12: Fildar, par exemple.
0: Non, mais attendez.
12: Non, mais attends, Fildar a un problème, il était pas d'accord.
0: Ouais, non, mais Tantouze, pour l'instant, tu t'écrases.
12: Bon,
0: Romain Michel.
12: Ouais,
2: je suis pas trop d'accord avec Matouze.
9: Moi, je voudrais savoir un truc. Avant d'aller à la DAS, on t'a trouvé sur quelle aire de repos ?
0: Bon, allez, au revoir pour toi.
9: Oh.
0: Hop là là.
9: C'est méchant, ça.
0: Tu lui dis au revoir, Manu.
11: Ouais.
0: El Château.
1: Ça en ouais.
2: El Château ?
9: Bah, écoute,
2: excuse-moi, j'ai une question à te poser.
9: Bien sûr.
2: C'est quelle origine ?
9: Je suis bohémien.
0: Bon, on s'en fout. Tu as demandé à Félix. Attends, demande à Félix Gray tout de suite, comme ça on sera tranquille.
2: Félix Gray.
9: Je suis 44, forain, moi, je suis le gérant du top spin, la foire du trône.
2: Tu serais pas dans la gitanerie ?
9: Ouais, tout à fait.
2: D'accord.
0: Voilà,
2: le top spin, génial.
9: Grande famille.
0: Ouais, Manu.
8: On accueille Touche Mémiche.
2: Bonsoir.
9: Bonsoir, Touche.
0: Touche ?
9: Ouais.
0: T'appelles d'où ?
9: J'appelle de Paris. Ah, c'est Henri, ça. Oh là. Comment va Pépette, au fait ?
2: Ah,
9: fait toujours patiner ton break ?
2: La Pépette dans le break, c'est chaud.
9: Elle s'est remise ?
0: Bon, quand vous la radio derrière, s'il vous plaît, merci.
13: J'ai envie de caler.
0: El Château.
9: Ouais, bah écoute, moi je suis plutôt autoroute parce que je suis plutôt fil de gauche. Et sur la nationale, si tu fais fil de gauche, t'es en sens inverse, donc c'est chaud. Donc j'ai plutôt tendance à me ranger sur l'autoroute quand même, à me rabattre sur l'autoroute.
0: D'accord.
9: Mais faut faire attention quand on se rabat sur l'autoroute.
0: Oh, ta gueule !
9: Ouais, je vais.
0: Oh, Fildar !
2: Non, c'est pas moi.
0: Ah, ta gueule ! Paul.
13: Félix Gray.
14: Ouais, donc moi c'est plus autoroute aussi parce que j'ai une décapotable et puis il faut me voir débarquer à Marseille les cheveux au vent.
15: Ouais.
14: Avec ma décapotable. Ah ouais, j'ai la classe hein, franchement. Et j'ai travaillé avec Barbelivien aussi.
15: Avec ses Santiago
14: pour ceux qui se rappellent.
0: Touche machin là.
14: Ah putain, j'aurais bien kiffé longtemps.
0: Touche.
14: Ça fait partie de l'un de mes regrets de ma vie.
0: Touche là. Ah mais merde.
16: Belle,
0: touche
16: hein.
0: Oh, tu réponds.
14: Je vais faire pleurer.
0: Putain. Oh, ça va être terminé parce que je
2: mais
0: commence
2: non, mais
0: à
2: vas-y.
0: Me...
2: Non,
0: bah, touche touche là, tu réponds.
15: Allô. Allô.
0: Oui, putain, mais tu ouais, là, bah, il est où lui là?
15: Tu m'appelles, t'as qu'à dire mon nom normalement, quoi.
0: Touche les miches. Touche les miches, là.
15: Avec plaisir. C'est quoi la question?
0: Allez hop, au revoir, tu vois.
15: Ah bah attends, vas-y, réponds
0: la question.
15: Non, la question,
0: on l'a entendu, il était avec nous au standard.
16: Ton gazon.
15: Bah attends, il y a l'autre pouf là qui est en train de. On comprend que dalle, vas-y, repose ta question quoi.
0: Alors, croyez-vous que la sécurité est mieux sur l'autoroute que sur la nationale?
16: Alors moi Sandy, j'adore la sodomie et j'adore toute l'appellation, tout ça.
14: Tu es des cochons.
0: Merci Fildar.
2: Non, non, c'est
0: alors
2: pas moi.
0: Alors touche la miche.
15: C'est qui fait le débat? C'est ta femme ou c'est toi là?
0: Touche la miche.
15: Ouais. Henri. Eh ben, ouais, tu veux que je réponde peut-être ou alors il y a l'autre pute qui va causer à ma place.
0: Hein. Oh, l'autre pute, attends, merde, moi je te dis en
15: bas.
0: Allez, terminé.
15: J'habite là.
0: Allez, tu lui dis au revoir, Manu.
14: Il se trouve que cette
16: pute
14: est sa femme.
15: Pas de vérité.
0: Bon, allez, on va faire conclusion.
2: Manu, mets un couplet.
0: On fait conclusion.
14: Il y a encore 10 secondes et je crache.
8: Il y a un auditeur, je voulais accueillir Jeanne.
17: C'est Jeanne. C'est chaud, c'est bon. Allez, emmène-moi. Plus fort. Wouh. J'entends rien.
15: C'est quoi ton débat? C'est le bordel.
0: Bon, allez, terminé, conclusion.
14: Allez, une question, là, une suivi.
16: Salut Gérard, c'est Jeanne.
15: Bonsoir, Moussaïo.
14: Je balance les bonus.
0: Bon, je sens qu'on va arrêter là tout de suite.
15: Pourquoi hein, t'es chaud, non, parce que Gérard, oublie pas de fêter ta fête à ta mère.
18: Bonsoir, Billy Mitchell.
0: Bon, allez.
8: Je suis désemparé devant l'ampleur de ce débat, moi.
15: Offre-lui un petit chat mort.
0: Allez, hop, conclusion. Tantouze, conclusion du débat.
2: Oh, mais, hé, t'as tous...
15: Oui, bah moi, je trouve que ton débat, il était bien. Écoute, hein, franchement, un peu, des fois, il y avait des fois où ça partait un peu en couille. Mais quand même, là, ça va, quoi. Je trouve que t'assures. C'est dommage qu'on n'ait pas plus abordé le problème des prostituées sur le bord de l'autoroute qui cause des accidents.
0: Parce bon, tantouze, dégage, en
15: c'est vrai que ça touche un problème à toi, quand même.
0: C'est ça, tantouze, allez, dégage. Au revoir,
19: bonjour Moussaillon, c'est les innocents.
0: Le château.
18: Ouais, bah écoute, débat
14: du haut, le château.
18: Allez tout le monde, hop là.
14: Zombie, papa.
0: Attendez, lundi on va rigoler, lundi soir on va rigoler.
18: Vas-y, je te coupe ta plaque là.
0: Ouais, mais attends, lundi soir, Max il va être au courant du bordel que vous avez fait.
14: Je peux te vendre une caravane toute équipée si tu
0: veux. Château.
18: Y'a pas de problème.
0: El Château.
18: Ouais, bah écoute, si tu veux passer nous voir, moi et mes camarades à la caravane, on te fera faire un tour d'autoroute. Moi je pense que tu pourrais centrer tes débats parce que ça fait longtemps que t'as pas mis les pieds dans un véhicule à roue. Donc les autoroutes, je pense que ça fait longtemps que t'en as pas vu, depuis une certaine plaque de verglas.
14: Exact.
18: Donc à la limite, la prochaine fois, tu fais un débat sur un truc que tu connais, je sais pas, les grosses mythomanes ou un truc comme ça, et puis ça pourra le faire, quoi.
0: Ok, bonne nuit à toi.
18: Je te souhaite une bonne nuit, connard.
0: Toi-même, connard. Félix Ray.
14: Moi, je dirais que c'était un bon débat. J'ai pas tout suivi, mais en fait, je voudrais te demander que tu me fasses un petit plaisir, si tu pouvais me mettre les 3 scuds, là, pour que je gagne la barre, parce qu'il faut que je me refaire l'anus.
0: Tu verras ça avec Bob Gwen et Martin demain tout à l'heure.
14: Ok, je m'adresse à eux, alors.
0: Voilà. Bonne nuit à toi.
8: Non, il y a Jeanne aussi, il y a Jeanne.
0: Jeanne.
17: Ouais. C'est Jeanne. C'est chaud, c'est bon. Allez, emmène-moi. Jeanne. Plus fort. Fais-nous vibrer. C'est Jeanne.
16: J'entends rien. Vibrer.
17: Encore et encore.
16: Il était bien, il était chaud ton débat, Gérard.
0: Ouais, c'est tout.
16: Ouais, vas-y Sandy, vas-y bouffe-le Sandy, ouais, vas-y.
0: Bon allez, bonne nuit à toi.
2: Oh là là, je coupe.
0: Toi-même la salope.
2: Je coupe hein.
19: Oh là là.
0: C'est toi-même la salope. Bon alors, qu'est-ce que je veux dire? Conclusion de l'IRC maintenant.
19: Oui, conclusion de Yankee qui te dit qu'il faut que tu sois heureux de pas payer de tarifs routiers quand tu te promènes avec ta femme.
1: Ensuite, énormément de gens qui disent que ton débat n'avait ni queue ni tête comme toi.
0: Moi, je les emmerde.
1: Et je les comprends. Un débat gérardesque, une merde. Qu'est-ce que nous pourrions dire d'autre ? Pierre Fouras et bonsoir, qui conclut que sur radiogérard.fr.fm, tous les tarifs de péage Paris-Lyon et le guide du Ricard Tricard avec les meilleures adresses de garage pour se faire nettoyer le pot.
2: Excuse-moi, mais Pierre Fouras, en parlant de conclure, est-ce qu'il a conclu, lui ?
1: Ah, je crois pas, non.
2: Ah.
0: Donc, qu'est-ce que j'ai à dire sur ce débat ?
2: Bon débat, bien carré.
0: Il
2: n'y
0: a plus rien. Et on a terminé à combien,
1: non,
0: quand même ?
1: En tout cas, c'était se faire nettoyer le pot par des poilus en salopette, voilà. Je le précise.
0: On a terminé à...
1: Et on a terminé à 5132, malheureusement.
0: Bah, tant pis. C'est pas grave. Bon, donc, qu'est-ce que je veux dire ? Bon, débat pas
2: ouais,
0: trop
2: une petite conclusion,
0: mal orienté. Comme Max n'était pas là, donc ça a été un peu le bordel, comme d'habitude. Ah non,
2: attends, franchement, j'estime... Enfin, je trouve...
0: Ça a été l'équipe le bordel
13: avec toi,
2: il y avait un peu moins de bordel.
13: Je sais pas ce qu'en pense Olivier de la Pro,
2: qui vient d'arriver dans les studios.
20: Non, moi, j'ai écouté, c'était bien, c'était clair, c'était... Non,
0: ouais, surtout celui qui s'amuse à faire la... Surtout celui qui s'amuse à faire la tentouze.
20: Celui qui s'amuse à faire la tentouze.
0: Ouais, tu crois que j'ai pas reconnu ta voix, espèce de travelot, va.
2: Non, il était en studio.
20: Par contre, le problème, c'est que c'était pas ton débat, quoi.
0: Bah ouais.
20: C'est celui de Rigaud.
0: Non, c'est ça, t'as raison. Donc, qu'est-ce que j'ai à vous annoncer ? Ouais, donc Max sera pour les 10 ans de fun. 10 ans de fun radio, le 20, donc, c'est-à-dire ce soir, 26 mai, donc le FUSE à Bruxelles. Donc, allez-y, nombreux et nombreuses. Donc, d'après ce que j'ai cru entendre dire, il paraît qu'il y aurait sûrement Bob, Gwen et Martin qui devraient y aller. Oh, ouais. Tu me laisses mon micro allumé ? Merci. D'après ce que j'ai entendu dire, il y aurait Bob, Gwen et Martin qui devraient y aller. Je sais pas si t'es au courant.
2: C'est quoi ce son là ?
13: Oh là là, ça sature, je crois.
0: Oh !
2: Oh là là.
13: Ah là, c'est énorme.
2: Mais c'est pas beau.
1: Il se passe des trucs bizarres.
2: Qu'est-ce que tu fais, Mais Gérard, reviens.
0: Bon, tu me remets mon micro. Tu as été
2: c'est bon, il y a ton micro, mets ton casque. Alors,
0: donc samedi. Donc,
2: samedi, elle est où au Fuse aussi ?
0: Samedi.
13: Elle est à la fusée.
0: Samedi 25. Samedi. Oh !
2: C'est Olivier !
0: Chaud !
2: Ah ! Je suis blessé.
0: Samedi 27, le dandy, ça.
2: Clarence. Je vous oublierai pas.
13: Je crois que le vendredi, c'est au Fuse, à Bruxelles, pour les 10 ans de Fête Belgique.
2: Oh ! Putain, il met en route en face. Oh !
13: Putain, mais oh !
2: Oh ! C'est pas fini, hein !
13: On se croirait dans une radio.
0: Donc, samedi 27 mai, le Dandys à Clarence.
13: À Clarence.
0: Donc, Tarbes, Pau, Mirmande, Hoche,
2: Toulouse,
0: Zépois.
2: Oh !
13: C'est eux, hein ?
0: Ouais, ben, c'est plutôt ici, oui.
2: Mais non, désolé, attends, c'est...
0: Terminé pour ce soir. Donc, vous retrouverez Max enfin.
13: Le machin tempo chaud, là.
1: Eriki, t'es tout pas drôle.
0: J'ai même pas la fiche du prochain disque.
13: Ah, excuse-moi, elle est là.
2: Bah, il y aura deux disques, hein. Il y a
13: ah
2: peut-être
13: bon
2: deux fiches.
13: Bah, j'ai qu'une fiche, dites donc.
2: Non, mais c'est un
0: oh,
2: double.
0: Oh, Ricky, là, ça va,
2: ouais, ouais. Ricky, Ricky, la belle vie.
21: Mets deux balles pour le café, toi, Gérard.
2: Oh!
0: Ricky, je t'ai pas encore annoncé, maintenant je vais t'annoncer. On va donc ça va être les déchaînés du Lévier avec viens sur la 6, j'ai la crotte sur le rail de sécurité. Et le deuxième?
13: C'est le même, c'est un double.
2: Ouais, c'est une
13: double.
2: C'est une compil.
0: D'accord. Donc voilà ce que j'avais à vous dire. Donc Max,
13: t'aimes bien les doubles, toi. Hein
0: Max, vous le retrouverez dimanche soir pour le dès 22h si ça va mieux. Donc pour
2: si ça va pas mieux, c'est toi qui fais éclectique.
0: Non, ce sera Olivier de la Pro. Donc Max, dimanche 22h pour éclectique et balade nocturne. Ça sera la 60 combien ?
2: Hein ?
0: Ça sera la combien de balade nocturne ?
2: 69.
0: 60, n'importe quoi. Donc voilà, donc vous allez retrouver Ricky pour la nuit sans pub. Et moi, je vous dis à très vite. Début juillet.
2: C'était la dernière de l'année.
0: Le 6 juillet maintenant.
13: Oh, tu reprends la
0: route. Le 6 juillet pour la.
2: Tu reprends la route vacances. Après. Tu reprends la route. Non
0: bonne nuit à tous.
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0: Bonsoir à tous, voilà.
20: Quoi ? Il y a un problème avec le... Ah, déjà un problème.
0: Donc, je sais pas, j'espère ça...
20: Non, mais qu'est-ce qui se passe, Gérard ?
0: J'ai pas de retour.
20: Ah, t'as aucun retour ?
0: Non.
20: Même à fond, tu t'entends pas ?
0: Non. Donc, bonsoir à tous, donc c'est les débats de Gérard du jeudi soir, donc... Donc le premier débat c'est sur l'informatique, le deuxième portera sur l'école, donc on va accueillir Muguet.
23: Bonsoir.
0: Bonsoir. Cécile.
23: Bonsoir.
0: Bonsoir. Christina.
23: Bonsoir.
0: Bonsoir. Estelle.
23: Bonsoir.
3: Bonsoir. Michael.
6: Bonsoir.
3: Bonsoir. Et Claude.
6: Bonsoir.
3: Bonsoir. Donc alors, les deux débats portent, donc je vous l'ai dit, sur l'informatique et sur l'école. Donc on va commencer le premier sur l'informatique. Savez-vous utiliser une souris? Donc on va commencer par Claude. Non mais vous, c'est pas la peine de commencer déjà à rigoler. Et ne mettez pas de musique, de radio derrière vous, parce que sinon vous allez gerber, mais vite fait.
6: Okay, okay.
3: Et jouez pas avec les téléphones, parce que là, il y en a qui s'amusent avec les téléphones, ça commence déjà à me prendre la tête. Bon, donc je vous préviens, soyez sympa avec moi si vous voulez que je sois sympa avec vous, d'accord?
6: Ok.
3: Ok, okay. On est bien d'accord?
6: Ouais.
3: Tout le monde est d'accord avec moi?
6: Ouais.
3: Bon. Alors Claude?
6: Ouais, bah moi je suis en école d'informatique comme je te disais, donc ouais. Je sais parfaitement me servir d'une souris. Nous on appelle ça un mulot aussi d'ailleurs.
3: Ouais, ben.
6: C'est pareil, donc ouais. C'est pas compliqué, hein. Tu l'as fait bouger, t'appuies sur les boutons et ça roule.
3: Ok. Michael?
21: Bah écoute Gérard, moi je fais de l'informatique en musique, donc une souris, pas de problème, ça baigne.
3: Non mais une souris sur informatique, je te parle sur. Quand tu tapes sur quelque chose, pas sur. Sur de la musique, hein. Parce que je sais pas si Claude va être d'accord avec moi. Arrêtez avec le téléphone parce que ça commence à me prendre la tête là. Oh!
23: C'est sûrement quelqu'un qui a un portable.
3: Ouais, ben alors là, si ça.
23: Non, c'est... Gérard, c'est moi.
3: C'est qui?
23: C'est Muguet. Mais je fais pas exprès, c'est parce qu'il est. Il craque un peu.
3: Ok.
23: Je vais essayer d'éviter de bouger.
3: Donc alors, Michael.
21: Oui, Gérard.
3: Donc tu me disais qu'on pouvait s'amuser avec une souris pour de la musique.
21: Ben oui, il y a des problèmes.
3: Donc alors attends, on va demander à Claude.
21: Oui, vas-y.
3: Donc Claude.
21: Oui.
3: Est-ce que t'as déjà vu qu'on pouvait jouer pour faire des disques avec une souris?
21: Ben en fait, oui, parce que sur ordinateur, t'as des logiciels qui existent pour faire de la musique.
23: Ah.
21: Donc,
23: okay.
21: Je t'ai pas répondu une bêtise.
3: Non, mais ok, Claude, c'est bon, okay. c'était pour confirmer.
21: Non,
3: tu vois, j'attendais confirmation.
21: Pas de problème.
23: Et c'est possible d'avoir le nom du logiciel qui permet de faire de la musique sur PC?
3: Qui c'est qui demande ça?
23: C'est Muguet.
3: Mm-hmm.
21: Je peux lui donner?
3: Ben, tu verras ça hors antenne.
21: Ouais, on verra ça plus tard.
3: Hors antenne.
21: Ok.
3: Donc, Estelle?
24: Oui, ben moi, c'est pareil, j'ai suivi des études de bureautique, donc je sais parfaitement me servir d'une souris, Gérard.
3: D'accord. Christiana?
25: Non, c'est Christina.
3: Christina, pardon.
25: Ouais, bah non, moi, depuis que je suis sortie du bahut, je fais plus d'informatique et puis je me suis jamais servi d'une souris.
3: Mm-hmm. Mais pourquoi?
25: Ça a toujours été sur clavier.
3: Hein?
25: Ça a toujours été sur clavier.
3: Ouais, mais quand même.
25: Mais je vais m'en servir, quoi.
3: Ouais, mais dans ces cas-là, si on t'apprend à te servir d'un clavier, tu peux te servir d'une souris.
25: Bah oui, bien sûr.
3: Donc, je vois pas pourquoi tu me dis, ouais, mais tu t'en es jamais servi.
25: Non, je m'en suis jamais servi au bahut, quoi.
3: Mmh.
25: Mais bon, si on me demande de m'en servir, je saurai.
3: D'accord. Cécile?
26: Ouais, bah moi, c'est quand je sors sur Internet, donc j'ai besoin de la souris, donc voilà, quoi, je sais très bien m'en servir, quoi.
3: Alors, attends, maintenant, je vais demander à Claude, est-ce que Claude, t'es toujours. Claude?
6: Ouais.
3: Est-ce que tu peux me confirmer qu'on peut essayer avec une souris sur Internet?
6: Ouais, on peut faire tout marcher, hein. Tout marche avec la souris dans ton ordinateur, quasiment.
3: D'accord. Même sur Internet?
6: Ouais, sur Internet, tout le temps. On s'en sert tout le temps, nous.
26: Sur réseau Internet.
6: Allez-y, hein.
3: Ok. Muguet?
27: Bah oui, tu verras dans le courrier que tu recevras demain matin. Je me suis servi de la souris, entre autres.
3: Ok. D'accord. Bon, moi, je peux vous dire une chose, que pour l'instant, j'ai jamais eu l'occasion de me servir de... si, j'ai eu l'occasion parce qu'on m'en avait donné un, mais bon, bah, on me l'a repris. Mais sinon, de me servir d'une souris, je voudrais bien qu'on me fasse voir comment que ça fonctionne, c'est tout.
27: T'en as déjà vu?
28: T'as bien eu des petites souris, hein?
3: Non, mais attends, quand on me dit petite souris, moi, je te parle de la souris. Non, attends. Là, Olivier, tu vas pas commencer à me parler de Christine, sinon je vais pas rester longtemps.
28: Ah, c'était pas ma petite souris.
3: Non. J'en ai rien à foutre de sa gueule.
28: Ah, j'écoutais pas.
3: Tu vois, j'en ai rien à foutre de sa gueule.
28: D'accord.
3: On va pas commencer déjà.
28: Je m'excuse.
3: Je suis déjà à la première question. On va pas commencer la première question.
28: Tu as raison.
3: À jouer comme ça.
28: Tu as raison.
3: Donc moi, les souris, j'ai jamais eu l'occasion de m'en servir.
27: Mais t'en as déjà vu?
3: Oui, mais je ne sais pas comment qu'on s'en sert.
6: C'est pas compliqué,
27: Gérard.
6: C'est pas très dur. Hein.
3: Gérard. Oui, attendez, chacun votre tour.
6: Ouais, c'est Claude.
3: Oui.
6: Ouais.
3: Oui,
6: ouais,
3: Claude.
6: La souris, en fait, c'est pas compliqué. Tu la prends dans ta main et c'est juste un coup de main à prendre. Tu la fais glisser, t'as deux boutons ou trois sur lesquels tu peux appuyer, c'est tout.
3: Non, parce que là, on m'en présente une avec un bouton rond. Est-ce que c'est pareil que le même système avec les deux boutons, comme tu me dis?
6: Bah, le bouton rond, en général, il est au milieu, il sert à d'autres fonctions.
4: tu peux lui donner une fonction particulière.
3: Mm-hmm.
4: Et puis c'est tout. Mais en fait, c'est très simple à s'en servir.
3: Ah, ok. Donc tu peux taper ce que tu veux avec, alors, en fin de compte.
4: Non, la souris elle sert pas à taper, elle sert à, par exemple, se déplacer dans ton environnement. Mm-hmm. Et tu tapes tout avec quand tu te sers d'une souris, tu te sers encore du clavier.
3: Ok.
4: Tu te sers des deux à la fois, en fait.
3: Mm-hmm.
5: La souris, donc, il y a une flèche qui se déplace sur l'écran, c'est avec la souris que tu déplaces la flèche sur l'écran.
3: Mmh.
5: Voilà.
7: Arrête. Gérard.
3: Oui.
7: C'est Cécile. Mmh. Moi, je vais te demander, je sais pas compris, à un certain moment, t'as dit qu'on t'avait confisqué un ordinateur ou je sais pas. J'ai pas très bien compris.
3: Non, mais j'ai eu un ordinateur et la personne que j'avais hébergée, parce que j'étais trop gentil.
7: Ouais.
3: Bon, pourquoi bon. C'est qu'elle est partie, et puis en plus, c'est un ordinateur qu'elle avait récupéré dans des grosses ordures.
7: Mm-hmm.
3: Voilà. Donc, il l'a trafiqué, et bon,
7: Oula.
3: Donc, c'est tout. Je vais quand même pas tout dire maintenant. Hein.
7: Ouais, c'est tout. Ouais, c'est sûr.
28: On va pas tout dévoiler.
3: Celui qui s'amuse à se prendre pour un canard va pas rester longtemps. Ça va être clair et net. Vous avez pas commencé, il est 1h09. Vous avez pas commencé. Sinon, ça va gerber.
7: Il est 1h19.
3: Ouais, Michael, tu as pas commencé.
5: Attends,
28: c'est pas Michael, c'est une fille.
3: Non, bah, on verra par la suite.
5: Si c'était moi, j'assume, hein. Mais c'est pas moi.
3: Alors, avec tous les intermarchés, les continents, etc., avez-vous besoin des internets?
7: Comment?
28: Tu peux répéter, parce que...
4: Ouais, vas-y, répète.
3: Non, mais attends, parce que là, je vois.
28: Elle est compliquée la question.
3: Non, mais attends, parce que là, je comprends pas du tout, moi non plus.
28: C'est pas toi qui l'as fait.
3: Non, mais même, celle-là, je vois pas du tout le rapport.
28: Relis-la.
3: Donc, avec tous les intermarchés, les continents, etc.,
28: oui.
3: Avez-vous besoin des internés?
28: Ah.
7: Des internés?
28: Donc, qui va répondre à la question?
3: Non, attendez.
9: C'est la 3.
3: Ouais.
9: Alors, je relis, hein. Avec tous les intermarchés, les continents, etc., avez-vous besoin des internets? Bah, ça veut dire les continents, tu sais, Europe, Afrique, tout ça, États-Unis, machin.
3: Ah, c'est pas mal.
9: Le rapport avec l'internet, c'est mondial pour se connecter d'un continent à l'autre.
28: Bah,
9: les intermarchés, c'est là où tu peux acheter internet et ça se trouve sur les continents, à mon avis.
3: C'est
28: une structure passive.
3: Claude?
4: Ah, bah ouais, je pense que les internets dans les supermarchés, enfin, les intermarchés, sur les continents, ça peut toujours servir. L'internet, comme on dit, c'est assez utile. Hein. On peut trouver tout ce qu'on veut.
3: Mmh. Pourquoi, à ton avis?
4: Ah bah tu peux communiquer. Tu vois, cet après-midi, moi je vais te donner un exemple. Je communiquais avec quelqu'un du Québec. Alors j'étais à Paris.
3: Mmh.
4: Et tu peux avoir toutes les images que tu veux, toutes les informations. Bon, moi je veux pas dire vidéo de cul, image de cul, mais c'est un peu ça aussi. Hein.
3: Mmh.
4: Tu peux avoir de tout. C'est tout.
3: D'accord.
4: Ce que tu veux.
3: Ok. Michael.
5: Ouais, je suis d'accord avec Claude, c'est utile, on peut communiquer entre tous les continents. Et...
3: Ouais, mais c'est pas la peine de dire que t'es d'accord avec Claude, si c'est pour me dire à toutes les questions que t'es d'accord avec Claude, c'est même pas la peine.
5: Bah non, la première, c'est lui qui était d'accord avec moi, c'était pas moi.
3: Non. Attends, la première question, Claude avait pu répondre, j'ai demandé de réagir sur ce que tu disais. Maintenant, tu me dis que tu es d'accord avec lui. Donc, si t'es pas capable de répondre sur une question, je vais te dire une chose, je vais pas sans arrêt demander à Claude qu'il t'explique. Parce que ça servira à rien que tu viennes faire participer au débat.
5: Bah, il va rien m'expliquer.
7: Non,
5: j'ai Internet chez moi, je vais pas être d'accord. J'ai Internet chez moi, je vais pas être pas d'accord avec lui puisque je l'ai.
3: Ouais, mais alors dans ce cas-là, explique-moi par rapport à la question que je viens de te poser, sans me dire que tu es d'accord avec Claude.
5: Bon, bah, c'est très simple, écoute, je vais te dire un truc. Si moi j'ai besoin d'écrire à quelqu'un aux États-Unis, je le fais sans passer par le courrier. Je prends Internet, j'écris, point. Et je reçois la réponse dans la minute qui suit.
3: Ouais, bah donc tu.
5: Donc là, c'est utile.
3: Ouais, bah dans ce cas-là, tu réponds à peu près ce que Claude a dit.
5: Bah, oui, on se sert des mêmes appareils.
7: Gérard.
3: Oui.
7: Des fois, il y a des phénomènes de télépathie, hein, donc voilà, ça marche entre eux, c'est tout.
3: Ok. Estelle?
10: Bah, moi, je pense que c'est l'avenir. Mm-hmm. Tu peux faire des échanges, tu peux discuter, dialoguer avec des tas de personnes.
3: Mm-hmm.
10: Et je pense même que bientôt, on pourra faire nos courses de chez nous, on n'aura même pas plus besoin d'aller aux intermarchés.
3: Ouais, bah, je pense que...
4: Ça se fait déjà.
3: Comment?
4: Ça se fait déjà.
3: Qui c'est qui dit ça?
4: C'est Claude.
3: Mm-hmm.
4: On peut déjà commander... Enfin, c'est pas un intermarché, on peut déjà faire ses courses avec. Tu commandes et les gars te l'apportent chez toi. Et tu payes par carte bleue.
3: Ah ouais, mais ça c'est différent, ça.
4: Ah non, c'est l'internet.
7: C'est plus cher ou moins cher?
4: Ça dépend, je sais pas, j'ai jamais essayé.
3: D'accord. Christina?
11: Moi, franchement, je m'en suis jamais servi.
3: Mm-hmm.
11: Et ça me manque pas du tout, quoi.
3: Ouais, mais tu dis... apparemment...
26: Mais je veux dire qu'on peut, on peut vivre sans, quoi.
0: Mmh. Ouais, mais comme tu m'as dit que tu sais pas te servir d'une souris, là, parce que tu m'as dit, toi aussi.
26: Bah, pas trop, quoi.
0: Ok. Donc, tu sais taper sur un ordinateur.
26: Ouais, ouais.
0: Donc, apparemment, l'Internet, c'est à peu près pareil, hein.
26: Ouais, c'est à peu près pareil, mais je veux dire que moi, je m'en suis jamais servi et j'ai jamais eu besoin de faire quoi que ce soit avec, quoi.
0: Mmh.
26: Non, okay. Mais moi, je suis pas d'accord, hein.
0: Qui ?
26: Cécile.
0: Ouais, ben, attends, Cécile, tu vois, je viens à toi maintenant. Alors, vas-y, pourquoi ? Pourquoi tu n'es pas d'accord ?
26: Non, parce que je dis que l'Internet, en fait, c'est l'instrument du futur, quoi. C'est un rôle très social, tu peux envoyer des emails partout dans le monde. Moi, je trouve pas que ça soit si social que ça.
1: Si.
26: Bah, si, tu peux.
0: Non, mais attends, Cécile. Cécile, pourquoi?
26: Bah, par exemple, je sais pas, t'es à Paris, t'envoies un email à Tokyo, à n'importe quel village qui trouve au Tibet, partout, quoi.
0: Mm-hmm.
26: Donc, c'est cool, tu découvres la culture, tu dialogues, quoi, c'est cool.
27: Ouais, mm-hmm. D'accord, avant qu'il y ait Internet, tu le faisais aussi, quoi.
0: Maintenant,
26: non, mais Internet, c'est plus facile, quoi.
0: Non, mais de toute manière, tu peux très bien dialoguer. Moi, je sais pas ce que Claude, Michael, Estelle, Christina et Muguet, ce que vous en pensez. Je vais répondre
28: Gérard,
0: à la
28: question. Gérard, 30 secondes, Michael est parti, hein, donc.
26: Ah bon? On n'entend plus rien.
1: Ouais, on entend mal.
26: On entend mal, hein.
0: Ah, alors ça, là, si on commence à avoir des problèmes, là, ça a pas duré, là.
1: Le volume a baissé dans notre téléphone.
26: Ouais, c'est ça.
0: C'est qui qu'on remplace à, qui c'est?
28: C'est parce que tu parles pas devant ton micro, Gérard, c'est pour ça.
0: C'est qui, c'est qui qu'on,
26: c'est bon,
0: qu'on a à la place?
28: Non, mais pour l'instant,
26: mieux,
28: il a raccroché, Gérard, donc je vais chercher quelqu'un et je te dirai quand il sera là.
0: Ok. Donc on n'a plus Mickaël, hein.
28: Non, Mickaël, il est parti.
0: Ok. Donc alors, Estelle, Christina, Cécile et Muguet. Donc c'est pour répondre. Bon, moi je réponds à la question quand même à Cécile.
26: Mm-hmm.
0: Bon, moi je vais dire une chose, c'est pas parce que maintenant qu'il y a Internet.
26: Mm-hmm.
0: Tu vois? Bon, ouais. Ça, même par le bien de l'ordinateur,
26: ouais.
0: Je pense que tu pouvais quand même dialoguer avec quelqu'un.
26: Non, mais le courrier, ça prend vachement longtemps, quoi.
1: Ouais.
26: Et puis, t'as pas toutes les adresses. Par exemple, tu sais pas si t'as envie de dialoguer avec quelqu'un qui se trouve en Sibérie.
0: Mm-hmm.
26: Ben, moi, j'en ai pas cool, 200 et des mille. Sur ton internet, et puis tu trouves des adresses, et puis c'est vite fait, quoi.
1: C'est instantané.
0: Mm-hmm.
26: Donc voilà, donc c'est bien.
28: Qu'est-ce qu'il y a, Gérard?
26: Je peux dire quelque chose?
0: Oui.
26: Gérard?
0: Oui.
26: Moi, je sais pas, je crois que c'est... je sais pas qui est-ce qui disait qu'elle trouvait que c'est vachement social et tout. Moi, je trouve pas parce que... Ben, le mec qui a...
0: C'est qui parle, là?
26: C'est Muguet.
0: Mmh.
26: Plus ça va aller, plus de monde aura Internet. Ils vont tous rester cloîtrés chez eux. Ils vont uniquement se rencontrer par le biais de l'ordinateur. Ils vont s'écrire, ils vont se parler, ils vont se voir.
0: Mmh.
26: Et puis, au bout du compte, tout le monde restera tous seul chez soi.
27: Ouais, bah, je suis d'accord avec toi.
26: Dans leur petit univers, et puis personne ne se rencontrera dans les rues.
0: Non, mais.
26: Oh là là, mais ça, c'est pessimiste tout ça, oh.
28: Attendez, excusez-moi tout le monde.
1: Ouais,
28: 30 secondes. On accueille Christophe, 22 ans, Rodez.
1: Salut Christophe.
26: Salut Christophe.
1: Ça va? Bonsoir tout le monde, bonsoir Gérard. Bonsoir. T'es prêt pour l'informatique, là? Oui, je suis.
26: Bon, je peux terminer?
1: Je suis pas. Bien sûr, tu peux terminer, vas-y. Ouais, vas-y, vas-y.
26: Et donc, je trouve que...
0: Non, mais attends, déjà, tu vas pas commencer à vouloir jouer les gros cailles, parce que sinon, tu vas pas rester longtemps, toi.
1: J'ai rien dit, hein.
0: Ouais, non, mais moi, je te préviens d'entrer.
1: Ok.
0: Ok.
1: Excuse-moi.
0: Bon. Apparemment, de toute manière, ta voix me dit quelque chose. Hein.
28: Moi aussi.
0: Ok. Donc, alors, Muguet...
26: Ben, je termine.
0: Attends, Muguet. On va déjà interroger le dernier arrivé quand même, et après.
28: Ben non, parce qu'elle est en train de parler, il faudrait peut-être qu'elle.
0: Non, mais attends.
26: Gérard.
0: Oui.
26: Ouais, c'est Cécile.
0: Oui.
26: Ouais, je voulais dire aussi que Internet aussi, ça, c'est éducatif, quoi.
1: Ouais, pour le cul.
26: Sur ta planète.
0: Attends, et celui qui commence déjà à parler de cul, je vais dire une chose. C'est pas, on en a rien à foutre.
28: Ça va mal se passer.
0: On sait très bien que sur Internet et par le bien des ordinateurs, hein, on peut faire des rencontres cul. Ok. Alors, tu vas pas commencer comme ça, toi. Parce que sinon, tu vas retourner d'où que tu te viens.
1: Non mais j'ai rien dit, hein. Excuse-moi, c'est l'autre personne. Hein.
0: Ah ouais, c'est l'autre personne. À part toi et Claude.
1: Bah c'est Claude.
0: Ah ouais, non, c'est Claude. Moi. Comme par hasard. Tu crois que tu me prendrais pas pour un con là?
1: Non.
0: Non, tu m'y laisses.
1: Non mais pourquoi tu me cries comme ça dessus? J'aimerais répondre aux questions sur l'informatique.
0: Ah ouais, mais alors, dans ces cas-là, t'as pas besoin de parler du truc de cul, ok?
1: C'était pas moi.
0: Pour l'instant, c'était pas le thème du débat, ok? Pour l'instant, tout le monde a bien répondu. C'est pas toi qui vas se mettre ta merde.
1: Ouais.
0: Ok.
1: Ok.
0: Alors maintenant tu réponds.
1: Ah, tu peux
8: peux me répéter la question, s'il te plaît?
3: Non, mais attends. Allez hop, bonne nuit. Allez hop, bonne nuit, s'il te plaît.
12: Ça y est, il est parti.
3: Ouais. Allez hop, Muguet.
12: Oh, c'est bien doux, ça.
3: Oh, c'est quoi, là?
12: C'est manif.
26: J'ai le retour pourri. Hein. Ah, il y a quelqu'un qui a la télé allumée, là, qui regarde un match de foot. Hein.
3: Donc, Muguet.
26: Oui.
3: Donc, maintenant que Christophe est parti, puis j'en veux plus.
12: Sur Minitel, il y a Galaxian qui dit que maintenant, par Internet, on pourrait même s'enfoncer les contre-tiges dans le cul.
3: Ah bah, lui, je lui répondrai pas. Donc, Muguet, tu voulais rajouter quelque chose?
26: Ben, je disais que plus personne allait se rencontrer, que ça serait très dramatique et qu'ils vont rester pourrir devant leurs ordinateurs.
13: Ouais,
26: mais d'autre part, j'ai pas fini. Donc, c'est très bien. Moi, j'ai un abonnement Internet, je m'en suis pas encore servi parce que j'ai pas trop le temps et je voudrais m'y mettre pleinement, quoi.
3: Ouais, mais...
26: D'autre part, c'est très bien, c'est très instructif.
3: Ouais, mais
26: je pense qu'il faut pas perdre tout son temps là-dessus.
3: Mais il paraît que je crois que ça coûte vachement cher, il paraît.
26: Ouais, ouais. Ben, disons que quand t'as un abonnement, quand t'achètes ton PC, au départ, souvent t'as un abonnement et tu payes tes communications à part. Mais par le biais de France Télécom, peut-être. Abonnement à tarif réduit.
3: Ok. Qui c'est qui voulait rajouter quelque chose? Oh, mais c'est qui s'amuse là?
12: Je crois que c'est Muguet.
3: Non.
12: Si, je t'assure,
3: j'ai rien. Non, elle vient de me parler à l'instant.
26: Non, attends, moi je m'appelle mais...
3: Non, c'est pas elle.
12: Si.
3: Non, c'est pas elle.
12: Ça, c'est la voix d'une fille.
3: Non.
12: Je le vois au petit truc vert en dessous le standard.
3: Ouais, c'est pas très grave, Gérard.
12: Continue ton débat, on va essayer de choper.
3: Donc, préférez-vous les ordinateurs portables ou les ordinateurs. Pas portables. En fin de compte, je vais modifier. Préférez-vous le portable ou pas? Voilà, c'est voilà. Tout parce que la question.
12: Est-ce qu'on préfère l'ordinateur portable ou pas d'ordinateur, c'est ça?
3: Ben, disons, c'est soit. Que quelqu'un a besoin d'un ordinateur portable dans le train pour taper pour
12: dans le train, autre,
3: pour son boulot.
12: C'est pour le train, ça.
3: Bon, qu'est-ce qu'il y a, toi, derrière, là? Qui c'est qui se fout de ma gueule? Claude?
8: Oui.
3: Tu te foudrais pas de ma gueule?
8: Ah, non,
12: c'est pas lui.
26: Non.
3: Et qui c'est qu'il y a à part Claude?
12: Ah, il y a que lui comme garçon, hein.
3: Ah bon? Et toi, parce que pour l'instant, t'es pas capable de chercher?
12: Non, mais je vais calmer Christophe.
3: Non, mais c'est pas la peine. C'est pas la peine. Non, c'est pas la peine, lui. Hop, c'est bon, peux lui dire au revoir, tu reprends quelqu'un d'autre et c'est tout.
12: Tiens, il y a quelqu'un, sur Minitel, d'ailleurs.
3: C'est pas la peine.
12: J'arrive chercher le numéro.
3: Non.
12: Albert, tu raccroches ton Minitel.
3: Non, mais tu prends d'autres personnes. Non, mais là, il y a des lignes qui sonnent.
8: Gérard,
26: reprends ton débat, s'il te plaît.
8: On va continuer le débat, là, vas-y.
3: Bon, alors.
26: Réponds.
3: Préférez-vous les portables, les ordinateurs portables ou pas?
26: Réponds.
3: Qui?
26: Cécile.
3: Ouais, mais attends, Claude.
12: Non, mais Cécile va répondre. Vas-y, Cécile.
3: Alors, vas-y, Cécile.
26: Alors, moi, j'aime bien les ordinateurs portables parce que tu peux les balader où tu veux, dans la rue, quand tu prends ta douche, quand tu bouffes.
3: Non, mais attends. Oui. Attends, hey, Cécile.
26: Oui?
3: Cécile.
26: Oui?
3: Non, mais tu crois que tu vas t'amuser à écrire sous une douche avec ton ordinateur? Ça va pas ta tête ou quoi, là?
12: Mais Gérard, bien sûr que oui.
8: Gérard.
3: Claude.
8: Ouais, c'est Claude.
3: Attends, Cécile. Claude.
8: Ouais, il y a des modèles d'ordinateurs étanches. Hein.
26: Bah voilà.
8: Sorti, ça existe. Hein.
12: Et il y a Starlux sur Minitel qui dit que même il y en a qui vont à l'échelle de la loco.
8: Ils vont à la plage. Il y en a qui se baignent.
3: Olivier, je vais te dire une chose.
14: On parle pas de ça, Olivier.
3: Ouais. Tu vois, même pas la peine d'essayer de me balancer des conneries comme ça sur Minitel. Autant que tu me balances des questions réelles. Alors je préviens sur Minitel, c'est pas la peine de vous amuser avec les chiottes de la loco et les cotons-tiges.
12: Et les cotons-tiges portables. Hein,
3: ça, non, mais ça, il est hors de question.
26: C'est simple. Standard.
3: Qui c'est?
26: C'est Muguet.
3: De quoi?
26: Je vais aller au standard.
3: Pourquoi?
26: Bah, il faut que j'y parle.
12: Bon, bah, j'arrive alors. Hein.
8: Bon, Gérard, je réponds à ta question pour les portables.
12: Donc là, Gérard.
3: Ouais, j'écoute.
8: Ouais, je vais répondre à ta question. En fait, les portables, c'est bien. Mais en fait, t'as pas de mulot sur les portables. C'est juste une boule. C'est pour faut tâter la boule.
26: Ouais, et c'est vrai que c'est hyper dur en fait.
8: Parce que faut bouger ton doigt sur la boule. Et là, c'est. Bon, c'est pas pareil qu'une souris. Hein. C'est aussi une habitude à prendre.
3: Non, mais est-ce que t'es. Pour les portables, tu préfères lequel, toi? Le portable normal ou chez toi?
8: Ah, chez moi.
3: Ça dépend ce que tu fais comme étude.
8: Bah, en informatique, hein, c'est sur la programmation et tout. Mais toi, t'as besoin d'un ordinateur chez toi, toujours, parce que l'écran, c'est plus grand, tu peux faire beaucoup de choses. Mmh. Et un portable, c'est toujours bien, comme elle disait, si jamais t'es très occupé, tu peux faire en prenant ta douche, à la plage ou n'importe
26: ouais,
8: où.
26: Ouais, hein. Voilà, c'est ça, ouais.
8: Tu tâtes, par contre, le portable, je te disais, hein, c'est pas de souris, c'est pour tâter la boule.
0: Mmh. Ok. Muguet, elle est toujours là ou pas?
26: Oui, je suis là.
0: Donc, alors, toi...
26: Moi, j'aime pas les portables.
0: Hein?
26: J'aime pas ça, les portables.
0: Ouais, mais en ordinateur, hein, je te parle.
26: Oui, oui, j'aime pas ça, les ordinateurs portables, parce que, bon, c'est une impression que j'ai. Mm-hmm. J'ai l'impression qu'ils sont pas complets, tandis qu'un PC, t'as ta disquette, t'as le CD-ROM, t'as plein de trucs.
8: Mm-hmm. Sur les portables aussi, hein.
26: Bon, peut-être.
0: Bah ouais, mais c'est ce qu'a dit, hein, Claude. Hein.
26: Mais enfin, j'ai l'impression, je sais que je me trompe, mais j'ai l'impression que c'est pas complet. Et puis moi, j'aime bien qu'il y ait les choses stables dans la vie. J'aime pas les choses qu'on se traîne partout derrière ça.
0: D'accord. Ok, Miguel. Christina?
2: Ouais, bah moi, je trouve que les ordinateurs portables, c'est bien pour certaines personnes. Qui mm-hmm. sont toujours en déplacement, c'est bien.
0: Mm-hmm.
2: Mais bon, moi, je préfère celui que je garde chez
13: moi. Gérard? Oui. Gérard, excusez-moi. On accueille Victor, 19 ans. Il est en études d'informatique, donc il va pouvoir tous nous renseigner.
0: Voilà. Ouais, mais attention.
14: Et Karian, faut le raccrocher.
0: Attention. Oui. J'espère que tu l'as bien prévenu, que les questions, c'est moi qui les pose et qui mettent pas trois plombes à répondre sur une question.
13: Ah, mais non, il va, comme ça, il va pouvoir nous expliquer, hein.
0: Ok. Donc, je vais
26: finir.
0: Salut Victor.
8: Comment ça va, mon frère? Ça va et toi? Ça va.
0: Alors, non, mais c'est bon, hein, vous n'avez pas commencé tous les deux, parce que sinon vous allez gerber là.
8: Il n'y a pas de problème, Gérard.
0: Ok.
8: Ouais, ouais.
0: Donc maintenant vous allez me laisser finir avec. Qui c'est qu'il faut qu'il raccroche?
14: Karian.
0: Karian, tu raccroches ton Minitel s'il te plaît, on te rappelle, merci. Donc Christina, tu disais.
2: Ouais, ben non, mais j'ai fini, hein. J'ai dit que c'était bien pour ceux qui déplaçaient souvent.
0: Ouais.
2: Importable, mais bon, moi je préfère celui qu'on garde chez soi, quoi.
0: Ok. Estelle?
15: Ouais, ben moi c'est un peu pareil, hein. Sur un portable t'as quand même pas beaucoup de mémoire, en plus la batterie elle s'use relativement vite, donc si t'as pas l'occasion de te déplacer fréquemment, bah je trouve que ça sert à rien, quoi. Vaut mieux le bon vieux PC que tu gardes chez toi.
26: Voilà. D'accord. bien parlé petit.
0: Ok, Victor?
16: Ouais. Bon, un portable c'est bien dans la mesure où on peut utiliser pas mal de logiciels comme Turbo Pascal, comme Cubasic, comme Windows qui demandent pas beaucoup de mémoire et c'est des programmes qu'il faut tout le temps qu'on ait sous la main, comme moi par exemple qui fait des études informatiques en haut niveau, au niveau du dos, c'est pas mal de compression de données avec WinZip, et un portable c'est bien pour quelqu'un qu'on a l'utilité, mais autrement je recommande le bon vieux PC home essential comme on dit par chez nous, quoi.
0: Ouais, mais je te demande, est-ce que t'es pour ou contre, est-ce que tu préfères le portable normal ou le portable
14: le portable PC, pas le normal.
16: Mais moi personnellement je préfère le...
14: Lequel? Le normal ou le pas normal?
0: Moi de toute manière je peux vous dire une chose déjà d'entrée.
14: Manière.
0: Moi je vais répondre quand même à la question parce que personnellement
14: devant le micro,
0: j'ai jamais eu de portable, donc
14: t'as un téléphone quand même.
0: Non mais attends, c'est pas du tout la même chose. Ah. Ça a rien à voir entre l'informatique et...
14: Ah, parce que tu parlais de portable, donc téléphone.
0: Ouais, mais
14: portable.
0: Non mais c'est les ordinateurs. Bon,
26: c'est quoi ça?
0: Bon, tu me prends Claude et Victor là parce que
8: c'est pas nous, Gérard.
0: Ah mais la musique, merci, ça commence à me gonfler déjà d'entrée. Si je réponds à la question, j'aime pas entendre des musiques. Donc moi je suis tout à fait contre les ordinateurs portables.
16: Hein. Gérard, je peux te poser une question?
0: Oui.
16: C'est quoi les notions que t'as en informatique en fait?
0: Aucune, tu vois.
16: Aucune, je veux dire, t'as bien vu un traitement de texte.
0: Ah ben, de toute manière, j'ai tapé sur un ordinateur, ça oui.
16: T'as fait des jeux, des trucs comme ça quand même.
0: Non.
8: Si, c'est le minimum.
0: Comment?
8: C'est le minimum, faire des jeux quand même.
16: Ouais, l'ordinateur c'est vachement. C'est mieux. En fait, Gérard, je vais te dire un truc, on a beau dire, mais un ordinateur c'est vachement mieux qu'une console, quoi.
0: Celui qui a de la musique derrière, arrête!
26: Gérard, pourquoi t'as fait un débat sur l'informatique si tu connais rien? Pour qu'ils s'instruisent.
0: Non mais attendez, là ça commence à bien faire celui qui a de la musique.
8: Mais y'a pas une musique, hein.
26: Mais non, presque pas. Gérard, ça fait un fond sonore. Alors celui qui a la musique...
8: Ça doit être à Fun Radio.
0: Donc, non, c'est pas à Fun Radio, tu vois.
8: Non, cool, moi j'entends.
0: Nuance, parce que pour l'instant, on a pas encore décidé de faire la pause. Donc tu disais, Estelle?
26: Je t'ai dit plein de... Oui, pourquoi tu décides de faire un débat sur l'informatique si tu connais rien?
0: Parce que comme ça au moins je peux savoir vos pensées.
8: Et Claude?
26: Et
27: puis tu t'instruis.
3: Non, non, mais attends, Victor, s'il te plaît. Victor.
17: Oui, c'est moi.
3: Que t'essayes pas de parler à Claude quand je parle, s'il te plaît, quand
17: d'accord,
3: je réponds.
17: D'accord, je, okay. je me calme tout seul.
3: D'accord, merci. Donc, si je fais un débat sur l'informatique, celui qui met de la musique, ça commence à me faire chier.
27: Allez, Gérard, reste poli, tu t'en fous. Ça
26: veut dire... Gérard, pose ta question suivante, s'il te plaît.
3: Bon, donc, pour finir, donc, non, mais qui c'est qui voulait la question suivante?
26: C'est moi.
17: C'est qui? Tout le monde.
3: Ouais, Cécile, tu vas attendre, je vais quand même répondre par politesse.
26: Ah oui, vas-y, je t'en prie, Gérard, vas-y.
3: Hein? Donc, si je fais un débat sur l'informatique, c'est pour savoir à peu près vos pensées.
26: Ouais.
3: Et de voir si un jour, si j'ai l'occasion de me mettre à taper sur un ordinateur, si je comprends pas, d'essayer de voir avec la personne, de voir comment que ça fonctionne, c'est tout. Non, voilà.
17: Ouais, c'est Gérard.
3: Voilà.
17: Gérard, c'est Victor.
3: Oui.
17: Y a pas des PC à Fun pour qu'ils puissent te faire voir, parce qu'il doit bien en avoir un qui s'y connaît là-dedans.
3: Bah, de toute manière, à Fun Radio, tout le monde s'y connaît. Bon, ben, pour l'instant,
27: ça va mettre trop de temps pour l'expliquer.
14: Là, pour le moment, Gérard, on lui montre comment l'allumer déjà.
3: Ouais, déjà, c'est quand même l'allumer, l'ordinateur. Hein.
17: Gérard, c'est pas très bien allumé.
3: Hein.
17: Gérard.
3: Ouais,
27: oh là là.
3: Oh
17: Gérard, c'est Victor.
27: Je crois qu'il y a quelqu'un qui habite à côté d'un zoo.
3: Ouais, j'ai l'impression.
27: Ouais,
3: hein.
27: C'est pour ça qu'on entend des bruits d'animaux, là. Hein.
3: Non, vas-y, Victor.
27: C'est pour le remettre de l'ambiance de ton enfance.
17: Je veux dire, t'as vraiment jamais joué un jeu n'importe quoi sur PC?
3: Bon, je sens...
14: Ultimatum.
3: Je sens que si vous continuez, je vais attaquer l'autre débat avant 4 heures.
17: Non, Gérard, attends.
14: On a fini avant, c'est cool.
27: Attends, c'est vachement intéressant l'informatique.
3: Ah bah si tu veux te casser avant, moi je prends quelqu'un d'autre à ta place.
14: Non, j'ai pas dit ça.
3: Non, mais moi je prends quelqu'un d'autre à ta place pour mettre la musique. Moi j'en ai rien à foutre si tu veux te barrer avant.
27: Oh, Gérard.
14: Je m'excuse.
27: Et si tu veux être moins bête, écoute jusqu'au bout.
3: Merci, c'est qui me sort ça? C'est Estelle. Merci Estelle.
14: Ça va pas être facile.
17: Gérard, on avance dans le débat là.
3: Non, attends, si t'es pas content, c'est le même prix, d'accord?
14: Non, mais Gérard, il arrive pas à commander.
17: Je suis content, mais
27: respectez GG.
17: Pour le prix que j'ai payé, je voudrais qu'on avance.
3: Attends, qui c'est qui vient de dire ça là?
14: Bah oui, on fait payer les débats, Gérard.
27: Bah, bien sûr qu'on paye Gérard.
14: On fait payer maintenant.
3: Non, pour l'instant, c'est pas vous qui payez, hein, d'accord?
14: Mais si, parce que maintenant, la participation est
28: débats. Pour l'entrée des débats, c'est 120 francs.
3: Ça marche très bien.
17: Tu m'as demandé mon numéro et comment aller à la loco pendant les chiottes?
3: Alors, Claude et Victor, vous dégagez. Allez hop.
28: C'était Claude, hein, c'était pas Victor, GG.
3: Eh ben, c'est bien.
28: Claude est parti, ça y est.
3: Allez hop. Ça y apprendra.
17: Gérard.
3: Quoi?
17: C'est Victor. Est-ce que tu connais le jeu Fire Tracker 2?
3: Non.
17: Même pas?
3: Non, j'ai pas d'ordinateur pour moi, mais j'ai pas les moyens de m'acheter un ordinateur et puis de jouer avec les trucs qui sortent à l'heure actuelle, tu vois.
27: Et tu connais personne qui en possède un?
3: Non.
27: Et pourquoi tu vas pas dans un cybercafé?
17: C'est ce que je voulais dire, un cybercafé, ouais.
3: Attends, moi j'ai pas les moyens d'aller dans des supercafés pour m'amuser sur une Mikendo.
14: Juste dans des cafés.
3: Ok. Alors les ordinateurs savent-ils plus à jouer qu'à travailler? Ou à travailler? Alors on va demander à Victor.
17: Les ordinateurs, moi, en ce qui me concerne, ça me sert vachement plus à travailler. Parce que les jeux, bon, je les fais. C'est vrai que ça me sert à jouer pour les tester, mais franchement, un ordinateur, tu vois, les jeux, moi, on avait calculé la fréquence avec mon prof d'IUT que je salue au passage parce qu'il nous écoute.
3: Non, mais ça, les saluts, les bonjours négatifs. Encore une fois.
27: Ah.
3: Bon, allez hop, Victor dehors.
17: J'ai rien fait.
3: Hop. Allez hop. Oh, c'est
14: ceux
3: quoi,
14: qui jouent à l'ordinateur,
28: là. Mais ça y est, Gérard, il est parti.
3: Musique.
14: Manu qui joue avec l'ordinateur.
3: Non, musique.
27: Attends, on a pas le temps de répondre à la question, Gérard.
3: Musique.
27: Gérard,
3: je commence pas comme. De toute manière, je fais une pause.
14: Ça y est, je crois que tu l'as zappé, là. C'est bon, il a gerbé.
28: Mais oui, ça y est, c'était Victor, il est parti.
14: Il a gerbé.
3: Non, mais là, ça commence à bien faire. Tu me mets le fil d'art maintenant. J'en veux plus, tu me mets le fil d'art. Allez hop, fil d'art maintenant.
27: Gérard.
14: Ah, il y avait un mec qui jouait avec.
3: Fil d'art, tu me prends le standard, c'est tout.
28: Il veut plus de moi.
18: J'ai plein de boulot, je peux pas.
3: Non, moi je continue pas.
27: Gérard, tu renvoies Manu là ou quoi?
3: Oui.
27: Ah non, tous pour Manu. Manu.
3: Bah, si vous êtes
28: merci, merci.
3: Manu, dans ce cas,
27: mais arrêtez.
3: Musique, et tu me vires tout le monde. Voilà.
0: Comme t'as l'habitude de virer tout le monde, toi.
6: Voilà.
18: Tout à fait, donc on continue.
6: Non, d'accord.
18: On continue sur l'informatique, donc on en était resté, donc on récupère Muguet.
6: Tu rappelles peut-être les numéros de téléphone?
18: Donc, si vous voulez continuer les débats, donc c'est participer au débat, c'est au 0803 08 5000 ouais. Et 0800 70 5000 et 36 15, code fun. Radio, rubrique directe.
6: Oh, t'as tout fait d'un coup.
18: 1,29€ la minute. Donc
6: bien joué, Gérard. Hein.
18: N'hésitez pas à appeler. N'hésitez pas. Et il y a Manu et
6: Ringo. Je crois que c'est 2,23€ la minute.
18: Au standard qui vous accueille les bras ouverts. Donc n'hésitez pas.
28: Ok. Bon, Gérard, oui. On accueille aussi avec les nanas, on accueille David, 23 ans, de Dijon.
19: Salut David.
28: Et on accueille Thierry, 21 ans de Rouen.
20: Bonsoir
19: Thierry.
20: Tout le monde, bonsoir.
19: Salut Thierry.
20: Bonsoir.
19: Alors Thierry, j'aime pas les
20: paroles. Bonsoir tout le monde.
19: Salut.
20: Salut.
19: Salut.
20: Bonsoir Gérard.
18: Salut. Bon alors donc, les ordinateurs servent-ils plus à jouer ou à travailler? Alors Thierry.
20: Alors non, pas du tout. En fait, l'ordinateur sert beaucoup plus à travailler, à programmer. Bien sûr, en JavaScript ou Java tout court. Tout aussi bon. Pour les jeux, c'est clair que c'est...
28: C'est des logiciels, Java?
20: Non, c'est une source pour Internet, pour se procurer des pages web, enfin.
28: Mm-hmm. Ah, ok.
20: Le système, c'est... Et donc, plus pour jouer, non, je ne pense pas, non.
19: Oh, moi, je suis pas d'accord.
20: Non, tu achètes une PlayStation ou une Nintendo 64.
19: Non.
20: Tu t'achètes une Game Boy, et puis voilà. Mais sinon, je pense que PC est beaucoup plus nécessaire pour le travail.
18: D'accord, c'est bon, Thierry.
19: Voilà, ok.
18: Tony, attendez. Tony, David peut-être.
21: Ben moi, je suis pas du tout branché informatique, donc...
19: Pourquoi c'est là?
21: Ben en fait, je suis là parce que je voulais parler à Gérard et puis je voulais participer au débat, mais...
18: Non, mais attends, David.
21: Ouais.
18: David, c'est pas parce que tu veux me parler, moi je te demande de réagir sur les débats. Si c'est...
21: Ah oui, non, mais bon,
18: allez,
21: pas
18: hop,
21: de problème.
18: Allez hop.
6: Manu!
18: Non, ça commence à bien faire, là.
6: Manu, il y a quelqu'un qui joue aux jeux vidéo.
18: Non, là, ça commence à bien faire.
28: Eh, hey, Gérard, comme tu l'as vu par toi-même tout à l'heure, ça vient pas de moi.
18: Ouais, mais là, ça commence à bien faire, là.
28: Bah, je sais bien, mais écoute, là, ça vient pas de moi.
6: Tu te fous de la gueule du monde, Manu.
18: Là, je sens que tout à l'heure, il y aura pas de deuxième débat, je vais me casser.
19: C'est clair. Ouais, ça vient pas de nous, hein. Calme-toi, mon GG.
6: C'est Manu.
19: Hein?
6: Manu, il appelle des copains à lui pendant qu'il voulait faire le standard.
18: Déjà, il y en a un, là, ça m'étonnerait.
6: C'est des habituels, en plus.
20: Gérard, je voudrais réagir à propos de quelque chose.
18: Vas-y.
20: Bah, c'est Thierry, donc. Oui, ce que disait une fille tout à l'heure que...
18: Non, mais attends, pour l'instant, Thierry, t'as répondu?
20: Ah, d'accord. Non, mais c'était pour réagir, parce qu'il y avait quelque chose que j'ai entendu et qui est...
18: Ouais, alors vas-y, dis.
20: Non, c'est donc, il y avait une fille tout à l'heure qui disait qu'une fois qu'on avait Internet chez soi, on restait bloqué chez soi et qu'il n'y avait plus de sociabilité, etc.
19: Ouais, c'est moi qui disais.
20: C'est toi, c'est pas du tout ça, parce que bon, une fois que tu... C'est pour les informations, c'est pas pour passer ta vie dessus, donc...
19: Non, mais moi
20: j'ai Internet depuis un bon moment et je ne suis pas bloqué.
18: Ouais, et c'est pour ça que tu t'amuserais pas à m'appeler de temps en temps sur mon portable et que t'aurais pas eu mon numéro de portable,
20: non,
18: comme par hasard.
20: Je sais que ton numéro de portable diffuse sur Internet.
18: Ouais.
21: Mais j'ai
18: tout
21: ton portable.
18: Non, mais alors c'est bon. De manière tirée. Oui.
19: Je crois que David est amoureux de toi.
18: Ouais, non, mais attends, moi, je suis pas amoureux de lui, tu vois. Moi, j'aime pas les hommes. Ok.
21: Je sais pas comment tu peux dire ça.
19: Mais Gérard, il voulait te parler spécialement et tout, donc je sais pas.
22: Gérard, c'est vrai que t'as une voix tellement sensuelle.
19: David, tu peux pas te prononcer, s'il te plaît?
21: Hein?
19: Tu peux pas te prononcer?
21: Ah si, moi, je suis follement amoureux de Gégé, hein.
18: Ouais, c'est comment ton vrai nom?
21: David.
18: Non, tu me prends.
20: Ah, je suis sûr que lui, c'est un...
18: Attendez, stop, une question Minitel.
6: Non, c'est pas une question, en fait, Gérard, c'est Nathalie.
20: C'est une affirmation.
18: Ah, vos gueules, là, les deux mecs.
20: Ok, d'accord.
6: Donc, elle s'appelle Nathalie Christine Carole, ça, c'est ses trois prénoms. Elle a marqué les trois prénoms. Elle a 29 ans. Elle habite dans le département 52. Elle est prête à venir à Suresnes et elle dit qu'elle est prête à t'apprendre à jouer sur son ordinateur.
21: Ah.
6: Il a très peu de touches, deux sur les seins. Une sur le clito, une sur le nez, cinq sur chaque main, et la puce, c'est sa langue.
18: Oh là là. Non, mais dans ce cas-là, c'est comment son nom? C'est comment? Mais gueule un peu!
6: Nathalie.
18: Oh, c'est chaud, Nathalie, tu laisses ton numéro, et puis si tu veux participer au deuxième débat, il n'y a pas de problème.
21: Ton numéro de portable, tu t'appelles directement, GG.
18: Non, mais attends, alors toi, Thierry et David, allez hop.
20: C'est lui, c'est David.
18: Les deux? Hop, les deux.
20: Hein?
18: Allez hop.
20: Charles,
18: j'ai rien dit, bah. Il n'y a pas de bordel. Voilà. Donc, Estelle.
23: Oui.
18: Donc, les ordres, je repose la même question.
26: Non, mais c'est bon, t'inquiète pas, je la connais, la question.
18: Voilà.
26: Donc, moi, je pense que ça dépend de l'utilisateur. Il y a des utilisateurs qui vont les acheter uniquement pour jouer, et puis d'autres uniquement pour travailler, et puis d'autres pour faire les deux. Donc après, il faut être taré pour mettre une plaque dans un PC pour uniquement pour jouer. À ce moment-là, tu mets 100 000 dans une...
18: Attends.
26: Tu dis ça à mon petit frère à ce moment-là, parce que lui, il a un PC dans sa chambre. Il a je ne sais combien de jeux qu'il a achetés. Il s'en sert uniquement pour jouer. Il a 16 ans, il s'en sert uniquement pour jouer, c'est clair.
18: Ouais, tu sais qui a coupé la parole à Estelle au moment de parler? Comment?
26: C'est Muguet.
18: Eh, Muguet parle plus fort et je t'entends mal.
14: Muguet, parle devant ton combiné.
26: C'est Muguet.
18: Voilà. Alors, donc, tu disais Muguet?
26: Je disais que c'était idiot de mettre une plaque ou je sais pas combien. Enfin, moi, je sais que.
14: 100 000 francs.
26: Voilà.
14: Enfin, un million, c'est un million maintenant les ordinateurs, je crois.
26: Voilà.
19: Ouais, c'est dans ces eaux-là.
26: Donc, ouais. Pour compter ça à peu près potable, il faut compter 10 000 francs.

0: constamment en train de jouer, le reste, il s'en fout.
1: Mmh. Ok. Donc, Cécile ?
2: Ouais, bon, moi, je dis qu'au fait, ça dépend des horaires.
1: Donc, c'est-à-dire ?
2: C'est-à-dire que, je sais pas, le matin, t'as plus envie de bosser, l'après-midi, t'as plus envie de t'amuser, quoi. Donc, c'est une question de...
0: N'importe quoi.
2: Lever du coucher du soleil, quoi. C'est des horaires.
1: Je vois pas le rapport, hein.
3: Si la position de la lune aussi, Gérard.
1: Non, mais dans ces cas-là,
2: oui.
1: Dans ces cas-là, Cécile.
2: Oui.
1: Dans ce cas-là, si tu dis que ça dépend de la position du soleil,
2: ouais.
1: Dans ce cas-là, pourquoi pas avec les étoiles, on peut pas s'amuser avec les étoiles.
2: Pourquoi pas, si. Non, mais voilà. Parler des horaires, Gérard. Ce sont les horaires respectés, quoi.
1: Ouais, non, mais attends, mais moi, je vois pas le rapport, hein, là-dessus.
4: Gérard, excuse-moi, on accueille Ultraman, c'est un passionné d'informatique.
1: Ah,
5: voilà, c'est Ultraman.
1: Non, mais là, ça commence à bien faire.
2: Salut, Ultraman.
6: Salut, ça va?
2: Hello, salut, Ultraman. Bon,
1: non, mais il y en a qui s'amusent à faire les cons.
5: Ça
1: moi, ça va aller
5: maintenant.
1: Vite.
4: Ça vient pas de là, hein. Ça vient pas de nous.
1: Non, ça
4: mais
1: vient
4: non,
1: pas de nous. Bien sûr, tu crois que je virais. Alors, c'est qui là?
4: Mais ça vient pas de nous.
5: Regarde, je suis de nous.
6: Qu'est-ce
5: qu'il dit?
4: C'est Olivier qui joue avec les boutons.
5: Je fais rien, moi. J'ai les mains ici.
1: Hey, j'ai demandé que la nana qui veut participer à l'informatique, elle voudrait être rappelée quand même.
4: Oui, mais on n'arrive pas à la voir.
1: Ah ben alors qu'elle raccroche son numéro.
5: Ah donc sur Minitel il y a donc 3615 sur la radio, il y a Manu qui donne le serveur des chats de la loco, donc c'est www.
1: Ouais ben c'est bon, c'est pas la peine de jouer là-dessus. Donc Ultraman là.
6: Ultraman.
1: Ouais Ultraman, alors vas-y.
6: Hello
2: Ultraman.
6: Oui mais quand j'étais au standard j'ai pas entendu les questions.
1: Non.
5: C'est pas grave, tu réponds comme ça, moi non plus j'écoute pas ailleurs.
2: Bah pose ta prochaine question, Gérard.
6: Ouais, pose ta prochaine question, Gérard.
1: Non, mais pour l'instant, tu réponds, t'as très bien pu entendre la... Tu peux très bien écouter la radio en appelant la radio.
6: Ouais, mais attends,
1: en appelant le standard. Non, tu me prends pas pour un con, tu veux.
5: Te prends pas pour un con, Gérard.
1: Bon, non, tu m'y prends pas, tu m'y laisses. Alors si tu veux pas répondre, tu vas pas rester longtemps.
6: Je sais pas répondre, c'est pas la question.
1: Tu sais pas la question?
6: Non.
1: Mais t'es pas un habituel?
6: Non, je suis pas un habituel, non.
4: Non, Gérard, promis. Tu veux son numéro de téléphone?
1: Non.
4: Tu veux le comparer
1: alors
4: avec
1: les autres? Alors dans ce cas-là, tu lui demandes quand il appelle le standard s'il écoute pas la radio.
4: Mais oui, mais s'il écoutait, mais c'est parce que
1: il écoute la radio.
4: Non mais Gérard, laisse-moi finir.
1: Des deux et alors? Attends. Non mais il y a un truc Ultraman.
5: Attends. Vas-y, Gérard.
1: Ultraman.
6: Ouais.
1: Il y a un truc que j'arrive pas à comprendre, c'est que tout le monde a compris la question. Il y a que toi, donc t'as deux combinés
4: avec moi.
1: Tu te les mets sur les oreilles.
2: Okay. Gérard, je vais lui répéter la question si tu veux.
6: Ouais, vas-y.
1: Hein?
2: Alors, l'ordinateur, est-ce que ça sert plus à travailler ou à jouer?
5: Au niveau de la différence d'âge.
6: Moi, je trouve qu'un ordinateur, ça sert quand même plus à travailler.
1: Voilà.
6: Il y a plein de logiciels qui ont été mis au point, plein de traitements de texte, plein de trucs pour faire des graphiques. Mm-hmm. Et je pense pas qu'un ordinateur, si on a sorti des imprimantes, des scanners et tout ça, je pense pas que ce soit fait pour faire des jeux. Donc, à mon avis, un ordinateur, ça sert plus à travailler qu'à jouer.
1: Ok.
2: Donc, je peux répondre?
1: Ouais, c'est qui?
2: Christina.
1: Oui, Christina. Il y a que toi qui a pas répondu à la question, malheureusement.
7: Tout le monde, hein.
1: Donc, non, vas-y. Voulais...
7: Allô?
1: Oui, je t'écoute.
7: Oui, moi, je voulais dire que c'est vrai qu'il sert plus à jouer, mais à travailler, excuse-moi. Mais la plupart des gens que je connais, qui travaillent dans des bureaux, la plupart du temps, ils jouent, quoi.
1: Ouais, ben ça.
7: Pour passer le temps.
1: Ouais, mais je pense qu'à mon avis, je pense que Ultraval, maintenant, qui a compris la question, SL, Christina, Cécile. Et Muguet,
4: Gérard et Hakim. Hakim qui vient d'arriver.
6: Salut Hakim.
1: Tu me refais une fiche. Donc moi je pense, à mon avis, je sais pas ce que vous en pensez, mais à l'heure du déjeuner, je pense que il y en a qui s'amusent à faire des jeux dessus.
7: Mais même pas qu'à l'heure du déjeuner, hein.
6: Gérard, c'est
3: même pendant les heures de boulot. Hein.
7: Oui, pendant les heures de boulot. Hein.
2: Mmh. Moi, quand je suis au restaurant, j'ai mon petit ordinateur portable et puis je m'amuse. Hein.
6: Gérard,
7: c'est une Game Boy.
5: Moi, c'est au chiottes.
6: Gérard, c'est Ultraman.
1: Ouais.
6: Pour te donner un exemple, moi, en ce moment, je fais un stage à France Télécom.
1: Mmh.
6: Et le midi, pour décompresser, tous les PC de réseau sont reliés entre eux et puis on joue aux démineurs.
1: Mmh.
6: Tu vois, c'est pour ça. Les jeux, ça sert à décompresser, quoi, mais... Tu vois, comme je te disais tout à l'heure, ça en a sorti des scanners, des imprimantes, des modems pour se connecter au réseau téléphonique. Je pense pas qu'un ordinateur soit fait pour jouer. Pour ça, il y a la Nintendo.
7: Ouais, d'accord. À ce sujet, il faudra m'expliquer la règle du démineur parce que j'ai rien compris. Hein.
1: Ok.
6: Je peux l'expliquer, Gérard ?
1: Non.
6: Hors antenne, alors.
1: Ouais, tu...
2: Hors antenne, comme le nom du logiciel qu'on m'a toujours pas donné.
1: C'est qui qui a demandé ça, là ?
2: C'est Muguet.
1: Ah, c'est Muguet ?
2: Eh oui.
1: Toi, tu veux beaucoup de

0: plus un muguet.
1: Eh oui, mais
2: c'est normal, Orantenne, c'est un logiciel pirate qui a été fait par Crisis de Poitiers, donc tu l'auras jamais. Hein.
0: Comment ?
2: Je disais que Orantenne, c'est un logiciel pirate qu'elle ne trouvera jamais dans le commerce.
1: Oui, celui-là ou un autre.
2: Bah, il faut trouver le nom de code. Je te conseille Pentatech, hein. Qui est pas mal.
1: Mais quel est le nom de code ?
0: Bon, de toute manière, là, c'est... ça,
2: le, le nom de code, c'est MQX Libs.
1: Comment ?
2: MQX Libs.
1: J'ai rien compris.
2: MQX Libs.
1: Ah, d'accord.
0: Ah, mais à mon avis, il n'est pas tout seul derrière, il y a quelqu'un qui lui souffle. Hein. Parce que j'entends des voix.
1: Ouais, j'ai l'impression aussi.
2: Ouais. Je suis tout seul dans une chambre d'étudiants.
0: Ouais, ouais, c'est ça. Tu
1: te laisses déborder, reprends ton débat.
0: Donc, alors, pour ou contre l'Internet ? L'Internet ?
1: Pour.
0: Quand alors, attendez. Parce que là, on va demander aux spécialistes de France Télécom.
2: Ouais.
0: Comme ils s'amusent. Ouais. Qui nous donne des trucs bidons et qu'il a du monde derrière lui.
2: J'ai pas de monde derrière moi, Gérard.
0: Non, mais c'est pour ça. Mais amuse-toi avec les touches du téléphone.
3: Moi, Gérard, si je peux me permettre d'ajouter quelque chose. C'est pas bidon, hein, les noms du logiciel, moi je m'y connais un peu.
0: Mm-hmm.
3: Et le nom qu'il a donné, c'est vrai que c'est un vrai logiciel, quoi.
1: C'est quoi, parce que j'ai pas entendu.
0: Bah, Muguet...
2: MQX Libs. Logiciel, c'est MQX Libs. Tu peux demander à...
0: Ouais, celui qui s'amuse avec la touche du téléphone, il arrête, s'il vous plaît. Merci.
2: Oui, donc tu voulais me poser la question, Gérard, pour ou contre l'Internet.
0: Ouais.
2: Bon, l'Internet, c'est bien dans la mesure où c'est le seul truc où on peut s'exprimer librement, on peut faire circuler n'importe quel truc d'information.
0: Ouais.
2: Mais... Oh, bon, t'arrêtes, putain.
0: Attends, toi, pour l'instant, c'est pas toi qui commande Ultraball.
2: Je te donne un coup de main, Gérard.
0: Non, mais attends, tu permets ?
2: Ouais. Bon, alors, comme je le disais... c'est la libre circulation de toutes sortes d'informations. Bon, c'est sûr qu'il y a du cul, il y a des sectes, il y a n'importe quoi.
0: Et non, mais attends. Hey, il y a certains trucs que je veux bien entendre. Bon, celui qui s'amuse avec.
2: Je me reprends, il y a du sexe, il y a des sectes.
0: Non, mais ça, tu vois. Non, mais attends, dans ces cas-là. Oh,
2: oui.
0: Oh, Ultraman.
2: Ouais.
0: Les sectes, j'en ai rien à foutre, tu vois.
2: Mais tu vois,
0: mais ça, j'en ai rien à foutre.
2: C'est quand même sur Internet, mais je dis pas.
0: Mais ça, on en a rien à foutre. On en a rien à foutre,
1: ouais,
0: c'est tout.
1: Raison,
0: on en a rien à foutre.
2: Je dis justement qu'il faut pas y aller.
0: Oh, celui qui joue avec ça, avec les touches du téléphone, il arrête.
2: C'est Muguet.
0: Non, c'est pas Muguet. Attends, une tremaine, parce que tout à l'heure, c'est toi qui me l'as viré. Tu crois que je vais la virer pour ta gueule? Là, tu rêves.
1: Moi, je resterai là.
2: D'accord.
0: Bon. Alors Ultraman, je te préviens, c'est la dernière fois que je te pose la question pour ou contre l'Internet, mais je te préviens, tu modifies ce que tu dis.
2: Alors,
0: parce que sinon tu gerbes.
2: Moi je suis pour l'Internet.
0: Alors pourquoi maintenant ?
2: Je suis pour, parce que c'est une mine d'informations formidable, Gérard. Tu trouves tout ce que tu veux sur n'importe quel sujet.
0: Mmh.
2: Mais par contre, il y a des trucs qui sont pas visitables, quoi, qu'il faut même pas visiter.
0: Ok.
2: C'est pour ça que... Peux ajouter une dernière chose ?
0: Vas-y.
2: Il faudrait qu'il y ait des comités de censure d'Internet, parce qu'il y a des trucs qui sont vraiment pas admissibles, quoi.
0: Ok, c'est bon.
1: Ouais, c'est bon. Hein.
0: Hakim ?
4: Ouais.
0: Oh, tu travailles ?
4: Je suis toujours présent.
0: Ouais, bah, tu réponds maintenant.
4: Bah, je vais répondre, moi, je suis pour Internet.
0: Alors, vas-y, pourquoi ?
4: Bah, on peut faire beaucoup de choses dedans.
0: C'est-à-dire ?
4: Bah, comme j'ai vu un petit peu partout, mettre de l'argent sur les comptes, patati patata, avec le
0: piratage
4: et tout ça.
0: Ah bon, alors attends, t'inquiète pas, tu dis qu'on peut mettre de l'argent sur compte sur Internet ?
4: Pas mettre de l'argent.
0: Ah si, je pense que c'est ce que t'as dit, j'ai très bien entendu, oui, je suis pas encore sûr.
4: Non, c'est ce que j'ai dit, mais je me suis mal exprimé, mais on peut transférer de l'argent.
0: Ah bon, ok, attends, peut-être que j'aurai confirmation par les voix.
1: Ah mais si, on peut, Gérard.
5: Mais si, Gérard,
1: c'est les interchanges monétaires.
0: Alors, attendez 5 minutes, là, on va pas... Alors, Estelle, pour toi ?
6: Estelle. Moi, je suis pour aussi.
0: Alors, pourquoi ?
6: Bah, parce que, je te dis, comme je t'ai déjà dit tout à l'heure, c'est l'avenir.
0: Mm-hmm.
6: Et, c'est vrai que tu peux faire beaucoup de choses avec Internet. Visiter énormément de sites, apprendre énormément de choses, dialoguer avec plein de monde, enfin bref, quoi, il y a possibilité infinie avec l'Internet, donc voilà.
0: Mmh. Et est-ce que tu penses que ce que dit Hakim, t'es d'accord aussi avec ?
6: Mais ouais, bien sûr, déjà quand tu vois qu'au guichet de ta banque, avec le petit ordinateur que t'as au guichet, tu vois ce que je veux dire ?
0: Mmh.
6: Bon, et ben là, tu peux faire des virements rien qu'avec cet ordinateur-là. Alors imagine sur Internet.
0: Oh, du calme au standard, là, s'il vous plaît, merci.
5: Ah, je tousse.
0: Non, mais vous vous calmez.
6: Le prof Foufou, il est malade.
0: Ah, oh, mais ils sont tous malades, ces bandes d'abrutis.
2: Gérard, c'est Ultraman.
0: Non, non, mais attends, pour l'instant, Ultraman, toi, ça commence à bien faire avec ta réaction.
2: D'accord.
0: Ok, tu laisses finir Estelle, Ok.
6: Ouais, non, mais c'est bon, moi, j'ai fini, je te dis, donc pour moi, ce qu'Aki m'a dit, c'est vrai, quoi, il n'y a pas de problème, on peut faire des virements sans aucun problème.
0: Ok.
2: Et il n'y a même pas que ça, parce que j'ai entendu dire, bon, je pense que c'est vrai, ça, on peut même ouvrir un exemple des boîtes, des entreprises, d'ici, on peut les ouvrir à l'autre bout du monde, par Internet. C'est l'avenir.
0: Mmh. Ok. Christana ?
7: Bah moi, je suis contre.
0: Pourquoi ?
7: Parce que ça va supprimer beaucoup d'emplois, quoi.
0: Ah bah ça... De manière, je pense que celui qui a inventé ça, je pense qu'il aurait mieux fait de se casser une patte, hein, à mon avis. Hein.
7: Bah ouais, désolé. Alors, il y en a plein de chômage. Il y a plein de chômage et puis tout le monde est pour l'Internet. Mmh.
0: Voilà. Donc, Cécile ?
8: Ouais, mais Gérard, tu sais, en fait, une question. Est-ce que tu sais qui a inventé l'Internet, en fait ?
0: Non, puis je cherche même pas à savoir.
2: Mais Gérard ?
8: Ouais, bon,
0: oh, mais minute, là, les deux mecs, arrêtez de dire Gérard, je sais que je suis là, mais laissez parler un peu les nanas, merde.
2: D'accord, mais attends, je veux juste m'exprimer, moi.
0: Bon, alors, vas-y, dis, c'est qui ?
2: C'est Ultraman.
0: Ouais, encore. Ultraman, tu commences à...
2: Je suis désolé, hein.
0: Ouais, mais tu commences à gonfler, hein.
7: Allez,
0: Gérard. Vas-y.
2: Bon, alors, je voulais dire que... Je suis pas tellement d'accord avec ce que tu dis que le gars qui a inventé Internet aurait mieux fait de se casser une jambe parce que. Enfin, je dois d'abord savoir c'est quoi ta définition pour toi d'Internet, Gérard ?
0: Non, mais attends, pour l'instant, j'ai pas encore donné ma réponse, donc si tu laisserais les gens un peu. Hein, s'exprimer. Ouais,
2: pour moi, Internet, c'est facilité d'utilisation et perte d'emploi. Rien d'autre.
0: Ouais, mais attends. Bon, voilà, ça y est, t'es que. Bon.
2: Ouais, mais attends, Gérard.
0: Qu'est-ce que tu veux encore ? C'est encore Ultraman, alors vas-y !
2: Il y a perte d'emploi, mais ça va quand même créer des emplois.
0: Mais non, ça va pas créer d'emplois, abruti ! Qui c'est qui fait du Larsen ?
2: Gérard, il faut bien des gens pour héberger les sites internet, il faut bien des gens pour les concevoir.
0: Mais attends, mais de toute manière, ils se les conçus eux-mêmes !
2: Oui, mais
0: attends, sois pas bête un peu dans ta tête, toi !
2: Je sais pas, t'as des entreprises qui créent des emplois comme ça, qui proposent de créer des sites internet pour pas cher, ça crée des emplois.
0: Mais de manière, bientôt, ça va ça, tout va être sur informatique.
7: Ouais, je suis d'accord avec toi, Gigi.
0: Tout sera sur informatique.
2: Mais tout y est déjà, Gérard.
0: Et alors ?
7: Ouais, non.
0: Et c'est pour ça que j'attends le chômage. Alors arrêtez vos conneries.
7: Et maîtrise la situation, Gérard.
0: Marceline.
8: Gérard, oui, je réponds, Gérard. Je suis pour l'Internet.
0: Ok.
8: Parce que je trouve que c'est un moyen de communication super, rapide. Mais le seul inconvénient, c'est que c'est cher, quoi.
2: Je peux te donner juste un petit exemple.
0: Non, c'est bon, Ultraman.
2: C'est pas moi.
0: Non, même Hakim, pour l'instant, vous arrêtez de. Il y a Muguet.
6: Moi, je suis plutôt mitigé.
0: Olivier, si tu t'amuses avec les boutons, tu as viré de la pro.
6: Tu joues pas avec les boutons de Gérard.
5: Il y a beaucoup de gens qui viennent.
0: Ouais, non, mais tu vas pas me faire chier longtemps. Hein.
5: Non, s'il te plaît.
0: La semaine dernière, c'était mieux que ça. Hein,
5: c'est bien passé ?
0: Oui.
5: Je t'ai manqué ?
0: Non, mais c'était mieux que ça parce qu'on s'amusait pas avec tout ça. Hein.
5: Bah.
0: Alors, cette semaine, tu vas pas faire comme pareil, tu vas pas faire comme le 97.
5: Ok, mon chéri.
0: C'est prévu que 98, ça arrive pas comme ça. Et je suis pas ton chéri, d'accord ?
6: Oula.
0: Ok.
5: Ok, mon poule.
0: Alors, en bon entendeur, salut. Mais tiens, prends ça dans ta tête.
9: Wow.
0: Ok. Yeah. Donc, Muguet, pour finir.
9: Ouais, quand même.
10: Là, Olive, tu fais moins le malin déjà.
6: Ah bah. Bravo,
0: Muguet.
6: Oui.
0: Muguet.
6: Bah, je disais que j'étais mitigée parce que c'est bien. Je pense à petite dose et avec beaucoup plus de surveillance et de restrictions parce que il y a des choses pas jolies à voir.
9: D'accord.
2: Excusez-moi tout à l'heure.
0: De quoi ?
2: Je peux donner un petit exemple.
6: Oui, tu l'as dit tout à l'heure, mais c'est l'inconvénient de parler en dernier parce que tout le monde a tout dit.
0: Voilà. C'est ça l'inconvénient du direct, c'est que je prends les gens comme que je veux. Je fais parler qui je veux et si la personne
5: sur Minitel, il y a Patagone qui dit que c'est une femme et qu'elle t'adore.
0: Non ben qu'elle laisse son numéro, on verra.
5: Tes débats.
6: Oui. En fait, je vais te demander est-ce que t'es bien hétérosexuel.
0: Qui c'est qui demande ça ?
6: C'est Cécile.
0: Ouais,
5: bah oui.
8: Ah, parce que je sais pas, il y a des rumeurs qui courent que tu aimerais les hommes.
0: Attendez, hey, Cécile.
11: Je sais que tu es bisexuelle.
0: Oui. Attends, Cécile.
8: C'est sur un magazine, hein, donc.
0: Ah ouais, dans quel magazine?
8: Je sais pas, au Momag, je crois.
0: Ah ouais, au Momag. Alors, ouais. Je vais te dire une chose, tu vois, ouais. Tu continues encore de parler, encore une fois, d'un truc comme ça. Ouais. Tu vois, tu sais ce que je vais faire? Tu vas retourner au standard.
8: Non, mais c'est rare.
11: Mais elle a déjà dit, Gégé, que t'es hétéro.
8: Oh, ah, je vais me laver.
0: On est clair, c'est bien clair.
2: On parlait pas d'informatique.
12: Ouais, on parlait d'informatique au départ.
0: Oh, non, mais attends. Moi, je réponds quand même à Cécile.
8: Je me renseigne, Vera.
0: Ouais, bah.
11: Il faut écouter la radio.
0: Ouais, bah, t'écoutes bien là. Écoute bien là ce qu'on dit.
3: Oui.
8: Ok, c'est bon, Gérard. C'est bon.
0: D'accord.
2: Je peux parler à Hulter pour arrêter avec votre Larsen pour son truc là. Il a dit que ça créait pas le chômage, Internet.
0: Alors, vas-y.
2: Un exemple, juste un petit exemple. Il y a un petit bureau. Une petite entreprise, il y a une comptable qui va tout gérer par ordinateur. Et s'il n'y avait pas l'ordinateur, il y aurait combien de comptables?
0: Non, mais attends.
11: Ouais, mais tout à l'heure, t'as dit que t'étais pour.
0: Ah ouais.
2: Non, je suis pour.
0: Ouais, mais alors, attends. Et Hakim.
2: Ouais.
0: C'est toi qui poses ça, cette question. Oh. Hey, vous vous réveillez là quand je vous demande quelque chose?
8: Ouais, mais t'as demandé à Hakim, hein.
0: Alors, c'est Ultraman.
2: Non, c'est pas moi, c'est Hakim qui a parlé.
0: Non mais attends, vous foutez de ma gueule tous les deux.
2: Moi je reste sur ma décision, Internet ça va.
0: Non, foutez-vous pas de ma gueule. Vous êtes deux mecs, sur les deux mecs, il y en a bien un qui vient de dire qu'il y avait une comptable et puis tout ça.
2: C'est Hakim.
0: Et alors, quand je te demande quelque chose, tu peux répondre?
8: Ouais, on obéit.
2: Oui, chef.
0: Bon allez, Hakim, tu dégages. Allez hop, Hakim dehors. Hop,
3: d'ailleurs, on a quelqu'un à la place, hein, tout de suite. Oui, on accueille. Alors, qu'est-ce qui se passe? On accueille Gilbert, 30 ans. Gilbert, 30 ans de Lyon.
8: Bonsoir.
2: Salut.
0: À la place.
3: À la place d'Estelle, qui est partie.
8: Salut.
3: Qui était fatiguée.
2: Est toujours là alors?
8: Bah, moi, je vais aller prendre une douche. Hein.
0: Estelle?
3: Non, elle est partie.
5: Elle est partie.
0: Putain, vous raccrochez au nez des gens comme ça, ça commence à me faire chier.
3: D'accord, c'est nous, Gérard.
2: Muguet, t'es toujours là?
8: Muguet, toujours là.
0: Voilà, mais attends, pour l'instant, Muguet, tu laisses tranquille, l'Ultraman, d'accord?
5: Bon, on en est où, Gérard, dans ton débat, là?
2: Vas-y, pose une question.
5: Pose une question, Gérard.
0: Ouais, bah, Ultraman, tu vas vraiment dire ton nom parce que tu t'appelles pas Ultraman, d'accord?
2: Non, c'est mon surnom, Ultraman.
8: Gérard.
0: C'est qui?
2: Gérard. Tu veux mon vrai prénom, Gérard?
0: Ouais, c'est bon, laisse-moi finir. Qui c'est qui veut savoir quelque chose?
8: Non, moi je voudrais vraiment hors antenne, si c'est possible, avoir Ultraman après pour qu'il me donne des trucs de logiciel.
0: Qui?
8: Ben moi.
0: Qui moi?
8: Muguet.
0: Ouais, mais Muguet, mollo toi.
2: Bon, on s'en fout.
5: Reprends le débat, Gérard.
8: Reprends le débat.
5: T'en es où dans tes questions?
8: D'accord. Quelle question, Gérard?
0: Bon, donc on va faire, on va mettre un disque là.
5: C'est quoi la prochaine? Alors. Ah,
0: la prochaine, c'est. Non.
8: Oui.
0: Un ordinateur compte-t-il plus vite que vous?
2: Que toi, ouais, sûrement.
0: Attends, c'est qui, toi?
2: Ultraman. Non, ouais, c'est faux.
0: Ultraman. Ouais, ben.
8: Gérard!
0: Oh, qui c'est?
2: Gérard, je peux répondre à la question?
0: Attends,
2: Gérard,
0: tu permets?
2: Ouais, vas-y.
0: Attendez, je vais savoir qui c'est qui vient de me répondre, là, il va gerber avec moi.
2: C'est le nouveau, là.
0: Ouais, tu vas voir que ça va gerber. C'est quoi le titre?
8: Oula, je crois qu'on a un message intergalactique là. Hein.
0: Ouais, ben pour l'instant, on va écouter Coton Punch in Me As. Bon, enfin merde, tu l'as
3: dit. Vas-y.
5: Vas-y, répète-le, Gérard.
3: Gérard.
5: C'est Coton Punch in Your Ass. Ok.
0: Ah, ça, on avait. Je sais pas ce qui s'est passé donc.
13: Gérard.
5: Ah là.
13: Il a tout cassé.
5: Ah là là, Gérard.
0: Alors donc, il y en a plus qu'un maintenant.
13: Allez, va en face.
0: Oh là, punaise.
5: Allez, va en face.
3: Allez, Gérard.
13: Punaise, tu mets qu'un disque.
5: Bah oui, je mets qu'un disque.
13: Mais ouais, mais arrête de passer ton temps au standard.
5: Alors, je vous explique, parce que quand même, Gérard, pendant qu'on prend les disques, il est en train d'essayer de draguer.
13: Tu passes ta vie avec les auditrices.
5: Et puis voilà. Donc, il fait même pas attention. Dès qu'on est plus là, t'es perdu. Non, mais dès qu'on est pas là, t'es perdu, quoi.
3: Ça, c'est clair.
5: Tu passes ton temps à vouloir qu'on s'en aille, mais finalement.
13: Gérard.
5: Non.
13: Ah, quoi, non.
0: Ah non.
13: Censuré.
5: Allez, travaille.
13: Bon, alors, un appui.
5: Travaille.
13: Ouais, on accueille Muguet, Céline.
8: Oh, on entend mal, hein.
2: Mais j'entends rien.
8: Olivier, je t'aime. Ah non.
0: Oh, qui c'est qui vient de dire ça, là?
2: Olivier, je t'emmerde.
0: Bon, alors, Gilbert, tu dégages.
8: Manu, je t'aime.
0: Gilbert, tu dégages.
2: Non, c'est pas Gilbert, c'est Ultraman.
0: Non, Ultraman, tu dégages. Ah, bah, c'est bien, Ultraman, tu dégages.
2: C'est pas vrai.
5: Non, Gérard. Non, on pose la question, donc c'était quoi? C'était
0: non, mais attends, Ultraman, il a dit, Olivier, je t'emmerde.
2: Ouais, moi, dans ce cas-là. J'ai entendu.
0: Il dégage. Non, mais moi, c'est bon, ça va vite.
2: Allez, hop.
5: Non, mais je l'excuse.
0: Non.
2: Non, il n'y a pas d'excuse.
0: Non, il n'y a pas d'excuse avec moi. C'est pas. Hop, terminé. Ultraman, bonne nuit.
2: Bonne nuit, Ultraman.
14: Olivier, je t'aime. Manu, je t'aime.
2: Olivier, je t'emmerde.
0: Gilbert, dehors.
2: Non, c'est pas moi.
14: C'est Ultraman, hein. C'est Daniel.
2: C'est Ultraman, il a eu.
0: Hey, vous commencez à me faire chier. C'est clair.
14: C'est clair.
0: Alors, les mecs, vous avez commencé à fermer vos gueules.
14: Je dis ouais. Ouais.
0: Parce que tout à l'heure, le deuxième débat, il n'y en aura pas.
14: Ah non, Gérard. Ah non, GG.
2: Ouais. Tu serais pas un peu antisémite, Gérard?
0: Qui c'est qui dit ça?
5: Alors là, non,
2: tu
5: attention.
2: Ultraman, toujours.
0: Eh ben, Ultraman, tu dégages maintenant. Allez hop.
5: Mais ça y est, il est parti.
0: Il est encore là.
5: Mais il est parti, Gérard.
0: C'est pas lui. C'est qui?
5: C'est Tony.
2: Mais non, rien à voir.
15: Il est pas là, Tony.
0: Non,
5: c'est Gilbert.
16: C'est David, alors.
2: Je suis en train de dormir.
0: Allez hop. Non, hé.
5: Non, mais c'est des habituels.
0: Moi, je continue pas. Non, je reprends pas.
5: C'est des habituels.
0: Je reprends pas le débat.
14: Gérard, je peux répondre.
5: Ultimatum.
0: Je comprends pas le débat comme ça.
15: Y a plus de mecs là.
5: Y a plus de mecs, Gérard. Parle-leur, tu verras.
0: Alors.
14: On est toutes là. Toutes
17: Gérard, je veux répondre. On est toutes.
0: Alors.
17: On est là pour toi.
0: Virginie.
17: Oui.
0: Ça va. Christina.
18: Oui.
17: Oui.
0: Céline.
19: Oui, je suis là.
0: Et Muguet.
20: Oui.
0: Ok. Donc la question, c'est pas la peine d'essayer de me mettre des mecs, ils vont virer avec moi.
17: Olivier, je.
5: Ah, tu veux plus de mecs? Ah bah, qui dit plus de mecs, dit plus de nana. Hein.
0: Oh, ah bah attends, Gérard. Tu permets? C'est moi qui commande.
5: Ah oui, mais on peut pas faire un débat sans mec.
0: Attends,
5: ça, tout le monde
0: dans
5: te dira.
0: Attends, dans ce cas-là, la semaine dernière, les débats sont mieux passés qu'avec toi. Cette semaine, c'est le vrai bordel.
5: Ah, mais il y avait des mecs.
0: Ouais, mais quand je demandais quelque chose à
16: Règlement de compte.
0: C'était fait.
5: Et ben moi aussi, c'est fait, il n'y a plus de mecs à l'antenne, là, Gérard. C'est seulement que tu m'en veux personnellement.
16: C'est Fun Radio, il est 2h07.
5: Je peux pas leur parler, de parler en même temps, Gérard.
0: Hein oui, dans ce cas-là, vous faites votre boulot.
16: 0870-5000, 0803-085000, 3615, Fun Radio, rubrique directe, les débats de Gérard. Voilà. Gérard, c'est à toi, on est à l'antenne.
0: Un ordinateur compte-t-il plus vite que vous? Alors, Virginie.
19: Bah, d'après moi, ouais, quand même un peu.
0: Pourquoi?
19: Bah, parce que c'est son devoir de calculer plus vite que nous.
0: Dans quel sens?
19: Dans tous les sens, quoi. Essaye de faire un programme à côté d'un ordinateur. L'ordinateur, il va le faire en 30 secondes, que toi, tu vas galérer pendant 2 heures, quoi, surtout. Toi.
0: D'accord, ok. Ouais, ben, je crois qu'il y a quelqu'un qui répond aussi en même temps. T'as pas quelqu'un derrière toi, Virginie?
19: Non.
0: C'est bizarre parce que. J'entends certaines voix derrière toi quand même, hein.
19: Non, mais parce que moi, je suis dans une autre pièce. Dans d'autres pièces, il y a d'autres personnes qui parlent, donc c'est pour ça.
0: Ben, si t'as des échos, c'est pas la peine, hein.
19: Ben, j'ai pas d'échos.
0: Christina.
17: Oui, ben moi, je voulais dire que ouais, c'est plus rapide que nous, quoi.
15: C'est beau.
0: Voilà, là, Olivier a été chercher son portable, il me le fait voir, donc apparemment, il y a des jeux dessus. Donc, alors, Christina, donc pour continuer.
17: Ouais, je disais qu'elle avait raison, parce que bon, bah, quand t'as des multiplications de milliards et de milliards, tu vas pas t'amuser à les faire, quoi.
0: Ouais, mais dans
17: ce. Tu mets peut-être un quart d'heure, alors que l'ordinateur, il te fait en une seconde. Quoi.
0: Oh!
17: Il y a quelqu'un qui part derrière moi, là.
0: Oh, Virginie! Bon, ouais. Tu me prends Virginie, là, tu me l'as.
5: Ça y est, elle est partie. D'ailleurs, on a une question qui vient de nous arriver au standard, Gérard, pour toi. On nous demande, donc, David, de Clermont-Ferrand, nous demande si le PC Neutron 13 Pentium, il est plus puissant que le PQ526 ou pas. Donc, il voulait savoir ce que t'en pensais, quoi.
0: Mais alors, attends, le PQ, c'est pour sortir le cul, donc. Sa question, elle est bidon.
5: C'est un modèle de portable.
0: Non.
19: PQ, oui. Ça veut dire personal computer.
5: Exactement.
0: D'accord. Donc, Virginie, tu me la calmes parce qu'elle a du monde derrière elle. C'est pas la peine qu'elle continue.
5: Ouais, ça y est, elle est partie,
19: derrière l'autre.
0: Christina, t'as répondu à la question.
17: Oui, j'ai fini, ouais.
0: Donc, Cécile.
19: Ouais, ben moi je dis qu'au fait, ça calcule plus vite que nous. Parce qu'au fait, l'homme a créé la machine pour qu'elle le surpasse, quoi. Ça, dans tous les domaines. Donc, en ce qui concerne les calculs, ouais.
0: Ok. Ça va plus vite. Donc, Muguet.
19: Ben ouais, ils ont tout dit, hein.
0: Non, mais toi, tu peux. Non, mais. Il y a Muguet, essaye de te creuser la tête.
19: C'est vrai, Gérard, quoi. À chaque fois, je passe en dernier et puis ils ont tout dit. Alors, au lieu de répéter tout ce qu'ils ont dit, je dis oui.
0: Eh, vous vous calmez là au standard ou quoi?
3: Ah bah ah, tu veux qu'on fasse notre boulot maintenant, on les prend, hein. On gère, hein. D'ailleurs, en parlant de ça, on accueille Laurent, 26 ans, de Nice.
15: Bonsoir Gérard, bonjour, bonsoir tout le monde.
18: Salut, salut Laurent.
15: Ça va Gérard?
18: Bonsoir Laurent de Nice.
15: Ouais, Laurent de Nice, 26 ans.
0: Salut.
15: Donc Gérard, je peux répondre à la question?
0: Oui.
15: Bon, Laurent, l'ordinateur, ça calcule. Ah,
18: mais à chaque fois que je réponds, moi, il y a quelqu'un pour parler à ma place.
0: Hein, attends, Laurent, tu permets, parce que Muguet, elle a quand même pas fini.
18: Ouais, c'est vrai que les mecs, ils interrompent tout le temps. Hein.
0: Muguet, Laurent, s'il te plaît, tu te calmes.
15: Ouais.
0: Hein, tu laisses finir Muguet de parler.
15: D'accord.
0: Parce que la pauvre va finir toujours la dernière et tout le monde lui prend la parole.
15: T'as qu'à pas la mettre derrière.
0: Non, mais attends, je fais ce que je veux, d'accord?
15: Bon, d'accord, excuse-moi, Gérard.
18: Bon, vas-y, Muguet.
0: Hey, je vais dire une chose, Laurent, si ça te plaît pas que je pose les questions aux nanas, hein, bah dans ce cas-là, t'appelles pas.
18: On ok.
0: Donc, Muguet, si tu veux répondre.
18: Bah alors, il y a des ordinateurs, des PQ qui calculent vachement vite. Il y en a d'autres qui vont moins vite parce qu'ils sont moins performants, mais il y a des PQ qui sont très performants et ça va très vite. Voilà.
0: D'accord. Donc, Laurent.
15: Ouais, alors Gérard, un ordinateur, ça calcule beaucoup plus vite qu'un homme. Et je vais t'expliquer pourquoi. Comme ça, tu seras un peu plus sur l'informatique, d'accord?
18: Moi, je vais chercher des comptes. Bon, moi, je vais aller faire ordinateur... des coups pendant ce temps-là.
0: Non, mais
18: laissez-le parler, oh.
0: Hey, Laurent.
15: Ouais.
0: T'essayes de faire vite.
15: Mais t'inquiète pas, ça va être vite fait. Tu vois, un ordinateur, ça tourne, par exemple, le PQ 133 tourne à 133 MHz. Ça veut dire qu'il fait 133 millions de calculs par seconde. Ouais. Tu te rends compte? Tu fais pas 133 millions de calculs par seconde. Donc oui, les ordinateurs calculent bien plus vite que nous.
20: Dans ce cas-là, t'appelles pas. Ok.
0: D'accord.
18: Allô.
0: Merci pour la double voix, Olivier. Non, mais c'est pas la peine de me mettre ça dans les oreilles. Hein.
15: Olivier, arrête avec les boutons.
3: Gérard, là, merci. Gérard.
16: Je joue avec
3: on accueille, Darwin, mais c'est un peu particulier. Il appelle des États-Unis et il nous capte justement grâce à Internet de là-bas. Il veut nous parler de tous les programmes informatiques qui au state et qui arrivent pas en France en fait.
0: Ouais mais que ça dure pas.
3: Non, t'inquiète
0: heures,
3: pas,
0: hein.
3: Tu vas voir c'est.
0: Alors vas-y.
21: Oh là.
3: Oh la liaison satellite elle est pourrie.
22: Hello.
21: Oui, yes. Hello everybody.
22: How are you?
23: Hey, how are you?
21: Very fine. Je parle un tout petit peu français.
18: Moi je sais même anglais que tout à l'heure.
21: Est-ce que tu me comprends?
15: If you want, I can. You can speak English and I translate to Gérard in français.
18: Moi, je peux translate.
21: Yeah, well.
15: Je fais la translation.
21: Ok, very well.
0: Non, attends, Laurent.
15: Ouais.
0: Yeah. Pour l'instant, tu te calmes.
21: Yeah.
0: Attends. Yeah. Oh.
16: Ah, il y a son métal et à Bruce Lee qui dit qu'il a vu la personne qui a mis la lettre dans la boîte à lettres de GG. Il y a beaucoup de monde sur Minitel, sur 3615 sur la radio.
0: Ça, j'en ai rien à foutre.
21: Oh, yes.
0: Muguet.
18: Oui.
21: Yes.
0: Ouais, attends, une minute. Muguet, tu comprends un peu l'anglais?
21: Oui.
16: So, what do you want
21: Gérard,
16: to say?
21: What do you want, Gérard?
0: Attends, Muguet, tu
21: Gérard,
0: tu permets, Olivier?
18: Gérard.
0: Ah, la liaison satellite.
18: Il y a de la
21: structure,
18: hein.
21: Hello. Okay.
0: Bon, Muguet, essaye de me traduire ça.
15: Gérard,
21: If you speed, please. Because it's very chair, l'internet.
16: Yes, okay.
0: Non, mais attends, il parle aussi bien français que moi,
21: non,
0: je suis...
21: Non,
0: encore, allez, hop. C'est bon, c'est pas la peine, il s'amuse, là.
3: C'est obligé qu'il soit aux États-Unis parce que quand je l'ai rappelé, j'ai fait...
21: Okay,
0: Gérard. C'est ça. Mais c'est bon.
18: Non, mais quand il parle en anglais, hein.
0: Non, mais je...
15: I translate.
18: Oui, je translate.
21: Okay.
15: Mais hey, Muguet, je peux transférer. J'ai une maîtrise de 2 ans de langue d'anglais. Donc
0: non, mais attends, toi, Laurent, je ne vais pas appeler Potchum. Quand je t'appellerai Potchum, tu sortiras du soudi. Ok.
21: Ok.
0: J'ai demandé à Muguet, je ne t'ai pas demandé à toi.
15: Mais Gérard, ça va aller beaucoup plus vite.
21: Oh, ouais, hein,
0: je ne t'ai pas demandé à toi, Laurent, tu la fermes.
21: Here we go. All right. Ok, Gérard. Ok, in English.
18: Oui.
21: Yes. What do you want when you content change in your face?
18: Oh là là.
16: Donc, normal, il a demandé.
0: Est-ce que tu entends, j'ai entendu qu'on t'en tige.
16: Non,
0: allez hop, c'est pas le thème du débat. Dehors.
3: Je pense que ça veut pas dire la même chose en anglais.
18: Non, ça veut pas dire la même chose.
3: Allez, bien sûr, hein, Gérard. Attends, écoute, Muguet, 30 secondes.
18: Tu veux dire quoi?
0: Ça veut dire quoi?
18: Non, parce qu'en anglais et en français, il y a beaucoup de mots qui se ressemblent
21: phonétiquement.
18: Mais ça veut pas dire pareil, faut pas se méprendre.
21: Hello.
18: Alors, what do you want with your cotton cheese in your face?
21: Yes.
18: Bon, il demande si l'ordinateur que tu as eu quand tu as hébergé quelqu'un.
21: Ouais.
18: Et tu t'en es servi pendant longtemps.
21: Ouais, exactly. Gérard, please.
18: Gérard.
0: Oui.
21: It's darling.
18: Gérard. Tu as entendu la traduction ou pas?
0: Non.
21: You suck or not you suck, no.
18: Il demande si, quand t'as vu, quand t'as eu un ordinateur chez toi.
0: Oui.
18: Si tu t'en es servi pendant longtemps ou pas.
0: Non, je m'en suis pas servi longtemps.
21: All right.
18: Non, non, il était
0: comme ça. Mais merde, Laurent, ferme ta gueule un peu. Et allez, hop, c'est bon.
21: It's the internet.
0: Non, non, mais il s'amuse avec quelque chose derrière lui.
3: C'est la liaison satellite.
21: Here we go. Yeah. Yeah.
0: Allez, il reste plus qu'un quart d'heure, il reste trois questions, allez hop.
21: Non, c'est bon.
16: What did you feel?
21: Six minutes.
16: Yeah.
21: Okay. You want to the server?
0: Non, mais Olivier, merde, il reste trois questions, il est 2h15, je vais.
16: Wait.
21: You want to the server?
0: Oh merde.
21: Vas-y,
18: Gérard, pose ta question.
0: Alors. Ouais. L'informatique facilite-t-elle la vie? Alors, Laurent, comme oui. T'as une grande gueule.
15: Alors,
0: Laurent.
15: J'ai une grande gueule et je l'assume. Oui, l'informatique, ça facilite.
0: Ouais, t'as une grande gueule, tu l'assumes, et ben maintenant tu vas répondre, mais tu as abrégé vite fait tes questions.
3: Tu vas abréger vite fait tes questions.
15: Alors, j'abrège vite fait mes questions. L'informatique, ça facilite la vie dans la mesure où t'as quelque chose à taper, tu peux le rendre vite fait, propre, bien imprimé sur une imprimante, tu peux scanner des photos, donc oui, ça facilite la vie, oui.
0: D'accord.
15: Ça te va?
0: Bon, Olivier! Oh, Olivier, au lieu de jouer, là, t'es...
16: Ah, je joue avec mon ordinateur.
0: Ouais. Mais t'es pas là pour jouer, t'es pas payé pour jouer. T'es payé pour écouter un peu ce qui se passe.
3: Gérard, excuse-moi, j'ai une autre question qui m'est arrivée du standard, là. Les Américains ont-ils plus de chances de posséder le logiciel ID Band Speedly que les Français? Darwin pourrait peut-être me répondre.
0: Non, mais attends, qu'est-ce qu'il fait encore là? Je t'ai dit de s'inquiéter. Moi, je
3: veux juste dire une autre question.
0: De manière, c'est simple, c'est la dernière question, comme ça, ça va aller vite.
21: Gérard.
0: Ouais, non, mais moi, ça va aller vite.
3: Gérard.
0: Non, mais.
3: Je voulais te demander si tu connaissais le logiciel ID Band Speedly.
0: Je ne connais aucun logiciel, ok? C'est pas la peine de continuer.
3: Non, mais je pensais.
0: C'est tout. Donc, Christina.
18: Ouais,
0: attends, si je connais pas grand chose, tout à l'heure, tu as gerbé, toi. Tu vois, si je connais pas grand chose.
15: Rien dit.
0: Attends, Laurent, tu fermes ta gueule. Oh, je sens qu'il y a du monde. Il y a quelqu'un qui a du monde derrière lui.
15: C'est comme ça,
0: hut. Ouais, alors Laurent, bonne nuit.
15: J'ai rien dit.
0: Ouais, non, mais t'as du monde derrière toi, ça t'apprendra.
15: Pas de monde derrière moi, t'arrêtes, merde.
18: Tu vois, ça t'apprendra à recevoir du monde, t'as qu'à rester tout seul.
0: Allez hop.
15: Allez.
0: Bonne nuit pour lui. Christina.
18: Ouais, bah moi je suis d'accord avec Laurent.
0: Non, mais il est plus là maintenant,
18: ah,
0: tu vois.
18: Il est plus là, bon bah.
0: Ça y apprendra d'avoir du monde derrière lui.
18: Ouais, bah je disais que j'allais dire que c'était vachement mieux. Parce que quand tu veux écrire une lettre et tout ça, bon bah c'est vachement plus rapide, quoi.
0: Mmh.
18: Donc ça facilite vachement la vie.
0: Donc, Muguet.
18: Ben, ça facilite la vie, surtout quand on en a un.
0: Non, parce, je vais pas te demander à toi la dernière, parce que sinon tu vas me dire...
18: Je vais marronner et je vais être chiant.
0: Voilà. Comment?
18: Je vais marronner et je vais être chiant.
0: Non, mais après tu vas me dire, ouais, je suis toujours la dernière et... Que tout le monde a répondu ce que tu voulais répondre.
18: Ben, ça facilite la vie si on en a un et si on sait s'en servir.
0: D'accord. Et manque de peau, ben, Cécile?
18: Ben ouais. Pardon.
0: Non, mais tu te réveilles, s'il te plaît,
18: ouais,
0: parce que...
18: Non, parce que j'écoutais attentivement ce que Muguet disait.
0: Oui.
18: Tu vois, c'est gentil. Donc, ben ouais, ça facilite la vie, hein, sur tout point de vue, quoi. D'imprimer, taper des lettres, des PV, tout ça. Donc, ouais, c'est cool, ouais.
0: Mmh.
18: Mais toi, qu'est-ce que t'en penses, Gigi?
0: Moi, personnellement, pour taper des CV, moi, je veux bien, mais à une condition que j'en aille un. Hein.
18: Ah ouais, c'est
16: de vrai. Quoi?
18: C'est logique, hein.
15: De CV.
16: De feuilles ou de CV ou d'ordinateur?
0: Non, un ordinateur.
16: Bah tiens, voilà. Alors, on va taper ton CV. J'ai mon ordinateur sous... Attends, je vais
0: Non.
16: On va taper le CV de Gérard.
0: Non. Gérard? Non, Gérard,
16: si, avant que... Tout le monde va t'aider?
3: On accueille Jean-Pat à la place de Darwin.
21: Ouais, salut,
3: pourquoi tu me regardes comme ça? Qu'est-ce que j'ai fait?
0: Mais après,
3: bah voilà.
21: Allô?
0: C'est tout?
3: Ouais. Bah oui, pour l'instant.
0: Allô?
3: Oui.
0: Alors vas-y.
21: Je sais pas si on m'entend.
0: Si, on t'entend.
21: Ouais, salut, c'est Jean-Pat. Bah moi j'appelle pas longtemps, je voulais juste te dire, écoute, je t'écoute depuis longtemps, hein, les débats que tu fais, tout ça c'est génial. Et comme moi, bah j'ai des computers chez moi, je me suis amusé à créer, tu vois, avec des images de synthèse, tout ça, je me suis amusé à créer un petit personnage Gérard, et puis je le fais évoluer dans différents levels.
18: Niveaux comme tout le monde.
21: Ouais, voilà.
0: Attendez, taisez-vous les filles.
21: Ouais, il y a plusieurs niveaux, quoi, tu vois. Et donc le petit Gérard, quoi, enfin, je t'ai jamais vu, donc j'ai dessiné un petit bonhomme comme ça avec une sale tête, quoi.
0: Mmh.
21: Et Et donc il évolue. Et par exemple, tu sais, il y a des trucs que tu dois, par exemple, quand tu il doit ramasser des trucs pour faire des points, tu vois. Et par exemple, bon bah des fois il se bat contre des méchants, mais il a toujours son coton-tige avec lui. Et tu m'écoutes?
1: Laisse-le parler.
21: Oh, tu m'écoutes? Allô?
1: Oui.
21: Ah ouais. Et donc je te dis, ouais, donc dans le jeu, il se met des cotons-tiges dans le cul et tout ça, quoi, c'est assez drôle comme jeu. Et je voudrais ton autorisation, bah déjà te le montrer et essayer de le commercialiser, pourquoi pas.
1: Alors, tu vois mon pote?
21: Non, je suis pas ton pote, non, c'est juste genre pote, hein.
1: Ouais, ben ouais. Tu vois ce que je veux te dire?
21: Non, ouais, vas-y.
1: C'est con, parce que là tu vois, là j'ai mis toutes les filles en antenne.
21: Ouais.
1: Et là, tu viens de dire ça devant plus de 2,5 millions de...
21: Ah bah non, on m'a dit que j'étais au standard et que t'avais en antenne.
1: Eh ouais, non, mais manque de potes, t'es en direct sur l'antenne. T'es baisé, mon con.
21: Ah, ça m'étonne. Ah non.
1: Eh si, c'est enregistré.
21: Mais c'est...
1: Eh ouais, t'es baisé, mon con. Ouais.
21: Ah.
1: Ça t'en prendra.
21: Ah bah...
1: Eh ouais, tu vois.
21: Attendez, Gérard.
1: Ah non.
21: Ah non, mais si t'es pas d'accord pour le commercialiser, ben je m'en fous, enfin, je le fais tout seul, quoi.
1: Ouais, ben, dans ce cas-là, attends, on va essayer de... C'est bien enregistré?
4: Ouais.
1: Oh, putain!
22: La DAT, elle a pas marché?
21: Bah voilà, bah tout simplement, tu vois.
23: Elle est arrêtée, la DAT.
22: Merde.
1: Putain, vous l'avez fait exprès ou quoi? Olivier!
22: Ça, c'est Olive, ça.
21: Oui.
1: Au lieu de jouer, là.
23: L'armée, je crois.
21: Gérard, dis-moi, tu m'as pas répondu.
23: C'est bon, sympathie.
21: Ouais, donc on peut commercialiser ou pas? T'as pas résolu mon problème?
22: Tu pourrais nous expliquer, Jean-Patrick?
21: Ouais, non, mais tout simplement, le jeu, je te dis, par exemple, le premier level, bon, bah, le gros monstre à la
1: putain,
21: fin, bon,
1: tu vois,
21: à peu près, j'imagine que tout le monde connaît les jeux, bon, tu parcours, tu ramasses des bonus, tout ça, tu les cotons-tiges, et par exemple, le premier level, bah, il est obligé de coucher avec Christine quand on passe à l'autre level.
22: C'est bon, attends. Oui, vas-y, Jean-Patrick. Pardon.
21: Ah, pardon. Je sais pas, ouais. Je suis toujours au standard?
22: Bien sûr, t'es au standard, je te dis.
21: D'accord. Donc, je te disais, Manu.
22: Ouais.
21: Le premier jeu, le premier level, il est assez éclatant, quoi.
22: Ça consiste en quoi, alors?
21: Je te dis le. Bah,
22: tu dois rattraper la Christine.
21: Ouais, non, tu t'essaies de lui monter par derrière, quoi. Enfin, tu vois, c'est pas évident, quoi.
22: Ouais.
21: Bah, tu sais.
22: Faut que tu sautes, il y a des obstacles.
21: Ouais, niveau graphisme, j'ai pas eu assez de place dans l'écran pour la mettre.
22: T'as inclus les contons-tiges et la loco, tout ça, c'est d'autres mondes?
21: Bah non, ouais, il y a d'autres mondes à la loco aussi.
22: Mm-hmm.
21: Ouais, enfin ça, j'ai pris des photos parce que j'allais à la loco, puis bon, je prenais des photos, ça, elle le sait pas. Hein.
22: Ouais, bah oui, tu m'étonnes.
21: Parce que avec les images de synthèse, ça,
22: ok.
21: Et donc, c'est assez éclatant, je vais te le passer. Déjà, je te ferai une copie, je te le passerai.
22: Ouais, bah pas de problème, j'aimerais bien, ouais.
21: Là, pour l'instant, il est en noir et blanc. Et puis je vais essayer de le mettre en couleur, mais tu sais, quand t'es jeune, t'as pas d'argent. Hein.
22: Ok, bon.
21: Mais je pense que s'il pouvait. Ah, et je sais, comme il a pas mal d'argent, il se dit, bah tu sais, c'est une vedette, quoi.
22: Ouais.
21: S'il pouvait me sponsoriser, ça serait bien.
22: Ok, bah écoute, on va lui demander, hein.
21: Ouais, hein. Bah ouais, bah passe-moi l'antenne alors.
22: Vas-y.
1: Et ouais, bah maintenant, t'es content de ce que tu viens d'annoncer?
21: Bonsoir.
1: Oui.
21: Allô?
22: Ouais.
24: Bonsoir, t'as l'antenne.
21: Ouais, salut.
1: Salut.
21: Ouais, c'est Jean-Pat, donc j'ai fait un jeu.
1: Mmh.
21: Ah bon. Allô?
1: Ouais.
21: Je t'entends pas, là.
1: Non mais tu m'entends pas, moi je t'entends. Donc dans ce cas-là, bah, c'est bien, bah, maintenant on va te laisser.
22: Oui.
1: On va te souhaiter une bonne nuit, puis
21: Manu, je suis encore au standard ou pas?
22: Non, t'es à l'antenne là.
21: Allô?
1: Ouais, t'es en direct.
21: Ah oui, d'accord. Donc?
1: Donc je te disais qu'on allait te souhaiter une bonne nuit, puis on te remercie pour tout ce que tu viens de dire. Bah, maintenant que on sait que tu as t'amusé à te faire du blé sur mon dos, on a tout enregistré, mon pote.
21: T'es
1: en direct sur l'antenne.
21: Ça te dérangera
23: pas? C'est pas vrai! Ça s'est encore arrêté!
1: Ouais, non, mais vous l'avez fait exprès, alors c'est bon.
23: Je suis là, je...
1: Non, mais c'est bon. Moi, de manière, je fais les deux dernières questions.
24: Allez, Gérard, enchaîne sur la deuxième question.
1: Ça va gérer.
24: Enfin, là...
1: Déjà, le mec, là, tu le bires.
22: Pas de problème.
1: Maintenant, tu me remets Christina, Cécile et Muguet.
22: Ça y est.
1: Donc, alors, les filles, qu'est-ce que vous en pensez de ce qu'il vient de dire? Oh, Olivier, arrête de jouer, merde!
24: Attends, je joue, ça va, je vais perdre.
1: Ouais, mais attends, moi, pour l'instant, j'ai personne.
23: C'est l'informatique, ça.
25: Bon, alors. Allô? C'est coupé.
1: Olivier!
23: Okay. Ton débat.
25: Pardon.
1: Mais merde, tu te casses avec ton bordel, tu vas jouer dans ton bureau.
25: Véran.
1: Alors, Christina.
25: Oui, bah moi...
1: Cécile.
25: Oui,
1: c'est ça. Et Muguet.
25: Oui.
1: Donc, qu'est-ce que vous pensez de ce que le mec, il vient de dire?
25: Bah, c'est des conneries. Bah oui, il est vraiment con. La foutaise, il est bête, stupide.
26: Il a rien d'autre à foutre, quoi.
1: Voilà, ok. Donc on va continuer avec vous.
25: Ouais.
1: Donc, qu'est-ce qu'une disquette système? Alors là, je vois pas du tout le rapport.
0: Attends, on va demander à Olivier. Si Olivier, tu pouvais quand même m'aider au lieu de jouer avec ton ordinateur de merde.
24: Mais je vais perdre.
0: Mais j'en ai rien à foutre. T'es là quand même pour aider, pour m'aider à gérer un débat,
24: vu,
0: pas pour s'amuser.
24: J'ai la couleur.
0: Mais j'en ai rien à foutre.
25: Mais laisse-le gagner la partie, Gérard.
0: Hein? Voilà, comme ça il va s'amuser à faire des conneries et je crois que ça va être vous. Hein?
24: Alors, tu voulais. Merde, j'ai perdu.
0: Bon, ça c'est plus, Olivier. T'es même pas capable de t'occuper d'une DAT. Le mec, je suis sûr que tu l'as même pas enregistré.
24: J'y connais rien, mon DAT.
0: Ouais, tu connais rien.
25: Gérard, je peux répondre.
24: Donc, c'est quoi, Gérard? Tu veux que je t'aide sur quoi?
0: Ouais, qui
25: c'est? C'est Cécile.
0: Ouais.
25: Qui veut répondre. Mmh. Ben, je pense qu'une disquette système, c'est une disquette qu'on formate et voilà quoi. C'est une disquette, voilà.
0: Pas du d'accord.
24: Tout. Pas du tout.
0: Muguet?
4: Ben, moi, je sais pas ce que c'est. Je sais ce que c'est une disquette, mais pas une disquette système.
6: Il y a, excuse-moi Gérard, 30 secondes, il y a Kevin donc qui appelle pour répondre à ta question justement.
4: Kevin Gosner.
7: Bonsoir Gérard, bonsoir les filles.
4: Kevin Gosner.
7: Bon alors Gérard, une disquette système c'est très simple. Quand ton PC a planté...
0: Non mais attends, pour l'instant, je demande au nana ce que c'est, bon, après tu vas me dire, tu vas peut-être pouvoir répondre.
7: J'ai la réponse exacte de toute façon.
0: Ouais mais tu permets, je demande aux filles quand même.
7: Ok, il y a non malaise Gérard, je vais me taper un petit Tetris en attendant.
0: Ouais ben...
7: Bah, je peux.
0: Et je sens que tout à l'heure tu as trop tapé le standard.
7: Ok, bah, oh, c'est un jeu. Rien de mal, je
0: suis
7: un
0: ça va aller vite fait, bien fait avec moi là.
24: On pourrait peut-être se connecter sur le réseau, je pourrais jouer avec toi.
7: Ouais, attends, on
0: ouais, bah, dans ces cas-là, tu joueras pour le deuxième débat parce que je te veux pas si c'est pour faire ça.
24: Ah, d'accord.
0: Ok.
24: Bon, je peux pas, j'ai pas le droit.
0: Donc,
24: Sur Minitel, il y a Joseph qui t'aide. Il dit que la disquette système permet de mettre en mémoire de l'ordinateur ce qu'on appelle un bio, c'est-à-dire le langage.
7: Un BIOS.
0: C'est-à-dire donc, tu vois à peu près, Muguet, ce que ça veut dire?
25: Non, bah ouais, c'est compris. Ça, quoi, c'est formater une disquette, hein.
4: Mais n'importe
24: exactement.
4: Quoi.
24: Exactement.
7: Formater une disquette, ça veut dire l'effacer.
0: Ah ouais, attends. Hé, là, je vais te dire une chose, à mon avis, t'es complètement à côté de la plaque.
25: Ouais, exactement.
0: Formater une disquette, pour moi, c'est enregistrer quelque chose dessus.
25: Voilà, ouais, voilà,
7: non,
25: normal,
7: ouais. Nuance.
4: Non, ouais, c'est ça.
25: Non.
4: Non, en fait, formater une disquette, c'est ce qui consisterait vulgairement à la dépuceler et qu'elle soit pas enregistrée.
0: Non, c'est pour...
7: Tu formates une disquette pour l'effacer.
4: Mais n'importe quoi.
0: Arrêtez vos conneries.
7: Vas-y, pourquoi faire formater alors?
0: Ouais, vas-y, connard, tu t'y connais mieux que moi, vas-y.
7: Bah oui.
0: Eh, vas-y, accouche.
7: Oh, c'est moi le connard?
0: Ouais, c'est toi le connard.
7: Bon, ok,
0: Ouais, bah t'accouches parce que tout à l'heure tu vas te manier parce que tout à l'heure tu as gerbé.
7: Gérard, formater une disquette, ça veut dire l'effacer totalement.
0: Qu'est-ce qu'une disquette système, abruti?
7: Bon, une disquette système, c'est simple. Quand ton PC a planté à cause du logiciel Mbatrix DH.
4: N'importe quoi.
25: Tu délires.
0: Non mais attendez, laissez-le parler parce que apparemment, c'est un mec qui. Je crois que c'est un monsieur, je sais tout, je sais pas d'où.
7: Je dis pas, je suis monsieur, je sais tout. Bon, une disquette système, Gérard, quand ton PC a planté. On en parlait avec Manu au standard, avec le logiciel TMBTRAXTH.
0: Bon, non, mais ça, t'as pas besoin de donner les noms, on en a rien à foutre.
7: Quand ton PC a planté, tu éteins ton PC, tu remets ta disquette dedans, tu l'allumes et hop, ça le répare tout de suite. C'est à cause du logiciel créé par la boîte de CryosTH.
0: D'accord, ok.
6: Gérard, excuse-moi, je viens d'avoir une info, toujours par le standard. Il paraît qu'aux États-Unis, ils ont inventé un ordinateur pour chien et au lieu d'être une souris, c'est un chat.
0: Ouais, bah, j'en ai rien à foutre de leur connerie.
25: Voilà.
0: Comme ça va plus vite. Dernière question parce qu'il est 22h28. Il y a la conclusion. Il est 2h28. Et c'est la conclusion. Ta gueule, toi.
25: Et en fait, Gérard.
0: Ouais.
25: Olivier, il en est où dans la partie?
0: J'en sais rien.
24: Là, je suis sur l'hypercard.
7: Ah, bon. Il est connecté avec moi, alors.
0: Oh, ta gueule un peu à toi. Parce que tout à l'heure, tu as dégagé, tu vas pas me faire chier longtemps, toi.
25: Vas-y, Gérard, ta question.
0: Alors, la dernière question, l'informatique est-elle trop compliquée? Donc, à mon avis, je pense que vous allez tous répondre oui. J'en connais une qui va me dire oui tout de suite.
25: C'est qui?
0: Bon, toi, ta gueule, je t'ai pas sonné.
25: Oui. Ben, merci. Hein.
0: Donc, Muguet?
25: Oui.
0: Donc, je savais que t'allais me répondre ça.
24: Gérard, il y a une question minitale. J'ai quand même une question.
0: Attends, Muguet, il y a une question.
24: Il y a Sagaro qui te demande si t'aurais pas joué dans le cobaye et c'est toi qui jouerais le rôle du Béné.
0: N'importe quoi, celui-là. Non, mais les mecs sur Minitel, posez des questions sérieuses, pas des questions cons. Sinon, dépensez votre fric, hein. Donc, Muguet.
25: C'est compliqué.
0: Donc l'informatique est-elle trop compliquée?
25: Ça dépend à quel niveau, mais il y a des choses très faciles et il y a des choses très compliquées. Voilà, point à la ligne.
0: Ok, point final à la ligne.
25: Point final à la ligne.
0: Ok, je te remercie.
25: Après.
0: De toute manière, on fera la conclusion après. Donc, ah oui, Cécile.
25: Ouais, ben non, moi je dis que c'est pas.
0: De quoi, Muguet?
25: Non, ouais.
0: Je croyais que c'est toi qui avais dit que je voulais bien conclure avec toi, c'est ça?
25: Ouais, je te signale que moi j'ai pas encore répondu. Alors... Ouais, mais attends,
8: excusez-moi, quelqu'un, parce qu'au standard on nous demande toujours des trucs.
0: Non, mais maintenant,
8: c'est en ce qui concerne les disques durs, si quelqu'un peut expliquer ce que c'est qu'un disque dur, tout simplement.
0: Bon, ouais, vas-y, toi le connard alors.
9: Un disque dur, Gérard, ça a une capacité de stockage beaucoup plus importante qu'une disquette. Mais c'est à l'intérieur du PC, tu peux pas l'enlever, mais tu peux en faire ce que tu veux.
25: Oh, il travaille sur Arte, lui, ou quoi?
0: Non, mais attends, connard.
9: Ouais.
0: Tu peux très bien. Je vais te dire une chose, me prends pas pour un con, parce que c'est pas parce que j'ai eu un ordinateur pendant un mois. Tu vas pas me dire qu'on peut pas effacer ni un disque dur, ni une disquette. Tu peux tout effacer, espèce d'abruti. Changé ton truc et te passe tout.
9: Voilà.
0: Ok. Alors mon pote. Non, mais alors ta gueule. Tu connais rien, alors ferme ta gueule.
9: Mais tu connais rien, ton cul.
25: Bon, Gérard, je réponds.
0: Alors Cécile.
25: Oui, bah moi je disais que en fait c'est pas compliqué, il suffit d'avoir un cerveau, quoi.
0: Ouais, d'accord.
25: Un cerveau rempli de neurones et puis c'est bon.
0: Ouais. Et pourquoi pas de chromosomes? Pourquoi que les majorettes ont un chromosome de plus que les chevals?
9: Pour pas chier quand t'es des fils.
0: Ta gueule à toi, c'est pas à toi que je m'adressais, connard.
25: Tu peux répéter, s'il te plaît?
0: Ouais, ah bah c'est bon. Bon, Christina.
8: La réponse, Gérard.
10: La réponse.
0: Ah, ça y est, il a répondu.
8: Ah, c'était ça.
0: Il a répondu, le connard, là.
8: Ok.
9: Olivier, connard,
0: ta gueule, toi. Christina.
25: Oui, bah moi je dis qu'il y a des. Il y en a qui sont super faciles alors qu'il y en a qui sont super durs. Et c'est pas parce qu'on est plus bête ou plus intelligent qu'on va y arriver.
0: Ok. Et maintenant la broutille de service numéro 9.
9: Ouais, alors Kevin dit
8: que. Moi je suis là, Gérard.
0: Bon, toi.
8: Ah merde.
9: Non, moi, c'est
0: celui qui connaît mieux que tout le monde.
9: Ouais.
0: Monsieur, je sais tout.
9: Bon, alors, Gérard, l'informatique.
24: Ouais, alors donc, je pense
0: gueule,
24: moi
0: toi.
24: Que l'informatique.
0: Non, ta gueule à toi là-bas.
24: C'est un système qui.
0: Donc, c'est peut-être de mettre deux disques là.
24: Ah merde,
9: Gérard, je peux répondre.
0: Ouais, mais accouche.
9: Non, alors, je dis que l'informatique c'est compliqué, mais c'est
0: direct. Oh non, ouais,
10: c'est 4 heures.
24: Non, mais on va enchaîner parce qu'en plus, il y a 3 débats ce soir.
0: Non, il y a 2 débats.
24: Non, 3.
0: Conclusion.
24: Bon, mène-toi. T'as 2 minutes.
0: Conclusion. Muguet.
25: Oui.
0: Qu'est-ce que t'as pensé du débat?
25: J'ai trouvé que le débat était super bien tenu, organisé et structuré, et que c'était très intéressant et instructif.
0: Ok. Cécile?
25: Ouais, bah moi, je dis que c'était très instructif, c'était intelligent, on a appris.
0: Gérard, là.
25: C'est dégueulasse.
0: Oh. Ah, c'est vraiment crado. T'es crado,
9: Gérard, on va te tuer.
25: Gérard, tu nous as roté à la gueule.
0: Excuse-moi, Cécile.
25: Gérard,
0: il
25: a roté. Gérard, ça a roté pendant que je parlais.
0: Bon, excuse-moi, Cécile, allez, vas-y.
25: Ah, t'excuses pas.
0: Ouais, si, je viens de m'excuser, allez.
25: Bon, alors, ma conclusion, c'était instructif, c'était intelligent, les questions étaient hyper intelligentes. J'ai passé un bon moment, c'était cool, quoi.
0: Ok. Christina.
25: Ouais, bah, moi, comme je suis la dernière, bah, je vais dire que je suis d'accord avec les autres.
0: Ouais, et l'espèce de trou du cul, là, qui connaît mieux que tout le monde.
8: Kevin.
9: Olivier,
8: Kevin.
9: On te parle.
0: Oh, Kevin!
9: Oui, bon, alors je dis
0: tête
9: que.
0: De con!
9: Bon, le débat s'est bien passé, personne n'a eu d'insulte sauf moi parce que.
0: Ouais, bah, on fait le deuxième, mais on met deux disques. Ouais, bah, conclusion.
9: Mais ma conclusion, c'est que le débat s'est très bien passé, il a été très instructif, mais je regrette qu'on n'ait pas parlé du logiciel Pentatech.
25: Ouais, ouais, d'accord.
0: Non, mais avant ça, je veux dire une chose là-dessus, j'en ai rien là.
8: Ce sera peut-être un prochain débat.
0: Ce sera peut-être un prochain débat.
8: Voilà, tout
0: à fait. Donc, le deuxième débat, ça portera sur l'école.
24: D'accord. Donc.
0: Et donc.
25: Gérard?
0: Oui.
25: Est-ce qu'on peut écouter les demoiselles de Suresnes, si c'est possible?
24: Non, là je suis désolé là.
0: Ah, voilà,
24: j'ai écouté autre chose. Je ressemble aux demoiselles.
0: J'ai mes fesses sur mon ordinateur et. Le deuxième débat, ça portera sur l'école et la première question. L'éducation à l'école est-elle efficace? Vous réfléchissez, on met deux disques.
24: Et c'est Fun Radio, c'est les débats de Gérard.
0: Voilà, toujours.
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1: Et voilà, donc 0h26, donc vous pouvez nous appeler au 0803 08 5000 et 0870 5000. Fildar vous attend au standard. Apparemment les 24 kings sautent, mais pour l'instant il est occupé. Et
2: décroche.
1: Et toujours Rigo. Bonsoir. Qui vous attend sur l'internet, voilà, donc www.frfunradio. Donc on est combien là pour l'instant, Rigo, s'il
2: on
1: te plaît?
2: On est déjà 1280 et ça arrive, ça n'arrête pas d'arriver, tu vois, plus ça va et plus ça monte.
1: Donc voilà. Le premier débat va porter sur les jeux télé. Donc on va accueillir pour ça Je pue la crotte, Yeto, on peut écouter Fun Radio sur...
2: Ifto, Gérard, excuse-moi. Ifto.
1: Ah, Ifto, d'accord. Ouais. T'écriras mieux, d'accord.
2: C'est la,
1: tout non, ce non, que... mais t'écriras mieux.
2: Mais c'est okay. Manu qui a écrit. Gérard, c'est mon écriture, tout ce qui est ville et fréquence.
1: Ok, je te remercie, Manu, de préciser. Donc, on peut écouter Fun Radio sur 87.9.
10: Oui, bonsoir Gérard, bonsoir à tous.
1: Oui, bonsoir Tony.
10: Non.
2: Mais non, Tony, il est là. Écoute Tony, allô.
10: Oui, bonsoir Gérard, bonsoir voilà. À tous. C'est pas moi.
1: Bah oui, ben bien sûr, Tony à Brest. C'est ça, Tony, c'est Paris.
2: Il a le droit de voyager. Il est en vacances à Brest.
10: J'ai pas un sou, mais j'ai le bus.
1: Enfin bref.
10: Bah, ouais.
1: Pipion.
11: Ah, Pipion. Salut, ouais.
1: Albi 97.1.
2: Ouais, c'est ça.
1: Non mais répondez pas quand je parle. Bon, pipon là!
2: Pipion!
11: Oui,
1: oh, Pipion, tu réponds ou quoi?
11: Là, merde!
1: Oh, quoi, merde, va te faire foutre, ok?
2: Oh, Gérard, doucement quand même, c'est le début, hein.
1: Pute de nuit, Arras!
11: C'est ça.
1: Bah, bien sûr, allez, foutez-vous de ma gueule, allez hop, on attaque, comme ça.
2: Non, mais présente quand même tout le monde, GG.
1: Attends, pour l'instant, c'est quoi ce bordel que tu me fais? Tu commences!
2: Attendez.
1: Allô. Merde! Putain, mais c'est quoi ce bordel?
12: Moi, je fais le standard.
2: Mais quoi, j'ai rien fait? Mais t'es dans ce
1: putain,
2: pas
1: mais c'est quoi?
2: Putain, gueule pas, on va avoir trois auditeurs.
1: Oh non, mais attends, c'est quoi ce bordel là qu'il nous fait?
2: Quoi, il y a je pue la crotte.
1: Non, allez hop.
2: Mais calme-toi, t'es énervé pour un rien.
1: Putain, mais merde, qu'est-ce qu'il me fait là? Qu'est-ce que c'est que ce nom?
2: C'est ses surnoms, j'y peux rien.
1: Attends! Je te jure, dégage, je veux plus te voir ici. Dégage, casse-toi.
2: Mais qu'est-ce qu'il va faire, le standard? Comment on fait,
1: attends,
2: Gérard?
1: Putain,
2: non, mais Gérard,
1: moi j'en ai ras-le-bol, c'est tout les semaines, c'est le bordel.
2: Mais non!
1: Mais si, bien, ça va être le bordel.
2: Mais non!
1: Mais si, bah, je vois le coup arriver.
2: Mais arrête des bêtises, c'est toi qui es énervé ce soir.
1: Attends, moi je vois le coup.
2: Non, t'es énervé d'office.
1: Tony,
10: ça va bien se passer.
2: Gérard, t'as décidé que ça allait être le bordel. T'as décidé.
1: Ouais.
2: Alors donc c'est ta faute.
1: Ouais, pourquoi?
2: Parce que
1: il est là. Il a pas été. Je ne voulais pas ce soir.
2: Mais qui d'accord, à ta place?
10: C'est bon.
1: Je ne veux pas.
2: D'accord, bah tu choisis quelqu'un. Alors il y a
12: personne au standard.
10: Olivier aussi.
2: Et comment on fait?
12: Non, mais là, il voulait quelqu'un. C'est lui qui remplace. C'est lui le chef. J'en ai parlé hier.
2: Bon.
11: C'est Gérard au standard.
2: Bah il fait tout, Gérard.
1: Et Françoise.
13: Oui.
1: Bonsoir.
13: Bonsoir Gérard.
11: Ah, bonsoir Félix.
1: Oh, on se calme.
11: Bah écoute, j'ai le droit de dire bonjour quand même.
10: C'est quand même Gérard la star. Ouais, c'est clair.
2: Vas-y Gérard.
1: Ça allez. Commence à.
2: Allez, boum, première question.
10: Allez.
1: Génial. Oh là, c'est bien.
2: Fais voir.
1: Non, mais attends. C'est quoi les noms qui me cherchent?
2: J'en ai rien à foutre.
1: Vas-y, j'en ai rien à foutre.
10: Salut Gérard, ça va?
1: Salut.
10: Hey Gérard, est-ce que tu pourrais me prendre au standard là? J'ai quelque chose à te dire, s'il te plaît.
1: Non. C'est qui? C'est qui veut me parler?
10: Rodrigo.
1: Hein?
10: Rodrigo.
2: Bon Gérard, allez, on y va, est-ce parce qu'il y a personne au standard, c'est la merde.
1: Ouais.
2: Alors vas-y, Gérard, alors, première question.
14: Dans le débat.
1: Première question, c'est sur les jeux télé. Quel est votre jeu télévisé préféré? On va demander ça à Je pue la crotte.
10: Non, la crotte, bonsoir. Moi, mes jeux télévisés préférés, bon, alors mon jeu télévisé préféré, c'est quand même le Big Bill. Faut le dire, c'est un jeu passionnant et j'adore. J'adore la gaffe.
1: Ouais.
10: Voilà.
1: C'est tout?
13: Ouais.
1: Alors, Pipion?
13: Mais moi, c'est sans aucun doute le juste prix, hein.
1: Ouais.
13: C'est vraiment bien, quoi. C'est intéressant, c'est. c'est culturel, enfin c'est tout quoi.
0: Ouais d'accord, vous cherchez pas trop à...
13: Bah c'est vrai.
0: Non mais vous cherchez pas trop à répondre aux questions hein.
5: Ah pourquoi, faut bah, que tu me dis en plus.
0: Alors pute de nuit.
13: Ouais moi c'est 100% question sur Arte.
0: Comment?
13: Moi c'est 100% question sur Arte.
0: Non, sur Arte. Non, sur Arte, il y a
14: si,
0: rien.
14: Il si, y a Formos sur IRC, Formos qui me précise le mieux c'est 100% question. Pas d'animateur, pas de décor, pas de candidat.
0: Non, non, non, sur Arte, il n'y a aucun jeu télévisé, je suis désolé.
14: C'est pas Arte, c'est la cinquième. C'est la cinquième.
13: Mais Arte, ça fait un peu plus.
0: Artoni.
5: Ouais, non, mais en fait, j'aime pas trop les jeux sur TF1, je trouve ça un peu débile, quoi. J'ai l'impression que c'est un peu pour les beaufs. Moi, ce que j'aime bien, c'est les jeux sur France 3, question pour un champion. Et puis aussi 100% question.
13: Le Cadox ?
5: Pardon ?
13: Le Cadox ?
5: Le Cadox, non, j'aime pas trop parce que ça me fait trop penser à la quête des guides à neuf. La famille en or. Ah non plus, parce que c'est sur TF1.
0: Et alors ?
5: Ouais, ben j'aime pas, non, en fait, non, parce que je trouve ça.
0: Dans ce cas-là, si ça te plaît pas, tu changes de chaîne et c'est tout.
15: Voilà, il a le droit de pas aimer. Il a le droit de pas aimer.
14: Il regarde les autres chaînes.
5: Bah ouais, c'est ce que je fais, c'est ce que je te dis, Gilles.
0: Françoise ?
25: La gaffe. La gaffe, le juste prix,
5: le millionnaire. Puis,
13: La roue de la fortune.
25: Oui, avec Philippe, ouais.
13: Philippe, tu le connais?
25: Bah bien sûr, ouais.
13: Ah bon?
25: Ouais.
15: T'as déjà couché avec lui, Françoise, non?
25: Oh Manu, ça suffit.
15: Oh, je demande, je me renseigne.
5: Et Françoise, tu regardes Cascado ou pas?
25: Non.
0: Et j'en ai rien à foutre pour terminer.
5: Moi c'est le Big Bill mon préféré et j'ai participé une fois. Et en fait derrière le rideau j'ai une botte de coton-tige.
0: J'en ai rien à foutre, c'est terminé
5: non,
0: pour toi.
5: J'ai vu cette émission, c'est vrai. Hein. Bah oui, c'est vrai.
0: Bon, alors si vous commencez à me casser les burnes...
5: Mais je te casse pas les burnes, Gérard, c'est vrai, j'ai participé.
13: Il a changé.
0: Tu réponds comme il faut à la question et tu la fermes.
5: Bon alors c'est le Big Bill, voilà.
0: Parce que pour l'instant, vous avez... Là, pour l'instant, vous êtes en train de me casser les couilles et j'aime pas ça.
5: Oh, c'est bon signal.
13: Oui, si, c'est bon.
0: Allez, Gérard. Hey, continuez comme ça, vous allez...
5: Bon, allez, enchaîne un peu, là.
0: Qu'est-ce que t'as, toi?
5: Bah quoi, t'es animateur radio, t'es un banquier.
0: Qu'est-ce que t'as, là?
5: Bah quoi, tu me cherches, là, vas-y, je casse pas le manouche, qui s'éveille en moi.
0: Si t'es pas content, tu te casses. Ok.
17: Allez, Gérard, arrête d'être agressif.
5: Ouais, allez, enchaîne.
14: On enchaîne.
0: Alors, lors des émissions des jeux, jouez-vous à deux ou à plus ou autre? On va demander à Françoise.
25: À plusieurs.
0: Tu peux préciser
25: que, c'est-à-dire que je joue moi, mon fils et puis mon partenaire.
0: Ouais, mais tu peux préciser sur quel jeu à peu près, Françoise?
25: La plupart, c'est la IGAF. Ainsi que le juste prix.
0: D'accord.
13: Sexuel,
0: J'en ai rien à foutre.
5: Bah moi, disons que je joue tout seul parce que j'ai qu'un chat, donc je joue tout seul.
0: D'accord. Je crois que toi, pour l'instant, t'as pas l'air de comprendre ce qu'on pose comme question. Rico.
14: Oui, sur IRC, il y a Davy One qui te demande est-ce que tu serais intéressé de présenter un jeu télé sur Fun Radio?
0: Non. Présenter un jeu télé sur Fun Radio, ça m'étonnerait. Allô. Bon, alors celui qui s'amuse à ôter va arrêter.
5: Ça pourrait s'appeler le Fun Big Bill.
0: Allô.
25: Allô.
0: Non mais c'est quand vous voulez. Vous allez pas commencer le premier débat comme ça.
5: Bon, allez, tu poses ta question. Un jeu comme le pauvre blaireau, ça t'intéresse sympa.
0: Alors Tony.
5: Oui.
0: Le blaireau, il t'emmerde.
5: Non mais ça
14: ne parle pas de toi.
0: Pas de gros mots.
5: Un jeu sur Fun Radio, ça. Pauvre blaireau là. Bingo.
0: Bon Gérard, je sais pas, fais quelque chose, mais Non mais attends, pour l'instant, personne n'est capable de gérer l'autre. L'autre pile d'art, il
14: bah oui, mais regarde, maintenant il n'y a personne au standard, tu l'as viré,
0: tu vas là.
14: Et qui c'est qui fait la
0: merde? Olivier,
5: quoi là?
0: Ouais. Vos gueules derrière, s'il vous plaît, merci.
5: C'est ingérable.
17: Fais l'appeler. Olivier.
5: Inadmissible. Olivier, merde.
0: Olivier, tu fais le standard.
14: D'accord.
0: Non, tu laisses ouvert.
17: Ah, ok.
0: Non, tu fais le standard, tu me calmes tout le monde déjà pour commencer.
14: Bon, vous vous calmez un peu.
0: T'éteins ça.
5: Prends-moi.
0: Y a Tony qui veut te parler, donc tu te débrouilles avec lui. Donc, j'en ai rien à foutre.
5: Tu peux reposer la question, s'il te plaît.
0: Non. Je repose plus les questions.
14: Ah, les gens, même les gens de l'IRC, ils l'ont pas compris la question.
0: Alors, lors des émissions de jeu, jouez-vous à deux ou
25: plusieurs.
0: Ou autre. Bon, alors.
3: Quand vous... C'est bon, je l'arrête.
0: Alors, quand vous avez fini de me faire chier comme ça, ben vous me le dites.
25: Je peux répondre, Gérard?
0: Richard, c'est qui?
25: Fils de nuit.
0: Ouais, ben vas-y.
25: Bah, moi je suis un peu comme l'autre garçon, j'ai aussi qu'un chat, donc bah je joue toute seule, mais bah, si oui. J'ai joué avec lui, je veux bien. Hein.
16: Gérard, tu gueules, mais si on a qu'un chat, comment tu veux qu'on fasse?
0: Bah attends, pour l'instant, je t'ai pas sonné, toi.
16: Bah si, tu m'as gueulé tout à l'heure.
0: Non, mais pour l'instant, moi, je t'ai dit, je t'ai pas sonné. Donc, tu laisses parler les gens. Donc, plus de deux nuits.
25: Ouais.
0: Donc, pour toi?
25: Bah, je t'ai dit, je joue avec mon chat aussi. Donc, jouer à deux, c'est plus sympa. Mais si le garçon veut que j'aille jouer avec lui, il n'y a pas de problème.
0: Mmh. Ok. Pipion?
18: Moi, je regarde comme ça. Je regarde la télé, je joue pas. Ça m'intéresse pas. Ça te fait les fesses?

0: Troisième question. Et je répondrai après aux questions.
1: À la brèche.
0: Attends, si t'es pas contente, tu dégages, ok ?
2: Allô ?
1: Allô ?
3: Allô ?
1: Allô ?
3: Allô ?
1: Allô ?
3: Allô ?
1: Allô ?
3: Allô ?
1: Allô ?
0: Ben Gérard, allez ! Oh, non mais attends, celui qui s'amuse à dire « j'insulte ton cul, je l'emmerde !» Allez, okay. Gérard.
3: Pas d'insulte.
0: Parce que là, ça, vous avez, ça va pas commencer comme
4: c'est,
0: ça.
4: C'est pas okay, forcément okay, toi okay. qui parle.
1: Vas-y, enchaîne, enchaîne.
0: Trouvez... Qu'est-ce que t'as, Tony ? Je t'ai dit de dégager.
5: Mais c'est pas Tony, allez, Gérard.
1: Je sens la crotte, c'est bon, allez, enchaîne.
0: Allez. Eh putain, vous savez pas comment ça me casser les couilles au premier.
3: Gérard, on dit rien, alors fais ton
0: état. Trouvez que qu'il y a trop de pubs entre deux.
3: Entre deux quoi ?
1: Entre deux quoi ?
3: Entre
0: deux culs. De toute manière, vous allez réfléchir, on va s'écouter.
4: Attends, repose la question. Calmement.
0: Alors, trouvez-vous qu'il y a trop de pubs entre deux et on va s'écouter.
4: Voilà, attends, où est-ce que les gens peuvent nous appeler ?
0: Au 0870-5000, c'est Olivier qui vous attend. Et sur l'IRC, il y a toujours Rigaud.
6: Ouais.
0: Donc, vous pouvez toujours essayer de nous appeler sur l'IRC, donc www.fr, Fun Radio.
6: Voilà, tout à fait. Et on a dépassé les 2500, on est à 2782.
0: Ouais, c'est bien.
6: Ça monte bien, quoi. Donc, Gérard, j'aimerais bien que ton débat se passe bien pour ces gens-là, qu'on essaye encore de battre.
0: Ouais, mais moi aussi, je voudrais bien que ça se passe bien. Donc, on va s'écouter les soupçons de ma grosse sont les meilleurs avec des portes Gertel et on se retrouve tout de suite après.
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0: Et voilà, donc on se retrouve, il est 0h45. C'est toujours Olivier qui est au standard, qui vous attend au 0800 70 5000 et 0800 3 0 8 5000. Et toujours Rigaud qui est sur l'internet au... Donc vous pouvez toujours nous laisser des petits messages sur l'internet www.fr.
6: Tout
0: et on
6: fait.
0: Va se... Oui,
6: oui, tout à fait. Non, mais je te laisse finir. T'allais dire quoi ?
0: Et on va saluer quand même les Belges parce que on n'a pas beaucoup de Belges. Donc
6: si, il y en a. Enfin, contrairement à ce que tu crois, il y en a beaucoup sur l'IRC justement, vu qu'il y a des gens de partout à travers le monde. Et voilà quoi. Les Belges, ils sont en train de s'exciter là parce que je parle d'eux. Et il y a même des gens de très très loin. Et malheureusement, il y a des gens qui captent pas TF1. Donc,
0: non mais.
5: Ah ouais.
6: Ils écoutent quand même le débat via internet.
0: Okay. Donc on va écouter on récupère Je pue la crotte.
4: Pardon, c'est moi.
0: Merci
4: excuse-moi.
0: Manu. Donc
1: bonsoir.
0: Je pue la crotte.
1: Bonsoir.
0: Donc j'espère que vous avez compris ce qu'Olivier vous a dit.
1: Ça y est, c'est bon.
0: Donc Pipion.
3: Oui, bonsoir.
0: 18 ans. Pute de nuit.
3: Bonsoir Gérard.
0: Donc Tony.
1: Bonsoir.
0: Françoise.
8: Bonsoir Gérard.
0: Et j'en ai rien à foutre.
1: Bonsoir.
0: Alors donc, maintenant je vais quand même répondre aux deux questions. Non mais vous commencez pas, d'accord ? Parce que Olivier vous a calmé, si vous continuez, on va changer les noms.
1: Ok, c'est bon. Ah bah, il n'y a pas de problème.
0: Hein? Non mais de toute manière, on va reprendre d'autres personnes à la place. Parce qu'il y a quand même 24 lignes qui sonnent.
1: Ok.
0: Donc je voudrais bien que vous répondiez, qu'on fasse des débats corrects. Hein?
3: Okay,
0: je voudrais bien qu'on arrive à faire au moins les deux débats potables, pas comme toutes les semaines que ça foire.
1: D'accord.
3: Hein?
0: Okay. Donc alors la première question, quel est votre jeu télévisé préféré ? Donc j'ai pas répondu, maintenant je vais vous répondre. Donc comme Françoise à l'écoute et puis tout le monde, je pense regarde TF1. Donc il y a le Big Bill, il y a le Juste Prix, il y a le Millionnaire, il y a Drôle de jeu et il y a plusieurs jeux qu'on peut regarder et bon bien sûr ceux qui adorent le Big Bill donc c'est sûr qu'ils regardent tous TF1. Bon sur la deuxième question, lors des émissions de jeux, jouez-vous à deux ou autre? Bon là-dessus je pense que là, c'est un peu dur de répondre parce que, en fin de compte, on peut regarder le Big Bill ou autre, même le Juste Prix. Bon, c'est sûr que c'est pas évident à trouver sur des chansons. Parce que là, ce soir, j'ai écouté les chansons, elles étaient faciles. D'habitude, c'est un Gigi qui le fait. Et donc c'est pas évident à trouver ces les chansons.

0: Donc, la troisième question. Trouvez-vous qu'il y a trop de pubs entre deux? Donc, alors, je m'explique bien. Les pubs, c'est, dès que le début de l'émission commence, ça, au bout d'une demi-heure à peu près, vous avez une pub. Est-ce que vous trouvez ça normal ou pas? Donc, on va demander j'en ai rien à foutre.
1: Bah non, je trouve pas ça normal du tout, ils mettent beaucoup trop de pubs.
0: Ouais, mais tu peux t'expliquer?
1: Disons qu'ils mettent une à deux pubs pendant une émission qui dure une demi-heure, ça fait beaucoup trop.
0: Ouais, mais bon, d'accord. Non, ok. T'inquiète pas, de toute manière, je vais avoir une réponse aussi là-dessus. Rigaud.
2: Non, Gérard, j'ai un sondage vite fait sur Internet.
0: Oui.
2: Alors, sondage sur Internet. 32% des internautes se cuisent des choux de Bruxelles en regardant le Big Bill. 23% des auditeurs voudraient savoir ce qu'ils peuvent gagner en répondant au sondage. 20% des auditeurs ne trouvent plus leur télécommande. 15% des auditeurs ne savent pas suivre les jeux TV car ils n'ont pas Arte. Et 7% des auditeurs préfèrent regarder Santa Belgica.
0: Ok. Bah, de toute manière, sur Arte, il n'y a pas beaucoup de pubs. Hein. Il n'y a pas beaucoup de jeux sur Arte.
3: Tu regardes souvent Arte?
0: Non.
3: Non. Bah, comment tu peux savoir alors?
0: Non, parce que je regarde plus la première, comme Françoise. Donc, Françoise.
4: Moi, tout ce que je peux te répondre, moi, je trouve un peu dommage qu'ils mettent trop de pubs, mais d'un sens. Comme tu regardes la gaffe, ça permet aux candidats qui sont au téléphone en direct de chercher dans leur dictionnaire.
0: Tony.
1: Ah, non, mais c'est truqué.
0: Non, c'est pas truqué. Parce que moi, je vais te dire une chose, que ce soir, la question a été, qu'est-ce que c'est un palindrome? C'est un mot qu'on peut prononcer d'un sens à un autre.
1: Et tu le savais, ça?
3: T'as un exemple? C'est-à-dire, ouais, un exemple. Ouais, parce que moi, je capte pas.
0: Palindrome, par exemple, tu prends en cassette.
3: Mm-hmm.
0: Tu fais, tu prends à l'envers, ça fait,
3: 7K. 7K, mais c'est du verlan, ça. Wesh.
0: Bah ouais. Wesh, big up.
3: Bah ouais. tu connais quoi en verlan?
0: Comment?
5: Non, mais j'ai rien dit.
3: Tu connais quoi en verlan, toi, Gérard?
0: Mais moi, en verlan, je connais rien du tout.
3: Comment on dit, Gérard? En verlan, comment tu dirais, je sais pas, moi. Bonjour à tous, en verlan. Coton-tige.
0: Olivier?
3: Non, pardon.
1: Gérard, en verlan, c'est feu beau.
0: Bon, on va demander à Tony, maintenant.
1: Ouais, je trouve qu'il y a trop de pubs à la télé, c'est vrai, mais c'est surtout sur TF1. C'est clair, ouais, parce que France 2, ils en ont pas trop de pubs, en fait.
0: De toute manière, ils en mettent quasiment pas du tout.
1: Ouais, c'est vrai.
6: France 2, tu rigoles?
0: Attends, Tony.
1: Oui, Tony.
0: Laisse parler, laisse-la finir, c'est qui vient de dire?
6: C'est plus de nuit.
0: Ouais, ben maintenant ça va être à ton tour. Après, je vais vous répondre.
6: Je te disais qu'il y avait autant de pubs en fait sur la 2, sauf que eux ils coupent pas les émissions, donc il y en a encore plus entre les émissions.
0: Ah ouais. D'accord. Ok. Attends.
1: Gérard, mais... je sens la croix. Tu peux répondre.
0: Non. Attends. T'as déjà.
1: Non, j'ai pas répondu.
0: Non. Mais attends, on va demander à Pipion.
6: Tu peux répondre à ta question quand même.
0: Ouais. Mais qui c'est qui a coupé là? Qui c'est qui a coupé?
3: Ah non, c'était Pierre Fulin, mais j'ai rappelé.
6: Comment c'est Pipion? Je peux répondre?
7: Je sens la croix.
0: Attends, Olivier.
1: Je sens la crotte pour soir.
3: Quoi?
0: Olivier,
3: c'est pour moi, je veux dire, il m'a appelé pour moi. Pour demain.
0: Non, mais Olivier, ça va pas aller. Hein. Quand quelqu'un coupe, tu me prends d'autres personnes. Hein.
3: Ah, d'accord.
0: Pipion.
3: Je les appelle.
6: Ouais, bon, moi, je trouve qu'il y a beaucoup trop de pubs. Il ne faut pas trop se plaindre parce qu'en Amérique, il y en a encore beaucoup plus. Donc, voilà.
0: D'accord. Toi, je crois que t'es carrément à côté de la plaque. Hein.
6: Ah ouais,
0: je pue la crotte.
1: Je sens la crotte. Bonsoir. Oui. Moi, je trouve ça normal.
0: Non, c'est
1: que...
0: je pue la crotte. C'est pas je sens la crotte. C'est je pue la crotte qu'on m'a marqué.
1: Ok. Donc moi, je trouve ça normal qu'il y ait de la pub sur TF1, vu que c'est TF1. Donc TF1, c'est 100% pub. C'est pas 100% tube comme Fun. C'est 100% pub.
0: Mm-hmm.
1: Donc c'est normal. Mais sur France 2, je confirme. Il y en a bien.
0: Ah ouais, alors moi...
1: Il y en a trop. Attends, avant Friends, avant de regarder l'épisode de Friends, ils se mettent...
6: Il y a un quart d'heure.
0: Non, attendez. Parce que là, attendez. C'est qui là qui veut répondre avant moi?
6: C'est plus de nuit.
0: Ouais, bah...
1: Elle est chaude, elle.
0: Non, mais tu réponds comme il faut, s'il te plaît.
6: Oui, non, mais je te réponds, c'est vrai, avant Friends, il y a un quart d'heure de pub.
0: Non, moi je peux te confirmer.
4: Tu regardes, moi je te confirme que de moins 25 jusqu'à 50, il y a de la pub.
0: Bon, moi je peux confirmer. Et ça, je reviens. Oh, ça y est, derrière.
1: La seule pub que j'apprécie, c'est quand on voit Jennifer Aniston.
4: Ouais, à la fin.
0: Moi, vous me laissez parler ou pas?
1: Bon, Ross, je trouve qu'il a un peu une tête de chien battu quand même.
0: Tony!
1: Ah ouais.
0: Tu te calmes.
1: D'accord.
0: Donc je vais répondre à Françoise.
4: Oui.
0: Donc de toute manière tu m'as appelé.
4: Ouais.
0: Donc on a regardé vaguement et t'as vu comme moi c'est qu'ils ont passé des pubs. Donc moi je trouve une chose. Et ça, je pense que personne me le contredira, c'est que sur TF1, c'est malheureux à dire, c'est que sur TF1... Oh, vous arrêtez derrière de ronfler comme des putes.
3: C'était un bruit de mobylette.
0: Ouais, mais les bruits de mobylette, ils vont se casser.
3: Je vais les calmer, les mobylettes.
0: Hein?
3: Continue à se casser.
0: Ça commence à bien faire.
5: Allez, Gérard, vas-y,
3: sur TF1.
0: Donc, alors, tout à l'heure, la question, c'était qu'est-ce qu'est un palindrome?
5: Ouais.
0: Donc, ils ont passé la pub, il y a eu 4 minutes de pub. Pendant ces 4 minutes-là, t'as rien pu comprendre. Parce que t'as eu la pub et après tu l'as eu. Et ça, c'est un truc que je trouve dégueulasse.
5: 4 minutes.
0: Il y a 4 minutes.
5: Gérard, s'il y a de la pub dans une émission, ça veut dire que ça marche. Donc c'est plutôt bien, quoi.
0: Non, mais même, moi je trouve pas. Non, moi je trouve que lors des jeux.
3: Moi je suis d'accord avec Gérard. Hein.
0: Non, moi lors des jeux, tu mets pas de pub.
5: C'est faux.
0: Mais dans ces cas-là, t'es lancé dans un jeu.
5: Laissez Gérard parler.
0: Lors d'un jeu, de manière, on peut pas se concentrer pour trouver quelque chose.
3: Bah ouais.
0: Par exemple, sur la 2, c'est faux, il y a pas de pub.
3: Ouais.
0: Il y a aucune pub.
3: D'ailleurs, il y a plus de gens qui gagnent sur la 2 que sur la 1.
5: Ouais.
3: Parce qu'il y a pas de pub.
0: Parce que sur que ça soit Le Millionnaire ou Le Juste Prix, de manière il y a des pubs dans partout.
5: Sur le même temps, faut pas non plus se concentrer pour jouer au Juste Prix, faut arrêter d'halluciner quoi.
0: Si. Ouais, mais attends, Juste Prix, de manière t'es sélectionné, faut bien te concentrer pour trouver le cadeau,
5: pour trouver le rideau.
2: Sur IRC, il y a Alf qui dit qu'en fait la pub ça sert à réfléchir pour trouver les bonnes réponses.
4: Bah oui.
0: Non.
1: Et Gérard, est-ce que tu regardes le jeu là après Friends là, qui c'est avec Marie?
0: Qui est qui? Non.
1: Qui c'est avec Marie-Ange Nardin?
4: Qui?
0: Non, je le regarde pas.
1: T'aimes pas? C'est une des Diffen à Pépita.
0: Non, mais même. Bon, Tony.
1: Non, c'est pas lui.
0: C'est qui?
1: C'est.
5: C'est le but du jeu, hein. Qui est voilà, qui? Faut retrouver qui c'est, quoi.
1: Ouais.
0: Ouais, mais même, de toute manière, moi je trouve que c'est un peu con. Parce que.
4: T'as pas de métier?
0: Non mais même, de toute manière, tu peux pas regarder dans un dico.
1: Non mais c'est clair, moi j'ai du mal à me concentrer quand je vois Le Millionnaire, ils mettent une pub, j'arrive pas à tourner la roue de mon VTT, c'est clair.
0: Bon alors toi, tu vas tourner ta roue de ton VTT avec Olivier au standard. Salut à toi.
1: Mais non.
0: Tu vas tourner la roue de ton VTT.
2: Pour calmer le débat, il y a Oxyb qui te demande comment on fait pour gagner Marie-Ange Nardi, comment on fait pour la gagner.
0: Ça
1: la moque.
0: Comment?
1: C'est Marie-Ange Nardin Amok.
0: Tony, tu te calmes. D'accord, parce que toi aussi, tu vas faire comme les autres.
1: Non, mais c'est son vrai nom, mais c'est un nom d'artiste, elle l'a coupé en deux.
4: Je t'aime, Tony. Elle est gentille, cette Marie-Ange.
0: Oh! On se calme.
1: Ouais, mais quoi, elle a un petit peu grossi, hein. Je sais pas, depuis qu'elle s'est fait griffer par le tigre, là.
0: C'était un lion.
1: C'est bizarre, hein.
0: Un lion. On se calme.
1: Ah, c'était un lion, excuse-moi.
0: Alors, avez-vous déjà participé à un jeu télé? Si oui, lequel? On va demander ça à Je pue la crotte.
4: Parce qu'elle avait ses règles.
0: Je pue la crotte.
3: Non, tu l'as viré. Je viens de le virer là. C'est celui que t'as viré tout à l'heure.
0: Ah bon, ouais. Celui.
3: Je suis en train d'appeler quelqu'un d'autre.
0: Ok. Olivier, pas sur le même nom, hein?
3: Non, d'accord. Non.
0: Tu me prends sur les.
3: Non, mais j'appelle quelqu'un d'autre là. Voilà.
0: Donc on va demander à Pipion.
4: Non, j'ai assisté à aucune émission télé.
0: Non, Pildar. Non, Pildar. Attends, Pipion, avant que je te parle. Non, c'est pas la peine d'essayer de donner des numéros à Olivier. Olivier, il prend le standard et c'est tout.
1: Sur le marketing.
5: Non, c'est moi qui l'ai pris. Gérard, c'est une vraie auditrice qui a participé au Big Bill.
3: Voilà, elle vient de m'appeler, elle vient de me rappeler, mais elle voudrait participer au débat.
0: Parce qu'elle
3: a 40 ans, elle est amoureuse de toi, elle est folle de toi.
0: Non, mais c'est
5: si.
0: Bien.
5: Bah, il faut qu'on la rappelle, Gérard. Elle n'a pas si bien jeté, c'est la question.
0: Vas-y.
7: Oui, bah, je vais l'appeler.
0: Vas-y, tu l'appelles donc. On va demander à Pipion.
2: Gérard, pour revenir au débat, il y a le chien sur IRC qui te demande si les jeux télé sont tous en direct.
0: Oui.
5: Mais en direct d'où?
0: Non, ils sont en direct dans les studios comme là on est. Ouais. Ils sont en direct et c'est bien fait en direct. C'est pas
6: Est-ce que tu crois que c'est le même public qui fait toutes les émissions toute la journée?
0: Le public change. Mais de toute manière, je peux le certifier, ça, Françoise pourra le confirmer, parce que Françoise, elle me l'a dit tout à l'heure au téléphone quand elle m'a appelé chez moi. Mm-hmm. Elle va participer dans...
1: Avec le scoop.
6: Oh, on a un scoop.
0: On se tait. Donc le scoop, c'est que Françoise va être dans le public le 18 janvier.
5: De quel jeu?
0: Lors du Big Bill.
2: Et Françoise, fais nous un coucou. Hein.
1: Si
6: la caméra elle est sur moi, oui, bien sûr.
5: Tu fais une banderole, Max Star System.
0: Voilà, tu fais un peu de pub pour Fun Radio.
6: Ne vous inquiétez pas pour ça.
0: Donc, on va demander à Pipion.
6: Ouais.
3: Attends, Gérard, entre-temps... Gérard,
2: c'est là-bas, ça se passe là-bas.
3: Entre-temps, on accueille, on se calme, avant d'accueillir Béatrice aussi.
5: Mais
3: d'abord, on se calme, c'est un auditeur.
0: Donc, je t'écoute, on se calme.
1: Oui.
0: Bonsoir à toi.
1: Bonsoir.
0: Allô. Oui, je t'écoute.
1: Ouais, je viens d'arriver, tu peux me poser la question?
0: Donc, avez-vous déjà participé à un jeu télé? Si oui, lequel? Donc, je demande à Pipion.
6: Non, j'ai pas assisté à des émissions télé.
0: Mmh. Donc, t'as jamais été sur un plateau télé?
6: Non, mais ça m'intéresse pas trop.
0: Mais pourquoi?
6: Parce que j'ai pas envie qu'on
0: me
6: voit à la télé, et puis voilà.
1: T'es moche, toi.
0: Non, attends, Tony, s'il te plaît. On se calme, là, parce que c'est moi. C'est moi qui pose les questions, d'accord? Donc, je voudrais avoir plus de renseignements.
6: Bah, non, j'ai pas envie de passer à la télé, puis c'est tout.
0: Donc, pour toi, si un jour on t'appelle chez toi, tu voudras jamais participer à un jeu télé?
6: Non, je veux pas.
0: Parce que tu veux pas qu'on voie ta tête?
6: Non, c'est pas ça, moi j'ai pas envie, ça m'intéresse pas.
0: Ouais, mais précise.
6: Bah, je sais pas comment dire.
1: Précise ton nom.
0: Tony, s'il te plaît.
5: Non, c'était pas Tony.
1: Non, c'est pas lui. Ah, mais tu m'en veux là ou quoi, non?
0: Ou j'en ai rien à foutre là, tu te calmes. Hein? Bon, ok. Donc,
6: c'est pas du genre à crier sur un plateau, voilà, c'est tout.
0: Mais non, mais de toute manière, t'as pas à crier, t'as simplement à applaudir pour...
3: Et toi, t'as envie de le faire, Gérard?
0: Personnellement, non.
3: T'as pas envie d'aller gagner des trucs à la télé?
0: Non.
6: T'as pas envie de gagner des
3: bagnoles? Une bagnole ou un petit million, Gérard, tu dirais pas non, quand même.
0: Une bagnole, à la rigueur, ouais, je dirais pas non. Bon, on va demander à pute de nuit.
6: Ouais, moi j'ai déjà assisté une émission, mais j'avais 7 ans. 6-7 ans, c'était à Paris. Je ne sais plus du tout comment ça s'appelle, mais je sais qu'il y avait Rika Zaraï, parce que c'était à fond dans le studio.
1: Elle est moche, elle.
6: Elle est moche,
0: Non, mais attends, à 7 ans, tu peux participer à un jeu télé? C'est vrai que là, ce soir, j'ai regardé, il y avait des enfants qui avaient 5-6 ans à peu près.
3: Je confirme, il y avait un bébé de 2 semaines aussi.
0: Ouais. Non.
3: Il y avait un bébé pas né aussi dans le public ici. Ouais. Il y avait même des femmes enceintes.
0: Non. Tony?
1: Ouais, moi j'ai participé à Fort Boyard, mais j'ai failli me noyer en fait.
0: Ouais, d'accord. Quand tu répondras correctement aux questions. Avant de demander à Françoise, Rigaud, oui?
2: Oui? Est-ce que. Alors. Non, oui, parce qu'ils sont en train de se parler entre eux. Tu vois, ils sont en train de tous.
5: Ils s'en foutent,
2: se raconter leur jeu télé, quoi. Là, pour l'instant, ils t'écoutent pas vraiment, mais depuis que j'en parle, ils arrêtent pas. Turpentine te demande si t'as déjà joué à Top Santé.
0: Non. Top Santé, c'est quoi ça? Ça a jamais été un jeu?
3: Tu peux gagner des rasages gratuits, je crois.
0: Ouais, non.
3: Top Santé,
0: si je te jure.
1: Tu peux te faire opérer du kiss gratuitement, je crois.
0: Tony, tu te calmes, s'il te plaît. Bon, Tony, tu retournes voir Olivier au standard.
1: C'est le jeu, c'est comme ça.
0: Tu retournes voir Olivier au standard, s'il te plaît, merci. Olivier.
1: Gagner un an de kiss.
0: Olivier.
2: Ouais, je gère.
0: Olivier,
2: je gère.
0: Tu prends Tony, tu lui dis qu'il se calme ou sinon il s'en va. Terminé. Donc, Françoise.
6: Oui.
0: Donc toi,
6: ça y est, j'ai déjà répondu. Hein.
3: Ça va pas là, tu fais du bordel, tu vois, ça peut pas aller.
1: Ouais, calme.
8: Bonjour.
1: Bonsoir.
8: Ton cul.
0: Donc, toi, Françoise, pour l'instant, t'as jamais participé. Donc, tu as participé pour la première fois le...
4: J'ai pas participé,
0: Tu vas être seulement
4: spectateur. Hein.
0: Ouais, tu fais partie du public.
4: Voilà.
0: Donc, tu vas y être à partir du 18 janvier.
4: Lundi 18 janvier.
0: Ok. J'en ai rien à foutre.
1: Bah, moi, j'ai participé à l'école des fans, là, avec le gros porc.
0: Gros porc, tu restes poli, s'il te plaît.
4: Carlos.
1: Avec Jacques Vartin, et j'ai gagné un circuit électrique et deux patins de...
0: Toi, tu dégages.
1: Deux paires de patins à roulettes.
0: Ouais, c'est ça. Alors, j'en ai rien. J'en ai rien à foutre. Tu retournes voir Olivier au standard. C'est pareil pour toi.
2: Je peux plus.
1: On se calme, je peux répondre.
6: Bien fait.
0: Alors, on se calme maintenant pour toi.
1: Ouais, donc moi j'ai participé à un jeu. Ça s'appelait les grosses têtes avec Philippe Bouvard sur RTL, pardon. Mmh. Et ouais, c'était assez sympa, quoi. J'ai pu avoir un autographe de Castelli et puis le cheveu sur la langue d'Isabelle Mergaux.
0: Non, mais attends. Un jeu télé.
1: Non, ouais, mais
0: faut pas confondre.
1: Et alors, les grosses têtes, ça passait sur TF1, Abruti.
0: Abruti, va te faire sauter, non, toi, mais... connard.
6: Oui.
0: Ok.
1: Bah, quand tu veux, je t'attends.
0: Alors, tu dégages, on se calme. Allez, hop.
1: Mais non.
0: Terminé pour toi.
2: Tu dégages tout le monde aujourd'hui, Gérard, hein, ça rigole pas. Hein.
0: Allez.
2: Tiens, on accueille tout de suite, tu dégages à l'antenne. Tiens.
0: Non. Bonsoir. Non, tu dégages, je l'ai déjà eu de la semaine dernière, j'en veux plus. Hop.
2: Ouais, mais il va être sage. Il a plein de choses à dire sur Canal Plus, tout ça.
0: Non.
7: Allez, fais pas le con.
0: Non.
7: Allez, fais pas la pute. Oui, bonsoir, donc aujourd'hui, les jeux de 20h avec Gérard de Suren, le plus beauf des plus beaufs.
2: Bon alors, Gérard.
0: Enfin, alors, donc on reste avec Pipion.
2: Gérard, sur IRC, il y a Kenji qui te demande si t'as déjà joué par téléphone à Hugo Délire.
0: Non. Non, je pense pas que ça existe.
2: Il a une cassette et il a enregistré, il me dit que c'est ta voix et tu draguais Karen Cheryl.
0: Alors, donc, vous allez...
1: Gérard, j'aimerais savoir si c'est vrai que Sandy, elle a couru dans Interville et pourquoi est-ce qu'elle...
0: Alors, Tony, tu dégages. Tony, c'est terminé. Terminé pour Tony, terminé.
2: C'est terminé pour lui.
0: Terminé. Alors, Tony, j'en ai rien à foutre. On se calme et...
2: Attends, j'ai pas suivi, j'en ai rien à foutre aussi, il est parti.
0: Ouais, tu me dis.
2: Il était méchant.
0: Alors, j'en ai rien à foutre, on se calme. Et Tony, ils s'en vont. Et tu me récupères d'autres personnes sur les 24 lignes qui sonnent.
6: Connard,
0: va te faire enculer, toi, bâtard.
2: Gérard, pas de...
0: Alors, hein. Le Big Bill est-il vraiment un extraterrestre? Et on se retrouve tout de suite après. Et vous pouvez toujours appeler Olivier au standard...
2: Gérard,
0: vous pouvez toujours appeler Olivier au standard au 0800 75000 et 0803 085000. Et toujours sur l'IRC, il y a toujours Rigo qui vous attend. Ouais. On est combien, Rigo?
2: On a dépassé les 3000, on est à 3280,8. Donc ça booste.
0: Voilà. Donc, big up, heureusement que t'es là pour faire du boulot.
2: T'inquiète.
0: Donc, on va s'écouter Bouffe du couscous avec des petits beurres, s'il te plaît. Merde. Ah bah c'est bien ça. Ah ouais. C'est bien, hein. Et on se retrouve tout de suite après. Et voilà, vous venez de vous écouter Bouffe du couscous avec des petits beurres, s'il te plaît, merde. Donc c'est ce que Manu tout m'a donné comme disque.
8: Ouais, c'est bien, hein.
0: Mais à mon avis, c'est un truc techno.
8: C'est de la techno,
0: hein.
8: C'est techno, grave.
0: Ouais, c'est techno, grave.
8: Grave.
0: Donc on va récupérer Petit Pion.
6: Ouais.
0: Pute de nuit.
6: Salut.
0: Et Françoise.
6: Salut.
2: Ok, alors on a que Keneda aussi qui vient de l'internet.
0: Alors attends, tu me fais...
2: Faut de me aider, non?
0: Donc Keneda, bonsoir.
9: Bonjour.
10: Salut Gérard. Ça va?
0: Bonsoir à toi.
2: Il y a Chang aussi.
0: Et Chang.
10: Bonsoir.
0: Oh, s'il vous plaît.
10: Bonsoir tout le monde.
0: Bon, alors donc la question, Françoise, t'es toujours là?
6: Oui, je suis là.
0: Ah ouais, je t'avais oublié.
6: Tu m'as cité.
0: Ah ok. Je croyais que j'avais pas.
6: Non, tu m'as cité.
0: Ok. Donc alors la question c'est que le Big Bill est-il vraiment un extraterrestre? Ben on va demander tiens à Pipion.
6: Ouais, donc non, Bibi n'est pas un extraterrestre, évidemment.
0: Mm-hmm.
6: Et c'est juste un... C'est virtuel, quoi. C'est en 3D, c'est un truc...
1: C'est une image de synthèse.
6: Ouais, une image de synthèse, ouais.
0: Qui c'est qui répond, là?
1: C'est Chang.
6: Heureusement qu'il m'a aidé, parce que je cherchais le mot, en fait.
1: Non, c'est vrai? Le terme technique.
6: Ouais.
0: Alors, on va demander à... Pute de nuit.
9: Ouais. Bah, Big Bill, c'est un vrai extraterrestre, hein.
0: Mm-hmm.
9: D'ailleurs, t'as sa famille aussi. Donc, c'est la preuve, hein.
0: Ouais, non, mais dans la famille, bon, c'est sûr, ça, c'est pour faire voir aux candidats ce qu'ils veulent comme cadeau. T'as le frère, t'as la sœur et t'as la mère.
9: Ouais, mais c'est vrai, c'est sa vraie famille.
0: Non, mais ça, on le sait pas.
9: Bah, si, ils le disent.
0: Non.
1: Sur la même tête.
0: Non,
9: hein.
0: Non. Moi, je peux te confirmer que, à mon avis, je pense pas. Ouais. Donc, qui c'est qui met un double son là?
2: On va régler ça. Genre.
0: Donc, Françoise?
4: Oui, moi je te dis non, pour la bonne raison, c'est qu'on l'a déjà vu une fois en vrai,
0: mm-hmm.
4: Sur Drôle de Jeu.
0: Ouais, je pense que. Ouais, j'ai.
4: Oh, ça fait
0: non.
4: Double
0: heure. Manu, s'il te plaît.
2: Je te jure que je touche à rien.
0: Mais si.
2: Mais non,
11: Manu, tu faisais du bon travail.
0: Attends.
2: Micro.
0: Mais attends, tu joues à quoi là?
2: Ah non, regarde, tu vas voir.
0: Attends, même Françoise vient de le confirmer. Il y a
11: ouais.
0: Elle vient de le confirmer.
11: On reprend, Gérard, on reprend le débat.
0: Donc, Françoise.
4: Oui. Bah, donc,
0: ah ouais, toi tu m'as dit qu'on l'avait vu un drôle de jeu. Bon, toi tu dégages avant que je t'éclate.
12: Avec ta caméra là.
0: Ouais. Toi tu as dégagé.
11: Avec ta caméra.
4: Hein? Bonjour Gérard.
0: Chang.
12: Mais c'est.
1: Ouais,
12: les effets, c'est peut-être le standard.
1: Ouais. Donc le Big Bill, c'est une image de synthèse.
4: Mmh.
1: Donc, c'est obligé. Et je ne l'ai jamais vu en vrai, non.
0: Non, mais tu peux préciser si ça ne te dérange pas.
1: Chang.
0: Tu peux préciser?
1: Oui, bah c'est une image de synthèse, c'est-à-dire c'est fait par ordinateur. Et,
0: On te demande si c'est. La question est. Le Big Bill est-il vraiment un extraterrestre? Est-ce que tu peux préciser ta pensée?
1: Oui,
2: c'est pourtant clair.
1: C'est pas un extraterrestre, c'est une image de synthèse, c'est fait par ordinateur. Donc un extraterrestre, c'est...
0: Oh là là là, mais attends, mais tu comprends rien du tout, Chang. Hein.
4: Mais si, il a tout compris, c'est toi qui comprends
0: pas. Non, mais attends, moi je demande si le Big Bill est-il vraiment un extraterrestre. Bah attends, il me dit c'est une image de synthèse. Bah
4: oui,
0: non, c'est pas une image. Non.
1: On travaille sur Nintendo et sur Sony, je peux te dire que c'est une image de synthèse. Je suis programmeur, c'est
11: bien d'où ça?
4: D'accord, Yimmy,
1: le Big Bill est une image de synthèse, c'est tout.
2: Qu'est-ce que tu fais?
11: Attendez, il y a Gérard qui se
2: fait. J'ai besoin de toi, Gérard.
0: Non, mais ça, tu.
2: Mais j'ai quelque chose d'autre là.
0: Non, mais
2: j'en ai besoin.
0: Ouais, non, mais...
2: C'est pas tout.
0: Ouais, non, mais t'amuses pas
11: faire... Reprends le débat, là, parce que là, tu parles.
0: Bon, alors, qui c'est qui nous reste à répondre?
10: Il y a moi.
11: Il y a Fleur d'Anus aussi, t'as pas
0: Fleur d'Anus.
11: Qu'on accueille.
1: Bonsoir.
0: Salut.
4: Salut, Anus.
6: Salut, Fleur d'Anus.
11: Ça sent bon, hein?
1: Salut,
11: à
1: tous.
6: Ah ouais, ça sent bon, je ferme, là. Quelle bonne odeur de merde.
0: Oh, vous fermez vos gueules ou quoi, là?
11: Eh
0: putain, mais...
1: Gérard, je peux répondre?
2: Pour calmer le débat.
12: Dégage.
11: Avec ta caméra, filme.
2: Dégage
11: avec deux secondes, Gérard.
2: Arrête.
11: Gérard, assieds-toi.
2: Gérard, donc il y a Paradox sur IRC qui te demande si tu serais au courant que Bill serait le cousin de Iki.
0: Non. Non, mais ça, tu vois, j'ai eu des trucs là-dessus, des sondages, j'en parle même pas parce que c'est des conneries.
1: C'est des conneries, ouais.
0: Tony, c'est bien, je viens de te reconnaître.
1: Gérard, c'est Fleur d'Anus, je peux répondre?
0: Oui, ben, réponds.
1: Donc, moi, je pense que le Big Bill n'est pas un extraterrestre. C'est comme disait Chang, c'est un personnage inventé, qui a été dessiné sur un ordinateur et qui a été envoyé sur l'écran. Voilà.
0: Non, mais là, je
12: parle. Il est juste dans mon portefeuille.
4: Gérard, tu veux dire que c'est un mec qui est dans un gros truc bleu?
1: Voilà, c'est un mec qui, en fait, qui est dans une boîte.
4: C'est un costume qu'il porte.
1: Voilà, c'est ça en fait.
4: Ah d'accord.
1: Voilà, c'est un mec qui est déguisé. Voilà, avec des ampoules pour.
0: Attends, Casimir, qui c'est qui parle de Casimir là?
4: C'est moi, c'est Françoise à l'appareil.
0: Ah, c'est Françoise qui parle de Casimir.
4: C'est le cousin de Casimir.
0: Moi, je te dis que tu
11: dégages avec ta caméra.
0: Ta caméra, Fildar. Fildar, tu as dégagé, mais vite.
1: Allez hop, Fildar.
0: Alors donc.
10: Parler là.
0: Mais c'est qui?
10: Teneda. Ouais, le Big Bill, c'est pas l'extraterrestre, c'est le nom de l'émission, c'est Bill qui est l'extraterrestre.
0: Comment ?
10: C'est lui qui est extraterrestre. Hein. Le Big Bill, c'est le nom de l'émission.
6: Ah, voilà quelqu'un qui répond à la question.
0: Eh, attends, le Big Bill, c'est quoi pour toi ?
10: Le Big Deal, c'est le nom de l'émission.
6: Big Bill.
13: Big Bill.
3: Big Bill.
0: Bon, enfin bref, apparemment, je pense
3: lui,
0: que...
3: Lui, il a pas compris la question, il répond à côté.
0: Non, mais...
3: Non,
10: c'est, bon. C'est ah non, Bill, à... c'est un extraterrestre.
3: Non, mais t'es le seul qui répond à côté.
13: Mmh. Ouais, regardez les mecs
0: sur
13: Internet.
0: Ah, voyez, elle a pas Tony, d'accord.
13: Il est pas là, Tony.
0: Non, presque pas. À partir de quel âge peut-on...
3: Attends,
0: jouer...
3: moi j'ai un petit sondage, moi, avant la question. On a un petit sondage quand même. À la question pour ou contre les jeux télé, il y a 52% des gens qui sont pour.
0: Non, non, non, non, mais attends.
3: 36%
0: attends,
3: des gens non, qui non, sont non, contre.
6: Faire péter la nuit.
0: Hop. Alors moi, si ça commence comme ça, c'est simple.
13: Non,
0: le premier débat. Va ça.
6: Oh non. Il jouait pas. Tu m'as fait les fesses, tu pues. Après, tu veux s'abonder.
0: Bah, Gérard, envoie le bois là un peu. Ça y est, vous avez fini vos conneries.
6: Oh, les blancs.
0: Ouais, ben les blancs, celui qui s'amuse à mettre des conneries.
3: C'est
0: donc, maintenant, ça commence à me faire chier. Je sens que tout à l'heure, on va garder que Françoise et on va reprendre d'autres personnes au standard. Ça va aller vite fait.
3: Pipion et puis Denis aussi, elles ont été sages.
6: Hein. Ah ouais, on a rien
10: fait. Ouais, moi aussi. Hein.
0: Alors, à partir de quel âge peut-on participer à un jeu télé? On va demander à Fleur d'Anus.
13: Moi, je pense qu'on peut participer dès l'âge qu'on peut participer, c'est-à-dire à partir de 10 ans. Voilà.
0: Pute de nuit.
6: Bah moi je pense qu'il faut être majeur. Non, parce que quand même tu gagnes des...
5: Gérard, arrête, qu'est-ce que tu fais? Gérard, assieds-toi. Il veut taper Fildar avec la cam.
6: Non.
0: Pute de nuit.
3: Gérard, t'occupe pas de la caméra, continue.
6: Moi je te disais, je pense qu'il faut avoir 18 ans parce que imagine tu joues vite pile à taper.
5: Bien le standard, Olive.
3: Tu sais pas d'où ça vient, bah ouais, je comprends rien.
0: Non mais là je pense que...
3: Ouais,
0: ça commence à ça bien faire.
13: Je sens que dans 2 minutes j'arrête.
0: Ouais ben si t'es pas content tu dégages. Et Manu tu me coupes le double son.
13: Ouais, ah, c'était Big Bill qui nous parlait.
3: C'est un auditeur qui fait ça. Je sais pas, Max il a dit que ça venait peut-être du standard.
0: Bah oui, ça vient du standard, c'est ça. J'ai l'impression que vous avez l'intention de me faire chier sur les débats jusqu'à la fin de l'année.
6: Pas du tout.
0: Non, presque pas.
13: Non, c'est toi qui te fais chier tout seul.
6: Ça va, non ?
0: Attends, comment ?
3: Bon, allez.
0: Hop. Alors, pute de nuit.
6: Oui. Ça fait 5 minutes que je te réponds, mais tu m'écoutes pas, Gérard. Que je te disais qu'à mon avis, il faut être majeur. Parce que si tu participes au Big Bill et t'as 10 ans et que tu gagnes une voiture, t'as pas l'air con.
0: Non, parce
6: au moins, t'es ton permis.
0: Non mais attends,
6: pas permis, tu peux pas participer.
13: Ça dépend, il faut gagner des voitures à pédale aussi.
0: Tony, tu fermes ta gueule.
13: C'est pas Tony.
0: Ou Arnett. Alors celui qui est... Putain, Olivier, tu me calmes ça. Tu calmes.
3: Oui, je calme.
0: Magne.
3: Oh, on se calme. C'est bon, on se calme. Voilà, tu vois.
0: Alors, Pipion.
6: Bah, je suis d'accord avec Pete Denny, faut être quand même mineur ou majeur.
13: Ah, le blanc. Ah, le...
0: Non, non, mais attendez, parce que là, je suis en train de...
3: Non, parce que Gérard, tu suis pas ton débat, c'est tout, et c'est pour ça qu'il y a des blancs, quoi. Fais attention à ce que les gens disent, plutôt ce qui se passe en studio.
0: Alors,
6: Il me manque la maturité, en fait.
3: Et ouais, prends Ringo, s'il te plaît. T'as 2 francs.
0: Prenez là.
3: T'as 2 francs, Ringo, s'il te plaît.
0: Mais c'est pas... Non, mais vous jouez à quoi, là?
13: Ça deal grave.
0: Oh!
3: Mais qu'est-ce que quoi? Gérard, tu t'appelles.
0: Dégage!
3: Retenez-le.
0: Dégage!
3: Non mais sors de là si tu veux qu'il dégage.
5: Va t'asseoir. Je vous explique, Gérard est en train de courser Fildar dans le studio.
0: Dégage!
14: Oui, il dégage, il s'en va.
5: Vas-y, je te couvre.
14: Il s'en va. Ah, il est parti.
0: Allez, voilà.
3: Gérard, pour calmer le débat, il y a Izen sur l'internet qui te demande si toi dans la radio là tu te sens pas un peu comme Big Bill dans sa télé.
0: Non, pas du tout.
3: Et on accueille Pot de Couille.
0: Non,
3: Bah si, on accueille Pot de Couille à la place de Canada qui a raccroché.
15: Bonjour Gérard.
0: Alors, Pot de Couille.
15: Bonjour Gérard. J'ai pas entendu la question. Hein. Salut Pot de Couille.
0: À partir de quel âge peut-on jouer au jeu de télé?
15: À partir de quel âge? Bah pour le Big Deal, le truc pas fut, là, je sais pas, 8 ans.
13: Bill.
15: Big Bill, ouais.
0: Allô? Non mais je t'écoute.
16: Ben oui, j'ai dit 8 ans.
0: 8 ans, d'accord. Chang.
17: Ben je crois qu'ils vont avoir la majorité pour participer à un changement. Hein.
18: Majorité absolue.
17: Ouais.
0: Non mais tu... vous pouvez préciser ou pas là?
17: Ben oui, il faut avoir la majorité, c'est-à-dire 18 ans. 18 non. ans, c'est-à-dire un peu plus de 7-17.
0: Bon, d'accord. Toi, quand t'auras fini de te foutre de ma gueule, tu me préviendras.
17: Okay.
0: Françoise.
18: Oui, ben moi, je réponds à partir de la majorité.
0: Attends, Françoise. 5 minutes. Olivier.
19: Qu'est-ce qu'il y a?
0: Tu me cales Chang, sinon, parce que ça va pas aller long. Ça va pas durer.
19: Maintenant, reprends ton début.
0: Non, non, mais ça va pas durer longtemps, hein. Je sens que...
19: Je me calme.
0: C'est bon, réponds c'est bon, à Françoise. Il y aura pas... je vais pas faire 11 questions.
19: Mais toi à la question, tu penses quoi, d'ailleurs? Enfin, quel âge,
0: donc, toi, Françoise?
18: À partir de la majorité.
0: Mm-hmm. Ouais, mais je pense que là, ce soir, t'as regardé comme moi.
18: Bah oui.
0: Bon, donc, t'as vu qu'il y avait des personnes avec leurs enfants, donc...
18: Oui, mais ils n'ont pas le droit de participer, hein.
0: Bah ouais, mais ça, je suis d'accord avec toi. Mais je pense que t'as plusieurs personnes qui ont...
18: Si, qu'on... des enfants qui se mettent de la peinture sous les pieds. Ils n'auraient pas répondre aux questions aussi.
0: Comment?
18: Quand on est trop petit, on ne peut pas répondre aux questions.
0: Ouais, mais attends, faut quand même dire, c'est que il y a le mari, il y a les enfants qui sont là pour essayer de conseiller.
19: Gérard, depuis tout à l'heure, tu demandes est-ce qu'il faut avoir la majorité à partir de quel âge? Mais est-ce qu'il y a un âge limite? Est-ce qu'on peut être trop vieux pour participer à un jeu?
0: Non.
2: Voilà, exactement, parce qu'il y a Yankee sur l'IRC, il te demande jusqu'à quel âge on joue au Monopoly,
19: par exemple.
0: Non, mais ça le Monopoly, t'as pas d'âge. C'est comme le Scrabble, t'as pas d'âge pour jouer là-dessus. C'est autorisé à toute personne.
19: C'est pas possible qu'il y ait une dame de 94 ans qui joue au Big Bill.
0: Si. Ben si, ça peut se faire. Parce
19: t'as déjà vu toi qui regardes tous les soirs?
0: Non, mais tu peux demander à Françoise. On a vu des personnes qui étaient assez vieilles. Donc, qu'on jouait. Bon, c'est sûr.
19: Elles ont pas gagné alors.
18: Si tu peux gagner, hein.
0: Ouais, mais c'est pas toujours évident parce que c'est pas facile, hein.
19: Attends, t'as déjà vu à Fort Boyard une mémé faire un saut à l'élastique, toi?
0: Non, attends, là, Fort Boyard.
18: Tu peux pas comparer Fort Boyard avec le Big Deal, hein.
0: Non, parce que
18: la famille en or, c'est pareil, les trucs comme ça.
2: Françoise, sur IRC, on me dit que c'est aussi dangereux, hein.
18: Bah oui, c'est dangereux. Imagine, il faut une crise cardiaque s'il gagne une bagnole.
0: Non, non, mais attendez. Attendez, là, on va éclaircir un peu les jeux.
19: Tiens, mets de la lumière pour éclaircir, Oli, s'il te plaît.
0: On va éclaircir un peu le système des jeux. Là, faut dire une chose, que aujourd'hui, dans la famille Yanor, il y avait une qui s'est... Dans les imitatrices. Mm-hmm. Je pense que, Françoise, tu l'as regardé comme moi.
18: Dans quoi?
0: Dans la famille en or.
18: Non, je regarde pas la famille en or.
0: Bon, donc il y en avait une qui se faisait passer pour Madonna.
18: Ouais, bah ça j'ai vu le passage. Il y a Colombo et tout ça, mais disons que je ne regarde pas. Je ne regarde plus la famille en or pour la bonne raison, c'est que depuis qu'il y a Pascal, ça donne plus pareil.
0: Ouais, mais
20: c'est vrai qu'il est tout naze, hein.
0: Non.
19: C'est plus qu'à brûle.
2: À propos de la famille.
0: Attendez. Pousse ton cul, toi, va te faire enculer, toi, connard.
18: C'est pas Patrick Roy? Non, il faut pas parler de Patrick.
19: Attends. On accueille Benjamin.
18: Allô. Salut Benjamin.
0: Benjamin, bonsoir.
20: Bonsoir.
0: Donc une question IRC avant que Benjamin réponde.
2: Oui, on me demandait si on peut jouer à la famille en or tout seul.
0: Non, faut être 5.
2: Ah, mais si on n'a pas de famille et qu'on veut être la famille.
0: Non, mais tu peux très bien trouver des gens que tu connais et tu les inscris avec toi. C'est
19: mais s'ils sont pas ta famille.
0: Mais même.
19: C'est qu'une famille en or. Comment tu fais?
0: Non,
19: c'est des copains en plomb. Attends.
0: Non, même si c'est pas de ta famille, tu peux.
19: Comment on fait? Mais non, c'est pas possible.
21: C'est pas possible s'ils sont pas de ta famille, si c'est une famille en or.
19: J'ai coupé les auditeurs pour pas qu'ils te.
21: Gérard, mais comment on fait?
2: Et quand on a
0: non,
2: pas
0: mais,
2: d'amis.
0: Non, mais.
2: Et quand on a pas d'amis.
0: Attendez. Pas les trois d'un seul coup. Donc, ouais. Rigo.
2: Ok. Rigo, voilà, en priorité. Quand t'as pas de famille et pas d'amis et que t'es tout seul, comment tu fais pour gérer une famille en or? C'est discriminatoire comme jeu.
0: Non, ouais. Mais de toute manière, tu peux prendre quelqu'un que tu connais bien.
19: C'est plus une famille.
0: Mais non, mais même
19: donc le titre du jeu, il a plus rien à voir. Non, je m'inscris en faux, je suis désolé, c'est pas possible.
21: Bon, attends, ouais, c'est discriminatoire.
0: Ah ouais. Toi, tu fais la réa, tu te tais.
19: Ouais, mais c'est pas possible, ça.
0: Toi, tu te tais.
19: Non, c'est pas possible.
0: C'est
19: pas possible.
2: On me dit aussi que si on est tout seul, on peut peut-être amener des animaux avec soi, non?
0: Là, dans une famille en or, il y avait le faux Colombo qui est venu avec son chien.
19: C'était quoi?
0: C'était un
19: bout de boule.
0: Non, c'était pas un pitbull. Donc, Benjamin.
7: Allô? Ouais, excuse-moi, je suis en train de regarder le Big Bill là, en même temps.
0: Non, mais Benjamin! Benjamin!
7: Ouais.
0: Tu dégages!
7: Bah, attends. Ah non, non,
19: je sais pas où il est.
7: Excuse-moi, Gérard, il y a le sur la cassette.
0: Non, Benjamin, c'est terminé.
7: Ouais, non, donc je disais, donc par rapport à la question, moi j'aime bien les jeux télé quand même.
0: Mm-hmm. Non, mais je te demande, à partir de quel âge peut-on jouer?
7: Bah, je pense que ça dépend des jeux, hein. Parce qu'il y a des jeux qui sont faits pour les enfants, et des jeux qui sont faits pour les adultes, il y en a qui sont faits pour les vieux, il y en a qui sont faits pour les ados.
0: Donc, comment?
7: Non, rien. Il y en a qui a dit un truc pas cool, là.
0: Non mais j'ai l'impression que tout à l'heure je vais tous vous zapper,
7: ouais.
0: Et on va reprendre d'autres personnes.
7: C'est clair, comme ça vous mettra, bande de connards.
16: Oui.
0: Ça, je pense que ça va aller vite fait tout à l'heure.
7: Ouais.
0: Je le sens.
7: T'as raison, Gérard.
16: Famille.
0: Je le sens. Donc, Rigaud, oui, une question hier fait avant.
2: Bah, maintenant, ça parle de questions pour un champion.
7: Gérard, t'es un mec cool.
0: Merci Benjamin.
2: On me dit, est-ce que c'est pas discriminatoire aussi, quoi? Parce que les questions qu'il pose, il y a plein de gens. Toi, si tu regardes questions pour un champion, tu peux répondre à combien de questions? Vraiment.
0: Moi deux. Non, Manu, pas, pour l'instant, tu.
21: Gérard, aucune écrase. Juste à bonjour.
2: Sur toutes
21: quoi.
2: Les questions de Julien Boubers.
0: Non, sur question, je suis un champion, faut vraiment avoir les trucs en tête.
2: Et où tu penses que c'est discriminatoire?
0: Attendez, s'il vous plaît, derrière, on se calme, je réponds à Rigaud.
7: Toi, t'es un mec cool, Gérard.
0: Benjamin, tu te tais, s'il te plaît.
2: Il dit que t'es cool.
16: Bah, il dit un truc gentil, toi, tu
0: Non, non, mais pour l'instant, je réponds. Je voudrais répondre à Ego.
16: Bon, ouais. Mais laisse-le répondre, merde.
21: Gérard, lui, c'est plus histoire naturelle, ces jeux, quoi.
0: Olivier, pour l'instant, t'éteins ton micro, merci. Donc, ta question,
2: est-ce que tu arrives à répondre à combien de questions de Julien Boubers dans Question pour un champion?
0: Sur Julien Lepers, pour Question sur un champion, fais-moi confiance que c'est pas évident. Parce que déjà, faut que tu puisses avoir toutes les questions, faudrait que tu regardes sur le dico, mais t'as pas le temps. Vraiment,
2: c'est ça le jeu, faut
19: surtout sur le plateau, quoi. T'as non, déjà mais vu quelqu'un avec un dico?
0: T'as moins de 20 secondes pour répondre.
2: Là, question pour un poupon, ça j'ai jamais vu ce truc.
21: Attends, Gérard, vas-y.
0: Attends.
2: Non, mais ce que je voulais dire, c'est que quand tu connais le champion, tu peux répondre aux questions sur le champion.
0: Ouais, non, mais c'est pas évident. Parce que par exemple, je vais poser une question à Manu. Quelle est la capitale de. Quelle est la plus grande ville
2: de.
0: Quelle est la capitale de New York?
21: Bangkok.
0: Non.
21: Ah, je sais pas.
2: De quoi?
19: La capitale de New York.
21: La capitale de New York. Attends, merde, je sais pas.
19: Le Bronx?
0: Non.
21: La capitale de New York. C'est un grand pays en plus, quoi.
19: C'est simple.
0: Comme Washington.
21: ouais, la capitale de New York.
0: Non, Washington, non, je me suis gouré.
19: Non, c'est ça.
2: Non. Bravo. C'est ça, c'est Washington, la capitale de New York.
0: Oui. Donc, par exemple, quelle est.
19: T'as une autre question parce que.
0: quelle est la plus grande pute de Paris?
19: Ah, bah ça, je sais, mais je vais pas le dire, ça va avec c'est ta femme. Ça va avec c'est ta femme, donc je.
2: Non, je sais pas.
0: T'es vraiment appuyé, toi.
19: Ah ouais, mais tu cherches.
0: C'est la Tour Eiffel parce qu'elle écarte les jambes. Allez, on récupère Fleur Danus.
2: On repart dans le débat, on
0: repart. Fleur Danus.
16: Oui.
0: Attends, qui c'est qui vient de parler de Sandy, là?
7: T'es un mec cool, Gérard.
0: Non, mais attends, Benjamin, pour l'instant, je veux savoir qui c'est qui s'amuse à parler de Sandy.
7: Bah, c'est une conne, laisse tomber.
0: Attends, c'est une conne, elle t'emmerde, toi, d'accord?
7: Mais non, mais pas Sandy. Pas Sandy, c'est qui a dit ça.
22: Oui, les bulldogs sont non jamais, et pour les aimer aussi.
7: Ouais, calmez-vous, les mecs.
0: Fleur Danus.
7: Oui, Gérard. T'es cool, Gérard.
0: Toujours là, Pipion.
16: Ouais.
0: Pute de nuit.
16: Ouais, je suis là.
0: Françoise.
16: Oui, je suis là.
0: Peau de couille.
7: Ouais, je suis là.
0: Et Benjamin.
7: Ouais, je suis là et je vais dire que t'es un mec cool.
0: Alors, être animateur.
7: Au cul, Benjamin.
0: Oh, vous vous calmez, s'il vous plaît.
23: Bonjour.
16: Oui. Bonjour.
7: Bonjour.
0: Non, mais quand vous aurez fini, je pourrais peut-être poser ma cinquième question.
7: Vas-y.
0: Alors, je t'encule, tu vas pas enculer, toi, ça te pédé. Ok.
7: C'est bon.
21: T'as un mec cool.
0: Alors, être animateur d'un jeu.
7: Bon, elle est chaude.
0: Hé, Olivier, tu fais quoi là?
7: Putain, c'est pas possible, on peut pas faire un débat dans le calme. Hein.
0: Ah non, mais de toute manière, c'est tous les jeudis, c'est comme ça.
7: Gérard.
19: Il te parle, Benjamin.
0: Ouais, Benjamin, je t'écoute.
8: J'aimerais bien qu'on fasse un peu le débat, parce que moi, tu sais...
19: Il a raison.
8: J'ai des trucs à faire, hein. J'ai pas que ça à foutre. Hein.
0: Ouais, mais pour l'instant, je voudrais bien savoir qui c'est qui s'amuse à dire des conneries.
8: Bah, je vais essayer de le trouver, t'inquiète.
0: Alors
8: pas.
0: Donc, être animateur d'un jeu, vous tente-t-il?
8: Ouais, Benjamin, je vais répondre.
0: Ouais.
8: Ouais, parce qu'en fait, voilà, je vais te le dire tout net. En fait, j'écoute tes débats depuis longtemps. Et en fait, moi, je m'appelle, je vais le dire, hein, je m'en fous. Je m'appelle Benjamin Rizzoli.
9: Oh non.
8: Et en fait, mon père, c'est Philippe Rizzoli, quoi.
9: C'est ça, vrai.
8: Et donc,
12: c'est lui des deux.
8: Non, sans déconner, c'est sérieux. Et donc, moi, je suis bien passé pour en parler. Parce que, étant donné que mon père, il fait le millionnaire. Ainsi que la roue de la fortune. Merde, j'ai un trou.
9: Juste
8: pris, excusez-moi. Mmh. Donc, moi, je peux vous dire que c'est un métier qui en vaut, quoi.
12: Ah ouais.
8: Parce que moi, je sais qu'on a pas mal de thunes.
9: Mmh. Ouais.
8: Qu'on en profite grave.
12: Ok.
8: Et moi, je conseille à tout le monde de devenir un animateur télé. Hein.
0: Okay. Bon, ok. On va demander un coup de couille.
8: Gérard.
0: C'est qui?
8: C'est Benjamin encore.
0: Non, mais attends, Benjamin.
8: Moi, je veux seulement dire que t'étais cool.
0: Bon, ok, ça y est, j'ai compris. Pot de couille.
8: Ouais.
0: Bon, tu réponds?
8: Bah, je sais pas.
0: Non, bon, alors, allez, hop.
8: Bah, non, vas-y, attends. Hey, vas-y,
0: non, retourne. Bah, non, je réponds plus. Dégage. Françoise.
23: Toi aussi, je vais dégager.
24: Je suis là.
0: Françoise.
24: Disons que, non, moi, ça m'intéresserait pas de remplacer quelqu'un. C'est quoi cette connerie-là?
0: Non, ça, c'est Olivier. Olivier, je te dis de me dégager l'autre.
8: Bon, Olivier,
19: et c'est ça qui nous fait des jingles, putain,
0: il fait des jingles et il est même pas capable de faire un standard.
19: Ton débat pour le moment déjà, hein.
0: Punaise. Pour l'instant, vous êtes c'est la 7e question et c'est de la merde, il est déjà 1h33, 1h34, on est à la 7e. Et pour l'instant, c'est de la merde que vous me faites.
8: Gérard, qu'est-ce que tu racontes?
2: Pour arriver au débat, les auditeurs, il y a Formos qui te demande si tu aimerais animer un jeu télé et si oui, lequel?
0: Alors, tu peux répéter la question?
2: Alors, Formos sur l'IRC te demande si tu voulais animer un jeu télévisé, est-ce que ça t'intéresserait et si oui, lequel?
0: Non, ça m'intéresse pas. Manu, s'il te plaît, quand je te demande de me couper tout le monde, tu le fais et tu te tais maintenant.
19: D'accord.
0: Donc, pour très... Bon, Manu, ça commence à bien faire!
19: J'ai rien fait.
0: Oh là là là là!
25: Arrête!
19: Mais je touche à rien!
25: Arrête, Gérard, il touche à rien!
19: C'est mon micro!
0: Viens, mais t'es chiant, hein! Donc,
19: on a qu'à FSC.
0: Ouais, non, mais attends, pour l'instant.
19: Non, j'ai mis l'antenne.
0: Donc, pour te répondre, je ferai même pas de débat télé, ni rien du tout.
2: Non, un jeu, pas un débat, un jeu.
0: Non, mais même un jeu télé, je
2: allez, pourquoi
0: pas.
2: Tu serais bon en plus.
0: Non,
19: de remplacer la gaffe.
0: Non.
2: Oh, Gérard.
19: On peut t'inscrire à des jeux ici.
0: Non. De toute manière, rien qu'à voir les emmerdeurs, c'est bon.
2: Et sinon, attends deux secondes, il y a Philou qui te demande si tu comprends le principe des chiffres et des lettres.
0: Oui.
2: Le principe.
0: C'est le principe, c'est de trouver le compte est bon et de chercher des mots. Faudrait pas quand même qu'il me prenne pour un con, lui, sur l'IRC. Donc, passé.
2: T'as compris, Philou?
12: Oui, je réponds à la question.
0: Oui.
12: Bah, moi, je voudrais pas être animateur télé, non. Je sais pas, je serais plutôt de la radio comme toi, être payé à rien foutre, à faire des émissions à la con. Ouais.
0: C'est qui s'amuse avec son téléphone?
12: Ouais, téléphone. Ça va, Gerbé?
24: La la la la la.
0: Qui c'est qui s'amuse?
19: Ça va casser sinon.
12: Bon là c'est Benjamin, arrêtez avec le téléphone, c'est chiant.
0: Bon Benjamin, pour l'instant c'est pas toi que je m'adresse, on va demander à
12: c'est
0: Françoise.
12: Cool. Gérard, c'est trop cool.
24: Bah, je t'ai répondu, Gérard.
26: Oui, aussi, c'est bon.
0: Plus de nuit.
24: Ouais,
0: nuit.
24: Bah moi je voudrais pas être animatrice, parce que je pourrais pas gagner les cadeaux.
0: Non mais de toute manière, t'as pas besoin d'être animatrice pour gagner les cadeaux.
19: Non mais quand t'es animatrice, tu peux pas gagner les cadeaux.
12: Rigo,
24: moi j'aimerais bien gagner des cadeaux.
12: Rigo, c'est Benjamin, est-ce que Fleur d'Anus, elle est sur Internet, là?
2: Non.
12: Parce que je suis en train de faire de l'Internet en même temps et...
2: Et tu la trouves pas?
12: Bah non.
2: Va voir sur dièse Fleur d'Anus.
12: Ok.
2: Ou dièse enculeur de GG.
12: Merci.
2: Voilà. C'est les noms des serveurs.
19: Et le débat.
0: Benjamin!
2: J'avais complètement...
0: Benjamin!
2: Excuse-moi, GG.
12: Ouais?
0: Benjamin!
12: Ouais?
0: Si tu veux, si tu fais de l'internet en faisant les débats, c'est pas la peine.
21: Ça okay, va casser.
20: Gérard, c'est Ardanné, je peux répondre.
0: Ouais, je t'écoute. Ouais. Bah, justement, il te cherche, Benjamin.
20: Ouais, bah, tu vas.
1: Non, mais c'est pas le même.
20: Hein. Non, ouais, c'est pas le même.
1: Je suis pas homo. Hein.
20: C'est mon frère jumeau. Moi, j'ai pas l'intention de devenir un animateur de jeux télévisés parce que c'est complètement débile.
0: D'accord. Pipion.
4: Je ne veux pas être animatrice.
0: D'accord. C'est bien, toi, tu réponds comme pute de nuit. Pute de nuit, c'est pareil.
4: Bah, c'est
0: tout. Ouais, d'accord.
4: Bah, si t'as des questions des villes, alors nous aussi, on répond des villes. Hein.
0: Bah, de toute manière, si ça vous plaît pas, les débats dans ces cas-là, pourquoi qu'on vous sélectionne?
20: Non, c'est génial, t'es trop cool.
0: Non, mais là, pour l'instant, on n'est même pas arrivé à...
21: On s'endort surtout, quoi. Parce que tu n'étais plus dans ton débat, donc reprends-le un peu.
0: Non, mais toi, pour l'instant, quand tu me prends du boulot correctement...
21: Bah, je fais pas le boulot correctement, là.
0: Non, mais pour l'instant...
4: Vrai, ouais.
21: Reprends.
0: Comment tu sais qui est pas contente, là? Tout le monde est content, Gérard.
20: C'est qui est pas contente, là?
0: C'est laquelle qui vient de dire j'abrège?
20: C'est laquelle pauvre meuf qui a dit ça, là? Benjamin, tu dégages.
0: Entre pute de nuit et pipion, là, c'est laquelle
21: de
0: des deux?
21: Pute de nuit, je crois.
4: C'est pas moi.
21: C'est Benjamin, c'est un connard, c'est Benjamin.
4: C'est Benjamin,
20: faut le gerber. C'est Benjamin.
1: Dégage. Gérard, ils veulent me gerber, ça va.
4: Il y a une fille avec
0: moi. Alors, que doit-on supprimer comme jeu télé? On va demander ça à pute de nuit.
4: Je te dirai pas le fond de ma pensée, mais je pense que TF1 devrait changer un peu le concept de ces jeux.
20: Non, c'est faux.
0: Benjamin, s'il te plaît, tu te calmes.
20: Bah attends, si jamais ils arrêtent tous les jeux, moi mon père il a plus de taf, j'ai plus de thunes.
0: Benjamin, tu te tais.
4: Il va sur une autre chaîne, ton père. Il est connu.
0: Pute de nuit, tu réponds correctement à la question parce que ça commence à être lourd.
20: C'est vrai, tu dis des conneries. Hein.
4: Les jeux de TF1, pour moi, c'est bidon, c'est rien, quoi. T'apprends rien.
20: Ouais, elle a raison, cette fille.
2: À propos des jeux de TF1, il y a... Alors, ce qui s'était, c'est Chocobo sur l'IRC qui te demande si t'as rencontré Sandy à Tournée Manège.
0: Non, mais justement,
20: c'était dans 30 millions d'amis.
0: Qui c'est qui vient de dire ça?
20: C'est Benjamin.
0: Alors, Benjamin, tu dégages. Benjamin, tu dégages.
2: Pourtant, Benjamin, tant pis pour toi.
20: Mais non, c'est trop cool, Gérard. Tu peux pas me virer, t'es trop cool comme mec.
21: Je sais pas où il est.
20: Mais toi, je te suis depuis 10 ans.
21: Ah, c'est bon, je crois que j'ai trouvé.
20: Je suis dans la rue depuis 10 ans, Gérard.
2: Il est super cool, Benjamin.
4: Et c'est lui qui t'amène des lettres.
0: Ça y est, vous avez fini vos conneries?
20: Ah ouais.
21: Bon, Benjamin, je suis désolé.
20: Dégage.
4: Gérard?
0: Alors, Françoise.
6: Oui. Moi, en supprimer un, je supprime la famille en or.
0: Pourquoi?
6: Parce que j'aime pas Pascal du tout.
0: Non mais c'est sûr. Non, attends.
21: C'est plus Cabrou, là, je sais pas trop quoi.
0: C'est
21: qui maintenant?
0: C'est Pascal. Pascal Brunner. Celui qui faisait passer la chantée sur la 3.
21: Un tout naze, lui.
0: Attends, Françoise. J'ai une question IRC.
2: Il te demande, enfin ça change de jeu encore, mais c'est Oxyde qui te demande comment on reconnaît les billets gagnants du millionnaire. Comment on fait?
0: Alors, pour le millionnaire, tu grattes et si t'as 3 télés, tu passes à la télé.
21: C'est 4.
0: Non, 3.
20: Non, c'est les morpions.
6: C'est 3 télés pour passer directement à la télé.
0: Sans déconner. D'accord, Françoise.
6: D'accord, Gérard.
0: Sans déconner. Donc, c'est vrai qu'avant, on avait...
6: Cabrol.
0: Vincent Cabrol.
4: Non,
0: c'était
4: Patrick Roy avant.
0: Non, attendez. Celui qui a créé le premier jeu télé, ça a été Patrick Roy, ça je suis d'accord avec Françoise. C'est lui qui est rentré là-dedans lors du Juste Prix. Ouais. Après, il y a eu Vincent Cabrol. Mm-hmm.
21: La famille en or.
0: Après ça a été repris par maintenant c'est repris par Pascal Brunner, donc maintenant faut dire que
4: il y a pas eu l'autre pédale de Montiel aussi là, Bernard Montiel.
2: En parlant de Rizzoli, il y a Davy One sur l'IRC qui a une question pour Benjamin
21: et on a que Pipo en même temps, tiens.
2: Bon, c'est dommage que Benjamin est plus là.
20: Allô.
2: Mais il se demandait comment Philippe Rizzoli fait pour présenter le Juste Prix et le millionnaire. Est-ce que à chaque fois, tous les jours, il doit gratter pour trouver 3 télés?
0: Non.
20: Allô.
0: Ouais, Pipo.
20: Y'a quand même.
0: Ouais, bah attends, 5 minutes, je réponds quand même aux questions Internet.
20: Bah attends, c'est bon, ça fait déjà un quart d'heure,
0: attends, pour l'instant, si t'es pas content, pour l'instant, je réponds aux questions Internet avant vous, d'accord?
20: Mais ça, c'est quoi cette organisation à 2 francs, là?
0: Ah, si t'es pas content, tu restes chez toi, d'accord?
3: Connard.
5: Vas-y, reste poli.
0: Donc, je réponds à la question. Donc, la question, donc, c'était...
10: C'était comment Risoli fait pour trouver trois télés tous les jours pour aller au milieu.
0: Non, mais attends.
5: Mais vas-y, ouais. Hein.
0: Oh, mais ça y est, Pipo, tu la fermes un peu.
10: Donc, bon, Pipo, t'es cool.
0: Ouais, putain, mets-moi tout le monde en attente. Hop. Pour te répondre à ta question, donc il gratte pas trois télés, c'est lui qui anime deux jeux à l'heure actuelle. Et c'est sûr que je me demande, je voudrais bien savoir comment qu'il fait pour animer le millionnaire le samedi.
10: Bah, il court vite.
0: Non mais qui passe. Bah, manière, tu c'est presque dans les mêmes locaux que là où il fait le juste prix. Donc il a juste le temps de changer et il reprend tout de suite le millionnaire juste prix.
10: Tu crois qu'il change même de slip ou il fait comme Superman, il passe par une cabine.
0: Voilà. Combien qu'on est sur IRC, Rigo, quand même?
10: On flotte autour de 3400-3500.
0: Pour en plus?
10: Ouais, on n'arrête pas de flotter,
11: c'est
10: là,
11: dur,
10: parce que...
11: C'est nul par rapport à l'Europe.
0: Ouais.
10: Je sais pas.
0: Bon.
10: Il y a des gens, ils viennent, ils écoutent par l'internet et ils s'en vont parce qu'ils trouvent que tu gueules.
0: Alors, Fleur d'Anus.
14: Ah bah ouais, mais moi j'ai tout zappé, là. Attends.
0: Non, bah dans ces cas-là, c'est pas grave, on va s'écouter...
14: Ah, c'est bon, c'est bon.
11: Attends,
14: bon.
11: Finis ta question.
5: Allô.
0: Alors,
5: allô.
0: Fleur d'Anus.
5: Ouais. Ça avance pas, hein.
0: Ouais. Bon, tu réponds.
5: Allô.
0: Fleur d'Anus, tu réponds.
5: Ouais, donc moi je pense que les jeux de TF1 c'est de la merde et c'est bien normal, quoi.
0: D'accord, eh ben dans ce cas-là tu changes de chaîne, ça ira plus vite. Pipion.
23: Ouais.
0: Donc pour toi.
5: Non, c'est Pipo, moi.
0: Pipion.
23: Je me souviens plus de la question.
0: Oh putain, t'es lourde, toi, tu commences à me casser les couilles. Hein. Allez, dégage.
23: Je t'emmerde, d'accord?
0: Je t'emmerde, moi je suis pisse en cul, toi, salope. Allez, dégage. Hop, Pipion, tu me la dégages.
10: Qu'est-ce que je fais? Je la dégage, la garde.
5: Tu me la gardes.
10: C'est dommage, elle était cool.
0: Non, j'aime pas les connes.
5: On aime ton cul, Gérard.
10: T'as un problème de voix, Gérard.
23: Si c'est des
0: Valdas.
5: Hein?
0: Ouais, Manu, on travaille bien! On travaille bien! Allez, hop, terminé! Conclusion du débat! Conclusion!
11: Allez, 5 questions pourries!
0: Comment? Alors, toi, tu dégages!
10: Gérard, calme-toi! Calme-toi, Gérard!
0: Hop, terminé! Donc, on va s'écouter, je me mets une pistole dans
11: conclusion
0: avec des punaises et des clous!
11: Conclusion!
0: Mais c'est rien, putain! Mais
5: donc, conclusion! Moi, je pense que le débat, c'est
11: mais quoi? Mais arrête! J'ai rien fait!
0: Dégage!
11: Mais j'ai rien fait!
0: Dégage! Dégage de toi!
5: Bah, le débat, c'est un peu
10: comment on va faire?
0: Arrête!
10: Qu'est-ce que tu fais?
11: Arrête, tu vas faire un blanc, Gérard!
0: Qu'est-ce qui se passe?
10: Appuie!
0: Ça marche bien là.
11: Qu'est-ce que tu fais?
10: Tu vas tout couper, arrête.
0: Non, mais moi, il fait c'est pareil.
11: Quoi?
0: J'arrête.
11: Parce que là tu viens de virer Olivier et Manu et Fildar. Il reste plus que Rigo, il peut pas
10: moi
11: faire.
10: Moi je sais rien faire, hein. Moi je sais pas faire le standard, je sais pas faire l'aréa, je sais rien faire.
11: Alors qu'est-ce qu'on fait?
0: Non mais on va s'écouter, je me mets une ficelle dans l'arrière avec des punaises et des clous. Et on
10: mais
0: se retrouve
10: pas,
0: après.
10: C'est pas une solution ça, Gérard.
0: Non mais on met ça comme disque.
10: Et
0: je vais essayer de voir si je trouve des gens au standard. C'est impossible de travailler comme ça. C'est impossible de faire des débats de comme ça.
11: Non mais là d'accord, mais attends.
0: Là c'est impossible. Manu, il fait le con, il s'amuse là à mettre des doubles sons. L'autre qui lui demande de virer des gens, il te les vire pas. Pour l'instant, il y a Crigo qui bosse. Moi je commence à avoir ras-le-bol. Moi je vais finir par plus faire de débats.
11: Non mais là, faut faire super gaffe parce que.
0: Attends, hey, regarde, t'as 24 lignes qui sonnent. Hein, là, je suis pas d'accord. Alors, Françoise, elle est où, ouais.
11: Je peux revenir, Gérard? Gérard, attends, Gérard, tu parles avec... Attends, qu'est-ce qu'on fait?
0: Pour l'instant, tu mets deux disques.
11: Manu,
0: Non, toi, tu dégages.
11: Non, mais claque pas la porte comme ça, tu vas tout casser, putain.
0: Toi, Manu...
11: Ah non, oui. Les gars.
3: Manu, ça commence à bien faire.
11: Je peux revenir, GG ou pas?
3: Mais attends, vous me prenez des gens au standard, moi. On garde que Françoise.
11: Là qui tourne.
3: Alors, Françoise, elle est où?
11: Non, mais attends, qu'est-ce qui. Non, mais attends, on s'en fout de Françoise, qu'est-ce qu'on fait?
3: Non, mais moi, pour l'instant, tu mets deux disques.
11: Non, si.
25: Ah, on prend le débat, là, Gérard.
3: Non, c'est même pas possible.
25: Gérard, je vais perdre des gens, je vais perdre des gens sur l'IRC. Je vais perdre des gens sur l'IRC.
3: Mais même, on est à 3500, moi, je suis pas d'accord. Je suis pas d'accord qu'on soit à 3500 à 1h46.
25: Bah, d'accord, c'est vachement bien.

0: il faut pas déconner. Moi, je continue pas les débats ouais. comme ça.
1: Non, mais c'est clair, je suis d'accord, mais...
2: C'est pas vrai. J'ai rien fait.
0: Non, t'as rien fait.
2: C'est pas vrai.
0: T'as rien fait.
1: Attends.
0: T'as rien fait, je te demande 150 fois de me virer des mecs, tu me les reprends, tu les remets sur d'autres noms. Non. Alors qu'il y a 24 lignes qui sonnent. Arrête tes conneries. Dégage. Va faire ton truc à la
1: porte. Attends, ça va, il a fait du bon boulot, alors qui c'est qui fait le truc?
0: Maintenant, l'autre, s'il se calme, il revient en standard et maintenant, vite
3: fait. Ah ouais, mais je suis hyper calmé, hein. Il faut que je raccroche, quoi.
1: Bon, c'est tout, alors qu'est-ce qu'on fait?
0: Qui fait quoi? Oh!
4: Qu'est-ce qu'on fait?
0: Non, je vais pas raccrocher aux gens.
1: Qu'est-ce qu'on fait?
0: Pour l'instant,
1: Fulda. Combien de temps sur le disque?
5: Il reste que 40 secondes, même pas.
0: Fulda, il revient au standard, il me laisse Françoise et il me reprend d'autres gens.
1: Bon, alors ok. Allez, on se remet à l'antenne, on reprend dans 40 secondes.
3: Ouais.
0: Françoise?
6: Ouais, je suis là.
0: Qui c'est qui nous reste?
3: Bah, c'est tout.
4: Non,
6: bah, non,
4: père. Bien joué, bien joué.
0: T'as plus que toute seule.
3: Je sais pas, si tu veux garder qui? Tu m'as dit de virer tout le monde.
0: Bah, tu remets plus de
3: nuit. Allez là, ouais, plus de nuit.
6: Ouais, je suis là, salut.
3: T'es au boulot, toi?
6: Ouais, non, je...
0: Non, mais après, tu me prends d'autres personnes, là.
6: J'ai mes règles.
0: Ouais, t'as tes règles. Tout à l'heure, tu vas voir tes règles, tu vas aller voir Fulda, il va
1: t'arranger ça.
6: T'as changé mon tampon?
0: Ouais, il va avec les dents. Il va te les retirer, tes tampons, tu vas voir. Bon, alors,
6: Edouard.
0: Oui.
6: Il y a une personne qui voudrait participer au débat, c'est possible de l'appeler?
0: C'est qui? C'est qui?
6: C'est un certain Guillaume. T'as pas de favoritisme.
1: Ouais.
0: Non, mais là, je sais pas, tu aurais dû demander ça à Fildar.
6: Bah oui, mais disons que, je veux pas être toute seule sur le débat.
7: Bah, je suis là, hein.
6: Bah oui, mais t'es toute seule, on est que deux, là.
7: Bah, on est deux, et
0: Non, mais attends, pour l'instant, qui c'est qui me reprend, Fildar?
1: C'est Max, juste deux secondes. Ah, juste qu'il est 1h50 et qu'après il y a ton deuxième débat qui est intéressant, donc dans 10 minutes, il faut passer au deuxième.
0: Ouais, dans ce cas-là, on fait conclusion sur celui-là, puis c'est tout. C'est con.
1: Conclusion et on met un disque cette fois-ci.
0: Ouais. On met deux disques.
1: Un seul.
0: Jouge. D'habitude, entre deux débats, on met.
1: Je vais t'expliquer. On vient de mettre un disque et à l'époque, il y avait 3 heures de débat. Maintenant, ça dure 2h30, donc on met plus qu'un disque. Bon, on attaque à minuit, on arrête à 3h, t'es d'accord? Et les gens, ils demandent. Il y a combien de connectés, Rigo? 3008, 3009?
4: Non, on est redescendu suite à l'engueulade avec Olive.
1: Eh ouais, putain.
4: Ah là là. Et on est sous les 3000, mais c'est en train de remonter parce qu'ils sentent que le débat est plus calme.
1: Ah, et puis le Fildar est revenu, ils sont peut-être contents aussi.
4: Ah,
1: quoi.
4: Ils sont contents. Ils le trouvent
0: quand même.
4: Ils le trouvent super cool.
0: Et donc, dommage, on va pas pouvoir continuer la fin du premier débat parce que c'est bête, parce qu'il y avait quand même des questions qui étaient intéressantes. On l'a fait. Pourquoi les jeux télévision existent-ils?
6: Oh, c'est nul.
0: C'est nul si t'es pas contente, c'est le même prix. Peut-on tomber amoureux d'un jeu télé?
6: Oh, c'est nul.
0: C'est nul, si t'es pas contente, tu vas te coucher. Et d'après vous, les jeux télé sont-ils truqués?
6: Ouais, c'est nul.
0: C'est nul, dans ce cas-là, tu vas te faire foutre, tu vas aller retirer tes tampons, comme ça, t'auras plus tes règles. Donc, la conclusion donc du premier débat,
3: Non, c'était pas mal.
0: Non, c'était pas mal. Ben oui, c'était bien. Ouais. Bien sûr, on a fait que cette question, ça a été le bordel.
4: Mais non.
0: Donc, le deuxième débat va porter sur les poèmes. Ah. Et je peux vous dire que je suis venu avec 4 poèmes. Donc, ouais, mais ça va cartonner. Mais toi, tu vas faire le standard et tu vas la fermer. Tu vas la fermer. Tu vas pas t'amuser à ouvrir le micro, hein.
3: Ça sert à quoi que je revienne, moi, pour faire 2 minutes là? Oh, tu crois que je suis payé à ça, moi?
0: Oh. Mais attends, toi, pour l'instant, on est en train de chercher quelqu'un pour te remplacer. Alors, tu vas pas nous les gonfler.
3: Sans déconner.
0: Sans déconner. Hein? Donc, pour l'instant, il y en a qu'un qui travaille le mieux, c'est Rigo à l'internet. Et, oui?
6: Bip bip.
0: Comment?
6: Bip bip.
0: C'est qui ça?
3: Bip bip.
0: Bip bip. Ah, bip bip. Ouais, ok, d'accord. Je vois pas ce que tu veux me dire, mais c'est pas grave.
3: Hey, Big Bill!
0: Ouais, Big Bill. Bip, bip. Ouais, l'autre a dit bip bip.
3: Mais non, la gaffe, quand il arrive, il fait bip bip.
0: Mais non.
3: Putain, tu sais même pas ce que c'est le Big Bill.
0: Oh, tais-toi. Écrase.
1: T'es un faux fan du Big Bill, en fait.
0: Écrase.
1: T'es un faux fan.
0: Ouais, là, je vais te dire, ce soir, je l'ai regardé, et fais-moi confiance que je me suis bien marré.
1: C'est quoi qui t'a fait marrer, ça?
6: Ouais.
0: Hein, Françoise?
6: Ouais, ouais.
0: L'autre que t'aimes pas, là, comment tu l'appelles?
4: Vous l'avez regardé ensemble?
0: Non, on était au téléphone ensemble, et quand on a arrêté de se parler au téléphone, il y avait Ramon.

0: choqué.
1: Ouais, avec
0: carrément la maison sur la tête. Ouais.
2: Ah,
0: t'es
2: trop cool.
0: Ah ouais, c'est cool.
1: Elle est cool,
0: Ramoncho. Non mais attends, t'inquiète pas François, c'est Manu et Puldar, ils pètent les plombs là, je crois que
1: hein.
0: Oh non mais je crois qu'ils sont ils ont fumé la moquette. L'autre il doit faire du 90B maintenant. Ergo.
1: Ah, il est trop rigolo.
0: Rigo.
2: Te marre pas Rigo, c'est pas drôle.
0: Rigo, il y a
3: Mais qui a-t-il, Gérard?
0: Ah, Rigo, il y a que toi qui bosse bien dans
2: le débat. Con,
3: moi, je bosse
2: con.
3: Bien. Je bosse bien parce que les gens de l'IRC sont bien.
2: Fais ouais. Pas le con, Rigo.
0: Les gars, parce que toi, tu as été.
2: Bon,
0: qu'est-ce
2: qu'on se marre?
0: Alors, conclusion, donc, il n'y a plus personne pour la conclusion. Ah, si, il y a Françoise.
1: Ouais. Bah, je veux pas te vexer, mais j'ai trouvé ça nul.
0: Eh ouais, mais tu sais, tu sais à qui t'en prendre?
1: Bah oui, je sais à qui m'en prendre. Mais ah. C'est dommage parce que c'est rare que je participe à tes débats, mais là, je l'avoue, c'était franchement nul.
0: Bah ouais, mais ça, tu sais à qui t'en prendre. Hein.
1: Voilà. Répondre.
2: C'est clair.
0: Tu t'en prends après Manu.
4: Après Manu.
0: Et Olivier de la.
1: Voilà.
3: Et ça passe, conclusion, assieds-toi.
1: Et toi, qu'est-ce que t'en penses?
0: Bah, moi, je suis comme toi. Comme toi.
4: Comme toi.
0: T'es de la merde complète. Et j'aime pas ça. Donc, j'espère que le deuxième.
1: J'espère que le deuxième, il sera aussi bien. Mais disons que moi, je participe pas.
0: Ouais, pourquoi?
1: Parce que t'as vu qu'il est reculé, il est 2h05. Et puis, bon, il est temps que je vais me coucher.
0: Ah, ok.
4: Okay.
0: Pute de nuit.
1: Ouais. Bah, c'était à chier, ouais, la raison, Françoise. Et TF1, bah, c'est chaîne de beauf, quoi. Bah, de toute façon, on te l'a dit, hein. Si tu n'aimes pas, tu changes de chaîne, hein. Bah, justement, moi, je regarde Arte, donc essayez.
0: Eh bah, dans ce cas-là, tu nous emmerdes pas, tu sais.
3: Gérard, sur IRC, il y a la conclusion de Turpentine qui dit que ton débat, il avait ni queue ni tête comme toi.
0: Non, mais ça, de manière, à chaque fois, moi, je commence à en avoir ras-le-bol. Putain, celui qui a un micro derrière, il va se prendre mon poing dans la gueule. Hein, Manu?
3: Quoi?
0: C'est bien de parler derrière moi.
3: Hein?
0: C'est bon, les conclusions, de manière, je pense que on va faire plus qu'un débat par semaine et ça sera terminé. Allez, on se retrouve pour le deuxième pour les poèmes, à tout de suite.
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0: Non, j'arrête de fumer, je fais un régime, ça c'est pas bon.
6: Ouais, c'est clair.
0: Là, j'ai pas de conseil à te donner.
7: D'accord, mais si t'avais un conseil à lui donner, ça serait lequel? Même si t'en as pas, hein, c'est pas grave, hein. Un conseil que tu n'as pas, un conseil que tu n'as pas, ça serait lequel?
0: Non, mais le mieux, c'est que, bon, tu diminues petit à petit.
7: Mais arrêtez, non, t'as pas compris, Gérard. Attends, je vais être. Regarde-moi.
6: Il est hors de question.
7: Attends, je vais le faire, Sophie, je vais lui expliquer. Sophie, elle fumait depuis longtemps. On va dire un paquet par jour, à peu près, hein, d'accord?
6: Ouais.
7: On va dire un paquet, non, mais on va simplifier les choses. Elle fumait un paquet par jour depuis 4-5 ans. Et depuis une semaine, elle a arrêté de fumer, définitivement. Le problème qu'elle a aujourd'hui, Sophie, c'est que le fait d'avoir arrêté de fumer, elle compense en mangeant plus que d'habitude. Donc elle prend du poids. Et c'est vrai que souvent, quand les gens arrêtent de fumer, tu en as souvent entendu parler, les gens ont tendance à manger des bonbons, des sucettes et des machins, du sucre, ouais. Et donc à prendre du poids. Le problème, c'est qu'aujourd'hui, au bout d'une semaine, Sophie a pris déjà 3 kilos. D'accord? Donc, elle se dit que si ça continue comme ça, dans 15 jours, elle en fera 6 de plus, 9 de plus dans 3 semaines, soit 12 dans un mois. Donc, elle doit se poser la question, peut-être par elle particulièrement, et pour les gens qui sont de l'autre côté, qui sont dans le même problème, est-ce qu'il vaut mieux pas pour elle reprendre à fumer, donc de se redroguer, plutôt que de prendre du poids et devenir énorme?
0: Ben, qu'elle fait gaffe à son alimentation. Est-ce qu'elle va manger derrière?
7: Eh ouais.
0: Qu'elle mange derrière. Parce qu'en fin de compte.
7: Tu n'y avais pas pensé, je pense. Personne n'y avait pensé, Maëlle non plus, Sophie. C'est dommage.
0: Non, c'est l'alimentation. Parce que si tu manges, par exemple, steak, poulet ou autre, mais c'est sûr que là-dedans, tu risques de prendre plus de poids. Mais faut te dire une chose, que c'est pas en essayant de vouloir dire, ça y est, j'arrête tout. Que tu prendras pas de poids. Au contraire, faut y aller petit à petit, étape par étape. Là, tu veux t'arrêter sur un truc.
7: Ah, tu veux dire, Gérard, là, j'ai compris. Je crois que Sophie Mel, on n'avait pas compris. Mmh. D'après Gérard, et c'est pas con, ouais, elle grille les étapes.
0: Oui, pour...
7: Ah, ouais, personne n'y avait pensé, ça.
0: Mais en fin de compte, faut qu'elle essaye de voir par elle-même si elle veut. De toute manière, j'ai pas son âge. J'ai
7: 23 ans de Paris. Sophie, 23 ans de Paris.
0: Moi, ton poids sans indiscrétion.
6: Sans indiscrétion, 55 kilos.
0: 55 kilos. Donc, 55 kilos.
7: Tu sais, ouais, il est en train de faire des calculs.
0: Non, mais essaye de voir. Tu manges quoi dans la journée sans
6: indiscrétion?
7: Sans Einstein.
6: Non, en fait, ce que je mange à la place des clopes.
0: Oui. Non, mais ce que tu manges en général.
6: Ce que je mange en général, essentiellement des fibres.
0: Hein?
6: Essentiellement des fibres.
0: Des fibres, c'est quoi?
6: Des légumes.
7: Des fibres, ah oui, des fibres.
0: Mais attends, moi...
4: Ah, de te marrer, putain.
7: Des fibres.
0: J'en connais un tout à l'heure.
7: Attends.
0: Eh oh,
7: les gars, si Sophie avait mangé des fibres, ça la regarde.
2: Elle va grossir. Hein.
0: Elle va grossir.
7: Non, justement.
0: Tu sais ce que c'est, une fibre? N'importe quoi.
7: Ah Gérard, c'est pas nous qui l'avons dit, c'est toi.
0: Non, c'est pas moi.
7: On réécoute.
0: Ah bah vas-y, de toute manière, c'est ton auditrice.
7: Mais je te dis que t'as dit des fibres. C'est toi qui... Elle a dit des fibres.
6: Quoi, donc je te disais, Gérard, que je mange essentiellement des légumes, des fruits, des choses comme ça. Mmh. Et pour compenser, c'est vrai qu'au début, c'était des petits bonbons, des choses... Enfin bref, et puis aujourd'hui, c'est des choses comme sans sucre.
7: D'accord.
0: Ah ouais, non mais de toute manière des trucs faut voir toi ton côté ce que t'as envie de faire. Dans ce cas-là, c'est à toi de prendre. C'est à toi de voir.
6: Gérard, si oui. Je sais pas, un jour Sandy et toi vous envisagez d'avoir un môme.
0: Oui.
6: Tu continuerais de fumer?
0: Non. Alors attends Sophie. Derrière au standard, vous vous calmez. Moi, je peux te dire une chose. Que le jour avec... si un jour, même si je veux avoir un enfant avec Sandy, et même Sandy, on peut l'appeler en direct,
7: non.
0: Je suis prêt.
7: Pourquoi tu fais un doigté, toi?
0: Je suis prêt.
7: Oui, attention, écoutez.
0: Sur la tête de Max, je suis prêt. Je suis prêt d'arrêter de fumer. On appelle Sandy.
7: Non, parce que là, non, autant j'avais un cœur en or, autant t'es en train de me le faire battre à 2500 km/h là. Hein. Hey, oh, tu jures pas sur ma tête, hein, gamin?
0: Si.
7: Non.
0: Si.
7: Oh, tu jures sur ma tête, ce con. T'es taré ou quoi?
0: Non.
7: Ah, mais jure pas sur ma tête, t'es taré ou quoi?
0: Non, mais moi je te jure sur ta tête.
7: Non, mais c'est bon.
0: J'arrête de fumer. On appelle Sandy en direct.
8: Occupé.
0: Non, c'est pas occupé. Attends, c'est pas toi qui l'appelle. C'est Manu. Non. Hey, fais gaffe.
7: Putain.
8: C'est le numéro, hein, c'est bon.
0: Hey, fais gaffe parce que...
7: Tiens, pas de vous. Bon, si vous avez des questions en tout cas à poser à Gérard, puisqu'il est là pour la libre antenne, si vous avez des conseils à lui demander sur un...
6: Et puis il est en forme.
7: Ah, attention.
0: Fantasma. Non.
8: C'est chez toi, ça?
7: Gérard, c'est chez toi?
0: Non.
8: Putain, t'as un 3668 chez toi, Gérard.
7: Ça
6: va?
8: On peut pas le couper.
7: Regarde, Sophie.
6: Et rien que pour toi.
7: Putain, c'est chez toi, ça, Gérard?
8: Gérard,
6: la touche étoile de ton clavier téléphonique.
0: Vas-y, arrête, assieds-toi.
8: Quoi, fantasma, c'est pas ça. Arrête.
7: Bon, t'arrêtes.
0: Mais gaffe à ta gueule, toi.
7: Parce que je vais pas te louper, hein. Dis-lui.
0: Mais gaffe, parce que je vais pas te rater, là, souvent.
7: Il t'a raté 15 fois, jeudi dernier.
0: Non. Tu me l'appelles?
8: Non, mais
0: non,
8: c'est bon. Il va le faire pour se rattraper.
0: Non. Non, elle ne te répondra pas. Bah, Manu, tu t'appelles Sandy.
8: C'est bon.
7: Ah, bah, tu lui as raccroché au nez. T'as coupé, salaud. Oh putain.
9: Eh hey, putain, t'as un bâtard ou quoi?
10: Non, écoute.
9: Putain, tu lui l'appelles.
10: Ça y est.
7: Allez, c'est parti.
9: Non, t'inquiète. non, tu me fais pas un faux numéro.
7: Non, tu fais le bon, tu fais le bon.
9: Moi, mousse, je connais pas.
10: Attends, calme, attends. On se calme, putain, ça va, oh. Oh, la foudre. Attends, calme-toi. Oh.
6: Ah,
10: attends.
7: Alors, on appelle, là. On appelle chez donc Gérard pour voir si Sandy va bien. Va arrêter.
6: Elle est fumeuse.
9: Oui, elle est à la maison.
11: Bonjour, et bien, avec votre personne, nous ne pouvons pas vous répondre pour le moment. Si vous désirez nous joindre,
7: putain!
10: Mais toutes les lignes sont occupées!
7: Putain! Arrête! Écoutez donc le message que Christine nous a laissé sur le 0140-521. Écoute-moi, regarde-moi et écoute bien ce message. Et ça dure 5 secondes, elle dit juste: ouais, c'est Christine, salut Max. Juste pour dire que notre ami. Juste pour nous dire que notre ami Gérard, il m'avait volé des carnets de tickets restaurant. Écoute, attention, on écoute le message. Vas-y.
12: Oui, allô, c'est Christine. Je voulais dire que cet enfoiré Gérard, il me piquait du ticket resto. Hein,
9: c'est pour elle.
12: C'est
9: pour elle.
12: Il joue bien non plus.
9: Mais c'est pour elle.
12: C'est tout.
7: Ah si, c'est elle.
9: Non.
7: T'entends, écoute quoi? On va écouter qu'est-ce qu'elle dit là. Que
12: il mettait 2 euros dans mon porte-monnaie.
7: Mais c'est attends. Pas toi ça.
9: Eh attends, les euros, je l'ai quitté bien avant que je connaisse Sandy.
7: Ouais, mais entre-temps, tu serais revenu au foyer pour lui mettre de l'argent.
9: Non.
7: Elle dit attends. Ça. Elle a laissé un autre message, écoute bien.
13: Cœur, vous savez.
7: Vas-y.
12: Ce salaud de Gérard, il me mettait les doigts dans les fesses.
7: Alors?
9: N'importe quoi.
14: De toute manière, c'est pas elle.
9: Mais non, c'est pas elle.
7: Bien sûr. Alors, que si, c'est elle.
9: Mais
7: c'est
9: non.
7: Elle déguise sa voix, c'est tout.
9: Mais non. Mais attends, moi je peux déguiser ma voix sur le répondeur. Hein.
7: Sinon, on demande si tu peux sucer une bite à un mec.
9: Ouais, ben lui, ouais, il va se faire sodomiser lui-même.
7: D'accord.
9: Ça vaudra mieux.
7: Qu'est-ce qu'on peut rajouter d'autre?
9: Bah rien.
14: Pas
7: c'est une,
14: chose,
7: hein. C'est une...
9: Ouais, Christine, c'est une conne, c'est tout. C'est tout ce que j'ai à dire, que c'est une conne.
7: Pourquoi t'es resté avec elle aussi longtemps alors? Comment t'as pu fermer les yeux sur une fille comme ça?
9: Non mais attends, c'est elle qui est partie, c'est
7: mais,
9: tout.
7: Ah mais sinon tu serais bien resté avec elle.
9: Oh non.
7: Bah alors tu dis que c'est elle qui est partie comme si tu regrettais.
9: Non mais c'est elle qui est partie.
7: Combien de temps t'es resté avec elle, Gérard?
9: 4 mois.
7: Mais comment t'as pu rester 4 mois avec elle alors?
9: Ah ouais, mais moi je vais te dire une chose, moi j'ai ta bibi. Moi, je suis resté avec ta Bibi. Et en parlant de Bibi...
7: Non, mais pourquoi t'es resté aussi longtemps avec Christine pendant 4 mois?
9: Parce que je pensais que ça allait marcher. Puis en fin de compte, j'ai vu que je me suis fait avoir. Donc, j'aime pas me faire avoir par des nanas. Et là, je peux te dire une chose...
13: Ah, ça craint, là. Regarde ce qu'on
9: m'a... Ouais,
13: ouais,
9: j'en ai rien.
7: Regarde. Monte.
13: Ça craint quand même. J'ai rien.
9: Non, mais j'en ai rien à foutre.
7: Ah, mais regarde, ça, c'est sur l'internet. Il y a 2000 personnes qui voient ça.
9: Moi, je peux te dire une chose. Que la semaine prochaine...
7: T'as une belle bite, hein.
9: Hey, la semaine prochaine, t'as ta bibi jeudi.
7: Non, mais on s'en verra la semaine prochaine, ça.
9: Ouais, mais
7: Christine, t'as... quand même, merde.
9: Non, mais j'en ai rien à foutre. Mais
7: t'étais bien avec elle.
9: Non, hein.
7: Attends.
9: Non, je préfère ma bibi.
7: Oui, d'accord, mais enfin, entre bibi et Christine, il n'y a pas photo, quoi.
9: Ah, non. Ouais,
7: je préfère avec Christine, elle était quand même bien. Elle était...
9: Quoi?
7: On avait fait une séance de dédicace.
9: Tu rigoles la séance de dédicace qu'on a fait à Neuilly.
7: Ouais,
9: c'est que moi qui signais, l'autre a se planqué.
7: Non.
9: Attends, elle voulait pratiquement pas signer.
7: Moi j'ai des images de Christine et toi pour la séance de dédicace devant la radio. J'ai
9: arrête.
7: Ah, c'est énorme quand même. Hein.
9: Attends, t'as ta bibi la semaine prochaine, c'est son anniversaire.
7: Tu nous as mis quoi comme parfum ce soir?
9: Ben du kawaii. Du kawé offert par mon beau-père, donc le père à Bibi.
13: C'était pas très imperméable. Ouais, voilà. Ouais.
7: Que quoi?
13: Il y avait un peu fleur qui pue, quoi.
9: Toi, fais gaffe, Olivier, parce que tu as morflé.
14: Kawé.
7: C'est du bon parfum, ça, kawé.
13: Tu l'as eu dans une banane?
9: Non, c'est le père à Bibi qui me l'a offert.
7: Ouais, c'est Jean Tacchini.
9: Non, ben, je te le ramènerai là.
7: C'est bien, ça, kawaii, c'est de...
9: C'est
7: ce que ça sent comme parfum, là.
15: Ah. Alex.

0: Zelda.
1: Oui, Rigo.
2: Non, je voulais juste dire à Zelda que je suis fan.
1: Ah, ok. Que peut-on faire avec des jeux vidéo?
3: Ouais, donc, normalement, c'est fait pour se défouler, mais aussi, si t'as la table qui est bancale, tu peux le mettre sous le pied.
1: Ah, sous le pied?
3: Ouais, sous le pied de la table. Comme ça, ça te fait une table droite.
1: Ah, une table droite? Ouais, d'accord.
3: On se défoule dessus. Quand on a passé une journée de travail, on est stressé et tout. Et le soir, quand on rentre, on part quitter tes caisses.
1: Ah, une partie?

0: Zelda.
1: Rigo.
2: Link.
3: Oui, bonsoir.
2: Ouais, je suis fan.
1: Ah, ok. Alors, doit-on être intelligent pour faire de la Game Boy ou autre?
2: Ouais, il y a Yankee, le vrai.

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1: Et voilà, donc 1h48, donc c'est le deuxième débat qui porte sur la chanson française. Tu commences pas à me mettre un double son pour commencer.
2: Ah pardon, excuse-moi, j'étais en train de voir un truc là.
1: Oh ouais, t'es en train de voir tout à l'heure que tu vas voir que tu vas faire du standard. Alors, donc c'était quoi la, le deuxième?
2: Le deuxième c'était Legend A avec Lost in Love.
1: Ok. Donc on va récupérer Coussin d'air.
3: Oui, je suis là, Gérard.
1: Christophe.
4: Oui, bonsoir Gérard, bonsoir tout le monde.
3: Salut Christophe. Salut.
2: Christophe Barnet quand même, s'il te plaît.
4: Christophe Barnet, excuse-moi.
1: Ah non.
4: Même mon père.
1: Non mais ça...
4: ça à l'enfant c'était moi.
1: Oh, tu te calmes s'il te plaît Christophe, merci. Alain.
4: Bon ça.
2: Un beg.
1: Bon, non, là va falloir...
2: faire participer tout le monde.
1: Bouton d'or.
5: Gérard, ta gueule, ta...
4: Oh, comment ça se fait, Abs.
1: Là, Manu va falloir commencer...
4: Ouais, super. Bon,
1: Aphrodite.
6: Oui.
1: Rebonsoir.
6: Rebonsoir, oui.
1: Et Sonny.
7: Salut. Et on accueille un muet aussi, mais tu peux pas l'entendre.
1: Bon, qui c'est qui s'amuse, là?
2: Je sais pas, mais Manu, tu vas commencer à gérer, parce que ça fait déjà 2 minutes qu'on a commencé le débat,
7: ouais,
2: c'est le bordel.
7: C'est relou, le Manu, sérieux. C'est vrai, Manu, hein, parce qu'on attend depuis très longtemps, maintenant.
2: Vas-y, Gérard. Manu.
1: Bon, alors, première question. Combien dépensez-vous sur la chanson française?
7: Combien, pardon?
1: Combien dépensez-vous sur la chanson française?
7: Combien?
1: Oui.
6: Aphrodite.
1: Oui.
6: 0 francs.
1: Mais...
6: C'est donc... fini la chanson française. Qu'est-ce que t'entends par la chanson française, toi?
1: Surtout toutes les musiques qui sortent à l'heure actuelle.
7: Gérard.
1: Attends 5 minutes. Sur les chansons qu'on entend sur les chaînes sur certaines chaînes télé et même à la radio.
7: Ouais.
6: Gueule,
1: oh, la tienne de gueule pétasse.
7: Ouais, c'est chiant ça. Hein.
2: Ouais, c'est chiant.
7: Ouais, c'est vraiment. Et Gérard, les 5 minutes sont passées. Je voudrais savoir. Ça veut dire la question, si je me permets d'approfondir ces coussins d'air là.
1: Mm-hmm.
7: C'est en fait combien donnez-vous à la chanson française? Ça veut dire si un jour je croise, je sais pas moi, Francis Cabrel qui fait la Manche, combien je donne à Francis Cabrel?
6: Voilà, c'est ça.
1: Non. Là, je vous préviens d'une chose.
7: Ouais, laquelle?
1: Allô, donc, là, merci, Pildar.
7: Quoi, merci, préviens ta chose, vas-y.
1: Donc, non, mais la question, c'est combien dépensez-vous sur la chanson française, c'est combien que vous mettez d'argent
6: pour acheter des...
1: Pour acheter des CD.
6: Ouais, voilà.
7: Ouais.
1: Bon, Manu...
7: répondre à la question.
2: Il y a quelqu'un qui est dans un concert, Manu.
1: Ouais, je sais.
2: Je cherche. C'est pour ça, Gérard. Je crois que c'est les ZZ Top.
1: On a oublié quand même, il y a... Ouais, ça suffit, merde.
2: Attends, il va commencer le concert, Gérard, attends.
7: Vas-y, ça commence à bien péter, là. Remets.
1: Il a commencé à me dégager ça, parce que je me doute que c'est toi.
2: Bah oui, bien sûr.
6: Allez, mettez le concert.
7: Bon, pour répondre à la question, moi, Gérard, en tant que Christophe Barnet, j'ai tous les CD de mon père, c'est-à-dire un... un CD de titre, un enfant de toi, que d'ailleurs je sais que t'apprécies bien. Tu passes souvent dans tes débats et pour cela je te remercie.
1: Non mais là je pense que ce soir on le passera pas celui-là. C'est de la merde.
7: C'est
1: de la merde.
7: J'ai une question à poser à Christophe.
2: Attendez, écoutez, c'est bon.
1: Oh, mais arrêtez, s'il vous plaît.
7: Gérard.
1: Attends, tu mets ça.
2: Ta gueule, toi. De quoi? Il n'y a rien allumé.
7: Christophe, j'aimerais savoir, tu es vraiment le fils de Philippe Barnet?
4: Écoute, j'ai sa gueule, c'est quand même dur à digérer.
7: La même coupe de cheveux?
4: La même coupe de cheveux.
7: C'est pas évident, je te plains.
4: Ouais, je sais que c'est.
1: Bon, on a oublié quand même encore quelqu'un, il y a Titi, hein.
2: Titi, non, c'est Sony.
7: Bah non, ouais, c'est ouais, ouais.
2: T'as pas accueilli Sony non plus.
7: Mais si, il m'a accueilli tout à l'heure.
2: Ah bon? Pardon, autant pour moi.
7: Oh, Manu, il écoute même pas et tout.
2: Pas de marque. Mais non, je croyais qu'il avait accueilli Akai.
7: Il joue statique avec ça.
4: C'est qui, Titi? C'est qui, Titi?
2: Bon, vous allez écouter un peu Gérard, d'accord? Merci.
8: Je m'appelle pas Zizi, je m'appelle Titi.
7: Mais j'ai dit Titi, si t'es sourd, c'est pas de ma faute.
4: Eh, Manu, je peux insulter.
8: Ah, je suis pas sourd, regarde-toi d'abord.
7: Bah ouais, je me regarde, Manu. Je vois pas une vache dans la glace.
8: Bah oui, d'abord, je suis pas une vache.
2: Titi, excuse-moi de te déranger, on va demander à Gérard de poser sa première question. Merci, ou la deuxième, j'en sais rien.
1: Non, c'est la première, donc on va demander à Coussin d'air qui réponde correctement à combien dépensez-vous sur la chanson française.
7: Gérard, je vais...
1: Bon, ça commence à bien faire ce qui est en train de jouir, là.
7: Gérard, tu peux lui dire à la fille qui jouit d'arrêter parce que je me suis déjà branlé, hein.
1: Bon, donc...
7: Maintenant... concernant ta question.
1: Mais c'est en argent, hein.
7: C'est-à-dire, oui, ben justement, je te réponds, je te donne une somme. Mm-hmm. C'est-à-dire, quand je croise Francis Cabrel qui joue la guitare là, dans la rue, bien, ma foi, ça ne dépasse pas 30 francs.
6: Montez lourd, à fort, tu as déjà dit.
2: Mais c'est qui, Gérard, qui jouait comme ça, là?
1: Manu, s'il te plaît, tu fais le standard comme il faut.
7: Ah non, mais c'est pas Gérard. Manu qui jouait, là, je crois.
2: Non, pas comme ça quand je jouais, moi.
6: On peut répondre.
1: Aphrodite, pour l'instant, tu vas te calmer, bouton d'or, pareil.
7: Je suis dégage.
6: C'est pas Aphrodite, hein, oh.
7: Bon, bah...
6: C'est pas nous, Gézé.
4: Qui jouait quel rapport avec la chanson française?
6: Ouais, mais il est trop, lui.
1: Attends, si t'es pas contente, tu raccroches et on
2: C'est pas grave, Gérard, tu poses la question à qui tu veux. Vas-y, donne un prénom.
1: Coussin d'air.
7: Oui.
1: Donc, c'est bien en question argent que je te demande.
7: Ah, hein. Ben, je t'ai répondu.
6: T'as 30 francs.
7: Pas plus de 30 francs.
1: Ah bon, t'as un CD à 30 francs, donc c'est un CD
7: non,
1: de
7: je
1: titre.
7: Te dis, si je vois Francis Cabrel qui joue la guitare dans la rue devant moi, je lui donne pas plus de 30 francs.
1: D'accord.
5: C'est vrai que t'as un piercing sur le gland, Gérard.
1: Christophe.
7: Non, j'ai pas de piercing dans le gland, non.
1: Non, c'est pas toi, coussin d'air, qu'on parle.
7: Ah, pardon.
6: C'est à qui?
4: C'est à Christophe.
1: Christophe. Christophe, une fois.
4: Mais oui, je suis là.
1: Bah alors, tu réponds, s'il te plaît.
4: Ouais, bah j'aimerais poser une question à coussin d'air.
1: Oui. Non, pas.
9: Le A placé juste après l'apostrophe dans le deuxième mot, seconde position dans le quatrième.
7: Écoute, Francis Cabrel, en ce moment, on peut le trouver, si ma mémoire est bonne, à la station de métro Stalingrad.
5: Bon, ouais, allez, enchaîne.
4: Moi, j'habite Gambetta, je change où?
7: Bah écoute, je viens.
1: Bon, ouais, tous les deux, vous allez régler ça au standard. Vous allez régler ça au standard. Alain.
5: Bon, allez, enchaîne.
1: Alain.
7: Moi, c'est vrai que tu es le fils de Philippe Barbier.
4: Mais je te jure, j'ai sa gueule, je chante comme lui, regarde.
2: Manu, on t'a dit de les mettre au standard. Vas-y, ils sont au standard, ils sont là.
5: Bouge.
2: Ils sont là au standard.
5: Mais Marc, c'est toujours la même chose. Allez, avance.
1: Manu, je sens que tu as dégagé du standard.
7: Manu,
4: oui.
7: C'est le fils de Philippe Barnet.
2: Oui, ouais.
1: Excusez-moi. Vous dégagez tous les deux.
5: C'est pas toi qui commande, Gérard.
1: Moi, je t'emmerde.
2: Alors là, Gérard, j'ai une question de.
1: Alain.
2: Excuse-moi, deux secondes, il y a une question sur Minitel de Fabio, parce qu'on est quand même encore 25 connectés, hein, c'est super. Donc Gérard, Fabio te demande, Gérard, avec ta chanson Les Poèmes de Gégé, comptes-tu te présenter au concours de l'Eurovision et pourquoi pas faire la suite carrière à Broadway?
1: Non.
2: Pourquoi?
1: Non, terminé. On laisse sortir le CD, on verra.
2: Moi, j'ai un petit sondage. À la question, quel est votre chanteur français préféré, 80% des gens répondent oui, 15% non et 5% mais pourquoi?
1: Mais attends,
2: c'est n'importe quoi.
1: C'est bien, toi, tes sondages bidon que t'as été me chercher sur...
5: Transpire.
1: Oh, ta gueule, toi, pétasse.
2: Et sinon, il y a 65% des Français qui écoutent de la chanson française, 30% des Français qui écoutent de la chanson vietnamienne et 5% des Français qui n'écoutent que des conneries le jeudi soir.
1: Eh ben, ceux qui sont pas contents, ils vont se faire chier. Puis quoi,
5: c'est pas toi qui commande, Gérard.
1: Bon, alors toi, pétasse, tu viens te faire enculer.
2: Ouais, pas trop vulgaire quand même, Gérard, hein. D'accord.
1: Hop. Alain.
10: Oui. Donc, en fait, moi j'ai un super bon plan. C'est que mes CD, j'écoute essentiellement que de la chanson française.
11: Allez Gérard, montre-nous
12: tes fesses.
11: Allez Gérard, montre-nous ton cul.
1: Bon, Manu, tu dégages.
2: Quoi, j'ai fait quoi?
1: Dégage.
2: Mais qu'est-ce que j'ai fait?
1: Dégage.
2: Fildard, dis-lui, j'ai rien fait. Il a rien fait, mais tu dégages.
1: Tu dégages ou tu fais le standard comme il faut maintenant?
2: Ok.
1: Ok. Alors,
7: Olivier.
10: Oui. Oui.
2: Alain.
10: Oui.
1: Donc,
10: j'étais en train de t'expliquer que j'avais un bon plan pour avoir des CD pas chers.
4: Alors, comment on fait pour aller de Gambetta à Stalingrad?
7: Gérard, tu peux dire à Sandy de se calmer derrière, s'il te plaît?
1: Ta gueule, toi, va te faire enculer!
8: D'abord, c'est pas moi qui fais ça.
2: Ouais, parce qu'elle sait pas le faire.
1: J'ai demandé Christophe et coussin d'air, là, tu me.
2: Mais ils sont partis.
7: Mais j'ai rien dit, Gérard.
6: On peut répondre?
1: Bouton d'or.
6: Oui, écoute, Gérard, très sincèrement, 0,00 francs hein, pour la chanson française.
1: Non, parce que t'es contre la chanson française, toi.
6: Non, j'ai pas dit que j'étais contre. J'ai dit que je dépensais 0,00 francs.
1: D'accord, et pourquoi?
6: Parce que point final à la ligne. Pourquoi? Parce que... Bon, je t'expliquerai après, Gégé.
7: Mais ouais. Dans quel sens?
6: Non, mais je vous expliquerai après.
1: Aphrodite.
6: J'ai répondu, j'ai dit que je mettrais 0 francs, quoi. Hein. Voilà. Sony. Chanson française, hein.
7: Ouais, chanson française, ça dépend ce qui sort, ça dépend, tu vois.
6: Attends, Eddie Mitchell, s'il te plaît, quoi, c'est de la merde.
7: Non, j'aime bien.
12: C'était la dernière séance.
1: Pas la dernière séance, tu vas la fermer.
12: Bah non, bah attends, tu connais pas cette chanson, Gérard?
1: Tu la fermes, c'est pas toi qui...
12: Bah si, t'as dit Sony.
1: Oh, vous vous tenez ou quoi?
12: Bah Gérard, t'as dit Sony, c'est moi Sony.
1: Gérard, tu l'entends ce double son, s'il te plaît.
2: Il n'y a pas de double son.
12: Mais Gérard, il me croit pas que c'est moi, Sony. Gérard.
1: Ouh là là, ça commence à me chauffer ce soir. Vous me faites chier pour la dernière, vous allez voir.
2: La dernière de cette soirée. Donc j'ai encore un nouveau message Minitel de Fabio, toujours, qui demande, Gérard, si ton budget CD est aussi élevé que ton budget capote.
1: Bah ça, sa question, j'y répondrai pas, les cons.
7: Donc, tu peux, Gérard, tu peux... excuse-moi, c'est quoi ça, DR? J'ai une question à te poser très importante. Gérard, tu m'écoutes?
1: Je t'écoute, mais je voudrais bien que celui... Celui avec le son qui arrête, hein.
7: Écoute, j'entends rien, moi. Mais écoute ma question, hein. Je voulais savoir si, à ton avis, Christophe, c'est bien le fils de Philippe Barnet, le chanteur.
13: Je te le jure, regarde, je te la
1: refais. Oh, ça suffit!
13: Avoir un enfant
7: de toi. Ah oui, c'est vrai, c'est moi.
14: Oh là là.
7: Oui, c'est lui.
2: Sandy, on est d'accord, c'est le bordel.
1: Ça commence à devenir lourd, tous les deux, Coussinaire et Christophe, hein.
7: Mais non, mais écoute, pour une fois, on a
1: ça
7: le fils...
1: Ça commence à bien faire.
7: Gérard, excuse-moi, mais pour une fois, on a le fils d'une vedette, je trouve que tu devrais te comporter un peu mieux avec lui.
1: Non, mais attends, je fais ce que je veux, d'accord, Coussinaire.
6: Exactement.
7: Bah voilà, moi, je crois que si on avait le fils de Claude François, tu dirais pas la même chose.
1: Bon, hop.
2: Donc, Coussinder, tu te calmes un petit peu, s'il te plaît, parce qu'autrement, je lâche les chiens. Et Gérard, tu continues pour la question. Titi, elle voudrait répondre, s'il te plaît.
1: Donc, vas-y.
14: Bah, moi, je voulais dire que non, je dépense pas beaucoup d'argent pour la chanson française, parce que...
2: Titi,
14: moi,
2: tu peux parler devant ton micro aussi.
14: Oui, bah, j'adore que les groupes anglais.
2: Pourquoi? Parce qu'ils chantent français?
14: Non, parce qu'ils chantent en anglais, et puis la musique est meilleure que la musique française.
2: Ah, d'accord. Et tu comprends les paroles?
14: Non, je connais pas. Enfin, je connais un peu l'anglais, mais...
2: C'est pour ça que t'aimes bien.
14: Ouais, j'aime bien.
2: Ok. Gérard.
1: Donc, personnellement, moi, j'aime bien la chanson française. Et
2: je crois que t'allais dire la fellation.
1: Pauvre con. Et c'est dommage qu'on en parle pas assez sur certaines radios.
2: C'est vrai.
1: Donc, avez-vous été voir une star en concert? Lapidaire, tu vois.
2: Elle a été vite, ta question.
1: Non,
2: putain, je l'ai pas vu. Je l'ai pas vu passer.
1: Ouais,
2: t'as fait un S, Gérard.
12: C'est Christophe
1: Barnet,
12: je peux répondre.
1: Oh, tu t'écrases.
6: C'est Christophe
12: Barnet, je peux répondre à la question.
6: Qui pousse la chansonnette?
12: Donc moi, je suis allé voir Jean-François Derek au truc là, au Théâtre des Glaces.
1: C'est pour Théâtre des Glaces, mais au point virgule.
6: Ah, voilà.
12: Pareil, c'est moi la ponctuation. Et donc moi j'ai trouvé ça super.
2: Dans quel sens?
1: Non, attends, il n'y a pas dans quel sens.
12: Non, c'est
1: celui qui s'amuse à perdre cette musique de merde, arrête.
7: Les Français partent aux Français.
1: Ta gueule, toi.
2: T'as de l'autorité quand même, Gérard, ce soir.
7: Ouais, comme
1: d'hab. Donc, j'ai pas fini de poser la question.
2: Donc, laissez-le.
1: Donc, avez-vous été voir une star en concert? Et qu'est-ce qui vous a plu?
12: Bah oui,
1: on va demander à Coussinder. Antoine, écrase un peu, Christophe. Ça me prend les vacances.
2: Coussinder, une fois.
7: Je réfléchissais à ta question, oui. Alors, moi, je suis allé voir un artiste récemment. Enfin, récemment, je m'entends. C'était Michel Sardou. Et ce qui était bon, moi j'aime bien ce chanteur, hein, mais ce qui était très très marrant pour l'anecdote, c'est que lors de son concert, lorsqu'il a donné son concert, il y avait plus de monde sur la scène que dans la salle.
1: Ah. Non mais attends, là non mais je te suis pas là, Coussinder.
7: Bah, c'est attends, à dire que Michel Sardou était accompagné de ses musiciens, comme tu sais, et que sur la scène, Michel Sardou et ses musiciens étaient plus nombreux sur la scène que de spectateurs dans la salle.
1: Eh ben, moi, je peux te démentir parce que... Oh, Pildar, s'il te plaît, ça commence à bien faire. D'accord. Donc, Coussinder.
7: Oui.
1: Oui,
7: c'est Coussinder, si j'y arrive.
1: Non, mais t'as peut-être quelque chose à rajouter, toi, tes sondages de merde.
7: Oui,
1: tes sondages de merde que t'as allé chercher sur Internet.
2: C'est pas un sondage. Oui, si tu veux, mais pas tout de suite, je travaille. Il y a des médecins qui ont prouvé que écouter Phil Barnet et Michel Sardou et Didier Barbelivien, ça provoquait des cancers de l'anus.
1: Qu'est-ce que t'en penses?
2: C'est
1: sondage de merde.
12: Alors, ça c'est tout à fait vrai parce que moi je suis une fausse couche.
1: Ouais,
2: bon. Il y a un mec en live, hein, il y a un mec dans un concert, Gérard, il faudra peut-être quand même faire quelque chose.
1: On est là,
2: Je suis avec Gérard.
7: Gérard, c'est Coussin d'Air, j'ai pas fini encore la réponse.
2: Deux secondes, excuse-moi Coussin d'Air, justement on parlait des G-Squad. Oui. Il y a Fabio toujours sur Minitel qui demande si Gérard, maintenant qu'il a du succès, va remplacer Gérald dans le groupe.
7: Ah oui.
2: Non, tu vois, t'es déjà là.
1: Bon, alors toi tu vas arrêter parce que tout à l'heure tu vas te prendre tous les deux cartons sur le coin de la gueule.
7: Mais vas-y, vas-y.
1: Donc là tu vas te calmer toi.
2: Tu peux les porter avec ton...
7: Est-ce que Gérard, je peux...
2: Tassement.
7: Gérard. Je peux, c'est Coussin d'Air. Je peux finir ma réponse.
1: Il y a bon, mange-toi, parce qu'on se commence à
2: dire.
7: Je vais donner une réponse en seconde si on me coupe pas. Je voudrais juste savoir si Christophe est bien le fils de Phil Parmi.
1: Bon, oui, tu me les dégages.
7: Et si oui, pourquoi?
1: Prends un nom de toi. Tu me les gères, je fais de là ou quoi?
2: Je gère.
1: Merde!
7: Mais Christophe, si tu es vraiment le fils, dis-nous pourquoi.
1: Ben ouais, non, pourquoi, non, ça y est, vous vous calmez tous les deux, il y en a ras-le-bol. Alain.
15: Je suis aussi le frère de Gérald.
7: Je suis Red, dingue.
15: Oui, toi. Christophe.
2: Vas-y, Gérard, vas-y, demande.
1: Alain.
15: Oui, bah avec tout le bordel qu'il y a, j'ai complètement oublié la question. Je suis vraiment désolé, mais pourtant, j'essaie de suivre. Fume à tarté, ça y est. Est-ce que tu peux me la répéter?
1: Alors, avez-vous été voir une star en concert, et qu'est-ce qui vous a plu pour la troisième fois consécutive?
15: Une star en concert?
1: Oui.
15: Mais qu'est-ce que t'appelles star? Genre chanson ou cinéma ou...
1: Une star, c'est les chanteurs.
15: Ah, seulement les chanteurs?
6: Bah oui, oui. Hein.
5: Bah oui.
15: Donc des chanteuses, non?
1: Que ça soit chanteur ou chanteuse, c'est pareil.
15: C'est pareil.
6: Ouais.
15: Mais accompagné de quelqu'un ou pas?
1: Oh là là, t'es boussé toi.
15: Bah, je sais pas, bah précise ta question, c'est un peu vague aussi.
1: Bah t'as qu'à écouter ce que les gens vont te répondre, bouton d'or.
6: Oui, écoute, moi je suis allé voir Antoine Decaune au Parc des Princes et bon, bah ce qui m'a plu chez lui, bah il chante bien, il a une belle voix.
1: Quoi. Bon bah bouton d'or.
6: Oui.
1: Antoine Decaune, c'est pas un chanteur et tu vas retourner au standard.
6: Mais non, c'est pas. Qu'est-ce que j'ai dit, Gégé? J'ai dit Antoine Decaune? Ah, je me suis trompé, excuse-moi.
15: Johnny Hallyday, c'était.
6: Non, c'est Sardou, je crois.
1: Fildar et Manu, quand vous allez arrêter de me prendre pour des cons avec vos doubles sons, vous me pressing tous les deux.
2: J'ai pas de double son, je suis en train de deux sons, je prends des appels au standard sur les 24 lignes.
1: Tu viens faire quoi, toi, ici?
15: Attends, mais bouton d'or, Michel Sardou joue pas au foot, question.
2: On dirait un requin, lui, quand il rentre.
1: Aphrodite.
16: Moi, j'étais voir Yves Montand, et ce qui m'a plu, c'est sa bicyclette, quoi.
15: Moi aussi, je suis allé le voir au cimetière. Je vais apporter des fleurs.
1: Non, tu vois, c'est pas toi, là. C'est pas toi.
2: Mon micro.
1: Non, mais t'as intérêt. Donc, Sony.
17: Non, je suis allé à un concert, parce que c'était...
1: D'accord, Titi.
16: Gourminet.
1: Ta gueule, toi.
8: De quoi? J'ai pas compris.
17: Bah ouais, c'est normal.
1: Un peu, la question, t'as pas compris. Bon, vous fermez vos gueules un peu.
8: Ah, si j'ai déjà été voir un chanteur...
1: Une star en concert, et qu'est-ce qui vous a plu?
8: Ouais, j'ai déjà été voir le groupe Dépêche Mode.
2: Ça donne quoi?
8: De quoi?
2: Ça donnait quoi?
8: Bah, c'était bien, il y avait du monde, et puis c'était...
2: Il chantait et tout?
8: Ah oui, il chantait.
2: Ouais. Ah d'accord.
17: Titi, je pourrais te poser une question?
8: Oui.
17: T'écoutes quoi comme style de musique?
8: Moi, j'écoute surtout de la musique anglaise.
17: Et c'est-à-dire?
8: Bah, genre de
2: Sardou,
8: Dépêche Mode, Dépêche Mode, les Cranberries.
2: Les Cranberries,
17: t'aimes bien, sinon...
1: Sardou qui chante en anglais, toi, pauvre con.
2: Il a fait une version.
1: Ah oui, qu'est-ce qu'il a fait comme version chanson anglaise?
2: Les lacs du du Connemara.
1: Non.
2: Non, JJ's Poem.
1: Non plus.
6: Non, My Way.
1: Non plus.
5: GG, moi j'avais une question pour toi et Titi. Mm-hmm. Tu aimes la chanson française et Titi elle aime la chanson anglaise. Mais à la maison, vous faites comment? Vous écoutez quoi alors?
1: Non, chacun écoute ce qu'il peut de son côté. On se bat pas, on a chacun notre CD portable, on écoute ce qu'on veut.
5: Ta gueule.
1: Va te faire enculer, toi, pétasse.
2: Pas de vulgarité,
8: Mais moi, je pense que si j'aime la musique anglaise, c'est parce que j'ai des origines
2: bercé.
8: Anglaises. Non, j'ai des origines anglaises.
5: Gueule, Gérard.
2: Ah bon?
5: Ah ouais. Ouais.
2: D'où?
8: Je sais plus, c'est du côté de Londres, mais je me rappelle plus où.
2: Ah d'accord. Côté de Berlin, je crois.
17: Ouais, allô.
5: Du côté de ton papa.
17: Tu viens d'où d'Angleterre?
8: Du côté de mon père.
17: Titi, tu viens d'où d'Angleterre?
2: De Londres, elle vient de le dire.
8: Non, mais je suis née en France, mais j'ai de la famille qui est partout en Angleterre.
17: Ah ouais, partout, tout ça.
8: Non, mais c'est vrai, c'est pas des
17: conneries. Je crois.
8: Attends, ferme-la, connasse.
2: Ah ouais, là, ça va trop loin.
17: C'est qui celle-là, là?
8: Ah, elle est lourde, celle-là.
17: Sérieux?
6: Ouais. Gérard.
17: Rien d'autre.
6: Gérard.
15: Non, moi, j'aimerais parler d'un phénomène qui se passe entre les fans et...
8: Le bulldog est en merde.
15: Entre les fans et les artistes.
1: Ferme ta gueule, toi.
15: Il y a a des fans qui veulent ressembler à leurs artistes.
1: Manu non,
5: vas-y, reprends la direction GG là, du débat. Parce que
1: Manu, tu commences à me les calmer.
2: Mais qu'est-ce que j'ai fait? J'ai rien fait.
1: Non, tu commences à calmer un peu les emmerdeurs là, parce que ça commence à me gonfler.
5: J'en ai marre, c'est tout le temps la même chose.
1: Oh ta gueule, toi, pétasse.
15: Je te jure, regarde.
18: Hey, Christophe,
1: de toi. Bon, alors lui, tu me le dégages pour de bon, je veux plus l'entendre celui-là. Comme ça, je vais être tranquille. Allez hop, bonne nuit pour lui.
19: Joyeux anniversaire.
2: Je savais pas, Gérard. C'est vrai? C'est ce soir?
1: Bon, quand vous aurez fini vos conneries de me faire chier, vous me préviendrez tous les deux, les bandes de petits cons, là.
16: Non, Gérard!
17: Oh là là, Gérard. Bon, GG. GG.
1: Bon.
5: Vous, qui c'est qui chante chez lui, là?
16: Gérard.
1: Je m'en fous, je continuerai pas les débats tant qu'on trouvera pas qui c'est.
17: Gérard.
16: C'est mon voisin.
17: Gérard, c'est ton anniversaire?
1: Je m'en fous, je continuerai pas.
2: Bah ouais, bah moi j'attends que Manu gère au standard. Hein. Moi aussi, je suis comme toi, Gérard. Ça y est, j'ai géré à la place de Christophe Barnet. On accueille Jean Barbelivien.
16: Oh, le
1: ouais, c'est ça. Alors vas-y, fais-les bien changer de nom au fur et à mesure, ouais, tu vois.
2: Ok, c'est pas grave, je le change. On va accueillir Jean-Jacques Sardou à la place de Jean Barbelivien.
1: Bah voyons, dis-leur qu'ils restent bien et qu'ils prennent d'autres noms.
2: Ok, c'est pas grave, on accueille David et Jonathan sans Jonathan.
1: Bah voilà, c'est ça, continue. Non mais continue, tu crois que tu fais bien ton boulot là? Pour l'instant, tu le fais mal.
2: Il est naze ton boulot, ça.
1: Ouais, je crois que tu vas aller dehors.
20: Je dépose ma bobilette.
15: Les fans et les artistes.
1: Non,
15: il y a certains fans qui veulent.
17: Répète, on t'a pas entendu.
20: J'aimerais
15: pas.
20: Je prends ma clé. Et au moment que
2: Gérard, faut que tu gères un peu, parce que autrement on n'arrivera jamais à avancer. Hein.
1: Déjà lui, il va falloir qu'il se calme.
2: Sinon, moi j'appelle Max et il fait le débat. Hein.
1: Non, mais attends, toi tu fermes ta gueule et tu vas déjà t'occuper aussi.
17: Tu parles comme ça.
1: Hein?
2: De quoi?
1: Parce que là, tous les deux, là, ce soir, pour la dernière, vous êtes en train de nous faire chier.
17: À qui que tu parles comme ça?
1: Ouais, toi tu t'écrases.
17: De quoi je m'écrase? Tu restes tranquille, c'est tout.
1: Si t'es pas content, tu retournes chez toi.
2: Donc, on va rétablir le truc. On en est où, Gérard? Quelle question? Avec qui tu veux t'adresser? Et est-ce que t'as des timbres?
1: Donc, des timbres, moi, tout à l'heure, je vais te coller un timbre sur le coin de ta gueule.
16: Ouais.
1: Toi, tout à l'heure, tu vas te prendre ma main sur ta gueule.
17: Qui?
1: Ça va te faire tout drôle, le timbre, toi.
5: Les débats, ils sont inintéressants.
1: Moi, je t'emmerde.
14: T'es nul.
1: Donc, êtes-vous fan?
17: Je veux pas dire, mais je suis un petit peu d'accord avec la demoiselle.
16: Mais Gérard...
5: N'importe quoi.
2: Laissez-le poser la question, s'il vous plaît. Gérard,
1: êtes-vous fan ou avez-vous vu votre idole?
5: N'importe quoi.
1: Alors moi je t'emmerde, connasse.
16: Gérard,
2: on l'a trouvé cette fille. Hein.
1: Non mais lui, pour l'instant, il gère rien du tout.
2: Mais si, j'essaye.
1: Donc on va demander...
2: C'est facile.
16: Aphrodite.
1: On va demander à Aphrodite. Alain.
5: Ouais. Ah, c'est à chier.
16: Il est parti, Alain.
15: Il est toujours là.
1: Alain.
15: Il est toujours là.
1: Bon alors, tu réponds.
15: Pas vraiment, non, je crois pas.
1: Mais dans quel sens? Pourquoi?
5: C'est vraiment pourri.
15: Pourquoi? Parce que ça m'intéresse pas plus que ça.
1: D'accord. Bouton d'or.
16: Écoute, GG, que te dire?
15: Bah, des
16: conneries.
1: Oh, tu travailles ou quoi là?
16: Oui, je suis là, GG.
1: Bah, tu travailles, tu réponds.
16: Oui. J'ai vu mon idole. J'ai rencontré Michael Jackson. Donc voilà, je l'ai rencontré, on s'est embrassé. J'ai pu enlever son masque, c'était magnifique.
5: Des vêtements que tu peux.
1: Bon, allez. Vous allez réfléchir. Tu veux t'envoyer un disque et c'est tout.
17: Répète la question avant de réfléchir.
1: Alors êtes-vous.
2: Tu viens de poser la question.
5: À côté de toi, la grosse.
1: La grosse, c'est ton merde, connasse.
15: Est-ce qu'on peut passer Doc Crado, ma syphilis à moi?
14: J'ai déjà dit que j'étais pas grosse.
2: Voilà.
1: Bon, alors Manu, je te préviens, je vais virer tout le monde là à la pause.
2: Ah bon?
1: J'ai l'impression, hein.
2: Ok.
1: Parce que tu fais mal ton boulot, et là ça commence à bien faire.
2: Ouais, mais bon.
1: Tu te fous de la gueule du monde.
2: Karine, elle branle rien, moi j'en ai marre. J'en ai marre, je me casse.
1: Allez, casse-toi, ça vaudra mieux. Casse-toi, ça vaudra mieux.
18: Salut, hein.
1: Casse-toi, ça vaudra mieux.
2: Ah, donc, putain, là, il est parti,
18: là. J'amène mon copain Olive.
1: Bon, moi,
2: Non,
1: dégage toi aussi.
2: Ah non.
18: Hop là. Déjà,
2: Karine, tout. Gérard, je peux me casser aussi.
1: Non, ben, toi, si tu te casses, je mets quelqu'un d'autre.
18: Fildar,
1: ok.
18: Fildar, viens avec nous. Fildar.
2: Qu'est-ce que je fais, Gérard? Tu me donnes combien pour que je reste? Parce que là, il m'attire.
1: Non, tu te démerdes avec Max, c'est tout, c'est pas mon problème. Donc, Karine, tu me laisses coussin d'air, Alain.
2: Sander, ça fait longtemps qu'il est parti, je pense.
21: Non, je suis là, j'écoute le débat, c'est passionnant.
1: Ouais, c'est passionnant avec deux abrutis.
0: Moi, je voudrais simplement réécouter la question avant la pause. Hein.
1: Voilà.
21: GG, c'est Sony. Je peux rester, moi?
1: Pour l'instant, on va se mettre un disque.
0: La question.
1: Êtes-vous fan?
0: Oui.
1: Ou auriez-vous vu une idole? Et on va s'écouter le Titanic comme film. C'est pourri avec l'eau salée. Que je retrouve là. C'était... Le Titanic comme film, c'est pourri avec de l'eau salée. Donc, on va récupérer coussin d'air.
2: Tu rappelles les numéros, le Minitel, tout ça quand même, hein,
1: donc,
2: c'est ton boulot.
1: Donc, 0800 3085000 et 0870 5000 et toujours le 3615 Scott Fun Radio, rubrique directe. Et donc, on récupère coussin d'air.
0: Oui, je suis là.
1: Bonsoir.
0: Salut.
1: Rebonsoir. Alain.
22: Alain.
1: Rebonsoir. Bouton d'or.
23: Bonsoir tout le monde.
2: Bonsoir tout seul.
1: Aphrodite.
23: Rebonsoir.
1: Sonny.
21: Ça se passe.
1: Sonny!
21: C'est bon, je suis là!
1: Bon, bah, tu réponds quand on t'appelle, s'il te plaît, merci!
21: Ok.
1: Et. Titi!
24: Bonsoir!
21: Et moi? Il y en a qui s'est vu oublier, mais faut le jarter.
2: T'as oublié Bertrand?
1: Ouais. Bertrand à la place de.
2: À la place de Jean Barbelivien, Sardou.
21: Ouais, tout le bordel, tous les blaireaux, quoi.
1: Bon, donc, la question, vous l'avez compris?
24: Ah, répète-la!
1: Donc, êtes-vous fan? Ou avez-vous vu une idole? Non mais oh
21: là.
1: C'est quoi là, ça commence
2: pas, tu vois,
1: déjà
2: c'est pas nous,
1: ça
2: hein,
1: commence
2: là, c'est pas moi.
21: Bah demande les prénoms déjà Gérard.
1: Donc on va demander à Sony.
21: Oui, donc moi mon idole c'est toi. Je tiens à te le préciser. Je t'ai jamais vu, mais bon, j'ai vu. Non, je t'ai jamais vu quoi. Donc j'aimerais bien te rencontrer, si possible ce soir. Est-ce que tu me autoriserais à passer te chercher?
1: Mais bon, ça... tu sais qu'il s'amuse à couper, là.
21: Ouais,
2: d'accord, je viens de capter. C'est bon.
21: C'est pas grave. Donc, est-ce que je pourrais te rencontrer? Vu que t'es mon idole.
1: Non, ça m'intéresse pas du tout de te rencontrer.
21: Bah, c'est pas sympa parce que, tu vois, tu viens me décevoir un fan.
2: Eh ben, tant mieux. Ça, c'est dégueulasse, quand même.
21: Non. Vous n'êtes pas d'accord avec moi, Manu Fildar, il est pas dégueulasse.
2: C'est odieux, odieux.
1: Oh, ouais, oh, non, je fais ce que je veux.
2: Oh, Dieu.
1: Aphrodite.
23: T'as quelqu'un? Ah, le blanc,
1: oui. Aphrodite. Aphrodite!
21: Gérard, on l'entend plus, c'est pas cool tout ça. Bah, c'est pas grave, on a qu'à parler entre nous. Ça va, comment il s'appelle, Bertrand?
25: Ouais, ça va,
21: ça se passe.
2: Oh. Elle est où, Aphrodite?
23: Il
21: se passe quoi, on n'entend plus Gérard, là, on n'entend plus rien.
25: Ah, mais c'est Philippe, là, qui fait des
1: conneries. Aphrodite!
21: C'est encore Philippe qui déconne, ça.
2: C'est pas moi, c'est Manu qui est en train de gérer.
1: Aphrodite! Aphrodite!
23: Oui!
2: Bah voilà! Alors, tu parles quand on t'appelle, je te remercie.
23: Non, mais, d'accord, ouais.
1: Aphrodite!
23: Donc, moi, je suis fan de Dalida. Et puis j'aimerais bien la rencontrer, donc...
1: Malheureusement, elle nous a quittés.
21: Quoi? Depuis quand?
2: Bah, elle est partie quand? Elle m'a pas dit.
23: Elle nous a quittés.
2: Oh, okay. Elle a pris des vacances en
21: Corse. C'est un menteur, Gérard.
1: Oh, ta gueule!
25: Dalida,
23: elle va faire l'Olympia, là.
25: Va faire du haut.
23: Ah, d'accord, tu me rassures. Elle fait l'Olympia en... Bien, merci.
1: Merci, Manu.
2: Pour une fois. J'ai rien touché. Dis-lui, toi, Karine, j'ai rien
24: fait. Non, il a rien fait, c'est pas lui, ça doit être Aphrodite.
25: Tu l'appelles?
1: Mon bouton d'or.
23: Oui, écoute, moi je t'ai dit, j'ai rencontré Michael Jackson, c'est bien, il m'a donné un de ses chapeaux, j'ai pu conserver un masque, c'était bien, quoi, j'étais heureuse.
1: Alain.
23: Souchon.
25: Non, j'en ai pas vu, par contre, des gens connus, oui.
23: Souchon.
1: Alain.
25: Oui, c'est ce que je te disais. T'as peut-être pas entendu?
1: Non, j'ai pas entendu parce que ça a été coupé entre deux et ça recommence.
2: Bah oui.
25: D'accord. Parce que moi j'ai entendu la moitié de la question. Tu disais les fans et après c'était les idoles.
2: Ouais.
25: Ah d'accord, j'ai tout entendu donc. Non, j'en ai pas rencontré. Attends, je réfléchis.
1: Non mais tu réfléchis, tu te dépêches parce que sinon on va passer à quelqu'un d'autre.
2: Ouais, mais qui réfléchit, on passe à quelqu'un d'autre et on le reprend après. Hein,
1: Bertrand.
2: C'est une bonne idée.
25: Oui, moi je suis très fan de Billy Idol. Je trouve que c'est quelqu'un qui a révolutionné le pop rock.
21: C'est ton idole?
25: Bah oui, c'est mon idole.
1: Coussin d'air.
0: Ben moi si tu veux, c'est-à-dire que j'ai entendu là beaucoup de noms de stars internationales que je connais pas trop. Parce que chez nous à La Réunion, bon, faut savoir que... On écoute surtout des artistes locaux et il y a un artiste réunionnais qui remporte tous les suffrages, c'est Enrico Macias. Et moi, je trouve que c'est un artiste réunionnais qui cantonne vraiment, qui chante en créole, qui chante également en dialecte hindi, qui chante en vietnamien, enfin...
25: En yiddish aussi.
0: Et, de temps en temps, oui, dans les bar mitzvah et les mariages, ils chantent également yiddish. Donc, moi, je dirais que, bon, je connais que les artistes de mon pays, et je cite Enrico Macias, et je l'ai vu plus d'une fois même en concert.
1: D'accord.
3: D'ailleurs, excuse-moi, Gérard, là, c'est Bertrand. J'aimerais te dire quelque chose, parce qu'il y a des fans qui s'identifient beaucoup à leur star. Oui, qui veulent même leur ressembler physiquement. Donc, je n'aurais qu'un conseil à donner à Sundy, c'est de cesser d'idolâtrer Carlos et tout.
1: Alors, Bertrand, tu dégages, au revoir.
4: Moi, j'ai une chose à te dire, t'es vraiment un con.
2: T'aimes pas Carlos?
4: Non, moi, j'aime pas Carlos.
2: Ah, mais il a fait des belles chansons quand même.
4: Moi, j'ai déjà dit que j'aimais la musique anglaise.
2: Non, mais il parlait au niveau du talent.
1: Bon, s'il vous plaît, vous la laissez.
3: Big bisous, c'est anglais.
1: Big bisous, c'est anglais. Ta connerie, elle est anglaise.
3: Bisous, ça veut dire gros baiser.
23: Sandy, je peux poser une question à Titi? Pardon.
1: Ouais, vous la...
21: Allez, c'est vous tirez sur qui? Sur Sandy?
1: C'est Manu, bordel, c'est la dernière fois que je te dis de gérer.
21: Hey, GG, je pourrais te poser une question, c'est Sonny?
1: Non, pour l'instant, Sonny, on va laisser les répondre à Titi.
21: C'est Kiki. Ouais, vous vous souvenez des peluches Kiki?
4: Je peux répondre?
2: Bah ouais, j'aimerais bien que tu répondes.
1: Moi, je voudrais bien que celui qui s'amuse avec sa console arrête.
21: On t'écoute, Carlos.
1: Merci.
4: Je suis pas Carlos.
21: Ah ouais, ça me parlait pas comme ça.
1: Bon, Manu.
21: Rasé, c'est tout.
1: Manu, pour la 7e fois, tu me gères le standard.
0: Non, mais arrêtez de dire.
1: Non, t'as pas d'essai, tu le fais tout de suite.
2: T'as pas d'essai, hein.
0: Gérard, il faut que tu dises aux gens d'arrêter.
2: Écoute-moi bien le standard.
0: Ouais.
2: Écoute-moi bien, je le répéterai pas deux fois.
0: T'écoutes, bâtard. Oh.
2: Tu vas te gérer. Y'en a marre. Ok.
0: Et puis,
2: ça y est, c'est bon, je l'ai géré.
1: Je sens que je vais arrêter à 3 heures.
0: Gérard, c'est coussin d'air là.
1: Bon, coussin d'air, s'il te plaît, on laisse répondre Titi, s'il te plaît, merci.
0: Bah, Gérard, 2 secondes.
2: Ouais, 2 secondes, d'accord. Vas-y, Titi.
4: Donc, j'ai jamais été voir personne en concert, mais.
2: Paul, personne.
4: Non, j'aime pas.
2: Ah bon?
1: Mais jamais personne qui vient de te dire, abruti.
4: Mais j'aurais bien voulu voir le groupe Dépêche Mode.
2: Ils chantent quoi, jamais personne?
1: Et ta connerie, elle chante quoi?
2: Rien.
1: Rien, bah alors tu la fermes et puis c'est tout, ça vaudra mieux. Donc voilà, donc moi, j'ai pas eu l'occasion d'aller voir des stars non plus. J'ai pas si j'ai des fans préférés, mais j'ai pas eu l'occasion d'y aller. Donc
2: t'aimerais aller voir qui, toi, en concert?
1: Ben, groupe que j'aime pas trop, que j'aime bien, c'est même un groupe, même voir des Didier en
2: des Didier,
1: oui, comme à Bercy, parce qu'il paraît que ça a été la super top.
2: Il y avait pas mal de Didier à Bercy quand même, hein, quand
1: tu... Didier abruti connard.
2: Ah, Didier. Il y avait des Paul et des Jacques, mais ils sont passés inaperçus par rapport au Didier.
1: Donc si des fois il y avait quelqu'un qui pouvait me proposer un chanteur en concert, à part Johnny Hallyday ou Eddie Mitchell.
2: J'en ai un, le Didier Barbelivien. Il est pas mal comme Didier, lui.
1: Ouais, Didier Barbelivien, pauvre con. Ouais. Ça, c'est un chanteur, mais on l'entend plus, donc je sais que Tana, tu as peut-être pas en passé. Donc,
2: on pose quoi la question là? Parce que je sais plus où j'en suis. Moi, je suis largué.
1: Ouais, t'es largué, donc ouais. C'est bien. Donc, le métier de chanteur vous attire-t-il surtout en France?
23: On a rien compris, hein.
21: Ok, sorry.
23: Les quoi?
1: Le métier de chanteur.
23: Oui.
1: Vous attire-t-il en France? Celui qui s'amuse avec un portable arrête.
3: C'est pas un portable, c'est un flingue.
23: Mais je sais, ça veut dire quoi cette question?
21: En fait, moi, Gérard, j'ai...
2: Explique
21: j'ai
2: la question. Excusez-moi. Gérard, explique la question, s'ils ne comprennent jamais rien, les auditeurs.
23: J'ai rien compris à la question. Hein.
1: Non, mais t'as rien compris, bouton d'or?
23: Non, sérieusement, j'ai pas compris.
1: Non, mais va falloir peut-être que tu travailles un petit peu, parce que je crois que tu commences à te foutre de ma gueule, mais sérieusement, toi.
23: Non, j'ai pas compris.
1: Le métier de chanteur vous attire-t-il en France?
23: Mais ça veut dire quoi, ça?
9: Mais tu réponds par oui ou par non, c'est tout.
1: Eh, hey, t'as jamais été voir un chanteur français en France, toi? Ou à l'étranger?
23: France, seulement en France.
1: Ou à l'étranger?
23: Ah, d'accord.
1: Ah, ça y est, t'as compris?
23: Ah oui, j'ai compris.
2: Quand même.
1: Ouais, Léon, il te faut du temps à répondre. Maintenant, tu vas répondre.
23: Ouais, bah je réponds.
21: Gérard?
1: Ouais.
21: Ouais, moi, tu demandais une place de concert, j'en ai, si tu veux, pour Bob Marley, sa tante.
1: Non mais attends, pour l'instant on pose...
21: Non mais attends, je t'offre une place et tu me dis non mais attends, tu me dis oui ou non pour Bob Marley, ça te dit ou
1: non.
21: Pas? Non, même pas.
1: Non,
2: tu la fais pas payer, hein, tu la donnes à la place de Bob Marley.
21: Non, je lui offre une pour lui et pour Sandy, pour Bob Marley quand même.
2: Deux places pour Bob Marley, pour quand?
21: Bah pour, attends, je regarde la date sur le billet.
2: Ils sont pas à quand, ils sont à Toulouse.
21: Le 25 mai.
2: Ça vous dit ou pas?
21: Sur Paris-Bercy.
1: Bob Marley à Paris-Bercy?
21: Mais non,
1: non, non,
21: pas,
1: non.
7: Il est pas mort, Bob Marley.
21: Mais
7: c'est le fils.
21: Non, non,
1: déjà.
21: Il est pas mort, Bob Marley.
1: Et déjà, Bob Marley passe pas à Paris-Bercy le 25 mai.
2: Il va où, au Zénith?
1: Non plus.
2: Bah, tu as l'air d'être enseigné, alors explique-nous. Tu dis non, déjà, il passe pas à Bercy.
1: Déjà, déjà ce qui passe à Bercy le 25 mai, c'est les Spice Girls.
2: Ah, excuse-moi.
1: C'est pas Bob Marley.
2: Ah ouais, d'accord. Et il fait peut-être la première partie.
1: Non. Coussin d'air.
21: Et moi, en plus, je vous offre une barrette.
7: Non.
1: Coussin d'air.
21: Je fais le bonbon.
7: Non, en fait,
1: coussin d'air.
21: Niker, tu réponds.
1: Coussin d'air.
21: Oui, je suis là, quoi. Salut. Bon, Gérard, ça te dit pas ma petite face, hein?
1: Non, coussin d'air, tu réponds à la question, s'il te plaît.
21: Je réponds d'accord, mais il y a plein de gens qui parlent.
2: C'est vrai.
21: Je réponds à quoi?
1: À la question que je viens de poser.
21: D'accord. Alors d'abord, avant de répondre, je voudrais faire juste un petit justificatif, hein, pour les deux messieurs là qui sont très méchants avec Titi. Je voudrais juste vous signaler, messieurs, que Titi ne ressemble absolument pas à Carlos.
10: Parce que c'est rasé, c'est pour ça.
21: Exactement.
7: N'importe quoi.
21: Carlos, bon, il a alors beaucoup moins de barbe.
1: Bertrand,
21: et pour répondre à ta question,
2: c'était pas lui, il était en antenne,
21: Gérard, pour répondre à ta question qui est, est-ce que vous voulez tirer un chanteur français?
2: D'accord, c'est pas évident comme question, Gérard.
21: Eh bien, je pense que oui.
1: Bah, enfin, t'as fallu du temps. Bertrand.
10: Bah oui, moi je suis attiré par les chanteurs français. Et surtout par Dave. Et Patrick Juvet.
1: Toi, la centrale.
10: Ce que je veux dire.
7: Oui, GG.
1: Et toi, tu vas commencer à te calmer parce que sinon tu vas gerber vite fait de.
7: Non, mais
2: GG. Non, mais Gérard, elle a le droit de rire quand
7: mais
2: même.
7: Mais GG, Dave.
2: Elle a rien dit, elle a rigolé.
1: Ouais, non, mais elle, c'est toutes les semaines.
2: Ouais, bah oui, oui, c'est sûr. Hein, mais toi aussi, c'est toutes les semaines.
1: Ouais, mais toi, tu l'appelles toutes les semaines.
2: Et bien là, toutes les semaines, non?
1: Ouais, mais tu l'appelles toutes les semaines.
2: Pareil.
1: D'accord.
2: Et on accueille Bioman à la place de qui, je sais plus.
10: Moi j'aime Dave, j'aime Patrick Juvet.
7: Est-ce
10: j'aime
7: que Dave
10: hommes.
7: Patrick Juvet t'attire toi
21: Bonsoir bande de chacal.
1: Bonsoir.
21: Ah quand même, bonsoir.
10: Moi j'aime bonsoir. Dave, j'aime Patrick Juvet, j'aime les hommes. Gérard, j'ai envie de te bouffer la bite.
1: Toi tu dégages. Bon, bah c'est bien. Pour l'instant, au standard, vous faites
21: Gérard,
1: que des conneries.
21: Je trouve que vous devriez accepter parce que se faire bouffer la bite, ça n'engage à rien et ça entretient l'amitié. Hein.
11: Bon, GG, alors sinon, à part pour les places de Bob, j'ai des places pour.
7: C'est toi la grosse. Oh, mais ferme-la, toi.
11: Bah ouais, hein, Sandy. Elle a raison, Sandy, qui fait 65 kilos.
7: Ouais, c'est ça.
11: Donc, GG, à part Bob Marley, si tu veux, j'ai des places pour John Lennon. Ça te tente.
1: Je viens de te dire non, tu laisses Alain répondre, s'il te plaît, merci.
7: Aphrodite.
2: Mais Alain, il est parti, il y a Bioman à la
11: j'ai
2: place.
11: J'ai des places pour les dents, si tu veux. Oui, je recherche des places.
1: Prends-toi la pétasse de bouton d'or, tu dégages, je vais plus t'entendre. Allez, hop, bonne nuit à toi.
7: J'ai pas entendu, GG.
1: Tu dégages.
7: J'ai pas entendu, c'est
1: tu dégages.
10: Bouton d'or, tu renvoies des chocolats et c'est bon.
7: Non, GG, j'ai pas entendu.
1: Je viens de te dire, la pétasse de bouton d'or, tu dégages, ok, bonne nuit.
2: Ok, ça y est, mais par contre, on a...

0: par son côté rebelle, quoi, côté cuir, bande et tout, quoi.
1: Ouais, mais c'est...
2: Oh là là, calmez-la, celle-là.
3: Elle fait trop, elle. Hein.
2: Oh là là,
4: ça y est, celle qui s'amuse à prendre son pied, là, quand je pose la question.
1: Bon,
2: j'ai t'as raison, moi aussi, tout à l'heure, je vais prendre mon pied. Avec Gérard.
3: Tu vas pas te froisser un muscle, quand même.
5: Tu vas prendre le pied de Gérard.
3: Y'a pas trop de risque, là, quand même.
2: Mon pied avec Gérard.
3: Ah, avec.
4: Alors Manu,
6: oui,
4: c'est la dernière fois que je te le dis, tu me gères ça ou sinon je coupe ici. Gérard,
3: tu coupes où? Un peu à gauche ou à droite du micro?
4: Je me tire directement.
3: Directement.
2: Non, ça, tu peux dire ce que tu veux, mais t'as aucune chance avec Gérard. Hein.
3: Ah ouais, c'est son mec.
2: Ça, tu peux te mettre le doigt dans le cul si tu veux. Hein.
3: Ah non, bah quand même pas.
1: Oh là là.
0: Quand même pas.
7: Dans les chiottes de l'Alvoco, j'ai trop envie de toi.
5: Ah bah oui, ça c'est bien ça.
1: Gigi, je peux répondre à la question?
4: Aphrodite.
0: Et je viens de répondre, hein.
4: T'as répondu Sony.
1: Ouais, donc, m'engueule pas, mais je te promets, j'ai pas très bien entendu la question.
7: Gérard, ton cul.
1: J'ai pas très bien
2: son
1: entendu.
2: Son cul, il est à moi.
0: Poussier, hein.
1: Ouais, mais par contre, celui de Sandy, il est à tout le monde.
2: Ah non, alors là, je. Pas non, du tout.
4: Toi, hein. Sony, tu dégages de lui.
1: Allez hop, tu changes de nom, hein.
5: Allez, allez.
3: Ça y est, il est parti, sanctionné, immédiatement.
4: Alors, il nous reste qui?
5: Bioman.
1: C'est vrai
5: Bioman.
1: Ce qu'il a dit
4: Bioman.
5: Ouais, bah Bioman, moi, c'est plutôt...
7: Oh, j'aimerais tant passer la nuit avec toi.
5: Ah oui, bah j'arrive.
2: Ah, tu sais...
0: Pitié, hein.
2: C'est vrai que ça va... tu vas avoir du mal, hein.
0: Ouais.
1: Pourquoi, tu le connais, Bioman, toi?
5: Avec sa queue bionique. Ouais, alors moi, mon kiff, GG, c'est plutôt les chanteurs français, genre Georges Guettari, Moustaki, Guy Béard, Ricky Martin, tout ça, quoi.
4: Ah, enfin, qui arrive à comprendre la question.
7: Ouais, alors,
5: c'est grâce à ma bio-cervelle.
4: Si on se fait chier, ma petite pute, tu dégages.
0: On reste polis.
5: Oui, voilà, tu retournes travailler.
4: Voilà, tu retournes au bois de Boulogne, tu trouveras, il y a du monde sur la route.
5: Tu lui as bien parlé,
4: Donc, qui c'est qu'on a?
3: On accueille Panasonic à la place de Sony.
5: Bonsoir Philippe.
1: Bonsoir, tout le monde, vous allez bien? C'est Panasonic.
5: Bonsoir,
1: tu vas bien?
4: Ouais, tu prendras ton nom correctement, s'il te plaît.
1: Donc, pas. Alors, on accueille Salope.
7: Manu!
3: Oui, oui, je suis là.
0: Gérard, la question.
1: Ah. Bon, Gégé, je peux répondre à la question, si tu veux la répéter, parce que j'étais en antenne, tout ça, je viens d'arriver.
3: Oui, je suis là. Et qui appelle Manu là? Oh.
8: Je sais pas qui c'est, j'aimerais bien le savoir justement.
3: Bah t'es au standard, tu devrais le savoir.
8: Bah oui, mais je le sais pas.
4: Non, tu sais pas, mais tu vas le savoir vite fait parce que tout à l'heure tu allais voir dans les couloirs si c'est pas par là.
1: Oh, d'accord. Là, là, là.
4: Bon. Donc, Tony.
7: Manu.
4: Bah, oh, ta gueule, pétasse.
3: Oui, c'est moi.
1: Pas de Tony là.
0: Il y a pas de Tony.
1: Il est fou celui-là, mais
5: je m'appelle Bertrand.
1: Bon, GG, c'est pas la Sonic. Tu peux répéter la question puisque je viens d'arriver.
4: Le métier de chanteur.
1: Ouais, c'est vrai que...
5: Non, mais tu t'en fous de ce qu'il raconte.
1: Ouais, tu t'en fous de ce qu'il raconte. Vas-y, enchaîne.
4: T'envoies un disque.
3: Qu'est-ce que je t'ai dit? Non.
5: Professionnel.
3: Donc tu répètes un disque, tu fais comme si personne n'était là, c'est tout.
4: Ouais. Comme d'hab. Sonic, pour toi.
3: Fais comme d'hab.
4: Le métier de chanteur vous attire-t-il?
2: Je peux répondre,
4: surtout
2: si tu dis.
4: Surtout en France.
1: Donc je réponds.
3: Attendez, on va s'organiser. Vas-y, Gérard, donne le nom.
4: Déjà, je voudrais savoir qui c'est qu'on a.
3: C'est vrai, parce qu'on change souvent Manu.
4: Manu, s'il te plaît, je voudrais savoir qui c'est qu'on a.
3: Alors, on a donc Coussin d'air.
5: Oui.
3: Bertrand.
4: Ouais.
3: Bioman.
4: Ouais.
3: Bouton d'or.
0: Ouais.
3: Aphrodite.
0: Ouais.
3: Et Panasonic.
1: C'est moi.
4: Il m'avait semblé t'avoir dit de changer avec Bouton d'or, non?
0: Non, non, mais il m'a calmé, Manu.
3: Je l'ai calmé, et puis en plus, j'aime bien les chocolats. Alors,
0: non, non, il m'a calmé.
1: Ah ouais, exact. Elle l'a soudoyé. Ouais.
0: Allez, c'est bon.
4: Bon, donc, alors, pour Panasonic, t'as entendu la question?
1: Non, il y avait du brouhaha, alors j'ai pas entendu. Donc si tu peux répéter.
4: Alors, le métier de chanteur vous attire-t-il en France?
1: Non, parce que je sais pas chanter.
4: D'accord. Titi, tu voulais répondre?
2: Donc, le métier de chanteuse m'attire, mais...
1: Tu peux nous faire une démo?
5: Ah, mais faut savoir chanter.
1: Ouais, voilà. Tu peux nous faire une démo?
2: Mais je pense que si on me le propose, je suis prête à accepter.
3: Est-ce que tu aimes chanter, Sandy?
2: Bah oui, sous ma douche. Quand je prends ma douche sur mon bain, j'aime bien chanter.
1: Deux fois par an. Deux fois par an, quoi.
5: Deux fois par an, ouais.
0: Chanter ou en anglais?
5: S'il te plaît,
2: Ça m'arrive de chanter en français et de chanter en anglais.
1: Sandy,
4: c'est qui, là, qui passe par-dessus tout le monde?
3: Ça vient pas de chez moi, ils sont tous en anglais.
2: Oh ta gueule toi!
3: Donc ce qu'on va faire, Sandy, on va. Tu veux nous faire.
2: Non, c'est pas Gérard qui va gueuler, c'est moi!
3: Ouais, ok.
1: Vas-y. Donc la fille. Tu peux nous faire une démo?
3: Donc voilà, Sandy,
8: mais là, faut arrêter, elle va chanter là, faut arrêter.
1: Allez, si tu
5: veux, allez, vas-y, chante.
2: Non, mais moi je.
1: Gueule!
2: Non, mais je chante dans ma douche, j'ai dit. Dans ma douche ou dans mon bain.
1: Bon, on va lui envoyer un seau d'eau là.
7: Peut-être toi la grosse? Tu chantes quoi, Titi, comme chanson?
2: Je chante.

0: des chansons de Depeche Mode ou sinon Phil Burnett, que j'aime bien, que comme Gérard il a dit que qu'il la mettait souvent à la maison, c'est vrai, et puis j'adore cette chanson.
1: Et Gérard, elle chante bien alors, Titi?
0: Je connais presque toutes les paroles de la chanson Phil Burnett.
2: Ah, tu vois. Donc, alors, ce qu'on va faire, Sandy, t'es sous la douche.
0: Non, mais...
2: Ah si, t'es sous la douche.
3: Non, tu me retires le...
1: C'est sympa, Gégé, vous voudrez le faire, c'est marrant.
3: Vas-y.
4: Quand tu te relèves le matin, avec la
2: mort, t'es sous la douche.
3: Tiens la main.
2: Eh, on va peut-être la mettre...
0: Non, mais là, je suis...

0: C'est pas la même celle-là.
1: C'est quoi ça?
2: Ça c'est Hervé Villard dans Nous. C'est pas du tout pareil.
1: Non mais j'aime bien aussi.
3: Il est où dans toi Hervé Villard?
4: Tu la connais?
2: C'est dans Nous la chanson.
3: Il est dans toi?
5: Il est derrière.
3: Ah d'accord.
2: Bon donc
1: mais c'est bon, tu peux arrêter,
3: j'arrête la douche.
1: Ouais, c'est fini.
3: Ça t'es propre?
1: Ouais.
3: Ok.
4: Non, t'as fait ta gueule, Gérard.
2: Ah, ta gueule,
3: il sort de la douche.
1: Tu vas te mettre pour regarder dans une glace celle-là.
6: Ouais, c'est Gérard.
1: Je crois que tu dois avoir plein de boutons sur la gueule.
6: Je dois dire quelque chose, c'est Panasonic, donc je veux que je travaille. Bon, donc vu que je travaille chez Panasonic, je suis producteur quand même. Sandy, je te dis honnêtement, tu chantes comme une merde.
2: Eh ben Panasonic, je t'emmerde.
6: Gérard.
2: Oui.
6: Je peux poser une question, Gérard?
2: Je t'écoute.
6: Oui, est-ce que...
4: C'est Sandy, je t'aime.
1: Toi, tu l'aimes pas parce qu'il est à moi.
6: Ouais.
3: Hey, Gérard.
2: Gérard. Oui.
6: Est-ce que tu penses... Est-ce que tu penses que le...
1: J'en merde.
6: Bon, on entend. Est-ce que tu penses que le métier de chanteur est international?
4: C'est pas possible.
2: Ça peut être international comme français.
1: Putain, faut la gerber, celle-là, elle m'énerve.
6: Mais bien sûr que c'est international, même les boudins, ils chantent.
2: Non, le boudin, il t'emmerde, connard.
6: Mais pourquoi tu sens tout de suite Sandy qui s'est visé comme ça? Il parle peut-être de quelqu'un d'autre?
7: Exactement, ouais,
6: peut-être je parlais de... Ouais,
3: pas tous en même temps, s'il vous plaît.
7: Écoute, Sander.
2: Je voudrais savoir
7: si... Sandy, si tu pourrais arrêter de chanter parce que mon chien vient de tomber malade.
1: Bah oui, c'est ça.
6: Regardez, il pleut.
1: Ouais. À ce moment-là, t'as qu'à écouter Cherchette le maire, c'est mieux.
6: Bah ouais, c'est vrai que c'est mieux que ta voix de merde.
1: Arrête bah oui, c'est ça. Bah
6: là, il y a un nuage, là.
7: Arrête de chanter, je n'en
1: ai pas. Moi, on me demande de chanter, moi je chante.
3: Bah ouais.
1: Voilà.
6: Ouais, mais il pleut.
7: Alors, moi j'ai
1: Alors, pour faire plaisir à tout le monde, j'ai chanté.
7: Bon, les enfants. Ah, arrête, tu vas tuer mon chien. Mais vous pouvez passer un disque, il faut que j'aille pisser.
2: Bon Manu, s'il te plaît, tu calmes.
3: Qu'est-ce qui se passe? Gérard, je sais pas si c'était mon avis, mais ce soir Manu au standard, c'était une catastrophe. Ouais. Ouais, c'est vrai, d'ailleurs, je devrais reprendre la réa tout de suite. Pour que tu puisses revenir au standard, Philbert. C'est une bonne idée.
2: Ouais, Gérard.
3: Allez hop, on change. Ah, on ouvre ta gueule. Allez, dégage.
8: Non,
3: Gérard, il a pas dit.
2: Bon, quand vous aurez fini votre...
1: Oh là là.
6: Non, Gérard.
2: Oui.
6: C'est mon voisin, il y a un anniversaire et il arrête pas de faire du bruit, donc...
2: Non, voilà, mais alors, dans ce cas-là, bouton d'or, tu fais une chose,
6: tu raccroches...
3: Oh là là, ils arrêtent pas.
6: Non, mais ils arrêtent pas, là.
7: Allez, Gérard.
4: Il va dire à tes voisins d'arrêter aussi. Non, mais ils arrêtent pas.
7: Allez, Gérard. Montre nous tes fesses.
2: Ouais, vous allez, Gérard, s'il vous plaît, les gammes.
7: C'est par fond d'indon.
6: Gérard, j'ai pas arrêté de frapper à la porte au mur, ils veulent pas arrêter, hein, je suis désolé.
7: Dégage,
2: je pense que tout à l'heure tu as dégagé pour de bon, vous. Tourneur, ça me perd des vacances. Hein.
4: Quoi, pourquoi?
6: Bah, moi aussi.
2: Pensez-vous que la chanson Sanson aide les jeunes?
3: Elle est bonne, cette question. C'est une bonne question, Gérard.
2: Si vous voulez pas répondre, vous dégagez. On va reprendre du monde à la place. Ça va aller vite, mais.
6: On n'a pas entendu.
2: Si t'as pas entendu, t'avais qu'à écouter la question.
6: Ouais.
2: Je la répète plus.
7: Moi, j'ai entendu. Gérard, Coussin d'air. Oh là là.
3: Coussin d'air veut répondre, Gérard, donc on l'écoute.
2: Coussin d'air, je t'écoute.
4: Quoi?
7: Alors, c'est-à-dire que nous, je crois que c'est une émission de télé, ça, dont tu parles. Hein.
2: Oui.
7: Nous, on n'a pas cette émission, on a juste celle de Pascal Sevran à La Réunion.
2: Eh ben, Pascal Sevran, c'est quoi comme chanson?
7: Ah, je sais pas ce que c'est comme chanson.
2: Eh ben, c'est la chanson.
7: C'est un chanteur?
2: Non, c'est un animateur télé.
7: Oui, d'accord. Eh bien, nous n'avons que l'émission de Pascal Sevran, nous n'avons pas la chance aux chansons.
2: Ben, c'est pareil, hein, à mon avis.
7: C'est pareil de quoi?
2: Que ça soit la chanson Sanson ou Surprise Party, c'est le même animateur.
7: Alors,
2: donc.
7: Mais attends, je comprends pas, parce que ça veut dire que quand tu fais une Surprise Party, tu as la chance aux chansons?
2: T'as les deux qui sont avec.
7: C'est-à-dire que lorsque tu organises une surprise party chez toi, tu invites tes amis et donc ça donne la chance aux chansons, je comprends pas.
2: Oh là,
1: non, la chance aux chansons, c'est une émission.
4: Pourquoi?
7: Oui, mais une émission...
1: Ah pourquoi? Parce que c'est une émission.
4: Pourquoi?
2: Oh, ta gueule, toi, pétasse!
7: Mais une émission je comprends pas. Présentée par qui?
1: Pascal Sevran.
4: Pourquoi?
3: Et elle parle de quoi, cette émission?
1: Bah, c'est des chanteurs qui sont plutôt pour les personnes âgées. Enfin,
4: pourquoi?
1: Pour les personnes
2: d'un certain âge. On commence à me casser les couilles, celle-là, avec c'est pourquoi.
3: Personnes âgées, donc.
1: Enfin, les personnes d'un certain âge.
4: Pourquoi?
3: Mais pourquoi ils passent de la chanson pour les...
1: C'est pourquoi, celle-là?
3: C'est vrai. Pourquoi ils passent de la chanson pour les personnes âgées alors qu'ils n'entendent pas?
7: Bah, oui,
1: il y a des personnes âgées qui écoutent très bien. Hein.
7: Mais comment? Dans quel sens?
4: Pourquoi?
1: Bah, parce que c'est de la musique pour eux, plus pour eux.
3: Et ils la mettent plus fort, alors?
1: Non, ils la mettent pas plus fort, mais c'est pour eux.
3: Et vous, les auditeurs, vous en pensez quoi alors?
2: Et alors, Bertrand, maintenant?
4: Pourquoi?
1: Moi, particulièrement, j'écoute pas du tout cette musique.
4: Pourquoi?
7: Ouais.
2: Ta gueule avec tes pourquoi, pétasse!
1: Ah, elle est lourde celle-là!
7: C'est sûr, hein.
2: Bertrand!
5: Tu peux répondre?
1: Bertrand! Tout à l'heure, à force de parler, elle va perdre toutes ses dents.
4: Pourquoi?
7: Bah alors, sans.
3: Bertrand!
8: Ouais, je suis à l'antenne là.
3: Bah, bien sûr.
8: Je comprends plus rien là.
7: Ouais. Mais je n'ai pas eu ma réponse.
8: Faites-moi la question là, parce que j'étais plus à l'antenne à un moment.
2: Alors, Bertrand!
8: Ouais.
2: Pour vous, la chanson. que pensez-vous de la chanson chanson aide les jeunes?
4: Pourquoi?
2: Ta gueule!
8: Non, mais tu t'en fous de ce qu'elle raconte.
2: Oh putain,
8: j'ai
2: comment ça?
8: Une borne. Moi, j'ai grillé, moi, je suis pas con.
2: Et comment ça
8: la prod.
2: Donc
8: la chanson chanson n'aide pas les jeunes parce qu'il y a que des vieux. Déjà d'une.
7: C'est clair.
8: Et je voulais dire aussi que Pascal Sevran, il faisait pas que la chanson chanson est. Comme tu disais, surprise partie. Mais c'est aussi Fort Boyard. C'est le père Fourasse, j'ai grillé.
1: Ah non, pas du tout.
2: Bertrand.
8: C'est le père Fourasse.
7: Ouais, c'est lui.
2: Bertrand.
8: C'est le père Fourasse avec du maquillage.
2: Bertrand.
8: Oui, bonsoir.
7: C'est le
2: Bertrand. Tigre.
8: Oui.
2: Donc moi, je peux te démentir.
4: Pourquoi?
2: Il lance les jeunes dans la chanson.
8: Dans des ah bon, lesquels, vas-y.
3: Est-ce que tu peux... Ouais, voilà. Donne-nous des exemples.
8: Marcel Amon, c'est ça,
2: Guilherme? Non.
5: Sandy a dit que c'était pour les vieux.
7: C'est clair. Les jeunes,
1: c'est j'ai dit que c'était surtout pour les personnes d'un certain âge.
8: Les grabataires.
2: Bon, ouais. Allez, envoie-moi.
7: Les gardes vermeilles.
1: Attends, mais pourquoi elle est con, celle-là?
2: Non, t'inquiète pas, il n'y a pas pourquoi qu'elle est con. Parce que maintenant, j'ai vu qui c'était.
8: C'est qui?
2: Fildar, tu vas me faire le standard.
3: Ah, vous voyez, ouais, t'es pas Manu.
8: Ouais, c'est
1: donc c'était
8: ouais.
1: Fildar.
8: Il y a un clip, merde, ça.
2: Il y a un bouton, là. C'est lui qui s'amuse.
3: De quoi?
2: Ouais, ça y est, j'ai
3: non,
2: vu.
3: Non, je viens de te sauver la vie, là. Ouais, tu t'en rends pas compte, là.
2: Non, mais c'est toi qui t'amuses à ça. Donc, pour la peine, tu vas envoyer un disque et ça va t'apprendre.
3: Ah bon?
2: Ouais.
3: Donc, on te pose une question, au moins, quoi, qu'ils réfléchissent à quelque
2: et
3: chose.
2: Ben, on va laisser celle-là.
3: Alors, c'est quoi? Répète-la, pour qu'ils écoutent bien.
2: Pensez-vous que la chanson aux chansons aide les jeunes?
9: Et puis, je mets un truc qui est sympa.
2: Et on se retrouve juste après. Vous pouvez toujours nous appeler au 0803-08-5000 et 0870-5000. Et toujours le 3615 Code Fun Radio, rubrique direct.
3: Et c'est quoi?
2: Et c'est les poèmes de GG, on avait dit à la fin.
10: Poème de GG.
2: Et voilà, donc au départ, vous avez écouté les poèmes de GG, donc ils seront en vente à partir du mois de mai. Il y aura d'autres.
3: Faut l'acheter
2: parce qu'il y aura d'autres surprises dedans. Donc,
3: ah ouais.
2: Et là, on vient d'entendre Daoul avec Techno Ous du Eric. Et on récupère Coussin d'air. Coussin d'air.
7: C'est parti. Comment il flotte? C'est chaud. Oh, putain, en plus, je suis sur mon balcon, c'est trop chaud là.
3: Ah, ok.
8: Il se la pète parce qu'il a une terrasse.
7: Ouais, je vais rouiller, moi.
2: Coussin d'air.
3: Coussin d'air, il est peut-être parti, je sais pas, chercher un café ou
2: il est parti se regonfler.
3: Ouais. Donc rappelle quelqu'un d'autre.
2: Alors, Bertrand.
8: Salut, mon chou.
2: Rebonsoir.
7: Sonic.
2: Bonyam.
7: Ok. Bioman, s'il te plaît.
2: Bioman.
7: Ouais, salut toi.
8: Bonyam.
7: Salut toi.
2: Salut. Bouton d'or.
11: Bonsoir.
2: Aphrodite.
11: Comment ça?
2: Panasonic.
12: Salut, Jacouille.
11: À la fripouille. Hein.
8: Avec Dame Sandy, la poufia.
12: Mais non, mais Sandy, c'est pas une insulte, c'est pour déconner. Tu l'as vu, les visiteurs 2? Tu comprends
1: pas. Et toi, tu l'as vu, ta connerie?
3: Ouais.
12: Bravo. Sandy, c'était une blague gentille. Et en plus, c'était même pas moi qui l'ai dit, moi je te défends. Elle s'est transformée en boule de merdasse.
1: Et toi, tu te transformé en quoi?
12: Bah, en beau gosse.
1: Bah oui, c'est ça. Alors moi, je crois pas.
12: Neto, merci.
2: Donc, on reprend. Vas-y, Gérard. On continue, merci. Donc, vous avez pu réfléchir à la question que j'ai posée?
12: Non, on n'a pas pu réfléchir. On s'est dit, pour une fois, on va se détendre, parce que bon, Gérard, voilà.
11: On a arrêté notre cerveau.
7: On n'a pas de cervelle, donc pour réfléchir, c'est pas gagné, quoi.
1: On va s'y poser la question, parce que...
12: Mais non, mais on a compris la question, on a tous réfléchi.
7: Ah non.
2: Alors, coussin d'air.
7: Il est plus là.
2: Bon, coussin d'air,
3: enfin, quand on te dit, GG.
2: Hop. Donc, Bertrand.
12: Gérard, tu sais, quand tu mets un coton-tige dans les oreilles, faut pas l'enfoncer trop fort. Hein. Faut pas y aller jusqu'à la cervelle.
7: Quand ça force, t'arrêtes.
8: Répète la question, s'il te plaît, Gérard.
11: Pensez-nous, rapport, Tony.
8: C'est pas moi, c'est l'autre.
1: C'est bien ce qu'il semblait, je l'avais reconnu.
3: Moi aussi.
8: Ouais. Ouais, d'accord.
12: On peut avouer qu'il y a Tony.
8: Vous êtes physionomiste. C'est quoi la question?
2: Bertrand.
8: Ouais, c'est quoi la
11: question? Répète la question, José.
3: Est-ce que Laurette, tu fais de la chanson française?
8: Elle a chanté pour moi.
12: Laurette, elle chante la Marseillaise en ayant des pipes et tout.
1: En soi, elle chante fou.
12: Enfin, déjà mieux que toi, en tout cas.
7: Ouais, c'est clair.
1: Ah bah okay, là, d'accord, c'est mais
8: elle a au moins une forme humaine.
3: C'est, sur, bon. C'est le débat. C'est, j'ai l'impression que c'est les débats de Sandy ce soir là.
2: Ouais. Donc c'est moi qui pose des questions et vous
11: allez. Vas-y, pose-la ta question.
2: Bon, toi, bouton d'or, tu vas te calmer parce
11: non,
2: que tu as germé.
11: Bouton d'or, t'as parlé.
2: Ou Aphrodite, tu vas te calmer aussi parce que ça commence.
12: Eh, vous savez que Laura maintenant elle travaille à un supermarché.
2: Gérard. Donc la question, pensez-vous que la chance aux chansons aide les jeunes?
12: Non, la chanson c'est de la merde.
11: Aphrodite.
12: Parce que ouais. Orange l'emmerde.
11: Je crois qu'elle a été Sandy, mais bon.
2: Bon, alors Aphrodite, encore un mot de travers comme ça et tu dégages.
1: Non mais répète, qu'est-ce que tu viens de dire?
11: Répète un peu, dis que ça a aidé Gérard à chanter quoi.
1: Si j'ai aidé Gérard à chanter?
11: Non,
2: c'est pas ce que t'as dit, hein,
11: ouais,
2: je te le dis tout de suite.
11: Ouais.
2: C'est pas ce que t'as dit, Aphrodite.
11: Ah, si.
2: Non.
11: Ah, t'as dû mal entendre, hein?
2: Ouais, j'ai cru mal entendre. T'as dit plutôt Sandy, d'accord?
1: Ah, je crois que vous allez essayer de vous calmer, hein, quand même.
2: Donc, bouton d'or.
11: Oui, écoute, j'ai les jeunes par rapport à la chanson, je ne trouve qu'il n'y a pas beaucoup de. Il n'y a pas une chance, quoi. Je pense qu'aujourd'hui, les jeunes pensent à d'autres. Voient une autre sorte de sens aux chansons.
12: Je me suis fait gronder.
11: Donc, GG. Donc, la chance aux chansons aujourd'hui des jeunes, ça va plutôt vers la techno, vers le rap, tout ça.
12: N'importe quoi.
11: Et donc, ça n'a plus sa place avec Pascal Sevran.
2: Ah ben, ça, tu te trompes.
3: Bioman, vous êtes d'accord, Gérard et Sandy, sur ce qu'elle vient de dire?
1: Ouais, je suis d'accord. Moi, c'est pour les personnes d'un certain âge. Et puis, je pense que les jeunes, ils veulent plus écouter de la techno, de la dance, tout ça.
11: Voilà.
12: Mais Pascal Sevran, il était à Métropole Techno dans l'Universal Fort et tout.
1: Voilà.
3: Et je crois qu'il a déjà invité dans son émission des gens, les To Be Free, tout ça, qui font de la techno,
12: Ouais.
1: Si, je crois une fois, ils ont invité les To Be Free, il me semble.
2: Bioman.
9: Ouais, bah écoute, ouais, c'est vrai que c'est pour les vieux. Si tu veux écouter de la techno et que t'es jeune, tu regardes plutôt Facile à chanter, Fan Quiz, Technomax, tout ça, quoi.
11: Ouais, mais on fait pas de pub, hein.
2: Non, mais attends, dans Facile à chanter.
1: Il y a aussi Fan 2.
9: Il y a pas mal de techno. Ouais.
2: Non mais
13: Le A placé juste après l'apostrophe dans le deuxième mot, seconde position dans le quatrième.
9: Alors je dis Alexandra.
2: Oui, Ranier. Ouais. Quand vous aurez fini vos conneries là, bon pressing, Bertrand.
12: Déjà fait. Moi si je parle de questions pour un champion, tu penses qu'ils vont trouver l'extrait? Tu penses que c'est possible?
9: Allez.
12: Alors question pour un champion avec Julien Lepers.
9: Question de.
12: Allez-y, vas-y Olivier.
9: Bon, allez, vas-y, Bertrand, accouche sur ta question, là, c'est pas drôle, sinon.
2: Bon, Panasonic.
12: Ouais, donc, parce que souvent, ce qu'il fait, c'est bien. Moi, j'aime bien. Il a la chance aux jeunes, quand même, dans une bonne émission.
9: Ça fait.
12: Ça le fait bien. D'ailleurs, j'aimerais bien être invité à son émission, parce que je suis un chanteur, en fait. Je voulais pas vous le dire, mais...
9: Parce que t'es homosexuel.
11: Non, mais je suis pas d'accord avec toi, hein.
12: Il a prénommé Goldorak, ouais.
11: Je suis pas d'accord avec toi, hein, Panasonic, là.
12: Pourquoi?
11: Parce que, écoute, moi, je suis allé voir Pascal Sevran en concert, et vraiment, il chante mal, hein.
12: Bah, c'est pas vrai.
11: C'est
12: pas vrai, Pascal Sevran, elle est géniale.
1: Toi, tu vas te calmer, parce que moi, je chante pas comme une casserole.
12: En plus, Sandy, elle chante.
2: Aphrodite et Bouton d'Or, vous retournez voir Manu au standard, merci.
11: C'est pas nous qui avons parlé à Sandy.
1: Tout le monde peut pas avoir une voix de chanteuse, c'est tout. Hein.
3: Ouais.
11: Non, j'ai dit que Pascal Sevran chantait bien. Je l'ai vu en concert, c'est pas mal.
12: Le problème avec Pascal Sevran, c'est quand il est dans ses aigus, il faut pas le faire chier, le bonhomme.
11: Ouais, voilà.
12: Ça, c'est clair. Mais il a un peu trop de basse, quand même. C'est tout. Non, mais moi j'aime bien parce qu'il y a ce rang, franchement, ça le fait.
3: J'ai une question, excuse-moi Gérard, de Fabio encore sur Minitel, qui demande si c'est vrai que Michael Jackson t'a proposé de faire un duo avec son singe.
2: Ah. Complètement faux.
11: T'as accepté, GG?
9: Avec la girafe.
2: N'importe quoi. Arrêtez vos conneries, ça vaudra mieux.
3: Je dément ou pas?
2: Tu peux démentir parce que ces conneries comme ça, il passe les carreaux.
3: D'ailleurs, Manu, je crois qu'il a un petit sondage par rapport à la chanson française.
2: Non, mais ça, c'est sondage de merde qu'il a été me faire cet après-midi.
12: Il
2: se les carreaux au cul.
3: Si, ouais, il y a une étude qui a montré que la chanson française, en fait, ce serait que du pakistanais parlé en verlan.
2: Et ta connerie, elle parle comment, toi?
9: Elle respecte le travail.
1: C'est pas grave, laisse parler Manu,
2: c'est un sondage. Tu sais ce qu'il a été père? Il est là, il a pas bougé, c'est lui qui s'amuse à sortir des conneries comme ça sur.
1: Il a peut-être les feuilles à côté de lui,
3: c'est pour les lire.
2: Mais si
3: je les connais pas, je les apprends pas par cœur, tu les apprends par cœur tes questions,
12: Gérard? Je connais en antenne parce que moi j'arrive pas à
2: dire.
3: Non, t'es à l'antenne, Tony.
12: Non, mais de toute façon, Gérard, tu l'ouvres.
2: D'accord pour Tony. Si.
12: Gérard, tu l'ouvres, mais tu fais jamais tes questions toi-même, donc bon, voilà quoi.
3: Ah, merci, donc, ça c'est gentil de me défendre.
2: Alors, si vous êtes pas content, la semaine prochaine, il y en a plus, alors tu prends ta gueule.
3: Par contre, tes questions elles sont bien, hein. Quand tu les fais, elles sont nickel. Et j'ai encore. Et attends, excuse-moi, j'ai encore une autre question de Fabio, décidément, sur Minitel, ça n'arrête pas. Gérard, non, ça j'ai déjà dit. Gérard, serais-tu prêt à passer dans la chance aux chansons si ton CD cartonne?
12: Quel CD?
2: Quel CD t'as qu'à écouter, pauvre con, on vient de l'annoncer qu'il allait être vendu au mois de mai.
12: Ça s'appelle comment?
11: Les poubelles.
2: Tu verras. Alors comment j'ai mal entendu
3: les poèmes de GG.
2: Non.
1: Ah c'est top.
12: Les poèmes boys.
11: Non, les poèmes de GG.
12: Ah moi je croyais que ça s'appelait les poèmes.
11: GG sans flou hein.
2: Non bah vous vous démerdez.
3: Non, on la connaît. On la connaît mais j'aimerais que tu répondes à la question.
12: Il sort quand dans le commerce en fait?
2: Au mois de mai.
12: C'est même pas toi qui a composé la musique.
2: D'ailleurs qu'est-ce que ça peut te foutre Tony?
12: C'est
2: ma passion.
11: Gérard.
2: Oh un peu.
1: Tu la sens ce qu'ils l'ont fait c'est très très bien.
2: Voilà c'est tout.
1: Bien, les poèmes de GG.
3: Le problème, c'est qu'ils étaient sourds.
11: Mais... est-ce qu'on a une chance de faire un concert un jour?
2: Non.
11: On peut espérer.
2: Non.
12: Mais non mais
11: donc, il n'y a pas d'espoir.
2: Attends, si je suis ouf, je t'emmerde, toi, connard.
12: Mais je parlais pas à toi, Gérard, je parlais à la fille qui disait
11: oui,
12: ça.
11: Non, mais Gérard, il n'y a pas d'espoir pour qu'on te voie un jour sur une scène.
2: Non.
11: Non, pour qu'il se voit la face, hein.
12: Gérard.
11: On va passer à côté du chanteur du siècle. Hein,
12: okay. Chanteur de la décennie, oui.
11: Ouais, voilà.
1: Ah, mais on va peut-être faire un duo, moi, Gérard.
3: Ah ouais, bonne idée.
11: C'est vrai. Et Sandy. Sandy, moi je te dis que t'as une très jolie voix. Hein.
3: Ouais. Si vous aviez une chanson.
11: C'est Céline Dion qui chantait.
3: Si vous aviez une chanson à reprendre là, vous savez, comme Peter Sloan, tout ça, vous reprendriez quoi? Vous
1: voulez. Ah non, pas Peter Sloan.
3: Non, ouais. C'est un exemple.
12: Mais là, d'avoir un pire quoi à la maison. Voilà. Besoin de rien, envie de rien.
1: Bah, la chanson de Phil Bernet, pourquoi pas?
3: Ah, mais c'est pas un duo ça.
1: Mais non, mais on peut la chanter ensemble.
3: Genre Alain Delon avec Mireille Mathieu, tu vois, des trucs comme ça, des trucs sympas. Quoi.
2: Est-ce que vous aimez le karaoké?
12: Oui, Bioman. Oui, j'aime beaucoup le thé au caramel, le karaoké.
2: Bon, Bioman.
12: Oui.
2: Quand tu auras compris la question, que tu répondras pas à côté.
12: J'ai compris la question, c'est pas la série. Ouais, je suis ceinture noire de karaté.
11: Ouais.
12: C'était comique. Allez.
1: Moi, je suis ceinture orange.
12: Rigolez, s'il vous plaît.
7: Super.
12: Ok, merci.
3: Bon, allez.
12: C'est au moins ça. Ah, Manu.
7: Grillé.
12: Merci.
3: Gérard, tu veux un café pour te speeder ou.
2: Aphrodite.
11: Alors, ouais, moi, je fais des karaokés en famille, donc c'est plutôt pas mal, quoi, non?
3: Mais tu peux nous expliquer ce que c'est que le principe du karaoké, Gérard?
2: Attends, on va demander à tout le monde.
3: Je te demande à toi.
2: Mais un karaoké, c'est des chansons qui passent sur un écran et tu rechantes en même temps.
12: N'importe quoi.
2: Mais c'est ça, toi, connard, et t'es n'importe quoi.
12: Mais n'importe quoi.
14: C'est l'émission d'Arthur, karaoké.
12: Ouais.
11: Ça fait. Ouais. La fureur, le samedi soir.
2: Voilà.
3: Et donc, en fait, sur la télé, t'as les chansons et qu'est-ce qui se passe?
2: Bah, tu chantes en même temps. T'as les paroles et tu chantes.
12: Et tu le fais, toi, Gérard?
14: Ça, c'est faux, parce que moi, je regarde les infos, là, des sourds et malentendants.
2: t'as jamais...
14: avec les paroles, ça n'a rien à voir.
2: Ta gueule, allez, dégage.
12: Et Gérard, tu chantes quoi quand tu vois la fureur?
2: Non.
11: Non, mais Gérard,
1: c'est
11: les
1: moi,
11: paroles, elles sont en quelle langue?
12: Ouais, d'accord.
2: Elles sont en français ou en anglais?
12: Elles sont en française.
11: Elles sont en langue française?
1: Non, les deux.
2: Les deux. Eh, putain, mais écoutez ce qu'on vous dit un peu, là.
11: Ouais, excuse.
2: Bon. Tony?
14: Bah ouais, bah moi, je trouve que le karaoké, c'est un petit peu ridicule.
12: Bah ouais.
14: Parce que quand je vois la fureur, je les vois chanter, je les vois avec leur tête de gogol. Et moi, ouais, ça me fait bien rigoler.
2: Et toi, t'en as pas une tête de gogol?
14: Non, pas du tout. Et tu vas pas parler comme ça, parce que la prochaine fois, je te raccompagne pas à Suresnes.
2: Le prochain coup, t'iras pas le dire à Ernest.
1: Bah, puis d'abord, on t'a pas obligé de nous ramener, hein.
14: Je l'ai pas dit, tu sais, sur la couette, on dit des choses, mais on ne pense pas.
2: Bioman.
7: Ouais, ben je t'ai dit, le karaoké, je trouve que c'est un peu blaireau, si c'est pour finir comme Michael Decan, c'est pas la peine.
2: Ah bah ça,
11: d'accord.
2: Ça, je te le fais pas dire, Bioman.
11: Ah ouais, alors merci.
2: Non mais est-ce que tu le vois, est-ce que tu l'écoutes, est-ce que tu le le frondonne?
14: Mais non,
7: non, j'ai plutôt tendance, je le frondonne pas trop, je le vois pas, je l'écoute pas, j'ai plutôt tendance à le sentir a priori, parce que bon, le karaoké a quand même une odeur assez forte.
12: Mais tu bois en plus.
7: Et oui, tout à fait. Et il faut savoir que quand on passe pas dans la rue, c'est un des principes du karaoké, c'est de t'attirer à l'intérieur du magasin grâce à l'odeur.
2: D'accord. Mais t'as pas un téléphone pourri?
7: Non, plutôt.
3: Si, mais il l'assume. J'ai une question, Minitel, excuse-moi, Gérard, de je sais plus, Fabio encore. Est-ce que le karaoké ou pas?
2: Non, okay. Lui, quand il mettra des trucs comme il faut.
14: Karaoké!
2: On verra ce qu'il voudra dire, parce que là, sa question, elle est complètement con. Bouton d'or!
11: Écoute, GG, je pense que le karaoké est un instrument de la chanson par rapport au pays de la chanson, donc je pense que c'est intéressant.
2: Non, mais alors là, je vois pas du tout ce que. La réponse à la question.
11: Bah si, attends, je te répète. Le karaoké, c'est un instrument. Par rapport à la chanson.
2: Et alors?
11: Ben, par rapport aux langues aussi, mais si c'est en anglais ou en français.
2: Bah, c'est avec les deux, hein.
11: Voilà, exactement. Donc voilà, donc ça sert, c'est intéressant.
2: Ah, quand même.
11: Voilà.
2: Aphrodite?
11: Ah, moi j'ai déjà répondu, hein.
2: Panasonic?
12: Moi aussi, au tout début.
2: D'accord, bon ben...
3: Encore une autre question de Fabio qui me demande, que penses-tu, Gérard, du karaoké en braille?
2: Oh, lui, il commence à me casser les couilles avec ses questions pourries.
1: Mais ça doit être pour les aveugles.
12: Ben, bah oui. C'est ce que c'est le braille.
9: Ils ont le droit.
2: C'est pour les aveugles, merci.
11: J'ai une question, s'il te plaît.
2: Ouais.
11: Est-ce que tu penses que le karaoké va durer très longtemps?
12: Comme les pins.
2: Ben, ça va.
11: Chanson internationale.
2: Ça va dépendre s'il y a toujours quelqu'un pour le chanter, c'est tout.
14: Ça dépend du climat aussi. Hein.
9: Non, mais c'est
3: okay. Gérard. Qu'est-ce que tu veux, Manu? Moi, je voulais te parler parce que là, Gérard, il a plus la pêche, il est super.
14: Ouais.
3: Mais Gérard, il a plus la pêche, mais moi, je peux rien faire, Manu. Pourquoi tu m'appelles sur la ligne directe? Parce que c'était pour te le dire, parce que là, j'avais envie de parler à quelqu'un. Non, qu'est-ce que t'en penses? Je suis d'accord avec toi, mais. Manu, Fildar, ça a coupé, je t'entends plus. Fildar, Manu, allô, Manu, allô. Excuse-moi, Gérard, j'étais au téléphone avec Manu.
15: Moi aussi, j'étais au téléphone avec Fildar.
2: Si vous voulez discuter entre vous, vous sortez des studios, mais pas comme ça.
14: C'est ou quoi, les mecs, là?
9: C'est amoureux.
12: Je peux discuter avec quelqu'un de vous, là?
2: Donc, pensez-vous.
12: Ouais, on pense.
2: Pensez-vous.
11: Tu peux répondre à la question, toi?
1: Ah, j'ai pas répondu moi non plus.
3: Ouais, Titi alors.
9: Titi, c'est gros minet, je te bouffe.
2: Regarde, toi, va te faire enculer, connard.
3: Non, pas de vulgarité.
14: Mais c'était gentil, il veut te bouffer.
1: Ah, bah d'abord, attrape-moi.
9: C'est poétique.
3: Ah, c'est pas évident d'attraper un Titi de 25.
2: Ouais, non, mais pour l'instant, de gérer un. L'avant-dernier débat de la saison avec vous deux au standard, toi à l'aria, et puis Manu, tu es en train de faire le compte de l'autre côté. Je crois que c'est même plus gérable.
1: Vas-y, repose la question.
14: C'est pas Titi, c'est une autruche.
11: Gérard.
1: Bah oui, c'est ça.
12: Bah oui, c'est ça. N'importe
11: quoi,
12: Tony. Hein.
11: C'est Carlos.
3: Gérard, bon, allez, Gérard, reprends les questions, quoi.
2: Oui. Alors, est-ce que vous aimez.
12: J'ai envie de péter, là.
1: Bon, est-ce que j'aime le karaoké?
3: Voilà.
1: Bah, j'aime bien le karaoké. Mais malheureusement, j'ai pas assez d'argent pour m'en payer un pour chez moi.
3: Ah bon? Mais est-ce que vous allez dans des soirées karaoké tous les deux? Tu sais, il y a des bars,
1: non,
3: des télés, il y a tout le monde qui chante, le public qui chante et tout.
1: Non.
3: Bah, où est-ce que vous avez vu un karaoké alors? Parce que vous savez ce que c'est, donc vous avez déjà vu.
1: Moi je pense que. Bon, on peut avoir un karaoké aussi chez soi.
3: Ouais.
1: Enfin, on peut avoir l'appareil chez soi et puis tu branches ça sur la télé et puis la télé tu vois la chanson.
3: Ouais, mais je sais pas, tu trouves pas ça moins marrant parce que t'as pas tous les gens autour, enfin. Tu vois ce que je veux dire?
1: Bah, si tu veux faire ça en public, tu peux, mais si tu veux faire ça en intimité.
3: Non, vous couchez pas ensemble en public.
1: Ah non.
2: Bon, tu la laisses répondre, c'est tout. T'arrêtes de dire des conneries.
1: Non, mais je pense que c'est bien d'avoir un karaoké chez soi et puis d'aller faire un karaoké.
3: Et tu penses que c'est mieux de l'avoir chez soi ou chez les autres?
1: Bah, les deux.
3: D'accord.
11: Sandy?
3: C'est ce que j'attendais.
1: Non, mais je vous écoute.
16: Allez, Gérard, montre-nous ton cul.
1: Mais je vous ai déjà dit que c'est fait, c'était à moi.
3: Voilà.
4: Non, allez, enchaîne.
12: Tout le monde.
1: Ah, bah, enchaîne, c'est pas toi qui commande.
11: Samedi, ça fait 10 pour un karaoké, le jour
1: du mariage. D'abord, personne n'est invité, il n'y a que ceux d'ici qui sont invités.
11: Et moi,
12: et nous.
4: J'ai trop envie de toi.
1: Oh, bah alors là, tu peux toujours courir. Hein.
11: Il est à elle. Ouais.
1: Ouais, exactement, il est à moi.
11: Il est à elle.
4: S'il te plaît.
9: Arrêtez, il est sensible.
4: Ouais. Manu.
14: C'est son homme.
3: C'est moi.
1: À la rigueur, je peux te laisser Manu si tu veux.
4: Ah, ça pue vraiment, ça pue.
12: C'est vrai que Manu, c'est moins bien.
11: Mais
3: pardon.
14: Au standard, hop.
3: Hop là, ça y est, il est parti.
14: Bien joué, Manu.
2: Pensez-vous.
14: Moi, ce que j'aime bien chez Manu, c'est qu'il est rapide.
9: Il est efficace.
11: Ouais.
9: Pas trop tac.
2: Pensez-vous.
14: Moi, j'aime bien.
17: Non, c'est toi là.
3: Ah non, là, c'est pas nous là.
17: Quand elle est là pour faire le débat à ta place.
3: C'est clair.
2: Ouais, mais quand l'autre, elle arrêtera de garder ce connerie de salope là. Bah, tu penses, il est même pas capable de gérer, il est en train de faire le con à appeler Fildar sur la ligne directe.
11: Ouais.
2: Il s'amuse à allumer les micros en direct. Pensez-vous que des chanteurs ou chanteuses n'ont pas de voix en playback? Bon, toi, Fildar, tu dégages. Fildar, tu dégages. Fildar, une fois. Fildar, deux fois.
3: Alors, avant de me casser, j'ai une question sur Minitel de Bill Bokeh qui demande « Et le karaoké pour Beg, t'en penses quoi ?»
14: C'est un peu long.
2: T'es vraiment un connard. T'es vraiment un connard, toi.
14: Poli.
2: Je te jure, t'es vraiment un con, mais alors pas. Je me demande si ta mère t'a pas loupé en te sortant. Hein.
14: On a dit qu'on n'avait pas des mères.
3: C'est dégueulasse parce que ma mère elle est restée 12 heures en césarienne.
2: Eh alors, ça me fait une belle jambe, allez, casse-toi. Contre, ça vaudra mieux, connard.
12: Par contre, la tienne, elle t'a bien fracassé contre le mur. Hein.
2: Bon, allez hop, Manu.
1: Vous êtes vraiment dégueulasse, hein.
2: Allez hop, Manu.
3: Non, mais moi, de toute façon, Fildar, il est plus là, je dégage.
2: Eh ben, alors, c'est bien, moi, j'arrête, je vire tout le monde.
12: Ben non, j'ai
11: la vérité qui
1: est. Ah, ben vas-y, continue.
12: GG, c'est Panasonic, je peux poser.
3: Bon, je vais donner un coup de main avec Karine, alors.
12: Ouais.
3: Karine, on a pas foutu grand-chose, quand même, Karine, ce soir.
12: Ouais, ouais.
1: Non, mais elle travaille bien, Karine.
4: Merci, Sandy, heureusement que t'es là pour le reconnaître.
2: Panasonic.
12: Pourquoi? Tu poses la prochaine parce que
11: oui,
12: moi j'ai déjà répondu, on a tous répondu.
3: Ah, si tu veux, on va fermer la porte. Tiens, Ringo, donne un coup de main, Karine.
2: Pensez-vous que des chanteurs ou chanteuses n'ont pas de voix en playback? Tu sors, Manu.
17: Ouais, j'arrive.
12: Bon, déjà, tous les
2: voix. Non, t'appelles personne.
12: Ah,
2: on a... Non,
12: il demande. Ah, ça y est, bah, déjà, je pense que toi, Gérard, t'es en playback. Ça m'étonnerait pas.
2: Karine, tu les appelles pas. Donc, pensez-vous que les chanteurs ou chanteuses n'ont pas de voix en playback? Alors, on va demander à Panasonic.
12: Alors, je pense que ils sont tous en playback, en fait.
11: Ouais, mais ça veut dire quoi, playback?
12: Playback, ça veut dire...
1: Ça veut dire qu'elle chante faux.
12: Non, c'est pas ça. Non, playback, c'est... Il y a un disque derrière, elle fait semblant de chanter par-dessus.
1: Ouais, bah, justement, ça veut dire que c'est pas elle qui chante.
3: Parle devant ton micro, bébé.
12: En fait, un playback, ça n'a rien à voir. C'est un mec qui vient danser sur la scène pour
11: s'exhibitionner.
12: Et donc, voilà, tous les chanteurs dansent en playback.
11: GG, c'est quoi un playback?
2: Attendez.
4: On accueille Papa Bongo.
3: Ouais.
12: Bonsoir Gégé.
11: Salut.
12: Salut.
2: À la place de...
4: Je sais pas si Manu qui l'a pris, c'était ouais. À la place de la personne qui était là juste avant, mais comme il a pris... De coussin d'air, voilà.
11: Coussin
2: d'air. Gégé ?
11: Ça veut dire quoi, playback? Parce que j'ai rien compris à ce que le mec a dit, là.
2: Oh !
12: C'est pas possible, ça, mais qu'est-ce que c'est que ce boulot ?
2: Vous allez vous réveiller ou j'arrête là ?
12: Ok.
11: Mais tu peux arrêter.
2: Donc,
1: vas-y, continue.
2: C'est qui posait la question?
11: C'est moi. Que veut dire le mot playback?
2: Playback, c'est quelqu'un qui chante sur un disque. C'est pas sa voix, c'est pas elle qui chante, c'est le disque derrière.
12: Si, GG, ça peut être elle qui chante.
2: Non,
12: je veux dire, ça peut être elle qui a enregistré la chanson.
2: Non.
12: Ah, si, elle a pu enregistrer la chanson avant et après, c'est en concert.
11: Non, mais c'est pas logique, hein.
12: Si, moi je t'assure que si. Hein.
2: Non, moi je te dis que non.
12: Je suis producteur quand même, je sais.
2: Bon, attends, Panasonic, t'es producteur comme moi, je suis vendeur d'artichauts.
11: Ouais.
12: À la rigueur, c'est plus dommage.
3: Sur quel marché?
12: Je veux pas le savoir, mais en tout cas, moi je t'ai dit, donc je suis producteur, je peux très bien dire que les chanteuses enregistrent d'abord leur titre, et après les passent en playback en concert.
2: Ouais, mais donc c'est pas eux qui chantent.
12: Si, c'est elle qui chante.
2: Non, c'est le disque.
12: Mais écoute-moi, quand elle enregistre son disque...
2: Et alors, mais c'est elle enregistre, mais derrière, c'est pas elle qui chante. Attends, je vais répondre à ta question.
12: Vas-y.
2: Elle chante dans le studio d'enregistrement.
12: Voilà.
2: Mais derrière, sur le CD, ce n'est pas elle.
11: Voilà.
12: Oui, mais quoi, elle est dans un studio d'enregistrement, c'est vraiment elle qui chante.
2: Mais d'accord, je viens de te dire oui. Je te dis qu'après, c'est pas elle sur le CD qui rechante, c'est quelqu'un d'autre.
12: Raison.
11: Mais c'est qui rechante après?
12: Après, ça peut être.
11: Non, mais je demande à GG. Hein.
12: Après, c'est le disque.
2: Voilà. Tu fais tourner et ça se trouve que c'est même pas elle.
12: Bah ouais.
2: On fait croire que c'est elle et que c'est pas elle.
12: Et voilà.
11: Mais c'est le disque alors qu'il chante, GG.
2: Voilà. Donc, Aphrodite.
12: Donc en fait, il pose un micro près du disque et le disque, il commence à se mettre à chanter, il danse et tout, il clappe.
11: Voilà.
2: Donc, Aphrodite.
11: Ouais, moi je suis tout à fait d'accord avec Panasonic.
12: Ça se passe bien, quoi.
2: Aphrodite.
11: J'ai dit que t'es d'accord avec Arnette, là, et compagnie.
12: Non, on est tranquille, Arnette, n'importe quoi.
2: Bouton d'or. Bouton d'or.
11: Oui, écoute, voilà. Je trouve que le playback dans la chanson, c'est très important. Hein.
2: Et dans quel sens?
11: C'est-à-dire que...
4: Dans le sens d'une aiguille d'une montre.
11: Non, au niveau instrumental, GG.
12: Mais pourquoi?
4: Allez.
11: Au niveau instrumental, c'est important.
12: Pourquoi?
2: Non, mais je vois pas le playback là-dedans.
12: Gérard, mais elle dit n'importe quoi.
11: Elle
12: dit n'importe quoi parce qu'elle m'envoie des chocolats.
11: Non, GG, la musique, c'est important. Les instruments qui y jouent, c'est important aussi.
12: Ouais, mais les instruments, ils peuvent être en direct live.
11: Non, mais.
2: Et le playback, tu sais ce que c'est le playback, tu sais ce que c'est?
11: Oui, mais c'est le disque.
2: Ah bah alors?
11: Eh ben, l'instrument, c'est important.
2: Mais qu'est-ce que les instruments ont à voir là-dedans sur la chanson?
12: Les instruments aussi, GG, ils sont en playback.
11: Ça met du son.
2: Bon, Bioman.
9: Déjà, moi, je voulais savoir si c'est. Tu parles du playback quand c'est en léger différé ou en direct?
2: En léger différé.
9: En léger différé, bon ben là, moi je pense que c'est plutôt faut une doublure, comme disait Panasonic tout à l'heure, mais il y a des cascadeurs pour faire ça.
2: Non, mais je vois pas les cascadeurs, qu'est-ce qu'ils ont à foutre qu'est-ce qu'ils viennent foutre dans la chanson?
9: Pour la doublure de la voix, pour le playback, il faut bien des cascadeurs.
2: Bah oui. Mais non, il y a pas besoin de cascadeurs.
12: Gérard, c'est un métier dangereux, faut pas
9: voir.
2: N'importe quoi! Bouton d'or, tu dégages, ce coup-là, tu m'énerves.
3: Allez, allez, bouton d'or.
2: Non, terminé.
3: Elle fait chier celle-là, depuis le début, elle nous m'emmerde. Sinon, il y a Fabio sur Minitel qui demande: Gérard, que penses-tu de l'invasion de l'anglo-saxon au niveau de la musique?
12: C'est sûr qu'ils sont envahis.
2: C'est quoi ça?
3: La world music, la musique venue du Sénégal, du Portugal, tout ça, toute la nouvelle musique, la musique anglo-saxonne, quoi.
2: On n'en a pas assez. Alors, et que à part Céline Dion qui chante en canadien.
3: Ouais, c'est pas tellement sénégalais,
1: pas mal,
3: ça.
1: Il y a pas mal Céline Dion.
3: Mais c'est pas tellement sénégalais, là.
2: Sinon, on n'a pas assez de chanteurs sénégalais, ça, c'est vrai.
3: D'accord. Oui, parce que...
1: Si, il y a la compagnie créole.
3: On nous demande ce que tu penses de la musique du Turkestan.
2: Voilà.
3: Si pour toi c'est une bonne chose, et la musique turquoise.
9: Tout à fait.
12: Trop cool.
2: Non, bon, c'est bon, vous arrêtez, s'il vous plaît, derrière.
9: C'est de la balle.
2: Vous arrêtez de vous foutre de la gueule du monde un peu.
12: J'aimerais savoir, Gérard, ce que tu penses des 30% des quotas visigoths en France. C'est 40, c'est 40, hein, mais je te dis comme ça.
2: Bon, celui qui s'amuse avec son téléphone,
9: ça,
2: arrête.
9: Encore un connard.
2: Alors, Tony, tu vas répondre à la question, s'il te plaît.
4: Gérard, ta gueule.
2: Oh,
1: putain, dis-donc celle-là.
12: Je fais cette pétasse, là. Moi, je vais te répondre en playback, Gérard. Mon avis, c'est là, elle veut se faire Sandy.
3: Ah ouais, c'est clair. Une grosse lesbienne de la banlieue parisienne.
1: Ah bah alors là, faut toujours courir, hein.
3: Sans déconner.
12: Ouais, mais si elle marche, tu crois que ça ira?
2: Tony, s'il te plaît.
12: Moi, je suis en train de te répondre en playback. Il te répond en playback. Donc, je vais répondre à sa place.
9: Tu veux le recevoir en deux
12: bien le playback, hein.
2: Donc, qui c'est qu'on avait à la place de...
3: Je veux juste savoir, Gérard, et les auditeurs aussi, là, je m'incruste un peu dans le débat, parce que c'est vrai que cette semaine, on a beaucoup parlé de l'arrivée du nouvel album des G-Squad et des 2B3.
9: Oui.
3: Qu'est-ce que toi, Gérard, tu en penses, Sandy, et puis... auditeur.
9: C'est de la merde.
3: Alors, Gérard, d'abord.
2: Déjà, si c'est de la merde, déjà, faudrait peut-être les écouter pour savoir.
9: Alors,
3: on coupe, vas-y.
2: Donc, avant de dire que c'est de la merde, faudrait déjà écouter ce qu'ils chantent. Et après, vous verrez, vous pourrez...
3: Je te confirme, enfin, pour le 2B3, c'est vraiment de la merde.
2: Ouais, ben ça, peut-être pour eux, les escouades, j'en sais rien, parce que j'ai pas eu l'occasion de les écouter.
12: Mais moi, je voudrais dire un truc qui est quand même assez honteux, c'est qu'il y a des statues des 2B3 au musée Grévin. Oui, ça, je comprends
2: pas. Mais
12: c'est d'accord, quoi.
2: Non, mais il n'y a pas que les 2B3.
12: Non, il n'y a pas que les 2B3, mais les 2B3, franchement, faut pas dire. Je suis pas d'accord avec toi, parce que 2B3, c'est quand même des artistes francophones. Qui nous représentent dans tous les pays du monde. Donc,
1: c'est des artistes français.
12: Un petit peu de respect.
2: Ah oui,
3: justement, c'est pas des artistes francophones, c'est des artistes français.
12: Mais non, ils sont francophones, ils parlent français, ils parlent bien quoi.
3: Les francophones, c'est les Sénégalais, c'est les gens d'ailleurs, d'outre-Manche.
12: C'est les gens d'Amérique, les francophones.
3: Bien sûr.
12: Voilà, on le sait tous. Mais déjà, rien que le nom du groupe, quoi, 2B3, c'est bien francophone, ça.
9: Ouais.
12: Non, mais donc voilà, je trouve ça honteux.
2: Mais dans ce cas-là, les Words Apart, ils viennent d'où?
12: Bah, ils viennent de France. Pourquoi tu crois qu'ils chantent?
3: Mais non, ils viennent de la.
1: Si tu reviens sur les Words Apart, parce que j'adore les Words Apart.
2: Mais
12: c'est pourri, les Words Apart.
2: T'as vu, je m'énerve, j'ai le droit de dire ce que je veux sur les Words Apart.
1: Non.
12: Ils prennent les gens pour des cons.
3: Gérard, il y a Karine qui lève la main, qui aurait peut-être allé au tableau.
4: Non, comme on a enlevé bouton d'or, on accueille Jean.
3: Ça, c'est marrant, elle a un peu la même voix que la salope.
4: Je te remercie, ma copine.
3: Non, mais j'ai pas dit que t'en étais une, mais j'ai dit que tu ressemblais, t'avais la voix, ça me faisait penser. Ça ressemble.
12: Et d'ailleurs, Karine, je voudrais bien que tu me prennes une fois en antenne, comme ça, pour le plaisir.
3: Après, il y a un petit quart d'heure de simule pour tout le monde. Cadeau Karine, cadeau bonus avant de partir. C'est clair. T'as l'air de bien cogner là-dedans.
12: Gérard, je peux rajouter un petit truc, ces gens-là.
2: Ouais.
12: Moi, je voulais dire que les 2B3, tu sais qu'ils étaient nés au Groenland.
18: Moi, je le savais, ouais.
12: Ouais, parce que c'est là-bas qu'il y a des phoques.
18: Et Jean, on a dit qu'on allait crescendo, alors tu retournes au standard.
12: Ok, pardon.
2: Qu'est-ce que je voulais vous dire d'autre?
4: Les débats sont inintéressants.
2: Oh, ta gueule,
3: c'est bien, ouais. Elle fait chier, celle-là. Elle nous fait chier.
12: Mais quelle pétasse, celle-là, ça.
2: Celle-là, c'est une grosse pute, oui.
3: C'est clair, ouais. Elle nous emmerde.
9: Vire là,
12: mais ouais.
3: Alors Gérard, vas-y, devant ton micro et vas-y.
2: Donc on a fait le tour de la question.
3: Peut-être pour mettre un petit disque là.
2: Ouais, je pense.
3: Une petite demi-heure quand même là.
12: Tu nous dis le titre, hein, surtout.
2: Ben, je sais pas, moi, j'ai rien sous les yeux, j'ai même pas de
19: feuille.
2: C'est du train de merde, c'est du caca.
18: Eh, Karine, c'est Tony, est-ce que tu peux me reprendre en rantaine, s'il
2: te plaît? Oui, tu vas aller en rantaine,
18: Karine, ouais, c'est Jean, tu peux me reprendre en rantaine aussi?
2: Oui, vous allez tous aller.
4: Je vais tous vous reprendre en...
18: Karine,
3: c'est Robert. Une petite démonstration de ce que c'est qu'une simulation. Vous allez voir comment ça cartonne.
4: Ça va être le bonheur pour vous.
3: C'est clair. Ça va être l'enfer pour elle.
2: Donc, il nous reste encore une petite demi-heure, donc vous pouvez toujours nous appeler au 0803-08-5000 et 0870-5000. Et toujours 3615 Code Fun Radio, rubrique direct. Tout à l'heure, il y avait 65 personnes. Là, wow!
19: Et on écoute quoi là?
2: Mais non, c'est pas moi qui mets ça, c'est qui met la musique? Oh! C'est qui s'amuse à.
3: Oh putain, Karine.
19: Putain de merde.
2: Karine!
4: Allô?
2: Donc, on va s'écouter les branleurs. Pousse trou.
3: Non.
2: Bah c'est ça hein.
3: Non, pousse prout.
2: Pousse prout. Et on se retrouve tout de suite après.

0: Je vous en supplie, là, il nous reste encore une petite demi-heure à tenir. Là. Faites-moi péter le Minitel, la 3615, Code Fun Radio, rubrique direct. Je veux plus de 65 personnes avant la fin de l'émission.
1: Là, on a Bill Bocquet qui est là, on a Nono 33 qui est là. Si vous voulez laisser des messages, Max est venu de retour pour saluer notre ami Gérard. Et donc, je suis là, je regarde très attentivement le Minitel. Et une question est intéressante, j'y réponds et faites-moi péter les...
0: Eh, hey, 24 lignes, on y va aussi, hein.
1: Ah, mais Karine, Rigaud, là-haut.
2: Ah non, mais on a changé, hein.
1: Bon, alors, on change.
0: Alors, on récupère Papa Gongon.
3: C'est Papa Gano.
0: Papa Gano, ok.
4: Barclay,
0: une fois, Barclay, deux fois.
2: Barclay, tu réponds?
3: Bonsoir.
0: Tu travailles un petit peu, s'il te plaît, merci.
3: Non, mais il y a une micro-coupure. Oui,
0: Golgot.
3: Oui, je suis là, bonsoir.
0: Panasonic.
3: Toujours dans la place.
0: Christian.
3: Ça coupe là. Hein. Ça coupe, c'est quoi? Ouais, y a pas de coupure. C'est quelqu'un qui vient pas au niveau du standard. Hein. Ouais.
0: Christian, s'il te plaît. Bon, Christian, tu réponds?
3: Ouais. Ouais, je suis là.
0: Et Sébastien?
5: Tiens.
3: Ouais, c'est moi. Allô?
0: Alors, la question.
3: La question. Bah, oui.
0: Auriez-vous déjà fait une pub française?
3: Ouais, moi j'en ai fait une.
0: Qui? Merci.
1: Oh là là.
0: Eh, c'est quoi là?
3: Ah bah j'ai été coupé, je le dirai pas.
0: Alors, papa...
1: Eh, Sandy, t'es retourné de parfumer ou quoi?
3: Eh, c'est Sandy qui a la réalisation ou quoi?
1: Sur le parfum, tu sens bon, sur le wizard.
3: Sur le wizard. Oui, donc...
6: C'est pas bizarre, c'est Eugène.
1: Ah, c'est joli, Eugène.
3: C'est Eugène. Ah, moi je croyais que c'était... Oui.
0: Papa Gogo.
3: Papa Gano.
5: Papa Gogo.
0: Alors, je t'écoute.
1: Écoute.
3: Bon, bah, qu'est-ce que t'es dit d'abord, Antonio? Mais d'abord, je vais dire que oui, j'ai fait une pub. Ouais. J'ai fait la pub de Hervic et de Arctic Chiot, de Arctic VC, pardon.
5: Et moi j'ai fait la pub de.
3: C'est moi qui ai composé la musique.
1: Et j'en suis fier. Côté.
3: Je sais pas.
1: Oh
4: ouais.
1: Ouais. On a quel côté?
3: La pub. La pub de Hervic. Moi j'ai fait la pub pour Moltenel.
5: Ah, et moi j'ai fait. Et moi j'ai fait la pub.
3: Ouais, bah Barclay. Moi j'ai fait la pub pour Moltenel. Le loup qui rebondit sur les papiers chiottes, c'est moi.
5: Dernier pub. Je me la refasse en boucle, la pub de Moltenel. Moi j'ai fait la nouvelle pub Milka.
3: C'est toi la vache. Ouais, moi j'ai fait une pub pour.
1: Je comprends plus trop le débat sur la chanson française là. Tu peux me permettre, je sais pas ce que branlent les standardistes, mais là.
3: Vraiment là.
1: Non, parce que c'est Karine et Rigaud qu'il faut pas gueuler, hein, parce que quand c'est Phil d'Arrêt Manu, tu t'en vas à cœur joie quand même.
0: Oh, je prends des auditeurs, Gérard. Non mais.
3: Rigaud, il fait n'importe quoi. C'est même plus son à l'antenne, ça n'est pas l'antenne. Bon, ça va, Tony? Ouais, ça va, ça se passe bien. Ah, mais là, c'est plus sur la lanterne, on n'est pas lanterne.
2: S'il vous plaît, vous écoutez Gérard, merci beaucoup, c'est sympa.
3: C'est long, ouais.
0: Golgot!
7: Ouais, bah, moi, j'ai fait des pubs pour spatiaux pour faire des voyages. Je t'offre un billet gracieux.
3: Ça coupe.
0: Olivier, t'arrêtes tes conneries, s'il te plaît!
3: C'est pas Olivier, c'est le satellite qui déconne.
0: Alors, Golgot, tu me redis ce que tu viens de dire parce que j'ai rien compris.
7: Ouais, je te proposais de t'envoyer sur la Lune.
0: D'accord, bah Lyon c'est vachement bien. Panasonic.
3: Panasonic.
0: Oh les bien, merde, tu me fais chier là.
3: Et plus le débat avance, plus Panasonic ça se rallonge.
0: Non mais c'est quoi ce bordel là?
3: Comment? J'ai pas très bien compris. C'est pas là.
1: Non, ça va, ça marche moi. Qu'est-ce que t'as?
0: Le problème de casque.
1: Ah bah alors.
0: Panasonic.
3: Bah ça c'est pas une marque comme la mienne. Bon.
1: La Panasonic en pot de bite.
3: Ok, c'était super. Donc ouais, j'ai fait la pub de Bégon Vert.
0: D'accord, bah disons, comme ça on dit pas si t'es une marque, mais vous y allez à 15 jours.
3: Tu demandes les pubs, c'est normal quoi, tu dis les pubs.
0: Ouais, mais sans donner des marques.
1: Alors je tenais juste à dire les gens sur le Mittel qu'ils arrêtent de demander si Gérard effectivement a fait de la pub pour des cotons-tiges, merci.
3: Non,
1: Cindy n'a pas fait de pub pour des marques de bouffe de chien.
3: Non, mais par contre Gérard, il a joué
8: qui courait dans Royal Canin,
0: non? Non, mais toi tout à l'heure tu vas courir que tu allais au standard.
3: Tu vas courir au standard.
0: Lequel? Tu vas prendre le
3: Panasonic, hop, au hasard. C'est Tony.
0: Il y a un Tony là-dedans, je sais pas ce qu'il fout là.
3: C'est moi, c'est Tony. C'est Barclay.
0: Bah Barclay, bah bonne nuit à toi.
8: Mais non, c'est Panasonic. Il ment.
1: Tiens, c'est lui, Tony, je l'ai reconnu.
3: Ouais, c'est lui, c'est
0: Tony. Hop.
9: Je l'avais reconnu aussi.
3: On l'a reconnu.
8: M'en fous, il y aura pas de rubrique.
0: Ah bah c'est bien.
3: Au moins, c'est nous qui ferons moins les oreilles.
0: Christian.
9: Non, Christian, il est parti. Christian,
8: il a fait des pubs pour les poids lourds.
0: Qui c'est qui vient de dire ça?
3: Sébastien.
0: Alors Sébastien, tu dégages.
1: Allez, bonne nuit.
9: Et on a Jean-Bernard à la place de Christian.
1: Tu t'occuperas de Laurette avec Tony.
8: C'est Thierry, la sécu là.
3: Bonsoir Gérard.
0: Bernard.
3: Bonsoir Gérard, c'est Jean-Bernard. Salut Jean-Bernard.
0: Ça va?
3: Allô. Vous avez appelé chez mec?
0: Bon.
3: Ouais.
0: Tu me baisses
3: ça va,
0: Tu baisses tes sons de...
5: le galop, il partait libre. C'est n'importe quoi, sérieux.
0: C'est quoi la cire?
5: Allô, il y a Dédé aussi. Arrêtez, oh.
0: Qui allô, mais c'est quoi là, ce cirque? Karine, une fois.
5: Voilà. On est à l'antenne là ou pas?
0: Oui, vous êtes à l'antenne.
5: Mais, non, pas l'antenne. Mais c'est quoi ce bordel? Mais on entend même plus bien. Putain, c'est la galère. C'est quoi
0: Bernard.
5: Ce bordel?
0: Bernard.
5: Jean-Bernard, s'il te plaît.
0: Jean-Bernard, tu peux répondre à la question?
5: Oui, bah tu peux la répéter parce que j'avais coupé ma radio comme
0: on dit. Oh. Ouais, moi je suis en
5: tu peux répéter la question?
1: Tu dis que c'est dégueulasse, Sandy, mais ton homme il vient de roter aussi à l'instant.
0: Ouais, c'est pareil que eux, hein.
5: Bravo.
0: Donc auriez-vous déjà. Oh là, Olivier, tu commences à me persuader.
1: Oh, ça va, ça passe.
0: Moi, j'ai plus rien du tout.
1: Ah, mais on entend. Moi, j'entends, moi.
6: J'ai plus rien.
1: Ah, moi, j'entendais, Ah, bah, ça me, c'est normal, moi.
5: Eh, hey, Gérard, t'es bourré.
0: Oh, eh, oh, vous vous calmez avec les téléphones ou quoi, là? Alors, Jean-Bernard.
5: Eh, hey, la radio.
0: Jean-Bernard.
5: Oui.
0: Auriez déjà vous fait des pubs françaises?
5: Non, ça m'est jamais arrivé, mais j'aurais bien voulu, hein. Non, parce que c'est vrai que c'est un rêve, quoi. C'est un rêve d'enfance, mais j'ai jamais pu le réaliser parce que je suis pas assez beau, on m'a dit.
0: D'accord. Avant de poser la question à Titi, Karine, s'il te plaît, au lieu de te... Hey
2: non, mais ça vient
0: pas de... Hé, Karine, mais c'est quoi
1: Karine, fin d'effort, tu connais bien le débat de GG.
2: Je les reprends tous en antenne, je leur demande... Conneries.
0: Alors déjà, celui qui joue avec son tatou, il arrête.
5: Non mais c'est mon Tamagotchi, il vient de crever là.
1: Oh ouais, mais bon, écoute Tony, t'es gentil Tony, tu vas t'occuper de l'oreille, t'es ton Tamagotchi. Hein.
5: Ça peut être pas le Tamagotchi, c'est plus...
1: Ah, tu vois, c'est Tony.
0: Alors Tony,
1: comme par hasard. Tony, au revoir, bonne nuit Tony.
5: Salut Tony.
0: Au revoir Tony.
1: T'as arrêté rubrique, on verra plus tard.
0: Ouais. Donc...
5: Gérard, on va boire un
1: coin
5: bar.
1: Oh là là.
5: Ouais, alors enfin, on en l'antenne, comment ça veut dire quoi ça?
1: Ouais, Gérard, où tu mènes ton débat, on arrête. Vas-y, fais-le. Fais-le, Sandy, parce que là...
2: On pose la question, j'ai pas compris.
5: C'est pas de la CB, c'est de la radio.
1: Allez.
0: Hé, connard d'Olivier, t'arrêtes, s'il te plaît.
1: Qu'est-ce qu'il fait? J'entends pas, moi, c'est normal dans le casque.
2: On entend des trucs bizarres.
1: Moi, ça va.
0: Olivier!
1: Mais qu'est-ce qu'il fait? J'entends pas, moi. Dans le casque ici, moi, c'est normal. Qu'est-ce qu'il fait?
0: Attends, pour l'instant, j'ai des informations dans le casque.
1: Moi, j'entends normal. T'entends, toi, dans le casque? Qu'est-ce que vous entendez? Non, c'est normal.
5: Bah, tant que tu les as pas dans le casque.
2: Ah là, c'est normal.
0: Non, mais attends, laisse une autre gueule, Olivier.
1: Bah, moi, ça passe bien, moi. J'ai rien ici, moi.
0: Donc, pour toi, ça va être la dernière parce que je
1: commence.
5: GG.
0: Quoi?
5: Tant que tu les as pas là où je pense, les informations, c'est bon signe.
0: Moi, je t'emmerde.
1: Ah, comment?
5: Merde. Bon, d'accord.
0: Donc, pour toi.
2: Alors, pose la question.
0: Alors, merci pour le. On y a déjà vous fait une pub française.
1: Olivier. Putain, Olivier, fais gaffe, il arrive. Mais qu'est-ce qu'il fout?
2: Putain, c'est pas grave. Hein.
1: Ah, il est parti en courant, il est complètement écœuré là. Gérard, reviens. Karine, s'il te plaît, va le chercher.
2: Gérard.
1: Il
5: va y avoir un beurre. Allez, Gérard.
1: Il est où? Mais c'est pas lui.
5: Gérard,
1: donc, qu'est-ce que t'entends? Comment ça me faire chier, hein?
5: Putain, mais merde!
2: Ah ouais, on va tous s'y mettre. Hein.
1: Non, mais là, c'est pas possible.
5: Hey,
1: là,
5: hey, hey.
1: C'est bon, il est revenu. Qu'est-ce qu'il y avait?
10: J'aimerais bien dormir. Ta gueule, tu vas dormir.
2: Oh là là!
10: Ok? Ouais, putain!
0: Oh, va te foutre toi aussi. Allez hop, dégagez tous les deux.
1: Ah, sortez, vous tous les deux. Chier, ouais, parce que là.
0: C'est vous qui faites les cons.
1: Olivier n'est pas là. Olivier est parti.
0: Donc,
1: qu'est-ce que t'entendais toi... maintenant? Je comprends pas, parce que moi j'entends pas, moi. Qu'est-ce que t'entendais?
0: Non, on avait des infos quand vous voulez répondre.
1: Non, c'est vrai. Vous l'aviez, non? Pas vous, pas autant.
0: Non, mais eux ils ont jamais rien alors.
1: Non, mais eux comme par hasard.
2: Non, mais attends.
1: Mais parce que moi je suis sur la console, donc j'ai pas le même retour que vous, donc je peux pas savoir.
2: Même retour que Max, en fait.
0: Donc, pour toi.
2: Bah, repose la question.
0: Alors, auriez-vous déjà fait une pub française?
2: Non, j'ai jamais fait de pub française.
0: Bon, bah voilà. Donc, on va... Oh putain, oh, vos gueules avec les...
5: Gégé, quand est-ce qu'on répond aux questions? Parce que là, ça va déjà...
1: Arnette, tu vas dégager si tu continues.
0: Donc, je pose la... On récupère donc qui? Papa...
5: Eh ben tiens, Arnette. Papa Gano. Sonic, pardon.
11: Il y a
5: Kaira
11: aussi, il y a
5: Kaira. Il y a Gano. Il y a Tony Kaira. Il y a
11: Goldorak. Oui.
5: Oui, le mec grillé.
1: Bon. On finit qu'avec des nanas.
5: Non,
0: tout le monde dehors.
5: Il y a plus de rubrique, il y a plus rien.
0: tous les mecs, tu me chopes que des nanas au standard, je ne continuerai pas comme ça.
1: Voilà, juste message personnel à Tony qui dit qu'il n'y aura pas de rubis, de toute façon il n'en existe pas, on n'a pas proposé une pour le moment.
0: Bon voilà.
1: Donc tant que tu m'en proposes pas, je vois pas comment je pourrais...
0: Qu'on pourra en trouver.
1: Voilà, exactement.
0: Que des nanas.
1: Alors vas-y.
6: Là, tu vois, là j'ai un mec qui veut te chanter une chanson.
0: Non,
6: c'est pas possible. Non. C'est ce que je lui dis, c'est pas possible.
0: Non, soit. Voilà. Bon, allez hop. Une libre antenne, moi je continue pas là.
1: Ah, j'ai rien, moi. C'est l'autre qui s'amuse, c'est Fildar.
0: Bon.
9: Prends des gens là.
0: Qu'est-ce qu'on a?
9: Papa,
0: truc là,
11: je sais pas. Papa.
1: Oh non. Des filles.
0: Des filles pour finir.
1: Karine, putain.
0: Karine.
9: Il gère les filles.
0: Non, je veux pas de travelo.
1: Alors.
0: Oh là, ça commence à bien faire.
1: Que des filles. Vas-y Gérard, lance ton annonce.
0: Alors pour la dernière demi-heure, je veux que des filles au standard. Les mecs s'abstenir. Et travelo avec.
1: Par contre, ce qui serait bien Gérard, c'est que tu parles correctement parce que là on a l'impression que tu bafouilles, t'es fatigué. Non, j'ai rien du tout Gérard, ça c'est mon micro ça. Ça c'est le micro maintenant de la radio, donc y a rien d'allumé, à moins que ça soit les autres, mais moi j'entends rien, moi c'est normal ici, hein, donc ou tu fais un effort, ou alors on laisse tomber définitivement, là, on va peut-être, tu veux qu'on arrête?
0: Non, on fait
1: la conclusion.
12: Le son qui kick, le son de vos salles préférées. Allô Gérard?
0: C'est qui?
12: C'est Thierry de la Sécu.
0: Qu'est-ce que tu veux toi?
12: En fait je disais que je faisais de la pub pour le son qui kick.
0: Non mais j'ai demandé que des nanas pour finir la libre antenne.
12: Ah bah je peux être une nana si tu veux.
0: Non. Donc on fait quoi?
12: Le son qui kicks. Ne quittez pas
0: le son
12: de vos antennes.
9: Allez je coupe là.
0: Bon alors donc bon, comme...
9: J'ai trouvé
0: donc,
9: une fille.
0: Alors vas-y.
9: Je l'appelle hein.
0: Donc on va faire la conclusion sur le débat. Qui t'as là?
9: Ça va être Marguerite.
0: Alors Marguerite.
9: Marguerite. Bon, tu coupes la radio, je te mets à l'antenne, hein? Merci.
0: Donc Marguerite, c'est quoi ton problème?
13: C'est quoi ton problème?
14: Je trouve que l'émission que tu animes, elle est particulièrement bien, dans le sens où on apprend vachement bien. On apprend pas mal de choses.
0: Tu peux parler un petit peu plus fort quand même?
1: Tu as quel âge?
14: 22 ans.
0: Ah non, mais tu pourrais parler plus fort quand même.
14: Je sais que ça, il faut simplement entendre ce que je dis.
0: Ah non, mais si t'as peur de parler assez fort pour qu'on puisse comprendre ce que tu nous dis, c'est pas mal.
14: S'il te plaît, tu m'agresses pas, d'accord?
0: Non, je t'agresse pas, mais alors tu parles comme il faut, s'il te plaît.
14: Ok.
0: Donc, tu disais?
14: Je disais que les débats que tu animais étaient vachement intéressants parce que...
1: Mais là on s'éloigne du débat, c'est-à-dire de la libre antenne, on est là pour le débat ma chérie, je crois que t'as rien à faire ici. On va retirer la demoiselle qui est sur l'antenne qui ne sert à rien, Karine fait n'importe quoi. Hein, ça...
9: Je rappelle une autre.
0: Allez, ça devient compliqué la fin.
9: Ah ben oui, mais
0: ça se voit. Voilà. Non mais attends, sur les 24.
1: Ceci dit, tu chies toujours sur Fildar et sur Manu, mais ça manque parce que là.
0: Je crois que Rico, tu vas dégager.
6: Ouais, mais je fais ce que je peux.
1: Ouais, mais là, on va être obligé de redemander Manu ou Fildar à la rescousse parce que là, au standard, ou alors Gérard, à mon avis, t'as plus la cote avec les filles parce que là, à la fin du débat, on pourrait le faire qu'avec des filles, mais là. Il y a des blancs, ça te dérange pas, c'est de la radio.
9: On accueille Kira.
0: Qui?
1: Et puis Sandy qui dit rien, elle est là, avec son casque.
9: Oui.
0: Donc Kira.
9: Responsable.
0: Hein? Donc Kira, pour toi.
15: Oui.
0: Donc. Qu'est-ce que tu veux rajouter sur le débat?
15: J'aimerais répondre à la dernière question, je pourrais la reposer.
0: Laquelle?
15: La dernière.
0: C'est chantez-vous en prenant votre douche.
15: Moi, en fait, je fais de la chorale.
0: Mmh.
15: Donc, c'est vrai que j'ai l'occasion de chanter tout le temps. Et c'est vrai que j'adore chanter dans la douche, quoi, quand je prends mon bain. Et ça énerve beaucoup ma mère, quoi.
0: Non mais dans ces cas-là, t'as déjà fait du karaoké aussi?
15: Du karaoké?
0: Oui.
15: J'en ai déjà fait, mais rien qu'entre amis, quoi.
0: Ah donc, tu sais ce que c'est du karaoké?
15: Oui, je sais ce que c'est, quand même.
0: Ok. Sur le thème des questions, donc, combien dépensez-vous sur une chanson française?
15: Si c'est un acteur que j'adore, je peux mettre jusqu'à 150 francs, quoi.
0: Ouais, mais 150?
15: Ouais.
1: Parle devant ton micro, ma chérie, on comprend un mot sur deux, c'est pénible.
0: Donc 150 francs. Donc, tu parles des CD, de titres, de l'album.
15: De l'album entier, ouais.
0: De l'album entier, 150 francs.
15: Si, c'est un acteur que. Si, un chanteur plutôt. C'est un chanteur que j'adore et que j'aime bien. Ouais, 150 francs.
0: Mais par exemple, est-ce que tu connais la musique que Max passe le soir souvent?
15: Le soir, vers quelle heure?
0: Bah, la
15: techno, c'est ça?
0: Oui, tous les jours de la semaine.
15: J'aime pas trop la techno, hein. Bon, j'ai rien contre, mais j'écoute l'émission, mais sinon, après ça, j'aime pas trop.
0: D'accord. Alors attends, 5 minutes, Kira, on va récupérer.
2: J'ai un mec super cool, hein, Rosebud.
11: Ouais, GG. Salut, tu vas bien?
0: Salut. Donc on va continuer avec Kira en parlant de la musique, ouais, que Max passe. Ouais. Donc apparemment, Kira, toi, t'écoutes, mais t'aimes pas trop ce qui passe.
15: J'écoute du moment que. Parce qu'on le passe, en fait. Sinon, j'irai pas acheter le CD.
0: Mais ouais, mais dans ce cas-là, tu dis que
11: tu la question là, GG, là, j'ai pas capté là.
0: Non, parce que je parlais sur combien dépensez-vous sur un CD, sur la chanson française. Bon, moi je lui demande si par exemple elle me dit 150 francs sur un chanteur qu'elle aime. Mais moi comme je lui posais la question, je pense que toi tu vas pouvoir me répondre.
11: Ouais.
0: Sur un album que Max sort en CD à l'heure actuelle, comme Musique de nuit ou Super Trans 5. Donc, combien que tu mets, toi, dedans? Est-ce que tu mettrais 150 francs ou plus?
11: Moi, je l'ai choisi à la FNAC. Hein.
0: Non, mais ça...
11: pas de problème avec moi.
0: Ouais, non, mais dans ce cas-là, t'achètes rien, toi, tu voles.
15: Ouais, après,
11: je vois. Ouais,
2: Et moi, je voulais demander...
11: Ça prend à long terme, quoi, on va dire.
2: Quand tu voles des CD, tu te fais pas piquer?
11: Ah ouais, mais enfin, moi, j'ai la technique, quoi.
2: Ah, t'as plus de pocket.
11: Ah non, mais enfin, j'ai une bande avec Tony Arnett et tout, quoi.
0: Ouais, c'est ça.
2: Ah, vous faites ça ensemble?
11: Ouais, un petit peu, quoi.
0: Donc, ça te dérange pas si un jour tu te fais piquer?
11: Non, bah non.
2: C'est quand même, les magasins, quand même, il y a beaucoup de vigiles, hein.
11: Ouais, mais enfin, j'assume, quoi, j'assume carrément, quoi.
0: Ouais. Bon, bah, je pense que on a plus personne.
2: Si, il a quelqu'un là.
1: Sinon, ce qu'on peut faire éventuellement, c'est qu'on va faire la conclusion du débat.
0: Ouais.
1: Et puis on pourrait faire comme on avait prévu depuis le début, enfin quand on avait dit la dernière fois, on pourrait faire le dernier petit quart d'heure avec les conseils de Gérard et Sandy.
11: Voilà.
1: Ah là, donc j'explique à Karine et à Rigo très rapidement comment on opère, hein. Et puis comme ça, Gérard peut donner, donc s'il y a des auditeurs, auditrices qui, comment acheter un CD, comment où partir en vacances, vous avez des problèmes avec vos parents, vous avez des problèmes avec votre petite amie, vous avez, des petits soucis personnels, enfin des problèmes comme celui-ci, n'importe lesquels, hein, vous appelez dès maintenant, il y a le standard, il va y avoir Karine et Rigo qui vont venir vous accueillir. Je pense que Rigo, ça sera les bras écartés, pour Karine, ça sera plutôt les cuisses.
0: les guitares.
1: Guitare écartée, bras serrés, alors que Paulo, ça sera guitare serrée, bras écartés. Enfin, vous choisissez votre camp. Hein.
0: Donc, alors, on fait la petite conclusion, là, vite fait, on a 2 minutes.
1: Alors, Gérard, ta petite conclusion à toi tout seul sur le débat de la chanson française.
2: Ah là là, c'est pénible.
0: Bon, ben, c'est bête parce que au début, ça s'était bien passé, puis ça a commencé à foirer vers la fin, donc c'est dommage parce que j'aurais bien voulu terminer
1: Terminer les
0: débats et puis recommencer un thème sur l'amour la semaine prochaine.
1: Ah ben on le fera la semaine prochaine, ceci dit, hein, on le fera. Hein. Mais par contre, là, donc toi, la chanson française, ta conclusion c'est quoi?
0: Moi, sur la chanson française, bon, ben, il y a des trucs que.

0: personnellement, je préfère la musique anglaise, comme
1: d'accord.
0: J'ai dit.
1: D'accord. Le rap aujourd'hui, sinon NTM, tout ça.
0: Si, si, j'aime bien, moi,
1: on va passer un extrait de l'album encore d'Oxmo Puccino. On l'a passé déjà deux fois depuis le début de la soirée. On va le repasser une troisième fois. Mmh. Le rap, vous aimez bien un petit peu quand même.
2: Par contre, ce qu'il y a, ce que tu passes pas assez souvent, c'est les cranberries.
1: Ouais, il faudrait que j'aurai le cranberries. On va le passer un petit peu plus souvent.
2: C'est vrai, t'as raison. Cranberries ou sinon il y a un autre groupe aussi comme ça.
0: Dépêche Mode.
1: Les Dépêche Mode, ouais. Plus souvent. D'accord, okay. Voilà. Très bien, ok. Gérard ne bouge pas, Sandy non plus. Si vous voulez des petits conseils sur la vie de tous les jours, je vais expliquer à Karine et à Rigo comment ça se passe. Vous allez voir, c'est assez particulier. 0870 5000. Extrait de l'album d'Oxmo Puccino qui sort le 28 dans les bacs. Excellentissime morceau. S'appelle Mensongeur sur Fun Radio.
3: Eh ben c'est BN.
4: La BN ?
3: Oui.
4: Ah ouais, ben attends, là tu te trompes, mon pote.
5: Gégé ?
4: Oui.
3: Gérard,
5: c'est Sophia. Non, mais pas... c'est Sophia qui parle.
3: Pourquoi je me parle ? Gérard, laissez parler Sophia.
5: Voilà. Gégé ?
4: Oui.
5: Alors moi je t'imagine grand, brun.
3: Waouh.
5: Poilu.
3: Gérard, bon, enfin pas une BN.
5: T'imagines poilu.
3: À forte poitrine.
4: Non mais attends, déjà... Déjà, Sophia, je te coupe. Déjà, les gugus, ils vont se calmer.
3: Moi, je pense qu'il est hétérosexuel.
4: Non. Alors, hétéro, je t'ai déjà dit non.
6: D'ailleurs, il y a Totov qui dit que Gégé fume des clopes d'hétéro.
3: Tu confirmes que tu n'es pas hétérosexuel.
4: Voilà. Donc, t'es content ?
7: Attends, non, Gérard, je crois qu'il faut que tu nous rappelles si t'es hétérosexuel, homosexuel, oui, transsexuel,
4: malheureusement. Rien du tout.
6: Mais tu es quoi, alors ?
4: Je ne suis rien du tout.
7: Ah, mais il y a un truc, hein.
4: Je suis simplement un mec comme tout le monde. Point final à la nuit.
6: Non, pas comme tout le monde. T'es rien du tout.
3: Point final à la nuit, alors vous vous taisez.
7: Et t'es pas hétéro ?
4: Non.
3: Mais Gérard,
7: t'es pas homo.
3: T'es pas hétéro et t'es pas homo.
5: Attends, allez, c'est Mélo qui veut parler.
3: Explique-nous ce qu'est un hétérosexuel.
4: Oui. Non mais attends, pour l'instant j'ai pas encore préparé le débat là-dessus.
3: Je sais pas ce que tu expliques.
4: Attends, attends. Déjà, celui qui s'amuse à me dire connard, déjà tu vas retourner chez toi, ok?
3: C'est Caramel.
4: Caramel, tu retournes chez toi, bonne nuit.
3: Gérard, c'est bonne
4: nuit. Bonne nuit, Caramel.
3: Gérard, ça t'apprendra à être poli. Il faut bien que tu saches que t'es au moins sexuel.
4: Pour l'instant, vous la fermez.
3: Gérard, t'as pas réussi à rester calme toutes 5 minutes. Gérard, moi je peux te décrire, je te connais, tu es souvent à genoux ou de dos.
6: Et toi, tu l'as vu dans les chats de la loco.
3: Attends, t'es petit sur les fesses. Nous savons que tu as des boutons sur les fesses.
5: Non. Mais le dit.
4: Non, mais attends, le lascar.
3: Alors, pourquoi l'Adidas?
4: Non. Déjà une. Tu as celui qui vient de parler là, qui vient de gueuler comme un taureau.
5: Comme un veau.
4: Ouais, comme un veau.
3: Comme un chat.
4: Non, mais il va donner son nom. C'est bizarre.
5: Il va donner son numéro de tatou à l'antenne.
4: Non, mais c'est bizarre. C'est bizarre, il est plus là.
5: Non, celui du.
7: Si, si, il est là. Et d'ailleurs, à la place de Malabar, on accueille Choco.
3: Allô, salut, c'est Choco.
5: Salut, Choco. Et c'est Choco Ben ou Choco tout court?
3: Non, c'est Choco, moi.
8: Ouais, non, c'est moi, Choco.
4: Donc rebonsoir à tous, donc bienvenue sur Fun Radio, donc si vous voulez nous appeler, donc 0803 08 5000 et 0870 5000, donc pour les Belges 0331 79 5000 et donc 3615 Fun Radio, rubrique direct. Donc on va continuer sur les débats.
3: Voilà.
4: Donc alors, pensez-vous que Gérard devrait dire oui à une fille facilement? Donc
3: ouais,
4: alors...
3: ouais, on le pense.
4: Non, mais là vous vous calmez s'il vous plaît.
5: Oui, Gérard.
4: Voilà. Ça sera un peu plus cool.
3: Moi, je pense que tu devrais emballer sévère.
4: Bon, alors, c'est qui ton nom, quoi?
3: C'est François.
4: Bon, alors, François, d'après toi, je devrais dire oui facilement.
3: Tout de suite, tu devrais dire oui tout de suite.
4: Ouais, mais pourquoi? Pourquoi je... Non, mais attends.
3: Mais parce que t'es un tombeur, Gégé.
4: Non, mais attendez.
3: Mais tu fais 1m90, t'es blond,
4: ouais.
3: Aux yeux bleus,
4: ouais.
3: Les cheveux longs jusqu'au milieu du dos,
4: ouais.
3: T'as des bonnes petites fesses moulées,
4: ouais.
3: Paraît-il une grosse bite,
4: ouais.
3: On m'a dit ça à la loco.
4: Ouais, ben, dans ce cas-là, tu te trompes déjà, parce que t'as déjà tout faux sur...
3: Ah bon, on m'a menti.
4: Déjà, je suis châtain, je suis 1m70, ok.
3: Ah, t'es un vilain?
4: Mais attends, je suis un vilain, attends.
3: T'es un camionneur?
4: Mais de toute manière, celui. Bon, alors vas-y.
3: C'est ça, t'as un peu le jacouille dans les visiteurs, quoi.
8: Gérard, c'est Julien de Paris.
3: Allez, boutons.
4: Voilà, vas-y, Julien, je t'écoute.
8: La question que tu poses là, c'est bon, savoir si tu dirais facilement oui à une fille, d'accord,
4: oui.
8: Mais pourquoi dans ce cas, il y a deux filles à côté de toi dans le studio?
4: Non, j'ai trois filles à côté de moi,
8: trois
4: d'accord.
5: Attends,
4: t'es
5: sûr, Gérard?
4: Pour l'instant, je dis pas oui facilement, d'accord.
3: Tu diras pas oui de la soirée, c'est tout.

0: Non, non, mais attendez, là vous allez vous calmer.
1: T'es une petite frappe.
0: Non, non, mais attendez, là vous allez vous calmer. Je dis pas oui. Attendez, je réponds à Julien. Non, non, mais attends, Julien.
2: Mélodie, je veux te parler en antenne.
1: Qui? On s'en fout, Mélodie.
0: Qui, Mélodie, tu veux m'avoir en antenne?
3: On s'en fout, il y a l'antenne.
0: Ok, pas de problème. Je prends, je parle en antenne si tu veux. Non, non, mais c'est bon. Alors moi, je vais répondre. Eh, oh,
1: on se calme.
0: Eh, vous allez
1: vous calmer, sinon ça va casser.
0: Ouais. Bon, déjà, vous vous calmez.
1: Déjà,
0: ouais. Pour commencer, avant de continuer la question, je viens d'avoir une enveloppe du ministère des téléphones de Paris.
1: Ouais.
0: Donc, c'est marqué Fun Radio Neuilly Star System numéro 2, avec un téléphone portable, si Agnès, tu peux me le passer.
1: Super, c'est qui Star System numéro 2?
0: Ben, voilà, donc j'ai eu un téléphone, donc je sais pas où que je vais le mettre. Donc, j'ai pas de branchement, donc je vais bien voir comment faire. Hein. La personne qui me l'a donné,
1: d'accord,
0: qui l'a déposé à la radio, me dira comment ça fonctionne.
3: Eh ben, c'est le ministère des cabines.
0: Ah ouais, mais c'est qu'à là qu'on me dise comment le brancher. Bon, enfin, bref. Ouais, non, mais c'est bon. Donc, bon, ben, on va continuer.
1: Olivia, à te faire une grosse pipe.
0: Bon, alors, Olivia.
2: Et pourquoi tu dirais pas oui facilement?
0: Parce que je suis pas.
2: C'est facile.
0: Voilà.
4: Et on, d'accord. Et on accueille Pipo.
1: Elles sont bien
0: accueillies
1: à côté de toi.
4: Pipo.
1: Pipo. Oh, Pipo.
0: Bonsoir, Pipo.
1: Ça va, Gérard?
0: Donc, bon, allez, alors.
1: Non,
0: vous répondez à la question parce qu'on va marrer.
1: On y a répondu à la question.
0: Bon, c'est bon.
1: Mais Gérard, c'est répondu, c'est bon, on a compris. Bon. Passe à la sixième question, Gérard.
0: Alors, pensez-vous qu'il faudrait accorder plus longtemps l'antenne à Gérard?
2: Ouais, tu l'as déjà dit? Oui.
0: Oui, mais
2: Gérard, tes questions, elles sont récurrentes.
1: Hein. Mais ouais, t'as posé. Est-ce qu'elle mouille les meufs dans le studio?
2: Gégé.
0: Oui.
2: Tout à l'heure, t'avais posé des questions à Max. Il avait écrit des questions, et dans une question, il y avait pensez-vous que Gégé soit nerveux ou calme, ou je sais pas quoi.
0: Alors, attends.
1: Moi, je pense que Gérard, il est éjaculateur précoce parce que c'est un grand nerveux.
0: Non, attends, stop. Pensez-vous que Gérard devrait être plus calme, c'est ça la question que tu veux dire?
1: Ouais, je crois.
0: Oui, mais alors vas-y, réponds. Attendez. Chacun votre tour. C'est qui là qui parle?
2: C'est Sophia.
0: Non, attends.
2: Sophia, taisez-vous les autres.
0: Attendez, non. Non, non, vous vous calmez. Qui c'est qui vient, qui a dit, j'avais pas posé la question à l'antenne?
2: C'est Sophia.
0: Bon alors Sophia, vas-y, je t'écoute. Non, Polly, tu la fermes, s'il te plaît.
2: Est-ce que
0: merci.
2: Pensez-vous que Gérard
0: devrait être plus calme?
2: Oui.
0: Bon, alors pourquoi oui?
2: Parce que quand tu cries, ça fait mal aux oreilles.
0: Parle bien devant ton candidat, voilà, s'il te plaît.
2: Oui. Coller sur ma bouche.
1: Parce que tu nous casses les oreilles, Gérard.
0: Oui, mais dans ce cas-là, attendez, si je vous casse. Non, attendez.
2: Je ne casse pas les oreilles, Gégé.
0: Non, mais attendez. Moi, je vais répondre. Si je vous casse les oreilles, c'est que dans ce cas-là, vous me laissez poser mes questions et que chacun réponde à son tour. Alors, celui qui s'amuse à péter, tu l'affirmes, d'accord?
2: C'est un porc.
0: Hein? Je rentre à l'antenne.
1: C'est fort. Gérard, a plus la chatte.
2: Bon, Gérard, j'ai des crados, là. Je veux répondre à ta question.
0: Ouais, Mélodie.
1: Poil mouillé, là.
0: Bon, c'est bon, derrière.
2: C'est Mélodie qui parle.
0: Mélodie, je t'écoute. Toi, tu l'affirmes.
2: Je t'en prie, ne sois pas vulgaire.
0: Alors, Mélodie, je t'écoute.
2: Ouais, alors, moi, il faut que tu cries moins. Parce que déjà, pour que les gens t'entendent et t'écoutent, tu taisais 3 secondes, ils se gueuleraient 2 secondes entre eux, et puis après ça irait mieux, et comme ça tu pourrais parler.
0: Non, mais dans ce cas.
1: Il paraît que t'es flash, Oli.
2: Oli, Gérard.
1: Il paraît que t'es flash, t'es plus rapide que l'éclair.
5: Tais-toi. Non, Gérard, en fait, il faut que tu cries parce que t'es naturel lorsque tu cries.
2: Ouais, mais ça fait mal aux oreilles.
5: Il faut que les gens soient naturels dans ce cas-là, ma cocotte.
1: Ouais, puis c'est tout ce qu'il sait faire, crier, de toute façon.
5: T'écoutes pas.
0: Non, mais attends, si t'es pas content, mon pote. Ouais. Ouais, celui qui vient de dire que c'est pire que de crier, si t'es pas content, tu changes de fréquence, ok?
1: Ouais, éjaculateur précoce.
0: Alors, dans ces cas-là, si t'es pas content, tu vas voir Michael Decan sur quelle fréquence il est, d'accord?
1: Ouais, d'accord, Gérard.
3: Ouais, mais après, super, Gérard, à cause de toi, il n'y aura plus d'auditeurs.
0: Ouais, mais attends,
2: Gérard.
0: Ouais.
1: Laisse-moi te dire un petit truc, tu vois.
0: Vas-y.
1: Si tu te calmais un peu plus, tu vois, ça serait peut-être probablement moins le bordel sur l'antenne, parce que tu vois, tous les gens qui appellent, ils ont l'impression.
0: Attendez. Stop. Attends, moi je vais. Non, mais là.
2: Non, mais c'est.
1: Bonsoir Gérard.
0: Non, non, ouais. Vous savez vous calmer. Ouais. Normalement ce soir j'avais prévu de pas crier, mais non, vu.
2: C'est raté.
0: Vu.
1: T'as plus de voix.
0: Non, mais vu. Vu qu'à chaque fois.
2: On est con.
0: Que je pouvais pas passer une phrase, donc je n'avais pas pu faire mon débat. Normalement ce débat-là, j'avais prévu de le faire dans le calme.
1: Ouais. Tu parles tout le temps Gérard.
0: Non, mais dans ces cas-là, je parle tout le temps. Mais quand je pose des questions, je voudrais bien que les gens répondent à chacun leur tour. Donc normalement c'était prévu que c'est les vacances,
2: ouais.
0: Hein, et tout le monde passe leur bac.
2: Et attends, donc, c'est pas encore les vacances Gérard.
0: Oui non mais, de toute manière, je pense que la semaine prochaine, j'ai pas prévu le terme du débat. Donc j'avais prévu de pas crier,
1: ouais.
0: Mais vu que tout le monde n'a pas été
1: gentil,
0: donc j'étais forcé de pousser ma gueule.
1: C'est ça,
6: Fais Gérard, c'est ce que tu fais, tu poses la question et t'interroges les gens chacun à leur tour.
0: Eh ben ouais. Alors voilà.
1: Exactement.
0: Donc,
1: exactement.
0: Alors pensez-vous.
1: Donc je réponds en premier.
0: Voilà. Non mais attends.
1: Vas-y.
0: Alors tu donnes ton nom.
1: Ouais, bah j'ai levé la main.
0: Non mais tu donnes ton nom.
1: Ouais.
0: Tipo, alors vas-y.
1: Ouais, mais c'est du Pipo qui fit.
0: Bon alors Tipo, bon bonne nuit. Voilà.
1: Bonsoir Gérard.
0: Oui ben bonsoir. Alors tu réponds à la question ou pas?
1: Ah non, il s'en allait là. Tu peux répéter la question Gérard?
0: Non, mais là, faut... Non.
1: Oui, la question c'était est-ce que Gérard doit continuer à la radio?
0: Voilà.
2: Non, c'est pas ça.
1: Non, c'est pas ça. Non, c'est parce que Gérard, il veut savoir s'il doit parler plus longtemps à l'antenne. Serait-il capable de faire le morning?
2: Arrêtez de le faire exprès, là.
1: Non, Gérard, il va faire la fun force.
2: Ah oui.
0: Alors là, vous allez vous calmer. Maintenant, ça va être la dernière question.
1: Ouais. Non, attends, Gérard, on n'a pas fini de répondre à celle-là. Attends,
0: alors, dans ce cas-là...
1: Si tu faisais la fun force, t'aurais plein de petites filles de 16 ans.
2: Ouais.
0: Non, dans ce cas-là... Attendez, stop.
1: Et puis, ça
0: S'il vous plaît. S'il vous plaît.
2: S'il vous plaît.
1: Gérard.
0: Non, on se calme. Je repose la question.
2: Ouais.
0: Pensez-vous que Gérard... Pensez-vous qu'il faudrait accorder plus longtemps l'antenne à Gérard? Chacun votre tour. Attends.
2: C'est pas ça la question.
0: Non, mais pour l'instant, moi je pose cette question-là.
1: Ouais, bah t'as du mal.
2: On a répondu tout à l'heure.
0: Non, personne n'a répondu.
2: Si, on a répondu tout à l'heure. On a pas répondu. Lisa.
0: Oui.
2: Gérard, moi je pense qu'en fait une fois par semaine c'est pas suffisant.
0: Bon, alors, pourquoi? Pour l'instant, tu laisses parler Olivia, s'il te plaît. Mais laissez parler les gens, s'il vous plaît, merde.
2: Mais tais-toi, laisse parler.
0: Non, mais laissez venir.
2: Ah, vous êtes trop loups, les mecs. Non, c'est Olivia qui parle.
1: Non, c'est
0: pas allez, oh.
1: Bon, allez, vous discutez pas.
0: Pour l'instant, c'est pas vous qui commandez. Ok?
1: D'accord.
0: Voilà, alors, Olivia.
2: Ouais.
0: Pourquoi?
2: Comme je te disais,
0: ouais.
2: Une fois par semaine, c'est pas suffisant.
1: Non, une fois par mois, ça serait mieux.
0: Tais-toi ! Voilà !
1: Une fois par année, ce serait mieux.
0: Oh là là !
2: Et en plus, à 1h30
0: du matin. Ouais. Allez, c'est bon.
2: Encore moins suffisant.
0: Ouais, ok.
1: D'accord, allez, je m'énerve.
0: Ouais.
1: Allez, tu dégages. Allez,
0: dégage.
1: Retourne au standard.
0: C'est
1: ton temps. Et puis moi, on m'entend pas.
0: Dans ce cas-là, tu réponds à la question et c'est tout.
1: D'accord.
0: Tu veux parler, tu réponds.
1: Ok.
2: Tu t'appelles comment?
1: C'est François.
0: Ouais, alors vas-y, François, dépêche-toi.
1: Ok, t'as réussi à faire mouiller les deux meufs qui sont dans le studio?
0: Non, mais attends, c'est pas la question, d'accord?
2: Non, mais il a réussi à faire mouiller les deux
0: meufs. Non, mais attends. Hey, attendez, c'est pas la... Non, mais moi, je te réponds à ta question, moi, je te répondrai pas.
1: Mais pourquoi?
0: Parce que ça te regarde pas. Ok.
3: Parce qu'il en est pas capable.
0: Ça, c'est mon problème, j'aurai ça après.
3: Bah, réponds alors.
1: Voilà. Après, c'est ça. Fais-nous-le en live.
0: Non, ça vous regarde pas. Ça vous regarde pas.
1: En live.
0: Bon, et tu la fermes.
2: Il a compris, il va se les brancher après.
1: Voilà. Je veux savoir si tu vas te faire sucer ce soir, Gérard.
0: Ça, qui pose ça?
1: C'est Pipo.
0: Ah, Pipo.
1: Pipo, il veut savoir si GG ce soir va te faire sucer. Ouais, avec un bleu dans le cul.
0: Alors, celui qui a répondu.
1: Gérard, on le trouve pas, il y a trop de poils.
0: Voilà.
1: Oh, non, c'est pas ça, il y a déjà quelqu'un.
0: Bon, allez, c'est bon. On va passer à.
1: Disque, allez, c'est ça, on va mettre un disque.
0: Non, bah.
1: Disque.
0: Non.
1: Non, tu dégages, tu repasses au standard.
2: Bon, Gérard, c'est Mélodie.
0: Ouais, Mélodie.
1: Encore
0: là,
2: passe-moi le standard, je vais dormir parce qu'ils hurlent trop, j'ai mal à la tête.
1: Ouais, c'est ça, votre cousine.
0: Non, mais Mélodie.
2: Salut, ciao.
1: Ouais, salut, Mélodie.
0: Casse-toi. Oh, s'il vous plaît, là-bas.
2: Vous êtes relou, les mecs, là.
1: Ouais, c'est ça, on est relou.
2: Allô, Gérard, qu'est-ce que tu disais?
1: Non, encore elle.
0: Bon, tu la fermes derrière, s'il te plaît. Voilà.
1: Voilà.
0: Donc, Mélodie.
1: Mélodie.
0: Mélodie.
1: Mélodie.
2: Ouais.
0: Bon, tu veux rentrer?
6: Bon, tu veux rentrer, Mélodie?
2: Ouais. Oui, sauf si tu as une dernière question à poser.
0: Bon, ouais, c'est bon.
6: Ça va. Gérard, moi j'aimerais bien répondre à ta question.
0: Vas-y.
6: Ta gueule! Non, ta gueule, toi, oh, c'est bon.
0: Non, mais déjà, pour l'instant, vous allez.
6: Moi, tu vois, moi je réclame la vie de Caramel. Et va se taire, oh, ta gueule. Moi, je trouve franchement, je vais t'avouer que je trouve que t'es passé pour la libre antenne.
0: Pourquoi?
6: Je vais t'expliquer pourquoi. Ta gueule, pour plusieurs raisons, parce que la première, c'est le gros problème de ta locution, tu vois, c'est chiant, tu vois, c'est bon, ça va bien une nuit, tu vois, une nuit par semaine, ça va, mais c'est le genre de truc, tu vois, tu pourras pas réussir à mettre vraiment le feu à une antenne, parce que tu vois, là, les gars qui t'écoutent, les gens qui t'appellent, en fait, ils t'apprécient pour ça. Mais bon, ça va bien deux minutes, mais t'auras pas un succès phénoménal.
0: Non, mais attends, dans ce cas-là...
6: Une nuit, ça va, trois nuits,
0: non, attends. Et c'est qui là qui vient de me...
6: C'est Julien.
0: Bon, Julien.
6: Ta gueule, ouais.
0: Bon, Julien, moi je vais te répondre.
6: Ouais,
0: dans ces cas-là... Bon, derrière, celui qui dit que Julien c'est un abruti, qui la ferme. Bon, vous voulez la fermer, moi je vais répondre. Maintenant.
6: Et Julien.
0: Vous voulez la fermer, s'il vous plaît.
2: C'est trop loul, là.
0: Vous commencez par vous calmer, je vais répondre à Julien. Alors Julien, je te réponds clair et net.
6: Ouais.
0: Si... Comme tu viens de dire.
6: C'est très clair.
0: Tu crois que je suis pas fait pour faire des libres antennes, c'est ça?
6: Je pense que t'es fait pour être un bon auditeur de Max, mais il vaut mieux que t'en restes là, quoi.
0: Bon, alors dans ces cas-là, vous faites une chose. Si vous voulez que je reste bon auditeur avec Max, dans ces cas-là, vous arrêtez au standard ou sur Minitel, sans arrêt de demander comment va Gérard, est-ce qu'on peut avoir Gérard. Alors là, dans ces cas-là, ok, on va se calmer. Moi je vais être calme. Non mais moi je serai calme quand tout le monde va déjà commencer par la fermer, d'arrêter de me demander sans arrêt.
6: Gérard.
0: Et d'arrêter de demander mes remix.
6: Gérard.
0: Non mais attends, attendez, je finis.
6: Ouais.
0: Parce que à force de demander mes remix,
6: d'accord.
0: Moi je commence à en avoir ras-le-bol.
6: Et on se fait du blé avec tes relâches.
0: Oui,
6: suis d'accord avec
0: non,
6: toi.
0: Non,
6: je sais
0: non,
6: pas
0: non.
6: Si les autres sont d'accord, mais moi je suis d'accord avec toi.
0: Non, mais ceux qui se font du blé derrière mon dos.
6: Ouais.
0: Ça. Monière, vous allez très bien savoir ce qui va vous arriver.
2: Ouais, on connaît
3: les Qu'est-ce qui va leur arriver?
6: Procès.
0: C'est que je vais arrêter.
6: Ouais.
0: Comme ça.
6: Non, mais si Gérard, c'est bon, reste, t'es bien à l'antenne quand
4: T'as
6: même.
4: T'as un ultimatum à poser là.
6: Facile quoi, mais bon voilà quoi. Disons que.
0: Non mais là, là pour ce soir,
6: tu peux passer dans Tout est acheté.
2: Ah, Gérard, c'est payé.
6: Gérard, quand est-ce que tu présentes Tout est possible? Tout est acheté.
2: C'est pas Gérard.
0: Oui. Qui c'est qui a posé une question bête et méchante qui m'a demandé si j'étais payé? Ah, ça c'est une nana.
2: Non, c'est pas vrai.
0: Attendez. J'ai entendu une nana qui m'a demandé est-ce que j'étais payé.
2: Non, c'est pas vrai.
4: Ils ont demandé si tu participais, si tout est payé.
0: Non.
6: Tout est
0: bon, alors.
2: Non.
0: Bon, il est 3h25 du matin, on va faire la conclusion.
6: Mais non.
0: Non, mais c'est...
3: Si, t'as encore des questions à poser. Ah si, t'avais des questions à poser encore, Gérard.
4: Quand tu les as annoncées à Max, il y en a que t'as pas dit, moi. Il y en a que j'ai pas entendu, hein.
6: Ouais, nous non plus. Ouais.
0: Alors, pensez-vous que je devrais être plus calme?
6: Ah ouais.
0: Donnez chacun votre tour, s'il vous plaît, là.
6: D'accord. Julien,
0: vas-y.
6: Ouais, franchement, moi, je pense que tu devrais être plus calme. Allez, c'est bien, Julien, salut.
0: Non, mais attends, pour l'instant, c'est pas toi qui commande.
6: Vas-y, Julien.
0: Non, mais attends, toi derrière, tu la fermes. C'est Julien qui répond, ok?
6: Bah ça y est, il a répondu.
0: Non, il a pas répondu. Oh, tu te calmes. Tu te calmes derrière, s'il te plaît.
6: Bonne nuit, Julien.
0: Bon, alors si vous voulez que je reste calme, vous laissez parler les gens, ok? Alors, comment?
6: Bah dis, on reprend qui à part Julien? François veut parler. Parce qu'apparemment, tu fréquentes un peu avec Julien.
0: Non, mais attends, c'est Julien qui a parlé le premier. Donc tu la fermes derrière, s'il te plaît.
6: Dis donc, Gégé, c'est pas avec Julien que tu fais l'amour dans les toilettes de la loco?
7: Ah, ça se pourrait.
0: Vous commencez à me prendre la tête, hein.
6: Mais non, au contraire, je suis pas d'accord.
0: Bon alors, Julien.
6: Ouais.
0: Tu réponds à la question, s'il te plaît.
6: Ouais, bah, ok. Alors,
7: bon, bah, c'est simple, hein.
0: Vous la fermez derrière.
6: Ouais, c'est clair, c'est
7: ok.
6: Bon, tout à l'heure, je voulais y répondre, on va pas laisser parler.
0: Bon, alors, Julien, tu réponds parce que ça commence à être trop lourd à chaque fois que je donne les noms.
6: D'accord.
0: Tu réponds et vite.
6: Je réponds. Ouais, je trouve que tu devrais être plus calme parce que comme ça éviterait que tout le monde soit excité complètement à l'antenne et tu réussiras à avoir un débat à peu près clair.
0: Voilà, ok.
2: T'as arrêté de parler en même temps alors?
6: Moi je pense pas.
0: Alors, attendez.
6: Ouais.
0: Bon alors, qui c'est qui veut répondre
6: Pipo
0: derrière
6: répondre.
0: Ouais. Alors, Pipo
6: veut répondre. Ta gueule.
0: Attends, déjà.
6: Moi, je veux dire que s'il avait été plus calme, il n'aurait pas été éjaculateur précoce et Christine ne l'aurait pas quitté.
0: Bon alors, toi, Pipo, tu dégages. Bonne nuit.
2: Mélodie, elle est encore là?
0: Non. Elodie.
4: Elodie est partie se coucher.
2: Mmh. Voilà. Ah, d'accord.
6: Il y a François qui veut répondre.
0: Non, vas-y.
2: Répondre, Olivia.
0: Olivia. Non, on va.
6: Si t'avais
0: Olivia.
6: Plus gamme, Christine, elle t'aurait pas fait un enfant dans le dos.
0: Alors, François, tu dégages. Bonne nuit. Voilà, comme ça, ça va aller vite la conclusion.
2: Gérard,
0: Olivia.
6: C'est malade faire un débat quand tu vires tout le monde.
0: Ouais, mais attends, je fais ce que je veux, d'accord. C'est pas toi qui commande.
6: Ouais, tu fais ce que tu veux. C'est ça, ouais, t'es libre, ouais, c'est ça.
0: Gérard, attends, mais c'était pas. Non, mais attends, si t'es pas content, mon pote.
6: T'appelles ouais,
0: pas.
6: C'est ça, fais ce que tu veux, vas-y.
2: Mais t'arrêtes de gueuler, toi. Bon, écoute, Gérard, à partir du moment où tu baisses le ton de ta voix, forcément...
6: Ouais, t'arrêtes
0: de
6: ouais.
2: À partir du moment où tu baisses le ton de ta voix...
6: D'accord, c'est ça. Ok.
2: Tellement
0: ouais, tu fermes ta gueule.
6: J'essaye de la fermer, mais je peux pas.
0: Non. Alors tu la fermes.
6: Je peux pas.
2: Oui, tu
0: peux. Alors tu dégages.
2: Ouais, tu tiens.
6: Au revoir.
0: Au revoir, enfin.
2: Gérard, dès que tu peux prendre ta voix.
0: Olivia.
2: Gérard.
0: Oui.
2: Tu m'écoutes même pas.
6: D'accord.
0: Si, je t'écoute.
6: Ouais, on t'écoute aussi, nous.
0: Moi, ta gueule, toi, tu la fermes pour un
6: sang. Ta gueule.
2: Il faut que tu t'imposes, Gérard.
6: Ta gueule.
2: C'est inaudible. Et après, lorsque c'est inaudible, on n'entend rien. Et lorsqu'on n'entend rien, on est déçu de rien entendre. Tu comprends, Gérard?
0: Ouais.
2: Donc, t'es obligé de t'imposer et de gueuler. Comme ça, au moins, tu imposes, tu restaures le.
0: Ouais,
2: calme.
0: C'est ma loi.
6: Voilà, faut que t'aies ton style perso.
7: Ouais, t'as un cobaye.
2: Le chef, hein.
6: Oh, le cobaye de sirène.
2: Mais sinon,
0: moi, je t'emmerde. Voilà. Ben, là, c'est clair. Toi
6: oh, ben, on va bien s'amuser tous les deux.
0: Ben, on va pas s'y amuser, mais moi, je vais pas m'amuser avec toi parce que tu vas me démerder. Parce que là, on va arrêter, il est 3h27 et c'est terminé. Et non, là, non, c'est pas terminé, tu continues.
6: Il manque des questions. Là,
7: tu dis ça, tu
0: t'as pas posé toutes les questions, non, donc tu continues.
2: Il manque des questions, là. Gérard, jusqu'à 4h, Yannick, il est pas là.
0: Non, non, mais attends, si, Yannick, il est là en plus.
4: Gégé, me semble-t-il, il y avait d'autres questions. Je suis sûre. Je suis sûr, il y avait l'Adidas, il y avait Françoise, il y avait des trucs sur toi.
0: L'Adidas, on l'a posé. Il y avait une question sur le tatou.
4: Il y avait une question sur le tatou.
2: Ah ouais.
0: Ça,
6: le tatou.
3: T'as dit que tu la poserais, les gens attendent
6: Yannick,
3: pour ça.
6: Il est
3: PD.
2: C'est pas vrai.
0: Ah bah attends, Yannick. Vas-y, le mec, il t'attaque. Vas-y,
4: non,
0: réponds.
4: Non, tu vois, Yannick, il est pas comme toi.
3: Non,
4: il
3: Yannick,
4: pas.
3: Il est pas là.
0: Ouais, bah, il veut pas
2: Gérard.
0: Répondre.
2: Et en plus, Yannick, il est beau.
6: Non, il est PD avec Gérard.
2: Il est beau, Yannick.
0: Oh, le pauvre.
2: Bon,
0: et vous vous calmez.
6: Gérard, il est bête
2: et Yannick, je te
0: nique. D'accord. Oh, ça, c'est bien.
3: Moi, j'ai piscine.
0: Pensez-vous que Gérard devrait être plus... Ta gueule.
6: Dans les chiottes de la loco.
2: Yannick, ça te dirait ce soir
0: hein. Ouais, ben, Yannick, s'il veut,
6: il
0: pas de problème.
6: Il a la bouche pleine.
3: Bon Gérard, bon, t'es tiré maintenant, hein, dis-en gamin. Alors, hein.
0: Eh, vas-y.
3: Non, continue, c'est
0: non,
3: bien.
0: Non, mais...
3: Non, j'aime bien ce que tu fais, en plus.
0: Non, vas-y, mais continue. Il t'attaque, alors vas-y, réponds un peu aussi.
4: Non, Gérard, il est pas comme toi, il répond pas. J'aimerais que tu viennes retrouver une question, que tu la poses.
6: Ouais.
0: Attends, je suis en train de chercher.
2: T'as pas tout.
0: Pensez-vous que je devrais être un peu plus aimable?
6: Non. Ah oui.
0: Ah, non. Pourquoi non? Attends, qui a dit non? Alors, vas-y. Non, là, maintenant, vas-y.
6: C'est
0: vas-y.
6: Long. Non, parce que...
0: Ah, attends, Laurent.
6: Oui.
0: Je crois que t'étais déjà parti, toi. T'es revenu comme ça?
6: Non, je viens d'arriver, je suis désolé. Excuse-moi,
0: Gérard. On récupère un Laurent comme ça, au hasard.
2: Gérard.
4: Ah, j'ai plus le temps de te dire, vas-y.
0: Il y a Phil.
6: N'écoute pas, Gérard.
0: Attendez, il y a une question Minitel.
3: Il y a Phil qui demande si t'as toujours des boutons sur le cul.
0: Non, ça le regarde pas.
6: Ouais, et puis la question Minitel, on l'encule.
3: Et s'il les a vus, les boutons dans le cul, tu te souviens pas de Phil? Voilà,
6: tu l'as
3: rencontré la semaine dernière.
0: T'as pas, Gérard. Ah bah, ouais, faut bien rentrer dans la vie.
2: T'as bu quoi, de la bière ou quoi?
0: Non, j'ai bu du café.
4: Et là, ta question, c'était aimable, tu pourrais rajouter poli à la rigueur ou je sais pas, parce que là,
6: honnêtement. Gérard, essuie-toi, t'en as sur le coin de la bouche.
0: Bon, attends.
2: Ça dégouline.
0: Bon, bah, c'est bon, ouais. Bon,
6: comment tu vas emballer tes meufs après ça?
2: Ouais.
0: Oh non, mais attends, c'est pas ton problème à toi. Hein.
6: Gérard, une question, est-ce que tu te rases?
0: Oui, je me rase.
2: Est-ce que t'as des poils?
6: Ah ouais, tu te rases le triangle.
0: Non, réponse con,
2: va. Est-ce que t'as des poils?
6: C'est la moumoute.
0: Ça te regarde pas.
6: Hey, pareil que t'es. Hey, Gérard.
0: Ouais, allez.
6: Hey, pareil que t'es une moumoute.
0: Allez-y.
6: Hey, pareil que t'es une moumoute.
2: Tu poses pas de questions, là, on en pose.
0: Café. Pas de problème, café. Sans problème.
6: Ouais, c'est ça. Ah, c'est ouais.
0: Alors, allez-y. Non, allez-y.
2: Gégé, tu me payes un café au studio? Bon, qu'est-ce que vous faites, les gars, ce soir, ça vous dit?
6: Gérard, devine avec qui je suis.
0: Non, mais vas-y.
6: Eh ben, je suis avec Cricri.
0: Ouais, ben, c'est bien. Oui. Dans ces cas-là, allez-y.
2: Posez-moi. Je veux un café.
0: Oui.
6: Ouais.
2: Je veux un café.
3: Tu vas te le faire.
0: Tu vas te le faire tout seul. Tu vas te le faire toute seule, ma chérie.
2: C'est même pas. Oh là là, Gérard.
3: Et Gérard, tu continues ton débat.
6: Gérard, c'est Laurent.
0: Ouais.
8: Est-ce que tu te torches de la main droite ou gauche?
0: Ça, je te répondrai pas.
8: Vas-y.
0: Ça te regarde pas.
8: La droite ou la gauche?
0: Ça te regarde pas.
8: Tu te torches de quelle main?
0: Ça te regarde pas.
8: Réponds, la droite ou la gauche?
0: Ça te regarde.
2: Gégé.
0: Oui.
2: Alors, pose une question.
5: Ouais, ouais, pose la question.
2: Voilà. Il fait bouger un peu.
0: Ah.
2: Depuis tout à l'heure, on n'arrête pas de tourner en rond, là.
0: Alors, pensez-vous que je devrais donner mon numéro de tatou?
5: On le connaît, ton numéro de tatou.
2: Non, pas ça, une autre question.
0: Bah, quoi, qu'est-ce que vous voulez comme question?
8: Est-ce que Gérard se torche de la main droite ou gauche? Vas-y, pose-nous des questions sur ta vie, sur le cul, je sais pas, n'importe quoi, là.
0: Non, mais ça, ma vie, je vous dirai rien d'autre sur ma vie.
5: Est-ce que nous, on peut poser des questions?
0: Vas-y.
5: Ouais,
0: c'est qui veut me poser une question? Non.
3: Mais Gérard, si t'acceptes qu'il te pose des questions, tu y réponds.
0: Ouais, ben, je vais répondre à la nana.
8: Il y en a une qui vient de me demander une question.
0: Je vais y répondre.
3: Tu y réponds, tu dis pas, je te réponds pas.
0: Non, mais je vais y répondre. Mais derrière, ils vont la fermer.
8: D'accord. La droite ou la gauche?
2: Ah, m'arrête, hein.
0: Bon, tu te tais déjà pour ça.
8: Moi, j'ai posé une question, je veux que tu me répondes.
2: Mais tu fais chier, merde. Gérard, on va te poser une question, mais tu réponds sincèrement.
0: Non, c'est qui?
2: C'est Olivia.
0: Alors, vas-y, Olivia, je t'écoute. Bon, vos gueules derrière. Laissez parler Olivia.
8: J'ai rien dit.
2: Alors, moi, je voudrais savoir.
8: Gérard,
0: j'ai
8: rien dit.
0: Ta gueule!
8: Mais je dis rien, putain!
0: Tu laisses parler Olivia!
8: Mais j'ai rien dit!
0: Alors, tu la fermes!
8: Mais je dis rien!
2: Alors, tais-toi!
0: Hé, tu commences à me faire chier, là, sérieusement, quoi!
8: J'ai entendu! J'étais pratiquement pas là!
5: Bon, ça va, tu te tais, là. Hé, Gérard, est-ce que Françoise. À un moment donné ou à un autre, t'as excité?
0: Non.
5: Jamais?
0: Non.
8: Et Christine?
5: Excite-toi.
0: Alors, je vais dire une chose qu'avec Christine.
8: Eh ben, ça devait pas être facile tous les jours.
5: Est-ce qu'elle est hétérosexuelle, Christine?
8: Ça devait pas être du gâteau, hein.
0: Alors, je vous préviens une chose.
8: C'était plutôt un poids qu'autre chose, hein. Est-ce qu'elle est hétérosexuelle, Christine?
0: Tu lui poseras la question toi-même. Quand t'auras l'occasion de la voir.
8: Tu y as mis un petit doigt?
0: Non.
2: Deux?
0: Non plus. Bon alors après, qui c'est qui a une question?
8: Moi.
5: Moi.
8: Moi.
0: Ouais. Qui? Moi.
8: C'est Laurent.
0: Ouais, Laurent.
8: Est-ce que tu te torches de la main droite ou gauche?
0: Non, mais attends, Laurent, tu commences à être relou avec cette question-là.
8: Pourquoi tu peux pas y répondre?
0: Non, mais tu commences à être relou.
8: D'accord.
0: Non, mais là, t'es relou.
8: Quel genre de musique t'écoutes?
5: As-tu une copine, Gérard?
0: Non.
8: Est-ce que tu fais du cheval?
7: Ouais, je parlais, mais.
0: Non, attendez. Stop!
7: Est-ce que Gérard est dans le studio?
0: Oui, Gérard est dans les studios, pourquoi?
7: Voilà, je suis Marc, je suis monsieur 1. Marc de la société Tatou France Télécom. Je vous appelle concernant les 75 000 francs d'amende que vous avez eu en février dernier.
0: Ouais. Non mais attendez, monsieur Marc de France Tatou, Pipo, je m'en bats les cacahuètes.
7: D'accord,
0: c'est bon. Non, mais attendez, j'attends toujours votre amende, alors maintenant, vous commencez à me les gonfler. Vous commencez à me les gonfler.
5: Ah, Gérard, tu nous as caché quelque chose.
0: Quoi?
8: Il paraît que t'appelles les cochons à un téléphone.
5: Eh ouais.
0: Qui?
8: Bah,
0: qui?
8: Il paraît que tu te mets sur votre téléphone.
5: Mais ta marque, là, qui vient de te parler, là.
0: Ouais.
8: Tu touches pas à parler à Gérard, s'il vous plaît.
5: Oui.
0: Ouais, bah vas-y, toi, tu commences à être trop long.
8: Gérard, s'il vous plaît. Oh, vous la fermez derrière! Gérard.
0: Ouais.
7: 25 000 francs d'amende si vous les payez.
8: Tout à l'heure, c'était 75.
0: Hein. Ah, oh là là.
5: 25 000 francs. Gérard, on te filera du
0: fil. Bah allez, c'est bon. Non, mais c'est bon, toi, avec ton truc de tatou avec tes amendes, je m'en bats les couilles. Je m'en bats les couilles.
5: Non, il est pas relou, c'est pas vrai, il est génial. Hein.
0: Qui c'est?
8: Ouais.
5: Il est génial. Hein.
0: Attends, qui c'est, cette espèce de voix de trablot là? Qui c'est ce trablot là derrière?
8: Trablot, merci.
5: Gérard.
8: C'est Steve.
5: Gérard.
0: Ouais, vas-y, la nana.
8: Ouais.
2: La nana.
8: Écoute,
0: Ta gueule, toi!
8: Oui, si tu faisais du vélo.
2: Gérard.
0: Non, je fais pas de vélo.
8: De la bicyclette.
0: Non, putain, mais vous commencez à être relou avec votre vélo et votre bicyclette, merde.
2: Gégé.
0: Oui.
2: Pose une question, là.
0: Qui?
8: Est-ce que tu t'es tapé le mur quand t'étais gamin?
0: Oh putain, hé.
2: Hé!
0: Est-ce que je t'ai demandé si ta mère faisait du vélo quand elle était jeune?
8: Ouais.
2: Oui, sûrement.
0: Voilà. Alors la nana, là, vas-y, tu veux me poser une question?
2: Moi, c'est Sophia, là.
0: Ouais, Sophia, vas-y.
2: Bah, pose une question, toi.
0: Non, mais attends, tu veux me poser une question?
2: Non, moi, je voulais pas te poser une question. Moi, je voulais que tu poses
0: une question. Alors, moi, je vais poser une question.
2: Une question intéressante.
0: Eh, Sophia?
8: Ouais.
0: Ouais. C'est Sophia ou Olivia, je sais plus laquelle.
8: Sophia.
0: Ouais. Est-ce que tu dis facilement un oui à un mec, toi?
8: Bah, Gérard, déjà, j'ai dit non.
0: Ta gueule, toi!
8: Gérard, écoute-moi, c'est Tonio, là. Tonio, c'est ça. Gérard, il faut arrêter de me dire que l'on rembourse la semaine dernière.
2: Tonio.
0: Ouais. Hey, Tonio, tu fermes ta gueule.
2: Et alors, Tonio, il passe avant tout le monde. Vas-y, Tonio, t'écoutes.
7: Ah, merci. Eh, Gérard, avoue que t'as sodomisé Laurent Voulzy la semaine dernière.
2: Ah, Tonio était là. Ah.
7: Alors, Gérard.
2: Il trouve plus ses mots, Gérard. C'est même plus quoi.
8: Il réfléchit. Il réfléchit.
7: Gérard, pardon, le micro, ce sera mieux.
2: Il est parti.
0: Ouais, voilà. Si on m'avait pas éteint mon truc.
2: Gérard, il mesure combien ton sexe, hein?
0: Bah, j'en sais rien, j'ai pas regardé encore.
8: Il avait pas de micro,
0: ce non, bah, allez, bon, allez, c'est bon. Non, mais c'est bon, là, je pense qu'on va arrêter, on va.
7: Gérard.
0: Si, on va.
4: Excusez-moi, 30 secondes, ça serait bien.
7: Stop! Une dernière question, Gérard.
0: Non, pour l'instant, vous laissez. Stop!
7: Une dernière question. Est-ce que tu
0: veux
7: arrêter le débat là, Gérard?
0: Stop!
7: Gérard,
0: stop!
7: Est-ce que tu as
0: un
7: Est-ce que tu pourrais arrêter le débat?
0: Ta gueule!
7: Est-ce que tu pourrais arrêter le débat?
0: Alors oui, maintenant, celui qui demande qu'on arrête le débat, oui, on va l'arrêter. Il y a Julie qui veut poser une question, on va écouter la question.
7: Non.
2: Oui.
0: Ta gueule!
7: Non.
0: Ta gueule!
7: Oh non, on la laissera pas poser sa question.
0: Bon, bah là, c'est pas toi qui commande, mon pote.
7: Ah, je suis pas ton pote.
0: Non, mais c'est pas toi qui commande, tu laisses poser la question.
7: Et c'est qui alors qui commande?
0: C'est moi pour l'instant. C'est mon débat, tu fermes ta gueule. Tu fermes ta gueule.
7: Et bah pourquoi je ferme ma gueule?
0: Tu fermes ta gueule.
7: Tu vas fermer ta gueule.
0: Non, mais c'est bon, pour l'instant vous laissez poser la question.
2: Pas, hein.
0: Non, hey. Bon, maintenant, vous laissez poser Julie sa question. Merci.
3: Tu peux nous remettre dans l'ordre. Tu peux nous faire la phrase
4: dans l'ordre. La question, ça donne quoi, Gégé?
0: Non, mais Julie, tu veux poser ta question, tu poses ta question.
4: C'est pas une question.
0: Non, mais attends, parce que moi, j'ai plus de voix, je commence à m'avoir ras-le-bol. À chaque fois, c'est pareil. Tous les jeudis, j'en ai marre.
7: T'as plus de voix, même plus une voiture?
0: Ouais, mais ça te regarde pas, j'ai mon permis, j'ai pas de voiture, arrête voilà. T'es content?
2: Mais Gérard, arrête de te plaindre.
0: Bon, alors,
2: Gérard.
0: Julie, tu poses ta... Bon, s'il vous plaît, derrière vous...
7: Sodomiser oui ou non, le doc, la semaine dernière?
0: Non,
7: oui.
0: Voilà, t'es content.
7: Plus, là.
0: Alors, tu demanderas au doc si j'ai sodomisé, ok? Non, mais t'appelleras...
2: On t'a vu.
0: Non, mais t'appelleras le doc, là, demain.
2: 057-82,
0: oui. Oh là là.
2: Allez, Julie,
7: parle. Et Gérard, on t'entend plus, y'a un problème.
0: Bon, Julie, si tu veux poser une question... Ta gueule.
2: Allô, j'entends rien, allô.
0: Là, Julie.
2: Allô, vous avez
4: écouté? Ok, juste 30 secondes, je crois que les gens ont dit plein de choses, on a répondu à plein de choses pendant ce débat, sur toi. Mmh. J'aimerais que tu me fasses une synthèse de ce que t'en as tiré, de ce que tu comptes faire.
2: Bonjour, synthèse.
0: Alors, ma synthèse... Je réponds sur la dernière question.
3: Non, une synthèse, Gérard, c'est sur l'ensemble de ce que t'en as tiré pour toi, pas chaque question individuellement.
0: Moi, personnellement, bon, ça l'est...
2: Laisse-le parler,
0: oh
2: là là.
0: Bon, attends,
3: non, mais j'explique ce qu'il doit dire, quand même.
2: Ah,
3: j'explique les questions, sinon il comprend pas.
0: Bon, d'accord. Sur la première, pourquoi qu'on écoute les débats de Gérard? Donc, ça fait rire tout le monde, ça, d'accord.
2: C'est même pas vrai.
0: Comment ça, ça fait pas rire?
2: Ben non, on est
0: Dans ce cas-là, si ça te fait pas rire,
2: on
0: pourquoi?
2: On est sérieux, moi je suis sérieux, Gérard. Moi,
0: mais dans ce cas-là, pourquoi? Non, mais attends, moi je vais te répondre maintenant.
2: Oui,
0: tu me dis, t'es sérieuse. Moi je vais te répondre, pourquoi tu écoutes mes débats?
2: Parce que c'est sérieux.
0: Bon, ok.
8: Non, parce qu'il est con.
2: Mais non, parce que c'est
0: sérieux. Attends, celui qui vient de me dire que j'étais con, moi je t'emmerde, ok?
8: Ok.
0: D'accord?
2: C'est clair.
0: Voilà, c'est clair et net. Alors que pensez-vous de moi? Pour l'instant, il y a certaines ODD. Il n'y en aura aucune et t'arrêtes avec Christine, s'il te plaît, merci.
2: Bah, avec Carole alors.
0: Avec Carole, vous arrêtez avec ça.
8: Avec Françoise.
2: Gérard,
8: que devient Carole?
0: Je n'en sais rien.
3: Gérard, sur quelle chaire tu vas défiler à l'Europride samedi?
8: Avec Maïté, va aller.
0: Quoi?
3: Sur quelle chaire tu seras pendant l'Europride samedi?
0: Il n'y a rien du tout prévu.
3: Ah, tu samedi, fais pas
0: chez moi.
3: Tu fais pas l'Europride?
0: Non, je reste chez moi, je dors.
3: Pourquoi tu la fais pas?
0: C'est faux, ça.
3: Ça te concerne pourtant.
8: Mis à la loco, c'est pour ça.
2: Gérard!
0: Qui c'est qui parle?
2: Karen. Va à l'Europa.
0: Karen, vas-y.
2: T'as une meuf en ce moment?
0: Non.
8: Il a un mec.
2: Vas-y, il a un mec. T'as un mec?
0: Non plus.
2: Arrête de mentir, on sait que t'es une nana.
0: Je vous dis, j'ai pas de nana.
8: Il y a plusieurs mecs, il a.
0: Alors,
2: t'as peut-être un mec et une meuf, hein?
0: Gérard, non, mais attends, Karen.
2: Gérard. Toi, Karen.
0: Karen.
2: Ouais.
0: je réponds à ta question. Tu m'as demandé est-ce que j'avais eu un mec. Je t'ai répondu non. Est-ce que j'ai une nana? Je t'ai répondu non.
2: Alors, est-ce que je peux parler?
9: Bah, pourquoi?
2: Si t'es beau et intelligent, tu vas avoir une meuf.
8: Mais il est pas beau, il est pas intelligent.
2: Alan, est-ce que je peux parler, Gérard?
0: Vas-y.
2: Gérard, est-ce que tu es androgyne? Gérard, es-tu hétérosexuel?
0: Non.
8: Gérard, il est bisexuel.
2: Gérard, es-tu un androgyne?
8: Question de Gérard, est-ce que tu suces Christine?
0: Je répondrai pas à cette question.
3: Est-ce que Christine suce bien?
2: Gérard, es-tu bisexuel?
0: Non.
2: Bah voilà. Es-tu homosexuel?
0: Non.
2: Mais t'as forcément une tendance.
8: Homosexuel, Gérard.
0: Es-tu asexué?
2: C'est normal, c'est ça?
0: Oui. Bon, bah, de manière générale,
3: est-ce que ton numéro de tatou est bien le 06-08-50-90? Mais c'est pas ton numéro de tatou, j'ai dit n'importe quoi.
8: Gérard!
2: Eh ouais, la pétasse qui a dit numéro de...
8: Le numéro de la cabine, ça commence par 01-42. Tu veux pas me virer? En t'énervant?
2: Par accroche.
8: Vire-moi au standard. Hey, Gérard, reviens.
4: Gérard, s'il te plaît, t'as un débat, t'as des auditeurs. Tu reprends ton casque, tu reprends ton micro et tu parles. Gérard.
8: Hey.
2: Gérard, reviens.
3: T'as promis que tu répondais à toutes les questions, donc vas-y, tu réponds à toutes les
4: questions. Désolé, Florent a donné un numéro complètement bidon, 06-08-50, je sais pas quoi. C'est pas ton numéro. Alors, tu reprends ton micro, tu reprends ton casque et on finit le débat.
10: Quand ils vont poser des questions...
4: Mais ils vont poser des questions autres, t'inquiète pas.
8: La question, elle était simple. Est-ce que tu suces, Christine?
2: Mais non, pas entre nous.
10: Déjà, là, il y a un portable et 60 ans.
4: Non, c'est un portable qui s'est raconté, ça n'a pas le temps.
3: Gérard, est-ce que tu te branles sur les blocages des petites culottes de la redoute? Et ça concerne pas Christine ou Carole, parce que je pense pas qu'elle pose dedans.
8: Françoise.
2: C'est 3C, je crois, non?
3: La réponse.
2: Gérard, ici la Terre.
0: Voilà. Alors, vas-y.
8: Gérard, pourquoi est-ce que t'as trompé FN Radio avec Europe 1?
0: Alors là, je vais te dire une chose. Là, petit con. Attends, ta gueule, toi.
8: Gérard, pourquoi est-ce que FN Radio avec Europe 1? Réponds à cette question, Gérard.
0: Alors, je vais te dire une chose.
8: Oui.
0: Dans ce cas-là.
8: Oui.
0: Attends.
8: Oui, est-ce qu'il a l'air de plus que Max?
2: Votre correspondant va vous reprendre.
0: Merci pour.
3: On continue.
8: Oui. Hein, qu'est-ce que Malher a de plus que Max?
0: Alors, je vais te dire une chose. Oui. Je n'ai jamais été sur Europe 1 celui qui s'amuse à dire ça.
8: Pourquoi est-ce que tu as fait des échanges avec Hubert?
2: Défends-toi, Gérard.
8: C'est passé chez Eugène Sacomano.
0: Vous êtes des menteurs.
8: Et il paraît que tu peux éventuellement.
0: Allez, c'est bon. On va. Je vais terminer là parce que vous commencez à me
2: prendre.
8: Pourquoi est-ce que t'as sucé des lépreux pour passer dans Tout est possible?
0: Non mais attends, déjà...
8: Pourquoi est-ce que t'es plus des concombres avec ton anus? Gérard, je peux te poser une question?
0: Vas-y.
8: Est-ce que c'est vrai que tu vas faire un débat sur France Culture?
0: Non.
8: Ah bon?
3: Pourquoi on t'entend?
8: J'ai vu ça dans Télé 7 jours.
0: Ouais, mais attends, dans ces cas-là... Alors attends, Florent, c'est bien parce que à chaque fois que tu dis quelque chose, tu m'as entendu, mais c'est bizarre parce qu'à chaque fois... À chaque fois, vous croyez que c'est moi, mais ce n'est pas moi.
8: T'es entendu, c'est malheur.
0: Dans ces cas-là, il est 3h20. Il est 3h21, donc
2: c'est terminé. Arrête de me parler, t'es nerveux, Gérard, bordel.
0: Bon, attends, si ça te plaît pas, toi...
4: Max a dit tu vas jusqu'à 3h30.
0: Non.
4: Max a dit tu vas jusqu'à 3h30.
0: Max, il a qu'à venir, moi j'arrive.
3: Il paraît qu'on t'a entendu chez San Z.
0: Ouais, c'est ça. C'est ça, bah allez-y.
8: Non, il paraît qu'il s'est fait enculer chez San Z. J'ai entendu chez Maurice sur Skyrock.
0: Voilà, c'est ça, t'as raison, continue.
4: Je signale qu'on en était, le débat que t'avais lancé.
0: Non, mais attends, déjà, les mecs, ils vont arrêter de dire qu'ils m'entendent sur le micro, s'il te plaît. Déjà, ils vont arrêter de dire qu'ils m'entendent sur n'importe quelle radio parce que c'est faux.
4: C'est ce qu'on nous dit, et nous, je te signale qu'on nous appelle dans le bureau pour nous demander ça.
0: Oui, et bien alors, dans ces cas-là, ce qu'on te dit, pour moi, c'est des cons. Si on entend une autre personne que moi, ça, c'est différent. Non, mais ça, pour moi, les mecs qui disent, ouais, on entend Gérard un peu partout.
8: Gérard, c'est quoi le numéro de
0: ta gueule?
8: ta gueule. t'es marrant quand tu dis ça.
0: Ouais, je suis marrant, espèce de petit con,
8: Et toi, tour du cul.
0: Vous voyez, la semaine prochaine, j'avais prévu de faire un karaoké comme c'était prévu depuis.
3: Non, c'est pas toi qui as prévu le karaoké, c'est Max, après ton débat.
0: Justement, il n'y aura rien du tout.
3: Si le karaoké, c'est pas toi qui le fais, Gérard.
0: Dans ce cas-là, il n'y aura même pas de débat.
8: Tu feras un karaoké sur RTL.
4: Bon, et je te signale que c'est pas. Les gens ont le droit de nous appeler, de nous dire oui, on a entendu Gérard, mais je te signale qu'il y a peut-être des gens qui seront passés pour toi.
0: Oui.
4: Tout simplement, ça a été le cas. Nous, on nous a fait écouter des cassettes. Effectivement, on a tiqué, on a dit bon, c'est Gérard. On s'est renseigné, on a vérifié. En fait, c'est pas toi. Mais les gens qui se font passer pour toi.
8: Mais non, c'est lui.
0: Attends,
4: à moins que ça soit toi.
0: Non, t'as dit si maintenant.
3: Ouais, mais
0: non,
3: il pourrait que t'es passé sur Fun Radio avec Max.
0: Bien sûr,
3: c'est
0: Fun Radio.
3: Non, c'était pas toi, c'était un imitateur qui est passé chez Max.
8: Robert, mettre ta cabine. C'est parce que tu vas imiter Gérard.
0: Attends, toi, t'as dit si maintenant. T'as dit que t'avais des preuves. Alors,
3: donc, les a passées, les preuves sur l'antenne, les cassettes, Gérard.
8: Non, ouais,
0: c'est du baratin qui manière toutes les cassettes.
8: Gérard, c'est vrai que tu veux faire de la télé?
0: Non.
8: Ah bon? Il paraît que tu veux faire un truc avec Patrick Sébastien.
0: Non.
8: Et que tu vas faire le journal du Hard avec Philippe Vandel.
3: Il va remplacer Paul Prébois.
0: Non plus.
8: Et avec Jean Lefebvre, c'est vrai?
0: Non plus.
8: Parce qu'il paraît qu'il y aurait une grande histoire d'amour avec Jean Lefebvre.
0: Non plus.
8: C'est un grand acteur, Jean Lefebvre. Tu vas faire du théâtre avec lui, il paraît.
0: Non.
8: Ouais.
2: Et tu vas remplacer Micheline avec Maïté?
0: Non.
8: Pourquoi? Arrête de mentir.
0: Non, mais ça y est.
2: Allez, t'as un trop beau que tu dis.
8: Alors, tu nous as dit une recette, Gérard. Moi, à mon avis, tu vas faire un truc avec Maïté.
0: Ouais.
2: On va s'assurer.
8: Je le sens bien, moi.
0: Non, bah, trop fort. Bah, vous verrez bien.
8: Ah, on verra bien.
0: Vous verrez bien avec qui je ferai des recettes.
8: Avec Maïté, non.
0: Je ferai des recettes avec la personne que j'aurais trouvée.
8: Mais Maïté, c'est son vrai nom ou...
0: Non, mais je ferai une recette avec... je ferai de la cuisine avec la personne... Parce que je sais cuisiner.
8: Maïté, elle s'appelle Maïté Majax.
0: Et je ferai...
4: Tu sais quoi,
0: Gérard,
4: tu
0: sais quoi? Je sais cuisiner. Je sais cuisiner, mais...
8: Quel menteur, dit aussi que tu sais parler.
0: Non, je sais faire de la cuisine.
2: Et en plus, il dit qu'il est beau. Ah. Il ment. Non, ça se trouve, c'est vrai. Il dit qu'il est intelligent, c'est un peu ce que c'est que civilisation.
0: Bon, Gérard,
8: est-ce que tu es intelligent?
4: Gérard, tu fais de la radio, donc s'il te plaît, tu continues.
0: Non, mais je continue à répondre.
8: Gérard, tu t'es arrêté où à l'école?
0: CM2, je l'ai déjà dit.
3: CM2, il avait 23 ans.
8: Ah ouais, c'est pour ça.
0: Non, 17.
2: Il avait 23 ans en CM2. On comprend maintenant.
8: Il avait 17 ans en CM2.
2: Eh non, mais vous savez que le pire, c'est vrai. Enfin, c'est vraiment vrai, quoi. Il a arrêté au CM2, il avait 17 ans.
0: Ouais. Attends, qui c'est qui dit ça?
2: Pourquoi?
8: Franchement, il est fort.
0: Non, mais attends, qui c'est qui vient de dire ça?
2: C'est Caramel.
0: Non, c'est pas Caramel, c'est une voix de nana.
2: C'est Caramba.
0: Non plus.
2: C'est Bonbon.
8: C'est Micheline. C'est
0: Malabar.
8: C'est Ginette.
2: T'as encore une pétasse, encore une fille, hein.
0: Attendez, pour l'instant, j'ai pas insulté personne.
2: Ouais, mais on te connaît,
8: Gérard.
4: Rigole, t'as insulté personne?
0: Non, mais...
4: Tu veux que je te dise le nombre d'insultes?
0: Ouais, bah je sais, salope.
4: Tu dis à la miguette?
3: Oh, dépêche de l'AFP sur Minitel. Gérard va remplacer Cousteau pour étudier l'accouplement chez les thons.
0: Ouais, ouais. Bah, alors là, voilà. Je vais dire une chose, tu vois. Le mec qui vient de dire ça sur Minitel...
8: Comme ça, c'est blindé avec l'expérience.
0: C'est qui?
3: Didier.
0: Didier, eh ben, je vais dire une chose, tu vois.
3: C'est sur l'AFP qu'il a dit.
0: Non, mais même. Je préfère même pas lui répondre.
8: Gérard.
3: Pourquoi?
8: Gérard, c'est vrai que tu veux remplacer Gilles Dasse?
2: Ouais.
0: Parce que la question qu'il vient de poser.
3: Non, c'est une affirmation, c'est pas une question.
0: Oui, mais même. Pour l'instant, c'est faux. Donc, qu'il laisse dormir en paix.
8: Gérard, pourquoi est-ce que t'as assassiné Cousteau?
3: Pourtant, tu t'y connais en ton.
0: Non.
8: Ah, si, tu connais
0: les tons. Ouais, de manière, j'ai vu que ça.
8: Gérard, pourquoi est-ce que t'as tué Kennedy?
2: Eh Gérard, toi t'es pas un ton, hein.
0: Non. Heureusement pour moi. Heureusement pour moi que je suis pas un ton.
2: Eh Gérard, c'est toi le plus beau de la radio, c'est vrai?
0: De quoi?
2: C'est vrai que t'es le plus beau de la radio?
0: J'ai jamais dit ça.
8: Gérard, oui, est-ce que c'est vrai que t'es le plus beau de Europe 1, Gérard? Gérard, est-ce que c'est vrai que Christine c'était un palmipède?
0: Alors je te réponds pas. Je viens de dire que je répondrai par oui ou par non en laissant Christine Aurore et Carole de côté. S'il vous plaît. Alors, je commence à en avoir ras-le-bol avec ces questions-là.
2: Ouais.
8: T'as raison, Gérard. Il faut les envoyer chier, les auditeurs.
2: Rebelle-toi, Gérard. Ouais.
0: Non, mais déjà, c'est un mec qui a dit ça, donc celui qui a dit ça, il va se taire.
2: Gérard, c'est toi qui vas vers les filles ou c'est les filles qui viennent vers toi?
0: Ça dépend.
2: Ça dépend quoi?
0: Ça dépend. Je peux très bien aller vers les filles.
8: Non, il va vers les mecs plutôt, je pense.
2: Gérard, je croyais que t'avais dit que tu répondais que par oui ou par non.
0: Ben, je te réponds clairement à ta question. Je peux aller aussi loin.
8: Oui ou non, c'est tout.
2: Non, tu peux me répondre d'autres questions? Tu peux te répondre d'autres questions? Tu pourras me répondre clairement alors? Je te pose d'autres questions. Non, Gérard, donne des détails. Ouais, des détails. Ouais. Croustillon. Ouais.
0: Non, mais quand vous aurez fini un peu là.
4: C'est des détails.
0: Donc je peux aller aussi bien vers une nana que la nana vient vers moi.
8: Et pour les mecs, ça se passe comment?
3: Là, c'est lui qui va vers eux.
8: Ah non, bouge pas, ils vont direct au chiot.
0: C'est ça, il est hors de question là-dessus, tu vois.
3: Il passe une annonce, il est attend au chiot de la loco.
2: C'est ça.
8: À la loco, à l'entrée, t'as une entrée, une conso, une... Non, parce que moi, je sais, Gérard, un jour, il m'a touché le cul après, dans les chiottes.
0: Ouais, voilà. C'est ça, t'as raison, mon con.
2: Et non, il attire le mec par les signes.
8: Tu m'as dit mon con, Gérard. C'est
2: possessif, attention. Mon con.
0: Allez, stop, on arrête.
8: Déjà?
9: Eh oui.
2: Oh bah non, Gérard.
0: Merci.
2: Gérard.
3: Il y a Yannick qui s'impatiente là.
0: Non. C'est maintenant.
3: Gérard, il dort là.
11: Non, mais attends, de toute façon, tu comprends quand même pas que je vais bosser dans l'Exploder. Non, mais. C'est hors de question quoi. Je sais pas, on va mettre une cassette, on va faire un truc, mais non.
3: Tu vas bosser dans le studio de secours.
11: Donc, le Fun Music System ce soir ne sera pas là. Je suis vraiment désolé. Et si vous n'êtes pas content, à mon avis, il va y en avoir un paquet qui vont pas être contents. Vous envoyez vos lettres d'insultes et. Et tout ça, Gérard.
0: On bosse.
11: Vous lui dites de changer de parfum, ça sera bien.
3: Non, plus rien du tout. Ouais.
4: Gérard, oui. Le débat de la semaine prochaine, c'est.
0: Il y en a pas.
4: Si. Le sujet du débat de la semaine prochaine, c'est.
0: Pour l'instant, il est pas. Je l'ai pas préparé.
11: Ah bah t'as que ça à foutre.
0: Non, non, j'ai pas fait.
4: T'es déjà pas préparé?
0: Non.
4: Mais t'as intérêt à le préparer vite fait. Hein.
11: Ouais.
4: T'as, pas une,
11: quoi,
4: t'as pas une idée de ce que ça va être?
11: Je suis en train de chercher si.
3: Pourquoi les nanas nous forcent-elles à se laver?
0: Non. Non.
11: Je suis en train de réfléchir, je crois que j'ai trouvé le thème.
4: Attention, Gérard, comment Gérard trouve ses sujets de débat?
0: Je vais réfléchir 5 minutes.
11: Non, Gérard. Non,
4: pas 5 minutes, c'est la
11: pas 5 minutes, t'as 10 secondes.
4: Sujet maintenant.
11: Vas-y, le sujet maintenant.
0: Alors. Attendez, laissez-moi réfléchir.
11: Non,
4: pas de blanc,
11: Gérard. Je suis en train de réfléchir. Putain, mais c'est bon, vrai, ça lui arrive.
3: Non, la preuve qu'il ne sait pas réfléchir.
0: Non, mais dans ce cas-là, on va mettre une petite musique.
11: Non,
0: tout de suite. Non, on va faire une musique, on va passer une musique, et après, je vais dire le thème du débat, je vais pouvoir, je vais réfléchir dessus. Non. Je vais réfléchir avant.
11: Ok, bah, ça, 5 minutes 13 exactement.
0: Eh ben, ok.
12: À retourner les cassettes de ce débat qui s'est déroulé ce soir et qu'à mon avis, les gens vont s'abonner non même plus pour nous regarder mais pour regarder juste le débat du jeudi dans la nuit parce que on s'est bien amusé.
0: Et n'ayez crainte que vous allez avoir le remix, les passages du meilleur moment du deuxième, hein, pas du premier parce que je pense qu'à mon avis, demain tu vas nous les remettre.
12: Le débat de ce soir, là, oui, ouais. On rediffusera d'ailleurs demain entre 22h et minuit le débat là ce soir qui a été le deuxième débat.
0: Voilà. Okay. Donc vous allez retrouver.
12: Arrête avec ta caméra.
0: Bon, ça y est. Arrête maintenant. Merde.
12: Ça fait des grimaces. Mais...
0: Yeah, voilà pour les gens de TPS.
12: Vas-y, refais-le. Là, Gérard fait des grimaces en ce moment, il faut quand même vous le dire.
0: Alors donc vous allez retrouver. Merde, comment il s'appelle déjà?
4: Morgane.
0: 6h, 9h. 6h, 9h, vous allez retrouver Lorenzo et Ginny. Et 17h, 20h, je pense que ça devrait être Eric et Ramsey, après, ou la Fun Force avec Miguel.
11: Exact.
0: Hein. 20h, 22h, le doc avec Arnold.
11: Ouais.
0: Et 22h, minuit. Max
11: et le Star System.
0: Et n'oubliez pas les places pour la loco s'il y en a toujours des.
12: Non, il n'y en a plus, mais bon, sachez qu'il y aura une soirée Transgoa. Voilà, on l'a dit avec Caminuit, il y a le retour de Laurent Garnier qui sera normalement en direct dans nos locaux. Voilà, à partir de minuit.
0: Voilà.
12: Et arrête avec ta caméra.
0: Arrête un peu. Je vais quand même annoncer pour les gens de Belgique si on ne l'a pas encore fait, mais je pense qu'on va le refaire la semaine prochaine.
12: Oui, c'est vrai.
0: N'oubliez pas que je serai présent en Belgique le 27. Arrête avec ta caméra, s'il te plaît, quand je parle, là, c'est sérieux. je déconne pas. Je serai le 27 à la soirée à Braine-le-Comte avec... Arrête.
12: Deux secondes.
0: Arrête, là, maintenant.
12: Deux secondes, vas-y.
0: Donc, je serai avec Max, Julie et Gaël, je pense, à la soirée. Donc du 27 septembre qui aura lieu à Braine-le-Comte sous un chapiteau. Donc
12: sur la grande place.
0: Sur la grande place. Et venez nombreuses. Je vous en supplie si vous voulez écouter des nouveaux poèmes. J'attends pas mal de monde et on va s'écouter Daft Punk. Bonne nuit à tous.
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0: Ok, point final à la ligne.
14: Ok, salut connard.
0: Ouais, non mais, de manière...
14: Par moment, je me demande si je suis pas con.
0: Bon, pour l'instant, vous avez fermé vos gueules.
15: Putain, le Larsen.
16: Les débats.
0: Pas de radio et... Pas d'insultes.
16: De Gérard.
14: Eh ben, lui, tu peux annoncer le disque.
9: Le disque, c'était « Je sens pas bon entre les cuisses avec « Mais je me soigne ».
15: Ah ben voilà. Donc, alors, on va... écoute, on accueille Verlaine de Montigny-le-Bretonneux. On écoute Fun Radio sur 101.9.
17: Oui, bonsoir, c'est Montigny-le-Bretonneux.
15: Ouais, ben, je le sais. Pucelle du Sud.
18: Salut Gérard.
15: Bonsoir. Petit Nénuphar.
18: Salut Gérard.
15: Bonsoir à toi. Et string de string en fleurs.
17: String à fleurs, oui, ami poète du soir, bonsoir.
15: De Montluçon.
17: De Montluçon, oui.
15: On écoute Fun Radio sur 87.8.
17: Exactement.
15: Pour Pucelle du Sud, c'est 98.9, c'est ça?
18: Exact.
9: Excuse-moi Gérard, on a un nouveau, là j'ai eu le temps d'en... Enfin, une nouvelle, c'est La Chaude.
18: Salut La Chaude. Ça va La Chaude?
9: La Chaude,
18: notre... Je suis grave excité ce soir, rien que Gérard.
15: Oh, tu fermes ta gueule, toi!
9: Non, mais calme-toi, La Chaude.
18: Gérard, tu m'excites, putain.
9: Mais calme-toi, La Chaude, quand même.
18: Ok.
9: D'accord? Ouais. Donc, tu as 19 ans, c'est ça?
18: C'est ça.
9: Et tu appelles de?
18: J'appelle de ma chambre.
9: Ouais, mais de quelle ville?
15: Ouais, ta chambre.
18: Ok, j'appelle de Versailles.
9: Versailles, voilà.
15: Okay. 101.9
9: FM.
18: Dis-moi que tu es chaude. Oui, je suis chaude, j'ai un doigt dans la chatte.
9: Non, je suis...
15: Ouais, attends. Tout à l'heure, tu vas être vachement chaude, ouais. Que tu as dégagé.
9: Ouais, puis c'est okay. Un débat sur la poésie, donc tu dis que tu mets un doigt dans ton sexe féminin.
18: D'accord.
9: Voilà.
15: Ouais, ben, toi, Pildor, tu...
17: Ou dans ta chatte toute mouillée.
15: Tu commences à t'écraser, d'accord? Alors, le deuxième débat se portera sur les poésies. Les poèmes, et n'ayez crainte, il y en a quand même 4 après qui seront à lire.
17: Oh non. Tu nous feras des poèmes après?
18: Tu raccroches pas.
15: Ceux que ça plaît pas, ça sera le même prix.
18: Moi je raccroche.
15: Si t'es pas contente, toi tu vas te faire foutre. D'accord? Tu vas pas commencer à me casser les couilles. Ok? C'est bien compris.
17: C'est bien compris.
15: Hein? Alors, comment doit être réalisé un poème? On va demander ça à La Chaude, là, comme elle a un doigt dans la chatte.
18: Comment je l'ai retiré? Mais c'est quoi la question? Comment est-ce qu'on doit réaliser un poème?
15: Non, c'est comment qu'on encule ta sœur?
17: Oh, elle est grosse, Gérard.
18: C'est unique, bravo, là.
17: Salut.
18: Oui, donc répète ta question, s'il te plaît.
15: Bon, elle, tu me la prends au sondage.
18: Attends, j'ai envie de répondre.
15: Alors, tu réponds tout de suite.
18: Alors, c'est quoi la question?
15: Non, bah allez, hop, on va demander à Verlaine. Verlaine!
17: Comment doit-on réaliser un poème?
15: Ouais.
17: Bah, je pense le plus simplement du monde, avec des phrases, des mots, des virgules, des points à la ligne, et surtout un point final.
15: C'est voilà, bon. Point final à la ligne, c'est
17: un
15: ça?
17: Point final, et tout à fait.
15: Ok.
17: Je pense.
15: Pucelle du Sud?
19: Ouais. Il faut compter les pieds pour faire des vers. Donc, c'est soit 12, tu fais des alexandrins, soit moins, soit plus. Mais ouais, tu fais des rimes, tu fais des jolis mots, des jolies phrases qui vont ensemble.
15: Mmh. Ok.
19: Voilà.
15: Petit nénuphar.
19: Bah oui, donc tu dois faire des tercets, des vers, faut que ça rime, etc. Faut que ça ait du son, de la tonalité.
15: Bon, c'est quoi là ce bordel là?
19: C'est tu m'as écouté, j'espère, parce que je répète pas. Hein.
15: Non, mais c'est bon là, Rigo. On travaille?
9: Ouais.
15: Gérard,
9: non, mais c'est un auditeur. J'ai un super service à te demander, ça va te faire chier, mais faut que j'aille faire pipi.
15: Bah tu vois. Non mais attends Manu.
9: Avant de sortir, je te demande l'autorisation.
15: Mais Manu, tu veux pas que j'aille te la tenir?
9: Non, ça va, mais je te demande si je peux y aller quoi.
15: Bah tu te démerdes, tu te mailles.
9: Bah merci Gérard, c'est tout. Je reviens. Hein.
19: Je te lave les mains.
17: Vite.
15: Alors petit nénuphar.
19: Bah je t'ai répondu, tu vois, tu m'as pas écouté.
17: Comme d'hab.
15: Non mais c'est pas de ma faute. Donc vas-y.
19: Donc il faut que les phrases aient de la tonalité, de l'expression, etc.
15: D'accord. String en fleurs.
17: Ben écoute, moi je dis qu'il faut 3 choses que je suis pas sûr que t'aies, c'est l'art de conjuguer, le sens de l'orthographe et quand même un minimum de syntaxe.
15: Non, mais de manière, il y a...
17: Si, quand même.
15: Non, t'as pas...
17: N'importe quoi, ça donne, je pourrais te dire je t'aime et puis bon, ça craint quoi.
15: Non, mais de toute manière, il y a pas spécialement. Je veux te dire, je t'aime. Ça, c'est mes trucs à moi. Ça, c'est.
17: Il faut de la syntaxe. Toi, tu mets de la syntaxe dans tes poèmes. T'en mets un maximum.
19: Du son.
17: Bon, il en faut. Il faut de la syntaxe. Il faut aussi de la conjugaison. Il faut du bécherel, du bled, tout ça.
20: J'ai pété les rimes aussi. Hein.
17: Voilà, ouais.
15: Non, mais attendez. On accueille qui là maintenant?
9: Attends, pas encore. Non, je vais la rappeler parce que j'ai besoin d'une ligne.
15: Faut que ben, tu viens à la chaude et puis tu prends la ligne.
20: Ouais,
15: voilà, le bulldog secret, tu vois, ouais. Tout le monde le veut. Et ouais. Apparemment, il y en a un qui s'appelle Arnett ou Tony.
21: Non.
15: Ah, non.
22: Ouais.
15: Alors donc, comment doit être réalisé un poème? Bon, ben, de toute manière, ça va être des rimes.
22: J'ai pas répondu.
15: Non, mais toi, tu vas te faire foutre.
22: Gérard, s'il te plaît.
23: Pablo.
22: Mais non.
15: Mais je t'ai dit, de toute manière, je veux pas t'entendre, toi.
23: C'est samedi, je suis sûr.
22: Mais je vais te dire comment je réalise mes chers poèmes.
15: Ah, vas-y.
22: Eh bien, moi, j'aime deux doigts de sensualité avec un tiers de whisky et un tiers de Gérard.
15: Ouais, alors, tu vois, Fildar.
22: Gérard, j'ai dû dire ça.
15: Fildar.
22: Hein.
15: Fildar.
22: Fildar.
15: Quoi? Fildar.
21: Quoi?
15: On travaille.
22: Mais laisse-le pisser un peu.
23: Oh, Benjamin.
21: Je m'amuse pas, je fais de la Game Boy.
15: Oh, putain, l'autre, au lieu de travailler, il est en train de faire de la Game Boy.
23: Mais il est cool,
15: en
23: il
15: plein.
23: Est cool.
15: Non, mais...
23: Il est cool.
22: Ouais, il est cool,
23: Fildar.
15: Donc, apparemment, comme il a pas l'air de vouloir travailler au standard, c'est...
23: Ah, mais il est cool.
15: Alors, peut-on utiliser un poème pour séduire? On va demander à String en fleurs.
23: String à fleurs, c'est pas
15: ça. À moins qu'il y ait une question minutale sur la première question, Rigaud, non?
24: Il te demande, alors attends, de Turpentine, est-ce que tu comptes tes pieds pour faire un poème? Laisse-le, Gérard, il répond à la question.
15: Donc, tu me disais?
24: Est-ce que tu comptes tes pieds quand t'écris un poème?
15: Non. Et non, pas du tout.
24: Et tu comptes tes vers?
15: Non plus.
24: Mais non, ils picolent, les vers.
22: Vers du cul.
15: Les vers du cul, toi, tu la fermes un peu. Donc, string en fleurs.
23: Tu peux draguer, c'est clair, ça aide à draguer, les poèmes. Moi, je me souviens, l'autre fois, j'ai branché une nana, je lui ai récité un poème, c'était un truc du genre, je sais pas, viens la cochonne, que je te ramone, avec mon gros dard, je vais t'éclater ta boîte à suchard. Et direct, j'ai réussi à la serrer, direct.
15: Et t'as pu trouver quelqu'un comme ça?
23: Ah, j'ai pu trouver plein, ça marche à chaque fois. Ça marche à chaque fois, tu leur fais 2-3 rimes et c'est bon, hein, pas mal.
15: Ouais, mais je pense pas, à mon
23: avis. Bah, toi, t'as fait pareil, t'as bien conquis des dizaines et des dizaines de femmes grâce à tes poèmes.
15: Conquérir. Non, je pense qu'à mon avis, là, tu te trompes, vraiment, tu te trompes.
23: Bah, reconnais que tes poèmes ont quand même fait ta gloire.
15: Ah mais attends, mais moi ce que je lis à l'antenne, ce que je lis à l'antenne, ça c'est différent. Hein.
23: Mais ça attire pas les femmes.
15: Ah, oui. La chaude, tu t'écrases un peu.
22: Mais tu m'as touché moi.
15: Non mais toi tu vas t'écraser parce que tu m'énerves.
21: Ah, t'as touché où la chaude?
22: Oh, loin.
15: Donc on accueille
21: Santa Belgica, il nous appelle de Belgique. Et voilà, il est cool, t'as quel âge Santa Belgica?
25: J'ai 23 ans.
21: Voilà.
22: Salut Santa Belgica. Salut toi.
25: Salut belle. Bonjour.
15: Donc, petit nénuphar. Putain. C'est quoi cette merde là?
21: Calmez-vous les auditeurs, merde.
22: N'oubliez pas.
21: C'est bon quoi. Non, on se dépêche. Gérard, vas-y, continue le débat.
15: Encule ton cul, toi, la salope, là, tu vas fermer ta gueule pour de bon.
21: C'est la chaude.
15: Ah, la chaude. C'est un conseil que je te donne avant que... Allez, dégage. Hop.
23: T'es pas très poli. T'es pas très poli.
22: Va te laver, tu pues.
15: Terminé pour la chaude.
22: Il est monté sur moi.
23: Quel bordel dans ce débat.
22: Donc, petit dinosaure.
15: Ouais.
22: Donc, c'est quoi la question?
15: Alors,
23: Peut-on séduire avec un poème?
15: Peut-on utiliser un poème pour séduire? Manu, fais gaffe.
21: Tu te calmes, Manu. Hein.
22: Bah, j'en sais rien parce que aucun mec m'a séduite avec un poème.
23: Ah.
22: Pour l'instant.
23: Mais je suis pas.
22: Ils s'en foutent, ils sont déjà partis. J'avais dit qu'elle
21: avait un... Attends, c'est quoi ça, Gérard? Ça vient d'où ça?
15: Non mais Fildar, quand tu feras bien ton boulot.
23: Qu'est-ce qui se passe?
15: Ouais, putain! Bravo!
21: Merde!
15: Qu'est-ce que
21: ça fait?
15: Non, tu l'auras pas.
21: Mais c'est quoi? Je sais même pas ce que c'est, j'aurai quoi?
15: C'est tu l'auras pas parce que tu vas le mettre là-dedans. Ouais, c'est un petit truc, MDGG, insert. Donc, niette.
21: C'est qui? C'était un remix en exclusif que je voulais pas te dire parce que c'était une surprise.
15: C'est qui?
23: C'est Verlaine.
15: Ouais, Verlaine.
23: Ouais, moi je pense quand même qu'on peut, pour répondre, pour revenir un peu dans le débat, là, je pense qu'on peut répondre à la question quand même, parce que t'as réussi à séduire la grosse Sandy avec tes poèmes.
15: Verlaine, tu restes poli parce que la grosse Sandy a ton merde.
1: Oui, c'est vrai, pardon, mais c'est comme toi, c'est parce que tu l'appelles comme ça toi, donc je pensais qu'on pouvait l'appeler comme ça. Quoi.
15: Non, non, mais attends, moi, je lui dis ce que je veux. Hein, donc.
1: Veux, c'est vrai. Enfin, voilà, quoi.
15: Avec bon, alors, dans ces cas-là, comme vous faites les cons, eh ben, on arrête.
1: Oh non, on arrête pas.
15: On arrête.
1: Non,
24: je j'ai dit pas ça, là. Sur l'IRC, on a dépassé les 4582,4. J'ai pas envie qu'on perde. Tu te rends compte, on commence à arriver vers notre.

0: Comment ?
1: Est-ce que ça attire les animaux, les poèmes ?
0: Bah, il faut est-ce que oui, ça hein. attire ta connerie ?
2: Ah, oh, t'es drôle.
3: C'est rare. C'est
0: donc, ça, c'est on, ici. On va demander un petit nénuphar.
2: Oui.
0: Ah ben non, t'avais déjà répondu,
2: oui, j'ai
0: toi.
2: Répondu, mais tu ne m'as pas écouté une fois de plus. Ça.
0: Bon, alors vas-y, dis.
2: Ben non, c'est bon, j'ai répété, hein, c'est bon.
0: Mm-hmm.
2: Bon, allez, passe à un autre. Hein.
0: Donc, on va demander à Pucelle de Nuit.
4: Pucelle du Sud.
5: Gérard, on me repose la question sur IRC. On me redemande si Sandy... Non, hein, on me la redemande pas.
0: Non. Oh, attends, Manu, s'il te plaît, c'est pas toi qui commande, c'est Rigo. Toi, non, tu fais l'aria et tu te tais.
6: Elle va venir plus tard, la question.
1: La grosse,
5: non, je la garde pour plus tard.
0: La grosse, ça t'emmerde, toi, connard.
5: Il a dit que...
1: Elle va venir plus
5: non,
1: tard,
5: s'il vous plaît.
6: Fildar, s'il te plaît.
4: Tu peux répondre ?
5: On reprend le débat là, t'as voilà. un nouvel auditeur en plus.
0: Alors on a Santa Belgica et oui. Potiron du sexe.
7: Ouais, salut Coco.
0: Non oh
4: salut Potiron.
7: Allô Coco.
0: Potiron, tu réponds comme il faut.
7: Ouais, bonjour.
1: Salut, ça va?
0: Oh là là là. Oh putain. Et c'est quoi là ces auditeurs que tu me prends toi?
7: Mais qu'est-ce qui t'arrive là?
8: Attends Gérard, j'ai rappelé un mec de Belgique parce que tu voulais des Belges dans le débat. Donc
5: plus,
8: moi je rappelle
5: plus,
8: des Belges.
5: En plus c'est quelqu'un de l'internet et en tu plus... l'as toujours pas fait participer, c'est Santa Belgica. Il a toujours pas répondu à ta question.
8: Santa c'est un Belge, Belgica. Il attend. Hein.
7: Oui,
0: donc alors celle qui est plus celle du sud là, tu vas fermer ta gueule un peu.
8: Non mais elle dit rien, vas-y, réponds Santa Belgica.
3: Alors c'est bon, je voudrais savoir si ça... En fait je suis poète à mi-temps en Belgique, hein. Je veux savoir si Gérard connaît mes œuvres.
0: Non.
3: Non, mais je peux lire un poème peut-être.
0: Non.
3: Oh mais tant pis quand même. Une
0: mélodie
3: est née le jour où nous nous sommes rencontrés. Et cette mélodie,
0: ah, c'est égal à lui.
3: Elle sera toute notre vie.
4: C'est beau.
1: Vas-y gros.
8: Voilà, c'est
0: putain,
8: fait.
0: Mais c'est pas vrai, hein.
1: C'est génial quand même, hein.
4: Je vais me coucher.
0: Deuxième débat, vous avez une foutre de merde encore.
5: Il était beau son poème. C'est tard,
1: tu pourrais faire correctement ton travail.
0: Putain, mais c'est pas vrai, hein.
5: Gérard, il était beau son poème.
4: Tu pourrais écouter.
3: Ah. Ça m'a pris 3 ans pour faire ce poème.
0: Pucelle du Sud.
4: Oui, Gérard. Moi, on me séduit pas avec des poèmes. Mais avec des billets, avec des carottes râpées, des clés de 12, des choses comme ça.
0: Mmh. Verlaine.
9: Oui, ben moi, je pense que je suis d'accord avec Pucelle du Sud.
4: Mmh.
0: Non, mais tu es précise.
9: Bah, c'est-à-dire que... On peut, effectivement, ou on ne peut pas, quoi. Maintenant, c'est chacun un peu pour soi.
4: Et pour un marque, tu fais quoi?
0: Non, il n'y a pas de marque.
9: Bon, c'est-à-dire que, par exemple, pour quelque chose comme Orangina ou Coca-Cola... Oh là
0: là bon, alors...
6: Pas de marque.
0: Bon, Pierre-Laine, au revoir.
5: Pour en revenir à ma question de tout à l'heure, donc, sur IRC, on te demandait si tu avais... Si Sandy avait été charmé par tes poèmes.
10: Et toi, la grosse, debout, espèce de feignasse, là. Tu vois pas que les autres
8: sont mises, là.
10: Allez, debout.
0: T'es vraiment un bâtard, toi, là-bas.
8: Quoi? Dédicace.
0: T'es vraiment un fumier.
8: Je vous le demande à chaque fois.
0: Ouais, mais attends.
10: La grosse, debout, espèce de feignasse, là.
0: Bah, on va l'appeler.
8: Bon, bah, justement, on accueille Poupou le Mystère.
1: Oui, salut,
4: salut
1: les poules. Salut le sanglier.
4: Salut. Salut.
10: Et toi, la grosse, debout, espèce de feignasse. Tu vois pas que les autres s'amusent, là. Allez, debout.
4: Allez,
10: debout,
4: viens
10: avec nous.
0: Bon, ça y est. Bon, alors, Poupou de Mystère.
4: Oui, bonjour, Gérard.
0: Bon, t'es là?
4: Ouais, je suis là, t'inquiète pas.
1: T'es bonne, bonsoir.
0: Bon, ouais, donc...
1: T'es bonne? Bonsoir.
0: Bon, Poupou, t'as bien vu que c'était pour toi?
4: Ouais, bah, j'ai bien vu, ouais.
1: Ouais, donc, pas la grosse, hein. Quel
4: t'inquiète pas, pas j'ai bien écouté la musique, hein.
0: Donc, alors, maintenant, comme tout le monde sur IRC me demande si je t'ai séduit avec mes poèmes, donc est-ce que tu peux répondre à la question IRC?
5: En sachant que c'est Poule Mystère.
0: Voilà, en sachant que c'est Poule Mystère, comme Rigo dit.
8: Il y a trop de mystère dans
4: ce plan de brousse.
0: Vous la laissez répondre, d'accord, maintenant?
4: Non. Je pense qu'en effet, tu m'as suivi.
8: Oh, tu peux faire moins de bruit, s'il te plaît, je joue, là.
0: Gérard, arrête, le tape pas.
4: Ah, mais Gérard, si tu ne m'écoutes pas,
8: mais non, il t'écoute pas, là, il est en train de taper Fildar.
3: Mais faites la paix, c'est un poème de quel siècle?
8: Bon, Gérard, vas-y. Maîtrise quelque chose, là, au lieu de taper Fildar, reprends.
0: Je t'écoute.
8: Il y a Poupou le Mystère qui te parlait, tu l'as même pas écouté, du coup.

0: Bon cœur, vas-y.
1: Moi j'ai fait un poème sur le pont de l'Alma.
0: Bon, ta gueule à toi sur le pont de l'Alma.
2: En plus, ça n'a rien à voir.
1: Oh, Mercedes.
0: Quand oh là là, putain. Mais balance-moi un disque.
3: Mais non,
0: balance un disque. Non,
1: toi, pont de l'Alma que j'aime tant. Toi,
4: au pont de l'Alma, non, je
1: vais faire un disque. Incroyable. Oh oui, mais
0: attends. Alors, tu le prends, tu l'emmènes dans ton bureau, tu lui donnes plus.
5: Ah, d'accord.
0: Tu l'emmènes dans ton bureau, tu vas jouer avec.
4: Quand je m'éclate dans un pylône.
0: Bon, alors, attendez. Oh, maintenant,
2: C'est combien, Game Boy?
1: Oh oui, Sandy, je jouis. Oh oui.
0: Alors, on va garder. Poupou le mystère.
2: Oui, je suis là.
0: Donc, tu restes.
2: Ok.
0: Potiron du sexe.
1: Ouais.
0: Toi, tu vas te calmer ou sinon tu vas dégager.
1: D'accord.
4: Ring à fleur.
0: Puis celle du sud.
2: Oui.
0: On va te garder.
2: C'est gentil.
6: Attends, c'est moi qui décide.
0: Attends, c'est toi qui décide, c'est moi qui commande, d'accord?
1: Ouais, d'accord.
0: Ok.
6: Et
0: moi, je vais le correctement.
6: Ok.
0: Donc, Manu,
6: oui.
0: tu me balances le disque.
6: Tout de suite?
0: Oui. Il est 2h18, vous allez réfléchir à la troisième question.
1: Déjà?
0: Quels sont, pour vous, les poèmes les plus beaux? Et on répondra avec Poupou le Mystère à la question IRC depuis tout à l'heure qu'on nous demande comment j'ai fait.
7: Non, mais ils s'en foutent maintenant. Ils m'ont dit finalement, ils s'en foutent. Ils veulent pas que tu répondes, ils vont s'en aller si tu réponds alors.
0: On va leur répondre avec Poupou le Mystère. Bon, on va
7: perdre des gens, Gérard, on va perdre des gens.
0: Eh ben, si dans ces cas-là, on va s'écouter,
6: attends que je te dise pas de conneries.
0: Okay.
6: Je me mets. Quoi?
0: Je me mets un doigt dans le cul, non?
6: Non, c'est pas ça.
0: Bouge la grosse.
6: Non.
0: Mais quand je me mets
6: un carton dans les fesses parce que je ne suis pas essuyé.
0: Mais quand est-ce qu'on va l'avoir en CD, bouge la grosse?
6: Ah bah ça, je sais pas. Faudra voir si tes débats sont bien.
0: Ouais, mais faudrait
6: qu'on ait un petit cadeau.
0: Ouais, faudrait qu'on l'aille en entier.
6: Donc pour l'instant, c'est, je viens de te le dire, le titre.
0: C'est toi qui
6: l'as dans les fesses.
0: J'ai un carton dans les fesses, quoi. Attends, il y a Max.
6: Avec je me suis mal essuyé.
0: Avec je me suis mal essuyé. Et donc vous réfléchissez à la question. Quels sont pour vous les plus beaux poèmes? Donc vous pouvez toujours nous appeler au 0870 5000 et 0803 08 5000.
5: Oh, ta gueule!
0: Ta gueule à toi, feignant! Bon à rien, qu'est-ce que tu fais là? T'es tombé dans la poubelle? Pauvre tâche! Tâche!
5: Tidard!
0: Ouais, allez!
5: Attends, parce qu'on l'avait pas mis en entier le truc, elle est la grosse.
0: Elle est où?
6: Bah, elle est au standard.
0: Ta gueule, elle est au standard, elle t'emmerde ma grosse, ok? Tu vas pas lui raccrocher au nez comme t'as l'habitude de faire. C'est que 30 secondes, je vais chercher. On se met le carton dans l'arrêt et puis voilà. On se retrouve tout de suite après. Manu, annonce le disque, s'il te plaît.
6: C'était j'ai un carton dans l'arrêt avec je me suis mal essuyé.
0: Ok.
6: Voilà, et pouvez nous appeler au 0870 5000
0: et toujours l'IRC.
7: Toujours l'IRC.
0: www.funradio. Voilà. Et donc, c'est Rigo qui vous répond.
7: Voilà, on est.
6: Et c'est les débats de Gérard quand même.
0: C'est toujours les débats de
7: Gérard,
0: sur Fun Radio.
7: Par rapport à l'IRC, vite fait, je voulais juste dire qu'on a dépassé les 4500 quand même, ce qui est un record, même si ça fait pas encore 4900. On est 4623 et je voulais saluer quelques personnes, Spoutnik, Eason, Cédric, Yankee, Ice-T, Chocobo, Cédric et les autres quoi.
0: Allez, faites-moi plaisir. Aujourd'hui, on est le combien? On est le 3 décembre.
6: Ouais.
7: Ouais.
0: Non, le 4 décembre.
7: Ouais.
0: Allez, faites-moi plaisir. Montez-moi le
6: faites-moi
0: l'IRC.
6: Péter l'internet.
0: Faites-moi monter l'internet à 5000 personnes. Allez, on récupère.
7: Allez.
0: String en fleurs.
1: Oui, mais respect à toi, Gérard.
0: Re-salut.
1: Salut.
0: Poule, mastoc, chose mystère.
5: Salut, toi, la grosse, debout, espèce de
0: fille. Allez, bouge la grosse, là, t'inquiète pas, on a une surprise.
2: Salut Rigo, salut Manu et salut Fildar.
6: Salut,
2: même.
6: Machin mystère.
2: Ouais, salut à tous.
0: Et puis moi, je pue de la gueule.
2: Ouais. Bah, non, je viens de te dire salut GG, donc t'as pas entendu.
6: Ouais.
0: Non, mais moi, j'ai mal entendu ce que tu m'as dit.
6: Bon, allez, c'est pas grave, on y va.
0: C'est pas grave. Plus celle du sud, j'espère que tu t'es calmé.
2: Salut Gérard.
0: Verlaine.
1: Oui, bon, rebonsoir Gérard.
0: Tu t'es calmé?
1: Oui.
0: Potiron du sexe, j'espère que t'es calmé.
1: Oui.
0: Et Santa Belgica aussi.
3: Oh, j'étais pas énervé, moi.
0: Bon,
1: ouais, alors, dit, toi, t'es bon. Calmé.
0: Maintenant, on va continuer le débat. Sérieusement.
1: Pas calmé, je te le dis.
0: Bon, qui est pas calmé?
1: Bah, c'est String Enfleur, tu m'as pas demandé si j'étais calmé.
0: Bon, tu t'es calmé?
1: Ouais.
0: Bon, alors maintenant, on y va. Quels sont pour vous les plus beaux quels sont pour vous les poèmes les plus beaux? On va demander ça à Santa Belgica.
3: Eh bien, un des poèmes les plus beaux qui existent est Que la lie de la mémoire, arborescence rédhibitoire. Tu le connais?
0: Comment?
3: C'est Écolalie de la mémoire, arborescence rédhibitoire. C'est un poème belge.
0: Je connais pas.
1: C'est beau, en tout cas.
0: Enfin, Potiron du sexe.
8: Ouais, ben moi, le poème qui m'a le plus touché, c'était le grand classique de la charcuterie.
0: Mmh.
8: Ça, c'est un truc, ça m'a touché, parce que ça parle de la marmoine poêleux, et j'aime bien. Tu aimes aussi, Gérard?
0: Non.
8: Tu connais?
0: Non, je connais pas.
8: Tu veux que je t'envoie?
0: Non, oui, tu peux l'envoyer au 143 avenue Charles de Gaulle, 92521, Neuilly-sur-Seine-Sedex.
8: Oh, quelle belle voix.
0: Donc tu peux...
8: Gérard.
0: Non, mais vous pouvez toujours nous écrire et puis m'envoyer des petits poèmes.
8: Ah, on peut t'écrire directement à toi?
0: Oui, ben vous mettez à l'intention de Gérard et
8: d'accord.
0: N'ayez crainte.
8: Non, je
0: ne savais
8: pas.
0: Je
8: m'avait dit qu'on ne pouvait pas.
0: Ah bon, Fildar, depuis quand que... Attends, mais maintenant il va vous répondre. Depuis quand que les gens, ils ont plus le droit de m'écrire?
8: Ouais, c'est quoi ce bordel, là? Fildar avait dit qu'on pouvait plus. C'est pour ça qu'il a dit qu'il n'y avait pas de fan club au 143 avec Charles Dogueux.
0: Tu réponds, auditeur.
6: Il faut savoir ce que tu veux, là. Tu dis que j'éteins mon micro, donc je parle pas.
8: Attends, Gérard.
0: Oui.
8: Je t'ai envoyé des chocolats, tu les as reçus ou pas?
0: Non.
8: Moi j'ai envoyé des bonbons. Attends, mais on t'a envoyé des trucs, comment ça se fait que tu les avais?
1: Attention de Fildar pour Gérard.
8: C'est Fildar qui les a gardés?
0: Fildar?
9: Je t'ai envoyé.
0: C'est où?
6: C'est chez moi?
8: Avec des millionnaires. Ouais, moi, je vais envoyer des photos intimes, mais bon.
0: Qui c'est qui a envoyé des millionnaires?
8: Bah, Verlaine, j'avais envoyé pour Noël déjà les cadeaux. Attention de Fildar pour Gérard, parce que Fildar m'avait dit qu'il fallait lui envoyer à lui.
1: Ouais.
8: Fildar m'a dit qu'il fallait tout lui envoyer à lui pour
0: tout. Ah, c'est pour ça.
7: Fildar, c'est pour ça que t'as des nouvelles sapes.
0: Max, salaud. Max,
3: j'avais envoyé des cotons-tiges.
2: T'as envoyé des t-shirts Nike.
8: Télévision.
0: Hey,
8: t'as envoyé une voix, ça.
0: J'avais
8: envoyé
0: putain, tu me dis mon courrier, lui.
8: J'avais envoyé une pochette surprise millionnaire, tu sais, avec 20 tickets de millionnaire dedans.
0: Attends, l'autre, On m'envoie des trucs.
2: Ah, mais calme-toi, GG.
8: Je comprends pas. Ouais, je t'avais envoyé des chocolats, hein.
0: Attends, et l'autre, il me pique mon courrier.
8: Et les chocolats, t'as déçu. Il y avait des bons piquets au kiwi.
2: Pas ton courrier.
0: On parlera après.
8: Eh ben, Stop de Chantal Goya, il a eu.
0: Bon, alors, question Verlaine.
8: Oui,
0: quels sont les...
6: Je tenais quand même à vous remercier pour les millionnaires et tout ça, les mecs, c'est cool.
0: Non, mais c'est un bâtard, lui, c'est pas grave, on va régler ça après.
7: Pour en revenir à l'IRC, il y a Fedji Lido qui te demande si t'as entendu parler de l'hypraconductivité des poèmes le soir quand il fait nuit.
0: Non. Non, j'ai pas eu l'occasion d'en entendre parler de ça.
6: Attends, je comprends pas, qu'est-ce que ça veut dire, ça, Gérard?
0: Bah justement, moi non plus.
7: L'hypraconductivité, tu vois?
0: Non, je sais pas ce que c'est.
7: Bah, je t'expliquerai après, là.
0: Oh, tu me l'expliqueras. Donc, Verlaine?
8: Oui, bah moi, bizarrement, c'est un poème à toi qui m'avait plus marqué, mais il y a longtemps, quoi.
0: Dis.
8: Bah, je me souviens à peu près du texte, je sais pas si tu t'en souviendrais, c'était bien sûr « Je voudrais te dire je t'aime ».
0: Ouais.
8: Et c'était dans un camion frigo, c'était sur un air de trompette, avec sur un cendrier, je sais pas si tu te souviens.
0: Ah bon, bah,
8: sur
0: ça c'est...
8: Sur une règle.
10: Gérard, c'est vrai que tu couches avec Big Bill?
0: Voilà. Qui demande ça?
2: Pas moi.
0: Pucelle du Sud.
2: Oui.
0: Donc toi?
2: Bah moi ce sont les poèmes de Yaponovitch.
10: Gérard, c'est vrai que tu couches avec Big Bill?
1: Oh là là.
0: Pucelle du Sud.
2: Raskipopov, c'est un poète russe dont les œuvres ont été traduites en français. C'est très beau.
0: Mmh.
2: C'est très dépouillé. T'as un mot par page, mais c'est très bien pensé. C'est très beau.
10: Gérard, c'est vrai que tu couches avec Big Bill?
0: Poupou le mystère.
2: Oui, bah écoute, moi ce que je veux te dire, c'est que pour moi les poèmes les plus beaux, c'est Baudelaire.
0: Ouais.
2: Victor Hugo. Bien sûr les.
0: Fildar.
2: C'est exactement grâce à ça, grâce à tes poèmes, que je t'ai connu, quoi. Que j'ai fait ta connaissance, et puis voilà.
0: Ah bah voilà, elle
6: répond à la question de l'internet, Gérard.
9: Il me mentait dessus, c'est tout.
0: Bah la question.
7: Non mais il y en a une autre.
0: Ah.
7: Une autre. L'IPRA, hypercontactibilité, tu, apparemment tu sais pas ce que c'est. Il y a, on te demande si c'est vrai que. Alors attends, si les poèmes du Figaro signés Gégé de Suresnes, est-ce que c'est les tiens? C'est Chocobo qui demande ça.
0: Non, c'est le Figaro, j'ai jamais mis de poèmes, c'est le Figaro et j'irai jamais mettre des
7: c'est
0: poèmes.
7: C'est quelqu'un d'autre alors?
0: Non, mais là-dedans, j'irai
2: bah,
0: jamais
2: mettre. Il faut payer en plus.
0: Comment?
2: Il faut payer.
0: Oui, il faut payer. Et Poupou le mystère, pour l'instant, je réponds, tu me laisses parler, s'il te plaît, merci.
2: Ok, il n'y a pas de problème.
0: Avant que je t'assomme.
2: Alors, ça, sûrement pas, parce que t'as pas.
6: Bon, allez, c'est bon, laisse-le répondre, putain.
0: Eh oh, tu la laisses parler, toi?
7: Tu la laisses parler, toi?
2: Comment?
10: Eh Gérard, t'as juste pris ton cul.
0: Donc,
6: tu réponds?
0: Pour répondre à la question IRC, donc
6: vite,
0: non.
6: Vite.
0: Donc, on va demander à. Bah, String en fleurs maintenant.
10: Gérard, t'as juste pris ton cul.
0: String en fleurs.
1: Voilà, oui, déjà, je voulais dire que Moby Dick Mystère, là, elle a pas beaucoup de goût au niveau des poèmes.
0: Mmh.
1: Et deuxièmement, les plus beaux poèmes, bah, c'est ceux qu'on fait avec le cœur, hein, ou ceux qu'on fait avec l'alcool.
0: Non, mais de manière, en principe, quand tu fais un poème, tu le fais du fond du cœur, pour la personne que t'aimes.
1: Ouais, tu peux le faire du fond du cul aussi.
0: Non.
2: String
0: en fleurs.
1: Ouais, mais je te disais, avec l'alcool, reconnais que quand t'es un peu éméché, ça aide pour l'inspiration.
0: Je vais te dire une chose que
1: les plus grands poètes, ils ont toujours consommé un maximum quand même.
0: Eh, je vais te dire une chose que.
1: Ouais, il y a autre chose.
0: Attends.
1: Ou autre.
0: Y en a un, là, pour l'instant.
6: J'ai rien fait.
1: Ou autre.
0: Non, mais c'est lui, là.
1: Ou autre.
0: Là, Pildar, tu me laisses ton micro éteint, et c'est tout. D'accord? Rigaud. Question IRC avant que je réponde.
7: Alors, est-ce que c'est vrai que j'ai lu dans le Surénois Magazine que Gégé donne des cours de poèmes? C'est Turpentine qui te demande ça.
0: Non, je donne pas des cours de poèmes. Et...
7: C'est peut-être une idée, ça.
0: Non, mais même je donnerai pas mes cours. Je donnerai pas c'est comment que je fais mes poèmes ni rien du tout.
6: De toute façon, t'as pas le temps. Hein, t'es surbooké.
7: Comme Coca-Cola, c'est top secret.
10: Oui. Tu donnes des cours de comique à volonté.
0: On se calme derrière, on laisse parler la personne qui veut pas, qui pose la question.
2: C'est pour
11: t'as pas de poils au cul.
2: Donc, ce que je voulais dire, c'est que si moi tu me donnes des cours par correspondance pour faire des poèmes.
0: Alors, les cours par correspondance.
2: Et donc, ce que tu n'as pas dit.
10: On n'entend rien à ce qu'elle dit.
0: Non, mais c'est normal parce que Fildar, il parle dessus. Donc, alors, les cours par. Non. Les cours par correspondance, Manu, tu vas te taire, s'il te plaît. Donc, les cours par correspondance. Putain, ça commence à bien faire, je vais pouvoir répondre.
10: Quel bordel.
0: Ouais, mais je pense que ça va être les deux débats qui vont foirer. Et si les deux débats foirent, la semaine prochaine, j'en ferai qu'un, ça sera les jeux vidéo. Donc, alors, avis aux amateurs pour les autres.
7: Gérard, pour revenir au débat, bravo déjà. Et il y a Chocobo encore qui te demande où est-ce qu'on peut trouver ton papier peint, les poèmes de Gégé avec tes poèmes décrits dessus.
0: Alors là, dans ces cas-là, le truc avec les poèmes de Gégé, donc dans ces cas-là, vous achetez le best-of qu'on a fait avec Max.
7: Le papier peint.
0: Non, mais le papier peint, ça n'existe pas.
7: Si, lui, il l'a vu chez des gens.
0: Ouais, bah, il l'a peut-être vu
6: moi,
0: chez des gens.
6: J'ai vu du papier toilette à Saint-Ouen, la dernière fois. Bah, je te jure, c'est vrai.
0: Ouais, bah, moi, j'en ai rien à foutre. Donc, si vous voulez savoir plus.
7: On me dit qu'il y en a qui ont vu des 4x3 sur des nationales aussi.
0: Non, mais ça, c'est des conneries.
2: À côté du Mans.
0: Oui, c'est ça. T'as raison, toi, puceule du Sud. Continue comme ça, tu m'intéresses.
1: Vas-y, cochonne.
0: Alors, pour répondre à la question. Quels sont pour vous les poèmes les plus beaux? Donc c'est sûr, il y a Verlaine, il y a Baudelaire, il y a je pense que il y a plusieurs personnes qu'on en fait. Bon, pour dire que
5: Herbert Léonard.
0: Non, Herbert Léonard, c'est un chanteur.
1: Voyons,
0: confond pas les chanteurs.
6: C'est un peu des poètes, les chanteurs.
0: Non.
6: Justement, Gérard, on avait récupéré sur Internet un petit sondage à la question quel est votre poète préféré. Donc, t'avais 43% des gens qui préfèrent Pythagore.
1: Ouais.
6: 24% des gens préfèrent Lili à poil.
2: Oh, c'est génial.
10: Ah, très bien.
6: Et 100% des gens détestent le poète de Suresnes.
0: Donne.
6: Non, mais ça, c'est des trucs confidentiels.
7: Ah, je les ai
6: non,
7: trouvés.
6: Non, c'est ma pochette, ça, Gérard, du calme.
0: Non, mais attends, parce que déjà, il y a un truc que j'ai retiré.
6: Ouais.
0: Parce que dessus, c'est marqué Lididi. Alors, il est hors de question, donc tu fais gaffe à ce que tu vas lire.
7: T'as jamais lu ses poèmes?
0: Ok.
10: Ferme ta gueule!
0: La tienne, toi, connard. Alors, doit-on parler plus souvent de...
10: Doit-on parler le plus souvent de quoi? J'ai pas répondu à ta question, hein.
0: C'est qui?
10: Santa Belgica, le Belge.
0: Ben, je t'écoute.
10: Donc les poètes que j'admire beaucoup, eh bien il y a par exemple un poète belge qui est très connu, c'est Hergé, qui a écrit les poèmes de Tintin et Milou. Mmh.
0: Donc il y a Rigaud qui a une question IRC, non ?
7: Non, la question c'est pourquoi mon micro il s'éteint plus.
0: Bah si, il s'éteint. Ah, oui.
7: Si, excuse-moi.
0: Voilà. Alors, bah, ça y est, non mais ça y est, Rigaud, ça y est. On se calme, hein. On va essayer de continuer le. Alors, doit-on parler plus souvent des.
8: Attends.
0: Doit-on.
8: Attends. Calme-toi, Gérard. Reprends petit à petit. Doit-on.
0: Mais c'est quoi doit-on parler plus souvent des poèmes à la télé? On va demander ça à String en fleurs.
8: C'est quoi cette obsession du doit-on, là?
0: Qu'est-ce que ça peut te foutre? Si tu veux pas répondre, tu le dis, on prend quelqu'un d'autre à ta place, parce qu'il y a 24 lignes qui sonnent.
7: Gérard, toi perso, rapport au doigton, tu mets un doigt ou deux doigts?
8: Voilà, exactement.
0: Mmh. Et toi, est-ce qu'on te demande si tu mets deux doigts ou un doigt
7: Mais non, mais moi je te le demande. Mmh. Hein, Gérard, pour revenir au débat, il y a Formos qui me dit que pour les débats à la télé, il devrait plus s'en parler dans le Big Bill.
0: Ouais, mais ça, c'est pas évident. Donc, String en fleurs.
8: Tu peux me refaire la question là parce que je suis largué.
0: Alors, doit-on parler plus souvent des poèmes à la télé?
8: À la télé, non. Je pense que franchement, les poèmes, ça reste dans le milieu de la radio.
0: Mmh.
8: Je pense qu'il y a quand même déjà suffisamment de gens qui souffrent avec tes poèmes, donc faut pas trop que ça se diffuse à la télé parce que sinon tu pourrais quand même contaminer pas mal de monde.
0: Non mais attends, String en fleurs.
8: Oui.
0: Dans ces cas-là, moi les poèmes que je fais, c'est pour tout le monde.
8: Bah justement, c'est pour tous
0: les auditeurs et les auditrices.
8: Je sais, c'est là qu'il est le danger justement.
0: Mm-hmm.
8: C'est qu'il peut toucher tout le monde ton poème.
0: Non mais ça, de toute manière, ça touchait déjà.
8: Mais tu touches.
0: Non mais attends.
11: Ouais, c'est le dernier. Arrête tes conneries là.
8: Ouais, laissez tranquille.
11: Cochère mystère là. Non, parce que tu me remets à l'antenne et après tu me remets à le standard, là ça va pas du tout.
7: Quoi
11: hein.
7: Alors. C'est quoi ces histoires?
8: Ouais, c'est vrai que c'est pas bon ça, Filda. Hein.
11: Il fait ça à tout le monde. Hein.
7: Oh la menteuse.
11: Ah non, je suis pas une menteuse, je dis toujours la vérité.
0: Alors, Poupoune Mystère.
11: Oui.
0: Attends. Oui, Rigaud.
11: C'est bon, vas-y, oui.
7: Alors, Ah non, bah on te demande si t'es bourré quand tu fais tes poèmes.
0: Non. Bah non, je l'ai dit tout à l'heure. J'en ai parlé tout à l'heure.
8: Gégé, c'est qui ta muse? C'est Sandy ta muse ou pas?
10: Non, Gégé, il fait mumuse tout seul.
8: Non, est-ce que Sandy c'est ta muse?
11: C'est ton égérie?
7: Zelière.
0: Bon,
8: Est-ce que c'est là que tu trouves ton expiration par exemple?
0: C'est qui parle là?
8: C'est String en fleurs.
0: Bon, alors String en fleurs pour l'instant, tu viens de répondre, tu laisses parler les gens. Et donc, oui. Poupoule mystère. Poupoule mystère.
10: Eh oui.
7: Gérard, elle est là.
11: Elle est là. Vous m'entendez là?
12: Elle est là,
7: c'est bon, Gérard, reviens.
6: Bon, alors Gérard s'est absenté du studio, je ne sais pas pourquoi.
7: Je sais pas, il est parti dans le.
11: Mon Dieu, je vais très souvent.
6: Bah, attends, c'est pas la peine, Poupoule Mystère, il est parti.
7: T'entends pas.
6: Hein. Il va revenir là,
12: c'est pour
7: Poupoule Mystère, t'as pas un poème pour Gérard pour le faire revenir?
11: Bah écoute, je vais essayer de trouver dans mes affaires et puis je vais le dire ça.
7: Hein. Vas-y, cherche bien.
8: Cherche dans ton neurone, ouais.
7: Gérard, Poupoule Mystère, elle veut te lire un poème.
8: Et si t'as bien,
7: vas-y, assieds-toi, ça va aller.
10: Tiens, je t'en passe un.
11: Allô?
12: Là, moi, c'est terminé. Qu'est-ce
11: qui s'est passé? J'entends rien, là.
8: C'est Calimero Mystère. Allô?
6: Et t'es là, Poupoule Mystère, t'es là.
11: Oui, t'es là, Sandy.
6: Vas-y, balance.
8: Allô, l'autruche?
11: Bah, il m'écoute, GG, ou pas?
0: Je l'écoute.
12: Les autres, en attendant.
11: Donc, c'était quoi, là, déjà, la question?
0: Alors, doit-on?
12: Non, mais attends, ça va, c'est encore pas le dégât.
8: Mais non, il y a une basse cour derrière.
6: Elle suit pas, Gérard.
0: Moi, c'est simple, il est 2h40, je pense que je vais arrêter. Ça va aller plus vite. Hein.
6: Donc, certains auditeurs se calment de temps en temps, que ça fasse pas masse et que tout le monde s'y mette. Quoi.
0: Alors, Poupoule Mystère, tu veux répondre?
11: Donc, c'est doit-on parler plus souvent des poèmes, je sais pas quoi, là?
0: Ouais, à la télé.
11: Ouais, bah, je pense qu'on devrait sans doute consacrer des reportages pour à propos des poèmes.
0: Mmh.
11: Et essayer de parler de ça, parce que c'est vrai qu'on n'en parle pas assez à la télé.
0: Mmh.
11: Et donc voilà, moi je pense qu'on devrait faire des reportages. Quoi.
0: D'accord. Rigaud.
7: Oui.
0: Attends, excuse-moi, Poupoule Mystère, il y a une question IRC. Et
7: on te demande combien de poèmes tu as écrit dans ta vie.
0: Alors.
8: C'est toujours le même.
0: Donc, les poèmes que j'ai écrits dans ma vie, donc à l'heure actuelle, il y en a plus de 200.
6: Ah, oh, quand même.
0: Alors,
6: 200 quoi? Dans son feuille.
0: Bravo. Non, non, mais attends, toi, tu éteins ton micro parce que c'est moi qui ai la feuille maintenant.
6: Je te pose une question, Gérard.
0: Ouais, non, mais moi, c'est 200 poèmes que j'ai sur des feuilles. Alors, à la question, quel est votre poète après, vous allez puis celle du Sud.
13: Oui.
0: Verlaine.
8: Ouais.
0: Potiron du sexe.
8: Ouais.
0: Et
8: ouais,
0: Santa ouais. Belgica, donc n'ayez crainte, vous allez répondre à la question, je vais quand même lire un petit sondage là que j'ai d'accord. sous les yeux.
8: Ouais.
0: Il y en a un par contre, celui-là il va être vite lu. Alors, hop.
6: Lequel, à quel poète aimeriez-vous ressembler?
0: Merde.
7: C'est Gérard.
0: Celui-là.
7: C'est à la question, quel est votre poète préféré, Tarié?
6: Non, mais ça, voilà. J'ai déjà lu.
7: Alors, on l'a déjà lu, celui-là. On l'a déjà lu, c'est celui d'après que je veux lire.
0: Non, non, il a lu là-haut.
7: Mais non, il a lu celui-là. Tu t'es énervé à cause de ça. Tu te rappelles même plus pourquoi tu.
0: Alors, à la question, que verriez-vous comme thème de poésie? Donc, 20% des gens sont aveugles et n'en font que d'écouter. 25% des gens verraient mieux avec des lunettes. 37% des gens ne voient pas le rapport. Et 43% des gens n'aiment pas la question. Donc, des trucs comme ça, moi, c'est même plus la peine qu'on fasse des débats. Ça sert à rien d'essayer de jouer au con comme ça, Fildar. Donc, Pucelle du Sud.
7: Allez bien, tu vois, tu pourrais répéter la dernière question.
0: Pucelle du Sud.
13: Oui.
0: Donc, pour toi.
13: C'était quoi déjà? Parce qu'on a beaucoup parlé là.
0: Alors, doit-on parler plus souvent des poèmes à la télé?
13: Oui. Non, je pense que c'est bien.
8: Ah non?
13: C'est bien que les gens ignorent que les poèmes existent. Comme ça, ils vont pas évoluer culturellement. Puis ça fera pas des intellectuels.
0: Mmh, mmh. Verlaine?
8: Oui, je pense qu'on amènerait une transaction translative si on parlait plus des poèmes à la télévision, ce qui permettrait de plus voir en quoi est constitué le poème et ça revaloriserait l'ensemble du monde de la poésie.
0: Ouais, ouais. Potiron du sexe.
6: Il est parti.
0: Il est parti. Alors, Santa Belgica.
10: Mais oui, écoute Gérard, puisque je représente le public belge, il faut savoir qu'à la télévision belge, il y a énormément d'émissions de poésie. Ça passe toute la journée avec des musiques de violon. C'est un petit peu chiant.
0: D'accord. Merci, Fildar, de le couper quand il n'y a pas fini. C'est tout ce que tu avais à me dire? Santa Belgica.
10: Oui. J'ai juste dit que c'était un petit peu chiant, et c'est tout.
0: Ah d'accord. Oui. Parce, là, je comprends pas, parce que les trois quarts du temps, ça saute. Je me demande ce qui se passe.
10: Pourquoi les poèmes sautent?
0: Non, mais la ligne saute.
10: Ah, bon. Ce sont les poèmes en ligne en octosyllabes, alors.
0: Et c'est quoi ce bordel?
10: Je sais pas.
14: T'as bien vu, je touche à rien, qu'est-ce que tu veux que je te dise? Je sais pas d'où ça vient, moi.
0: Putain, mais oh ça veut dire quoi, là, ce bordel?
14: Je sais pas.
0: Putain, mais c'est pas possible, hein. Depuis quelle date existent les poèmes? On va demander à String en pleurs.
10: Quoi? Ta gueule!
0: Va te faire enculer, connard!
8: Oh là là, ça dégénère, hein. Ouais, Gérard?
0: String en pleurs!
8: Ouais, bah écoute, les poèmes, je pense que ça remonte à l'aube des temps, hein.
0: Bah, tu peux préciser?
8: Bah, je sais pas, l'Antiquité, la Renaissance, le Moyen-Âge, la Grèce antique, tout ça. Tout ça, il y avait déjà les plus grands poètes à cette époque-là.
0: D'accord.
8: On n'a pas entendu que t'arrives, heureusement d'ailleurs, pour avoir des grands poètes quand même.
0: Non mais attends, mais moi je les ai fait sur l'antenne de Fun Radio depuis 93.
8: Non mais je sais, mais heureusement qu'on n'a pas attendu et qu'il y avait des Platons et des Dioscures et tout ça avant toi, parce que voilà quoi.
0: Ah, t'as pas de marque. Si ça te plaît pas ce que je fais comme poème. Écoute-moi. Si ça te plaît pas, dans ces cas-là, tu changes de radio, c'est tout, ça va plus vite, hein.
8: Mais si, Gérard, je te dis que t'es le digne représentant de la lignée des pédagogues, c'est plutôt un compliment, je veux dire, arrête.
0: Bon, coucou le mystère.
13: Bah écoute, moi, ce que je peux te dire, c'est que les poèmes existent déjà depuis Jésus-Christ.
0: Ah bah depuis 1900, hein, ok?
13: Non, même avant 1900.
0: Ah bon?
13: Parce que Jésus-Christ, il est né avant 1900.
0: Ouais.
13: Donc, c'est
0: un cas. Et moi, je suis né après, je suis bien né avant Jésus-Christ.
13: Ouais, mais toi, t'es pas Jésus-Christ.
0: Non, mais je suis qui?
10: Je le suis, mais en fait, ça y est, depuis que Jésus est écrit.
0: Oh, on se tait derrière, on la laisse parler. Donc, tu disais, toi?
13: Ouais, donc, je pense que les poèmes ont été créés à l'époque de Jésus-Christ.
0: Et alors, moi, je suis bien né avant Jésus-Christ.
13: Non, tu comprends pas ce que je veux te dire. Mais
0: non, non, mais de toute manière, je comprends pas le français.
13: Ah bon?
14: Ah bah, si c'est toi qui le dis, alors, tu le reconnais, eh ben.
0: Pucelle du Sud.
13: Ouais. Bah, les poèmes, ça date depuis que les gens écrivent.
0: Mmh.
13: Parce qu'ils ont commencé par ça, en fait.
0: Donc, d'accord.
13: Ils ont commencé par l'écriture cunéiforme et Ils ont fait des poèmes tout de suite pour séduire leur belle pour les sodomiser.
0: Ouais, ben, de toute manière, on n'a pas besoin de séduire sa belle pour la sodomiser, comme tu dis si bien.
13: À l'époque, si.
0: Ouais, ben, peut-être. Mais je pense pas, à mon avis. Verlaine ?
8: Oui, ben moi je pense que les poèmes existent depuis très très longtemps quand même. Je sais pas exactement depuis quand. Par contre, il est sûr que la poésie, elle est apparue il y a 3 ou 4 ans avec toi d'une cabine téléphonique à Suresnes. La vraie poésie, la pure.
0: Bah disons, ça m'est venu comme ça d'en faire. Et puis maintenant, ça m'empêche pas de continuer de les faire.
8: C'est sûr
0: que... Bah, attends, Verlaine. C'est sûr qu'au début... tout le monde me disait bon ben que j'en refasse. Bon, c'est tout le monde, même Max m'a demandé à ce que j'en refasse.
8: Oui, vas-y, continue, je t'écoute.
0: Donc ben là il y en a quatre pour ce soir, donc on va pas faire un, non.
8: D'ailleurs Gérard, si je pouvais me permettre, moi j'en ai fait un petit, j'aimerais bien que tu l'écoutes à la fin avec les tiens pour me dire ce que t'en penses plus tard.
0: Non, mais de toute manière tu vas lire le tien toi en premier.
8: D'accord.
0: Et moi, je lirai les quatre miens.
8: Maintenant, bon, bah, écoute, je vais te le lire maintenant.
0: Bah, vas-y, fais-en un tout de suite. Alors
7: les gens de l'IRC, ils veulent pas t'entendre.
8: Écoute, c'est sur Sandy. Alors, Sandy, j'aimerais te dire I love you sur un briquet. Sandy, j'aimerais te dire I love you sur un porte-avions. Sandy, j'aimerais te dire I love you dans un sous-marin. Sandy, j'aimerais te dire I love you sur une blouse blanche. Sandy, j'aimerais te dire I love you quand tu es en majorette. Sandy, j'aimerais te dire I love you sur un tétard. Sandy, j'aimerais te dire I love you sous une torpille. Sandy, j'aimerais te dire I love you quand je t'offre une souris.
0: Non.
8: Sandy, j'aimerais te dire I love you sur un
0: nénuphar.
8: Sandy.
6: Ah, c'est comme ça.
0: Enfin.
8: Sandy, je voudrais te dire je t'aime dans un camion frigo. Sandy, je voudrais te dire I love you quand on fait les vendanges. Sandy, je voudrais te dire je t'aime sur un air d'accordéon.
6: Gérard.
8: Je voudrais te dire je t'aime sur une trottineuse batteuse. Sandy, je voudrais te dire je t'aime sur un air de trompette. Sandy, je voudrais te dire je t'aime avec une sucette. Sandy, je voudrais te dire je t'aime sur un fendrier. Sandy, je voudrais te dire je t'aime sur une carte routière. Sandy, je voudrais te dire je t'aime sur un filtre à café. Oh oui, Sandy, je voudrais te dire je t'aime sur une règle. Sandy, je voudrais te dire je t'aime sur une boîte de thon. Sandy, je voudrais te dire je t'aime quand je mange de l'ail. Sandy, je voudrais te dire je t'aime quand on mange des cartes.
6: Ah bah voilà, tu l'as
8: trouvé. À la ligne.
6: Alors, il est où ?
8: Pourquoi tu viens chez moi après, Jean ?
13: C'est vachement bien.
6: Bon Gérard, tu fais quoi là, oh ?
8: Alors ?
6: Hey, tu l'as coupé ?
0: Putain, t'es vraiment un bâtard, quoi.
13: Ah, mais quoi ? Ils sont très beaux tes poèmes, hein.
8: Hey, tu viens chez moi après, Gérard ?
0: Ta gueule, toi, va te faire foutre. Donc, de toute manière, on va pas continuer, on va s'arrêter.
8: Tu viens chez moi après, Gérard ?
0: Va te faire foutre, toi.
7: Vas-y, enchaîne, Gérard.
0: Non, non, mais de toute manière, on arrête là.
13: Oh non,
7: Gérard, continue
8: écoute,
7: là.
8: Je n'ai pas attendu tout ce temps pour rien.
0: Verlaine, tu me le gères.
6: Bah allez, je te fais une petite surprise pour les 10 dernières minutes. J'accueille Couscous à la place de Potiron du sexe.
15: Bonsoir Gérard.
0: Salut Couscous.
15: Bonsoir à tous.
13: Salut Couscous.
15: Bonsoir.
0: Bah alors Couscous, depuis quelle date existent les poèmes ?
15: Bah moi je pense que ça existe depuis que les poètes existaient, disons, dans les années 1900.
0: Ah bah 1900, c'est la date que j'ai dit.
16: Après Jésus-Christ.
0: Bon, Verlaine, tu fermes ta gueule.
16: Ah, mais c'est pas Verlaine, là. Hein. S'il crie, c'est à cause des clous. Hein.
17: Allô, c'est bon, Gérard, rentre chez toi.
15: Allô, c'est Couscous, là.
0: Ouais, Couscous.
15: Non, ouais, qu'est-ce qui se passe ?
16: Allô, c'est Merguez.
0: Putain, Fulgar.
7: Gérard, pour revenir au débat sur l'IRC, il y a Delight qui te demande si, comme lui, tu es fan du poète grec Sergueï Boubka.
0: Je connais pas.
6: Pourtant, il a écrit de super trucs.
7: Ouais.
13: Génial.
7: Il a écrit des grands stylos.
0: Donc, il est 2h48, 2h49. Oh, ça y est.
13: Oh oui.
0: Oh là là.
15: Allô, qu'est-ce qui se passe ? Allô, c'est quoi ce bordel ? Allô ?
16: Oui, allô, fin de bonsoir, t'es au standard.
15: Ouais, bonsoir.
7: Bon, Gérard, pour continuer le débat, vu qu'apparemment tu veux pas continuer, moi j'ai des questions à te poser. Il y a Izen sur l'IRC qui te demande lequel de tes poèmes aimes-tu le plus ?
6: Ah, c'est une bonne question, ça.
0: Mais ça, justement, je ne l'ai pas là et j'en ai fait 4 nouveaux pour éviter de changer. Donc, je vais en faire un et puis après, je pense qu'on va se mettre. Disque.
6: Non, on ne se met pas de disque.
0: Non.
6: Conclusion. Bah non.
0: Bah, on fera la conclusion.
6: On finit dans 10 minutes, donc.
0: On fera la.
6: On se met pas de disque.
0: On fera une conclusion, donc.
18: Donc alors.
7: T'as pas répondu, Gérard. En fait, c'est lequel de tes poèmes que t'aimes le plus?
18: Le mieux que j'aime, c'est. Je voudrais te dire I Love You, mais tu écoutes ton Walkman. C'est celui-là qui me touche le plus et que tout le monde a apprécié.
14: Moi, je sais, si je peux me permettre, Gérard, j'étais pas encore ici, mais je t'écoutais déjà. Et il y en avait un où je me souviens d'une phrase, en fait, mais ça faisait j'aimerais te tenir la main sur le dos d'une vache.
18: Non.
14: Et je pense que dans ce poème-là, il m'avait captivé.
18: Non, je vais te dire une chose que là, tu
14: non,
18: tu
14: non, vois, je dégage,
18: non, mais attends, Manu, là, j'ai jamais été dire ce que tu viens d'annoncer, là. Tu peux redire la phrase?
14: J'aimerais te tenir la main sur le dos d'une vache.
18: Non.
14: Ah si,
18: non.
14: Je suis témoin. Témoin
18: non,
14: formel.
18: Non. Alors là, je peux te dire une chose que j'ai jamais été lire ça à l'antenne.
14: Bon, c'est pas grave.
7: C'était dans un poème.
14: C'est pas grave.
18: Non, mais attends. Non.
14: Mais attends, il y a un nouvel auditeur à la place de Verlaine que t'as viré, on a son copain Rambo.
18: Non, mais c'est pas la peine de me dire, c'est la conclusion.
16: Salut Rambo.
18: Donc alors on va. Je vais
16: allô, vous entendez? Salut Rambo.
19: Allô?
16: Oui, c'est,
19: ouais, c'est Rambo là.
20: T'es bonne Gérard.
21: Elle mesure 1 mètre pour 400 kilos. Elle, c'est la Sandy.
18: Elle Sandy à ton merde. Ok.
16: Sandy. Ouais, c'est voilà. Rambo.
18: Alors.
21: Elle est belle.
16: Allô?
18: Bon, ça y est, pour l'instant, je veux lire les poèmes. Manu, tu m'éteins le double son, s'il te plaît.
16: On m'entend bien, là, je suis au Vietnam, là.
21: Ouais. On t'entend.
14: Gérard, on a Rambo au Vietnam, donc tu peux...
18: Bah, j'en ai rien à foutre.
21: Bon, quoi? Écoute, j'ai pas...
7: C'est un grand poème, Rambo.
18: Alors...
16: On peut me perdre, parce que je suis sur une valise satellite, hein.
18: Putain, mais il va fermer sa gueule, lui. Merci. Alors, ça s'intitule « Mon bébé ».
14: On le fait tout de suite?
18: Oui, on les fait maintenant.
16: Bon, alors on y va.
14: On devrait plutôt peut-être faire la conclusion... Ensuite, tes poèmes,
18: ouais.
14: Non, je pense que c'est mieux. Quoi.
18: Non, je paye. Mais,
14: non, mais vraiment.
18: Non, mais c'est pas toi qui commande, c'est moi.
7: Non, comme ça, il fait les poèmes avec les auditeurs, comme ça, c'est cool.
14: Non, pas, c'était juste une suggestion, quoi.
18: Non, mais de toute manière, on va faire.
14: De toute façon, Max, il vient de me dire, Max, on fait la conclusion et après, on fait les poèmes.
18: Voilà, tu vois, c'est pour ça que je te dis ça.
14: Sinon, je te le dirais pas, on est venu me le dire.
16: Toi, tu t'écrases.
14: On est venu me le dire.
18: Tu m'éteins ton micro et tu te la fermes.
22: La conclusion.
18: Non.
14: Conclusion d'abord, si.
18: Mon bébé, fais-moi l'amour.
14: Non, sérieux.
18: Putain, mais c'est moi qui commande le jeudi, d'accord?
14: Bah, tu verras avec Max après, hein.
18: C'est toi qui
14: vois, hein, mais bon, conclusion d'abord, quoi.
18: Non.
16: On s'éclate-moi les fesses.
18: Non, mais quand vous aurez fini de commander...
14: Mais non, mais c'est pas nous.
18: Bon, Rigo, tu peux me donner le nom de combien de personnes?
7: On a perdu là, si tu fais pas ta conclusion tout de suite, ils s'en vont les gens. On a perdu 1200 personnes là.
18: Non, ça, j'y crois pas trop non plus là-dedans.
7: Bah tu verras.
18: Bon, donc mon bébé, fais-moi l'amour dans
14: conclusion.
18: Un camion. Manu, tu fermes ta gueule.
14: Non mais, bah je sais pas ce que t'en penses Phil, mais moi je pense que la conclusion elle sera la bienvenue.
18: Bon alors, vous me faites chier, il n'y aura pas de poème ce soir, c'est tout. On fait conclusion et voilà.
14: Ok, poème d'abord, ok.
18: Non, conclusion. Conclusion, on va demander à String en pleurs, comme ça va aller plus vite.
22: Non mais, qu'est-ce qu'on fait?
18: Mais non, mais attends, c'est qui commande le jeudi? C'est moi?
14: Non, c'est moi.
18: C'est toi, ferme ta gueule. T'as compris? Ferme ta gueule.
20: Ferme ta gueule. C'est bon, Gérard.
18: Ok. Là, maintenant c'est moi qui commande. Alors, conclusion, il n'y aura pas de poème.
22: Pourquoi il
18: n'y
22: a pas de poème?
18: Parce que c'est pas à eux de commander, c'est à moi.
14: Pourquoi il n'y aurait pas de poème?
18: Donc, moi, je fais les poèmes et je ferai conclusion derrière.
14: Bah, tu crois pas que ça serait peut-être plus intelligent de faire la
18: Non.
14: Non, parce que t'as tous les auditeurs qui vont à l'antenne, ils vont pas arrêter de t'emmerder. Et après, tu vas gueuler. Tu fais ta conclusion, tu fais vite, tu torches en 10 secondes et tu prends 5 minutes de ton temps entre vos 55 et l'heure pour faire tes 4 poèmes tranquilles.
18: Alors, String en fleurs.
14: Ah, c'est quand même inadmissible, ça. Que
18: ta gueule à toi! Oh,
14: on te l'a vu.
18: Ta gueule!
16: Ouais, GG.
18: String en pleurs, conclusion.
16: Oui, tu m'entends là?
18: Oui.
16: Ok, donc je voulais te dire en conclusion que quand je suis dans ma Mercedes et que je suis à fond la caisse, je m'éclate sur un pylône et que je me fracasse la colonne. Quand il y a du verglas, non, je ne déraperai pas sous le pont de l'Alma. Voilà, c'était pour toi, Gérard.
14: Gérard, pourquoi tu vas taper Phil Dard tout le temps? Il était beau son poème. Allez, à suivre, Poupou le mystère.
21: Moi, ce que j'ai à dire à GG, c'est que là, franchement, je suis vachement dégoûtée parce que là, les débats se passent très mal. On lui pose des questions, il répond pas correctement aux questions.
14: C'est vrai.
21: Ouais. Et je comprends pas, là.
14: Ouais.
18: Bon, bah, de toute manière,
21: pour moi, c'était nul.
14: Merci, au revoir. Après, c'est
0: Attends, merci, au revoir.
6: Bah quoi?
0: Attends, c'est toi qui commandes depuis quand?
22: Dépêche, allez.
3: Pourquoi tu coupes saucisson à l'ail?
0: Coupe le mystère.
22: Ficelle du sud.
3: Saucisson
0: à l'ail. Coupe le mystère.
21: Ouais, non, mais je suis là, hein.
0: Tu restes là parce que tu me diras ce que tu penses des quatre poèmes.
21: Non, mais dépêche-toi parce que j'ai une grosse envie d'aller aux toilettes, hein.
0: Ah. C'est que ça contient.
6: Allez, pucelle du sud.
21: Ouais.
0: Bon, pucelle du sud.
21: Bah, moi, je voudrais te faire une conclusion en faisant un poème.
0: Ouais.
21: Gérard est optimiste, rien ne lui résiste, car il a des kystes.
0: Ok.
6: Merci.
0: Verlaine.
6: Non, c'est Rambo.
0: Rambo.
4: Allô.
6: Ouais, allô. Rambo, ouais.
4: Ouais. Vous m'entendez là?
0: Ah,
4: ouais.
0: Tu fais ta conclusion!
7: Ah, il est au Vietnam, attends, il y a un décalage.
4: Non, je suis au Cambodge, j'ai changé.
0: Ah! Ouais, là, bientôt alors, tu seras à Paris.
7: Eh, il va vite ton hélico.
4: Je voulais juste dire qu'au niveau des poèmes. Bon, je te laisse parce qu'il y a des Khmer rouges.
0: Ouais, allez, dégage. Hop! Santa Belgica.
19: Oui, Gérard, un instant, parce que j'étais en pleine création. Alors. Eh bien, c'est très simple. Moi, mon père spirituel, c'est un certain G. de Suren, qui est un auteur contemporain, plutôt temporain d'ailleurs. Et je trouve qu'il était nécessaire de présenter, avec le maximum de rigueur, ce trésor de mots français, qui est classé selon l'homophonie des syllabes toniques.
0: D'accord,
6: d'accord.
0: Ok, on a compris.
6: Okay, on a compris.
0: Hop. Couscous.
15: Ouais, Gérard, y a pas de problème. Mais le débat, il était pas mal. Sauf que ça gueule un petit peu trop, mais y a pas de problème. Tu viens. Quand tu veux, tu viens à la maison.
0: Ok, ça. Ok, j'y pense. Toi, Manu.
15: Y a pas de problème.
0: Manu, je vais t'éclater.
23: Qu'est-ce que j'ai fait?
0: Toi aussi, je pense que tu vas perdre comme fil d'art.
23: J'ai rien fait.
0: Je pense que tout à l'heure, on va discuter. Hein? Rigo, combien sur l'internet?
7: Bah on a perdu un peu, mais on est quand même à 3000 et quelques. Enfin, je demande vite fait, 3000 combien les gars? 3125, hein, c'est pas mal.
0: Ah bah. On est à 4500.
7: Bah ouais, mais je t'ai dit, hein, si tu faisais pas ta conclusion tout de suite, ils partaient, les gens ils sont partis. Hein.
0: Non mais il y en a... Bon,
6: Regarde, bah regarde. Tu vois où un son là?
24: Là tu commences à m'énerver. D'abord.
6: Ça? Vas-y, écoute,
0: vas-y. Hein hein bah, me prends pas pour un con. Ouais, c'est pareil. Ouais, c'est ça, pareil. C'est Olivier.
6: Voilà, donc
0: bon,
6: c'est
0: bah,
6: pas moi.
0: Il y aura pas de poème.
22: Il y a pas de double son là.
0: Non, non, attends, faut pas déconner.
22: Allez, t'as 3 minutes, dépêche-toi.
7: Y a rien là.
0: Allez. Poupou le mystère, elle est toujours là.
22: Ouais.
0: Non, mais toi,
22: non, mais elle est là.
21: Je suis là.
0: T'es là, Poupou le mystère?
22: Ouais.
0: Poupou le mystère?
21: Oui, je suis là.
0: Non, c'est pas toi.
22: Mais si!
0: Non, c'est pas elle. Attends, c'est un trap, ça. Attends, me fais pas chier, toi.
21: Bêche-toi, j'ai envie de faire pipi.
7: Voilà, bravo. Bon, Gérard, il y a quand même sur IRC une conclusion de paradoxe. Il dit que les poèmes de...
22: Regarde. Non, en plus, c'est bien.
6: Il a pété le standard.
7: Bon, je vais refaire ma conclusion de l'IRC. De paradoxe. Conclusion, les poèmes de GG sont aussi nasses que les surprises Kinder, que le dernier top album d'André Verschuren, et que les Feux de l'amour, et que Témoin numéro 1, et que Skyrock réunit.
0: Alors là, André Verschuren, c'est pas moi. Bon, Manu, ça suffit, s'il te plaît. Ça suffit maintenant.
25: Non.
0: Vous faites que du boulot de naze, là. On fout maintenant.
6: T'as pété le standard.
22: Pour les émissions de demain, comment je vais faire, moi, à cause de toi?
0: Attends, tu t'en prends après lui.
22: Non, c'est toi qui as cassé le truc en baissant le truc, en cassant. Putain, bah fini.
6: Bah vas-y, maintenant, Gérard, vas-y.
0: Donc, si elle écoute Poupou le Mystère, c'est pour elle, les quatre qui sont dédiés. Donc, mon bébé. Mon bébé, fais-moi l'amour dans un camion. Oh. Mon bébé, fais-moi l'amour sur une voiture. Mon bébé fais-moi l'amour dans une niche. Celui qui s'amuse avec les micros va fermer sa gueule et vite. D'accord? Mon bébé, fais-moi l'amour sur un magnum. Mon bébé, fais-moi l'amour sur mon Godzilla. Mon bébé, fais-moi l'amour sur un Saint-Pangé. Mon bébé, fais-moi l'amour sur une toupie. Mon bébé, fais-moi l'amour quand tu as tes règles. Mon bébé, fais-moi l'amour sur un Bambi. Mon bébé, fais-moi l'amour sur une girafe. Voilà, le premier. Le deuxième.
6: Bravo!
0: Le deuxième, aimer. Alors, je voudrais dire je t'aime sur une carte orange. Je voudrais te dire je t'aime sur un trèfle. Je voudrais te dire je t'aime
1: sur un compresseur. Je voudrais te dire je t'aime quand ça ne va pas. Je voudrais te dire je t'aime sur un livre. Je voudrais te dire je t'aime sur un cheval. Je voudrais te dire je t'aime sur une cornemuse. Je voudrais te dire je t'aime sur un dalmatien. Je voudrais te dire je t'aime sur un concombre. Je voudrais te dire je t'aime sur un corbeau. Le troisième, amour, mon amour, je voudrais te faire des caresses sur une chouette. Mon amour, je voudrais te faire des caresses sur une cigale. Mon amour, je voudrais te faire des caresses sur un cormoran. Mon amour, je voudrais te faire des caresses sur un nuage. Sur un nuage.
24: Gérard, excuse-moi, c'est quoi un cormoran ?
1: Ta gueule.
24: C'est quoi un nuage ?
1: Va te faire foutre, toi. Mon amour, je voudrais te dire je t'aime. Je voudrais te faire des caresses sur une cigogne. Mon amour, je voudrais te faire des caresses dans l'espace. Mon amour, je voudrais te faire des caresses sur un chevreuil. Mon amour, je voudrais te faire des caresses sur une chicorée. Mon amour, je voudrais te faire des caresses sur un chouka. Mon amour, je voudrais te faire des caresses sur un chromosome. Le dernier.
24: Ouais, hey, oh, oh.
1: Enfin, il s'intitule Poulette. Ma poulette. Donne-moi ton amour sur donne-moi ton cœur sur un minitel. Ma poulette. Donne-moi ton cœur sur une platine. Ça, je pense en parlant de platine,
7: c'est Odidji.
1: Odidji. Faut dire quand même. Odidji. Donc ma poulette. Donne-moi ton cœur sur un briquet. Ma poulette, donne-moi ton cœur sur une carotte. Ma poulette, donne-moi ton cœur sur un fax. Ma poulette, donne-moi ton cœur sur un radis. Ma poulette, donne-moi ton cœur sur un volcan. Oh, pardon.
24: Oh,
1: ma poulette, donne-moi ton cœur sur une assiette. Ma poulette, donne-moi ton cœur sur un livre. Et ma poulette, donne-moi ton cœur quand je te dis grenouille. Voilà, terminé, point final à la ligne. Et on se retrouve la semaine prochaine. Le thème du débat portera sur les jeux vidéo. Et c'est tout. Point.
6: Gérard, quand tu dis donne-moi ton cœur sur un radis, tu parlais pour les jardiniers.
1: Bah, Pierre, foutre à toi, c'est pas toi que je m'adresse. Et pour faire plaisir à Sandy, à moins que Rigo, il y a peut-être question ignorée.
7: Oui, conclusion, la poésie est écrite par des vieux frustrés qui devraient se pendre pour faire un minimum d'argent. Moralité, t'en vas à la cruche à l'eau qu'à la fin, Gérard nous les brise.
1: Eh ben, c'est
24: très
1: dommage.
24: Beau dicton.
1: C'est dommage parce que
7: Il y a une autre conclusion de Turpentine. Le débat n'avait ni queue ni tête comme toi.
1: Eh ben, c'est bien. Et donc.
14: Bah, ça s'est plutôt bien passé.
1: Ouais, ben.
14: Non, mais ce que toi t'as cru, mais de l'autre côté, je peux t'assurer que c'était vraiment bien.
1: Donc maintenant, est-ce qu'on peut revoir.
14: Fildar était quand même meilleur. Vas-y, passe-la nous.
1: Poupou le mystère.
14: S'il te plaît.
6: Poupou le mystère.
1: Poupou le mystère.
14: Putain, Fildar.
7: C'est toi, Gérard, t'as pété
6: c'est
7: le standard.
6: C'est quand t'as pété le standard.
14: Non. Putain.
6: Qu'est-ce que tu fais là?
14: Allô? Elle est où?
7: Ben.
14: On repasse là en direct. Oh là, t'as été vraiment. Putain, mais
24: dégage,
14: c'est.
24: Dégage.
7: Mais qu'est-ce que tu fais, Gérard?
24: Viens de là.
6: Mais quoi, c'est bon, je pourrais rester dans le coin.
24: Viens.
14: Allez, rappelle-la en direct, s'il te plaît.
6: Attends, je veux un numéro si tu veux.
0: Non, tu me permets.
14: Ça va, c'est pas toi. Viens.
6: Ça, bon, ça, il sait même pas son numéro.
14: Oh là. Dépêche-toi, fais vite, il reste 2 minutes.
6: Là.
14: Hop. C'est long.
6: Mais t'as fait 2 fois le 0, t'as pas besoin.
14: Y a pas besoin, oui. Dégo, ils ont.
6: Je vais le faire.
0: Laisse-moi faire.
14: Qu'est-ce qui se passe?
24: Bah, il arrive pas à faire son numéro de téléphone, le Gérard.
14: Hallucine pas,
7: alors sinon il y a direct qui dit que.
24: Tu commences, allez, dépêche-toi, putain.
7: Ouais, bon, on va pas lui dire parce qu'il entend même pas.
14: Si, vas-y.
7: Il y a Dylan qui dit qu'il a trouvé que Gérard avait réagi avec poésie ce soir. C'était très romantique. Merci GG pour cet intense moment d'extase littéraire. Sergueï Boubka n'aurait pas fait mieux.
24: Vas-y Manu.
14: Ouais. Vas-y. Allô.
21: Salut.
24: Un peu de mystère. Putain d'enculé.
14: Oh là là.
6: Mais j'ai rien fait.
14: Arrête Gérard, le ça va pas. Gérard, arrête.
6: Oh. Mais elle est là, mais qu'est-ce que t'as fait? T'as fait la mauvaise ligne, elle est là.
21: Mais qu'est-ce qui se passe, GG?
14: Alors,
7: quoi ça sert de t'énerver, Gérard?
24: Bon, pour le mystère.
21: Oui.
24: Bah c'est moi.
21: Allô.
24: Alors.
0: Et alors, qu'est-ce que t'en as pensé?
24: Alors?
0: Oh là là.
2: J'ai rien touché.
0: Bon, dégage, Manu,
24: je prends là-bas.
0: Dégage.
2: Bah si tu veux, vas-y. Hein.
24: Casse-toi, casse-toi.
2: Bah vas-y, fais ton malin. Fais ton malin. Vas-y, tu vas bien me faire rigoler.
24: On va dire c'est l'autre là-bas. L'autre. Oh l'enculé, là. Oh la fils de pute.
2: Gérard est parti.
24: Faut peut-être expliquer aux gens,
2: hein, parce qu'il y a rien. En fait, bon, on va couper ça. Bon alors, Gérard, qu'est-ce qui s'est passé? Il lui a raccroché au nez, Fildar? Un machin mystère?
24: Bon, on recommence.
2: Allez. Bon, allez, refais le numéro, mais vite, Gérard.
24: Vite. Attends, laisse allumer la micro.
2: Allez, GG.
24: Vas-y,
2: Gérard. Ah, il est parti se planquer, tu m'étonnes.
24: Ah, oh, putain.
2: C'est occupé?
0: Ouais, maintenant, ça s'en occupe, elle répondra plus.
2: Putain, ah, voilà.
0: Fildar.
2: Ah,
0: là, là.
24: Fildar.
2: Bon, sinon, moi j'ai trouvé ça bien quand même tes débats ce soir, Gérard. Franchement.
7: Ouais, moi aussi, ouais.
0: Putain, costaud Fildar.
2: C'est dommage qu'on ait pas pu aller plus loin dans les jeux vidéo, mais. Dans les jeux vidéo, dans les jeux télé.
24: Putain.
2: Gérard, tu. Gérard, reviens. Gérard. Ils sont partis en courant dans le couloir. Bon. Bah, reviens, c'était débat, on fait quoi avec Rigo, nous?
7: On n'a pas de micro
2: pour les gens, ils nous écoutent. Bon, ça va, Rigo, c'était bien le Cosmic Laser cet après-midi.
7: Ça va, c'était cool.
2: C'est bien marré.
7: Non, mais moi, je vais lire un petit peu.
2: Il n'y a plus personne, là, à l'antenne, là.
7: Allô, l'IRC.
2: Gérard, fais quelque chose, attends,
7: conclusion
2: on est en train de.
7: Simon,
0: tu mets la chanson, j'essaye de.
2: Ma poulette, qui. T'as une course poursuite dans les locaux de la radio, il a failli se faire déchirer la gueule.
0: Dégage toi.
2: Putain, non, Gérard, maintenant reste là, Gérard.
24: Arrête, c'est bon.
7: Let's groove tonight.
24: Bon, finis là, on arrête là, c'est bon, on s'en fout, tu lui demandes en antenne, on lui demande en direct. Vas-y.
2: Il compose le numéro.
24: Voilà. C'est bon. Je m'en occupe. Vas-y, va te mettre en face.
2: Allez.
24: C'est celle-là là.
2: Vas-y, Gérard.
24: Allez, on y va.
0: Bon, file.
2: Bah, ouais, vas-y, va à ta place.
0: Reprends mon casque, là. Je la prends là.
24: Oh là là, t'es relou, hein, Gérard. Mets-toi au standard, Manu.
0: Allô.
21: Oui.
0: Bébé.
21: Ouais.
0: Bon, qu'est-ce que t'en as pensé?
21: Comment?
0: Qu'est-ce que t'en as pensé des quatre poèmes?
21: Bah écoute, ça m'a touché énormément, hein.
0: Ouais, ben t'inquiète pas, tu étais encore plus touché. Parce que.
24: Putain, qu'est-ce que
0: t'as fait
24: encore?
0: T'es là?
24: Fildar.
0: Putain, mais vous me faites chier, allez hop.
24: Fildar.
0: Hop, on.
24: Non, c'est le truc qu'elle fait là.
2: C'est Fildar qui a encore fait ça.
24: Là, le truc, le potard qu'elle fait.
2: Bon, pour.
0: Là?
24: Ouais.
2: Faites la fête, la grosse.
0: Et voilà, c'est dédié pour Sandy et on se retrouve la semaine prochaine.
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0: Radio. Sur Fun Radio et demain, Max, le Star System à partir de 22h.
5: L'instant sera là. Bonsoir Stéphane.
9: Hello everybody. I'm right. It's alright.
5: Alors tu sais que là...
9: Salut Max.
5: Alors là...
9: Max, ça va?
5: Fildar, il doit être content parce qu'il t'aime... Hey.
9: Max. Salut Gérard.
5: Est-ce que tu peux passer un petit bonjour?
9: Ouais.
5: Attends, Stéphane.
9: Ouais. Bonjour à Gérard.
5: Il y a un mec qui est fan de toi ici, c'est celui qui réalise Fun TV, c'est Phil. Il s'appelle
9: Philippe. Je connais Philippe.
5: Il s'appelle Fildar.
9: Philippe est beau et gentil.
5: Oh là là.
9: Philippe est beau et gentil.
5: Dis Fildar.
9: Je l'aime bien. J'ai vu et m'a filmé pour Fun TV.
5: Dis que s'il s'appelle, hein? Il s'appelle Fildar.
9: Et Fildar.
5: Voilà, dis-lui.
9: Fildar,
5: tu...
9: t'es beau.
5: Voilà, dis-lui, t'es cool.
9: Max, t'es beau.
5: Ouais.
9: Jules est belle.
5: Et Gérard, c'est un pédé.
9: Gérard est beau.
5: Ouais. Et comment
9: Gérard est notre copain.
5: Et Gaël, comment elle est, Gaël?
9: Gaël, je la connais pas, j'aime bien la santé.
5: Ouais, t'aimes
9: bien. J'aime bien la voir.
5: T'aimes bien la voir.
9: Elle est belle.
5: D'accord.
9: Elle est gentille.
5: 0850 et 0870 5000. Nous sommes donc toujours en direct sur Fun Radio, bien entendu, avec le débat de Gérard comme chaque jeudi. Et nous sommes en ce moment en train de nous balader dans les studios de la radio. Nous allons d'ici quelques instants. Je vais peut-être mettre un petit bourre-pif encore à mon petit Fildar. Stéphane, t'es là?
9: Oui, Stéphane est là.
5: Bon, je suis avec...
9: Bonsoir, Gérard.
5: Bon, il y a également...
9: Mon ami Gérard, bonsoir.
2: Bonsoir, Stéphane.
5: Ça va, Stéphane? Alors, Stéphane...
9: Gérard est gentil.
5: Oui, attends, Stéphane, il y a Fildar en ce moment, qui est donc... On est dans la...
9: Fildar, Philippe.
5: Oui, t'écoute. Vas-y.
9: Oui, j'ai un poème, et je vais parler, je vais dire bonsoir, Gérard.
2: Ça va, Stéphane?
9: Je suis là, Philippe.
8: Ouais, il va bien.
9: Tu me connais, Flip, hein?
8: Ouais, ouais, bien sûr qu'il te connaît.
9: Tu m'as vu.
8: Ah, bah, il est fan, hein.
24: Ouais, très fan.
8: Il est très fan. Je peux te mettre un dernier petit bourre-pif avant qu'on s'en aille.
9: Vas-y. D'accord. Je reçois mal.
8: Voilà, je suis en train de le. Voilà, ça fait du bien. Ah,
9: je
8: bon, allez.
9: Mal.
8: Bon, ça va, Stéphane, sinon?
9: Oui.
8: La vie est belle? Bon.
9: La vie est belle.
8: La vie est belle. Donc, on va.
9: Je dis bonsoir, Gérard.
8: Ouais. Allez,
9: mon
8: on va.
9: Mon ami Gérard, oui.
8: Allez, on va y aller. C'est parti. On va essayer. On a un petit problème technique C'est bon, ça fonctionne.
9: Oui.
8: C'est la magie. Allez, viens. Hop, on passe devant et on y va.
9: Bonsoir,
8: allez.
9: Bonsoir, Point Radio. Je suis Solar.
8: C'est quoi ça?
9: Pas un petit Solar.
8: Ah oui, d'accord.
9: Je vais au bar. Je vais boire un cas. Au bistrot. Je rencontre Pascal au bistrot.
8: Oui.
9: Je bois avec lui. De la bio. Il me dit bravo. Je vois Gérard.
8: Sacré Gérard.
9: Il me dit bois un écart. Je suis maîtresse de hangar.
8: Oui.
9: Il me dit casse-toi de ce bar.
8: Casse-toi.
9: Et si tu veux, assis ici et ne revois pas ma gueule de hangar.
8: T'as quand même un petit peu. Gérard, Stéphane, t'as un petit peu bu quand même.
9: Eh oui,
8: T'as picolé ce soir. Ce soir, est-ce que t'as bu ce soir ou pas?
9: Oui.
8: Un petit peu quand même, hein, ouais, un petit peu quand même.
9: Oui.
8: Bon,
9: oui.
8: Alors, on n'est pas très loin de l'entrée principale
9: Je vais parler avec Gérard.
8: Gérard, il arrive, on va le chercher.
9: C'est
8: On n'est pas très loin de l'entrée principale.
9: On
8: galère comme.
9: Moi j'ai bu des Saint-Émilion.
8: Saint-Émilion, d'accord. On galère comme des fous pour arriver avec les câbles à les tirer. Donc,
9: c'est pas
8: Je suis dans. j'ai des câbles de partout, c'est un bordel sans nom. Oui, Stéphane.
9: Oui.
8: Stéphane, évite de parler dans le vide et écoute-moi un petit peu.
9: De parler dans le vide.
8: Parce que là, t'as bu combien de litres?
9: J'aime bien parler à Philippe.
8: Oui, ah bah.
9: Et pourquoi il me filme pas bien?
8: Bah, oui, parce que Philippe, c'est vrai que là, il peut pas te parler parce qu'il a pas, mais pourquoi il te filme pas bien? Je sais pas pourquoi, donc.
9: Je vais
8: rester là et on va.
9: Je vous écoute.
8: Il faut aller chercher donc les Gérard.
9: Pas de problème.
8: Donc là, on est en train.
9: Vous êtes gentil.
8: On est en train d'aller chercher Gérard pour toi. Donc là, on est dans l'entrée principale. Voilà, on y est.
9: J'aime bien Max et j'aime bien Gérard.
8: Ouais, ben, je sais, Stéphane.
9: Je sais bien.
8: Mais. Julie, elle est là.
9: J'aime bien Gaël, mais je ne connais pas.
8: Elle est où, Julie? Elle est là, Julie, ou Gaël?
9: Oui, Gaël. Est-ce qu'elle est. Gaël, comment elle est?
8: Gaël, elle peut
9: est-ce qu'elle est excitante?
8: Ah, Gaël.
9: Est-ce qu'elle est mexicaine?
8: Je sais pas.
10: Non, je suis pas mexicaine. Tu quoi? Il a dit quoi? Mexicaine?
8: Non, excitante.
10: Excitante, ouais. Non.
8: Excitante. Quand t'es bourré, ça fait mexitante, ouais.
10: Ça fait. Moi, j'ai compris mexicaine.
9: Et
10: Dodo, je suis magnifique. Ouais. Dodo, il y a rien à dire.
8: C'est vrai qu'elle est belle, Dodo. Ouais.
10: Alors de face.
9: Tu m'as pas vu. Max, il m'a vu. Ah. Lui, il m'a vu. M'a vu.
8: C'est vrai que.
9: Et je bois. Et je les emmène tous. Et là, ici, et je les emmène. Moi, ces cons-là, je connais la philosophie.
24: Quoi,
9: la philosophie de Karl Marx.
8: Fais des grimaces un petit peu. Gérard, il y a.
9: Des grimaces. Oui, Gérard.
8: Fais une grimace.
9: Gérard.
8: Ah non, c'est bien. C'est bien. Attends, approche-toi un petit peu. Attends, Stéphane, il y a Gérard qui va te parler. Reste bien face à la caméra. Regarde la caméra. Regarde la caméra.
9: Je connais Gérard. Il est beau. Et les filles, elles n'aiment pas. Pourquoi?
8: Alors, attends, je te passe. Attends,
9: très beau.
8: Stéphane, attends, je te passe.
9: Il y a un problème.
24: Ouais, qu'est-ce que ça comme problème?
9: Il y a un problème de communication.
24: Ouais, je t'écoute.
9: Mais Gérard, t'es beau.
24: Ouais.
9: Tu ressembles à.
24: Ah, t'es merde!
9: Pardon?
24: Non, c'est pas toi que je m'adresse. Qu'est-ce que t'as comme problème? Attends. Attends, je descends en bas.
9: Gérard.
24: Reste là, la lumière.
9: Mais t'es là, Gérard.
24: Arrête avec monsieur!
9: Gérard, tu ressembles à Nicholson.
11: À qui?
12: Attends, bouge pas, attends.
9: À Jack Nicholson.
11: Jack Nicholson.
9: T'as pas vu Jack Nicholson?
11: Non, je connais pas.
9: Jack Nicholson.
11: Ouais.
9: Bon, qu'est-ce que... T'es beau comme lui.
11: Ouais, d'accord.
9: T'es un acteur.
11: D'accord, ouais. D'accord. Monsieur Gérard, Blanc... Ouais, non, Gérard, mais... non, mais attends.
9: Pourquoi t'aimes pas les femmes?
11: Non mais attends, ouais, t'es charmé là mon copain.
9: Mais attends, j'adore
11: les femmes.
9: Et te vois comme Jack Nicholson.
11: Je veux dire une chose, j'adore les femmes, j'ai trois femmes qui sont là, attends, qui m'attendent.
9: J'entends mal.

0: Stéphane, déjà une, j'en vois pas les filles dehors. Hein, j'en vois.
1: On va descendre, Gérard.
0: Bon, je descends, je vais chercher un café. Hein, parce que j'ai du monde quand même qui m'attend juste à l'entrée. Qu'est-ce que vous voulez me dire d'autre?
2: Mais pourquoi les femmes elles t'aiment et toi tu les rejettes?
0: Mais non, je rejette aucune nana, arrête tes bêtises. Mais non, je rejette aucune nana.
2: T'es un beau mec.
1: Attention, Gérard, tu vas faire mal.
2: Gérard.
0: Quoi?
2: Je t'écoute.
0: Oui, je t'écoute.
2: Oui, il y a des pucelles.
0: Ouais, il y a des pucelles.
2: Il y a des belles filles.
0: Ouais.
2: Qui veulent t'encontrer.
0: Ouais.
2: Mais toi.
3: C'est vrai, on se pose cette question, Bruno. Comment Mirwes a rencontré Madonna? Non?
4: Alors là, je vais vous dire... 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
3: Alors écoutez bien, c'est notre ami Gérard qui a sélectionné pour vous le meilleur de ce qu'on doit mettre dans une valise pour aller à New York. Écoutez bien, je l'enregistrerai juste avant qu'il s'en aille. Salut Gérard.
5: Salut.
3: Bon Gérard, je sais que tu as quelques heures de l'envol pour aller à New York, voir l'avant-première du film...
5: Godzinade.
3: Avec quoi comme acteur?
5: Arnold Schwarzenegger, Robert De Niro, Colombo et bien sûr le président des États-Unis, Bill Clinton.
3: Eh oui, tout cela seront bien entendu sur l'écran de cinéma et également dans la salle pour l'avant-première. Comment on prépare une valise pour se rendre pour la première fois à New York, Gérard?
5: Oh, je mets des chaussettes, des slips, maillot de bain, bien sûr, parce qu'il y a la plage là-bas, de la crème à bronzer, du savon pour me laver un peu avant d'aller dans la piscine.
3: Du parfum?
5: De l'Adidas, du Fabergé, puis autres.
3: Tu veux pas de l'Antarctique?
5: Ah ben, si, je vais peut-être mettre un petit Antarctique.
3: T'as les passeports, les billets?
5: Ah, ça y est, tout est dedans, ça y est, c'est déjà planqué, hein.
3: Bon, très bien. Et elle, Sandy, enfin, c'est pas mal de me la passer, mais dis-moi, qu'est-ce qu'elle met dans sa valise, elle, Sandy?
5: Oh ben, elle va mettre des tenues légères, pantalons, robes, bien sûr, maillot de bain, serviette de bain, de la crème à bronzer, du parfum, de l'eau jeune.
3: Ah, oui, bien.
5: Puis un peigne quand même pour se coiffer, et puis bien sûr
3: le smoking.
5: Et puis son smoking avec sa belle robe verte.
3: D'accord. Gérard, dans moins de 4 heures, tu seras parti pour New York, donc on va te laisser. On aura l'occasion, bien entendu, de t'avoir de nouveau en direct juste avant de prendre l'avion à l'aéroport de Roissy.
5: Mmh.
3: On précise également que pour Sandy, c'est quand même son baptême de l'air, donc pour New York, c'est pas mal. Toi, ça sera la deuxième fois de ta vie que tu prendras l'avion.
5: Ah ouais.
3: Et on dira qu'une chose. Are you do you do?
5: Are you do you do? Yeah.
3: All right, thank you.
5: Thank you very much.
3: Eh bien, nous allons savoir comment on prend l'avion, etc., etc. Donc, en direct de Roissy, Olivier de la production a eu Gérard. Ça s'est passé il y a tout juste 24 heures. Écoutez bien, Gérard, juste avant de partir à New York avec Sandy.
5: Donc, là, à l'heure actuelle, on est en train de voir des avions. Donc, on a passé les bagages en soute, puis on a fait des contrôles de passeport, tout ça. Donc, tout se passe bien. Sandy a un peu les chocottes parce que c'est son premier baptême de l'air, donc elle a un petit peu les chocottes. Mmh. Alors puis là elle aperçoit les avions à peu près, ça y fait tout drôle pour elle.
6: Oui, bah donc là on est à l'aéroport et puis et les avions, c'est très impressionnant de les voir de près. on est passé sous un détecteur de
3: mensonges,
6: de bagages.
3: Ah, pardon.
7: Métal.
6: Détecteur de métal. Et donc c'est bien, c'est super, c'est génial.
3: Ah bah tant mieux.
5: Voilà, donc Sandy, on est sur Delta Airlines. Hein. Delta Airlines, 767 à peu près. Avec le décalage d'horaire, on va arriver là-bas, il va être à peu près 9h moins le quart.
7: Une heure moins le quart.
5: Non mais c'est bon, donc ça y est, je bafouille aussi, moi, c'est super aussi. Et sinon, si tout se passe bien, si on m'a pas kidnappé, je rentre mercredi matin. On appelle dès qu'on arrive de New York. Hein.
3: D'accord.
5: À New York. Alors donc je suis l'accompagnateur de Gérard et Sandy qui sont complètement paumés. Sandy est stressée, c'est gravos. Dès qu'il y a un mec qui lui parle, elle dit non, je sais pas, et elle demande à Gérard de l'aider, qui lui-même me demande de l'aider, donc c'est assez drôle. Enfin bon, ils ont l'air stressés, mais en même temps ils sont excités, comme deux gamins, quoi. On dirait des gamins de 4 ans. Et on va voir comment ça va se passer dans le vol, puisque c'est le baptême de l'air pour Sandy, puis on vous rappelle dès qu'on est à JFK, à New York City.
3: Et nous avons tout de suite recueilli les propos de l'auditeur qui est parti avec eux. Comment a-t-il vu Gérard et Sandy. Écoutez, c'est donc Thomas que...
8: Bah, salut, c'est Thomas. Salut. Je suis le regagnant du voyage à

0: New York, organisé par Fun Radio. Donc, ça m'a surtout permis de rencontrer Gérard et Sandy, que je n'avais jamais vu. Et ça vaut le déplacement.
1: c'est
0: un sacré numéro. Bon, c'est deux zigotos, c'est marrant. Ah, ils veulent me frapper, là, donc je vais peut-être me taire. Je sais pas si vous connaissez les Deschiens, mais
1: c'est vrai que c'est presque ça, ouais.
0: Et bon, ils sont bien éclatants, ils assurent un bon spectacle. Et à mon avis, je suis pas au bout de mes surprises avec eux.
1: Avant, encore une fois de plus, recueilli les impressions de Gérard à son arrivée à New York, car c'est arrivé ce week-end. Écoutez bien ce qu'il a mangé. Écoutez bien les premières impressions de Gérard à New York, 7h51, ça vaut son pesant de cacahuètes.
2: Salut à tous,
1: salut.
2: C'est Gégé, là, en direct de New York, et ben tout s'est bien passé, on a mangé du chicken, du ragouagne, et sinon ben, tout s'est bien passé, la douane, bon à part, elle m'a posé une question, j'ai rien compris, donc ça m'étonne pas de moi, donc je sais pas pourquoi. Bon, ben maintenant je vous passe Sandy qui va vous raconter la suite.
3: Bah, le décollage, on a l'impression d'être je sais pas, d'être bah, dans un avion, c'est sûr, mais. En plus, pendant tout le voyage, Gérard, il m'a donné des coups de coude, alors ça fait que je pouvais même pas manger. Quand je mangeais, j'avais toujours, en plus, il m'a renversé le coca.
2: Donc, les gens, bon, bah, ça va, ils sont aussi sympas que moi. Moi, parce que comme ils parlent anglais, donc c'est pas du tout la même interprétation que sur Paris, donc c'est pas évident. Ils parlent tous l'anglais. L'anglais ou l'américain.
1: En direct de New York, est-ce que tu es là, Sandy?
3: Oui, je suis là.
1: Bonjour, ma chérie, est-ce que Gérard est dans les parages?
3: Oui, à côté de moi, là.
1: Passe-le-moi un petit peu, passe-le-moi le monstre.
3: Je te le passe.
1: Voilà, attention, hein. Ouais.
4: Allô?
1: Ça va?
4: Ça va.
1: Tu dors?
4: Ouais.
1: Ouais. Il faut faire un petit effort quand même, parce que t'es à New York pour les auditeurs de Fun Radio, on a besoin de savoir exactement ce qui va se passer, hein.
4: Ce qui va se passer, bah, on attend demain. Hein.
1: Bon, d'accord, ok. Tu vas nous raconter un petit peu ce que t'as fait, tout ça, tout ce que t'as vu pour le moment?
4: Ouais.
1: D'accord, ok. Donc, on va laisser Gérard le temps de se réveiller un tout petit peu, qu'il boive un petit bol de café ou qu'il fasse une petite soupe de langue à sa faim. On va diffuser, d'accord, donc il est pas très réveillé, vous l'entendez. On va d'abord diffuser, encore une fois de plus, ce que nous avons pu récolter de Gérard dimanche dans la journée. Ses premières impressions de Gégé lorsqu'il est arrivé après l'aéroport, quand il est arrivé, je crois, dans New York. Et ensuite, on le retrouve en direct de sa chambre d'hôtel. C'est Fun Radio, 8h19, écoutez bien.
2: Donc, dès qu'on est arrivé à New York, on a pris un taxi. On s'est rendu à l'hôtel, là, au T. Wolford Astoria. Donc,
1: yes.
2: C'était un bon en venant avec le taxi, on a vu des buildings, on a vu de loin parce que il fait quand même pas très très chaud là en ce moment.
1: Donc,
2: là maintenant on est dans l'hôtel, on a été avec Miguel chercher nos clés et puis tout, donc l'hôtel est super. 4 étoiles, tranquille.
1: 4 étoiles.
2: Du luxe, hein, pas n'importe quoi. Hein. Là, on va aller faire chercher les billets pour aller voir le fameux film de Godzilla. Alors, je peux vous dire une chose, qu'il y a à peu près 11 500 personnes qui vont venir voir ce film-là.
5: Ouais, donc c'est Miguel.
1: On vient
5: avec Gégé et Sandy. Après un voyage épique, Gérard a bu 4 bières dans l'avion, c'était le seul à boire de la bière. Il demandait bière, tout le temps. Il chipait à l'atterrissage. Une fois arrivé à l'aéroport, JFK à la douane, mort de rire parce que ils étaient tout seuls, tu sais, tu passes à la douane et puis les douaniers parlaient qu'anglais forcément, alors t'avais Sandy, le douanier lui parlait, il disait thank you. Gérard, il disait rien parce qu'il flippait sa race comme un petit crevard. Là on n'est pas au bout des surprises, ils ont pris leur chambre, ils ont la plus belle chambre. Gérard m'a déjà demandé les clés du bar, mais je les ai planquées. Donc voilà, pas de problème.
1: Ok. Gérard, t'es bien en direct de New York?
4: Ah ouais.
1: D'accord, attention, petite musique quand même.

0: Ouais.
1: 8h22 en direct de New York. Aujourd'hui, tu vas aller voir donc l'avant-première du film Godzilla avec Sandy, Miguel et un auditeur de Fun Radio qui a gagné un concours la semaine dernière chez Morgane. Raconte-nous très rapidement comment est l'hôtel, etc., etc., les chambres.
0: Ah, les chambres sont magnifiques. Hein. Là, je t'explique pas, là, on est dans un lit, mais alors mieux que chez soi. Hein.
1: Ah bah ça, il n'y a pas de mal à se faire du bien, c'est
0: avec
1: clair.
0: Avec télé à dispo, salle de bain, tout.
1: Non, vous avez une salle de bain dans un hôtel 4 étoiles directement dans la chambre?
0: Qui est juste à côté. Hein.
1: Ah d'accord, sur le palier.
0: Non, dans la chambre, mais une pièce après les lits.
1: D'accord, on m'a dit que, bien entendu, il y avait également le câble.
0: Ouais. Donc tu reçois rien que des chaînes étrangères.
1: Tu reçois pas Canal Jimmy ni LCI?
0: Non.
1: Comment ça se fait?
0: Bah je sais pas.
1: Ça merde. Faut leur demander hein, qui te rajoute ça quand même.
0: Non, ouais, bah tu rigoles toi.
1: Fun TV. tu reçois pas Fun TV?
0: Non.
1: Comment ça se fait?
0: Ah, ils ont pas TPS alors.
2: Ils ont pas payé là-bas, non.
0: Toi, ta bouche à toi, mes dents là-bas.
1: Bon.
0: Ah putain.
1: Qu'est-ce qu'il y a, Gérard?
0: Oh, je suis foutu, je viens de me niquer la tête dans le plumard. Oh putain.
1: Parce que les matelas sont très durs hein, quand même aux États-Unis. Gérard,
0: ouais.
1: C'est quoi le planning de la journée, l'emploi du temps?
0: Là, aujourd'hui, on va aller du côté de...
2: Broadway,
0: bon, on y a été hier, mais on va y retourner, là. On va essayer... On va monter dans un building de 100 étages, là, ouais. Puis on va essayer de voir un peu comment que ça se passe.
1: Bah, profite-en pour faire un petit sol élastique.
0: Ouais, t'as raison.
1: Et donc, qu'est-ce que tu vas faire là-bas? Tu vas faire des petites emplettes, des petits achats?
0: On va regarder un peu comment que c'est. On va faire des photos souvenirs.
1: Ouais.
0: Et puis, après, on viendra se préparer pour aller à cette fameuse soirée.
1: Pourquoi? Pour aller voir quoi? Rappelle-le-nous.
0: Godzilla.
1: Ouais. Avec comme acteur quand même, parce qu'il est au courant. Qu'est-ce qu'il y a comme acteur?
0: Il y a Arnold Schwarzenegger et puis... Colombo, Robert De Niro, et puis bien d'autres, et puis Bill Clinton.
1: Voilà, tous dans le même film. Bon, très bien Gérard, passe-moi Sandy 2 secondes.
0: Ok.
1: Et après on trouvera Jenny aussi en direct de Cannes. Il y a plein de petites surprises encore à 8h24. Sandy, t'es avec nous?
2: Elle est longue la chambre.
1: T'es là? Ah oui, c'est une très grande chambre. Hein. C'est la longueur de son appartement. Sandy, t'es avec moi?
3: Oui, je suis là.
1: En direct de Cannes quand même, Sandy est là quand même. On va arrêter. Sandy,
3: oui,
1: raconte-moi un petit peu, alors, comment c'est là-bas, toi, de ton côté, comment t'as vu ça?
3: Bah, New York, c'est grand quand même.
1: Bah oui, la chambre d'hôtel, comment c'est alors?
3: La chambre d'hôtel, c'est très luxueux. Hein.
1: Ouais, un peu trop?
3: Non.
1: Non, ça va, on s'y fait, on prend goût quand même. Et toi, donc, le programme de cette journée, tu nous le confirmes, c'est quoi?
3: Bah oui, donc on va aller dans un immeuble qui fait 100 étages.
1: Ouais.
3: Et moi qui le vertige.
1: Et le décollage donc, parce que j'ai entendu dire tout à l'heure que c'était ton baptême de l'air. Alors comment ça s'est passé? Finalement t'as pas vomi, rien du tout?
3: Non, j'ai pas vomi, mais j'ai eu très peur au moment du décollage.
1: T'as picolé un peu aussi?
3: Oh non, quand même pas.
1: T'as vu un film dans l'avion?
3: Oui, on a vu un film avec Jack Nicholson.
1: C'était quoi?
3: Je sais plus le titre.
1: Bon d'accord, ok, très bien. On vous aura donc demain matin pour l'avant-première du film de Godzilla, hein, comme dirait Gérard, ou Godzilla, comme on dirait normalement dans le monde entier. Je t'embrasse, tu embrasses Gérard, bonne nuit. On rappelle quand même que vous êtes en direct de New York, il est tout juste 2h25 du matin et que vous étiez en plein sommeil quand vous a réveillé.
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4: ouais.
6: Stallone,
4: ouais.
6: Jean Didier,
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6: Jacksonette.
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5: Mais branchez les cassettes.
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8: Bah ouais, je suis cocu là, c'est quoi cette histoire là?
9: Bah de toute manière toi je vais te larguer et puis c'est tout.

0: pas d'insulte.
1: De Gérard.
2: Et voilà, 1h41, donc vous êtes toujours sur Fun Radio, donc c'est le deuxième débat et on salue les gens qui sont sur IRC. Donc on
3: salut est...
2: On salue un peu tout le monde, on leur fait coucou, on les remercie d'être là.
4: Voilà, on a redépassé les 2000, hein, quand ils ont entendu qu'on changeait de débat, ils sont tous revenus et on est 2147 plus 3.
2: Ok. Par contre, là, il y a un petit problème avec Andouillette, c'est... je suis désolé pour toi, mais je vais pas pouvoir te prendre pour le débat.
3: Pourquoi?
2: Non, parce que 13 ans et demi, je veux pas. C'est tout.
3: Non,
2: il est hors de question.
5: Non, mais moi, je suis précoce, moi.
2: Non, je veux pas savoir, 13 ans et demi, j'en veux pas dans le débat. J'ai dit non.
3: Bon, ok, je le jarre.
6: C'est pas croyable.
2: Voilà. C'est tout, moi, je prends pas des mineurs dans mes débats. Alors, et donc, le disque. Oh, ça suffit, là. Ouais, le disque qu'on venait d'écouter, c'est Gérard Ducoté avec la boule de travers. Et donc, on va accueillir pour ça Barracuda, 21 ans de la Motte Beuvron.
6: Ouais, mais respect du soir.
2: On écoute Fun Radio sur 106.4.
6: Et demi.
2: 106.4, j'ai moi.
6: Ah bah, et demi, ou alors je suis en avance, je sais pas.
2: Ouais, bah, c'est pas grave. Grosse Berthe, à 22 ans, Bordeaux, 91.8.
6: Salut.
2: Salut, Grosse Berthe. Sanisette, 19 ans, Bourricot. C'est la ville, ça?
3: On appelle de Bourricot.
2: On écoute Fun Radio 97.3. Eh, on peut peut-être vous réveiller quand je vous parle et me dire si c'est bien les fréquences.
7: Bah, je t'ai dit oui, hein.
2: Ok.
7: On se réveille.
2: Oh.
6: Bourricot.
2: Sanisette, là.
7: Oui.
2: On se réveille.
7: Bah, c'est moi, je te dis, réveille-toi, je t'ai déjà répondu.
2: Ok. Alors, Twingo, 21 ans, Paris, sur 101.9.
8: Ouais.
2: Et Petit Suisse, 19 ans, Brest, 98.9.
9: Ouais, bonsoir Gérard.
2: Bonsoir, donc le débat ça porte sur... Comment?
6: Les putes.
2: Sur la prostitution.
6: Ouais, c'est pareil.
3: Je tiens à rappeler Gérard quand même qu'on a une prostituée avec nous.
2: Ouais, je sais, j'ai vu. Donc tu cherches quelqu'un à la place d'Andouillette, s'il te plaît, merci. Ouais, tu fais ton boulot.
3: Ouais.
2: Vite fait, bien fait, sinon gare à ton matricule pour toi. Alors, la première question, donc, avez-vous déjà été voir une pute? Si oui, pourquoi? On va demander ça, ben, Petit Suisse.
9: Ouais, j'y vais deux fois par semaine pour me vider les couilles.
2: Ouais.
9: Et je prends un maximum de plaisir à faire ça, ouais.
2: D'accord. C'est pas mal. Donc, Twingo.
8: Oui, alors moi, je suis prostituée de profession.
2: Ouais.
8: Donc, j'ai l'occasion d'en voir pas mal, ouais. Je vois mes copines qui sont prostituées aussi, quoi.
2: Mm-hmm.
8: Donc ouais, je vais les voir des fois, on fait des bouffes, donc je vais voir des putes.
2: Mmh.
8: Voilà.
2: D'accord. Sanisette.
7: Ouais, ben moi j'exerce occasionnellement pour arrondir mes fins de mois.
2: D'accord, ben c'est pas mal, c'est pas mal comme truc, Grosse Bertha.
6: Bah non.
2: Non, mais tu peux préciser?
6: Bah non, puisque j'en suis une.
2: Non mais attends, t'es un mec, commence pas à dire des conneries.
6: Pas un mec,
3: c'est un
6: moi.
3: Guignol.
6: Un peu, ouais.
2: Ouais, ben, et puis d'art, quand je t'appellerai Potchamp, tu sortiras de sous le standard, d'accord?
3: Non, mais des prostituées, mec, ça s'appelle des guignoles.
2: Pour l'instant, tu vas éteindre ton micro et tu vas faire ton boulot comme je te le demande, ok?
8: Des guignolos.
2: Alors, Barracuda.
6: Des gigolos, s'il vous plaît, je préfère.
2: Oh, grosse Bertha, tu te tais, s'il te plaît, merci. Barracuda.
6: Ouais, bah, moi, j'y vais comme tout le monde, hein, pour l'hygiène. Pour me vidanger, quoi.
2: D'accord. Et y a pas d'autre solution que d'aller en voir. Tu peux me dire? Attends, Grosse Berthe, Barracuda.
6: Ouais.
2: Tu peux me dire s'il y en a de ton côté là-bas?
6: Bah ouais, c'est quand même assez blindé au niveau pute, ouais, il y a tout ce qu'il faut, quoi, ouais.
9: C'est abominable.
2: Du quel côté qu'il y en a, parce que je connais un peu.
3: T'es gauche.
6: Tu connais les coins à pute?
2: Non, mais je connais la Motte Beuvron parce que j'y étais, alors donc.
6: Ouais, mais je voudrais pas trop citer parce que je voudrais pas qu'on me repère près du boulevard Jean Jaurès quand même.
2: D'accord, mais c'est pas mal, c'est bien précisé quand même le nom de la rue, hein.
6: Il n'y a pas de problème.
3: À la place d'Andouillette, on accueille Monsieur Claude.
10: Bonsoir, je suis Macron.
6: Salut.
10: Et je le revendique.
6: Salut Macron.
10: Bonsoir.
6: C'est Barracuda.
10: Salut Macron.
2: Ah, ça y est. Donc, pour toi, Monsieur Claude.
10: Ouais, bah écoute, moi je mets des putes sur le marché.
2: Ouais.
10: Et ce qui se passe, c'est que c'est sur le boulevard Ney.
2: Alors, encore une fois, je tiens à préciser que le prochain qui me donne un nom de boulevard, Gerbe. C'est clair, net, précis.
6: C'est pas valable.
2: C'est pas valable. Attends, toi, tu risques de gerber vite fait, toi. Je vais pas chercher qui c'est, hein.
6: Horrible.
2: Ok.
6: Horrible.
2: Alors,
6: susceptible.
2: Oh! On s'écrase.
6: Inaudible.
2: On s'écrase. Donc, Monsieur Claude, pour continuer.
10: Ouais, donc excuse-moi, j'étais un peu de débordement.
2: Ouais.
10: Je voulais faire un peu de pub pour mon commerce, je suis désolé.
2: Ouais.
10: Donc oui, tout à fait. Mais je respecte ces femmes à leur juste valeur de traîner.
2: D'accord.
0: S'il vous plaît.
2: Oui, oui, c'est qui là?
0: C'est Twingo.
2: Ouais.
0: Je ne suis pas.
6: Pas de marque.
2: Oh,
6: pas de marque.
4: Ouais.
2: Eh oh, le prochain qui ouvre sa gueule quand quelqu'un part, germe.
0: Ok, ouais.
6: Ok.
2: Ouais. Alors, Twingo.
0: Oui, je vous demande juste d'avoir un langage correct en parlant de nous. On n'est pas des.
10: Ouais, mais toi, t'es pas de série déposée, toi.
6: Ok, salope.
2: Oh. Qui c'est okay, okay. Qui c'est qui s'amuse à dire des saloperies, là? Allez, hop.
6: Barracuda,
2: bonne nuit. Terminé pour
3: non, c'est pas Barracuda, gère un peu, je vais essayer de voir qui c'est, mais fais quelque chose, quoi.
2: Ouais, mais attends, toi, je t'ai dit d'éteindre ton micro,
3: Gérard, vous vous calmez.
5: On a un petit sondage, allez. Donc, à la question pour ou contre la prostitution, 20%
2: attends,
5: des gens...
2: Attends, Manu.
5: Ouais.
2: Les pour ou contre, ça commence à me casser.
5: Non, mais tu vas voir, il est bien, celui-là, il est bien, va avoir des réactions. 20% des gens sont pour Alain Prost, 30% n'ont pas le permis, et 50% n'ont jamais été routiers, donc ne connaissent pas les prostituées.
2: Alors, tu vois, Manu.
5: Voilà.
2: Ta réaction, là.
5: Ouais.
2: Ça, c'est de la connerie, donc c'est pas la peine d'intervenir pour me donner des réactions plus.
5: Bah, je sais pas, ça aurait
2: non, parce qu'Alain Prost n'a rien à voir dans le débat de la prostitution.
6: Ouais,
2: ok? Alors, c'est pas la peine de dire des conneries. Mais d'accord?
5: Oui. Ok, d'accord.
6: Les routiers, ils ont quand même à voir, hein.
2: Bon, toi, tu t'écrases pour l'instant, ok?
6: Non, mais attends, j'ai été routier et je me suis arrêté voir des putes dans les camionnettes, je sais de quoi je parle.
2: Ouais, bah, de toute manière, il y en a un peu partout, hein.
6: Bah, ok? Les camionnettes, les routiers.
2: Ok, bon, qui c'est qui veut rajouter quelque chose? Il y a une nana qui voulait parler, c'est qui? Bon, bien, c'est bien quand je demande qui veut parler, il n'y a plus personne. C'est pas mal.
0: Quelqu'un qui a envie de parler? Nous t'écoutons.
2: Bon,
10: j'ai des bons de réduction sur les fellations, si ça intéresse quelqu'un.
2: C'est qui, ça?
10: Monsieur Claude.
2: Ouais.
10: Les 10 premiers, plus un invité, j'ai une réduction sur les fellations.
2: D'accord, eh ben...
10: Priska et Zubira.
2: D'accord, ok, on a très bien compris le message. Donc...
10: Vampires, j'espère. Elle suce comme des DS.
2: Oh, et on se calme un peu, là, ou quoi? Donc alors, moi je vais répondre quand même à la question.
10: Il faut.
0: Ouais.
2: Je vais quand même répondre à la question parce que avez-vous déjà été voir des putes? Si oui, pourquoi? Moi je peux vous dire une chose, que je n'ai pas eu l'occasion d'y aller. C'est
5: oh,
2: tout.
5: Voilà. Gérard, tu peux nous le dire, on est entre nous.
2: Non mais ça y est, j'ai répondu. Donc,
0: ils veulent pas de lui.
10: C'est pas malin ce que tu fais.
5: Ça c'est peut-être arrivé, ça, Gérard, de te faire recaler par une pute, non?
2: Non, non, pas du tout. Non, mais quand vous voulez jacter, vous donnez vos noms, parce que j'en ai marre d'entendre...
6: Ouais, c'est Polo, c'est un menteur.
2: C'est qui?
6: C'est Polo.
2: Ouais, il n'y a pas de Polo dans le débat.
6: Ben, c'est Polo et t'es un menteur.
2: Bon, attends, toi, tu vas commencer à t'écraser. Hein? Ok?
6: Oui, c'est Pepito, je voudrais dire...
2: Écrase! Et oh, fil d'art.
10: Ah, on sonne à la porte.
2: Fildar, tu me jettes. Fildar, s'il vous plaît, vous calmez.
10: C'est Lolo Ferrari.
2: Bon, Fildar. Oh, quand je te parle, les oreilles, là.
10: Elle sonne avec son téton.
2: Putain, c'est pas possible de travailler avec un con comme lui, hein.
0: Ah, blin client.
10: Lolo Ferrari, elle est pas baisable, cette meuf.
2: Non, mais quand vous aurez fini vos conneries, on pourra peut-être... Eh, Pildar, tu gères un peu là au lieu de faire le con?
3: Mais quoi, je gère, je dis rien.
2: Non, tu gères rien pour l'instant. Puis tout à l'heure, je t'appelle pour les caméras.
4: Pour revenir au débat, il y a Area sur IRC qui te demande si tu connais personnellement une prostituée.
2: Non, pas du tout.
0: C'est Sandy?
2: Qui c'est qui vient de dire ça?
3: Ça, c'est une meuf, hein, je l'ai entendu.
2: C'est qui vient de dire ça entre Sunny Z Twingo ou.
10: L'œil de rose.
2: Ou Petit Suisse?
10: Et le hasard, tu t'en fous, il est au hasard.
2: Je te préviens, Fildar.
3: Ouais.
2: Troisième édition.
3: Ouais.
2: Si ça recommence à parler de Sandy, tu me viens. Ou Sonisette ou Tingo, je cherche pas à qui savoir.
10: Allez, hop.
3: Oh ok, moi, d'accord.
0: J'ai trop de respect pour cette profession.
2: Ok, alors je te signale, t'as intérêt de te réveiller quand je te parle, parce que tout à l'heure, tu as morflé. Que pensez-vous des tarifs selon ce que vous voulez faire? On va demander un Barracuda.
10: Allô?
2: Barracuda.
5: Allez, Barracuda, vas-y, réponds.
2: Barracuda!
10: Il dort.
2: Bon, allez, hop, terminé pour Barracuda.
3: Il est là,
2: attends,
3: il est là!
2: Bah,
6: tu m'écoutes?
10: Il est où, Michel? Il est au but.
6: Allô, Gérard?
2: Barracuda, tu réponds, s'il te plaît?
6: Ouais, je te disais, moi, j'ai une carte d'abonnement. Donc, j'ai souscrit à la carte Tepu. J'ai droit à une fellation gratuite pour 3 sodomies achetées.
2: D'accord.
6: Et ça vaut relativement le coup. Ça marche aussi à Paris, dans tous les coins. C'est intéressant.
2: D'accord. Grosse Bertha.
11: Alors moi, mes tarifs... Pardon. Paris entre...
2: Bon, je sens... Je sens que tout à l'heure je vais m'énerver, je vais en saquer déjà vite fait.
11: Je pense que les tarifs varient entre 5 et 10 000 francs sur l'avenue Foch de Paris.
2: Alors, grosse Bertha, au revoir, ça t'apprendra de préciser.
11: Bah, attends,
2: j'avais bien précisé de plus donner de nom. Grosse Bertha, terminé, au revoir.
3: Il n'y a plus de pute avenue Foch. C'est terminé ça, hein, Gérard.
11: C'est pas croyable.
2: Terminé pour grosse Bertha.
11: C'est pas crédible.
2: Sanisette.
7: Oui. Eh ben, en fait, donc moi je te disais, hein, je pratique à l'occasion pour arrondir mes fins de mois. Et en général, bah, les tarifs, ça dépend des putes. Ça dépend de ce qu'elles font aussi. Et moi, en général, je demande pas mal, quoi.
6: Salope.
2: Toi, le salaud, tu vas fermer ta gueule.
7: Alors, je t'explique pourquoi je demande pas mal. Honnêtement, en toute franchise, moi j'aime la bite. Mmh. Donc forcément, je me donne à fond. Et donc forcément, on revient me voir très souvent. Et donc forcément j'augmente mes tarifs.
2: D'accord.
4: Gérard, il y a Yopi sur IRC qui te demande si tu connais la différence entre une pute et une pizza.
2: Non, bah, ça bah, c'est quoi?
4: La pizza tu peux l'avoir sans champignons.
2: D'accord.
7: C'est dégueulasse.
2: Twingo.
12: Oui, c'est dégueulasse.
5: Pas de marque.
2: Twingo.
12: Oui. Moi je suis prostituée de profession. Mmh. Mais je fais pas n'importe quoi non plus. Donc la pipe à 100 balles, c'est même pas la peine d'y penser. Mmh. Moi, mes tarifs commencent à 10 000 et fait, je fais 5-6 passes dans le mois.
2: D'accord.
12: Pour vivre.
2: Okay. Petit Suisse.
10: Ouais, moi, j'ai des tickets Sodo. Donc, j'ai des promotions sur les Sodo.
12: Je rappelle que je ne prends pas les tickets.
2: Non mais attends Twingo, parce que petit Suisse, je crois qu'il a pas tellement compris la question lui.
10: Si j'ai des tickets Sodo pour avoir des réductions sur les tarifs.
2: Non mais que pensez-vous des tarifs selon ce que vous voulez faire à Brouty?
10: Ah bah je pense que c'est excellent quoi.
6: Bah, c'est bien. Hein.
2: D'accord.
10: C'est bien, je pense des réductions comme ça.
2: Non mais je crois que pour l'instant je pense que vous déconnez là à cette heure-ci.
10: Non
2: presque pas. Non.
5: C'est pas le genre de la maison.
2: Non pas du tout, c'est pas le genre de la maison. Non presque pas.
10: Tu qu'on se marrait.
2: Ouais c'est
3: bon,
2: ça.
3: Gérard, tais-toi, écoute-moi. On accueille à la
2: Attends,
3: place de...
2: Attends, tais-toi et tu fermes ta gueule toi.
3: On accueille à la place de monsieur Claude qui est parti se coucher que de velours.
2: Et à la place de
3: monsieur Claude. La grosse Bertha, je cherche encore. Attends, c'est pas évident à trouver.
2: C'est qui?
3: Que de velours.
2: Ok.
10: Bonsoir.
2: Bonsoir. Alors, petit Suisse, t'as répondu, toi. Ouais. Alors, donc, que de velours pour toi.
6: Excuse-moi, je me faisais une queue. Ouais, salut.
2: Ah, d'accord. Ah. Je pense que tout à l'heure, tu as retourné d'où que tu viens.
6: Fais gaffe que je te sperme pas dessus, quand même.
2: Ouais, ben, moi, je te dis fais gaffe parce que tout à l'heure, tu as retourné d'où que tu viens.
7: Eric Sandiel fait son œil.
6: Bonsoir.
2: Alors, Sanisette, c'est terminé pour toi. Au revoir.
10: Hop.
2: Voilà.
10: Bonne nuit pour elle.
2: Terminé, ça y apprendra de parler de son nez.
3: Ok, je la remets.
10: Inadmissible.
2: Je te dis de la gerber. Et tu fais ton boulot correctement avant que je t'éclate.
6: Bon.
2: Ok.
6: Que de velours, là, pareil.
2: Que de velours pour toi?
6: Pour moi quoi?
2: Que pensez-vous des tarifs selon ce que vous voulez faire? C'est la dernière fois que je répète la question parce que vous commencez à me les gonfler là, sur le deuxième débat. Bah,
6: les tarifs sont variés en fonction de Paris ou la province. Moi j'ai souvenir d'une époque, je t'écoute depuis très longtemps, où apparemment pour 1200 francs on pouvait avoir une sodomie plus un breakfast.
2: Ouais. Hey, tu vois, ça fait rire les autres abrutis derrière, mais tu veux dire ça pour qui?
6: Ah, c'est vieux. Bah, pour toi, je me souviens qu'à une époque, il y avait des tarifs, c'était 50 francs la pipe et 1200 francs pour un breakfast.
2: Donc, à mon avis,
6: c'est un peu cher quand même.
2: Non, mais à mon avis, t'es vachement au courant de cette publicité, donc je me demande si c'est pas.
6: J'ai fait l'antenne il y a 2 ans, espèce de con.
2: Mais espèce de con, je t'emmerde, alors tu dégages que de velours. Merci. Voilà.
6: Ah, j'aurais bien mis un coup de langue à queue de velours.
3: Bon, Gérard, on a des nouveaux. On a Keketos.
2: Non, mais tu me refais une fiche.
3: À chaque fois, tu me fais le coup. Tu sais pas écrire ou quoi?
2: Non, mais tu te démerdes. Tu me.
13: Bonjour, Gugus. C'est Keketos.
2: Alors.
13: Il est où, Michel?
2: Je sens que Fildar, tout à l'heure, avant la troisième question, je vais te mettre une gaufre, mais tu vas t'en souvenir, toi.
3: Chocolat chantilly pour moi.
2: Ouais.
4: Banane, chocolat.
2: Bon, une question IRC, non?
4: Oui, si tu veux. Alors, est-ce que la carte Imagine Air peut servir pour les putes?
2: Non.
11: Moi, j'ai une question pour les mecs de l'internet. Gringo, tu peux me trouver un site sur Jacques Vabre?
2: Alors toi, je vais te dire une chose, que si t'as un truc à demander à Rigaud pour le site internet comme ça, tu fais le 01 40 521 521.
11: Pas de problème.
2: Voilà, comme ça tu seras tout de suite renseigné.
4: Merci, merci Gérard.
2: Vous pouvez toujours, bien sûr, laisser des messages sur le répondeur, j'avais oublié de le préciser. Donc...
11: Allô?
14: Allô?
2: Croyez-vous...
11: Allô?
14: Allô?
11: Allô? C'est bon, ça marche. Ah, c'est bon.
2: Bon, ça y est, vous avez fini, là, vos conneries?
11: Ouais, c'est bon.
2: Alors, croyez-vous qu'il faut laisser ouvert les maisons closes? On va demander ça à Barracuda.
3: Non, elles sont fermées.
2: Fildar, tu cherches des ans et tu fermes ta gueule pour la deuxième fois. Ok?
4: Gérard, sur IRC, on me dit que si une maison est close, elle peut pas être ouverte, quoi.
2: Ouais, mais il y en a qui sont ouvertes ou fermées, mais je pense que les trois quarts maintenant sont fermés. On va demander à Barracuda.
14: Ouais. Jingle.
2: Quoi, Gérard?
4: Gérard, il a pris le Goldorak en plastique et il va mettre un fulgurant sur Manu.
3: Gérard, on fait de la radio, merci. Et donc, à la place de Sanisette, on accueille Bermuda.
2: Tu me fais une fiche pour être
3: Oui, je suis en train. Et à la place de Queue de Velours, on accueille Anus en Sky.
14: Bonsoir.
2: Alors, salut à tous ceux qui viennent de nous revenir. Alors, Barracuda, pour toi.
4: Pour revenir au débat, il y a Turpentine qui te demande, Gérard, vu que tu parles de maison close, est-ce qu'il y a des immeubles clos?
2: Non, pas à ma connaissance.
14: Ouais, c'est Barracuda.
2: Ouais.
14: Ouais, je voudrais encore mon jingle un coup là.
2: Non, tu réponds à la question s'il te plaît.
14: Bon, d'accord. Ce que je te propose, c'est un compromis en fait, les maisons closes.
11: Allô?
14: Tu les laisses entrouvertes.
11: Allô? Allô?
7: Allô?
11: Allô?
14: Allô?
11: Allô?
7: Allô?
11: Allô?
2: Et quand vous aurez fini vos conneries, vous me le direz?
11: Ça vient, Michel.
2: Alors Barracuda.
14: Ouais, tu m'écoutes là, tu m'entends?
2: Je t'écoute.
14: Allô? Ok, donc je te disais, allô?
11: Allô?
7: Allô?
11: On n'entend plus Gérard là.
7: Allô?
14: Gérard?
7: Allô?
11: Allô?
2: Ah, c'est fini là?
11: Ouais, c'est peut-être le micro, il est où?
14: Allô?
11: Allô?
4: Et les auditeurs, vous m'entendez là?
7: Oui. Allô?
11: Ouais, on t'entend, ouais.
4: Ah, moi on m'entend.
11: Tranquille.
2: Manu!
14: Allô?
3: Oui, Gérard, mais c'est pas moi, j'ai rien fait, ils sont là, regarde. Et moi, vous m'entendez pas, moi?
2: Barracuda!
11: Attends, mais. Allô?
14: Allô?
11: Allô?
2: Hey, vous nous faites quoi là ce soir?
3: Mais je sais pas, mais là ça vient pas de nous.
14: Allô?
3: Touche derrière ton micro.
14: Allô?
3: Voilà, vous l'entendez là? Vous l'entendez, Gérard, maintenant?
2: C'est bon. Barracuda!
14: Voilà, ouais.
2: C'est la troisième fois. Barracuda, c'est la troisième fois que je pose la question. Okay. Que je te fais appeler.
14: Donc c'est Barracuda de l'agence Tourisque. Ce que je voulais dire, c'est que je te propose un compromis. Donc les maisons closes, au lieu de les ouvrir, tu les laisses juste entre-ouvertes. Ça suffira, quoi, je pense.
2: Ok, Kekatos.
14: Ils vont se faufiler.
2: Ouais, d'accord. Kekatos.
11: Ouais, moi, les maisons closes, je trouve ça abominable. Et je trouve qu'on devrait tous les fermer.
14: C'est horrible.
2: D'accord.
11: C'est abominable.
2: Bernuda.
7: Ouais, moi, je trouve qu'il faut les laisser ouvertes. C'est vachement excitant comme truc et tout.
2: Ouais, mais Lyon.
7: Qu'est-ce que t'en penses, toi, Gérard?
2: Moi, personnellement, j'en ai rien à foutre qu'elle soit fermée ou ouverte, j'en ai rien à foutre, c'est pas mon problème.
4: À ce propos, Gérard, il y a Yopi sur IRC.
2: S'il
4: vous plaît, derrière, merci. Il y a Yopi sur IRC qui te demande s'il faut une clé pour rentrer dans les maisons.
2: Non.
4: Pour ouvrir la porte.
2: C'est les personnes qui les ont avec eux.
3: Non, il faut une passe.
2: Fildar, tu t'écrosses, s'il te plaît, merci.
4: On m'a dit que c'était plusieurs euros.
14: Il y a Anus en Sky,
2: Twingo.
7: Oui. Je peux te poser une question?
2: Qui?
7: C'est Bermuda.
2: Oui.
7: Ouais, j'aurais voulu savoir, si je travaillais dans une maison close, tu serais susceptible de passer?
2: Non.
7: Pourquoi?
2: Parce que j'ai déjà ce qu'il me faut, j'ai trouvé ma...
14: Il y a déjà ta pute.
2: Ta gueule, toi, va te faire enculer, toi, connard. Alors, qui c'est qui vient de...
14: Ah, c'est pas moi.
11: Ah, c'est pas moi, hein.
14: C'est pas moi. Ah, c'est Barracuda.
7: C'est pas moi.
2: C'est Barracuda, qu'est-ce que tu...
11: Député.
14: Ah, j'ai rien dit.
11: Je crois que c'est Animal.
14: Non, c'était moi.
3: J'ai pas la zig de Manimal.
14: C'est Zobby de Lépreux, c'est moi. Je fonds dans la bouche.
3: Je vais essayer de le trouver, Gérard, continue.
2: Je sens que vous commencez déjà à foutre la merde. La troisième question, je sens qu'on va changer les auditeurs.
11: Bon, j'ai pas répondu, moi.
2: On va demander à Twingo.
7: Oui.
11: Bah, de Marc.
7: Oui, moi j'ai commencé ma carrière dans ce genre d'établissement. Il y avait, c'était mignon, il y avait des nains de jardin dans la cour et tout. Mais elle a fermé et je me suis retrouvée à la rue, donc il a fallu que je me débrouille par mes propres moyens.
12: Donc au début c'était un peu dur, mm-hmm. parce que j'habitais ouais. dans une petite chambre de bonne, mm-hmm. ouais. avait juste un petit lavabo de merde, un peu mm-hmm. souris, okay. tu vois. Et puis bon, bah là je me suis dit que ça s'emballe, et puis je me suis dit, mais attends, mm-hmm. si faut que tu prennes ta vie en main,
15: carrément.
12: Faut que t'assures, quoi.
15: D'accord.
12: Là j'ai
2: attends, Twingo, Twingo.
12: Oui.
2: Twingo, 5 minutes. Celui qui s'amuse à jacter lorsque la personne parle va virer, mais vite. Bon, je vais pas chercher.
4: Gérard, pour revenir dans le thème du débat, il y a Davy One, encore lui. Non, s'il vous plaît. Il y a Davy One sur l'IRC qui te demande s'il faut payer un supplément à la prostituée si on veut qu'elle nous mette un coton-tige.
2: Qu'est-ce qu'il a touché, Gérard?
4: Qu'est-ce qu'il a fait, là?
2: Oh là là, il a tout cassé.
4: T'as même pas entendu ma question.
2: Non, parce que j'étais en train de regarder ce qu'il était en train de faire, Manu, à l'arrêt, en train de faire des conneries.
4: Ben non, je répète.
15: Oh là là, c'est lourd ça.
2: Y a si t'es pas content, tu dégages, toi.
4: Il y a Davy One qui te demande le prix d'un supplément pour une prostituée quand tu veux qu'elle te mette un coton-tige.
2: Ah, j'y répondrai pas du tout, comme ça, ça va aller clair et c'est vite répondu à sa question, à celui-là.
4: Ah, c'est vite
15: Gérard,
4: répondu.
15: C'est ça.
2: Ouais.
15: Tu peux répondre.
2: Non, mais ben, on va demander à Anus Ancelet.
15: Ouais.
2: En Skype, pardon.
15: Ouais. Concernant les maisons closes,
2: ouais.
15: Nous on a eu des problèmes, c'est qu'on, moi j'ai travaillé pour une maison close qui a bien marché dans les années 70,
12: ouais.
15: Et le problème qu'on a eu, c'est qu'on a eu effectivement une prostituée qui s'est échappée.
2: Ouais, et alors?
15: Non, mais on la recherche aujourd'hui, on croit qu'elle traîne du côté de Suresnes.
2: Alors, Anus en Sky, terminé pour toi, au revoir.
15: Bah attends.
2: Terminé pour toi, c'est fini.
15: Elle s'appelait Christine et...
2: Ouais, bah tu dégages, allez hop, tu me le vires. Terminé pour lui.
4: Il a pas alors, dit qu'elle était grosse.
2: Petit Suisse pour finir.
15: Ouais, donc moi je trouve ça inadmissible, carrément, les maisons closes, surtout que moi j'ai... La pute que je fréquente, elle s'appelle Pupute, et moi j'aimais bien quand elle faisait les journées cuisses ouvertes.
2: D'accord, ah ben c'est pas mal. Moi, je pense que, à mon avis, comme vous êtes en train de vouloir
15: faire,
2: s'il te plaît, tu me laisses parler, s'il
15: ta
2: te
15: copine,
2: plaît.
15: Comment elle est
2: Attends, merde, ma copine. Tu vois, c'est clair, net et précis, ce coup-là.
15: C'est une couille.
2: Hein, tu vois, à ton merde et à te chie dans la gueule.
5: Non.
2: Alors maintenant, celui qui s'amuse à déconner avec ça, va dégager
4: quoi,
2: tout de suite.
4: Mais ouais, c'est n'importe quoi.
2: Hein. Alors parce que ça commence à bien faire. Alors, Fildard, tu vas faire ton boulot correctement et tu vas fermer ton micro.
3: C'est pas évident de chier dans la gueule. Hein.
2: Ouais, ben, toi, tu...
4: Gérard, on a perdu environ 500 personnes quand t'as parlé de scatologie.
3: Ah ouais, non, mais c'est une honte.
2: C'est
15: dégueulasse. Oh là là là, c'est vraiment de la merde ton débat. Hein.
12: Aucun respect.
3: Mais Gérard, viens t'asseoir, il a rien fait, Fildard, lui tape pas dessus.
2: Tu as fermé le micro, je te préviens, toi. Donc, quatrième question.
15: Oh là là.
2: Celui qui s'appelait pas, il peut raccrocher, on prend d'autres personnes. Hein, parce il y a du monde derrière qui attend.
12: Allô, attends devant chez toi, Gérard.
3: Allô. Vas-y, pose la question, Gérard.
2: Faut-il se produire... Eh oh, il va se taire, lui, là, avec ses halos. Alors, faut-il se prostituer pour avoir du boulot? Et on va s'écouter Guy Debois avec une scie pour se raser les boules. Donc, on va récupérer pour ça Barracuda, en espérant que vous vous êtes calmé durant ce disque.
15: Ouais, je suis là, j'aimerais bien entendre mon jingle. Ah, bah
2: bon,
15: voilà.
2: Manu, go! Manu,
15: oui,
2: c'est plus là, hey. C'est plus la peine de le passer quand il te le demande, parce que sinon il va gerber, lui. Parce que ça commence à m'énerver.
15: C'est moi, c'est Kiketos, je peux pas faire un jingle.
3: On fera looping.
2: Kiketos, tu t'écrases. Pour l'instant, je récupère tous ceux qui étaient là.
15: Ok, Hannibal.
2: Ok.
15: Merci.
2: Bon, alors, Barracuda, t'es toujours là?
15: Toujours présent, avec mes chiens en or.
2: Kiketos.
15: Oh putain, j'ai la gaule.
2: Toujours là. Bernuda.
16: Ah oui.
2: Wingo. Oh,
3: ça chauffe.
2: Oh, tu te calmes, Bernuda, s'il te plaît, merci. Bon, Fildard, soit tu me les calmes, ou soit tu me prends d'autres personnes, parce que ça commence à gonfler.
15: Ouais, les nanas, elles sont chaudes, là.
2: Ça commence à me gonfler.
12: T'as un client, hein?
15: C'est pas dirigeable, hein.
2: Alors, Twingo, toujours là.
4: Gérard, est-ce que tu peux répéter la question, s'il te plaît?
2: Oui, ben, on va finir. Twingo, toujours là.
12: Toujours là.
2: Et Petit Suisse.
15: Ouais, salut.
3: À la place d'Anus en Sky, on accueille Fleur de Lotus.
15: Bonsoir.
2: Je te préviens, n'essaye pas de les repasser sur d'autres noms, je t'ai dit.
3: Non.
2: Fleur de
3: Lotus.
2: Lotus. Et donc, salut à toi.
15: Salut à toi.
2: Alors, faut-il se prostituer pour avoir du boulot? Voilà la question qu'on demandait sur l'IRC. Donc, on va demander à Barracuda.
4: Non, ils n'ont jamais demandé ça.
2: Bah, je répète ta question comme tu me l'avais demandé. Donc, Barracuda, tu réponds, s'il te plaît.
4: C'était ouais, sur l'armée tout à l'heure.
15: Tu m'entends, là?
2: Oui, je t'écoute.
15: Ah, ok, je te disais objectivement dans la vie. Si t'as une sale gueule et que tu peux rien faire d'autre, moi je crois que ouais, vaut mieux, hein.
2: Ok. Donc, pour toi, pour mieux avoir une sale gueule et puis se prostituer.
6: Bah écoute, si t'as pas le choix et que t'es obligé de vivre à la sueur de tes fesses, bah écoute, faut assumer, quoi. Hein.
2: Mm-hmm.
6: Je pense que d'autres sont passés par là avant, n'est-ce pas?
2: Ok. Ouais. Kekatos?
16: Non, je pense pas que ce soit un vrai métier, quand même. Mm-hmm. Être prostitué. Mais c'est bien pratique.
2: D'accord.
16: N'est-ce pas?
2: Oui, je t'écoute.
16: Non, j'ai dit n'est-ce pas.
2: D'accord.
10: C'est une question à toi l'encontre.
2: Bernuda?
7: Bah écoute, moi, plus ça chauffe entre mes fesses, et mieux c'est, quoi.
16: Bah voilà, écoute, tu me files ton number.
10: Oh là là là là.
2: Ça commence à bien faire, là. Vous allez vous calmer avec les gens quand ils parlent, ok?
6: Mais c'est que des cochons, GG.
2: Ouais, bah, tu t'écrases, toi. Bah, écoute, Twingo.
7: Oui.
2: Pour toi.
7: Bah moi, c'est un vrai métier, donc je peux pas me permettre de dire que plus ça chauffe, je chauffe, mais...
2: Mm-hmm.
7: Bon, c'est vrai, hein, j'adore le cul, mais bon.
10: Toi, t'es plus trop foulé, toi.
7: Moi, non, c'est un vrai métier, donc moi, je fais ça très sérieusement. Très, très sérieusement.
2: D'accord.
10: Toi, tu déclares pas tout à tes impôts.
2: Oh!
7: Exactement, je le fais payer en liquide.
6: Attends, GG.
10: Toi, tu fais du black. Moi, je veux bien te payer en nature.
2: Eh, vous précisez vos noms quand vous voulez parler.
6: GG, ouais, c'est Barracuda.
2: Ouais.
6: Ouais, je voulais savoir si c'est un vrai travail. Il y a quoi? Il y a des acédiques pour les putes, il y a une retraite pour les putes, tout
7: les
6: ça, putes, tu cotises
7: les
6: quand t'es pute?
7: Les prostituées payent une retraite, tout à fait. C'est
6: à quoi? Où c'est que tu cotises? À la banque du foot?
7: En fait, non, tu as une assurance personnelle.
10: Est-ce qu'on touche les sodomisations sociales?
2: Oh oui!
7: Remboursé à 80%.
10: Est-ce que t'as un compte épargne à la banque du sperme?
2: Bah, celui qui s'amuse!
7: Je vais faire des dépôts et des retraits assez souvent.
2: Alors, petit Suisse pour toi.
15: Ouais, moi j'en profite parce que en tant que client, quoi, mais bon, si elles veulent faire ça, quoi, qu'elles continuent.
2: Mmh. Donc c'est tout ce que t'as à dire?
15: Ouais.
2: Ok, fleur de lotus?
10: Bah écoute, moi je me prostituerai avec grand plaisir, mais je trouve ça un peu dégradant. Mais ça ne m'empêche pas du tout d'aller aux putes sans problème, sans a priori aucun.
7: On en profite. Chez les putes, au cul.
10: Chez les putes.
2: Ouais, on va chez les putes au cul.
10: Au cul, ok, d'accord. Et chez le coiffeur, on fait quoi?
2: Voilà, ok. Alors moi, je peux vous dire une chose, que celui qui veut faire son boulot comme ça, ben, tant pis, hein.
10: Tu le ferais, toi?
2: Non, Gérard. Personnellement, non. Fildar, si ça te dérange pas, tu...
5: Non, mais il est parti chercher un truc, c'est pas grave. Par contre, moi, j'ai un petit sondage qui est bien, par contre, là. À la question... Non, rigolez pas. À la question, êtes-vous déjà allé voir une prostituée? 25% des gens, ils sont allés avec leurs femmes. 35%, ils sont allés avec leurs enfants. Et 40% ont demandé, mais elle est un prostituée, qui?
6: Ah non.
2: N'importe quoi.
10: N'importe quoi, Manu.
2: Ouais,
10: désolé.
2: Oh, ça y est, là, vous calmez un petit
10: ouais,
2: peu, là.
10: Oh,
2: ouais,
10: bah oui.
2: On se calme, l'ascar est en mire, toi, d'accord?
5: Non, c'est à moi qui parlais, vas-y, Gérard.
2: Alors, 5e question. Pourquoi que les jeunes se mettent à la prostitution? On va demander à Fleur de Lotus.
6: Pourquoi que
2: les jeunes se mettent à la prostitution?
10: Bah écoute, la prostitution, c'est le chemin le plus facile pour gagner de l'argent. Quand tu vois que, je sais pas, il y a des jeunes qui peuvent être cadres, c'est bac plus 2. Alors que pute, tu te mets sur le trottoir, t'écartes les cuisses et c'est parti.
2: Alors, je vais te dire une chose que...
10: Bite plus 2.
6: Ouais, bite dans le cul, ouais.
10: Voilà.
2: Bon. Ouais,
16: plutôt bite que 116.
2: Mais bon. Petit Suisse. Bien, bien. Comment je fais maintenant, moi? Il y a plus personne au standard. Fildar, ils sont rattachés.
17: C'est bien, quoi.
4: Gérard, sur IRC, il y a un réa qui te demande s'il y a des réductions pour les prostituées après 19h comme France Télécom.
2: Non. Je vois pas de réduction.
16: Après 22h.
2: Alors, petit Suisse.
10: Moi, je connais. Une pute, c'est un franc la minute.
17: Je viens de couper, petit Suisse.
2: Bah, tu prends quelqu'un d'autre et c'est tout. Alors, on va demander à Twingo.
7: Oui.
5: Bah, pas de marque, Gérard, faut arrêter là.
2: Bah, elle a qu'à prendre un autre nom qu'une marque de voiture, et c'est tout.
16: Appelle-toi Clio, ça fera plus.
6: Clito.
7: Je sais plus ce que je voulais dire. Oui, moi j'ai choisi d'être prostituée parce que j'avais envie de travailler dans la rue. Donc c'était ça ou pervenche. Donc mettre des PV, c'est pas trop mon truc. Donc j'ai choisi prostituée.
6: Et tu préfères te faire
10: mettre des cartouches? T'aurais pu être pervenche.
7: Oui, j'ai eu de la chance, ouais. Ouais. Et tu sais, il y en a, elles sont trop moches pour faire pute, donc elles font. Elles font
2: Bernuda.
7: Moi j'ai commencé à faire ça à l'âge de 18 ans.
2: Mmh.
7: J'en ai 21 et je m'aperçois en fait avec les années qui passent que plus j'en ai eu et plus j'en demande.
2: Ça. Oh, ça suffit derrière s'il vous plaît, parce que là ça commence à bien perdre. Alors maintenant vous allez vous calmer, vous allez éviter de dire des cochonneries comme ça. Ok.
6: Donc, ok, en fait, on insulte pas les salopes.
7: J'ai juste à rajouter quelque chose.
10: Tu arrives sur les putes, tu veux qu'on parle de poésie?
2: Si ça te plaît pas, toi, tu peux raccrocher ton téléphone, ça nous prend des vacances.
10: Je voudrais te faire un bisou, ma pute, sur le cul.
2: Alors, Barracuda, tu dégages.
10: Ouais,
3: c'était pas Barracuda. Sinon, à la place de Petit Suisse, on accueille Pupute.
18: Bonsoir, Gérard.
12: Salut.
18: Allô.
2: Salut.
18: Salut, ça va?
2: Qu'est-ce que ça peut te foutre, t'es médecin?
18: Oh là là, quelle vulgarité.
2: Alors, on va demander... Bah tiens, on va lui demander... On va demander, toi, pourquoi que les jeunes se mettent à la prostitution?
18: Bah, que j'en sais, moi. En tout cas, moi, j'ai fait la pute, hein. Bon, parce que j'avais pas d'autre moyen de gagner de l'argent. Puis j'adore les gros sexes.
2: Ouais, ok.
12: Ah, t'es comme moi.
2: Kekatos.
16: Ouais. Donc... Excuse-moi. Non, je pense que les jeunes qui se mettent à la prostitution, c'est pas vrai. Il y a beaucoup plus de vieilles mamies toutes pas belles qui prennent un fric fou et je comprends pas pourquoi d'ailleurs.
3: C'est faux.
16: Mais si, c'est vrai.
2: Non. Bon, Pildar, tu t'écrases pour l'instant. Non, attends, je donnerai mes réactions moi-même.
16: Moi, je connais Ginette qui est avenue Bip et elle, voilà quoi.
2: Et Barracuda pour finir.
16: Ok.
2: Bon, Manu, ça suffit.
3: J'aime bien ce zik.
2: Ouais, mais moi, j'en ai ras-le-bol. Vous avez des idées de gâcher les débats ou quoi,
4: Gérard,
2: là, ce soir?
4: Gérard, j'ai un sondage qu'on m'a rapporté sur Internet par Kevin Klein. Alors, quel moyen de paiement utilisez-vous
2: ce soir, Ouais, mais...
19: Non mais tu gueules, tu dis, bah tu gueules.
2: Bah lui, ouais, il fait ça, il pousse sa merde avec un cause de Barracuda. L'autre qui fait la moitié du boulot.
10: Salut
2: Zéda. Pour l'instant, il y a Crigo.
4: Eh ouais, avec moi.
10: C'est abominable.
2: Oh, vous fermez vos gueules maintenant.
4: Donc j'ai un sondage, vite fait. Quels sont les moyens de paiement que vous utilisez lorsque vous allez voir une prostituée? 55% utilisent la carte bleue, 12% la carte jeune et 15% la carte routière.
2: Non, bah ça, normalement, les cartes jeunes et cartes routières, ça passe pas.
10: Si, ça passe. Moi, j'ai même une carte téléphonique.
2: Oh, il y en a... Hey, vous avez commencé par vous calmer maintenant?
10: Ouais,
2: Maintenant, ça barre un coup d'œil de réagir.
14: Ok, bah alors moi, je voulais dire déjà que les putes, moi, je paye en liquide. Déjà, c'est clair. Deuxièmement, je suis tout à fait d'accord, il y a beaucoup de vieilles qui se prostituent et je sais pas si tu t'es déjà fait suicider.
3: Attends, excuse-moi. Une seconde, Barracuda.
2: Non !
4: Barracuda !
2: Oui. Bon, Manu, ouais, c'est la dernière fois que tu me mets ça.
14: Animal !
2: Bon, Barracuda, tu dégages.
4: Manu,
2: Barracuda, terminé pour lui, okay. Ça y répondra.
4: T'es futé.
2: Allez, hop. Et Manu, t'arrêtes, s'il te plaît, maintenant.
3: Des loopings aussi, non ?
10: Ouais, appelle-toi looping. Va me chercher un cigare.
2: Je sens que tout à l'heure je vais rester avec Twingo et Bernuda. Les autres vous allez dégager.
10: Et tu l'as, MacGyver. Et Pupu, tu vas pas laisser tomber.
2: Bon, je préviens.
3: Le débat c'est sur les prostituées. Alors j'aimerais bien qu'on suive un peu le débat et qu'on arrête de délirer.
2: Ouais, ben toi le premier, tu fais ton boulot correctement.
3: Attends, je te défends, merde.
2: Ouais, non, mais tu vas me chercher une autre personne qui a Barracuda vite fait. Tu te démerdes, il y a des lignes qui sonnent.
19: J'arrête pas.
2: Alors donc, qui c'est qui a pas répondu? Tout le monde a répondu?
18: Non, j'ai pas répondu, moi, Gérard.
2: Qui?
18: Pupute.
2: Non, t'as déjà répondu. Je t'ai passé en premier.
12: Première.
2: Ouais. Alors donc, je peux vous dire une chose, qu'il y a beaucoup de jeunes qui se mettent à la prostitution maintenant, on ne sait pas pourquoi. Ça, faudrait voir, parce que c'est quand même inadmissible d'avoir des jeunes qui s'y mettent aussi maintenant.
3: T'as pas fait de recherche, Gérard, sur ce sujet? Tu sais pas pourquoi, toi? T'as bien une petite idée, ça vient d'où?
2: Bah, s'ils ont envie de se prostituer, c'est leur problème, c'est pas le mien, hein, personnellement. Hein. Moi, là-dessus... j'irais pas me foutre à la prostitution comme ça. Hein.
3: C'est-à-dire?
2: Voilà, c'est
3: habillé
2: tout.
3: Comme ça.
2: Toi, tu cherches les gens et tu fais vite fait, toi. Alors, les stars d'aujourd'hui, ce prostitutel, on va demander à Kekatos.
12: Les quoi?
16: Tu peux répéter parce que j'ai mal compris.
2: Les stars d'aujourd'hui, ce prostitutel.
16: Mais n'importe quoi, les stars, elles se prostituent pas.
2: Alors, tu peux préciser.
16: Elles ont un max de pognon et voilà. Donc, elles ont pas besoin d'argent.
2: Ben, ok.
16: Mais Rigger, elles peuvent le faire gratuitement.
2: Moi, ouais, mais ça m'étonnerait.
16: Moi, je sais que la dernière fois, je me suis tapé Pamela Anderson. Bon, le seul truc qui m'a repoussé, c'est ses pieds. Mais sinon, elle m'a pas demandé d'argent.
3: Enfin, j'ai pas alerte à Malibu comme Zik.
2: Non, mais Manu, t'arrêtes un peu tes conneries, s'il te plaît. Ok.
16: Bon, la prochaine fois, je m'appelle Mitch.
2: Ouais, ben, la prochaine fois, tu vas t'appeler Ferme ta gueule maintenant.
16: Pas de problème.
2: Ok, Bernuda.
12: Sur quelle chaîne? Ouais, ben, moi, j'ai déjà eu des clients, effectivement, des stars. Il y a eu des politiciens également, c'était Jean-Marie Le Pen.
2: Bernuda.
10: Oui. Pas de marque.
2: Tu vas te calmer avec des conneries comme ça, d'accord? Parce que sinon tu vas dégager.
10: Pas d'insultes.
12: Je dis plus de nom alors, mais enfin je voulais quand même que tu saches que le monde des stars c'est quand même un monde très très vicieux.
7: et que en fait vous seriez bien surpris des genres de personnalités qui viennent vous voir et surtout ce qui vous demande quoi.
0: C'est exact.
7: Mmh. Ah ouais. Moi je me suis déjà pris entre autres donc des cotons-tiges, mais j'ai pas eu que ça quoi. Je veux dire, c'est quand même affolant.
20: Des gens de la radio ou pas? Des gens de la radio?
0: On peut pas donner de nom. Moi non, j'ai non, juste par exemple
20: pas de marque. Moi je suis sûr que tu t'es déjà tapé
2: sur la radio. Kekatos, tu t'écrases.
20: Excuse-moi, tu dis, par exemple, tu dis par exemple le prénom et le nom, genre Sam, Z, tout
0: ouais,
20: comme ça, quoi.
0: Va dire.
2: Alors, Kekatos, terminé pour toi, au revoir.
20: Allez, hop.
3: C'est pas Kekatos, je l'avais viré, je vais gérer. Sinon, à la place de Barracuda, on accueille Giclette. Bonsoir.
2: Non, là, je vais te dire une chose, que si c'est les mêmes.
3: Mais non!
2: Gare à toi.
3: Fait, j'ai pris 25 lignes, là, au moins.
2: Ouais.
3: Eh ben, dis donc. 25 lignes.
2: Alors, on va demander à Pleur de Lotus. Non, Twingo, t'as pas répondu.
0: Non, j'ai pas répondu. Je suis d'accord avec ce que disait Musa. Arrête, ça m'excite. Je suis d'accord avec ce que disait. Les stars sont des putes dans le sens où, bah oui, j'aime pas peuvent venir nous voir, quoi.
2: Mm-hmm.
0: Mais c'est des gens qui payent et qui payent bien.
2: D'accord.
0: Je peux te donner quelques exemples, sans trop te donner de noms, mais j'ai dû fouetter un comique, un petit comique sans cheveux. Tu vois, qui a une drôle de tête, je l'ai fouetté pendant 3 heures, quoi.
2: D'accord. Ok. Fleur de Lotus.
20: Il me semble que certaines stars de la télé se prostituent. Certaines stars, de la télé, des animatrices.
0: Et de la radio.
20: Qui couchent avec des producteurs.
2: Mm-hmm.
20: Et ça, je dirai pas de nom, mais je le sais. Mm. Et personne ne me le fera avouer.
2: Ok.
20: C'est qui?
0: À l'insu de ton plein gré.
2: Pute.
21: Excuse-moi, j'étais en train de sucer. Oui, donc moi je pense qu'il y a des stars qui doivent se prostituer. Oui, c'est possible. Pour se faire encore plus d'argent.
2: Mm-hmm. Et c'est tout ce que tu peux préciser, toi?
21: Bah attends, je suis en train de pomper, j'ai pas que ça à faire non plus.
2: Bon alors dans ce cas-là, t'as pas que ça à faire, et bah continue à pomper, au revoir. Allez
20: hop.
2: Et Giclette.
22: Ouais, déjà bonsoir Gérard.
2: Bonsoir.
22: Bonsoir. Giclette, j'en ai une. Et je voulais dire que déjà les stars ils vont pas voir des putes, ils vont voir des gogol girls comme on dit. Et je pense que des gogol girls t'en connais.
2: Tu peux préciser le nom de ta pensée?
22: On va pas donner de nom Gérard.
2: Non mais tu peux préciser.
20: On a connu beaucoup.
22: Je donne des noms.
3: Non mais on va pas parler des stars de cinéma. Hein.
22: Voilà, on va quand même, c'est leur vie privée, on va pas être pas parasite quoi.
2: Moi je peux vous dire une chose que à ma connaissance personnellement, j'ai jamais vu de star qui se mettait à la prostitution.
3: Ah bon?
2: Donc, non, j'ai jamais vu ça encore. Hein. Ça m'étonnerait qu'il y en aille qui le fasse. Hein.
3: Non, mais Gérard, imagine, elle fait plus de films bien et tout, elle a plus de reconnaissance, elle est plus célèbre. Elle peut tomber dans la prostitution.
2: Ça on sait pas. Rigo, oui.
4: Oui, donc sur IRC, on me demande à propos des stars. Est-ce que les stars du X, on peut les considérer comme des prostituées?
2: Ben, t'en as certaines qui le font tout en faisant des films X. Hein. Donc, je pense que si ils choisissent de faire ce boulot-là, c'est que c'est vraiment eux qu'on choisit, c'est pas nous.
4: La
2: hein.
4: Prostitution ou les films X?
2: Les deux. Hein. S'ils se mettent dans le X, ils font de la prostitution quand même.
4: Donc, c'est la même chose.
2: Voilà. Donc, justement, la sixième, ça y est, on vient de la paire. Septième.
20: Avant, je voudrais m'adresser aux gens du standard. Est-ce que c'est possible d'avoir une invitée mystère qui aurait fait pute?
22: Ah ouais.
21: Ça serait sympa, ça.
2: Alors, je préviens. Qui s'amuse à demander ça?
20: Fleur de Lotus.
2: Alors, Fleur de Lotus, tu dégages.
20: Hop.
2: Voilà. Comme
3: j'ai
2: ça,
3: dégagé,
2: ça va plus vite.
20: Allez, hop.
2: Alors, septième question. Y a-t-il plus de femmes que d'hommes qui se prostituent? On va demander à Bernula.
7: Honnêtement, j'en sais rien parce que dans le quartier où je bosse, il n'y a que des nanas. Mais je suis persuadée qu'il y a autant de mecs que de nanas qui se prostituent. Quoi.
2: Mmh. Non, mais je te demande, est-ce qu'il y en a plus ou moins?
7: Bah, je viens de te répondre, il faut te déboucher les oreilles, j'ai dit qu'il y en avait autant.
2: D'accord. Twingo?
0: Il y en a un peu moins quand il y a un peu moins de mecs, enfin de moi dans mon secteur. Mais il arrive qu'on fasse des trucs ensemble pour un client. Quoi.
2: Mmh. Okay. Celui qui s'amuse à faire du bordel avec son téléphone est prié d'arrêter tout de suite.
3: Inadmissible.
0: Avec ta bouche.
20: C'est abominable.
2: Alors, qui c'est qui nous reste?
20: Kekatos. Giclette.
2: Non, je crois que Kekatos, je t'avais dit de dégager.
3: Non, c'était pas lui, Gérard.
20: C'est pas moi.
2: Alors, si tu veux répondre.
20: Ouais, je pense qu'il y a beaucoup plus de filles qui se prostituent.
2: Ouais, mais s'il y a plus de femmes que d'hommes.
20: Bah, il y a plus de femmes que d'hommes qui se prostituent.
2: Et oh, et celle qui se marre comme un bouc, là, elle va se calmer.
1: Enlève tes cotons-tiges des oreilles.
22: Oh là.
2: Oh,
22: là.
2: Bernuda, tu vas te calmer parce que tout à l'heure, tu vas dégager.
1: Ouais, c'est pas moi.
22: Allez, fille.
20: Ouais, Gérard, je peux répondre.
2: Ouais.
20: C'est Macron à la moutarde.
2: Non, tu sors d'où, toi?
20: J'ai remplacé Pupute temporairement.
2: Non, non, Pupute.
3: Non, Pupute, on l'avait viré, j'ai oublié de te le dire, excuse-moi, c'est Macron à la
2: place. Ouais, non, mais attends, Fildard. T'es prié de faire ton boulot correctement, mais parce que c'est la dernière semaine que tu fais les débats.
22: Jean-Luc.
3: J'étais dans les 24 lignes, là. Je pouvais pas tout faire. Gérard.
2: Ouais, ça y est, ça scanne derrière où je vous vire tout le monde.
4: Gérard, pour revenir au débat, voilà, comme allait dire Manu, voilà. Y a Rocco sur IRC qui te demande si le téléphone rose est considéré comme une forme de prostitution.
2: Bah justement, là, on va en parler tout à l'heure.
5: Par contre, moi, Gérard, j'ai un petit sondage. Donc il y a la question, combien donneriez-vous à une pute? Donc 32% donneraient 2 euros, 28% donneraient leurs animaux domestiques et 40% donneraient leur approbation et 1% ont déjà donné leurs dents et n'ont pas voulu donner leur moustache.
2: Alors je vais dire une chose, tu vois, tes trucs de merde là, ton sondage, c'est à peu près le même sondage que le premier. Alors c'est même plus la peine de... Pour l'instant t'es à moitié bouché.
3: T'es aveugle. Hein.
2: Ouais, ça se voit que dimanche tu vas te fiancer parce que dis donc, t'es en train de foutre ta merde aujourd'hui. Ouais. La semaine dernière tu faisais du bon boulot, cette semaine tu merdes. T'es comme Fildard. Bon, vous fermez, maintenant vous allez fermer vos gueules. Bon, je sens qu'on va virer tout le monde.
20: Macron à la moutarde, je peux répondre.
2: Vas-y.
20: Ouais, moi, je pense qu'il y a autant de putes au féminin qu'au masculin, mais des masculins, il en faut. Il en faut.
2: Mm-hmm. Mais c'est tout?
20: Bah ouais.
2: C'est bon, oui, c'est vrai. Giclette?
22: Je pense qu'il y a quand même vachement plus de femmes que d'hommes qui se prostituent. T'as qu'à voir les deux grosses salopes qu'on a là au téléphone. Ça explique pas mal de choses quand même.
1: Moi, j'aime la bite. Fermez pas là. Je suis désolée. Je ne peux pas laisser passer ça, Gérard.
22: Ah, vous êtes quand même des grosses chiennes, les filles.
1: Non, je suis pas une grosse chienne.
22: Je confirme. Ah, tu vois. Ah, mais faut en être fier, hein.
1: Ouais.
2: Non, ça y est, vous avez fini de...
1: Non, on n'a pas encore terminé.
22: Attends,
1: non,
22: d'être
1: cité de profession. Mais je ne suis pas une chienne. Ah, moi, je suis une chienne.
2: Bon, vous savez ce que vous allez faire? Vous allez régler votre merde hors antenne.
1: Non, ça y est, c'est fini.
2: On va s'écouter Roger le pipeau avec du soupe parce que c'est dur de péter. Et on se retrouve après en espérant que vous êtes calmés. Et on récupère Keketos en espérant que ça s'est calmé ce coup-là.
8: Pas de problème, moi, je suis très calme et je te kiffe, Gérard.
2: Ouais, tiens, moi, je te dis merde.
8: Ça veut dire que je t'aime bien?
2: Ouais, bah, moi aussi, mais moi...
8: Ça va, alors.
2: Ok. Bernuda?
3: Non, Bernuda est partie. On accueille Laura Ingalls.
2: Qui?
3: Laura Ingalls.
1: Oui, alors. Bonsoir, Gérard.
2: Manu, s'il te plaît.
3: Laura Ingalls.
2: Non, mais tu m'arrêtes cette merde-là, parce que ça m'énerve.
8: Est-ce que t'as la musique de MacGyver?
2: Non. Je vous préviens, vous allez vous calmer maintenant.
3: Donc, on a toujours Twingo.
1: Oui,
2: on récupère Twingo, qui est là.
3: Macro, il est parti, Macro, on a Suisson, il est encore puceau, donc il voudra en parler et savoir à suivre pour le débat. Bonsoir, puceau.
20: Ouais, salut.
3: Enfin, c'est Suisson, puceau. Pardon, Suisson, excuse-moi.
2: Suisson, ouais.
3: Et il est puceau.
2: Giclette.
3: Non, ouais. Giclette est toujours là, et à la place de Fleur de Lotus qui est partie aussi, on a Pulsor.
2: Ouais, ok. Ouais, bah c'est pas mal. Ok, donc, on va reprendre le... Oui, Rigo.
4: Oui, tout de suite, alors pour reprendre le thème du débat, il y a Access sur IRC qui te demande comment on désigne une pute au masculin. On dit un pute ou on dit quoi?
2: Non, on dit une pute simplement, il n'y a pas de...
4: Ah mais quand tu t'en prends un fil d'art, tu lui dis que c'est une pute, c'est...
20: Un rappeur, on dit.
4: Non. toi, je vais t'attraper un de ces quatre.
2: Celui qui s'amuse à dire ça va se calmer tout de suite, sinon il va retourner au standard et on va reprendre quelqu'un d'autre.
8: On appelle ça un gigolo, Gérard.
2: Ok. Alors je préviens que celui qui redit des conneries dégage maintenant. Je vais pas m'emmerder longtemps. Hein.
8: Okay. Ouais, vas-y, Rocky.

0: Pulsor.
1: Pulsor. Faut du contact.
0: Ouais, non, mais...
2: T'es chaud, toi aussi?
0: Non, mais ça suffit, toi, Laura. Hein.
1: Attends, Laura, elle est
0: ou Twingo, vous allez vous calmer, là.
3: Cigarette?
0: Alors, non, mais ça y est, là.
1: Moi, j'en ai plus, moi. Moi, j'en ai...
4: Si, moi, j'en
1: moi, il m'en reste 10.
0: Bon, tchèquetos.
1: Ouais, bah donc, je te disais, moi, il faut du contact, sinon, c'est pas bon.
0: Mm-hmm.
1: Je pense que t'es d'accord avec moi, Gérard.
0: Oh bah moi personnellement, j'irais pas m'amuser à faire ça sur par téléphone. Hein. Mmh. Nuance, Laura.
2: Ouais bah écoute Gérard, moi je suis encore vierge et je veux perdre ma virginité avec l'homme de ma vie. Donc pour moi, faire l'amour par téléphone, c'est quelque chose de vachement important parce que ça me permet de m'extérioriser.
0: Manu, tu m'éteins ça, s'il te plaît.
3: Juste en fond, juste en fond.
0: Tu m'éteins ça, s'il te plaît.
3: Manu, sérieusement, c'est chiant de, on peut pas bosser.
0: Manu, tu m'éteins ça.
3: Manu.
1: La petite foufoune dans la prairie.
3: Manu!
0: Manu!
3: Manu!
1: Pour ta virginité, si tu veux, je peux te prendre ce service.
5: Ouais, pas de problème. Prends pas 4.
1: Moi, je voulais lui dire pour la mort du télé.
0: Non, mais pour l'instant, vous allez vous taire quand Manu arrêtera ses conneries avant que je me lève.
3: Hein? Ouais.
0: Oui, tu m'arrêtes ça, s'il te plaît.
3: Ok.
0: D'accord. Alors, Laura.
2: Ouais, donc je te disais, en fait, moi, je suis encore vierge. Et je voudrais perdre ma virginité avec l'homme de ma vie.
1: Je suis là.
0: Ça tombe
1: bien.
0: Oh, derrière, on se calme, s'il vous plaît, merci.
2: Je suis fière d'être encore vierge, j'ai 19 ans. Et en fait, j'aime bien faire l'amour par téléphone parce que vu que je l'ai jamais fait.
1: Toi, t'es chum, toi.
2: Ça me permet en fait de voir un petit peu ce que ça fait. Puis donc, j'aime bien. Je préfère parce que je t'ai dit, je l'ai encore jamais fait et j'attends vraiment le bon moment. Donc pour moi, par téléphone, pour l'instant, c'est ce qui me convient le mieux, quoi.
0: Ok. Question. Attends, 5 minutes. 5 minutes. Oh, s'il te plaît.
6: Il y a Rocco qui te demande est-ce qu'il peut faire l'amour par téléphone même s'il a un téléphone bleu au lieu qu'il soit rose.
0: De toute manière, la couleur a rien à voir. Hein.
6: Alors pourquoi rose?
0: Bah, parce que c'est un truc, il y a des téléphones roses, c'est des trucs, c'est des magazines qui peuvent trouver un peu partout.
6: Non, un téléphone, c'est pas un magazine.
0: Ouais, mais dans les magazines, t'as des numéros de téléphone et tu peux faire ça par téléphone. Alors,
3: pourquoi, Gérard, on appelait ça des téléphones roses?
0: Eh ben, tu demanderas à ceux qui s'amusent à en faire.
3: C'est pas les téléphones rouges ou verts?
0: Non, il y en a pas. Twingo.
3: Ou à touche.
2: Oui.
0: Laura, tu voulais peut-être ajouter quelque chose avant?
2: Non, bah non, c'est pas grave.
0: Ok. Manu, c'est la dernière fois que tu me mets ça. Tu mets ça, s'il te plaît, tout de suite. Twingo.
7: Oui. Moi, ça m'est arrivé de me prendre des téléphones dans des délires sadomaso. Mais c'est pas ce qu'il y a de plus agréable, en fait. C'est vrai que la chaleur moite, c'est mieux que la froideur du plastique.
0: D'accord. Giclette.
8: Ouais ben, même par téléphone, là je suis en plein dedans, et je vais t'en mettre plein à la tronche.
0: Bon alors Giclette, tu dégages, comme ça t'es tranquille. Terminé pour Manu.
8: Attends,
0: non, c'est terminé pour toi.
8: Attends,
0: c'est terminé.
8: Attends.
0: Terminé. Suisson.
1: Ouais, donc moi, vu que je suis puceau et que j'ai pas eu le cran d'aller aux putes, je suis assez friand de ça, ouais.
0: D'accord.
1: C'est assez cher, en plus je me suis fait couper la ligne par ma mère, quoi, 223 francs la minute, ça fait un peu cher.
7: C'est excessif, oui.
1: Voilà, quoi. Voilà.
0: Ok, je pense que aujourd'hui vous avez décidé de foutre votre merde, hein, Manu et Puldar, vous avez l'intention de foutre la merde combien de temps, là, jusqu'à la fin du débat?
3: Bah je sais pas, ouais, encore une demi-heure.
0: Encore une demi-heure, ça se voit que dimanche, tu as passé au pliant sec, parce que la semaine dernière, t'as fait un boulot correct, cette semaine tu me fous de la merde, parce que t'as Laura, tu t'amuses à me mettre des jingles pourris, t'as l'autre, qu'on lui demande quelque chose, qui veut rien
3: foutre. Moi je le fais, hein.
0: Ouais, t'as intérêt de te réveiller vite fait, toi, parce que ça va pas aller longtemps, toi. Alors, je peux vous dire que ça, ceux qui s'amusent à faire ça par téléphone, c'est vraiment qu'ils ont du fric à foutre en l'air.
6: À propos de téléphone, Gérard, sur IRC, on me demande si avec un portable, c'est possible.
0: Mais ça coûte aussi cher qu'une communication normale.
3: Ouais, c'est plus cher, en plus.
0: Ça dépend des...
6: Et c'est accessible.
0: Tu peux y avoir accès facilement, oui. Pourquoi pas.
6: Ok.
3: Non, mais ce qui est mieux, c'est d'avoir, quand c'est comme ça, quand tu veux faire du téléphone rose avec ton portable, c'est d'avoir un forfait.
0: Ouais, mais de toute manière, le forfait, tu te vides facilement avec
6: non,
0: ça.
6: Non, mais hein. Le forfait rose.
0: Ouais, le forfait rose. Non, mais ça, je sais pas si ça existe encore.
2: Gérard, c'est Lorraine Galf. Je peux juste rajouter quelque chose.
0: Ouais.
2: C'est que moi, en fait, on paye pas 2,23 francs la minute, c'est qu'on m'appelle directement chez moi sur ma ligne privée.
0: Mm-hmm.
2: Donc, si ça intéresse quelqu'un.
0: Ah bah, tu verras ça.

0: après hors antenne avec Fildar.
1: Elle va pas rester plus seulement.
0: Non.
2: Il y a moyen d'aller plus tard 30 minutes.
0: Pour l'instant, on continue le débat et vous gérez ça après hors antenne.
2: Okay.
0: Alors, que pensez-vous des sex-shops dans toute la France? On va demander à Pulsor.
3: C'est quoi cette question sur c'est pas sur la prostitution, ça?
0: Non, les sex shops, c'est pas sur la prostitution.
4: Bah non.
3: Les sex shops, non, c'est pas la prostitution.
0: Non,
3: c'est n'importe quoi.
0: Si ça te plaît pas, tu plies bagage, tu vas voir ta copine, ok? On va demander à Pulsor.
2: Ouais, les sex shops, je connais pas trop ce milieu. Mais, j'ai pas trop d'avis, en fait. Sur les Pulsors, sur les sex shops. Mais j'aime bien le rap.
0: D'accord. Laura?
5: Écoute, donc moi, comme je disais, je suis vierge, mais enfin, ça m'est déjà arrivé d'aller dans ce genre d'endroit, mais enfin, je me déguise un petit peu pour pas qu'on me reconnaisse, parce que je suis vraiment très pudique.
2: Tu te rases.
5: Et donc, en fait, je prends certains objets, c'est vrai, et je les donne à ma mère, et je regarde un peu ce que mes parents font, quoi.
0: Ok. Tungo?
6: Oui. Bah, moi, j'ai l'occasion, oui, souvent d'y aller, soit pour m'alimenter en film ou en gadget divers, quoi. Parce que mes clients sont demandeurs, j'enfonce souvent des godes aux clients, enfin tu vois, des choses comme ça, des menottes, des choses en cuir, des casquettes porno.
0: D'accord. Ok, Susson. Susson.
2: Oui.
0: Tu travailles s'il te plaît, parce que là vous commencez à dormir, ça m'énerve.
2: Ok, donc moi j'étais routier avant, donc j'allais dans les sex shops pour me acheter des posters pour mettre dans mon camion. Mais sinon, j'y allais très rarement, quoi.
3: C'est des histoires, c'est routier.
0: Je vais te dire une chose, que pour l'instant, t'es en train de dire...
3: N'importe quoi.
0: De dire des conneries, donc je pense que pour toi, ça va être terminé.
3: Non, ce qu'il dit, c'est vrai.
2: Non, c'est des pervers.
0: Donc, je peux te dire une chose, que c'est faux. Là, t'es en train de massacrer le boulot routier.
2: Ouais, c'est vrai.
0: Donc, t'as intérêt de te calmer avant que je te vire.
2: C'est des routiers.
0: Ok. Alors, ceux qui sont pas contents, vous allez dégager, parce que je vais pas chercher midi à 14h maintenant. Ok?
3: Ok.
0: Alors, tout le monde a répondu. Donc, des sex shops, si ça existe, et il y en a un peu partout en France, et c'est dommage que ça existe. T'en as plein sur Paris.
6: Pourquoi c'est dommage?
0: Non, parce que je trouve que c'est dégueulasse, parce que les gens... Ouais, mais attends. T'as les mecs qui sont là et qui dès qu'ils te voient passer, ben ils insistent pour que tu rentres.
6: Si mais t'as pas envie,
3: mais ça c'est pas de la prostitution, ça, Gérard.
0: Non, mais ils insistent pour aller voir ce que la nana est en train de faire et les trois quarts du temps.
3: Non, c'est pas une prostituée, elle bosse.
7: Mais la nana, tu l'es ta mère.
0: Elle va te faire sauter, toi, espèce de connard.
2: Ta mère, c'est des ours.
0: Putain. Tu vas fermer ta gueule, toi, quand je parle, ou sinon tu gerbes. Ok.
8: Debout, Sandy, debout, espèce de feignasse, là.
0: Allez hop, dégage-moi celui-là.
9: Pourquoi t'es tout mou, toi?
8: Ça va être en fait.
0: Donc, alors, on va...
3: Allez, paumé, Gérard, c'est pas mal.
0: Non, parce qu'il y en a qui s'amusent à dire des conneries, sans que le débat, il va être terminé vite fait.
4: Gérard, on est...
9: Pourquoi t'es tout mou depuis tout à l'heure? Depuis minuit, il se passe rien.
4: On est malo. On est presque 1000 sur l'IRC. On en a perdu énormément, quoi.
3: Ouais. La catastrophe.
0: Bah ouais, mais que, tant pis.
9: Bon, hein. Je veux dire, je suis désolé, on peut plus faire de débat, ça sert à rien, c'est tout.
0: Eh ben, dans ce cas-là, on arrête, je pose même pas la 10e question, et puis c'est tout.
3: Et si, regarde, j'ai un petit sondage, peut-être, ça va t'aider.
10: Bah oui.
3: Donc, à la question, qu'aimez-vous chez une prostituée? 58% des gens aiment bien, 25% des gens aiment beaucoup, et 100% aiment le balcon avec les drapeaux Fun Radio, je comprends pas. Non.
0: Toi, c'est la dernière fois que tu t'amuses à balancer des conneries comme ça, parce que sinon je vais t'éclater ta gueule avant.
10: Mais c'est pas moi.
0: C'est toi qui balances des saloperies.
10: Mais non.
0: Alors, je te préviens, c'est la dernière fois. La semaine prochaine, tu vas dégager. Et je te le dis tout de suite. La semaine prochaine, je veux pas de toi.
2: Maître Olivier.
0: Alors, y a-t-il autant de prostituées et d'homo dans les autres pays que la France? On va demander à Pulsor pour terminer le débat.
2: Oui, bah la France n'a pas le... Comment dirais-je?
6: Le
2: truc, comment... Je trouve pas le mot.
3: Technopole. Voilà, je crois qu'il y en a vu une en Allemagne avec Titi récemment.
2: Technopole. La France n'a pas la technopole. Et les autres pays, pourquoi pas?
0: Manu, c'est la dernière fois que tu dis des conneries aussi pour toi.
2: Je sais pas. Quand même. C'est le pote à Gégé. Et il va en camion, il l'amène en Allemagne, alors un peu de respect quand même.
0: Alors, Laura?
5: Ouais, bah tu sais, moi au départ, je suis originaire des Philippines. Et en fait, on m'a demandé, enfin, je me suis fait rapatrier en France parce qu'au début, on voulait me mettre sur le trottoir. Donc j'ai réussi à m'en sortir malgré tout.
0: De toute manière, la question c'est, y a-t-il autant de prostituées et d'homos dans les autres pays que la France?
5: Je pense pas. Je te parle des Philippines.
0: Je pense pas.
5: Aux Philippines.
0: Fildar, tu fermes ta gueule et c'est tout.
5: Ouais,
0: je t'écoute, Laura.
5: Faudrait que Fildar, il la ferme un peu, ça m'énerve.
0: Non, mais on t'écoute, vas-y.
5: Ouais, donc je te dis, aux Philippines, alors là, ça cartonne, mais quelque chose de grave. Parce que t'as tout, t'as même des gosses. Donc t'as des gosses, t'as des homos, t'as des vieilles, t'as des gros, t'as tout, quoi.
0: Mais ça, de toute manière, faut dire que dans ces pays-là, c'est en fin de compte, c'est des personnes qui viennent les chercher, qui les pensent à se prostituer.
5: C'est des pays sous-développés là-bas, donc en fait, pour eux, il y a que le cul.
1: C'est parce que c'est des pays pauvres, en fait.
5: Voilà, c'est ça.
0: Une question IRC, Rigo, non?
4: Non, il y a juste Arnett qui demande à Fildar de le rappeler.
0: Non, c'est plus la peine. Le débat, il va être terminé, alors c'est pas la peine, hein.
10: T'as tes mots, hein.
0: Alors, Twingo.
6: Oui.
10: Tomo.
6: Déjà, je vois pas le rapport avec les homos, excuse-moi, mais il n'y a aucun rapport avec les homos et les prostituées. Donc, tu pourrais reformuler ta question.
10: Ouais.
0: Alors, y a-t-il autant de prostituées et d'homos dans les autres pays que la France?
6: Oui, non, je te dis qu'il n'y a aucun rapport avec les homos, quoi. Ça me déprime.
1: Ouais, on parle pas des homos, on parle de la prostitution, là.
6: Voilà.
1: Tu peux être homo sans être prostituée. Hein.
6: Voilà.
0: Donc, c'est ta réponse?
6: Non, moi je te dis que c'est pareil, quoi. Il y en a partout, hein.
1: Et à ton avis, Gérard, dans quel pays il y a le plus de prostituées?
0: C'est dans les pays étrangers, comme. On en a parlé avec Laura tout à l'heure. On l'a dit, c'est les adultes qui vont chercher les mômes pour les mettre à la prostitution. C'est
7: pas eux. Connard, va te faire péter l'anus, du con.
10: Ouais, ça c'est vrai aussi. Moi, dans la place.
0: Fildar, tu vas essayer de me choper tout de suite celui-là.
1: Ouais, le problème, c'est que c'est une voix bizarre que j'ai jamais entendue dans les auditeurs que j'ai, là.
10: Il y en a beaucoup en Thaïlande, hein. C'est vrai.
1: Ouais, c'est un pays où il y a plein de putes.
10: Ouais, moi je sais pas, Gérard, parce que moi j'ai jamais été voir les putes, donc je sais pas, mais je pense qu'il y a des pays où c'est interdit, et même des villes, quoi. Il y a des villes où la prostitution est interdite, quoi.
1: C'est pas Gérard, l'auditeur, il te parle.
0: Ouais, je t'écoute, Susson.
10: Ouais, je disais qu'il y a des villes où la prostitution est interdite, même dans les pays, quoi. T'as qu'à voir au Groenland, il fait trois fois pour se trimballer le cul à l'air.
0: Non, mais attends, c'est là, je comprends, je vois pas. Oh, ceux qui parlent derrière, ça vous gêne pas si je parle?
6: Non.
0: Non. Celui qui s'amuse avec son téléphone, il arrête. Qui s'amuse avec son téléphone, arrête tout de suite.
10: Il y en a au Groenland, il y en a en Thaïlande, mais à Disneyland, tu verras jamais Blanche-Neige te tailler une pipe.
0: Bon, Pulsar, ça suffit tes conneries maintenant? Non, plus de sort.
1: Ouais. Non, mais il est là, c'est bon. Donc là, la prochaine question, c'est quoi? C'est la dernière?
0: Ouais, il y en a plus.
1: Ah, il y en a plus?
0: Non.
1: Ah, ça a été vite alors.
0: Bah,
1: bon, conclusion alors.
0: Alors, conclusion du débat, donc on va demander à Pulsar pour conclusion.
10: Franchement, j'ai trouvé ça vulgaire.
0: De quoi?
10: Moi, je croyais que t'allais pas parler de la prostitution, mais d'une façon imagée, tout en métaphore.
0: Non, mais attends, mais moi, je m'amuse pas à la prostitution, hein.
10: Vas-y, Bépine par là, des hommes par là, des chats en papier de verre, des trucs comme ça. Moi, ça, franchement, ça me dégoûte. Moi, ça me donne même pas envie de faire l'amour.
0: Eh ben, ça tombe mieux pour toi, hein, si t'as pas envie.
10: J'ai envie d'avoir une descendance, si tu veux.
0: Ouais,
10: donc, la prochaine fois que tu fais un débat comme ça, t'essayes d'exhorter tes troupes, déjà, d'une. T'essayes d'avoir de la pêche, parce que t'es quand même à la radio. Hein. Et, ouais, voilà. C'est tout ce que j'avais à te dire, et puis je te souhaite une bonne soirée, Pécor.
0: Ok, toi-même, Pécor. Laura?
5: Ouais, en fait, moi, je suis hyper choquée de la façon dont t'as amené ce débat. Je suis franchement très, très déçue. Et honnêtement, arrête la radio, quoi.
0: Manu!
5: Remets-toi à l'alcool.
0: Oui. Laura, moi, je t'emmerde.
1: Je les virais.
0: Alors, Twingo?
6: Oui.
0: Donc, pour toi?
6: Ça s'est mieux passé que le premier. C'était plus agréable à le faire que d'écouter le premier. Néanmoins, on n'a pas traité vraiment le sujet, comme d'habitude, de toute façon. Et merci Manu d'avoir un peu animé, parce que je pense que
0: c'est fait chier. De rien. Non, mais de toute manière, c'est pas que c'est les questions, c'est moi qui les ai préparées.
6: Ce qu'il y a,
0: c'est que... quand on demande à quelqu'un de virer les gens et que monsieur en a rien à foutre aussi, donc c'est pour ça que...
6: Ne t'en prends pas toujours aux autres, je veux dire, le fond c'est quand même toi, quoi. Eux c'est la forme.
0: Ouais, non mais attends, c'est comme Fildar qui pousse sa merde quand on lui demande quelque chose.
6: Oui, non mais ça c'est parce que t'es pas capable d'assumer, donc c'est Fildar qui prend, quoi. Faut bien qu'il y ait quelqu'un qui traîne.
0: Ouais, mais alors quand tu demandes à Fildar de virer une personne et qu'il la reprend sous un autre nom, enfin, c'est pas mal.
1: Enfin bref, la suite des conclusions, Gérard.
0: Suçon pour finir.
10: Ouais, bah le débat c'était à chier comme d'habitude. Hein. La prostitution dans l'armée, on en a rien à foutre. Et puis c'est quand tu veux pour te mettre un coup de tube.
0: Eh ben moi je t'emmerde. Voilà.
1: Non mais c'est trop vulgaire en plus.
4: Ouais, grave.
1: Là, il a fait sa conclusion, tu dis bon d'accord, j'accepte ta conclusion.
0: Non, mais il a pas besoin d'aller plus loin, de dire des conneries.
1: Il donne son avis.
0: C'est tout.
1: Il donne son avis.
0: C'est tout, voilà. Donc,
1: ta conclusion?
0: Sur l'IRC, il y avait...
4: Bah, il y a les seules conclusions, c'est que c'était pourri, que ça avait ni queue ni tête comme toi, quoi.
0: Eh ben c'est pas mal. Moi, conclusion, c'est comme la semaine dernière. À chaque fois que vous me pouvez aller débattre, il y en a qu'un qui bosse. Super bien, aujourd'hui, qui a bien fait son boulot aujourd'hui. Les deux autres, je peux dire que c'était de la merde.
1: Et lequel c'est moi.
4: Non,
1: c'est moi, t'es fou.
4: C'est rigolo. Même toi, t'as pas fait ton boulot comme il faut.
0: Quoi. Ouais, mais toi, t'as ouais. Quand même.
1: Mais Gérard, t'as écouté ce qu'il vient de te dire, Rigo?
11: Non, mais c'est pas les débats de Rigo.
0: Non, mais même, il y a Rigo qui a mené à peu près à bien les questions sur Internet. On a pu y répondre. C'est sûr que ce soir, ça a été un peu la merde. Ça, ben, tant pis, hein, c'est vous qui avez voulu qu'on fasse des débats comme ça. Ben, moi, si vous voulez plus de débats, ben, vous le dites, hein. C'est tout, on va les arrêter, puis on va vous ferez de la libre antenne le jeudi. C'est tout.
1: Non, mais il faudrait que tu, je sais pas, que tu réfléchisses ou que tu travailles un peu mieux tes débats, quoi.
0: Non, mais attends, les questions que je vous ai posées, vous m'avez dit que c'était bon, donc maintenant.
1: Non, moi, j'ai pas
0: dit que c'était bon. Les gens, quand je t'ai demandé quelque chose, tu les as repris sous d'autres noms.
1: Non, je les ai virés.
0: Ouais, sur mon cul, oui.
1: Non.
0: Tiens, attends, les trois quarts, c'était les mêmes?
1: Non.
0: Hein? Non, à peine.
1: Ah non?
0: Non, tiens, je vais réécouter les cassettes, tu verras que c'était les mêmes. Hein? Enfin, bref. Bah, bon. Voilà, donc vous allez retrouver Rousseau pour la nuit sans pub. Et on s'écoute.
1: J'ai les jambes écartées et j'attends ton tube.
0: Voilà. Et...

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1: Et donc, on est déjà 1664.
2: Ah bah d'accord, on commence déjà fort.
1: 1664.
2: On commence déjà peur, il est 0h19. On accueille Canif.
3: On fait quel débat là, Gérard? Enfin,
2: peut-être que sur l'armée.
3: Voilà, donc on accueille les auditeurs.
2: Canif. On peut écouter FN Radio sur 94.5.
4: Bonsoir Gérard.
2: Bonsoir, Tagada, 21 ans, Paris, 101.9.
4: Salut.
2: Ah,
3: Tagada.
2: Andouille, 20 ans de Chinon, on peut écouter FN Radio sur 100.2.
5: Salut Gérard.
2: Salut. Croupion, 22 ans, Verdun, 93.9, Fun Radio.
5: Bonsoir Gérard.
2: Bonsoir Tony.
6: Bonsoir Gérard, bonsoir toute l'équipe.
3: Salut. Bonsoir.
2: Paris, Fun Radio, 101.9.
6: Yes.
2: Et Prothèse, 21 ans, Royan, 99 FM.
6: Bonsoir Gérard, bonsoir à tous.
2: Bonsoir. Donc, première... Comment ?
6: Big up.
2: Merci pour Rigaud, donc... Merci pour Rigaud, c'est okay. Pas mal.
6: Ouais.
2: Alors, on commence. Celui qui a un téléphone portable ou pourri, là, qu'il le dise tout de suite, parce que ça commence déjà mal.
3: De toute façon, Darty, c'est fermé à ce temps-là.
2: S'il a un téléphone pourri, dans ces cas-là, il va voir Manu au standard, ça ira plus vite tout de suite. Hein.
3: Je vais le trouver.
2: Donc, alors, première question, avez-vous fait déjà l'armée? Si oui, dans quelle arme? On va demander à... Andouille.
5: Bah, écoute, moi, je suis désolé, mais j'ai jamais fait l'armée.
2: D'accord. Canis ?
4: Bah moi, écoute, Gérard, en tant que fille, j'ai jamais fait l'armée, mais j'aurais aimé, franchement.
2: D'accord. De toute manière, ça, c'est des questions qu'on va aborder lors du sujet aussi, hein.
4: Ouais, ok.
2: Donc, Tagada ?
7: Moi, oui.
2: Dans quelle arme ?
7: L'armée de terre.
2: À 21 ans, t'as déjà fait l'armée, donc t'as devancé l'appel, alors ?
7: Bah non.
2: Bah si.
7: Bah non, ils sont venus me chercher, hein.
2: Non, attends, commence pas à dire des conneries, toi, parce que je te dis tout de suite que... Mais Tagada.
7: Oui.
2: On se calme, ok. Donc, à mon avis, t'as devancé l'appel parce qu'à 21 ans, ils viennent pas te chercher comme ça. Hein. Alors, me prends pas pour un con. Me prends pas pour un con, s'il te plaît.
3: Ça dépend si vous voulez s'engager. Tu voulais t'engager, Tagada, ou pas?
7: Bah oui.
2: Non, mais attends, ça, les trucs sur l'engagement, c'est moi qui les pose, les questions, c'est pas toi, d'accord?
3: Non, mais tu dis c'est
2: pas possible. Tu as pas commencé déjà le premier débat
3: d'accord,
2: comme ça.
3: Je voulais poser une question, je suis désolé.
2: Andouille.
5: Oui.
3: Toi-même.
5: Bah, moi, j'ai déjà répondu.
2: Ah, t'as déjà répondu, c'est vrai, je t'ai passé en premier. Croupion.
8: Ouais, alors moi, je suis totalement antimilitariste, donc il est hors de question que je mette les pieds dans une caserne avec des cons, quoi.
2: Ouais, mais ça. Oh là, merci pour le Larsen. De toute manière, ça, je vais te dire une chose, que maintenant, ça va être bientôt obligatoire, alors donc, t'auras pas le choix. Tony.
6: Moi, je suis pro-militariste, mais je me suis fait réformer.
2: D'accord. À 20 ans, t'en es sûr de ce que tu me dis, là?
6: Ah, sûr et certain, ouais.
2: Ouais. Je pense pas, moi, à mon avis.
6: Et je te jure, et puis je te raconterai même l'histoire, si tu veux.
2: Ouais, non, mais j'ai pas besoin de savoir toute l'histoire complète. Prothèse.
6: Ouais, bah moi, je voulais m'engager, mais je me suis fait réformer parce que j'étais pas assez con pour faire l'armée, quoi.
2: De toute manière, il n'y a pas besoin d'être con pour faire l'armée, d'accord? Parce que si tu veux... Non, mais attends, si tu veux dire ça pour moi, tu vois, je vais te dire une chose...
6: C'est pas ça pour toi, Gérard.
2: Non, mais il n'y a pas besoin d'être con pour faire l'armée. De toute manière, l'armée, ouais, c'est obligatoire et c'est tout.
6: Tu mets tout à fait, les cons, de toute façon, ils sont chefs.
2: Ouais, ben, de toute manière, avec un con comme moi, on s'amuse, avec un con comme toi, on se fait chier, d'accord?
1: Sur IRC, il y a Ziwi qui te demande si tu aimes ramer.
2: Je vois pas du tout le rapport avec le débat, hein.
1: Bah, pourtant,
2: donc moi clair, je peux vous dire que j'ai fait l'armée dans quelle arme? Et au fait personne m'a dit dans quelle arme
6: Ouais, dans quelle arme Gérard au fait?
2: Non mais...
6: au fait Gérard, avec DJI Joe. Dans quelle arme?
2: Prothèse, pour l'instant c'est moi qui pose des questions.
6: Oui mais dans quelle arme au fait Gérard?
2: C'est moi qui pose des questions, c'est pas vous.
6: Oui mais dans quelle arme?
2: C'est moi qui pose des questions, Prothèse.
6: Au fait.
3: Ouais.
2: Dans quelle arme toi?
6: Au fait. Bah, j'ai été réformé, je t'ai dit.
2: Eh, hey, celui qui dit au pet tout à l'heure, tu as te calmer, toi.
6: Je voulais m'engager dans les RIMA, régiment d'infanterie, Marie.
2: Ouais, dans l'infanterie.
6: Marine.
2: Tony.
6: Bah, je te dis, je me suis fait réformer, mais moi, je voulais n'importe quoi, de la cuisine, de n'importe quoi, moi, j'aurais fait. Mais moi...
2: Croupion.
8: Oui, tout sauf la Légion.
2: Ouais. Andouille.
5: Moi, je serais plutôt parti dans l'arme blanche.
2: C'est-à-dire chasseur alpain?
5: C'est les ninjas. On a ôté les mots de la bouche.
2: Bah, c'est chasseur alpin, hein, les
3: l'arme blanche, ouais.
6: Les samouraïs.
2: Tagada.
7: C'est quoi la question?
2: Non, mais je te demande dans quelle arme, abruti, parce que tout à l'heure tu vas dégager, ça va aller vite, toi, si tu commences.
7: Dans quelle arme, quoi? J'ai fait l'armée?
2: Ouais.
7: Bah, je te l'ai dit tout à l'heure, dans l'armée de terre.
2: Ah non, tu ne l'as pas dit, nuance.
3: Si, si, il l'a dit.
2: Canis?
4: Bah, moi, j'ai rien
3: Canif,
4: fait.
3: Canif, feu.
2: Canif, ouais.
4: Bah, j'ai rien fait, mais ouais, dans l'armée de terre, j'aurais aimé.
2: Bah, moi, c'est...
7: Tu verrais, il y a des mâles dans l'armée de terre.
2: Ouais, bah, oh, tu te calmes, toi, parce que tout à l'heure, tu vas faire comme la semaine dernière, Tony.
3: Attends, Gérard, toi, s'il a fait dans quelle armée, alors?
2: C'est... Moi, c'est... j'étais dans l'infanterie, dans le 110e RI, en Allemagne.
3: Et t'inventais quoi? T'inventais quoi?
2: Non, mais c'est 110e régiment d'infanterie, abruti.
3: Ah, infanterie, j'ai compris.
2: Et toi, dans quelle arme tu l'as fait? Tu l'as pas fait, parce que toi, non. T'es trop con, alors. Déjà, lui, il est trop con déjà pour faire son standard. Il attend
3: 11h30.
9: Il y a un petit sondage qui nous a été communiqué. Donc, à la question pour ou contre l'armée, 20% des gens.
3: Non, mais c'est important de savoir, Gérard.
2: Ouais, mais ça, on en a rien à foutre des pour ou contre. Bah non, parce que c'est pas.
1: C'est un débat, on en parle.
3: On veut savoir.
9: Oui. Donc, 20% des gens sont pour Alain Prost. 30% des gens n'ont pas de permis. Et 50% n'ont jamais été à l'armée en un seul mot.
2: Bon, alors déjà, les deux premières questions, je vois pas ce que ça vient foutre là-dedans.
3: Là, les gens ont répondu ça, ils sont...
2: Ils ont ouais, mais ça, ceux qui répondent ça, c'est des cons, c'est pas de ma faute. Donc, deuxième question, à quoi l'armée sert-elle de nos jours aujourd'hui? On va demander ça à Tony. Non, on va demander à Tagada.
7: Pardon.
2: Tagada.
7: À faire des mecs.
2: Putain, mais t'es vraiment con, toi.
7: Il y a eu le sergent du Metz, après il y a eu l'infirmier, je m'en rappelle. Oh, l'infirmier.
2: À quoi sert l'armée de nos jours aujourd'hui, Tagada? Tu réponds correctement ou sinon tu gerbes.
7: Bon. À former des hommes, des vrais, des mâles. Hein.
2: Bon, Manu, tu me prends Tagada, tu y ouais, expliques mais... comment que ça se passe un débat.
9: Ouais, mais peut-être que pour lui, justement, oh, l'armée,
7: c'est mon point
9: pour
7: de lui. Hein.
2: Ouais, non mais explique-lui quand même comment que ça se passe un débat. Ouais, parce que
3: toi, tu poses une question et ils doivent répondre.
2: Ouais, mais voilà. Pour l'instant, s'il répond à côté de la plaque, c'est pas la peine.
3: Non,
2: de...
3: il répond ce qu'il veut.
2: Attendez, s'il vous plaît. Rigo, il y a une question, non?
1: Ça va très vite, vu qu'on est en train de dépasser les 1800 connectés.
3: Oh là là là là.
1: Alors, l'armée sert à se mettre des cotons-tiges dans le cul. Ça va trop vite, j'ai pas trop le
2: temps. C'est qui s'amuse à dire ça?
1: C'était un certain Gérard.
2: Ah bon, d'accord, ok. Andouille.
4: Ouais, l'armée, ça sert à se battre.
2: Ah bon, pour toi, l'armée,
3: je suis pas d'accord.
2: On se bat.
4: C'est une école de bagarre.
2: Ah bon? Ouais. Ah oui, attends,
4: c'est excellent pour foutre le brin dans les rues.
2: Ah ouais, d'accord. Alors, tu crois que c'est l'armée qui fout le bordel dans les rues?
4: Non, mais je pense que là-bas, c'est une bonne école pour apprendre à se battre. Ça fait qu'après, quand tu rentres chez toi, tu peux te battre tranquille, quoi.
2: Ah bon, c'est nouveau, ça?
4: Ouais, vive la guerre.
2: Ah ouais, c'est nouveau, ça vient de sortir. Tiens, faudrait que je réfléchisse à cette question. Canif?
4: Bah écoute, moi Gérard, pour moi je sais vraiment pas à quoi ça sert, parce que vu le peu de gens qui veulent y aller, ça doit pas servir à grand chose.
2: Bah disons, ça sert pas à grand chose dans l'ensemble. En fin de compte, tu perds carrément facilement un an de... Si t'es en stage ou au boulot, tu perds facilement une année de pour rien. Hein.
9: Ouais, mais...
2: Non, mais attends, j'ai pas fini avec tout le monde, on va demander à tout le monde. Andouille, elle a répondu. Croupion.
8: Ouais.
2: Donc toi?
8: L'armée, ça sert à faire chier les gens, à faire chier les Parisiens tous les 14 juillet pour voir défiler 5000 connards.
2: Ouais, bah ça. Oh là, merci pour le Larsen.
7: Y'a pas de quoi.
2: Tony?
7: À se faire Sodome.
2: Ah ouais, d'accord. Alors Tony, tu me redis encore une connerie comme ça, je te préviens, tu fais comme la semaine dernière, je te gerbe au premier débat, bah, ok?
7: Tu me poses une question, je te réponds.
2: Non, mais je te demande, sois un peu moins con, hein, que tu l'es. Tu réponds correctement aux questions, sinon tu gerbes. Je te le dis tout de suite, parce que j'ai pas l'intention de me faire chier ce soir.
7: Je suis désolé.
1: Gérard, sur IRC, il y a le chien qui te demande s'il faut savoir faire du windsurf pour faire l'armée de l'air.
2: Oh non, c'est quoi ça? C'est quoi du windsurf? Si quelqu'un pouvait me
9: le dire. C'est quand tu sautes en parachute avec ton tank.
2: Ah d'accord.
7: Non. Tu sautes, alors tu vas t'as un petit string rose.
2: Qui c'est?
1: Ah, c'est Tagada.
7: T'as un petit string rose avec des petites dentelles sur le côté. Ensuite t'as une jarretière, voilà. T'es sur un surf et tu prends un gros code.
2: Non, c'est bon, Tagada, ça y est, c'est bon, on a compris. Prothèse pour finir le thème
7: ouais,
2: de
7: l'armée. Bah, l'armée, je dirais que ça sert à apprécier le kaki et les corvées de shot.
2: Bon, bah, ça, donc le moi je. Comment?
7: Ouais.
2: Qui c'est qui a voulu rajouter quelque chose
7: Tagada.
2: Tagada? Non, vous voulez?
7: C'est pas moi.
2: Bon, alors.
9: Non, mais donc, c'est pas grave, vas-y.
2: Donc, c'est quoi, pas. Donc, l'armée, à l'heure actuelle, sert à quoi? Bon, bah, en fin de compte, comme j'ai dit tout à l'heure sur Andouille ou Croupion qui m'avait parlé de ça, que, bon, bah, j'avais vaguement dit. Donc, normalement, l'armée, c'est. En fin de compte, vous perdez un an de salaire, parce qu'en fin de compte, vous êtes pas sûr de, quand vous ressortez de l'armée, de récupérer votre emploi. Ouais, normalement, oui, mais normalement, si, c'est vis-à-vis. De la loi et selon les collectifs de la société, normalement ils sont obligés de vous reprendre quand vous avez terminé l'armée, ils sont obligés de vous reprendre facilement, normalement, si je me trompe pas, et je pense que Manu ou Fildar ou Rugo pourront confirmer. On confirmera que normalement c'est un mois normalement.
10: Par contre, Gérard,
2: oui,
10: c'est Manu là. Ouais, l'armée, ça sert pas. Tu peux pas passer ton permis gratuitement, tout ça, des trucs.
2: Mais justement, mais attends.
3: Mais c'est pas les bonnes questions, Manu, que tu poses.
10: Je savais pas.
2: Justement, celle-là, on va la poser, mais c'est la toute dernière.
3: Je savais pas, je suis désolé.
2: Vu qu'on a commencé plus tôt.
3: Et Gérard, donc, je vais te demander, ceux qui vont à l'armée et qui avant n'avaient pas de travail, est-ce qu'ils récupèrent après?
2: Ben ça, s'ils en ont pas, ils pourront pas en retrouver derrière.
10: Donc c'est l'arnaque.
2: S'ils en avaient pas au départ, ils en auront pas à la sortie.
7: Ouais, mais ça, sauf
2: parce que maintenant, faut dire une chose. À quoi sert l'armée? C'est qu'on peut très bien aussi trouver
3: un job
2: à l'armée à la sortie si vous avez été compétent pendant les 12 mois qu'on.
8: 10 mois.
3: Est-ce que tu peux avoir un diplôme? Un diplôme. Tu peux avoir un diplôme à l'armée ou pas?
2: Non, c'est
10: impossible.
3: Ah bon.
2: Déjà, c'est tout juste s'il y en a qui arrivent à récupérer leur permis de conduire à la fin.
7: Mais si on passe son permis à l'armée, est-ce que c'est envisageable de l'avoir dans le civil?
2: C'est qui ça qui me pose ça? Tony. Ouais, mais attends, Tony, c'est la 11e question.
10: La dernière question, Tony.
7: Ah, pardon, excusez-moi.
2: Donc, si vous voulez commencer par la 11e, on va le faire tout de suite et.
3: Non, comme t'en parles. Ah, bon, allez, on fait la 11e.
2: Allez, banco. Donc, Tony, comme t'en parles,
3: attends, on fait la 11e.
7: Après, je veux la 8 et la 6, si c'est possible.
2: Bon, ça y est.
7: Hey, yo.
10: À la bouffe.
2: Donc, alors, avez-vous eu l'occasion de passer votre permis de conduire donc à l'armée? Donc, bon, on va demander à prothèse.
7: Non.
2: Je
7: voulais, mais c'est justement pour ça que je vais m'engager. C'est pour passer tous mes permis, puis après, j'ai pas pu.
2: Ouais, non, mais attends, parce que de toute manière, attends, si tu t'engages. Faut bien préciser une chose, que si tu veux passer ton permis, de manière, même en t'engageant, t'es obligé de faire ton engagement jusqu'au bout.
7: Ouais,
2: hein. Et si tu t'engages, normalement, c'est pour 2 ou 3, ça dépend du temps que tu veux faire. Hein.
3: Bon, ça dépend de l'armée aussi.
7: Moi, on m'a dit que les épreuves de conduite, elles étaient à l'armée, elles étaient redoutables. Mm-hmm. C'est vrai.
2: C'est Tony, ça?
7: Oui.
2: Ouais, non, mais ça, je vais te dire... attends, Tony, je te prends tout de suite. Oui.
7: Ouais,
1: oui, tu prends tout de suite.
3: On a de la chance.
1: Il y a Thomas sur IRC qui te demande si t'as été maître chien à l'armée. Est-ce que c'est de là que vient ton histoire d'amour récente?
2: Maître chien, je pense pas que...
7: C'est pourquoi t'as tué le chien aussi.
2: Tony.
7: Oui.
2: Je t'ai dit, tu arrêtes tes conneries, sinon tu vas dégager avant 1h du matin, toi.
7: Mais ça, c'est pas envisageable.
2: Ouais, c'est envisageable, alors fais bien gaffe.
7: C'est inadmissible.
2: Ouais, alors donc, tu disais, toi, tout à l'heure, comme tu avais une question à me poser, donc tu peux peut-être finir ta pensée.
7: Hein?
2: Bon, d'accord, Tony, je crois que tu vas gerber, mais...
7: Non, c'est pas moi qui ai parlé, là. Hein.
2: Non, mais...
3: T'avais une question tout à l'heure, Tony, à poser, vas-y.
2: T'avais une question.
7: Ça se finissait par B, c'est ça?
2: Bon, d'accord. Tony, ça commence à bien faire pour
7: non,
2: toi.
7: Non, mais
2: hein.
7: C'est quoi la question?
2: Croupion. Ça y est, Tony. Croupion.
8: Ouais.
2: Donc toi?
8: Moi, de toute façon, j'ai pas fait l'armée, hein.
2: Mm-hmm.
8: Mais il est hors de question que je passe mon permis à l'armée. De toute façon, les instructeurs, ils savent pas lire, ils savent pas écrire.
2: Hein?
7: N'entends rien.
8: Mais ouais, non, mais c'est la condition sine qua non si tu veux rentrer.
2: Oh là là! Eh, Croupion!
8: Oui.
7: Dickens de tout.
2: Attendez, s'il vous plaît, Croupion.
8: Oui.
2: T'as pas un téléphone pourri?
8: Non.
2: Ça fait drôle, hein.
7: Ah ouais, bon.
2: J'ai l'impression que c'est.
3: Je vais voir. Un portable, ça. Hein.
8: Non.
2: Andouille.
5: Oui. Bah moi, comme je t'ai dit, donc j'ai pas fait l'armée. Mais de toute façon, moi, ça m'intéresse pas de passer mon permis. Je préfère profiter des gens, tu vois, profiter de leur voiture. Comme ça, je paye rien.
2: Ouais, mais ça, c'est un peu dégueulasse, n'empêche.
5: Ouais, ouais. Mais enfin, chacun vit sa vie comme il veut. Quoi.
7: Ouais, c'est vrai.
2: Ok.
7: Ouais.
3: Est-ce que tu le payes, le permis à l'armée ou pas, Gérard?
2: Non, mais attends, justement, je vais répondre après à la question.
3: Ah, d'accord.
2: Tagada.
11: J'ai marré 9 fois.
2: Oh, Tagada, tu réponds correctement parce que tout à l'heure,
10: la bouche pleine.
2: Ça va gerber, toi. Déjà, quand je te parle, tu t'évites de manger, tu t'évites de faire comme fil d'art.
3: Non, il mange pas, là.
1: Deux secondes, je voulais juste dire quand même, remercier les gens de l'IRC parce qu'on est déjà plus de 2000, on est 2011.
2: Oh là là.
1: Et je voulais saluer Yannick qui nous écoute en direct du Canada, ils sont beaucoup à nous écouter, on t'écoute à travers le monde.
2: Ouais, bah c'est bien, c'est pas mal, ouais, je crois que.
1: Beaucoup de militaires aussi.
2: Attends. Je crois qu'on va battre les records encore.
1: Ah, c'est déjà fait.
2: Canif.
4: Ouais, bah non, écoute, Gérard, moi, j'ai pas passé mon permis à l'armée, non.
2: Mm-hmm. D'accord. Donc, alors, tu voulais me poser une question
3: Ouais, tu t'en rappelles plus?
2: Non. Ouais, bah, maintenant, super. Tu vas la répéter, c'est con. Parce,
3: Est-ce qu'on paye le permis de conduire à l'armée?
2: Non. Pourquoi? Ça, c'est tu le payes pas parce que c'est toi qui demandes à passer ton permis, donc c'est gratuit.
4: Mm-hmm.
2: Après, zéro point, de toute manière, ça dépend du contingent, dans quel contingent tu te situes pour passer ton permis.
3: C'est quoi un donc, contingent, Gérard?
2: Par exemple, on est en combien là? On
3: c'est
2: est
3: comme
2: au mois
3: un compte
2: de
3: en banque,
2: novembre. Non, c'est pas du tout pareil. Contingent, c'est par exemple tu.
7: Date de naissance.
2: Non plus. Arrête de dire des conneries, toi, quand je parle. Merci. Contingent, c'est par exemple, c'est tous les deux mois. Donc, tous les deux mois, t'as un contingent. Comme là, le mois prochain, ça sera la 98-12.
3: Ah, d'accord.
2: C'est ça qu'on appelle des contingents.
3: Ouais, c'est l'année plus le mois.
2: Voilà.
7: 98-12, c'est quelle ville, ça?
2: Oh, ta gueule, à toi. Donc, voilà,
3: je
2: comme ça,
3: c'est la
2: servi.
3: Fréquence d'agent. Et tu peux passer tous les permis. Bateau, tout ça.
2: Non, tu passes uniquement que le permis B ou le gros, là, le 40 tonnes. Mais par contre, faut bien dire une chose, que celui qui passe son permis à l'armée, ils ont un certain nombre de kilomètres à faire pendant leur armée pour qu'ils soient validés après dans le civil. Mais par contre, il y a un permis qui n'est pas validé et c'est dommage.
3: Il est valable ou pas?
2: Disons non, il sert à rien dans le civil en fin de compte ce permis-là. C'est le permis VAB, véhicule d'avant blindé. C'est les fameux trucs là, tu vois les sirous comme les gendarmes mobiles qu'ils ont là en ce moment.
3: Ah, comme dans la 7e compagnie.
2: Ouais, voilà, grosso modo, mais ça c'est avec des chenilles, c'est pas pareil.
3: Ah d'accord.
11: Gérard.
2: Oui.
11: Il y a un autre petit sondage.
2: Mm-hmm.
11: À la question, êtes-vous déjà allé voir une armée? 25% des gens, ils sont allés avec leurs femmes. 35%, ils sont allés avec leurs enfants. Et 40% ont demandé l'arme et quelle arme. Qu'est-ce que t'en penses?
2: J'aimerais non, mais attends, parce que là, il y a un truc. Avez-vous déjà été voir l'armée? Je vois pas du tout le rapport.
11: Bah, on peut visiter, non?
2: Non.
11: Ça se visite pas?
3: C'est pas un parc?
11: C'est pas comme la Tour Eiffel?
2: Non.
7: Les portes ouvertes.
2: Non, il n'y a pas de... Sauf, je crois que c'est la garde républicaine, si je me souviens bien, qui s'amuse à faire des trucs portes ouvertes pour...
3: C'est con.
2: Pour voir, pour simplement voir des chevaux, hein, c'est tout. Hein.
3: Ah bah ouais.
1: Gérard.
2: Oui.
1: Gérard, il y a vomi de porc sur l'IRC qui te demande si tu as fait la Deuxième Guerre mondiale.
2: Non.
1: Il te demande pourquoi.
7: Et la troisième?
2: Il n'y en a pas trois, hein. Il y en a eu deux, donc j'ai jamais fait ça.
3: Si, la guerre du Golfe.
2: Non, mais ça a rien à voir. Ça c'est des questions.
1: Il te demande pourquoi tu l'as pas faite.
2: Bah parce que je l'ai pas faite, c'est tout.
3: Il était pas engagé, il a pas gagné. C'était
1: voilà. T'étais réformé?
2: Non, j'ai fait mon armée normalement comme tout le monde. J'ai fait 12 mois.
4: Ils t'ont accepté toi là-bas?
2: Bah oui. Ouais, pourquoi? Oui.
7: C'est prothèse. Je voulais savoir est-ce que tu avais participé au défilé du 14 juillet.
2: En Allemagne, ouais. Ah, mais pas sur Paris.
4: T'as défilé?
2: Bah en Allemagne, oui, à moins 17 degrés.
7: Où ça?
4: Et t'as défilé en quelle tenue?
2: En treillis, hein.
3: Avec les chevaux, non?
2: Non.
7: Il avait un petit string à dentelle rose.
2: Bon, ta gueule, tu t'écrases parce que tout à l'heure, tu as dégagé, toi. Ok. Donc, troisième question. Peut-on faire carrière en faisant l'armée? On va s'écouter un
3: petit disque. Hein,
2: un petit disque, et puis on se retrouve tout de suite après.
1: Ouais, on est en train d'atteindre les 2300, là. Ça devrait arriver bientôt.
3: Là, Gérard, ce soir, tu cartonnes.
2: Mais ça, c'était prévu qu'il fallait qu'on cartonne ce soir. Donc,
7: allô, Gérard?
2: Canis?
7: Allô,
1: on n'entend plus. Gérard?
2: Ça y est, Pildar.
3: J'ai rien fait, Gérard.
2: Ça y est, ça commence.
3: Eh, les auditeurs, vous entendez, là?
4: On entend Rigo,
2: Canif.
7: On n'entend rien.
3: Attends, j'ai touché un bouton.
7: Allô.
2: Allô, vous l'entendez là?
7: Allô.
2: Canif, c'est mieux, là, c'est mieux.
4: Maintenant, on entend.
7: C'est pas 30 secondes, on l'entend. Allô.
2: Canif.
7: Allô.
2: Vous l'entendez, Gérard là?
4: Oui.
7: Allô.
2: Vas-y, parle,
7: allô.
2: Gérard, parle.
4: Allô.
2: Canif.
7: Allô. On t'entend, impeccable.
2: C'est bon. On récupère Canif. Oh. Merci quand je parle.
7: Ok.
2: Canif, toujours là. Tagada.
7: Oui.
2: Andouille.
4: Ouais, je suis...
7: Oui.
2: Croupion.
12: Pourquoi je suis une andouille?
2: Oh, tu t'écrases, toi. Tony.
13: Bonsoir.
2: Et prothèse pour terminer. Et donc, vous avez pu réfléchir à la question, donc je la répète. Peut-on faire carrière en faisant l'armée? On va demander à Tony.
13: Moi, je sais pas. Enfin, moi, si j'avais l'occasion de faire carrière en faisant l'armée, je la ferais. Mais ça me branche pas du tout, l'armée.
12: Pas chaud.
13: Donc, ouais. Mais la Légion, il paraît qu'on peut faire carrière.
2: De toute manière, quand tu fais l'armée dans la Légion, de toute manière, tu t'engages un peu. Hein.
13: Ouais, ouais. Non, mais il y a des débouchés en tant que, je crois, on m'a dit, un gardien de chef dans l'Atlas.
2: Ouais, c'est ça. Alors, Tony.
13: Qu'est-ce qu'il y a?
2: Tony, tu réponds correctement à la question parce que sinon ça va mal se terminer pour toi, tu vas retourner chez toi.
13: Écoute, c'est ce qu'on m'a dit, je sais pas moi.
2: Ouais, c'est ce qu'on t'a dit.
13: Depuis tout à l'heure, tu m'as dit, moi je reste imperturbable.
2: Ouais, tu restes imperturbable, mais tu réponds à côté des questions. Hein.
13: Bah non.
2: Quand on te pose des questions, tu réponds les trois quarts à côté. Ok. Bah, alors si c'est pour répondre des conneries, c'est pas la peine qu'on t'appelle constamment pour faire les débats. Ok.
13: Tu me drogues.
2: Ok, bah si tu te drogues tout à l'heure, tu vas retourner écouter la radio tranquillement, hein.
8: C'est tourné, Tony.
2: Prothèse.
13: Ouais, je pense que c'est possible, ouais.
2: Ouais, mais dans quel sens pour toi ça peut être possible? Toi, ça m'étonnerait parce que vu que tu t'es fait réformer, donc.
13: Bah ouais, justement, je m'étais renseigné au début à la caserne de chez moi.
2: Mm-hmm.
13: Puis on m'avait dit que je pouvais faire carrière dans Maître Chien.
2: D'accord, ben on verra ça après. Rigo, t'avais peut-être une question?
1: Non, enfin, il y a juste Davy One. Attends, je lis vite fait. Il te demande si lorsque t'as fini de faire l'amour avec Sandy, tu l'as remis le couvert.
2: Non, mais ça, c'est pas du tout le thème du débat. Donc, si c'est pour dire des conneries comme ça, comment qu'il
1: et
2: s'appelle
1: C'était Davy One. Et on te demande aussi, c'est Oxide qui te demande si quand t'as été parachuté, est-ce que ton débat est suite au fait que tu n'avais pas de parachute?
2: Voilà. Ouais, je vois pas du tout.
3: C'est incompréhensible.
2: Prothèse, toi.
13: Regrettable. J'ai déjà répondu, genre.
2: Donc t'as répondu, croupion.
8: Ouais.
2: Donc pour toi.
8: Malheureusement, parce que malheureusement on peut faire carrière. Donc c'est chiant, il y a des gens qui font la guerre, ça c'est chiant. Et heureusement pour certains, quoi, parce que tous ceux qui ont échoué au concours de maître chien, au concours de la police, bah ils vont dans l'armée, quoi.
2: Mais de toute manière, dans l'armée, tu peux très bien faire ton service militaire dans la gendarmerie ou dans la police. Faut pas l'oublier.
8: Ouais, non, mais en général, ceux qui font carrière, ils font pas carrière dans la police.
2: Non, mais ceux qui veulent être gendarme ou policier, ouais, peuvent le faire en faisant leurs 12 mois.
8: Ouais, c'est parce qu'ils ont raté leur concours.
2: Non, à l'armée, ils te demandent ce que tu veux faire et tu peux préciser si tu veux être dans la gendarmerie ou dans la police ou passer tes permis.
3: Ou coiffeur.
2: Ouais. Même
3: cuisinier.
2: Ouais, t'as plusieurs trucs, t'as cuisinier, t'as infirmier, coiffeur, on va pas s'éterniser sur tout ça. Hein. Andouille.
3: Parce que généralement, comme Tagada, les gens, si Tagada avait fait l'armée, il aurait fait coiffeur.
2: Ouais, mais attends, on va demander à Andouille.
3: Et pas mitrailleur.
2: Andouille.
14: Oui, ben écoute, moi je pense qu'effectivement c'est possible.
2: Oh là là là, mais qui c'est qui a un téléphone pourri là?
14: C'est pas moi.
13: C'est un portable.
2: Donc, toi alors?
14: C'est un portable. Non mais c'est tout à fait possible, à partir du moment déjà où on veut vraiment, parce qu'il y en a qui y vont uniquement, ça leur fait chier.
2: Ouais.
14: Et puis il y en a qui...
2: Oh, on laisse parler les gens, s'il vous plaît, merci.
14: Ouais, on me laisse parler, moi. Et d'autre part, il y en a qui aiment vraiment ça, donc ils finissent par s'engager.
2: Mmh.
14: Et c'est particulièrement les gens qui aiment bien se faire bouffer le cul, quoi.
2: Ouais, mais non, mais ça, Andouille, je vais te dire une chose, que la personne qui veut s'engager... Fildar, s'il te plaît, merci.
3: Il n'y a rien, Gérard.
2: Ceux qui veulent s'engager, c'est leur problème. Hein. Oh, t'as hâte de siffler, toi, quand je parle, s'il te plaît, merci. Donc, je réponds à la question d'Andouille. Donc, il y a certaines personnes qui peuvent s'engager au bout de 6-7 mois. Hein. Voilà. Tagada.
3: S'engager à quoi?
2: Dans l'armée.
3: Ah, d'accord. Et faire, en fait, leur métier de l'armée.
2: Ouais, ils peuvent s'engager sur une durée, je crois que c'est de 2 ou 3 ans, je ne sais plus exactement.
3: C'est quoi le métier de l'armée? Ça consiste en quoi, à faire l'armée comme métier?
2: Ben, c'est obligatoire. Hein. Maintenant, tu peux pas y échapper. Hein, sauf si tu es... père de famille ou cité.
3: Non mais si par exemple toi t'imagines, toi tu t'es engagé à l'armée à faire 3 ans d'armée, qu'est-ce que tu fais à l'armée pendant 3 ans?
2: Ben pendant 3 ans tu peux monter de grade et tu peux commander ceux qui vont à l'heure actuelle.
3: Mais faire quoi?
2: Ben
3: tu commander à faire quoi? À faire leur lieu au carré, à cuire des patates
2: Non, ça, éplucher les patates, maintenant, à l'armée, pour dire une chose, qu'ils ont...
3: Non, non, il y a des mixeurs.
2: Ils ont des trucs exprès. Tagada.
1: Oui, il y a INT qui te demande si t'as appris à lire à l'armée.
2: De toute manière, t'as pas besoin d'apprendre à lire à l'armée.
3: Ça se saurait, sinon.
1: T'as pas besoin de savoir lire pour faire l'armée ?
2: Bah, pas besoin, hein.
3: Il suffit de savoir te torcher, c'est tout.
2: Voilà. Tagada.
12: Donc, T-A-N-K.
2: Tagada !
12: Oui. Alors, moi, je pense que... franchement, non.
2: Alors, tu peux préciser ?
12: Non.
2: Non. Alors, Tagada.
12: Oui.
2: Je te conseille une chose. Soit que tu réponds correctement aux questions quand on te les pose, hein, et quand on te demande de préciser, tu le fais, ou sinon tu gerbes. C'est bien précis.
12: C'est inadmissible.
2: C'est clair.
12: Ok.
2: Ok.
12: C'est net.
2: Alors, je te préviens, c'est le dernier avertissement que je te donne depuis tout à l'heure.
12: Merci.
2: Au prochain, tu dégages. Hein, ou sinon, tu vas passer voir Manu, il va te mettre les points sur les îles, les barres sur les T, comme je dis souvent.
12: Où c'est qu'il va mettre les barres?
2: Ouais, tu vas voir. Alors, Tagada, tu vas voir Manu, s'il te plaît.
12: Allez, hop.
2: Canif.
15: Écoute, moi, Gérard, si j'avais dû rentrer dans l'armée, j'aurais bien voulu, mais oui, on peut, je pense, ouais.
2: Oh là là, Vildar,
3: elle est où?
2: Si tu t'amuses à faire des conneries, tout à l'heure, je vais me lever, je vais te massacrer.
12: Ah ouais? Okay.
2: Tu vas pas commencer le premier débat.
3: Tu vas me faire des tortures indiennes et tout.
2: Ouais, ouais, tu vas voir.
12: Fulgure au point.
2: Ouais, tu vas voir, fulgure au point.
12: Flacogir.
2: Donc, Canif, pour terminer.
15: Parce que Gérard, moi, je pense qu'on peut... on peut s'engager dedans, ouais.
2: Non, mais est-ce qu'on peut faire carrière?
15: Bah oui, c'est ce que je te dis, on peut faire carrière dedans, ouais.
2: D'accord.
12: Genre, c'est... Et dehors. C'est prothèse.
2: Ouais, prothèse.
12: Je veux savoir, parce que comme toi, t'as fait ton service, t'es un peu renseigné sur le tout, quoi. Je veux savoir si on pouvait faire animateur radio à l'armée.
2: Non, pas du tout. Tu vois.
12: Pourquoi monter une radio Kaki, par exemple?
2: Non, parce qu'ils ont, ils ont leur système de radio à eux, donc c'est pas. Okay. Tu peux.
12: C'est de la CB qui font, c'est ça, j'ai
2: jamais... Non.
12: Ils font quoi?
2: Oui.
1: Il y a CyberTiti sur l'IRC qui dit que la fanfare de la caserne de Suresnes joue tes remix pour motiver les troupes de corvée de chiottes, c'est vrai ça?
2: N'importe quoi, lui. Bon, t'arrêtes, Fildar, avec ça.
16: Ça, on le sait, hein.
2: Donc, quatrième question, ça va intéresser Canif, Andouille et Croupion.
16: Ah, c'est une question qu'on dirait.
2: Alors, faut-il supprimer l'armée aux femmes de nos jours? Alors, on va demander à Canif, parce qu'apparemment, vous êtes vachement bien réveillé, ça fait peur.
15: Bah, écoute, on attend que tu nous cites quand même.
2: Au début, je vous pose la première question, je vous demande à tous de réagir. Maintenant, quand je demande faut-il supprimer l'armée aux femmes, quand j'ai pas besoin de préciser, donc...
15: Tu vas pas te plaindre. Bon, écoute, Gérard,
3: tu te calmes, toi. Elle se calme.
2: Comment elle parle? C'est laquelle, là, qui s'énerve?
3: Tu parles à Gérard, là.
1: C'est quoi cette bouffonne?
2: C'est laquelle, là, qui s'énerve?
12: Non, mais j'hallucine.
2: Andouille?
3: Oh, pisseuse, va.
2: Andouille? Andouille, va voir Manu au standard si j'y suis. Allez. Allez, dehors. Canif.
15: Bon, écoute.
12: Moi, je veux son numéro parce que j'adore les dominants.
15: Non, c'est bon.
2: Canif.
15: Oui, bon, donc, non, je pense pas, parce que moi, j'aurais bien voulu, mais bon, la plupart des meufs, elles veulent pas la faire.
2: Ouais, non, mais je te demande, faut-il supprimer?
15: Je te dis, pour moi, non, je pense pas, parce que moi, j'aurais bien voulu la faire, l'armée, mais il y en a beaucoup qui veulent pas le faire, donc je pense que, vu la majorité, ouais, je pense qu'il faut le supprimer, ouais.
2: Ouais, mais de toute manière, toi, à 19 ans, je pense que c'est un peu c'est un peu jeune encore, hein.
15: Ah, mais de toute façon, j'ai laissé tomber, hein, donc...
2: Ouais, non, mais même, de toute manière, faut que tu te fasses recenser de ta majorité, hein, donc... ils en parlent... Oh là, qui c'est qui s'amuse, là? Ça commence à bien faire. Tagada.
3: Chien. Hein.
15: Et je peux répondre à la question, Gérard?
2: Ah, bah, minute, toi.
3: Bah, 5 minutes.
2: Tagada.
12: Oui, moi, j'étais avec Manu. Tu peux répéter la question?
2: Alors, faut-il supprimer l'armée aux femmes?
3: C'est pour toi, ça, Tagada.
12: Moi, tu vois, je me la suis pas fait couper assez tôt, donc j'ai dû la faire.
2: Ouais.
12: J'étais dégoûté. Bon, maintenant, ça va mieux. C'est propre, hein, tu me diras.
2: Non mais Tagada, tu prends ta voix normale, tu prends pas la voix d'un travelot, d'accord? Parce que tout à l'heure tu as dégagé, ça va être le dernier, ça va être vite fait pour toi parce qu'il y a d'autres personnes qui veulent participer au débat, ouais. Ok? Alors soit que tu réponds correctement, soit que tu dégages.
12: Alors, je viens de répondre correctement et t'as vraiment aucun respect pour la dignité humaine, hein, parce que c'est depuis l'opération, c'est ma nouvelle voix, tu vois? Ça me plaît pas?
2: Ouais, hop, c'est bon Manu, tu me mets quelqu'un d'autre parce que là je crois que c'est pas, je vais pas continuer avec lui comme ça.
3: Donc, Gérard, je voulais te demander, est-ce que les femmes elles font la même chose que les hommes à l'armée ou pas?
2: Oui.
3: C'est-à-dire?
2: Ben, ils sont obligés de faire.
3: Pipi debout, tout ça.
2: Non, mais ils sont. Non, mais ça, c'est pas pareil. Mais elles sont obligées de faire comme les hommes, c'est-à-dire les corbées.
3: Les pompes, et... tout ça.
2: Ouais, mais et ça, les c'est chiottes, obligé. Rigo, attendez, s'il vous plaît. Merci.
1: Attendez, parce qu'il y a sexe sur l'IRC qui te demande si quand tu étais à l'armée, tu te mettais la mitraillette dans le cul quand on te privait de coton-tige.
2: Bon, ça, je vais même pas y répondre. Je réponds pas aux conneries comme ça sur IRC.
13: Est-ce que je peux répondre?
2: Andouille.
13: C'est pas grave.
17: Donc, je te viens de préciser que Manu m'a repris à l'antenne et qu'il m'a calmé.
2: Ouais, bah, t'as intérêt de te calmer, sinon tu vas faire comme ta gada, tu iras voir où.
3: Pisseuse.
17: Tu te calmes.
2: Ouais, bah, c'est toi qui vas te calmer, parce que tout à l'heure, je vais passer à Croupion tout de suite, alors fais gaffe.
17: Ouais, passe à moi.
13: Moi, je vais numéro parce que t'es une dominante, toi.
17: C'est bon, je peux parler?
2: Vas-y, alors, dépêche-toi.
13: Toi, tu m'excites.
2: Oh, Tony, tu t'écrases, s'il te plaît.
17: T'aurais été sergent chef. Alors, moi, je suis contre. Parce qu'en fait, si les nanas, elles ont envie de s'engager, bah, elles ont bien raison. Et moi, personnellement, j'irai quand je ferai plus d'effet au mec. Mais pour l'instant, ça va, donc j'irai pas.
2: Mais de toute manière, tu seras obligé d'y aller, hein, faut pas l'oublier.
3: Gérard, à la place, à la place de Tagada, on accueille Je m'en fous.
13: Ouais, c'est le jet.
2: Bon, m'en fous.
13: Moi, je voudrais répondre à la question sur l'armée, là, parce que tu parlais des filles. Moi, j'ai un copain qui fait l'armée et m'a dit que les filles,
2: Tu peux préciser ton nom quand tu parles?
3: C'est Tony.
13: C'est Tony, bonsoir.
2: Ouais, ben, pour l'instant, je vais demander à Croupion, tu vois. Toi, t'es un peu trop pressé.
13: Toi, tu m'aimes pas, je sais pas pourquoi tu m'aimes pas.
2: Ouais, ben, tu vas te calmer, s'il te plaît.
17: Moi, je t'aime bien, Tony.
13: Ah, merci. En plus, toi, t'es une dominante. Moi, tu m'écris.
18: Il y a de la meuf.
2: Oh, ça suffit, là.
3: Allez, on revient au débat.
2: Croupion.
17: Oui. Y a des femmes, ouais, qui sont dans l'armée. Mais en général, c'est des lesbiennes ou des mal baisées, donc c'est pas
2: gênant
17: pour la société qu'elles soient là-dedans, quoi.
2: Croupion. Croupion, t'évites un peu trop les vulgarités quand même. Il est 0h54, on va pas commencer à jouer sur des saloperies, hein.
17: Mais non, je dis pas des saloperies.
2: Des femmes dans l'armée, c'est des Tony, s'il te plaît, merci. Croupion ou Chalmé, Rigaud pour l'IRC.
1: Ouais, sur IRC, on me demande si en fait c'est l'armée du salut que t'as fait.
2: Non. Tony, maintenant.
13: Donc ouais, tu parlais des femmes. Moi, j'ai un copain qui fait l'armée et il m'a dit que les femmes, fallait pas croire que c'était des mimours, G.I. Jane, tout ça.
17: T'as des copains, toi?
13: Parce que ouais, j'ai des copains et des copines aussi.
2: Ah, oh, on se calme là derrière quand il y en a qui parlent parce que tout à l'heure ça va chauffer.
13: Un petit peu de respect quand même, merde.
2: Tony.
13: Ouais. Donc ouais, c'est ce que je disais et donc ouais, les femmes, faut pas croire qu'elles ressemblent à, c'est des canons quoi, parce que c'est en fait c'est des boudins.
17: Bah oui.
2: Je veux dire.
13: La plupart. Et puis ouais, elles sont souvent à l'infirmerie et puis enfin les bitas, elles font tout pour pas se blesser en fait. Donc.
17: Elles ont toujours leurs règles. Enfin bon, c'est chiant.
2: Oh mais ça, c'est leur problème.
18: Les meufs là.
2: Eh oh, on se calme.
13: Gérard, vas-y, je t'en prie.
2: On se calme un peu là derrière, s'il vous plaît, merci. Prothèse.
18: Ouais, bah moi Gérard, je pense qu'il faudrait leur supprimer parce que. Si les femmes se mettent à faire l'armée, après il n'y aura plus personne pour faire la cuisine quand on regarde la télé, quoi.
2: Non mais attends, les prothèses, de toute manière maintenant ça devient obligatoire.
18: C'est
2: hein.
18: Inadmissible.
2: Ouais mais ça devient obligatoire hein, maintenant.
17: Non, c'est la journée.
18: Le match où j'hallucine.
2: C'est obligatoire maintenant. Hein.
17: Non,
2: mais ça y est là, celui qui n'arrête pas de jacter là, ça commence à bien faire. Rigo.
1: Ouais, c'est encore Cybertiti, comme tu lui as dit que t'avais pas fait l'armée du salut, il te demande si t'as fait l'armée des 12 singes.
2: Mais lui, là, il a pas fait l'armée des cons, lui, ça vaudra mieux. Je m'en fous maintenant pour finir.
18: Moi, personnellement, les meufs, elles font ce qu'elles veulent, quoi.
2: C'est tout ce que tu peux préciser?
18: Bah, je suis pas une meuf, alors je m'en fous, quoi.
2: Bah, ouais, mais je te demande, est-ce qu'il faut supprimer l'armée aux femmes maintenant, oui ou non? Et tu peux essayer de préciser ta pensée quand même.
18: Bah, franchement, je sais pas.
2: Hey, avant qu'on t'appelle, t'aurais pas fumé la moquette, toi?
13: Mais t'es resté un bout, là.
2: Parce que dis donc, apparemment, vous avez l'air de répondre la moitié des questions, hein.
18: Mais c'est toi qui mets pas le feu, Gérard.
2: Non, mais attends, je me
3: fais mieux, les gars. Vous répondez à côté.
18: Franchement, hier, c'était plus. Enfin, je sais pas, ça pulsait, quoi. Là, on n'a pas le droit. C'est tout, tout je m'endors et tout. Non, je critique pas ton débat, GG1, je constate simplement.
2: Et alors, mais de toute manière, le premier débat, il se passe toujours calme.
18: Ah, d'accord, excuse-moi, alors, je vais attendre le deuxième.
2: Non, mais de toute manière, au deuxième, c'est pas sûr qu'on reprenne les mêmes, pour s'y déconner.
18: C'est la première fois que je passe à l'émission de GR1.
2: Stop!
11: Pour reprendre un peu le thème du débat et reparler de l'armée un peu.
19: Fais-nous un petit sondage.
11: On a c'est ce que je vais faire. Un petit sondage. À la question combien donneriez-vous à une armée, 32% des gens ont dit qu'ils donneraient 2 euros, 28% donneraient leurs animaux domestiques, 40% donneraient leur approbation. Et 1% ont déjà donné leurs dents et n'ont pas voulu donner leur moustache. Qu'est-ce que t'en penses?
2: N'importe quoi. Sur IRC.
1: Sur IRC, il y a toujours du monde. Je passe les questions genre GG est-il homo, a-t-il eu des rapports tangibles avec une femme depuis son adolescence, ça sert à rien quoi.
2: Ouais, mais ça c'est pas du tout.
1: On te demande si tu connais Rambo.
2: Non.
1: C'est ça.
2: On va continuer là parce que il est quand même déjà 0h57, donc faudrait peut-être qu'on accélère. Il reste encore 6 questions.
15: On a déjà fait la
18: ronde. Oui, plus que 3 minutes, GG.
2: Alors, quels sont les inconvénients de...
3: Ça va suffire, Manu.
2: Quels sont les inconvénients ou les avantages de l'armée? On va demander ça, je m'en fous.
18: Franchement, tu vois, les inconvénients, je sais pas quoi. Je l'ai pas fait moi l'armée.
11: L'auditeur qui siffle, il faut qu'il arrête hein.
18: Ouais, franchement ouais.
15: Oula.
18: Ouais, GG, je te dis ouais.
2: Ouais, alors.
18: Moi, j'ai pas fait l'armée donc je connais pas les inconvénients ni les avantages donc je m'en fous quoi.
2: D'accord, tu t'en fous complètement.
18: Non, je te dis, je l'ai pas fait donc je peux pas te répondre quoi.
2: Prothèse. OK. Ouais. Prothèse.
15: Ouais, je pense que les inconvénients ça pourrait être qu'on peut pas se faire les meufs comme on l'a précisé tout à l'heure, c'était des gros boudins.
18: Elles sont les meufs.
15: Tony. Et les avantages, je sais pas, j'en vois pas trop.
2: Mm-hmm. Tony.
18: Ouais, les inconvénients, c'est qu'on peut pas se baisser. Et les avantages, c'est que y en a pas en fait.
2: Attends, tu peux préciser là parce que je vois pas du tout le.
18: Tu veux que je précise?
2: Ton nom. Non, mais tu Tony. Précises la pensée que t'as.
18: C'est qu'on peut pas se baisser, mais je peux pas le dire, ça passe pas.
2: Ouais, d'accord. Alors Tony, ça commence à bien faire, hein, toi.
18: Non, croupion. La chose.
2: Croupion. Croupion.
15: Les avantages, c'est que quand t'es illettré, tu peux trouver du travail. Mais
2: ouais.
15: Les inconvénients, c'est que ça fait chier tout le monde, quoi.
2: Tu peux préciser le.
15: Des petits jeunes qui n'ont pas envie de le faire et puis ils sont emmerdés pour donner 10 mois de leur vie à ces connards, quoi. Donc c'est...
2: Non mais attends, parce
18: que. Ouais.
2: Oh, Tony, ça commence à bien faire toi là maintenant.
18: C'est pas moi,
2: Ouais, tu vas te calmer parce que tout à l'heure, ça va être toi.
15: Arrête de t'en prendre toujours à Tony.
2: Oh, Andouille, tu t'affermes! Maintenant, tu vas répondre.
3: Ta pisseuse, là.
18: Bon, Andouille, je vais te parler à
20: l'endroit. Ta gueule, Andouille.
2: Bon, alors.
18: Tu sais pas, là, bordel.
2: Tu me mets Tony et Andouille ensemble, là, qu'ils arrangent leur salade.
18: Ouais,
2: quand ils auront terminé.
18: Nous, dimanche aussi, on va se marier.
2: Ouais, ça suffit. Tu mets Tony et Croupion là hors antenne, ils vont faire leur petite popote ensemble parce que c'est pas dans le débat qu'on fait leur popote.
11: Okay.
2: Canif.
15: Tu peux me répéter la question s'il te plaît, GG?
2: Alors quels sont les inconvénients ou les avantages de l'armée?
15: Pour moi les inconvénients c'est l'uniforme.
2: Ouais.
15: Et puis l'avantage, je sais pas, il y a plein de gars quoi, t'as le choix au moins, hein. Là t'es sûr de pas être toute seule, hein.
2: Ouais, mais comment ça
15: Je veux dire, si t'es infirmière là-dedans, tu peux y aller, hein.
2: Ouais, mais ça, de toute manière, tu peux très bien faire ton armée en étant infirmier ou infirmière, hein. Ça, c'est strictement pareil, hein.
15: Ouais, non, mais pour moi, c'est
2: rien...
15: des avantages, hein.
2: Ah mais ça revient à peut-on faire carrière en faisant l'armée, tu vois, c'est à peu près le même rapport que... Ce que tu me dis, c'est à peu près pareil que la troisième question qu'on avait posée, hein.
15: Ouais, c'est vrai.
2: Rigaud.
1: Oui, il y a Davy One sur IRC qui te demande si tu connais si tu as connu le soldat inconnu.
2: Non. Donc
3: Ryan, non, tu connais pas Ryan.
1: Sur IRC, on m'a dit que Gérard, c'était le soldat Ryan qu'on n'a pas retrouvé.
3: Est-ce qu'on va le sauver au moins?
2: Ça y est, ils ont.
1: Enfin, il a pas été sauvé. Ouais.
2: Toi, fais gaffe parce que tout à l'heure, je vais te sauver ma main sur ta gueule. Quoi. Ici, calmé là.
3: Ouais, c'est bon.
2: Andouille maintenant.
15: Ouais. Alors l'inconvénient, c'est que on a l'impression de perdre son temps là-bas.
2: Ouais.
15: Et l'avantage, c'est que justement, on perd pas son temps là-bas.
2: Alors, tu peux préciser le pont?
17: Bah oui, donc l'inconvénient, c'est que tu perds ton temps quand t'es là-bas.
2: Ouais.
17: Et l'avantage, c'est que tu perds pas ton temps quand t'es là-bas.
19: Ok.
2: Ouais, d'accord, je vois à peu près.
19: C'est logique.
17: Ouais, c'est logique.
2: Non, mais de manière, je pense qu'il y a pas beaucoup d'inconvénients ni d'avantages là-dedans, parce qu'en fin de compte, les avantages que t'as, c'est que...
17: Bah, de toute façon, t'es obligé de la faire, donc...
2: Voilà.
17: Et en plus, t'es payé.
2: Ouais, t'es payé.
3: T'es payé combien, Gérard, à l'armée, justement? C'est une bonne question.
20: Je crois que c'est 4 euros.
2: Non, attends, normalement,
18: non,
2: si je me...
18: 5.
2: Oh, on se... Bon, ça y est, oui.
3: Je les ai coupés. Exprès.
2: Normalement, je pense que ça te fait même pas la moitié de ton salaire. Tu dois toucher à peu près 1000 ou 1500 balles.
3: Tu fais le SMAC ou pas, là-bas?
2: Non, même pas.
3: Même pas.
2: T'as le droit à une cartouche de cigarettes par mois et
18: Gérard,
2: tout. Oui.
18: Ouais, c'est prothèse, on a un peu
2: ouais.
18: parlé ce soir. Je voulais savoir si t'avais fait le parcours du con en te battant.
2: quand tu dis des trucs comme ça, tu vois, au lieu de dire con et puis battant, parce que toi, t'as l'air d'être con quand tu poses une question. Donc pour toi, tu ne l'auras pas fait le parcours du combattant.
18: Ouais.
2: Et ça, c'est un truc qui est assez dangereux à faire.
18: Ouais, bravo GG.
2: Alors,
17: il y a de là alors.
2: Donc la sixième question.
3: C'est la sixième question là.
2: Ouais.
18: Déjà.
2: Ouais, vous allez réfléchir et on va s'écouter un petit morceau, à moins qu'il y ait une question hier.
1: Non, il y avait juste Denis qui donne les avantages de l'armée. C'est le premier lieu où on a accepté GG sans faire d'histoire. Le désavantage, c'est qu'ils ne l'ont pas gardé.
2: Bon, ça, je vois pas du tout le rapport. Donc,
18: GG,
2: ouais,
18: GG.
2: C'est qui?
18: C'est je m'en fous là. Tu peux
2: ouais.
18: me mettre en antenne avec Andouille là, il y a moyen de moyenner.
2: Vous allez aller tous en antenne maintenant parce qu'on va je vais vous poser la sixième question.
3: La sixième question là.
2: Peut-on s'engager dans l'armée si on n'a pas de boulot? Et on va s'écouter Thierry Big Up avec Yo-Yo, passe-moi la moutarde pour mon hold dog. Et on se retrouve tout de suite après.
1: Donc un petit point sur l'IRC. On a dépassé les 2500. On en est à 2684 moins 3.
2: Pourquoi moins 3?
1: Parce qu'il y en a 3 qui viennent de partir.
2: Ah bon, bah alors donc on récupère Canif.
17: Oui, Gérard, je suis toujours là.
2: Rebonsoir. Andouille, j'espère que tu t'es calmé depuis tout à l'heure.
17: Non, pas vraiment.
2: Pas vraiment, mais tu vas te calmer. Calme,
3: pisseuse.
2: Croupion.
17: Oui.
2: Croupion.
17: Oui.
2: Tony.
21: Ouais.
2: Prothèse.
21: Salut les loulous.
2: Et je m'en fous.
21: Ouais, je m'en fous.
2: Donc, t'as pu discuter avec Andouille?
21: Non, personne me... Non, n'importe quoi, on m'a filé un disque, là. Elle est où, la fameuse?
2: La fameuse, bah, tu vas la récupérer tout à l'heure en rentaine, vous allez gérer votre petite salade en rentaine.
21: GG, tu m'as c'est ma miche.
2: Oh, ça y est, vous, merci. Ah, donc, alors, on va demander à Canif si elle a compris la question.
17: Bah écoute, je m'en rappelle plus, Gérard.
2: Ah non, mais faudrait peut-être écouter quand je pose la question avant les
17: disques. Je
3: pense aux auditeurs qui viennent seulement de nous rejoindre.
2: Alors, peut-on s'engager dans l'armée si on n'a pas de boulot? Donc, Canif.
17: Bah ouais, je pense, ouais.
2: Et tu fais quoi, toi, au fait, comme boulot?
17: Moi, je suis secrétaire.
2: Secrétaire?
17: Secrétaire comptable.
2: D'accord, naze.
21: Et dans d'ailleurs,
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2: Oh, hey, vous me calmez derrière, là.
17: Et vos commentaires, moi, je vous emmerde.
2: Voilà. Comme ça, c'est bien répondu, tout ça.
21: Ouais, donc, moi, j'aime les femmes qui ont du caractère.
2: Oh, tu t'écrases, toi. Tout à l'heure, tu as dégagé, toi, maintenant. Je vous préviens que, là, 1h10, je vais gerber, hein. Ça va gerber sec.
3: Non, gerbe pas.
2: Voilà, c'est pas mal. C'est qui?
3: Ah, c'est une... parce

0: Oui, c'est qui là
1: Canif,
0: oui.
1: Tu peux ajouter quelque chose?
0: Oui.
1: Moi aussi, j'avais entendu parler que quand on voulait s'engager dans l'armée, il ne fallait pas avoir plus de 25 ans, je crois.
0: Non, je ne pense pas, parce que ça, j'en ai pas entendu parler, à mon avis.
2: Ils prennent tout.
0: Non, non. Attends, Tony, il y a une question hier.
3: Oui, il y a Aréa qui te demande si tu as rencontré Sandy à l'armée.
0: Non, pas du tout. Sandy, je l'ai déjà dit la semaine dernière, comment que je l'avais rencontré sur un magazine.
4: Non, mais Sandy, elle a fait l'armée, par contre.
3: C'est pas le débat sur les prostituées.
2: Elle réparait les tanks.
0: D'accord. Tony?
2: Quoi?
0: C'est toi qui viens de répondre les tanks?
2: Pas du tout.
4: Non, c'est moi, j'ai dit. Non, elle bossait à la banque.
0: Voilà. Donc, Tony?
2: Ouais.
0: Donc, pour toi?
2: Ouais, bah, les jeux, c'est sur l'engagement, c'est ça?
0: Hein?
2: Ouais.
0: Peut-on s'engager dans l'armée si on n'a pas de boulot?
2: Peut-on s'engager dans l'armée si on n'a pas de boulot?
4: Bah oui, parce qu'on fout rien, on peut y aller.
0: Ça donc tu réponds. Hey, Tony.
2: Oui.
3: Non mais non.
2: Attends, j'essaye de réfléchir là.
0: Non non mais tu réfléchis vite.
3: Gérard, ils te prennent pas à l'armée si t'as pas de boulot.
0: Bah de toute manière tu peux t'engager si t'as pas de boulot hein.
1: Pourquoi non, tu t'engages pas toi Gérard?
0: Et qu'est-ce que ça? Pourquoi que je t'emmerde toi?
4: Non mais ouais par contre.
0: Tony, tu réponds s'il te plaît.
2: Ouais mais je suis tout à fait d'accord avec ce qu'a dit Rigaud.
4: Par contre moi j'ai un exemple, j'ai une amie qui s'appelle Mélanie et qui avait son bac. Et donc elle voulait s'engager à l'armée parce qu'elle s'est dit ouais j'ai un bac maintenant j'aimerais bien faire l'armée et ils l'ont pas accepté.
0: Mais attends t'as pas besoin d'avoir un bac pour aller à l'armée non mais
4: t'as pas le droit à l'armée d'avoir un bac.
0: Faut complètement une starbée. Tony
4: mais pourquoi ouais.
0: Tu j'ai réponds
2: répondu, j'ai répondu.
0: Attends c'est bizarre j'ai pas entendu ta réponse.
2: Ouais, c'est pas grave.
0: Ouais, bah, Tony, je pense que c'est...
2: Non, mais vas-y, continue, y a pas que moi, allez, vas-y.
0: Non, mais tu réponds.
2: Non, mais, ok, l'engagement, il faut se faire encenser.
0: D'accord, voilà. Eh ben, enfin, dis donc, t'es lourd à la détente, toi.
2: Hein. C'est clair.
3: Gérard, ouais. Par rapport à l'armée, il y a Davy One qui dit les fusils servent à fusiller et les tanks ils servent à t'enculer.
0: Ouais, bah ça, je l'emmerde, lui. Manu.
5: Encore un petit sondage. Donc,
0: le dernier, j'espère.
5: L'avant-dernier. À la question combien donneriez-vous à une armée, 32% ont dit qu'ils donneraient 2 euros.
0: Mais ah, ça y est, tu l'as déjà fait. Alors,
5: excuse-moi, il y en a une autre. Qu'aimez-vous chez une armée? 50% des gens aiment bien, 25% des gens aiment beaucoup, et 100% aiment le balcon avec les drapeaux Fun Radio, je comprends pas.
0: Ça. Toi, tu vois, Pildar, tes conneries. Ça, c'est tes conneries, ça.
4: Non, c'est pas mes conneries.
0: C'est tes conneries. On va demander une prothèse. Si.
2: C'est écrit crabe, comme conneries. Ouais, je suis là, ouais.
3: C'est quoi ça?
4: C'est Noël ou quoi?
0: Pildar, tu m'éteins ça tout de suite. Pildar, t'éteins ça tout de suite.
2: Tu danses? Ouais, Gérard, c'est prothèse.
0: Prothèse?
2: Ouais. Je pense qu'il est préférable de s'engager contre.
0: Bon, t'arrêtes, Pildar ou quoi, là?
2: Allô?
1: Allô?
3: Gérard,
4: Ah, vous entendez Gérard là?
2: Allô?
3: Qu'est-ce qui se passe?
4: Il a failli balancer le 10 de Rigaud, donc.
0: Prothèse!
2: Ouais, allô donc je pense qu'il est préférable de s'engager quand on n'a pas de boulot, vu qu'on est payé à rien foutre et porter le kaki, et j'aime bien les trahis.
0: D'accord, et je m'en fous pour finir?
6: Bah, franchement.
1: Il s'en fout?
6: Bah, non, ouais, je sais pas.
2: Oh là là, Doc Gynéco. Toi, tu vas gerber, toi.
6: Ah ouais?
4: Ils sont pas réveillés les auditeurs.
0: Non, je m'en fous, bah non, tu te réveilles s'il te plaît ou tu dégages.
6: Bah je sais pas, franchement, si j'ai pas de taf.
1: Mais si jamais rien, lui, pourquoi il vient?
2: Fume trop, lui.
0: Tu reprends, je m'en fous au standard, là, ça va pas. Ça va pas, là.
2: Fume trop, le Lascar.
0: Ouais, ouais. Enfin, bref. Je peux vous dire une chose, que pour ceux qui ont envie de s'engager, ils peuvent le faire s'ils ont pas de boulot, mais comme l'histoire du bac, ça existe pas, hein. Donc il n'y a pas besoin d'avoir un bac pour aller à l'armée. Mais ça, c'est des conneries.
1: Minimum le brevet. Hein.
0: Quoi?
1: Je crois qu'il faut minimum le brevet. Hein.
0: Même pas.
2: Certificat d'études.
0: Non plus. Ok, ouais. Alors voilà.
4: Et toi Gérard, alors qu'est-ce que t'en penses de cette question?
0: Bah, moi, je viens d'y répondre.
4: Mais je t'écoute pas.
0: Bah t'écoutes pas, t'as qu'à te déboucher les oreilles au lieu de faire des conneries. Alors, 7e question, faut-il en parler de l'armée en cours ou à la télé? On va demander à... Je m'en fous si ça va mieux pour lui.
4: Ça va mieux pour lui.
0: Ouais, j'espère. Bah, alors, je m'en fous.
6: Bah, la télé, ouais, on voit des émissions, quoi.
0: Non, mais je pense qu'on t'a demandé de te réveiller, là. Apparemment...
6: Je réponds à ta question, là.
0: Bon, alors, vas-y.
6: Je te dis, les pubs et tout, on les voit à la télé, à l'école, il y a des mecs qui passent et tout, ils te parlent de l'armée, ils sont engagés, c'est beau et tout, c'est un métier.
0: Mm-hmm.
6: Et voilà, quoi.
0: Ok, prothèse?
2: Ouais, je sais pas, je pense qu'il faut pas trop en parler à l'école et à la télé parce que ça pourrait donner des idées aux gens, quoi.
0: Ben non, mais de toute manière, c'est ce qu'ils font à l'heure actuelle. Ouais, en cours, je ne sais pas parce qu'on n'a pas des, on n'a pas d'étudiants.

0: l'école. On n'a pas d'étudiant là avec nous, c'est dommage. J'aurais bien voulu avoir un étudiant pour savoir.
1: Hey, moi, je suis étudiant. Hein.
0: Qui?
1: Moi.
0: Qui?
1: Moi, je m'en fous.
0: Bah, t'appelles d'où, toi?
2: Fais une thèse sur le shit, lui.
1: De Nantes.
0: De Nantes?
1: Ouais.
0: Et donc, à ton avis, ils en parlent?
3: Mais t'es étudiant en armée, toi.
0: Non, mais est-ce qu'ils en parlent?
1: Bah ouais, il y a plein de pubs partout.
0: Ah bon?
1: Fiché là sur les tableaux. C'était sur le shit.
0: D'accord. Je pense qu'à mon avis, je crois que t'es en train de me dire des conneries. Tony.
1: Écoute, à ma fac.
0: Tony.
2: Ouais. Ouais, il y a trop de pubs. L'autre fois, j'entendais même sur Fun Radio, hein, j'entendais une pub.
4: Sur l'armée de terre.
2: Ouais, l'armée de terre recrute un mec avec une clé de 13 pour réparer les tanks. Donc je trouve ça inadmissible.
0: Tony.
2: C'est de la propagande.
0: Tony, t'es sûr de ce que t'inventes là?
2: Non, mais je te jure que ça passait.
3: Non, mais il y a une pub en ce moment qui veulent. Parce qu'en fait, j'ai l'impression qu'il n'y a pas assez de gens à l'armée.
2: Ouais.
3: Ils veulent plus y aller, donc ils font des pubs.
2: Le pire, c'est qu'ils te mettent ça entre deux tubes.
0: Ah, voilà. D'accord, entre deux tubes, t'as raison. Croupion.
4: Ouais.
3: Il y a Tony.
4: Moi, je dis que non, il faut surtout pas en parler.
3: Tu lui dis quoi?
0: Non mais ça va là.
3: Bon Gérard, t'écoutes les auditeurs, nous je suis en train de régler un problème avec Manu, ça te dérange pas, non?
0: Bon, croupion.
4: Oui, je te dis qu'il faut pas surtout pas en parler, ça pourrait inciter les gens à le faire.
0: Bah, de toute manière, pourquoi s'ils en parlent, c'est que c'est pour inciter les jeunes à y aller, hein?
4: Oui, bah justement.
0: Ok. Andouille.
5: Ouais, bah je suis désolé, moi Fildar vient de me prendre hors antenne, donc j'ai pas entendu la question.
0: Non, attends, Fildar vient de te prendre hors antenne. Non mais attends, Fildar, il est à l'arrière.
1: Attends, j'ai deux secondes. Hey, Fildar, tu te calmes là.
0: Non mais attends, c'est qui parle là?
2: Oh, comment tu parles à Fildar?
0: Oh, il a qui même, c'est qui parle là?
2: Il a quand même à la part, le mec.
1: C'est une merde, hein.
0: Non mais attends, pour l'instant, c'est pas Fildar qui commente, c'est moi, c'est mes débats, donc
3: c'est pas
0: lui.
3: Non,
1: je suis d'accord, GG, mais voilà quoi.
3: Fildar qui commente.
0: Non, c'est pas Fildar lors des débats, c'est moi. Donc on a
3: Andouille.
0: Oui.
3: Andouille.
2: Fildar, c'est un petit teigneux, mais je l'aime bien quand même.
0: Andouille. Bon, je m'en fous, tu te calmes, toi.
1: Et Andouille, t'es blonde ou brune concrètement, là?
0: Bon, je m'en fous, t'arrêtes ou tu dégages.
2: Andouille, elle est pour moi.
3: C'est un boulot de merde, Manu, soir. Hein. Je suis d'accord avec toi.
0: Non, c'est pas Manu.
3: Bah, c'est qui?
0: Je m'en fous, t'arrêtes pas de faire chier son monde. Alors, Andouille, pour la dernière fois.
5: S'il te plaît?
0: Andouille.
5: Oui. Non mais je te demande poliment si tu pourrais me répéter la question s'il te plaît.
0: Alors faut-il parler de l'armée en cours ou à la télé?
5: Moi je trouve qu'il faut pas en parler parce qu'on fait pas de politique à l'école.
0: Non mais attends, on parle de l'armée, on parle pas de la politique.
5: Ah ouais,
2: ouais mais c'est la même question que la politique, faut pas nous prendre pour des cons aussi, t'as changé armée par politique.
0: Tony, si t'es pas content, tu dégages, ok?
2: Non mais je suis content, mais bon, c'est pour le dire aux auditeurs, que t'as 15 millions d'auditeurs, faut les respecter quand même.
0: Ouais bah attends, pour l'instant, toi...
2: Depuis 10 ans, c'est les mêmes débats et tu ranges...
0: Bon alors Tony, tu dégages, allez, hop, terminé. Hop, au revoir Tony. Toi Andouille, c'est pareil, au revoir Andouille.
3: Dégage Andouille, allez.
1: Bah si Andouille part, je veux pas.
0: Dégage, eh ben c'est bien aussi, je m'en fous.
3: Allez,
0: voilà.
3: Dégage, je m'en fous.
0: Ah bah, tu récupères...
3: On est dans la merde, on a plus que...
0: Tu récupères 3 éditeurs, Manu.
3: J'y vais, je les récupère. Alors, je vais les chercher, là, devant l'avenue, là.
0: Alors, Canif.
4: Bah écoute, Gérard, je crois que, de toute façon, notre avis ne compte pas vraiment là-dedans, parce que s'ils ont envie d'en parler, ils en parlent quand même.
0: Non, mais donc, je reviens à ce que Tony, soi-disant, qui disait que c'était pareil qu'on la politique. Non. Parce que si on en parle à la télé, c'est que ça insiste pas les jeunes à vouloir faire de l'armée, comme Andouille a voulu dire. Mais moi, je pense que ils ont tout à fait raison de nous parler de ce qui se passe à l'heure actuelle dans certains pays. Donc
4: ça va être intéressé certains de toute façon.
0: Ouais, mais ça va être la dernière question qu'on
2: Gérard,
0: va poser. Oui.
2: Des prothèses. Je voulais savoir si quand tu te mettais au garde à vous devant le général, t'avais la Gaule.
0: Pas obligatoirement, non. Pourquoi? Parce que ça t'est déjà arrivé, toi?
2: Bah non, mais je te posais la question.
0: Croupion.
4: Oui.
0: Si on te gêne, tu nous le dis, hein.
4: Ah non, mais je vous écoute.
0: Non, mais tu peux quand même parler, hein, parce que pour l'instant...
4: Le problème, c'est que quand je parle, tu me dis de me taire, donc...
0: Non, attends, pour l'instant, je t'ai rien dit, donc je te demande de réagir.
4: Oui, bah c'est
0: parce
4: bien.
0: Parce que vous êtes plus que 3 sur 7, 6, hein.
4: D'accord.
0: Donc tout le monde a fait le tour de la question.
4: Ouais, ouais.
0: Alors là, il y a une question qui va être bien, parce que je pense que c'est Canif qui a voulu en parler, ou même toi, Croupion.
3: C'est laquelle question, Gérard? C'est la numéro combien?
0: C'est la 8.
3: Encore 2, putain.
0: Eh oui. Non mais, si t'es pas content, tu vois, tu poses ton casque et tu dégages. Ok, tu rentres chez toi. Ah. Hey, Rigo, c'est pas à toi que je m'adresse.
3: Putain, maintenant je barre aussi. Ouais.
0: Alors, pourquoi faut-il faire 10 mois au lieu de 12 maintenant? on va demander à Canif.
4: Bah alors là, j'en ai vraiment aucune idée, GG.
0: Non, mais avant, c'était 12 mois. Maintenant, c'est passé à 10. Donc, le pourquoi?
4: Ah ben, c'est ce que je te dis. Je ne sais absolument pas.
0: Mmh. D'accord. Et toi, Croupion?
6: C'est pour des questions de budget.
0: Comment ça?
6: Bah, il gagne 2 mois. Il gagne du fric en faisant que 10 mois.
0: Mais non,
4: Bah, parce que ça a trop gueulé, je pense.
0: Non, mais je pense... Non, parce
6: que... Non, mais comme ça, ils payent pas les mecs pendant 2 mois, ils les payent plus, quoi.
4: Ah ouais, c'est une bonne idée, ça, je crois.
0: Mais non, mais même, de toute manière, ils sont... Oh, vous arrêtez, là, derrière, là? Ou vous revenez bosser, là, comme correctement? Bon, attendez, je reviens.
2: Ah, d'accord.
4: Ok, on est tous trois, là. Ok, ça va?
0: Bon, on rigole, là, vous
2: donc,
0: revenez, là.
2: Prochaine question.
0: Alors, Prothèse, tu peux répondre, s'il te plaît?
2: Ouais, donc, tu peux me répéter, j'ai pas bien entendu.
0: Donc la question, pourquoi faut-il faire 10 mois au lieu de 12? Disons, avant c'était de 12 et maintenant c'est passé à 10. C'est moi qui me suis trompé dans ma question.
2: C'est des problèmes de calendrier avec les années textiles, non?
0: Non, parce qu'avant c'était 12 mois comme et puis maintenant ça passe à 10 mois. Donc on se demande pourquoi, qui s'amuse à changer. Oh, vous arrêtez avec la lumière et vous revenez bosser là. Parce que tout à l'heure, ça va chauffer pour vous trois, là.
2: Tu fais des blancs, Gérard.
0: Donc, Prothèse, toi, alors?
2: Ouais, donc, je te disais, je pense que c'était un problème de calendrier, non?
0: Bah, non, parce qu'en fin de compte, non, il n'y a pas d'histoire de calendrier là-dedans, hein.
2: Ah bon?
0: Parce que au début, c'était passé de... C'était 12, maintenant, ils sont descendus à 10, on ne sait pas pourquoi.
2: Ah, ils ont raison, finalement, on se fait moins chier 10 mois que 12 mois. Quoi.
3: Ils vont descendre à une semaine, là, ça va être une semaine après.
0: On récupère, ok.
7: Ouais, alors on accueille trois nouveaux auditeurs, on accueille Face de Paix, Petit Fion et Général Mon Cul.
2: Bonsoir à tous.
3: Non, on a un général.
7: On a un général, ouais.
3: Qui vient de quel corps d'armée?
2: De l'armée de l'air.
0: Général Mon Cul, ouais.
2: Oui.
0: Apparemment, c'est ce que... Et l'autre?
7: Il y a Petit Fion.
0: Ouais, bah voilà, c'était Petit Fion pour finir.
7: Petit Fion, bonjour.
2: J'ai avec moi le sergent Suspenboule, si vous voulez.
0: Ouais, non, mais ça y est. Bon, alors maintenant, on va demander la
2: face de paix.
0: Bon, face de paix.
2: Ouais, salut.
0: Salut.
2: Ça va?
0: Donc, toi?
2: Oui.
0: Donc,
2: Alors, tu vois, je t'explique. Moi, je pense que, 10 mois, franchement, c'est plus cool que 12, quoi. Parce que les mecs, déjà, ils y vont, c'est pas marrant, quoi. Tu sais, ça les galère.
7: Dis-moi quoi?
2: Dis-moi de l'armée, quoi, c'est mieux que 12, quoi.
3: De l'armée?
0: De l'armée!
3: De l'armée.
2: L'armée.
0: Bon, fil d'art.
3: Ouais. D'accord.
0: T'écrase.
3: D'accord.
0: Donc, vas-y, je t'écoute.
2: Bah, c'était pas bien.
3: Je vais t'écraser.
2: Ouais, alors moi, je disais que, voilà, quoi, c'est quand tu fais 10 mois, c'est classe. Mm-hmm. Parce que 12 mois, c'est relou. Non, franchement, concrètement, le mec qui part faire son service militaire.
0: Ouais.
2: Ah, on est d'accord, c'est relou 12 mois. Mm. Alors, il vaut mieux qu'il en fasse 10, t'as compris?
0: Non, mais de toute manière, maintenant, au début c'était 12, maintenant c'est passé à 10, on se demande pourquoi. Mais de toute manière, que tu partes 10 mois ou 12 mois, de toute manière, tu perds quand même ton temps en faisant l'armée.
7: Dans quel sens?
2: Oh là là.
0: Manu, ça suffit, toi.
7: Je la demande, parce que je comprends pas.
0: La semaine dernière, t'as fait du bon boulot, si tu commences à foutre ta merde, ça va.
3: De toute façon, vous parlez de 10 et 12 mois, mais c'est pas ça l'armée, c'est une semaine maintenant.
0: Toi, tu l'as même pas fait, alors tu t'écrases.
8: Si, Fildar, il a fait l'armée, mais pour revenir au débat, sur IRC, on te dit en même temps que maintenant, l'armée, elle est plus obligatoire. Pourquoi?
0: Si, l'armée est toujours obligatoire encore.
3: Non.
0: C'est
3: pour devenir un métier.
2: Ouais.
0: L'armée est obligatoire.
7: Non,
0: l'armée est obligatoire. Général Mon Cul.
8: Général Mon Cul.
2: En tant que général, je peux témoigner quand même.
0: Vas-y.
2: Parce que maintenant, on recrute surtout dans le civil. C'est fini tout ce recrutement administratif.
0: D'accord. Petit Pion.
4: Alors tout d'abord, bonsoir Gérard.
0: Bonsoir.
2: Bonsoir.
4: Dis-moi...
2: Ça te dirait de faire l'amour avec un gradé.
0: Oh! Merci. Bah,
4: écoute, on se retrouve en antenne alors.
2: Pas de problème. Hein? Attends, moi je suis plus gradé que lui.
3: Petit Fion. Allez, on y va là. Accouche.
0: On accouche maintenant là sur la question, on va pas s'éterniser là-dedans. Hein.
4: Bah dis-moi, ça fait 12 mois, c'est trop long quoi.
0: Bah dis-moi, c'est pareil hein.
4: Il y a deux mois de différence.
0: Mais ouais, mais si tu fais le con pendant tes 10 mois, tu refais un mois de plus, donc ça fait 11 mois.
2: Ouais, mais Gérard.
4: Si tu fais le con au bout de 12 mois, tu t'en retapes un de plus que si tu fais le con au bout de 10 mois.
0: Mmh.
4: Tu t'en tapes un de plus aussi, mais seulement ça fait plus 13, mais ça fait 11.
2: C'est cumulable.
0: Ok.
2: Gérard, c'est Prothèse.
0: Ouais.
2: Ouais, je crois que c'est clair. tu fais 10 mois, tu parles à la fleur au fusil, puis tu fais 12 mois, bon, tu parles à baïonnette dans le cul. Alors.
0: Ouais, bah, de toute manière, moi, j'ai fait 12 mois, et je vais te dire une chose, que quand tu reviens, c'est chiant. Hein. Que ça soit 12 mois ou 10 mois, de toute manière, c'est vraiment des conneries, je sais pas pourquoi.
3: Et t'avais des permes ou pas?
0: Ouais, mais je vais te dire, les permes, c'est 48 heures et t'as une PLD, une PLD, c'est une période de longue durée, c'est 10 jours.
5: Dis-moi Gérard, je peux te poser une question?
0: Ouais.
5: Est-ce que ça t'a plu, l'armée?
0: Non, pas du tout, je me suis fait chier, je viens de dire.
5: Pourquoi?
0: Ben, c'est la question. Est-ce qu'on s'amuse en faisant l'armée?
3: Et ce sera la dernière question. Après, on fera une petite conclusion rapide.
0: De nos jours. Non, il reste encore. Si,
3: on va réagir.
8: On peut pas.
3: On n'a pas le temps.
0: Non, je te dis que Max est venu
9: nous dire.
3: Il a dit que tu gérais pas le débat, que c'était à chier, donc on va faire l'autre débat.
9: Il y avait pas de
0: c'est toi qui fous ta merde. Alors, toi, tu vas commencer par la fermer.
8: Non, Gérard, continue ton débat. C'est pas du tout la faute de Fidel.
0: Alors, est-ce qu'on s'amuse en faisant l'armée de nos jours? On va demander ça à Canif.
5: Bah écoute, ouais, je pense qu'il y en a qui s'amusent et d'autres qui s'emmerdent.
0: Mmh. Donc c'est pour toi, de manière, même en faisant l'armée, on peut s'amuser avec ses copains. Hein.
3: Bah, pendant la récré, ils font des jeux, non?
5: J'ai des copains qui ont fait l'armée et puis ils m'ont dit que même si des fois c'était un peu chiant, ils avaient quand même de bons souvenirs.
0: Ouais, mais ça, de toute manière, tu gardes quand même, à la fin, tu gardes quand même un bon souvenir aussi.
5: Ah bah, attends, faut quand même faire quelque chose, parce que si tu passes 12 mois à t'emmerder, faut quand même faire quelque chose.
0: Mmh. D'accord.
2: Dans la hanche. Moi je dis que ouais, dans l'armée tu t'amuses beaucoup parce que c'est clair que à part que si t'as des G.I. Joe ou des Small Soldiers aussi, tu peux t'amuser.
0: D'accord, je vois pas du tout le.
5: Hors sujet.
0: Croubion.
5: Oui. Croubion. Non, tu te fais chier à l'armée.
0: Ah bah d'accord, toi c'est carrément ta réponse.
3: Bah ouais, ça les passionne pas les nanas l'armée. Okay. Donc faut abréger, mangue toi.
5: Il y a Max à la télé. Là.
0: Attends, toi pour l'instant tu as la fermée.
2: Ouais.
0: Ok?
3: Quoi?
0: Tu vas fermer ta gueule maintenant. Ça va être clair.
2: Tu les vois.
0: Passe de paix.
3: Bon, on va se poli.
0: Passe de paix, s'il te plaît.
2: Oui, c'est passe de paix, là. Je suis dans la hanche, moi.
0: Passe de paix.
2: Oui, je suis là. Gérard, c'est protège.
0: Protège, tu t'écrases maintenant, s'il te plaît, merci.
2: Excellente, ta blague, excellente. Gérard, assis-toi bien, parce que là...
0: Bon, allez, protège, tu me dégages. Hop, terminé pour prothèse, comme ça, il fera moins le con. Il fera le con chez lui à Rouen.
2: Dans la hanche, Gérard.
0: Passe de paix.
3: Hop, ouais, on termine.
2: Ouais, c'est cool, l'armée, tu fais le con, quoi.
0: Ouais, bah, tu t'amuses ou pas?
2: Bah ouais, parce que t'as pas envie de faire leur connerie, alors tu fais le con, donc tu t'éclates.
3: Puis l'armée, tu devais t'éclater parce que tout le monde devait se foutre de ta gueule avec ta phase de paix.
0: Bah non, ouais, mais de manière...
2: Parce que tu sais...
0: Attends, toi, Pildar, tu as...
3: Bagne-toi.
0: Ouais, mais tu as t'écrasé un peu, toi. Tu as laissé finir les gens parler, ok?
3: 3 minutes.
0: Passe de paix, vite fait, là, on accouche, là.
2: Tu peux finir, là?
0: On accouche!
2: Bon, pas trop, alors... Gérard, je suis dans la hanche. Ouais, mais je peux finir.
0: Protège, tu dégages!
2: Je voudrais dire aussi que quand on a les
0: oreilles de
2: couleur. Non, mais j'ai. Quand on a les oreilles de couleur.
0: Protège, là.
2: Est-ce que je peux finir? Non? Oui? Non, mais aïe!
0: Vous calmez là ou je vous calme, moi, maintenant?
2: Oh!
0: Alors, passe de paix, tu réponds correctement.
2: Mais moi, ça y est, j'ai répondu.
0: D'accord, général de mon cul, là.
2: Ouais, RFCT, première classe.
0: Général mon cul, RFCT, on accouche.
2: Gérard, je suis dans la hanche. Répétez.
0: Ta gueule, prothèse.
2: Répétez la question, s'il vous plaît.
0: Bon, allez, vous me faites chier, allez, je conclue la question.
3: Allez, conclusion.
0: Hop, basta.
3: Conclusion.
0: Canif.
5: Fais passer les autres, GG.
0: D'accord, petit pion.
3: Fion.
0: Petit pion. Petit pion. Petit pion, une fois, petit pion, deux fois, petit pion. Conclusion.
5: Je suis là.
2: Mais bouge pas ta hanche.
0: Protège ta gueule.
5: Donc tu veux ma conclusion?
0: Ouais.
5: Bah écoute, j'ai écouté ton débat parce qu'en fait je viens d'arriver sur la scène, donc j'ai eu le temps d'écouter très attentivement. Et moi je trouve que l'armée, c'est en concluant vraiment très très brièvement, hein, parce que je sais que t'as pas trop le temps, mais il paraît que l'armée c'est aussi excitant que de te rencontrer dans les chiottes de la loco.
0: Alors moi je t'emmerde, petit pion, dégage, bonne nuit, au revoir. Général mon cul.
2: Aïe. Alors, c'était un très bon débat.
0: Ouais.
2: Je voulais le dire.
0: Mmh.
2: Et j'aimerais dire aussi un petit message pour...
0: Non, il n'y a pas de message.
2: Le dénommé Philippe qui est ouvert.
0: Non, il n'y a pas de message. Salut. Face de paix.
2: Je voulais dire.
0: Face de paix.
2: Face
0: de paix. Général Montu, vous voulez dire, allez vous faire foutre en ce moment. C'est bon.
2: Je respecte, je te mets au tronc.
0: Ta gueule, allez, face de paix.
2: Ouais, c'est face de paix, là. Moi, est-ce que ce serait possible d'avoir Troufion, là, en antenne?
4: Pas de problème.
3: Bon, alors, c'est pas la conclusion, ça, allez, Gérard.
0: Conclusion du débat, phase de paix, dernière fois.
1: L'armée, c'est de la merde.
0: Bon, alors, d'accord, pour toi, c'est la conclusion. Croupion.
4: Ouais. Débat pourri, et puis regardez la 6, il y a Maxou, quoi.
0: Ah bah alors, c'est vrai. Alors attends Croupion, moi je vais te dire une chose, si mon débat c'est de la merde et que tu regardes M6 à la place, dans ces cas-là t'avais qu'à pas participer au débat, ok?
4: Alors
0: va bouffer tes croupions.
1: Mais
0: salut.
1: Arrête de bouger de la hanche.
0: Canif.
4: J'ai pas vraiment de conclusion. Enfin si, quand même, c'était pas mal, mais bon voilà, c'était spécial mais pas mal.
0: Et quand je vous demande des conclusions, quand vous me dites faites passer les autres, hein, je voudrais bien que quand tout le monde passe, que vous ayez quelque chose à dire. Parce que si c'est pour me dire, ah bah pour mieux écouter, regarder M6, il y a Max qui passe.
4: Gérard, t'énerve pas sur moi, j'y suis pour rien.
0: Non mais c'est pour Croupion que je m'adresse spécialement.
4: Ouais, mais c'est pas moi qui faut engueuler, hein.
0: Donc, on le sait, on l'a aussi dans les studios, Max. Alors, donc, voilà.
9: Pour
0: alors,
9: à venir. On en a parlé en début d'émission.
0: Bon, ça y est.
8: Gérard, j'ai une conclusion sur l'IRC. Ouais. Alors, Davy One qui donne sa conclusion. Il dit, eh bien, si la plus petite unité de temps, c'est la milliseconde, la plus petite unité de longueur, c'est le millimètre, la plus petite unité de l'intelligence, c'est le militaire.
0: Ah bah d'accord, c'est pas mal sa conclusion. Moi, conclusion, c'est dommage que qu'on a été forcé d'abréger sur la 9e, parce que sinon, ça s'était bien passé dans l'ensemble.
3: Ouais, moi, j'ai pas appris grand-chose. Hein.
0: Toi, t'as rien appris parce que t'es con, toi, c'est pas de ta faute. Donc toi, de toute manière, tu resteras toujours con toute ta vie, alors...
3: Bah ouais, mais c'est pas grave.
0: T'attends 11h30 pour bosser au standard, donc ça sert à même pas...
3: Ta conclusion, Gérard.
0: Donc ma conclusion, c'est dans l'ensemble, ça s'était bien passé. Si t'es pas content, je t'emmerde. Tu prends une chose, tu prends tes clics et tes claques et tu te casses chez toi. Comme ça nous prend des vacances. Donc, conclusion, sinon c'était pas mal dans l'ensemble. Je pense qu'on a atteint combien là,
8: on a perdu suite à la fin du débat où les gens en partant m'ont dit que c'était vraiment trop le bordel et trop con et trop nul.
0: Ouais.
8: Donc là, apparemment, on est descendu sous la barre des 2000. On doit être 1000. Attends, je regarde, 1597.
0: C'est dommage. C'est dommage que les trois derniers que tu m'as récupérés ont foutu la merde. Parce que c'est un peu à cause de...
8: Ils disent pas que c'est à cause des auditeurs. De ils disent que c'est à cause de toi, Gérard.
0: Non, c'est pas moi qui ai foutu la merde, c'est eux qui ont pas voulu répondre aux questions. Donc voilà. Alors, le disque qu'on va s'écouter, donc c'est Gérard du côté avec, la boule de travers. Et donc, vous pouvez nous appeler pour le deuxième débat qui va porter sur la prostitution.
3: Ah,
0: donc,
3: enfin, un débat.
0: Attends, toi, tu vas rester à l'arrière, tu vas fermer ta gueule.
3: Ah, non, non.
0: Si, parce que je te veux pas au standard. Je te bats pas en standard.
10: Ah si, moi j'en ai marre, ça fait depuis 22 que je suis là, Gérard.
0: Ouais, tant
3: pis. Donc on écoute le disque et vous pouvez appeler Manu, bien sûr, les numéros, Gérard, vas-y.
0: C'est 0803-08-5000 et toujours le 0870-5000 et toujours le l'IRC www.funradio. Et voilà. On se retrouve tout de suite après.
3: J'espère qu'il y aura des putes quand même.
0: Toi t'en fais partie.
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0: Et voilà, 2h01 du matin, donc vous pouvez toujours nous appeler au 0800 08 5000 et 0800 308 5000. C'est Manu qui va vous accueillir au standard, les bras ouverts. Et donc, je pense que ça sera mieux qu'au premier débat, je l'espère.
10: Espérons, c'est pas gagné.
0: Et donc, on venait de s'écouter la plus grosse poitrine de Suresnes avec un dégât des eaux. Et il y a toujours Rigaud qui est sur l'IRC, donc www.funradio.
3: Et là, c'était un T-Remix, Gérard, hein. C'était pas la plus grosse poitrine de Suresnes.
0: Ouais, non, mais c'était le premier parce que le deuxième, je l'ai pas eu, d'accord. Merci.
3: Le deuxième, c'est un remix de toi.
0: Donc voilà, et donc on a toujours Rigaud qui est au stand.
8: Voilà,
0: sur
8: l'IRC.
10: Salut Rigaud.
8: Et salut à tous.
10: Ça va, wesh, wesh.
8: Salut, ouais, ça va, tranquille, pépère. Je voulais passer quelques bonjours quand même à tous les gens qui sont là quand même.
0: Si, on peut saluer les gens de l'IRC.
8: On va saluer Yankee, Arnett, Philippe des Toubifri quand même, c'est quel honneur. Jarvis Cooker, Oxide, Prez, Youpla, Booba Fett, Olaf Cool, Turpentine. J'en oublie, Terry, Spiral, Tony, Tachat, Cyril, Terry, etc.
0: Ok. Et donc.
8: Et McFisto.
0: D'accord. Ok, donc.
8: Et Ethan.
0: Ok, c'est bon. Il y en a plus d'autres?
8: Cyberset, tu sais, on est quand même 4822, donc si je cite
10: Balance
8: tous,
10: tous les noms, Rigaud.
0: Non, okay, non, mais okay. C'est bon, non,
8: on a World Boss, on a Oxide, on a Delight.
0: C'est bon, on salue tous ceux qui sont, tous les gens qui sont sur RC, c'est-à-dire les.
12: Une bulle de bonbons, choupa choups.
0: Alors, Fuldar.
3: Ah, c'est pas moi.
0: Non, tu commences pas, s'il te plaît, d'accord?
13: Donc on va saluer tous ceux qui sont dessus, donc les 4822 personnes. C'est et on va saluer tous ceux de la Belgique aussi, s'ils pouvaient nous appeler au 00 33 1 47 79 5000.
8: On salue aussi tous les Belges qui sont sur l'IRC. Alors il y a Davy, il y a Ethan aussi qui est belge apparemment. Mm-hmm. Et bah il y en a plein quoi. Il y a Perforas aussi. D'ailleurs il m'a dit qu'il t'invitait à Fort Bayard.
13: D'accord.
3: D'ailleurs Gérard, il va falloir que tu fasses une dédicace pour tous les internautes.
13: Non ben on verra ça plus tard, d'accord. Donc on va accueillir Jocelyn Le Haran.
14: Allô.
15: Oui. Salut.
14: Allô.
13: Putain mais il sort, il recommence celui-là ou quoi là.
3: Je sais pas, ça doit venir de nous. Mais c'est quoi, on t'entend peut-être pas, hein, je sais pas.
15: Allô.
13: Allô. Jocelyn Le Haran.
14: Allô.
15: Salut.
13: Salut.
14: Allô.
13: Comme toi.
15: Salut.
13: Salut, Coca de Pâques.
14: Non, Caca de Pâques.
13: Caca de Pâques, pardon.
14: Oui, salut à toi, camarade.
13: Trou du cul.
14: Je t'emmerde.
13: Je t'emmerde, moi aussi, connard.
3: Non, je te remercie.
14: Je t'emmerde, putain, lave-toi les dents. Ouais.
13: Oh, tu pars sur un autre tourne, d'accord.
14: Ah,
13: bonsoir à toi.
14: Lâche
13: ça ton feu.
14: Ouais, c'est vrai, ouais.
13: Oh.
14: Elle a chagate.
13: Lâche ça ton feu.
15: Je suis là.
13: Salut, et ping-pong pour terminer.
16: Salut Gérard, salut Manu, salut Fidard, salut Gigi Goré.
13: Salut. Gigi Goré, le pauvre, comment tu t'appelles?
8: Ça te fait marrer?
13: Non, mais ça me fait pas rire, c'est con.
14: Eh, Rigo, t'as oublié D-Light, Green Day aussi sur
13: Non, mais ça y est. Ça y est, on se calme un peu là. Putain, mais vous allez vous calmer ou quoi là?
17: Bonjour, hein, bâton.
13: Allô? Bon, alors, le thème du deuxième départ porte sur les grèves.
14: Allô?
13: Merde à toi, celui qui dit allô.
17: Faut faire la grève, moi, je dis.
13: Alors, que pense...
17: Il en veut de la bonne grève.
15: Moi, j'en veux.
14: Tu en veux-tu de la bonne grève?
3: S'il vous plaît, les auditeurs, j'aimerais bien qu'on se calme, parce que le premier débat était c'était de la merde.
13: Ouais, grâce à toi.
16: Le deuxième, ce sera peut-être de la chaise.
13: Ouais, ben, j'espère pas, parce que c'est Manu qui est au standard, et avec Manu, vous allez pas rigoler longtemps. C'est moi qui vous le dis.
3: Salut, c'est moi.
13: Alors.
15: Salut.
13: Donc, la première question, que pensez-vous des...
14: Ah, il est pas possible.
13: Putain, mais il nous fait chier, ce mec.
3: Je vais le halo, hein. Gérard, je vais le trouver. Enchaîne ta question, je vais le trouver.
13: Alors, que pensez-vous des grèves de nos jours ou nos nuits? À quoi cela sert-il? On va demander à...
14: C'est tout ce que tu dis.
13: Je sens le hareng.
15: Alors, moi, je vais te dire que je pense que de nos jours ou de nos nuits, les grèves, je pense que ça sert strictement à rien. Mm-hmm. Parce que, tu vois, ils bloquent les passagers sur les quais de métro ou même de bus. Et quand ils veulent se rendre à leur travail, c'est quand même assez difficile.
14: C'est pas le hareng qu'elles sont, elles.
15: Et de plus, la nuit, c'est difficile parce qu'il y a moins de monde.
13: D'accord. Comme toi. D'accord. Ok. Attends, je m'excuse parce que je t'ai coupé parce qu'il y en a un qui s'amuse à parler sur toi.
17: Aussi quand tu fais caca.
13: Celui qui s'amuse à reparler quand les gens parlent, je vais pas chercher midi à 14h. C'est clair, net, précis. Le premier qui déconne va dégager. Je vais pas chercher. Comme toi.
17: Gérard, tu penses aussi quand tu fais caca?
13: Comme toi. Tu réponds?
15: Oui, bah, je te réponds. Ils font la grève parce qu'ils ont que ça à foutre. Ils sont payés à rien foutre.
13: Non, mais que pensez-vous des grèves de nos jours ou nos nuits? Oh là là là.
15: Et que la nuit,
13: on
15: veut faire la grève.
14: Ah, pas mal.
13: Bon, ça y est, vous arrêtez quand les gens y parlent, s'il vous plaît. Bon, ça y est. Bon, alors, caca de Pâques.
14: Ouais, c'est caca de Pâques. Ben écoute, je pense que tous les camarades ont droit à la grève. Hein. Je pense que c'est un droit auquel tous les camarades ont droit, c'est le cas de le dire. Et faites la grève, moi je dis un maximum. Hein.
13: Ouais, merder, d'accord.
14: Faut emmerder le monde, faut faire chier les gens, faut que ça bouge.
13: Mais ouais, c'est ça. Tu crois qu'on n'est pas assez emmerdé avec
14: eux? Les routiers sont les premiers à faire la grève, je crois.
13: Attends, pour l'instant, c'est peut-être les routiers qui ont commencé les premiers, je suis d'accord avec toi. Mais faut dire une chose, que maintenant, les routiers, ils ont obtenu satisfaction, c'est pas eux qui commencent. Maintenant, c'est la RATP, la SNCF.
14: Et alors, ils ont
13: le droit
14: de faire grève aussi.
3: D'ailleurs, c'est aujourd'hui, Gérard. Tu te rappelles l'article qu'on a vu dans le
13: journal? Non, mais c'est aujourd'hui, c'est commencé depuis 20h ce soir. Ouais. Donc, je pourrais vous dire à peu près, pour ceux qui auront l'occasion de se déplacer, je pourrais vous donner des...
3: Où il faut pas aller.
13: Non, ouais. Je pourrais vous donner à peu près les trains, combien qu'il y aura de trains qui circulera et autres, mais...
3: Ah, c'est bien ça, Gérard.
13: Un peu plus tard, pas lors de la première question.
14: Gérard.
13: Attendez, s'il vous plaît, derrière, séance, calme.
8: S'il vous plaît, sur IRC, il y a Turpentine qui te demande si ton école, elle était en grève pendant que t'as fait pendant toute ta scolarité.
13: De toute manière, je vois pas du tout le rapport avec la question.
14: Mais Gérard, c'est trop du cul aussi.
13: Non, mais attends, tu permets.
14: Attends, c'est quelque part que j'avais pas fini. Ce que je voulais dire, j'encourage tous les gens à aller voir les camarades sur les piquets de grève pour leur amener des merguez et des cronenbourgs parce que on se les gèle et on se fait chier, quoi, quand même.
13: Non, mais attends, je crois que tu vas un peu loin, toi, quand tu réponds.
14: Moi, j'appelle tous les gens à aller bloquer les voies de métro et de RER demain.
13: D'accord, fais comme tu veux, toi, mais
14: pour
13: moi, c'est pas
14: les camarades.
13: Mais oui, c'est ça.
14: Et je pense que tu devras aller toucher à travers de la voie, ça fera un bon débat.
13: Trop du cul.
14: Ouais, moi, je pense que la grève, c'est très, très bien. Et on devrait la faire plus souvent parce que ça emmerde bien le monde et c'est bien sympa. Voilà.
13: Ouais,
14: et d'ailleurs, en parlant de grève, il y a Yankee sur IRC qui me demande ce qui est dommage avec GG, c'est que chez lui, c'est le cerveau qui est en grève. On va savoir ce que t'en penses.
13: Alors, trou du cul, si tu réponds aux questions de l'IRC, tu restes chez toi, d'accord?
14: Bah non, mais...
13: C'est pas la première question que tu as commencé à foutre ta merde parce que tu as dégagé, là, maintenant.
14: D'accord,
13: je te le dis tout de suite. Ouais, laisse ton feu.
18: Ben en fait, la grève ça sert un peu à rien. Si on la fait pendant un mois, ça peut marcher, mais sinon...
13: Non mais là je peux te dire que pour l'instant ils parlent de la faire jusqu'à vendredi soir, mais ils peuvent ça peut aller plus loin. Hein.
19: Ça et peut... Ça peut... la sortie de la radio.
13: Qui c'est qui vient de dire ça? Qui Allô vient de dire ça?
20: J'ai pas vu, moi.
21: Ah, c'est pas moi, quoi.
14: C'est pas moi. Il y a la grosse qui a parlé, mais...
13: Attends, la grosse, ça t'emmerde, connard. Voilà, alors ping-pong.
19: Ouais, moi je dis que la grève c'est excellent, quoi. Faut foutre le bordel, faut descendre dans la rue. Dès tout de suite, on devrait faire le blocus général. Là.
14: Non, mais c'est bien la grève.
19: Faut descendre avec les pancartes, là, voilà. Les crochets de boucher, là. Faut les emballer, tous ces mecs, là.
14: Ah, ouais, mais moi. Sur les voies.
19: Non, mais c'est clair, faut foutre le souk, quoi.
13: Non, mais moi je peux
19: vous dire. Mais foutons le bordel.
14: Non, mais de toute façon, je pense que demain.
21: On va faire tous la grève et puis c'est tout. Hein.
14: Demain, je vais aller faire une grève, je vais mettre sur les voies du RER et puis ça va être bien.
19: Ben c'est clair, voilà.
14: Voilà.
19: Ben voilà.
13: Non, mais moi je peux.
14: Je pense que j'y arriverai à moi tout seul. Allons-y, camarade.
19: Mais ouais, allons-y.
14: Révolution.
19: Unissons-nous, quoi.
3: Gérard, un mot à dire?
13: Donc, moi je pense que ceux qui s'amusent à faire grève, c'est qu'ils se rendent pas compte.
14: Eh, Dark Vador.
21: Oui, vas-y, parle, on t'écoute.
13: Fildar, fais gaffe parce que tout à l'heure tu as dégagé.
3: J'ai rien fait.
13: Donc, je disais que les grèves ça sert à rien parce que ça fait chier le monde. Alors, je peux vous dire. À l'heure actuelle, depuis ce soir 20h, et c'est jusqu'à samedi 8h du matin, donc voici les premières prévisions des trafics. Donc TGV Sud-Est et Atlantique, un train sur trois. TGV Provence sur...
3: À quelle heure aussi?
14: Ouais, tu dis pas... Oui, bonjour, je voudrais un billet pour Valence, s'il vous plaît. Oui, le petit Gérard,
22: attention,
23: là là, c'est Renaud.
13: Ça commence à être relou, celui qui parle sur moi. Ouais. Donc, TGV Provence, un train sur trois. TGV Paris, Lille, légère perturbation. Thalys, Paris-Bruxelles, Amsterdam, Cologne, trafic normal. Eurostar, Paris-Londres, trafic normal. Eurostar, Lille-Bruxelles, trafic normal. Et trafic...
3: Pardon.
13: Fildar, s'il te plaît, tu vas... Et moi, je t'emmerde, espèce de fils de con! Ok. Et très grande ligne, un train sur trois en moyenne, et transports express régionaux, TER, trafic très perturbé, avec en
8: RER,
13: moyenne.
8: RER, répète, RER?
13: Non, trafic, non, TER.
8: Et le RER, il s'est pas écrit?
13: Si, parce
8: que,
13: mais.
8: Il y a Tony sur IRC qui me demande le RER A, et moi, je voulais savoir.
13: Trafic normal.
8: Et le B?
13: Le B, un train sur quatre sur la branche nord entre Gare du Nord et Roissy.
3: Et le F.
13: Et le F. Il n'y a pas de F, espèce de con.
3: Ah, pardon.
13: Mais toi, si tu vas prendre le F, toi, t'en as pas besoin.
14: Et si sur la ligne 15, il y a des grèves Gérard.
13: C'est qui?
14: C'est Caca de Pâques, oui, j'ai une question. Je suis à Denfert-Rochereau et je vais aller me faire sucer par une pute à Pigalle. Je le fais où, le changement?
13: Tu te démerdes.
14: Trop du cul.
13: Bon, ça y est, je peux poser. Lors des grèves, payez-vous votre titre de transport.
21: Putain.
13: Fildar.
3: Ouais, c'est
13: Manu.
3: Ouais, bah, j'essaye, hein.
13: T'essayes de gérer, s'il te plaît.
3: Je suis en train.
13: Attends.
14: Allô.
13: Tu sais qu'il y a le téléphone, les mecs, ça se fait pas.
19: Et bonsoir, je voudrais avoir un renseignement, s'il vous plaît. Je veux savoir si la gare Montparnasse était ouverte.
3: Ah, il se renseigne.
14: Bah, alors, pas du tout, monsieur. Pas du tout pour ce soir.
19: Très bien, je vous emmène. Au revoir.
13: Alors, la deuxième question. Lors des grèves, payez Rigaud, une question hier, c'est avant.
8: Oui, il y a Turpentine qui te demande est-ce que c'est plus facile d'avoir la grève l'hiver?
13: Ben, ça fait chier plutôt les gens. Pour mieux qu'ils se mettent en grève l'été, ça serait...
8: Ou sinon, ils mettent une écharpe.
13: Non, mais en hiver, c'est plutôt chiant que de la faire en été. Donc, lors des grèves, payez-vous votre type de transport? On va demander à Ping Pong.
19: Ben non. Ben non, puisqu'on fait la grève, donc.
13: Non, mais tu peux préciser?
19: On fait
13: pas. Punaise, vous allez.
19: Vu qu'on fait grève, on risque pas de payer le type de transport abruti.
13: Alors, abruti, t'emmerdes, tu dégages. Tu dégages, ça t'apprendra. Au revoir, ping-pong. Au revoir, ping-pong.
19: Non, mais attends, tu as encore réponse con.
14: Voilà.
19: Tu fais des questions à deux balles, faut t'attendre à des réponses.
13: Terminé pour lui.
14: Attends, il a dit abruti, il aurait pu dire ça.
6: En plus, il est en train de jouer, c'est une honte.
13: Non, mais c'est bon, il peut dégager.
8: Celui qui joue au ping-pong, là.
14: Il aurait pu dire enculé aussi, je veux dire. Ouais, c'est vrai. Il aurait pu dire bien d'autres choses encore. Hein.
7: Bon.
20: Bon, Gérard, ouais. Qu'est-ce que tu fais là?
13: Pour l'instant, quand ils se calmeront, on continuera le débat. Alors là, ça t'en feu.
7: Ouais.
13: Donc ouais. Pourquoi?
7: Bah oui, ouais, je suis d'accord.
13: Tu peux préciser? Non, mais si tu dors, tu le dis tout de suite, on va te laisser dormir. Hein.
19: Bah. Gérard, je vais te choper à la sortie de la radio, t'as ta gueule.
6: On va te niquer.
7: Oh, c'est la chatte.
13: Manu, s'il te plaît, tu me gères un peu ça parce que ça commence
20: à
13: être lourd.
20: Pour l'instant, on accueille à la place de ping-pong, on accueille badminton.
13: Ouais, non, mais attends, Manu, tu me prends d'autres personnes que les mêmes. Hein.
20: Bah non, c'est pas le même.
19: Salut.
20: C'est badminton, c'est pas ping-pong.
19: Bonsoir à tous.
7: Salut,
19: badminton. Bonsoir.
13: Alors, trou du cul.
19: Ouais, trou du cul. tu disais, ouais, non, moi je paye jamais le métro, je paye jamais. Ouais.
13: Non, tu peux préciser.
20: Il fraude.
19: Je suis un sale fraudeur, hein. Je suis un enfoiré, mais je m'en fous, je paye pas. Voilà. Je vais pas payer le métro, faut pas déconner non plus. C'est dégueulasse, il y a du monde, ils font chier. C'est... On voit des gens comme toi, non, c'est pas possible le métro, franchement.
7: Jouillez pas.
13: Alors, je préviens que celui qui recommence, ça va être clair. Il est 2h13. Soit que vous vous calmez.
7: Non.
13: Soit que vous vous calmez, que vous répondez correctement aux questions, ou soit j'en arrête là et je rentre chez moi. Vous choisissez. Ok? Alors, on va demander à Caca de Pâques.
14: Ouais, ben, c'est comme mon camarade, déjà je paye pas en temps normal, tu crois pas que je vais raquer les jours où il y a grève en plus.
13: Tu sais qui s'amuse à faire des conneries comme ça?
14: Bah c'est toi.
13: Non, c'est pas moi qui s'amuse à faire des bisous, d'accord?
14: Ah ok, GG, c'est Caca de Pâques, j'ai un plan pour toi si tu veux, si t'as des PV, des contraventions à faire sauter par les contrôleurs, je peux t'arranger le coup si tu veux.
13: Non, mais j'ai pas besoin de toi, merci.
19: D'ailleurs, s'il te plaît.
13: Comme toi.
14: Sauter comme ça, c'est ça?
7: Oui. Ah, vas-y,
13: moi,
7: je paye pas le bus quand il y a grève de bus, parce qu'il
13: n'y
7: a pas de bus, donc j'ai pas à payer.
13: Mmh. Ok, mais c'est tout ce que t'as à dire.
7: Bah oui, il n'y a pas de bus, donc j'ai pas payé un ticket de bus, ou je vais pas prendre
19: de bus. Mon porte-monnaie.
20: Manu, je sais pas ce que tu fous, mais c'est pourri hein, le standard.
14: Bon, allez, on enchaîne.
13: Non, mais attends, il est moins pourri qu'avec toi.
20: Moi, j'essaye.
8: Attends. J'ai un gros problème.
13: Ah.
8: Ils ont tous fait grève.
20: Non.
8: Je suis tout seul.
13: Ah bah d'accord,
20: ils font grève sur internet.
13: Bien joué.
14: Ils ont bien raison. Hein.
13: Ah, c'est pas mal. Je sens le hareng pour finir.
20: Gérard, j'ai un problème, ils ont tous fait grève au standard.
13: Bon, alors moi j'arrête.
20: Comment je fais?
13: Hop,
19: Gérard, t'as l'air s'il te plaît?
13: J'arrête.
8: Ah, il en reste un apparemment.
20: Ouais, mais je sais pas où il est.
13: Non, mais t'as gerbé tout le monde donc j'arrête,
14: allô,
13: c'est terminé.
14: Allô.
20: Non, mais ils sont là.
14: Allô.
13: Va gueule!
19: Trop du cul. Allô. Allô, connard. On n'entend plus le connard là.
13: Ah non, mais moi là j'arrête là, c'est plus la peine. C'est pas la peine là. Non, mais j'arrête parce qu'il y en a.
20: Ah, c'est pas moi là, non, j'ai rien fait moi.
8: Ah, ils sont tous revenus, c'était une grève. Ah, c'était une grève d'une minute.
13: Alors je sens le hareng pour.
8: Juste une minute.
19: Combien il y a de connectés?
8: Là on est à 4028.
13: Quand même hein.
8: On a perdu un peu, mais c'est déjà beaucoup.
13: Donc je sens le hareng pour toi.
14: Eh, tu viens chez moi après, Gérard?
13: Je sens le hareng.
14: Tu réponds. Mais elle est conne, celle-là, elle répond jamais aux questions. Ouais.
7: Non, mais tu vas voir ailleurs, j'y suis si t'es pas content. Hein.
14: Bah, réponds aux questions quand on dit.
7: Mais justement, je réponds, mais tu me laisses pas parler.
13: Maintenant, vous fermez vos gueules, vous laissez parler les gens.
14: Eh, tu viens chez moi après, Gérard?
13: Moi, je t'emmerde. Alors, je sens le hareng.
7: Donc, pour la troisième fois, je réponds à ta question. Donc non, je mets jamais de ticket, parce que déjà le ticket ça coûte énormément cher, ça coûte 8 francs, et moi j'ai pas 8 francs à mettre pour un ticket, et de toute façon j'aime pas les fonctionnaires.
13: D'accord. Ah ben, c'est bien parce que moi non plus, c'est que je suis pareil.
21: Moi, les fonctionnaires, je dirais un seul mot, mais je peux pas le dire.
13: Ouais, je sais que on les emmerde. Eh ben moi, je le dis pour toi.
1: Bravo.
13: Donc moi, tous ceux qui sont fonctionnaires de la RATP, eh ben n'ayez crainte que vous nous faites chier. Je sais même pas pourquoi qu'on paye un titre de transport avec vous. Parce que là, vous nous faites chier en fin de mois et en début de mois, vous allez nous coller des amendes alors que c'est vous qui nous faites chier. Alors ouais, ça sert à rien.
14: Gérard, je voudrais savoir un truc. Comment tu sens le hareng, c'est ça? Elle paye pas dans le métro, c'est bien ça?
13: Non, ouais, mais elle paye au tchat.
14: Alors comment tu fais pour rentrer dedans?
2: Elle passe pas dans les
14: portillons. Comment tu fais pour rentrer dedans?
21: Je tape sur le mec et puis voilà, je l'avais laissé.
14: Tu pues. Non, mais comment elle fait pour rentrer dans le métro si elle paye pas le ticket?
5: Bah, il montait sur le
13: Non, mais de manière...
14: Tu vas pas me dire qu'il y a l'escalade.
13: Attendez, là. Qui c'est qui demande ça, là? Je sens le hareng.
14: Trou du cul.
13: Mon Dieu, tu peux préciser ton nom, s'il te plaît, merci.
14: Trou du cul.
13: Non, mais même, de manière, maintenant, il y a des portillons que tu peux essayer de...
14: Trou du cul.
1: Calme-vous.
14: Tu disais, Gérard, donc, des portillons, machin.
13: Non, il y a des portillons que tu peux essayer de passer dès qu'il y a des gens qui sortent, hein, maintenant.
14: Ouais,
19: Gérard, c'est badminton, j'ai pas répondu, je peux répondre.
13: Ouais, bah vas-y.
19: Ouais, moi donc, je paye pas mes billets de transport, j'en fais en papier. Voilà.
13: Attends, j'ai mal compris la question parce qu'il y en a un qui s'amuse à...
19: Je paye pas mes tickets de transport, je prends un paquet de clopes et puis je les coupe et puis je passe direct.
13: Ouais, d'accord.
19: Un coup de feutre et puis c'est bon.
14: Gérard, si t'as des amendes, je peux te les faire sauter si tu me laisses te faire sauter le cul.
13: Bon, bah là, tu vas te faire foutre, toi, abruti.
21: Ah mais c'est gentil
14: ce qu'il
21: te dit.
14: Bah, c'est pour si t'as des amendes, hein, c'est pour toi, hein, moi je m'en fiche, hein, c'est pour toi, c'est dans ton intérêt.
21: Moi,
14: hein.
21: Tu me laisses
14: les oreilles,
21: c'est comme le cul, ça se lave.
14: Voilà.
13: Oh, ouais, vous restez polis parce que sinon je vais virer tout le monde et je vais en garder qu'une, hein, tout à l'heure.
1: Hey, Gérard, c'est moi, Fildar. Tu veux un...
23: Un bubblegum gros et tout mou.
1: Non?
13: Non mais je crois que toi, tu as l'impression que tu vas plus être là.
19: Hein. Ah,
13: donc il y a une question IRC sur pour la une réponse peut-être des informations là-dessus.
8: Oui non peut-être pas là-dessus mais est-ce que quand tu pointais à la NPE ils étaient en grève?
13: Ouais mais ça la question va y venir aussi alors je vois pas du tout.
8: Tu peux pas répondre.
13: Ben on va y venir.
8: Ah.
13: On va y venir sur cette question-là, donc ça sera que la 9e, alors donc...
1: Manu,
8: Il y a Delight qui te dit que tu dois pas t'inquiéter si tu reçois une amende de la RATP, parce qu'il a filé ton nom et ton adresse quand il s'est fait attraper.
13: Mais c'est ça, ben c'est bien. Alors, troisième question, avec quel... Ça y est, celui qui s'amuse... Ça y est, celui qui s'amuse...
14: Allô.
21: Allô.
1: Il y a un mec qui a une double ligne, hein,
14: Manu. Bonsoir, Manu. Je m'excuse de vous déranger.
1: Je rappelle des gens là, Gérard. Donc je vais gérer après la double ligne.
13: Non, mais faut quand même gérer en même temps.
1: Ouais, quand même que t'accouches, Manu. Hein.
13: Alors, avec quel moyen de transport vous déplacez-vous lors des grèves? On va demander ça.
1: Oh, ils suivent.
14: Voilà.
8: Récupère ton briquet et leur lance plus comme ça.
14: Fida, arrête un peu.
13: Toi, la semaine prochaine, c'est plus toi ici.
1: Non, je suis pas
13: ça, c'est terminé. C'est terminé pour toi.
1: Je suis pas un putois. Hein.
13: Ouais, bah, okay. C'est terminé.
1: Hein?
13: C'est terminé pour ta gueule, je veux plus de toi dans mes débats. C'est tout. Manu?
1: Ouais, à la place de trou du cul, on accueille fromage de cul.
14: Allô?
1: Bonsoir. Ça tourne autour du cul, le débat, là.
14: Beaucoup. Bonsoir, Gérard.
21: Bonsoir,
13: salut. Salut à toi.
14: Salut, Placo.
13: Alors, donc, la troisième question. Avec quel moyen de transport vous déplacez-vous?
21: Avec mon vélo à quatre roues.
13: Alors, on va demander à Babington.
19: Ouais, badminton, je te prie. Je me déplace en patinette.
13: Ouais, mais non, mais tu peux préciser.
19: À deux roues. Voilà.
13: Ok. La chatte en feu.
21: Avec mes rollers.
13: D'accord, ah ben c'est bien. Ouais, je pense que vous creusez pas trop la tête pour répondre aux questions. Hein. Oh, merci pour le Larsen, là. Je pense que vous avez pas l'intention de répondre aux questions. Hein, donc,
14: mais si.
13: Bah non.
14: Si,
13: mais ça y est, le Larsen, là. Alors, fromage du cul.
14: Ouais.
13: Fromage de cul, je sais pas quoi, là. Oh là, le Larsen,
19: arrêtez le Larsen, là, c'est
13: bon, allez.
19: Un petit peu de sérieux, là.
21: Hélicoptère privé.
13: Bon, allez, répondez. Fromage, là.
19: Ouais, je me déplace à pied, moi.
13: D'accord.
19: J'ai pas de voiture, j'ai rien.
13: Non, ok, qu'à 4 packs.
14: Ouais, qu'à 4 packs, bah, avec des chaussures du genre, bon, sans citer de marque, hein, sans citer de marque, des Nike,
19: des Converse, Adidas,
21: des Cater
14: ou des Reebok.
13: Comme toi. Comme toi.
21: Moi, j'ai une Mégane coupée, donc j'ai pas besoin de prendre les transports en commun.
14: Ça, c'est pas bien, ça.
13: Non, mais moi, je sens.
19: Pas de marque.
21: Ouais, mais alors, politique.
19: Mégane coupée, c'est un peu merdique comme voiture, ça, non?
21: Non, c'est vachement bien, t'es fou.
13: Rigo, non?
8: Il y a Oxide qui demande à combien on peut faire une grève.
13: Bon, à plusieurs.
8: À combien plusieurs. C'est combien plusieurs?
13: Bon, plusieurs, c'est tous ceux qui sont. Vous pouvez être une vingtaine, cinquantaine, centaine, mille, voire 2000, 20 000 ou autre, et plus ça à la rigueur.
8: Et il y a Davy One qui te demande, quand on fait grève, qui c'est qui fait le rôle du piquet?
13: Bah, tout le monde. C'est tout le monde qui se met sur devant et qui empêche le bus de sortir. Ou
20: c'est
13: autre.
20: Comme à ski alors?
13: Non, pas spécialement, non.
8: Et il y a Ethan qui te demande si on peut faire grève tout seul.
13: Ça, c'est dur. Parce que si tu fais grève tout seul...
20: Tu y arrives, toi?
13: Non.
8: Ah, mais regarde, la grève de la faim, c'est des gens qui font grève tout seuls.
13: Ouais, non, mais ils se mettent... Après, ils se retrouvent à plusieurs quand même.
8: Ils se font une bouffe?
13: Non, mais ils se rejoignent. Ils se rejoignent. Donc, voilà. Donc, je sens le hareng pour conclure sur le thème de la troisième question.
21: Oui, alors moi, je me déplace souvent avec mon cheval tupu.
13: Quoi?
21: Je me déplace souvent avec mon cheval tupu.
13: Avec ton cheval qui pue?
21: Tupu, qui s'appelle tupu.
13: C'est quoi ça?
20: Une
21: bah, c'est son nom, mon cheval, non?
13: C'est le nom de ton cheval?
21: De quoi? Bah ouais, c'est le nom de mon cheval.
13: Non, mais attends, mais elle est drôle ou pas?
20: Oh,
13: non, mais attends, c'est quoi là? C'est la réponse à la question?
21: Bah, bien sûr que c'est la réponse.
20: Gérard, tu devrais la dégager, hein, parce qu'elle répond pas à la question.
13: Oh, toi, je sens qu'il va t'arriver. Ouais,
20: tu vas finir sans culotte, toi.
21: Tu as un cheval dans les rues de Paris, hein.
13: Ouais, bah toi, je crois que tu vas finir sans culotte ce soir.
20: Ouais.
21: Alors ça m'étonnerait.
13: Ouais, bah...
20: Caquette entre les dents.
13: C'est ce qu'on verra.
20: La caquette entre les dents.
13: Ouais, bah, attends, j'ai pas besoin de t'attraper pour t'avoir.
20: Bah hein, tiens, on te voit, hein, pas besoin de te trouver, hein, on sait où t'es.
13: Alors donc, avec quels moyens vous déplacez-vous pour lors des grèves? Bon, ben, bah, y en a qui ont dit en roller, ça c'est vrai, mais je pensais qu'on allait dire souvent en vélo, ou même voire en covoiturage, parce que ça...
20: C'est quoi ça, Gérard?
13: Le covoiturage, ouais. Donc c'est des gens qui habitent pas loin, qui sont à peu près dans la même société, qui s'appellent le soir pour comme là en ce moment. Là, je pense qu'on va parler, ça va en parler beaucoup du covoiturage. Donc ils s'appellent entre eux le soir et disent bon ben tu viens me chercher à telle heure le matin pour m'emmener au boulot.
20: Mais tu peux faire du co-vélonnage ou du co-camionnage ou un truc comme ça?
13: Du co-vélonnage, je pense pas. Du co-camionnage, bah, c'est à peu près comme ouais. Le co-voiturage. Hein. C'est à peu près pareil. Donc, pour répondre à ça, donc je pense que le plus gros, c'est ou le vélo ou le covoiturage qui se fait régulièrement lors des grèves. Et donc, on va poser la quatrième question et on se retrouve après. Alors, quatrième question. Pensez-vous normal que les jeunes ne laissent pas leur place aux personnes âgées ou autres lors des grèves? Et on s'écoute le petit anus de Bobigny avec le chapeau de JR et on se retrouve tout de suite après pour la suite du débat et la fin avec toujours Manu au standard qui vous attend au 0870 5000 et toujours Rigaud sur le site internet. On est combien à peu près?
8: On est 4832, on est remonté.
13: Donc 4832 personnes pour...
20: Et moi
13: toi, j'ai même plus besoin de t'annoncer, toi. Et voilà, donc, petite rectification sur le disque, c'est le petit anus de Bobby avec le chapeau d'hier. Et donc, là, on est 40 sur le Minitel.
20: Ouais.
13: Donc, sur l'IRC, on est...
20: Tu veux que j'en lise 2-3 messages ou pas, Gérard?
13: Non, c'est bon, on n'a pas besoin.
20: D'accord. On s'en fout de vos messages, hein. Vous êtes là, mais on s'en fout, hein. D'accord.
13: Si c'est pour répondre aux questions correctement, c'est bon. Si c'est pour dire des conneries sur les gens, c'est pas la peine.
8: Sur IRC, on est racine de 5 879 1968, c'est-à-dire exactement 4965. Il manque que 35 personnes pour dépasser les 5000.
13: Pour atteindre les 5000.
8: Chose qui n'a jamais été faite, donc j'espère bien que le débat va bien se passer, que ça va donner encore envie à des gens d'arriver.
13: J'espère aussi.
20: Je peux faire un message Minitel ou pas? Parce qu'il y a 43 connectés.
13: Bah vas-y, dis.
20: Donc il y a Tequila qui demande si New York c'est plus dangereux le soir que le jour.
13: Non mais attends, c'est même pas la peine de parler de ça. Donc vous pouvez toujours nous appeler au 0800 308 5000. Il y a Manu qui vous attend. Il y a toujours les 24 lignes qui sautent là encore.
2: Ouais, elles sautent, elles sautent.
13: Donc ça arrête pas depuis tout à l'heure.
4: Jump, alors, jump.
13: Alors donc je vais vous donner quand même encore des chiffres pour ceux qui ont
3: un petit sondage non sur, sur
13: ouais. Pour ceux qui vont se déplacer là tout à l'heure pour aller à leur travail. Alors en Île-de-France, réseau banlieue, un train sur trois devrait circuler sur les lignes de Paris-Montparnasse, Paris-Saint-Lazare et Paris-Est et 1 sur 4 sur Paris-Nord. Question RER, donc trafic RER A, trafic normal, RER en mer de crédit.
2: C'est France Info là.
13: RERB, un train sur 4 sur la branche.
2: Un train sur 4. RERB, ça m'intéresse, tu peux répéter, j'ai pas entendu.
13: Un train sur 4 sur la branche nord, entre Gare du Nord et Roissy et Mitry.
2: Mitry,
13: ouais. Interconnexion suspendue en Gare du Nord.
3: Non, mais il y a le Roissy-Bus quand même qui passe.
13: Attention, le mouvement de grève engagé hier matin sur la branche
3: de l'Arme.
13: Sur la branche gare de Gare du Nord Mitry pourrait se poursuivre ce matin. Question RERC pour ceux que ça intéresse toujours.
3: Non, non, non.
13: Un train sur train RER2. RERD, un train sur trois, donc voilà ce que je pouvais vous dire.
2: Est-ce que tu peux donner les horoscopes du TGV Atlantique?
13: Alors, TGV Atlantique.
2: Pour les béliers seulement.
13: Non, je parle pas TGV Atlantique, je sais même pas, je pense qu'ils ils en parlent pas dessus.
3: Si, c'est en bas dans la Corse, vers la Corse.
13: N'importe quoi, toi. Donc, voilà, donc on va récupérer, je sens le hareng.
5: Eh, tu viens chez moi après, Gérard?
13: Putain, lui, il commence à me gonfler.
5: Ouais.
13: Je sens le hareng, est-ce qu'elle est toujours là?
9: Salut.
13: Re-salut. Comme toi.
9: Re-salut.
13: Re-salut, K4 Pack.
5: Ouais, salut à toi, Lascar.
13: Fromage
5: de cul. Ouais, bonsoir, je voudrais parler à la fille qui était chatte en feu tout à l'heure.
9: Allô?
13: Chatte en feu.
9: Ouais. Oui.
5: Allô?
13: Et badminton.
5: Allô? Ouais, salut à toi, poète de l'an 2000.
13: Alors, donc la question...
5: Allô?
13: Putain, mais il est chiant celui-là.
2: Il est relou.
5: Allô?
13: Alors, donc la quatrième question, vous avez eu le temps d'y réfléchir?
5: Non. Non.
13: Alors, pensez-vous...
5: On n'a pas pu la voir. Ouais.
13: Alors, je répète la question et on se calme. Là, il est 2h32 même. Mm. Donc, pensez-vous normal que les jeunes ne laissent pas leur place aux personnes âgées ou autres lors des grèves? On va demander
5: Je vais te choper à la sortie de la radio, t'as ta gueule.
13: On va demander à Babington.
4: Attends,
5: c'est
4: relou.
5: Ouais, ouais.
4: C'est de la merde.
9: On va te marrer.
5: Ouais.
13: Badminton.
5: Ouais, ils ont raison les jeunes, mais faut les virer les vieux, ces vieux crottins de mammouth. Faut les tèges.
9: Ouais.
13: Badminton.
5: Faut les tèges, faut prendre leur place. Ouais, mais tu m'écoutes là.
13: Ouais.
3: Il y en a des gros soldats.
5: Alors. Ouais, mais c'est bon, je t'ai dit, faut les virer tous les vieux là.
13: Bon, donc apparemment t'as pas envie de répondre correctement à la question, toi.
5: Bah, c'est son avis, hein.
13: Ouais,
5: je t'ai dit que j'étais d'accord.
13: La chatte en feu.
5: Non, les chaudes.
9: Sans t'énerver, est-ce que tu peux répéter la question?
5: Oh non, il va se l'arriver, non.
13: Pensez-vous normal que les jeunes ne laissent pas leur place aux personnes âgées ou autres lors des grèves?
9: Ben ouais, c'est normal.
13: C'est normal, toi?
9: Ouais.
13: Alors donc, toi, tu laisserais pas ta place à une personne âgée pour qu'elle s'assoie?
5: Ben non.
9: Faut les virer.
13: Ben d'accord. Elle paye quand même leur
9: non,
13: transport
9: rigole,
13: comme nous.
5: Je rigole. Non, j'ai une carte vermeille.
13: Fromage de cul.
5: Ouais, non, moi, en fait, moi, sérieusement, je laisse ma place aux personnes âgées, c'est normal.
9: Bah oui,
5: moi, j'aimerais que quand je sois un petit peu plus vieux, qu'on fasse la même chose pour moi.
13: Bah oui, mais ça, je pense que c'est tout le monde a envie de faire pareil que toi.
5: Ouais, mais là, j'entends des témoignages qui me restent pas trop. Je suis désolé.
9: Non,
5: mais pourquoi? Attends,
13: attendez.
5: Non, non, moi, je suis pas d'accord avec que personne jeune te laisse la place.
3: Non,
13: donc pour toi?
9: Ah non, moi je laisse jamais ma place aux vieux dans les bus. Moi je trouve que les vieux, faut les tuer à la naissance. Donc.
13: Non mais attends, je vois. Toi t'es vraiment dégueulasse alors.
5: Bah ouais.
9: Non, je suis pas dégueulasse.
5: Ton avis, c'est méchant, bien sûr.
9: Ils prennent le bus à une autre heure. Je veux dire, ils prennent toujours le bus quand il y a du monde dans le bus.
5: T'as un petit peu de respect pour les vieux quand même, merde.
9: Mais non, ils prennent trop de place.
13: Oh, on se calme, vous laissez les gens répondre s'il vous plaît, merci.
9: Donc à prendre des taxis, puis pue la mort, quoi, c'est horrible.
5: Voilà. Non, on peut pas laisser dire ça, Gérard.
13: Bon, je sens le hareng.
21: Ouais, non, moi je pense que c'est pas normal parce qu'il y a aussi des personnes de 30 ans ou plus aussi qui laissent pas leur place aux personnes âgées.
13: Donc
21: il y a également aussi les femmes enceintes.
13: Mmh.
21: Les femmes enceintes, tu leur laisses pas la place.
13: Ah si, parce que de toute manière, la personne qui est enceinte, moi je peux.
21: Oui, mais les personnes qui veulent s'asseoir, les gens ils se lèvent pas pour laisser la place à une femme enceinte.
13: Mmh. Mais moi je peux te dire une chose, que la personne âgée va voir carrément le machiniste et demande à s'asseoir. Et fais-moi confiance que le machiniste, il a le droit de faire dégager une personne pour laisser la place.
3: Si, c'est vrai.
13: Non, mais moi je peux. Oh, vous me laissez répondre.
14: Donc moi je peux.
3: Il y en a qui se marrent, Manu.
13: Non, mais je sens que. Ben ça recommence.
19: Allô, bébé.
13: Tony.
3: Comme ça, Manu, putain.
13: Je sens qu'il y a du Tony là-dedans. Ça, c'est encore lui. Donc, moi, je réponds à Je
14: sens. Non, j'ai pas répondu.
13: Non, mais attends, si, t'as déjà répondu,
14: non,
13: toi.
14: C'est qu'à 4 packs, j'ai pas répondu.
13: Non, mais attends, toi, t'étais en train de jacquer pendant que tout le monde répondait, alors.
14: Pas du tout.
13: Alors, tu réponds?
14: Bah, je voulais te dire qu'effectivement, il faut éliminer les cartes vermeilles, c'est clair. Il n'y a pas besoin de laisser des places dans les transports en commun pour les vieux croutons. Elle disait il faut les tuer à la naissance, moi je dirais même il faut les empêcher de se reproduire, passer 80 ans.
19: De la date.
13: Et Tony, voilà, quoi, tu t'écrases.
14: On parlait de l'odeur, ça c'est vrai que ça fouette, mais il n'y a pas que chez les vœux, il y a aussi des gens de 38 ans qui sentent à 5 mètres, on peut dire.
21: Ouais, il y en a qui puent la mort aussi à 38 ans.
14: Voilà, ça sent la mort et ils n'y peuvent rien. Ils n'y peuvent rien si ça sent le cercueil.
21: Tu crois qu'ils sentent?
13: Moi je réponds, mais maintenant ça y est, vous avez assez répondu, maintenant c'est à moi.
19: Ok, super.
13: Donc moi je peux vous dire une chose, qu'il y a les personnes âgées et... Mmh. Putain, il commence à me casser les couilles ce mec. Donc je peux vous dire une chose, qu'il y a certaines personnes qui laissent pas les places, ça, je trouve ça dégueulasse de leur part.
21: Mmh.
13: Et pour les femmes enceintes, ils vont s'adresser au machiniste, le machiniste demande à ce qu'on lui laisse la place. Et il y a d'autres personnes qui ont le droit, tout comme toutes les personnes âgées, de s'asseoir. Et les femmes enceintes, c'est les aveugles.
19: Ouais, ok. Les aveugles.
13: Bon, écrase-toi. Rigo, une question.
2: Oui, il y a Davy One qui te demande combien ça coûte une grève en euros et est-ce qu'il y a des réductions pour les cartes vermeilles et les militaires?
13: Non, il n'y a aucune réduction pour tout ça.
2: Et combien ça coûte alors?
13: Je n'en sais rien.
3: Il fallait se renseigner, Gérard, quand même.
13: Ben, on n'est pas encore au moment de l'euro. Alors, lors des grèves.
3: Ouais, il y avait un petit Larsen, hein. J'ai Manu. Manu.
13: Non. Ouais, Phil Dark,
20: fais le malin.
2: Qu'est-ce qui se passe?
13: Fais bien le malin, toi. Alors, lors des grèves.
20: Un pauvre type.
2: Je sais pas.
20: Ça vient d'où?
2: Moi, ça le fait pas.
20: Starfrike.
13: Non, mais Phil Dark. Phil Dark, quand t'auras fini, tu vois. Non.
20: Il ouvre la porte, ça marche.
13: Connard, dès qu'il arrive, tu l'arrêtes, alors fais pas chier ton monde, toi.
3: J'ai rien fait, moi.
13: Pauvre con, va.
20: Ah, mais c'est le nouveau con, attends. Oh. Et là?
13: Non, mais là, c'est bon. Mais non, c'est Phil Dark qui s'amuse, alors.
3: Ben, je
13: t'inquiète pas, il s'amuse. Il s'amuse depuis tout à l'heure.
19: Excusez-moi de vous déranger, monsieur Lagrange, à l'appareil.
21: Oui.
13: Non, là, j'ai plus rien.
19: Une nuit à l'hôtel Matignon.
13: Non, il s'amuse, là. Il s'amuse.
3: Ah, c'est ça.
13: Ouais. Fais gaffe, parce que tout à l'heure, je vais t'éclater, toi, tu m'énerves.
20: Les deux débats, c'était le bordel.
13: Ouais. Non, mais on peut remercier Pildar.
20: L'audience.
3: Et lui, là, au standard, t'as vu le bordel, toi?
20: Attends, je suis en train.
3: Et lui, c'est Manu.
20: Je peux pas me concentrer avec tous tes pauvres sons, là.
13: Non, ouais, c'est lui qui s'amuse aussi. Tu mets ça sur le doigt à Manu, tu
3: remontes plus. Ouais.
19: Donc, Gérard, je vais te choper à la sortie de la radio, tu vas ta gueule.
14: On va te niquer.
13: Bon, ces bandes de petits cons, là, je les emmerde. Alors, lors des grèves, tripotez-vous les gens, les jeunes femmes ou des chiens.
21: Ma mère. Ouais.
3: Donc, c'est n'importe quoi le standard ce soir. Hein. Je suis dégoûté. Hein.
13: Non, mais moi, je suis plus dégoûté parce que c'est toi qui fous le plus ta merde.
3: Non.
13: Nuance. Alors, lors des grèves, tripotez-vous les jeunes femmes ou des chiens quand il y a les trains qui sont complets. On va demander à Babington.
19: Tu viens chez moi après, Gérard?
13: Babington.
19: Ouais. Moi, je pense que ouais.
13: Mmh. Tu peux préciser?
19: Parce que c'est toujours le mercredi, c'est comme ça. Mmh. C'est toujours comme ça.
13: Mmh. Donc c'est toujours ta précision.
19: Voilà, mais c'est toujours complet comme ça.
13: D'accord. La chatte en feu.
20: Moi, je te baisse.
13: La chatte en feu, s'il te plaît.
21: Je ne réponds pas à cette question.
13: Alors, dans ce cas-là, tu réponds pas à cette question, c'est terminé pour toi le débat. Au revoir.
19: C'est terminé. Allez, hop.
13: Au revoir pour elle. Alors, fromage de cul.
19: Fromage de cul. Ouais. Ouais, moi je fais qu'un intérêt de faire des grèves si on peut pas tripoter des nanas, je veux dire.
4: Ouais.
19: Non, c'est normal, c'est tout à fait. Je suis sûr que toi, petit vicieux, tu l'as fait aussi quand t'étais jeune.
10: Hein, bah, ça m'est arrivé, oui.
19: Ah, ouais, bah, ouais.
10: Oh, là, là, là. Oh, raconte.
19: Allez, raconte.
10: Vas-y, raconte, vas-y.
19: Non, mais... raconte tes premières expériences sexuelles dans le RER.
10: Jacques Pac.
11: Bah vas-y, raconte avant.
10: Non, allez, je laisse parler. Toi, tu t'écrases.
11: Les auditeurs, vous voulez qu'ils racontent ?
19: Bien sûr.
10: Écrase, pour un sens, je demande aux auditeurs leur truc. Quinquette Pike.
4: Ouais, raconte quand tu mettais des doigts dans le cul au chien, vas-y.
19: Vas-y, fais pas la pute.
10: Quinquette Pike.
4: Ouais, ben je voulais te dire que moi, ça m'est déjà arrivé. Je vais te raconter une petite anecdote. L'autre fois, c'était genre dans l'ouest parisien. Et j'ai touché une espèce de grosse vache là avec des tresses qui sentaient pas très bon.
10: Alors, Quinquette Pike, c'est même plus la peine.
19: Il a pas dit que c'était Sandy la grosse.
4: Oh, tu travailles. Attends, j'ai le droit de toucher des grosses qui sentent mauvais. Je me suis tapé des mycoses, des champignons sur les doigts. C'est pas ma faute, mais j'ai le droit.
10: Non, mais c'est terminé pour toi. Tu peux.
4: Mais
10: tu...
4: pourquoi?
10: C'est terminé, ça t'apprendra.
4: Attends,
10: comme toi.
4: T'as pas le monopole des grosses, hein, je te signale.
12: Non.
10: Manu,
4: t'as pas le monopole des.
10: Comme toi.
12: Ouais, moi je touche pas les femmes ni les chiens.
10: Mm-hmm.

0: squatte les fesses des hommes parce que je, c'est ce que je regarde en premier chez un mec. Mmh.
1: Et tu regardes en premier chez un mec.
0: T'as vraiment des goûts de merde.
2: Non mais il s'amuse. Attends, je sens le haron parce que là Max il vient d'arriver. Donc c'était pour préciser que c'était pas pour se régler le CD-ROM qui s'amusait, c'est qu'il est en train de s'amuser à mettre une connerie là-haut.
0: Salut Max.
2: Donc je sens le haron donc.
1: Hey, tu viens chez moi après Gérard.
2: Je sens le haron.
0: Non mais je te réponds là. Mm-hmm. Donc je te disais que je me frotte souvent les fesses des hommes.
3: Ah vas-y, Sandy, vas-y encore.
0: Dans le tramway ou dans le métro. Et donc je regarde.
2: Vous laissez parler les gens ou quoi?
0: Donc voilà, je t'ai répondu.
2: D'accord.
0: Si t'as pas entendu, tant pis.
2: Si, c'est bon, moustache, hein. J'ai compris quand même ce que tu m'avais dit. Alors, pendant les grèves SNCF ou autres, les trains font-ils l'amour? On va demander à Babington.
3: C'est rare.
2: Babington?
4: Oui, tu peux répéter la question, s'il te plaît? J'ai pas bien entendu avec le bruit.
2: Alors, pendant les grèves SNCF ou autres, les trains font-ils l'amour?
4: Ouais, je pense que c'est possible. Ouais, comment on peut répondre à ça? C'est possible techniquement.
0: Possible.
4: Techniquement. Mmh. Techniquement. Et par contre, je pense que ça arrive que sur certaines voies ferrées et pas partout en France.
2: D'accord.
4: Dans les grandes gares.
2: Tony?
5: T'es aussi con que tes pieds.
4: Les trains, ils ont pas d'appareil génital.
2: Non, mais. Généto, merci Tony Géneto. Pour...
4: Géneto si tu veux.
6: Géneto, Géneto.
7: C'est des bateaux, Beneto.
4: Parce que c'est transitif, c'est ça?
6: Ouais.
4: Ouais, ça se conjugue.
6: Non, c'est transpirif.
4: Ah, ok.
2: Donc, alors, pourquoi? Oui, Manu.
8: Donc, on accueille Je t'écoute à la place de Caca de Pâques.
9: Oui, allô?
8: Et on accueille Slogan à la place de J'ai la chatte en feu.
10: Les routiers, c'est tous des enfoirés. Là, c'est au pouvoir, enfoirés.
2: Et tu le calmes,
6: c'est
2: lui,
6: slogan,
2: là.
6: Ça, c'est slogan. Ouais, il est dans le débat de la grève, grave.
2: Mais non, mais je crois que tu lui dis qu'il se
6: non,
2: calme.
6: Non, mais il va t'écouter, il n'y a pas de souci.
2: Ouais, donc,
9: je t'écoute.
2: Donc, Tony.
4: Ouais, ça y est, j'ai répondu, ils n'ont pas d'appareil génital.
2: Ok, alors, je t'écoute.
9: Ouais, je t'écoute. Bah, vas-y, je t'écoute, GG.
2: Non, mais tu réponds à la question.
9: Bah, écoute, des trains qui copulent, non, pas des masques, j'aimerais mais il y a quand même. On me laisse parler. Il y a quand même un maximum de gens qui sont enculés dans les chiottes de la loi.
2: Alors je t'écoute, tu vois. On t'a très bien entendu, maintenant tu dégages. Au revoir.
9: Salut, moi j'ai une aventure.
2: Voilà, allez, c'est hop. Très bien. Alors merci, comme toi.
0: Ouais. Bah non, les trains peuvent pas faire l'amour. Par contre, ça baisse sec dans les trains quand il y a grève.
2: Non mais ça revient presque à la.
4: Sur quelle ligne?
2: Ben, ça revient presque à la cinquième, hein.
4: Tu viens chez moi, c'est Gérard.
2: Ça revient presque à la cinquième question, ouais, ce que tu veux dire, hein.
4: Quoi, Gérard, j'aime ton cul.
0: C'est quoi la cinquième?
2: Ben, la cinquième, c'était lors des grèves, tripotez-vous les
0: jambes en Arte. Il y a une différence entre tripoter et faire l'amour.
2: Mmh, d'accord.
4: Tu fais l'amour sur quelle ligne, toi?
2: Slogan, toi, tu veux répondre, là?
0: RRB.
10: La RATP, à nous en France.
4: Ok. Non.
2: Slogan, tu réponds à la question ou pas?
4: Ben, j'ai vu que j'étais au standard. J'ai pas tout entendu.
2: Alors,
4: donc,
2: pendant les grèves, SNCF ou autres, les trains font-ils l'amour?
11: Ouais, Gérard, tu peux répéter la première question du débat? Je voulais répondre.
4: Attends, tu me laisses parler, s'il te plaît. Les trains font-ils l'amour? Tu me prends pour un con ou quoi?
2: Non, je t'y prends pas.
4: Yes.
2: Ouais, mais c'est pas moi qui l'ai dit, alors. Hein.
4: Pauvre cave.
2: C'est pas moi qui l'ai dit, slogan.
11: T'es vraiment un bâtard, hein.
4: Abruti,
10: espèce d'œil en douille, va.
11: Tu travailles?
2: Non. Alors, c'était
10: un. Il y a un autre Gérard. Ouais, il y a un autre Gérard à l'antenne là.
2: Slogan.
10: Ouais, bah je viens de répondre.
2: Ok. Je sens le hareng.
0: Alors, effectivement, je pense que les trains ont une vie sexuelle plus épanouie. Humain.
4: Oh la folle.
0: Ils peuvent faire ça à une vitesse plus rapide. Ils vont plus vite, quoi, si tu veux.
10: N'importe quoi.
0: Je travaille. Justement, ils peuvent avoir une vie sexuelle plus épanouie vu qu'ils roulent plus vite.
11: J'aimerais te dire je t'aime à la loco.
0: Ouais,
11: j'aimerais
0: problème.
11: Te dire je t'aime quand je suis un travelo.
2: Celui qui s'amuse à dire ça va se calmer.
0: T'as compris ce que je t'ai dit, Gérard?
2: Ouais, j'ai entendu.
0: Donc il n'y a pas de problème.
2: Ok, alors septième question. Pourquoi faire grève lorsqu'on est bien payé?
8: Gérard?
2: Oui.
8: Juste avant que tout le monde réponde, donc on accueille. J'ai des poux, sous les bras, j'ai des poux, pardon, excuse-moi, c'est un peu compliqué.
9: Oui, allô, bonsoir.
0: Bonsoir.
8: Et on accueille donc Couscous à la place de Badminton.
0: Salut,
10: Couscous!
11: Allez,
10: vraiment, je passe le bonjour à Abdel Wahed.
9: Salut.
2: Tu veux dire ça, toi?

0: Tu m'étonnes ça là-bas.
1: Écoute,
0: dédicace, hein, ce soir. Alors, donc. Vous fermez vos gueules un peu maintenant.
1: À tous les poseurs de mots.
0: On salue sous les bras, j'ai des poux. Bonsoir à toi.
1: Oui, bonsoir.
0: Et couscous, bonsoir à toi.
2: Bonsoir tout le monde.
0: Bienvenue dans les débats du jeudi, toi.
1: Bonsoir à tous les poseurs.
0: Alors, donc, pourquoi faire. Bon, maintenant, vous allez vous calmer parce qu'il est 2h45 et je voudrais terminer le débat correctement. On peut savoir.
1: Allô, ne quittez pas.
3: Allô, bébé.
1: Ouais.
3: Oui.
0: Ça va. On peut savoir le nombre de personnes qu'il y a sur Internet. Puis le Dar Pega, parce que tout à l'heure, ça va mal se finir pour toi.
4: Allô.
0: Ouais, on t'écoute.
4: Allô.
5: Allô.
1: Allô.
2: Allô.
4: Ok, non, c'était pour
0: vérifier.
1: Oui, faites bonsoir.
0: Bon, fil d'art, tu dégages. Non, mais là, ça commence à bien faire, lui.
1: Oui, bonsoir, fil d'art, tu veux parler de quoi? Ouais, c'est des. Ça, l'antenne, ce serait pour. Tu veux parler au doc?
0: Bon, ça y est, c'est
6: Manu, là, t'as vu?
4: Gérard, on est 4131.
0: Fil d'art, tu laisses pas aller, Rigaud, quoi? Espèce de con!
4: 4131.
0: Bon, moi, j'arrête le débat.
4: On est 4131.
5: C'est bon.
6: Arrête.
0: Non mais là c'est pas Manu, c'est Fildar qui déconne.
6: C'est Fildar, t'arrêtes maintenant.
7: D'accord, j'arrête.
6: Qu'est-ce qui se passe?
0: Donc
6: on est pas, ça va ou pas?
0: Non mais qu'est-ce que c'est que ce bordel là?
4: Ah mais je crois qu'il y a un problème.
0: Fildar, ça commence à bien faire.
8: Il n'y a rien d'allumé. Regarde.
4: Un problème.
0: Non mais il s'amuse là-bas. Non mais c'est pas grave. De manière, c'est la dernière semaine que tu fais les débats, toi. Ça, c'est la semaine prochaine, c'est terminé pour toi.
7: On verra.
0: Non, il n'y a plus d'on verra, maintenant c'est fini. Deux semaines qui me fout la merde, c'est pas la peine. Donc on est 4000.
4: 4000. Arrêtez derrière. C'est quoi ce bruit qu'on entend?
8: Je sais pas, je.
4: C'est dingue. Bon, on est 4321, c'est en train de remonter un petit peu, mais on n'atteindra pas. On n'atteindra pas les 3000 ce soir.
0: Non, les 5000.
4: Les 5000 ce soir, excuse-moi, je suis fatigué.
0: Septième question.
2: Je vais raccrocher, Gérard.
0: Pourquoi faire grève lorsqu'on est bien payé? On va demander à Couscous.
2: Bah, je sais pas, moi, je sais pas. Je vois pas le problème dans la
0: Ok.
6: Est-ce que tu fais des grèves, toi, Couscous, des fois?
2: Ouais, ça m'arrive.
6: Tu fais des grèves de la faim, non?
2: Ouais, j'ai déjà fait le ramadan.
3: C'est des bombardiers.
2: J'ai déjà fait le ramadan, mais je me suis déjà fait aussi des grèves des poumons, des grèves du cœur, des grèves du foie.
0: D'accord. Sous les bras, j'ai des poux.
3: Mais du shampoing.
0: Tu réponds?
1: Mais du shampoing, je vois aussi.
0: Tu réponds ou tu réponds pas?
7: Tu réponds, c'est bien. Si tu réponds pas,
1: attends.
0: Manu, tu le prends.
1: Alors, tu réponds ou tu réponds fort?
0: Manu, tu le récupères, on va passer à slogan.
1: Ouais, bah la question, je la trouve un peu trop sans
2: sens. On s'écoute un petit morceau.
0: Vaguel !
1: Non, moi je réponds pas à la question. Je réponds pas à la question dans ces conditions, genre. Faudrait que tu mènes un peu mieux ton débat que ça.
0: Alors, slogan.
1: Oui.
0: Tu
3: Répète-la.
1: Vas-y. Répète la question.
0: C'est
1: quoi la question? Aidez-moi.
0: Pauvre con, on va. Ouais, arrête tes conneries, tu veux?
6: Ça va.
0: Arrête tes conneries depuis tout à l'heure.
6: Il n'y a rien.
0: Arrête. Parce que tu m'énerves.
6: De poisson.
0: Alors, slogan.
1: Ouais.
2: Ah, je les compte dans la maison.
1: C'est Notre-Dame de Paris, là.
7: Arrête, Gérard.
2: On a gagné. Bonsoir à tous les égorgeurs de France.
0: Bon, allez, hop, terminé. C'est même plus la peine de continuer le débat. J'arrête. Hop, terminé. Fildar, tu dégages, c'est fini pour toi. Moi j'arrête, je continue pas le débat. Bonsoir à tous, vous faites les conclusions. Couscous pour conclusion du débat.
5: Non,
6: ils sont tous là, GG.
0: Non, tu dégages, je vois pas le savoir, c'est conclusion, c'est tout. T'as bien foutu ta merde lors des deux débats.
7: Mais non.
0: T'as foutu ta merde pour lors des deux débats.
7: On a débattu partout.
6: On fait ça pour Internet alors, fais-le pour Internet.
4: Il y a encore plus de 4000 personnes, on peut peut-être continuer pour eux.
0: Toi tu vires.
6: Non mais je fais plus rien, je bouge plus.
0: Alors, slogan, si tu veux répondre correctement à la question.
1: Bah oui, mais il y avait tellement de brouhaha que j'ai pas entendu, alors faudrait que tu répètes.
7: Ah ouais, mais là...
1: C'est pas possible. Tu peux répéter, s'il te plaît?
0: Pourquoi faire grève lorsqu'on est bien payé?
1: Alors là, c'est une question bien
6: difficile. C'est une bonne question,
1: c'est
6: ça.
1: C'est une bonne question, je sais pas ce qui t'arrive en ce moment.
4: Gérard, sur l'IRC, on me demande que tu répètes cette question, justement.
0: Alors, pourquoi faire grève lorsqu'on est bien payé, Gérard?
5: Au standard, on me demande aussi que tu la répètes encore.
0: Non, mais alors, il me font chier, hein, au standard.
5: Bah ouais, mais bon.
9: Gérard, sur Minitel, moi, il me demande que tu fermes ta gueule.
0: Ah bah, toi, tu vas fermer ta grande gueule de con.
1: C'est le Minitel, Oh là là.
10: Hé, hey, Gérard, tu penses aussi quand tu fais caca?
0: Voilà pour le Minitel, il fonctionnera plus.
1: Ah, bien joué.
0: Alors, slogan, si tu veux répondre correctement à la question, maintenant.
1: Bah, je la trouve tellement compliquée. Bah, non, je pense que c'est pas utile de faire grève quand t'es bien payé.
0: D'accord. Donc, Tony.
11: Ouais, non, c'est, en fait, c'est pas les riches qui font grève, c'est les pauvres comme nous.
0: Bah ouais, mais... Non, non mais Tony.
11: Oui.
0: Est-ce que, à ton avis, toi, pourquoi que faire grève lorsqu'on est bien payé?
11: Bah, y a non, mais tu comprends pas que c'est les pauvres qui font grève. Mm-hmm. C'est pas les riches. Les riches, ils n'ont pas besoin de faire grève, puisqu'ils ont déjà...
0: Ils font des émissions sur M6, ils ont la radio, tout ça. Tony,
10: tu évites
0: de dire des noms.
10: Ah, j'ai dit non. Tu penses aussi quand tu fais caca?
1: Nous, on est pauvres. Donc, la semaine prochaine, pas de Tony.
0: Alors, comme toi.
12: Ouais.
0: De manière, c'est la fin du débat. Hein. Il est 2h51, j'arrête après.
1: Mais t'es ouf,
0: comme toi.
12: Ouais, bah non, c'est pas utile. Moi, je suis du même avis que Tony.
0: D'accord, et je sens le harangue pour finir.
12: Alors, quoi te dire, je pense que c'est pour emmerder les gens, tu crois pas?
1: Elle est con, c'est pas la question, ça. Ça n'a rien à voir avec la question. Elle a rien dans la tête.
11: Viens là, la cinglée.
12: Elle est con.
11: Allez, hop.
0: Alors, je vous préviens.
1: Elle est priso.
11: Mais on prévient de rien.
0: Allez, moins conne que vous, parce qu'elle sait répondre aux questions que vous ne savez pas répondre. Alors moi, pour vous dire, vous fermez vos gueules maintenant. Merci. Alors moi, pour vous répondre, je sais pas pourquoi que ça sert de faire grève lorsqu'on est bien payé, vu qu'il y en a qui se touchent des briques par mois, hein, donc
9: combien,
0: à quoi que ça,
9: combien
0: des millions par mois, je me demande pourquoi qu'ils font grève, ça sert strictement à rien.
1: Tu peux toujours réclamer 200 balles de tickets restants en plus.
0: Et alors,
11: non, mais là, c'est pas parent, ça.
1: Mais ouais, c'est pas possible.
0: Conclusion.
11: Je sens le harangue et tu se la bite, ça y est. Non, mais faut pas déconner, là.
9: Il y a un problème au standard, là.
1: Ouais.
0: Donc, c'est terminé, donc...
1: Ouais, c'est rien terminé du tout, tu continues, allez, jusqu'à...
11: Fais pas la pute.
9: Il y a un problème d'insert, quand même. Hein.
1: Ouais, mais c'est pas grave, c'est bon, là.
9: Si quelqu'un m'entend dans le CD-ROM...
11: Excusez-moi, je vais vous rayer de quel côté, là.
1: Allô, je suis perdu, là.
9: Ah, c'est mieux, déjà.
12: Ah. On est où, là?
0: Conclusion.
4: Gérard, avant de finir, quand même, il y a Davy One qui te pose une question. Est-ce qu'il y a des universités où on apprend à faire grève?
1: Bah ouais, tiens, il sait pas ce que c'est une université.
9: Là, ça merde encore.
0: Personnellement, non, je pense pas, parce que de toute manière, même les lycéens font grève.
9: Mais comment on sait comment il faut faire la grève alors?
0: Ben, ça, c'est eux qui voient, hein. S'ils sont mal payés, ben, ils font
9: grève. Non, mais c'est pas que ça. Je vais t'expliquer. Par exemple, t'es étudiant, t'as jamais fait de grève. Il y a quelqu'un qui dit, bon, on va faire la grève. Si tu sais pas comment on fait, qu'est-ce que tu fais?
0: Eh ben, tu les suis, c'est tout.
9: Tu les suis, tu fais quoi? Tu suis comme un mouton?
0: Tu rentres dans le truc, et puis c'est tout.
6: Tu les suis avec un chiffon, non?
0: Mais non, tu fais comme ils font, et c'est tout. Donc, conclusion du débat, on va demander à...
9: C'est bâclé, hein, ton débat, hein.
0: Bah, t'avais qu'à moi faire le compte, ça serait peut-être pas arrivé.
9: Ça a rien à voir.
0: C'est con, parce que le premier.
9: Oh, je les coupe, ils gueulent.
0: Couscous.
11: Je sais pas, je viens juste d'arriver.
1: Continue, Gérard.
0: Non, c'est
1: continue.
0: Terminé. C'est terminé.
11: Allez, continue le débat.
12: Allez, une question.
1: Mais arrête de faire mais continue ton débat.
9: Encore une.
0: Combien coûte une grève en général?
11: Bon, laisse tomber, on conclut.
0: Bon, alors, conclusion, Tony, conclusion. Allez, hop. Allez, conclusion.
1: Merci Tony,
11: c'était bien, bravo. C'est bien marré. C'est un peu trop le bordel quand même, hein. Faut le signaler là. Et qu'est-ce qui paye, c'est les auditeurs.
1: Voilà.
11: Donc j'aimerais que la prochaine fois on fasse ça mieux que ça.
1: Voilà, comme d'habitude.
11: Et puis c'est tout.
0: Ok.
11: Ouais, c'est tout.
1: GG.
0: C'est qui?
1: C'est Goldo.
0: Qu'est-ce qu'il vient faire?
9: Je sais pas d'où il sort.
0: Slogan.
1: Attends, je vais aller avec ma coupe volante, tu respectes, s'il te plaît.
0: Slogan.
1: Ouais, bon Gérard, je tiens à te dire, sérieusement, pour une fois, plus t'avances dans le temps, plus c'est de la merde ce que tu fais, et il faudrait que tu...
9: C'est faux.
0: Le prochain coup, on prendra pas.
9: Toi, tu resteras chez toi.
0: Alors, sous les bras, j'ai des poux.
1: Non, mais j'ai pas fini.
0: Non, mais ça y est.
9: Si, t'as fini.
0: Sous les bras, j'ai des poux.
1: Ouais, bah donc je continue avec ma soucoupe volante. Je voulais dire que tu mets tout sur le dos de Fildar, mais faudrait quand même un petit peu que tu te calmes quand même.
0: Non, mais attends, qui c'est qui a foutu sa merde au premier débat?
1: Bah, t'as quand même déjà la grosse qui aide pas du tout le débat quand même. Hein.
9: Non, Manu n'est pas grosse.
1: Elle apporte pas des réponses très constructives et déjà tes questions volent pas très haut. Après, si tu mets ça sur le dos de Fildar, ça le fait pas.
0: Et attends, les questions de la grève.
1: Fildar, il travaille, regarde-le, il travaille, il s'acharne et tout, et toi, tu le tapes.
0: Les questions de la grève, on les a revues et corrigées avec Rigaud et Manu, donc je vois pas du tout ce que, pourquoi que c'est de la merde.
1: Et c'est pas et c'est tout. Pour faire du kickboxing avec Fildar.
0: C'est terminé, ok, couscous.
2: Ouais, bah le débat, il aurait été plus intéressant si t'avais pas trop gueulé sur tes standardistes.
0: Non mais j'ai pas gueulé sur mes standardistes. Manu il a bien fait son boulot au deuxième débat. Rigaud il bosse toujours bien sur l'IRC, donc je vois pas au deuxième débat, je vois pas sur qui j'allais gueuler. À part Fildar qui s'amuse à passer des doubles sons, ça c'est tout. T'es d'accord,
2: Couscous? Il y a pas de problème. Mais...
4: Oh, Gérard, il y a quand même quelques conclusions sur l'IRC.
0: Mm-hmm.
4: On va pas lire les 4000 quand même. Alors il y a Turpentine qui dit que ton débat avait ni queue ni tête comme toi, comme d'habitude. Il y a je sais plus qui disait qu'ils ont apprécié la grève de ton cerveau. Qu'est-ce qui se passe? Voilà, donc ça sert à rien de faire la grève. Mieux vaut tenter sa chance au Big Bill si on veut plus d'argent.
0: Ouais.
4: Si c'est pour insulter ses assistants et passer son temps à gueuler en bâclant les débats, GG devrait faire grève. C'est vrai, ça fera du bien que tu nous fasses une grève de débat.
0: Ben c'est ce qui pourrait peut-être se produire.
12: Ouais.
4: Ok. Et je voulais juste finir pour dire que le 13 décembre, il y a une grève planétaire des internautes contre France Télécom.
0: Ouais. Voilà.
4: J'en reparlerai dans la semaine.
0: Comme toi.
12: Ouais.
0: Donc pour toi, conclusion.
12: Bah déjà, je vous fais tous des gros bisous. Et puis, je voulais dire que tu pues la moule, faudrait mieux qu'elle aille chez elle, parce qu'elle a déjà les questions à l'avance, elle répond n'importe quoi, elle ne fait pas du tout avancer le débat.
4: Ça commence vraiment à puer la moule.
12: Tu pues la moule, reste chez toi, quoi.
0: Ben, c'est simple parce que j'ai pas de. J'ai
9: si,
0: pas
9: c'est
0: de
9: le poisson là, c'est le thon.
11: Le hareng pourri.
9: C'est le thon. Ah non, le hareng, pardon.
11: Gérard.
0: C'est qui?
11: C'est Pierre Fula.
0: Non, mais c'est bien.
11: De la merde,
0: je sens le hareng pour conclure. Je sens le hareng.
9: Allô, je sens le hareng.
0: Elle est là. Allô.
12: Et évite de faire grève trop souvent. Pas
13: elle, sans piquet.
14: Mais si, elle est là, sans piquet.
12: Ah, mais c'est quoi, c'est merde.
0: Hein?
9: Ouais.
12: Attends, ce que j'ai dit?
0: Non.
11: Et Gérard, je t'attends la sortie de la radio.
12: Donc, je te répète, parce que comme t'as pas entendu.
0: Ouais.
12: Donc,
11: Gérard, je t'attends la sortie de la radio.
0: Bon, celui qui s'amuse à dire des conneries, vous laissez parler les gens, merci.
11: Et Gérard, je t'attends la sortie de la radio.
0: Donc, ouais, je t'écoute.
12: Et pas trop souvent quand même.
0: D'accord. Bon, bah c'est pas grave. J'ai vaguement entendu ce que tu me disais parce que c'est coupé à moitié. Fildar, tu recommences. Non, mais tu recommences, c'est bien. Mais ça, c'est terminé pour toi.
12: J'ai fait des bêtises, celui-là.
0: Alors, on va s'écouter. Pour moi,
9: la conclusion, quand même.
0: La conclusion, c'était de la merde. C'est le débat, c'était comme le premier. J'ai pas pensé que ça allait se terminer comme ça. C'est grâce à Fildar quand même, parce que c'est lui qui a foutu sa merde. On termine avec combien de personnes sur l'IRC quand même, Rigaud?
2: Allô, Gérard.
4: Non mais.
2: Allô, Gérard.
4: Non, Manu, il a fait quelque chose.
0: Enlève-le, le mec.
15: Je sais pas où il est.
2: Allô, Gérard.
4: Non, mais je peux pas parler, si. Donc c'est bon. Alors, on a fini à 4563 personnes, ce qui est vraiment excellent.
0: C'est pas mal. Donc, c'est dommage. Bon,
4: franchement, Gérard, il y a aucune radio.
9: C'est le record.
0: Non, mais je pense que d'ici. On aurait pu faire mieux s'il y avait moins eu de bordel avec Fildar.
15: Oh non!
9: Tu te rends compte, Gérard, tu fais de la merde et t'as 4000.
0: Ouais, non, mais 4000 c'est toi qui as foutu ta merde. T'as foutu ta merde sur les deux débats.
15: Allons, Gérard.
0: Il y en a que deux qui ont bien bossé, c'est Manu et Rigaud, c'est tout. Il y a que qui bossent bien lors des deux débats. Alors, on va s'écouter.
9: C'est clair, il n'y a même pas toi. Toi, tu bosses pas non plus bien.
0: Et pour terminer, 2h58, on va laisser Rousseau pour la news sans pub. Demain matin, 6h, vous allez retrouver Bart.
15: Allô, Gérard.
0: Et demain soir, 22h, vous allez retrouver le Star System. Et surtout, il y a des places à la loco. Et voilà.
9: Il y a Jean-Denis Nebert demain. Ah, mais il reste des places pour en offrir, là.
16: On peut en offrir.
9: Eh ben pour demain soir, ceux qui veulent venir à la loco avec le DJ Reguaya, je serai là. Puis il y aura également DJ Sinclair. C'est maintenant qu'ils appellent au standard. On va prendre les 3, 4, 5, 6 premiers. Avec la personne de leur choix, ils viennent gratos. Ouais. Hein, grâce à GG, quand même.
0: Et donc, et samedi, t'es où? Allô, tu peux préciser?
9: Samedi à Vannes, on est à Malverne.
0: Voilà. Donc, je vous souhaite une bonne nuit. Je vous retrouve à la semaine prochaine et on s'écoute les poules du cirque Pain d'Aire avec du saucisson. Bonne nuit à tous et à la semaine prochaine. dans ces cas-là, tu dis à Manu qu'il mette autre chose au cœur en premier, d'accord?
16: C'est comme toi, quand on décrit une lettre, c'est le fils de mon oncle Gérard. Hein.
17: Voilà.
0: Donc,
17: voilà, moi, mon
0: alors, Pierre, 25 ans de Limoges, hein.
17: Ouais,
0: donc, 89 FM. Enfin,
17: à côté de Limoges, hein, pas loin.
0: Ouais, bah, c'est pareil, c'est 89.
17: Ah, mais c'est pas pareil, quand même.
0: Alors, ouais, donc.
17: Bah, écoute, ouais, bah, t'as balancé le problème, là, comme ça. Moi, mon problème, c'est que j'ai un nom compliqué.
0: Mmh. Bah, ça se voit, hein, en trois, voilà. Ouais.
17: Entre mon prénom et mon nom de famille, qu'on va pas répéter. Donc, tu vois, ça, oh, ouais, voilà, quand même. Deuxième fois, ça fait deux procès.
0: Ça, c'est Fildar, c'est
16: non,
0: pour
16: non,
0: moi.
16: Non, c'est voix, pas moi, c'est Gérard. Voix.
0: Ouais, t'as raison, Fildar. Bah, je t'en viens de ma gueule.
16: Je suis bon, hein, ouais.
0: Allez.
17: Le problème, c'est donc que j'ai eu une scolarité difficile, parce que j'étais la risée de mes camarades. Parce que voilà, c'est pas drôle, j'ai été un martyr toute mon enfance, donc j'en suis arrivé à un stade où je me demande si je vais pas changer de nom.
0: Mmh,
17: donc
0: oui.
17: J'aurais voulu savoir deux choses. Premièrement, est-ce que tu connais les modalités de fonctionnement pour changer de nom? Et deuxièmement, est-ce que tu ou est-ce que vous, parce que Sandy peut s'exprimer aussi bien sûr, pourriez me conseiller un nom? Parce que j'ai pas trop d'idées, quoi.
16: Gérard, alors, avant que tu répondes, excuse-moi, j'ai entendu dire qu'avant tu t'appelais Touzin. C'est vrai
17: oui,
16: ou pas?
17: Oui, je m'appelais Touzin.
16: Non, pas toi, Thierry Pierre-Yves, c'est Gérard qui s'appelait Touzin.
0: Non, mais je répondrai pas à...
16: Et t'as changé de nom parce que ça faisait bizarre.
0: Véronique Touzin. Mais ta sœur, elle s'appelle Trou du cul sans poil.
16: Véronique Touzin.
0: Alors, déjà, pour commencer...
17: Ouais.
0: Là, ça va être compliqué parce que...
16: Donc c'est faux, t'as pas changé de nom, tu t'appelais...
0: Merde,
16: tu t'appelais pas Touzin.
0: Putain, mais t'es grave, toi. Hein.
18: Mais je pense que pour ça, c'est pareil, faut qu'il aille à la mairie.
0: Voilà.
18: Mais je pense qu'il faut le faire avant tes 18 ans, quoi.
0: Non, mais là, il a 25 ans maintenant. Ouais, 25 ans,
16: merde.
0: Ouais. C'est... Non, mais...
17: Donc là, c'est...
16: Bah, il bidouille.
0: En fait, non, tu peux quand même te renseigner auprès de
18: mais c'est ses parents qu'il faut qu'il change de nom.
0: Non, mais attends, déjà, faut que...
18: Faut qu'il demande à ses parents.
0: Des parents qui aillent avec toi en mairie,
18: voilà.
0: Au service des états civils, donc au truc des actes de naissance. Mm-hmm. Et là, ça va être compliqué parce que il y a toute une démarche à faire en mairie, en préfecture.
17: Ah, tu connais des trucs. Hein,
0: non, mais attends.
16: Tu l'as toi, acte de naissance?
0: Bien sûr, je l'ai, espèce d'andouille. Je suis comme tout le monde. Moi, je sais quand je suis né, à quel jour que je suis né, oh, c'est tout.
16: C'est bien.
0: Je suis pas comme toi qui est né dans
16: c'est
0: une
16: pas grave, vas-y.
17: Bon, alors continue, je suis avec mes parents à la mairie. Là.
0: Bon, donc après...
16: Que bien la mairie.
18: Non, la mairie est fermée à cette heure-ci.
0: Non, hein. non, mais...
18: Faut pas prendre les gens pour des andouilles. Hein.
16: Ah, génial.
0: Non, mais quand tu iras en mairie, c'est-à-dire ouais. Avec tes parents en semaine...
17: Ouais.
16: Donc t'as des jours fériés en ce moment.
0: Il n'y a plus de jours fériés, espèce d'andouille.
18: Si, au mois de juin.
0: À part le 1er juin et la Pentecôte. Tu fermes un peu ta gueule, toi, gros pas.
17: Enchanté.
0: Oh là là.
17: Bon, vas-y, je suis à la mairie avec mes rampes, là, vas-y.
0: Ouais, donc déjà, faut que t'ailles l'accord de tes parents pour changer de prénom, parce que normalement, ça se fait pas comme ça.
17: Ouais, mais alors, attends, moi, ce que je veux savoir, si moi, je change de nom, est-ce que les autres membres de ma famille, est-ce que mes parents, par exemple, ils changent de nom?
0: Non, c'est ceux qui vont me donner l'accord de pouvoir, si oui ou non...
18: Mais si Gérard,
0: non,
18: que les parents changent de nom.
16: Bien sûr, mais bien sûr que si.
0: C'est lui qui veut changer de nom, c'est pas ses parents.
17: Mais regarde, par exemple, j'ai un frère et une sœur.
18: Ils ont le même nom que lui.
17: Est-ce qu'eux, ils vont changer de nom, mon frère et ma sœur?
0: Ben, s'ils veulent changer de nom, ils vont faire comme toi. Mais le problème va être plus grave, parce que là, c'est stoné. C'est la mairie, et après,
17: on est toute une famille, en fait, à porter des noms compliqués comme ça. Donc, tu vois, j'ai des oncles et des cousins qui voudraient bien changer de nom aussi, quoi.
18: Mais vous portez le même nom.
17: Bah oui, forcément.
0: Mais ouais, mais pourquoi tu veux changer de prénom? C'est ça, ils n'arrivent pas à comprendre.
17: Parce qu'en fait, je suis traumatisé de mon enfance parce que c'était trop dur.
0: T'as été traumatisé?
17: Ouais, voilà, exact.
0: Mais dans quel sens?
17: Je sais pas, moi.
16: C'est perso, c'est pas ton problème.
17: C'est personnel, quoi.
0: Non, mais attends, mais dans ces cas-là, putain, c'est pas la peine d'essayer de vouloir t'amuser à me saccager le truc. Alors que j'essaye de savoir un peu plus le pourquoi de la situation.
18: Ouais, mais si,
0: tu peux pas changer de prénom du jour au lendemain comme ça. Attends,
16: attends, quand t'étais petit, toi, quand t'appelais mon petit Touzin, viens là, tu pensais des pierres, t'étais traumatisé aussi.
18: Mais il va peut-être pas en parler aussi, hein.
16: Bah ouais.
18: Personnel, il veut peut-être pas trop dire
16: d'avoir
18: des problèmes avec sa famille ou quoi que ce soit.
16: On rentre pas dans l'intimité des gens, Gérard, tu leur fous la paix, tu les laisses chez eux.
0: Mais alors, il appelle pas et puis c'est tout. Vous me faites chier, vous êtes de feignasse quand c'est nous qui menons.
16: T'as une heure, tu déranges le pauvre Pierre-Yves là, il est
0: chez lui. Mais attends, celui qui a appelé, c'est pas moi.
16: Mon cul, ouais.
0: Ouais, c'est ça.
18: Pour finir, va pas à la mairie et puis essaye de te renseigner au service civil, quoi.
0: T'inquiète pas, t'arriveras pas à changer de nom.
19: comme ça. Hein.
17: Alors attends, mais deuxièmement, la deuxième partie de la question.
19: La deuxième partie, si on te, la première, Sandy vient te le dire. La deuxième partie, je te l'ai dit depuis tout à l'heure, je le rabasse. Faut-il, après, il faudrait être dans.
17: Qu'est-ce que tu me conseilles comme nom? Roberto, Paolo, j'en sais rien, moi.
19: Mais non, mais ça, les prénoms, c'est toi qui verras avec, avec tes parents, de toute manière. On te dit d'aller en mairie.
17: C'est trop désagréable, laisse-moi parler à Sandy.
19: Moi, j'en serais insidieuse, toi, d'accord?
17: Sandy, qu'est-ce que tu me conseilles, toi, Biquet?
19: On vient te dire, c'est pas ta Biquet, d'accord? Tu fermes un peu ta gueule, tu restes poli. Ouais, mais moi je te dis, les démarches à faire.
17: Vas-y, qu'est-ce que tu me conseilles, toi?
19: Putain, mais je t'ai dit, tiens, les démarches!
20: Non, mais il parle du nom de famille. Hein.
17: Je parle du prénom comme si t'avais un enfant et que tu choisissais le prénom, tu vois, c'est pareil.
19: Putain, mais on y a dit que c'est à lui de choisir un prénom, nous on peut pas lui donner le prénom.
20: Tu peux t'appeler Dupont, je sais pas, moi.
19: Alors.
17: Ah non, mais je veux un prénom, moi j'avais pensé, je sais pas, un truc genre Eric Jeanglan, un truc comme ça.
19: Bah bien sûr, pourquoi pas Eric Tabarly non plus.
17: Est-ce que je pourrais m'appeler Gérard, par exemple?
19: Non, ça,
21: Gérard Toussaint, c'est bien.
17: Est-ce qu'il y a un copyright? Parce que je suis sûr que si je m'appelle Gérard, j'ai de l'avenir. Hein.
19: Mais c'est ça, tu as
17: une carrière toute tracée dans la vie, là.
19: C'est ça, t'as raison.
20: Sinon, alors. Ce que tu fais, tu t'appelles Georges Dumas et puis c'est tout. Voilà.
19: Même pas Alexandre Dumas.
20: Je sais pas si ça existe, mais bon.
19: Si, non, Alexandre Dumas, pourquoi pas aussi?
20: Non, j'ai dit Georges Dumas. Hein.
19: Non, mais.
17: Non, regarde, par exemple, regarde, on va changer la question. Gégé et Sandy, si vous nous aviez un enfant, vous l'appelleriez comment? Comme ça, ça va m'aider, ça.
20: Moi, je l'appellerais Célia si c'est une fille, et si c'est un garçon, je l'appellerais Jonathan.
17: Jonathan, attends, je vais avoir l'air d'un con si je m'appelle Jonathan.
19: Mais alors, pourquoi?
17: Parce que c'est un prénom de gogol.
20: Non,
19: n'importe quoi.
17: C'est un prénom de boys band.
20: Mon petit cousin, il s'appelle Jonathan, donc.
17: Ah bah, c'est bien ce que je dis.
20: Ah bah
19: mais c'est un gogol. Alors et sur ce,
17: j'ai pas dit ça.
21: C'est toi qui dis ça tout ça.
17: Moi je parlais de boys band.
19: Fildar, s'il te plaît. Quoi? Tu te calmes un petit peu avec ça parce que tu commences à me les casser sérieusement depuis tout à l'heure.
21: Je te dis rien de mal.
19: Ah ouais, non, moi je te le dis.
21: Tu caches ton prénom pour pas, enfin ton nom pour pas.
19: Bon,
20: faut manière... pas que tu fasses repérer. Hein.
19: Manière, le seul conseil qu'on pouvait te donner c'était ça. Hein, et...
17: Ouais,
19: et
17: attends. Après, si je me marie, ma femme elle va porter quel nom, le nouveau ou l'ancien?
19: Elle va porter. Ah mais ça, de toute manière.
21: Chaud.
17: Ouais, mariage là, quand même. Mariage.
20: Attends, un nouveau, hein.
17: Le nouveau, t'es sûr?
20: Ouais. Bah oui.
19: Mais ça, sera logique, marqué, hein. Ça sera marqué sur l'acte de naissance, mais comme on te dit, faut que tu ailles au service des états civils,
17: ouais.
19: Et après, il faudra que tu ailles en préfecture. Et en préfecture, t'es pas sûr de pouvoir changer de prénom dans l'année, hein, parce que c'est pas évident, et en plus que ça va être les vacances.
20: Et ça va être long, hein.
19: Mais c'est pas évident, parce qu'ils vont te demander pourquoi, ils vont demander à tes parents pourquoi que c'est décidé comme ça. Donc tes parents vont être forcés d'expliquer la situation et tout. Ouais. Je veux dire,
20: surtout qu'il y a d'autres dossiers à traiter avant, les mêmes problèmes que toi, hein.
19: Non, mais ouais, ça, mais les trucs des prénoms, je pense que t'aurais dû t'y prendre vachement en avance, hein.
20: Bah déjà, t'aurais dû t'y prendre.
17: Je réfléchis quand même, ça.
19: Ouais, mais attends.
20: Tu t'y prends avant 18 ans quand même, hein.
17: Tu crois?
19: Ouais, ah, parce que là.
17: 18 ans, tu vois, ça allait encore. C'est après que c'était le plus dur, en fait.
19: Ouais, mais t'as pas voulu
20: changer de prénom avant 18 ans, mais après 18
17: voilà,
20: ans.
17: Voilà, c'est vers 20 ans que ça m'est venu. Ça fait 4-5 ans, quoi, à peu près, ouais.
20: Ah, d'accord.
17: Ah, ouais, ça m'est venu sur le tard, quoi.
21: T'as changé à quel âge, toi, Gérard?
19: Moi, j'ai rien changé du tout.
21: T'as changé Toussaint à quel âge?
19: Mais toi, t'as changé connard à quel âge?
17: Attends.
19: Ouais, on t'écoute.
17: Ouais, je voulais savoir, Sandy, est-ce que toi, t'aurais pas honte, par exemple, de porter le nom de Gérard, si un jour vous vous mariez, par exemple, tu vois?
20: Non, pas trop, ça me dérangerait pas, non, parce que bon, tu sais, moi non, ça me dérangerait pas.
21: T'appellerais cousine, alors, non?
20: Non, cousine, madame...
21: Oh. Mais quoi? J'ai rien dit!
19: Oh, chaud! C'est vraiment une pute, dégage!
21: Mais c'est rien dit,
19: dégage!
21: T'es chaud!
19: Dégage!
21: Mais quoi?
19: Dégage!
21: J'ai rien dit!
19: Dégage!
21: T'as un dommage,
19: c'est studio.
17: T'as mis le nez dedans, là, Philou.
21: Il a dit. Mais j'ai rien dit. Dégage, c'est studio. Touzine, j'ai dit Touzine.
19: Mais oui, Touzine.
21: Non.
19: J'ai dit Touzine.
21: Non, Touzine.
19: Récoute bien la DAT, tu vas voir que t'as pas dit ça.
21: C'est chaud.
19: Bon, enfin.
21: C'est quoi la finalité de votre conseil de merde?
19: Conseil de merde, surtout.
21: Non, Sandy, elle a super bien
17: géré. Sandy, elle a assuré ça.
20: Et pourtant, je suis fatigué.
19: Toi, t'as rien fait du tout au standard. Alors, toi, tu ferais mieux de t'écraser. Tu m'as donné de la merde.
21: Non, bien Sandy, bien bossé.
19: Hein, alors moi je t'emmerde.
21: Bon, on finit avec
19: Et donc, pourquoi? Bon, de toute manière, ce qu'on t'a dit, ben, ouais. T'essayes de voir pour déjà que t'ailles l'accord des parents. Si t'as pas l'accord des parents, tu pourras pas faire ça comme ça. Hein.
17: Et donc, je vais à la préfecture, tout ça.
19: Ben ça, tu seras convoqué, mais attends, parce que le temps que...
21: C'est ou à la mairie ou à l'église, hein, c'est...
19: Faut que t'ailles le temps que t'ailles l'accord de...
20: Et demande l'accord de tes parents s'ils sont d'accord. Hein.
17: Ah, mais ils sont d'accord, y a pas de problème.
20: Ouais, ben, ah, bon, bah, y a pas de problème, alors.
17: C'est vrai, c'est pour toi que je demande l'accord de mes parents, je suis...
19: Non, parce que faut...
20: S'ils sont pas d'accord de changer de nom...
17: Non, je suis un grand maintenant, je l'ai pas.
19: Ouais, mais d'accord. Non, mais le problème qui est, c'est qu'au moment de rechanger de prénom, eux, ils vont demander s'ils sont d'accord de prendre pareil.
17: Je rechange pas, je change tout court.
19: Ouais, mais...
17: Je dis rechanger, moi je change.
19: Non, mais,
17: tout.
19: Ouais, mais est-ce que tes parents vont être d'accord? Parce que je te signale, on te l'a dit.
17: Mais
19: oui,
17: ils sont
19: mais on t'a dit, ça va être trop long, tu pourras pas le faire.
17: Pourquoi?
19: Il y a trop de passages.
20: Donc voilà, bon,
19: on va te laisser. On va te souhaiter une bonne soirée.
17: Bah, je vous remercie, merci.
20: Voilà, bonne soirée à toi.
17: C'est merveilleuse.
19: Ouais,
17: c'est rare, il faut bosser un peu plus.
19: Ouais, t'as raison,
21: pas de diplôme.
19: T'as raison.
17: Ouais, mais c'est ça, t'as raison.
19: Depuis 6 ans que je suis avec Max, j'en connais un peu plus. Ok, toi-même, bouseux.
17: Bonne nuit, Tocard.
19: Ouais, bah, va te faire foutre, Thierry. Allez, on va s'écouter pour
21: toi. Maintenant, tu peux dire au revoir.
19: Donc, Max, samedi, il sera à... Bah, là, je m'en souviens plus.
21: Rolais des deux boules.
19: Ouais, ça se trouve où?
21: Pontecoubo. Putain. Samedi, il sera au number one à Belfort.
19: Donc,
21: c'est à côté de Montbéliard, de Mulhouse, de Vesoul, de Besançon, d'Épinal et de Touzain-sur-l'Isle.
19: T'as raison, connard. Donc alors allez-y nombreux et puis
21: nombreuses surtout.
20: Je voulais faire un gros bisou à Nicolas que je garde.
19: Et à tous ceux qui habitent à Dragé. Les gens de Dragé.
20: Ouais, mes copains de Dragé.
19: Voilà.
21: Ça sue à mort.
19: Sur ce, on va vous laisser. On va vous souhaiter une bonne nuit. On va laisser la place à Ricky, normalement.
21: Ouais.
19: C'est Ricky.
21: Et on va s'écouter
19: les Baba Cool avec Mets le beurre dans le ring parade. Et
20: bonsoir à tout le monde.
19: On se retrouve dans la semaine. Hein.
21: Ouais,
19: ciao
21: bon.
19: À tous.
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8: Ah, tu commences à me casser les couilles.
22: L'autre qui s'est mise à balancer, elle s'appellera Madame Cousine. Hein. Tu permets, tu réécoutes la DRL.
23: Non, c'est lui.
22: Et puis là encore. Et tu réécoutes la DAP, tu vas voir.
23: Hein?
22: Alors si c'est pour faire des conseils et que vous ne les saccagez, c'est plus la peine.
23: Ah non, n'en fais plus, hein. C'est pas la peine. Hein. Moi j'ai écouté tout à l'heure, c'est une catastrophe.
22: L'autre, je te demande, toi Manu, de me le réveiller là, le gitan. Tu veux devenir gitan? Tu m'as dit, ouais, il est bien en forme et tout.
23: Tu l'avais dit.
22: Deux minutes, je t'avais dit, je le sentais pas.
21: Et il a décapité une poule, j'y peux quoi, moi.
22: Non, mais même, c'est pas parce qu'il a décapité une poule, n'empêche, il a été balancé des trucs qui se balançaient pas à l'antenne. Comme l'autre, qui veut faire avoir des problèmes à son père. C'est pareil.
23: J'y peux rien, moi, t'as pas
21: dit. C'est pareil.
22: Non, mais attends.
23: T'es mauvais.
22: Moi, je vais te dire une chose. L'autre, je le sentais pas du tout. Je l'ai dit à Max, je le sens pas. Et ça a pas loupé. Et je t'avais dit
23: Sandy, elle s'en est super bien
22: ouais.
23: Avec le gitan.
22: Mais oui.
23: Je le sentais pas,
22: fallait pas me le laisser.
23: Pourquoi tu l'as pas dit?
21: T'as débouché aussi.
22: T'avais bu.
23: Non, t'as dit je vais voir,
22: et en fin de compte, il a carrément...
23: Qui?
22: Carrément...
23: Marcelito, le gitan.
22: Lui, là. Attends, 18 ans, il a des problèmes, il veut devenir gitan, il a des copains qui braquent des bagnoles et tout ça, j'ai dit, allez hop. Au revoir,
23: tu l'as pas passé.
22: Allô? Si, on l'a passé, mais on l'a pas gardé longtemps.
23: Tu ne pas le passer.
22: Je vais pas garder longtemps.
23: Pourquoi? Ouais, quoi d'autre encore? Qu'est-ce qu'il y a comme problème encore?
21: Je l'ai au téléphone, là, Marcelito.
22: Non, moi je le prends.
21: Il est à Nanterre.
22: Par la suite, ça a été.
21: Il est passé à Nanterre.
22: Ouais, c'est ça.
21: Il nous attend.
22: C'est ça, t'as raison. Fous-toi bien de la gueule du monde, toi.
21: Putain, mais les mecs, on peut pas travailler comme ça.
22: Non, mais moi je travaille plus avec toi.
21: Ça finit. Et moi j'avais entendu dire que t'avais changé de nom, que tu t'appelais Touzain avant.
22: Ouais, c'est ça. Et ta mère, elle s'appelle comment? Elle s'appelle Suce-moi la bite, c'est ça?
21: Bah, ça vient peut-être arriver, ouais.
22: Ouais, ben.
21: Peut-être pas la tienne, mais bon.
22: Ouais, ben, heureusement.
21: Bah, pour elle, elle est pas malade, donc.
22: Surtout quand vous me passez des mecs que
21: je vois. Ouais, c'est dommage.
22: En plus, 17 ans et demi, vous me mettez une nana qui a 17 ans et demi, alors que vous savez très bien que la nuit, on passe pas des jeunes.
21: C'était pour son anniversaire.
22: Mais merde, combien de fois qu'il faut le répéter que je veux pas de jeunes dans les émissions. Alors, dans les débats, vous me trafiquez des âges et tout ça. Attends, quand tu me mets un mec de 12 ans dans un débat, tu crois que je reconnais pas la voix? Attends, faut arrêter, là. Hein? Moi, si ça continue, là, à la fin du mois, il n'y a pas de débat.
21: Non, mais le problème, c'est que mineur, en plus, il sait qu'il va avoir des problèmes, Gérard, tu le sais.
22: Et l'autre,
21: tu vas avoir des problèmes, hein, je te l'avais dit avec les mineurs.
22: Et toi qui n'as pas été capable de me gérer le mec avec son père qui a des problèmes. Celui d'Arrête qui est maire de Paris. Non mais attends, tu te rends compte aussi toi? Putain, mais c'est toi, tu prends des mecs comme ça.
3: On prend des risques insensés.
5: T'as pas réussi à la...
22: Mais ouais, mais attends, mais moi, qu'est-ce que vous voulez que je lui donne de conseils?
3: Eh ben, j'allais
22: pas risquer aussi que...
3: Elle est au flic, elle est au flic.
22: Mais alors,
3: il est en train de faire avec des preuves aux emplois fictifs.
22: Mais alors, il a qu'à y aller au flic. S'il a des problèmes, il a qu'à y aller.
3: T'as eu qui ce soir?
23: Tu l'as pas dit.
3: T'as eu qui?
22: On a eu le, soi-disant, le fils de...
20: Du maire de Paris.
22: Du maire de Paris.
3: Vous avez pas dit son nom, moi, j'espère, au mec.
23: Non, non.
20: Déjà, il nous l'a pas dit son nom.
3: Le nom de qui? Du maire de Paris, là, en ce moment?
20: Ouais, de son
22: père. Non, mais son nom, c'est Jean-Christophe, il l'a balancé à l'antenne, ce
3: non, son prénom, mais on connaît pas son nom de famille, j'espère.
22: Non, non, non. Je vais te mener, on sait qui c'est. Qui? Je savais qui c'était.
3: Libéré.
22: Pas le gars-là, mais le maire, je savais tout de suite qui c'est qui c'était, moi.
3: C'est qui?
22: Ah, non, non, mais.
3: Tu connais son nom?
22: Bien sûr,
3: tu sais. Libéré.
22: Ah, mais ta gueule, voilà. Voilà, t'es vraiment une pute, toi, pas fini, là.
3: Ouais, tu veux pas reprendre le petit gitan, là?
22: Non, non, ouais, terminé, tu le laisses au pilet, pareil, pas comme ça. Tu lui dis au revoir et puis basta.
3: Bon, bah, il guise bien, Marcelito, hein. Bonsoir.
7: Bonsoir, Christophe.
10: Bonsoir, Gérard. Bonsoir, toute l'équipe.
24: Bonsoir.
7: Alors, toi, t'as eu des coups de soleil et cela te gêne pour ton travail, pour ton boulot, hein?
10: Ouais, bah, je t'explique. J'ai passé des vacances à Ibiza.
7: Ouais.
10: Dans un camp de nudistes et je me suis endormi sur la plage.
7: Mmh.
10: Et bah, je suis tout brûlé partout, quoi.
7: D'accord. Mais est-ce que tu t'es protégé par les coups de soleil? Est-ce que t'as mis de la crème?
10: Non, mais j'avais un parasol.
7: Ouais, mais là, d'accord. Tu fais quoi comme boulot déjà?
10: Je suis gogol danseur.
7: Hein?
10: Je suis gogol danseur.
7: Gogol danseur, c'est quoi ça? C'est pom-pom girl? Ouais, c'est un peu pareil, sauf que ouais, t'as pas de slip. Voilà. T'es tout nu dans une cage, tu dois connaître. Non, je connais pas, merci. Manu, ta réflexion, je m'en dispenserai. Qu'est-ce que je pourrais te dire? Bon, déjà, c'était arrivé quand?
10: Lundi après-midi.
7: De quoi, les coups de soleil?
10: Ouais.
7: Non, mais attends, tu te fous de moi, là?
10: Bah, non.
7: Tu te fous de moi ou tu prends le train?
10: Bah, ni un ni autre.
7: Ouais, je préfère parce que c'est bizarre. On est aujourd'hui mercredi et en deux jours t'as déjà plein un coup de soleil et que les vacances sont déjà terminées.
3: Ça peut se prendre en deux heures un coup de soleil, Gérard. Ça se prend pas en dix jours.
7: Je veux dire une chose, en deux heures, ça dépend de la température et.
3: Tu veux moi confiance. Soleil, il était à Ibiza, Gérard. Ibiza, ouais. Ça cogne le soleil.
7: Ouais, non mais attends. En deux heures, t'es resté combien de temps là-bas?
10: Eh ben, je t'ai dit, je me suis endormi sur la plage. Je suis resté.
7: Ouais, avec un parasol.
10: Bah oui, avec un parasol, si tu veux, je me suis endormi sous le parasol, j'ai des roulades en dormant, et puis je me suis retrouvé en dehors du parasol.
7: Ouais.
3: Tu prends un coup en moins de deux heures, de toute façon.
7: Je pense que là, déjà, si tu t'es pas mis de crème, déjà, c'est toi qui as tort. D'accord.
3: Gérard, il veut un conseil, il veut pas que tu l'enfonces dans sa
7: crotte. Non, mais ça, maintenant, est-ce que tu pèles ou pas?
3: Qu'est-ce qu'il doit faire concrètement, maintenant?
7: Est-ce que tu pèles ou pas?
10: Bah ouais, je pèle et puis j'ai des grosses cloques un peu partout, quoi. Alors,
7: est-ce que t'as été voir un médecin?
10: Bah un médecin, j'ai pas eu le temps. Hein. Je suis rentré ce matin, je suis sorti d'Orly, là, et je suis rentré à la maison directement, quoi.
7: Mmh. Donc, le mieux, demain matin à la première heure, c'est que t'ailles voir ton médecin généraliste.
10: Ouais,
7: t'as bien un médecin, dans...
3: Pour ce soir, il fait quoi, là?
7: Ouais. Bah là, même à l'arrière, pour ce soir, il va directement aux urgences.
10: Ouais, mais attends, Gérard, c'est que je supporte rien, là. Je suis à poil chez moi, là. Je peux pas mettre un vêtement. Dans l'avion, ça a été l'horreur, hein. Je vais rester enfermé dans les WC parce que je n'ai rien, quoi. J'étais à poil dans les
7: chiottes. D'accord, ok. Bon, de toute manière, tu peux faire... t'as un téléphone?
10: Bah oui, j'ai un téléphone, oui, la preuve, puisque je t'appelle.
7: Tu m'appelles d'une cabine? D'après ce que j'ai compris. Oui. Donc t'as un poil dans la cabine?
10: Là j'ai juste un grand t-shirt quoi sur moi, c'est tout ce que j'ai.
7: Ouais, au lieu de nous tu peux pas appeler le 18 après pour essayer d'avoir un médecin?
10: Attends, on dérange pas les pompiers juste pour des coups de soleil.
7: Oui, mais attends, si ça te gêne la nuit, tu as le droit.
10: Ah bah attends, pas pour un coup de soleil.
7: Non mais attends, déjà une.
10: Attends, Gérard, s'il y a un camionneur qui glisse sous le verglas, faut bien que les pompiers aillent le récupérer.
7: Non mais attends, là je vais te dire une chose, que si tu fais allusion à mes trucs, ça sert à rien.
3: Non mais Gérard, toi, tu dois savoir, parce que les cloques sur le kiki, toi tu les perces, tu fais comment?
7: Attends,
3: tu peux l'aider?
7: Non, déjà les cloques,
1: C'est pas des cloques qui pèlent, donc c'est de la peau qui se retire.
5: Mais si, il a des cloques, ouais, il
6: vient de te le dire. J'ai des cloques aussi. Ouais. Bah, puis attends Gérard, si tu veux que je t'explique mieux, c'est que samedi soir, j'ai un contrat là dans une boîte parce que je dois faire une représentation, et il n'est pas question que j'arrive en train de peler avec des gros cloques et rouge comme une écrevisse, quoi. Bon, faut que je sois beau gosse quand j'arrive là-bas, quoi.
1: Ouais, ben bah, là, dans ces cas-là, c'est tu fais une chose, comme je viens de te dire... Comme je viens de te dire, demain matin ou même ce soir à la rigueur, tu vas dans un hôpital, tu vois un médecin, lui il va te dire ce qu'il faut faire.
13: Mais moi j'avais entendu dire que bon, pour le moment s'il veut pas aller chez le médecin ou aller voir les pompiers, il y avait le citron. Le citron ça marchait quand tu mettais...
1: Non
6: avec
1: ça...
6: Mélangé avec de l'huile.
1: Non mais ça...
6: Le citron mélangé avec de l'huile.
1: Non ça c'est des recettes, ça c'est des trucs qu'il faut se mettre avant d'aller se faire bronzer à la plage. Ça c'est...
6: Oui, avant, monsieur. C'est de l'huile et du laurier. Hein,
1: non, mais ça, déjà pour commencer, si tu t'es pas mis de l'huile pour éviter des crèmes anti des crèmes sur toi.
6: J'avais pas besoin, j'avais mon parasol.
1: Mais oui, mais attends, mais avec un parasol, de toute manière, t'es obligé de te mettre de la crème sur ton corps pour éviter d'attraper les coups de soleil. C'est pas un parasol qui va te protéger des coups de soleil.
6: Ah bon? Si, j'ai un grand parasol, moi.
1: Il faisait combien là-bas à Ibiza?
6: Bah là, écoute, jusque moi je suis parti ce matin, il y avait encore 32 degrés. Hein.
1: Ouais, et ben avec un parasol, mais avec un grand parasol, tu peux pas te protéger du soleil, c'est pas vrai.
5: Bah ça sert à quoi un parasol alors?
1: Un parasol, c'est pour te protéger, mais de toute manière, tu peux pas te protéger du soleil, c'est pas possible.
13: Mais alors,
1: bah, c'est impossible.
6: Bah alors, faut que je porte plainte au gars qui m'a vendu le parasol.
1: Mais non, pourquoi porter plainte? Parce que c'est toi qui a pas pris tes précautions, t'aurais dû te protéger. Et deux, tu peux pas porter plainte parce que le mec qui t'a vendu un parasol qui était pas conforme.
6: Ah bah si, s'il est pas conforme, je porte plainte. Maintenant, moi, je suis tout brûlé, je vais pas pouvoir aller travailler. Moi, j'ai un super contrat dans une boîte ce week-end. Il y a un grand DJ qui vient. Et,
1: ouais.
6: On doit faire l'ambiance, quoi. Il y a un super truc qui est prévu.
1: Et c'est où cet endroit-là?
6: Attends, c'est dans le 51, je crois que c'est à Chaumont, ils m'ont dit.
1: Ouais, t'as raison. Prends-moi bien pour un con. Prends-moi bien pour un con, pour Christophe.
6: Bah, je te prends pas
1: pour un
6: con.
1: Non, mais tu m'y laisses. Tu m'y laisses parce que... Non, mais tu m'y prends pas, tu m'y laisses. Parce que déjà, je vais te dire une chose, à Chaumont, j'y vais avec Max, d'accord?
5: C'est pour ça qu'il y aura un mec dans une cage.
1: Hein?
6: Eh ben on m'a dit que c'était un grand DJ parisien. Ben c'est ça, c'est Max. Alors,
1: bah oui.
13: Et avec qui le DJ?
6: Eh ben je te ferai voir ce week-end si je suis pas brûlé ou pas.
1: Ouais, mais je verrai. Mais moi je te dis déjà pour commencer, tu vas.
6: Toi, t'as pas de la crème chez toi?
1: Non.
13: Si, mais pas pour la même chose.
5: Ouais.
13: Donc Gérard, concrètement, on va lui dire ce qu'il faut faire ce soir, vite.
1: Non, de toute manière, le mieux que ce qu'il faut faire ce soir, qu'il aille voir aux urgences à l'hôpital, et que si voit que ça va pas, eh ben demain matin à la première heure à 9h, t'appelles ton médecin traitant et tu lui expliques la situation.
13: Voilà.
6: Ah ouais, mais enfin j'y vais comment? Moi je suis à poil dans la cabine, j'y vais comment?
1: Mais non, mais attends, tu vas pas me dire que tu peux pas enfiler un short ou un pantalon?
6: Bah tu sais ce que c'est que toi d'être à poil dans une cabine juste avec une paire de tongs, c'est pas facile hein.
1: Non mais attends, arrête de dire des conneries parce que là je te crois plus là.
6: Attends, alors
1: non mais arrête de dire des conneries Christophe s'il te plaît, d'accord? D'accord.
6: Bah ouais d'accord, mais moi
1: le conseil que je te donne c'est tu vas voir les urgences ce soir. Et demain, t'appelles ton médecin traitant. Si les urgences ne peuvent rien faire, tu vas voir ton médecin traitant, d'accord?
6: Et toi, tu peux pas m'amener de la crème, samedi?
1: Non, je peux rien t'amener.
6: Ok? Samedi, elle a pas ça?
1: Non, samedi, elle a pas ça non plus. Bon, sur ce, on va te laisser. De toute manière, tu fais comme ça et on se voit samedi, d'accord?
6: D'accord.
1: Allez, à samedi.
6: Ça met une cage à sec, hein.
1: Ok. Allez, bonsoir à toi, Christophe.
13: Voilà, bonsoir.
1: Et voilà. Voilà.
13: Bon, bah, c'était
5: confiant, ça.
1: C'était bien, non?
13: C'était bien. Qu'est-ce qui s'est passé?
1: Oh!
13: Qu'est-ce qu'il y a eu, Gérard?
5: Le plus beau conseil que t'as fait depuis,
1: deux
13: jours.
1: Ouais.
13: Non, moi je te dis honnêtement, ça ressemblait un peu à ce que tu faisais le jeudi, ça c'était bien, ça avait la pêche, quoi.
1: Parce que lui, là, faut pas qu'il me prenne pour un...
13: D'accord, mais avoue quand même que là, t'as donné des bons conseils pour une fois. C'est la première fois que j'écoute la radio, enfin les conseils, où je t'entends écouter les gens et leur trouver des solutions.
1: Ouais, mais c'était pas évident, déjà pour...
13: C'est pas évident, c'est jamais simple, les problèmes des gens. T'as pas vu tout à l'heure la petite qui avait des problèmes avec ses parents? C'est jamais simple. Mais t'as trouvé les mots qu'il fallait.
1: J'ai écouté justement, comme j'étais là, j'ai écouté à peu près, et c'est vrai que ça a été dur pour elle. Hein.
13: Mais t'as trouvé les mots qu'il fallait pour ces deux gens, parce que être nudiste, et on n'a pas demandé s'il a repris quand il est revenu en avion, il est revenu à poil dans l'avion ou...
1: Je sais pas, Manu, tu lui
5: dis. Ah, mais ça y est, il est parti, mais il était dans les toilettes à poil en fait.
13: Ah putain.
5: Il pouvait plus tenir, il s'est dessapé dans les toilettes.
1: Ah ouais, bon, carrément. Ouais. Ok.
13: Ok, bon, dans ces cas-là, je comprends mieux.
1: Okay. Voilà, bah, donc, maintenant, c'est Max qui continue sa libre antenne, et moi, je vais rester un peu avec lui jusqu'à la fin.
13: Non, tu te casses.
5: Ouais, c'est fini tes conseils, c'est plus toi le chef, tu sors maintenant.
1: Oh, et vous faites votre boulot et vous fermez vos clapets.
13: Voilà, exactement.
1: Vous fermez vos clapets, vous faites votre boulot au lieu de regarder ça se discute.
13: Mm-hmm. Ouais, bravo, c'est du bon travail, ça, les mecs.
1: Merci, Pildard, de m'avoir enregistré le reportage comme je t'avais demandé dimanche. Et Max, il te l'a dit, vous enregistrez le reportage que je puisse le revoir après les conseils.
13: Tu vas mettre où dans ton grille-pain, la vidéo?
1: J'aurais pu le regarder après tranquillement dans un bureau. Mais merci Pildard d'avoir écouté ce que le chef il t'avait dit.
13: Bon bah de rien là.
1: Ouais. Non mais c'est sympa d'écouter ce que le chef il vous dit.
13: Voilà.
1: Vous en faites qu'à votre tête, ça continue. Donc à toi la suite, Max. je te laisse le soin de finir ton émission comme tu l'as commencé. Voilà.
13: Il n'y a plus rien à dire. Normalement, on devrait envoyer la pub et dire au revoir. Mais malheureusement, il va falloir que je reprenne derrière ça. Ça va être difficile, tel le niveau est élevé. Dans un instant, donc, ça sera Christophe, qui va, bien sûr, intervenir, 21 ans de nom, qui est stripteaser, et Jean-Pierre, 47 ans, qui va nous chanter une petite chanson, un petit, voilà. Didier, l'arrêt des fesses.
2: Non, parce que il y a certaines boys qui acceptent que tu fasses une totale.
13: Ouais.
2: Et d'autres moins.
13: Pourquoi tu fais ça, Christophe, si jeune?
2: Mais j'ai commencé déjà à 17 ans.
13: Hein. Ah oui, en plus, alors pourquoi tu fais ça? C'est quoi
2: Parce que j'ai pas honte de mon corps, déjà, d'une.
13: D'accord.
2: Et puis parce que j'adore ça, franchement, le truc qui me fait plus rire, c'est d'entendre les filles crier.
13: Voilà, c'est l'excitation, c'est ça, ouais.
2: Ah ouais, non, c'est vrai, c'est clair. Non, de toute façon, j'ai même fait ça en drag queen. Hein.
13: Ah oui, d'accord, ouais.
2: Mais de ce côté-là, c'est vraiment d'entendre les filles qui crient, alors, ça, c'est un truc qui me botte, quoi.
13: Ah ouais.
2: Qu'est-ce que je te dis? Alors,
13: ah bah je sais pas, c'est quand même toi qui viens avec ton sujet, c'est quand même pas moi qui vais faire ça à ta place. Hein.
2: Non, mais les vêtements en fait, c'est des vêtements qui sont préparés.
13: Mm-hmm.
2: Donc c'est des vêtements, le bas, le haut est à scratch.
13: Ouais.
2: Donc soit t'as un string en dessous, soit t'as rien. Ça dépend de ce qu'ils veulent les directeurs des boîtes.
13: Ouais, et vous êtes combien? Tu fais partie d'une troupe?
2: Non, moi je faisais ça tout seul au départ.
13: D'accord, mais alors tu fais ça dans quel... C'est-à-dire que quand tu fais ça, par exemple, dans une discothèque, c'est...
2: Tout est préparé, d'avance.
13: D'accord, donc...
2: Je suis appelé, on m'appelle, on vient me voir, souvent on m'appelle.
13: Donc là, tu viens sur scène, et puis ça dure combien? Une vingtaine de minutes?
2: Ouais, c'est le temps de chauffer un peu la salle.
13: Ouais.
2: Ouais, à tout casser, ouais, parce qu'il faut quand même faire...
13: Il y a que des nanas, non? Parce que tu fais ça dans une boîte où il y a aussi des mecs. Hein. D'accord, mais, ok, ouais.
2: J'hésite maintenant. D'accord. Quand j'ai fait ça en particulier, ça m'a fini un jour et j'arrête.
13: Alors comment ça se passe justement chez des particuliers? Donc ils t'appellent chez toi?
2: Généralement quand je le faisais, c'était chez des personnes que je connaissais.
13: Ouais.
2: Donc c'était sur des
13: côtés. C'est-à-dire qu'il y a... Attends, mais je comprends pas, parce que là, t'as un numéro de téléphone, il y a quelque chose, il y a un endroit où on peut te joindre quelque part?
2: Bah mon portable.
13: D'accord, donc...
2: Mon portable, on peut me joindre.
13: Combien ça coûte?
2: Ah, ça dépend des prix.
13: Ça dépend des prix, j'entends bien. Oui.
2: Ça dépend des personnes, ça dépend du monde. C'est pas déclaré.
13: Oui, d'accord, mais bon, approximativement, sans rentrer dans les détails, ça va de... Alors, on va poser des questions pour Christophe.
2: Ça va de 1005 à 4000 balles la soirée.
13: Quelle est la différence entre 1005 et 4000 francs?
2: Ça dépend de ce que toi tu veux.
13: Oui, mais j'ai bien compris. Oh là là, tu réponds pas aux questions, pitié. 1500 francs, je vais te poser des questions très connes, j'espère que tu seras capable d'y répondre. Pour 1500 francs, t'as le droit? Bah non, mais je sais pas, tu réponds pas aux questions.
2: Non, 1005, ça veut dire, 1005, c'est pas, 1005, ça serait pas une totale, quoi, voilà.
13: Bah alors, par exemple, c'est quoi pas une totale?
2: Une totale, c'est à poil, quoi.
13: Une totale, c'est à poil.
2: C'est pas moi qui le fais, c'est la personne
13: qui te déshabille.
2: Voilà.
13: Elle te déshabille et toi tu vas un peu dessus, tu te poses dessus, etc. Voilà, etc. Et pour 1500 balles, enfin, compte, tu...
2: Pour 1500 balles, c'est la même chose.
13: Torse poil, sauf que tu gardes ton slip.
2: Voilà, exactement.
13: Ah bah voilà, je vais répondre à ta place.
2: Voilà,
13: Mais c'est des questions simples, je te demande pas non plus de rentrer dans les... Non. Bon, la prestation dure combien de temps en privé?
2: La prestation?
13: Ouais.
2: Ça dure à peu près 5-10 minutes.
13: 5-10 minutes? Ah oui, d'accord, ouais.
2: Bah c'est pour ça que je dis, il y a beaucoup moins, ils préfèrent beaucoup les chipendel ou bien
13: Et en règle générale, c'est quoi? Qui demande? C'est pour des copines ou c'est pour des mecs? Tu fais ça exclusivement pour des nanas?
2: Je fais ça exclusivement pour des nanas.
13: D'accord, ok, ouais.
2: Non, c'est largement mieux.
13: Ouais.
2: Puis, t'as moins de problèmes.
13: Tu me dis si je te... Christophe, tu me dis si je te dérange, hein.
2: Non, c'est pas que tu me déranges, c'est que ma batterie commence à se défaire. C'est
13: pas ouais, d'accord, ok, très bien. Bah, je sais pas, il paraît que t'as une annonce à passer, d'après ce qu'on me dit, alors...
2: Ouais, alors l'annonce, c'est que je recherche, franchement... Bah non, parce que tout à l'heure, ton collègue, c'est Olivier, c'est ça
13: Non, mais vas-y, c'est quoi l'annonce que tu veux passer, vas-y.
2: Alors, l'annonce que je veux passer, c'est que si jamais il y a des boîtes qui recherchent des stripteaseurs seuls...
13: Ouais.
2: Alors, quand je dis seul, c'est bien seul.
13: Mm-hmm.
2: Ou bien des pères, des filles qui veulent s'amuser juste un soir avec des copines... qu'elles appellent.
13: D'accord. Ok, non. Très bien. Bah, le message est passé, il n'y a pas de problème, Christophe. On lance l'appel au 0803-085000. S'il y a des discothèques qui sont intéressés pour un mec qui fait des striptease mais tout seul. Pourquoi t'as pas essayé de tourner dans une troupe? Pourquoi tu le fais pas, ça, d'ailleurs, avec des mecs? Parce que c'est quand même plus intéressant, non?
2: Mais tu sais, j'étais dernièrement à La Baule, je sais pas si tu connais La Baule.
13: Hein. Ouais, bah, j'ai pas toutes mes vacances là-bas.
2: Ah, c'est toi?
13: À La Baule.
2: Il y a les Bébènes.
13: Tout le monde connaît, bien sûr. Ouais, bien sûr, la boîte du karaoké, ouais, la liste d'Eden à La Baule, ouais, bah, j'ai passé mes vacances là-bas.
2: Et donc, j'ai fait ça avec deux mecs que je connaissais pas, qui ont commencé à faire pareil que moi, et on s'est mis ensemble, quoi.
13: D'accord.
2: Mais je le fais, parce que, comme je disais, j'ai pas honte de mon corps. Par la suite... par la suite, j'arrête à un moment donné parce que c'est un boulot qui est...
13: On le dégage. Ah, t'as raison, on le dégage, il est chiant. Jean-Pierre, 47 ans, est avec nous. Bonsoir, Jean-Pierre.
4: Allô, bonjour, mon petit. Ça va?
13: J'ai fait une erreur monstrueuse de t'avoir fait passer après Christophe. J'aurais dû commencer par toi et après Christophe.
4: Mais non.
13: Comment tu vas?
4: L'humilité. Surtout qu'aujourd'hui, c'est la fête de la nativité de la Sainte Vierge. Alors, soyons humbles.
13: Ah, bah oui. Comment tu vas, Jean-Pierre?
4: Eh ben, moi, ça va.
13: Ils m'entendent pas, hein. Comment s'est passé cet été?
4: Cet été, moi, je travaille.
13: Alors, tu travailles, d'accord.
4: Je travaille, et puis bon, si, ça s'est bien passé. Moi, j'habite la Haute-Savoie, je vais souvent en Italie, je m'éclate là-bas.
13: Bon.
4: Le tunnel du Mont-Blanc est fermé, mais on peut passer par le Grand Saint-Bernard ou le Petit Saint-Bernard, ça pose pas de problème.
13: Bien.
4: Et je vais dans le Piémont, la Lombardie, il y a des belles boîtes là-bas. Il y a de la danse, il y a de la techno, il y a de tout.
13: Très bien. Ça me fait toujours autant plaisir de savoir que tu es là et que tu appelles de temps en temps.
4: Bien
13: franchement,
4: entendu, bien entendu.
13: Ça me fait plaisir. Très bien. Donc, tu as suivi un petit peu les événements.
4: Oui.
13: Alors,
4: les débats de Gérard, je ne les manque pas tous les jeudis.
13: Bah oui.
4: Et vraiment beaucoup...
13: Il est où, Gérard, d'ailleurs, au passage? Il est où, l'Astico? Il est en train de préparer les débats.
4: Oui, beaucoup d'amitié pour Manu et Fildar, qui sont ces têtes de Turcs, mais qui sont formidables.
13: Les têtes de Turcs? Attends, je suis pas si méchant que ça. C'est quand même pas deux Apollines.
4: La pauvre Apolline.
13: Ça n'a rien à voir.
4: C'était vraiment, comment dire, Jeanne d'Arc, surduché.
13: Ah ouais, c'est ça, c'est un peu ça, mais elle brûlait grave, hein.
4: Oh, mais t'es gentil quand même.
13: Ah oui. Jean-Pierre, je suis sûr que tu veux chanter un petit truc.
4: Oui, un petit truc quand même.
13: J'imagine bien.
4: Ça fait une heure que j'attends, là. Moi, le gorille, hein.
13: Alors, vas-y, alors.
4: Le gorille, mais disons, t'as pas l'arrangement basique de Brassens.
13: Malheureusement, non.
4: Ah non, alors là, écoute, hein.
13: Tu vas le faire à cappella, généralement, tu fais tout, toi, tu fais les instruments.
4: Ont un soutien musical et moi qui appelle la discrimination.
13: Mais malheureusement, tu choisis des belles chansons. On n'a pas les karaokés encore de Brassens, mais ça viendra de toute façon. On va être obligé de s'équiper.
4: Tu es tellement éclectique et tu fouilles tellement. Tu as 28, 29 ans ou 30 ans, j'en sais rien. Mais plus tu avances dans la vie, plus tu remontes dans le passé.
13: C'est vrai, t'as raison. Je l'ai remarqué moi aussi. D'ailleurs, dans l'émission éclectique du dimanche, on sera très vite amené à écouter du Brassens, du Brel, du Edith Piaf et peut-être même encore bien avant. Bah, petit à petit. Bah non, mais c'est de la belle musique quand même, c'est de la belle chanson. Alors Jean-Pierre, qu'est-ce que tu vas nous interpréter?
4: Le morceau, un des plus connus de Brassens, que toute la France connaît.
13: Le gorille.
4: Le gorille. Tu pourras prendre les
13: gorilles.
4: Tu connais celle-là?
13: Oui, bien sûr.
4: Bon, allons, on y va?
13: Ouais.
4: Bon, un, deux, trois. C'est à travers de larges grilles que les femelles du canton contemplaient un puissant gorille, sans souci du camp, dira-t-on. Avec impudeur, ses commères lorgnaient même en endroit précis que rigoureusement ma mère m'a défendu de nommer ici. Car le gorille, tout à coup la prison bien close où vivait le bel animal s'ouvre, on ne sait pourquoi, je suppose qu'on avait dû la fermer mal. Le Saint-Jean, sortant de sa cage, dit « C'est aujourd'hui que je le perds. » Il parlait de son pucelage. Vous aviez deviné, j'espère. Gargorie, C'est le la même qui naguère le couvrait d'un œil décidé, fuyait prouvant qu'elle n'avait guère de la suite dans les idées. D'autant plus vaine était leur crainte que le gorille est un luron supérieur à l'homme dans l'étreinte. Bien des femmes vous le diront. Yarou gorille. Le patron de la ménagerie criait éperdu, nom de nom, c'est ça seulement, car le gorille n'a jamais commis une guenon. Dès que la féminine engeance sut que le singe était puceau, au lieu de profiter de la chance, elle aussi fera des diffusions.
11: Gorille.
4: Tout le monde se précipite hors d'atteinte du singe en rit, sauf une vieille décrépite et un jeune juge en bois brut. Voyant que tous deux se dérobent, le quadrumane accéléra son dandinement vers les robes de la vieille et du magistrat.
11: Garogori.
4: Bras soupirait la centenaire qu'on put encore me désirer. Ce serait extraordinaire et pour tout dire inespéré. Le juge pense c'est impassible qu'on me prenne pour une guenon. C'est complètement impossible. La suite lui prouva que non.
11: Garogori.
4: Supposez qu'un de vous puisse être comme le singe obligé de violer un juge ou une ancêtre. Lequel choisir est-il des deux? Qu'une latère native pareille, un de ces quatre jours mes choix. C'est j'en suis convaincu la vieille qui sera l'objet de mon
11: allez,
4: choix.
11: Garogori.
4: Mais par malheur, si le gorille au jeu de l'amour vaut son prix, on sait qu'en revanche, il ne brille ni par le goût ni par l'esprit. Lors, au lieu d'opter pour la vieille, comme aurait fait n'importe qui, il saisit le juge à l'oreille et l'entraîna dans un maquis. Garogorille.
11: C'est fini là ou pas là?
4: La suite serait délectable. Malheureusement, je ne peux pas la dire. Et c'est regrettable. Ça vous aurait fait rire un peu. Car le juge, au moment suprême, criait maman, pleurait beaucoup. Comme l'homme auquel le jour même, il avait fait trancher le cou. Garogori.
11: C'est fini?
4: Oui.
11: Bien. Toujours autant de talent. Quoi?
4: C'est fini.
11: Non mais c'est bien.
4: Sûrement que c'est bien.
11: Non mais bien sûr c'est bien. Bravo, quel talent. Bravo, alors quand même, merde Max, alors quand même tu pourrais faire un effort, hein, quand même. Bon, mais petit Jean-Pierre,
4: oui.
11: Reste avec nous deux secondes.
4: Oui.
11: Il y a encore Jean-Pierre Sauzère que j'ai encore j'ai appelé dans la journée. Là il m'a autorisé à ce qu'on écoute la chanson. Hein. Il a une nouvelle chanson. On va l'écouter tout à l'heure. Et Jean-Pierre, ensemble nous allons aller du côté du courrier parce que Fildar a encore reçu quelques petites
12: la
11: photos
12: fraîche.
11: Sur l'internet de la fraîche, hein, Jean-Pierre.
12: Alors de la photo.
11: Ah, en ce moment, on peut dire que je suis chaud comme la braise.
4: Chaud comme la braise.
11: Ah non,
4: tu nous dévoiles jamais tes dulcinés à l'antenne. C'est toujours très fumeux. Non, je suis pas d'accord.
11: Ouais, c'est vrai.
4: Ah oui, j'en ai une. Oui, alors là, oui, ça s'est passé. Oui. Non, allez. Hein.
11: Pas de
4: langue de bois. Pas de langue de bois.
11: Non, mais la raison.
4: Tu demandes. Tu es furieux contre les auditeurs quand tu les sens pas sincères, quand ils font de la langue de bois, et toi. Je dis pas que tu fais de la langue de bois, parce que tu es plein d'humanité, sincère. Mais quand même, un peu de langue de bois sur ta vie privée, il faut te découvrir, mon
11: petit. Attends, j'arrête pas de le dire. Vous êtes plus au courant que mes parents, attends.
4: Ouais.
11: Non, mais c'est vrai, en plus.
12: Heureusement,
11: parce que quand même, je vous vois plus souvent que je les vois, donc c'est normal, hein, mais, bah, ouais, Jean-Pierre, mais bon. Tu sais, je suis amoureux, là, je crois, là. Non?
4: Mais toi, tu es un homme, t'es un peu. Moi, ce qui me plaît chez toi, c'est que t'aimes Sacha Guitry.
11: Oui.
4: Entre autres.
11: Oui.
4: Alors ça m'a beauté. Hein. Vraiment, ça, celui.
11: Il veut pas sortir avec lui.
4: Sacha Guitry, il a un bon cœur, il y a quelque chose.
11: Moi, je vais me taper Guitry. Voilà, c'est tout. Bon, Jean-Pierre,
4: oui.
11: on va revenir donc sur le courrier et donc quelques photos qui nous sont tombées. Je rappelle que vous pouvez laisser des messages et des photos à tout moment. max@funradio.fr.
4: Oui.
11: Mon petit filou.
12: Oui, des vraies photos, je précise, hein, c'est rien de me mettre Pamela Anderson ou
11: ça va
12: direct à la poubelle. Allez, vas-y, balance. Donc la première, c'est Ingrid, 22 ans de Lille.
11: Ouais.
12: Donc c'est une petite photo qu'elle a prise d'elle, enfin que quelqu'un a pris
11: monte un peu
12: dans le train. Donc le genre le doigt dans la bouche, un peu à la cochonne.
9: Ouais, pas mal, ouais.
12: Un peu coquine, mais bon, celle qu'on attend tous, c'est celle-là.
9: Ouais.
12: C'est Lisa.
9: Oh, oh putain.
12: Donc Lisa, 25 ans, je t'écoute tous les soirs, je profite de l'adresse internet de mon
14: tu
12: père.
14: Tu sais que les gros nibards sont rentrés dans le Robert aujourd'hui.
9: Comme par hasard.
12: Oui, mais elle a pas. Elle a alors attention. Sein, donc elle utilise l'adresse internet de son père pour écrire et t'envoyer une de ses photos.
9: Un petit bisou très tendre.
12: Comme voilà, comme je sais tes goûts sont qui sont quoi, bien spéciaux. Et que tu es, je n'en doute pas, difficile au point de vue.
9: Monte. Voilà. Ah ouais, pas mal, ouais.
12: Donc elle est très bien, j'ai répondu à son message.
9: Elle est pas mal très bien, même.
14: Ouais, mais on n'a pas les photos.
9: Ah, rien. Jean-Pierre, ouais. Tu connais mes goûts, quand même.
14: Mais oui.
9: Ah, bon, alors tu peux me faire confiance. Je peux te dire qu'elle est très jolie, elle est assise...
14: Elle dit t'es ton vierge, toi.
9: Elle est assise sur la table du salon.
14: Oui.
9: Elle est, bon, quasiment à poil, hein. Elle a juste un petit truc en haut, très décolleté, et puis elle a un regard, elle est superbe.
14: Un petit regard de commandant.
9: Bon, j'ai dit que j'étais...

0: Comment elle s'appelle? On s'en fout de ça. Rendez-moi la photo, putain, mais je m'en fous. Il y a peut-être des hommes politiques. J'en ai rien branlé, moi, de ces gens-là. Putain.
1: C'est encore une fausse, ça, hein, les mecs.
0: Non, elle est bien, elle est bien.
1: Je ne vais pas vous décevoir, mais c'est sûr. Hein.
0: Tu crois que c'est mytho, ça?
1: Bien sûr. Ça, ça se trouve sur des sites amateurs de cul.
0: Tu crois, ça, c'est des photos de charme, ça?
1: Il y en a par centaines, mais c'est clair.
0: Putain, celui qui a fait ça, c'est vraiment une pute, hein, si c'est pas vraiment. Elle est bien, hein.
1: Certes, elle est bien.
0: Et fais voir la photo de l'autre, là, celle qui aurait été prise en photo, là, qui nous écouterait. Là,
1: ça, une photo c'est une
0: de
1: vraie,
0: pute.
1: Ça.
0: Non, celle-là.
1: C'est un train de pute. Vraie, ça.
2: C'est dans un train de pute, ça, regarde. T'en as plein des trains de pute. Hein.
0: Balance-moi ça, j'ai rien à branler, passe-moi. Fais voir les autres photos, celle de la dernière fois. Excuse-moi, Jean-Pierre, hein, je suis en train de faire mon marché. Hein.
3: Et vas-y, fais.
0: Voilà, ouais, celle-là.
3: Avec ta costume.
0: Bon, celle-là, c'est là. Fais voir l'autre.
3: Nous t'aimons, nous t'aimons.
0: Oh putain, elle est belle, elle aussi.
2: Bon, ils m'ont répondu, donc elle a 17 ans.
0: Alors, elle a 17 ans. Attends, excuse-moi Jean-Pierre, elle a 17 ans.
3: La loi ghetto, là, attention.
0: Elle a 17 ans, ça fait un peu jeune, hein. C'est comme l'auditrice qui est venue la dernière fois. Hein.
2: Bah oui, elle a 17 ans et elle préfère pas te donner son numéro, elle est timide.
0: Eh bah, va se faire foutre.
2: Ouais.
0: Eh bah, voilà, comme dit Jean, va se faire foutre.
2: Bon, je range dans le plagiat.
0: Je m'en fous.
2: Parce que je peux taper dans le 17.
0: Ouais, non, mais je m'en
2: fous. On a rien à foutre.
0: Je m'en doute bien.
2: Ah, Olivier. Ah, on a des photos de mecs à te montrer.
0: Ah oui, on a reçu la photo de Marc.
2: Ah ouais, on a la photo de Marc d'ailleurs, ouais, elle est où la photo? Tiens, regarde.
1: Ton petit chéri.
0: Tu vas le kiffer en plus, j'en suis sûr.
1: Ah ouais, tu es là. En train de marcher sur ton petit chéri.
2: Il ressemble un peu aux meufs que tu te fais généralement.
1: Ouais.
0: Voilà quoi. Bon, enfin, en tout cas, joli. Hein. J'espère qu'il y aura des filles aussi jolies samedi soir à Chaumont. Eh, tu m'enlèves les dans le micro là. Tu vas nous régler un peu ce putain de son dans le casque.
2: C'est quoi les petites...
0: Jean-Pierre.
3: Oui.
0: On a. Voilà. Jean-Pierre,
3: oui.
0: J'ai passé un agréable moment avec toi. En tout cas, je suis content de savoir que t'es encore là et que t'es vivant.
3: Ah bah du héros.
0: Non, non, mais vivant.
3: Je suis pas un prévu de la guerre 14.
0: Non, mais je dis vivant. Non, mais attends, je dis vivant, non pas mort, au sens propre, oui. Dans le sens où t'es toujours à l'écoute de Fun Radio. Que t'es là. Oh la bête là.
3: Oui.
0: Ah quand même. Ah Jean-Pierre, le chanteur quand même qui est là, Gérard, tu pourrais faire un effort au moins.
3: Rien, Gérard, il pense qu'à ce samedi. Hein.
0: Oui, alors là, c'est pas un sujet qu'il faut aborder en ce moment.
3: Oui, en ce moment, bon. Mais surtout pas avec Christine en plus. Bon.
1: Jean-Pierre?
3: Oui.
1: J'ai cru mal entendre.
3: Ben, c'est pour rire, c'est pour te provoquer, je t'entendais pas. Alors que moi je t'aime beaucoup, tous les jeudis je ne pense qu'à toi.
0: C'est vrai. Hein.
3: Alors bon sang.
0: On n'a pas parlé des deux débats de jeudi, ça portera sur quoi? Sur le...
1: La chanson française.
3: Ah, oui.
1: Et...
3: Oh bah ben, moi il faut que je participe à la chanson française.
0: Hein. Ouais, bah ouais, ça peut être marrant. Bah,
3: donc,
0: ouais.
3: Sûrement que ça peut être marrant.
0: Je sais pas, c'est Gérard, qui commande.
3: Ah oui, c'est le patron, c'est Gérard.
1: Je sais pas, le jeudi c'est moi qui commande.
3: Ah oui, c'est toi qui commande.
1: On va faire une exception.
3: C'est une exception, parce qu'avec moi, tu sais. C'est pas...
0: Bon Gérard, est-ce que tu acceptes?
1: Oui.
3: Ah bah c'est gentil Gérard.
1: Mais je te préviens, la première...
2: Non, on peut pas. On peut pas.
1: Quoi, on peut pas? Si on peut, c'est moi qui commande
3: c'est
1: le jeudi.
3: Qui commande, oui.
2: Non, mais on a prévu les auditeurs déjà.
0: Non,
2: mais il va y avoir des chanteurs, il va y avoir Phil Barnet, tout ça, donc...
1: Non, c'est moi qui commande.
0: Oh,
3: je suis très éclectique, hein. Je sais tout Béart, je sais tout Brassin, je sais tout Brel.
1: Il n'y a pas
3: je
1: de chanteur.
3: Attendez. Maurice Chevalier.
0: Manu.
1: Oui, il y a Jean-Pierre qui parlait d'une certaine personne et justement il y a une surprise.
0: Allô?
1: Christine?
0: Allô?
1: Christine?
3: Allô?
0: Ouais.
3: Je cherche à Prétitine. Allô?
0: Ça
3: va?
0: Christine?
3: Oh, ma Prétitine.
0: Attends, Jean-Pierre, Christine?
4: Oui.
0: C'est l'ex à Gérard. Comment tu vas?
4: Ah, moi ça va, moi.
0: Qu'est-ce que tu deviens, ma grande?
4: Pas toujours.
0: Ma grande ou ma grosse?
2: Ouais, je sais pas.
4: Non, la mec, j'ai maigri.
0: Tu vois, t'as perdu combien?
4: 30 kilos.
0: 30 kilos, bah t'en restes encore des fois.
4: Ah, je déconne pas. Hein.
0: Ah, on doit mieux se sentir quand on fait 110 kilos. Hein.
4: Bah oui, j'ai un problème, j'ai un souffre-cœur.
0: Ah, oh merde, je suis désolé. Bon, hey, y a ton mari qui est là, hein?
4: Quel mari?
0: Gérard.
4: Oh, c'est passé, ça, j'ai un copain maintenant. Il s'appelle Emmanuel.
0: Bon, bah écoute, on va en parler dans un instant avec Gérard pour terminer.
4: Ouais.
0: Hein, la cerise sur le gâteau pour terminer la soirée, ça va être chaud, hein Gérard? Non? Hein, on va revenir dans un instant avec la suite et fin de cette radio libre 0803-08-5000 Minitel 3615 Code Fun Radio Rubrique Direct. On va saluer Zenelala, Tarkan également, hein, vous voyez, comme quoi il chante et puis il écoute la radio, il vient sur le Minitel. Et puis également l'internet, les filles, laissez-moi des photos comme vous le voulez, hein, max@funradio.fr. Et puis pour la musique, surprise.
5: Bien faire couler. Remets un tout petit peu de vanille encore, tiens.
6: Voilà.
5: Léger, voilà, comme ça, pas plus. Top.
6: Oh, c'est bon.
5: Parfait, impeccable. Très bien. Bon, tu t'allonges un peu, là?
6: Attends.
5: Allez, vas-y, détends-toi. T'es avec un téléphone portable?
6: Ouais.
5: Le fais pas tomber dans l'eau pour t'électrocuter, hein.
6: Non, quoi qu'avec
5: un portable, ça irait pas bien loin.
6: Non, c'est pas. C'est un inédit dans l'émission, quand même, non?
5: Alors, vas-y, détends-toi, allonge-toi un petit peu. Tu mesures combien?
6: 1m60.

0: grande.
1: Ah d'accord, t'es pas très grande toi. Hein.
0: Non, non, même petite on pourrait
1: même
0: dire.
1: Même petite, alors vas-y, allonge-toi.
0: Voilà.
1: Complètement.
0: Ça y est.
1: Détends-toi. Fais-nous écouter le son de l'eau. Joli, bien. T'entends la musique derrière ou pas, derrière, en fond de moi?
0: Ouais, ouais, ouais.
1: Bon, alors d'accord, maintenant ce que je vais faire, je vais t'offrir quelque chose. Évidemment, les gens vont pouvoir également participer et pouvoir écouter, mais ce que je suis en train de diffuser est spécialement fait pour toi. Je vais te laisser pendant 15 secondes et tu vas essayer de garder ton téléphone près de ton oreille. Tu vas fermer les yeux.
0: D'accord, ça y est.
1: Voilà, t'es détendu. Vraiment, fais-le, tu le fais vraiment?
0: Ouais,
1: voilà, t'es bien, parfait, je te vois, c'est très bien, parce que j'étais pas du tout dans le bon angle, maintenant que je te vois. Très bien, joli. Joli petit morceau quand même, hein?
0: Ouais, j'aime beaucoup.
1: Non, je parlais de toi.
0: Ah.
1: Non, je dis ça pour les garçons qui nous écoutent et qui seraient du côté de Rambouillet et qui auraient à peu près dans la 18-20 ans.
0: Ouais, plus de 20 d'ailleurs, parce que je suis 18.
1: Hein. Ouais, c'est un peu jeune, ouais.
0: Je croyais que tu parlais de morceaux de musique.
1: T'es célibataire, Marie?
0: Non.
1: Mais non. Mais ce soir, on peut dire que tu l'es, allez, maintenant, là, dans la minute, là.
0: Là, dans la minute, alors.
1: Allez, disons que t'es disponible éventuellement pour un garçon qui nous écouterait. Alors attention, 20 secondes de musique pour toi, Marie. Ferme les yeux.
0: Ça y est.
1: Je suis juste là, à côté de toi.
0: Ouais, je te sens.
1: On
0: ouais.
1: fait rien de mal. Non, je te parle un peu de musique. Tiens, écoute.

0: fait rire. C'est déconcentrant?
1: Non, du tout.
0: Bon, allez, maintenant, on va passer un petit peu de savon sur ton corps. Alors, tu nous dis les endroits sur lesquels le savon est en train de glisser.
1: Alors
0: moi, je ferme les yeux et j'espère que vous faites de même. On y va, c'est parti, vas-y.
1: Le cou. Entre la poitrine.
0: Raconte-moi vraiment, dis-moi véritablement de la manière dont tu te laves habituellement. De quelle partie du corps tu commences pour aller vers où?
1: Je commence par les épaules. Le cou.
0: Ouais.
1: La poitrine.
0: Ouais.
1: Le ventre. Les cuisses. Les genoux.
0: Ah, tu vas vite, toi, dis donc.
1: Non, bah, je peux pas te le faire à la même heure, sinon j'ai encore demain. Hein.
0: Bah, vas-y.
1: Pas 20 minutes.
0: Mais on a tout le temps, on n'est pas pressé. Oh là là, même si les minuits passent, on s'en fout, vas-y.
1: Bah, alors, disons que j'en suis au niveau du ventre.
0: Hein. D'accord.
1: Voilà. Moi, j'aime bien passer du temps sur mon ventre. Voilà, ensuite, je descends doucement vers les cuisses. Je passe d'abord l'extérieur des cuisses, ensuite l'intérieur. Je fais des ronds avec mes mains. Ça, ça va un petit peu aussi. Voilà, ensuite les genoux, les mollets, les pieds.
0: Ah, important les pieds.
1: Hein?
0: Entre les pieds aussi, entre les doigts de pied.
1: Hein. Oui, énormément, oui.
0: Je sais.
1: Je commence par devant, justement, par les orteils, et puis je passe vers le talon ensuite.
0: D'accord.
1: Ensuite, je remonte par l'intérieur des jambes.
0: Est-ce qu'il t'est déjà arrivé de faire un truc comme ça? Est-ce qu'un de tes copains... C'est déjà arrivé d'avoir l'idée de l'appeler et de lui dire tiens, je suis dans mon bain et tu lui fais ce qu'on est en train de faire en ce moment en direct.
1: C'est lui qui m'a appelé en me disant Marie, est-ce que t'es dans son bain? J'ai dit oui.
0: Ah oui.
1: Oui.
0: Mais tu ne l'avais jamais appelé en lui disant voilà, je me suis mis spécialement dans le bain pour toi. Ça pourrait être une bonne idée,
1: non,
0: ça.
1: Non, mais moi, je suis du genre, ben, je peux faire, déjà dans ce genre-là, oui, pour lui rendre son imagination fertile. Mais l'idée du bain, non, j'avais jamais
0: l'idée. T'es quelqu'un d'assez pudique ou...
1: Non, non.
0: Du tout?
1: Non, je suis très coquine et très joueuse. J'aime bien innover,
0: T'aimes bien quoi?
1: J'aime bien innover.
0: Ouais.
1: Dans ce domaine-là, et faire sans forcément aller jusqu'au bout, quoi. Mais faire des jouets, quoi.
0: Comme par exemple...
1: Bah,
0: il y a quelque chose que tu aurais fait dernièrement que tu n'as pas l'habitude de faire et une chose que tu aimerais faire plus tard?
1: Ce que j'aimerais faire...
0: Qu'est-ce que tu aurais fait de coquin la dernière fois, dernièrement, là? Quelque chose de spécial?
1: Dernièrement, ce que j'ai fait de coquin... J'ai attaché mon copain. Et on a joué avec de la chantilly.
0: Ouais.
1: Voilà.
0: Bien, bien, bien. Tu l'as léché et compagnie, tout ça.
1: Ouais, voilà, exactement.
0: Et alors, quel âge il a ce garçon?
1: 20 ans.
0: Ouais, alors ça lui a plu?
1: Oui.
0: Vraiment?
1: Bah oui, parce qu'il en a redemandé après.
0: Et toi, tu lui as redonné?
1: Bah bien sûr.
0: Oh, comme tu es gentil. Et qu'est-ce que tu aimerais faire? C'est quoi la prochaine chose que tu aimerais faire un petit peu coquine?
1: Je sais pas, la glace à la vanille, ça me semble bien.
0: De quoi?
1: La glace à la vanille.
0: Ah oui, d'accord, donc tu restes dans l'histoire, dans le délire de la nourriture.
1: Ouais, je suis très gourmande. Mais bon, sinon, je sais pas, le fait aussi de faire... d'être dans un lieu public. Enfin, on peut être surpris, quoi.
0: Ouais.
1: Ça peut être aussi...
0: Pourquoi tu serais pas un jour avec ton copain dans la salle de bain avec tes parents qui dorment à côté?
1: Peut-être pas.
0: Ah non, on n'irait pas jusque-là, non?
1: Non,
0: t'es toujours
1: pas
0: dans ton bain, là, hein?
1: Oui, oui.
0: T'as toujours une lumière allumée dans ta...
1: Oui, oui.
0: Ah, c'est dommage, on aurait dû installer une petite bougie, parce que moi, quand généralement je prends un bain passé une certaine heure, quand je rentrais la nuit de l'émission et que je prenais des bains, je m'allumais toujours une bougie, petite musique comme ça, et je me laissais... Tu peux rester combien de temps? Tu peux rester longtemps dans ton bain?
1: Ouais.
0: Combien de temps?
1: Une heure, trois quarts d'heure.
0: Ah, c'est vrai quand même à ce point-là?
1: Ah ouais, franchement, ouais.
0: Moi aussi, j'aime bien, ouais, de temps en temps.
1: Bah, tu sais, quand tu passes une semaine au lycée, que t'arrives le dimanche matin, que tu lèves tous les matins à 6h, que le dimanche matin t'arrives, que t'as pas franchement envie de te bouger, bah, tu fais quoi? Tu prends ton petit-déj, après tu vas dans ton bain, et puis voilà.
0: Voilà, mais c'est vrai que les femmes aiment particulièrement cet endroit, celle de la salle de bain, prendre des bains pendant des heures. Pour les mecs, c'est plus compliqué, ouais, quand même. Ça fait un petit peu moins viril, hein. Ça fait un peu cheap. Et pourtant, c'est agréable, hein. Un petit bain de temps en temps.
1: Quand le garçon est tout seul dans sa baignoire, je suppose que oui.
0: Avec un bon whisky et un bon cigare. Ah, quand j'entrais la nuit, je me prenais un petit cigare avec un petit whisky.
1: C'est la coupe de champagne.
0: Ouais, je me faisais la totale, tout seul, solo, bien sûr. Puis je m'écoutais des musiques comme celles qu'on entend d'entendre, puis je me faisais à chialer. Non, c'était bien, c'était des grands moments, ça, c'était des grands moments pour moi. Ah, c'est bien de prendre un bain, tiens, je vais prendre un bain. J'ai pu oser depuis le jour où j'ai pris un bain une nuit, et ma voisine m'avait dit gentiment une fois que je faisais beaucoup de bruit en prenant des bains, donc du coup, je faisais plus, mais bon, après tout...
1: Bah attends, t'es chez toi, hein.
0: On ne vit qu'une fois. Ouais, mais je suis en appartement et...
1: Bah t'es chez toi quand même.
0: Faut que je prenne un bain. Faut que j'aille me laver. Faut que j'aille me laver l'esprit. Non, ça fait du bien, hein, sans déconner. Alors ouais, on a fait quelque chose de soft et de bien, mais... Je sens qu'on va revenir dans des délires qu'on faisait il y a 4-5 ans qui risquent d'être assez violents. J'ai souvenir, Marie, d'une demoiselle que j'ai dû avoir 2-3 fois sur l'antenne avec qui je prenais des bains pendant des heures et des heures la nuit. C'était très sympathique. C'est bien que t'aies voulu comme ça accepter de venir sur l'antenne et de vouloir prendre un bain à 7 heures. Tu t'étais lavé dans la soirée ?
1: Comment ?
0: Tu t'étais déjà lavé dans la soirée ?
1: Ouais, parce que j'étais à la piscine, donc je me suis lavé en rentrant, mais je me suis marié.
0: T'as bien raison.
1: J'ai pas pris de bain avec Max ce soir. Mais...
0: Ah, c'est gentil comme tout, quoi.
1: Hein ?
0: Moi, j'aime bien. Ah, vas-y, fais écouter le bruit de l'eau. J'ai l'impression que t'es dans tes chiottes. J'ai l'impression que t'es en train de crotter, là. Excuse-moi, hein, ça perd un petit peu, mais là, j'ai l'impression que t'es en train de crotter, là, non ?
1: Bah, je sais pas, écoute.
0: Bah, écoute. Vas-y. J'aime bien ce bruit. Oh, c'est sympa. Bon, bah, Marie, c'est très sympa. Tu vas rester encore un petit peu dans l'eau ?
1: Ouais, mais dans le ventre, c'était pas très chaud quand même. Hein.
0: C'est vrai, hein, faut faire attention.
1: C'est vite refroidi.
0: Bah oui, le problème il est là, c'est que tu l'avais pas suffisamment mis chaude. C'est pour ça, sur le coup, faut faire attention ça aussi souvent, parce qu'on met de l'eau, on pense quelque chose que le corps ne s'est pas habitué encore à la température de l'eau, et puis très rapidement, une fois qu'on est dedans, au bout d'une minute ou deux, elle est froide.
1: Ouais.
0: Donc il vaut mieux qu'elle soit beaucoup, beaucoup, beaucoup chaude, ou alors il faut très vite, alors, ce qu'il faut, sinon, mais ça c'est une galère, il faut enlever l'eau une fois qu'on est bien dedans, il faut la revider, et puis il faut la remplir. Ah bah oui, bah, moi aussi, ça m'est déjà arrivé.
1: J'en enlève la moitié, j'en mets d'autres bien chaudes.
0: On fait tous pareil.
1: Ouais.
0: Bon bah Marie, je te remercie en tous les cas, on a fait quelque chose de simple et de soft.
1: Hein? Oui,
0: mais oh bah la prochaine fois, attends. Laisse-moi le temps de revenir. C'est encore l'été, on est le 1er septembre. Vous n'êtes pas encore organisé de votre côté, votre cartable n'a pas encore été fait, vous savez même pas quels sont les cours que vous allez avoir, vous ne connaissez pas les noms de vos professeurs. Moi c'est un peu la même chose pour moi, donc on se réhabitue, c'est une rééducation.
1: Bah écoute, tu gardes mon numéro, tu sens j'ai pas envie de prendre un bain, bah t'appelles.
0: C'est tellement joliment dit. Bien sûr que je vais le faire. Est-ce que tu as la compil Balade Nocturne, Marie ?
1: Non, pas encore.
0: Eh ben, je vais te l'offrir.
1: Oh ben, c'est gentil.
0: Eh ben, il n'y a pas de problème.
1: J'adore.
0: Est-ce qu'il faudra, à l'avenir, est-ce que tu écoutes de la musique de temps en temps dans ta salle de bain ?
1: Ouais, tout le temps.
0: T'as un lecteur CD et tout ça ?
1: Ouais.
0: Eh ben, tu penseras, dès que tu recevras la compil, à prendre un bain et à écouter cette compilation, en te détendre. Mais seul, allez, seul, sans personne.
1: D'accord.
0: Comme ça, tu peux fantasmer sur ton mec éventuellement qui sera à côté de toi ou sur un autre garçon.
1: Oui, sur toi, par exemple.
0: Non, pas obligatoirement, non, sur un autre garçon, pas forcément moi, il n'y a pas que moi.
1: Oui,
0: même si je trouve ça toujours très excitant de savoir qu'il y a des filles dans des endroits comme dans lequel tu te trouves en ce moment qui peuvent penser à moi.
1: D'ailleurs, j'ai une question à poser. Quand est-ce que tu vas à la loco ? Parce que moi, c'était vendredi dernier. D'ailleurs, c'était qui mixait ?
0: Je sais pas.
1: Je sais pas.
0: Les soirs reprennent officiellement vendredi là.
1: Ouais.
0: Et avec Jean-Marie K et tout ça. Mais moi, c'est vendredi 10. Okay. Voilà. Tu veux qu'on t'invite ?
1: Bah ouais.
0: Allez, je t'invite vendredi 10 septembre. Ou tu vas aller à ce vendredi-là, là ?
1: Non, vendredi d'après.
0: Ouais. Allez, vendredi 10 septembre, je t'invite. Fildar va prendre ton nom et ton prénom et tu viendras avec la personne de ton choix.
1: Oh, super, merci.
0: Bah, il n'y a pas de problème, Marie, parce que t'as été sympa, t'as bien voulu jouer le jeu. C'était soft, c'était bien, c'était propre, c'était... En plus, tu sens bon. C'est quoi le parfum que tu utilises ?
1: Bah là j'avais la vanille, mais sinon sur moi je mets fleur d'interdit.
0: Tu mets quoi ?
1: Fleur d'interdit.
0: Fleur d'interdit, comme c'est mimi tout plein. Marie, tu quittes pas, reste dans l'eau tranquillement encore quelques instants. Manu ou Fildav vont te reprendre en antenne, on prend ton nom et on te met sur la liste pour le 10 septembre. Et puis bah bon courage pour la suite des événements.
1: Ok.
0: Petit bain soft, tranquille ce soir, on n'a pas voulu aller trop loin, mais je pense que dans les jours et semaines à venir, ça devrait, à mon avis, reprendre du galon, là. Ça va recommencer, là, à mon avis, passer des heures et des heures tout seul au téléphone. J'étais bien pourtant, là, j'étais bien entouré avec Manu au standard, Fildar sur Internet et un petit Gérard comme ça. Faudrait qu'un de ces quatre, on pourra s'en prendre un bain à quatre. Gérard. Ça t'est déjà arrivé de prendre des bains avec ta femme ?
2: Tout court ?
3: Ouais.
0: Et alors ?
2: Non, c'est bien.
0: Les deux ?
2: Ouais, à New York, on l'a fait.
3: Il fallait ça au moins.
2: Et toi.
0: Et alors ?
2: Non, mais c'était bien.
0: C'est bien.
2: Dommage que c'était trop petit là-bas. La baignoire, elle était petite pour deux.
3: Non, standard, mais...
2: Le standard, tu m'en fais un beau standard, toi.
0: Bon, très bien, on aura compris, nous, il n'y a pas de problème. Bon, allez, rendez-vous demain, parce qu'on s'est un petit peu posé, et on se retrouve demain, bien sûr, en pleine forme, avec Fildar, Manu, au 0803 08 5000, de l'Internet, du machin, on n'a encore pas fait François Valéry.
3: C'est pas grave, il attendra.
0: Non, il attendra.
3: Ça fait 20 ans qu'il attend.
0: Ouais, c'est dommage, parce que regarde, il était calé. Hein, il y avait
4: 4 heures du matin. Je n'arrive pas à m'endormir. Je n'arrive pas à oublier. J'allume cigarette sur cigarette. Je pense à toi.
3: Oh là là.
4: En ce moment, tu dors peut-être avec un autre. Il y a quelques semaines encore, nous étions ensemble. Je m'assieds au piano.
0: Oh, c'est bon.
4: Caresse les touches. J'ai envie de t'écrire en musique.
0: Allez, choisissez une plage. Entre 1 et 31.
3: La 9.
0: 12. La 9. Bioman. La 12.
3: Ouais.
0: K2000.
3: 13.
0: La 13. Amicalement vôtre. Faut choisir. Bioman, K2000 ou amicalement vôtre. On fait un tour.
3: Bioman.
0: Oh non.
3: K2000.
0: Non, il n'y a pas de parole.
3: Ouais, c'est chiant.
0: Ah ouais, mais...
3: Bon, bah, 27.
0: Non, mais là, on va tous... L'homme qui valait 3 milliards.
3: Ouais.
0: C'est chaud, hein.
3: 18. Ben...
0: Hein.
3: 18.
5: La une.
0: La une. Ah, mais là, vous avez... Non, normalement, c'était une fois. Il fallait pas... Non, on ne peut pas. Si on va tous les faire jusqu'à ce qu'on tombe sur celui qu'on veut. Donc,
3: ça... Ouais, bah alors, Bioman, K2000 ou...
0: Bah non, trop tard.
3: C'est bidon, c'est bidonné.
0: C'est bidon, ouais, c'est émission bidon.
3: C'est de la daube, là.
0: C'est bidon, ton émission, c'est bidon.
3: C'est de la daube, là, que
0: qu'est-ce qu'on met, là. Non, je vais pas aller piocher dans cette compile. J'ai envie de mettre un petit morceau avant de se quitter, là, quand même. Merde, on va pas rendre l'antenne comme ça, bêtement.
3: Tain, j'aimerais bien écouter un...
0: À quoi? Qu'est-ce qu'on pourrait mettre, là?
3: Je sais pas.
0: Qu'est-ce qui vous ferait plaisir, auditeur, auditrice, là?
3: Qu'est-ce qui me fait kiffer, un petit Britney Spears ou un...
0: Oh non.
5: Un truc de la prog.
3: Will Smith, merde.
0: Ah,
3: ouais,
0: Will Smith.
3: C'est bon ça.
0: Non, mais qu'est-ce qu'on pourrait mettre?
3: Zebda a tombé la chemise, allez banco.
0: Ah non, non, non.
3: Chelsea.
0: Non, qu'est-ce qu'on met alors?
3: Bon. Madonna.
0: Madonna. Non, mais attends, ça va toi.
3: Oh, un petit Michael.
0: Pourquoi
3: Jackson.
0: Pourquoi pas il est piaf aussi ton cuillet. Ah là là, qu'est-ce qu'on va se mettre?
3: Benny Binon,
0: des porte-manteaux quand même,
3: Elsa Fräulein.
0: Oh,
3: non.
0: Bon, là, il n'y a que de la crotte. Là, c'est clair, clair et net. Les tubes, les années tubes. Serge Gainsbourg, Patrick Juvé, Il était une fois, Dave.
5: Non, il était une fois, c'est pas mal, ouais.
0: Ouais, mais c'est viens faire un tour sous la pluie, donc
3: non.
0: Tu vas peut-être la mettre de côté. Oh, y a rien, hein. J'ai rien avec moi là. Merde. Qu'est-ce qu'on pourrait mettre Alors sinon, il y a un truc années 80 là, non?
3: Ouais, bah vas-y, Kajagougou.
5: C'est pas besoin de choisir, c'est
0: non,
5: bon.
0: Non. Alors je vais vous proposer la 1. La 1, la 8, la 11. Alors, 1, 8, 11.
3: Vas-y, il m'en manque 4.
0: 1, 8, 11, 9.
3: Choisissez. Ça va être grave.
5: 8,
3: 8, ouais.
0: 8, 8,
5: 9.
0: Alors, 9 ou 8? Alors, je vais vous dire tout de suite, parmi 9 ou 8. Vous avez dit 8, oui?
3: Ouais.
0: Allez, 8, c'est du sympa. Allez, à demain!
5: Et vous le voulez bien.
0: 21h, 0803-08-5000, si vous le voulez bien, Minitel, Internet et tout ce qui suit, bonne nuit, soyez sages, et donc choisi par Fildar et Manu, hein. C'est pas moi qui ai choisi pour vous. Bonne nuit et bonne bourse sur Fun Radio.
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0: Qu'est-ce qu'il y a?
1: Quoi?
2: Oh là là là!
0: Qu'est-ce qu'il y a? Mais arrête!
2: Tu vas prendre le portable dans ta gueule, tu vas!
3: Oh la bête!
2: On s'est pris une bouteille de coca!
3: Oh là là! Oh yes!
0: Gérard, on a dit pas de coca, pas de
2: mal! Oh là là là là!

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1: Continue là, Gérard, continue là.
0: Arrête ou pas là?
2: Bon, Filard, tu passes correctement.
3: Tiens ton stylo.
2: Hey, Filard, tu continues pas ta saison.
1: Y'a rien.
2: Fais gaffe parce que c'est celle-là que tu vas te prendre tout à l'heure. Alors, regarde à toi.

0: Combien de temps faut-il pour pêcher où ça c'est? Hop, dernière question.
1: De quoi?
2: De quoi?
1: Répète.
2: Allô?
1: Oh là là, oh là là, oh là là.
3: Vas-y, GG.
0: Attends, toi, tu t'écrases, d'accord? Tu fais ton boulot correctement et tu la fermes.
1: Ok.
0: Ok.
1: On veut répondre à la question.
0: Alors, tu t'accroches ton micro et tu la fermes.
1: Mais je vais non. Répondre à la question.
0: C'est à l'heure que... Tiens.
1: Non,
0: alors tu vois, toi t'es vraiment une fils de pute.

0: t'écrases, d'accord? Attends, toi, tu t'écrases, d'accord?
1: Non, Fulgar, tu balances,

0: Il y en a qui pleurent.
1: C'est bien, Manu, de choisir des auditeurs qui rigolent et qui changent de voix. Hein.
2: Ta gueule !
3: Fabien, 23 ans.
4: Salut la compagnie, ici Gérard, en direct de Suresnes sur ma radio. C'est Star System FM de la nuit. Donc vous pouvez nous joindre au 0803 08 5000. Et 0870 5000. Et toujours le 3615, code Fun Radio, rubrique direct. Donc si vous voulez réagir sur l'euro en premier, surtout pas de conneries sur Minital, parce que je ne répondrai pas aux conneries, pas comme la semaine dernière. Voilà, c'est tout ce que j'avais à dire. Donc on accueille Orchidée.
5: Bonsoir Gérard, c'est Orchidée.
4: Orchidée, bonsoir.
5: Bonsoir.
4: Baisse le son, baisse la radio parce qu'il y a un petit écho derrière.
5: Bah, c'est pas chez moi.
4: Ok. Aglaé, bonsoir.
6: Bonsoir.
4: Christine, bonsoir.
7: Bonsoir.
4: Bizarre.
8: Bonsoir.
4: Bonsoir. Fred.
9: Bonsoir tout le monde, bonsoir Gérard.
4: Bonsoir. Et Cure-Dent.
10: Bonsoir Sandy, bonsoir GG.
4: Salut. Donc, alors, on va parler un peu de l'euro. Donc, la première question, quelle est la valeur en francs d'un euro?
9: Je sais pas. Je sais pas. Je sais pas.
7: 10 francs? Non, moi, je crois que c'est 6 francs et quelques, 6 francs 50.
4: Qui?
7: Christine.
4: Oui.
7: Je crois que c'est 6 francs 50.
9: T'as vu ça où?
7: Ben, je me suis renseigné, mais je me rappelle plus trop.
9: Ben non, c'est dollars, ça.
4: Non, 6 francs 50, on pense, mais pour l'instant, on ne sait pas, parce que c'est vrai qu'on en entend parler que ça va venir. On en entend régulièrement parler. Oui, attendez.
11: Sur Minitel, on nous dit aussi 6 francs 50. Hein.
4: Ouais, bah, donc, apparemment, ouais, tout le monde a l'air d'être d'accord avec.
9: C'est le dollar.
4: Mais non, c'est
7: mais
4: pas.
7: Non.
4: Qui c'est qui dit que c'est le dollar, là?
9: C'est Fred, non?
4: Non, c'est pas le dollar, Fred.
5: Oui, c'est le dollar aussi, mais c'est pour s'aligner sur le dollar.
9: Ah,
4: ouais, mais comme pour l'instant, on en entend parler régulièrement, donc pour l'instant, moi, j'ai pas eu.
9: Moi, j'ai rien vu.
4: Si, faut écouter les informations quand même.
9: Ouais, Gérard, c'est Fred là.
4: Oui.
9: T'es allé à la bourse, non, pour voir le taux et tout?
4: Non, mais.
9: T'es renseigné?
4: Non, parce que là, on sait que ça va commencer en 2002. Non, 2002, je crois qu'on va changer de monnaie. Donc, okay. Pour l'instant, tout le monde, je pense qu'à l'heure actuelle, on peut pas exactement dire vraiment le prix réel d'un euro par rapport au franc.
9: On sait pas trop, quoi.
5: C'est pas en 2020 que l'euro va exister?
4: Non, c'est en 2002, hein.
9: Ah, non, je pense pas si tôt, hein, Gérard.
10: Ouais, mais.
4: Si. Oui.
10: Ouais, c'est bizarre.
4: Oui.
10: Mais est-ce que l'euro, il va changer par rapport au pays? Tu dis 6 francs 50, mais en France?
4: Ah bah oui, ça va être uniquement dans les pays, le pays
9: ouais,
4: français.
9: Gérard, c'est Fred là.
4: Oui.
9: Donc en fait, un franc, ça vaudra 6 francs 50?
7: Non,
4: je pense pas.
5: Et un Deutschmark, ça vaut combien?
4: Ah non, mais là, si on commence à parler des monnaies, de la monnaie allemande, c'est plus du tout le thème.
10: GG, c'est Cure-Dent. Des euros français, ça vaudra combien en euros anglais?
4: Ah là, je sais pas.
9: 6,50.
4: Mais non, si 6 francs 50, ça sera après, d'après ce que...
9: Ça sera qu'en 2020.
4: Mais non, ouais. Ça sera en 2002, qu'on vient de dire.
9: Ouais, Gérard, c'est Fred.
4: Oui.
9: Donc en conclusion, 1 franc en 2020 égale 6 francs 50.
10: Non. Ouais, mais pas non. En euros anglais.
7: Mais non, un euro, c'est 6 francs 50. Voilà.
10: Bah, 6 francs 50 en France, mais en Angleterre, ça sera un euro anglais et ça sera pas le même, chose.
4: Mais non, mais on parle pas de la monnaie anglaise ni allemande, on parle de l'euro.
10: Ouais,
4: c'est ce qui va changer notre pays à nous.
10: Ah, d'accord.
5: Et quand ce sera l'euro, est-ce qu'il faudra diviser ou multiplier par 6,50?
4: Ah là, je sais pas. Hein, tu me poses une question que je pourrais pas te répondre dessus. Hein.
11: On nous dit que le Minitel...
4: Attendez.
11: Que l'euro, en fin de compte, c'est 6 francs 60, 85. Enfin, 60 centimes.
4: Donc,
11: 6 francs 60.
4: Il y a 6 francs 60, on me dit 6 francs 50, donc on verra.
11: À peu près 6 francs 50, on va arrondir.
4: On va arrondir, parce qu'après ça me fera des chiffres dans ma tête et ça me fera travailler ma cervelle, alors ça sera bon.
9: On va en 17 alors, au
4: hein
9: monde.
4: De quoi?
9: En 17 alors.
4: En 17? Ouais,
5: ouais,
4: allez, carrément, on arrondit à 7 francs, c'est bon.
5: Ouais, allez, 7 francs.
10: Et ça veut dire qu'on va gagner plus alors?
4: Bah oui.
5: Non, ce sera pas.
10: On va gagner plus d'argent.
5: On va gagner moins.
4: Bah non, mais on gagne.
10: Ouais, mais on a 17 comme ça. Pour
9: ouais, non, si c'est 7, c'est
11: là,
9: fini après.
11: On nous dit sur Minitel qu'il faut multiplier par le taux en fonction de savoir si t'es sur Itineris ou SFR.
4: Ah. Ouais, mais alors là. Là, ça n'a rien à voir avec les portables quand même.
5: Parce qu'en fait, quand tu gagneras 7000 balles en francs, tu gagneras 1000 euros.
10: Ah ouais, on parle en euros français.
7: Non, mais il y a les euros 100 aussi. Hein.
4: Il y a les euros 100. C'est quoi ça?
7: Les euros 100, c'est moins qu'un euro, quoi. C'est comme les centimes.
0: Voilà, les euros 10 000, c'est la multiplication des deux fois.
4: C'est un peu compliqué pour moi.
0: GG, c'est une émission de maths, là.
4: Bah ouais, c'est ce que je vois. Apparemment, vous avez l'air de bien vouloir apprécier qu'on fasse un débat sur ça. Alors,
0: t'es bon en maths, toi, GG?
4: Pas tellement, non.
0: Faut dire que c'est l'actualité.
4: Bah oui, c'est pour ça que
0: on en entend parler dans tous les médias.
2: Mais GG?
4: Oui.
2: Ouais, moi, l'euro, en fait, je crois que ça va dépendre quand même de la bourse, de la fluctuation du dollar et tout
0: c'est
2: ça.
0: C'est pas sûr.
4: Non, je pense pas. Hein.
0: Moi non plus.
2: Bah, apparemment, il y a une cotation de la bourse, donc il faudra quand même.
0: Non.
4: Ah non, pour l'instant, c'est pas, on sait pas. On entend parler que
0: ils
4: c'est. Oui, c'est pas encore sûr. Hein. Ah, on sait que c'est en 2002, mais on.
0: 6,50, on a rendu à 7.
4: Ouais, ben d'accord.
0: Ton paquet de gitane, GG, tu vas l'acheter encore en euros alors.
4: Bah oui, mais justement, on va y venir à ce fameux question.
0: Tu payes combien le paquet?
4: Bah le paquet, il a 13 francs.
2: Combien?
4: 13,90.
0: Bon, on arrondit à 14.
4: Euros, bon, ça fait 14.
0: Bon, 14. Ah, c'est les cigarettes de pauvre. Ça fait combien?
4: Bah oui.
0: 2020.
4: Hein?
0: En euros français, ça fait combien en 2020?
4: Bah j'en sais rien.
0: 2 euros. Calcul.
4: Bah multiplié par 7.
0: De 14, la règle de 2.
4: Oh là, c'est trop compliqué ça pour moi.
0: Demande à Sandy, GG, demande à Sandy.
4: Non, mais non, Sandy, elle pourra pas vous répondre non plus là-dessus. Hein.
0: Pourquoi elle a la tête sur la bouche?
4: Comment? Ouais, j'ai mal entendu là. Eh, vous n'allez pas commencer comme ça parce que sinon ça va commencer à gerber dès le départ.
0: D'où c'est moi?
4: Hein, entre bizarre près des cure-dents, là, vous allez commencer à vous calmer.
0: Ah
4: là.
0: Non, il n'y a pas de problème. Il y a les meufs, il y a rien.
4: Mais non, mais c'est pas une meuf qui a dit ça, c'est un mec. Alors, vous n'allez pas commencer comme ça, parce que sinon, vous allez virer.
0: Peut-être à la pro.
4: Oui, c'est à la pro, c'est ça. Ouais.
6: Là. Au début, on disait l'écu, après on a dit l'euro. Maintenant, on parle de, j'ai entendu dans les journaux, coucou. Qu'est-ce que t'en penses, toi? C'est quoi le nom, vraiment, en fait?
4: De quoi?
6: Au début, on disait, pour la monnaie européenne, on parlait d'écu.
4: Ouais.
6: Après, on a dit euro, et maintenant, dernièrement, on parle de coucou. Est-ce que tu penses que c'est vraiment un nom
4: Ça s'appellera pas coucou, ça s'appellera l'euro.
2: À Marseille, ça s'appellera couscous.
4: À Marseille, on ne sait pas encore.
0: Hey, GG,
4: oui.
0: Quand tu vas aller acheter ton paquet de gitane chez Ginette, Ginette, elle va te vendre tes gitanes, et elle va dire, bon, vous me devez 70 euros.
4: On verra. Donc,
7: Gérard.
4: Oui.
7: Non, mais de toute façon, il va y avoir des calculatrices spéciales pour les euros.
4: Oh non, mais attends, là, si on commence à faire le tour avec les calculatrices après et tout, on va pas en finir.
0: Ça va être le bordel, hein, de toute façon.
4: De toute manière. Oui.
2: Ce système monétaire, ça te bouleverse pas?
4: Ça va être la question.
2: Est-ce que tu parles encore en ancien franc?
4: Je sais pas. Donc, comme on a fait à peu près le tour de la première, on va aller sur.
0: On va faire une parenthèse.
7: On va attaquer la deuxième.
4: On va attaquer la deuxième. Comment? Si tu veux qu'on fasse la conclusion, moi je veux bien. Dans ces cas-là, je rentre à 2h chez moi.
8: Hein. Non, GG.
4: Déjà, il commence à me dire la conclusion. Moi je veux bien. Dans ces cas-là, on fait la pétanque.
0: Ouais,
4: hein.
0: C'est de l'humour, GG.
4: Je sais.
8: On va prendre plein de trucs sur l'euro là ce soir. Ça commence bien en plus.
4: Êtes-vous pour l'euro? Merde, pardon.
0: C'est pas grave,
4: c'est
0: la gorge.
4: C'est le café qui a pas passé.
0: Voilà.
4: Êtes-vous pour l'euro ou pas?
0: Quoi?
4: Êtes-vous pour ou contre l'euro?
2: Qu'on soit pour ou contre, on n'a pas trop le choix. Hein.
4: Mais
0: ça va être imposé, hein, c'est les lois.
4: C'est
0: les lois monétaires.
4: Ouais. Qui c'est qui parle là? Donnez vos noms au fur et à mesure.
0: Bizarre.
4: Hein?
2: Bizarre.
4: Oh.
2: Aglaé.
0: Je disais, c'est les lois monétaires en 2020, ça sera comme ça, tu pourras pas dire oui.
4: Mais c'est pas en 2020 que ça va changer, c'est en 2002.
2: Orchidée veut répondre.
4: Oui.
2: Écoute, moi je pense sincèrement que l'interchange planétaire monétaire va complètement changer, quoi. Donc tu seras pas toujours sur les mêmes bases.
0: C'est vrai.
2: Et ça va être vraiment difficile, quoi. Tu t'imagines, tu vas vouloir acheter ton paquet de cigarettes, des tomates, des trucs comme ça, il faudra tout le temps que tu aies dans ta tête des calculs à faire.
0: C'est la monnaie qui change, hein.
4: Tout,
0: comme on en rien. Hey, GG.
4: Oui.
0: Ouais, ils vont nous gruger. Au départ, ils vont nous gruger sur les prix, forcément.
4: Pour l'instant, je crois que je sais plus dans quelle ville que c'est là que j'ai entendu ça.
0: Où ça? C'est dans quelle ville?
4: Je sais pas dans. Non.
2: T'as vu ça où?
10: Proche Paris.
4: Non, je sais plus dans quelle ville. Non, je sais pas, je sais que c'est en province,
10: à
4: mais. Non, arrêtez de dire des bêtises.
10: Bon, peu importe.
4: Donc, pour l'instant, ils sont en train de faire une étude là-dessus.
10: Ouais, mais dans quelle ville?
4: Mais j'en sais rien, je sais que c'est en province, mais savoir où? Non, je sais pas si c'est du côté de Toulouse, Marseille, Bordeaux.
7: Non, mais dans quelle ville reste?
4: Non, je sais que c'est en province du côté de la Méditerranée.
10: C'est pas, ça doit être à Monaco. On avance. Ça doit être à Monaco, GG.
2: C'est à Rome?
4: Où ça? Non!
7: Non, mais où?
4: Ben, on sait pas, ils sont ça à l'étude à l'heure actuelle.
10: Voilà, vite tous, Randy.
4: Bon, elle habite au troisième bouton de ma braguette.
10: Alors, on apprend des choses. Hein.
4: Si tu veux savoir les tâches, c'est quatrième porte à gauche en sortant des toilettes.
10: Bravo, GG. Ouais.
2: Mais GG.
4: Oui.
2: Ouais. Mais écoute, les gens, par exemple, tu t'imagines quand tu devras toujours faire un calcul? Et pour les gens qui sont faibles en maths.
10: Mais non.
4: Mais attendez, c'est qui là qui parle? Ouais.
2: Bah écoute, c'est au fait, tu pourras te faire avoir quoi, parce que bon, on va te donner des chiffres. Mmh. Et on va dire voilà, ça c'est ça.
10: Ouais, c'est baiser,
2: bon,
10: mais
2: quoi.
10: Grave.
4: Mais oui, ça c'est sûr. Oui.
7: C'est Christine.
4: Oui.
7: Ouais, non, mais ce que je veux dire, c'est qu'il va y avoir des calculatrices spéciales. Ce qui va être plus chiant, c'est quand on va aller genre en Espagne, passer des vacances.
4: Attends, Christine. Christine, 5 minutes, coupe. Je crois qu'il y a une question Minitel.
8: Ah, ouais, okay. Exactement. On nous demande ce sera combien les tarifs d'une sodomie ou d'une pipe en euros.
4: Alors, Manu, qu'est-ce que j'ai dit? Des conneries comme ça, ça m'intéresse pas.
8: Mais non, mais ça peut être intéressant.
4: Demande-le s'il y a personne là-bas, mais
8: je peux pas parce que les fils, ils vont casser.
4: Ah, d'accord. Oui, qui c'est qui parle derrière?
10: Ouais, c'est Fred là.
4: Ouais.
10: Moi, je sais pas, je pense. C'est quoi ta question en fait? Ta question, c'était quoi concrètement?
12: C'est pas drôle.
4: Oh, vous. Wow. La radio!
10: Gérald, ta question.
4: La radio derrière, sinon, ça gerbe d'entrée. À 1h25, j'en gerbais un. Attention, Fred.
10: Non, j'ai rien fait, je te pose une question, Gérard.
4: Alors, ça va être vous pour ou contre l'euro?
10: Voilà, alors moi, je pense pas que. Enfin, je pense sincèrement que l'euro est pas réalisable.
13: Ça changera rien.
10: Tu m'entends?
4: Mmh.
10: Car je vois mal des pays comme, je sais pas, le Groenland, la Grèce ou même.
4: Mais attends.
10: Qui refusent d'indexer.
4: Fred!
10: Ouais.
4: Hey, on parle en France.
10: Mais oui,
4: on parle pas des pays. On parle pas des pays qui sont.
10: Étrangers.
4: Ils des pays étrangers.
10: Leur monnaie et par rapport au taux d'intérêt.
7: On fera du change.
2: Non, on fera pas de change.
4: Ah bah si, on sera obligé. Si, je pense que.
7: Si tu vas genre en Amérique, tu vas faire du change.
10: Comment ça, on sera obligé?
4: Si, mais de toute manière, je pense qu'on sera obligé de changer.
10: Mais pourquoi?
4: Bah si, on sera obligé.
10: Mais pourquoi? Mais pourquoi?
4: Pour avoir la monnaie du pays où qu'on ira.
10: Bah voilà, c'est t'as dit.
2: Non, mais c'est
4: Oh, mais attends, ouais. C'est qui là qui n'arrive pas à comprendre là?
2: C'est Aglaé. Si tu vas en Italie, tu vas payer en quoi?
4: Eh ben, en pesetas.
10: Bon, Orchidée, si t'arrives pas à comprendre, tu lâches l'affaire.
2: GG?
4: Oui.
2: Ouais, c'est Orchidée. Ouais, je vais te dire, en fait, l'euro, bon, ça va être quand même une monnaie qui sera un peu européenne. Donc, tu vois qu'il y aura l'Océanie, la
4: Figura. Oh!
10: C'est quoi ce bordel?
2: Et donc, tu sais très bien que dans chaque pays où tu iras, donc en Australie, tout ça, bah, tu seras obligé de payer.
4: Bah, tu seras obligé de payer avec la monnaie du pays. Oh, vous arrêtez là! Bon, Manu, tu essayes de me trouver qui c'est là entre les
8: gens. Je suis en train, Gégé.
10: C'est pas nous, Gégé.
4: Non, c'est pas vous, mais c'est bizarre. Bon, Aglaé.
10: N'aie pas peur.
4: Oh, bizarre, Fred Turdan, vous vous calmez là, s'il vous plaît.
10: Moi, je disais que j'étais pour l'euro.
4: Bon, allez, hop. Allez. J'en connais un sur trois qui va gerber, je vais pas chercher qui c'est, hein.
10: Ouais, mais faut dire que c'est pas nous qui ont les bruits aussi.
14: Bon, GG, trêve de plaisanterie.
4: Bon, c'est qui, là?
10: Pourquoi tu fais le débat?
14: Moi, j'aimerais bien savoir un truc, quand on sera en euros, on paiera en billets ou en pièces?
4: Bah, ça sera en billets et en pièces, à mon avis.
2: Ah bon?
10: C'est pas vrai.
4: Ah, qui dit que c'est pas vrai?
10: Ah, c'est Fred, je crois que c'est en truc uniquement, tu sais, traveler check, petit restaurant et tout ça.
4: Mais non, n'importe quoi, toi.
14: Hey, GG.
4: Oui.
14: Pour, je crois que pour l'euro, ils passeront tout en pièces. Il n'y aura plus de billets parce que pour les aveugles, sinon ils vont pas comprendre.
4: Mais
14: quoi.
4: Si, mais il y aura des billets, des pièces à mon avis.
14: Mais comment ils vont faire les aveugles?
4: Bah, je sais pas justement.
8: Et ils sont en braille
14: avec la calculatrice, les billets, les pièces, ils vont plus s'y retrouver.
10: Ouais, mais si on voit bien.
4: Non, mais donnez vos noms au fur et à mesure que vous voulez parler là.
14: Ouais, c'est cure-dent.
4: Ouais.
14: Bon,
0: Eh ben, le gars, il est aveugle, il va acheter son paquet de gitane chez Ginette.
4: Mais là, Cure-Dent, Cure-Dent, on n'en a rien à foutre de Ginette, d'accord?
0: Bon, il va acheter son paquet de gitane. Il a sa calculatrice.
4: Bon, Cure-Dent, tu dégages.
0: Mais c'est pas moi!
4: Cure-Dent, tu vas faire un tour au standard.
0: Je te pose une question. GG.
4: Quoi?
0: Je te pose une question, je suis pas en train de te donner des bruits, là. Je te pose une question.
4: Bon, vous arrêtez, là!
12: C'est le bordel.
4: Bah écoute, je crois que ça commence à bien faire, hein.
2: GG?
0: Oui. La fin, hein.
2: GG?
4: Oui.
2: Ouais, c'est Orchidée. Ouais, je voulais te dire un truc, en fait, moi je trouve que le fond du problème, c'est que toute l'Europe va être chamboulée. Donc t'as toute l'Europe, quoi, l'Amérique du Nord, l'Afrique, tout ça.
4: Mais ça n'a rien à voir, on parle des pays européens, oui, on parle de la France. Non mais attends, hey, quand tu vas aller en Allemagne, tu vas payer en Deutschmark.
2: Mais non, t'as payé en euros.
4: Mais non.
2: Mais t'es con, quoi.
4: Mais attends, qui c'est qui vient de dire que je suis con?
2: Mais non, mais réfléchis.
0: C'est pas bizarre. Hein.
2: L'euro, ça va être la monnaie européenne. Donc en fait, l'Allemagne est en euros, donc on va payer en euros. L'euro, voilà, ça va être la monnaie européenne.
4: Bon, d'accord. Ça y est, c'est bon.
0: L'Europe, pour voir l'avenir.
2: L'Europe,
4: ça y est, c'est bon, on a fait le tour de la question.
2: Voir grand.
0: D'accord.
4: On a fait le tour.
0: Ok.
2: Ouais, mais c'est important de dire où se situe l'Europe.
4: Ouais, mais Orchidée.
2: Ouais.
4: Eh, Orchidée, ouais. Tu laisses un peu les autres parler parce que.
0: Merci, oui.
4: Tu vas pas faire comme d'habitude de prendre sans arrêt la parole.
0: Voilà.
4: Parce que ça commence à devenir lourd.
0: Mais laissons voir les jeunes en
4: Léger. Oui.
0: C'est Cure-Dent. Quand à Monaco, si jamais je vais à Monaco, on paiera en euros aussi, on paiera en francs.
4: Bah, à mon avis, je pense que ça sera en euros. Hein. Faudrait essayer de se renseigner là-dessus.
0: Et ça sera pas des euros.
4: Attendez, il y a Manu qui veut me poser une question.
8: Ouais, sur Minitel, on nous demandait comment on va faire pour l'euro-tari et l'euro-opération.
4: L'euro-tari et l'euro-opération?
8: Ouais.
4: Mais attends, le mec c'est quoi ça?
8: Bah, je sais pas.
4: Moi
8: sais
4: non
8: pas
4: plus, je sais pas. Hein.
8: Il y avait l'euro-pignon aussi.
4: Ouais, mais ça,
0: Il y a aussi l'euro-Disney.
4: Ouais, c'est ça.
2: C'est un terme très scientifique, hein, tout ça. Hein.
4: Ah, bon, allez, c'est bon, ça y est. Christine, faudra peut-être que tu te réveilles un peu, là.
13: Ah bah, tout le monde parle.
4: Ah ouais, mais tu pourrais réagir quand même. Hein,
13: bah oui, mais moi, je voudrais parler, mais pas en même temps que les autres.
4: Ah bah, un débat, c'est quoi?
13: Mais moi, j'ai déjà répondu tout à l'heure.
2: Mais Gérard, un débat, c'est entre plusieurs, quoi. Mais à chaque fois qu'on parle, tu dis, il faut se faire.
4: Oui, non, mais dans ce cas-là, vous donnez vos noms au fur et à mesure et c'est tout.
13: Non, mais attends, tout à l'heure, j'ai parlé, mais tu m'as coupé.
4: J'ai rien entendu. Bah oui, je peux.
0: C'est vrai
4: que. Oh, c'est fini, là, celui qui fait de la CBI.
0: C'est vrai que tu coupes souvent les gens, quand même, GG.
4: Bah ouais, mais c'est normal. S'il y a une question Minitel intéressante, faut bien que j'y réponde aussi.
2: Oui, c'était très intéressant.
0: Non, mais il y a un écho, là, derrière ta voix.
4: Non, c'est pas moi qui fais des échos. Je vous préviens tout de suite chez vous.
15: Oh, le bordel.
4: Tu m'en viens.
0: GG, il y a quelqu'un qui pirate la ligne là.
4: Ouais.
2: Je pense aussi, ouais.
4: Ouais, non, mais c'en est un qui s'amuse avec une CB.
2: C'est Radio Ado.
13: Ouais, c'est un dame. Hein.
4: Est-ce que l'euro va changer votre vie, votre habitude dans la vie?
0: Bah, à partir de 2020, moi je suis d'accord que.
4: Qui? Oh, tu donnes ton nom, tu dégages, toi. Tu vas pas me prendre la tête comme ça là, tu vas te réveiller un peu, toi.
0: S'il te plaît.
4: Tu donnes ton nom. Bon, allez,
8: c'est bizarre ce qui se passe, hein, GG.
4: Ouais, bah, un bizarre, tu me le vires. Comme ça, il répondra.
8: Mais j'ai pas dit que c'était bizarre. J'ai dit c'est bizarre ce qui se passe.
4: Non, mais attends.
8: J'ai pas dit que c'était lui.
4: L'autre, il donne même pas son nom, là, celui qui veut répondre.
8: Bah, c'est bizarre, justement.
4: Ah, bah, alors bizarre, tu le sors.
8: Mais c'est pas lui. C'est que c'est bizarre.
4: Ouais. Bizarre. Vous avez dit bizarre, comme c'est bizarre. Si c'est pas le thème du débat, hein.
0: Oui.
8: Ouais, mais c'est pas bizarre.
0: Putain, GG, t'es en forme, là. Hein.
4: Bon, est-ce que.
0: J'avoue qu'on me l'avait jamais fait.
4: Ouais, bah, bizarre, c'est bizarre, d'accord.
2: Quoi?
4: Oh, vous arrêtez avec ce son là!
0: Autre question, Gérard.
4: Bah non, pour l'instant, vous répondez à celle-là.
0: Bon, c'est comme si. On a fini, Gérard, on a répondu.
4: Ouais. Alors là, je vous préviens, les trois mecs, vous allez dégager vite fait.
0: On a rien fait.
4: Alors vous répondez ou pas?
0: Quoi?
13: Allô, c'est Christine.
4: Ouais.
13: Ouais, bah moi, ça va me changer la vie parce que ça va me prendre la tête, quoi, de calculer les euros en francs.
0: Je suis pas d'accord.
4: Qui est pas d'accord?
0: Bizarre.
4: Ouais. Pourquoi que t'es pas d'accord?
0: Bah, faut voir dans l'avenir.
4: C'est-à-dire?
0: Bah, bientôt, on paiera plus par carte ou billet, ça sera des puces. Ça sera tout, ça sera monétaire, ça sera une loi.
4: Mais de manière, qui c'est qui. Mais qui. Eh, bizarre.
0: Oui.
4: Qui c'est qui t'a dit qu'on allait nous supprimer les cartes? Personne encore.
0: Les quoi?
4: Les cartes.
0: Certains. Les cartes à quoi?
4: Mais les cartes de crédit ou autre, personne n'a dit que.
0: Mais aujourd'hui, on commence à supprimer les chèques.
4: Mais attends, bizarre. Pour l'instant, ils parlent de changer la monnaie. Ils n'ont pas dit. Ils n'ont pas dit qu'ils allaient supprimer les cartes bleues ou les carnets de chèques encore.
14: Ouais, mais entre nous, soit dit.
4: Ouais.
14: Hein.
4: Ouais. Oh, bizarre, tu dégages. Allez hop, allez, hop là, toi, ça sera bizarre chez toi. Allez hop, bonne nuit.
8: C'est bizarre.
4: Allez hop, bizarre, il dégage.
2: GG, je réponds.
4: Ouais.
2: C'est Orchidée.
4: Ouais.
2: Je vais te dire, au fait, moi je pense que, ouais, en fait, hein, ça va vraiment me changer la vie. Parce que bon, on va vers l'an 2000, donc vers le nouveau millénaire, tout ça.
4: Mm-hmm.
2: Donc le système de change, tout ça. Tout va changer.
4: Mm-hmm.
2: Et il y aura plein de trucs qui vont disparaître, dont le chèque, quoi.
4: Ben pour l'instant, ils n'ont pas encore étudié ce problème-là. Ils parlent de changer uniquement que la monnaie française.
14: Pardon ?
2: Comment ?
14: La monnaie
4: française. Vous allez vous réveiller ou vous gerbez, là ?
14: Ouais, mais attends, Fildar, il vient de reprendre le standard. Les choses, elles sont là. Mais
4: ouais, les choses, elles sont là, bizarre, moi, je te dis de...
2: La monnaie française qui va changer, c'est clair.
14: Ouais, mais c'est ça, c'est l'émission, c'est les débats.
2: Quoi ?
14: Tout le monde ne peut pas entendre la question, mais je discute avec Fildar.
4: Hé, Fildar !
14: Ouais.
4: Fildar, s'il te plaît. Fildar. Tu viens t'occuper là, un peu là, du standard ou quoi?
14: S'il te plaît, merci.
4: Merci.
14: Voilà.
4: Je t'ai dit, bizarre
14: donc,
4: dehors pour lui.
14: Ouais, Gérard.
8: Attends, il m'a dit, si je le vire, il va me choper à la sortie. Il va me choper à la sortie de fin de radio.
4: Et alors, c'est pas...
8: Qu'est-ce que je fais, moi, s'il vient me choper?
14: J'ai pas entendu la question.
4: Non, t'as pas entendu la question, tu dégages et c'est tout. Comme ça, tu comprends. Tu dégages et c'est tout.
8: Attends, il a un grand fer d'1m90.
4: Il dégage, il dégage. Allez, hop. Allez.
8: Gérard, il y a une question Minitel. On nous dit, en 2002, à Suresnes, on paiera pas en euros, mais en EP.
4: N'importe quoi. Qu'ils arrêtent de donner les noms de villes comme ça parce que ça me prend la tête, merci.
14: GG,
4: oui.
14: Ça va te changer les habitudes, toi ou pas?
4: Qui?
14: Bah, toi.
4: Mais qui me pose la question?
14: Toi?
4: Mais.
2: Tout le monde.
4: Mais répondez quand vous me posez la question, donnez vos noms.
14: C'est cure-dent, ça va te changer tes habitudes, toi, de payer
4: dans
14: en
4: quel
14: euros
4: sens? Oh là là, Hé, cure-dent, mais merde!
14: Mais quoi, mais tu m'entends pas?
4: Dans quel sens que ça va me changer mes habitudes?
14: Eh ben, par exemple, à la machine à café, tu vas payer en quoi? Tu vas payer en francs, en euros?
4: Mais justement, la question, on va y venir là-dessus.
8: Ah, excuse-moi, d'accord. Gérard, à la place de bizarre, on a étrange, merci.
4: Non, mais attends, je préviens, quand on vire quelqu'un, c'est pas la peine de le reprendre sous un autre nom.
8: Non?
14: C'est pas le même.
4: Hein?
2: GG?
4: Oui.
2: C'est Orchidée qui te pose une question.
14: Ah là là.
2: Est-ce que tu penses que est-ce que l'aube de l'an 2000 te fait peur? Est-ce que le nouveau millénaire
4: c'est pas le thème du débat, Orchidée. Orchidée, tu me reposes encore une question comme ça, tu vas retourner chez toi vite fait, toi aussi.
2: GG, tu te calmes, hein.
4: Mais attends, si t'es pas content, tu dégages.
2: Plusieurs, c'est pas un.
14: GG.
4: Oui.
14: GG, c'est curnant. Orchidée, elle est hors sujet quand même.
2: Non, ouais, pas du tout. Mais c'est si important de savoir le nouveau millénaire.
4: Mais c'est pas le thème du débat.
14: Ouais, Gérard, c'est Fred là.
4: Ouais.
14: Ta question, c'est est-ce que ça va vous changer la vie, c'est ça?
4: Ouais.
14: Bah, moi, personnellement.
4: Non, vos habitudes dans la vie.
14: De quoi?
4: Vos habitudes dans la vie.
14: Habitudes, ouais.
2: Bah oui, oui.
4: Mais attends, Orchidée, laisse finir Fred, merde. Parce que tu commences à me gonfler là.
2: Ouais, bah toi aussi, GG.
4: Bon, allez, hop. Orchidée, tu dégages.
8: Attends, qu'est-ce qui se passe là? Il est 1h30, t'as déjà 20 tensions là. Qu'est-ce qui se passe, Gérard?
4: Orchidée dehors.
8: Qu'est-ce qui se passe?
4: Orchidée dehors.
2: Non.
4: Bah quoi, non? Tu dégages.
2: Non.
4: Tu l'as dit.
8: Alors, les auditeurs, on se calme un peu parce que là, Gérard, il va pas finir à 4h là. Il va finir à 2h, ça va être vite fait. Hein.
2: D'accord.
4: Alors, déjà, Orchidée, bonne nuit.
2: Ouais, bah tu restes poli avec moi, s'il te plaît.
8: Je l'arrose et je la remets, c'est ça?
4: Non. Hop, bonne nuit, on reprend quelqu'un d'autre à sa place, ça essayera vite. Aglaé.
2: Oui.
4: Donc pour toi.
8: Elle aussi, Denis.
2: Est-ce que ça va me changer la vie?
4: Mmh.
2: Ça va changer.
8: On a déjà fait 4 fois la vanne, Philou.
14: Quoi?
4: Non mais c'est bon là, entre la pro et le standard là, ça va
8: Non mais je lui disais juste qu'il était pas marrant.
4: Non mais, ouais bah d'accord, bon bah vous vous calmez là tous les deux. Donc Aglaé.
14: Oh là, le bordel.
2: Mais c'est vraiment le bordel. Hein.
4: Bon, je sens que tout à l'heure, à la première pause, je vais vous prendre tous et je vais vous calmer, moi. Vous allez voir comment que ça va faire.
14: GG.
4: Ouais.
14: Et si ça vient de la pro, comment veux-tu qu'on y soit pour quelque chose?
4: Non, mais attends, ça vient pas de la pro, le bruit, d'accord?
14: Bah, comment veux-tu qu'on fasse un écho?
4: Ouais.
2: Ça vient pas de chez nous, hein.
4: Ouais, ben, on verra. Donc, Aglaé.
2: Oui.
4: Donc, pour toi.
2: Non, moi, ça va pas du tout changer mes habitudes. Sauf qu'au début, je pense que ça serait sympa, j'aurais toujours l'air de...
5: d'habiter à l'étranger. Que tu payes plus avec ta monnaie, c'est sympa. Et puis bon, au bout de deux jours, ça te gonfle, quoi. Ça, je pense que ça va me gonfler, ouais.
4: D'accord. Christine ?
13: Tu sais, j'ai répondu tout à l'heure.
4: T'as répondu étrange.
12: Quoi ?
4: Étrange ! Oh là, allez, hop, tu me le sors, lui. Il répondra demain, lui. Allez, ouais, c'est bon.
12: Là, si tu veux, toi.
4: Non, allez, c'est bon. Ouais. Tu me le vires, là, parce qu'il comprend rien.
11: D'accord. Et à la place d'Orchidée, on a Clochette. Bonsoir.
13: Ah.
4: Allô ?
13: Bonsoir.
12: Ouais, Gérard, c'est Fred, là.
4: Ouais.
12: Ouais, donc c'est pour répondre à ta question. Bah, moi, je pense que ouais, c'est un bouleversement quand même, hein, de changer ses monnaies et tout ça. Et je pense que l'adaptation va être dure, quoi. Ça me fait flipper. J'y pense souvent et ça me fait flipper, moi.
4: D'accord.
13: Est-ce que tu en rêves la nuit ?
12: Bah, un peu, ouais. Mm-hmm. Je suis allé voir des psys et tout et ça me fait flipper.
13: Et qu'est-ce qu'ils disent ?
12: Bah, ils me disent, faites attention, l'euro, ils me parlent du yen et tout. Puis moi, je dors toute la nuit et puis voilà, quoi.
14: C'est vrai qu'il y a le yen aussi.
12: Il y a le yen, tu vois, on nous
14: intéresse. C'est quoi ?
13: Non, mais c'est dangereux, hein.
12: Les yens.
4: Oh, c'est pas le thème du débat. Donc, Clochette.
12: Ah si.
13: Oui.
4: Clochette.
12: Du plus, les yens.
4: Oh, du calme, là, derrière, s'il vous plaît. Merci. C'est qui ?
14: C'est Gurnan. Le thème du débat, c'est l'euro. L'euro, c'est quoi ? C'est de la monnaie.
4: Oui, c'est la monnaie.
14: Bon, bah voilà.
12: Bah, t'es idiot, toi.
14: Eh ben, le yen, c'est de la monnaie.
12: Et ouais, Gérard, c'est Fred.
14: Ouais, mais on parle de l'euro.
13: Mais c'est pas grave.
12: Ouais, Gérard, les yens, faut en parler, des yens, hein.
4: Non, mais ça, c'est une monnaie.
12: Européenne ou non. Des animaux, hein, les yens aussi.
11: Non, c'est des loups, ça.
4: Bon, Fred, tout à l'heure, tu as dégagé.
12: Pas méchant.
14: Ouais.
4: Bon, Clochette.
13: Bonsoir.
12: Bonsoir.
4: Donc, pour toi.
13: Bah, écoute, oui, je pense que ça va nous changer la vie. Hein.
4: Dans quelles circonstances, à peu près ?
13: Ben, c'est-à-dire que notre monnaie va changer, quoi. Donc, voilà. Mm-hmm.
4: D'accord.
12: C'est bien.
4: Donc, qui c'est qu'on a à la place d'étrange ?
13: C'est quel mec ?
12: Jean-Philippe.
11: Bah, il est. Pardon ?
12: Jean-Philippe.
4: Non mais hey, je préviens que celui qui continue comme ça va gerber tout de suite encore. Ça va aller vite.
12: S'il vous plaît.
4: Merci. Donc Jean-Philippe.
12: Oui.
4: Pour toi.
12: Bah excuse-moi Gérard, hein, je te prie de pas me jeter pour une fois au standard, mais comme j'étais au standard, je n'ai pas entendu la question.
4: Alors, est-ce que l'euro va changer vos habitudes dans la vie?
12: Bah effectivement, de manière évidente, l'euro va changer totalement ma forme de vie. Je vais payer, bien évidemment, je suis tout à fait en billets, ce qu'on appelle en 2020. Je crois que ma vie va changer vestimentairement ou bien encore par mes loisirs.
13: Les deux.
4: T'aurais pas fumé la moquette avant de répondre à la question, toi?
12: C'est Jean-Philippe.
4: Oh, Jean-Philippe.
11: Non, mais tu peux l'appeler Jean-Philippe.
4: Hein. Ouais, calme-le, lui, parce que je crois qu'il a...
11: Qu'est-ce que j'y fais ? Je donne un morceau de moquette.
12: Moi, je veux dire, moi, j'avance, je suis jeune, hein, c'est pour l'avenir, j'ai 25 ans, j'habite Cambrai.
4: Ah, bah, N'importe quoi, ça.
12: Bon, voilà, maintenant, j'appelle sur le sous de ma gueule, bon, bah, je peux très même casser, hein, y a pas de problème.
4: Oh, là, bah, si tu veux, hein.
12: Pardon ?
4: Y a pas de problème, si tu veux te casser, tu te casses, hein.
12: Non, bah, je sais pas, je crois que j'étais quand même le bienvenu.
13: Non, je voudrais qu'il reste.
4: Oh bah, c'est
12: on
4: bon, c'est
12: bien. Alors, hein. On parle de l'euro et tu ouais. Retournes au Moyen-Âge, Gérard.
4: Ouais, Fred, tu vas te calmer.
12: C'est vrai,
4: parce...
12: si je peux me permettre, hein, si... Oui ?
4: On se calme ?
12: D'accord, tu as le verbe un peu haut, mais bon.
4: Alors, combien coûtera un café en euros ? Voilà, là. Là, comme tout le monde me faisait chier. Comme tout le monde me faisait chier là-dessus, bah on y vient, cette question.
12: Un café en euros ?
4: Ouais.
12: Ouais.
13: Ça dépend.
12: Ouais, c'est Fred.
4: Ouais.
12: 1 euro, j'ai gagné.
4: C'est-à-dire ?
12: Bah, 6,50 francs. Combien ? Ouais, mais précise son nom.
4: Ouais, ça fera 6,50 francs, c'est ça ?
12: Un yen.
14: Et bah donc, ils vont nous gruger sur le prix.
13: Ouais.
4: Pourquoi ?
14: Bah parce qu'un café, c'est combien, GG ?
4: À l'heure actuelle, ça dépend, c'est 5 francs,
14: je crois. Fun, c'est combien un café ?
4: Combien ?
14: À Fun Radio, c'est combien un café ?
4: C'est 2 francs, ça sera peut-être 3 francs, après, on sait pas.
14: Ouais, et en écu, ça fera combien ?
4: Ben, j'en sais rien.
14: Et en yens ?
4: J'en sais rien.
11: De toute façon, Fun va être équipé en euros, hein.
14: Ah oui, en euros, ça fera combien ?
4: Ben, ça fera 6 francs 50, on te l'a dit depuis.
14: Et ben donc, on va nous baiser la gueule.
4: Bah oui, bah, de manière, on se fera baiser la gueule. Ouais, on se fera baiser la gueule.
13: Mais
4: GG ?
13: GG ?
4: Ouais.
13: Ouais, c'est Clochette.
4: Hein. Ouais.
13: Bah écoute, je voulais dire quand même que ça dépend de d'où tu te trouves, quoi, dans quel pays tu te trouves, hein. Pour ton café, bah, parce que généralement, ça n'a pas le même prix.
4: Ouais, mais attends, comment ça, parce que là, j'arrive pas à suivre ton truc, là.
13: Je t'explique. L'euro.
2: Ça dépend de quel, dans quelle partie du monde tu seras, quoi. Si tu seras en Allemagne.
12: Non, mais moi, je crois qu'on a une solution.
4: Ouais, attends, Jean-Philippe, tu okay, calmes un peu, là.
12: Cool, hein.
2: Si tu es en Allemagne ou si tu es en Angleterre, ben, le café, ça sera, le prix, ça sera pas le même.
12: Ouais, mais là, on t'a dit en euros. Hein.
2: Donc, en euros, ben, bien sûr, la ouais. valeur.
12: Excuse-moi.
2: La valeur n'est pas la même.
12: Mm-hmm. Tout à fait.
2: C'est sûr.
4: D'accord. Aglaé
15: Il paraîtrait que l'euro parisien serait un peu plus élevé que l'euro provincial.
16: Les gens se berner, là.
4: Paris, c'est bon, là, celui qui parle derrière. Merci.
15: À Paris, tu peux compter le café à 10 balles, en province, c'est 5 balles. Donc,
4: non, attends, Aglaé, là, je suis pas d'accord avec toi.
15: À Paris, dans les vrais cafés, pas dans les bars à Ginette.
4: Ah non, mais moi je peux te dire une chose, tu vas dans n'importe quel café, ça dépend bien sûr là où tu te trouves, mm-hmm. mais je sais que... Ouais, c'est bon Jean-Philippe. Tu vas commencer à...
12: Non, mais quand tu dis café, tu dis aussi brasserie.
4: Bah oui, abruti.
12: D'accord, continue.
17: Excuse-moi Gérard, est-ce que t'es déjà allé prendre un café en province? C'est combien à toi?
4: C'est 5 francs.
17: 5 francs, et à Paris?
4: À Paris c'est pareil.
17: Non, je suis désolé.
12: Voyager, hein.
4: C'est 5 francs à Paris, je suis désolé.
12: 10 francs, tu rêves.
4: C'est 5 francs, je suis désolé. 15
17: bon, alors laissez Gérard expliquer pourquoi il estime que c'est le même prix à Paris en province.
4: Bah oui.
15: Tu rigoles Gérard, j'ai un café à Saint-Germain, il est à 14,50 le café.
4: Ouais, mais attends, à quelle heure tu l'as pris?
12: Ça dépend où tu l'as pris aussi. T'as pas un peu fumé la moquette?
4: Jean-Philippe, tu dégages.
2: Mais c'est juste...
4: Jean-Philippe, tu dégages. Dehors pour lui, c'est pas la peine.
2: Je pense que tu as tout à fait raison. Ça dépend des horaires, exactement.
18: Allô, Gérard?
4: Oui.
18: C'est Christine.
4: Oui.
18: Bon, bah, j'ai déjà payé le café 50 balles hein, sur les Champs.
4: Sur les Champs-Élysées, un café 50 balles?
18: Bah ouais.
4: À quelle heure?
18: Bah, il était 11h du soir.
4: Oh non, mais c'est
18: si,
4: pas. Non.
18: Si,
4: c'est
18: vrai, c'est vrai. C'est vrai. Le café là qui fait karaoké?
2: Quoi?
18: Allô?
4: Oui.
18: Tu connais pas le café qui fait karaoké là à côté de l'Arc de Triomphe?
2: Fouquette.
18: Non, c'est le
4: Lef.
2: GG.
4: Oui.
2: Ouais, c'est Clochette. Je voulais te dire, mais tu as tout à fait raison. Parce que ça dépend de l'horaire. Ça veut dire que où que tu sois en Europe, ça dépend de l'horaire.
4: Hé, Clochette.
2: Ouais.
4: Hey, réveille-toi un petit peu, toi. Parce que tout à l'heure, tes cloches, ça vont sonner.
12: Non, mais GG.
2: J'ai pas fumé la moquette. GG se disait, quoi.
4: Non, mais moi, je vais te dire une chose, Clochette, l'horaire, ça dépend à quelle heure tu le prends, si c'est à 6h du matin ou à 22h.
12: Ça dépend où tu le prends aussi, GG.
4: Bah oui, mais...
12: Allô. Si tu le prends au comptoir, c'est moins cher.
17: Non, Gérard, il prend souvent dans le cul, quand même.
15: Si tu prends dans un bar PMU, bon, c'est 5 balles.
4: Toi, tout à l'heure, tu vas te prendre les cassettes vidéo si tu commences comme ça, toi.
15: Oui,
2: qu'est-ce qui se passe?
4: Toi, ça va être vite fait, toi aussi. Hein.
15: Mets-moi les cassettes vidéo.
12: Et donnez votre nom, on comprend rien.
16: C'est quoi tes cassettes vidéo, Gérard?
4: Oh!
16: Walt Disney?
4: Hey, je crois que au bout de la quatrième question, vous commencez à me prendre la tête. Là, vous allez, ça va.
12: Ouais, parce qu'on en arrive au bout, GG.
4: Ouais, ben il reste encore 6 questions.
12: Ouais.
4: Non, on va mettre une.
18: Ouais, c'est super.
4: On va mettre. T'as calé, Manu, s'il te plaît.
17: Pas tout de suite. Gérard, tu poses la question pendant que je te trouve le titre.
4: Ouais. Alors, comment va-t-on enlever les anciennes monnaies? Voilà. Non, mais c'est bon, vous réfléchissez.
12: On
4: ta gueule, toi. Toi, tu as pas comme.
2: Qu'est-ce qu'on écoute?
4: Ben, je vais vous le dire.
17: Rappelle les numéros de téléphone.
4: Donc, si
17: ça,
4: vous voulez nous joindre, c'est au 0803-08-5000. Merci pour celui qui paye le cochon. Et les mecs, vous allez saquer, là. Fred et Cure-Dent, vous allez dégager pendant la pause.
12: Non, j'ai rien fait, c'est Fred.
4: Non, mais je veux pas le savoir.
19: J'avais 4 ans.
4: Vous avez bien. Fred. Bien, vas-y, ça t'amuse. Eh ben, moi aussi, ça va m'amuser. Si vous voulez nous joindre au 0803-08-5000 et 0870-5000 et 3615, code Fun Radio, rubrique directe. Et bien sûr, pour les Belges, 033.
17: On s'en fout, les Belges, on s'en fout.
4: Ta gueule, toi. Merci. 0331-47-929-5000. 79-5000. Et on écoute le petit poussé, le son.
17: Il.
4: Il sent les pieds avec cet ongle, ben c'est pas mal, je suis sûr que ça va être encore pas ça comme musique. On se retrouve tout de suite après. 1h47, on a écouté quoi comme musique là? Parce que vous m'avez filé
17: des... Je te l'ai dit, le petit poussé, il sent des pieds avec cet ongle.
4: Celui-là, il déconne à moitié, il dort lui là.
17: C'est à moi?
4: Ouais, t'as dû fumer la moquette avant de venir.
17: Ou quoi?
4: Donc, on récupère Clochette.
2: Bonsoir.
17: Manu, putain, c'est Manu.
4: Ouais, y a pas putain, on dit d'accord toi.
2: Bonsoir.
17: Y a Gérard alors.
4: Non, c'est rien. Aglaé, pardon.
20: Oui.
4: Donc, Christine.
20: Bonsoir.
4: Oh putain. L'autre tout à l'heure.
21: Bon, allez, on gère le débat là.
4: Bon, Fred.
22: Rebonsoir, Gérald.
4: Ouais, toi, tu vas te calmer parce que tu vas sortir.
21: DG Squad, c'est Gérald DG Squad ?
22: Ouais.
20: C'est toi, Gérald DG Squad ?
4: Bon, c'est pas le thème du débat, donc
20: ça
4: vous avez pas
20: compris. Un peu comme... quand même, Gérald.
4: Oh,
22: Gérald.
4: Et Cure-Dent.

0: J'aime pas les abrutis.
1: Non, donc,
0: il change ma voix. Pas ce bon travelo.
2: Il veut pas te reconnaître.
3: Ah, change ma voix.
4: C'est Moon.
1: Non, c'est juste un trave.
5: Eh, Gérard, t'as même pas reconnu qu'on avait une star avec nous au standard.
0: Quoi?
5: C'est une star, là.
3: Il est
0: alors, j'en ai rien à foutre.
5: Tu l'as pas reconnu?
0: Non, j'en ai rien à foutre.
2: C'est Madonna.
3: Oui, je peux jouer.
1: Non, c'est Michael Jackson.
5: Bon, allez, on reprend le débat. Allez, Gérard, une pause.
0: Bon, déjà, c'est qui? C'est qui là qu'on a?
5: Tu l'avais pas reconnu?
0: C'est qui?
5: Chut, pauvre
1: Mais c'est bizarre!
0: Non, c'est pas bizarre. C'est qui?
5: Garcimore, tu l'as même pas reconnu?
0: Ouais, je m'en fous. Bon, allez, comment va-t-on enlever les anciennes monnaies? C'était la question que je vous ai posée avant le disque. Non, mais répondez!
1: Bon, c'est Christine.
0: Ouais.
1: Bah, je sais pas du tout. Hein.
0: D'accord.
2: Ouais, mais...
0: ouais.
2: Bah, moi, je sais pas non plus.
0: Cure-dent? Oh.
1: Aglaé.
2: Ouais, c'est cure-dent.
0: Bah alors?
2: Bah, je sais pas.
0: Ouais, mais d'accord, personne ne sait.
1: Orchidée. Bah écoute, moi je pense que.
0: T'as orchidée, tu vas reprendre ton. Tu vas regarder. Tu vas pas commencer à me reprendre la tête?
1: Non, j'ai juste ces clochettes là.
2: Il n'y a pas d'orchidée, elle est pas.
1: L'orchidée, elle s'est tirée. Hein. J'ai remplacé.
0: Ouais, bah je sais, c'est moi qui l'ai virée.
1: Bah voilà.
0: Bon alors, clochette.
1: Bah écoute, moi je pense qu'on va la supprimer à coup de. À coup d'ordinateur.
0: Un coup d'ordinateur, pas mal pour toi. C'est pas mal la question.
1: Bah attends, je peux finir.
0: Oui.
1: Donc on va effacer tous les systèmes dans l'enregistrement, ce qui concerne la monnaie. Donc on va effacer toute trace d'ancienne monnaie.
0: Ouais, alors donc tu crois que ça va être mis sur ordinateur, toi?
1: On va mettre une puce électronique qui va effacer tous les systèmes monétaires du monde.
0: Non mais il ferait mieux de mettre une puce électronique dans ton cerveau et puis... et changer ta cerveau parce que...
1: Mais en fait, t'es pas d'accord avec moi.
0: Bon, allez, c'est bon. Aglaé, tu voulais...
1: GG.
0: Ouais. 20 minutes, clochette.
2: Quoi?
0: Oh putain, hé, hey, oh. Tu as pas commencé, toi, là?
5: Non, je regardais juste un petit truc, c'est tout.
0: Ouais, non, mais tu as pas commencé.
5: Non, mais j'ai pas fait exprès, je regardais.
0: Non, mais tu as pas commencé.
5: Non, mais j'ai pas fait exprès, je regardais.
0: Aglaé.
1: Oui.
0: Donc, pour toi?
1: J'en ai aucune idée.
0: Donc là, il y a quelqu'un qui m'a dit que sûrement... Merci pour le bruit derrière. Je sens que tout à l'heure, ça va aller vite. Ça, je vais pas chercher qui c'est. Allez, hop, tu me le vire.
5: Mais c'est clochette.
3: Hey, Manu, on t'a reconnu.
0: Allez, hop. Non, parce qu'il y a quelqu'un qui m'a posé une question qui est là dans les studios et qui m'a dit comme ça qu'à un moment donné, bientôt, avec le système de la monnaie euro...
2: C'est pas vrai.
0: Oh, cure-dent, tu t'écrases, s'il te plaît.
2: C'est pas moi, non, c'est vrai, bien, c'est pas vrai, ça.
5: Laissez-le finir.
0: Alors moi, je vais te dire une chose, que si c'est vrai, parce que ça, à l'heure actuelle, c'est en cours...
2: Alors vas-y.
0: On va avoir des espèces de petites boîtes magnétiques.
2: Ah ouais, là c'est vrai, ouais.
0: Alors. Donc tu vois que...
5: Non mais pourquoi faire? Pourquoi faire les
0: boîtes magnétiques? Pour savoir les prix en euros. Ça, c'est en étude aussi. Et à l'heure actuelle, il y en a dans des grandes surfaces.
3: Ça sera comme des petites télécommandes.
0: Tu me laisses terminer.
2: GG comme au Monoprix, tu sais.
0: Voilà.
3: Là, ils ont déjà commencé. Moi, j'ai vu ça à la télé.
0: Eh oh.
3: Ouais.
0: T'as vu ça dans Spirou Magazine, toi? Pour l'instant, tu me laisses finir. J'aime pas qu'on me coupe la parole. Merci.
3: Moi, je trouve que t'es un peu mesquin.
0: Bon, bah alors, dans ce cas-là, je suis mesquin, tu dégages.
5: Pas d'insulte, hein.
0: Allez, hop.
3: Ouais,
0: c'est bon, tu me le vires.
5: Il est mesquin, ils ont dit.
0: Oh,
2: Gérard, laisse-le, il a 12 ans.
3: Ouais, mais
0: non, allez, c'est bon, allez, hop.
1: T'es léger?
0: Oui.
1: Ouais, je voulais te dire, dans une revue économique, hein.
0: De quoi? De quoi?
1: Il était marqué, justement, comment effacer, comment changer de monnaie.
0: Mmh.
1: Et ben, il était bien dit, clair et net, qu'il y avait une sorte de puce électronique qu'on allait mettre sur Internet et qui allait effacer tous les interchanges monétaires.
0: Non mais attends, clochette,
1: mmh.
0: Je vais te dire une chose, que ce que je viens de dire,
1: ouais.
0: C'est...
1: Mais en fait, c'est la même chose que ce que tu viens de dire, en fait, ça se rejoint, GG.
0: Mais attends, mais moi, ce que je disais, c'était pour calculer les prix, d'accord?
1: Bah ouais, c'est vrai, mais c'est exactement la même chose que j'ai dit, en fait.
0: Bon, bah alors.
1: Bah voilà.
0: Mais dans ces cas-là, ça c'est pas dans une revue, hein. Puis on donne pas les noms des revues, s'il te plaît.
1: Gérard, c'est pas de pub.
5: Gérard, on nous demande comment on va faire pour le rôti soir et le rôti.
0: N'importe quoi, ces questions.
2: Alors, réponds.
0: Non, de toute manière, c'est des conneries, je vais pas répondre sur des conneries.
2: T'en fous, c'est
5: vrai. Et pour l'euro Carina, non?
0: Non plus.
6: Et l'euro tunnel?
0: Ouais.
6: L'Eurovision.
2: Et l'Euro Disney.
0: Bon,
6: l'Euro
0: ça y est. Et l'Euro, et vous allez commencer à vous calmer parce qu'il est 2h et je pense que tout à l'heure, ça va virer vite fait là.
1: D'accord.
5: Et pour l'Eurodition, tu pourrais, non?
2: Et l'Euromag.
0: Bon, allez hop, celui qui vient de dire ça dehors. Cherche pas. Allez hop, Fred, au hasard.
2: Mais non, attends, tu rigoles ou quoi? C'est pas moi.
4: Au hasard.

0: Je veux pas le savoir.
1: J'assume, mais c'est pas moi.
0: Bon, hey, on a peut-être vous réveillé au standard, hein, parce que ça commence à bien faire. Pensez-vous que les personnes âgées s'y habitueront?
2: C'est quoi la question?
0: Bon, alors, Closette, tu dégages. Parce que j'aime pas que tu te foutes de ma gueule, Closette, tu dégages.
2: C'est pas moi qui a rigolé.
0: Gérard, je veux pas le savoir, Closette, tu dégages.
3: Excusez-moi.
1: Oui, Gérard, c'est Fred, tu peux répondre.
3: Non, minute, Fred. Deux secondes. On va accueillir, accueillir Tania.
4: Salut, Tania.
2: Bonsoir, Tania. Salut tout le monde.
1: Salut Tania.
3: Donc
1: salut.
3: Tania est d'origine de l'Est, hein,
2: oui.
3: Des États-Unis. Donc elle parle pas beaucoup le français.
2: Oui.
3: Donc sois indulgent.
0: Mmh. Tu me dis
3: Gérard, c'est peut-être un travelot, je sais pas.
0: Ouais, mais
3: et donc
0: tu vires Closette.
3: OK,
0: tu vires Closette.
3: OK.
0: Donc Aglaé.
4: Oui. Je réponds.
0: Oh, celui qui comme et tu en aurais prêt, vous commencez à me les casser là.
1: Pas nous, Gérard.
0: Vous commencez à me les gonfler tous les deux.
1: Mais pourquoi c'est toujours les mecs?
0: Parce que c'est avec vous deux que tu pètes les cons.
1: Mais non, Gérard, c'est Fred, je peux répondre à ta question.
0: Pour l'instant, j'ai demandé à Aglaé.
1: Voilà, comme par hasard.
2: Gérard, tu m'excuses, mais j'étais en train de changer le téléphone d'oreille et j'ai pas entendu.
0: Donc.
2: Non, c'est bon.
0: Pensez-vous que les personnes âgées s'y habitueront?
2: Non, je pense qu'elles vont encore.
4: Bah, moi, je trouve qu'ils auront encore.
0: Oh, quoi, le tremblement, tu t'écrases?
4: Parce que déjà qu'on a changé la monnaie, qu'on a changé les petites pièces de 10 francs et tout ça, ils ont eu du mal.
2: Ouais.
4: Avec, tu sais, au milieu quand c'était en or et autour en argent.
2: Ouais.
4: Ils voyaient, ils confondaient les pièces, les petits vieux.
0: Eh, hey, tu peux donner ton nom, s'il te plaît,
4: mais
0: quand tu
4: bizarre,
0: parles.
4: C'est bizarre, tu sais très bien, non?
0: Ouais, bah bizarre, tout à l'heure, tu as dégagé, parce que tu commences à me faire chier.
4: D'accord, mais dis pas que j'ai pas raison.
0: Non, t'as tort.
4: Ouais, tu crois que quand.
0: Pour un soir.
1: C'est Fred.
0: Ouais.
1: Ouais, bah moi, mes grands-parents, quand on a fait les nouveaux billets de 100 francs, bah, ils sont morts, quoi.
0: Comment?
1: Les pieds de 100 francs, ils sont morts. Donc
0: d'accord.
1: Alors,
0: eh ben, Fred, tu sais ce que tu vas faire?
1: Non, mais attends, mais c'est vrai.
0: Non, mais tu sais ce que tu vas faire? Tu vas aller dormir maintenant. Au revoir, Fred. Bonne nuit pour Fred.
3: Bonne nuit, Fred.
0: Hey,
4: allô.
0: Oui.
4: Allô. Hey, tu sais quoi, les petits vieux, tu sais pourquoi ils ont des mal?
0: Dis.
4: Parce qu'ils seront plus là en 2020.
0: Allez, hop. Bizarre, tu dégages. Bizarre
4: ah,
0: aussi.
4: C'est vrai.
0: Allez, bizarre, oh, Fred dehors.
3: Bon, alors à la place de Fred, on accueille Sylvain.
2: Salut Sylvain.
1: Salut Sylvain.
3: Et à la place de comment elle s'appelait, la Closette, on accueille Sirène, la sirène.
2: Salut la sirène, bonsoir.
0: Bonsoir. Donc,
1: oh là là, la voix, GG, la voix.
2: Bonsoir tout le monde.
1: Oh là là.
0: Bon, wow. Tania.
2: Chaud, hein. Vous allez bien?
0: Oh, ça y est, oh. Punaise. Eh, je sens que les quatre premières questions sont bien passées. On va pas commencer à foirer sur la sixième.
1: Alors, non, j'ai pas répondu.
0: Qui c'est?
5: Gérard.
0: Oui. Oui.
5: Ouais, bah moi je veux dire que bah, déjà les vieux là avec les anciens fronts et les nouveaux fronts. Allô.
2: Oui.
0: Oh, ouais, qui c'est?
5: Gérard.
0: Non mais attends.
3: Non, attends, Tania, elle a un problème. On accueille Dany à la place de Bizarre.
0: Allô.
6: Salut à tous. Salut Dany Moon, ça va? Ouais, ça va bien.
2: Salut Dany. Ça va Dany?
6: Bon. Salut les poulettes.
5: Salut.
6: Ouais, il y a un big qui s'assemblit aussi.
0: Bon.
5: Bon, alors, c'est Christine.
0: Oui.
5: Ouais, bah, je disais que les vieux, ils avaient du mal déjà avec l'ancien franc et le nouveau franc.
0: Mm-hmm.
5: Alors avec l'euro, laisse tomber quoi.
2: Ah, ils vont en crever.
0: Ça non mais. Oui.
6: Bah, écoute, je suis d'accord avec toi, ma poupée.
0: Okay. Oh, ouais, ouais, Dany, s'il te plaît, tu te calmes
6: ouais,
0: un petit peu.
6: Non, j'ai toujours pas répondu. Non, mais excuse-moi, je veux intervenir, j'en ai pas pour long. Je veux dire, moi, en tant que forain, on a déjà du mal à s'y reconnaître avec toutes les pièces.
0: Mmh.
6: Et bon, je voyage beaucoup et c'est vrai que déjà, aujourd'hui, on a pu rencontrer déjà de l'euro.
0: Non, mais pour les personnes âgées.
2: Est-ce que les personnes âgées font
6: effectivement, même en tant que forain.
0: Non, mais pour les... Oh, mais Dany, t'as pas compris. Oh, Dany!
6: Je comprends très bien, mais écoute. Déjà, j'appelle de mon portable, hein, ça passe très bien.
0: Ah, bah alors, sur un portable, j'en veux pas. Allez, hop.
6: Je voulais te dire, oui, les personnes âgées aussi. On a rencontré, par exemple, j'ai rencontré dans les pays plus au nord des personnes âgées qui paieraient des gens en euros.
0: Ouais. Oh, ça commence à bien faire ce bruit!
1: C'est Sylvain, je peux répondre?
0: Ouais.
1: Moi, je pense sincèrement que les vieux, quoi, sont au sommet de l'économie en tant que.
6: Ah, bah, il va avoir beaucoup de mal.
0: Oh!
1: Dans le domaine économique et financier, ils sont obligés de s'adapter.
6: Mmh. Ah, mais beaucoup de la merde.
1: L'euro sera pour eux, quelque part, un petit enfant.
2: Il faudrait répondre, s'il vous plaît.
0: Oui, c'est qui?
2: C'est Sirène.
0: Oui.
6: Sirène. Allez, ma poulette.
0: Oh là là, ça commence à bien faire! J'entends que les mecs, vous allez tous.
6: Dany, c'est à la fête à côté, ça fait un peu de bruit, je suis désolé.
0: Bah non, Dany, bonne nuit.
2: Ouais, je réponds, GG.
6: vais, je fais encore un big kiss à Sandy.
0: Très bien, bah, va te faire foutre. Qu'a te dit.
2: J'ai juste répondu.
6: Salut.
2: C'est Sirène. Donc moi, je disais que tous les vieux allaient avoir une crise cardiaque.
0: Pourquoi?
2: Parce que ça va produire un choc émotionnel.
0: Bon.
6: Salut.
2: Un choc émotionnel.
0: Je sens que ça commence à bien faire. Celui qui s'amuse avec un portable au lieu de laisser parler les gens, ça commence à me prendre la tête. Alors, Dany, tu dégages.
6: Ben, salut.
0: Dany, tu dégages.
6: Salut.
0: Salut.
6: Salut.
2: Au revoir.
6: Au revoir, Dany.
2: GG.
0: Oui.
2: Ouais, bah, je te disais que ça va leur faire un
0: choc émotionnel. Oh, tu redonnes, tu dégages.
6: Oh non, c'est pas moi.
0: Allez. Salut.
6: Putain, c'est pas moi, j'écoute Dany.
0: Non, de toute manière, Dany, il dégage.
6: Salut.
0: Bon, allez, hop. Bon, allez, moi, je...
3: Oh bon, allez, allez, sérieux, on se calme deux minutes, là. On va pas commencer le bordel.
0: Non, tu viens cure-dents, je veux plus le savoir, maintenant.
3: Ok.
6: Putain, mais j'écoute Sirène.
0: Je veux pas le savoir. Comme ça, t'écouteras mieux le plus. Bon, allez, hop.
3: Mais qui joue avec le téléphone? C'est une fille, en plus.
0: Non, non. Tu vois, quand je te demande de virer les mecs, tu les vires, c'est tout. Ouais, bah, tu prends d'autres personnes, sans prendre les mêmes avec les mêmes noms. Alors, Sirène, tu disais...
2: Ben oui, moi je disais qu'en fait ça va leur produire un choc émotionnel.
0: Pourquoi?
2: Parce qu'ils vont être habitués à un autre mode de monnaie, c'est pas possible tout ça.
3: Ouais.
2: Donc voilà, calme. Donc ils vont être vraiment...
3: Quoi?
0: Ça te dérange pas que j'écoute les gens quand au lieu de parler là?
3: Ah non, mais ça me dérange pas, tu peux, vas-y, allez,
0: non,
3: vas-y.
0: Mais...
3: Ouais, donc, quand je te dis, quand je suis au sport...
7: Ah, pardon, ah, le micro, pardon.
2: GG, je t'aime.
0: Moi, je t'aime pas, alors va te faire foutre. Bon, Aglaé.
2: Oui.
0: Donc, pour toi.
2: Ils vont crever.
0: Ouais, mais quand... Non, mais attends, okay. C'est bien beau de dire qu'ils vont crever, mais est-ce qu'ils vont s'y habituer ou pas?
2: Bah non, ils vont en crever, donc ils vont pas s'y habituer.
0: Bon, d'accord. Bah, apparemment, vous êtes...
2: Attends, mais Gérard, deux fois en 40 ans, ils vont pas s'en remettre.
0: Mais attends, hé. Manière, tout le monde va pas s'y habituer. Hein. Même nous, on aura du mal à s'habituer au début.
2: Toi,
0: hein.
2: Tu auras du mal.
0: Tout le monde, il y aura
2: non,
0: pas.
2: Toi, tu auras du mal.
0: Non, mais attends, Aglaé. Oui. Si je te dis que tout le monde va avoir du mal toi. À s'y habituer.
2: C'est toi, tu auras du mal.
0: Et pourquoi?
2: Moi, j'ai l'habitude d'aller à l'étranger. J'ai aucun problème pour les opérations, pour payer, aucun problème.
0: D'accord. Donc, Christine. Moi, je l'emmerde celui-là, tu vois. Okay. Ouais, moi je l'emmerde celui-là.
3: Bah, il doit t'écouter, dis-lui. Hein.
0: Ouais, bah, moi je t'emmerde, petit con qui s'amuse à ça sur Minutel.
3: Ok, il s'appelait Stéphane.
0: Ouais, bah, c'est bien.
3: Alors, à la place de. Je sais plus comment il s'appelait là, Cure-dent. Dany, on accueille Sergio.
2: Salut Sergio.
3: Et à la place de Cure-dent, on accueille Stérilet.
0: Je sens que tu les as repris pour avec d'autres noms.
6: Je n'ai pas précisé que j'étais non-voyant.
3: Ah oui, Sergio est non-voyant, j'avoue.
0: Ouais, non, mais moi je te dis, t'as repris les mêmes et tu leur as demandé qu'ils changent de nom, c'est pas possible ça.
3: C'est pas eux qui changent de nom, si jamais ils changent de nom, c'est moi qui leur donne. Mais là, c'est pas le cas.
6: T'as qu'à faire le standard, Matek.
0: Attends, qui c'est qui vient de dire ça? Bon, alors maintenant, c'est simple, tu me les dégages tous. Hop, tu laisses les nanas, tu me dégages tous les mecs, ça leur apprendra d'être poli avec moi. Celui qui m'a traité. Oh!
6: Moi je suis d'accord.
0: Je viens de te parler?
3: Bah oui.
0: Donc tu les vires tous et tu vas te reprendre d'autres.
3: Non, mais c'est bizarre, je viens de te remettre trois nouveaux mecs.
0: Ouais,
3: et
0: il y en a un qui m'a dit que j'étais un macaque, alors il dégage.
6: Mais non, Gérard.
0: Non, mais c'est bien.
3: Je suis pas une usine à auditeurs. Hein,
0: ouais, bah, tu vas voir.
2: GG.
0: Oui.
2: GG.
0: Oui.
2: Ouais, c'est Sirène, je voulais dire que je suis vraiment heureuse que tu sois pouille avec les nanas.
0: Hein. Ben, attention, parce que ça pourrait peut-être changer d'ici la fin du débat.
2: J'espère pas.
0: Alors, combien coûtera un téléphone en euros? C'est la septième question. Bon, et oh, vous
8: voyez. Ah non, c'est Christine.
0: Ouais.
8: Eh ben, ça dépend si tu prends téléphone avec répondeur ou pas déjà.
0: Mmh. Ouais, mais que ça soit avec répondeur ou autre, ça sera pareil.
8: J'ai pas un téléphone à 400 francs, je sais pas moi. 1 euro, 7 francs, donc je sais pas, 50 euros.
0: Mmh. D'accord.
2: Ouais, ça dépend de ta paye.
0: Non, mais. Ouais, mais ouais, attends, combien coûtera un téléphone en euros? Donc on peut partir sur le téléphone normal et sur les factures, ça c'est à peu près la question.
8: C'est Christine.
0: Oui.
8: Bah, ça sera en euros 100, quoi.
0: C'est-à-dire?
8: Bah, en 100, bah, si ta communication a fait 0,615, et ben ça fera genre 10 euros 100, je pense.
0: D'accord. Aglaé?
2: Oui, je t'ai répondu.
0: Non, c'est Christine qui vient de répondre.
2: Oui, non, mais je t'ai dit que ça dépendait de t'appeler.
0: Ouais, mais si t'achètes un téléphone,
2: Ouais, mais si t'achètes un téléphone, si t'achètes une brique de lait, c'est pareil.
0: Bon, allez, Aglaé, tu dé... allez, Aglaé.
3: Tu dégages tout le monde, là. Comment je fais, moi? Attends.
0: Bah, tu reprends des gens, ou sinon...
3: Ouais, mais attends, ils sont pas tous intelligents, les auditeurs. Comme toi.
0: Bah, attends. Les quatre premières, ça s'est passé impeccable. On arrive déjà à la septième que ça commence à foirer. Depuis que t'es arrivé, c'est le bordel.
3: Ah bon,
0: c'est bizarre.
3: C'est bizarre.
2: C'est bizarre. Hein?
3: Bon, alors...
9: Bah non, tu l'as viré bizarre.
3: Ouais, en plus. Non, bon, alors, j'ai des nouveaux mecs, hein, d'accord. Alors, il y a Thierry de Perpignan.
10: Bonsoir Thierry.
11: Salut.
0: Salut Thierry.
3: Bon, Thierry, il est revenu parce que ça faisait deux minutes qu'il était là. Il est cool, je le connais.
11: Bonsoir. Hein,
3: il est de la ville. Et il y a un autre Sylvain, c'est pas le même, mais c'est encore un Sylvain.
10: Ça va. Salut Sylvain.
11: Salut.
10: Salut Sylvain.
0: Donc, vous avez entendu la question?
11: Tu peux la répéter, on vient juste d'arriver.
0: Alors, combien coûtera un téléphone en euros ainsi que la facture, hein? J'oublie de préciser.
11: Ouais, c'est Sylvain.
0: Oui.
11: Bah, moi, je pense style 30 euros à peu près et des poussières.
0: Mmh. Et la facture?
11: Pareil.
0: Ouais, mais ça, ouais. ça va dépendre de combien de temps que tu restes au téléphone.
11: Oui,
0: aussi.
11: Bien sûr, et aussi des numéros qui sont faits à l'étranger ou national ou local.
0: Mmh. D'accord. Bah, voilà, qui c'est qui a un téléphone pourri? Oh, stérilé Sylvain ou Thierry?
11: Non, Sylvain.
0: Qui c'est qui a un téléphone pourri? Qui c'est qui a un téléphone pourri?
12: Eh, c'est peut-être toi, c'est peut-être ta radio qui est pourrie.
0: Bon, oh, bah alors tu dégages.
3: Oh, mais Gérard, il a rien dit!
0: Bah, attends, la radio pourrie, mais attends, celui qui.
3: Mais ça se trouve, c'est ton casque qui est pourri.
11: Oui, il y a un problème de retour.
2: Oh, on entend bien, hein.
11: Ouais, ouais, mais moi, t'as bougé un peu.
0: Ouais, si t'es pas content, tu dégages, toi.
12: Ouais, bah, vire-moi alors, vas-y.
0: C'est qui?
12: C'est Thierry.
0: Thierry, bah, tu dégages, salut.
12: Eh bah, salut.
2: Je réponds.
0: Voilà. Oui?
2: Bah, c'est Sirène.
0: Oui?
2: Bah écoute, moi je voulais te dire que, en fait, ça dépend de ce que tu veux dire par téléphone.
0: Mais quand t'achètes quand tu vas au télécom pour acheter un téléphone, automatiquement.
2: Bah c'est-à-dire?
0: Bah si tu prends avec répondeur ou sans répondeur.
2: Ouais, mais ça dépend. Ouais, mais ça dépend, ça dépend.
0: Ouais, mais
11: c'est
0: ça
11: rare, c'est Sylvain.
2: Ça dépend du modèle que tu prends.
0: Mmh.
2: Et donc, à partir du modèle, bah, ta facture, elle est. Ta facture est sur ce modèle, quoi.
11: Non, mais Sylvain.
0: Oui.
11: Et à ton avis, toi, tu dis combien?
0: Je sais pas, je te dis, pour l'instant, tout à l'heure, à la première question, c'était... Merci du bruit quand je parle, j'adore ça.
11: Approximativement, tu dirais combien?
0: Bah, après, moi, je sais pas, tout à l'heure, on a la première question qui était quelle est la valeur en francs d'un euro.
11: On a dit tous
0: 6 francs 50, voire 7 francs.
11: On a dit 7 francs, donc là, tu dis combien pour le téléphone et les dépenses?
0: Mais j'en sais rien, justement.
11: 300 francs?
0: Ben, peut-être, on sait pas.
11: Donc je... Non, parce que je suis en train de prendre des notes, là.
0: C'est pour ça. Non, bah tu prends des notes, tu verras bien, t'as qu'à écouter les informations et tu verras bien que...
11: C'est des informations, bah,
2: c'est
11: là aussi.
2: C'est ce que je disais, ça dépend du modèle que tu prends.
0: Voilà.
2: Bah, et les portables?
0: Ben, ça sera pareil.
2: Voilà, exactement, ça dépend du modèle du portable.
11: Le portable, ça s'écrit comment?
0: Oh, Sylvain. Eh, hey, Sylvain.
11: Oui.
0: Et conneries, ça s'écrit comment? D'accord.
11: D'accord.
0: Mais même, ça sera pareil. Que ça soit tous les appareils qu'on aura, ça va dépendre
12: même
0: de là.
12: Même les appareils ménagers.
0: Oh là là là.
2: Sylvain,
0: s'il
2: te plaît, tu peux
0: laisser
2: je réponds.
11: Ah, c'est pas Sylvain, là.
0: C'est qui?
3: C'est pas grave, réponds Gérard, vas-y.
0: Ouais, mais attends, mais moi je...
13: Thierry, t'énerve pas, d'accord?
0: Ouais, bah tu vas te calmer, d'accord? Sinon, tu as gerbé. D'accord?
13: Ouais, on sait, on connaît la leçon.
0: Alors, reste un peu calme. Que je réponde quand même à la question.
13: Bon. C'est toi qui faisais l'air depuis tout à l'heure.
0: Bon, allez, Thierry, tu dégages pour de bon, ce coup-là, ça commence à bien faire. Allez, hop, bonne nuit.
13: Et bah voilà, ça prouve bien, encore une fois, que t'es vénère.
0: Ouais, bah, tu dégages, allez, hop, salut. Bonne nuit à toi.
13: Ça prouve bien.
0: Allez.
3: Quoi?
0: Tu le vires et c'est tout.
3: Bah, ça y est, elle est virée.
0: Non. Tu le vires complètement, parce que tout à l'heure, c'est moi qui va le virer.
13: Oh, bien.
0: Hein? Bon, moi, j'arrête, je continue pas. Ça, là, vous commencez à me les gonfler. Bon, et tu te réveilles, toi, au standard, quand je te dis quelque chose?
3: Mais Thierry, je l'ai viré!
0: Depuis que t'es arrivé, c'est le bordel!
3: Mais tu veux regarder, Thierry, il est plus là, qu'est-ce que tu veux que je te dise, moi?
0: Eh ben, tu reprends quelqu'un.
3: S'il y a un téléphone qui sonne, j'y peux rien, moi.
0: Donc, qui c'est qui me posait la question? Entre Sirène, Aglaé, Christine, Stérilé et Sylvain?
11: Bah, c'est Sylvain, je te demandais.
0: Non, mais il y a une nana qui m'a posé une question aussi en même temps, et Thierry, il faisait le con.
2: Ouais, c'est Sirène.
11: Pardon.
0: Oui?
2: Ouais, bah, je te disais, ça dépend du modèle.
0: Ouais, mais c'est ce que je disais.
2: Ouais, mais qu'est-ce que t'en penses, c'est ça?
14: GG.
2: Ouais.
14: Oui. On nous dit, de toute façon, on s'en fout parce que c'est en 2002 et en l'an 2000, il y a la fin du monde.
11: Non, on n'avait pas parlé de ça, c'est ça le problème.
0: C'est pas le thème du.
3: Donc en fait, le, ouais, l'euro, on s'en fout parce qu'on sera tous morts.
0: Lui, il sera mort avant, cette espèce de con.
8: Partout général pour le réveillon.
0: Voilà, bon, donc. Oui, c'est qui?
8: C'est Sirène.
0: Oui.
8: Je voulais te dire, là, le sujet, là, je n'ai pas très bien compris la fin du monde, là.
0: Non, non, mais c'est rien, c'est une question minutelle. Le mec, je crois qu'il est à côté des pompes.
11: Qui c'est? C'est mon père.
0: Donc, la huitième. Ouais. Pourquoi on passe du franc à l'euro? Ah, ça, c'est la question que je voudrais...
8: C'est une question intéressante.
0: Ouais.
8: Quand même, depuis le début qu'on attendait.
0: Bah, ouais. Et pour l'instant, je ne sais pas si tu as écouté jusqu'au début, mais jusqu'à maintenant... Bon, Sylvain, tu te calmes, s'il te plaît, merci.
11: Ah, c'est pas Sylvain, non.
0: Alors, Stérilet, tu te calmes.
11: C'est pas moi non plus.
0: Alors, c'est qui? Alors... C'est bizarre, parce que...
3: Bah, c'est bizarre, il n'y a plus que des meufs, après. Alors là, on dit rien, monsieur, il dit rien.
0: Bon, allez, sirène.
3: Ouais. Excuse-moi, on accueille Jean-Pascal, qui travaille à la bourse. Donc, il pourra te parler de l'euro, parce qu'il connaît très bien.
11: Ah, bah voilà, un spécialiste, enfin.
3: Enfin, un spécialiste.
8: Salut, Jean-Pascal.
9: Bonsoir à toutes, bonsoir. Et bonsoir.
11: Salut, Jean. Salut, Jean-Pascal.
8: Salut. Bonsoir, Jean-Pascal.
9: Salut, je ne connais pas les prénoms de tout le monde, mais bon.
8: Aglaé.
0: Aglaé, Christine et sirène.
3: Oui. Il y a Tania aussi.
9: Et stérilet.
8: Tania, t'es là?
9: Bah bonsoir,
0: Stérilet.
8: Oui,
0: ça va? Ouais, Tania,
8: comprends
0: Tania.
8: Ce qu'on dit? Oui, ça va? Tu suis...
14: Mais j'entends mal avec ce téléphone.
8: Oui, c'est un peu pourri.
0: Ouais.
8: Tu peux parler, hein, si tu
3: peux. Tu peux poser des questions à Tania, Gérard, la pauvre.
0: Ouais, si elle se réveille pas, hein, la pauvre.
8: Mais c'est intéressant d'avoir quelqu'un qui vient de l'Est. Qu'est-ce que t'en penses, toi, de l'euro?
0: Oui, c'est ça, mais il faudrait peut-être qu'elle arrive à s'exprimer.
8: Bah, laisse-la parler.
0: Bah oui, mais j'attends qu'elle réponde maintenant.
11: Tu tournes des films?
0: Tania.
8: Tania, qu'est-ce que tu penses de l'euro?
14: Qu'est-ce que je pense? Je pense que c'est une très belle idée.
8: Oui.
14: Avoir de l'argent pour tous les pays en Europe. Même, je pense, mon pays, excuse-moi parce que je ne parle pas bien français, peut avoir le même de l'argent, quoi.
8: Oui.
14: Avoir les relations avec France plus facile. Tous les variantes de relations, et même succès, je sais pas.
11: Ouais, c'est vrai. Hein.
8: Gérard, t'as le... Tania? Tania?
14: Oui?
8: Est-ce que t'es un travelot?
14: Pardon?
8: Non, je prends combien en euros?
14: Pardon?
8: Non, rien. Tu viens de quel pays, Tania?
14: Je suis ukrainienne.
0: Gérard?
11: Tu parles russe, Tania?
3: Sur Minitel, on nous...
0: Attends,
14: il y a quelqu'un qui parle russe?
0: Bon, Tania! Tania!
14: Ah, c'est bien.
3: Tania, ouais. Tais-toi, je te remercie. On nous dit sur Minitel que c'est chiant ce soir parce que t'es trop intellectuel et les gens ils comprennent pas.
0: Ouais. Bah, c'est bien pour une fois. Pour une fois que les gens ils comprennent pas, ça me fait bien plaisir. Au moins ils voient que je suis pas un con comme on a l'air de dire. Tu vois, là moi je leur baisse la gueule ce soir aussi.
3: Ouais, mais.
0: Là maintenant ils vont être tiens. Ils vont tous comme ça ce soir.
3: Gérard, ouais. Gérard, président. Gérard, président. Gérard, président.
0: Vos gueules un peu là.
3: Par contre, on nous dit. Attends, Gérard, excuse-moi, encore une petite question Minitel. On nous dit qu'en euros, l'Adidas, ça va raquer grave.
0: Bon, lui, je l'emmerde avec ses conneries.
3: Eh, attention, oh, t'es intelligent, tu dis pas je l'emmerde. Exactement.
0: Donc, alors, pourquoi?
8: GG?
0: Oui.
8: Ouais, c'est Sirène.
0: Oui.
8: Je peux te demander, ça te plairait d'être un jour président de la République française?
0: Non.
11: Député?
0: Non plus. Bon, vous me laissez poser la question parce qu'il il reste deux questions, puis on va se mettre un petit disque après. Alors, donc, on répond à celle-là. Donc, pourquoi on passe du franc à l'euro? Donc, sirène, pour toi.
8: Bah, écoute, parce que le monde change.
0: Mmh.
8: Donc, il y a les bouleversements économiques.
0: Mmh.
8: C'est normal qu'on passe à autre chose. Nous sommes à l'aube du millénaire, GG.
0: Ouais, mais et qui c'est qui dit ça?
8: C'est sirène.
0: Ouais, oui, mais ça, on sait qu'on est à l'aube du milieu du. Je sais plus quoi, là, du millionnaire.
11: Du millionnaire.
0: Ouais, ben c'est bon, d'accord. Aglaé?
8: Oui?
0: Donc pour toi?
8: Pourquoi on passe de l'euro en franc?
0: Mmh.
8: Parce que je pense. Est-ce qu'on passe aussi la peseta en euros, la lire en euros? Euro, quoi.
0: D'accord. Il y a une question Minitel?
3: Non, c'est pas vraiment une question. On nous dit Gérard est une lumière, mais il n'a pas été livré avec l'ampoule. C'est Taz qui nous dit ça.
0: C'est
3: Taz.
0: C'est Taz
3: qui nous dit ça.
0: Pauvre con, va. Ouais.
3: Et il y en a une autre.
15: Là, tu l'as cassé, hein, grave.
3: On nous demande si t'es eurotiste.
2: Ah oui,
3: non, autiste tout court.
15: Ouais, non, mais c'était. Enfin...
0: Bon, n'importe quoi. Hein okay. Enfin. Aglaé, tu disais.
2: Je disais que ça passe en euros, mais aussi en peseta, etc., etc.
0: D'accord. Christine.
5: Ouais, ben, je sais pas ce qu'ils ont. Ils ont rien à foutre, quoi, à part échanger les francs en euros, quoi. Je vois pas pourquoi ils changent les francs en euros. C'est con. Mm-hmm.
2: Ah, je suis désolée, je suis pas d'accord.
0: Con, qui est pas d'accord?
5: Je t'aime. À pas emmerder les gens.
2: Mais il faut tenir compte du contexte économique, ma chère.
13: Et oui.
0: Bon, ce que vous allez faire, vous allez réfléchir à la question.
2: Gérard, est-ce que le monsieur de la bourse pourrait nous parler de...
0: Oui, mais justement, on va se retrouver tous après. Hein, et on va s'écouter le disque. La vie est dure quand tu manges des carottes avec des capotes. Monnaie donc sur l'euro. Donc on récupère. Donc si vous voulez toujours nous appeler pour le deuxième débat qui portera sur la pétanque, n'hésitez pas à nous appeler au 0803 08 5000 et 0870 5000. Et bien sûr le 3615 Code Pun Radio, rubrique directe. On récupère Sirène.
16: Bonsoir.
0: Rebonsoir. Aglaé.
2: Bonsoir.
0: Christine.
5: Salut. Et en fait, Gérard.
0: Oui.
5: Tu peux me passer le standard de mute? J'ai un problème avec mon téléphone.
0: D'accord. Ringo, tu peux prendre Christine?
17: Je t'écoute. Pas de problème.
0: Elle a un problème avec son téléphone.
17: Ok.
0: Voilà. Je te remercie. Stérilé.
18: Salut.
0: Re-salut. Sylvain.
19: Salut à tout le monde.
0: Re-salut. Salut. Jean-Pascal.
20: Aïe.
0: Oh oui.
20: Ouais, salut.
0: Salut. Bon, Jean-Pascal, tu te calmes ou sinon tu vas dégager. Merci. Et Tania?
21: Oui. Salut.
0: Re-salut.
21: Ça va, donc, Tania? Ça va. Impeccable.
0: Alors, donc,
20: oh,
0: alors...
20: Vous êtes salope que ça.
0: Oh, attends, Stérilé ou Sylvain, tu restes poli, s'il
20: mais
0: te
20: non,
0: plaît, parce que tout à l'heure...
20: C'est pas Stérilé non plus.
0: C'est qui?
20: C'est Jean-Pascal.
0: Ouais, bah Jean-Pascal, si la voix te plaît pas, tu vas dégager, toi.
20: Bah attends, à vous, quoi. T'as vu la voix qu'elle a?
0: Et alors? Ça te gêne? Ça te gêne?
20: Ouais, ça me gêne, ouais.
0: Eh ben alors, Jean-Pascal, bonne nuit.
20: Salut.
0: Ouais, Jean-Pascal, tu le vires. Ouais, comme ça, au moins, il sera poli avec les gens, ouais, celui-là. Voilà, donc, alors, la question, c'est pourquoi on passe du franc à l'euro? Donc, on va demander à Tania.
21: Je gentillesse m'a demandé dernière fois, parce que je n'ai pas compris la question. Je vous attendais les réponses des autres personnes, quoi.
0: D'accord.
21: Okay.
0: D'accord. Donc, Sylvain.
18: Bah, écoute, pourquoi on passe du franc à l'euro?
0: Oui.
18: À ton avis?
0: Bah, moi, je te pose la question.
18: Et moi, je te la repose.
0: Bah, moi, si tu ne veux pas répondre, tu vas dégager.
18: Si, mais attends, je demande, je voudrais être inspiré par tes réponses.
21: Mais
18: quoi.
21: C'est un débat, GG.
0: Bah oui, mais.
22: C'était la semaine dernière, le ping-pong.
0: Comment?
22: C'était la semaine dernière, le ping-pong.
0: Ouais, c'était la semaine dernière, l'histoire des ping-pong, hein, d'accord?
18: Bon, bah, je dirais simplement que c'est un processus de mondialisation irrévocable qui mène irrévocablement vers la mondialisation.
0: Oh là là, voilà. D'accord. Cyrilé?
20: Bah, je pense que c'est pour être aussi fort que le dollar.
0: Pourquoi?
20: Parce que le dollar, c'est la monnaie la plus forte.
0: Oui, mais
20: avec les yens.
0: Non, mais pourquoi qu'on passe de du franc à l'euro?
20: Eh bah, ben, pour être aussi fort que les Américains.
0: Ah bon? D'accord.
20: T'es pas d'accord, GG?
0: Personnellement, non.
21: Gérard, quelle est la monnaie la plus forte actuellement sur le marché?
0: Ah là, j'en sais rien. Là, je peux pas te répondre. Hein.
20: Bah voilà, bah, je te dis, c'est le dollar.
21: C'est le dollar.
0: Okay.
21: Tu payes en dollar maintenant. Dollar.
17: Gérard, excuse-moi, à la place de je sais plus qui tout à l'heure.
0: De Jean-Pascal.
17: Voilà, on accueille Darwin qui appelle Chicago.
20: Ah bah très bien. Alors,
0: Olivier.
17: Donc, j'explique aux auditeurs qu'on l'a par internet. Donc voilà, on accueille Darwin.
21: Hello Darwin, good evening Darwin.
17: C'est la liaison satellite, c'est la liaison internet, c'est normal Gérard.
20: Hello.
17: J'essaie de régler ça.
20: Hello JJ, hello les Français.
21: Hello.
0: Et à quoi vous jouez là-bas là?
23: On répare, il y a un problème. Ouais, c'est bon maintenant. C'est bon.
0: Bon, donc...
21: Je réponds.
0: Oui.
21: Ouais, bah moi je dis que c'est un projet intergalactique de mondialisation de la monnaie.
0: Non mais ça va, ouais. T'es pas trop gêné, là, fil d'art. Ça va,
3: écoute, gêné, là. Écoute.
21: Ouais, c'est Michael.
0: Non mais ça va, là, ou quoi?
3: Moi, je faisais un essai.
0: Non mais ça y est, c'est bon.
3: Je faisais un essai, si ça vous plaît, on le mettra tout à l'heure.
0: Oh, vous calmez.
21: Hanging over.
0: Oh,
3: calme.
17: Mais Gérard, on a un problème avec la liaison internet avec.
0: Non, mais je m'en fous, moi, de la liaison internet. C'est que les nanas se calment un peu là.
20: Ouais, bah okay. Gérard, tu vas pas dire que c'est pas les nanas là.
0: Ouais, bah cœur, si, c'est elle qui a.
1: Je réponds.
0: Oui.
20: Ça la refait.
0: Oh là là là là là là là.
1: Qui c'est
0: qui a un portable? Bon, bah, personne répond, c'est bien.
1: C'est Sirène qui répond.
0: Oui.
1: Je dis que c'est un projet intergalactique de mondialisation de la monnaie.
0: Mmh, d'accord. Aglaé.
1: Oui.
0: Aglaé.
1: Crash.
0: Aglaé.
4: Gérard, tu nous dis un truc sur Minitel. On nous dit que t'as pas de chance parce qu'à cause de l'euro, tu devras réapprendre ta table de multiplication par 6.
0: Mais lui est le premier d'apprendre ses conneries à savoir combien que ça va coûter la facture de téléphone avec les Minitel.
4: Cassé.
0: On va voir combien qu'il va payer avec sa facture de Minitel, là.
1: Ouais,
0: on va rigoler.
20: Donc,
0: Aglaé. Aglaé. Oh, Aglaé, s'il te plaît, merci, tu réponds.
20: Réponds.
1: Oui, je suis en train de répondre justement, ça dépend du flux,
20: okay.
1: Pour constituer le flux, le reflux, enfin, c'est mondial, c'est trop long à expliquer.
0: Mmh. Christine, si ton téléphone va mieux, Christine
20: Christine, please.
0: Bon, allez, au standard, s'il vous plaît, là, qu'est-ce qui se passe avec Christine?
4: Elle est partie parce qu'on va la rappeler, elle avait un problème de téléphone.
0: Ah bon?
20: C'est Darwin qui la remplace. On a dit qu'on parlait pas de Christine.
1: C'est Darwin qui la remplace.
0: Stérilé.
20: Ouais.
0: Donc pour toi?
20: Bah je t'ai répondu, c'est plus fort que le ça va être aussi fort que le dollar.
0: Et Sylvain?
20: Bah je t'ai répondu sur la mondialisation. Ok.
0: Et Darwin?
16: Ok, si tu peux répondre à la question d'avant, non. Ça n'atteint pas le dollar, Gérard.
0: Bon bah ça, c'est pas moi qui ai posé cette question-là, d'accord?
16: Ouais, ok, mais je préfère répondre quand même. Voilà. Et quand tu disais que le franc allait se transformer en euro, j'étais d'accord. Moi, je crois que la politique aujourd'hui française, et ce que tu disais, le débat est... Mais après tout, c'est peut-être...
0: Bon.
16: Enfin, tu crois que peut-être... Non ?
0: Non, mais Manu, ça va, oui. Ça va de balancer la musique Oh non, bah dis donc. Tania ?
19: Oui ?
0: Donc, pour toi ?
19: Donc, parce que je suis un peintre, je pense que les nouvelles de l'agence sont simplement plus jolies, okay, comme papier et plus jolies comme couleur.
0: Mmh, d'accord.
19: Mon avis particulier,
20: Tania, ta voix.
19: Pardon ?
0: Non, non, c'est rien, c'est rien, c'est rien. Laisse, parce que tout à l'heure, ils vont gerber les deux.
20: Bien, хорошо.
19: Merci. C'est très gentil.
0: Bon, pourra-t-on faire un crédit avec la monnaie de l'euro? Donc, sirène.
4: Ah, elle répond.
24: Sirène?
4: Ouais, c'était la sirène. Excuse-moi Gérard, on a récupéré Christine, qui a un téléphone correct.
1: Moi, je réponds.
0: Ouais.
1: Bah écoute, ça dépend, un crédit sur quoi?
0: Bah, pour acheter une voiture ou des électroménagers.
16: Oui, mais quel genre d'électroménager?
0: Tout, machine à laver, cuisinière, frigo,
4: brosse à dents,
0: télé, brosse à dents, toi.
16: Et quel genre de voiture?
0: Mais n'importe quelle voiture, oh là là là là là là.
1: Mais en fait, je pense.
20: On a dit qu'on parlait pas de Christine.
16: Oui,
0: oh,
16: Christine.
0: Putain. Moi, de manière, ça va être la conclusion après, parce que vous commencez à me dégonfler.
1: Je réponds de sirène.
0: Oui.
1: Je disais qu'en fait, ça dépend de la banque, hein, si elle veut te faire un prêt.
0: Non, mais un crédit.
1: Oui, si elle veut te faire un crédit, avec, ça dépend de la banque.
0: Oui, mais avec la
16: société. Les crédits sont difficilement acceptables. Quoi?
25: Allô, Gérard?
0: Oui.
25: C'est Christine.
0: Oui.
25: Ouais, bah, bien sûr qu'on peut faire crédit. Hein,
16: on a du mal à les obtenir. J'imagine qu'en euro, ce ne sera pas évident.
4: Pas tous en même temps. Merci, Darwin. Allô?
0: Bon, Christine.
25: Ouais, bah, okay. Je crois qu'on peut faire crédit. Comme si c'était des francs, c'est pareil. Hein.
0: Oh là, mais parle plus fort. Parle plus fort parce qu'on t'entend très mal.
25: Ouais, c'est bon, là?
0: Là, ça va un peu mieux.
25: Ouais. Non, mais je disais que c'était pareil que si on avait des francs, quoi. On fait crédit comme avant, hein.
0: Ouais, mais est-ce que la société de crédit acceptera aussi, c'est ça?
25: Ah bah attends, on nous impose l'euro, hein.
0: Mmh.
25: Donc, bien sûr qu'on peut faire crédit.
0: D'accord.
1: Ouais, mais GG?
0: Oui.
1: Ouais, ça dépend de plusieurs critères, en fait.
0: Mmh. Qui c'est qui réagit, là?
1: Sirène.
0: Ouais. Aglaé. Aglaé.
6: Oui.
0: Tu réponds, s'il te plaît.
20: Oh, tu dors un peu, Aglaé.
0: Bon, et Darwin, tu t'écrases, s'il te plaît, merci.
20: Eh, hey, shit on you.
0: Alors tu vas te faire chier toi-même, pauvre tasse. Allez hop, tu dégages.
3: Mais non, en anglais ça veut pas dire
0: dégage.
20: Cool,
0: dégage.
20: In your house, cool.
0: Dégage. Allez, c'est bon. Aglaé.
6: C'était quoi déjà?
0: Donc, pourra-t-on faire un crédit avec la monnaie de l'euro?
20: Bien sûr.
0: Bon, Darwin, tu t'écrases, s'il te plaît, merci.
20: Ok, keep cool.
0: Bon.
6: Non, c'est pas moi qui a parlé.
20: Shit on you.
6: Bien sûr.
0: Bon, et tu me le dégages.
20: Oh, cool.
3: Allez, dégage. Il te souhaite bienvenue.
0: Non, mais hop.
20: It's satellite.
0: Allez, je m'en fous, moi.
20: Bonjour, l'image de la France, hein, GG.
6: Hey, bonjour.
20: Hey, it is mondial.
0: Bon, allez, hop. Conclusion. Ben, je vais m'énerver. Non, je veux pas le savoir, on conclut, parce que vous m'énervez.
25: Tu te calmes un peu. Hey, Gérard.
0: Oui.
25: Okay. Bah, vas-y, continue le débat.
6: Bah, vas-y, je sais, les mecs, ça y est, se sont calmés, là.
20: Ok.
0: Bon, Darwin, tu t'écrases, merci.
20: Ok. Voilà. Hey, reverse. Cool.
6: Donc, GG.
0: Hey, au standard, là, vous le dégagez ou quoi? Merde.
20: In your house, cool.
3: Ah, Gérard,
0: tu le dégages ou quoi?
3: Ouais, mais attends, tu sais combien ça nous a coûté, la liaison satellite, là, avec la Chicago?
0: Tu dégages, ça. Ça commence à me percher, là.
3: Allez, sérieux, ton débat, il avance pas, il est bidon.
0: Ouais, mais il est bidon, vous déconnez, là, depuis que t'es arrivé.
6: Ouais, comme
0: depuis que t'es là, c'est le bordel.
20: Ouais, c'était mieux au début.
0: Ouais.
6: Ouais.
0: C'est simple, on arrive aux deux dernières questions. T'arrives, c'est le vrai bordel avec toi.
6: Ouais.
0: Tu commences à nous faire chier, hein.
6: Ouais, exactement. Bien dit.
20: Ah, là, c'est une boule.
0: Donc, Aglaé.
6: C'est bien, là.
0: Aglaé, pour toi.
3: C'est bon, je fais la gueule. Hein. C'est plus la peine.
0: Oh parler.
3: Quoi?
0: Tu peux éteindre ton micro, s'il te plaît, merci.
3: Excuse-moi.
0: Aglaé, pour toi.
6: Oui. Oui, si on peut faire un crédit, oui, on peut faire un crédit, bien sûr.
0: Mmh. Oui.
6: Bah moi, je te dis, en fait, c'est sirène.
0: Oui, bah d'accord.
6: Ça dépend. ça, t'as pas des critères, quoi. C'est-à-dire, bon, il faudra quand même avoir assez de sous.
0: Mmh.
6: Bah, on voit ta gueule aussi. T'as pas l'air d'un voyou, d'un voleur.
7: Bah, dis que GG, elle a une sale gueule.
6: Non, GG, ça dépend de la gueule aussi. Hein. Si t'as une sale gueule, bah, on te prend pas.
20: Mais GG, ça fait des années que personne lui accorde de crédit.
7: Et elle est en train de dire que t'as une
0: sale gueule. Toi, Darwin, tu dégages et merci, au revoir. Ce coup-là, c'est terminé.
20: Mais il est encore là.
6: GG,
0: oui.
6: Tu penses du critère physique pour qu'on on t'accorde un crédit?
0: Dans quel sens?
6: Bah, c'est-à-dire qu'en fait, le mec qui va vouloir te donner un crédit, il faut qu'il voit ta gueule. Si t'as une sale gueule, ben, il te donne rien. Maintenant, c'est un critère. Si t'es pas. Si
20: tu rentres dans une norme, t'as une sale gueule, ben.
0: D'accord.
6: Qu'est-ce que t'en penses, GG?
0: Bah, personnellement, pour l'instant, j'en sais rien. Hein, donc.
6: Tu penses que c'est normal qu'on regarde ta gueule pour t'accorder un crédit?
0: Ça dépend des mecs qui acceptent les crédits ou pas. Hein. Ça dépend des sociétés. Voilà.
9: Gérard, ouais. Sur Minitel, il y a Yo-Yo qui nous dit que c'est plus agréable de se retourner un ongle plutôt que d'écouter tes débats.
0: Et bah dans ce cas-là, qu'il aille se perpute et c'est bon, lui.
6: Okay. Tu sais pourquoi ils n'aiment pas le débat ce soir? Parce qu'en fait, c'est intellectualisant. Tu leur as prouvé.
9: Ah, ils sont pas habitués. Hein.
3: N'inquiétez pas, après, c'est la pétanque.
0: Donc,
9: ça va revenir comme d'hab. Hein.
0: Stérilé.
3: Excuse-moi, avant que tu accueilles Stérilet pour la conclusion, j'aimerais qu'on accueille Jeton qui vient d'arriver à la place de Darwin pour une conclusion.
0: Non, il reste une question, c'est pas là.
20: Une question.
3: Ah ouais, d'accord.
6: Ouais.
0: Donc Stérilet.
6: Ouais.
0: Bah,
20: je pense qu'on pourra faire des crédits, ouais.
0: Mmh. Sylvain.
20: Alors moi, je te dirais simplement une petite citation. Si tu fais crédit.
10: Bah, je m'en fous de ta citation, moi, je vais répondre.
0: Oh, c'est bon, Jeton, tu vas te calmer.
10: Ok, je crois que tu m'avais pas pris.
0: Bah si, mais pour l'instant tu te calmes, tu laisses Sylvain répondre.
10: Vas-y, laisse-le répondre. C'est Sylvain là, je peux répondre?
0: Oui.
10: Ouais, la citation c'est la suivante, c'est une citation coréenne. Si tu fais crédit, tu ne feras jamais ton nid.
6: D'accord.
10: Ouais, bah les bisons, ta citation. J'ai mis 10 ans à trouver.
0: Ouais, bah dis donc, tu es premier de réfléchir à la question que je viens de poser que de répondre à côté.
6: Ouais.
0: Donc Tania.
12: Oui, à mon avis, moi je pense que si tu demandes crédit correctement, gentiment, je pense que c'est pas un problème.
0: D'accord. Et Jeton.
10: Ah, je t'ai touché là.
0: Oh, Jeton.
14: Gégé, je t'aime.
0: Ta gueule, moi je te dis.
10: On t'aime tous, Gégé.
0: Jeton, tu
10: réponds.
3: Pas tous en même temps, merci.
0: Jeton, s'il te plaît, tu réponds à la question.
10: Ta gueule, laisse la meuf parler.
0: Alors, Jeton, tu dégages, tu vas te faire enculer, pauvre con. Allez, hop.
14: Ouais,
3: pas d'un insulte, Gérard. Gérard.
0: Je veux pas le savoir, il dégage.
3: Non, mais non, il dégage, mais tu lui dis pas, va te faire enculer, quoi. Ça
0: d'ailleurs,
3: se fait pas.
0: Tu le bires comme ça, il aura compris la question.
25: GG.
0: Oui.
25: T'as pas peur du patron de Fun parce qu'il t'engueule?
0: Non.
25: T'as pas peur de ton maître?
0: Non.
25: Bon.
0: Donc, alors, la dernière question. Donc, pourra-t-on.
20: Hein?
0: Quoi? Pourra-t-on acheter des CD avec l'euro?
20: Doit-on si? Pourra-t-on?
25: Passer en PV.
0: Un CD?
25: Allô?
20: Des PV? Oui. À qui les PV?
25: Allô?
0: Gérard. Oh!
25: Pourra-t-on prendre le TGV?
0: Oh. Acheter des CD!
25: Ah, si t'es décédé?
0: Non, vous commencez à me les gonfler là, les nanas.
3: Quand t'es décédé, tu peux pas prendre des euros.
0: Décédé, abruti.
3: Quand t'es mort.
0: Un compact disque.
3: Ah, un compact disque. Bah oui, mais précis, Gérard, on peut pas savoir.
0: Attends, un CD, c'est quoi?
3: Bah oui, mais tu dis décédé, décédé.
20: Ouais, c'est Sylvain là.
0: Ouais,
20: c'est rien avec le concert de la CDC. C'est Sylvain, ouais. Si t'es décédé, bah tu peux pas payer tes PV, ouais.
0: Bon, bah allez, hop, tu dégages, Sylvain, bonne nuit. Bonne nuit. Bonne nuit, Sylvain.
25: Je réponds.
0: Oui.
25: C'est Sirène.
0: Oui.
25: Donc, moi, je pense.
0: Réponds.
25: Je réponds. D'accord. Je pense qu'avec l'euro, on peut acheter des CD, hein, parce que.
20: Mais combien?
25: Comme l'industrie de la musique.
20: Combien?
25: Elle est prospère. Hein, elle est prospère. Donc, c'est normal que. Que la monnaie va changer aussi. Donc, on peut acheter des CD.
0: D'accord. Aglaé.
25: Oui. Bah oui, je pense, oui.
0: Mmh. Ouais, tu réponds pareil que Sirène, alors?
25: Pareil que Sirène, ouais.
0: Ok. Christine?
2: Ouais, bah je suis d'accord avec Sirène aussi.
0: D'accord. Stérilé?
2: Et Aglaé.
0: Et Aglaé,
2: excuse-moi,
0: Aglaé,
2: non, de rien.
0: Stérilé? Stérilé?
20: Moi, je les vole, mes CD, je les achète pas.
0: Ah, n'importe quoi. Et Tania, pour finir?
5: Moi, je pense que tu peux acheter les CD avec Euro, mais ça dépend où est-ce que tu veux acheter. Par exemple, si tu veux acheter un grand centre musical comme Virgin, tu peux. Si tu veux acheter un supermarché, je pense que ça peut poser des problèmes. Et encore, deuxième chose, je pense que si tu fais les compiles, si c'est bien.
3: Gérard, ils s'en foutent, ils se mouchent. Hein.
5: Si tu veux acheter avec Euro, si c'est disque déjà vieux, tu ne peux pas faire ça avec.
25: Qu'est-ce que tu penses de Gérard?
5: C'est ce que je pense. Hein.
0: D'accord, ok. Bon, alors on va faire la conclusion. Donc, on termine parce que ça je pense que ça,
3: on a pris plein de trucs hein.
0: On a fait quand même
3: grave,
0: le tour
3: grave.
0: Donc alors Sirène, pour toi qu'est-ce que t'en as pensé?
25: Bah écoute, moi je vais te dire que le premier débat était excellent. Les questions elles étaient intelligentes et tu leur as prouvé GG ce soir, c'est en avant-première mondiale, que tu étais intelligent GG. Que tu avais des facultés intellectuelles.
0: D'accord.
25: Voilà, ben je me suis bien amusée.
0: Okay.
25: Voilà.
3: Non, Gérard n'a pas été à la fac, hein, je te le dis tout de suite.
0: Aglaé.
25: Oui.
0: Donc pour toi, la conclusion?
25: Moi, j'ai retenu plein de choses. Entre autres, que c'est en 2020, que ça va faire crever tous les vieux, que ça sera que en France, et qu'en Allemagne, on paiera toujours en Deutsche Mark.
0: D'accord. Christine?
2: Je trouve que le débat était super. Mais bon, l'euro, c'est nul, quoi. C'est trop naze. Ça nous prend la tête, quoi.
0: Non, mais sinon, qu'est-ce que t'as pensé, toi, du débat?
2: Ah, il est super.
0: D'accord.
2: Ouais.
0: Stérilé.
20: Bon, j'ai appris beaucoup de choses. C'est sympa qu'on va payer en euros, on paiera plus en francs. Et t'as été super. T'es excellent, GG.
2: Okay. Oh, il est super, George Best.
0: Tania.
5: Moi, je pense que c'est comme d'habitude, c'est très original. Une chose que je n'ai pas compris, pourquoi tu penses que je suis travaux?
0: Non, mais c'est bon, ça y est, c'est fini, on en parle plus de ça.
3: Si, t'as cru que c'était un travelot, dis pourquoi, Gérard.
0: Non, mais ça y est, mais.
3: Non, mais explique.
0: Ouais, t'écrases, toi, c'est parce que depuis que t'es revenu, c'est le vrai bordel avec toi.
5: Non, écoute, Gérard, parce que tu m'as vu tout à l'heure au studio, tu m'as fait le sourire, et tu essayais de me draguer.
20: Mais c'est ta voix, t'as une voix de cochon.
0: Bon, stérilé, tu dégages, dit... merci. C'est pas
2: stérilé. Quoi, Gérard, il t'a dragué?
5: Oui?
2: Ouais?
5: Oui?
20: Oh
5: là là. Et
0: puis
5: il m'a dit que je suis
20: travaux.
0: C'est
20: normal, t'as une voix de
0: cochonne. Bon, c'est allez, bonne nuit. Bon, bah moi je peux.
20: Ouais, c'est Sylvain, j'ai même pas parlé.
0: Toi, t'es encore là, toi, je t'avais dit.
3: Ah oui, je vais te laisser pour le débat quand même.
20: Quand même, pour la conclusion.
0: Ouais, bon, alors vas-y.
20: Bah écoute, débat très sympa, un peu houleux, mais depuis la fin de ce débat, je te considère quasiment comme mon oncle.
8: Je n'ai pas parlé assez des conséquences.
0: Bon, bah moi je peux vous dire que pour une fois ça s'est bien passé, à part que depuis que j'ai eu Philippe ça a été le bordel.
20: What?
0: Avec tout le monde, parce qu'il a pas, il a pas fait ce qu'on demandait, mais c'est pas grave. Sinon moi je pense qu'on a, on a encore quand même pas mal de trucs à essayer de voir. On aura du mal. Non, il y a plus de questions, donc merci.
25: Mais
0: oui.
25: En conclusion, tu pourrais dire quand même aux gens qui nous écoutent qu'est-ce que l'euro?
0: Ben l'euro, en fin de compte, si j'avais eu le temps de pouvoir regarder dans,
3: c'est vrai
0: dans
3: que t'as le pas le temps, tu cherches du boulot, c'est vrai.
0: Bon, Fildar, merci quand
3: et puis il fait que ça jour et nuit.
0: Bon, toi, ah, Manu, non, tu t'écrases, merci.
3: Il fait des câlins à Sandy.
8: Oh, aussi. Il est mignon.
0: Entre deux cons, va, que vous êtes.
3: Bah quoi?
0: Entre deux cons comme vous, c'est bien. Hein.
3: Mais non, mais tu peux pas regarder ce sac l'euro dans un dico, ça prend 5 minutes.
0: Écrase,
3: et trouver du boulot et faire l'amour avec Sandy.
0: Écrase un peu.
3: Mais écrase quoi?
0: Écrase, c'est tout. depuis que t'es là, c'est le vrai bordel. Hein. Je te le dis tout de suite, toi. Donc,
3: Et tu sais qu'on est payé 10 000 balles de plus pour faire tes débats?
0: Merde!
3: 15 000. Ah, ça a augmenté?
0: Bon, ça y est, vous la fermez un peu là, tous les deux? Bon, allez, c'est simple, on va reprendre le deuxième débat dans moins de 3 minutes. On verra. Avec,
3: non, mais il y a deux disques, là, donc on a le temps.
4: Il y a deux disques, hein, Gérard.
0: Donc, les débats sur l'euro, ils puent avec Gérard, ça c'est pas mal, ça c'est connerie. Toi, t'es vraiment une tâche quand tu mets des disques. Ça changera pas. Donc, et puis on se retrouve pour le deuxième débat. À tout de suite.
4: Non, bah non. Non, Gérard.
3: Non, tu relances les numéros comme ça.
4: Le Minitel, parce qu'on n'est plus que 4.
0: Et alors, c'est nos Minitel, comme ils ne savent pas réagir.
4: Mais
0: ils
4: savent réagir.
0: Non, ils savent réagir en disant des conneries, c'est pas de leur faute.
3: Si tu veux que Manu, il parle du Minitel tout le temps, ça parlera de Sandy tout le temps.
0: Donc, bon, ça c'est mon problème, c'est pas le vôtre, d'accord? Donc, si vous voulez nous appeler au 0803-08-5000 et 0870-5000, vous pouvez toujours nous joindre, et toujours 3615 COP, une radio rubrique directe. Et on se retrouve tout à l'heure avec le deuxième débat sur la pétanque.
11: Et pas d'insultes
13: de Gérard.
11: Et voilà, donc bonsoir à tous, 0h41, donc vous pouvez toujours nous appeler pour les débats du jeudi, donc au 0803-08-5000 et 0870-5000, toujours l'IRC www.funradio.fr.
15: Oui, tout à fait, 1782,6 connectés quand même.
11: C'est okay. Bien. C'est et bien. Donc, n'essayez pas d'appeler sur le Minitel, il ne fonctionne pas. Donc, on va remercier Tony de
15: l'IRC.
11: De l'IRC pour ce que j'avais demandé à Rigaud qui a été fait. Donc, je remercie Tony en passant.
15: Voilà.
11: Et on accueille.
18: Et moi, Gérard, s'il te plaît, avant de commencer, j'ai une dédicace à faire. Oui. Dédicace à Sandy.
22: Et toi, la grosse, debout, espèce de finiasse là. Tu vois pas que les autres s'amusent là. Allez, debout. Viens avec nous.

0: C'est bon, on va commencer. On va accueillir Gemma Lopez, 21 ans, de Valence.
1: Ça va ?
0: 98.8.
1: Ouais.
0: Bourdon, 20 ans, Paris, 101.9.
1: Ouais, mais restez du soir, Gérard.
0: Bonsoir. Suce-la-moi, 23 ans, Damien. On écoute Fun Radio, 91.8.
2: Quand tu veux, Gérard.
0: Astico, tu commences pas, s'il te plaît. Merci. Astico, 18 ans, Pontivy. On écoute Fun Radio sur 94.1.
3: Bonsoir, Gérard.
0: Prout, 25 ans, Toulouse, 105.9.
3: Bonsoir, Gérard.
0: Et Tekel, d'Arcachon, 22 ans. On écoute Fun Radio sur 92.
3: Salut, GG.
0: Sur 92, voilà, terminé. Donc, on attaque sur les catastrophes naturelles. Alors, la première question, comment se déclenche une tempête? On va demander à Stico.
3: Attends, tu peux passer à quelqu'un d'autre parce que là je suis en train de mettre mon tampon et puis.
0: D'accord, alors si ça commence comme ça, ça va pas aller. Alors on va prendre 6 mois là.
2: Oui, comment ça commence une tempête?
0: Ouais, comment se déclenche une tempête?
2: Je sais pas, t'appuies sur un interrupteur ou je sais pas.
1: Mais non.
0: Qui c'est qui veut répondre?
1: Ah, c'est Bourdon.
0: Ouais, bah vas-y.
1: Ouais, alors je fais des études de météorologie.
0: Mmh.
1: Et alors, bah, il faut savoir qu'il y a des nuages. Alors, t'as des cumulonimbus et des cumuloanus.
2: Et
1: ok. C'est deux types de nuages bien différents.
0: Mmh.
1: Et quand t'as le cumulopinus qui rentre dans le cumuloanus, ça fait une différence de température et ça fait un orage forcément.
0: D'accord, mais tu.
1: Tempête.
0: Oh, Bourdon.
1: Oui.
0: Tu parles bien devant ton micro, tu t'éloignes pas quand tu parles, ok?
1: Ouais, mais ça, c'est à cause des ailes.
0: Ouais, ben. On va demander à. J'ai mal aux fesses.
4: Ouais, bah, en fait, les tempêtes, c'est à cause des courants d'air, quoi, parce que parfois, ça fait du vent.
0: Mmh.
4: Et quand il y a beaucoup de vent comme ça, et ben, ça fait beaucoup de vent et ça peut faire des tempêtes, quoi.
0: D'accord.
4: Et parfois, ça. Ouais,
1: ça mais dans ces cas-là, tu fermes la fenêtre et puis c'est bon.
4: Ouais, mais il faut le dire aux gens qu'il fait un athlète, mais si jamais il y a beaucoup de courant d'air dans le monde et ça fait des tempêtes, quoi.
1: Bah, fermez les fenêtres, alors.
0: Alors
1: fenêtres.
4: Ouais, il faut fermer les fenêtres, en fait. Quoi,
0: Astico,
4: ça
0: c'est
4: peut être dangereux, quoi.
0: Astico.
3: Ouais, ça y est, donc j'ai fini de le mettre. Donc la question, c'est comment se déclenche une tempête, c'est ça?
0: Ouais. Parce que je ne vais pas m'amuser à les répéter, alors vous écoutez bien quand je pose les questions.
4: D'accord,
0: hein.
4: Gérard.
3: Ouais, je l'ai bien écouté, hein, la preuve.
0: Alors, vas-y.
3: Alors, bah, une tempête, c'est très simple, c'est dû à une différence de température.
0: Mmh.
3: C'est-à-dire que quand il fait chaud chez toi, tu ouvres la fenêtre pour que l'air rentre.
0: Ouais.
3: Et quand il fait froid, tu la refermes. Et quand il fait vraiment très très chaud, tu ouvres les deux. Et là, ça fait un courant d'air. Et là, il y a un choc thermique et la tempête arrive.
0: Prout.
2: Moi, je crois que c'est par rapport à l'atmosphère, quoi.
0: Hey, celui qui s'amuse à faire des conneries derrière va se calmer parce que ça il va pas rester longtemps celui-là.
1: Ouais.
0: Alors Prout pour continuer.
2: Moi je pense que c'est l'atmosphère avec le vent, tout ça quoi.
0: Mmh.
2: Bah voilà quoi, sinon moi je sais pas trop donc je réponds ce que je sais quoi.
0: D'accord, t'es quel?
2: Bah moi je pense qu'au contraire une tempête est déclenchée par une volée.
0: Oh tu te calmes derrière s'il te plaît, merci.
2: Laissez-moi parler, vous avez déjà parlé donc c'est bon hein.
0: Hey, Gemma Lopez entre Gemma Lopez Bourdon là, vous allez vous calmer s'il vous plaît. Hein.
2: Au contraire, c'est déclenché par une violente perturbation atmosphérique et le vent peut souffler à. Ce que je veux savoir, c'est que le vent il peut souffler de 1802 km par heure.
0: Ok. Moi j'ai pu voir à peu près sur un dictionnaire, donc c'est une violente perturbation atmosphérique sur terre ou sur mer, exactement. Plus pour approfondir la question. Donc, tout le monde a répondu apparemment, donc c'est bon. Alors, la deuxième question, IRC.
5: Oui, vite fait, il y a Jarvis Cooker qui te demande quelle est la différence entre une catastrophe naturelle et une catastrophe surnaturelle.
0: Je vois pas du tout ce que ça peut faire exactement. Il faudrait que je me renseigne sur ça, pour faire les deux. Alors, deuxième question. Un orage peut-il provoquer une catastrophe, arbre arraché, toiture, voiture qui s'envole?
6: Ou autre,
0: bien sûr.
6: Ouais.
0: Attendez, avant que vous répondiez, parlez. Non, c'est pour celui-là que je voulais, c'est celui-là. Voilà, on a des petits sondages. Que pensez-vous des catastrophes naturelles? Alors, il y a 40% des Français qui n'en veulent pas chez eux.
6: Mm-hmm.
0: Il y a 20% de Français qui ne savent pas ce que c'est. Donc pour eux, c'est con, parce que 20% de Français qui savent pas ce que c'est, ben c'est
1: ouais.
0: Dommage. Hein. 18% des Français n'ont pas compris la question, donc ça c'est comme d'habitude, ça m'aurait étonné les trucs.
7: Non, mais il y a toujours des Français qui comprennent rien.
0: Ouais, non, mais de manière, c'est bien, parce que même sur le deuxième débat, c'est pareil.
1: Mais non, mais le Français est con, c'est tout.
0: Bah ouais, mais de toute manière, il n'y a pas que le français qui est con, hein. Nuance. Et la dernière, il y a 15% des Français qui aiment être naturels sans, sans être des catastrophes. Voilà à peu près ce qu'on pouvait dire sur la première question. Donc, alors, deuxième question, donc je pense que tout le monde a pu entendre.
2: C'était quoi déjà?
0: Alors, un orage peut-il provoquer une catastrophe? Arbre arraché, toiture, voiture ou autre? Et on va demander ça à... J'ai mal aux fesses.
4: Ouais, ça dépend où est-ce qu'il tombe. Si il y a mis sur une voiture, des trucs comme ça, ça peut faire des trucs comme ça, mais sinon c'est bien.
0: Ah bon, c'est bien pour toi?
4: Non, mais en fait, ça dépend des fois, parce que jamais ça tombe sur une voiture, et si jamais ça peut le faire, quoi.
0: Non mais attends, quand on parle de toiture arrachée ou des arbres, c'est carrément le truc qui s'abat carrément sur la route. Attention, les arbres, c'est ce qui s'abat sur la route. La voiture, je pense que vous avez...
4: Non, parce que sinon l'arbre, il peut tomber sur la voiture, mais sinon, ça dépend de la force de l'orage, quoi, si tu veux.
0: Ok.
4: Pas d'accord avec moi?
0: Ouais, je pense, peut-être. Bourdon?
8: Ouais, c'est clair que ça peut arracher des trucs. Regarde-moi, avant, j'habitais au 8e étage.
0: Bon, Fildar, tu m'éteins ton micro, s'il te plaît, merci. T'as pas besoin de faire de conneries derrière. Oui, mais je t'écoute, c'est Fildar qui fait le con.
8: Bah, regarde, avant, moi, j'habitais au 8e étage. Il y a eu un ouragan, et maintenant, mon immeuble, il s'est cassé la gueule. J'habite au 4e sous-sol. Donc, c'est clair, ouais, ça peut arracher des gros trucs. Par contre, un des avantages des ouragans, c'est que ça enlève la pollution. Ça fait un bon courant d'air et au moins il n'y a plus de pollution, donc en fait...
0: Non mais attends, on parle des catastrophes. Celui qui s'amuse à faire ça, arrête. Et Bourdon, je te préviens tout de suite que c'est pas ton truc, je vois pas le... Et celui qui fait ça, là, il arrête maintenant, ok? Ouais, je sens que ça va mal se terminer là.
7: Non, celui qui fait ça, il arrête.
8: C'est nul.
0: Suce-moi là pour continuer.
2: Quand tu veux.
0: Au lieu de dire quand tu veux, tu réponds à la question et tu t'écrases.
8: Cochonne.
2: Les tempêtes, c'est quoi déjà? Oui, ça arrache plein de trucs, mais on s'en fout, quoi. On est remboursé des assurances, donc.
0: C'est ça. Tu crois que les assurances ils vont rembourser les arbres arrachés, toi?
2: Exactement.
0: T'as vu jouer ça dans Spirou Magazine ou dans Tintin, toi? Astico.
9: Ça
0: mord.
9: Évidemment, les orages, ils ont tellement une force dramatique, je dirais, mais ça peut être bénéfique pour certaines personnes. Parce que imagine quelqu'un qui veut revendre sa voiture. Il n'y arrive pas. D'accord?
0: Attends, Astico. Qui c'est qui a un téléphone pourri comme ça?
7: Non, mais en fait, ce qui se passe, c'est que.
4: Astico.
7: Je vais vous expliquer. Le standard, ça fait ce bruit-là parce qu'il y a trop de lignes ensemble. Si j'en mets plus qu'une, là, ça le fait plus.
0: Ouais, mais alors là,
7: et plus j'en mets, plus ça fait ce bruit-là. Donc c'est la technique, hein, on n'y peut rien.
0: Ok, donc Astico, tu voulais dire?
9: Ouais, je disais, imagine tu veux revendre ta voiture, d'accord? Tu n'y arrives pas pour X ou Y raison.
0: Ouais.
9: L'orage s'abat sur ta voiture.
7: C'est bon, Gérard, j'ai expliqué.
0: Ouais, ça y est.
10: Tu peux répéter pour moi, j'ai rien capté.
0: Non, bah t'as rien capté,
7: T'es naze, c'est tout.
0: C'est tout. Donc, alors, tu disais que tu voulais revendre ta voiture pour X raison, donc tu peux pas la revendre parce qu'elle est... Elle est carrément écrasée par un arbre, c'est ça ta question, ta réponse?
9: Absolument pas, c'est pas ça du tout.
0: Ouais, non, mais on va quand même pas s'éterniser sur une question comme ça.
9: Ah ouais, mais si tu me laisserais finir.
0: Bah ouais, bah alors vas-y.
11: Accouche.
9: Alors, imagine, t'arrives pas à vendre ta voiture. Il y a un orage qui s'abat dessus. Donc forcément, t'es remboursé par l'assurance.
0: Ouais.
9: Ça t'évite de la vendre parce que t'y arrives pas. Et
0: ouais.
9: Tu touches le pognon et puis voilà.
0: D'accord, mais ta bagnole, une fois qu'elle est écrasée par un arbre, normalement, t'es bon, elle est bonne pour la casse.
9: Mais oui.
0: Voilà. Alors,
7: non, ça te fait une voiture de sport.
0: Non, la bagnole, elle est carrément écrasée par l'arbre. Hein. Ça te fait même pas une voiture décapotable. Hein.
7: Ou alors, t'as une voiture avec un arbre dedans. Si
0: ouais, ben, ça te fait carrément un amas de ferraille. Prout, attends, Prout, ouais.
5: Oui, sur l'IRC, il y a le chien qui te demande si tu as peur de l'orage.
0: Non, pas du tout.
5: Et pourquoi?
0: Ben, de toute manière, il y a certains trucs qu'il faut éviter de se protéger, de ne pas se mettre sous les arbres quand il y a des orages ou autres.
7: Je croyais que ça protégeait de l'orage, justement.
0: Non, pas du tout, parce que normalement, c'est bien déconseillé de se mettre sous un arbre.
10: Il y a des parasols qui protègent de l'orage.
0: Non, plus.
8: Non, il y a des trucs prévus exprès, ça s'appelle un paratonnerre.
0: Tu crois qu'ils vont mettre un paratonnerre sur un arbre, toi?
8: Mais bien sûr.
0: Écoute-moi,
8: pour protéger de l'orage.
0: Bon, Prout, s'il te plaît, tu réponds à la question.
9: Bah écoute, moi je pense que c'est bénéfique pour certains pays parce que même si ça arrache des trucs, ceux qui ont besoin d'eau, ça leur fait du bien, les pays. Voilà.
0: Non, je vois pas du tout la. Je vois pas du tout la réponse à la question que je viens de te poser.
11: Mais si, j'ai répondu.
0: Non, non, mais attends, parce que là, ce que tu me dis, ça arrange les gens parce qu'ils ont pas d'eau, mais je vois pas du tout le rapport avec un arbre arraché, des toitures qui volent et des bagnoles qui sont écrasées.
11: Non, mais si, franchement, moi, je suis d'accord, c'est vrai que ça arrache des trucs, mais bon, je veux dire, c'est pas négatif sur tout le plan, quoi.
0: Bon, t'es quel pour terminer?
11: Ouais, donc, un fantôme.
0: Oh, ça suffit derrière.
11: C'est vrai qu'un fantôme,
0: bon,
11: c'est des dégâts considérables par les éclairs de pluie ou de grêle, comme des inondations, quoi.
0: Mm-hmm. D'accord. Voilà. Oui. C'est, qui c'est qui voulait rajouter quelque chose? Personne, bah c'est bien. Donc, ce que je veux dire là-dessus, de toute manière, on a fait le tour, mais je pense que là-dessus, départ à tonnerre sur des arbres, ça n'existe pas chez moi. J'ai jamais vu jouer ça dans...
8: Mais si.
0: Non, ça n'existe pas, j'ai jamais vu jouer ça.
8: Ta gueule,
0: elle va te faire sauter, toi, connard, ok?
5: Bon, Gérard, pour... Ah bah non, c'est trop tard.
0: Alors, bonne nuit pour lui.
5: Gérard?
0: Oui.
5: Il y a Davy One sur l'IRC qui te demande si tu connais la différence entre un typhon et une femme. Et en fait, il n'y en a pas. Dans les deux cas, c'est chaud et humide. Et après, t'as plus de bagnole et plus de maison.
0: Bon, ok. Bah, c'est pas mal. Donc, on va poser la troisième question avant de faire le prochain sondage, parce que le sondage, il a rapport sur pour ou contre les catastrophes naturelles. Je vois pas pourquoi les pour ou contre, on en a ras-le-bol.
12: Toujours dans les sondages.
0: Bah, ouais. Alors, peut-on déclencher une éruption volcanique des mâles? On va demander ça. Peut-on déclencher une éruption volcanique chez les mâles?
8: C'est quoi une éruption?
0: Une éruption, tu sais pas ce que c'est?
8: Non.
11: C'est l'acné?
8: Non, mais c'est quoi une éruption?
0: Une éruption volcanique, tu sais pas ce que c'est? T'as jamais entendu...
7: T'as jamais
0: entendu parler d'Arum Tazgef? Qui est plus là parmi nous.
7: Il est où?
0: Et qui est mort. Bon, il est mort, Brutus.
8: C'était le cousin de Cousteau.
0: Bon, ça suffit, toi, avec tes conneries. Donc, je réponds à celui qui me demandait ça.
7: Ouais. J'ai mal aux fesses.
0: Donc, alors, une éruption volcanique, c'est un volcan qui se déclenche.
8: Ouais, GG.
4: Ok.
0: Voilà. Et alors,
8: Bourdon.
0: Ouais.
8: Ben, je voudrais dire que toi, tu me déclenches pas mal d'érections vulcaniques, c'est clair.
0: Mmh.
8: Et je voulais dire que des fois, ça entraîne aussi des tremblements de terre. Et je voulais savoir si toi, t'avais déjà vécu des tremblements de fesses.
0: Pour répondre à ta question, t'es...
4: N'importe quoi.

0: Manu, je te signale. C'est la dernière fois que tu me sors ça à l'antenne.
1: Mais c'était pour que.
0: Non, mais moi je te dis que c'est des conneries. Alors tu recommences encore. Une connerie comme ça. Tu sais où que tu vas aller?
1: Tu dégages.
0: Tu vas aller chez toi.
1: Ok.
0: Ok. Ok. Je te dis de te calmer tout de suite. Ok.
2: Elle a la chatte en feu.
0: Alors, c'est ce mois-là.
2: Elle a la chatte en feu. Moi, je te le dis.
0: Qui c'est qui parle là comme ça?
1: Non, c'est bon.
3: Je suis là, Gérard.
0: Donc vas-y, pour toi.
3: Pour moi, ouais, je suis d'accord.
0: Sur
3: sur les éruptions et les catastrophes.
0: Non mais attends, t'as compris la question ou pas?
3: Je me rappelle plus, donc j'osais pas trop te demander de la répéter, mais...
0: Peut-on déclencher une éruption volcanique chez les mâles?
3: Ah ouais, d'accord.
1: Il faut expliquer, Gérard, pourquoi chez les mâles, parce que on avait vu ça ensemble.
0: Ouais, non, mais ça, j'expliquerai plus après.
1: Bah non, parce que s'ils comprennent pas dès le début, ils doivent pas répondre.
2: Bah ouais.
1: Alors vas-y, explique-leur.
0: De manière que ça soit chez les mâles ou chez les femelles, de toute manière, c'est strictement pareil. Je vois pas du tout pourquoi.
1: Mais non, c'est pas la même chose.
2: C'est les mêmes giclées, ouais.
3: Et quand ça explose dans le caleçon, c'est ça?
0: Voilà, t'as tout compris.
1: Mais les éruptions volcaniques ne se font que chez les mâles.
0: Et pourquoi? Les volcans, on sait rien.
1: Mais si, les volcans femelles, c'est pas fait pour faire des éruptions.
0: Non, presque pas.
2: Ça fait des dégoulinures, ça fait des dégoulinures. C'est pas pareil chez les
0: mâles. Bon, Astico.
4: Oui, je suis là.
0: Bon, tu réponds?
4: Moi, à ta question, je pense que oui. Parce que je pense honnêtement que, regarde, chez les femmes, quand elles ont leurs règles, elles sont beaucoup plus chaudes. Donc forcément, chez les mâles, ça peut faire effectivement partie des choses de la vie.
0: D'accord. Prout?
5: Bah écoute, moi aussi, je suis d'accord avec ce qu'elle vient de dire.
0: Voilà. Non mais ça c'est pas mal parce que je fais passer tous les premiers, les autres ils écoutent bien ce qu'ils disent, ouais. Et puis après ils vont dire ah ben je suis d'accord avec ce qu'elle vient de dire. Je cherche même pas
1: Manu, Rigaud,
6: s'il te plaît. Il y a le chien sur IRC, vu que tu parles de mâles et des volcans, il te demande quelle est la femelle du volcan.
0: Ça, j'ai pas cherché et je pense que ça existe pas.
6: Et pourquoi?
0: Donc, non, je sais pas.
6: Ah bon.
0: Et t'es quel pour terminer?
5: Ouais, effectivement, je pense que oui, parce que les mâles sont plus énergétiques dans ce domaine, je pense.
7: Mais tu peux pas demander à moi.
0: Moi, qui, toi?
5: C'est mal au aussi, hein.
0: Si, toi, t'as déjà répondu au début, c'est tout.
7: Ah bon?
0: C'est toi qui m'as dit, je sais pas ce que c'est, une éruption volcanique.
7: J'ai pas répondu, justement.
0: Eh ben tu vas répondre après, tu laisses... Tu laisses Tekel répondre.
2: Ouais, laisse parler le clébard.
0: Bon, attends, le clébard, il t'emmerde, toi.
2: Mais non, mais Tekel, c'est un
0: clébard. Ouais, ben, tu la laisses parler.
7: Laisse parler Gérard.
0: Tu la laisses parler, ok, vous allez laisser parler, alors maintenant, vous laissez parler les gens.
1: Allez, vas-y, Tekel.
5: Ouais, donc, je t'ai répondu, je pense que les mâles sont plus énergétiques dans ce domaine.
0: Tu peux préciser le fond de ta pensée.
5: Bah, quand ils font l'amour, ils sont obligés d'éjaculer, donc voilà.
0: Ah bah voilà. Oui. Oh, attends, la salope, elle t'emmerde, toi.
2: Ah, cochonne.
0: Alors, j'ai mal aux fesses.
7: Bah, je pense que...
0: Attends, celle qui vient de dire salope, là, tu as te calmer, toi.
2: Non, mais c'est vrai, c'est une cochonne.
0: Ouais, bah fais gaffe, Bourdon.
2: Bah, elle parle de gicler de
5: fou. C'est normal, je suis comme vous, hein.
0: J'ai mal aux fesses, pour terminer.
7: Bah... Bah, en fait, ça dépend des fois.
0: Non mais attends, tu peux... C'est pas parce que tu parles le dernier que tu vas dire ça dépend des poids, tu vas répondre comme il faut à la question.
7: Bah parfois.
0: Bon d'accord, on a compris, j'ai mal aux fesses, apparemment t'as pas l'air de vouloir...
7: Non mais je sais pas.
0: Non mais c'est bon, il y a une question IRC, c'est tout.
7: Oui. Ça dépend des fois, ça dépend parfois.
0: Ah bah c'est tout, tu te tais, pour l'instant il y a une question IRC.
6: Ouais,
5: ça dépend.
6: Bon, il y a Zioui sur l'IRC qui te demande si un volcan peut se reproduire lorsqu'il est en érection.
0: Non.
2: Mais aussi.
0: Non, ça peut pas se reproduire.
1: Mais explique pourquoi, Gérard.
2: Il éjacule le volcan.
0: Comment?
2: Ça sert à quoi qu'il éjacule le volcan?
0: Non, mais attends, qu'est-ce qui crache le volcan à ton avis?
2: Bah, du foutre.
0: Du feu. Ouais, il crache des pierres et de la lave.
2: Ah non, c'est du sperme.
0: Ouais, c'est ça. Ta connerie, c'est quoi?
5: C'est du sperme.
0: Voilà. Bon. Alors, vous allez réfléchir à la quatrième. Un ouragan s'arrête-t-il de tourner les jours de fête, samedi ou dimanche inclus? Et on va s'écouter le petit puceau de Paris avec sa grosse. Et on se retrouve tout de suite après au 0803-08-5000 et 0800-78-5000. À tout de suite. Il est 1h03 du matin, vous pouvez toujours nous joindre au 0870-5000 et 0800-375-000. Et toujours Rigaud qui vous attend sur IRC, ouais. Donc vous pouvez toujours nous appeler sur l'IRC. Donc on...
6: Ouais, je suis là.
0: Là, moi, on venait s'écouter...
6: Fildar
0: avec ses 4%, donc ça suffit. Donc,
1: C'est pour ça que t'as pas le droit de dire, Fildar vous attend au standard. Merci.
0: Et Fildar qui est au standard, Manu à l'aria, comme d'hab. Et donc on venait s'écouter le petit puceau de Paris avec sa grosse... C'est bien, on récupère. Hein.

0: Et on va récupérer, mais avant je voulais donner un petit point sur la question numéro 2 qu'on avait dit. Peut-on déclencher une éruption volcanique chez les mâles? Moi j'ai trouvé un truc là dans un dictionnaire. C'est un refroidissement brutal au contact de l'air ou de l'eau, du magma qui s'épanche d'un volcan. Voilà. Et on va récupérer. J'ai mal aux fesses.
1: Ouais.
0: Rebonsoir.
1: Rebonsoir.
0: Donc tu parles un peu plus fort devant ton combiné, s'il te plaît, merci.
2: Ça va mieux.
0: Voilà, Bourdon.
3: Ouais, ça flotte, mon pote.
0: Ok, suce-moi là.
4: Ouais.
0: Toujours là. Astico.
5: Oui.
0: Toujours là. Prout.
6: Ouais, salut.
0: LTKL.
7: Salut.
0: Moi, salut. Alors, donc, un ouragan s'arrête-t-il de tourner les jours de fête, samedi ou dimanche inclus? Donc, on va demander à J'ai mal aux fesses, comme ça, il va pas me dire qu'après, il n'a pas répondu à la question.
1: En fait, il s'arrête la Saint-Volcan déjà.
0: Vas-y, je t'écoute.
1: Il s'arrête à Saint-Volcan parce qu'il n'a pas le droit de tourner.
0: Ouais.
1: Et la Sainte-Tempête aussi.
0: Ah, d'accord.
1: Sinon, les dimanches, il ne peut pas s'arrêter.
0: D'accord. T'as déjà vu des volcans, toi? Un ouragan qui s'arrête de tourner, toi?
1: Bah ouais.
0: Ah ouais, tu me diras quand est-ce que t'as vu ça?
1: Bah, je t'appelle.
0: Ouais, non, mais tu diras ça à Fildar, et Fildar me retransmettra ta réponse. Hein.
1: Ah, si tu veux.
0: Ok. Bourdon.
3: Ouais, moi je dis que les ouragans, tout ça, bah, comme tout le monde, ils sont syndiqués, donc y a des jours où ils travaillent pas.
0: Non, mais attends. Ouais.
3: Quoi, il y a un syndicat.
0: C'est un débat sur les catastrophes naturelles. On parle pas de politique là-dedans.
3: Oui, c'est la CGT et compagnie, tout ça.
0: D'accord, si tu veux t'amuser à parler de politique, ça sera pas avec moi. Hein. C'est ce mois-là, donc.
5: Ouais. Ils ont pas le droit de tourner le dimanche.
0: Ouais,
5: ils ont pas le droit de rouler le dimanche.
0: Non, mais attends.
5: Mais ça fait partie de la convention et ils ont pas le droit, c'est tout.
0: Non, mais je vois pas le rapport. Là, vous êtes en train de me balancer des trucs politiques. Toi, tu me balances les routiers. Attendez, il y a une question IRC avant.
8: Ouais, il y a TNT qui te demande s'il tourne dans le sens des aiguilles d'une montre.
0: Bah, en principe, oui.
3: Non, attends, Gérard.
0: Non, mais attends, tu permets, on va laisser continuer.
3: Mais attends, mais ça dépend des pays. En Angleterre, ils tournent dans l'autre sens. Il y a des pays où ils roulent à gauche. Les tornades, c'est pareil, ils tournent dans l'autre sens. C'est normal, il faut le préciser.
0: Non, mais je pense que là, vous êtes en train de dire des conneries.
2: Ouais, et j'ai mal aux fesses qui m'a donc dit hors antenne ce qu'il voulait pas que tu entendes. Donc il a dit que c'était les jours fériés. C'était bien les dimanches, jours fériés.
0: D'accord. Astico.
7: Je suis là.
8: Oh là là. Oh, il y a Capitaine Caverne.
0: Il y en a un qui se trouve où là? Il y en a un qui se trouve où là?
2: Dans une caverne.
0: Ouais, d'accord. Astico.
5: Ouais. Moi d'après ce que j'ai pu savoir au niveau de Météo France, ils ont le droit de tourner quand ils veulent. C'est-à-dire que les jours fériés et les dimanches, ils ont le droit de tourner. Le fait est que souvent, pendant ces jours fériés et pendant les dimanches, les ouragans mâles ont tendance à rencontrer beaucoup plus de ouragans femelles.
0: Mmh.
5: Et à ce moment-là, ils s'arrêtent de tourner pour justement dévier leur direction et s'arrêter. Et puis, forcément, à la fin, ils s'entendent plus. Et puis alors là, ça repète et ça repart.
0: D'accord. On a... Oui, Prout.
3: Je voulais juste savoir si c'était Sophie d'avant.
0: Non, pourquoi?
3: Ok, non, mais je voulais juste vérifier.
0: Non, mais sinon, on peut savoir aussi si c'est pas Alain Gilot-Pétré.
3: Non,
0: hein.
3: Ça se reconnaît à la voix et à la culture.
0: Et alors, Prout?
3: Ouais.
0: Donc, toi?
3: Ouais,
0: Attends. Celui qui recommence à faire des conneries comme ça, il va se calmer parce que sinon, il va raccrocher. Ça va aller vite parce que ça commence à me plaire depuis tout à l'heure.
3: Ouais.
0: Foutez-vous bien de la gueule des gens. Vous allez voir tout à l'heure comment que je vais pas chercher qui c'est, moi.
3: Ok.
0: Alors donc, Prout, pour toi.
6: Ouais, moi j'avais entendu dire qu'en ce moment les volcans ils étaient en grève parce que à cause des empêcheurs de tourner en rond. Donc, voilà.
0: Non, mais on parle des ouragans, on parle pas des volcans.
6: Ouais, bah c'est pareil. Les ouragans étaient en grève en ce moment. J'ai entendu dire ça.
0: Ah ouais, d'accord. Ok, TKL.
3: Oui, c'est Bourdon. Je voulais juste te dire un petit truc qui a tout à fait rapport avec le débat, c'est que je suis boulanger, j'ai des miches à pétrir, donc je vais me coucher. Salut.
5: Salut.
0: Ok, salut.
1: Salut. Salut.
8: Gérard,
0: oui.
8: Sur IRC, il y a Supurator qui te demande comment se déroule la suppuration hormonale d'un ouragan.
0: Oh là là, je sais pas du tout. Hein.
8: Et il me dit aussi que si tu fais un débat là-dessus, faut savoir de quoi tu parles.
0: Bon bah attends, dans ce cas-là, ils ont qu'à me donner des...
8: Ils te posent des questions et depuis tout à l'heure, tu dis je sais pas.
0: Attends, mais j'ai pas l'atlas pour tout ça. Hein. Je vais pas m'amuser à acheter des atlas. J'ai regardé dans le dico certaines définitions. Je peux pas avoir tout. Hein.
8: Ah ok.
0: T'es quel donc pour finir?
5: Bah, moi au contraire, je pense qu'un ouragan s'arrête de tourner uniquement si tu lui en, si tu lui en as donné l'ordre.
6: N'importe quoi.
5: Moi c'est mon opinion donc.
0: Attends, celle qui vient de dire la pauvre fille, tu as commencé par te calmer toi parce que toi tu m'en fais une belle pauvre fille.
5: Chacun a son opinion.
1: Tout à fait.
0: Donc, alors, moi, je vais vous donner un petit sondage avant de poser la cinquième.
2: Et toi, ton avis, Gérard, en fait?
0: Bah, moi, personnellement, l'ouragan, bon, bah, lui, il fait ce qu'il veut. S'il veut tourner les week-ends, ça, c'est son problème. Mais d'après les météorologues, en principe, tu peux pas demander à un ouragan de s'arrêter de tourner. Hein. Ça, c'est impossible. S'il a envie de casser tout sur son passage, il cassera tout sans te demander l'autorisation.
2: Ouais, comme, en fait, ce qui s'est passé aux États-Unis avec l'ouragan Mitch.
0: Ouais, aux États-Unis, et puis là, il y a pas si bien.
2: Mitch Buchanan, je crois.
0: Il y a pas si.
1: L'ouragan Gérard aussi.
0: Ouais, l'ouragan Gérard, il t'emmerde, toi. Voilà.
6: Ouais, pareil qu'il a envahi sur Rennes.
0: Ouais, bah alors toi, si t'es pas contente tout à l'heure, tu vas retourner chez toi.
6: Ah, mais bon. Je suis très content.
2: Gérard, j'ai une petite surprise à la place de Bourdon. Mm-hmm. Parce qu'en fait, cet après-midi, on s'est documenté avec Manu et on a réussi à retrouver le numéro exact d'Alain Gilot-Pétré. On va lui faire une surprise. Donc il est là ce soir.
4: Bonsoir à tous.
0: Bonsoir.
4: Oui, alors demain sur la Bretagne, de la pluie, des giboulées. Sur la Côte d'Azur, de la neige à partir de 37 mètres.
0: Ouais, c'est ça.
4: Et sur la Corse, et sur la Corse, de la pluie.
0: C'est ça, alors qu'ils annoncent déjà moins de sur Paris pour cette nuit. Donc ils annoncent de la neige à 37 mètres, alors que la neige, elle tombe à 1200 mètres d'altitude.
4: Sur la Côte d'Azur.
0: C'est ça, 37 mètres sur la Côte d'Azur, c'est
4: on
0: ça.
4: On se décrotte les oreilles. Sur la
0: ouais, ouais, bon, on se décrotte les oreilles, on se calme.
6: Moi, je voulais dire, j'aimais pas sa coupe de cheveux. Hein.
0: Ouais, ben là, faudrait mais peut-être...
4: Alain
0: Gilot-Pétré. Oh, ça y est, tu te calmes.
4: Mais bonsoir.
0: Bon, ouais.
2: Non, mais il est là, Alain Gilot-Pétré.
0: Non, rien, mais il se calme. Mais
4: bonsoir.
2: Donc, calme-toi, Alain.
6: Faut pas d'accord, bonsoir. Je vais tomber dans les pommes.
0: Bon, et bonsoir, on a compris, ok?
4: Oui, bonjour.
0: Ouais, bah, bonne nuit. Donc, il y a à la question pour ou contre les catastrophes naturelles, il y a 60% des Français n'ont pas le temps de répondre à la question. 30% de Français qui pensent pouvoir le faire chez eux, le faire eux-mêmes. Et là, il y a 10% qui estiment que ce n'est pas le thème du débat. Donc, si c'est pas le thème du débat, je pense que c'est comme
8: Gérard,
0: thème.
8: Gérard, c'est bizarre parce que moi, j'en avais un autre. Pareil, la même question, un autre sondage. 55% ont dit, moi, les raz-de-marée, j'en ai ras-le-bol, donc j'ai plus à boire. Je capte pas. 40%, mon volcan, il est en éruption quand je mange épicé. Et 5%, non, je vais pas le dire parce que ça va être vénère.
0: Ouais, ben, j'espère pour toi. Donc, la cinquième question, peut-on, à moins qu'il y avait une question IRC, Rigo, avant?
7: Ah, il y en a plein. Hein. Alors, TNT qui te demande si c'est une trompe, l'érection d'un ouragan.
0: Non.
7: Et est-ce qu'on peut faire la vaisselle avec un ouragan?
0: Non plus.
7: Gant.
0: Oh, un ouragan?
2: Trop compliqué.
7: Ouais, un gant oura. Enfin,
0: ouais, avec des moufles. Ouais, mais avec ses moufles aussi.
6: Big up, Gouray.
0: Alors, la cinquième question, peut-on éteindre un incendie de forêt avec une inondation? On va demander ça à Jamal aux fesses.
1: Ouais, tu ne pourrais pas me questionner plus tard, il faut le temps que je réfléchisse à la question.
0: Ouais, mais je vais pas coucher 107 ans avec...
1: D'abord, et puis après tu reviens sur moi.
0: D'accord. Hein?
4: C'est Alain Gilot-Pétré.
0: Ouais, alors vas-y.
4: Oui, bonsoir, bonjour à tous, bonsoir.
5: Bonjour Alain.
4: Oui, bonsoir.
6: Bonsoir à tous.
0: Bon, ça y est, on a compris les bonsoirs, tu vas pas me répéter ça oui, pendant les 10 questions. Hein.
4: Oui, tout à fait, bonsoir. Alors, ce que je voulais dire, c'est que pour les incendies, il faut s'adresser aux trappeurs canadiens et à leur fameux Canadair.
0: Ok.
4: Mm-hmm. Voilà.
0: D'accord. Ok, donc on va demander à Susmoila.
9: Ouais, alors pour les...
4: Mais bonsoir.
0: Bon, ça y est, on a compris avec ton bonsoir.
9: Bonsoir Alain.
0: Eh, hey, tu vas pas nous faire chier toute la soirée avec tes bonsoirs.
4: C'est à cause de ma nouvelle coupe de cheveux, j'ai pris un coup de soleil.
9: Ouais.
0: Tu peux le calmer, là?
10: Ouais, je le calme.
0: Suce-moi là.
9: Ouais, quand tu veux.
0: Bon, attends, toi, si tu continues tout à l'heure, tu vas voir comment que je vais faire, moi, avec toi.
2: T'as du courage, quand même.
9: Ouais, non, mais...
6: T'aimes les spaghettis.
9: Les incendies, tu les éteins en faisant des inondations, en faisant péter les barrages.
0: D'accord, c'est tout ce que t'as à répondre.
9: Bah oui, pour créer une inondation, tu fais péter un barrage, quoi. Tu vas pas danser la danse de la pluie.
6: C'est pas malin.
0: Ouais, bah dis donc. Astico.
9: Ouais, mais bon, moi, t'as éteint le feu, même si c'est pas malin.
0: Ouais, bah de toute manière, ça m'étonnerait que tu peux éteindre des incendies de forêt en faisant péter un barrage. Hein.
6: GG.
0: Oui.
6: Ouais, c'est Pedro, je voulais juste te dire qu'un bon rat de marée, toi, tu pourrais nous faire un rat de diarrhée pour éteindre un incendie, non?
0: Attends, qu'est-ce qu'il vient foutre là-dedans, là, Pedro?
6: Ouais, c'est Pedro, je viens d'arriver, j'ai une ligne spéciale France Télécom.
0: Ouais, ben,
2: carrément.
0: Enfoiré, Astico.
3: L'opérateur France Télécom, je t'appelle du standard.
0: Ouais, Stico.
5: Ouais, bah écoute, Gérard, dans la logique des choses, il n'y a pas d'inondation quand il y a le feu, quoi.
0: Ouais.
5: Donc déjà là, ta question, elle est stupide.
0: Bah alors, si les questions sont stupides, dans ce cas-là, je vois pas pourquoi qu'on t'a sélectionné.
5: Non, attends, il y a que cette question-là qui est stupide.
0: Mais alors ?
5: J'ai jamais dit que les autres l'étaient, mais alors celle-là, franchement, elle bat franchement tous les records.
2: Et alors, pourquoi elles le seraient pas toutes ?
10: Eh ouais.
0: Mais alors, si t'es pas contente dans ce cas-là, pourquoi qu'on t'a sélectionné ? Tu peux me le dire ?
2: Ah, tu peux pas répondre, là.
10: Ouais, tu fais moi la maline.
3: Elle a dû sucer.
0: Oh,
2: Gérard.
0: Ah, Sico.
5: Ouais, bah, je suis là. Hein.
0: Et alors ?
5: Mais non, mais qu'est-ce que tu veux que je te dise ? Il n'y a pas d'inondation quand il y a un incendie.
0: Non, mais attends, tu me parles sur longtemps, sinon tu vas dégager, toi.
3: Ouais, tu parles pas comme ça, mon pote GG.
0: Ouais. Prout.
3: Ouais. GG.
0: Bon, allez, on arrête un peu là. On se calme.
3: On fait un peu la diarrhée.
11: Allô ?
0: Prout.
11: Ouais. Ouais, moi je pense qu'on peut éteindre les incendies qu'avec les lances de pompiers. Et autrement, on peut éteindre avec les lance-roquettes.
0: Ah non, mais attends, justement, les lance-roquettes, c'est avec ça que tu les déclenches.
11: Ouais, mais des lance-roquettes à eau.
0: Ouais, mais non, je pense pas que ça existe, ah, ça. Hein.
2: Non, je crois que c'était.
11: Je crois que.
2: Excuse-moi Gérard, c'est Phil Dard, je voulais te demander, on n'éteint pas les incendies avec des Canada Dry là ?
0: Non, pas du tout. T'es quel, pour terminer ?
12: Ouais, je pense que oui, justement, faut surtout ne pas faire attention de ne pas noyer les habitants pour éviter qu'ils se noient.
0: Ah d'accord, ah, non mais là c'est pas... Ah, ça, c'est t'as été chercher ça dans quel magazine ?
12: Dans Spirou Magazine.
0: Ah, non, mais moi je crois que t'as plutôt regardé. T'as dû trop regarder.
12: Non, mais j'ai trop fumé la moquette.
2: Alerte à Malibu.
0: Ouais, t'as dû trop fumer la moquette et puis t'as dû regarder ça dans Puffé Hercule mercredi.
2: Dans Puffé Hercule.
0: Qui c'est qui a pas répondu ? Ah ben, j'ai mal aux fesses maintenant.
11: Ouais, bah j'ai réfléchi. Bon, en fait, je m'en fous quoi.
0: Ah bah, tu t'en fous alors. Bah, tu vois, j'ai mal aux fesses. Oh, j'ai mal aux fesses.
2: Ça ira mieux, Gérard.
0: J'ai mal aux fesses.
2: Oui, bon, je sais.
0: Je sais pas. Oh,
2: essuie-toi. Ouais.
0: Tu t'en fous.
3: Mais de la crème.
11: Ouais, bah, non, mais en fait, les incendies, je m'en fous un peu, quoi.
0: Ouais, bah, tu t'en fous. Bah, moi, j'en ai rien à foutre comme tu réponds mal, alors tu.
11: Moi, je réponds mal, je m'en fous.
2: Tu patientes.
11: Attends, Gérard, attends, écoute-moi deux secondes. Si jamais il y a une question, je m'en fous. J'ai quand même pas dire n'importe quoi. Je te dis que je m'en fous de cette question.
3: Ici,
0: et alors, bah, dans ce cas-là, si t'en as rien à foutre, pourquoi qu'on te sélectionne aussi ?
11: Parce que l'autre question m'intéresse.
0: Non mais attends, si celle-là te fait chier.
11: Eh ben je te le dis.
0: Donc dans ce cas-là, je vois pas pourquoi t'as répondu bien aux quatre premières et que la cinquième est en merde.
11: Là je n'ai pas d'avis, je connais pas les incendies, je vais pas te répondre n'importe quoi.
0: Mais attends, j'en balance.
3: Attends, tu réponds n'importe quoi, tu fais comme tout le monde, c'est tout.
12: C'est tout.
0: J'ai mal aux fesses.
3: C'est clair.
12: Tu crois qu'on s'y connaît, nous ?
3: Tu fais comme les autres.
11: Bah, si j'ai pas d'avis, je réponds rien, c'est tout. Je fais un débat correct, c'est tout, voilà.
0: Non, mais moi, je peux te dire une chose, que t'habites du côté de Valence, donc t'es pas loin de Marseille. Ouais. Et fais-moi confiance que des incendies de forêt, il y en a quand même eu pas mal cet été chez vous.
11: Ah, bah,
3: GG.
0: Oui.
3: Ouais, c'est Pedro, je voulais savoir.
0: Pedro, je te connais pas, toi, alors
3: et
0: salut.
3: Si, je suis le mec de France Télécom, je t'ai dit.
0: Ouais, mais moi, je te connais pas, donc.
3: Je voulais savoir, on parlait des pompiers, c'est vrai.
13: C'est
3: vrai, Gérard, que t'es le roi des pompiers.
0: Toi, t'es le roi des cons, c'est pas pareil. Peut-il y avoir des incendies de forêt dans le Sahara ? On va demander ça, j'ai mal aux fesses. Il va me dire qu'on fait passer les autres, ça va...
11: Non, le Sahara, bah, en fait, je pense que ouais, ça dépend s'il y a trop de soleil, en fait.
0: Ouais, non, mais attends, j'ai mal aux fesses.
10: Ah, c'est pas tout ce qu'il a dit.
0: Ouais, ça dépend s'il y a du soleil. Mais est-ce que t'as déjà vu des arbres dans au Sahara ?
12: Bah, pourquoi tu te poses la question ?
3: Bah, ouais, alors.
0: Et alors, pour savoir ce que vous allez répondre, okay, bande de nazes.
2: Vous êtes tout naze. Hein.
11: En fait, je pense que.
2: Et en plus, il y en a des arbres au Sahara, hein, Gérard. Il y a les oasis.
7: Gérard,
0: ouais.
7: À ce propos, il y a Yako.
10: Il y a des fruits.
0: On se calme là derrière.
11: Il
7: ouais. Y a Yako sur l'IRC qui te demande à quelle température le sable prend feu.
0: Le sable, il prend pas feu, hein, tout de même.
7: Bah, s'il y a des incendies dans le désert.
0: Non. Il y a plutôt des tempêtes de vent.
7: On va demander à monsieur Gilles Lopétré, il
3: oui,
7: sait peut-être mieux.
3: Oui, bonsoir.
0: Bon, ça y est,
3: Bonsoir. Oui, alors, tout à fait. Il faut savoir que les dunes sont inflammables.
12: Mm-hmm.
3: D'ailleurs, les autorités du Sahara sont en train d'essayer d'inifuger, si Gérard comprend le mot, les dunes dans le Sahara.
10: Pas de marque.
3: Ah, pardon, excusez-moi. Et donc, tout à fait, les feux ravagent le Sahara. Oui, tout à fait. Demandez aux scorpions et aux cactus, ils vous le diront.
0: Attendez, stop là, j'ai oublié de préciser quand même un truc là, parce que j'ai pas répondu là. Peut-on éteindre un incendie de
2: T'as
0: forêt?
2: T'as pas répondu Gérard à la question là.
0: Ouais, mais justement là, j'ai récupéré un truc, donc c'est des... non mais c'est même pas
2: c'est
0: ça.
2: C'est quoi, une chaude pisse, un truc?
0: Non mais... Ben je suis en train de chercher, mais je l'ai pas... Ah bah non, bah je l'ai pas la question.
2: Bien. Bah regarde bien au fond de ton slip.
0: Non mais je l'ai pas. Donc c'est ce mois là.
13: Oui.
14: Non.
0: Donc toi?
13: Il n'y a pas d'incendie dans le Sahara, parce qu'il n'y a pas de pétomane dans le Sahara, donc ils ne peuvent pas mettre le feu aux forêts.
0: Il n'y a pas de?
13: De pétomane.
14: Des pétomanes.
0: C'est quoi ça?
13: C'est les mecs qui mettent le feu.
14: Tout à fait.
0: Ouais, non mais pourquoi? Parce que tu penses qu'il y en a dans d'autres villes?
13: Bah bien sûr, tu sais, dans le sud de la France, c'est les pétomanes qui mettent le feu aux forêts. Il n'y en a pas dans le Sahara, des pétomanes, c'est interdit.
0: Non mais moi je peux dire quand même je vais vous dire répondre après sur cette question là. Astico.
15: Oui, moi effectivement je pense qu'il y a des incendies dans le Sahara. La preuve, il y a plus que du sable maintenant.
0: Non mais attends, on vient de dire avec Gemma Lopez qu'il n'y avait pas d'arbres. Donc je vois pas comment. Non, il n'y a pas d'arbres.
15: J'en ai déjà vu.
0: Bon ok, Prout.
16: Ouais, moi j'ai passé mes vacances au Sahara l'année dernière.
0: Ouais.
16: L'été dernier, moi j'ai vu que je voulais dire que la chiasse de dromadaire c'était inflammable. Donc à ce propos, quand t'avais des sultans qui se baladaient dans le Sahara, qui mettaient le feu à la chiasse, ça prenait feu et on pouvait facilement l'éteindre avec des bangas.
0: D'accord, ben c'est bien parce que toi, si tu continues à dire des conneries comme ça tout à l'heure, tu vas même pas finir.
16: Mais je te raconte la vérité.
0: On va demander à Tekel.
15: Non, je pense pas, comme disait tout à l'heure, il n'y a pas de forêt, donc. À moins que ce soit provoqué.
0: Ok. Ben moi, je peux vous dire. Ça commence à bien perdre là, vos conneries derrière. Merci.
14: Tekel, elle a le cuit d'un club.
0: Alors, Tekel, attends, merde.
16: Tekel, c'est une catastrophe naturelle, une catastrophe tout court.
0: Tekel, c'est une catastrophe semi-naturelle enrobée d'une secousse. D'une secousse.
15: Je t'en prie, Gérard, dis pas tout.
0: Plus ou moins brutale, qui ébranle le sol. Tremblement de terre. Voilà ce que je pouvais dire.
15: Merci,
0: Gégé.
14: C'est la
15: fête.
14: Ça
17: mise là. Allez, debout.
14: On va pas les
17: avec nous.
0: Je peux répondre à la question.
14: Allez,
0: vas-y.
14: Et toi, la grosse, fouille-toi, espèce de finir ça. Vas-y, remue-toi. Tu entends comme ça mise.
15: Non, mais je t'ai déjà répondu, GG.
0: Non, mais moi, je voudrais répondre. Donc, peut-il y avoir des incendies de forêt ou autres dans le Sahara? Donc, je pense pas. Donc, pour préciser à celui qui me posait une question qu'il y avait des pitomanes qui... Oh, attends, si t'es pas content, toi, tu dégages, ok? J'ai le droit de parler, j'ai le droit de m'exprimer, ok? Toi-même! Toi, tout à l'heure, je vais te péter la rondelle, tu vas retourner au standard, quoi! Alors, donc, pour répondre à la
18: question.
0: Oh, ta gueule un peu, toi, tu m'emmerdes avec tes conneries. Donc, pour dire que s'il y avait des pitomanes, de toute manière, normalement, dans les forêts. Donc pour préciser à cette personne qui m'a posé cette question, qui disait qu'il y avait ça, c'est qui?
18: Fiche-la-moi.
0: Donc moi je peux te répondre que normalement dans les forêts, t'as des panneaux comme quoi que c'est interdit de fumer.
18: Ouais, mais c'est...
0: Et de se balader avec des bouteilles, des réchauds ou autres.
18: Mais justement, les pétomanes, ils s'en foutent, ils
0: okay.
18: Faire la loi.
0: Attends, bon, ça y est, on a fait le tour, Rigo, oui.
19: Oui, il y a Davy One qui te demande comment font les pompiers pour éteindre les incendies de volcans.
0: Le volcan, tu peux pas les éteindre, tu peux pas
19: éteindre... Non, mais tu peux éteindre l'incendie qui est provoqué par un volcan.
0: Ça dépend parce que vu que la lave est
2: chaud,
0: vu que la lave est quand même assez brûlante, donc à mon avis, je pense pas qu'ils puissent avoir accès directement là-dessus.
15: Bah, ils prennent un parachute,
16: ils mettent tous autour et puis ils pissent, et puis c'est bon.
0: Mais c'est ça. Et toi, tout à l'heure, tu allais pisser au standard, tu vas voir.
2: Ah non, ça va puer après. Non.
16: C'est
2: gros
16: envie en plus.
2: Question.
0: Alors, question.
14: Allez.
0: Prendre l'avion, peut-il? Oh, ça y est.
2: C'est la septième, là, GG.
0: Oui, c'est la septième.
2: C'est la septième question, magnifique.
0: Alors, prendre l'avion, peut-il faire une tempête de neige, celui qui commence...
20: Oh, mais c'est un poil à catab.
0: Non, mais attends, c'est qui, cette espèce de petit con, là?
16: C'est
2: tu gères un peu le standard.
0: Et donc, Et donc, on va s'écouter la grosse bourrée avec Josette la Cossonnet. On se retrouve tout de suite après au 0870-5000 et 0800-3085000. Et toujours l'IRC ou que Rigaud vous attend. Et
20: ouais.
0: Standard.
20: Ouais.
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0: Et voilà, donc, de retour pour la suite et la fin des catastrophes naturelles, 1h28. Et donc, vous pouvez toujours nous appeler au 0803-08-5000 et 0870-5000. Toujours Phil Darro au standard qui vous attend. Rigaud,
2: bonsoir, je vous attends au standard.
0: Rigo sur l'internet, donc.
19: Ouais, et d'ailleurs, je voulais quand même dire qu'on est 2584,2.
0: Ah, combien ?
19: 2584,2.
0: Allez, tout le monde debout, là.
19: Et d'accord. Et on va bientôt battre le record, je pense.
0: Bravo, Gérard. Et donc, on venait de s'écouter la grosse bourrée avec Josette Lacochonne. Et on va récupérer pour continuer les débats. J'ai mal aux fesses.
22: Bah, mets de la vaseline.
23: Ouais.
0: Oh, tu pourras peut-être te réveiller quand t'appelles.
23: Bah, en fait, ça dépend de la taille des hélices. Parce que s'il y a des grosses hélices, ça peut faire bouger la neige et ça peut faire des tempêtes de neige à la fin.
0: Non, mais attends, hey, j'ai mal aux fesses.
23: Ouais,
0: quand on dit bonsoir.
22: Ah, il y va cash, hein.
0: Quand on dit bonsoir, on te demande si t'es toujours là, tu réponds oui. Hein, tu réponds pas à la question maintenant.
23: Oui, bonsoir.
0: Alain Gilles Petré.
23: Bonsoir.
0: Suce-moi.
2: Bonsoir, Alain.
23: Bonsoir.
0: Suce-moi là. Oh.
22: Allô, oui, bonsoir.
0: Merci. Suce-moi là, toujours là.
23: Toujours là.
0: Astico.
23: Oui.
0: Prout.
24: Oui, bonsoir à tous.
0: Et Tekel, pour terminer.
25: Salut.
0: Salut. Bravo. Je me suis retenu. Alors, donc,
2: Je te rassure, t'as roté. Hein.
0: Bon, alors, donc, vous avez compris la question. Donc, Jamel Lopez, t'as déjà répondu, donc c'est pas mal.
24: C'est vrai, c'est pas mal.
0: Donc,
25: voilà, Katab.
0: Oh, t'as une joie là, toi, Trablo. Alain Gilopetré.
22: Oui, vous pouvez répéter la question, bonsoir.
24: Bonsoir.
0: Bonsoir, Alain.
22: Bonsoir, bon vent.
0: Bon vent, alors, prendre l'avion peut-il faire une tempête de neige?
22: Je ne vois pas du tout le rapport.
0: Bah, moi, faudrait peut-être répondre à la question. Ok, bah d'accord, c'est super.
22: Expliquez-vous dans quel sens?
0: Bah, c'est bon, suce-moi là.
25: Ouais. Ça dépend si tu voles dans les cunilingus, là, je sais pas quoi.
0: Dans quoi?
25: Dans les cunilingus.
0: C'est quoi?
22: Les cumulopinus et les cumuloanus.
25: Ah ouais, d'accord, je croyais que c'était les cunilingus.
0: Ouais, bah un cunilingus, c'est pas du tout pareil.
25: Non, je confonds.
0: Un cunilingus,
24: c'est quoi?
2: C'est quoi un cunilingus?
0: Non, mais attends, il y a trop de jeunes encore qui écoutent pour ça, hein.
24: C'est quoi un cunilingus?
0: Astico.
25: C'est quand tu bouffes la chatte.
0: Astico.
25: Ouais, tu peux me répéter la question parce que j'étais en train de changer mon tampon.
19: Oh là là.
0: Ouais, tu commences à me convoiter. Toi, les asticots, tu commences à me gonfler.
22: Mais ça coule grave, hein. Ça coule grave.
0: Parce que si t'as Terragnagna dans ces cas-là, tu raccroches ton téléphone et tu machines Terragnagna.
19: Elle te gonfle l'asticot.
0: Ah, parce que ça commence à bien faire.
2: Eh, t'as qu'à mettre des serviettes, hein.
0: Alors, pour Astico qui commence à nous les casser.
25: Oui.
0: Alors, pour la dernière fois que je répète la question, prendre l'avion peut-il faire une tempête de neige?
25: Non, je ne pense pas.
0: Alors, tu peux t'expliquer?
25: Non.
2: Non, bah t'argumentes ou tu dégages, hein.
0: Bah, alors, dans ce cas-là, tu vas faire une chose, tu vas garder ton tampon bien entre tes jambes, et puis on va te dire bonne nuit.
24: Vas-y, bonne nuit
0: voilà.
24: À tous.
0: Bonne nuit, Astico.
25: Bonne nuit.
0: Alors,
24: Prout.
0: Prout.
24: Allô. Ouais, moi je pense que les hélices de l'avion peuvent provoquer des tempêtes de neige. Surtout.
0: Oh, mais vous vous calmez derrière là ou quoi? Ou sinon j'ai mal aux fesses, tu as dégagé.
22: Bonsoir.
0: Alors, Prout.
24: Ouais, je viens de dire que les hélices de l'avion peuvent provoquer des tempêtes de neige avec le vent et. Et voilà, en plein été c'est possible.
0: D'accord, t'es quel?
25: Oui, je pense que oui, parce que si l'avion s'écrase avant même qu'on l'autorise à atterrir, je pense que oui.
22: Oh la gogole.
25: N'importe quoi.
24: Allez, prout, t'es vraiment une conne. Hein.
0: Alors, j'ai mal aux fesses, garde ton matricule, toi.
24: Pourquoi?
0: Ouais, tu vas voir. Donc, tu voulais rajouter quelque chose, Tekel?
25: Non, c'est ma réponse.
0: Ok, c'était ma question. Donc, une question IRC, Rigo?
19: Oui, apparemment il y a Super Ouragan qui connaît Tekel, alors là je suis épaté, et il demande combien il y a de tempêtes de neige dans le cerveau de Tekel.
0: Alors dans le cerveau de Tekel,
19: bah, on peut
2: ça dépend lequel, parce que des Tekel il y en a eu pas mal, hein, quand je regarde bien.
19: Je vois pas comment.
0: Je crois qu'il y en a, il y en a 5.
2: Il y a eu Tekel Sardou, il y a eu.
19: Ici, on joue à Tekel 3 quand même.
0: Ouais, Tekel 3, toi, qui c'est qu'on récupère à la place de.
2: Je cherche sur les 24 lignes, Gérard. Ça sonne.
24: Moi, je dis que Tekel, elle se prend des tempêtes de neige quand elle se prend des giclées dans la figure.
0: Non, okay, moi je peux vous dire une chose, que prendre l'avion peut-il faire une tempête de neige? En principe non, parce que déjà quand il y a de la neige, ils ont déjà du mal à décoller, pas à voler. Ouais. Donc pour ça, il y a des services des aéroports qui sont spécialisés dans tout ce qui concerne la neige sur le
2: ils font quoi,
0: sur la piste, ils la dégagent et ils mettent pour éviter que les réacteurs gel, ils ont un produit spécial qui leur mettent dessus la nuit pour.
2: Ils foutent dans les réacteurs du produit spécial.
0: Non, mais sur l'avion.
2: C'est de l'antigel.
0: Un genre d'antigel qui mettent dessus. Donc okay. Oui.
25: Ça s'appelle le tempête de joie.
24: Est-ce que tu penses que quand il neige trop, une fois que les avions ils se mettent à givrer, comment ils font quoi pour le redémarrer quoi? Parce que s'ils ragivraient.
0: Non mais attends, t'es borné ou quoi toi?
24: Non.
0: Non, mais je crois qu'on vient de le dire. Je viens de le dire ce qu'ils faisaient. Attends, toi, si tu t'en bats les couilles, tout à l'heure, tu as dégagé, toi. Tu vas pas me faire chier longtemps. Hein.
19: Bon, Gérard, à propos d'avion, il y a Davy One qui te demande si c'est pas dangereux d'aller aux toilettes dans l'avion pendant que l'avion fait un looping.
0: Quand on était à New York avec Tekel, j'ai jamais eu l'occasion. J'ai jamais eu l'occasion.
19: Elle va être jalouse sans dire.
0: J'ai jamais eu l'occasion d'aller aux toilettes pendant le vol.
25: Si tu tombes dans le trou. Hein.
2: Avec elle.
19: Attends, tu passes pas.
0: Attends, 5 minutes, toi, au lieu de dire des conneries, là, qu'est-ce qu'il y a, Tekel?
25: Non, si tu tombes dans le trou, c'est normal. Hein.
0: Non, mais attends, tu tombes dans le trou, déjà, je sais pas où tu atterris.
25: Bah oui, mais dans les toilettes de l'avion, il y a forcément un trou quand tu fais caca, donc. Oh, t'es dégueulasse.
0: Oh là là, oh. Mais toi, de toute manière, faudrait peut-être arrêter
25: voilà,
0: de.
25: Quand tu fais tes besoins, voilà.
0: Ouais, bah, toi, arrête de fumer la moquette ou fume bien la moquette, hein.
25: Non, mais
0: je vais m'occuper de ton matricule tout à l'heure, toi.
2: Gérard, excuse-moi, à la place de Astico,
0: oui.
2: On a Lou de Nez.
25: Oui.
24: Bonsoir.
25: Bonsoir, mon ami.
24: Bonsoir, Lou de Nez.
25: Bonsoir, Lou de Nez.
24: Bonsoir à tous.
0: Donc, t'es Lou, toi?
25: Moi?
0: Non, pas non,
2: non,
0: pas,
2: ta, moi, soeur.
0: Non ta soeur.
25: Je suis d'ici et d'ailleurs.
24: Elle habite à Narine.
2: Non, elle est d'ici les Moulineaux, pas d'ici et d'ailleurs.
0: Donc,
2: région parisienne, 101.9 FM, elle a 21 ans.
0: Et 21 ans, ok. Donc, alors, pour toi, je répète la question, comme tu étais au standard. Donc, prendre l'avion, peut-il faire une tempête de neige?
1: De con, hein.
0: Non, attends, mais tu commences à me les gonfler, toi, avec le répondeur, là.
2: C'est pas le répondeur.
0: Non, c'est quoi, là, qui est en train de bouger, là, depuis tout à l'heure, que t'es en train de me mettre en vert?
2: Alors,
0: c'est le répondeur.
2: Ça?
0: C'est le répondeur.
2: Ben non, c'est pas en vert.
0: Ben oui,
2: c'est en vert.
0: Ben ouais, mais c'est le répondeur de
2: en vert, ça.
1: Eh, connard.
0: Ta gueule, moi, je t'emmerde. Moi, je t'emmerde, Louné, donc, pour continuer, là.
25: Oui. Ben, en fait, moi, je pense que les tempêtes de neige, quand on est dans l'avion est en haut. Et la tempête de neige commence plus bas. Donc, forcément, il n'y en a pas dans l'avion.
0: D'accord. Ok. Donc, huitième question. Est-on assuré lors des inondations
2: quand Suresnes? Non, assuré.
0: Est-on assuré, abruti, par Suresnes?
25: C'est où, Suresnes?
0: Assuré.
25: C'est où?
0: Oh là là,
2: c'est putain, dans le nord de la France, je crois.
25: C'est où, Suresnes? Hein?
0: Dans le 971, du côté de la Guadeloupe.
4: Ouais.
0: Est-on assuré lors des inondations quand on n'a pas de bouée? On va demander à... J'ai mal aux fesses.
19: Répète la question.
0: Est-on assuré lors des inondations quand on n'a pas de bouée? On va demander à J'ai mal aux fesses.
4: J'ai pas bien entendu, là.
0: Oh non, mais attends, t'es bouché, toi aussi?
24: Bonsoir.
4: Je peux trouver, Gérard.
25: Salut.
4: Bonsoir.
0: Oh, mais ça y est, là, le bonsoir, on a compris.
4: Gérard, tu parles trop vite, là.
25: Oui, bonsoir.
0: Alors, je répète, est-on assuré lors des inondations quand on n'a pas de bouée?
25: Ça dépend.
0: Bon, alors, on va demander c'est qui?
4: Pas d'abord. Bon, alors, moi, j'ai dit que ça dépend quelle bouée c'est.
0: Non, attends, il y a une question IRC déjà pour commencer avant.
19: C'est pas une question, on dit que Tekel, elle a pas à répondre parce qu'elle a déjà une bouée naturelle.
0: Ah bah, elle répondra et c'est tout.
25: Non,
0: si
25: non,
0: ça,
25: non, j'ai pas de bouée. Hein.
0: Si ça plaît pas au mec de l'IRC, qui se calme.
19: Ils sont
0: j'ai mal aux fesses.
19: Ils sont quand même 2852.
25: Ouais. Oh là là.
0: J'ai mal aux fesses.
4: Gérard,
0: j'ai mal aux fesses.
4: Oui, mais on a compris qu'on a une bouée aussi.
24: Et de la crème.
0: Putain, mais tu vas répondre à la question correctement ou tu vas virer, toi?
25: connard.
23: C'est quoi comme genre de bouée, Gérard?
0: Bon, allez, dégage, hop, car mieux pour toi. Ce coup-là, tu me les casseras plus. Alain Gillot Pétré.
5: Oui, bonsoir. Je voulais dire que une fois, j'ai été inondé dans ma salle de bain, j'avais pas de bouée.
0: Ouais.
5: Et j'ai pas été remboursé par l'assurance.
0: D'accord. C'est ce mois-là.
5: Okay.
25: Ouais. Bah, ça dépend parce que normalement, ouais, faut avoir deux bouées chez soi. Si on, quand tu dis si on n'est pas assuré, si on n'a pas deux bouées, bah non, si on n'a pas deux bouées, on n'est pas remboursé.
0: Non mais j'ai dit.
25: Une bouée, t'es pas remboursé, il faut en avoir deux.
0: Ah d'accord. Ok. Lounné.
6: Ouais. Et ben en fait, ça dépend si la bouée elle est gonflée ou si elle est pas gonflée. Si elle est gonflée, c'est bon, ça marche. Les assureurs sont d'accord, mais si elle est pas gonflée, ça marche pas.
0: D'accord. Prout.
7: Ouais, ça dépend depuis quand t'es assuré. Si tu fais du canoë-kayak, c'est bon, t'as pas besoin de bouée.
0: D'accord. Et qui c'est qui me manque? Ah bah, t'es quel?
7: Invité.
25: Ouais, effectivement, certaines personnes veulent être assurées, mais uniquement si on les aide à nager.
0: Ouais. Ouais, non, mais même si on les aide pas à nager, donc est-ce qu'on peut les assurer?
25: Bah, je pense aussi, hein.
0: Tu penses?
25: Tout dépend de la personne, hein. Si la personne a les possibilités de nager ou pas, ça dépend, hein.
5: GG,
0: oui.
5: Je voulais dire que c'est Pedro, là, c'est le mec de France Télécom. Je voulais dire que Tekel, même avec une bouée, avec le poids qu'il a fait, c'est clair, elle coule.
0: Hein. Bah, Tekel, attends, merde, Pedro. Voilà,
25: d'abord, tu peux pas savoir quel poids que je fais. Hein.
5: Non, je t'ai déjà vu.
7: Ouais. T'as besoin de bouée,
5: tu
7: pourrais
5: pas te rater, tu prends la
25: moi, je t'ai jamais vu, mais je pense que tu dois pas être beau à voir. Hein.
5: Mais
0: non, non, mais oh, ça y est, c'est terminé là parce que ça commence à m'énerver.
5: T'inquiète pas, je te surveille, toi.
0: Alors, à la question, faut-il être catastrophique pour naturaliser? Alors là, je suppose il y a 100% Français qui n'étaient pas chez eux quand nous les avons appelés pour ce sondage. Mais c'est quoi ce sondage là de naze?
8: Ah. Bah, ils ont
0: c'est quoi ça
8: adressé à Rigaud, c'est Rigaud Internet.
9: Je les ai récupérés sur le net, sur un site sur les catastrophes naturelles. Et apparemment, bah, tous les gens, ils ont appelé plein de gens pour cette question et les gens n'étaient pas chez eux.
0: Ouais.
8: Il est bien ton sondage.
0: Ouais. Alors, huitième question. Huitième, on vient de la faire.
8: Ouais. Gérard, juste avant que tu poses la question, justement, on accueille à la place de Gemma Lofès, Carambar d'Angoulême. Bonsoir.
11: Carambar.
25: Ouais, bonsoir,
11: Marie. Bonsoir, monsieur Georges, du 20e arrondissement.
7: Bonsoir à tous.
11: Dis donc, Gérard, tu me demandes pas comment ça va, moi?
0: Salut, Carambar.
11: Tu me demandes pas comment ça va?
0: Comment vas-tu? T'en sais rien, t'as pas regardé ce matin? C'est ça? T'inquiète pas, tu me l'offras pas à moi.
11: Ouais, donc, bon, tu peux me répéter parce que moi j'étais avec la personne.
0: Avec Fildard. Donc, voilà. Est-on assuré lors des inondations quand on n'a pas de bouée? Voilà la question.
11: Bah, quand par exemple, Théolie avec Sandy, bon.
0: J'ai coupé. Voilà, bah, c'est bien. Bah, lui, ça a été vite fait. Donc, 9e question.
5: Oui, Gérard?
0: C'est
5: oui.
0: Qui?
5: Oui, bonsoir, c'est Alain Gillot Pétré. Je voulais juste vous dire bonsoir parce que j'ai une météo à présenter demain matin, donc il faut que je me couche.
0: Ok.
25: Salut.
0: Bonsoir.
25: Bon vent.
0: Ok. Bon vent à toi. Alors, 9e question. Un politicien est-il considéré comme une catastrophe naturelle? On va demander. C'est qui?
11: C'est Carambar. Je me suis calmé. C'est bon. Excuse-moi.
0: Bah alors vas-y. Alors dépêche-toi.
11: Un politicien est-il considéré comme une catastrophe naturelle? Ben, je sais pas, Gérard. Qu'est-ce que t'en penses, toi, perso?
0: Non, mais attends, tu réponds à la question, parce que...
11: Ouais, une catastrophe naturelle, je trouve que la politique, c'est une catastrophe, de toute façon.
0: D'accord. Voilà, bah voilà ce que je voulais entendre.
11: À la ligne.
0: Voilà, alors, suce-moi là.
25: Ouais, je pense que les mecs de droite sont des catastrophes naturelles, mais bon...
26: Ouais, occulte ton kiste.
25: C'est une idée...
11: Un peu.
0: Complètement starbé, celui qui s'amuse à faire ça derrière. Lounné.
6: Ouais, bah moi je pense que c'est ceux qui votent qui sont considérés comme catastrophes naturelles.
26: C'est ta merde.
6: C'est les gens qui votent qui sont considérés comme une catastrophe naturelle.
0: Ok. Prout.
25: De con.
7: Ouais. Ouais, moi je suis d'accord.
0: D'accord. Oh, bah, c'est ça ta réponse?
7: Ouais. Non, mais plutôt le samedi et jamais le lundi.
0: Ouais, d'accord. Tekel, pour terminer.
25: Ouais, mais je pense qu'il n'y a pas que les politiciens, il y a aussi les animateurs.
0: Moi, ouais, je pense aussi, mais je pense que les animateurs, ils sont pas considérés comme catastrophes naturelles. J'en ai pas encore connu quelques-uns.
25: Bah, ça dépend qui, hein. Surtout. Bah, si, je pense qu'il y a déjà toi, déjà.
0: Ah bon, bah, c'est ça, merci. Bah, c'est
8: attends, attends. Allez, toi, dégage.
7: T'es qui baisse.
0: Toi, tu vas voir, toi. Attends.
25: Elle a raison.
0: Ouais, vous allez voir. Faire l'amour, c'est la dernière question. Après, on fait la conclusion parce qu'il est déjà 1h42. Et...
7: Non, c'est bon, on a le temps.
0: Ouais, bah attends, t'as le temps, peut-être toi, mais pas moi. Alors, faire l'amour, provoque-t-il un tremblement de terre? Voilà. Et on va demander, 40 bars. 40 bars. Fildar,
19: ouais. tu l'as viré, Gérard.
23: Je vais te dire ouais.
0: Non, 40 bars, je l'ai pas viré, c'est pas 40 bars que
25: j'ai
0: viré.
25: Moi, j'ai un 40
23: bar. C'était quel, c'est le boudin. Là.
0: Attends, le boudin, il t'emmerde, toi, connard.
23: C'est quel, on dit que c'est un boudin, normalement, pour ce chien-là, pour cette race-là, tu vas pas t'énerver, c'est vrai.
0: Bon, tu réponds à la question.
23: Bah, je vais te dire ouais, moi, quand j'ai. Tu tiens, s'il te plaît, ouais. Bah, je vais te dire ouais, Gérard.
0: D'accord, c'est ce mois-là.
25: Oui.
23: M'inspire pas, toi.
25: Ouais. Bah, oui. Bah oui.
23: Je vais te dire
0: moi
23: aussi.
0: Bon, mais alors, si vous répondez tous comme ça, sans me donner d'explications, je pense qu'on va faire la conclusion tout de suite.
25: Parce que c'est parce que t'as jamais provoqué de tremblement de terre en faisant l'amour, mais si t'avais connu ça, tu poserais même pas la question.
0: Non, bah, de manière, des tremblements de terre, il y en a pas des masses en ce moment, hein. Il y en a dans d'autres pays, mais pas par ici. Tu sais, il y a eu des secousses dans le sud de la France, je crois, il y a pas tellement longtemps.
23: À Suresnes, c'est l'hiver de pizza qui s'est énervé sur ta porte.
0: Proute !
24: Ouais, moi je pense que c'est possible, parce que j'ai vu sur un site internet www.bulldogdesuresnes.fr.
0: Alors, Proute, c'est terminé pour toi. Fildar, s'il te plaît, merci. T'as quel terme pour finir ?
25: Oui, donc effectivement, parce que je pense que oui, parce que mon copain, quand il me fait l'amour,
0: Quoi. Vous laissez parler les gens, s'il vous plaît.
25: La maison s'effondre presque toutes les semaines.
24: Et
25: c'est à cause de ton poids.
24: T'es quel, il paraît que ton copain, il jouillait pas.
0: Lounet.
25: Bah écoute, quand on a un partenaire comme Tekel, je pense que oui.
24: Bah il mentait sur moi.
0: D'accord. Question IRC, celui qui s'amuse à dire des conneries comme ça, ça rigole ouais, sur IRC. Bas,
19: alors on me parle de tremblement de glaire lors de fellation. Et il y a Oxide qui demande si les bombes atomiques de l'armée sont-elles des catastrophes naturelles.
0: Ben je pense que oui. Voilà, je peux lui répondre oui à mon avis. Voilà.
19: À ton avis.
25: Bah, voilà.
0: Alors conclusion 40 bars.
24: Une grosse bête. Ah ben non.
0: 40
24: ouais,
0: bars.
24: Non, je vais dire je suis malade. J'ai, je suis dépressif. Bonsoir.
0: Salut.
24: Voilà.
0: Salut. Suce-moi la conclusion.
19: Suce-moi la conclusion.
25: Bon ben Gérard, c'est quand tu veux. C'est tout.
0: Bon, tu fais ta conclusion ?
25: Bah, c'est quand tu veux.
0: Quoi ?
25: Voilà, c'est ce mois-là, quand tu veux.
0: Bon, voilà, tu vas te faire foutre, toi. Lounet ?
25: Ça sera sans commentaire.
0: Pourquoi ?
25: Parce que.
0: Alors.
25: Sinon, tu vas me virer, alors je préfère rester sur ma position, c'est-à-dire sans commentaire.
0: D'accord.
25: Si tu approfondis un peu plus.
0: Tu vas me dire comme toutes les semaines que mon débat n'a ni queue ni tête, c'est ça ?
25: Bah attends, c'est la première fois que j'interviens sur l'antenne, alors je vois vraiment pas pourquoi je pourrais te dire ça toutes les semaines.
0: Et alors, dans ce cas, quand je te demande la conclusion des catastrophes naturelles, tu l'as fait, c'est tout ?
25: Bah je viens de te dire, c'était nul.
0: D'accord, bah je m'en doutais. Prout !
24: Ouais, encore un débat tout naze avec des questions toutes nazes, sans pour autant être aussi chiant qu'on pouvait le penser.
0: Ah ben, si ça vous plaît pas dans ces cas-là, hein, ben, vous faites une chose, ben, vous écoutez la radio et puis on vous sélectionnera pas.
19: J'ai une conclusion de Delight sur IRC. Alors, il dit que quand le sable brûle, ça provoque de big catastrophes et on est obligé de pencher la terre pour éteindre les incendies provoqués par les avions qui s'écrasent après avoir provoqué des tempêtes de neige.
2: C'est compliqué peut-être pour Gérard.
0: Ouais, c'est vachement compliqué pour moi.
19: Bah, alors attends, il résume. En conclusion, ton débat c'est de la merde.
0: Ouais, bah c'est bien. Tekel pour terminer.
25: Donc très bon débat et puis faites attention parce qu'il va y avoir beaucoup de tempêtes surtout en ce moment.
0: D'accord. Bah moi je t'en prépare une pour tout à l'heure, toi.
25: Pas de problème.
0: Tu vas voir. Ouais, bah c'est quand je veux ou tu veux. Tu vas voir la tempête de neige que je vais te faire, toi. Sur les catastrophes naturelles, le premier débat c'était dans l'ensemble plutôt pas mal. Ça c'est bien. Pour une fois que Pildar il a bien fait son boulot. Pour une fois, on va voir le deuxième débat, mais je pense que le deuxième débat va être aussi bien que le premier, je l'espère. Donc on va se retrouver pour le deuxième débat qui va porter sur les moyens de communication. Et vous pouvez toujours nous appeler au 0803-08-5000 et 0870-5000 et toujours www.funradio. Voilà.
19: Tout à fait. Attends, je regarde vite fait. Ah, on a dépassé les 3000.
2: Combien
19: 3242.
2: C'est joli.
19: Oh la vache.
0: Sur un débat.
19: Ouais.
0: 3356
19: maintenant.
0: Ah bah d'accord.
2: Et ils tiennent tous sur un écran ?
19: Bah non, malheureusement, on se débrouille.
2: On fait ce qu'on peut, d'accord.
0: Donc bah, on se retrouve tout de suite après, donc pour le deuxième débat.
2: Qui portera sur
0: les moyens de communication. Et on va s'écouter les mouettes de Boulogne avec la chaise dans les chaussettes.
3: Ah, tiens, il y a aussi Gérard.
10: Salut. J'ai oublié. Bon, là, on est en direct, hein. Il va falloir y aller.
12: Ça colle.
10: Bon, en tête, Gérard.
0: On va aller sur le deuxième débat. Maintenant, j'attends de savoir qui c'est qu'on a.
10: D'accord.
12: Ah, pardon, j'arrive.
13: Sophia.
10: Ah, il y a Sophia déjà.
15: Je vais dire, dans l'ordre, on a Anthony,
13: bonsoir.
15: Yamina,
13: ouais.
15: Poise, Sophia, ouais. Laurent et Polo.
17: Et salut tout le monde. Salut. Voilà.
0: Comme
17: salut,
0: par hasard, j'avais dit pas les mêmes.
17: Mais c'est pas
0: la première chose qu'on fait, on me remet les mêmes que le premier débat.
17: Ouais, Poise.
15: Je suis désolée, j'ai gardé ceux qui ne foutaient pas le bordel et figure-toi que c'est pas facile de trouver des gens qui veulent pas foutre le bordel.
17: Ouais, c'est vrai, moi je veux pas foutre le bordel.
18: Et moi c'est la première fois que je passe, mais Poi je crois qu'il est déjà passé avec Polo aussi.
17: Non,
27: moi je suis sage moi.
28: Et Julie, est-ce que tu peux mettre un petit peu plus fort loin de l'insert s'il te plaît?
0: Quoi?
27: Tu te prends pour qui, branleur?
28: Bah attends, moi je suis.
0: Attends,
28: Julie,
0: tu parles à qui là?
27: Mais t'as de te la jouer, s'il te plaît.
28: Bah non, mais écoute, bon, jamais bien à nuit, je suis DJ, ça dit ça débat sur discothèque, moi j'arrive, quoi. Bon, voilà, quoi.
0: Ouais, bah, pour l'instant, déjà, tu vas la fermer.
27: Vas-y, monte la serre.
0: Hein, déjà, tu vas te la fermer, ok?
27: Qui?
0: Bah, toi.
28: Attends, c'est à moi que tu parles comme ça, hein?
0: Oui, c'est à toi.
28: Mais t'es qui, toi, pour me parler comme ça?
0: Non, mais attends.
27: Gérard de Suresnes.
0: Attends, si t'es pas content, mon pote, tu raccroches, hein.
28: Tu peux rester poli?
0: Tu raccroches si t'es pas content. Si t'es pas content, tu raccroches, tu vas chez toi.
28: Raccroche, j'ai ton téléphone.
27: François, fais une sucette à Gérard, ça va le calmer.
0: Non, mais attends, tu la fermes, ok?
27: Ouais, Gérard, pourquoi tu nous parles comme ça?
0: Et alors, je vous parle comme je veux, d'accord?
27: Ouais, mais nous, si on t'insulte, dans ce cas-là, tu t'énerves.
28: Et sinon, nous, on se rebelle, hein. On se rebelle, les gars,
27: tu la fermes.
0: Eh, vous choisissez!
27: Tu la fermes!
0: Vous choisissez!
28: Les gars,
0: on se
28: rebelle!
0: Ah, ma gueule!
27: Eh, soyez zen, les gars.
28: Non, les gars, soyez cool! Non,
0: c'est comme ça! C'est français, ça, vos gueules!
13: Gérard, t'énerve pas!
27: T'as vu comment tu nous parles, Gérard?
0: Alors, tu la fermes!
27: Toi aussi!
0: Bah, alors, dans ce cas-là, bonne nuit! Voilà!
29: Non, Gérard!
13: Non!
29: Gérard, c'est pas gentil!
13: Gérard, tu vas partir, attends!
10: Gérard, tu peux pas faire ça. Il y a plein de gens qui... Demandez Gérard, là.
13: Gérard. Et Gérard, nous, on est là. Hein.
27: Et Gérard, tu penses aux insomniaques et aux drogués qui coûtent
13: de l'argent.
10: Gérard.
13: Ce genre de petits prétentions.
10: Allez, Gérard.
28: Bah, bonjour, s'excuse, Gérard. Allez, c'est bon, vas-y.
27: C'est bon, Gérard, pour la peine, on est tous des hétéros.
10: Ah, ils sont tous des hétéros.
27: Voilà.
13: Bah ouais.
27: Voilà,
10: ça allez, Gérard.
13: Gérard.
10: Ça.
13: Voilà,
10: bon, faut crier, là, parce qu'il est... Gérard, il a pas son casque.
13: Allez, Gérard.
10: Oh, c'est pas grave, c'est pas grave. Françoise va faire le débat.
27: Je te donne mon démon, mon
10: débat. Non, allez, Gérard.
13: Gérard,
10: comment on te réclame?
27: On va faire du bleu.
10: Bon, taisez-vous, parce que sinon il va pas refaire.
28: Non, bon, Gérard, tu nous excuses, on est mal parti, alors commence à zéro.
10: Alors, il y a plus personne, là, on coupe, là. Voilà, vas-y, Gérard. Allez, débat, c'est sur quoi? C'est sur la sodomie, c'est ça?
0: Non.
10: Ah, pardon.
0: Discothèque et disco mobile.
10: Ah, d'accord.
27: Disco mobile, c'est quoi déjà?
0: Non, tu sais pas ce que c'est, tu prends les gens pour des cons, toi?
27: Non, seulement toi, mais c'est
28: quoi? Non, mais Gérard, pour toi, tu définis les termes de débat pour toi.
0: Bon, moi, déjà, vous commencez à me les gonfler, hein.
27: Ah, disco mobile, je sais, c'est la voiture à Batman.
0: C'est ça. Et la main de ma soeur dans la culotte d'un zouave, c'est quoi?
27: Je sais pas.
0: C'est ta gueule en forme de poire.
27: Oh, joli. Joli.
10: Cassé.
13: Ah, tu m'impressionnes.
27: Gérard, tu remontes dans mon estime.
0: Non, ah, bah attends.
27: Je remonte le juste de cuit.
28: Trop pas, j'ai pas regardé ce matin.
27: Et la cuite, ça, Gérard.
0: Bon, vous la fermez.
27: Gérard, reste son cuit, ma
13: cac. Je peux pas dire, vous taisez. C'est plus joli, non?
27: Oui, vous vous taisez.
0: Bon, ça y est, je peux peut-être poser
27: la question en harmonie.
13: Vas-y, Gérard, on t'écoute.
0: Allez-vous souvent en discothèque?
13: Ouais. Oui, bien sûr.
27: Surtout dans les toilettes.
0: Ta gueule, toi. T'arrêtes avec tes toilettes, ok? Ça laisse, vous commencez à me les gonfler.
13: Bah, pour faire ses besoins, c'est normal qu'on y aille, hein. C'est logique.
0: Hein?
13: Oui.
27: Ouais, c'est vrai, Gérard.
28: Bon, allez, Gérard, vas-y, pose une première question.
27: Gérard, j'ai pas compris.
0: Ah, ça y est, la question, elle est posée, alors maintenant, vous me faites pas chier.
13: Je peux répondre, Gérard.
27: Anthony, j'ai pas compris l'histoire de la papa mobile.
13: Gérard, je peux répondre?
10: Gérard.
27: Pour répondre, c'est Laurent.
10: J'ai une question, moi, Gérard. Tu fais la gueule ou pas?
28: Merde, je peux entendre la question.
10: Tu fais la gueule?
0: Oui, quand. Comme ils laisseront poser la question et que chacun réponde à leur tour, on verra.
10: D'accord.
28: Donc?
13: Je peux répondre, Gérard?
0: Oui.
13: Yamina, alors?
0: Mmh.
13: Ouais, bah j'y vais souvent, bah, j'essaie d'y aller au moins une fois par mois, quoi, parce que bon, ça, je trouve ça un délire, quoi.
0: Mmh.
13: Et c'est bien de se défouler un peu sur les pistes de danse.
0: Mmh.
13: J'aime bien.
27: Et toi, en discothèque, tu peux répondre aussi? C'est plutôt quoi comme musique? Balmusette?
1: C'est à qui tu
3: Valse. Valse, ouais. T'écoutes quoi comme musique en boîte?
28: Passe au double.
1: À qui tu poses la question?
28: Giboulette.
1: À qui tu poses la question?
28: À toi, ma chérie.
1: À moi?
28: Oui, mon amour.
1: Alors, je suis plutôt, tu vois, plutôt tango, j'adore.
28: Ouais, c'est super.
1: C'est génial, ouais.
28: Ouais, super, avec la roue dans la bouche.
1: La salsa aussi, c'est magnifique.
28: Et sinon, Gérard, j'ai une question.
0: Ouais, je t'écoute.
28: Bon, on sait que tu vas tous les vendredis à la loco, donc c'est plutôt la musique est plutôt techno, house et tout ça. Mais est-ce que tu vas dans d'autres boîtes, sinon dans la semaine, mais des boîtes plus classiques?
0: Non.
28: Jamais?
0: Non.
28: Et ça te branche pas?
0: Non.
3: Gérard, moi aussi, je voudrais te répondre à la question.
0: Mmh.
3: C'est Laurent. Ouais, bah, moi aussi, j'aime bien aller en boîte. Et qu'est-ce que tu penses de la trip-hop, tout ça?
0: Je connais pas.
3: Tu connais pas?
0: Non.
3: Et de la seat jazz? Ouais, la seat jazz.
0: Non plus.
3: Et la jungle?
0: Non plus.
3: Et qu'est-ce que tu penses?
1: Et le rail?
3: La techno hardcore.
1: Je savais qu'elle allait dire ça.
0: De quoi? Qui c'est qui vient de dire une musique là?
1: Non, le rail.
3: Gérard, est-ce que c'est vrai que Didier Barbelivien et Anaïs se sont séparés?
0: Alors là, je vais te dire une chose.
1: Il est sorti avec la sœur de Anaïs.
3: Tu sais, Alanis Morissette. C'est elle en fait. Elle a fait. Bah ouais, reconvertie en américaine. Eh Gérard?
0: Quoi?
3: Ça t'arrive de mixer en soirée, des trucs comme ça?
0: Non.
28: Est-ce que t'aimerais bien faire bouger la foule comme le fait Max, par exemple, derrière les platines?
3: Ouais, avec des platines MK2 Smoby, quoi.
1: Mais je te vois trop bien, DJ. Hein,
3: moi, je te vois bien en sandwich entre.
1: Max et Jean-Marie Carr, quoi. Genre, bonsoir tout le monde.
0: Non, mais ta connerie avec tes sandwichs, t'en as pas marre?
3: Non, pas du tout, mais moi, je te vois bien en sandwich.
0: Mais moi, je vais te dire une chose, que tu vois, tes sandwichs, tu t'es gardé dans le cul.
28: Oh, c'est pas vulgaire, Gérard.
0: D'accord.
1: C'est pas sale. C'est fin.
0: Ouais, non, mais c'est réponse du berger à la bergère.
1: Alors, revenons à la question.
28: Sinon, moi, c'est vrai que moi, je vais jamais en discothèque.
1: Mm-hmm. Pourquoi?
28: J'y suis allé une fois, ça va pas d'où je suis plus, parce que je sais pas, je m'attendais pas à ça. En fait, le mec, il diffuse une musique et puis les gens, ils dansent dessus, je vois pas l'intérêt, quoi.
0: Ouais, c'est vrai. Non, mais attends, dans ce cas-là, pourquoi tu vas en discothèque si.
28: Non, j'y étais une fois, mais j'y
0: retourne
28: plus, quoi.
3: Sois pas agressif, Gérard.
28: Moi, à ce moment-là, si je me fais ma discothèque chez moi, je mets les disques que j'aime bien, puis je danse dessus comme un gogol, puis voilà.
3: Ouais, exactement. Non, mais c'est vrai, c'est ce qu'il faut faire.
28: Voilà, c'est tout, hein. Moi, je vais pas chercher plus loin, je suis pas un mec compliqué, moi.
15: 30 secondes. Est-ce qu'on pourrait avoir l'avis de Françoise qui nous vient de faire une superbe démonstration de danse, hein, Françoise, dans les boîtes de nuit. Hein.
28: D'ailleurs, Françoise, elle doit traîner vachement souvent parce qu'elle connaît vachement bien les paroles quand même.
15: Allez, Françoise, est-ce que t'aimes bien danser?
4: J'adore danser.
15: Est-ce que tu sors de temps en temps?
4: Non, pas du tout.
15: Tu vas en soirée?
4: Non, pas du tout.
15: Et tu danses chez toi?
4: Ouais.
15: Dans ton salon avec tes disques?
4: Ouais.
15: Et t'écoutes quoi comme musique?
28: Ouais, elle fait pareil que nous, directement. Comme des gogoles.
15: T'écoutes toutes les musiques directement?
4: Directement, j'écoute toutes tes musiques.
1: T'as jamais été à la loco avec tout le monde là?
4: Non, jamais.
28: Avec une petite bouteille de vin rouge?
1: Pourquoi?
4: Toi, ta gueule, celui-là qui a dit la bouteille de vin rouge.
1: Ne fais pas attention.
3: C'est pas du vin rouge, c'est du vin blanc.
4: Que ce soit du vin rouge ou du blanc, peu importe, j'en ai rien à foutre.
1: Gérard,
4: je me torche le cul avec.
1: Gérard,
0: oui.
1: En fait, c'est où la loco en fait? Je sais même pas où
28: c'est. La Pigalle.
1: C'est métro Blanche,
0: c'est boulevard de Clichy.
28: C'est place Blanche.
1: Juste à côté du Moulin Rouge. Ok, voilà. Bah alors je vais faire un petit tour demain. Mais tu peux pas le louper, hein, c'est
28: clair. Et j'y vais demain la loco?
3: Bah oui, quelle question.
28: Ouais, parce que fais gaffe, moi je descends.
3: Eh, mais Gérard, ça te dit pas de faire un petit mix et tout?
0: De quoi?
3: Des mix avec une table de mixage et tout,
0: c'est non.
3: Comme Max.
28: Et Max nous a dit qu'il y avait des djembés à la loco, pourquoi tu ferais pas du djembé?
3: DJG.
1: DJG,
0: c'est
3: bien. Bonsoir, super ce soir.
1: Fermez vos gueules.
3: Gueule, arrêtez de penser, bande de brûlés. Bonsoir, vous fermez tous vos gueules et vous m'écoutez.
1: Super. Et vous rentrez chez vous. Non, arrêtez. Donc.
3: Le premier qui danse pas comme il faut, il va casser.
10: Arrêtez parce que Gérard fait la gueule.
1: Gérard? Mmh. Ta deuxième question maintenant.
0: Ouais. Allez-vous tout seul en discothèque?
1: Jamais.
3: Non, franchement. Généralement, je suis accompagné de mon cleps. Moi aussi. Et de mon cochon d'Inde.
0: Bon, alors vous deux, les deux mecs, je vous emmerde et vous dégagez.
3: Non,
0: comme ça,
3: Gérard,
0: ça va aller
3: vrai,
0: plus
3: hein.
0: Vite. Allez hop.
10: Allez hop.
3: Mon petit boxeur, je l'amène.
1: Gérard?
0: Oui.
1: C'est Sophia.
0: Oui.
1: Alors moi, je suis allée une fois toute seule en discothèque et j'ai regretté.
0: Mm-hmm.
1: Et maintenant, je vais tout le temps avec des copines.
0: Non, mais pourquoi t'as regretté la première fois?
1: Parce que j'avais peur, en fait. J'y étais quand même, mais j'avais peur. Et je me suis fait agresser plusieurs fois. Enfin, agresser. Regardez, quoi.
3: En fait, t'as
1: voilà,
3: comme
1: fait,
3: toi dans les chiottes.
1: Tu te fais trois accrocher, quoi. Quand tu es seule, c'est pas bien.
0: Et ils vont s'affermer un peu derrière.
3: Gérard, c'est Laurent, je pourrais répondre?
1: Non,
0: mais attends, pour un son, tu laisses finir la nana, après tu jacteras.
3: Pas de problème, pas de problème.
1: Alors Gérard,
0: ouais.
1: Alors j'étais une fois toute seule et j'étais déçue parce qu'on se fait accoster trop facilement quand on est toute seule.
5: Dis donc, toi. Si tu me verrais, tu
6: madame,
5: tout de suite.
0: Il n'y a pas de madame salope, d'accord.
27: Ouais, c'est vrai, ça a arrêté.
5: Eh, écoute, c'est qui a parlé?
27: Viens, je peux attendre.
0: Ouais, vas-y, je t'écoute.
27: Ouais, bah moi, j'y vais un peu, plein de copains en discothèque.
0: Mm-hmm.
27: C'est super sympa parce que tu peux rencontrer des gens et tout, c'est vachement bien, quoi.
5: Mm-hmm. Gérard,
27: tu fais peur aux filles, toi.
0: Ouais, mais après, mais qui sait? Non, mais attends, maintenant, qui c'est qui peut répondre derrière?
5: Yamina.
0: Ouais, Yamina.
5: Bah, moi, je me vois mal aller en boîte toute seule parce que, bon, tu sais, au début, t'as toujours besoin. Enfin, quand tu vas danser,
0: mm-hmm.
5: bah, tu sais, faut toujours qu'il y ait quelqu'un avec toi, quoi. Ça fait... Pourquoi il fait des
0: bon, problèmes. Celui qui s'amuse à faire des conneries derrière, tu. Bon, tu dégages,
5: non, non,
0: toi.
5: Mais je réponds, non,
0: non,
5: pas,
0: non,
5: non,
0: non. Attends, déjà, celui qui vient de roter. Hop, tu dégages.
5: Mais fais pas attention, je réponds, mais laisse-le, quand on calculera pas, il va plus faire ses trucs, c'est tout.
0: Mmh.
5: Donc je te disais, quand tu danses toute seule, bon, tu te sens un peu comme, parce que t'as toujours besoin d'avoir, enfin, je sais pas, quand tu fais des mouvements et tout, t'aimes bien être avec quelqu'un, quoi, délirer avec quelqu'un.
0: Mmh.
5: Donc toute seule, t'es toujours obligée d'être, enfin, il y a toujours quelqu'un qui viendra te faire chier, quoi, si quelqu'un, la personne, elle voit que t'es toute seule,
0: ouais.
5: Tu seras toujours emmerdée, quoi.
6: Ouais, ouais, ouais, c'est okay. Vrai, ça.
0: Okay. Hey,
27: les filles, vous avez pas l'impression de péter plus haut que votre cul?
5: Et toi, t'as pas l'impression de péter?
0: Non, mais de toute manière, je vais te dire une chose, Lascar qui vient de dire les nanas, pour l'instant, c'est vous qui nous faites chier.
27: Non, non, mais je sais pas pour qui elles se prennent, là. Genre,
0: non, non, mais de toute manière, elles se prennent.
27: Gros boudin.
5: Eh, écoute.
0: Ouais, bah, vas-y.
5: Alors, on est des boudins, tant merde, nous, merde, sérieux.
0: De toute manière.
5: Non, mais franchement, c'était vraiment. Je répondrai même pas parce que c'est une
0: musique profonde. Ouais, bon, c'est bon, on va partir, on va aller dans la troisième.
5: Ouais.
0: Quel genre de musique préférez-vous?
5: Alors, moi j'aime bien tout. C'est Sophia.
0: C'est-à-dire, ouais. Sophia.
5: J'aime bien, mais en fait, en général, j'aime bien écouter tout.
0: Mm-hmm. C'est-à-dire tout, c'est-à-dire
5: bah, tout, franchement tout.
27: Bah,
5: j'aime bien délirer sur toutes les musiques.
27: C'est-à-dire, par exemple,
5: ce que j'écoute chez moi, c'est surtout de la soul, les musiques de mon pays.
27: Ouais, de la soul.
5: La soul, Marvin Gaye, quoi. J'aime bien tout ce qui est cool, Barry White.
0: Attends, s'il vous plaît. Attends, quelle musique de ton pays? Attends, parce que.
27: Stagion!
0: Oh, c'est bon, vous me laissez parler, s'il vous plaît! Vous me laissez parler!
5: Musique algérienne.
0: C'est-à-dire?
5: C'est-à-dire algérienne, tu connais pas?
0: Non.
5: Du rail. Voilà, exactement. Du genre.
6: Tu connais?
5: Aïcha, écoute-moi.
0: Oh, d'accord.
5: Mais pas en cette version-là.
6: Non, mais bon, mais.
9: Et j'ai juste 30 secondes. On a Martine et Sébastien qui, visiblement, eux, sont allés dans des soirées très spéciales. Donc je pensais que le témoignage était intéressant. Donc ils sont là, Martine et Sébastien.
27: Bonsoir.
5: Salut Martine, salut Sébastien.
6: Bonsoir.
0: Ouais, bah on vous écoute. Bonsoir. Bonsoir.
5: Salut Gérard.
0: Salut.
5: C'est Martine.
0: Ouais, bah je t'écoute.
27: Bonsoir Martine.
11: Salut Martine.
5: Salut.
11: Salut Martine, comment tu vas?
5: Ça va?
11: Ça va,
0: oh, c'est bon,
5: ouais,
0: bon.
5: La pêche.
0: Oh,
11: tu vas pas encore à cette heure-ci?
5: Oui, non,
27: bonsoir, nous accueillons Martine.
11: C'est quoi demain?
27: Bonsoir, c'est
5: attends, j'appelle pour Gérard. Il y a un truc qui va pas parce que ça fait plusieurs fois que je vais à des soirées. Là. Je suis en province et chaque fois, il y a écrit que Gérard va venir. On prend des préventes, on arrive.
0: Non, mais attends, déjà Martine.
5: Et à chaque fois, on se fait entuber, Gérard. Ça va
0: non,
5: pas,
0: mais
5: ça.
0: Non, mais attends,
5: on paye des places pour rien.
0: Non, mais vous payez, c'est bien fait pour vos gueules.
5: Mais attends,
0: Vous payez, c'est bien fait pour vous. Dans ce cas-là, vous avez qu'à faire gaffe.
5: Mais t'es dégueulasse, Gérard.
0: Attends, tu la fermes.
27: Eh Gérard, tu devrais faire un petit geste.
0: Bon, tu le fermes, toi.
5: Faire un geste pour moi.
0: Déjà, vous, dans ce cas-là.
5: Ah non, t'assures pas, là.
0: Stop. C'est bon.
5: Et me parle pas comme ça, attends. Hein.
0: Bon, attends, je te parle comme je veux.
5: Que j'investis dans tes soirées.
0: Non, mais attends, déjà, tu regardes.
27: Non, parce que c'est quand même venir, nous, on organise des tournées et tout pour essayer de suivre tes soirées. Non, mais c'est vrai, Gérard, moi, je t'ai dit un truc. La dernière fois, j'ai eu un tract avec DJG. Machin, super, ce soir, une soirée avec Gérard.
0: Hey, t'as jamais vu qu'on va noir dans un tunnel de blanc?
5: Attends, Gérard,
2: ça va casser.
5: Gérard, c'est Martine, tu m'entends?
0: Ouais, bah dans ce cas-là, moi je réponds. Attends, tu permets Martine, je vais répondre à ta question.
5: D'accord.
0: Dans ce cas-là, tu fais une chose, tu regardes vraiment si c'est moi qui ai signé les tracts.
5: Ouais, mais d'après ce que j'ai compris, c'est bien toi, Gérard.
9: Il
5: n'y
9: a pas de signature sur les tracts, Gérard.
0: Non, mais attends.
9: Il n'y a jamais de signature,
0: ouais,
9: Max,
0: mais,
9: il n'y a
0: ouais,
9: jamais
0: mais,
9: de signature sur
0: ouais,
9: les
0: mais,
9: tracts.
0: Ouais, mais ça... Ça, maintenant, je commence à me méfier avec toutes les conneries que j'entends sur mon nom.
5: Gérard, je t'ai vu sur Fun TV, je t'assure, c'est toi qu'on voit sur les affiches, c'est pour ça qu'on va aux soirées.
0: C'est ça.
27: Non, mais
5: Gérard,
0: tu crois que j'ai donné mon autorisation pour faire des affiches?
27: Mais pourquoi tu démontes toujours tout ce qu'on te dit? Tu nous prends pour des menteurs ou quoi?
0: Non mais attends, toi tu fermes ta gueule, d'accord?
25: Enfin, il y a une seule chose de bien, c'est que dans ces soirées, au moins on entend tes remixes. Voilà.
0: Ouais,
25: et t'es même pas là pour les présenter.
0: Eh ben c'est bien, vous avez...
25: T'assures pas, Gérard.
0: Hein. Oui, ben vous les avez bien entendu.
25: Ah ouais,
0: dans ce cas-là, hein. Ben faites gaffe à la rentrée. C'est tout ce que j'ai à vous dire.
25: Pourquoi?
10: Ah, attention.
0: Faites gaffe à la rentrée, c'est tout ce que j'ai à vous dire.
15: C'est un ultimatum, Gérard.
10: C'est un ultimatum.
15: C'est un ultimatum.
25: Vas-y. C'est un ultimatum.
15: Vas-y, vas-y.
10: Pose ton ultimatum parce
0: non,
10: que
0: non,
10: là.
0: Non, mais ça y est,
10: non, mais
0: déjà
10: pose. Pose ton ultimatum.
25: Fais ton ultimatum pendant qu'on est là.
15: Ultimatum pour les soirées. Vas-y, fais-le, oui. Fais-le. Dis-le.
0: Alors maintenant, je préviens d'une chose, que toute soirée derrière mon dos, c'est avocat direct. C'est clair et net.
10: Et pour la rentrée?
0: Ça va être pareil. Maintenant, si j'entends une connerie sur mon dos,

0: Donc je préviens, n'essayez pas de jouer sur mon dos derrière parce que ça ira pas.
1: D'accord. Voilà, il n'y a plus personne qui parle. Hein. Tout le monde citait.
0: Donc maintenant, vous avez compris l'ultimatum. Maintenant, on revient sur le débat.
1: Je crois que là,
2: nouvelle de l'été, Gérard va travailler.
0: Oui, thème de l'été, je vais travailler, je vais travailler, mais pas pour ta gueule.
2: Ouais, super, super, c'est bien, t'es vulgaire, c'est bien, j'adore ça. Sur une radio, ça fait vachement bien, Gérard, continue.
0: Ouais, c'est bien.
3: Bah, on a signé un pré-contrat avec Europe 1.
0: Oui, c'est ça, allez-y. Non, mais allez-y, continuez de balancer des... allez-y, balancez les noms de radio. Okay, balancez.
4: Europe 1 Énergie.
0: Bah oui, allez-y.
4: Sur toutes ces radios, Gérard.
0: Allez-y.
2: RTL, Europe 1, RS3.
0: Allez-y. Continuez.
2: RTL 8, Europe 6.
0: C'est ça, Europe 6. C'est ça.
1: Voilà, si Gérard ne fait pas de radio à la rentrée, vous l'aurez cherché. Hein.
0: Non, mais là, vous avez compris votre douleur maintenant. Alors jouez. Jouez bien. Non, jouez bien. Vous avez 2 mois pour. Vous avez 2 mois.
4: Ah, bah c'est bon, on a le temps de déconner pendant 2 mois. Alors.
0: Ouais. Non, mais vous avez 2 mois. Alors maintenant. Stop. Maintenant, on revient dans le thème du débat, c'est tout. Est-ce que vous préférez les musiques des années 80, 90, 70 ou 50?
4: Moi, je préfère les années 2000.
5: J'aime bien les années 60.
0: Ouais, qui?
5: Sophia.
0: Pourquoi?
5: Parce que ça me fait rappeler l'époque de mon père.
0: Ouais, mais quelle musique
5: des années... C'est des souvenirs, un peu de tout.
6: Ouais, j'aime bien le temps des yéyés.
5: C'est juste des souvenirs, quoi.
0: Ouais, mais quoi, mec? Mais quel souvenir?
5: Les souvenirs à l'époque où mon père habitait chez nous, où il écoutait souvent ça.
0: Oui, ouais, voilà, mais quoi?
5: Ça fait toujours rappeler ça.
3: Raconte-nous.
5: C'est des souvenirs, quoi.
0: Ultimatum.
1: Ultimatum, Gérard. Ultimatum, répète tout, ils n'ont pas compris.
3: Gérard, je voudrais mettre une touche de sérieux dans le débat.
1: Fais un ultimatum, Gérard. Ils n'ont pas compris. Fais un ultimatum.
0: Sophia.
5: Oui.
0: C'est toi qui viens de me répondre à la question?
5: Oui.
0: Alors maintenant, tu vas m'expliquer pourquoi les années 60?
5: Bah, 60-70, parce que c'est les musiques que mon père écoutait souvent.
0: Ouais, mais quoi comme musique?
5: Bah, je sais pas, moi.
3: Bah, Claude François.
5: Ouais, voilà, non, ouais,
1: les Twist.
5: Chuck
3: Berry.
5: Surtout les Rubettes.
3: Louis Armstrong.
5: Bah alors?
3: Jimi Hendrix, les Beatles.
5: Ouais, mais surtout les Rubettes.
0: Mais attends! Et je te pose une question, quoi comme musique des années 60?
5: Mais
0: tu
5: pas...
0: Sors un peu derrière, s'il vous plaît! Oh là là!
5: C'était
0: là? Eh, vous êtes lourd, hein! Vous commencez à être lourd, hein! Ça commence à être lourd de faire des débats comme ça, hein!
5: C'est d'accord avec toi, Gérard, après tu...
0: Et alors pourquoi les années 60?
5: Parce que ça me fait rappeler mon père, il écoutait souvent les Rubettes. C'était souvent les Rubettes.
0: Mais pourquoi?
5: Parce que... Je vais pas dévoiler ma vie personnelle, mais ça me fait rappeler.
6: Elle vient de te répondre, Gérard.
7: Répondre. Pourquoi? Parce que ça lui rappelle son père qui écoutait les Rubettes. C'est une réponse, c'est une justification que je sache.
3: Gérard, je pourrais répondre à la question? Gérard? Ouais, c'est Laurent. Je dois mettre une petite touche de sérieux dans le débat. Malgré les années 60, 70, 90, tout ça, je trouve que la chanson a vachement regressé de niveau. Et je voudrais savoir pourquoi tu te lancerais pas dans la chanson après les poèmes, en fait.
0: Non, mais ça, je te répondrai pas. Alors, ça, c'est pas le thème du débat, toi, tu dégages.
1: Françoise, t'en penses quoi?
3: Ouais, Françoise.
1: Françoise?
7: Moi, je dis rien du tout, moi.
1: Ah bon?
7: Moi, j'écoute.
1: T'écoutes?
7: Bah, si, t'écoutes quel style de musique et quelle année et pourquoi? J'écoute.
6: Si, pour la question de Gérard.
1: Johnny Hallyday.
7: J'écoute Johnny Hallyday, j'écoute France Gall.
6: Clo-Clo.
7: Automatiquement Clo-Clo.
1: Ah bah, automatiquement.
7: Automatique. Joe Dassin. Les Rubettes, ça je les connais. Le groupe Téléphone. James Bond,
1: c'est connu, James Bond.
7: Ouais. Celui-là qui chante là.
1: Ouais,
7: celui qui
6: Get Up, Get On Up.
7: Ouais.
1: Dans le film La
7: Ponte à Rivière. Sex Machine.
1: Celui qui joue dans le film de La Ponte à Rivière, quoi, il a.
7: Exact. Ouais.
0: Mais sinon,
7: qu'est-ce que je peux les Poppies, que c'était de mon temps, que ça a été repris. Il y a une chanson qui a été reprise il n'y a pas si longtemps que ça.
0: Laquelle?
7: Non, je ne veux pas faire la guerre.
1: Attention, question de Gérard.
7: Non, je ne veux pas faire la guerre.
0: Non, je ne pas. Non, c'est. Je pense pas que ça soit avec des Poppies.
7: Je suis désolé.
0: Attends. Non, je ne regrette rien.
1: Tu peux chanter, Françoise, pour voir?
0: C'est pas.

0: Ah, c'est pas non.
1: François, chante-nous pour voir si c'est chante ça. Non. Tout a continué.
0: Je crois qu'avec tous ces mots là, ouais ben c'est pas du tout pareil hein.
2: Allez,
0: c'est pas du tout pareil.
2: Allez.
1: Ouais, mais là c'était les Poppies.
0: Ouais mais dans ce cas-là c'est pas ce que tu m'as dit avant. Ouais mais là
1: c'était les groupes, les Poppies, c'était dans mon temps.
0: En fin de compte, c'est non.

0: Qu'avec tous ces mots-là, la meilleure enfance. Et ainsi de suite. Hein.
1: Ah, ça, c'est.
0: Donc, c'est pas du tout ce que. Pas du tout pareil. Bon, si on revenait un peu sur le débat.
2: Ouais. Alors,
0: c'est. Donc.
3: Bravo, Gérard, pour l'écho. Ouais, tu chantes bien.
0: Non, mais c'est pas moi qui fais l'écho, donc c'est chez vous. Donc,
3: Donc, il y a le duo avec le gros con, le tiens, vous faites bourdon.
0: Est-ce que vous allez en discothèque pour danser ou pour vous amuser?
2: Pour draguer.
0: Ah oui, ah ça oui, Yanassar. Ouais, merci pour l'écho.
1: Celui qui a sa radio, il faut qu'il la baisse derrière.
0: Oui, parce que là, je crois que ça sera pas possible. Hein. Donc, est-ce que vous allez en discothèque? Est-ce que vous allez en discothèque pour danser ou pour vous amuser?
4: Je peux répondre?
0: Oui.
4: Danser en Yamina, mais vraiment pour me défouler, quoi, sincèrement. Mmh.
0: C'est-à-dire donc pour t'amuser?
4: Ouais, pour m'amuser.
0: Ok.
3: Gérard?
0: Oui.
3: Ouais, c'est le petit copain de Martine de tout à l'heure, les Provenciaux, c'est Sébastien.
0: Ouais.
3: Dis, on n'a pas fini. Nous, on avait surtout à se plaindre parce que, bon, on veut bien mettre de l'argent, tu vois, pour les soirées, pour les jeunes, pour que ça bouge, qu'on s'amuse, qu'on s'éclate. Mais il y a un truc qu'on te reproche, c'est que tu te prends quand même 50% des recettes sur chaque soirée.
0: Bon, bah attends,
3: c'est dégueulasse.
1: C'est dégueulasse.
3: Que tu gueules à l'antenne, qu'arrête pas de faire des conneries avec la thune que tu te fais.
0: Non,
3: le mec qui roule en BM et tout, il va dans toutes les soirées.
0: C'est ça, t'as raison. Mais attends,
3: et t'arrives encore à virer tout le monde au standard, moi je ne comprends pas.
0: Oh, tu la fermes, c'est pas le thème du débat, alors dans ce cas-là. C'est bon, tu retournes chez toi, tu vas voir avec Martine si j'y suis.
3: Parle devant ton micro, attends, bah Martine.
0: C'est bon, allez, dégage. Dégage.
3: Ferme-la, Gérard.
0: Tu dégages, c'est tout.
3: PD, moi.
0: Prends-le, mes connards.
4: Gérard, pose une autre question. Fais pas attention, Gérard.
3: Attends, tu vas t'excuser maintenant.
0: Non mais attends, tu crois que je vais m'excuser devant toi, espèce de petit con? Attends, c'est toi qui ose m'insulter. Alors tu dégages. Dégage.
4: Gérard, l'indifférence est la meilleure des armes. Ne fais pas attention, sérieux.
3: Voilà.
4: Ah ouais.
0: Attends, s'il est pas content, il retourne chez lui et c'est tout.
4: T'es Yamina qui
0: a besoin d'appeler.
4: Ça a été sûr.
0: C'est pas le thème du débat. Ok.
3: Gérard.
0: Quoi?
3: Je suis chez moi.
0: Non ben, tu raccroches ton téléphone et tu la fermes. Ça vaudra mieux pour toi. Ok. Bon, alors maintenant.
4: Pour discothèque, vas-y.
0: Alors, est-ce que vous y allez pour vous amuser ou pour danser?
4: Alors, Sophia, je peux répondre?
0: Oui.
4: Alors, moi, j'y vais pour m'amuser.
0: Mm-hmm.
4: Et j'y vais aussi pour draguer.
0: Mm-hmm.
4: Gérard?
0: Oui, je t'écoute.
4: C'est Martine, je fais tout en même temps.
5: Gérard? Et toi, tu vas pour quoi en discothèque? Pour les toilettes? Les shots de la loco? Gérard? Ah,
1: qu'est-ce que tu insinues par là?
5: Ben, je sais pas, j'ai entendu tout à l'heure quelque chose qui disait que...
1: Alors, Gérard?
5: Que dans certaines soirées...
0: Non, mais attends, déjà, elle, je lui ai dit avec son copain qu'elle aille se faire foutre, c'est
5: mais
0: pas la peine.
5: Mais tu pas comme ça de mon mec, t'es dégueulasse.
0: Ouais, tu dégages.
1: Ah, c'est dégueulasse.
5: Non seulement on perd du fric,
0: tu dégages.
5: Plus,
0: tu dégages, je veux pas de toi.
5: Ouais. Ah non, t'arrêtes pour
0: délire.
1: Oh ouais.
5: Tu me parles pas comme ça, Gérard.
0: Ouais, si je veux.
5: Eh ben moi aussi si je veux.
0: Alors dans ce cas tu fais pas partie du débat, tu dégages, tu vas voir chez...
5: Non, ça
0: tu
5: m'intéresse.
0: Tu vas voir avec ton copain, tu vas t'amuser avec ton copain.
3: Gérard, moi je peux répondre.
5: Je m'amuse très bien avec mon copain, alors fous-lui la paix.
0: Alors tu
3: ouais,
0: retournes.
1: Qu'est-ce que tu fais avec ton copain?
5: Qu'est-ce que ça peut te foutre toi?
0: Alors dans ce cas, dans ce cas-là, tu...
5: Non mais
0: tu...
5: t'as pas répondu à ma question, Gérard. Qu'est-ce que tu fais toi dans les discothèques?
0: Je te répondrai pas à ta question, d'accord?
3: Gérard, moi je voudrais répondre à ta question.
6: Faire des soirées bidons.
3: Ouais, je voudrais répondre à ta question, Gérard.
6: Qui bidon?
0: Qui?
5: Qui c'est qui parle?
3: Laurent.
5: Ah, vas-y.
3: Moi, je n'y vais ni pour m'amuser, ni pour danser, mais pour aller dans les toilettes.
5: Tu vas voir Gérard?
3: Non, pour...